0: votre fenêtre. Mais alors, à chaque fois que vous montez 38, vous descendez 33 et vous remontez 40.
1: Voilà.
0: 43.
1: Oui, c'est ça.
0: Mais ça fait 80 étages, dans tout ça.
1: 81.
0: 81. C'est pas possible. Mais c'est inhumain, ce qu'ils vous font, là. Putain, c'est... Vous vous rendez compte, c'est une après-midi qui est foutue pour un plombier. Et c'est vraiment bouché, votre levier. Hein.
1: Ah oui, il est bossé, il refoule. Hein.
0: Il refoule. Manquez, s'il n'y a pas de voisin, il peut refouler, hein. Il n'y a pas de problème. Hein.
1: Ah oui, mais enfin, c'est pas...
0: Bon.
1: Alors, que je vous dise comment
0: oui.
1: faire quand il arrive. Hein.
0: Oui.
1: Quand il est en bas.
0: Oui.
1: Il y a un interphone.
0: Oui.
1: Il sonne et je descends lui ouvrir.
0: Vous descendez vous-même?
1: Oui, je vais descendre lui ouvrir.
0: On va pas vous faire descendre quand même qu'à 45 étages, 43 étages.
1: Mais
0: et remonter 81 à 73 ans pour lui ouvrir. Pourquoi il marche pas l'interphone?
1: Mais non.
2: Bonjour.
3: Bonjour monsieur, c'est bien la boulangerie, pâtisserie, chocolaterie?
2: Oui, c'est ça.
3: Monsieur Martin à l'appareil, les nouveaux consommationneurs Martin.
2: Ouais.
3: Je vous ai inscrit pour tester mon nouveau beurre de substitutification.
2: Ah, quel beurre?
3: C'est du beurre de friteuse. C'est un mélange d'huile, de margarine et de graisse de bœuf qu'on recompresse.
2: Bah, déjà, beurre de friteuse, j'utilise pas de beurre de friteuse.
3: Normal, c'est une exclusivité des établissements Martin. Il vous reste du beurre en stock?
2: Bah oui, moi j'ai du beurre en stock.
3: Ok, donc celui-là, vous allez vous en débarrasser.
2: Bah, pourquoi je vais jeter mon beurre? Moi je vais pas acheter ma matière première à la poubelle.
3: Ah non, le jetez pas, vous l'offrez à une association, ça fera des cadeaux pour Noël.
2: Oui, bien sûr,
3: offrir,
2: oui.
3: Bah oui, vu qu'à la place, vous aurez mon beurre de substitutification.
2: Il va livrer du beurre de substitution.
3: Substitutification.
4: Oui, allô ?
3: Bonjour madame, donc comme je disais, moi je vous ai mis volontaire pour tester mon beurre de substitution.
4: Mais non, je vais pas remplacer le beurre par de la merde.
3: Oh là non, on s'est mal compris, là c'est pour remplacer par du beurre de friteuse.
4: Non, on s'est pas mal compris, je ne suis pas volontaire, je ne suis rien du tout, votre merde, vous la gardez. Je n'en veux pas, moi je travaille avec du beurre qui vient de la vache.
3: Ah bah justement, il y a de la graisse de bœuf dans le beurre de friteuse, donc c'est quasi pareil.
4: C'est quoi de cette histoire?
3: Oh bah dis donc, une autre dame.
4: Oui.
3: Donc cette histoire, c'est que je vous apporte du beurre de substitutification à base de graisse de fonte friteuse.
4: Je n'ai pas besoin de votre substitut de beurre.
3: Substitutification.
4: Je n'ai pas besoin de votre truc. Vous avez compris?
3: Ah bah.
4: Je n'ai pas besoin, monsieur.
3: Alors si vous me demandez, évidemment, non, j'ai pas compris.
4: J'ai pas besoin de votre truc.
3: Et puis en plus, pardon, mais alors vous chuchotez au téléphone.
4: Vous comprenez pas le français?
3: Si, mais enfin si vous pouviez juste parler un peu plus fort.
4: Mais vous comprenez pas le français, j'en ai pas besoin.
3: Ah, là c'est pas mal.
4: Vous voulez que j'appelle la gendarmerie?
3: Eh ben non, vous recommencez à chuchoter.
4: Je vais appeler la gendarmerie, je vous le dis tout de suite.
3: Ouais, c'est un peu mieux.
4: Mais... J'appelle la gendarmerie?
3: Ah oui, là très bien.
4: Merci, au revoir.
3: Ouf, il s'est loupé, il a voulu raccrocher, il m'a mis en attente.
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3: Musique de boulangerie totalement improbable. Salut, bienvenue à la boulangerie. Tu aimes les croissants chauds?
6: Allô?
3: Oui, ah bah c'est monsieur, bonjour, pardon, votre collègue m'a mis en attente.
6: J'ai rien signé pour être volontaire, monsieur.
3: Alors non, parce que c'est ce que je disais à l'autre, c'est moi qui vous ai volontarisé.
6: Est-ce que vous pouvez me redonner votre nom, monsieur?
3: Bien sûr, monsieur Martin.
6: Monsieur Martin.
3: Établissement les nouveaux consommationneurs Martin.
6: C'est marrant parce que vous me faites penser à monsieur Martin de Rire et Chanson.
3: Attendez, celui qui mélange monsieur madame là?
6: Oui, bah surtout vous avez dit bonjour monsieur alors que c'était madame.
3: Ah oui, c'est ça qu'il fait.
6: Oui, c'est ce qu'il fait très souvent.
3: Et vous trouvez ça marrant?
6: Oui.
3: Ouais, sauf qu'il est pas drôle du tout.
6: Aussi.
3: Non mais j'ai rien contre ce pauvre type, mais c'est quand même un petit bouffon.
6: Bon, moi j'aime bien.
3: Bon, genre?
6: Non, je vous assure.
3: Non mais alors c'est quelqu'un de votre famille, vous êtes son beau-frère ou je ne sais quoi?
6: Ah non, pas du tout, il me fait rire quand j'écoute vraiment.
3: Ah oui, parce que moi tous les gens que je croise, ils me disent "Oh là là, quel con celui-là."
6: Ah oui, oh, c'est pas sympa pour lui.
3: Ah non, mais moi je juge pas, c'est juste qu'il est nul.
6: D'accord.
3: Et puis c'est truqué.
6: C'est-à-dire?
3: Bah, c'est-à-dire quand il fait genre il y a sa famille, ceci, cela, vous croyez que c'est vraiment sa famille à côté?
6: Je sais pas.
3: Eh ben moi je vous le dis, quand soi-disant on entend son beau-frère, c'est même pas son beau-frère en vrai.
6: Peut-être.
3: Non, c'est lui qui fait la voix, j'ai reconnu.
6: Oui, bah après c'est bien de faire rire les gens.
3: Ouais, bah ceux qui l'appellent, il les fait pas toujours rigoler, hein.
6: Bon.
3: Et je suis bien placé pour vous le dire parce que c'est moi, monsieur Martin.
6: C'est vous?
3: Ah oui?
6: Non, c'est pas vrai.
3: Ah si, ça c'est vrai.
6: Mais non, mais pour de vrai on a été.
3: Ah bah pour de vrai on a été complètement.
6: Ah oh, mais non, je vais le dire à mon père.
3: Oui, alors si c'est lui que j'ai eu avant, rassurez-le.
6: Ah, oh, c'est génial.
3: Eh ben, joyeuse fête à tous.
6: Merci, à vous aussi.
3: Et au revoir, monsieur.
6: Eh oui, au revoir, madame.
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7: Allô?
8: Oui, bonjour, madame.
7: Oui?
8: C'est la comptabilité à l'appareil, la comptabilité de la mairie.
7: Oui, bonjour.
8: Monsieur Gendron à l'appareil.
7: Ah oui, monsieur.
8: Je vous appelle parce que, bon, les impôts locaux vont être fortement augmentés.
7: Hmm?
8: Les frais de monsieur le maire ont augmenté cette année de manière considérable.
7: Ah, bon. Alors, c'est une très mauvaise nouvelle que vous m'annoncez, là. Hein?
8: Bah, vous savez, monsieur le maire a eu des frais. Il s'est rendu à plusieurs reprises à Paris.
7: Hmm?
8: Bon, on est en train d'éplucher sa comptabilité et on découvre des choses...
7: Ah bon?
8: Oui.
7: Ah bon. Mais c'est pas très réjouissant, là.
8: Les frais de bouche, oui.
7: Ah, en effet. Alors là oui, c'est tout de même un petit peu ennuyeux, là. Et alors, naturellement, c'est l'habitant qui va supporter.
8: Voilà.
7: Hein, voilà.
8: On ne peut pas faire autrement.
7: Ah, oui. Et alors, c'est de l'ordre de combien, cette augmentation?
8: On est dans une fourchette qui va se situer du double au triple. Hein.
7: C'est pas vrai? Oh! Au triple?
8: Oui.
7: Une mauvaise gestion?
8: Non, pas du tout, au contraire.
7: Pas du tout, ah bon?
8: Vous savez, c'est très difficile pour les élus locaux de séjourner à Paris, seuls, dans les chambres d'hôtel.
7: Ah oui?
8: Oui, bon, même si monsieur le maire est logé au Carlton.
7: Ah bon, alors oui, en effet, là, ce sont quand même des frais assez considérables, alors, en effet.
8: Bah, là, on est à 1800 euros la suite par nuit.
7: Oh, hein. Oh là là là là là là. Eh bien, dites donc, on ne se refuse rien, voilà. Hein? Mais là, vous ne faites pas une réunion un peu spéciale, non?
8: Si, c'est pour ça.
7: Ça.
8: On est en cellule de crise et c'est pour ça qu'on prévient tout le monde pour être sûr que.
7: Oui, eh ben, c'est simple. Hein. Il va falloir payer, c'est ça.
8: Hein? Sinon, il va en prison. Hein.
7: Ben, oui, mais écoutez, quand on fait des malversations, en général, ça peut s'appeler comme ça, je pense.
8: Ouais,
7: hein?
8: Enfin, les gens ont voté pour lui aussi, donc bon.
7: Oui, pas moi, parce que je ne suis pas d'ici. Hein.
8: Ah bon?
7: Ah ben non, hein, j'habite la Champagne. Moi, c'est une maison secondaire. Hein.
8: Bon. Là, il y a abus de confiance quand même, il y a abus de biens sociaux. Vous voyez, on a compté quand même hein, sur l'année, il y a 500 kilos de caviar, vous voyez un peu.
7: Oh non, mais c'est pas possible, écoutez, alors là, à ce moment-là,
8: voilà.
7: Mon Dieu.
8: On peut parler en toute confiance, je pense.
7: Ah mais tout à fait, tout à fait.
8: Si les habitants savaient que M. le maire avait eu recours à un réseau de prostitution internationale dans son hôtel à Paris.
7: Comment ? Qu'est-ce que vous êtes en train de me dire, là ? Alors, on ne peut plus faire confiance aux élus, maintenant, alors, hein ?
8: Bah, si, elles lui ont fait confiance, puisqu'il a payé Ruby
7: ben,
8: sur
7: Mais oui, mais là, quand ça arrive, non, la confiance...
8: Il y a 15 000 euros de prostitution par nuit.
7: Oh, non, mais écoutez, non, mais c'est impensable. Bon, enfin, c'est tout. Ce qu'il y a, c'est que, moi, en maison secondaire, alors là, hein...
8: Non, on espère que les habitants pourront conserver leur maison.
7: Comment ? Ah bon ?
8: En fait, vous, les habitants, hein,
7: oui.
8: Vous avez donc mangé cette année 400 kilos de caviar, beluga.
7: Oh, bah oui, mais écoutez, alors à ce moment-là.
8: La note hein, pour la prostitution, rien que pour lui, hein,
7: mm-hmm.
8: 1 813 000 euros.
7: 1 813 000 euros. Oh, non, mais c'est pas possible.
8: Bah oui, mais vous savez, il a un grand appétit. C'est comme tous les hommes de pouvoir. Il faut qu'il se rassasie, bon.
7: Mon Dieu. Oh là là.
8: C'est pour ça que, si vous voulez, avec toutes ces femmes, il a eu besoin de beaucoup de cocaïne pour tenir le coup.
7: Ah bon, oui, parce qu'en plus, c'est toujours très onéreux, hein, je pense.
8: Ben, la cocaïne, oui.
7: Oui, enfin, j'en ai jamais abusé ni usé, hein, mais enfin, je pense que ça doit être ça. Hein. Mon Dieu, c'est effrayant. Hein.
8: Et sa défense est de dire qu'en fait, la cocaïne, c'était pour tous les habitants.
7: N'importe quoi. Là.
8: La prostitution, pareil.
7: Ah ben oui, alors non, mais vraiment, alors là, hein, où il est pas bien du tout dans sa tête, ou alors vraiment, hein, peut-être qu'il est bon à interner, là, non hein?
8: On va faire estimer le patrimoine de la commune,
7: hein, mm-hmm.
8: De tous les habitants.
7: Il y a pourtant une si belle petite commune hein, qui est vraiment bien... C'est vrai, c'est joli, là, maintenant. Hein.
8: Quand on pense qu'on va être obligé de raser tout ça...
7: Hein? C'est pas vrai. Oh ah oui, non, mais vraiment, c'est quelque chose de désolant, hein, parce que, bon...
8: Tout le patrimoine va être vendu sur eBay, normalement.
7: Oui, mais enfin, nos maisons, non.
8: Faut être franc avec vous, on a déjà vendu l'église. Le cimetière est vendu aussi, il y a une option.
7: Oh
8: bon, enfin... Vous n'étiez pas obligé non plus de consommer toute cette cocaïne.
7: Hein ? Oui, allô ?
9: Bonjour monsieur Martin à l'appareil.
7: Oui.
9: C'est bien l'entreprise de produits de beauté ?
7: Oui.
9: Parfait, donc vous me confirmez ?
7: Oui, je confirme.
9: Super, donc touloulout, je confirme votre abonnement à notre service de relaxation par téléphone.
7: C'est qui vous a confirmé ça ?
9: Bah c'est vous venez de me dire je confirme.
7: Non, mais vous êtes présenté monsieur Martin.
9: Exactement, je suis monsieur Martin, société Martin Relaxage.
7: Non, c'est pas ça. J'ai un client qui s'appelle Martin et qui voulait de la crème. Donc voilà, je pensais que
9: vous voulez de la crème ? Ah bah pas de problème, je vous rajoute donc une crème relaxifiante.
7: Non, mais ça peut rien. Mais qu'est-ce que c'est que ce truc là ? Allô ?
9: Crème relaxifiante commandée.
7: Non, j'ai rien dit. Qu'est-ce que...
9: Mais... Vous inquiétez pas, je gère. La crème est commandée, l'abonnement est confirmé.
10: J'ai rien confirmé, c'est mon numéro 1, je sais bien ce que je fais quand même. Attendez.
9: M'excuse, mais vous m'avez dit, je voudrais de la crème, monsieur Martin.
10: Non, je vous dis que c'était une confusion avec un monsieur qui s'appelle Martin.
9: Comme par hasard.
10: Et ben voilà, c'est pour ça que j'ai cru que c'était monsieur Martin qui réclamait son colis.
9: Oui, alors votre colis sera livré en expresso par les transports Martin.
10: Non, j'ai rien commandé. C'est monsieur Martin qui me l'a commandé à moi.
9: Non, c'est moi, monsieur Martin, qui vous l'ai commandé pour vous.
10: Ben, attendez, mais vous me prenez pour une folle ou quoi, là?
9: Ah, l'abonnement, je vous l'ai mis en prélevage automatique.
10: Et vous avez quoi comme numéro de compte?
9: Bah le vôtre.
10: Attendez, mais comment vous avez des données comme ça? C'est incroyable ça. Non mais attendez.
9: Non mais attendez, vous ne serez prélevagé que pendant un an. Ensuite,
10: vous pourrez être prélevé du tout là. Mais c'est quoi ce truc? Et mais c'est combien que ça coûte en plus?
9: Alors, combien que ça coûte? 20 euros
10: non, mais,
9: par semaine.
10: Par semaine, non mais attendez, non mais je rêve.
9: Fois 52 semaines, donc déjà ce mois-ci...
10: Non, même pas là le mois prochain, là, rien du tout. Je veux aucun prélèvement sur mon compte.
9: Je vais pas bosser gratos non plus.
10: Non mais attendez, mais qu'est-ce que c'est que ce cirque là?
9: D'ailleurs, on va attaquer votre séance de relaxage.
10: Mais non, je veux pas de relaxage.
9: On va faire une ouverture chakrique pour commencer.
10: Non.
9: Si, vous allez voir, ça va vous relaxiser.
10: Ah, vous m'énervez plutôt qu'autre chose.
9: Commencez par inspirationner à fond.
10: Non, attendez, faut arrêter un peu le cirque, vous dites n'importe quoi.
9: Bon, alors commencez par expirationner à fond.
10: Je veux rien, c'est une entreprise, donc j'ai pas demandé...
9: Ah, dans ce cas, je vous passe en tarif professionnel.
10: Rien du tout.
9: C'est un tout petit peu plus cher.
10: Mais vous êtes obtus ou quoi? Mais attendez, je vais vous le dire en toutes les langues.
9: Allons-y, je vous écoute.
10: Nada, d'accord?
9: Alors, malheureusement, je ne parle pas anglais du tout.
10: Pas de l'anglais, ça c'est l'italien, ok?
9: Yes, mister.
10: D'abord, vous allez me donner votre numéro de téléphone.
9: Oui, je vous donne la plateforme sur Taxifié, c'est le 08.
10: Alors, 0, c'est mais aberrant ça. Alors,
9: 08.
10: Et après?
9: 08.
10: Non, mais vous moquez de moi, 08, et après?
9: Et après 08.
10: Non, mais attendez, mais vous rigolez ou quoi, là?
9: Oula, bon, attendez, on recommence. 08.
10: Non, mais...
9: 08.
10: Non, mais attendez, alors là, non.
9: Alors là.
10: Bon.
9: Bonjour madame, excusez-moi, comme j'expliquais.
11: Non, monsieur, vous vous dites n'importe quoi, mais qu'est-ce que vous me racontez là? Vous êtes qui?
9: Société de relaxage Martin.
11: De relaxation? Une entreprise de relaxation?
9: Bah, dans le métier, on dit relaxage.
11: Mais... Relaxation.
9: Cela dit, on fait aussi de la relaxification.
11: Mais vous êtes un peu fou de la tête ou quoi? Ça va bien?
9: Ah bah ça va super relax.
11: Vous êtes un peu dérangé, ça va? Vous vous sentez bien là?
9: Oui, je me sens bien.
11: Vous vous sentez bien?
9: Oui, je me sens très bien.
11: Vous allez arrêter de nous emmerder? On n'a jamais rien validé.
9: Oula, vous aussi, il vous faut un petit relaxage.
11: On n'a rien validé, vous nous emmerdez.
9: Allons-y, on va commencer par une zénification à Gurvindienne.
11: Hein,
9: très bien, relaxez-vous.
11: C'est vous qui allez vous relaxer.
9: Bon, moi, je suis relaxologue, donc forcément.
11: Vous allez me faire chier encore longtemps comme ça?
9: Ah, je sens que vous commencez à vous détendre, non?
11: Non, mais oh, espèce de connard!
9: Non, pas tout à fait.
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14: Allô?
15: Oui, bonjour, madame Ledoux à l'appareil.
14: Oui.
15: C'est le DFGDF?
14: Oui.
15: Je vous appelle parce que je suis témoin d'un phénomène physique inclassable. Vous savez, le passage des ovnis la semaine dernière nous a laissé un peu sans dessus-dessous. Eh bien, depuis chez moi, j'ai observé un phénomène très lumineux et je ne sais pas s'il s'agit d'un extraterrestre.
14: Une petite question indiscrète, madame. Vous avez quel âge, là, s'il vous plaît?
15: 69 ans.
14: 69 ans.
15: L'extraterrestre a un corps de 10 cm à peu près, opaque, voyez-vous. Et alors, il y a une queue au bout qui fait le tour de mon mur et qui se termine par une espèce de petite touche blanche, et dès que j'appuie dessus, ça fait de la lumière partout dans la pièce.
14: Et alors, qu'est-ce qui se passe quand vous appuyez sur la touche blanche?
15: Ben, il y a une lumière incroyable qui inonde ma pièce.
14: Et ça s'était déjà produit avant, madame?
15: Oui.
14: Mais la dernière fois, quand c'est arrivé, qu'est-ce que vous avez fait?
15: J'ai appuyé sur la touche blanche.
14: Et alors?
15: Eh ben, la lumière a disparu.
14: Et là, que maintenant, vous avez appuyé sur la touche blanche, qu'est-ce qui s'est passé?
15: La lumière est revenue.
14: La lumière incroyable est revenue.
15: Ah oui.
14: Et vous en avez parlé à qui alors, madame, en dehors de nous?
15: Et à ma voisine.
14: Et qu'est-ce qu'elle a dit?
15: Elle a dit qu'elle en avait un chez elle aussi.
14: Ah oui?
15: Oui. Comment dire? Vous savez, ça fait un peu comme une petite boule, quoi, vous voyez? Et puis il est tatoué.
14: Ah bon?
15: Il a un nom.
14: Il s'appelle comment?
15: Il s'appelle Krypton 75.
14: Ouais, ben Krypton 75, oui, je vois tout à fait ce que c'est, oui.
15: Qu'est-ce que c'est? C'est de quelle planète?
14: Krypton, c'est au-dessus du troisième système solaire, là, madame. Hein, bon, à quelques centaines de millions d'années-lumière de nous, mais enfin, vous savez, c'est un type d'extraterrestre, effectivement, qui est assez connu, quand même, malgré tout. Ce sont des extraterrestres pacifiques, hein, madame.
15: Je peux vous dire quelque chose, mais je parle doucement, parce que je voudrais pas les alerter.
14: Non, mais vous pouvez parler, hein. Je pense que, de ce côté-là, ils sont pas très émotifs. Ils supportent pas mal de choses, vous savez.
15: Il a fait des petits.
14: Il a fait des petits?
15: Oui, quand j'ouvre la porte de mon réfrigérateur.
14: Oui.
15: Il y en a un aussi. Et il fait que de me regarder.
14: Ouais, mais enfin, tant qu'ils vous regardent, mais moi, je vous dis, c'est une race assez pacifique d'extraterrestres. À mon avis, vous n'aurez pas de problème, hein. Vous savez, on peut pas leur faire grand-chose. On n'a jamais essayé de les détruire, hein. Il vaut peut-être mieux pas non plus, hein.
15: Mais je sais ce que je vais faire. Je vais profiter que celui-ci soit disparu ou endormi.
14: Non, non, mais n'y touchez pas, madame.
15: Je vais le tuer, celui-là, pour voir ce que vont faire les autres.
14: Ah non, non, non, non, non, il faut pas faire ça, madame.
15: Attendez.

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3: Oh là là, il y a la grosse bête noire là qui est à côté de la porte d'entrée.
4: Là, il faut pas y toucher, hein, madame.
3: Elle est pas contente, hein.
4: Non, mais il faut pas y toucher, là, madame. Dites-moi, là, vous êtes chez vous cet après-midi?
3: Il y a leur espèce de vaisseau spatial noir à côté de la porte d'entrée.
4: Ah non, ils ont pas vaisseau spatial. Les vaisseaux spatials sont repartis la semaine passée, là. On les a vus à la télévision, là.
3: L'espèce d'ovni, là, vous savez.
4: Ah non, vous vous trompez, là. C'est pas un vaisseau spatial, ça, madame.
3: Madame, celui-là, je vais me le faire aussi.
4: Ah non. Allô?
3: Attention! C'est parti, au nom de la patrie, j'y vais.
4: Ah non, mais il faut arrêter, madame, arrêtez de taper, là. Allô?
3: Le vaisseau est résistant. Il se défend, il fait de la fumée.
4: Non, c'est pas un vaisseau, là, c'est le disjoncteur, madame. Il faut arrêter de le taper, ça appartient à EDF, ça, madame. Vous vous trompez, là.
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5: L'Assemblée nationale, bonjour.
6: Ah bah évidemment, c'est le répondeur.
5: L'Assemblée nationale, bonjour.
6: Allô?
5: Oui, je vous écoute, monsieur.
6: Bonjour, madame, je suis bien à l'Assemblée nationale?
5: Oui.
6: Moi, je suis un jeune artiste français, en fait, musicien.
5: Oui, et donc?
6: Bah, je voulais vous remercier parce que grâce à vous, je vais pouvoir passer à la radio.
5: Et là, monsieur, vous êtes au standard, donc...
6: Voilà, j'ai écrit du coup une petite chanson pour l'occasion. Comme ça, vous me dites si vous pensez que ça peut passer.
5: Non, monsieur, écoutez, là, vous êtes gentil. Je propose d'appeler, je sais pas, quelqu'un d'autre, le Sénat, par exemple.
6: Bon, attendez, je vous en fais juste un morceau. Je me présente, je m'appelle Martin.
5: Monsieur.
6: Je sais pas.
5: Allô?
6: Si je chante très, très bien, très, très bien.
5: Là, vous êtes à un standard, donc moi, je peux pas vous écouter. Ou vous me demandez quelque chose, je vous passe.
6: Attendez, je vous fais la suite. Mais au moins, je chante en français.
5: J'ai pas le temps de vous écouter, monsieur.
6: Comme ça, les radios vont me diffusationner. Allô?
7: Bonjour.
6: Oui, bonjour, monsieur.
7: Madame, vous avez appelé l'Assemblée nationale, monsieur.
6: Oui, j'ai interprété mon morceau pour savoir si c'était pris en compte dans les chansons françaises de la radio.
7: Ok, c'est l'Assemblée nationale, monsieur. C'est l'institution de la République pour des débats des députés.
6: Je vous en fais un petit morceau a cappella, quand même.
7: Non, mais
6: je
7: monsieur,
6: me présente,
7: monsieur...
6: je m'appelle Martin.
5: L'Assemblée nationale, bonjour.
6: Oui, ah, mais je suis revenu sur le...
5: Vous êtes au standard, monsieur.
6: Oui, parce que vous ne m'avez pas passé la bonne personne pour les...
5: Ah ben moi, monsieur, je passe ce qu'on me demande.
6: Ah ben non, je vous ai rien demandé, vous m'avez passé.
5: Écoutez, monsieur, que demandez-vous?
6: Alors, moi, pour savoir si dans le truc que vous avez voté, je peux passer en tant qu'artiste français. Je sais pas si je...
8: Allô?
6: Allô?
8: Oui, monsieur, que désirez-vous?
6: Comme j'expliquais à votre collègue, moi, je voulais juste savoir si la chanson que j'ai écrite peut passer dans les radios en tant que chanson française.
8: Monsieur, vous vous adressez à une maison de radio, mais certainement pas à l'Assemblée nationale.
6: Non, mais comme...
8: Sinon, vous avez un député à qui vous voulez parler, vous me donnez son nom, je vous mets en relation.
6: Ah ben, je veux bien un député, alors, parce que...
8: Non, monsieur, vous avez été voté, donc vous savez quel député vous avez voté ou qui n'est pas passé. Vous me donnez son nom. Je ne peux pas choisir au hasard, monsieur.
6: Michel.
8: Voilà. Michel, comment?
6: Moi, j'ai voté Michel, donc je peux pas vous dire après.
8: Oui, mais lequel, monsieur?
6: Bah, celui qui est en costard, toujours.
8: Non, monsieur, je suis en train de perdre votre temps. J'ai plein d'autres appels derrière.
6: Non, mais celui qui a une cravate, là.
8: Mais non, monsieur, ça suffit. Je perds mon temps avec vous.
6: Non, mais excusez-moi. Allô?
8: Une bonne journée.
6: Allô? Allô?
5: Ah, allô?
6: On devait me passer un député.
5: Mais lequel?
6: C'est ce que j'expliquais, celui qui est toujours en costume avec la cravate, là.
5: Celui qui a toujours un costume avec une cravate? Ils sont 577 comme cela, monsieur.
6: Avec une coupe de cheveux assez classique.
5: Assez classique?
6: Oui.
5: Oui, et il s'appelle comment?
6: Je crois que c'est Michel.
5: Michel?
6: Oui.
5: Et Michel comment?
6: Ah, ben ça, j'en sais rien.
5: Ah, bah oui, non, mais monsieur, il faut que vous me donniez un nom, et à ce moment-là, je vous passe en secrétariat, mais...
6: Vous avez mis un Michel, quand même.
5: Non, il faut que vous me donniez un nom.
6: Alors, Patrick?
5: Non, Patrick, c'est un prénom, c'est pas un nom.
6: Bah, peut-être qu'il y a un monsieur...
5: Monsieur, vous avez Internet, vous cherchez sur Internet, vous me trouvez le nom d'un député, vous me rappelez.
6: Voilà, dans ce cas, ce que je vais faire, c'est que moi, je vous chante la chanson. Allô?
9: Monsieur, nous perdons notre temps avec vous, monsieur. Au revoir, monsieur.
6: Madame.
5: Alors, monsieur, nous venons de prendre votre numéro de téléphone. On va devoir en faire part...
6: À la radio?
5: À la police nationale.
6: Mais non, c'est pas eux qui vont me faire chanter.
5: Si.
9: Tu raccroches.
5: Voilà.
9: Ça passe un peu.
10: Allô?
3: Oui, bonjour, madame.
10: Bonjour.
3: C'est la mairie.
10: Oui.
3: Ah, bonjour, je vous appelle. Je suis la nouvelle femme de ménage de monsieur le maire.
10: Oui.
3: Et je suis en train de faire le linge, là. Je voudrais savoir où il met ses produits.
10: La femme de ménage, monsieur le maire.
3: Oui.
10: Ah, bah écoutez, là, je peux pas vous dire. Monsieur le maire n'est pas dans mairie, alors. Je peux pas vous dire.
3: Si jamais il vous appelait.
10: Oui.
3: Pouvez-vous lui transmettre le message?
10: Oui.
3: Hein, qu'il appelle donc Mireille.
10: Oui.
3: Chez lui, à la maison.
10: Mm-hmm.
3: Et lui, pour lui dire où sont les produits, parce que là, je suis en train de faire le linge.
10: Oui.
3: Il y a des taches dans les slips que j'arrive pas à rattraper.
10: Bon, mais écoutez, moi, je vous laisserai la commission.
3: La grosse, c'est pas la peine parce que il l'a déjà faite, hein.
10: Pardon?
3: Il l'a déjà faite.
10: Il a déjà fait quoi?
3: La commission.
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0: Bonjour.
1: Bonjour monsieur, c'est bien l'hôtel ?
0: Oui.
1: Je viens de lancer une agence matrimonialiste sur internet.
0: Mm-hmm.
1: Et alors, comme je n'ai pas de ligne professionnelle, je me suis permis de mettre le numéro de l'hôtel sur le site.
0: Mais vous croyez que j'ai que ça à faire, monsieur ? Mais il n'est pas question que vous utilisez notre numéro de téléphone. Trouvez quelqu'un d'autre, trouvez un autre pigeon.
1: Ah bah oui, mais j'ai mis le vôtre, je vais pas tout rechanger alors que les gens...
0: Ah ben vous avez intérêt, monsieur, de tout rechanger, parce que vous avez fait ça sans mon autorisation, alors ça va pas se passer comme ça.
1: Oui, oui, c'est ça, et puis vous allez me piquer l'idée, je vois le truc. Quand je vais passer, hop, ce sera devenu un hôtel agence matrimonialiste.
0: Non mais c'est un débile.
1: Et il vous entend, hein ?
0: Non mais...
1: Allô ?
0: C'est une agence matrimoniale, mais il a pas de numéro de téléphone, donc il a mis notre numéro de téléphone.
1: Allô ?
0: Yes ?
1: Ah bah tiens, c'est bien ma veine, un espagnol. No parlito españolo, hein.
0: No español, English.
1: Oui, no español, voilà. Can I speak the responsable, please?
0: Yes, it's me. Me responsable.
1: Oui, le responsable, s'il vous plaît, je patiente.
0: It's me.
1: Le responsable.
0: It's me, moi.
1: Oh, c'est dingue, ça. El Bosso.
0: Mais vous êtes con ou quoi?
1: Ah oui, mais il me parle en espagnol encore.
0: Là, vous comprenez le français ou pas?
1: Je ne comprends pas l'espagnolique, hein, c'est ce que je vous dis.
0: Mais je parle français, connard.
1: Vous comprendre?
2: Oui, allô?
1: Oui, ah ben voilà.
2: Oui, vous allez nous emmerder comme ça pendant combien de temps?
1: Excusez-moi, mais enfin, on me passe quelqu'un qui me parlait en espagnol que je ne comprends pas du tout.
2: Non, écoutez, monsieur, moi, votre agence matrimoniale à deux balles, là, vous prenez un abonnement téléphonique, mais vous arrêtez de nous emmerder, quoi.
1: Ah bah non.
2: Non, mais vous rêvez, vous êtes tombé sur la tête, vous êtes malade, là, faut vous faire soigner, hein. Faut vous faire soigner, vous prenez notre numéro de quel droit, là?
1: Bah, parce qu'il fallait bien que je donne un numéro professionnel, moi.
2: Mais vous croyez qu'on voit un numéro professionnel comme ça sans demander l'autorisation à la personne concernée? Et vous vivez sur quelle planète, là?
1: Non, mais c'est ce que je vous dis. Moi, j'ai que mon perso. C'est ce que j'expliquais.
2: Eh ben, mettez votre perso.
1: Ah bah non.
2: J'ai créé une ligne professionnelle à ce moment-là. Moi, je ne suis pas associé avec vous.
1: Non, mais je vois le truc. C'est-à-dire que vous allez me récupérer l'idée et puis vous allez...
2: Mais qu'est-ce que j'en ai à foutre de votre idée? J'ai un hôtel-restaurant, j'ai pas une agence de matrimonial. Qu'est-ce que j'en ai à foutre, moi, de ça?
1: Je vais passer dans une semaine et comme par hasard, ça sera devenu un hôtel-restaurant matrimonial. Je vois le truc.
2: Oui, c'est ça, bien sûr. Un bar à pute aussi, tant que vous y êtes.
1: Oh.
2: Non, mais arrête.
1: Oh bah bravo.
2: J'ai pas une lanterne rouge devant la porte, hein.
1: Oh non, mais je comprends mieux,
2: Non. Vous comprenez rien du tout.
1: Non, mais je vois le truc.
2: Oui, vous voyez le truc. Ben, vous voyez pas grand chose, hein.
1: Non, mais moi je vais passer.
3: Oui, non, mais vous rêvez ou quoi?
1: Ah, c'est une autre dame?
3: Oui, bah alors, bah vous mettez votre numéro, puis vous.
1: Ah, bah non, vous vous rendez compte? Si je mets mon numéro à moi, les gens vont m'appeler tout le temps.
3: Bah alors, bah j'en ai rien à foutre.
1: Ah, bah ils vont m'appeler toutes les 5 minutes après.
3: Eh ben, c'est quand même le but, non?
1: Vous êtes jaloux?
3: De quoi?
1: Non, bah vous êtes jaloux parce que j'ai eu l'idée avant vous et que vous vous dites, tiens, il va.
3: Oui, ben bah, j'ai autre chose à foutre, ailleurs.
1: Moi je vais passer parce que là.
3: Mais essayez donc de passer, vous allez vraiment vous faire recevoir.
1: Ah, bah c'est très gentil, oui, c'est tout.
3: Oui, que... je vous attends, venez.
1: Écoutez, alors moi je vais venir. Alors en revanche,
3: oui.
1: Je vais pas pouvoir passer maintenant.
3: Il vaudrait mieux, oui.
1: Comment ça, il vaudrait mieux?
3: Bah oui, non, évitez de passer parce que sinon.
1: Ah oh, bah faudrait savoir.
3: Oui, non, mais arrêtez votre délire là.
1: Bah c'est pas ça, c'est que moi j'avais prévu de venir refaire la déco chez vous là pour mon agence.
0: J'appelle les flics, ok?
1: Ah, bah tiens, revoilà l'hispaniste. Je comprends toujours pas votre langage, hein.
0: Ta gueule, connard!
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5: Allô?
6: Oui, ne quittez pas, monsieur, hein, c'est la station d'épuration à l'appareil, ne quittez pas, hein. Merci. Allô?
5: Oui.
6: Oui, bonjour, je voudrais parler à monsieur Matt.
5: Il est pas là, il travaille ce matin.
6: Ah, pardon, vous êtes son fils?
5: Oui, je suis sa maman, hein.
6: Ah, pardon, bonjour madame. Vous
5: bonjour,
6: avez.
5: Monsieur.
6: Excusez-moi,
5: Mais c'est pas grave, hein.
6: Je suis l'ingénieur de la place à la station d'épuration à Fontenay, là.
5: Oui.
6: On a eu des petits problèmes ce matin. On se demande si c'est pas les prémices du bug. Vous savez que des stations d'épuration, c'est régi par ordinateur.
5: Oui.
6: Et donc on fait un contrôle parce que il y a des. Apparemment, on aurait. C'est pas grave, mais on vérifie quand même. Est-ce que vous avez bu de l'eau potable?
5: Bah écoutez, nous, l'eau, c'est l'eau du puits.
6: Ah, et on va faire un petit... Vous n'avez rien sorti? Vous n'avez pas eu des picotements? Rien du tout? C'est pas grave, hein, je vous rassure tout de suite, mais on vérifie quand même. Hein. Bon, est-ce que vous avez un thermomètre?
5: Un thermomètre...
6: Pour prendre la température, hein, pas...
5: Oui. Ah oui, d'accord, oui, je comprenais pas, oui.
6: Voilà, il faudra en prendre un, s'il vous plaît, on va vérifier ensemble. On fait ça surtout les habitants de la ville aujourd'hui, hein.
5: Il faut que je prenne un thermomètre, puis que je prenne la température, c'est ça?
6: Voilà, on va voir ça tout de suite ensemble. Hein.
5: D'accord, mais écoutez, attendez une seconde, je vais y aller.
6: Merci, madame. Voilà, donc à tous et toutes qui nous écoutez, vous faites la même chose, vous prenez un thermomètre, et vous allez faire scrupuleusement ce que nous allons vous demander, puis appeler le standard de la radio. C'est délicat, mais c'est pas grave.
5: Oui?
6: Allô?
5: Oui?
6: Ah, vous avez le thermomètre, madame?
5: Oui, oui.
6: Très bien, donc vous allez prendre votre température.
5: Oui?
6: Vous me dites quand vous avez introduit le thermomètre. Hein.
5: Ça y est, c'est fait.
6: Vous l'avez où, là?
5: À l'anus.
6: D'accord. Et on attend une petite minute.
5: Oui.
6: J'espère que ça se passe bien. Pas de difficulté pour l'introduction?
5: Non.
6: Parce que nous avons une plainte d'une dame du quartier, là.
5: Ah bon?
6: Elle nous a dit qu'elle avait un anus donc avec qui faisait donc à peu près 50 centimes. et que là, depuis ce matin, elle était à 5 francs. Donc on lui a dit que c'était pas la peine de faire d'histoire pour 4 francs 50, bien entendu. Hein. C'est normal, hein, mais vous savez, il y a des gens qui se plaignent tout le temps. Hein.
7: Oui, oui.
6: Je vous dirai quand le sortir. Hein.
7: Oui.
6: Ça se passe bien.
7: Oui, oui.
6: Oui, ben, vous avez l'habitude.
7: Oh oui.
6: je parlais de la température.
7: Non, mais...
6: Bien.
7: Je peux l'enlever, là, non?
6: Deux secondes encore.
7: Oui.
6: Pour le plaisir.
7: D'accord.
6: Voilà, vous pouvez l'enlever.
7: 37,1.
6: Ah. Vous avez 37,1 dans les fesses, là?
7: Oui.
6: Ben, il y a des dames à qui ça ferait plaisir, hein?
7: Je sais pas. Ben, on sait jamais, hein.
6: Est-ce que vous pouvez recommencer?
7: Ben, écoutez, je vais le faire, oui.
6: Ben, je vous remercie. Ça fait du bien, non?
7: Ça fait pas de mal, de toute façon.
6: Heureusement qu'on n'est que tous les deux, hein, au téléphone, vous imaginez, hein.
7: Oui, c'est bien. Vrai.
6: Vous imaginez qu'il y a des centaines de milliers de personnes qui nous entendent. Ça serait quand même plus délicat, hein.
7: Tout à fait.
6: Par exemple, si on était sur une radio.
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9: Bonjour.
1: Bonjour monsieur, je suis...
9: Monsieur, non, c'est madame.
1: Je demandais le fromagiste.
9: Oui, je vous écoute.
1: J'ai un problème, c'est que j'ai acheté un camembert chez vous.
9: Au revoir monsieur.
1: Pourquoi vous me dites au revoir?
9: Non, je dis au revoir à un client, je suis en train de travailler monsieur. Alors allez-y, venez-en au fait.
1: Donc j'ai acheté un camembert chez vous.
9: Oui.
1: Je crois que c'est un faux.
9: Faux camembert.
1: Absolument.
9: Un faux camembert, alors c'est la première fois qu'on me dit ça. Qu'est-ce que vous appelez faux?
1: Parce que moi j'ai vu mon beau-frère, parce que lui il a travaillé dans le fromagisme. Donc...
9: Ah bah alors si votre beau-frère c'est mieux que les professionnels, c'est encore bien.
1: Bah oui, je pense.
9: De toute façon monsieur, moi je vais vous dire, je vais être très clair, je ne peux pas reprendre quelque chose qui est sorti du magasin.
1: Ah bah oui, mais à partir du moment où c'est un faux, vous voyez, c'est quand même...
9: Mais c'est pas un faux. Bah arrêtez d'être stupide, on dit pas des énormités pareilles. Un faux, c'est une insulte. Qu'est-ce que vous appelez un faux?
1: Il m'a dit que c'était une croûte fleurie.
9: Oui, d'accord.
1: Bah excusez-moi, mais la croûte elle est pas fleurie du tout, hein.
9: Vous commencez sérieusement à m'ennuyer.
1: Ah bah non, mais alors excusez-moi, il y a quand même trompisme sur la marchandise.
9: Non, attendez, vous avez du mal à comprendre, hein. Si votre beau-frère c'est mieux que tout le monde, fallait voir avec votre beau-frère à ce moment-là.
1: C'est ce que j'ai fait justement, il est venu aujourd'hui.
9: Bon, écoutez monsieur, votre beau-frère, il faut qu'il dise qu'il est compétent,
1: Comment ça compétent? Ah, vous le traitez en plus.
9: Bah, non, je dis il est compétent.
1: Ah, bravo.
9: Il est compétent, vous connaissez la langue française, vous savez ce que
1: oui,
9: ça veut dire?
1: Oui, enfin je me permets pas d'insulter quand même les gens que
9: mais
1: je connais.
9: Mais j'insulte pas, je vous dis il est compétent.
1: Oh, et vous recommencez.
9: Compétent, c'est
1: oh
9: ça. Arrêtez, parce que moi je dépose plainte contre vous.
1: Ah, bah c'est moi
9: parce
1: qui.
9: Parce que vous n'êtes pas en numéro secret, je l'ai votre numéro.
1: Ah, bah d'accord, moi aussi j'ai mon numéro.
9: Ok, alors ça suffit maintenant.
1: Donc, je porte plainte pour insultisme.
9: Mais, bah alors attendez, monsieur.
10: Allô?
1: Ah, bonjour madame.
10: Est-ce que vous savez déjà ce que c'est qu'une fleur sur un fromage?
1: Qui me dit que c'est pas vous qui vous mettez les fleurs de côté, vous voyez?
10: Pour... Les fleurs de côté? Non, mais monsieur, il y a peut-être la tige avec la fleur aussi.
1: Ah, bah non, il y a rien, justement.
10: Bah non, mais monsieur, vous êtes en train de me parler de choses que vous ne savez pas. Des conneries comme ça, je suis désolé, monsieur, mais j'allais vous acheter une fleur et puis vous la coller sur le fromage. Puis comme ça, je vais dire, tiens, tenez, vous avez un camembert avec une fleur dessus. Non, mais c'est du n'importe quoi ce que vous êtes en train de me raconter.
1: Ce serait peut-être une initiative, effectivement.
10: Oui, bah, bien sûr. Vous savez même pas ce que c'est qu'une fleur sur un fromage. Il n'y a jamais eu de fleur sur un fromage, monsieur. Dans ces cas-là, je fais une vidéo gag et puis je gagne 10 000 francs en envoyant la télé. Et puis tout le monde va bien rigoler.
1: Excusez-moi, mais 10 000 francs et vidéo gag, je crois que vous vivez en 1995.
10: Ah, parce qu'en plus, venir me dire que sur un camembert, il y a des pétales, je suis désolé.
1: Ah, mais non,
10: j'ai jamais vu ça encore.
1: Il n'y en a pas, justement.
10: Mais non, mais monsieur, est-ce que vous vous écoutez parler?
1: Non, mais excusez-moi. Oui.
11: Oui, écoutez, monsieur.
1: Ah, bonjour, monsieur. Voilà, j'ai expliqué au fromagiste.
11: Un fromagiste, bah, écoutez, monsieur, vous avez l'air vraiment de vous y connaître parce que le mot fromagiste n'existe pas et vos conneries, ça va bien 5 minutes. Qu'est-ce que vous avez acheté comme camembert? Dites-moi la marque.
1: J'en ai eu deux. Le camembert italien, là, que vous m'avez vendu.
11: Italien? Mais monsieur, les camemberts italiens, ça n'existe pas.
1: C'est un camembert Lusconi.
11: Ah, bah écoutez, monsieur, c'est pas de chez moi parce que c'est quelque chose que je ne sais pas.
1: Camembert Lusconi, c'est pas vous?
11: Ah non, monsieur.
1: Et j'en ai un deuxième, c'est un camembert Solone, donc qui visiblement lui est espagnol.
11: Je n'en vends pas. Vous pouvez retourner tout mon magasin, je n'en vends pas.
1: Et j'ai pris celui qui sent le couscous, là, le camembert berbère.
11: Ah, bah oui, non, mais monsieur, ça fait 38 ans que je suis commerçante. Dès qu'on j'en ai connu, camembert berbère, je suis pas plus con qu'une autre, hein, j'ai compris l'allusion.
1: Ah, pourtant, c'était subtil.
11: Vous commencez à me gonfler un petit peu, monsieur. J'ai relevé votre numéro, je vous fous les flics aux fesses, moi.
1: Non, mais moi aussi, j'ai relevé mon numéro et c'est pas une raison pour me foutre les flics aux fesses, comme
11: vous
1: dites.
11: De toute façon, vous savez, monsieur, moi, ça fait 38 ans que je suis commerçante. Alors, les petits cons, excusez-moi, j'en ai soupé.
6: Oui, allô?
12: Oui, bonjour.
6: Oui, bonjour. C'est Service Informatique de la mairie à l'appareil. C'est au centre de coiffure?
12: Oui.
6: Dites-moi, on a des documents à vous faire parvenir. On aurait besoin de votre adresse email.
12: On n'a pas de. Pour l'instant, on n'est pas.
6: Attendez.
12: Enfin, ça sera bientôt fait.
6: Non, attendez. Vous n'avez pas de modem?
12: Ah non, pas du tout.
6: Ni à 56 000 bits ou même pas de KERM 65 000?
12: Ah non.
6: C'est pas vrai. Eh, les gars! Oh. Hey, j'ai avec le salon de coiffure. Ouais, ils n'ont pas de madame, ils n'ont pas d'email. C'est pas vrai.
12: Bah si.
6: Attendez, je vous passe le chef de service, il est mort. Qu'est-ce que c'est que ce travail? Allô?
12: Allô?
6: Oui.
12: Oui, bonjour monsieur.
6: Bonjour monsieur. Qu'est-ce qu'on me dit là? Vous n'avez pas de modem?
12: Ben non, pourquoi? Pourquoi vous rigolez?
6: Vous n'avez pas d'email?
12: Mais non.
6: Mais c'est pas vrai ça.
12: Pourquoi?
6: Mais... Alors, vous pouvez... Vous pouvez pas nous envoyer un email?
12: Mais non. Non, mais attendez, là, à qui j'ai affaire, là?
6: C'est le service informatique de la mairie, monsieur.
12: Mais peut-être, oui, mais moi, je suis désolé, mais je suis pas relié à Internet, moi. Qu'est-ce que vous me dites, là?
6: Mais c'est pas vrai!
12: Mais pourquoi? Mais si c'est vrai, monsieur. Bon, écoutez, qu'est-ce que vous voulez, exactement?
6: Mais on a besoin de votre adresse email!
12: Mais on n'en a pas, monsieur. Bon, écoutez, moi j'ai autre chose à faire. Écoutez, ce que vous voulez exactement.
6: Bon, c'est pas grave, c'est pas grave. Donnez-nous le nom de votre serveur.
12: Mais on n'a pas de serveur.
6: Mais votre provider.
12: Mais on n'a rien de tout ça. Mais... Bon, ok, d'accord. Moi, c'est pas ça à faire, hein. Ok, voilà.
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8: Commissariat de police, bonjour.
1: Oui, bonjour monsieur. C'est bien le commissariat?
8: Oui.
1: J'aurais besoin que vous me fassiez un mot pour ma déclaration d'impôt parce que je suis en retard.
8: Faut que vous vous arrangiez avec les impôts, nous on fait pas ça.
1: Alors si vous voulez, j'ai rédigé un mot, je peux vous dicter un truc.
8: Non mais non, je vais pas vous le faire par téléphone le mot.
1: Non mais je viens le chercher après.
8: Non. Moi là, je vais pas vous faire un mot d'excuse comme quoi vous avez pas fait vos impôts.
1: Bah oui, mais alors moi ça m'arrange pas parce que les impôts là.
8: Ah bah il fallait vous y prendre avant.
1: Non mais vous mettez je sous-signifié monsieur le sergent.
8: Non, je ne vous ferai pas de mot parce que vous avez raté votre déclaration d'impôt. Maintenant vous vous démerdez, vous avez fait une connerie et vous assumez.
1: Bon bah alors, je sous-signifiais monsieur le caporal.
8: Bah attendez 5 minutes.
1: Ah, merci monsieur.
13: Ah non mais monsieur, ça n'existe pas ça.
1: Bah enfin j'ai un modèle, c'est ce que je disais
13: à votre... Mais non, on va pas tamponner un modèle que vous avez décidé d'écrire. Si vous avez du retard sur votre déclaration d'impôt, c'est votre problème, c'est pas le nôtre.
1: Bah c'est un peu le vôtre, dans le sens où, comme j'ai dit que je travaillais pour vous, vous voyez.
13: C'est-à-dire, vous travaillez pour nous.
1: Alors j'ai mis mission d'infiltrage.
13: Et parce qu'une mission d'infiltrage, ça vous oblige à ne pas déclarer vos impôts.
1: Bah oui, à partir du moment où si je suis en infiltrage...
13: Non, pas du tout. On peut être président de la République, monsieur, si on déclare pas ses impôts dedans, c'est pareil, hein.
1: Oh, ça m'étonnerait ça quand même.
13: Mais on ne le fera pas, monsieur.
1: Excusez-moi, vous imitez vraiment pas du vôtre, hein, parce que...
13: Là... Non, c'est pas une histoire de mettre d'une autre. La loi, elle est pareille pour tout le monde, là.
1: Bah, sauf si vous m'avez fait une attestification.
13: Non, il n'y a pas d'attestation, monsieur. Vous avez un retard, vous avez un retard.
1: Ah, allô?
14: Je vais prendre un abruti au téléphone.
1: Allô?
14: Oui, allô, bonjour.
1: Oui, bonjour madame. Voilà, comme j'expliquais, il faudrait me faire une attestification comme quoi vous m'avez empêché de donner ma déclaration à temps pour les impôts.
14: Vous plaisantez ou quoi? De suite, je vais vous dire non de suite parce que je fais un faux là. Donc je ne ferai pas ce genre d'attestation, monsieur. Je crois que je me suis bien fait comprendre.
1: Parce que votre collègue là juste avant me disait que ça posait pas de problème.
14: Non, attendez, vous plaisantez ou quoi? J'ai mon collègue en face de moi, il vous a jamais dit ça.
1: Ah bah si, mais.
14: On va arrêter de suite.
1: Ah bah tiens, alors passez-moi le patron.
15: Oui, allô?
1: Oui, bonjour madame.
15: Oui, bonjour madame. Monsieur, pardon.
1: Non, je vous en prie.
15: Oui, mais vous travaillez pour nous. Mais pourquoi vous avez travaillé pour nous?
1: Non, alors en vrai, j'ai pas travaillé pour vous. Mais il fallait bien que je trouve un alibi, vous voyez.
15: Non, mais vous rigolez, non, ça se paraît quand vous me dites ça, là. Vous croyez que je vais faire un faux?
1: Non, pas un faux, c'est juste que vous.
15: Si, c'est un faux, vous me demandez de faire un faux. Vous demandez que je vous couvre parce que vous n'avez pas renvoyé vos impôts et vous avez dit aux impôts que c'était de notre faute parce que vous travaillez pour nous.
1: Voilà, bah c'est parfait. Ça, vous me le mettez sur papier?
15: Eh bien, non, mais je vous ferai pas. Non, rien ne vous couvrera pas.
1: Et pourquoi vous n'allez pas me couvrir?
15: Écoutez, alors, vous savez pas ce qu'on va faire, hein? Vous demandez à la gendarmerie. Moi, je vous la ferai pas. On est dans un autre monde, là.
1: Non, je vous demande de me tamponner mon papier seulement.
15: Oui, vous demandez de faire un faux, monsieur.
1: Alors, est-ce que je pourrais passer juste vous emprunter un tampon?
15: Non, mais vous rigolez, non? Ça suffit, là.
1: Non, allez. Mais je vous dis pas pourquoi, comme ça, vous savez
15: mais
1: pas.
15: Attendez, vous allez pas me prendre un tampon de la police pour vous faire un papier, quand même, non?
1: Eh, j'ai pas dit que c'était pour me faire un papier.
15: Et c'est pour faire quoi, alors?
1: C'est pour me faire le papier, en vrai, bien sûr.
15: Bon, voilà, monsieur. Allez, monsieur.
1: Non, alors, j'ai rien dit. Alors, non, je retire, pardon.
15: C'est même pas la peine que vous présentez au bureau, là, je vais m'énerver maintenant. Vous demandez à la police de faire un faux. Vous avez oublié de déclarer vos impôts à temps.
1: Allô?
14: Oui.
1: Bonjour madame.
14: Ah bah pour le bonjour monsieur, bonjour madame, de chérir les chansons.
1: Oh non!
14: J'écouterai la chanson.
1: Je vois pas de quoi vous parlez.
14: Bah ouais. Les chansons. Ouais, à la police, on écoute les chansons aussi. Oui.
1: Je ne sais pas qui c'est.
14: Allez,
4: salut.
14: Salut.
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16: Cabinet, bonjour. Veuillez patienter, votre appel va être pris en compte.
6: Oui, bonjour madame, excusez-moi. Est-ce que vous pouvez remettre la musique s'il vous plaît? Parce que je fais de la batterie et je suis en train de travailler sur le tempo de la musique d'attente. Vous pouvez remettre s'il vous plaît, merci.
17: Je comprends pas ce que vous me dites là.
6: C'est le professeur de musique, là, de batterie.
17: Oui.
6: Et j'ai un élève, je me suis dit, tiens, ça c'est une excellente musique d'accompagnement. Donc si vous n'y voyez pas d'inconvénient, comme je suis avec un élève, là, je sais pas si vous entendez, qui est en train de travailler sa batterie. Est-ce que vous pourriez me remettre la musique d'attente, s'il vous plaît?
17: Ben non, au niveau de notre poste, on peut pas. Donc non, la seule chose qu'il faut que vous fassiez, c'est... ce serait de rappeler. Je pense pas que... Non, je suis en train de regarder. Je pense pas. La seule chose que je peux faire, c'est si vous m'en attendez, mais...
6: Ouais, voilà, c'est ça avec la musique, parce que là, il est bien dans le rythme, il a gardé le rythme, il faut surtout
17: pas... Oui, mais s'il vous met en attente, c'est que si vous passe sur un autre poste, donc ça va sonner sur un autre poste.
6: C'est comment l'air déjà, là parce que là, il est en train de perdre le rythme, mon élève, et là, c'est embêtant.
17: Bah, moi, en plus, je la connais pas, parce que bon, comme...
6: Ça fait... Tabalapa,
17: ça se peut, je vous dis, moi, je l'écoute jamais, puisque...
6: Tabalapa,
17: oui.
6: Ta-ba-da-pa-pa. C'est ça, non?
17: Oui, mais je dis, ça se peut, mais je ne peux pas vous... Puis bon, là, je suis sur un dossier, faut que je le termine avant de partir, donc je n'ai pas tellement de temps.
6: Ah oui, c'est les impôts en ce moment.
17: Oui, voilà, c'est pour ça.
6: Ta-ba-da-pa-pa.
17: Voilà. Bonne journée, au revoir. Allô?
6: Si vous pouvez en mettre la musique, s'il vous plaît.
17: Je sais pas, vous venez d'avoir ma collègue, elle vous a dit qu'elle savait pas comment faire, donc...
6: Continuez à se battre, il faut garder le rythme, il y a plus...
17: Ouais, mais vous allez pas nous appeler comme ça tout le temps, parce que on est un cabinet d'expertise comptable, vous allez nous bloquer notre ligne, là.
6: Ouais, mais madame, moi, mon problème, c'est que j'ai des cours jusqu'à 18h, hein.
17: Oh, vous allez pas appeler jusqu'à 18h, j'espère.
6: Vous vous raccrochiez, et je vais rappeler moi pour avoir la musique.
17: Bah ça va, vous gênez pas surtout, hein. Vous bloquez la ligne d'un professionnel et puis ça vous paraît tout à fait normal. Et c'est quoi ces manières?
6: Vous n'aimez pas la musique peut-être, hein?
17: Bah si, j'aime la musique, mais vous allez pas nous bloquer notre activité parce que vous avez décidé de vous utiliser notre musique. C'est grave ça.
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19: Pôle emploi à votre service.
20: Oui, allô?
1: Bonjour monsieur, je vous appelle parce que j'aurais besoin de liquidité en fait.
20: Mais de liquidité par rapport à quoi?
1: Par rapport à de l'argent.
20: Oui, non, mais je comprends bien, mais vous êtes inscrit à Pôle emploi?
1: Ah non, pas du tout, non. Mais comme un jour ou l'autre, j'ai des chances d'y être inscrit, je me disais autant que je prenne une petite avance maintenant, parce que je vais en avoir besoin maintenant.
20: Alors, comprenez bien la logique, monsieur.
1: Oui.
20: Comment pouvez-vous avoir une avance de liquidité sans être inscrit à Pôle emploi?
1: Il y a bien un jour où je vais y être, vous voyez ce que je veux dire, c'est que...
20: Non, pas du tout, je ne vois absolument pas l'intérêt, monsieur.
1: Bah pour vous, peut-être, mais pour moi, c'est quand même assez pratique.
20: Oui, mais pratique de quoi, monsieur? Vous ne cotisez en rien, puisque de toute façon, vous n'êtes pas encore inscrit à Pôle emploi, vous n'avez aucune indemnité chez nous, que ce soit de la location de retour à l'emploi.
1: Alors, vous n'avez pas compris. Moi, j'appelle pas pour une location, j'appelle pour un prêt, en fait.
20: Une location?
1: Oui, vous me parlez de location.
20: Non, une allocation.
1: Ah non, on dit location, je crois. Quand est-ce que je peux venir vous voir?
20: N'importe quand, nous sommes ouverts entre 8h30 et 16h30 non-stop.
1: Et alors, vous êtes? Je vais prendre votre nom, comme ça je pourrais vous voir direct.
20: Non, moi je m'occupe pas du tout du service indemnisation. Hein.
1: Non, mais moi il me faut juste 3000 balles, donc.
20: Non, mais monsieur, on fait pas d'avance comme ça.
1: Et en liquide, si c'est en liquide, c'est peut-être plus
20: non,
1: simple.
20: Non, monsieur, stop, on arrête là.
1: C'est au plus pratique pour vous, quoi. Mais ce que je veux dire, c'est
20: Non, mais attendez, il n'y a pas de question de praticité, monsieur, je vous ai dit.
1: Au virement, alors.
20: Non, mais attendez, là vous êtes en train de nous prendre pour je ne sais quoi, et la conversation s'arrête là. D'accord?
1: Non, parce que si c'est plus pratique pour vous.
20: Non, stop. Stop, monsieur. Vous vous présentez à l'accueil, point barre.
1: Bon, dans ce cas, mettez tout en petite coupure dans une mallette.
20: Non, mais vous...
1: Et vous laissez sa place de l'église derrière la poubelle.
20: Non.
1: À 19h.
20: Et vous pouvez... Non.
19: Veuillez patienter, un conseiller va vous répondre. Bonjour.
1: Oui, bonjour, monsieur.
19: Oui, alors, attendez, vous êtes demandeur d'emploi?
1: On vous a pas expliqué du tout, en fait.
19: Non, je découvre.
1: Ah, d'accord.
19: Dites-moi.
1: Je comptais partir en vacances, et du coup, j'aurais besoin d'une petite avance.
19: Mais et pourquoi on vous donnerait de l'argent, monsieur? Vous voulez de l'argent parce que vous voulez partir en vacances.
1: Voilà, c'est ça.
19: D'accord. Et vous allez m'en donner si je pars en vacances?
1: Non, moi je suis pas Pôle emploi.
19: Mais monsieur, est-ce que vous êtes renseigné sur quoi consiste Pôle emploi?
1: Alors, je sais pas sur quoi consiste exactement votre association, si c'est...
19: Alors, c'est pas une association, monsieur. Donc, je vais vous laisser vous renseigner sur quoi sert Pôle emploi.
1: Je sais très bien sur quoi ça sert, ça, y a pas de souci.
21: Mais c'est quoi ces conneries, hein?
19: Nous sommes désolés. Votre poste ne nous permet pas de dialoguer avec vous.
22: Bonjour.
23: Oui, bonjour madame.
22: Bonjour monsieur.
23: C'est l'agence de tourisme.
22: Oui monsieur.
23: Bonjour madame Ledoux à l'appareil.
22: Oui. faire pour un service, madame?
23: J'aurais voulu un billet de train.
22: Oui.
23: Pour Avranches, Lourdes.
22: Alors, attendez, je note.
23: Mais vous avez de quoi noter?
22: Quelle date vous auriez voulu, madame?
23: Oh ben, vous avez l'air plaisant. Vous avez l'air de vous distraire et de vous amuser.
22: Ben, tant qu'à faire pour travailler, autant travailler dans la bonne humeur, hein?
23: Oui, parce que vous savez, moi, à mon âge, hein, j'ai peu l'occasion de rire.
22: Vous regardez par là, dans la rue, il y a plein d'occasions de rire, vous savez.
23: Je ne peux pas sortir, monsieur, je suis handicapé à 85%.
22: Ben, vous regardez par la fenêtre.
23: Je suis non-voyante.
22: Ben, excusez-moi, madame, je vous prie de m'excuser. Alors, vous êtes non-voyante, handicapée à 85%.
23: Oui.
22: Et vous aimeriez partir d'Avranches pour aller à Lourdes.
23: Voilà.
22: C'est ça, madame.
23: Évidemment, en place handicapée, avec les réductions, pour l'aller.
22: Oui.
23: Et pour le retour, par contre, Lourdes, Avranches.
22: Oui.
23: Non handicapée, quoi.
22: Est-ce que vous croyez au miracle?
23: Pardon, monsieur.
22: Excusez-moi. Alors, à quelle date vous auriez aimé, madame?
23: Écoutez, j'aimerais partir début juillet.
22: Début juillet.
23: Monsieur, c'est ma dernière chance, hein?
22: Air-sense.
23: Ma dernière chance.
22: Ah, votre dernière chance. Excusez-moi, j'avais pas compris. Bon, alors, à l'aller, c'est la place handicapée et au retour, bien sûr, tarif plein, c'est ça?
23: Voilà.
22: D'accord. Ah oui, vous m'avez pas dit la date du retour.
23: Vous savez, un miracle, on ne peut pas savoir, hein?
22: En fait, vous attendrez là-bas?
23: Oui.
22: Et si ça prend longtemps?
23: Mais qu'est-ce que vous voulez que je fasse?
22: Des distractions à Lourdes, il n'y en a pas beaucoup, hein?
23: Ah, monsieur, vous savez, à mon âge, qu'est-ce que vous voulez que je fasse comme distraction?
22: Je sais pas, moi, le bridge, les cartes...
23: Je suis non-voyante, hein?
22: Ah oui, c'est vrai. Oui. Le cinéma, il n'y en a pas à Lourdes, hein?
23: Je suis non-voyante, hein?
22: Ah oui, je sais pas, je peux pas vous dire. Je vois pas, en fait, je vois
23: oui,
22: pas.
23: Oui, moi non plus. Non. Comment?
22: Non, excusez-moi. Oh, mais décidément...
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2: Allô?
1: Bonjour monsieur, c'est bien la société de sécurité et surveillage?
2: Oui, bonjour.
1: On va venir couper internet cet après-midi pour vous protéger contre les virus, le piratisme,
2: ouais,
1: etc.
2: Mais attendez, vous coupez internet, c'est une société là. Vous êtes permis de quoi? Vous allez couper?
1: Alors,
2: quoi? Alors,
1: vu que j'ai une société de cybersécuritage, je vais couper votre réseau pour vous protéger.
2: Non mais, c'est une demande que vous faites.
1: Bah, c'est-à-dire que nous, on a déjà fait un ordre de mission, j'ai fait un bon de commande électronique à votre nom.
2: Qu'est-ce que c'est que ça? Vous avez fait un bon électronique à notre nom?
1: Voilà, un bon de électronique, comme vous dites, parce que j'en avais besoin pour lancer l'intervention.
2: Quelle intervention?
1: Eh ben, le coupage.
2: Non, vous ne faites rien du tout sur le internet de mon mari, c'est quoi ça? Vous ne faites rien?
1: Non mais c'est juste pour un mois.
2: Et vous ne faites rien monsieur, vous n'avez rien demandé, vous n'avez aucune signature parce que je sache.
1: Bah j'ai fait une signature électronique, c'est ce que je vous dis.
2: Mais qu'est-ce que c'est que ça? Vous arrêtez de faire des signatures électroniques?
1: C'est quand même mon métier si vous voulez d'être dans l'électronisme.
2: C'est votre métier, mais vous vous êtes permis de faire une signature électronique à la place de monsieur...
1: Oui, c'est ça, oui.
2: Mais c'est formidable, ça. Ça, c'est n'importe quoi, monsieur.
1: Bah, excusez-moi, mais je suis quand même dépanneur informatiste de père en fils depuis 1875.
2: Non, mais attendez, vous êtes dépanneur informatique.
1: Informatiste.
2: Vous avez... Attendez, je me passe monsieur...
3: Allô.
1: Bonjour madame, voilà, comme j'expliquais à votre collègue.
3: Madame, non, c'est monsieur.
1: Oui, si vous voulez.
3: Pourquoi vous allez me couper internet? J'ai rien signé, j'ai rien fait moi.
1: Dans ce cas, disons que c'est votre collègue qui vient de valider.
3: De quoi? Le collègue, il a rien validé, il y a pas de papier, il y a rien. Vous êtes même pas en face de moi.
1: C'est ce que je vous dis, j'ai un bon de commande électronique.
3: Je n'ai pas signé de bon de commande électronique, j'ai rien su. Alors vous arrêtez votre carnaval, je ne sais même pas qui vous êtes.
1: Monsieur Martin.
3: Patron, c'est moi qui valide. Donc ça va.
1: Ah, allô?
3: Oui, je suis là, vous m'entendez pas assez?
1: Bah, c'est vrai que si vous pouviez parler un peu plus fort.
3: Il est sourd en plus.
1: Pardon? Allô?
2: Attendez, vous êtes sourd ou quoi? On n'a rien signé.
1: Ah, revoilà le monsieur.
2: Mais on va où là? Et puis c'est vous qui avez validé, mais vous êtes le président ou quoi? Vous êtes qui?
1: Président, je dirais juste directeur.
2: Directeur.
1: Directeur Martin.
2: Monsieur directeur Martin.
1: Voilà.
2: Hein, n'importe quoi. Mais vous foutez de qui là?
1: Franchement.
2: Vous foutez de qui monsieur? Il n'y a pas de signature électronique. En plus,
1: ah
2: monsieur...
1: si, vous avez signagé par téléphone.
2: Mais vous dites que c'est par téléphone, mais vous dites n'importe quoi.
1: Pas du tout, écoutez, j'ai le récépissé. Signature enregistrée.
2: Mais c'est quoi? Ça va pas la tête.
1: D'ailleurs, je vous le renvoie en télétranscription, vous devez le recevoir là.
2: Quoi?
1: Bah, la copie du bon de chronique.
2: Mais vous l'envoyez comment, monsieur?
1: Par téléphone. Si vous me coupez tout le temps, on va pas y arriver. Allez, on y retourne.
2: N'importe quoi. Et oh, vous avez fini vos conneries, là?
1: Eh ben voilà, vous me coupez encore.
2: Là, on va porter plainte.
3: Allô?
1: Encore la dame, donc.
3: Non, on n'a rien signé du tout, puis votre téléphone, il fait le bordel, là.
1: Comment ça, il fait le bordel? Mais pas du tout. Non, non, je suis en train de vous renvoyer votre validage.
3: Je n'ai rien validé du tout, monsieur.
1: Signature validagée.
3: Non, je n'ai rien à foutre.
1: Si. elle est validagée.
0: Non !
1: Si, je vous dis que si, elle l'est.
0: Vous voyez qu'elle s'est concu, moi.
1: Non, enfin, vous avez entendu la machine comme moi.
0: Je n'ai rien validé du tout.
1: Oui, enfin, vous, votre collègue, c'est pareil.
0: Elle n'a rien validé du tout non plus. Donnez-moi vos coordonnées, votre nom.
1: Ouais, je vais vous rajouter un bilan réseau parce que ça n'a pas l'air de trop bien marcher chez vous.
0: J'en ai rien à foutre, votre nom, votre téléphone.
1: Monsieur Martin, donc, on va couper là.
0: Le téléphone, l'adresse.
1: L'adresse 1, rue Martin.
0: Oui, il fout de moi. Martin, rue Martin.
1: Voilà.
0: Martin.
1: Non, à Martinville.
0: Martinville, bah, Boursourt, bah oui, en quel département?
1: Ah, bah, c'est dans le Martin.
0: Mais complètement taré, ce clou.
1: Alors, taré, je sais pas, trop con, certainement.
0: Oh, putain, allez!
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18: Oui, allô?
24: Monsieur Roth.
18: Oui, lui-même.
24: Bonjour, monsieur Robert Lamolle, à l'appareil.
18: Oui.
24: On ne se connaît pas, monsieur, mais...
18: Je pense pas, non?
24: Non, on ne se connaît pas. J'habite à Périgueux.
18: Oui.
24: Je suis venu en voiture l'autre jour, je passais et je vous ai vu.
18: Ah bon? Oui, ben...
24: Monsieur Roth.
18: Oui.
24: Mon cœur s'est mis à battre comme il n'avait jamais battu.
18: Ah bon?
24: Oui. Je sais que ça ne se fait pas, mais moi, à mon âge...
18: Mais quel âge avez-vous?
24: 89 ans. Mais il n'est jamais trop tard. Vous savez, quand on aime, on ne compte pas.
18: Oui.
24: Est-ce que ça vous embêterait si je passais vous voir, vous prendre en voiture et partir avec moi en week-end vendredi?
18: Pourquoi faire, hein?
24: Je vous amène à Venise.
18: Non, merci, ça ne m'intéresse pas, non, du tout.
24: Attendez. Ne refusez pas ma proposition. Ne me déchirez pas le cœur. Ces moments trop poignants peuvent me blesser à jamais.
18: Pour oui, mais...
24: Je peux vous appeler Robert.
18: Bah, bien sûr, si vous voulez, ça ne dérange pas. Hein.
24: Écoutez, Robert.
18: Mais comment vous avez eu mon nom?
24: J'ai demandé, mais qui est ce bel homme? Et on m'a dit, bah, c'est monsieur Zo.
18: Mais vous savez où j'habite?
24: Oui, bien sûr. Je vous ai fait suivre depuis un détective privé sur vos talons.
18: Ah.
24: Il est mes oreilles et quelque part un peu l'expression de mon cœur, Robert. Je ne dors plus, Robert.
18: Prendre des cachets, alors, peut-être, pour dormir.
24: Non, Robert, on ne peut rien faire contre le mal de cœur, vous le savez. Attendez, vous permettez.
18: Je vous en prie.
24: Le facteur qui m'amène à recommander, je reviens tout de suite, je suis à vous.
18: Oui. Monique ?
25: Oui ?
18: Tu es là ? Écoute.
24: Allô ?
18: Allô ?
24: Excusez-moi, mon petit Robert, mais...
18: Je vous en prie.
24: Écoutez, mon petit Robert. Est-ce que ça ennuierait votre femme si je vous invitais avec moi à partir vendredi à Venise?
25: Quittez ce mec.
18: Non, je peux pas. Non, du tout, non.
24: Mais pourquoi?
18: Parce que j'ai pas envie, puis je vous connais pas, puis je peux pas partir à Venise, moi.
24: C'était un week-end romantique auquel je vous conviais. Robert.
18: Oui.
24: Mon ordonnance passera cet après-midi, vous livrer une bague.
18: Je veux pas de bague du tout. Non, écoutez, on va arrêter cette communication. Hein.
24: Robert.
18: Non, je ne m'intéresse pas du tout. Alors, écoutez,
24: attendez.
18: Bonsoir, monsieur, et bonne continuation.
24: Attendez, Robert. Écoutez-moi bien.
18: Oui.
24: Si vous venez avec moi à Venise, vendredi,
18: oui,
24: nous pouvons passer la soirée de dimanche en amoureux à Paris.
18: Bon, écoutez, au revoir et à bientôt.
25: Allô?
24: Robert? Ah non.
25: Non, écoutez, je suis ça, Madame Rose. Hein. Moi, mon mari, laissez-le tranquille. On n'a rien à faire avec vous, on ne vous connaît pas.
24: Écoutez, madame.
25: Oui, mais il n'y a pas d'écouter.
24: Je ne veux pas parler aux femmes, je parle à votre mari.
25: Oui, mais ce n'a pas d'importance. Mon mari ne veut pas parler avec vous.
24: Vous n'avez pas brisé le cœur d'un homme.
25: Mais le cœur, s'il est brisé, mon mari, ça ne lui brise pas le cœur. Si votre cœur est brisé, allez voir quelqu'un d'autre.
24: Mais dites-moi.
25: Mais écoutez, madame. Non, mais qu'est-ce que c'est cette histoire? Qu'est-ce que c'est cette comédie? Mais alors, vous perdez la tête, non?
24: Mais je suis amoureux de votre mari.
25: Ah ben, si vous êtes amoureux de mon mari, mon mari ne vous connaît pas, il n'est pas amoureux de vous. Et puis, il n'a pas envie d'être amoureux d'un homme, non? Mais ça ne va pas, non? Qu'est-ce que c'est que cette histoire? Alors, non, mais vous tombez de quoi?
24: S'il vous plaît, madame, j'ai 89 ans.
25: Ah ben, si vous avez 89 ans, ça suffit. Si c'est maintenant que vous êtes amoureux de mon mari, il ne vous a jamais vu, il ne vous connaît pas. Je ne comprends pas comment... Eh ben, justement, comment voulez-vous qu'il soit amoureux de vous?
24: Mais pas simplement en prenant le train de nuit avec moi pour Venise.
25: Mais
24: vendredi...
25: Venise, il n'a rien à foutre de Venise. Venise, il n'en a rien à faire de Venise. Qu'est-ce que vous voulez qu'il aille faire à Venise? Non, avec un homme de 89 ans, non, mais ça ne va pas. Et qu'est-ce que vous voulez qu'il fasse avec vous et les amoureux à Paris? Non, mais il y a quelque chose qui ne tourne pas rond chez vous. Non, mais alors, écoutez, non, vous n'avez pas besoin de mon mari, non? Enfin.
24: Si, je veux.
25: Mais non, allez au bois, ailleurs. Hein.
24: Oui, dîner avec votre mari en tête-à-tête aux chandelles ce soir.
25: Mais non, il n'a pas à dîner en tête-à-tête avec vous. Non, mais il n'a rien à faire avec... Et ce sera encore une fille de 20 ans, d'accord, mais avec un bonhomme de 89 ans qui n'en a rien à faire devant vous.
24: Je viendrai avec ma secrétaire qui a 20 ans.
25: Oh, ben la secrétaire, elle n'a qu'à se débrouiller avec vous. Il n'a pas besoin de votre secrétaire, il trouvera ailleurs. Et il a sa femme, il a des enfants, il n'a pas besoin de vous, non, mais...
24: J'ai un diamant pour lui.
25: Ah, ben le diamant... Vous le donnez à votre secrétaire.
24: Je l'ai fait tailler pour lui, pour son
25: si
24: doigt.
25: Si vous l'avez fait tailler, ben oui, il n'en veut pas des diamants. Qu'est-ce qu'il en a à foutre d'un diamant? Alors, non, mais dis. Oh, ben, alors, ça ne va pas, non? Qu'est-ce que c'est cette histoire-là? Mais enfin...
24: Est-ce qu'il a des préservatifs?
25: Ben, le préservatif, il n'a pas besoin de préservatif, non? Avec un homme comme vous, non, mais ça ne va pas.
24: Je ne veux pas faire d'enfant avec votre mari.
25: Mais ben, je comprends qu'il ne veut pas... De toute façon, avec mon mari, il aura du mal à faire des enfants, hein. Mais c'est pas vrai, vous êtes complètement barjo, c'est pas possible.
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10: Bonjour.
1: Bonjour madame, je suis bien, si vous voulez, je suis bien à l'hôtel.
10: Oui, c'est ça.
1: J'ai monté un site pour les étudiants qui cherchent des hébergements.
10: Oui.
1: Je me suis permis de vous associer à l'opération et j'ai pris des réservations en votre nom dans votre hôtel.
10: Bah ouais, mais non, c'est pas normal, on n'est pas du tout au courant. Normalement, je devrais être au courant, quoi.
1: Dans ce cas, je peux vous mettre au courant pour que vous soyez au courant.
10: Oui, non, mais je comprends, vous me mettez au courant, mais le groupe m'aurait mis au courant. C'est
1: ah, le groupe vous a mis au courant.
10: Non, on n'est pas du tout au courant, c'est la première fois que j'attends.
1: Oh, vous m'avez fait peur, je croyais que vous étiez pas au courant.
10: Bah non, je suis pas au courant, je suis en train de vous dire.
1: Parce que imaginez si vous saviez pas.
10: Mais non, je suis en train de vous dire que je suis pas au courant, monsieur.
1: Ça aurait été un problème,
10: oui,
1: ça,
10: mais...
1: parce que.
10: Et vous m'écoutez là, je suis en train de vous dire que je suis pas au courant.
1: Oui, oui, j'ai cru que vous étiez pas au courant, effectivement, comme
10: non,
1: vous dites.
10: Bah, oui, bah, c'est ça, je suis pas au courant.
1: Heureusement que vous êtes au courant, oui.
10: Non, je suis pas au courant, monsieur.
1: Ah non, mais me dites pas que vous êtes pas au courant, quand même.
10: Je vous dis que si, je suis pas au courant. Attendez, restez en ligne, je vais appeler ma responsable. Parce que elle est pas du tout au courant aussi, hein. Je suis déjà au courant, elle est pas au courant. Hein.
1: Ah, bah, allez. Vous êtes déjà au courant.
10: Non, elle est pas au courant. Ah, vous comprenez pas, monsieur. On n'est pas du tout au courant.
1: D'accord, bah alors, dites-lui que vous étiez au courant.
10: Non, je suis pas au courant. J'arrête pas de vous dire que j'étais pas au courant. Vous comprenez ou pas?
1: Me dites pas que vous l'avez jamais entendu, quand même.
10: Non, arrêtez de me dire ça, là. Je vous dis que non.
1: Non, mais entre nous.
10: Non, monsieur, je suis pas au courant. Ça fait 60 fois que vous me le dites.
1: Écoutez, peu importe. Je vous file mes réservations.
10: Non, bah non, on fera pas ça, monsieur. Non, non, non.
1: Ah, bah si.
10: Ah, non.
1: Ah, bah si.
10: Arrêtez de me dire, ah si, je vous dis que non. Nous, on n'a pas reçu d'argent, on n'a rien.
1: Alors, attendez, voilà. Je fais un télépaiement téléphonique.
10: Arrêtez là.
1: Envoyé.
10: Non, il n'y a pas de télépaiement. J'appelle ma responsable.
1: Dans ce cas, faut me rembourser moi.
10: Vous n'avez rien fait du tout, monsieur. Je dois pas vous rembourser.
1: Bah, vous venez d'encaisser mon télépaiement.
10: Je vous ai rien encaissé du tout. Qu'est-ce que vous racontez, là? Arrêtez de dire des bêtises, là.
1: Vous êtes en train de vous récupérer mon télépaiement?
10: N'importe quoi, mais qu'est-ce que tu racontes?
1: Oh, bah alors, celle-là, elle est raide quand même.
11: Bon, hein. Mais n'importe quoi. Non, mais arrêtez tout de suite.
1: Bonjour, monsieur.
11: C'est hors de question. Je suis absolument pas d'accord.
1: Non, mais ce sont des étudiants. Vous laisserez à 5-6 par chambre.
11: Ben non, c'est bon, on n'est pas au souk ici.
1: Vous inquiétez pas, je vous apporte des matelas en plus.
11: Mais je m'en fiche! Mais enfin, monsieur, où vous voyez que je vais aller mettre des matelas dans mes chambres et tout comme ça? Ils ont qu'à dormir ailleurs, je m'en fiche, mais pas chez moi.
1: Ah bah oui, mais enfin, ils m'ont payé pour dormir chez vous,
11: et
1: déjà.
11: Je m'en fiche, monsieur, enfin, c'est bon. Moi, pour moi, c'est non, ok?
1: Bon, alors, passez-moi le responsable.
11: Non, mais c'est moi le responsable, monsieur. C'est moi la patronne.
1: Écoutez, monsieur.
11: Non, mais moi, c'est madame. Vous êtes bouché ou quoi?
1: Ah, pas du tout, non, c'est monsieur Martin à l'appareil.
11: Non, mais ça veut pas ici.
12: Oui, allô?
1: Ah, la patronne.
12: Ah non, je fais pas d'étudiant, j'en veux pas, moi. J'ai même pas été prévenu.
1: Bah, qu'est-ce que je fais, là?
12: Non, mais attendez, c'est pas la peine qu'ils viennent, j'en veux pas.
1: Ah bah si.
12: Non.
1: Si.
12: Non.
1: Et si?
12: Non, j'en veux pas. De toute façon, s'ils viennent, je dis que c'est bon.
1: Ah bah, faudra les rembourser, dans ce cas.
12: Non, mais je vais porter plainte.
1: C'est moi qui porte plainte pour non-honorificatisme de réservation.
12: Eh bah, vous porterez plainte aussi. Appelez la gendarmerie.
1: Ne quittez pas, je vais les mettre en double appel, comme ça on leur parle ensemble.
12: Super.
1: Oui, allô?
12: Vous êtes qui à l'appareil?
1: Gendarmerie Story, bonjour.
12: Et vous êtes la gendarmerie de quel endroit?
1: De Martinville.
12: Et Martinville, ça se trouve à quel endroit?
1: Alors, Martinville, bah, c'est en Martigny.
12: C'est vous qui êtes en train de faire la voix du gendarme?
1: Pas du tout.
12: Si.
1: C'est pas moi?
12: Si, c'est vous.
1: Ah,
12: si.
1: Bah, attendez, non, je vous repasse le monsieur. Tut.
12: Ah, ouais, d'accord, ouais, tut. Ouais, vous faites tut au téléphone.
1: J'ai pas fait tut.
12: C'est vous qui avez fait tut.
1: Tut. Ah non?
12: Ouais, c'est vous, ouais. Mais je vais aller à la gendarmerie.
1: Ah, bah, je vous les repasse. Tut. Oui, allô?
12: Ah, c'est bon, c'est vous.
1: Non, c'est le gendarme à l'appareil.
12: Non, je vais aller déposer une plainte parce que j'en ai marre.
1: Ah, bah, attendez, tut. Non, oui, c'est à nouveau, monsieur Martin.
12: Non.
1: Bah, si, tut. C'est monsieur Martin.
12: Non, vous me foutez la paix.
1: Tut.
12: Est-ce que c'est clair?
1: Tut. Ah, attendez, il y a mon associé qui me rappelle.
12: Vous me prenez pour un gros nul. Ou quoi?
1: Ah bah écoutez, si vous le prenez comme ça, je préfère raccrocher. Tut, tut, tut.
12: Ouais, d'accord.
13: Oui, j'écoute.
26: Oui, bonjour madame.
13: Bonjour monsieur.
26: Madame.
13: Oui.
26: Très bien, c'est les Ilotiers à l'appareil du 19e.
13: Oui.
26: Est-ce que vous avez allumé la télévision là ce matin?
4: Ben, j'ai une télévision allumée, oui.
6: Bon, est-ce qu'elle marche bien?
4: Non, c'est un petit peu brou, enfin, pas si bien que... pas si net, quoi.
6: Ouais, d'accord. Bon, ben, je vois ce que c'est. Je vais tout vous expliquer, madame, hein.
4: Oui, je vous écoute.
6: On a des collègues qui surveillent le toit avec les jumelles et qui essayent d'apercevoir ce qui se passe.
4: Oui.
6: On voit un homme, apparemment, d'un certain âge, hein.
4: Ah bon?
6: Qui est grimpé sur le toit et qui utilise votre antenne de télévision.
4: Ah bon?
6: Ouais, parce que vous savez que quand vous mettez la télé, l'antenne devient chaude. Et d'après ce qu'on voit dans la jumelle, vous avez donc ce monsieur qui est en train de faire cuire quelque chose, on voit pas très bien ce que c'est, sur l'antenne de télévision.
4: Ah bon, c'est bien.
6: Voilà.
4: On verra tout.
6: Oui, mon collègue me signale qu'il a un téléphone portatif à portée de la main.
4: Oui.
6: Donc on a repéré son numéro de téléphone.
4: Oui.
6: On va vous le faire passer.
4: Oui.
6: On va faire basculer la ligne téléphonique, comme ça vous allez la voir. Essayez de savoir ce qu'il est en train de fabriquer sur l'antenne de télé.
4: Oui.
6: Hein? Et alors, on va faire un mot de passe, comme ça vous aurez le signal. Pour que vous puissiez nous reparler, parce que nous on reste en ligne avec vous, hein, vous n'avez qu'à dire 33.
4: D'accord.
6: Et comme ça, vous nous reprendrez. Hein.
4: Oui, d'accord.
6: Je compose le numéro, madame. Hein.
4: Oui.
14: Allô?
4: Allô, j'écoute.
14: Oui, bonjour, madame.
4: Bonjour, monsieur. Je voulais savoir, qu'est-ce que vous faites sur le toit?
14: Ben, je suis en train de faire ma petite cuisine.
4: Et pourquoi vous faites la cuisine sur un toit, vous?
14: Ben, figurez-vous que mon gril est tombé en panne.
4: Ben oui, mais c'est pas une raison, parce que votre gris est tombé en panne pour faire votre cuisine sur un toit, voyons.
14: Ben écoutez, madame, j'avais acheté des saucisses, vous savez, de la saucisse de Strasbourg, oui, et de la merguez.
4: Oui.
14: Et j'ai transformé votre antenne de télé.
4: Ah ben oui, c'est pour ça que j'ai mon antenne, il y a quelque chose qui marche pas dans ma télé, je trouvais ça tout à fait anormal. Alors je me suis dit, qu'est-ce qui se passe? Alors je voulais savoir ce que vous faisiez là-haut.
14: Eh ben je fais cuire des merguez sur l'antenne de la télé.
4: Ben oui, je vous dis pas, monsieur, mais enfin vous avouerez que j'ai pas une place pour aller faire cuire des saucisses et des merguez sur un toit.
14: Ben oui, mais j'ai plus de grille.
4: Ben mais écoutez, monsieur, alors voyons, réfléchissez. Qu'est-ce que c'est que ces façons de monter sur un toit pour faire cuire vos saucisses?
14: Attendez, vous permettez, parce
4: oui,
14: que...
4: Oui, je vous écoute.
14: Il faut que je surveille.
4: Bon. Alors, qu'est-ce que vous comptez faire? Vous continuez de griller vos saucisses ou quoi? Et vous redescendez ou pas?
14: Attendez, parce qu'après, il faut que je nettoie bien, parce que ce soir, j'ai un poulet.
4: Ah, ah bon, parce que vous comptez monter le soir aussi, faire cuire votre poulet?
14: Ben oui, parce qu'avec l'antenne de télé, ça fait broche.
4: Ah, oh ben c'est bien.
14: Ça fume, attendez, madame, parce qu'il y a de la fumée partout, là.
4: Ben oui, il y a de la fumée, mais moi, je marche plus, hein. Faire cuire sur des antennes de télé, sur un toit, voyons. Alors, réfléchissez, monsieur, hein.
14: Oh mon Dieu, il y a toute la graisse qui coule là.
4: Bah ça... oui, il y a toute la graisse, vous vous rendez compte? Puis alors vous allez dégueulasser le toit. Non, bah, ça va pas. Ah non, non, vous arrêtez immédiatement. Hein. Bah, puis vous n'avez pas intérêt à remonter ça parce que... Ah non, non.
14: Bah, ce soir, j'ai invité des amis.
4: Bah je m'en fous, moi. Vous avez invité des amis, est-ce que c'est une raison pour venir faire cuire votre poulet sur le toit? Vous n'avez qu'à le faire cuire dans une rôtisserie, votre poulet. Vous avez en bas, boulevard Serrurier, il y a un mec qui va vous le faire cuire, votre poulet.
14: Il n'a pas la télé, lui.
4: Mais je ne vous parle pas de monter sur son toit.
14: Oui, mais l'antenne de télé, ça donne du goût, voyez-vous.
4: Mais je m'en fous, moi, que ça vous donne du goût. Mais ça marche pas, ça. Bon, j'appelle la police, hein, ça suffit. 33.
6: Oui, je vous écoute, madame.
4: Oh, bon non, alors. Il va remonter ce soir parce que l'antenne de télé donne du goût à son poulet.
6: Bon, alors écoutez, vous savez ce qu'on va faire? On va lui donner une leçon. Est-ce que vous avez votre télé, là?
4: Oui.
6: On va mettre votre télé à fond. Et comme ça, ça va chauffer, ça va faire flamber ses saucisses, comme ça, il pourra pas les bouffer. Ça va lui donner une bonne leçon.
4: Comment je dois faire? Je dois machiner le son le plus fort pour chauffer?
6: Voilà.
4: D'accord, ne quittez pas.
6: Ouais, monsieur Ledoux, qu'est-ce que vous faites là-haut?
14: Ben, je fais cuire mes petites saucisses, hein.
15: La famille et la photo à l'honneur cette semaine dans le juste prix.
4: Allô? 33. Oui,
6: allô?
4: 33.
6: Oui, allô?
4: Oui, j'ai mis la télé à fond.
6: Ouais, on entend ça, ouais. Et allez la baisser maintenant, on va voir ce que ça donne là-haut.
4: D'accord.
14: Qu'est-ce que c'est que ce bordel?
6: Oui, madame, je vous écoute.
4: Bon, ben, j'ai baissé. Qu'est-ce qu'il en advient?
6: On va voir ce que ça va donner là-haut, hein.
4: Oui.
6: Je vous le repasse.
14: Oh, ben, merde, alors.
4: Qu'est-ce qu'il y a?
14: Ben, elles ont flambé, mes saucisses.
4: Elles ont flambé, vos saucisses?
14: Ben, oui.
4: Oui, ben, je vous dis pas, mais moi, j'ai mis ma télé à fond. Hein? Comme ça flambe sous vos saucisses, et si vous recommencez ce soir, je remettrai ma télé à fond, et votre poulet sera brûlé. Bon, et allez faire cuire vos saucisses ailleurs, hein.
14: Bon, ben, écoutez, madame, vous m'entendez?
4: Oui, je vous écoute.
14: Je vous ai compris.
4: Bon, ben, j'espère bien que vous m'avez compris, hein.
14: Ce soir, je fais pas de poulet.
4: Eh ben, vous faites ce que vous voulez.
14: Oui, mais... je vais faire de la sardine grillée.
4: Non, mais ça va pas.
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17: Bonjour.
19: Oui, bonjour, c'est bien le bar.
17: Oui.
19: Oui, bonjour madame, monsieur de la place à l'appareil, directeur de l'école Saint-Véron.
17: Oui.
19: Aujourd'hui, c'est la journée de prévention de l'alcoolisme dans les écoles. Nous sommes réunis dans la salle de classe avec les élèves.
17: Oui.
19: Voilà, donc les élèves vous écoutent, ils vous disent bonjour. Je ne sais pas si vous les entendez.
17: Je les ai entendus, oui.
19: Les enfants, nous sommes avec une dame qui donne donc de l'alcool à ses clients. C'est ses clients qu'on appelle des alcooliques.
17: Ah bah oui. Hein.
19: C'est la bonne réponse. Il y a un élève, oui Jean-Pierre. Jean-Pierre nous demande si vous vous sentez responsable des multiples cirrhoses.
17: On ne peut pas être responsable parce que j'estime que chaque être humain est responsable de sa personnalité.
19: Et en l'occurrence de son foie.
17: Et en l'occurrence de son foie.
19: Donc vous faites souffler évidemment dans le ballon avant de...
17: On ne fait pas souffler, vous savez, il y a des signes. Hein.
19: Ah, alors, voilà, les enfants, c'est ce que je vous expliquais tout à l'heure. Les signes précurseurs avant-coureurs de l'état alcoolique. Quels sont-ils? Par l'ordre d'apparition sur le visage.
17: Oh, la rougeur déjà du visage, les yeux troubles, le tremblement des mains.
19: Ah, il y a Simone, oui Simone. Il y a la petite Simone qui dit que son père, c'est comme ça aussi qu'elle reconnaît son père le soir quand il rentre à la maison.
17: Vous savez, il y a des personnes qui sont alcooliques à très faible niveau. C'est-à-dire, dès qu'ils boivent deux verres, ils sont sous. J'estime que vraiment l'alcoolisme, c'est celui qui boit chez lui et en cachette. Et voilà. Qui après va dans les bars, bien sûr, pour se finir. Hein.
19: Voilà. Se finir en beauté ou se finir en...
17: Oh, généralement, vous savez, c'est pas bien beau, quelqu'un qui est rond.
19: Oui, comment on pourrait le qualifier?
17: D'épave.
19: Une épave. C'est comme ça que Didier voit d'ailleurs son père. Et le père de Didier, vous le connaissez peut-être, il vient souvent chez vous, dit le petit... Oui, tu vas souvent dans ce bar. Et il rentre toujours sous.
17: Il vient souvent chez moi?
19: Oui.
17: Il rentre toujours sous?
19: Oui. C'est ça, Didier?
17: Alors, je ne sais pas qui est son papa.
19: C'est un monsieur qui est assez rouge du visage.
17: Je ne pense pas le connaître. Hein.
19: Oui, on dit qu'il tremble un peu.
17: Il tremble. Et qu'est-ce qu'il fait son papa comme métier?
19: Il est chauffeur de taxi.
17: Ah.
19: Voilà. Alors, les enfants, est-ce que vous avez d'autres questions à poser à madame?
17: Mais si vous saviez que dans les grandes surfaces, de voir les jeunes acheter ce qu'on peut voir acheter, c'est atroce.
19: Oui, c'est ce que disait le petit Bernard. Il disait que son cousin avait acheté dans une grande surface un survêtement atroce. C'est vrai, vous avez raison, madame.
17: Ben oui.
19: C'est moche, un survêtement moche.
17: Et c'est pas beau.
19: Et c'est pas beau.
17: Non.
19: Bleu en bas, bleu fluo et rose en haut. Pour un garçon, c'est...
17: C'est moche. Hein, disons que c'est à se demander...
19: S'il n'avait pas bu avant.
17: Un haut de survêtement rose, ça donne déjà l'idée que le gamin veut
19: boire.
17: Voilà. Et il boira.
19: À quelle heure
17: Comment?
19: À quelle heure a-t-il déjà bu, d'après vous?
17: Oh, vous savez, il y en a qui boivent à toute heure. Hein.
19: Voilà. Donc, madame, d'après vous, non au survêtement rose.
17: Vraiment non. Non au survêtement rose.
19: Pourquoi?
17: Parce que c'est une ligne qui peut prouver que l'enfant a envie de boire. Et qu'il a bu peut-être déjà.
19: À quoi reconnaît-on, madame, un enfant qui a bu 4 litres de vin rouge cul sec?
17: Bah, il titube déjà.
19: Non, puis surtout, qu'est-ce qu'il a sur lui?
17: Un survêtement rose.
19: Avec des poils ou sans poils?
17: Ah non, il n'y a pas de poils. Non.
19: Voilà, les enfants vous applaudissent. Je ne sais pas si vous les entendez.
17: Oui, je les entends, en effet. Merci, les enfants. Ah oui, ça fait plaisir, hein? Ça fait énormément plaisir, monsieur. Eh bien, écoutez, je vous remercie. Je remercie énormément les enfants. Merci, les enfants.
19: Madame, figurez-vous que parmi tous ceux qui vous applaudissent, il y en a un qui a un survêtement rose.
17: Eh bien, d'après moi, il faut qu'ils disent non à tout ça.
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2: Oui, bonjour.
1: Bonjour monsieur, c'est bien la société de transport routier.
2: Ouais, je suis une femme, hein, déjà pour commencer, mais bon, enfin, c'est pas grave.
1: Oh non, c'est pas grave. Mmh. Mais c'est bien la société de transport.
2: Oui, c'est une société de transport, oui.
1: Monsieur Martin, à l'appareil, les transports Martin, on est comme qui dirait collègues.
2: D'accord.
1: Donc je nous ai préparé un dossier commun pour récupérer l'indemnité carburant de l'État.
2: Pardon, vous faites un dossier commun ?
1: Oui, parce que moi je fais que des courses en vélo, donc pour récupérer la prime carburant, je me suis mis avec vous.
2: Vous êtes en vélo et vous allez demander la prime carburant ?
1: Ouais, mais alors soi-disant parce que je suis en vélo, j'aurais pas le droit à l'indemnisation d'essence.
2: Bah, ça me semble logique.
1: En tout cas, plus de problème puisque je nous ai associés sur le dossier.
2: Mais on n'est pas associés, monsieur.
1: Non, mais on va faire comme si et hop, on partage l'indemnisation.
2: Ah bon, il doit y avoir un problème là.
16: Mais vous sortez d'où, là ?
1: Ah, bah bonjour, monsieur.
16: Vous n'avez pas le droit, nous, vous ne nous mêlez pas à vos fraudes.
1: Bon, c'est pas vraiment une fraude, parce que vous, vous y avez droit pour de vrai.
16: Oui, bah si on a le droit, vous ne nous mêlez pas avec vous. Ah non, mais ça va pas ou quoi ?
1: Non, mais c'est ce que je disais, on partage.
16: Alors, attendez, quittez pas. Oh là là, tiens, parle-lui, parce que...
20: Alors, donnez-moi votre nom et votre numéro de téléphone.
1: Bonjour madame, pardon.
20: Moi c'est monsieur, hein, c'est de clown.
1: Oh bah merci, mais alors si c'est comme ça, passez-moi le patron, je vais voir avec lui.
20: Je suis le patron de l'entreprise.
1: Ah !
20: Ça y est, vous avez compris ?
1: Oui, bah oui, donc on est collègues.
20: Non, moi je suis pas votre collègue du tout. Hein.
1: Bah, je suis le patron des transports Martin. Et donc
20: donnez-moi votre nom.
1: Monsieur Martin.
20: Votre numéro de tirette ?
1: Non, ça j'ai pas.
20: Vous n'êtes pas capable de me donner votre numéro de tirette, c'est que votre entreprise n'existe même pas.
1: Non, c'est parce qu'on travaille en semi-professionnel.
20: Ah ouais, en semi-professionnel, bien sûr. Hein.
1: Ouais, donc mettez plutôt votre numéro de tirette à vous sur le dossier, ce sera plus simple.
20: Je ne mettrai rien du tout sur le dossier. Donnez-moi vos numéros de téléphone.
1: Ah, le téléphone maintenant. Bah, pas de problème.
20: On va aller dans l'ordre des choses. Hein.
1: Ah, je suis bien d'accord.
20: 06.
1: Ok, donc 06, ensuite, je vous écoute.
20: Non, donnez-moi votre numéro de téléphone à vous.
1: Bah, vous, donnez-moi déjà votre numéro de téléphone à vous.
20: Et c'est gland ou quoi ?
1: Comment ça, je suis gland ?
20: Vous m'appelez, c'est que vous avez mon numéro quand même.
1: Ah, bah oui, c'est vrai. Alors, il vous faut quoi d'autre ?
20: Je veux savoir votre adresse.
1: Alors, ça, vous en avez pas besoin puisqu'on va mettre votre adresse à vous sur le dossier.
20: Putain, mais et tu fais exprès d'être con, quoi ?
1: Oui, enfin, je fais ce que je peux.
20: Ah, ouais, bah, je te demande ton adresse, c'est pas pour faire un dossier, c'est juste pour savoir ce que tu fais comme escroquerie, y a pas ça.
1: D'accord, parce que je me disais, si tu mets mon adresse sur ton dossier, ça va pas passer.
20: Tu écoutes quoi ?
1: Oh, mais bien sûr.
20: Tu écoutes ?
1: Complètement, je suis tout ouïsme.
20: Qu'est-ce que je t'ai demandé ?
1: Tu m'as demandé quelle adresse on mettait sur notre dossier.
20: Non, je t'ai demandé ton adresse. Donne-moi ton adresse, je vais raccrocher, mais je vais couper là.
1: Bah non, si tu coupes, comment tu veux que je te donne mon adresse ?
20: Donne-moi ton adresse ou je raccroche.
1: Bah j'essaye, mais comme tu m'interromps à chaque fois.
20: Donc tu me donnes pas ton adresse ?
1: Ah, mais bien sûr que si.
20: Vas-y.
1: Alors, rue, mais tu la mets pas sur le dossier, hein.
20: Tu me l'as pas donné.
1: Ah oui, c'est vrai.
20: Je raccroche.
1: Non, sérieux, tu vas pas raccrocher ?
20: Je raccroche.
1: Ah bah non, attends, parce qu'avec tout ça, t'as même pas noté mon adresse.
20: Mais t'es con, quoi.
1: Oh bah clairement, oui.
20: Allez hop, salut.
21: Laboratoire, bonjour.
22: Oui, bonjour madame, c'est le laboratoire d'analyse.
21: Oui.
22: Je voulais savoir si vous avez eu mes résultats.
21: Vous êtes monsieur ?
22: Lamol.
21: L-A-M-O-L.
22: Oui.
21: C'est d'aujourd'hui ?
22: Oui, ce matin. Vous n'étiez pas ouvert, donc je les ai déposés juste devant chez vous, là, devant la porte.
21: Moi, j'ai rien, là. Hein.
22: Ah, il n'y a rien ?
21: Est-ce que c'était une analyse d'urine ?
22: Oui.
21: Mais vous les avez déposées où, vos urines, ce matin ?
22: Eh bien, devant votre porte.
21: Devant notre porte ?
22: Oui.
21: Il n'y a rien, là, devant la porte. Il n'y avait rien ce matin devant la porte, hein ?
22: Ah, oh, bah si, il y avait mes urines. Alors là, si.
21: Mais ça ne se fait pas de déposer comme ça devant la porte. Par terre, vous les avez mises ?
22: Oui.
21: Oh, ça ne se fait pas.
22: Mais pourquoi ?
21: Et parce qu'apparemment, ils ont disparu, vos urines.
22: J'ai laissé ma carte de visite avec.
21: Un petit ou un grand flacon ?
22: Ah, il n'y avait pas de flacon, hein ?
21: Mais qu'est-ce que vous avez déposé, alors ?
22: Bah, mes urines.
21: Et vos urines, vous les avez mises dans quoi ?
22: Ben, je comprends pas.
21: Vous me dites que vous avez déposé des urines ce matin ?
22: Oui.
21: Mais dans un flacon, comment ?
22: Mais pas dans un flacon. Moi, j'ai pas de flacon comme ça. Je suis un particulier, moi.
21: Et alors, comment vous avez fait pour recueillir des urines ?
22: Ben, j'ai uriné.
21: Vous avez uriné où ?
22: Ben, devant votre laboratoire, devant la porte. Et j'ai laissé ma carte de visite en disant si vous pouvez faire un prélèvement. Alors, est-ce que vous avez fait les prélèvements ? Est-ce que vous avez les résultats ?
21: Vous avez uriné où ?
22: Sur la porte et par terre, devant la porte.
21: Vous avez uriné sur la porte du laboratoire ?
22: Mais oui, vous n'étiez pas ouvert.
21: Et vous voulez qu'on fasse les analyses d'urine sur quel prélèvement ? Sur la porte ?
22: Ben oui. Moi, j'ai des analyses à faire, donc je voudrais avoir les résultats, s'il vous plaît.
21: Ne quittez pas, je vous passe ma collègue. Oui, qu'est-ce que vous voulez, monsieur ?
22: Avoir mes résultats.
21: Mais comment vous avez pu vous expliquer à ma collègue que vous avez uriné sur la porte ?
22: Oui.
21: Mais, Oui, mais bon, monsieur, enfin, vous imaginez bien qu'en urinant sur une porte, on ne peut décemment pas faire d'analyse d'urine.
22: Écoutez, je peux être franc avec vous, vous en avez vu d'autres dans la profession,
21: non,
22: j'imagine.
21: Non, écoutez, c'est la première fois, là, j'ai mes collègues qui sont à côté de moi, j'ai une collègue qui est là depuis 35 ans, c'est pas normal, hein, vous imaginez uriner sur une porte pour qu'on fasse des analyses d'urine, c'est inimaginable.
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3: Oui, allô ?
1: Bonjour monsieur, je suis bien chez le primeur ?
3: Oui.
1: Je me suis permis d'utiliser le nom de votre magasin pour lancer une cagnotte en ligne pour récupérer des sous.
3: Eh ben, mais pourquoi vous voulez utiliser ma...
1: Parce que moi, à la base, je voudrais m'acheter une voiture, mais bon, forcément, si je demande de l'argent pour ça, les gens ne lui donnent
3: oui,
1: pas.
3: Oui, mais attendez, de quel droit vous utilisez l'enseigne ? C'est trop facile.
1: J'ai déclaré comme quoi que vous aviez des problèmes de mise aux normes, d'hygiène, machin truc, qu'il fallait faire des travaux.
3: Surtout dire que j'ai des problèmes d'hygiène et ainsi de suite. Mais vous vous rendez pas compte, je suis un magasin alimentaire, monsieur.
1: Ben justement, c'est comme ça, c'est crédible. Donc, il faudrait que je vienne prendre quelques photos.
3: Non, mais les photos, c'est hors de question. Je crois que vous ne me connaissez pas encore.
1: Non, mais on va faire une petite mise en scène, vous voyez.
3: Non, la mise
1: si
3: en scène...
1: Si vous fermez ne serait-ce que 2-3 jours.
3: Non, mais vous fermez 2-3 jours, mais... Non, mais vous avez un cerveau pour réfléchir, là. Un magasin qui ferme 2-3 jours, c'est un magasin qui prend des vacances.
1: Ah oui, bah c'est tout bénef pour tout le monde. Vous avez des vacances et moi, ça me permet de récupérer...
3: Oui, je sens l'arnaque pure et dure.
1: Je vous préparerai quand même une petite pancarte.
3: Non, mais il n'y a pas de pancarte à avoir, monsieur. Vous inquiétez pas, je vous attends tantôt.
1: Comment ça, tantôt ?
3: Venez voir tantôt et...
1: Oula, non, attendez, pas du tout. Vous devez confondre. Moi, je ne suis pas monsieur tantôt, je suis monsieur Martin.
3: Et tantôt, vous savez pas que c'est cet après-midi ?
1: Non, mais... Alors, pourquoi vous me parlez de ce monsieur tantôt ? Peut-être que vous pouvez me le passer.
3: Et monsieur tantôt, mais c'est pas possible. J'ai dit à tout à l'heure, monsieur...
1: Monsieur tantôt, oui, c'est ça.
3: Bah, non, mais alors... ça, vous ne comprenez pas ça.
1: Ah bah tiens, passez-moi monsieur tantôt.
3: À tantôt, plutôt.
1: Alors non, pardon, mais non, je ne suis ni monsieur tantôt, ni monsieur plutôt. Non, monsieur Martin.
3: Ah non, mais vous avez encore pas compris. J'ai pas dit de monsieur, j'ai dit à tantôt.
1: Enfin, excusez-moi, j'ai mon beau-frère à côté qui a tout entendu.
3: Non, mais... Mais passez-le-moi, votre beau-frère.
1: Ah bah, attendez. Martin, il y a le monsieur du primeur qui veut te parler.
3: Alors déjà, je suis pas un monsieur, je suis une femme.
1: Je l'ai mis, il est en attente, là, je l'ai mis en secret.
3: Non, j'entends tout, monsieur.
1: Oui, allô ?
3: C'est la même voix, monsieur.
1: Pardon ?
3: C'est la même voix ?
1: Ah non, c'est pas moi.
3: Et vous êtes monsieur ?
1: Monsieur Martin.
3: Ah, c'est deux monsieur Martin, alors ?
1: Et oui, bah, on est beau-frère.
3: D'accord. Et vous habitez où ?
1: À Martinville.
3: Alors, monsieur Martin, à Martinville.
1: Voilà. Vous êtes monsieur tantôt ?
3: Alors, je suis pas monsieur tantôt, je suis...
1: Ah, alors vous êtes sans doute monsieur plutôt ?
3: Non, bah non, forcément, et vous n'allez pas plus comprendre que votre beau-frère.
1: Bon, si, j'ai très bien compris.
3: Non, non, c'est votre beau-frère qui m'a dit
1: bon,
3: que...
1: Bon, écoutez, passez-moi monsieur tantôt, je vais voir directement avec lui.
3: Non, mais c'est pas possible.
25: Allô ?
1: Ah, vous êtes monsieur tantôt ?
25: Non, il faut arrêter, monsieur, des problèmes d'hygiène. Vous vous foutez pas de nous, non ? Vous n'avez pas à mettre notre magasin en problème d'hygiène. Si ça ne va pas, on va porter plainte contre vous.
1: Oh, bah moi d'abord !
25: Non, mais tu vous foutez du nous ! Et moi, j'en ai rien à foutre. Si vous n'avez pas les moyens de vous acheter une voiture, c'est votre problème.
5: Allô ?
1: Oui, allô ?
5: J'en ai rien à foutre de vos problèmes. Vous êtes monsieur qui ?
1: Monsieur Martin, vous êtes monsieur tantôt, c'est ça ?
5: Non, je suis pas monsieur tantôt.
1: Toujours pas, bah j'ai pas de chance.
5: Je vois pas qu'est-ce que vous devez confondre biroute et casse-croûte.
1: Non, alors, aucun problème de biroute, j'ai juste dit que pour cause d'hygiène...
5: Pour cause d'hygiène, mais de quel droit vous faites ça ? Vous êtes cinglé, non mais attendez, je vous certifie, je porte plainte contre vous.
1: Si je viens cet après-midi, par exemple, voyez...
5: J'en ai rien à foutre. Je ne peux pas vous voir. Si je vous vois arriver dans ma cour, je vous fous dehors.
1: Ah, et si je me déguise ?
5: Je ne veux pas vous voir.
1: Même si je suis déguisé en monsieur tantôt.
5: Bon, écoute, tu vas fermer ta gueule, hein, tu vas pas venir me faire chier chez moi, hein. Je pourrais te croire, moi j'ai deux chiens, deux berges allemands. Tu vas voir ta gueule, elle va sauter, hein.
1: Bon, bah mes amitiés, monsieur plutôt.
5: Allez, dégage.
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18: Allô ?
23: Oui, bonjour madame.
18: Bonjour monsieur.
23: Je suis bien chez monsieur.
18: Oui monsieur. Oui,
23: bonjour madame, est-ce qu'il est là ?
18: Non monsieur, il ne rentrera même pas pour ce midi.
23: Ah, c'est dommage, vous êtes sa secrétaire ?
18: Oui monsieur.
23: Je suis le docteur Givaro madame.
18: Oui.
23: Et j'avais un rendez-vous téléphonique avec lui vers 12h, peut-être qu'il ne l'a pas noté.
18: Ça m'étonnerait bien.
23: Bon, je vous explique, madame.
18: Oui.
23: Je travaille dans la réduction dentine, c'est-à-dire que nous faisons de la réduction de tête. Hein, c'est notre spécialité, ça vient d'Amazonie, madame. Hein.
18: Oui.
23: Et monsieur était très intéressé par nos travaux, puisque nous faisons collection de têtes, que nous réduisons.
18: Oui.
23: Et vous savez que bon, nous cherchons avidement, au nom de la science, des gens qui font don de leur corps à la science.
18: Bien sûr.
23: Et donc, votre patron avait souhaité laisser faire don de son corps à la science et à notre spécialité.
18: Oui.
23: Donc, j'aurais pris... je devais prendre le papier qui m'autorisait à prélever sa tête en cas d'accident.
18: Bien. Écoutez, il a vos coordonnées ?
23: Oui, il les a. Ah ben bien sûr, oui. Simplement, est-ce que vous pouvez le préciser? Il m'avait demandé quelques détails quant à l'opération.
8: Oui.
23: Est-ce que vous avez de quoi noter?
8: Oui, monsieur.
23: D'accord. Voilà, donc, alors, une fois que les papiers sont en règle.
8: Oui.
23: Donc, nous réduisons, donc, réduction de la tête dans de la chaux vive. Après, on la malaxe.
8: Oui.
23: On en fait donc une boulette que l'on pétrit bien, qu'on introduit donc dans la sarbacane.
8: Dans une sarbacane. Non,
23: la sarbacane, hein, vous savez, c'est ce long tuyau.
8: Oui, oui, on l'introduit dans la sarbacane.
23: Donc, et hop, alors donc,

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3: Je vous remercie.
4: J'espère... Mais vous-t-il un papier spécial, s'il vous plaît?
3: Ah oui, ben, il va falloir qu'il signe la décharge. Donc la décharge, alors il aura la décharge demain.
4: Oui.
3: Il la signe tout de suite et il me la renvoie à mon cabinet.
4: Bon, c'est entendu.
3: Je vous remercie, madame.
4: Je vous en prie, docteur.
3: Vous avez bien noté mon nom?
4: Docteur Jivaro.
3: Jivaro, voilà.
4: J-I-V-A-2-0.
3: Vous lui transmettrez ça à quelle heure, madame?
4: Dès qu'il arrive, je présume vers 14h30, 15h, monsieur.
3: Je vous remercie, madame, de votre diligence et de votre célérité.
4: Je vous en prie, docteur.
3: Au revoir, madame.
4: Au revoir, docteur.
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5: Oui.
6: Oui, bonjour monsieur, c'est bien l'agence matrimoniale?
5: Oui, je suis pas monsieur, je suis madame, mais c'est pas grave.
6: J'ai rencontré ma femme par le biais de votre agence il y a quelques temps déjà.
5: Ah bon?
6: J'ai entendu aux informations que les gens qui avaient payé pour rencontrer des femmes allaient être taxés, ouais, par la justice.
5: Non, pas du tout, c'est pas du tout ça.
6: Mesure phare de la proposition de loi renforçant la lutte contre la prostitution.
5: Mais c'est pas de la prostitution, attention, je veux pas tout mélanger, hein.
6: En fait, il faut que je fasse une déclaration sur l'honneur, comme quoi c'est vous qui m'avez vendu la femme sans
5: j'ai
6: prévenir.
5: J'ai pas vendu de femme, attention, je n'ai pas vendu de femme. Même quelqu'un qui est marié n'a pas... La femme n'appartient pas à son mari, je suis désolée.
6: Enfin, c'est quand même ma femme, vous voyez, c'est pas...
5: Oui, non, mais je suis d'accord, c'est peut-être votre femme.
6: Attendez, vous êtes en train de dire que c'est pas ma femme?
5: Non, j'ai pas dit ça. Elle pourrait dire, j'ai acheté mon mari.
6: Ah bah non, là, c'est pas pareil.
5: Ah bah pourquoi c'est pas pareil? Je vois pas pourquoi ça irait dans un sens et pas dans l'autre.
6: Bah, on achète une femme, on n'achète pas un homme.
5: Mais je ne fais pas de la prostitution, moi. C'est ça que vous voulez pas mettre dans votre tête.
6: Alors, excusez-moi, j'ai pas dit vous, hein, je me permettrai pas. Mais je veux dire, au niveau des femmes que vous vendez.
5: Je ne vends pas de femmes.
6: Pardon, en tout cas, en ce qui concerne les femmes que vous louez, si vous préférez.
5: Mais attendez, mais est-ce que vous entendez ce que vous dites? Moi, les gens qui viennent me voir, ils ne m'appartiennent pas, hein.
6: Bah non, puisqu'après, vous les revendez à d'autres.
5: Mais je ne les vends pas, puisqu'ils ne m'appartiennent pas. Je ne peux pas vendre quelque chose qui ne m'appartient pas.
6: Ça veut dire que vous vendez des trucs qui ne sont même pas à vous.
5: Mais je ne vends pas. Je ne vends pas. Comment je peux vous le dire autrement?
6: Non, mais attendez, parce que là, ça remet tout en cause. Dans ce cas, ça veut dire que ma femme, ce n'est pas vraiment ma femme.
5: Mais vous ne comprenez rien, hein. C'est du n'importe quoi. Votre femme n'était pas une prostituée. Moi, j'en ai rien à voir, ni
6: pardon
5: l'un ni l'autre.
6: Qu'est-ce que vous sous-entendez sur ma femme?
5: Non, mais vous me dites, vous, parce que vous me parlez de prostitution. Ça
6: qu'est-ce que ça veut dire? C'est un aveu que vous me faites?
5: Non, c'est pas un aveu.
6: Non, mais moi, si c'est ça, je préfère la rapporter. Hein.
5: Non, mais vous vous rendez compte? Eh ben, merci pour elle. Hein. Je comprends. Ben, je la place. Vous la prenez pour un objet. Bien, bravo.
6: Je passe en fin de semaine et comme ça, je vous redépose ma femme et on n'en parle plus.
5: Non, mais ça va vraiment pas. Hein.
6: Elle est en très bon état encore, vous voyez.
5: Non,
6: y a
5: mais,
6: pas de...
5: non, mais je sais pas si vous vous entendez de ce que vous dites sur votre épouse en disant que je vous la rapporte comme si c'était un objet. Je sais pas, elle a peut-être son mot à dire, elle aussi, non?
6: Enfin, c'est quand même moi qui ai payé dans l'histoire, hein, donc...
5: Non, mais...
6: Écoutez, moi, je vous la dépose, hein, vous me faites une reprise.
5: Non, pas du tout, non, mais ça va pas. Hein.
6: Là, je regarde sur Internet, pour ma femme, là, je suis en train de regarder sa cote Argus.
5: Vous divaguez complètement, monsieur, excusez-moi, bah, mais...
6: Non, elle est encore très bien cotée, hein.
5: Non, mais est-ce que vous entendez ce que vous dites? Est-ce que vous entendez ce que vous dites? Est-ce que vous avez une cote aussi? Non, mais vous êtes en train de parler de votre épouse comme une voiture, elle cote ça. Non, mais est-ce que vous entendez ce que vous dites?
6: Non, mais excusez-moi.
5: Bon,
6: mais...
5: écoutez, ça commence à m'énerver, hein.
6: Si vous allez sur l'Argus des femmes, vous regardez
5: non,
6: sur un modèle.
5: Mais l'Argus des femmes, mais ça ne me concerne pas, ok?
6: Excusez-moi, mais.
5: Non,
6: moi...
5: mais écoutez, c'est. Non, mais attendez.
6: En plus, en fonction des options que j'ai, avec airbag.
5: Non, mais oh, ça va pas, hein, la tête. Ça va pas, hein. Alors arrêtez, maintenant c'est bon.
7: Allô?
3: Oui, bonjour madame.
7: Oui, bonjour.
3: Je ne vous dérange pas?
7: Non.
3: Très bien. Je suis bien au Bois Rue?
7: Oui.
3: Vous êtes le responsable de l'établissement?
7: Je suis la femme du responsable.
3: D'accord. En fait, je suis de Trésor Public.
7: Oui.
3: Et je voudrais votre avis et savoir ce que vous en pensez. Oui. À savoir, est-ce que ça vous embêterait si on faisait un petit examen en fait de votre comptabilité, c'est-à-dire ce qu'on appelle un contrôle fiscal. Maintenant, dites-moi vraiment toute sincérité, si vous n'avez pas envie, vous n'avez pas envie, puis c'est tout.
7: C'est-à-dire que honnêtement, moi, je suis mal placée pour vous dire si j'ai envie ou si j'ai pas envie. C'est pas moi qui m'en occupe, donc.
3: Parce que je vous avoue que si on commence, il y en a pour un an. Hein.
7: Ah non, c'est trop long, oui. Hein.
3: Oui. Puis c'est assez fatigant parce qu'on vous demande quand même de retrouver toutes vos pièces comptables.
7: Et ça, c'est pas obligatoire.
3: Moi personnellement, si vous voulez, j'ai beaucoup de travail.
7: Oui.
3: Et je vous avoue que si je devais contrôler tout le monde, je n'en sortirais pas.
7: D'accord.
3: Voilà.
7: D'accord.
3: Donc, je sais que normalement on devrait jeter un œil sur votre comptabilité, mais honnêtement, je m'en sens pas trop le courage.
7: Oui.
3: Tout ce que je souhaite, c'est justement éviter ça, quoi.
7: Oui, je comprends bien, oui.
3: Et c'est pour ça que je vous demande votre avis à vous, si vous souhaitez ou pas.
7: Honnêtement, si c'est pas obligatoire et qu'on peut l'éviter,
3: oui.
7: C'est vrai que bon, ça fait gagner un peu de temps, quoi.
3: Ben voilà.
7: Hein?
3: Puis en plus, vous êtes

0: combien de kilomètres de Brive?
1: 60.
0: Ah ouais, oh, ça fait trop loin. Quoi. Pour moi, aller tous les jours chez vous pendant
1: oui.
0: un an...
1: Ça fait de la route, hein.
0: Ben oui. Mais bon, moi, à partir du moment où on me dit qu'on n'en a pas envie, je...
1: Ouais, honnêtement, je parle pour mon mari, mais je pense pas que...
0: Ouais, puis pour trouver quoi à l'arrivée, des clopinettes.
1: Oui, voilà.
0: Si ça vous embête pas...
1: Ah non, ça m'embête pas que vous en fassiez pas du tout, hein. Ça m'embête pas.
0: D'accord. Hein. C'est vrai, vous êtes sûr, hein,
1: parce... Ah oui, non, je suis sûr, oui.
0: Je veux absolument pas abuser, hein.
1: Non, mais je suis sûr, hein.
0: Bon.
1: Non.
0: Alors, hein. Je vais vous passer mon chef de service.
1: Oui.
0: Et vous allez lui dire que, ben, votre mari a la grippe.
1: Ah non, je peux pas dire ça.
0: Ben, c'est la seule solution.
1: Non, je peux pas dire que mon mari a la grippe, il n'a pas.
0: Ben oui, mais,
1: Vous lui dites, vous, mon mari a la grippe.
0: Bon, attendez, je lui dis, hein.
1: Hein?
0: Je vais me demander. Oui, on a Carl, ben oui. Mais moi, ça m'embête d'y aller parce que le monsieur, elle a la grippe. Vous êtes sûre, hein, madame, hein, je crois, hein?
1: Oui.
0: Il a la grippe. Merci. Allô?
1: Oui.
0: Bonjour, madame.
1: Bonjour.
0: Alors, votre mari a la grippe?
1: Oui.
0: Depuis combien de jours?
1: 3 jours.
0: Oh, mon Dieu.
1: Il n'y a pas le typhus, il a la grippe.
0: Ah oui, alors, c'est embêtant parce qu'on avait pensé aller vous voir pour un petit examen de la comptabilité.
1: Oui.
0: Mais évidemment, là, on ne peut pas prendre ce risque.
1: Ah non.
0: Donc, on préfère, si ça ne vous dérange pas,
1: oui.
0: oublier le contrôle fiscal.
1: Mmh.
0: Est-ce que ça ne vous dérange pas?
1: Pas du tout.
0: Honnêtement, si vous préférez en avoir un, nous, il n'y a pas de problème, mais avec la grippe, hein,
1: oui.
0: c'est compliqué.
1: Très.
0: Est-ce que ça vous embête si on oublie?
1: Non, pas du tout.
0: Vous êtes certaine?
1: Oui, certaine. 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
2: 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Police, bonjour.
3: Bonjour monsieur, c'est bien la police?
2: Oui, moi c'est madame,
3: oui.
2: Je vous écoute.
3: Je vous appelle parce que je voudrais signaler un excès de vitesse.
2: C'est-à-dire?
3: C'est-à-dire une voiture qui roule trop vite.
2: D'accord, ne quittez pas.
3: Ah merci.
4: Allô?
3: Oui, c'était pour signaler un excès de vitesse, comme j'expliquais à l'autre monsieur.
4: Oui.
3: Une voiture qui roulait un peu vite ce matin. Donc, comme moi-même j'étais en voiture, je l'ai prise en filature. Et effectivement, on était à 65 en ville.
4: Donc vous aussi?
3: Non, moi ça compte pas.
4: Ah, vous ça compte pas?
3: Bah non.
4: Bah si.
3: Bah non.
4: Bah si.
3: Non.
4: Bah si.
3: Bah non.
4: Ah, bien sûr que oui.
3: Bah non.
4: Bah si. Vous vous rendez pas compte. Donc s'il y a quelqu'un qui grille le feu rouge devant vous, vous le grillez aussi. Vous n'êtes pas assermenté, vous comprenez pas.
3: Dans ce cas, est-ce que je peux voir avec, je sais pas, le responsable?
4: Je pense que la personne aura encore moins de patience que moi, puis je vous raccrocherai au nez.
3: Moi je peux. Allô?
5: Bonjour monsieur. Allô monsieur.
3: Oui, bonjour monsieur, vous êtes le responsable?
5: Non, c'était une dame, c'est pas grave.
3: Décidément.
5: Vous avez été témoin de quelqu'un qui a fait un excès de vitesse, c'est ça?
3: Bah oui, c'est ça, c'est-à-dire que moi j'ai pris en filature cette voiture qui roulait un peu vite.
5: Mmh.
3: On m'avait dit qu'il fallait la plaque dans ces cas-là.
5: Ouais.
3: Je l'ai suivi jusqu'à ce qu'il se gare, donc j'ai pu démonter la plaque.
5: Vous avez démonté la plaque du véhicule?
3: Bah oui.
5: C'est un délit, ça monsieur, vous avez pas le droit de faire ça, hein.
3: Bah, on m'a dit qu'il fallait la plaque pour le...
5: Mais non, mais donner la plaque, la plaque, c'est une expression. Quand on dit aux gens de donner la plaque, on vous demande de nous donner verbalement, pas de démonter la plaque et de nous l'amener.
3: Sinon, je peux pas vous la donner.
5: Mais non, mais... C'est quoi votre nom, monsieur?
3: Martin.
5: Votre prénom, c'est quoi?
3: Martin.
5: Oui, mais Martin comment?
3: Martin.
5: Martin.
3: Oui.
5: Martin, votre nom et Martin, votre prénom.
3: Voilà, c'est ça.
5: Vous appelez monsieur Martin.
3: Bah oui, bah, excusez-moi. Ah,
5: quoi,
3: allô?
6: Oui, monsieur.
3: Oui, bonjour, madame.
6: Vous avez fait quoi?
3: Bah, c'est ce que je dis à l'autre monsieur. J'ai démonté la plaque, là, pour pouvoir vous la donner.
6: Vous avez démonté la plaque?
3: Bah oui, puisqu'il faut que je vous la donne.
6: Bah, venez me voir, monsieur, je vais vous mettre en garde à vue pour des faits de vol.
3: Ah bah, quoi?
6: Mais qu'est-ce qui vous autorise à retirer une plaque d'immatriculation sur un véhicule?
3: Je veux dire, je vous dépanne, vous voyez, dans le sens où je vous rends service.
6: Là, on tombe dans une aberration, dans des exagérations. Non,
3: mais alors, moi, j'ai cette plaque, là, donc je vous la dépose.
6: Ah bah non, mais moi, j'ai rien à en faire, monsieur. Moi, je vous dis, si vous m'amenez la plaque, je vous mets en garde à vue pour le vol de la plaque d'immatriculation que vous avez dérobée sur un véhicule qui vous appartient pas.
3: Non, mais enfin, excusez-moi quand même d'être un petit peu citoyen.
6: Oui, bien sûr, vous êtes fonctionnaire de police, monsieur. Il y a quelque chose qui vous autorise à subtiliser une plaque d'immatriculation sur un véhicule?
3: C'est-à-dire que quand
6: vous êtes habilité à constater des infractions, monsieur.
3: C'est-à-dire que comme on me dit qu'il faut que je prenne la plaque, je ne fais qu'obéir, si vous voulez, aux ordres. Hein,
6: Qui vous a dit ça, monsieur? Qui? Donnez-moi un nom. Non, mais.
3: Vous-même, vous m'avez confirmé qu'il fallait prendre la plaque quand il y avait.
6: Bon, écoutez, monsieur, là, vous êtes hors cadre, hors sujet. Je vous dis que vous êtes en infraction, vous n'avez rien à faire à notre niveau.
3: Mais non, mais vous n'avez pas compris. C'est que...
6: Non, mais j'ai pas à vous comprendre, monsieur. Votre dialogue, il est complètement insensé dépourvu de tout intérêt.
3: Non, mais dans ce cas, si je vous dépose la plaque anonymement...
6: Je fais identifier votre numéro, monsieur, et je vous dresse une procédure.
3: Non, je mettrai un masque, je mettrai quelque chose, vous voyez, comme ça, vous ne saurez pas que c'est moi.
6: Non, mais c'est une plaisanterie, là, monsieur.
3: Non, mais enfin, excusez-moi, mais je fais quand même un petit peu votre boulot, déjà, et alors en plus...
6: Venez me voir, je vais vous expliquer comment je le fais, mon travail, moi, monsieur.
3: Alors, c'est très gentil, merci.
6: Au revoir, monsieur.
3: À tout de suite.
7: 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Oui, refuge Aquapiche, bonjour.
8: Bonjour, madame. C'est la Société Protectrice des Animaux.
7: Oui, monsieur.
8: Oui, bonjour, madame, mademoiselle Ledoux, à l'appareil.
7: Oui.
8: Excusez-moi de vous déranger, je vous appelle de Hayange. Voilà, je me permets de vous appeler pour un petit renseignement, voyez-vous. J'ai un caniche, vous savez, les petits caniches, là.
7: Oui.
8: Hein, et mon petit-fils a ramené de son voyage en Amazonie un poisson dans un bocal, un piranha.
7: Un piranha?
8: Oui, il m'a dit que c'était très dangereux. Mamie m'a-t-il dit, faut faire attention.
7: Bah oui, un piranha, c'est dangereux.
8: Vous croyez?
7: Non.
9: Allô?
8: Bonjour, monsieur.
9: Bonjour, voilà. Alors, ce qu'il faut savoir chez les piranhas, c'est qu'il y a plusieurs sortes.
8: Oui.
9: Et qui ne sont pas tous dangereux. Il y a une sorte en Amazonie qui est très dangereuse, mais ils sont tous en bande. Si là, vous avez un piranha solitaire, c'est qu'il n'est pas dangereux.
8: Mais en attendant, je me demandais si je pouvais laisser le petit caniche à côté du bocal où il y a le piranha.
9: Bah, au mieux se méfier quand même.
8: Non, mais le vétérinaire doit venir là pour qu'il vienne s'occuper de son alimentation.
9: Oui.
8: Je vais laisser le numéro auquel le vétérinaire y rentre et puis qu'il ne me trouve pas.
9: Ouais.
8: Si jamais il appelle, hein, vous lui dites que je reviens dans 2 minutes.
9: D'accord.
8: Je vous remercie, monsieur.
9: Bah, au revoir.
8: Au revoir, monsieur.
10: Bonjour.
11: Oui, bonjour madame, c'est le refuge de la SP1.
10: Oui, monsieur.
11: Oui, bonjour madame, je suis le docteur de la place vétérinaire à Hayange.
10: Oui.
11: Excusez-moi de vous déranger, je viens d'arriver chez une dame chez qui j'avais rendez-vous.
10: Oui, et la dame, elle vient juste de partir, elle a dit qu'elle revient dans 2 minutes.
11: Madame Ledoux.
10: Oui, c'est au sujet du piranha.
11: Bah, attendez, il y a un petit problème justement, je me permets de vous appeler parce qu'il y a un bocal hein, sur la table de la salle à manger où
10: oui.
11: est le téléphone.
10: Oui.
11: Et à côté du bocal, je ne sais pas ce qui se passe, mais il y a une carcasse de chien encore fumante.
10: Mais c'était un caniche.
11: Pardon madame ?
10: C'était un caniche qui était à côté.
11: Il n'y a plus rien là-dessus, hein, le
10: jeudi. Ben oui, je sais, c'est que ça, les piranhas. Hein. En rien de temps, ils vous ont mangé une bête, hein.
11: Il y a encore la laisse autour du cou de l'animal.
10: Oh, mon Dieu.
11: Attendez, bougez pas, hein, je vais voir, attendez, hein.
10: Faites attention.
11: Comment?
10: Pas qu'il vous mord, hein.
11: Oh, ben, je suis trop gros pour lui, quand même, hein.
10: Mais dès qu'il sort une goutte de sang, c'est fini, hein.
11: Aïe!
10: Ben oui, ben alors faites attention.
11: Mon Dieu, il est en train de me bouffer le bras. Allez!
10: Ouais, il a pas bouffé le bras du vétérinaire.
11: Il m'a bouffé le bras!
10: Il a bouffé le bras, mais oui, mais qu'est-ce que tu veux que je fasse?
11: Aïe, aïe, aïe, aïe, aïe, aïe, aïe, aïe!
10: Ah, je devais pas.
8: Mais qu'est-ce qui se passe ici?
10: Allô?
8: Qui c'est qui a l'appareil?
10: Mais le refuge!
8: Mais qu'est-ce que vous faites là, vous? Mais qu'est-ce qu'il y a dans le bocal, là?
10: C'est le bras du vétérinaire!
8: Pardon, madame?
10: C'est le bras du vétérinaire!
8: Oh, ben zut alors!
10: Mais madame, vous comprenez pas, il a mordu le vétérinaire! Il a. Où est le vétérinaire?
8: Ben j'en sais rien, il y a un bras dans le bocal, puis il n'y a plus que la carcasse de Toto!
10: Et le piranha, il est où?
8: Attendez, je vais le regarder.
10: Mais non, enlevez-vous, pas qu'il vous mord!
8: Oh ben mince, il y a mon postiche qui est tombé dans le bocal, dites-moi!
10: N'allez pas le chercher!
8: Il est en train de bouffer ma perruque!
10: Ben laissez-le!
8: Oh ben non, ça va pas, ça, il est en train de bouffer ma perruque!
10: Mais c'est pas grave, où vous habitez?
8: Ah ben voilà le vétérinaire qui sort du placard! Bonjour, monsieur!
10: Passez-moi le!
8: Ben, il vous manque un bras!
10: Ben oui, madame!
11: Ben oui, c'est votre piranha, là!
10: Allô?
11: Excusez-moi, madame, je peux pas tenir le... Attendez, si vous pouvez me mettre le...
10: Mais c'est... Vous êtes sans bras, là?
11: Oh ben ça va, il me l'a coupé net, hein!
10: Oh!
11: Mais moi, je suis droitier, donc ça va, hein!
10: Ben écoutez, vous avez du courage, monsieur! Moi, je vous le dis, hein! Faut la tuer, la bête, là! Vous avez vu le dégât qu'il fait?
11: Mais qu'est-ce qui s'est passé, madame, là? Vos cheveux?
10: C'est une perruque.
11: Comment?
10: C'est une perruque.
11: Mais où est-ce qu'elle est, sa perruque?
10: C'est le piranha qui l'a mangé.
11: Pardon, madame?
10: C'est le piranha qui l'a mangé.
8: Docteur, si on l'envoyait au refuge...
10: Ça va pas, non?
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13: Oui, allô, bonjour.
3: Bonjour, madame, c'est bien le magasin de chaussures.
13: C'est pas une dame.
3: Ah oui, ok, d'accord, admettons.
13: Oui.
3: Monsieur Martin, agence Martin Business.
13: Oui.
3: Je lance l'opération promo internet au magasin chez vous.
13: C'est quoi, monsieur?
3: En fait, on utilise le même système que les sites de vente en ligne. On va gonfler vos prix pour faire croire que vous faites de la promo alors que c'est plus cher.
13: Mais, attendez, moi ça m'intéresse pas du tout, monsieur.
3: Bah si. Oui. Parce que vous allez dire que vous faites tout le magasin à moins
13: 60%. Non, monsieur.
3: Si, mais juste avant, vous doublez tous les prix.
13: Où est-ce que vous avez l'autorisation de ma part?
3: Ah bah passez-le moi. Tiens, je vais voir avec lui.
13: Pardon?
3: Bah passez-moi monsieur ma part.
13: Mais Mais vous en avez un, vous comprenez ce que je vous dis. Il n'y a pas de monsieur à faire. Qu'est-ce que vous me racontez, là?
3: C'est vous. Vous me dites qu'il faut la signature de ma part.
13: Bah oui, de ma part. Ma part.
3: Voilà. Eh ben, passez-moi ce monsieur ma part.
13: Hola.
3: Hola. Eh ben, il me parle en espagnol, maintenant.
13: Vous êtes qui exactement? À qui vous croyez parler, là, monsieur? Vous prenez pour qui?
3: Pardon, mais est-ce possible de parler à tout, seigneur ma part?
13: Oui, bah alors...
14: Oui, allô?
3: Ah, monsieur ma part, enchanté.
14: Mais non, mais j'ai pas à faire des 60% et des machins. Non, c'est hors de question,
3: Non, mais vu qu'en même temps, vous doublez les prix, au final, vous vendez plus cher.
14: Ah bah, j'en ai rien à cirer, faut demander avant aux gens, mais moi, j'arnaque pas les gens comme ça.
3: Bah, tant qu'on leur dit rien, ils auront l'impression d'être gagnants.
14: Y a pas l'impression d'être gagnant, c'est malhonnête.
3: Alors oui, mais vous gagnez plus d'argent.
14: Mais c'est pas ça le problème, c'est que j'ai la honte, moi.
3: Concernant?
14: Vis-à-vis de mes clients, j'ai les boules. Tu peux foutre un pantalon à 70 euros quand vaut 35.
3: Ah bah si, justement, j'ai les nouvelles étiquettes, on passe tous les pantalon à 70.
14: Mais d'ailleurs, c'est pas possible, ça, c'est ma boutique, j'ai le droit de faire ce que je veux quand même, non?
3: Oh, je vous vois venir, vous êtes en train de négocier.
14: Mais non, je négocie rien du tout, ça ne m'intéresse pas du tout.
3: Bon, je veux bien faire un petit effort sur ma commission parce que c'est vous.
14: En plus, il se prend des...
3: Normalement, je prends 15% sur vos ventes, je veux bien baisser à 23.
14: Mais c'est quoi que j'ai au bout du téléphone, là? Mais c'est quoi, ça? Qui décide pour vous, etc. Mais c'est quoi ces bordels-là, maintenant?
3: Bah, c'est du commerce moderne, hein. On dit que c'est moins cher, mais en fait, c'est plus cher.
14: Non, mais attendez, j'ai jamais vu ça.
3: Ah oui, mais alors, pardon, comment on fait?
14: Comment on fait? Mais j'en ai rien à cirer, monsieur. Vous me donnez quelqu'un qui vous a organisé ce truc-là, puis je vais lui dire, moi.
3: Ah bah c'est mon responsable, monsieur Martin, qui a tout organisé.
14: Ah ouais, bah monsieur Martin, il a eu une signature de quoi? Il a eu une réponse de qui pour marcher dans ce truc-là?
3: Ah bah il a vu avec monsieur Mappart, ils ont décidé ensemble.
14: Ah oui, donc il décide pour tout le monde, lui.
3: Bah c'est quand même le patron de l'agence Martin Business.
14: Oui, mais moi j'en ai rien à cirer du patron de Martin Business. Il fait ce qu'il veut avec les autres commerçants, mais pas avec moi. Donc vous lui dites, la dame elle a gueulé, puis elle veut rien du tout.
3: Bah dans ce cas, passez-moi la dame qui gueule.
14: Mais non, mais c'est moi qui gueule, vous m'entendez bien. Gueuler, non?
3: Oui, mais vous me disiez une dame.
14: Vous me démerdez avec votre patron, là, c'est tout. Je ne fais pas de promotion dans mon magasin.
3: Ah, mais ça, ça va pas lui plaire.
14: Bah, passez-le moi.
3: Ok, bougez pas.
14: Passez-le moi.
3: Monsieur Martin? Oui, monsieur Martin? J'ai le monsieur du magasin qui veut vous parler.
14: C'est des potes qui vont décider de ton boulot, quoi. Non, mais attends.
3: T'as un problème? Pas du tout. Il trouve que vous avez eu une super idée.
14: Non, c'est faux, monsieur.
3: D'ailleurs, il m'a dit qu'il était d'accord pour doubler les prix.
14: Non, c'est faux. Je vous ai pas dit que j'étais d'accord.
3: Je vous le passe. Allô?
14: Oui, allô, oui.
3: Bonjour, monsieur. Monsieur Martin, le chef à l'appareil. Je reprends l'appel de monsieur Martin, mon sous-fifre.
14: Bah, c'est la même personne que je viens d'avoir avant.
3: Bah non, l'autre c'est monsieur Martin.
14: Vous êtes monsieur Martin?
3: Moi c'est monsieur Martin mais avec A-I-N à la fin.
14: Vous foutez pas de moi?
3: Attendez, je demande à monsieur Martin I-N.
14: Ouais.
3: Monsieur Martin I-N, le monsieur demande si on se fiche de sa figure.
15: Allô?
16: Oui, bonjour ma sœur.
15: Bonjour monsieur.
16: C'est bien les petites sœurs des pauvres?
15: Oui.
16: Bonjour, c'est l'archevêché.
15: Oui.
16: Je vous passe sœur Germaine.
15: Oui.
16: Les petites sœurs des riches.
15: Oui.
17: Allô?
15: Allô?
17: Oh, bonjour ma sœur.
15: Bonjour ma sœur.
17: Sœur Germaine à l'appareil.
15: Sœur Germaine. Et moi, sœur Emmanuel.
17: Ah, Emmanuel. Mais Emmanuel,
15: Non, c'est sœur Emmanuel. Ah. C'est mon nom de religion.
17: Alors vous êtes aux petites sœurs des pauvres?
15: Oui.
17: Eh bien, moi, je suis aux petites sœurs des riches.
15: Ah bon?
17: À Neuilly.
15: À Neuilly.
17: Oui, c'est comme ça qu'on s'appelle maintenant, parce qu'il y a tellement d'argent.
15: Ah bon?
17: Oh oui. Vous roulez en quoi, vous?
15: Nous avons une 4L encore, nous.
17: Oh, eh ben ma pauvre.
15: Ah bon. Mais elle roule bien, vous savez.
17: Oui, nous on a 6 Porsche, 2 Bentley.
15: Ah bon?
17: On a 2 Range Rover.
15: Ah bon?
17: Oui. Et alors, votre bijoutier, c'est qui, vous?
15: Notre bijoutier? On n'achète pas de bijoux, nous.
17: Ah bon?
15: Pourquoi vous voulez qu'on achète des bijoux?
17: Ben, à quoi ça vous sert, tout l'argent?
15: Eh ben, l'argent, ben, c'est pour servir les pauvres.
17: Ben oui, mais il en reste, non? Il vous en reste pas après?
15: Oh là là, on n'en a pas assez, au contraire.
17: Oh ben, nous, à Neuilly, alors là, on en a, hein?
15: Tant mieux.
17: Oui, tous les samedis, après-midi, on va place Vendôme,
15: oui,
17: avec les petites sœurs des riches, et puis on achète des bijoux.
15: Ah bon?
17: Oh oui, oh là là.
15: C'est pas notre cas. Et qu'est-ce que vous souhaitiez alors me dire?
17: Je voulais savoir si vous aviez les cours de la bourse parce que mon ordinateur est en panne.
15: Ah, écoutez, vous savez, je suis pas les cours de la bourse. Je pense qu'on vous renseignera mieux là où vous êtes, là, si vous êtes à l'évêché.
17: Ben oui, c'est vrai. Mais monseigneur est justement, il est sur Internet, lui.
15: Ah bon?
17: Oui, il est en train d'acheter un 3-mâts, là. Alors, évidemment, moi, je cherche les cours de la bourse parce que je voulais savoir où j'en étais, quoi.
15: Oui, oui, oui.
17: Mais non. Pas sur mon PEA, hein. Sur
15: moi, je peux pas vous renseigner.
17: Ah bon?
15: Non.
17: Alors, vous allez où en vacances cet été?
15: Ben, nous n'allons jamais en vacances, nous.
17: Pardon?
15: Nous allons faire une retraite spirituelle chaque année.
17: Vous faites ça où, à Saint-Tropez?
15: Non, nous allons dans des maisons de petites sœurs.
17: Ah oui?
15: Là, oui.
17: On part à Marrakech ce week-end. Je suis embêtée parce qu'on devait aller justement Place Vendôme acheter des bijoux, mais ils nous ont programmé un week-end à Marrakech.
15: Ah bon?
17: À la Médina, oui. Oh oui, oh là là là là. Pff.
15: Eh bien, écoutez, bon courage.
17: Oh, ben, vous savez, il nous en faut, hein, vous
15: mais
17: savez.
15: Je prie pour vous. Ben, priez pour nous aussi.
17: Oui, il nous en faut du courage en ce moment.
15: On en a besoin.
17: On en a besoin, vous savez, vous êtes au courant de ce qui nous arrive.
15: Non, je ne suis pas au courant.
17: Ah bon? Eh bien, figurez-vous que la saison de la truffe est terminée. Quand on a appris ça hier soir, je peux vous dire, on a fini notre caviar dardard et on est allé regarder un film dans notre cellule, on était dégoûtés. Ah, c'est pas une vie d'être une petite sœur des riches.
15: Non.
17: Bon, ben ma sœur.
15: Voilà. Au revoir, ma sœur.
17: Au revoir, merci. Ma sœur. Et puis on se reverra là-haut.
15: Oui, sûrement.
17: Oh oui, j'ai fait construire, j'ai acheté du terrain.
15: Merci.
17: Au revoir, ma sœur.
15: Au revoir, ma sœur.
17: Au revoir.
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18: Oui, allô, bonjour.
3: Bonjour, madame. C'est bien le magasin de mobilier de bureau?
18: Oui, c'est bien ça, oui, tout à fait.
3: Monsieur Martin, l'appareil, les ambulances Martin.
18: Ambulance Martin, c'est ça, comme le prénom?
3: Comment ça, comme le prénom? Quel prénom?
18: Comme le Martin, ambulance Martin, comme le prénom.
3: Ah, je ne vois pas du tout le rapport.
18: Non, mais vous me dites ambulance Martin.
3: Oui.
18: Donc c'est comme le prénom.
3: Mais quel prénom? Parce que si vous me dites pas lequel, je peux pas savoir si c'est pareil.
18: Vous me dites ambulance Martin.
3: Voilà, ça on est d'accord, oui.
18: Et Martin, c'est comme le prénom.
3: Mais oui, mais lequel?
18: Martin.
3: Quoi, Martin?
18: Comme Martin.
3: Martin comme Martin, d'accord, mais vous me dites que c'est comme le prénom.
18: Oui, bah oui, ça s'écrit comme le prénom.
3: Enfin, lequel? C'est ce que j'aimerais bien savoir. Parce que si vous pensez que c'est comme le prénom Michel, par exemple, pas du tout.
18: Comme le prénom Martin.
3: Alors, quel rapport avec le prénom Martin? Ça, je vois vraiment pas.
18: Bah, là, vous me dites que vous êtes les ambulances Martin.
3: On est d'accord, mais là, on parle du nom.
18: Comme
3: le nom Martin.
18: Ah, d'accord.
3: Bah oui, en plus, ambulance Martin, c'est M-A-R-T-I-N.
18: Ah, d'accord, Martin.
3: Bah voilà, c'est ce que je disais, rien à voir avec le prénom.
18: D'accord, ok.
3: Donc, moi, je fais surtout du transport de fauteuils roulants.
18: D'accord.
3: Mais vu que là, j'ai pas de clients, je vous ai booké pour un transport de chaises de bureau à roulettes.
18: Moi, ça me dit rien. Donc, c'est peut-être ma collègue, peut-être, qui a vu avec vous.
3: Bon, n'importe, moi, du moment que je peux vous embarquer une chaise à roulettes.
19: Oui, bonjour.
3: Bonjour, monsieur.
19: Là, il y a un fauteuil qu'on doit vous donner.
3: Oui, c'est ce que je disais. Comme aujourd'hui, j'ai personne à embarquer en fauteuil roulant.
19: Ouais.
3: Je me suis dit, vous avez des chaises de bureau.
19: D'accord.
3: Et elles ont des roulettes.
19: Ouais.
3: Donc, je viens, je mets une chaise à roulettes dans mon ambulance et je l'embarque comme si c'était un fauteuil roulant.
19: Ouais, mais vous le déposez où, ce siège-là?
3: À la clinique de Martinville.
19: Je ne vous prêterai pas un siège pour aller à la clinique de Martinville. Hein.
3: Bah oui, mais si je fais pas le trajet, moi, je suis pas payé.
19: Qui est-ce qui vous a donné cet ordre de mission?
3: Ah non, mais en vrai, c'est moi qui l'ai fait. C'est parce que j'avais pas de clients, c'est ce que je disais.
19: Ah ouais, bah ouais.
3: Bah oui, mais avec votre chaise à roulettes, je déclare à la Sécu un transfert fauteuil roulant et hop, je récupère les frais de transfert.
19: Oui, donc vous allez toucher des frais. C'est quoi notre intérêt à nous de faire ça à part tricher pour la Sécu?
3: Oh, bah pour vous, je dirais surtout que c'est pour la côté du geste.
19: Non, mais on va pas vous aider à arnaquer la Sécu.
3: Hey, en même temps, c'est ni mon argent ni le vôtre. Hein.
19: Ah bah la Sécu, c'est un peu l'argent de tout le monde quand même. Hein. C'est nous qui le payons. Hein.
3: Comme vous dites, c'est un peu l'argent de tout le monde, donc autant qu'on en profite.
19: Bah non, je suis désolée, mais non, j'en ai des dizaines de sièges, mais je vais pas vous en donner un comme ça.
3: Non, mais vous compliquez pas à prendre des trucs du stock et tout. Donnez-nous les chaises que vous avez dans le bureau là.
19: Mais je vais pas vous donner mes sièges de bureau. Je m'assois sur quoi moi après? Si je me mets pas assise, je suis devant mon ordinateur debout.
3: Oui, bah il suffit de mettre une table haute.
19: Bah je suis désolée, mais c'est la meilleure. Je prête pas mes sièges.
3: Ah oui, mais pardon, mais si je me fais contrôler sur la route de la clinique et qui voit que je transporte pas de chaise médicale à roulette de bureau.
19: Mais moi, j'y suis pour rien si vous allez à la clinique. Quel est le rapport avec moi?
3: Bah vous, justement, ce serait mieux si vous veniez aussi.
19: Non, je viens pas avec vous. J'ai autre chose à foutre que d'aller à la clinique de Martinville.
3: Non, mais prenez votre ordinateur. Vous bosserez dans l'ambulance.
19: Non, je prends rien. Non.
3: Je peux même vous installer peinard dans la civière.
19: Quittez pas.
20: Ils prennent des chaises de bureau qui ramènent à la clinique et qui font passer pour des fauteuils roulants.
21: Oui, bonjour.
3: Et bonjour, madame.
21: Ben, moi, je comprends pas votre magouille, là.
3: C'est très simple. Moi, je déclare à la Sécu que vos chaises de bureau sont des fauteuils roulants. Vous montez dans l'ambulance avec votre chaise.
21: Mais pourquoi je vais aller dans l'ambulance?
3: Ben, parce que si je me fais contrôler avec une chaise à roulettes et personne dessus, ça reste de faire louche, quand
21: non,
3: même.
21: Non, moi, je reste au mon magasin.
3: Non, mais on peut caler un trajet retour. Vous avez du bol, je suis dispo pour vous ramener.
21: Non, je viens de vous dire non, monsieur.
3: Oh, ça, je m'y connais. C'est un nom qui sent le négociage.
21: Non, rien du tout, monsieur. Moi, je suis pas magouilleur.
3: Si, je vous vois venir. Vous voulez une part du gâteau?
21: Non, je ne suis pas magouilleur. Point barre.
3: Ouais, vous voulez croquer dans le business?
21: Arrêtez là, monsieur. Parce que sinon, je vais appeler la Sécu, et puis je vais leur expliquer vos petites magouilles.
3: Ah bah si vous voulez, je peux vous emmener à la Sécu en ambulance.
21: Non, mais non.
3: Ou alors on se retrouve là-bas et je vous ramène.
21: Non, vous venez me voir.
3: Ah bah j'arrive tout de suite.
21: Oui.
3: Attendez, je démarre l'ambulance. Brum, brum.
21: Non, n'importe où. Vous.
3: Attendez, je mets la sirène. Ambulance, ambulance, ambulance.
21: Et puis vous arrêtez vos conneries.
3: Je peux mettre le gyrophare quand même?
21: Non, ça suffit.
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23: Allô?
24: Oui, bonjour monsieur.
11: Monsieur.
0: Oui.
11: Oui, bonjour, c'est la mairie à l'appareil.
0: Oui.
11: La délégation du commerce international. Mais je vous entends mal, c'est la télévision qui est si forte, hein?
0: Oui, ça va.
11: C'est la télévision qu'on entend?
0: Ah ben, je mets les informations.
11: Écoutez, monsieur, on vous appelle parce que les gens trouvent que vous écoutez la télévision trop fort.
0: Ah ben, et pourtant, je mets doucement, je ne vois pas qui se plaint.
11: Tout le monde, hein? Là, vous l'écoutez doucement, là.
0: Oui, voilà.
11: Vous pouvez la mettre un peu plus fort, s'il vous plaît?
0: N'écoutez pas.
11: S'il vous plaît, oui. Encore plus fort. Allô?
0: Voilà, c'est plus fort. Je suis à fond, là.
11: Vous êtes à fond?
0: Oui.
11: Bon, je vous passe, monsieur le maire, hein? Merci. Allô?
0: Oui.
11: Bonjour, monsieur.
0: Bonjour.
11: Monsieur le maire, l'appareil.
0: Comment?
11: On va vous demander de laisser la télévision très, très fort.
0: Ah ben oui, mais là je peux pas plus, hein.
11: Vous pouvez absolument pas mettre plus fort.
0: Comment?
11: Vous pouvez pas mettre plus fort, là?
0: Non, je peux pas, je suis à fond, là. Alors, vous voyez que je peux pas dépasser le son.
11: Alors, vous m'entendez, là?
0: Comment?
11: Est-ce que vous pouvez aller chercher votre voisin?
0: Et pourquoi faire?
11: Vous lui dites que c'est le maire qui veut lui parler. Laissez bien la télévision comme c'est, à fond, hein?
0: Comment?
11: Laissez bien la télévision très fort et allez chercher votre voisin.
0: Voilà, et le voisin, pourquoi faire?
11: Parce que je veux lui demander quelque chose.
0: Attendez, je vais voir s'il est là.
11: Merci, monsieur.
1: Monsieur, bonjour. Regardez tout de suite, comme d'habitude, les prévisions météo de Catherine Laborde. Quelques flocons encore cet après-midi.
11: Ah.
1: Bon, après vous m'avez dit qu'on est là, on est appris.
2: Il va pouvoir se rendre chez
1: lui. Il est venu.
11: Allô?
1: Allô?
11: Oui, bonjour, monsieur.
1: Bonjour.
11: De la place, c'est attaché culturel à la mairie.
1: Oui.
11: Nous sommes avec monsieur le maire. Vous pouvez demander à monsieur Casamata, s'il vous plaît, de remettre le son de la télévision à fond comme il l'avait auparavant.
1: Ah, parce qu'il a baissé?
11: Oui.
1: Bah écoutez, moi j'habite juste à côté, hein. J'ai le mur qui vraiment donne à côté, dans la pièce.
11: Oui.
1: Bon, oui, ça arrive qu'on entende un peu la télé, mais enfin c'est pas...
11: Bon, parce qu'il vient de nous expliquer qu'il était obligé de le mettre très fort parce qu'il vous entendait... La nuit, vous voyez ce que je veux dire, pousser des cris, etc.
1: Ah non, ça m'étonnerait parce qu'à côté, c'est notre salon, on ne dort pas à côté, donc...
11: C'est ce qu'il nous dit. Hein.
1: Ah bon?
11: Est-ce que vous pouvez lui demander gentiment, bien entendu, de faire une expérience là, de mettre sa télévision à fond?
1: Oui.
23: Vous pouvez mettre à fond la télévision pour voir?
1: C'est à fond.
23: Là, c'est à fond.
1: Vous ne nous entendez pas, vous? Vous nous entendez la nuit ou des fois ou... Quand il y a des matchs de foot ou quoi vous... Non. Bon, il n'entend rien, monsieur.
11: Bon, alors écoutez, je vais vous demander de faire un effort pour qu'il vous entende. Je vais vous expliquer pourquoi. C'est parce que, bon, on peut parler franchement.
1: Là, je vous écoute.
11: Il voudrait bien profiter de la nuit. Vous voyez ce que je veux dire, quoi.
1: Oui, d'accord. Mais écoutez, enfin, même s'il nous entendait, ça ne serait pas possible. Parce que nous, à côté, c'est un salon.
11: Vous ne pouvez pas faire ça dans le salon.
1: Il y a une cloison, c'est vrai que c'est notre salon de l'autre côté. Mais nous, on dort dans la chambre qui est à l'autre bout de l'appartement.
11: Et vous pouvez pas le faire.
1: Si on faisait des cris la nuit, ce serait dans notre chambre. Donc.
11: Est-ce que vous pouvez pas le faire dans votre salon?
1: Oh, ça peut arriver, mais enfin, c'est rare, quoi.
11: Mais là, il faudrait le faire pour lui.
1: Mais je comprends pas le but de votre démarche, en fait.
11: Il nous a demandé s'il pouvait vous entendre la nuit avec votre femme.
1: Attendez, non, mais. Attendez, là, je comprends pas bien.
11: Demandez-lui, il va vous expliquer. C'est nous appeler pour ça, nous.
1: Ah, il vous a appelé pour ça?
11: Bah oui.
1: Ah, bah écoutez, je sais pas quoi vous dire. Moi, je vais pas. Si vous voulez, je vais faire une vidéo. À ce moment-là, je vais la donner à monsieur, mais.
11: Non, mais il faut peut-être pas exagérer, on vous demande pas. Mais...
1: Ah. Bah écoutez, je sais pas. Monsieur, vous voulez nous entendre la nuit avec ma femme?
23: Mais non,
1: alors
23: pas
1: celle de moi, pas. Non, j'hallucine.
0: Allô?
11: Allô?
0: Oh là là, mais qu'est-ce que c'est cette histoire aujourd'hui?
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25: Oui, bonjour.
3: Bonjour monsieur, c'est bien le garage?
25: Oui.
3: Monsieur Martin à l'appareil?
25: Oui.
3: Je suis passé chez vous pour acheter du liquide de refroidissement?
25: Oui.
3: Eh ben il a tourné, hein, il est pas bon. Vous avez dû avoir des retours de produits dans tous les sens?
25: Absolument pas. T'as pas eu de soucis avec le liquide de refroidissement?
3: Bah si, c'est pour ça que je t'appelle justement, c'est ce que je te disais.
25: Non, mais je demandais au mécano s'il avait eu des retours.
3: Ah d'accord. Eh ben dites-lui que pour le café, déjà, ça marche pas du tout.
25: Vous, C'est quoi votre souci exactement?
4: C'est que j'ai mis du liquide de refroidissement dans mon café pour le refroidir.
25: Alors, attendez.
4: Alors, je vous le dis franchement, vu l'odeur, j'ai même pas bu le café.
25: Là, il y a un problème quelque part.
4: Ah oui, bah déjà, il y a un problème pour le café, ça, je vous le confirme.
5: Pour le café.
4: Ah, il y a une dame derrière.
25: Oui, j'ai le mécano qui est à côté de moi, donc.
4: Oh, bah, passez-le moi.
5: Ça m'est servi pour le café.
4: J'ai essayé de m'en servir pour le café.
25: Attendez.
5: Oui, bonjour.
4: Bonjour madame.
5: Non monsieur.
4: Possible.
5: Attendez. C'est quoi le problème avec le liquide de refroidissement?
4: Alors un, il refroidit très mal parce que j'ai dû en mettre plein dans mon pot de café avant que ça refroidisse le café.
5: Mais quel pot de café?
4: Bah le pot de café de la cafetière que je fais chez moi.
5: Mais vous mettez quand même pas du liquide de refroidissement dans votre flotte?
4: Oh bah non, quand même pas. Non. Je le verse dans le café une fois qu'il est chaud.
5: Quelle idée de mettre du liquide de refroidissement dans du café?
4: Bah pour refroidir mon café.
5: Mais c'est du liquide de refroidissement.
4: Soi-disant de refroidissement parce que c'est ce que je vous dis, il refroidit pas du tout le café.
5: Vous êtes con pour mettre du liquide de refroidissement dans un café?
4: Oui, oh bah je vous raconte pas l'odeur. Vu ce que ça sentait, le café, j'ai tout jeté.
5: C'est normal qu'il sente, c'est fait pour mettre dans... Ça refroidit pas, c'est pas pour mettre dans le café, c'est pour...
4: Je m'excuse, mais après j'ai essayé d'en mettre dans ma soupe. Pareil, ça refroidit hyper mal la soupe.
5: Non mais le liquide de refroidissement, c'est pas parce que c'est marqué liquide de refroidissement sur le récipient que c'est pour mettre de refroidir du café ou de la soupe. Attends, vous sortez de où là?
4: Pardon, mais si dessus il y a écrit liquide de refroidissage, c'est bien que ça doit refroidifier.
5: Non, ça dit c'est pas refroidissage, c'est liquide de refroidissement.
4: Oui, si vous voulez, en tout cas je vous rapporte votre liquide refroidiste parce qu'il
5: mais
4: faut...
5: Mais ramenez quoi? Vous démerdez avec le truc, c'est faux de con vous quand même.
4: C'est pas faux.
5: Vous sortez de Ravenel ou quoi? Vous êtes cinglé ou quoi? Vous mettez du liquide de refroidissement dans du café et de la de la soupe?
4: Oui, alors après j'ai essayé dans un grog. Je me suis dit ça va peut-être masquer l'odeur.
5: Bah vous êtes pas fini là. Et c'est pour mettre dans le lit.
4: Oui, dans les boissons chaudes, ça j'ai bien compris.
5: Mais pas du tout. Mais vous êtes fou.
4: À tout hasard, votre liquide, vous l'achetez pas sur un site chinois?
5: Non, pardon,
4: je demande parce qu'aux actualités, ils disent que c'est pas cher, mais que parfois, c'est du produit frelaté.
5: Mais pas du tout, mais vous êtes pas fini, vous. Sérieux?
4: En tout cas, il marche pas, ça là-dessus, y a pas de doute.
5: Mais y a pas question de marcher, c'est pas pour mettre dans l'alimentation, c'est pour mettre dans l'automobile, bordel de merde.
4: Bah, j'ai pas besoin de refroidissement dans l'automobile, j'ai déjà la clim.
5: Mais c'est pas possible, vous êtes cinglé ou quoi?
4: Je m'excuse, mais alors, le refroidisseur qui refroidit pas, il faut m'expliquer, hein.
5: Oui, bah, je discute pas avec les imbéciles, moi. C'est...
4: Ah zut, je crois que c'est trop tard.
5: Mais va te faire foutre.
4: Eh ben, on me demande souvent, mais non, je ne joue pas au foot.
5: Allez, va te faire foutre.
4: Ah non, mais pas la peine d'insister, je suis nul en sport.
6: Bonjour.
7: Oui, bonjour, je voudrais parler à la patronne du salon de coiffure. C'est
6: moi-même.
7: Bonjour, madame, c'est Améry à l'appareil.
6: Oui, bonjour.
7: Pierre Brasier. Dites-moi, on vous appelle parce qu'on vient de recevoir un appel en urgence de la part du camp de naturistes du Cap d'Agde. Apparemment, ils ont besoin très rapidement de culottes et de strings de femmes. Est-ce que vous avez des clientes qui pourraient auprès de qui on pourrait collecter ces culottes?
6: Alors ça, je ne sais pas.
7: Est-ce que vous pourriez leur demander et nos collecteurs passeraient le plus rapidement possible cet après-midi au salon à ce moment-là, tout de suite. Maintenant, vous avez une promesse de don à nous faire?
6: Je ne peux pas vous dire. Hein. Oui, je vais bien poser la question. Mais...
7: Allez-y, allez leur demander, nous.
6: Ouais.
7: On patiente. Hein.
6: Ils demandent des culottes, des strings. Et voilà, dans tous les salons de coiffure. Pourquoi ils parlent? Là, pour l'instant, non, j'ai que deux clientes et...
7: Ah, très bien, deux.
6: Non.
7: Deux promesses.
6: On n'a pas, non, j'ai rien, là.
7: Comment ça?
6: Écoutez, les clientes, elles sont là, elles n'ont pas leur...
7: Bah, écoutez, madame, vous pourriez montrer l'exemple, déjà.
6: Ah bon? Non, mais écoutez, là, j'ai pas de petite culotte à disposition, je suis désolée, hein.
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6: Allô?
4: Bonjour, monsieur, je suis bien chez le plombiste?
6: Oui, le plombier, oui.
4: Non, je crois qu'on dit le plombiste, mais enfin...
6: Oui.
4: Bref, c'est rapport à qui il faudrait maintenant travailler 6 mois, là, pour toucher le chômisme.
6: Oui.
4: Donc, j'ai déclaré comme si j'avais travaillé 6 mois chez vous, et il faudrait que je vous dépose mes papiers avec les contrats.
6: Ah, mais moi, j'en veux pas de vos papiers. Enfin, vous êtes gentil, mais enfin, nous, on paye des impôts. C'est pas pour que les gens, ils nous truandent derrière. Je veux dire, les impôts, faut qu'ils servent à quelque chose.
4: Ah, bah voilà. Bah, au moins, ils vont payer mon chômisme.
6: Ah, mais vous allez retirer ce que vous avez fait. Vous avez pas lieu de déclarer que vous avez travaillé 6 mois ici. Enfin, c'est quoi le sketch, là?
4: Et comment je fais pour mon chômisme, moi, dans ce cas?
6: Bah, c'est pas notre problème.
4: En quelque sorte, en tant qu'ex-employeur.
6: Non, vous n'avez pas travaillé chez nous, donc vous arrêtez vos fausses déclarations avec notre entreprise.
4: Oui, mais comme je vous ai déclaré, vous, je peux pas après dire
6: ah
4: que...
6: Ah ben, vous allez annuler ce que vous avez déclaré. Non, mais c'est quoi le sketch, là?
4: Le sketch, on pourrait dire que c'est
6: ah
4: l'appel
6: trop con. Ah non, mais faut pas rigoler, quand même. Je trouve que c'est quand même grave. Nous, on a un service juridique, on va tout de suite prendre vos coordonnées, puis on va leur transmettre.
4: Ah, super. Donc, je suis Monsieur Martin.
6: Attendez, c'est quoi votre nom, Monsieur Martin?
4: Ah, vous me faites le papier?
6: Non, vous me donnez votre adresse, parce que là, vous êtes en numéro privé en plus, donc...
4: Ah, non.
6: Ah si, vous
25: vous êtes en numéro privé. Ah, si, vous êtes en numéro. Ah, bah, si, vous êtes en numéro privé. Je vous passe, monsieur.
3: Ah, bah, non, non plus.
8: Allô, bonjour.
3: Ah, bah, si. Bonjour, madame.
8: C'est une fausse déclaration, monsieur.
3: Comment ça, c'est une fausse déclaration?
8: Je vais pas vous faire une déclaration, vous avez travaillé là, alors que c'est faux.
3: Vous me traitez de menteur, c'est ça?
8: Bah, vous avez travaillé chez moi?
3: Non.
8: Bah, alors, vous êtes un menteur.
3: Oh! Vous me traitez de menteur?
8: C'est pas la peine de dire que vous êtes pas un menteur.
3: Ça, quand même, vous êtes gonflé. Moi,
8: je suis gonflé, vous vous foutez de ma gueule, c'est vous qui êtes gonflé.
3: Ah, bah, c'est celui qui dit qui est, excusez-moi, parce que là, vous me traitez.
8: De quoi? Je vous traite de menteur.
3: Oh! Il recommence!
8: Vous n'avez jamais travaillé chez moi.
3: Oh, bah, il manque pas d'air, tiens.
8: Le seul Martin qui a travaillé chez moi, c'était du temps de mon père il y a 25 ans.
3: Eh ben, mettons que vous l'avez repris.
8: Non, je l'ai pas repris.
3: Non, mais mettons que si.
8: Je l'ai pas repris.
3: Alors, mettons que je suis de la famille de ce monsieur Martin.
8: Non, ça marche pas.
3: Eh ben, pourquoi, si vous avez déjà eu un Martin, qu'est-ce qui vous empêche d'avoir un deuxième Martin?
8: Vous êtes un menteur, vous n'avez pas parlé chez moi.
3: Ça suffit, dites donc, hein.
8: Non, mais vous foutez de ma gueule, là. C'est qui fait chier le monde? C'est vous, c'est moi. C'est vous?
3: Ah non, c'est vous qui fait.
8: Non, non, c'est pas moi, c'est vous.
3: Vous en prime.
8: Vous démerdez avec Pôle emploi, je veux pas entendre parler de vous.
3: Alors, passez-moi ce monsieur Paul.
8: Monsieur Pôle emploi.
3: Oui. Vous
8: connaissez pas monsieur Pôle emploi?
3: C'est le responsable de l'entreprise?
8: Hein? Non, c'est moi le responsable, monsieur.
3: Oui, alors un coup c'est vous, un coup c'est ce monsieur Paul.
9: Ah bah ça va pas, non?
3: Ah, c'est un monsieur. Monsieur Paul, peut-être?
8: Non, c'est une dame, là.
9: Mais qu'est-ce que c'est que cette histoire-là? Mais je comprends rien du tout.
3: Ah bah c'est très simple, c'est que.
9: Ah bah ils vont pas marcher dans votre combine, non?
3: Ah bah si.
9: Non, non, non, non, non, pas du tout. Alors vous me donnez votre nom exactement et votre adresse. Monsieur Martin, votre prénom.
3: Martin?
9: Non, mais votre prénom.
3: Oui, Martin.
9: Oui, mais Martin, c'est votre nom de famille.
3: Oui, oui, oui.
9: Et votre prénom?
3: Bah c'est Martin aussi.
9: Martin.
3: Voilà.
9: Vous foutez de moi, là. Bon, et vous habitez où?
3: À Martinville.
9: Oh, bah vous foutez de moi, là. Mais c'est une grosse connerie, ça. Bon, arrêtez de raconter vos conneries de Martin à Martinville.
3: J'ai mon beau-frère à côté qui peut témoigner que c'est pas une connerie, hein.
9: Il s'appelle comment, votre beau-frère, monsieur Martin aussi?
3: Ah bah, vous le connaissez, en plus.
9: Mais bien sûr, je connais plein de monsieur Martin.
3: Ah bah, moi. Attendez, Martin! Oui, Martin! J'ai le monsieur qui veut te parler. Je te le passe.
9: Je vais vous quitter parce que...
3: Bah non, attendez deux secondes. Je suis mon beau-frère, monsieur Martin.
9: Non, mais j'ai pas que ça à faire, moi.
3: J'ai ma femme qui veut vous dire un mot. Je vous la passe deux secondes, quand même.
9: Non, c'est pas la peine.
3: Bah, quittez pas. Martine! Oui, Martin!
9: Oui.
3: J'ai le monsieur qui veut te parler. Je te le passe. Bonjour, oui, Martin à l'appareil.
9: Oui, bon. Bonjour, Martine.
3: Bonjour, monsieur Paul.
9: Et après, vous me passerez votre oncle et après...
3: Ah bah, il y a tonton Martin qui est à côté, justement. Tonton Martin! Oui, Martine! Je passe le monsieur. Allô? C'est tonton Martin à l'appareil.
9: Bon, ça y est, vous avez fini?
3: Ah bah, attendez, je vous passe Tata. Tata Martine! Oui, tonton Martin! Je passe le monsieur.
9: Bon, en tout cas, je sais pas qui vous êtes.
3: Ah bah, je suis Tata Martine.
9: Vous êtes... Bonjour Tata Martine, au revoir Tata Martine, au revoir Tonton Martin, fiston, enfin toute la famille.
3: Ah bah attendez.
9: Oui.
3: Je vous passe mon cousin. Cousin
9: non,
3: Martin
9: mais, non mais...
3: Oui c'est... Tata Martine, je te passe le monsieur.
9: Non mais je vous quitte.
3: Au non au mais revoir. Attendez, vous savez pas qui c'est?
9: C'est le cousin, Martin.
3: Ah bah vous m'avez reconnu.
9: Bah bien sûr.
3: Ah bah voilà.
9: Allez, mon mari est là, il commence à s'énerver et il me dit raccroche, dépêche-toi.
8: J'ai pas mon temps à passer avec des conneries comme ça.
3: Ah bah merci.
8: Ah oui monsieur.
9: Allez, au revoir et puis bonne journée. Hein.
3: Attendez, j'ai encore plein de Martins qui veulent vous parler.
8: Non.
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10: Mairie de... Bonjour.
17: Allô, c'est la mairie.
10: Oui.
17: Oui, bonjour madame.
10: Bonjour.
17: Madame Ledoux à l'appareil.
10: Pardon madame Ledoux.
17: Oui, excusez-moi, je suis la grand-mère de mon petit-fils.
10: Oui.
17: Et je suis en train de lui donner à manger, là, mais c'est pas facile, hein.
10: Ah oui.
17: Vous savez, il a 18 mois, hein.
10: Ah oui.
17: Intérêt à manger, hein, parce que sinon, vous savez, moi, je lui fais peur. Enfin, je lui dis, s'il mange pas, c'est monsieur le maire qui va le faire manger. Et on sait pas pourquoi avec mon fils, mais ça lui fait peur et d'un seul coup, il mange.
10: Ah, bah, ça va, là.
17: Oh, oui.
10: Quand on trouve un moyen, c'est bien.
17: Oui, mais alors là, aujourd'hui, hein, depuis midi, j'essaie de le faire manger sa purée de carottes, il n'y a rien à faire.
10: Ah, oui. Il fait un caprice.
17: Oh, il fait un caprice, oui, alors là... Hein. C'est pas facile, hein?
10: Ah non.
17: Hein, vous travaillez à la mairie, vous?
10: Oui.
17: Ah bah ben justement, tiens, attendez, je vais brancher l'amplificateur, vous allez pouvoir m'aider. Hein? Voilà.
10: Oh, il est pas gentil, hein?
17: Si tu veux pas manger celle-là, c'est monsieur le maire qui va te donner à manger avec ses doigts jaunes.
10: Ah ouais.
17: Eh ben, il veut pas, hein?
10: Ah ouais, ben je l'ai entendu.
17: Écoute, la dame, c'est une fée, la dame.
10: Ah oui.
17: La dame, elle est très gentille, hein, madame la fée?
10: Ah oui, mais il faut manger, hein, sinon oui. C'est monsieur le maire qui va venir.
17: Voilà, puis qu'est-ce...
10: Oh.
17: Monsieur le maire avec ses doigts tout jaunes.
10: Ah oui.
17: Puis qu'est-ce qu'il va lui montrer, monsieur le maire, s'il mange pas, le petit Pierre?
10: Oh, il va lui montrer son gros nez poilu.
17: Écoute, Pierre.
10: Ah oui, Pierre, il faut manger, hein, sinon monsieur le maire, il va venir te donner à manger, hein. Puis il va te montrer son gros nez tout poilu si tu manges pas. Il est un petit peu chagrinou, non? J'ai entendu un petit peu ronchonner.
17: Oui.
10: Alors, petit Pierre, il faut manger, hein? Bien, moi, je vais prévenir monsieur le maire. Attention, hein, je travaille à la mairie, je vais prévenir monsieur le maire. Hein. Puis il va venir chez toi.
17: Oui.
10: Ah, il faut manger, hein.
17: Il va venir te montrer ses dents, hein, madame.
10: Ah oui, c'est vrai, hein.
17: Puis comment elles sont, ses dents?
10: Oh, elles sont pas belles, elles sont toutes jaunes.
17: Et elles sont toutes creuses aussi.
10: Ah ouais, puis toutes crochues. Puis il est là, en plus.
17: Oui.
10: Il est à côté de moi.
17: Ah, il est à côté de vous.
10: Waouh.
17: Ah oui. Son haleine, hein, quand il ouvre la bouche, monsieur le maire.
10: Oh là là, ça sent pas bon, puis on a peur. Waouh, pas bon.
17: Et puis quand on enlève ses cheveux.
10: Oh, ben il n'y a plus rien.
17: Le maire, Pierre, si tu ne manges pas.
10: Ah, hein, il va lui parler, hein.
17: Oui, et puis.
10: Ah oui, hein.
17: Il va lui montrer son mouchoir.
10: Ah oui.
17: Et puis qu'est-ce qu'il y a dans son mouchoir?
10: Oh, il y a des grosses bébêtes.
17: C'est des bébêtes comment?
10: Oh là là, elles sont énormes.
17: Il va te montrer sa femme, monsieur le maire. Et comment elle est, hein, madame?
10: Oh, c'est une sorcière.
17: C'est une sorcière, oui. Elle n'est pas belle.
10: Oh non, mon Dieu.
17: Elle est moche comment?
10: Oh là, elle a un gros nez, puis elle a un gros bouton dessus.
17: Hein, voilà, Pierre, t'as entendu? Alors là, il commence à manger, hein.
10: Oui.
17: Et puis, attention, parce que monsieur le maire, hein, si t'es pas gentil, Pierre, et si tu manges pas, il va te montrer sa queue, hein,
10: ah,
17: madame?
10: Ah oui, oh là là.
17: C'est une... Elle est énorme, hein, madame?
10: Ah oui.
17: Elle est comment, sa queue?
10: Elle est grande, et puis il y a plein de piquants dessus.
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15: Allô?
17: Oui, bonjour, madame.
15: Bonjour.
17: Je suis bien la Fédération de football.
15: Oui, monsieur.
17: Je voudrais la personne qui s'occupe de l'arbitrage.
15: Ne quittez pas.
16: Allô?
17: Oui, bonjour, monsieur.
16: Oui, allô, qu'est-ce qu'il y a pour votre service?
17: Bon, c'est un problème d'arbitrage.
16: Oui.
17: Je vous explique. Nous sommes d'un certain âge.
16: Oui.
17: Et nous jouons au football dans la cour de la maison de retraite.
16: Oui.
17: Et quand je dis nous jouons au football, nous poussons la balle.
16: Oui, d'accord.
17: Avec les autres pensionnaires.
16: Oui.
17: Bon, il se trouve que dernièrement, on a eu un problème, un litige d'arbitrage, parce que quand je dis nous, c'est-à-dire que je joue avec mon frère.
16: Oui.
17: Mais nous sommes bicéphales.
16: Ça veut dire quoi, ça?
17: Ça veut dire, monsieur, que nous sommes siamois.
16: Ah, vous êtes siamois.
17: Voilà. Donc, nous avons un seul tronc et il y a deux têtes sur notre corps.
16: D'accord.
17: Voilà. Bon, moi, je m'appelle Robert et mon frère s'appelle Marcel.
16: Oui.
18: Bonjour, monsieur.
16: Et vous jouez avec vos autres amis du...
17: Voilà. Bon, et alors, l'autre jour, nous jouons avec le même maillot.
16: Oui.
17: Nous avons le numéro 10. Nous comptons comme un seul joueur. Il y a un centre de l'ailier gauche. Et l'arbitre siffle hors jeu, alors que moi, ma tête était derrière la ligne, et celle de mon frère, effectivement, dépassait.
16: Vous étiez hors jeu, monsieur.
17: On était hors-jeu?
16: Oui, absolument. Sur la ligne, vous êtes hors-jeu. Et quelle que soit la partie de votre corps, par conséquent, dans le cas précis, où il y a deux têtes, si vous voulez, il suffit qu'une des deux têtes soit sur la ligne, soit de l'adversaire, soit légèrement en avant, donc là, il y a hors-jeu. Que vous ayez toute votre autre partie de votre corps, donc votre deuxième tête, elle, en position de jeu, non, vous êtes hors-jeu. Dès que vous avez une partie de votre corps qui...
18: Ça, tu vois, ça, oui. Je te l'avais dit, le monsieur a raison, c'est bien ce que tout le monde t'a dit.
16: Oui, oui, absolument.
17: Mais tu t'es dit que non, on n'est pas hors-jeu.
16: Ah, si.
18: Mais enfin, écoute, le monsieur, il est à la Fédération de football, et c'est bien ce qu'il dit, quand même.
17: Mais oui, je sais quand même aussi, ça fait longtemps que je joue au foot avant toi.
18: Dis donc, on a commencé ensemble, hein.
16: Que votre tête à vous soit derrière, il suffit de la tête de votre siamois.
17: Mais non, mais dis donc, mais tu commences à me les gonfler, sérieusement, tu vas me lasser, non?
18: Fais attention, je te fous un coup de boule, moi. Et t'as entendu ce qu'il dit, le monsieur, ou pas?
17: Allô?
16: Oui.
17: Et je crois qu'il y a un problème, il n'est pas d'accord. Je vais vous le passer, hein.
16: Vous passez-moi votre frère, Jumon. Votre frère, c'est moi.
18: Allô?
16: Oui, bonjour, monsieur.
18: Oui, bonjour, monsieur.
16: Vous avez un seul maillot. À tous les deux, vous portez le numéro 10.
18: Oui, monsieur.
16: Par conséquent, vous n'êtes qu'un seul joueur, même si vous avez deux têtes.
18: Mais oui, mais ma tête était derrière.
16: Mais je m'en fiche que votre tête soit derrière. Mais, reste à savoir si c'est la spécificité des choses ou la spécificité.
18: Je te fous un coup de moi. Tu vas voir.
16: Bon, allez. Bon, moi, je crois que sur ces bonnes paroles, hein.
17: Alors, monsieur.
16: Oui.
17: Alors,
16: vous n'avez pas d'autres problèmes, non?
17: Bah, on était hors jeu alors.
16: Oui, vous étiez hors jeu. Il y a une partie d'entre vous qui était hors jeu, par conséquent, les deux étaient hors jeu. Allez, bon courage et dormez bien.
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12: Allô.
3: Bonjour monsieur, c'est bien le magasin de vêtements?
12: Oui.
3: J'ai monté un site internet pour vendre vos vêtements en ligne au nom de la boutique.
12: Attendez, ne quittez pas, je vous passe la responsable. Oui, bonjour.
3: Bonjour monsieur, comme j'expliquais, j'ai monté un site au nom de votre boutique.
12: Je ne comprends pas comment vous avez monté un site.
3: Moi j'ai mon beau-frère qui fait de l'informatisme, on a pris des photos si vous voulez de la boutique.
12: De quel droit?
3: Bah le droit de l'informatisme.
12: Oui mais qui vous a autorisé à prendre des photos et à commencer à faire un site du magasin?
3: Voilà, c'est ça, donc on a commencé les ventes.
12: Monsieur, vous me répondez s'il vous plaît?
3: Oui, là on a mis le site en ligne.
12: Bah donc... me répondez pas par une autre phrase, là c'est de la folie, moi je ne fais pas de vente en ligne avec vous.
3: Non, vous occupez de rien, moi je prends les commandes.
12: Non, vous ne faites rien avec moi. Vous mettez pas mon magasin en ligne, vous faites rien du tout.
3: Ah bah oui, mais alors attendez, moi j'ai fait tout le site.
12: Mais j'ai rien demandé, vous plaisantez ou quoi? Je vais porter plainte tout de suite, moi.
3: Ah bah c'est la meilleure, c'est moi qui vais porter plainte, oui, parce que vous vous rendez compte.
12: Mais c'est vous qui allez porter plainte. Mais on est où, là? Moi ce que je vous propose tout de suite, c'est de venir me voir immédiatement et qu'on mette ça au clair. Je veux vous voir, monsieur.
3: Pas de problème, attendez, j'active l'appel vidéo sur mon portatif.
12: Non, je ne fais rien par téléphone.
3: Non,
12: il n'y a pas de mais.
3: Ah bah si, il y a un mais.
12: Il n'y a pas de mais, vous plaisantez ou quoi?
3: Oui, mais sachez quand même que je compte vous reverser 10% des ventes.
12: Vous me reversez 10% des ventes?
3: Me semble quand même...
12: ça vous semble logique? Mais on va où? Vous êtes qui, vous?
3: Bah, monsieur Martin.
12: Mais vous êtes qui?
3: Bah, monsieur Martin.
12: Vous êtes qui, à part monsieur Martin? Vous êtes qui?
3: Bah, si vous voulez, moi, je suis un entrepriste...
12: Un entrepriste?
3: Oui.
12: Parlez français, je comprends pas ce mot-là, entrepriste.
3: Entrepriste, c'est celui qui fabrique son entreprise.
12: Un entrepriste, c'est celui qui fabrique une entreprise. Vous me prenez vraiment pour une con? Non, mais c'est de la...
3: Allô?
12: Là, vous êtes sur Opower, tout le monde vous écoute et c'est enregistré, donc il n'y a pas de problème.
3: Ah bah,
12: allez-y, continuez.
3: Donc...
12: Continuez parce qu'on va... Continuez.
3: Oui.
12: Allez-y.
3: Je représente, si vous voulez, votre boutique en ligne, officiellement.
12: Vous représentez ma boutique en ligne officiellement?
3: Oui, enfin, qui est maintenant la mienne, puisque j'ai déposé.
12: Ah, qui est maintenant la vôtre?
3: Oui, voilà. Vous changez le nom de votre boutique, dans ce cas.
12: Ah, je change le nom de ma boutique?
3: Bah oui.
12: Ah non, mais monsieur, on va se revoir au tribunal. Il n'y a pas de problème. Et là, on va se retrouver au tribunal. Avec plaisir, monsieur.
3: Avec qui?
12: Avec plaisir.
3: Alors, j'imagine que c'est votre avocat?
12: Comment? Mais vous êtes taré ou quoi? Vous êtes taré?
3: Non, mais qui est ce maître plaisir? C'est pas votre avocat.
12: Ah, avec plaisir, c'est mon avocat.
3: Écoutez, de mon côté, je viendrai avec maître Brio.
12: Vous êtes dingue? Il y a un problème dans votre tête ou quoi?
3: Non, mais comme ça, vous viendrez avec plaisir. Je viendrai avec Brio.
12: Espèce de con, va. Tu sais quoi? J'ai encore un souci sur un site, sur ma boutique ou quoi? Je porte plainte et je te fais la misère.
3: Ah, ben on se tutoie.
12: Tu as compris, je te fais la misère.
3: Non, mais t'as raison, entre collègues, c'est plus sympa.
12: Tu as compris?
3: Non, mais t'as raison, le tutoyage entre collègues, c'est toujours
12: un... Tu t'arrêtes tout de suite, tu oublies le numéro, tu oublies la boutique, tu oublies tout. C'est compris?
3: Est-ce qu'on peut quand même se voir?
12: C'est compris? Sinon, non, il n'y a pas de... Non.
3: Ou,
12: non.
3: Alors, arrêtez-moi si je me trompe, mais ça, c'est un nom qui veut dire oui.
12: Rigole.
3: Ah non, je rigole pas.
12: Je te fais manger... Non.
3: Tu peux quand même.
12: Non, toi, tu vas comprendre. Vraiment. Mais vraiment.
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15: Accueil service funéraire, bonjour.
19: Bonjour, monsieur.
15: Bonjour.
19: Je suis bien aux pompes funèbres?
15: Oui, tout à fait, monsieur.
19: Oh, bah dites-moi, il y a du bruit chez vous. Hein.
15: Oui, effectivement, c'est l'heure du repas.
19: Ah, ouais, oui.
15: C'est pour ça.
19: Ah oui, j'entends ça. Bah dites-moi, c'est la bonne ambiance, hein.
15: Voilà, allez-y. Oui.
19: Ça fait du bien, hein.
15: Oui, de souffler un petit peu de temps en temps.
19: Ah, oh, bah oui, vous êtes à table, là, on boit un petit verre pour se détendre, hein.
15: Tout à fait, oui.
19: Ouais. Bon, écoutez, ma femme vient de mourir.
15: Comment?
19: Ma femme vient de mourir, il y a une heure, là.
15: Alors, ah, d'accord.
19: Mais bon, vous êtes... Alors, dis-moi, ça, alors, c'est une mobilette, ça?
15: Je vais prendre... Ah, attendez, je vais aller chercher mon papier, je vais me mettre de l'autre côté.
19: Oui, pas isolé. De problème, vous inquiétez pas, voilà. C'est la fête.
15: Vous êtes à quel endroit, monsieur?
19: Alors, moi, je suis au 2 avenue Maréchal Leclerc. Mais enfin, là, je vais boire un petit verre quand même, parce que... Quelle heure est-il, là?
15: Il est midi 20.
19: Oh, bah, dites-moi, c'est l'heure de manger, de casser la croûte, quand même.
15: Vous êtes monsieur?
19: Alors, le tour.
15: D'accord. Et votre épouse est décédée à quel endroit?
19: Oh, bah, elle est décédée dans la chambre, hein.
15: À votre domicile?
19: Sur son lit, oui, pas de problème, on est en rez-de-chaussée. Hein. Pour vous, c'est tranquille, je crois.
15: Alors, vous êtes à quel endroit?
19: Alors, nous sommes au 2 avenue Maréchal Leclerc.
15: D'accord.
19: Mais je vous embête, vous êtes en train de casser la croûte, vous avez autre chose à faire, là, quand même.
15: Non, mais je suis permanent, vous inquiétez pas.
19: Oui, bon, enfin, bon, vous étiez en train de manger, là.
15: Donc, c'est Madame Letour, comment?
19: Je suis désolé. Marie-Josée.
15: Marie-Josée, d'accord.
19: Comme la chanson, vous connaissez, non?
15: Non.
19: Marie-Josée est mal chaussée.
15: Et quand
19: elle enlèvera ses chaussons, on verra bien Toussez, Morpion. Hey, hop, Marie-Jean. Vous connaissez pas ça?
1: J'aimerais mieux vous occuper de votre épouse, si vous voulez.
19: Ah, bah oui.
1: Vous allez rester à votre domicile, là, ou vous allez peut-être partir?
19: Je sais pas, parce que il y a quand même une odeur qui me dérange, hein. Est-ce qu'il faut que j'ouvre la fenêtre d'abord?
1: Non, justement, faut éviter.
19: Ah bon, pourquoi?
1: Bah, pour éviter de favoriser la décomposition.
19: Ah, bah, attendez. Oh, bah, mince, alors. Elle s'est levée, dites-moi. Elle était pas morte.
2: Je me reposais.
1: Oh, oui, mais bon, c'est bizarre. 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
20: Allô ?
11: Bonjour, monsieur.
20: Ah non, c'est madame.
11: Vous êtes sûr ?
20: Oui, je suis une madame.
11: Bon, admettons.
20: Oui.
11: C'est bien le bar ?
20: Oui.
11: On va venir gréver chez vous.
20: Vous allez venir ?
11: Gréver.
20: Gréver, c'est quoi ça ? Ça veut dire quoi ?
11: Bah, gréver, faire la grève.
20: Ah bah oui, mais moi je suis un bar, je vais pas...
11: Ah non, mais je vous demande rien, il suffit que vous me laissiez vos clés.
20: Pourquoi faire ? Je donne pas mes clés du bar, attendez, c'est un bar tabac.
11: Dans ce cas, si vous voulez pas laisser des clés, vous avez qu'à laisser ouvert.
20: Bah, je vais pas laisser ouvert non plus.
11: Bah comme ça, vous gardez les clés.
20: Non, non, mais attendez, mais vous délirez là.
11: Si on fait un double alors ?
20: Non, je vous dis que non.
11: Eh bah, moi je vous dis que oui.
21: Oui, allô.
11: Ah, mais c'est madame.
21: C'est pourquoi?
11: C'est ce que je disais, on va venir gréver, en fait.
21: Faire la grève?
11: Oui, c'est ça, oui.
21: Ah non, non, mais non, mais il est hors de question de ce truc-là. On n'a pas demandé d'être en grève, nous. Vous nous mettez une pression, là? Vous nous mettez la pression pour...
11: Oui, alors, des pressions. Alors, on a une machine à pression, oui, qu'il faudrait que j'installe.
21: Non, bah non, c'est pas ça que je veux dire, mais je veux dire...
11: Attendez. Monsieur Martin?
21: Mais non, mais non.
11: J'ai la dame, là, du bar, qui me dit qu'il faut installer une machine à pression.
21: Mais non, mais j'ai jamais dit ça. Je vous dis, on parle pas de ça. J'ai pas vu du tout de machine à pression, monsieur. Vous êtes pas bien ou quoi? Vous, sans déconner.
11: Enfin, on a quand même décidé la grève avec tous les camarades.
21: Mais non, mais on est pas... Je suis pas syndicat, mais je suis pas la CGT, je suis pas...
11: Excusez-moi, mais on a voté, hein.
21: Non, mais voté, avec la demande de qui?
11: Avec la demande du SM, le syndicat des Martins. On est en démocratisme, on a le droit, hein.
21: Mais je suis d'accord, mais je suis d'accord avec vous, en démocratie, on est en démocratisation aussi, je veux dire...
11: Voilà, oui, c'est ça, en démocratisationnagisme. D'ailleurs, vous êtes bienvenus pour boire un coup, restez avec nous, hein.
21: Mais non, mais vous allez quand même pas nous imposer de rester avec vous.
11: Vous êtes pas obligé de rester, hein, si vous voulez en profiter.
21: Mais non, vous rigolez, on n'est pas obligé de rester, qui c'est qui tient le bar, alors? Faut qu'on ferme le bar?
11: Ah bah, j'ai monsieur Martin qui s'est proposé pour tenir la buvette.
21: Mais non, mais hors de question, mais c'est un bar. On a une licence, on est quand même propriétaire du bar.
11: En revanche, on a un barbecue à mettre charbon. Vous avez une terrasse?
21: Ah non, mais monsieur, mais je vous interdis ça, hein, sans déconner.
11: Bah si, parce que comme on installe la buvette à l'intérieur...
21: Mais non plus. Mais vous êtes barjot ou quoi, là, sans déconner?
23: Oui, je peux voir.
11: Allô?
23: Oui, allô.
11: Bonjour, madame.
23: Monsieur, pointez-vous demain matin à 7h moins le quart. Moi, je serai là.
11: Ah, on devient raisonnable.
23: Venez pas me faire chier. Je vous promets, venez pas me faire chier.
11: Oh, oui, mais faudrait savoir aussi.
23: Non, monsieur.
11: Non, mais si.
23: S'il vous plaît. Si vous venez, je vous déloge.
11: Ah bah non.
23: Ah bah attendez. Je vous passe le patron.
11: Ah, parce que vous êtes même pas le patron.
23: Allô?
11: Vous êtes la responsable.
23: Non, mais moi j'en ai rien à foutre de la grève. Moi je m'en fous, moi, du droit de grève. Qu'est-ce que vous racontez, là?
11: Bah si, c'est ce que je disais.
23: Je vous dis que non, moi. C'est quand même moi le patron ici.
11: On a une buvette, là, qu'on doit.
23: Écoute, j'en ai à foutre, moi, de la buvette. Moi, que vous allez quand même pas installer une buvette devant chez moi, hein. Bah que je vous vois demain matin, on va rigoler 5 minutes.
11: Ah bah tiens, on va rigoler 5 minutes, j'espère même un peu plus.
23: Ah oui, bah, sûrement, même 10 si vous voulez.
11: Eh, vous savez quoi, mettez-en 15, c'est pour moi.
23: Oui, c'est ça, ouais.
11: Ah, allô?
26: Allô?
11: Bonjour, monsieur.
26: Eh, pépette. Non, mais c'est une blague,
27: oui,
26: ça.
27: C'est pas Martin de Rire et Chanson.
11: Qui ça?
26: Martin de Rire et Chanson.
11: De?
26: Rire et Chanson.
11: Il s'appelle comment?
26: Rire et Chanson, Martin.
11: Marc qui?
26: Martin.
11: Machin.
26: Martin, de la radio.
11: Quelle radio?
26: Rire et Chanson.
11: Oh bah non, c'est pas lui.
26: Non, menteur.
11: Oh bah non, attendez, j'ai mon beau-frère à côté. Martin, oui?
26: Oui, est-ce que c'est ça, et votre...
11: Écoutez, j'ai ma femme aussi qui est à côté, qui peut confirmer.
26: Oui.
11: Martine.
26: Et moi aussi, j'ai mon mari qui est à côté.
11: Martine, est-ce que c'est moi? Ah non, c'est pas
26: oui.
11: Toi. Ah, vous voyez?
26: C'est ça.
11: Ma femme confirme.
26: Oui, c'est ça, oui. Je vous écoute quand je suis en voiture, alors vous savez, je sais, hein.
11: Bon bah, je vous laisse tranquille.
26: Merci, bonne journée.
11: Bonne journée.
26: Au revoir.
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31: Coiffure, bonjour.
17: Oui, bonjour, monsieur. C'est le salon de coiffure.
31: Oui.
17: Dites-moi, est-ce que vous faites des permanentes?
31: Oui.
17: Des balayages, là aussi?
31: Oui.
17: Ah, vous faites des balayages?
31: Également, oui.
17: Parce que je suis juste à côté de vous, là, au 5, moi.
31: Oui.
17: Vous êtes au 3.
31: Oui, c'est ça.
17: Si vous faites des balayages, vous pouvez pas venir devant chez moi?
31: Venir devant chez vous?
17: Parce qu'il y a un chien qui a fait une grosse merde devant la maison.
31: Ah non, je suis désolé, je suis tout seul cet après-midi.
17: Vous venez de me dire que vous faisiez des balayages?
31: Mais c'est un salon de coiffure, ici.
17: Mais oui, mais...
31: Je suis tout seul cet après-midi.
17: Mais vous venez maintenant?
31: Mais enfin, c'est pas mon travail, je vais quand même pas aller balayer devant votre porte.
17: Mais monsieur, il y a une merde de chien qui trône devant l'entrée.
31: Bon, écoutez, je suis désolé, mais je ne peux pas.
17: Écoutez, nous on a une raclette, si ça peut vous aider.
31: Non, j'ai du travail.
17: J'appelle la police.
31: Et c'est ça. Coiffure, bonjour.
0: Oui, bonjour monsieur, adjudant de la place Gendarmerie Nationale.
31: Oui.
0: C'est le salon de coiffure qui se trouve aux 3 rues du port.
31: Oui, c'est cela.
0: Oui, bonjour, on vient d'être appelé par monsieur Ledoux qui se trouve être votre voisin situé au 5.
31: Oui, il m'a appelé pour aller balayer devant la porte.
0: Il paraît que vous avez un chien et que ce chien aurait fait un étron juste devant la porte empêchant ce monsieur et sa femme de sortir de chez eux.
31: Oui, il m'a demandé d'aller balayer, seulement je ne peux pas cet après-midi, je suis tout seul.
0: Mais je comprends, mais bon, ces deux personnes sont âgées, elles doivent aller, elles ont des rendez-vous à des clubs d'anciens, donc...
31: Oui.
0: Je leur dis de vous rappeler, hein.
31: Oui.
0: Merci.
31: Au revoir. Coiffure, bonjour.
17: Et c'est encore nous.
31: J'arrive, hein.
17: Ah, vous voulez bien le faire?
31: Ben oui, j'ai pas le choix, la gendarmerie vient d'appeler, donc j'arrive.
17: Ah, ben écoutez, c'est gentil. Ils vous ont dit aussi pour le petit service en plus, non?
31: Quel service en plus? Écoutez, je suis tout seul.
17: Non, mais il y en a pour 2 minutes. C'est pour la vaisselle.
31: La vaisselle?
17: Oui.
31: Non, mais c'est une plaisanterie ou quoi?
17: Pardon?
31: Mais on est à un salon de coiffure, pourquoi j'irais faire la vaisselle? Je vais aller voir la mère de chien, c'est déjà très gentil de ma part.
17: Voilà.
31: Attendez, moi je suis coiffeur, je fais pas la vaisselle des voisins ou j'en ai rien à faire, moi.
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2: Bonjour.
11: Bonjour monsieur, c'est bien la société de transportage routier ?
2: Oui.
11: Monsieur Martin à l'appareil de la maison Martin du gastéropode.
2: Oui.
11: Je vais vous apporter vos escargots, vous serez là cet après-midi ?
2: Des escargots à manger ?
11: Exactement, oui. Donc il y en a 200 pièces, il faudra les mettre au frais.
2: En fait, on n'a pas un grand frigo quoi.
11: Ah, alors il faudra les mesurer dans ce cas ?
2: Ben non, mais pas des frigos professionnels.
11: Ah oui, d'accord. Bah attendez, bougez pas, je vous mets en attente. Monsieur Martin, jeune monsieur, là, il voudrait qu'on lui mette un frigo professionnel avec ses escargots.
2: Mais non, on n'a pas besoin de frigo professionnel.
11: Ouais, c'est dingue, ça. Les gens commandent des centaines d'escargots. Et après, ça se demande si c'est un frigo assez grand.
2: Non, mais il comprend rien.
11: Bon, je le reprends en ligne. Oui, allô, merci d'avoir patienté.
2: Alors, je vous ai entendu parler. Déjà, c'est pas monsieur, c'est madame.
11: Ah non, vous n'avez pas pu m'entendre parce que je vous avais mis en attente.
2: J'ai tout entendu. Vous pensiez que j'étais en mute, mais non, j'étais pas en mute.
11: Oh là là, qu'est-ce que vous me dites, pardon?
2: Bah ouais, vous pensez que j'ai
11: Pourquoi donc, qu'est-ce que vous me dites que vous êtes en jupe?
2: J'ai pas dit en jupe. J'ai dit en mute.
11: Oh là là là là, d'autant plus que ça ne me regarde pas du tout.
2: Oh non, mais vous comprenez pas en fait quand je vous parle.
11: Je vous appelle pour vous livrer des escargots, vous me dites je suis en jupe, pardon, mais je ne vois pas le rapport.
2: Mais non, j'ai pas dit en jupe, j'ai dit en mute, quand vous bloquez quelqu'un et que l'autre peut pas entendre.
11: Ah, donc vous entendiez pas?
2: Bah si, j'ai tout entendu ce que vous avez dit.
11: Ah oui, mais ça c'est pas normal.
2: Bon, bref, je ne vous ai pas dit qu'il me fallait des frigos, je vous ai demandé...
11: Attendez, je vais quand même vérifier. Voilà, là il m'entend plus.
2: Moi je vous entends.
11: Ah, flûte, ça marche pas.
2: Bon, bref, peu importe. Combien de places ça prend?
11: Attendez, j'essaye un autre truc.
2: Non mais, je voulais juste savoir.
11: Voilà, là vous m'entendez plus.
2: Bon, monsieur, j'ai pas que ça à faire. Vous devez livrer des escargots pour qui?
11: Ah, mais vous entendez toujours?
2: Bon, écoutez, je vous passe mon responsable.
11: Oh, attendez, bougez pas.
4: Allô?
11: Voilà, là il m'entend plus.
4: Si, je vous entends. Qu'est-ce que vous voulez, monsieur?
11: Bonjour madame, vous m'entendez toujours là?
4: Oui, je vous entends, monsieur.
11: Vous êtes sûr?
4: Ah oui, je vous entends.
11: Ah, attendez, j'essaie un autre bouton.
4: Qu'est-ce que vous voulez? Qu'est-ce que je peux faire pour vous?
11: Ah bah, il y a un problème, c'est que je sais pas ce qu'a fichu votre collègue, mais mon attente ne marche plus.
4: Quel collègue, monsieur?
11: Le monsieur que j'avais avant.
4: Un monsieur ou une dame?
11: Oui, c'est ça, oui.
4: Un monsieur ou une dame?
11: Ah, bah je sais plus en fait.
4: Vous vous souvenez pas si c'est un monsieur ou une dame que vous venez d'avoir?
11: C'est-à-dire qu'il m'a pas dit non plus.
4: Non mais.
5: Les gens ils commandent des escargots et ils ont pas les frigos.
11: Oui, voilà, je l'entends. C'est lui qui m'a pété mon téléphone en commandant les escargots.
5: C'est ça, à foutre, commander des escargots.
11: Bon, vous savez quoi, je vous mets des frigos avec.
5: On s'en fout des frigos.
6: Non, mais 220 escargots, s'il te plaît.
11: Non, allô?
6: Allô?
11: Oui, quand je disais 200 pièces, c'était 200 douzaines, évidemment.
5: 200 douzaines d'escargots?
11: C'est ça, ça vous fait 2400 bestioles.
5: Non mais monsieur, c'est pas du tout chez nous.
11: Écoutez,
5: hein.
11: Moi je livre, après vous en faites ce que vous voulez.
5: Mais qui va vous payer? Vous me dites vous en faites ce que vous voulez, je vais pas vous payer 200 douzaines d'escargots que j'ai pas commandé.
11: Alors pardon, mais aux informations ils disent partout que vous organisez une opération escargot, et quand on vous livre le matériel...
5: L'opération escargot.
11: Ah tiens, j'ai l'impression que la mémoire vous revient.
5: Écoutez, il y a une opération escargot à cause des prix du gasoil. Ça n'a rien à voir avec vos escargots à manger.
11: Nous y voilà, vous organisez donc bien une journée de l'escargot.
5: Mais on n'organise rien, mais vous avez de neurones ou quoi?
11: Ah, il y a une opération bulot aussi qui est prévue la semaine prochaine. Je vous inscris.
5: Oh là là.
11: Profitez-en, on vous fait une tonne achetée, une tonne offerte.
5: Non mais il est sérieux, lui. Allez.
4: Oui, allô?
0: Oui, bonjour, monsieur.
4: Bonjour, monsieur.
0: C'est bien au magasin de vêtements pour hommes.
4: Oui.
0: Monsieur Delaplay à l'appareil. C'est le secrétaire général de la FNEF, Fédération Nationale d'Exhibitionnisme à la Française. Je vous passe, monsieur le président.
4: Oui.
0: Merci. Allô?
4: Oui, allô?
0: Bonjour, monsieur.
4: Bonjour, monsieur.
0: Monsieur Le Duret à l'appareil, président de la FNEF, Fédération Nationale d'Exhibitionnisme à la Française. Alors, nous avons notre grand championnat, vous savez, la poule finale. Vous avez vu les affiches en ville, non?
3: Non, j'ai pas pu voir.
0: Ah bon, nous avons la finale, donc dimanche, en poulain, hein, éliminatoire pour les phases finales donc, de National. Et, donc tous les exhibitionnistes qui viennent dimanche ont besoin d'avoir, et c'est obligatoire, hein, une gabardine standard. Qu'est-ce que vous avez à leur proposer? Parce qu'il nous en faut une bonne vingtaine.
3: Eh bien moi, ce que je vais vous proposer, c'est de rappeler demain matin. Vous aurez le responsable du magasin et non, il sera en mesure de vous dire.
0: Mais déjà, qu'est-ce que vous avez comme couleur, vous, déjà, à nous proposer?
3: Gabardine, vous appelez ça la veste ou la veste un peu plus longue?
0: Ah, c'est plus long, il ne faut pas qu'on voit le bavard.

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3: Au rond, hein, nous accrocherons sur notre sexe un petit panneau, vêtements, avec votre adresse pour vous faire de la publicité.
4: Bah écoutez, vous rappelez demain matin et puis lui, il essaiera de voir ce qu'il peut faire.
3: Vous avez noté ?
4: Oui.
3: Je vous écoute.
4: Je peux pas trop le dire en magasin, ça se fait pas trop, il y a des clients.
3: Bah, et alors ?
4: Je dirais que vous accrocherez une pancarte sur votre sexe pour montrer vêtements pour faire de la pub.
3: C'est pas un beau geste, ça ?
4: Ah si, c'est un beau geste.
3: Bah alors, qu'est-ce qu'on dit ?
4: Merci.
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5: Bonjour et bienvenue chez SNCF.
6: Oui, bonjour.
7: Oui, bonjour madame, c'est bien la SNCF ?
6: Ouais.
7: Je vous appelle parce que j'ai été contrôlé fille à tort dans un train et je voulais voir comment on pouvait faire sauter l'amende que j'ai eue.
6: Vous avez été ?
7: J'ai été contrôlé fille ce matin à tort dans un train.
6: Contrôlé à tort, ouais.
7: C'est ce que j'ai dit, oui. Soi-disant, j'avais pas de billet.
6: Et alors, vous aviez un billet ou vous aviez pas de billet ?
7: Soi-disant, j'avais pas de billet.
6: Pourquoi vous me dites soi-disant ? Vous aviez un billet ou pas ?
7: Non, j'avais pas de billet en fait.
6: Bah alors, pourquoi on ferait sauter l'amende ?
7: C'est pour ça que je vous appelle, il faudrait me faire un billet pour ce matin.
6: Non, mais vous rigolez du genou, là. Donc, je vais pas vous aider, je suis désolé.
7: Ah bah bravo, super solidaire.
6: Hein. Pourquoi je serais solidaire avec vous, monsieur ?
7: Bah parce que...
6: C'est pas la fête, hein.
7: En plus, c'est juste un billet à imprimer, pour vous, je le paye, hein, le billet. Hein.
6: Vous aviez pas à monter dans le train sans billet ?
7: Soi-disant.
6: Pourquoi vous me dites soi-disant tout le temps, hein, ça veut rien dire. Vous aviez pas de billet, vous aviez pas de billet.
7: Bah j'avais soi-disant pas de billet.
6: Soi-disant. Bon, vous me saoulez.
7: Juste, vous me faites le billet pour ce matin ?
6: Non, moi je vais pas vous le vendre.
7: Et si on dit que j'ai retrouvé mon billet ?
6: Si on dit que vous avez retrouvé votre billet, mais vous savez qu'un billet, ça se composte. Et quand on composte un billet, il y a la date et l'heure qui est inscrite dessus.
7: En fait, ce qu'il faudrait, c'est que je le composte à la même heure. Comme ça, j'aurais juste la date à changer.
6: Oh là là, vous démerdez, j'en ai rien à
7: secouer. Non mais, excusez-moi.
6: Je m'en fous, de vos histoires.
7: Si, alors, écoutez,
6: démerdez-vous et...
7: Vous entendez ?
6: Ouais.
7: J'ai retrouvé un billet.
6: Vous avez retrouvé un billet, quoi ?
7: Ouais, c'est un billet de 20 euros pour vous.
6: Non mais vous foutez de ma gueule ou quoi ?
7: Non mais si...
6: Non mais arrêtez vos conneries, là.
7: Il est pour vous, là.
6: Donc, si vous rappliquez, ça va mal aller.
7: Bah, il y a 20 balles.
6: Compris.
7: Il y a 20 balles pour...
6: Allez.
7: Bon, et si je mets un billet de 25 euros ?
6: Non mais, ça va pas. Vous êtes vraiment débile, vous,
7: bah.
6: Franchement, allez, mais même si vous mettiez 500 euros...
7: Bah, je mets un billet de 25 euros.
6: Mais vous démerdez, en plus c'est la prune, vous avez pris quoi, 35 balles ?
7: Donc
6: vous
7: Ah non, ça a augmenté là, maintenant c'est 50 je crois.
6: Eh ben, vous avez pas choisi votre jour pour frauder.
7: Vous voulez pas un billet de 26 ? Je l'ai fait moi-même.
6: Mais, vous êtes vraiment trop con, vous, hein.
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0: Interdit aux gens trop sérieux.
3: Allô ?
8: Oui ?
3: Bonjour ma fille. Le père Lafesse à l'appareil, de la paroisse de Médeux. Je voudrais un renseignement. C'est bien la caisse du crédit municipal de...
8: Oui, ne quittez pas.
3: J'entends mal, ma fille.
8: J'écoute.
3: Oui, bonjour, ma fille.
8: Bonjour.
3: C'est bien...
8: Monsieur Dimunch, que vous arrive-t-il ?
3: Comment ?
8: Monsieur Dimunch ?
3: Ben non, pourquoi vous me demandez ça ?
8: C'est pas Monsieur Dimunch ?
3: Si, c'est le prix.
8: Oh, ben dis donc, vous êtes un vrai plaisantin, vous.
3: Ben oui.
8: Qu'est-ce qui vous arrive, Monsieur Dimunch ?
3: Ben, des problèmes d'argent.
8: C'est vrai, à ce point-là ?
3: Oui.
8: D'accord. Oh, je pense qu'il n'y a pas de problème, Monsieur Dimunch, vous pouvez venir. Vous viendrez quand, demain ?
3: Oui.
8: Oh, oui, ben sans problème.
3: 20 000 ?
8: Ah, 20 000, non, hein, je pense pas, hein, pas 20 000. Attendez, parce que je dois remettre des formulaires à ma collègue, deux secondes. Bon, alors, monsieur Dimunch.
3: Oui.
8: Vous voyez, vous avez été reconnu plus ou moins, hein. Il y a ma collègue qui a dit au standard, il a déconné, il a dit que c'était la paroisse de mes deux.
3: Ah oui.
8: Vous avez dit ça ?
3: Ben oui, parce que...
8: Ah bah ça a jasé, hein. Elle l'a répété à tout le monde, hein, qu'il y avait le curé de la paroisse de mes deux qui avait demandé la caissière, hein.
3: What not that's...
8: Ah elle... ça va jaser, hein.
3: C'est pas vrai.
8: Non mais elle m'a dit...
3: Elle a cru.
8: Il a dû boire un coup aujourd'hui, ça c'est sûr. Elle me l'a dit. Elle...
3: Quoi, vous voulez dire que je suis sous ?
8: Ah bah elle, d'après sa déduction, c'est ça, hein.
3: Oh la garce.
8: Ah bah elle a mangé le morceau, hein, ça c'est sûr, hein.
3: Mais que je vous dise tout de suite.
8: Oui.
3: Je lui ai dit... Je voudrais parler à ma maîtresse. Et elle m'a passé tout de suite à vous.
8: Ah bah dis donc, bah ça va. Moi j'ai une bonne réputation. Hein. Si je comprends bien au crédit, elle aurait pu
3: Après,
8: vous passer à un autre poste. Hein.
3: Non, mais elle m'a passé à vous.
8: Bah arrêtez, monsieur Dimunch. Ça va être la vraie... Ça va jaser à tous les étages, jusqu'au troisième étage. Et le troisième étage, c'est la direction, c'est le patron. Hein. Moi, je ferai comme si de rien n'était. Hein. Moi, je tiens à vous le signaler. Hein. Moi, je suis pas dans vos combines, hein, parce que alors là... Vous n'avez pas eu peur qu'elle vous raccroche au nez, parce que vous savez, hein, ma collègue, celle-là, elle n'a pas l'air commode. Hein. Il suffit qu'on plaisante un peu, alors elle raccroche, hein, elle se dit c'est une plaisanterie, je passe pas au

0: service.
1: Alors, vous savez quoi ? Moi, je me dis, celle-là, elle est bouchée du cul.
0: Ah oui, elle est un peu coincée. Non, mais c'est vrai, en fait, c'est une femme de militaire, mais vous savez, elle doit le mener à la baguette. Hein.
1: Vous croyez ?
0: Ah, ça, j'en suis sûre. Hein. Le pauvre, je le plains, parce que franchement, déjà ici, au crédit, il faut se la farcir, alors...
1: Et on peut parler ?
0: Oui, allez-y, va.
1: Elle n'a pas la voix à sucer de la glace, hein ?
0: Ça, je veux bien vous le croire. Hein.
1: Mais vous savez quoi ?
0: Oui.
1: Elle a la tête à péter plus haut que son cul.
0: Ah, mais alors là, vous n'avez pas tout à fait tort, parce qu'elle est de petite taille, alors donc...
1: On dirait une autriche.
0: Oui, oui, tout à fait.
1: Quand elle se baisse pour ramasser une pièce de 20 centimes.
0: Ah oui, tout à fait. Enfin, bref, il ne faut pas être trop médisant non plus, et si je suis sur écoute, monsieur Dimune, ça y est, hein. Ça va créer de la zizanie ou ça même du crédit.
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3: Allô.
4: Bonjour monsieur, c'est bien l'agriculturiste ?
3: Ouais, je suis pas monsieur, je suis madame.
4: Admettons, je viens tout à l'heure pour installer un groupe électrogène chez vous.
3: Ah bah attendez, je vous passe la personne concernée.
4: Merci monsieur.
5: Allô.
4: Bonjour madame.
5: Et pourquoi vous dites un groupe électrogène ? J'ai jamais acheté.
4: Oui, voilà, un groupe électrogène, on est d'accord, donc je valide.
5: Mais j'en ai pas besoin, je suis agriculteur, j'en ai déjà un, mais vous êtes bouché ou quoi ?
4: Pas du tout, je suis électrogéniste. Et vu que vous n'avez plus de courant ?
5: Ah oui, qu'on a le courant.
4: Comment ça que vous avez le courant ? Oui. Vous êtes sûr ?
5: Non mais vous me prenez pour une pourquoi ? Pour un con ou quoi là ?
4: Alors non, le con c'est moi.
5: Non mais vous allez voir solo. Pointez-vous chez moi. Quand vous allez voir Lascar qui va descendre de la cour, vous avez plutôt intérêt à vous barrer. Hein. C'est moi qui vous le dis. Hein. Démerdez-vous avec votre brin.
4: Oui, bah, passez-moi ce monsieur votre brin. Je vais voir avec lui.
5: Il est taré, ni non.
3: Allô.
4: Bonjour monsieur Vautbrun.
3: Non mais vous rigolez ou quoi ? Vous nous prenez pour des débiles ou quoi ? On nous a fait aucune commande et on ne vient pas de vous confirmer par téléphone qu'on avait fait cette commande. Attendez, qu'est-ce que c'est que cette histoire ? Vous êtes qui s'il vous plaît ?
4: Monsieur Martin, établissement Martin.
3: De où s'il vous plaît ? Monsieur Martin de où ?
4: De Martinville.
3: De Martinville. Bon alors, et on vous aurait fait une commande par quel intermédiaire ?
4: Une commande par l'intermédiaire du téléphonisme ?
3: Par téléphone, et on accepte par téléphone ?
4: Ah, je vois que la mémoire vous revient, tant mieux.
3: Mais vous rigolez ou quoi ? Et vous avez fait quand cette commande ?
4: Ah bah à l'instant. Donc
3: à l'instant, mais commande par téléphone et vous rigolez ou quoi ?
4: Dans ce cas, si vous annulez...
3: Je n'annule pas, nous n'avons effectué aucune commande.
4: Alors, ce serait plus pratique que vous reconnaissiez l'avoir faite...
3: Je ne reconnais rien du tout. Votre soi-disant commande, vous vous la mettez où vous voulez et je reste poli. J'ai horreur qu'on prenne les gens pour des débiles. Mais attendez, attendez.
6: Oui, allô ?
4: Bonjour madame.
6: J'ai pas besoin de groupe électrogène. Et en quel honneur vous faites ça pour moi ?
4: En l'honneur que ça me permet d'écouler mes stocks.
6: Mais bien sûr, et après c'est tout, vous voulez pas que je vous fasse un chèque pour votre déplacement aussi ? Non mais...
4: Alors, la livraison est incluse.
6: Ouais, bien sûr.
4: Cependant, il y a quand même des frais de déplacement.
6: Non mais vous foutez pas de ma gueule monsieur. C'est pas la peine de faire un déplacement, je vous ai pas demandé de groupe électrogène, c'est pas la peine de m'emmener un groupe électrogène.
4: Ah bah oui, moi j'ai prévu le déplacement.
6: Bah ouais, mais vous avez bon prévoir un déplacement, je vous en ai pas demandé.
4: Ah bah si on en avait plus besoin, est-ce que c'est marrant ?
6: J'en ai jamais eu besoin monsieur.
3: Ça doit mettre en place la gendarmerie.
4: Ah, j'ai entendu votre collègue derrière, il confirme ?
7: Allô ?
4: Et une autre dame ?
7: Elle n'a rien validé du tout.
3: Absolument rien.
4: Bah, celui que j'entends derrière, là.
7: C'est mon épouse qui est derrière.
4: Oui, bah, votre épouse, il a validé ?
7: Non, elle n'a pas validé.
3: Oui, donne-moi le numéro,
7: il n'y a pas de numéro.
3: Bon, la gendarmerie va s'occuper. Raccroche.
7: Merci, au revoir. J'ai raccroché.
4: Ah non, je crois que vous n'avez pas raccroché.
3: Il doit y avoir quelque chose qui doit être piraté quelque part.
4: Non, allô, je vous entends toujours, hein ?
7: Comment ?
4: Je dis que je vous entends toujours parce que vous n'avez pas raccroché.
7: Si, on a raccroché.
4: Ah non, ça non, vous n'avez pas... Ah non, je vous confirme, non.
7: Ah bah, pardon ? Qu'est-ce que vous aviez dit ?
4: Et une autre. Bonjour, madame.
7: Allons, moi, j'ai pas fait le groupe électrogène, monsieur. Arrêtez, oui. Allons.
4: Écoutez, vous savez quoi ? Si vous en prenez deux, je vous fais le troisième à moitié.
7: Non, vous n'avez pas à mettre deux ni quoi que ce soit. C'est quoi cette histoire ? Ni de un, ni de deux, ni de trois, c'est tout.
4: Trois ? Alors, je valide le troisième. Attendez, hop.
7: Quoi, le troisième ? Parce que ça va aller, oui. Allons.
4: Ça, alors, pourquoi vous m'en demandez trois si vous dites qu'après...
7: Mais j'ai pas dit... Allons, j'ai rien validé du tout.
4: Vous m'avez validé trois groupes, là.
7: Bah non, que ce soit un, deux ou trois, j'en ai pas besoin. C'est
4: trois,
7: tout.
4: D'accord. Trois, plus les trois.
7: Non, autres. J'en ai pas besoin, ça suffit.
4: Ah bah c'est pas ça, c'est que là, ça vous en fait six.
7: Je n'ai rien commandé du tout, monsieur, ça suffit, oui.
4: Bon bah, vous savez quoi, on arrondit à 12.
7: Arrêtez.
4: Je dis 12 derniers prix top, là.
7: Merde alors.
8: Allô ?
9: Oui, mais attendez, ne quittez pas, madame, hein.
8: Oui ?
9: Oui, bah vous transmettez sur le dossier, ça fait le 15e appel qu'on a hein, sur Xenet. De toute façon, on va vérifier ça tout de suite. Je suis justement en train de vérifier, c'est le 5e appel qu'on fait. Hein.
8: Oui, c'est pourquoi ?
9: Merci. Allô ?
8: Oui.
9: Bonjour, madame.
8: Bonjour.
9: Madame ?
8: Oui.
9: Oui, c'est France Télécom à l'appareil.
8: Oui.
9: Les services du Trège, dérangement téléphonique.
8: Oui.
9: Vous êtes bien titulaire de l'abonnement 2934.
8: Monsieur.
9: Oui, monsieur. Oui, bah dites-moi, on a un petit problème, c'est qu'on a constaté de l'écho sur la voix.
8: Ah.
9: Hein?
8: C'est peut-être parce que j'ai un téléphone sans fil.
9: C'est peut-être parce que j'ai un téléphone sans fil. Ah, vous avez entendu ?
8: Oui, un double voix.
9: Un double voix, là. Bon, alors écoutez, on a un petit problème. On vient d'avoir un certain nombre d'appels au service du 13.
8: Oui.
9: Oui. Nous disons qu'il y avait donc des gens qui entendaient de l'écho.
8: Ah oui, d'accord.
9: Ah oui, d'accord. Est-ce que vous l'avez constaté quand ?
8: Moi, je n'ai pas aperçu les gens que quand je faisais un numéro. Il y a des fois, je tombais sur quelqu'un d'autre.
9: Ah bon?
8: Oui.
9: Bon, on va faire un réglage, madame, puis on va essayer de supprimer cet écho. Hein?
8: Oui.
9: Oui. Alors, ça se passe depuis quand?
8: Mais écoutez, moi, c'est à l'instant, parce que moi, quand je téléphone, vous n'avez toujours pas de deuxième voix.
9: Ah bon?
8: D'accord. Non.
9: Bon. Est-ce que vous avez un dédoublement d'appel?
8: Non.
9: Vous êtes certaine de ça?
8: Ah oui.
9: Vous n'avez pas la touche R1, R2?
8: Attendez,
9: je vais voir. Oui, si vous pouvez vérifier.
8: R1. J'ai la touche R1.
9: La touche R1, oui. Il n'y a pas la touche R2?
8: Non.
9: Ah. Oh. Enfin, moi, c'est pas possible, en tout cas. Moi, j'entends deux voix.
8: Mais moi aussi.
9: Et moi aussi.
8: J'entends, mais c'est bizarre.
9: Oui, c'est bizarre. Bah, écoutez, est-ce qu'on a eu des phénomènes d'écho?
8: Oui.
9: Mais pas des comme ça. Non plus.
8: C'est la première fois
1: que... J'entends ça, puisque...
8: Quand je fais un appel, ça arrive que je me trompe, que je trompe des gens, mais jamais j'entends de deuxième voix.
9: Jamais vous n'entendez de deuxième voix?
8: Ah non.
9: Est-ce que vous voulez qu'on passe... est-ce que vous voulez prendre un rendez-vous? Est-ce que vous pouvez amener de votre poste? Est-ce que...
8: Si vous pouvez passer.
9: Quand est-ce qu'on peut passer?
8: Demain après-midi.
1: Ah, moi, je peux pas,
8: La deuxième voix qui parle là, alors non, il y a un problème.
1: Là, il y a un problème.
8: Alors, c'est étonnant.
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8: Oui.
4: Bonjour monsieur, c'est bien l'Institut de beauté?
8: Oui.
4: Et établissement Martin à l'appareil, on va venir vous installer des lampes UV.
8: C'est des cabines de bronzage, non? C'est ça?
4: Oui, c'est ça, ce sont les lampes qu'on met normalement dans les cabines.
8: Bon, on n'en a pas.
4: Ah non, mais c'est pas grave, l'idée c'est de les mettre à la place de vos ampoules normales.
8: Ah ouais, donc ce serait possible, hein, parce qu'on a pas mal d'éclairage.
4: Exactement, donc tous vos éclairages, on les remplace par des lampes UV.
8: D'accord.
4: Ce qui veut dire, en revanche, que vous serez exposé toute la journée.
8: Bah, je sais pas, justement, moi je voudrais quand même être au courant, surtout qu'en plus j'ai la peau fort claire.
4: Alors ça, c'est pas un problème, il suffira que vous portiez une combinaison intégrale au boulot.
8: Ouais.
4: Le mieux, c'est la combi d'apiculteur.
8: Ok.
4: Vous voyez, avec le grand chapeau, le filet.
8: Ouais, les combis, ouais, je vois quoi.
4: Voilà, vous en avez une?
8: Bah non, j'ai rien.
4: Oh, bah on vous la fournit.
8: D'accord.
4: Il faudra bien mettre les bottes et les moufles qui vont avec, sinon vous n'êtes pas protégé en revanche.
8: Ah oui, donc c'est pas possible.
4: Comment ça, c'est pas possible?
8: Bah faire des massages avec des moufles.
4: Bah au moins, vous serez protégé.
10: Attendez, qu'est-ce que c'est que cette histoire?
4: Bonjour monsieur, excusez-moi, mais si vous mettez pas les moufles, faudra pas se plaindre d'avoir les mains qui bronzent.
10: Bah, j'en ai rien à faire, monsieur.
4: Oui, bah vous faites ce que vous voulez. Nous, en tout cas, on vient mettre les lampes.
10: Bah, oui, mais enfin, on fait pas ça comme ça. Enfin, là, vous me dites de but en blanc comme
4: Pardon,
10: ça.
4: Pardon, vous avez dit quoi?
10: Bah, j'ai rien dit de spécial. J'ai dit.
4: Vous m'avez dit que je suis une homme en blanc.
10: Pardon?
4: Et allez, les gros mots.
10: Mais pas du tout, monsieur.
4: Bon.
10: De but en blanc.
4: Oh, vous l'avez redit.
10: De but en blanc, monsieur. De but, j'ai pas dit une.
4: Non, monsieur, je ne suis pas une but en blanc.
10: Un but, un objectif.
4: Alors, je viens faire mon boulot et voilà comment...
10: Monsieur.
4: Et un autre monsieur.
10: Excusez-moi, des lampes UV?
4: Pardon, mais c'est la première fois qu'on me traite de but en blanc.
10: Attendez, des ampoules UV?
4: Ah oui, non, mais ça, c'est bon, on les installe aujourd'hui.
10: Oui, mais attendez, 2 minutes. Non, mais monsieur, on n'est pas au courant. 2 minutes avant de prendre le rendez-vous.
4: Ah, mais le rendez-vous, c'est bon, je l'ai validé, vous inquiétez pas.
10: Attendez, ne validez pas le rendez-vous. Je vais vous passer ma directrice. 2 minutes.
4: Oui, enfin, vous m'avez quand même dit oui.
10: Non, mais c'est quand j'ai entendu UV.
4: Ah oui, UV, on est d'accord.
10: Non, monsieur, arrêtez. Non, arrêtez de parler. Je vous passe ma directrice.
4: Non, mais comme vous me l'avez validé, de toute façon,
10: non,
4: j'ai pas besoin.
10: Non, je ne valide rien. Je vous dis que je vous passe ma directrice.
4: Vous lui direz que vous avez validé, c'est plus simple.
10: Non, je suis pas au courant, monsieur. Alors arrêtez, 2 minutes, je vous passe.
4: Mais vous êtes au courant.
10: Non, mais arrêtez de faire du forçage, monsieur. Laissez-moi vous m'expliquer.
4: Ah bah c'est vous qui validez et après c'est moi qui fais du forcisme.
10: Non, j'ai rien validé.
11: Oui, allô, bonjour monsieur.
4: Oui, bonjour monsieur, excusez-moi.
11: Attendez, vous êtes qui monsieur du coup?
4: Non, c'est pas monsieur du coup, c'est monsieur Martin. Donc c'est bon, votre collègue a validé.
11: Mais c'est quel collègue qui m'a validé ça, monsieur? Quel collègue?
4: Celui que j'avais à l'instant.
11: Ma collègue vous
10: non,
11: a validé.
10: Pas validé.
4: Oui, il m'a dit je suis le directeur, je valide.
10: Non, faut qu'il arrête ce monsieur.
4: Oula, en revanche, vous avez un problème de téléphone, hein, je vous entends très mal.
10: Non, mais monsieur, moi j'ai rien validé.
4: Ah, il y a un truc là, je pense que votre téléphone est pété.
11: C'est incroyable.
4: Vous m'entendez?
11: Oui.
4: Ah, c'est revenu. Non, je disais, vous avez un problème avec votre téléphone.
11: Oui, c'est parce que je vous ai mis en haut-parleur, monsieur.
4: C'est pas grave, je vais vous changer le poste.
11: Non, j'ai pas besoin que vous changiez mon téléphone, non.
4: Je lance le commandage.
11: Mais non, monsieur, faut pas me commander de téléphone.
4: Ah, ça recommence, vous voyez, il débloque.
11: Il va très bien mon téléphone, vous ne me commandez pas de téléphone.
4: Pardon, mais je l'entends, ça fait comme si vous étiez en haut-parleur.
11: Non, attendez, monsieur, on va vous... Monsieur.
4: Oh là là, ça s'arrange pas, vous avez du bol que je puisse vous dépanner. Hein.
11: Oui, allô.
4: Ah bah ça remarche.
11: Oui, alors...
4: Touchez à rien, ça doit être un faux contact.
11: Monsieur, je suis la directrice régionale, nous n'avons pas besoin de téléphone, nous n'avons pas besoin de lampe UV, nous n'avons pas de solarium ni quoi que ce soit.
4: Ah, dans ce cas, je peux vous proposer le 2-en-1.
11: Non, monsieur...
4: Si, je vais vous mettre des bronzophones.
11: Non, j'ai pas besoin de téléphone, j'ai pas besoin de lampe UV.
4: Non mais là, il fait tout à la fois, bronzette et téléphone.
11: Il y a des limites à pas franchir, monsieur. Vous faites de la commercialisation. stérilisation forcée, ça suffit, il y en a marre.
4: Ah non, mais là, c'est un truc de dingue. Vous décrochez, hop, vous bronzez.
11: Mais attends, vous allez arrêter, je rigole pas.
4: Bon, je prends ça pour un oui.
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2: 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Bienvenue, bienvenue,
13: bienvenue. Magasin de Chaleur République, bonjour.
14: Allô?
13: Oui?
14: C'est le magasin des surgelés.
13: Oui?
14: Bonjour, la dame.
13: Bonjour.
14: Je dois faire mes commissions, vous savez, parce que je vais être un peu malade et on m'a dit de prendre mes provisions pour la semaine, voyez-vous.
13: Oui.
14: Je voudrais savoir, est-ce que vous avez des haricots?
13: Oui, bien sûr.
14: Ah, alors, haricots, je note. Des arottes.
13: Des
14: arottes.
13: Des carottes?
14: Oui.
13: Oui.
14: Ah bon, très bien. Je vais essayer de tout prendre chez vous. Comment s'appelle les... Topinambour, non, c'est pas besoin, c'est trop dur, puis c'est pas surgelé.
13: Alors ça, par contre, j'ai la purée de topinambour.
14: Ah, est-ce que vous avez des poireaux?
13: Des poireaux, oui.
14: D'accord. Des tomates?
13: Oui, des tomates aussi, oui.
14: Très bien. Des hommes?
13: Pardon?
14: Des hommes.
13: Vous avez demandé quoi?
14: Des hommes.
13: Des pommes?
14: Oui.
13: Ah non, la pomme, ça se congèle pas du tout.
14: Ah voilà. Alors, pas de zom, mais est-ce que vous avez des oires?
13: Non, non plus.
14: Ah bon? Ça
13: non.
14: Se congèle pas non plus?
13: Non. Hein,
14: pour faire les oires au chocolat?
13: Non, on n'a pas de poire, non.
14: Bon. Et est-ce que vous avez des haillassons?
13: Non, non plus, madame.
14: Vous n'avez pas d'haillassons?
13: Non.
14: Bon. Alors, j'allais oublier le plus important, parce que je vais rester quand même, essayer de pas sortir de chez moi, et ça, il m'en faut, si je dois passer l'hiver toute seule à la maison. Est-ce que vous auriez des aubes?
13: Alors, des aubes, c'est-à-dire?
14: Vous savez, les aubes, avec les ouilles, on mélange ça avec les ouilles.
13: Non, je vois pas de quoi vous me parlez.
14: Vous savez, c'est un fruit, il y a toujours... c'est un fruit en, il y a trois fruits en un fruit.
13: Non, ça me dit rien du tout.
14: Aux Seychelles, il y en a beaucoup. C'est-à-dire que vous avez à la base du zob, il y a toujours deux ouilles.
13: Alors là, je vois pas du tout, hein. Bah, puis tout ce qui est fruit exotique, je pense que ça doit,
14: Parce que, voyez-vous, ils font quelque chose avec ce fruit-là. Avec le zob là, et les ouilles, voyez-vous, ils arrivent à faire un jus avec.
13: À faire un jus, d'accord.
14: Qui est congelé.
13: D'accord. Non, mais j'ai pas, hein, non.
14: Ah ben non, celui-là, on le trouve qu'à la banque du sperme.
13: Non, mais n'importe quoi, hein. Non, mais je vois pas le rapport avec les surgelés, madame.
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15: De la presse, bonjour.
4: Bonjour monsieur, c'est bien la maison de la presse?
15: Oui.
4: Monsieur Martin à l'appareil, Société Martin Sécurité.
15: Oui.
4: On va intervenir chez vous, rapport à un signalement qui nous a été rapportifié.
15: Et un signalement de quoi?
4: Comme quoi vous vendez des mines au rayon papeterie.
15: Alors, oui.
4: Ah d'accord, eh ben écoutez, je note que vous reconnaissez vendre des explosifs.
15: Moi j'ai ça dans mon magasin.
4: Bah oui, c'est ce que vous venez de me confirmer.
15: Ouais, donc je vends des explosifs, c'est ça?
4: On est bien d'accord, et vous ne devriez pas.
15: Bah non mais j'en vends pas, je vends des mines de crayons.
4: Voilà, c'est ça, des mines rayons, c'est exactement ce qu'on nous a signalé.
15: Non, des mines de crayons billes, de relais.
4: Oh là là là là là là là là là là là là là là. C'est dingue, les gens se rendent pas compte, hein.
15: Vous dites si c'est ça, vous dites que c'est des mines de crayons billes.
4: Oh là là, avec des billes en plus.
15: Mais non, c'est des crayons, vous avez des crayons pour écrire.
4: Oui, mais enfin je ne vois pas le rapport.
15: Non mais
16: qu'est-ce qu'il raconte? Allô?
4: Ah, bonjour madame, vous inquiétez pas, tout est under control.
16: Attendez, je comprends pas, monsieur, vous voulez quoi?
4: C'est ce que je vous dis, on va venir sécurifier la zone.
16: Sécuriser quoi? Qu'est-ce que vous voulez sécuriser?
4: Bah le magasin.
16: Mais pourquoi?
4: Pardon, mais déjà, est-ce que vous avez un permis de port de mine?
16: J'ai un permis pour vendre des mines de crayons.
4: Ah bah comme pour toutes les armes, oui.
16: Mais vous parlez de quoi? On est dans une papeterie.
4: Raison de plus, ça n'a rien à faire chez vous.
16: Bah, prenez pas non plus trop pour un con.
4: Alors je ne peux pas vous prendre trop pour un con vu que c'est moi déjà le trop con.
16: Ouais d'accord, justement, effectivement.
4: Oui, non mais chacun son rôle.
16: Attends, je vais vous passer la patronne.
4: Ah bah parfait.
16: Parce que là, je vais vous passer la patronne.
17: Allô?
4: Oui, bonjour
17: mais
4: monsieur.
17: Chez moi, il n'y a pas de mine qui explose, hein. C'est des recharges. Quand on dit mine, on dit recharge.
4: Ah oui, mais les recharges de mine, ce sont donc des munitions.
17: Mais pas du tout, enfin. Je n'ai rien qui explose.
4: Oui, enfin, à part les mines et les recharges de mine, ce qui fait
17: mais
4: déjà.
17: Mais enfin, il n'y a rien. Je suis dans une papeterie. Une papeterie.
4: Bon, de toute façon, on va les embarquer par précaution.
17: Et embarquer quoi?
4: Vos mines. Comme ça, on les examine au labo.
18: Excusez-moi, monsieur.
4: Ah, tiens. Bonjour, madame.
18: Est-ce que je peux vous poser deux questions?
4: Ah, mais je vous en prie.
18: Qui êtes-vous?
4: Monsieur Martin.
18: Et vous êtes de quelle société?
4: Société Martin Sécurité.
18: D'accord. Et vous êtes basé où, monsieur?
4: Ah, bah, ça fait trois questions, mais bon. Martinville.
18: D'accord.
4: Autre chose?
18: Commissariat, bonjour.
4: Oh là là, que se passe-t-il? Tout d'un coup, je suis avec la police.
18: Oui, bonjour.
4: Instantanément, comme ça? Oh, c'est ouf.
18: Pourrais-je avoir votre identité, s'il vous plaît? Parce que vous êtes en train d'importuner de notre...
4: Un de votre...
18: Ouais, de notre client, là.
4: Ah, parce que c'est un client de la police?
18: Oui, tout à fait, monsieur.
4: Aïe, c'est pas bon pour moi, ça.
18: Le monsieur vous nous a fait un transfert d'appel directement sur le commissariat.
4: Eh oui, j'aurais dû m'en douter, en plus. Transférage téléphoniste, bien sûr.
18: Je voudrais vos coordonnées afin que nous puissions prendre une plainte, monsieur.
4: Une plainte pourquoi?
18: Parce que vous êtes en train d'importuner un client.
4: Ah non, mais attendez, moi je ne savais pas du tout que c'était un client de la police.
18: Je souhaiterais avoir des confirmations. Vous êtes monsieur Martin.
4: Oh, comment vous savez?
18: Parce que le client m'a dit que vous étiez monsieur Martin de Martin Sécurité à Gabit Martinville.
4: Oh là là, vous avez toutes les infos.
18: Donc j'aimerais bien avoir votre numéro de téléphone incessamment sous peu, tout de suite, monsieur, s'il vous plaît.
4: Non, mais attendez, on peut peut-être s'arranger.
18: Je vous demande le téléphone, s'il vous plaît.
4: Non, mais vous êtes policier?
18: Oui, monsieur.
4: Ah, parce que j'ai pris un PV de stationnement ce matin. Est-ce que ce serait abusé de vous demander de me le faire sauter? Ok, donc c'est non.
19: Oui, allô?
14: Allô?
19: Allô?
14: Bonjour, monsieur, c'est l'école d'accordéon?
19: Oui.
14: Ah, bonjour.
19: Bonjour,
14: excusez-moi
19: monsieur.
14: De vous déranger, monsieur Ledoux, à l'appareil.
19: Je vous en prie.
14: Je vous appelle d'une chambre où je suis dans une clinique.
19: Ah.
14: Et rien ne m'aurait fait plus plaisir en guise de dernière volonté.
19: Oui.
14: D'entendre un petit air d'accordéon.
19: Ah bon?
14: Si c'est possible.
19: Ah?
14: Avant que je parte.
19: Écoutez, monsieur, vous aimez l'accordéon à ce point, alors?
14: Oh, oui, j'en ai beaucoup joué.
19: Ah oui?
14: Ça m'aurait fait plaisir avant de partir.
19: Bon, écoutez, je fais le nécessaire. Attendez un petit instant, s'il vous plaît. Hein?
14: Merci, monsieur. Avant de partir, ça fait du bien un petit air d'accordéon. Vous comprenez?
19: Attendez, je vous fais attendre, là.
14: Merci, vous êtes gentil. Allô?
19: Allô?
14: Oui, merci, monsieur.
19: Alors, attendez.
14: Ce sont mes dernières volontés avant de partir, monsieur.
19: Alors, attendez. Je vais vous jouer le retour des hirondelles, hein?
14: Ah oui.
19: Si vous connaissez?
14: Oh!
19: D'accord. Alors, ma femme va prendre le téléphone et moi, je vais prendre l'accordéon. Attendez un instant.
20: Allô?
14: Bonjour, madame.
20: Voilà, il va commencer, là.
14: Je m'assieds.
19: Je commence, hein.
14: Je vous écoute.

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1: Allô?
0: Bravo, monsieur.
1: Ça vous a fait plaisir?
0: Oh, mais vous pouvez pas savoir. Je ne m'attendais pas à ce que vous jouiez de cette manière. Ce morceau est magnifique et vous êtes un grand accordéoniste.
1: Ah bien, je vous remercie, mais...
0: Je vous le dis du plus profond de mon cœur, monsieur Jacques.
1: Là, vous m'avez pris un peu de court, hein. J'étais vraiment à froid, là.
0: Non, non, je vous le dis, avant de partir, ça me fait toujours du bien. J'appelle les artistes au téléphone tous les matins avant de partir faire mes courses.
1: Ah.
0: Sur le marché.
1: Ah.
0: Et comme ça, je m'offre un petit concert privé.
1: Ah oui, oui. Mais donc, avant de partir, c'est sur le marché, parce que j'avais compris avant de partir, à cause d'une grave maladie, non?
0: À mourir, vous voulez dire?
1: Oui.
0: Non, non, je suis en pleine forme.
1: Ah. Eh bien, je suis heureux d'avoir satisfait vos désirs.
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3: Oui, bonjour.
4: Oui, bonjour monsieur, c'est bien le PMU?
3: Oui, vous êtes bien au PMU.
4: Je vous appelle parce que j'ai mon beau-frère qui m'a dit qu'on pouvait jouer en ligne au poker avec le PMU.
3: Ah ben, oui.
4: Oui, d'accord. Eh ben, c'est parti, je mets 5 euros.
3: Ah non, mais moi, je sais pas, hein.
4: C'est à vous de jouer.
3: Comment c'est à moi de jouer?
4: Bah, j'ai...
3: Ah mais non, mais vous pouvez
4: je
3: pas...
4: Je remonte de 3 euros, donc ça fait 8 à vous.
3: Mais qu'est-ce que vous me faites, là?
4: Bah, je joue...
3: Là, vous êtes par téléphone.
4: Vous suivez? Vous montez?
3: Attendez, je...
5: Bonjour, ah. Je suis bar PMU, monsieur.
4: Un nouveau joueur dans la partie, bonjour monsieur.
5: Non, c'est monsieur, c'est madame.
4: C'est pour une petite partie.
5: Monsieur, vous allez sur internet, vous regardez, vous tapez jeu en ligne, ça
4: oui,
5: veut
4: mais,
5: dire
4: excusez-moi.
5: Jeu sur internet.
4: Là, vous me parlez des jeux électroniques.
5: Mais qu'est-ce qu'il dit?
4: Pardon?
5: Vous avez bu, nous, vous êtes... Mais qu'est-ce que vous dites?
4: Bah, il dit que c'est à vous de jouer, parce que moi j'ai mes 5 cartes.
5: Mais je suis un bar, monsieur, je suis un bar PMU. Vous pouvez pas jouer avec un téléphone, hein.
4: Vous bluffez.
5: Je bluffe quoi?
4: Bah, vous bluffez, le coup de... Je suis sûr que vous bluffez, vous avez un jeu de...
5: Un bar où il faut venir pour jouer aux courses des chevaux.
4: Elle n'a pas compris.
5: C'est je ne fais pas de poker.
4: Pour le... Bah si, en ligne.
5: Il y a un problème. Je sais pas, vous me dites que oui, vous êtes en train
4: de... Allô?
5: Oh putain, mais il est encore là.
4: Oui, il est encore là. Et...
5: Qu'est-ce qu'il a?
4: Il est dans la partie, hein, il joue.
6: Marie, il faut que tu écoutes ça, c'est pas possible.
4: Allô?
6: Oui.
4: Ah bon, on change de joueur en pleine partie, bravo.
6: Non, attendez. Oui. Je pense qu'on s'est pas compris.
4: Oui, donc vous reprenez la main?
6: Mais vous... Excusez-moi, je suis obligée de rire.
4: Bah.
6: Vous rappelez pour jouer?
4: Allô?
6: Pas de carte. Ah oh ben.
4: Bon. Je fais un switch et c'est à vous de prendre la main.
6: Je vais passer la main si ça vous gêne pas.
4: Ok, je fais un wipe out sur la reine.
6: Quelqu'un d'autre ou quoi?
4: Et je twerk deux cartes en way down.
6: J'y comprends rien au poker, monsieur. Je connais les courses de chevaux, mais pas le poker.
4: Je fais un switch back dans ce cas.
6: Je veux pas lâcher le morceau de bonhomme.
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8: Allô?
9: Oui, bonjour, je suis bien au presbytère.
8: Oui.
9: De la cathédrale.
8: Oui.
9: Je voudrais parler à monsieur le curé, s'il vous plaît.
8: C'est de la part de qui, s'il vous plaît?
9: C'est de la part de Su, Michel Su, la mairie.
8: Ah, d'accord.
10: Allô?
9: Oui, bonjour mon père.
10: Oui, bonjour monsieur, oui.
9: C'est Michel Su, la mairie à l'appareil.
10: Oui.
9: Dites-moi, vous savez que...
10: Quel service?
9: Alors, je vous explique, service santé de la mairie.
10: Oui.
9: Nous avons reçu la liste des gens qui ne sont pas du tout à jour de leur vaccin.
10: Oui.
9: Les rappels.
10: Oui.
9: Ce qui est votre cas.
10: Comment ça, mon cas?
9: Vous avez 17 vaccins en retard.
10: Oui.
9: Vaccins et rappels.
10: Oui.
9: Alors, donc, je vous propose un rendez-vous pour vendredi.
10: Ah non, je suis désolé, vendredi, je peux pas.
9: D'accord, alors mardi.
10: On va à quelle heure, monsieur?
9: Alors mardi, 9h.
10: Non, moi j'ai la messe à célébrer le matin.
9: D'accord, donc mardi après-midi,
10: 15h30.
9: Alors il y a donc 17 vaccins et rappels, on vous fait tout d'un seul coup. Hein.
10: Ah bon? Mais je trouve ça extraordinaire, c'est la première fois que j'entends parler de ça.
9: Bon, écoutez mon père, je peux me permettre d'être indiscret?
10: Oui.
9: Ah, merci.
10: Ben vous pouvez, oui, au point où nous en sommes.
9: Oui. Vous n'auriez pas peur des piqûres par hasard?
10: Ah non, j'ai pas peur des piqûres, absolument pas. Non, alors là, c'est vraiment pas...
9: Oh.
10: Mais 17... Ah non, monsieur, excusez-moi. Non, j'ai pas peur des piqûres, le problème n'est pas là. Vous avez peur des piqûres. Je n'aime pas du tout ce procédé.
9: Vous avez peur des piqûres?
10: Non, je n'ai pas peur des piqûres. Je n'irai pas, je trouve ce procédé un peu étonnant.
9: Mais vous ne serez pas un peu anarchiste, mon père?
10: Eh bien, écoutez, vous le prenez comme vous voulez, mais monsieur, je n'irai pas.
9: Bien.
10: Bien.
9: Donc, je note qu'une infirmière diplômée passera à votre presbytère mardi 15h30.
10: Eh bien, je ne suis pas obligé de la recevoir. Au revoir. Allô?
0: Allô?
10: Allô?
0: Oui, bonjour, c'est monsieur le curé.
10: Oui, bonjour madame, oui.
0: Ah, bonjour, madame Lamolle à l'appareil. Je suis
10: madame?
0: Lamolle, je suis l'infirmière diplômée pour mardi.
10: Oui. Ah non, mais moi je refuse ce procédé.
0: Oui, c'est ce qu'on m'a dit à la mairie.
10: Ah non, je trouve ça complètement inacceptable.
0: Mais oui, vous êtes douillé, pareil.
10: Non, mais qu'est-ce que c'est que cette histoire? Je suis douillé, n'importe quoi. Mais madame, je vous permets, ben, vous êtes comme le monsieur qui raconte des piqûres, j'en ai déjà eu. Alors madame, ça suffit. Mais c'est quoi ça? C'est n'importe quoi. Allons.
0: Monsieur le curé, écoutez, ça fait 40 ans que je travaille dans tous les établissements scolaires et autres de la ville.
10: Oui, mais madame, n'insistez pas, s'il vous plaît, c'est tout.
0: Je n'insiste pas. Je tenais juste à ce que vous sachiez,
10: oui.
0: Monsieur le curé,
10: oui.
0: Que des enfants douillaient.
10: Mais écoutez, arrêtez,
0: j'en
10: madame,
0: ai vu.
10: Le oui. problème n'est pas là.
0: Mais bien
10: je
0: sûr que
10: ce procédé
0: si.
10: Inacceptable.
0: Oui, on trouve toujours des bonnes excuses.
10: Mais non, madame, arrêtez, ça suffit comme ça. Je refuse d'en savoir plus sur cette question.
0: Non, c'est pas
10: c'est
0: ça.
10: C'est vraiment n'importe quoi.
0: Permettez-moi de vous dire quand même, monsieur le curé, qu'à votre âge, avoir peur de deux...
10: Bah, écoutez, madame, arrêtez, aiguille. Ça suffit comme ça.
0: Oh.
11: Allô?
0: Oui, bonjour, madame. Monsieur De Appio à l'appareil. L'adjoint au maire.
11: L'adjoint au maire?
0: Oui, De Appio. Passez-moi, monsieur le curé.
11: Oui.
10: Allô?
0: Monsieur le curé, des hommes douillets.
10: Mais monsieur, arrêtez, ça suffit comme ça. Je refuse, vous pouvez pas m'y obliger.
0: Peureux.
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12: Bonjour.
4: Bonjour monsieur, c'est bien la pâtisserie?
12: Oui, c'est ça.
4: Monsieur Martin, à l'appareil?
12: Oui.
4: Les infirmiers de Martinville?
12: Oui.
4: Juste pour vous prévenir, vous allez recevoir des papiers comme quoi vous êtes en arrêt maladie, c'est normal.
12: Attendez, c'est pas le patron là, je vous le passe.
4: Comment ça, vous n'êtes pas le patron?
12: Non.
4: Alors pardon, mais vous avez vraiment une voix de bonhomme, j'ai l'impression d'être avec mon vieux tonton Martin au téléphone.
12: Non, c'est parce que je suis malade, c'est pour ça monsieur.
4: Ah d'accord, parce que là vraiment on jurerait que c'est la voix du patron.
12: Je vous le passe, c'est les infirmiers.
13: Oui monsieur.
4: Non, mais c'est dingue, pardon, mais j'arrive pas à croire que vous êtes une femme. Hein.
13: Non, vous êtes avec le patron là.
4: Ah ok. Donc, comme j'expliquais, vous allez recevoir des papiers comme quoi vous êtes en arrêt maladie.
13: Pourquoi je suis en arrêt maladie?
4: Parce que ça me permet de déclarer que je viens faire des trucs d'infirmier chez vous et c'est la sécu qui me paye.
13: Ah bah non, ça va pas, non.
4: À tout hasard, vous avez pas le commerce et l'habitation au même endroit?
13: Ah si.
4: Ah bah parfait. Dans ce cas, s'il y a un contrôle de l'inspection travailliste, vous pouvez dire que vous êtes chez vous.
13: Eh bah oui, mais ils vont me voir travailler.
4: Ah oui, mais non. Vu que vous êtes en arrêt, vous pouvez être sur place, mais il faut surtout pas travailler.
13: Ah bah oui, mais non, mais moi je peux pas ne pas travailler.
4: Dans ce cas, vous le faites, mais discrètement dans la partie maison.
13: Mais je peux pas le faire dans la partie maison. On doit travailler dans les zones blanches, dans des laboratoire.
4: Eh ben voilà, il suffit de déplacer le laboratoire dans votre chambre.
13: Mais attendez, je vais pas déplacer le laboratoire dans ma chambre, vous vous rendez pas compte. Vous voulez que je vous envoie une photo de tout ce que j'ai à bouger, hein? Mais vous êtes pas bien.
4: Ah oui, je veux bien, ce sera plus pratique, effectivement.
13: En plus de ça, il est triphasé et tout, faut que je refasse l'électricité aussi dans ma chambre.
4: Bon non, vous compliquez pas, on mettra une rallonge.
13: Mais attendez, une rallonge, je vais tout faire péter, moi, avec ça. J'ai un congélateur 9 portes. Qu'est-ce que vous avez comme prise pour ça? Allez-y, faites-moi plaisir.
4: Eh ben pas de problème, je vais mettre une multiprise 10 prises.
13: Mais une multiprise, je m'en fous, j'ai même pas le droit de me brancher sur des multiprises.
4: Il y a 10 trous dessus, donc non. Si on compte une prise par porte, vous êtes large. Hein.
13: Attendez, il y a des moteurs, faut que je déplace les moteurs aussi.
4: Bah moi, je vous les déplace, les moteurs.
13: Mais il n'y a rien à déplacer. Déjà, pourquoi vous avez fait une demande d'arrêt maladie pour moi?
4: Parce que sinon, je touche pas les remboursages.
13: Mais moi, je m'en fous, vous ne touchez pas les remboursages. Et attendez, on fraude pas la sécurité sociale, monsieur, c'est pas possible. Vous vous appelez comment, monsieur?
4: Monsieur Martin, pourquoi?
13: Pourquoi? Parce que moi, je vais vous dénoncer, moi.
4: Oh, bravo, vive la France!
13: On gagne de l'argent honnêtement, pas en fraudant.
4: Bon, ça va, ça coûte rien à personne en même temps.
13: Mais ça coûte rien à personne, non? Ça coûte juste aux contribuables, c'est tout, quoi.
4: Mais non, c'est la sécu qui paye.
13: Mais la sécu c'est qui?
4: Ah oui, la sécu c'est qui?
13: C'est le contribuable.
4: Bien sûr que non, c'est l'État.
13: Mais c'est l'État, l'État c'est qui? L'État c'est qui? Les finances publiques c'est qui? C'est le contribuable.
4: Alors pardon, mais au final, de toute façon, c'est le président qui paye.
13: Mais le président, mais c'est nous. C'est notre argent qui est en train de sauter là.
4: Pardon, mais le président c'est pas vous.
13: Le président c'est qu'un pion. Il est à notre service. Et vous êtes en train de me dire que vous voulez frauder. Et en plus de ça, vous utilisez mon nom et mon adresse.
4: Ou alors attendez, j'ai un autre plan.
13: Non, il n'y a rien à attendre. Je vous prénom, j'en ai rien à foutre.
4: Mais non, je vais vous faire une fausse identité, tout simplement.
13: Je ne veux pas, mais attendez, en plus faussaire.
4: Non mais je vous refais des papiers avec un faux nom.
13: Mais vous faites des papiers, mais je veux me faire des faux papiers. Non mais c'est quoi ce travail? Tout ça pour toucher un peu de pognon? Mais vous êtes complètement fou.
4: Et pardon, si vous vous déguisez dans ce cas, tout simplement.
13: Mais j'en ai rien à foutre, je ne veux pas, je ne veux pas.
4: Non mais juste, par exemple, je vous pose une fausse moustache.
13: Je m'en fous, je ne veux rien du tout.
4: Ou alors, plus classique, une fausse moumoute.
13: Je ne veux pas.
4: Et une vraie moumoute.
13: Vous comprenez pas, je ne veux pas.
4: Alors une vraie fausse moumoute.
13: Je ne veux pas, vous me faites chier.
4: Ah, en revanche, est-ce que vous pouvez crier plus doucement?
11: Oh là là, voilà, merde.
4: Ah non, trop doucement là.
14: J'écoute.
15: Oui, salut collègue.
14: Paris, oui.
15: Non, justement, on a pris une ligne dérivée là.
14: Ah bon?
15: C'est le commissariat d'Agen.
14: Oui.
15: Je suis bien au commissariat de.
14: Ouais.
15: D'accord. Dis-moi, on vient d'avoir une visite. On a une visite de inspection des services là.
14: Ouais.
15: C'est pour ça que je t'appelle par une ligne de Paris.
14: D'accord.
15: Ils sont arrivés, ils ont fait souffler tout le monde dans le ballon.
14: Ouais.
15: Et ils ont fouillé tous les placards, y compris les placards perso.
14: Ok, donc ils viendraient peut-être après, quoi.
15: Ah ben, ils sont en route pour... Ils font tout le tour du département. Nous, ils nous ont piqué toutes nos bouteilles.
14: D'accord, bon, ben, tu fais bien de me le dire, parce que...
15: Ah oui, t'as un blâme s'ils trouvent une canette de bière.
14: Ok, d'accord. Bon, ben, écoute, on voit ça de suite, hein. Je te remercie.
15: Ben,
14: c'est
15: écoute,
14: qui, là?
15: Pignon.
14: Pignon.
15: P-I-N-O-N.
14: Et Jean-Michel est au courant?
15: Oui, bah tu parles.
14: Ouais.
15: Attends, tu quittes pas une seconde?
14: Ouais.
15: Je vais voir s'il est là, hein. Quitte pas, je reviens.
16: Il y a l'IGPN qui arrive. Ils viennent d'aller à Jean, ils ont tout piqué dans les placards, les bouteilles, les machins, ils ont tout fait souffler tout le monde dans le ballon. Il a pris une ligne dérivée. Parce que je dis, c'est Paris, mais non, c'est à Jean, mais j'ai pris une ligne dérivée pour pas. Vous avez rien dans vos placards? Putain, faut que j'aille voir, moi je crois que j'ai. Non, mais c'est vrai, en plus. Mais non, mais tout le monde en a. Et surtout, vide les placards, il y a l'IGPN qui arrive. Je te promets, j'ai agent là, c'est le syndicat, ils viennent d'aller, t'en parles pas à lui là-bas, ils viennent de descendre à Agen, ils ont fait souffler tout le monde dans le ballon, ils ont vidé tous les placards perso, le placard machin, il faut enlever toutes les bouteilles qui ont un blâme, une canette de bière, un blâme. Et il faut absolument virer toutes les bouteilles qu'on a dans le... Si, le placard perso. Écoute, je te jure, c'est la tête de mon fils. Il m'a dit, tu préviens tous les collègues s'ils ont des bouteilles dans les placards et tout, qu'ils virent ça, parce que... Non, mais nous, il faut qu'on vire... Il faut que tu le mettes dans la voiture, tu prends dans la voiture, tu le mettes chez toi. Dans la voiture, chez toi. Non, mais vous mettez tout dans un sac. Non, non, mais appelle-le, parce qu'ils vont pas tarder. Ils sont en route, là. Ils sont en route. Non, pas chez elle, comme une ADS. Mais non, mais chez Michel. Essaye de trouver déjà un carton ou une poche pour commencer à... Non, mais ils sont sur la route, hein. Et me dit, démerdez-vous, hein. Christian, t'as rien dans ton placard?
17: Moi, je mets dans mon sac. Ah
16: oui, mais attends. Dans ta bagnole. Ou dans la mienne. Moi, je te file les clés de ma voiture, tu fous dans la mienne, je m'en fous. Ouais, à la limite, c'est encore mieux.
15: Ok, allô?
18: Oui.
15: C'est bon, ça y est. Vous avez du pot, hein. Ils sont partis sur Paris.
18: Bah alors j'annule tout alors.
15: Ah parce que t'avais commencé déjà?
18: Bah ouais, moi j'ai déjà prévenu mon collègue. Bon ok, d'accord, je te remercie quand même, hein.
15: Ah bah oui, tu peux respirer.
18: Ouais.
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20: Oui, allô?
4: Bonjour madame, c'est bien la boucherie?
20: Madame, non, c'est monsieur.
4: Oui, si vous voulez. Je vous appelle rapport aux vitrines réfrigérifiantes là qu'on doit vous livrer cet après-midi.
20: Attendez, j'ai pas combien de vitrines?
4: Ah bah si.
20: Qu'est-ce que vous racontez là?
4: Moi j'ai le livreur qui est en route, que je peux appeler, comme ça je vais voir où il est.
21: Allô?
20: Oui, allô?
21: C'est le livreur, c'est monsieur Dos Santos.
20: Attendez, j'ai pas commandé de vitrine réfrigérée. Vous êtes un peu de ma poire ou quoi? Attendez, j'ai rien commandé.
21: Bah moi non plus, j'ai rien commandé. Moi, à ce moment-là, vous voyez ça directement avec monsieur Martin pour vos commandes, hein.
20: Mais c'est qui? Mais quelle société? Mais qu'est-ce que vous racontez, là?
21: Moi, je suis monsieur Dos Santos.
20: Mais je m'en fous, monsieur Dos Santos. Mais non, attendez.
21: Je sais pas ce que vous êtes en train de me faire, mais c'est pas net.
20: Et tu te fous pas de ma gueule ou quoi, toi? Juste ce que je vais faire. Viens, ça va aller vite.
21: Là, vous commencez à me foutre dans la merde. Excusez-moi. Alors, je vous repasse monsieur Martin.
20: Ouais,
4: vas-y. Monsieur Martin, à nouveau. Dites donc, il y a un problème avec mon livreur là.
20: Mais écoutez, arrêtez monsieur, j'ai jamais conduit de vitrine, mais qui êtes-vous nom de Dieu?
4: Bah monsieur Martin, établissement Martin.
20: Martin d'où? Vous commencez à m'emmerder vous, hein.
4: À partir du moment où vous avez commandé un truc, après s'il y a des histages.
20: Mais vous rigolez, non, mais j'ai jamais signé. De toute façon, j'ai. Mais...
22: C'est vous qui allez livrer des vitrines?
4: Ah, c'est une autre dame.
22: Oui, bonsoir, monsieur.
4: Alors, on a 5 vitrines, 4 chaises de bureau.
22: 5 vitrines, 4 chaises de bureau.
4: Voilà. Pardon. Des caissons de basse, vous faites discothèque aussi, non?
22: Bah, non, pas du tout. Le problème, c'est que Bertrand n'est pas là et nous, on est même pas au courant de rien. Donc, attendez, on va appeler Bertrand tout de suite sur son portable.
4: Attendez, j'ai mon livreur qui veut vous. vous parler à vous aussi.
21: Allô ?
1: Oui ?
21: C'est monsieur Dos Santos.
1: Oui ?
21: Vous avez eu Bébert ?
1: Attendez, on l'a au téléphone, vous savoir quoi tout de suite. Le grand des vitrines réfrigérées, qui sont de basse et chez 4 chaises de bureau.
11: Oui, allô, je viens d'avoir Bertrand au téléphone.
21: D'accord.
11: Il n'y a rien commandé du tout.
21: C'est quoi ces conneries, là? D'abord, vous me commandez, après, vous me décommandez. Le Bertrand, je peux dire que tu vas lui chauffer dans les bronches.
11: Si, vous êtes dans une boucherie.
21: Là, la sauce, elle commence à monter, excusez-moi. Non, attends. Quoi? On est sur deux camions. Le gars me dit, j'ai Bertrand, qui me dit, c'est OK. Et t'as l'autre, Guignol, qui dit que c'est pas la bonne adresse. Ah, alors moi, je suis emmerdé.
4: Je sais bien.
11: Écoutez, moi, je suis un employé, donc, vos insultes.
21: Oui, bah, moi aussi, je suis un employé, monsieur. Alors, je vous prierai de respecter la particularité, ok ?
11: De toute façon, mon patron m'a demandé de vous donner ses coordonnées, de l'appeler directement.
4: Excusez-moi, c'est monsieur Martin. Là. Donnez-moi le numéro, parce que monsieur Dos Santos, il va tout péter, là.
11: 1140.
4: Très bien, merci, madame. Ok, donc maintenant, on appelle le patron sur son portable.
17: Allô, oui ?
21: Oui, Bertrand ?
17: Oui, bonjour, oui.
21: Pardon de te déranger, c'est monsieur Dos Santos.
17: Oui, bonjour.
21: Là, il y a tout un bins, là. Ouais, on n'a pas commandé, il n'y a pas de bon de commande, etc., etc.
17: Oui, mais monsieur, écoutez-moi. Quelle entreprise représentez-vous ? Vous livrez pour qui ?
21: Alors, moi, je livre pour vous.
17: L'origine, je vous parle du fournisseur, pas du client.
21: Ah, pardon, excusez-moi. Les établissements Martin.
17: Martin, mais j'ai aucune commande passée.
21: Il y a 5 vitrines réfrigérées, 4 chaises de bureau et du matériel, apparemment, de musique.
17: On est boucher artisan, nous. On n'a rien commandé de tout ça. On n'est pas concerné par cette commande-là.
21: Mettez-vous à ma place, parce que ça pèse pas rien, hein, ces vitrines réfrigérées, là, de merde.
17: Aucun bon de commande signé de notre main. Je vois pas pourquoi j'aurais...
21: Moi, j'ai vu un bon de commande signé Bertrand. Moi, je suis pas graphologue.
17: Graphologue.
21: Si vous voulez, ouais.
17: C'est incroyable. C'est une aberration.
21: Je vais vous faire un double ligne. Je vais vous passer monsieur Martin, d'accord ?
17: Là, faut trouver une solution parce que...
4: Oui, allô ?
17: Allô.
4: Oui ?
17: On n'a rien commandé, monsieur. Qui vous a passé une commande pour nous ?
4: Ah bah, c'est mon beau-frère.
17: Votre beau-frère ? Mais comment il s'appelle, votre beau-frère ?
4: Ah bah, monsieur Martin, puisque c'est mon beau-frère.
17: Mais là, on marche sur la tête, monsieur. Là. J'ai monsieur Dos Santos qui veut livrer.
4: Ah bah écoutez, c'est super, je vais lui confirmer. Ne quittez pas, je lui confirme.
17: Pas du tout.
21: Monsieur
17: Dos Santos.
21: Allô,
17: monsieur,
21: oui.
17: Dos Santos, ne faites rien à partir du tout, je ne réceptionnerai pas la marchandise. Monsieur Dos Santos, dites à monsieur Martin que son beau-frère qui a pris la commande prenne contact avec moi. Il faut laisser le poulet. Là, on marche sur la tête parce que moi, je vais rien réceptionner du tout.
21: Ouais, mais là, on est emmerdé, là. Pardon, je suis en train de péter un câble, là.
17: Ouais, mais calmez-vous, monsieur Dos Santos.
21: Moi, si j'ai des commandes de merde comme ça, je coule, monsieur Bertrand.
17: Mais calmez-vous.
21: Vous en avez pris pour 15 000 balles.
17: Mais non, monsieur Martin, il va vous reprendre la marchandise. Rassurez-vous, vous êtes en bonne santé.
21: Si vous avez pas vu la gueule du beau-frère, hein.
17: Ah, mais je connais pas le beau-frère de monsieur Martin.
21: C'est le beau-frère, il est costaud, hein. Je sais pas ce qu'il trafique, les mecs. Je sais pas s'ils prennent en bas des camions ou quoi que ce soit.
17: Ah, mais...
21: Je veux pas le savoir. Je sais pas si vous mouillez avec eux. Mais en tout cas, je suis dans la merde.
17: Ils ont fait une erreur, à mon avis, ils ont fait une erreur.
21: Ils ont fait une erreur. Mais je veux dire que le Martin, il va passer un sale quart d'heure, je peux vous le dire.
17: Alors, réglez ça avec lui.
21: Ah, je vais régler ça avec lui, je vais lui en mettre plein la gueule. Excusez-moi, je vous le repasse parce que je pète un câble, là. Merde !
17: Oh, calmez-vous, monsieur Dos Santos, calmez-vous.
4: Oui, allô ?
17: Oui, monsieur Martin.
4: Oui.
17: Il y a un petit litige avec monsieur Dos Santos entre vous, il fait un petit peu de perte des pédales, là.
4: Apparemment, il me dit que vous lui annulez la commande, là, donc forcément.
17: Monsieur, j'annule pas la commande, je n'ai jamais commandé, j'ai rien à annuler.
4: Ah, bah alors, faudrait savoir.
17: Non, mais la commande n'a jamais été passée, je vais pas annuler. Une commande fictive.
4: Vous n'annulez pas. Ah bah alors écoutez, je vais le dire à monsieur Dos Santos, il va être soulagé parce qu'il avait compris que vous annuliez la commande. Monsieur Dos Santos.
17: Non mais monsieur.
21: Ouais.
4: C'est pas annulé hein.
21: Ah oh, putain, je respire.
17: Ouais. Je ne sais pas si c'est pour une radio, mais en tout cas, n'envoyez pas de marchandises et on en reste là.
4: Et si monsieur Dos Santos vous offre son nouveau DVD en plus.
17: Ah monsieur Dos Santos est musicien en plus.
4: Non.
21: Ah non, je ne suis pas musicien monsieur, je suis Elie Semoun.
17: Ah il semblait, j'avais cru reconnaître la voix.
21: Vous avez reconnu ma voix ?
17: Ah bah écoutez, il y a des intonations, vous êtes de quelle radio ?
21: Rire et chanson, enfin.
17: Rire et chanson.
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25: Bien-être, bonjour.
26: Oui, bonjour monsieur, c'est le restaurant ?
25: Oui.
26: Ah, bon, je vous entends pas bien là, vous pouvez...
25: Bah non, moi non plus.
26: Il y a du monde là, c'est en plein service là. Il y a du monde aujourd'hui.
25: Oui, il y a du monde, oui.
26: Eh oui, alors évidemment, pour vous, c'est le coup de bourre, hein.
25: Oui.
26: Il y a combien de personnes?
25: Qu'est-ce que vous vouliez, monsieur? Vous voulez prendre une réservation?
26: Non, il y a combien de personnes actuellement à table, là, chez vous, à peu près?
25: J'en sais rien, monsieur, écoutez.
26: Ah, bon.
25: Mais qu'est-ce que vous vouliez? Vous nous appelez pourquoi?
26: Ben, parce que j'adore emmerder les restaurateurs le midi quand ils sont en train de...
25: Ah, ben, c'est gentil.
26: Voilà.
25: Ben, alors, voilà.
26: Il y a combien de personnes, à peu près?
25: Bon, monsieur, si c'est pour me parler comme ça, c'est pas la peine, je raccroche. Merci, au revoir. Oui, restaurant
26: oui.
25: Du Bennett,
26: bonjour. Oui, non, je vous ai fait une blague, c'est pas du tout pour vous déranger, c'était pour une réservation, excusez-moi.
25: Bah oui, non, mais là, vraiment.
26: Voilà. Alors, est-ce qu'on peut réserver?
25: Oui, bien sûr, pour quand?
26: Pour ce soir.
25: Oui, pour combien de personnes?
26: Alors, nous sommes 17.
25: Combien?
26: 17.
25: Oui, à quel nom?
26: Alors, l'association.
25: L'association?
26: Oui.
25: Oui.
26: Des vieux.
25: Oui.
26: Qui font chier les restaurateurs au moment des coups de bourre.
25: Bon, ben c'est très bien.
0: Bonjour.
3: Bonjour monsieur, c'est bien la station service?
0: Oui, tout à fait.
3: Monsieur Martin à l'appareil, il est recyclageur Martin.
0: Oui.
3: J'ai récupéré un stock de vieilles bouteilles en plastique, je vous les apporte.
0: Attends, des bouteilles en plastique pour faire quoi?
3: Bah pour faire de l'essence.
0: Comment?
3: Bah oui, vous allez récupérer le pétrole qui se trouve dans le plastique.
0: Ah, d'accord.
3: Parce qu'il faut 2 litres de pétrole pour faire 1 kilo de plastique.
0: Oui.
3: Donc c'est mathématiste, si vous refaites fondre 1 kilo de plastique, vous récupérez 2 kilos de pétrole.
0: Ah, oh là.
3: Et ouais, donc moi je vous apporte des vieilles bouteilles et vous avez plus qu'à les fondre.
0: Mais vous voulez en amener combien de ces bouteilles?
3: Bon, là, je vous en ai mis 10 000 kilos.
0: Enfin, 10 000... Là, c'est... Vous m'avez dit 10 000 bouteilles, c'est ça que vous voulez me dire?
3: Non, 10 000 kilos. Ça fait 300 000 bouteilles,
0: 10 000,
3: à peu près.
0: 10 000 kilos. Ah, adieu, 10 000 kilos. Adieu, mais on va mettre ça où?
3: Bah, dans vos cuves d'essence.
0: Ah, dans les cuves, vous mettez ça, d'accord.
3: Enfin, attention. D'abord, vous les faites fondre.
0: Oui, j'ai bien compris.
3: Vous faites cramer le plastique et après, vous le versez dans les cuves d'essence.
0: Oui, j'ai tout compris. Hein. Je suis quand même pas...
3: Non, pardon d'insister. C'est juste qu'il faudrait pas faire n'importe quoi.
0: Vous allez m'emmener des bouteilles pour faire fondre. Pour faire du carburant, j'ai bien compris.
3: Voilà, et quand vous avez fondu les bouteilles, vous faites quoi après?
0: Après, on les met dans les cuves.
3: Très bien, donc je vous dépose ça tout à l'heure.
0: Mais moi, je suis pas la patronne. Hein.
3: Ah, elle est là, la patronne?
0: Attendez, une toute petite minute.
3: Non, une minute, ça va faire un peu long.
5: Et bonjour.
3: Ah, bah voilà, bonjour madame, on devait me passer la patronne.
5: Alors, elle est partie aux toilettes.
3: D'accord, elle en a pour longtemps?
5: Eh ben, sinon, ouais, si vous pouvez rappeler d'ici 10 minutes.
3: Ah ouais, 10 minutes, donc c'est quand même du sérieux.
5: Ah non, bah elle est aux toilettes, donc ça va être rapide.
3: Bah moi, mon beau-frère, il peut rester tranquille 30 minutes au cabinet.
5: Non mais là c'est bon, elle arrive.
3: Ah bah dis donc, elle a fait vite.
5: Ouais, je vous la passe. Allô?
3: Bonjour monsieur, vous êtes le responsable?
6: Oui.
3: Votre collègue me dit que vous sortez à l'instant de réunion, c'est ça?
6: Oui.
3: D'accord, donc vous êtes au courant pour la livraison de bouteilles en plastique?
6: Non, je suis pas au courant du tout. C'est qui a commandé ça?
3: C'est moi qui a commandé ça. Comme ça, vous les faites fondre et vous récupérez le pétrole, c'est ce que je disais.
6: Non, mais moi, je fais pas fondre mes bouteilles en plastique.
3: Mais si, comme ça, le plastique se retransforme en pétrole et hop, vous le rebalancez dans vos cuves.
6: Non, je peux pas faire tout ça parce que je suis contrôlé. C'est interdit.
3: Bon, mais y a rien de sorcier. Vous avez un chalumeau?
6: Non, j'ai pas de chalumeau. Monsieur, je vous dis que je ne peux pas faire n'importe quoi. Je suis pas chez le bled, là.
3: Ah, bah alors passez-moi ce monsieur puisque c'est lui le chef.
6: C'est moi, je suis la patronne. On a monsieur et madame, on est deux.
3: D'accord. Et l'autre monsieur, c'est ce monsieur Le Bled dont vous me parliez.
6: Écoutez, il s'appelle pas monsieur Le Bled. Je vous dis, Le Bled, je fais pas un chalumeau, j'ai pas cramé mes bouteilles en plastique. Vous êtes fous, quoi.
3: Non, mais moi, je vous en trouve un de chalumeau, hein, si c'est que ça.
6: Non, mais j'ai pas de chamulot, j'ai pas de tout ça.
3: D'ailleurs, vous êtes pas obligé d'utiliser un chamulot. Vous avez un brasero.
6: Vous êtes pas bien ou quoi, monsieur?
3: Ou une plancha, ça remplace aussi très bien le chamulot.
6: Non, mais attendez.
8: Oui, allô?
3: Bonjour madame.
8: Alors là c'est monsieur maintenant.
3: Ah, c'est monsieur Le Bled.
8: Mais je l'ai fait fondre comment? Avec mon petit briquet, je fais fondre mes bouteilles.
3: Oula, alors ça je vous le déconseille parce que ça marche. Mais alors ça va vous prendre des heures.
8: Hein. Non mais vous foutez de ma gueule ou quoi? Je vous dis briquet, c'est pas le briquet.
3: Non, c'est ce que je disais. Moi je peux vous trouver un chamulot.
8: Ouais, mais et puis avec mon petit filtre, je filtre le plastique pour récupérer de l'essence.
3: Pas besoin de filtrer, de toute façon ça va se mélanger dans vos cuves avec le reste de l'essence.
8: Mais vous êtes con quoi?
3: Ah oui, ça c'est possible, oui.
8: Ah, mais bon, mais en tout cas, bah, vous pouvez vous le tarer bien profond, votre truc.
3: Ah non, alors là, 300 000 bouteilles en plastique, ça me semble beaucoup.
8: Ah bah, vous pouvez vous faire foutre.
3: Bah alors justement, si je peux éviter.
9: Bonjour, vous êtes bien à Électricité.
10: Électricité dépanneur, bonjour.
27: Bonjour, monsieur. C'est le couvent des Dominicaines Notre-Dame de Clarté à l'appareil.
10: Oui.
27: Ben, la clarté, on n'en a plus.
10: À l'heure actuelle, vous êtes sans courant?
27: Oui, parce qu'on a eu un petit problème avec une sœur cette nuit.
10: Oui.
27: Qui a un appareil là, qui est moderne, elle nous a dit, vous savez.
10: Alors, il ressemble à quoi cet appareil, que je comprenne?
27: Alors, ça ressemble à un suppositoire géant.
10: Un suppositoire géant?
27: Enfin, ça fait quoi? 25
10: cm. 25 cm. Et quelle épaisseur?
27: Ben, c'est un cylindre, en fait. Hein, un gros cylindre.
10: Un gros cylindre qui ressemble à un support?
27: Oui.
10: Et ça sert à quoi? C'est pour la lumière? Ça sert à quoi?
27: Ben, il y a une prise au bout. Attendez, ça sert à quoi, ça, Sir Claude? Elle me dit, pour rompre la solitude des femmes. Je ne sais pas plus.
10: Pour rompre la solitude des femmes? Je ne vois pas.
27: Mais je ne sais pas non plus. Qu'est-ce que vous faites avec ça? C'est quoi? C'est de la lumière? Non? Pour réchauffer le coin?
10: Ah, pour réchauffer l'eau peut-être.
27: Pour réchauffer l'eau, non? Non, c'est pas... Ça réchauffe, mais pas l'eau. Mais elle
10: ça réchauffe, mais pas l'eau.
27: Elle a l'air de... Je sais pas, l'air de cacher quelque chose. Vous voulez que je vous la passe, peut-être?
10: Ah oui, passez-moi là, s'il vous plaît, oui, volontiers.
27: Merci. Allô?
10: Oui, bonjour.
27: Oui, bonjour, monsieur.
10: Oui, en quoi puis-je vous aider, madame?
27: C'est l'appareil, moi, que j'ai branché, qui a tout fait sauter.
10: Ah, d'accord. Mais c'est peut-être parce que vous aviez un court-circuit. Vous l'avez essayé avant, et il fonctionnait?
27: Ah, oh là, oui, il fonctionnait même très bien.
10: D'accord.
27: C'est un vibromasseur.
10: C'est pour les sœurs, et...
27: C'est pour les sœurs... Parfois, ça peut être pour les frères aussi.
10: Ah, c'est pour les frères aussi.
27: Enfin, un peu moins. Ça, c'est pour les sœurs, puisque ça s'appelle... Attendez, je vous permettez, je retrouve la boîte.
10: Je vous en prie, madame. Mademoiselle, non. Madame, ma sœur. Je vous en prie, ma sœur.
27: Oui, vibro, ma sœur, ça s'appelle.
10: Vibro, ma sœur. Ah. Bon, ça doit être... C'est peut-être un objet de culte, c'est peut-être religieux.
27: Oui, c'est un objet de cul, c'est marqué dessus.
10: Objet de cul. De...
27: Alors, attendez, je regarde. Hein.
10: Oui.
27: V-I-B-R-O.
10: B-R-O, oui.
27: Trait d'union, ma sœur.
10: Ma sœur.
27: Mais il y a une faute d'orthographe parce que ma sœur, ça s'écrit M-A, plus loin, S-O-U-E-U-R.
10: Ça doit venir de Chine, sûrement, non? C'est pour ça qu'il doit y avoir une faute d'orthographe.
27: Alors, on branche... La prise électrique.
10: Oui.
27: Dans le secteur.
10: Oui, ah, c'est pas à pile, ça fonctionne directement sur le secteur.
27: Oui, et déjà, ça rompt la solitude de la prise qui était toute seule.
10: Ça alimente l'appareil. Vous êtes sûr que c'est cet appareil qui vous a fait disjoncter?
27: Ah ben oui, je suis sûr que ça m'a fait disjoncter, moi. J'ai vu des choses que j'avais jamais vues de ma vie.
10: Ça a fait des éclairs, ça a fait quoi?
27: Des tremblements. Et puis, des petites secousses, et puis ensuite, des grandes secousses, c'était... Oh oui, mon Dieu, mon Dieu, mon Dieu.
10: D'accord. Est-ce que vous pourriez me passer la mère supérieure, parce que je pense que nous avons un petit souci, et peut-être qu'elle, elle pourra me répondre.
27: Oui, je vais la chercher, vous permettez, parce qu'elle est dans la cellule à côté.
10: Je vous en prie, madame.
27: Je reviens.
10: Mais excusez-moi, ma sœur.
27: Merci. Allô?
10: Oui?
27: Le problème, c'est qu'on vient de découvrir ce que c'était que le vibromasseur.
10: D'accord. Mais bon, laissons le vibromasseur là où il est, ce n'est pas un problème. Alors, pour revenir à notre panne première.
27: Attendez, la sœur. Ça y est, elle a retiré la prise. Et le disjoncteur marche.
10: Et le disjoncteur fonctionne.
27: Elle a retrouvé le jus.
10: Ben non, puisque vous avez retiré la prise.
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2: Police municipale, bonjour.
3: Bonjour monsieur, oui c'est bien la police municipaliste.
2: Oui, je vous écoute.
3: Monsieur Martin à l'appareil, les colis Martin.
2: Oui.
3: Je suis en train de développer mon réseau de points relais colis casiers lockers.
2: Oui.
3: Donc il faudrait que je passe mettre des casiers dans vos locaux pour que mes clients puissent venir récupérer leur livraison chez vous.
2: Oui, mais non, on va pas faire ça à la police.
3: Alors vous aurez pas grand chose à faire, hein. Moi je vous livre les colis, vous aurez juste à les mettre dans les casiers.
2: Mais vous avez déjà vu qu'on venait retirer des colis dans une mairie?
3: Oh bah oui, bien sûr.
2: Laquelle?
3: Bah la vôtre, c'est ce que je vous dis.
2: Non mais d'autres mairies, donnez-moi d'autres noms.
3: Ah, alors pour le moment, vous avez l'exclusivité puisqu'il n'y a que vous.
2: Ah ben mais... voilà, et ben voilà, et ben écoutez, on a un sas, on ne fait pas rentrer comme ça tout le monde.
3: Et ben voilà, il suffit de mettre les colis dans le sas.
2: Non, mais le sas c'est pareil, il y a deux portes, c'est nous qui ouvrons.
3: Justement, vous ouvrez que la première porte, vous mettez le colis dans le sas.
2: Ah non, mais pas du tout. Mais...
3: Si, après vous refermez la première porte.
2: Non, mais...
3: Et vous ouvrez la deuxième.
2: Mais pas du tout, je vous ai dit que nous, on ne veut pas de colis à la police.
3: Pas de problème, dans ce cas, je vous envoie un employé des colis Martin.
2: Non, mais non.
3: Et il restera à l'intérieur du sas en permanence pour distribuer. Les colis.
2: Mais non, on va pas. Non, mais la police, on peut pas avoir comme ça quelqu'un en permanence. Non. Enfin,
3: oui, mais si on installe directement les casiers lockers dans le sas.
2: Non, mais.
7: Allô.
3: Bonjour madame, monsieur Martin, les colis Martin.
7: Mais moi c'est monsieur, c'est pas madame.
3: Admettons, donc j'étais en train de voir avec votre collègue où on va installer les casiers.
7: Vous pouvez pas installer des casiers comme ça dans la mairie.
3: Ah non, mais moi je veux les mettre que dans les locaux de la police.
7: Mais non plus, vous pouvez pas. Nous nos locaux sont dans la mairie.
3: Ah oui, aussi j'ai pas demandé, vous avez la wifi?
7: On a la wifi mais par contre la
3: Super, parce que pour les clients qui payent en carte bleue, ça passe par la wifi grâce à un petit appareil de paiement électronique.
7: Non mais je connais.
3: Si vous connaissez en plus, parfait. Donc vous, je vais vous mettre pour encaisser les frais de livraison de mes clients.
7: On a autre chose. à faire. On est des policiers, on n'a pas encaissé des gens qui viennent récupérer leur colis, etc. C'est pas notre boulot.
3: Ah, et puis il faut qu'on voit pour vos horaires aussi, parce que là ça va pas.
7: Non, non, bah après la mairie elle ferme à 17h. Nous à 17h on a fini, après 17h il n'y a plus personne.
3: Eh oui, parce que moi j'ai dit qu'on pouvait retirer son colis 24h sur 24.
7: Je vous explique, la mairie elle est fermée. Il y a le portail, il se ferme à 17h. C'est un bâtiment sécurisé. Nous, nos locaux sont sécurisés.
3: Pas de problème, vous me laissez le code de l'alarme.
7: Comment?
3: Bah vous me dites comment on désactive le sécurisage.
7: Ah, bah ça je peux pas faire.
3: Ou alors vous me marquez juste le code sur un bout de papier à l'entrée.
7: Non, mais...
3: Comme ça mes clients peuvent quand même entrer quand il y a personne.
7: Non, mais ce que vous comprenez pas, c'est que nous on a une armurerie, on a tout ça. Donc si je vous donne le code, c'est la porte ouverte à tout le monde. Tout le monde peut rentrer dans les bureaux et faire n'importe quoi.
3: Oui, mais tout le monde peut refermer aussi.
7: Non mais
3: Bah oui, et si ça vous rassure, on peut marquer aussi sur le papier merci de ne pas prendre des trucs dans l'armurerie.
7: Mais non, mais ça c'est pas possible. C'est pas comme ça que ça marche.
3: Ah oui, mais alors comment je fais entrer mes clients la nuit dans les locaux de la police?
7: Bah, faut voir avec monsieur le maire, c'est lui qui décide, hein. C'est pas nous. C'est la mairie, c'est chez lui, hein.
3: Ah d'accord, donc en gros le maire c'est le taulier.
7: Bah en gros c'est lui.
3: OK, bah je vais lui demander.
7: Voilà.
3: Oh, tiens, justement le voilà. Monsieur le maire, vous êtes d'accord?
7: Ouais, bien sûr.
3: Ah oui, je suis d'accord. Ah bah allô?
7: Passez-le-moi alors. Passez-le-moi.
3: Ah, alors c'est-à-dire que là il est très occupé.
7: Vous me le passez? Il est à côté de vous.
3: Bah je voudrais bien, mais il est en train de trier des colis là.
7: Ouais, passez-le-moi. Il s'appelle comment monsieur le maire d'ailleurs?
3: Ah, oh bah son nom m'échappe. Attendez, c'est bête.
7: Il s'appelle comment monsieur le maire?
3: Ouais, rappelez-moi son nom déjà.
7: Non non, mais je vous s'il est à côté de vous.
3: Ah bah oui, je suis bête. Bougez pas. Monsieur le maire, vous vous appelez comment?
7: Oh, bah, écoutez, on va arrêter là.
3: Ah non, attendez, il réfléchit, c'est parce que lui aussi se souvient
7: non,
3: plus.
7: Non, on va arrêter là, c'est mieux. Allez, au revoir. J'ai complètement demeuré en fait, lui.
3: Ah, mal raccroché.
12: J'ai l'impression que c'est une connerie. Les colis Martin. Ça c'est une radio, ça. Ah, putain. Eh, tu sais, c'est la connerie de Martin.
3: Allô?
12: Oui, je vous entends.
3: Justement, moi aussi.
12: Oui.
3: Donc je pense qu'il faut aussi faire gaffe avec le raccrochage téléphonique.
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13: Allô?
14: Oui, bonjour monsieur.
13: Bonjour.
14: Excusez-moi de vous déranger, c'est au sujet de la manifestation d'hier.
13: Oh, attendez, quel numéro demandez-vous monsieur? C'est un faux numéro ça, hein?
14: Vous n'êtes pas à la CGT?
13: Non monsieur, absolument pas. Et c'est un ancien numéro ça, vous le rayez, il vous faut demander un nouveau numéro.
14: Ah oui, mais faut pas m'insulter, moi.
13: Mais je vous insulte pas, monsieur. Je vous dis simplement que c'est un ancien numéro.
14: Oui, j'ai compris, camarade.
13: Mais enfin... Eh, mais alors, camarade syndiqué, moi, je suis pas syndiqué et je suis l'ancien numéro.
14: Ben oui, voilà. Écoutez-moi, jeune homme.
13: Oui.
14: Vous pouvez avoir du respect, quand même.
13: Mais j'ai du respect, monsieur. Je vous dis simplement que c'est un ancien numéro que vous faites, là.
14: Oui, mais vous me dites ancien numéro comme si j'étais vieux de la feuille, moi.
13: Mais je vous le dis parce que c'est pas le premier. Je veux me faire changer de numéro. Au revoir, monsieur.
14: Mais écoutez-moi, jeune homme.
13: Oui, mais écoutez, j'ai pas de temps.
14: Je suis administrateur des PTT.
13: Eh bien, je suis bien content
14: alors,
13: pour vous, monsieur.
14: Dites-moi quel est votre problème et moi, je vous change votre numéro en 5 minutes.
13: Non, mais c'est pas la peine, monsieur. Mais je me débrouillerai tout ça. Je vous
14: non,
13: remercie.
14: Non, j'insiste, jeune homme.
13: Non, mais je vous remercie, monsieur. Vous êtes vraiment.
14: Camarade.
13: Oui.
14: Je change votre numéro. Je m'en occupe dans 2 minutes.
13: Non, c'est pas la peine. Si,
14: j'insiste,
13: monsieur.
14: Si, j'insiste.
13: C'est un ancien numéro qu'on m'a attribué. Voilà.
14: Non, je vous le change sans problème.
13: Mais je veux pas, monsieur.
14: Ah, monsieur.
13: Écoutez, vous me faites. Je me débrouille, monsieur.
14: Monsieur, considérez ça comme acquis. Dans 5 minutes,
13: votre. Je ne veux pas, monsieur. Ne change pas mon numéro. Ne touchez pas, s'il vous plaît.
14: Camarade, excusez-moi, je vous donne un nouveau numéro.
13: Moi, je n'en veux pas, monsieur. Écoutez, vous débrouillez. Au revoir, monsieur. Allô?
15: Oui, bonjour, monsieur. Le 40.
13: Oui,
15: bonjour monsieur, Central 10 à l'appareil, on vient d'avoir un état de demande de changement de numéro.
13: Mais non, mais c'est un monsieur qui m'a téléphoné, qui se mêle de ce qu'il regarde pas,
15: j'ai pas demandé... Monsieur, vous permettez monsieur, c'est Central 10 à l'appareil, je vous demande de nous excuser une minute, nous vous donnons votre nouveau numéro qui va prendre donc, qui va être en activité dans 10 minutes.
13: Mais je le veux pas monsieur, mon nouveau numéro, moi j'en ai un numéro que j'ai communiqué à tout le monde, je le conserve.
15: Nous sommes désolés, les ordres ont été transmis de manière électronique, c'est trop tard.
13: Hein. Mais par qui monsieur, c'est pas moi qui ai fait la demande.
15: Avec
13: alors comme ça, n'importe qui peut faire la demande sur mon numéro, où êtes-vous exactement? À Jaurès, là?
15: Oui, nous sommes à Jaurès, monsieur.
13: Oui, mais écoutez, je vais venir déjeuner tout à l'heure.
15: Monsieur.
13: Je travaille moi-même au PTT, je ne veux pas changer de numéro.
15: Mais, écoutez-moi, monsieur, nous avons eu une demande de l'administrateur, monsieur Doringer.
13: Oui, mais justement, ce monsieur m'a téléphoné tout à l'heure, il s'est trompé de numéro.
15: Non, écoutez...
13: écoutez, monsieur, c'est pas le bon numéro, mais ne vous cassez pas la tête, je vous le fais changer.
15: Écoutez-moi, camarade, je vous donne votre nouveau numéro.
13: Mais je n'en veux pas, monsieur, moi je vais venir tout à l'heure à l'agence commerciale, j'arrive dans un quart d'heure.
15: Mais, monsieur...
13: Je veux conserver mon 42.
15: Monsieur...
13: Ce n'est pas parce que monsieur Tartampion a décidé de me faire changer
15: monsieur,
13: de numéro.
15: Ce n'est pas monsieur Tartampion, c'est l'administrateur qui est donc le secrétaire général du syndicat, vous le savez très bien.
13: Mais je m'en fous, alors, monsieur, qui que ce soit.
15: Ah, vous
13: avez... Et il a été charmant, il a été gentil, mais moi je m'en fous.
15: Monsieur, vous permettez, vous êtes prié de venir avec vos 3 dernières factures ainsi que 150 francs.
13: Pardon ont...
15: Ah bah oui, monsieur, non.
13: Mais vous plaisantez, en plusieurs fois que je paye.
15: Bah écoutez-moi, monsieur.
13: Non, mais qu'est-ce que c'est cette plaisanterie? Mais là, je vous garantis que ça va aller loin, cette histoire-là. Non, mais en plus, il va falloir que je paye pour changer de numéro que je n'ai pas demandé.
26: 150 francs, monsieur.
13: Mais jamais de la vie, primo, je suis employé PTT, donc je ne paie pas le téléphone, je ne paie pas l'abonnement.
26: Ah ouais, hein? Ah, mais ça, vous n'avez pas signalé, c'est trop tard.
13: Comment, monsieur. Mais je voulais pas signaler, mais vous m'avez rien demandé, monsieur.
26: Bon, attendez.
13: Ça, alors là, je vous garantis que ça ne se passera pas comme
26: monsieur,
13: ça. Hein.
26: Ben justement, monsieur Deringer vient de rentrer dans mon bureau. Attendez.
13: Oui, mais justement, qui c'est ce monsieur-là?
26: Attendez, vous permettez, je vous passe.
13: Oui, je vous en prie.
26: Il y a le client, là, vous avez demandé, on a déjà son nouveau numéro, puis il n'en veut pas.
13: Laissez-moi, je vais le prendre. C'est la meilleure de l'année, celle-là.
27: Allô?
13: Bonjour, monsieur.
27: Mais qu'est-ce qu'il y a, camarade? On est en l'heure.
13: Mais je ne voulais pas changer de numéro, moi, monsieur. Vous êtes bien gentil, vous êtes aimable, vous êtes urbain comme tout, mais je ne veux pas changer de numéro, mais monsieur.
27: Je ne sais pas.
13: Pourquoi vous me faites changer de numéro de force?
27: Vous allez payer 150 francs, mais en une journée, vous allez avoir votre
13: numéro. Mais je m'en fous, monsieur. Écoutez, ça va me coûter impression de Doloris terrible, cette histoire-là. Moi, je ne veux pas.
27: Écoute-moi, camarade.
13: En plus, je suis moi-même employé des PTT, monsieur. Je ne paie pas ni l'abonnement, ni le, ni l'installation, ni rien. Vous voulez me faire payer 150 francs?
27: Eh oui, mon camarade, parce que ces étés, nous sommes contre les privilèges. Il n'y a aucune raison que toi, tu ne casques pas comme nous.
13: Mais comment? Mais vous payez quoi, monsieur? Mais qui est à l'appareil? J'ai pas compris. Écoutez, vous me dites où vous êtes, monsieur. Je viens vous voir parce que nous sommes voisins. On va s'expliquer de vive voix parce que là, on s'époumonne tous les deux. Hein?
27: Écoute-moi, camarade, ton comportement frise d'hystérie.
13: Mais
27: ça,
13: écoutez,
27: ne m'étonne pas de la part des castes des privilégiés.
13: Mais je suis pas un privilégié, nom de Dieu. Je suis un préposé. Vous appelez ça un privilégié, vous? Mais un préposé?
27: Est-ce que tu es venu hier à la manif?
13: Mais non, je suis pas venu. Moi, je bricole, monsieur, chez moi. J'ai du boulot par-dessus les oreilles. Alors,
27: monsieur, travaille au noir. Ah oui, alors non,
13: mais... c'est une plaisanterie, non?
27: Écoute-nous, camarade, tu parles quand même à quelqu'un d'obédient à ces étés. D'une part, t'es privilégié, ensuite tu travailles au noir quand tes camarades défilent sous la pluie.
13: Attendez, une question, monsieur. Vous êtes qui, exactement?
27: Monsieur Deringer.
13: Deringer, où êtes-vous, exactement, monsieur?
27: À Jaurès, monsieur.
13: Pardon?
27: À Jaurès.
13: On peut vous rencontrer d'ici un quart d'heure, 20 minutes, monsieur Deringer.
27: Vous venez au bureau 203, mais je te signale que l'accueil va être musclé, parce que...
13: Ah ben, écoutez, moi, je suis ravi, parce que là, je viens au bureau 203, mais qu'est-ce que vous avez contre moi, monsieur, s'il vous plaît?
27: Nous n'avons rien contre toi, tu es paranoïaque, privilégié, et en plus, tu travailles au noir.
13: Comment je travaille au noir? Je travaille chez moi.
27: Déviationniste, liquidateur.
13: Attendez, restons calmes. Poste 203, c'est une plaisanterie, ça, hein?
27: Oui, c'est une plaisanterie.
13: Oh, félicitations. Alors là, écoutez, j'ai pas marché, j'ai cavalé. Vous m'avez fait prendre la colère de ma vie, là, hein?
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1: Allô?
3: Bonjour monsieur, c'est bien le magasin de téléphonisme?
1: Oui, excusez-moi, il faut que tu me donnes la photocopie de ta carte.
3: Comment ça, la photocopie de ma carte?
1: Allô?
3: Oui, alors attendez, je vous l'envoie par fax.
1: Vous envoyez quoi? J'ai pas bien compris.
3: Bah, ma carte bleue, j'imagine qu'il vous la faut
1: mais
3: pour...
1: Mais non, mais je parlais à une employée, c'était une employée qu'elle partait...
3: Alors attendez, j'ai mis ma carte dans le fax.
1: Bah non, mais...
3: Et c'est parti.
1: Ça sonne, c'est vous?
3: Ah bah oui, écoutez.
1: Oui.
3: Vous entendez?
1: Ouais, bah oui, bah moi j'ai rien.
3: Ah, j'ai entendu, il a sonné là.
1: Oui, bah c'est parce que j'ai appuyé sur Marc.
3: Donc vous avez reçu?
1: Non, c'est pas, regardez, j'appuie sur un bouton.
3: Ça recommence.
1: Mais non, mais
3: il est passé deux fois.
1: Mais non, c'est moi qui appuie sur une touche, je vous dis. Voilà, là je viens de l'éteindre et je l'ai rallumé.
3: Ah, justement, j'ai le récépissé qui arrive.
1: Mais refaites plus, hein, c'est pas la peine, il marche pas. Donc,
3: oula, bah dis.

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2: Prenez pas le français, là.
3: Yes, mister. Mais mon banquier m'a dit que le remboursage doit être...
2: Eh ben, vous savez quoi? Vous dites à votre banquier qui nous appelle.
3: Justement, il est à côté de moi.
2: Oui, oui.
3: Ah oui, oui. Monsieur Martin. Oui, monsieur Martin. Il y a remboursage ou pas, là? Ah oui, il y a remboursage.
2: Qu'est-ce qui me prouve que c'est votre banquier, hein?
3: Ah bah, écoutez. Monsieur Martin. Oui, monsieur Martin. Vous êtes bien mon banquier? Oui, je suis bien mon banquier.
2: Non, mais...
4: Oui, bonjour.
3: Ah, madame.
4: Monsieur, ça fait 26 ans qu'on est là. On serait des voleurs, on serait plus là depuis longtemps.
3: Je dis pas qu'on serait des voleurs.
4: Ah, si, c'est exactement ce que vous venez de dire.
3: Non, je dis juste que vous m'avez déclenché un débitage de carte par télépaiement sans contact.
4: On déclenche rien par fax. Vous savez pas du tout comment marche le sans contact. Le sans contact, ça marche pas par fax. N'importe quoi.
3: Après, je dis pas que vous avez fait exprès.
2: Arrêtez donc un peu.
3: Monsieur.
2: J'ai entendu ce que mon collègue vous disait.
3: Ah, super. Donc on est d'accord, vous m'avez bien débité.
2: Mais non, je vous ai jamais dit ça.
3: Écoutez, je vais vous faxer une demande de remboursage.
2: Le remboursement, on dit monsieur, quand on est français.
3: Alors, pardon, je m'excuse, mais on dit le remboursage.
2: Le remboursement.
3: Remboursage.
2: Remboursement.
3: Remboursage.
2: Non.
3: Ah, si.
2: Non.
3: Si, mon banquier confirme, on dit remboursage.
2: Alors, votre banquier, il est en France?
3: Oui, il est à côté de moi.
2: Ah, votre banquier, il est avec vous?
3: Oui, bah, c'est ce que je disais à votre collègue.
2: Ah, bah, tiens, comme par hasard.
3: J'avoue que c'est une sacrée coïncidence.
2: Ça fait, il y a 5 minutes, on vous a prélevé et vous êtes à côté de votre banquier.
3: Ah oui, c'est dingue, hein. Tiens, je vous le passe.
2: Non, non.
3: Ah non, tiens, mieux, je vous faxe mon banquier.
2: Bah, écoutez. Stop.
3: Attendez, deux secondes.
2: Non, stop, arrêtez.
3: Bonjour, je suis la banquier.
5: Allô?
6: Madame.
5: Monsieur.
6: Bonjour madame.
5: Bonjour monsieur.
6: C'est cannabis.fr pour votre livraison donc de 110 grammes de résine de cannabis pour vous prévenir que ça sera livré donc en date d'après-demain entre 8h et 11h du matin, payable en port dû, hein.
5: Non mais moi j'ai pas besoin de ça.
6: Bah attendez, vous avez commandé sur internet 110.
5: Ah non.
6: Ah bah si madame, si.
5: Non.
6: Si.
5: Non.
6: Si.
5: J'ai pas commandé ça.
6: Si, madame.
5: Non.
6: Si.
5: Je le fâche.
6: Bah écoutez, madame, moi je suis juste le directeur d'exploitation du site internet de livraison du cannabis. Vous avez 110 grammes.
5: Je n'ai pas l'internet.
6: Bah comment vous avez fait pour commander du cannabis sans avoir internet?
5: Mais j'ai pas commandé du cannabis.
6: Vous n'en fumez pas?
5: Oh bah ma foi non.
6: Vous êtes certaine?
5: Ah bah oui, sûr.
6: Non, parce que parfois les fumeurs ils se rendent pas compte qu'ils fument.
5: Mais je ne fume pas moi. Je ne fume pas, je ne veux pas de ces vacheries-là.
6: Oui, ben, enfin bon, on sait jamais, vous savez, moi je...
5: Non.
6: D'accord, oui, je vous entends.
5: Bon, et puis arrêtez ça, hein. C'est toujours vous?
6: J'ai annulé la commande, madame, ça y est.
5: Ça y est, c'est annulé?
6: C'est annulé, on vous l'a remplacé par de la tête de veau.
5: Non.
6: Si.
5: Non.
6: Si.
5: Non.
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7: Bonjour.
3: Bonjour monsieur, c'est bien le fenêtrier?
7: Non.
3: Ah, c'est pas vous qui faites les fenêtres?
7: Ah oui.
3: Oui, c'est ça, c'est ce que je disais. Parce que j'ai entendu votre publicité là, que vous reprenez 150 euros par fenêtre.
7: Oui, tout à fait.
3: J'en ai une dizaine à vous déposer là déjà.
7: À nous déposer?
3: Oui, j'en ai démonté une dizaine.
7: Non, attendez, je vous arrête de suite. On va pas vous donner 1500 euros et vous nous apportez des fenêtres.
3: Ah pour 10 fenêtres, je suis désolé, mais alors prenez une calculette.
7: Mais ça n'a rien à voir avec le calcul, monsieur. On va pas vous faire un chèque de 1500 euros.
3: Ah non, pardon. Excusez-moi, si vous préférez échelonner, on peut faire peut-être...
7: Mais non, mais monsieur, vous comprenez ou vous comprenez pas?
3: Vous me signez un papier, ça me suffit, vous voyez,
7: non, ils ont fait... Mais non, mais on ne fera pas ça. Bon, alors... Oui.
3: Ah, quelqu'un d'autre, allô?
8: Bonjour.
3: Oui, bonjour madame. Voilà, comme j'expliquais à votre collègue.
8: Moi, je suis responsable de la société, là. Vous n'avez jamais eu de devis de notre part.
3: Non, mais le devis, il est tout fait. 150, c'est ce que je disais. 150 fois 10.
8: Mais le devis a été fait par qui?
3: Bah, c'est moi. J'en ai fait un de devis, c'est ce que je vous dis.
8: Vous avez fait un devis de chez qui? De chez nous?
3: J'ai mis le nom de votre société avec 10 fenêtres à 150 euros égale.
8: Ça marche pas comme ça, monsieur. D'abord, vous n'avez pas le droit de faire des devis au nom de notre société. Il n'y a pas un commercial qui est venu chez vous pour faire un devis.
3: Oh, bah, ça, on peut faire comme si, vous voyez.
8: Non. Il n'y a pas de magouille. On n'est pas le menuisier du coin.
3: Bon, allez, je vous l'ai fait à 130.
8: Vous me faites rien à 130. Maintenant, vous arrêtez.
3: Ah bah là, j'arrive, là. Donc, du coup...
8: Eh ben, ça sent rien.
3: Il faudrait quand même venir me filer un coup de main pour au moins pour décharger.
7: Ah non, on viendra pas, monsieur. Vous débrouillez tout seul.
3: Ah bah, c'est à nouveau le monsieur du début.
7: Vous les déchargez où vous voulez, mais pas chez nous.
3: Ah bah, je suis devant, là, donc je vais les...
7: Restez devant, si vous voulez, on vous ouvrira pas. C'est pas nos fenêtres, c'est vos fenêtres, vous les gardez.
3: Bah, à partir du moment où je vous les vends, ça devient les vôtres, vous voyez.
7: Mais c'est ne veut pas de fenêtres, est-ce que vous comprenez?
3: Bah, vous êtes fenêtriste, donc forcément.
7: Non.
3: Vous n'êtes pas fenêtriste.
7: Non, on vend des fenêtres.
3: Ah bah, c'est bien ce que je disais, fenêtriste.
7: Merci, vous pouvez rentrer chez vous.
3: Bah, non, moi je voudrais rentrer chez vous, justement, pour déposer les fenêtres.
7: Stop, maintenant c'est bon.
3: Non, mais vous les prenez, sinon?
7: Non, on ne les prend pas.
3: Sinon?
7: Non, il n'y a pas de sinon.
3: Ah bah si, il y a sinon. Sinon,
7: il n'y a pas de sinon.
3: Sinon...
7: Non, vous les refourguez à qui vous voulez, mais vous arrêtez de vous faire chier. On est bien d'accord?
3: Non, mais est-ce que sinon je vais les vendre à la concurrence?
7: Mais allez, les...

0: la concurrence, mais allez-y surtout.
1: Ah ben ça, faudra pas pleurer après, hein, si je les ai...
0: Non, on pleurera pas, vous inquiétez pas.
1: Non, parce qu'après vous direz, ah oui, mais fallait nous prévenir, ceci,
0: mais
1: ça.
0: Allez-y, je vous en prie.
1: N'insistez pas, parce que je serai capable de le faire. Hein.
0: Mais non, j'insiste.
1: Attention, je le dirai pas deux fois.
0: Allez-y, allez.
1: Bon, je le dirai pas trois fois.
2: Oui.
1: Bonjour madame, voilà, j'ai expliqué à votre collègue.
2: Madame, il n'y a pas de madame. C'est l'autre fada que j'écoute tous les matins, c'est ça?
1: Bravo.
2: Voilà, comment il s'appelle? Putain, mon collègue, il m'envoie chaque fois le lien, là, notre taré. Oh, je vais l'appeler, il va pas me croire. Il me saoule avec vous. Chaque fois, je suis obligé d'ouvrir l'application. J'ai dit, il n'y a qu'un fou pour me dire, putain. Chaque fois, j'ai dit, tu m'arrêtes avec ce fou, là, chaque fois. C'est Martin, c'est ça?
1: Ah bah voilà, bravo.
2: Putain. Vous êtes un malade complet.
1: Ah bah merci.
2: Comme moi, je vous écoute tous les matins. J'ai les chansons, j'ai même l'application sur le téléphone. Continuez comme ça, c'est de la bombe.
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5: Des panaches, j'écoute.
6: Bonjour monsieur.
5: Bonjour monsieur.
6: C'est bien les DF dépannage?
5: Oui.
6: Oui, bonjour monsieur Robert Ledoux à l'appareil.
5: Oui.
6: Je vous appelle pour un petit dépannage, hein, parce que j'ai un problème, figurez-vous. Je suis un peu bricoleur, comme on dit, quoi, hein?
5: Oui.
6: Alors j'ai un peu bricolé le compteur d'électricité. Et je l'ai amené par un petit fil, comme vous connaissez, quoi, hein, sur le compteur de mon voisin de palier. Comme ça, que c'est qui paye, pour moi, l'électricité.
5: Vous êtes branché sur le compteur du voisin?
6: Voilà, et c'est lui qui paye.
5: Mais c'est interdit, ça.
6: Comment ça?
5: Bah, allons.
6: Bah, dites-moi, moi je consomme beaucoup, monsieur.
5: Ça n'a rien à voir, hein, monsieur.
6: Pourquoi?
5: Mais c'est interdit, hein.
6: Ah bon?
5: Bah oui, votre voisin n'a rien à voir avec vous, hein.
6: Mais si, parce que lui, il en consomme pas.
5: Il n'a rien à voir, si lui, il s'en sert pas. Il est libre d'avoir du courant chez lui, mais vous n'avez pas le droit de vous brancher sur le compteur du voisin.
6: Mais il a rien dit.
5: Est-ce qu'il est au courant?
6: Ah bah non.
5: Ah bah non. Ah bah sûr, je m'en doute, hein.
6: On veut lui faire la surprise.
5: Bah évidemment, c'est lui qui va recevoir les factures.
6: Bah ça fait 2 ans déjà.
5: Écoutez-moi, moi je vois qu'une chose, c'est que vous volez du courant à un voisin.
6: Oh non, lui emprunte, c'est pas pareil.
5: Ah bon, et qu'on veut lui payer, alors?
6: Ben, on lui a payé l'apéro il y a 3 ans.
5: Ben non, ça n'a aucun rapport, ça, monsieur.
6: Vous croyez?
5: Ah non, hein. Mais là, il y a viol de la loi, hein.
6: Vous croyez?
5: Ah ben sûr, hein.
6: Oh mon Dieu, vous me faites peur, là.
5: Ah non, non, moi je vous rassure tout de suite, hein.
6: Ah bon, si vous me rassurez, ça va mieux. Bon, alors je voudrais pas vous déranger longtemps, parce que c'est lui qui paye le téléphone déjà, parce
5: en
6: que...
5: En plus. Eh ben, ça va, c'est complet.
6: On a mis le téléphone sur son... Vous voyez, quoi, on a fait bifurquer avec les 2 petits fils, là.
5: Ouais.
6: Donc, c'est lui qui paye le téléphone. Alors, faut pas que je fasse trop de factures.
5: Ouais.
6: Alors, mon dérangement vient du problème de gaz. Parce que je me suis branché sur son compteur à gaz.
5: En plus. Eh ben, voyons.
6: Mais pour le gaz, je suis quand même surpris, vu que je ne paye pas, de trouver l'abonnement que je devrais payer.
5: Mais si vous êtes branché sur son compteur à lui...
6: Oui.
5: Le compteur gaz.
6: Oui.
5: Vous êtes branché comment?
6: Ben, on a fait... Vous savez que mon gendre, il est bricoleur, il a fait l'armée, hein.
5: Oui.
6: Et donc, il a fait un tuyau qui se divise en deux.
5: Oui, mais l'installation que votre beau-frère, votre beau-fils a fait, mettons...
6: Oui.
5: Il faut que nous, on la vérifie, si vous voulez. On l'a pas vérifié, cette installation.
6: Ah ben non, parce que quand vous venez vérifier, on l'enlève.
5: Ben, c'est pas possible.
6: Pourquoi?
5: Il y a danger, là.
6: Il y a danger qu'ils s'en rendent compte?
5: Ben, il y a danger qu'il y ait explosion, hein.
6: De toute façon, si ça explose, ça sera chez lui.
5: Ben, ce n'est pas légal, ce truc-là, monsieur. Mais rendez-vous compte de ce que vous faites.
6: Ben, moi, je proteste énergiquement contre le fait que je paye les 2 abonnements.
5: Eh ben, donnez-moi votre adresse, je vous envoie quelqu'un, moi.
6: Oh, ben, c'est peut-être pas la peine, puisqu'on est juste à côté de chez vous.
5: Ah bon? Vous habitez dans le secteur de l'EDF?
6: Ben, oui. C'est-à-dire qu'on s'est un petit peu branché sur votre système électrique à vous, quoi.
5: Oh là là, mais vous allez loin, là, hein?
6: Vous croyez?
5: Ah oui, hein, monsieur.
6: Ben, remarquez, ça fait 5 ans qu'on a piraté... Vous savez, on a une boîte aux lettres, nous, hein?
5: Oui.
6: Notre nom, c'est Edvi. E-D-F et avec un I à la fin.
5: Ouais.
6: Bon, et donc, on est voisins de vous. Ce qui fait qu'il y a beaucoup, beaucoup de lettres qui arrivent. On n'a plus qu'à rajouter un I, voyez-vous?
5: Ouais.
6: Et hop, on encaisse les chèques pour vous.
5: Ouh là là là là. Ça va faire mal, hein, monsieur, hein? En plus, vous encaissez des chèques adressés à EDF... Mais là, vous risquez gros, moi, je vous le dis, hein.
6: Oh, ben non.
5: Ah, ben si, hein.
6: Oh, ben non. Et on a récupéré que 8 millions de francs.
5: Ah, vous n'avez récupéré que 8 millions de francs.
6: En 2 ans.
5: En 2 ans, c'est déjà pas mal, hein.
6: Ben oui, on part au Bahamas, où c'est qu'on a acheté un terrain avec mon gendre.
5: Ah, ben vous partez au Bahamas, vous pouvez vous permettre, hein.
6: Vous pensez?
5: Ben, je pense bien, oui.
6: Alors, cet après-midi, on va prendre la voiture EDF, là, nous, hein.
5: Prenez la voiture EDF?
6: Oui, on vous la ramène à quelle heure?
5: Quelle voiture EDF?
6: Ben, les voitures de service.
5: Vous prenez une voiture de service en plus ?
6: Mais oui, on a des clés que mon fils il a fait fabriquer.
5: Mais vous prenez pas des voitures à DF quand même ?
6: Mais on les ramène !
5: Mais il n'y a pas de les ramener ! Mais c'est pas possible, là, monsieur, hein ?
6: Pourquoi ?
5: Mais qu'est-ce que cette histoire ? Non, mais c'est pas possible ! Vous prenez nos voitures de service, vous vous trouvez nos chèques ! Mais c'est fou, cette histoire !
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0: Oui.
1: Bonjour monsieur, je suis bien à l'élevage d'animaux.
0: Oui, mais c'est pas monsieur.
1: C'est pas grave. Monsieur Martin à l'appareil.
0: Oui.
1: On se connaît pas, mais il faudrait que vous me fassiez un papier pour mes impôts.
0: Mais un papier pour les impôts, pourquoi ?
1: Parce que quand on fait garder ses enfants, on peut avoir des remboursages d'impôts.
0: Oui, et là ça concernait ?
1: Ça concerne que j'ai déclaré que vous avez gardé mon fils l'année dernière.
0: Ah, mais je ne garde pas d'enfants, c'est pas mon métier.
1: Ça c'est pas grave, puisque j'ai déclaré que c'était l'année dernière. Ils peuvent pas vérifier.
0: Mais je n'ai jamais gardé d'enfants, arrêtez monsieur. Mon mari est éleveur d'animaux.
1: Justement, éleveur, c'est comme éducateur, donc vu que vous êtes dans les éducation, c'est un peu le même domaine.
0: Donc, éducation et de garder des enfants, non mais vous êtes qui quoi ?
1: Non mais si je marque que vous avez élevé mon enfant l'année dernière.
0: Non mais attends, on élève des animaux, on n'élève pas des enfants.
1: Oui, bah c'est un peu pareil.
0: Ah non.
1: Ah bah faut m'expliquer la différence.
0: Parce que nous on déclare qu'on est une exploitation agricole.
1: Voilà, et bah vous dites que vous faites de l'élevage d'animal et de l'élevage d'enfants.
0: Non mais ça va pas, non mais monsieur, de l'élevage d'enfants, non mais.
1: Bah, au moins c'est cohérent avec votre activité.
0: Non mais n'importe quoi.
1: Et puis imaginez, si vous dressez les enfants à élever vos bêtes, c'est tout bénef.
0: Ah non, ça suffit. Alors vous me donnez vos coordonnées.
1: Oui.
0: Je vais à la gendarmerie.
1: Ce serait mieux que vous alliez à la mairie.
0: Ou à la mairie si vous voulez, mais alors là.
1: Ouais, je préfère la mairie, comme ça vous pourrez leur déclarer vous-même que vous élevagez mon enfant.
0: Mais non, je ne ferai rien du tout, monsieur. Ça suffit.
1: Oh bah ben voilà, dès qu'on demande un tout petit service.
0: Non mais c'est malhonnête. Non mais vous vous prenez pour qui, monsieur ?
1: Pardon, moi j'essaye de nous bricoler un truc qui convient à tout le monde.
0: Moi c'est pas mon problème. Bricoler avec qui vous voulez, mais ne bricolez pas avec moi.
1: D'accord, dans ce cas, filez-moi le nom d'un de vos collègues avec qui je peux bricoler, je le mets à votre place.
0: Mais mes collègues, débrouillez-vous, mais enfin, de vos collègues, mais enfin, non, je vous donnerai pas de nom, ça suffit.
1: Bon, d'accord, vous savez quoi ? On partage mon remboursage d'impôts.
0: Non, j'en ai rien à faire. Moi, je suis quelqu'un d'honnête.
1: Non, mais on fait 50-50.
0: Pardon ?
1: 50-50, c'est moitié-moitié à l'américaine.
0: Non, je n'ai pas besoin.
1: Bon, alors 60-60.
0: Je n'ai pas besoin de ça.
1: Ok, je monte à 70-70.
0: Rien du tout.
1: Et si je vous dis 80-80?
0: Non, je ne...
1: 90s. J'annonce 90s.
0: Non, ça suffit.
1: Alors 10s. On prend 10s chacun.
0: Non, ça suffit. Mais vous me prenez pour qui?
1: Ah bah là, 10s, je suis au max.
0: Hein. Non, mais ça suffit.
1: Bon, alors je monte exceptionnellement à 11-11-11.
5: Oui.
1: Ah, bonjour madame.
5: Non, le début de l'histoire là, ça va pas là.
1: Ah oui, parce que moi je trouvais ça pas mal.
5: Non mais oh, je veux pas être mêlé à des fonds, moi. J'allais vous faire votre.
1: Ah non, mais les papiers, moi je peux vous les faire si vous préférez.
5: Vous voulez m'envoyer dans une magouille ? Non mais oh, faut pas arrêter de déconner là.
1: Ah, là on est d'accord, il faut pas arrêter de déconner.
5: Mais vous prenez pour un imbécile ?
1: Alors je dirais pas ça exactement comme ça.
5: Vous me prenez pour un imbécile, ça suffit, je raccroche.
1: Non mais allô ?
5: Oui.
1: Ouais, moi j'ai le temps, donc est-ce qu'on peut continuer encore un peu ?
5: Mais vous arrêtez de m'emmerder. Si vous êtes sérieux, vous appelez avec un numéro, vous l'affichez. Voilà, il est terminé.
1: D'accord. Mais si je suis pas sérieux, je vous appelle avec quel numéro dans ce cas ?
5: Non, mais
1: je demande vraiment au cas où, enfin.
7: Allô ?
6: Allô, docteur ?
7: Allô ?
6: Allô, docteur ?
7: Écoutez, il doit y avoir erreur, madame.
6: Ah, c'est pas le docteur ?
7: Mais non.
6: Oh, mon Dieu.
7: Et vous avez des soucis, apparemment.
6: Ah oui, parce que j'ai confondu mon poulet et mon chat.
7: Oui.
6: Pour manger ce midi. Et comme j'avais pas mes lunettes.
7: Oui.
6: Ben j'ai tué le chat.
7: Oh.
6: Et je l'ai mangé.
7: Oh.
6: Et j'ai mal au ventre.
7: Oh, mon Dieu. Vous avez personne qui peut vous aider dans votre coin ?
6: Attendez, je fais un dédoublement d'appel. Vous permettez ?
7: Ben, je vous en prie.
8: Cabinet du docteur de la place, j'écoute. Allô ?
7: Écoutez, madame, monsieur, pardon, docteur,
8: oui.
7: C'est une vieille dame qui m'appelle de je ne sais où. Elle est pas très bien. Hein. Elle a mangé son chat aujourd'hui à la place du lapin. Est-ce que vous faites le 31-31, vous pouvez pas avoir l'appel ?
8: Attendez, bougez pas. Ah, madame Le Duret.
7: C'est ça.
8: Elle a pas de lapin, elle a des poulets.
7: Oui, c'est ça. Elle a confondu poulet et fils. Attention, moi, ça commence, ça devient contagieux. Elle a confondu le poulet avec son chat, elle a mangé son chat.
8: C'est pas vrai.
7: Si, et il paraît qu'elle souffre, enfin, je sais pas.
8: Elle a dû manger les poils avec encore. Ça fait 3 fois qu'elle nous fait le coup.
7: Mon Dieu, mais comment, elle est toute seule cette femme?
8: Oui, parce que son fils est en Martinique.
7: Ah oui.
8: Et pour lui faire plaisir, il lui a offert 3 chats.
7: Oui.
8: Et elle en a déjà mangé 2.
7: Eh bien, le troisième, il est oxy, elle l'a mangé.
8: Attendez, je vais faire une inversion d'appel, quittez pas. Hein.
7: Merci monsieur.
8: Parce que je suis inquiet de savoir si elle a mangé les poils, c'est ça le problème.
7: Oui.
6: Allô? Allô?
7: Oui, ben je sais pas, je viens d'avoir votre médecin, parce qu'il voudrait savoir si vous avez mangé les poils.
6: Ben oui, parce que j'ai confondu les poils avec
7: oui,
6: les
7: oui.
6: plumes.
7: Oui.
6: Parce que d'habitude, je mange les plumes, moi.
7: Ah bon?
6: Oui.
7: Mais le chat, c'est dur aussi, les poils, hein?
6: Oh, c'est pas bon, même grillé dans du beurre comme ça, j'ai
7: mis. Mais comment que ça se fait qu'on vous laisse quand même toute seule comme ça?
8: Oui, allô?
7: Oui, alors je viens d'avoir, moi, cette dame.
8: Oui.
7: Et puis, elle a mangé les poils.
8: Oh là là là là. Attendez, quittez pas, madame, parce que j'ai un appel de la poste de... Oui, le facteur. Comment s'appelle la dame qui a fait ça? Ah ben, c'est elle.
7: Oh.
8: Allô?
7: Oui.
8: On a un appel de la poste, là.
7: Oui.
8: Le facteur s'est fait arracher les poils ce matin par une vieille dame qui s'est empressée de lui manger tous les poils pubiens. Attendez, je vais essayer de l'appeler parce que c'est pas la même chose si elle a mangé des poils de facteur ou des poils de chat. Hein,
7: Mais c'est pas possible, elle doit pas avoir de force cette femme. Mais pour arracher les poils du facteur, il fallait que déjà qu'il ait une belle barbiche. Hein.
8: Ah mais non, mais c'est pas les poils de barbe, c'est les poils pubiens.
7: Ah bon, d'accord. Bon, mais écoutez, je suis pas de...
6: Allô? Allô?
7: Oui, ça y est, ben, je vous ai, mais enfin, il comprend plus rien, votre médecin. Hein. C'est les poils du facteur que vous avez mangé ou c'est les poils du chat?
6: Oh mon Dieu, c'est ça. J'ai mangé les poils du facteur tout à l'heure à 11h.
7: Mais c'est pas possible. C'est une histoire de fou. Vous êtes en train de me faire une connerie, là.
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4: Oui, allô?
1: Oui, bonjour monsieur, je suis bien chez le quincailliste.
4: Oui, bonjour monsieur.
1: J'ai acheté un produit contre le tartre.
4: Oui.
1: Déjà, ça m'a complètement irrité les gencives, tout le tour des...
4: Le détartrant, c'est pas dans un magasin de bricolage. Nous, le détartrant, ce n'est pas pour les dents.
1: Ah bah ça, vous me le dites après, maintenant.
4: Non, mais vous réfléchissez ce que vous dites, monsieur, quand même.
1: Non, mais enfin, excusez-moi, vous m'avez vendu un truc défectueux, après ça.
4: On vous a pas vendu un truc défectueux, on vous a vendu un détartrant pour le sanitaire, monsieur.
1: Du coup, je suis allé chez le dentiste.
4: Ah bah bien sûr.
1: Il m'a dit que normalement, c'est que les professionnels de santé qui peuvent faire le...
4: Tout... C'est ce que je vous dis, enfin, vous allez dans un magasin de bricolage.
1: J'aimerais bien voir votre diplôme d'ailleurs.
4: Un diplôme pour quoi, monsieur? Pour vendre dans le magasin de bricolage?
1: Non, votre diplôme de dentisme.
4: Non, mais vous vous foutez de ma gueule là, non? Vous voulez dans un magasin de bricolage? Vous voulez que j'ai un diplôme de dentiste? Mais où vous allez là?
1: Ça me semble la moindre des choses à partir du moment où vous vendez des produits d'hygiène quand même.
4: Je prouve que vous avez demandé un spray pour les dents. Nous, on vous a vendu un détartrant pour les WC, monsieur.
1: Ah, bravo! Bravo.
4: Mais bravo, quoi? C'est vous qui êtes un messie, je crois, non? De mettre un truc dans la bouche. Vous lisez sur le flacon avant, non? Là, il faut arrêter. Vous venez en face de moi, vous venez me le dire, ça, hein?
1: Je faisais confiance à ce que je pensais être un professionnel de santé.
4: Non, où vous voyez un professionnel de santé dans un magasin de bricolage? Non, mais là, il faut arrêter quand même.
1: Vous reconnaissez donc qu'il y a usurpatisme?
4: Non, vous êtes dans un magasin de bricolage, monsieur.
1: Oula! Vous l'avez entendu?
4: Non, monsieur.
1: Je viens de perdre une dent.
4: Vous venez de perdre une dent. Ah ben alors, c'est bien, monsieur. Alors, vous vous déplacez, on arrête par téléphone, monsieur.
1: Alors, j'ai une immobilisation. Mon dentiste m'a interdit de sortir parce qu'il m'a dit c'est trop dangereux.
4: Oh là là, maintenant, le dentiste a interdit de sortir. Non, mais là, vous foutez de nous.
9: Mais qu'est-ce qu'il raconte, lui?
1: Allô?
9: C'est moi, le patron, je vous parle, là. C'est moi, le patron, monsieur. Je ne vends jamais un produit pour les dents à la place de détartrant de WC, monsieur.
1: Excusez-moi, mais enfin, moi, je faisais confiance à votre dentiste, là, qui m'avait vendu le produit.
9: Quel dentiste, monsieur? On n'a pas un dentiste ici, monsieur. C'est ma femme, c'est la patronne. Non, c'est...
1: Ah, vous êtes
9: le mari.
1: Vous êtes le mari de la dentiste.
9: Vous êtes taré dans ta tête, des tarés ou quoi? Là, je te parle plus maintenant. Parce que je pense que t'es un peu malade dans ta tête.
1: Ah, bah, c'est pas dans ma tête, c'est surtout au niveau des gencives que je suis malade, dans le sens.
9: Bah, tu viens ici au magasin, on verra. Pourquoi tu casses les couilles à tout le monde comme ça, monsieur? C'est pas normal, ça.
1: Non, mais excusez-moi, mais alors, juste, à la limite, si vous pouvez me rattraper le détartrage.
9: Hein? Mais je rattrape rien du tout au moins, mais ça va pas ou quoi? On n'a pas un hôpital, on n'a pas de dentiste, monsieur, ici. Vous achetez un produit pour les WC, vous mettez dans les dents. Bah, alors, franchement, chapeau, hein. C'est bien ça.
1: Non, bah, excusez-moi, ça marche pas, ça marche
9: pas. Quoi que ça marche pas, monsieur? Mais vous vous êtes taré ou quoi? Non, mais franchement, on est où là? Ah, ou elle faut se réveiller, je sais pas moi. Vous savez même pas lire? C'est marqué WC, vous mettez dans les dents? Alors vous prenez la cité corderie que vous mettez à l'apéro à la place du pastis. Vous venez ici, monsieur, vous vous montrez la dame que vous avez vendu ça.
1: Oui, non, mais puis après vous allez m'arracher une dent.
9: Ah, oui, je vous rache un dent. Pourquoi je vous rache un dent? Mais on est où, monsieur? Pourquoi on vous rache du dent, monsieur?
1: Bah, parce que vous êtes dentiste.
9: Oh, je pense que t'es malade, oui, je pense. Vous appelez comment, monsieur?
1: Monsieur Martin.
9: Martin quoi? Votre prénom?
1: Martin.
9: Martin, comme les noms, comme les prénoms.
1: Exactement.
9: Vous habitez où?
1: À Martinville.
9: Vous appelez Martin, le prénom Martin, et vous habitez à Martin.
1: Voilà, exactement.
9: Je pense qu'il faut aller voir un docteur, pas dentiste, monsieur, un docteur dans la tête.
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10: Oui.
11: Oui, bonjour, monsieur.
10: Oui, bonjour, monsieur.
11: Oui, le père Ledoux, je suis le recteur, le curé de Camaret.
10: Vous êtes le curé, bonjour, monsieur curé.
11: Bonjour, comment allez-vous?
10: Je vais bien, oui.
11: Je ne veux pas vous déranger, mais j'ai un petit problème, docteur, voyez-vous.
10: Oui.
11: Depuis 2-3 jours, j'ai constaté que j'avais les... qui pendent, voyez-vous.
10: Les testicules, quoi.
11: Oui, voilà.
10: Oui.
11: Et alors, malheureusement, quand je m'assois dessus...
10: Vous asseyez dessus?
11: Oui, malheureusement, oui.
10: Alors... Elles ont enflé, quoi.
11: Comment?
10: Elles ont enflé.
11: Ben, je ne sais pas, oui, je pense, oui.
10: Mais elles pendent beaucoup, alors, si ça vous...
11: Ah oui, elles pendent beaucoup, puisque quand je m'assois dessus... Elle me rentre dans le...
10: Dans le trou de balle.
11: Voilà.
10: Voilà. Hein?
11: C'est ça, docteur.
10: Bon, eh bien, il vaut mieux voir ça, monsieur le curé.
11: Ben oui.
10: Vous pouvez circuler en voiture ou quoi?
11: Difficilement, hein. Parce que c'est pareil, je suis assis dessus.
10: Vous pouvez pas venir jusqu'au centre médical?
11: Ben si, mais comment je vais faire pour... Ou alors je viens à pied ou en...
10: À pied, mais non, il n'y a pas question, quand même.
11: Ou en vélo, en danseuse, alors...
10: Mais pas en vélo, quand même.
11: Non, mais en danseuse, au moins, je ne m'assierai pas dessus, sur la selle.
10: Mais c'est à ce point-là.
11: Ah oui, que faire?
10: Et vous ne pouvez pas prendre un taxi pour venir, hein?
11: Oui, ben... Oui, c'est ce que je vais faire en restant accroupi, dans la voiture.
10: Parce qu'ici, on a plus de matériel pour voir, quoi.
11: D'accord. Mais c'est normal que quand je suis assis dessus, elle me rentre dans le...
10: Ben, d'abord, c'est pas normal de s'asseoir sur ces trucs, hein?
11: Ben oui.
10: Et que ça vous rentre dans le trou de balle, alors ça me paraît assez exceptionnel, quoi.
11: Voilà.
10: Hein? Bon, écoutez, je vous envoie un taxi.
11: Oui, et puis...
10: Je m'en occupe, comme ça je serai sûr à quelle heure ça sera.
11: D'accord.
10: Vous êtes donc à la cure de Camaret.
11: Voilà.
10: D'accord, je m'occupe de tout ça, monsieur.
11: Mais dites-moi, docteur.
10: Oui.
11: J'ai quelque chose qui m'obsède. Je me suis réveillé cette nuit avec un air de musique dans la tête que je ne me souvenais plus ce que c'était. Peut-être que vous pourrez me dire.
10: Un air de Brigitte?
11: Non, pas de Brigitte, de Martine. De musique.
10: Un air de musique?
11: Oui. Est-ce que vous connaissez cette chanson?
10: Laquelle, monsieur?
11: C'est un air que je ne sais plus ce que c'est. C'est... 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
10: Ah, les filles de Camaret, que c'est, monsieur le curé?
11: C'est pas le curé de Camaret, allez.
10: Oui. Bon, allez, au revoir.
11: Je vous souhaite une bonne après-midi.
10: Merci.
11: Au revoir.
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12: Bonjour.
1: Bonjour monsieur, c'est bien l'agence de voyage?
12: Oui, c'est bien ça.
1: Je vous appelle pour un remboursage, s'il vous plaît.
12: C'est-à-dire?
1: Ben pour un remboursage d'un billet d'avion, d'un vol qui a été annulé.
12: Vous deviez partir quand?
1: En fait, j'avais l'intention de réserver un billet pour aujourd'hui et j'ai vu que ça allait être annulé.
12: Bah oui, mais si vous l'avez pas acheté, je vais pas vous rembourser quelque chose que vous n'avez pas acheté. N'importe quoi, on m'a jamais fait un truc comme ça. Hein. Bref, bon.
1: Non, mais c'est pas sorti, vous voyez, vous me sortez le billet, comme ça vous pouvez me le rembourser.
12: Ah bah je vais vous demander de le payer déjà dans un premier temps.
1: Vous allez me faire payer un vol annulé?
12: Non. Qu'est-ce que vous allez faire avec ça?
1: Comme ça, je le paye pas et vous me faites le remboursage.
12: Ah bah non, c'est stupide. Hein. C'est complètement idiot ce que vous me demandez. Je suis désolée, mais moi, je marche pas dans la combine. Hein.
1: Et alors, dans ce cas, est-ce que vous pourriez... Ah, allô?
12: Oui.
1: Bonjour, monsieur.
12: Attendez, monsieur, il y a un problème, là. On peut plus rien faire.
1: Bah, vous pouvez me le rembourser, c'est ce que je disais, puisqu'il est annulé.
12: Non, je peux pas vous le rembourser, d'abord de une. C'est un remboursage du verbe rembourser.
1: Un remboursage du verbe rembourser, oui.
12: Français.
1: Je suis bien d'accord, oui.
12: Bon, bref.
1: Donc, pour mon remboursage que vous évoquez à l'instant.
12: Ah non, on va pas vous rembourser. Enfin, ça me paraît logique. Non, c'est non.
1: Bah, si.
12: Non.
1: Allô?
12: On va où là? On va pas vous rembourser un billet que vous avez pas acheté.
1: Au moins, vous me faites un bon ou un truc pour rembourser.
12: Je vais pas vous faire un bon alors que je vous ai pas envoyé quelque chose, enfin.
1: Oh!
12: Quoi, oh?
1: Ah bah, oh!
12: Je ne ferai pas d'attestation. Non, mais c'est hallucinant, ça, quand même.
1: Non, mais on peut faire comme si.
12: Quoi?
13: On peut pas faire comme si, monsieur. Puis arrêtez de dire ce que j'ai pas dit parce que c'est bon là. Si je dois vous rembourser, je vous rembourserai, il y a aucun problème.
1: Ah, bah,
13: le problème,
1: voilà.
13: Donc... mais laissez-moi parler. Vous voulez pas me laisser parler en fait.
1: Bien sûr que si.
13: Bon bah alors laissez-moi parler.
1: Bien sûr.
13: Alors,
1: toujours est-il que vous devez quand même.
13: Non mais me laissez pas parler en fait. Je peux terminer ou pas?
1: Ah bah oui bon, absolument. Alors... mais c'est juste que je disais que.
13: Mais moi je ne sais pas.
1: Allô.
13: Je ne sais pas. Vous m'entendez?
1: Non.
13: Vous m'entendez?
1: Non.
13: Là vous m'entendez?
1: Oui.
13: Alors je.
1: Ah non, je vous entends plus.
13: Là, vous m'entendez là?
1: Non.
13: Là,
1: un peu mieux.
13: Alors, je ne sais pas.
1: Allô.
13: Oui, allô.
1: Mais je vous entends plus.
13: Allô, vous m'entendez?
1: Allô.
13: Allô, vous m'entendez?
1: Non.
13: Bah alors, on va raccrocher si vous m'entendez pas.
1: Bah non, reprenez le téléphone.
13: Ah bah comme par hasard, vous m'entendez là?
1: Non.
13: Non, mais vous me répondez.
1: Non.
13: Bon, écoutez.
1: À la limite, si vous pouvez pas me faire du liquide, moi ça me dérange pas.
13: Non, mais vous comprenez pas, je peux pas vous donner d'argent.
1: Vous me faites un virement, je vous donne un RIB.
13: Je ne peux pas vous faire de virement ou vous donner de liquide.
1: Bon,
13: ce
1: alors.
13: Ce n'est pas possible.
1: Écoutez, je vais prendre un chèque, exceptionnellement.
13: Non, mais vous écoutez pas en fait. Je vais appeler mon directeur tout de suite.
1: Ah bah passez-le moi.
13: Bah oui. Voilà.
14: Allô.
1: Oui, bonjour madame.
14: Non, monsieur.
1: Pardon.
14: Alors attendez, vous avez pris votre billet chez nous?
1: Ah non, j'ai pas pris mon billet, mais j'avais l'intention de le prendre.
14: Attendez, est-ce que vous avez réservé votre billet chez nous à l'agence de voyage?
1: C'est ce que j'ai expliqué, j'en avais l'intention.
14: Non, non, et je vous pose une question, monsieur, c'est vous, c'est non. Avez-vous réservé, oui ou non, un billet d'avion, oui ou non?
1: J'y ai pensé, voyez.
14: Non, mais attendez, je vous demande pas si vous y avez pensé. Avez-vous réservé, oui ou non, votre billet chez nous?
1: J'y ai pensé sérieusement à acheter ce billet chez vous.
14: Et voyez. Oui, vous l'avez réservé, ou non, vous n'avez pas de billet, et puis c'est tout.
1: Non, alors on n'avait pas compris. Dans l'intention, si vous voulez.
14: Je m'en fous, vous n'avez rien acheté.
1: Ne me faites pas dire ce que je n'ai pas dit.
14: Bon, attendez, on va être clair, monsieur, parce que moi, attendez, il y a deux solutions. Vous avez pris un billet chez nous, vous l'avez payé, on vous rembourse.
1: Ah bah voilà, c'est cette solution pour me rembourser.
14: Oui, mais vous l'avez, votre billet, bah.
1: Ah bah je l'ai pas mon billet.
14: Vous l'avez pas pourquoi? Attendez, vous racontez quoi là? Je suis oublié de vous rembourser un billet que vous n'avez pas payé.
1: Ah bah quand même, vous avez compris.
14: Bon bah écoutez, monsieur, allez.
15: Louise, bonjour.
16: Oui, bonjour madame. Je suis bien l'office de tourisme de Sarzeau.
15: Oui.
16: C'est en Bretagne, hein?
15: Oui, tout à fait.
16: Oui, c'est ça. Je compte passer un week-end prochainement avec ma femme et mes enfants, ma famille.
15: Oui.
16: Je souhaiterais avant toute chose de me connaître la liste des vaccins obligatoires avant de quitter Paris.
15: Pour la Bretagne?
16: Oui.
15: Il n'y a aucun vaccin obligatoire, monsieur.
16: Pardon?
15: Ben non.
16: Parce qu'il n'y a plus la lèpre.
15: Ah non, non, non, du tout.
16: La peste.
15: Bah non plus, monsieur. Enfin, non, il n'y a pas de vaccin obligatoire pour venir en Bretagne, non.
16: Je note, hein, vous permettez?
15: Oui.
16: Le choléra.
15: Non, rien. Moi, je vous dis, oui, vous n'avez aucun vaccin.
16: Restons sérieux, madame. Je tiens à prévenir quand même mes enfants et éviter le pire. Hein, la Bretagne, je sais que c'est une région très reculée. Je crois que vous êtes complètement à l'ouest de la France. Hein, c'est bien ça.
15: Oui. Mais on est quand même dans un pays civilisé, on n'a pas de soucis particuliers. Non, du tout. Hein.
16: Je note. Alors, la tuberculose.
15: Moi, j'en ai pas entendu parler non plus, non, ma foi.
16: Le typhus.
15: Typhus, je sais pas.
16: Ah, donc vous avez le typhus également en Bretagne.
15: Je sais pas s'il y a du typhus en Bretagne, mais enfin...
16: Bon, il va falloir que j'amène mes enfants à l'Institut Pasteur et nous verrons après, ils vont me donner la liste, j'imagine.
15: Oui, voilà, si vous voulez. Enfin, moi, je vis ici depuis 44 ans maintenant et j'ai jamais entendu parler de peste ni de choléra en Bretagne. Hein.
16: D'accord. Actuellement, vous êtes il n'y a pas de guerre
15: En Bretagne?
16: Oui.
15: Ah non, du tout.
16: D'accord. Donc, pour le moment, c'est relativement calme.
15: Non, bah écoutez, je pense que ça commence à devenir un peu ridicule quand même.
16: Pardon?
15: Parce que pourquoi voulez-vous qu'on ait la peste de le choléra et une guerre civile en Bretagne?
16: Non, je vous demande au chapitre des informations. Hein. Dites-moi, comment fait-on pour circuler?
15: Eh bien, comme tout le monde, en voiture.
16: Ah, il y a des routes?
15: Il y a des routes.
16: Pour se laver, est-ce qu'il faut aller au puits?
15: Non, vous avez des salles de bain avec l'eau courante.
16: L'eau est potable?
15: Certains endroits, oui.
16: Non, parce qu'il n'y a pas de robinet, c'est ça?
15: Bah si, vous avez des robinets, bien sûr. Bon, écoutez, je m'excuse. Mais là, il faut que je raccroche parce que j'ai vraiment beaucoup de monde à l'accueil qui attend. À bientôt.
16: J'ai juste une dernière question.
15: Oui.
16: Comment se fait-il que vous ayez le téléphone?
15: Ah, ça, je sais pas, mais j'aimerais bien ne pas l'avoir aujourd'hui. Au revoir, monsieur.
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18: Allô? Quoi, allez?
1: Ah, bah super, ça commence, je comprends rien.
18: Oui.
1: Bonjour, madame, c'est bien le magasin de produits Corse?
18: Oui, c'est pourquoi, monsieur?
1: C'est les travaux Martin à l'appareil. On vous a inscrit pour vous faire l'isolation à 1€ parce qu'on prolonge un peu l'opération.
18: Ah, non, je veux pas, moi.
1: Non, mais vous inquiétez pas, on a déjà fait le dossier pour vous.
18: Hein?
1: Oui, on a fait vos demandes de subventionnage.
18: Ah, oui, mais monsieur, vous me l'avez pas demandé.
1: C'est pas grave, vous nous faites juste une petite signature sur le bon.
18: Non, je signe non et c'est tout.
1: Ah, oui, mais il n'y a pas de case non, il n'y a que la case oui. Donc je mets oui.
18: Attendez, je vous passe mon fils.
19: Allô, monsieur.
1: Madame.
19: Qu'est-ce que c'est, cette histoire-là? Parce qu'attention, avec moi, vous allez pas rigoler, hein. Ok?
1: Ah non, mais vous avez pas compris.
19: Y a pas de comprendre ou pas comprendre, ça suffit.
1: Non, mais je vous explique. J'ai fait le dossier.
19: Non, moi, j'ai pas envie de parler, j'ai pas de temps à perdre, d'accord? Y a pas de dossier à faire, y a rien à faire. Stop. Sinon, ça va finir mal, cette histoire, hein.
1: Je peux quand même vous déposer le matos aujourd'hui?
19: Y a pas de matos à venir déposer, y a rien. On est d'accord?
1: Ah non, on n'est pas d'accord.
20: Parce allô, que... oui, bonjour.
1: Ah, une autre dame, bonjour.
20: C'est pour faire quoi?
1: C'est ce que je disais, on vous fait l'isolation à 1€.
20: Mais... Non, mais moi je veux pas vos travaux. Je veux pas de travaux dans le magasin. C'est quoi ce bordel?
1: Rassurez-vous, c'est très simple.
20: Non, il y a pas de très simple. Et je suis au courant de rien, personne qui m'a tenu au courant de quelque chose et on me parle de travaux et qu'on a fait une demande à ma place. Mais ça va pas être tout court.
1: Eh, la bonne nouvelle, c'est que j'ai quand même réussi à faire passer votre dossier.
20: Mais je m'en fous, moi, la nouvelle. Le magasin est tout neuf, je vais faire travaux, hein. Qui vous êtes, vous? Vous êtes qui?
1: Monsieur Martin, travaux Martin.
20: Mais je m'en fous.
1: Ah bah, vous me demandez.
20: Venez me voir directement, on discute.
1: Super, j'arrive. Comme ça, j'en profite pour vous déposer le crépi.
20: Non, vous me déposez rien. Vous avez pas compris comment je vous parle ou pas?
1: Ah, et puis j' ai du lambris aussi, qu'on remettra par-dessus le crépi.
20: Mais tout qui pour vous permettre de faire des choses pareilles à ma place sans que je demande rien? Je vais vous apprendre, moi, qu'on fait rien sans me demander.
1: Bah trop tard.
20: Hein?
1: Bah trop tard.
20: Je n'ai rien à foutre. Venez, je vous attends.
1: Ah bah faudrait savoir, je dépose ou je dépose pas.
20: Venez me voir, on va régler le problème ensemble, je vais vous apprendre. Mais qui vous êtes? En plus, vous êtes un gaulois, je vous entends parler de 6 mètres de loin, vous êtes un gaulois. Et en plus, vous allez me dire ce que je dois faire.
1: Ah non, mais vous avez rien à faire, j'ai tout fait à votre place.
20: Eh ben pourquoi vous avez fait ma demande à ma place? Mais où ça s'est vu, ça?
1: Bah c'est pour rendre service.
20: Mais non, les services, vous les gardez.
1: Bon, moi, je vous prépare le papier comme quoi vous avez bien accepté les travaux.
20: Je n'ai rien accepté du tout. Vous avez compris comment je vais vous parler?
1: Ah oui, mais alors les subventions que je vous ai grattées?
20: Eh bien, les subventions que j'ai, que vous avez demandées, je vais les garder moi. Et vos travaux, vous allez vous les garder vous.
1: Ah, et alors comment on fait pour les pompes à chaleur?
20: Je m'en bats les couilles. Faites ça à d'autres.
1: Non, c'est pas ça. C'est qu'il nous restait une cinquantaine de pompes à chaleur à 1€. Donc on vous les a toutes attribuées.
20: Mais c'est rien du tout. Mais vous n'avez pas compris le truc. Vous n'avez pas compris le problème ou quoi? Où il est là? Mais vous êtes capoté ou quoi?
1: Bah, je comprends très bien. Vous essayez de me négocier.
20: Eh mais non, les pompes à chaleur, vous les mettez dans votre cul. Je m'en bats les couilles de vos pompes à chaleur.
1: Alors, je sais pas si vous voyez la taille d'une pompe à chaleur. Je suis pas.
20: Bah, lui, c'est un fou, lui.
1: Non, mais ça y est, tu vas voir que ça va être encore ma faute.
20: À mon avis, vous comprenez pas.
1: À mon avis, on se plie en 12 pour que les gens puissent isolationner peinard.
20: À mon avis, vous comprenez pas que je vous ai rien commandé. Je m'en bats les couilles de votre marchandise.
1: À mon avis, est-ce que c'est une raison pour que je finisse avec 50 pompes à chaleur dans les fesses?
20: Ça va. Ne vous dites.
1: Une encore, je dis pas, faut voir. Mais 50 pompes, certainement pas.
20: Vous ne posez rien sans que je vous voie.
1: Ah, donc si on se voie, je peux poser. Super. Je vous mets le lambris, le crépi.
20: Mais qu'est-ce que vous racontez? Je m'en bats les couilles de votre crépi, de votre lambris. Mais vous allez capoter en plein, alors.
1: Non, mais pardon, mais là, votre vitrine, elle est en verre.
20: Oui, alors, qu'est-ce qu'il y a?
1: On va mettre une couche de crépi dessus, ce qui va permettre au verre d'être totalement isolé.
20: Non, mais je... Vous avez capoté ou quoi? Ou c'est un sketch?
1: Alors, non, j'ai pas capoté.
20: Ah, c'est quoi alors?
1: Bah, donc c'est l'autre.
20: C'est un sketch.
1: Bah oui, bravo.
20: Ah, c'est pas possible. Oh putain. Ah, vous êtes fort, hein. Ah là, j'ai touché, j'étais dans le rouge complet, là. Po. Vous êtes qui?
1: Eh bah, devinez.
20: Une radio.
1: Oui, bravo, mais laquelle?
21: Martin.
1: Ah tiens, bah, passez-moi votre collègue, là, que j'entends derrière.
21: Martin, de Martinville.
1: Tout à fait, bonjour madame.
21: Bah voilà.
1: Eh bah, merci à toute l'équipe.
21: Merci à vous.
1: Et au revoir madame.
21: Allez, au revoir madame. Merci des chansons.
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23: Fédération.
24: Oui, bonjour monsieur. C'est quelle fédération?
23: Du bâtiment.
24: Ah, d'accord. Dites-moi monsieur, c'est le baron de la Floranale à l'appareil. Cuir.
23: Allô?
24: Oui, je vous pose une question.
23: Oui.
24: Cuir.
23: Mais quoi cuir?
24: Vous êtes cuir vous-même, non?
23: Ah, vous voulez la fédération des cuirs et peaux, c'est ça?
24: Non, je prospecte. Disons que je recherche des gens qui seraient cuir.
23: Ah, je ne vous comprends pas, je suis désolé. Qu'est-ce que vous entendez par la cuir?
24: Est-ce que vous êtes cuir?
23: Non, je ne crois pas, non.
24: Vous êtes sûr?
23: Ah, je ne sais pas.
24: Bon, attendez, bougez pas, je vous passe le responsable.
25: Allô?
23: Oui, bonjour monsieur.
25: Oui, bonjour monsieur. C'est la fédération?
23: Oui.
25: Cuir?
23: Ah non, vous êtes à la fédération du bâtiment, là.
25: Non, mais... vous?
23: Quoi, moi?
25: Cuir?
23: Non.
25: Sûr?
23: Non.
25: Doute?
23: Oui.
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0: Allô ?
1: Bonjour madame, c'est bien le garage ?
0: Oui.
1: J'organise la première journée nationale du garagisme lundi prochain et on a choisi votre établissement pour faire les portes ouvertes.
0: Bah, qui c'est qui vous a dit oui ?
1: Ah, bah, c'est moi qui dis oui.
0: Je suis pas au courant, moi, de ça. Là, vous me mettez de bout en blanc.
1: Bah, je vous ai pas mis de bout en blanc.
0: Bah, vous m'avez pas appelé avant. Moi, je peux pas. J'ai pas un établissement pour recevoir des gens comme ça.
1: Non, mais les gens, ils viennent, ils prennent les outils, ils bricolent. Hein.
0: Mais vous avez dit que c'était chez moi, mais vous m'avez pas demandé mon avis, mon cher monsieur.
1: Excusez-moi, moi, je peux pas tout faire non plus. Hein. Déjà, j'organise le truc, je suis bien gentil.
0: Non, attendez. La première chose à faire, c'est bien de demander au propriétaire du garage s'il est OK quand même.
1: Ah, non, mais alors, excusez-moi, parce que j'ai déjà des gens qui ont réservé.
0: Mais vous avez déjà réservé, vous m'avez pas demandé mon avis, mon cher monsieur. C'est moi le patron, c'est la première fois que j'entends parler de ça.
1: Oui, bah, c'est bien pour ça qu'on dit être de mauvaise foi comme un garagiste. Hein.
0: Ah non. Me dites pas que c'est moi qui ai de mauvaise foi quand même.
1: Ah bah, vous savez ce qu'on dit sur les garagistes.
0: Oui, mais on dit ce qu'on dit sur les garagistes, je sais qu'on est de mauvaise foi.
1: Ah vous... On reconnaît.
0: Non, on dit.
1: Ah ah.
0: On passe pour de la mauvaise foi.
1: Tiens, on y vient, voilà.
0: Non, mais.
1: Excusez-moi, mais vous allez pas me foutre en l'air toute l'opération, alors que je me suis quand même cassé.
0: Vous allez pas me foutre tout en l'air l'opération.
1: Vous dites donc, c'est mon opération.
0: C'est votre opération, c'est quand même mon garage, non, c'est quand même moi qui paye, je vous ai rien demandé, moi. C'est non, point, à la ligne, c'est tout.
1: Moi, j'ai trois vidanges qui sont calées.
0: Mais vous avez fait la pub pour moi, mais bordel de merde. Vous m'avez jamais appelé, vous me dites, aujourd'hui, on vient le 28 pour faire les portes ouvertes chez vous.
1: Ah bah, on est d'accord.
0: On est d'accord, quoi?
1: Bah, vous avez dit le 28.
0: C'est vous qui venez de me dire le 28 que vous aviez trois vidanges de prévu. Allez pas me dire que c'est moi qui est au courant.
1: Je vous ai quand même calé du monde.
0: Vous avez calé du monde sans me demander mon autorisation. C'est quand même terrible de voir ça, quand même.
1: Faudrait quand même qu'on se mette d'accord. Rapport à que moi, j'ai mon carnet de rendez-vous qui est plein, là.
0: Mais c'est même pas la peine. Vous avez votre carnet d'entretien qui est plein. Vous êtes.
1: Moi, les gens qui ont réservé, je leur ai facturé quand même, donc ils m'ont déjà payé.
0: Mais en quel honneur vous avez demandé mon garage comme ça? En quel honneur vous venez travailler chez moi comme ça?
1: Parce que moi, ils me payent quand même un petit forfait.
0: Et moi, vous me payez quoi?
1: Ah non, mais vous le faites pour la beauté de la journée du garagisme.
0: Vous prenez un autre clampin, un autre garagiste. Moi, je n'ai pas le temps.
1: C'est pas grave, puisque les gens bricoleront eux-mêmes, vous voyez.
0: Mais je ne veux pas que les gens bricolent dans mon garage.
1: Je leur ai dit que vous étiez d'accord aux gens, donc il y a pas de problème.
0: Non, vous leur avez dit. Quel honneur vous leur avez dit que j'étais d'accord? De quel honneur? De quel droit vous dites aux gens, le monsieur, il est d'accord quand même?
1: Ah, mais le monsieur, il est d'accord.
0: De quoi?
1: Vous venez dire que vous étiez d'accord.
0: Je vous donne même pas l'accord. Vous annulez tout.
1: Attention, moi, si ça continue, j'annule tout. Hein.
0: Mais vous annulez tout.
1: Faudra pas se plaindre après. Faudra pas dire ah oui.
0: Mais si, vous pouvez annuler, je vous le dis.
1: Je serai capable de le faire.
0: Mais vous avez pas l'air de comprendre le truc là.
1: Attention.
0: Quoi? Attention de quoi?
1: Ah bah attention, je vais vraiment annuler hein, si ça continue.
0: Mais vous annulez?
1: Ouh là là.
0: Mais quoi? Ouh là là.
1: Ouh là là là là.
0: Quoi? Ouh là là là là.
1: Ouh là là là là là là là là.
0: Non mais vous foutez de moi quoi?
1: Ah mais non, c'est moi qui décide. Et si ça continue, je vais vraiment annuler.
0: C'est vous qui décidez? Vous êtes qui pour me dire ça?
1: Monsieur Martin, j'ai une formation d'annulationniste en plus.
0: Hein, vous avez une annulation. Vous pouvez annuler et au revoir monsieur. On est bien d'accord.
1: Après, faudra pas me dire je regrette.
0: Faut vous le dire comment? Je vais devenir désagréable là maintenant.
1: Écoutez, d'accord, je vous laisse une dernière chance de vous rattraper. Vous me présentez vos excuses, on n'en parle plus.
0: Mais arrêtez de me faire chier, bordel de merde!
1: Oh là là!
0: Non, pas allez, c'est tout.
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0: Allô?
5: Allô? Ah.
0: Allô?
5: Allô?
0: Oui?
5: Allô?
0: Allô?
5: Ah, oh, il n'entend rien ce qu'on a.
0: Comment?
5: Allô?
0: Oui?
5: Hop, il devient de plus en plus sourd, hein.
0: Je vous entends, moi, hein.
5: Allô?
0: Allô?
5: Allô?
0: Oui?
5: Oui, il n'entend rien et où il est sourd, hein.
0: Comment?
5: Allô?
0: Allô?
5: Oh, c'est une catastrophe, c'est de pire en pire. Allô? On voudrait parler à Gérard Quin.
0: C'est lui-même.
5: Allô?
0: C'est lui-même.
5: Oh, mais on entend un pauvre mec ivre mort qui gueule, là, mais on sait pas ce qu'il dit, alors.
0: Oh, le pauvre mec, soyez poli, monsieur. Vous êtes un... Non, mais où vous allez? Vous sentez plus, mec?
5: Allô, c'est la préfecture à l'appareil.
0: Ah. Ah, oui. Oui?
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6: Oui.
1: Bonjour monsieur, c'est bien le refuge animaliste?
6: Bah oui.
1: J'ai perdu le chat de ma mère, je me suis arrêté pour prendre de l'essence et pim, il s'est sauvé.
6: Ah, il était pas enfermé?
1: Bah non, donc je voulais voir si vous aviez le même.
6: Le même?
1: Bah oui, comme ça j'aurais pas besoin de dire à ma mère que j'ai perdu son chat.
6: Ah non mais, alors là vous faites erreur parce qu'elle va se rendre compte que c'est pas le même. Hein.
1: Vous inquiétez pas, j'ai fait une liste, donc il me faut un chat noir avec des taches blanches.
6: Non mais, c'est pas comme ça, je veux dire.
1: Et aussi boiter le chat de ma mère, donc il faudrait un noir avec des taches blanches et qui boite.
6: Non mais là vous en demandez beaucoup, hein. Là ça va être compliqué d'avoir exactement ce que vous demandez, le chat, la couleur, la boiterie, ça va être difficile.
1: Ah non, mais la boiterie, je vais lui apprendre.
6: Non, mais vous êtes sérieux, là?
1: Pas du tout, mais j'ai vu un tuto sur Internet qui explique le boitage pour chat.
6: Non, mais...
1: Donc, je vais juste lui apprendre à boiter légèrement.
6: Non, mais c'est du délire, là.
1: Ou alors, au pire, je lui mets une petite attelle.
6: Non, mais ça suffit, maintenant.
1: Et puis, je lui donne une paire de mini-béquilles.
6: Non, ça va pas le faire. C'est même pas la peine d'essayer. Laissez tomber, vous aurez pas le chat. Hein.
1: Et pourquoi?
7: Oui.
1: Ah, bonjour, monsieur.
7: C'est madame.
1: Admettons. Le monsieur d'avant, il veut pas me filer de chat, mais je vous le rapporte après. Hein.
7: Non, mais comment ça, vous me le rapportez?
1: Oui, il faut juste que je le montre à ma mère pour qu'elle pense que j'ai pas perdu son chat.
7: Non, mais vous me dites, vous me le rapportez, comment ça?
1: Je vais le montrer à ma mère, je le
3: reprend discrètement. Elle croit que c'est elle qui l'a perdu et je vous le rapporte.
4: Ah oui, mais non, non, non. Un chat, c'est un chat. Si vous l'adoptez, vous le gardez.
3: Et si on fait une adoption temporaire dans ce cas?
4: Non, non plus. Mais c'est pas un jouet, monsieur.
3: Et si on dit que c'est une location?
4: Non, bah non.
3: Non, mais je vous laisse une garantie. On fait ça régulier.
4: Non, mais il y a pas de garantie. Il y a rien, monsieur.
3: Dans ce cas, disons que je l'emmène promener.
4: Non, mais ça va pas, non. Non, mais l'autre, il veut promener le chat. Oh, allô.
3: Bonjour, monsieur.
8: Ouais, attendez.
3: Pardon, mais votre collègue refuse de me prêter un chat.
8: Ah bah oui, bah attendez, ça se fait pas comme ça. L'animal, c'est une responsabilité comme un gosse. Hein.
3: Ah oui, mais je vais pas dire à ma mère que j'ai perdu son chat.
8: Dites-lui la vérité, dites-lui qu'il a fait un AVC, un truc comme ça, qu'il a fait une gastro, n'importe quoi.
3: Pardon, le chat est mort?
8: Mais non, le chat n'est pas mort.
3: Oh là là, le drame.
8: Mais non, pas du tout. Soyez franc avec votre maman et vous dites que son chat à elle est décédé à ce moment-là.
3: Oui, mais enfin, je l'ai juste perdu dans l'histoire, il est pas mort.
8: Ah bah oui, mais faut être franc, hein.
3: D'accord, mais alors pourquoi je devrais lui mentir?
8: Bah, pour jouer la franchise, monsieur.
3: Ah oui, logique, oui, bien sûr, évidemment.
8: De toute manière, s'il avait des taches blanches, elle va bien voir que le poil, il a pas changé de couleur. Hein.
3: Non, mais ça, je vais le faire. Les taches blanches, je vais me débrouiller, je vais les faire.
8: Vous allez faire des taches blanches avec quoi?
3: Alors, je pensais peut-être de la Javel.
8: Oh, bah sûrement pas.
3: Non.
8: C'est impossible.
3: Bon, bah je mettrai simplement de la peinture.
8: Bah pas du tout, mais vous rigolez, ça va faire un paquet, ça va faire un moclo. Mais qui c'est qui vous raconte toutes ces conneries-là?
3: Ah, personne, ça c'est des conneries que je trouve tout seul.
8: Il y a un monsieur qui veut mettre de la peinture sur un chat pour faire croire que le chat est noir et blanc alors qu'il est noir. Je vais en parler au vétérinaire, il va bien rigoler.
3: Ah, et bah demandez-lui s'il a du décolorant pour chat.
8: Non, monsieur.
3: Une teinture, un blond très clair pour chat.
8: Non, ça n'existe pas, monsieur. Moi j'ai fait des études de vétérinaire, je vous garantis que ça n'existe pas.
3: Bon, demain matin vous êtes ouvert?
8: Demain matin on est ouvert.
3: Ah, super.
8: Si vous voulez, mais je ne vous le donnerai pas.
3: Non, mais au moins, je viens avec ma mère.
8: Mais de toute manière, elle verra bien que c'est un chat noir et blanc et là, c'est un chat tout noir.
3: Ah bah, vous voyez qu'il faut le peindre.
8: Non, non, mais un chat, ça ne se peint pas. Si vous venez avec votre maman, je lui dirai que vous avez perdu son chat.
3: Oh non, vous allez pas dire à la mère Martin qu'elle a perdu son chat.
8: On ne ment pas comme ça, sa mère. C'est clair et net, au revoir.
3: Oh, oh non, mais attendez, c'est incroyable.
8: Oh.
3: Oh non, mais vous allez pas me croire.
8: Oh là là là là.
3: Oh là là là là, le chat est revenu, c'est Martinou.
8: Vous
3: Martinou.
8: Allez arrêter de nous emmerder?
3: Oh, je suis soulagé, vous pouvez pas savoir. Je vous le passe.
8: Ça suffit.
3: Martinou, viens parler, monsieur.
8: Faites-vous soigner votre cerveau et après on verra clair.
3: Miaou. Bonjour, monsieur, c'est Martinou le chat.
8: Oui, ben c'est ça, salut.
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9: L'office de tourisme de Concarneau, bonjour.
10: Oui, bonjour collègue. Excusez-moi madame, mais je suis l'office de tourisme de Paris 8.
9: Ah, d'accord.
10: Voilà.
9: Oui.
10: C'est l'office de tourisme de Concarneau.
9: Tout à fait, oui.
10: Écoutez, je vous appelle parce qu'on a un petit problème avec une dame là.
9: Ah.
10: Qui va vous poser des problèmes si elle vient chez vous.
9: C'est... Ah bon.
10: Ouais, j'ai dans mon bureau une dame qui veut partir à Concarneau en vacances du 14 juillet au 15 août.
9: 14 juillet au 15 août, oui.
10: L'année dernière, on l'a envoyée à Saint-Tropez.
9: Oui.
10: Il y a eu plein de problèmes.
9: Oui.
10: Ça nous est retombé dessus parce que bon, c'est une dame qui a un comportement plutôt spécial en vacances.
9: Oui, je vois le genre, oui.
10: Voilà, donc je vais vous la passer.
9: Oui.
10: Mais si je peux me permettre de vous donner un conseil utile.
9: Oui.
10: Faites attention à ce que vous lui dites.
9: Oui, oui, tout à fait.
10: C'est-à-dire que j'avertis à chaque fois qu'elle vient à notre office de tourisme et j'avertis les stations.
9: Oui.
10: Et je leur explique que c'est peut-être pas la peine de vanter les mérites de la station, au contraire, quoi.
9: Ah bon, c'est à ce point.
10: Ah bah oui.
9: Ah oui.
10: Parce que vous, vous êtes un port charmant.
9: Oui, oui, oui, tout à fait. Hein. Là, des choses à voir, là, des fêtes l'été en plus.
10: Eh ben là, vous n'avez pas intérêt à lui dire ça, quoi.
9: Oui, oui.
10: Vous permettez, je vais vous la passer. Hein.
9: Vaut mieux, mais attendez.
10: Allez, je vous passe l'office de tourisme de Concarneau.
11: Merci. Allô?
9: Oui, bonjour.
11: Bonjour, madame. C'est l'office de tourisme de Concarneau?
9: Oui, tout à fait.
11: Ah, très bien. Je viens vous voir du 14 juillet au 15 août.
9: Oui.
11: Hein? On m'a dit que c'était très beau chez vous.
9: Ah, bah ça dépend. S'il a le temps qu'il est avec nous, oui. Autrement, donc, ça dépend, hein, parce que la Bretagne est réputée pour la pluie.
11: Ah bon?
9: Ah oui, parce que l'été dernier, on a eu un temps détestable.
11: Ah bon? Oui, mais au moins, on m'a dit qu'il n'y avait pas de moustiques.
9: Comment?
11: Il n'y a pas de moustiques.
9: Ah si, il y a des moustiques, hein. Surtout en temps orageux.
11: Mais c'est embêtant, parce que moi, j'aurais bien voulu aller sur la plage, voyez-vous, au bord de l'eau. Hein.
9: Vous avez entendu ça où?
11: Que?
9: Qu'il y avait des plages à Concarneau.
11: Ah bah je sais pas, je sais plus qui m'a dit ça. Pourquoi il n'y en a pas?
9: Ah non, non, non. Il n'y a pas de mer à Concarneau.
11: Ah, c'est pas au bord de la mer?
9: Ah, pas vraiment, non.
11: Ah, mais vous êtes où, alors? Oh, bah, qu'est-ce qu'on m'a dit,
9: peut-être alors? Que vous confondez avec une autre ville, peut-être.
11: Mais vous êtes où, en Bretagne, alors?
9: Ah, on n'est pas très loin de la mer, mais on n'est pas au bord de la mer.
11: Mais la route, ça doit aller vite, non? Il n'y a pas d'embouteillage.
9: Vous avez une voiture?
11: Oui.
9: À l'été, je vous assure qu'il y a beaucoup d'embouteillage, hein.
11: Oh bah mince alors.
9: Parce qu'à Concarneau, je vous assure que pour pouvoir se garer, ce n'est pas évident, hein.
11: Oh bah mince. Est-ce qu'il y a des hommes?
12: Comment ?
11: Des hommes, j'aime beaucoup la chair fraîche.
12: Ah, vous aimez la chair fraîche, donc c'est plutôt les jeunes que vous recherchez alors ?
11: Voilà.
12: Non. C'est plutôt des vieux, hein ? Parce que vous savez, Concarneau, c'est pas une ville de jeunes, hein ? À Concarneau, il y a énormément de maisons de retraite. Et comme généralement, ils n'ont pas vraiment le droit de sortir, hein ?
11: Mais ça m'intéresse quand même parce que je connais pas votre ville et on m'a dit que l'air était très sain.
12: Ah non, pas du tout. On a des usines et je vous assure qu'on se bat parce que vraiment, ça sent pas très bon.
11: Ah bon ?
12: Non.
11: Bah mince alors.
12: Ah oui. Vous savez, avec le temps qu'on a, hein, parce que c'est pas beau du tout, plus les mauvaises odeurs, hein ? Allô ?
11: Mais il pleut ?
12: Comment ? Ah oui, il pleut, oui, il pleut.
11: Mais en ce moment-là, ils ont annoncé qu'il y avait du beau temps sur la Bretagne.
12: C'est faux. Il pleut.
11: Il ne va pas pleuvoir tout l'été, quand même.
12: Ça fait 2 ans qu'on a un été pourri.
11: Ah, ben, il y a peut-être une chance cette année.
12: Ça, je ne sais pas, parce que vu comment c'est parti, ça fait 2 ans, donc on ne dit jamais 203. Hein. Étant donné qu'on n'a pas du tout de beau temps actuellement, hein, on a des orages, de la pluie, des tempêtes de grêle... C'est pas la joie.
11: Mais Concarneau, c'est bien Concarneau en Bretagne.
12: Pas vraiment, madame. Hein.
11: Ah bon ?
12: Non, ça n'est pas vraiment partie de la Bretagne.
11: C'est où ?
12: C'est juste à la limite.
11: Mais c'est où, alors ?
12: En Lorraine, madame.
11: Où ça ?
12: En Lorraine.
11: Ah, Concarneau, c'est en Lorraine ?
12: Oui.
13: Bonjour.
14: Bonjour madame, c'est bien le petit supermarché ?
13: Oui.
14: Monsieur Martin, à l'appareil, il y a une erreur à rapport aux inflations qu'ils ont annoncées dans la presse.
13: Ouais.
14: Parce que dans votre département, le prix des boissons, c'est plus 12% cette année.
13: D'accord.
14: Et vu que chez moi, c'est moins 5%, ça fait que vous me devez 17% sur les boissons que j'ai achetées chez vous.
13: Vous voulez que je vous rembourse 17% sur les boissons, c'est ça ?
14: Bah oui, parce que j'ai fait mes courses chez vous, mais j'habite pas le département.
13: 16,95.
14: Ah, pardon.
13: 7.
14: Allô ?
13: Oui, allô.
14: Pardon, mais comment vous faites pour compter déjà ce que vous me devez ?
13: Et qu'est-ce que vous me racontez ? Je compte pas ce que vous devez, je suis à la caisse en fait, je m'occupe des clients.
14: Non, parce que je vous ai même pas dit combien vous me devez justement.
13: Le prix que vous avez payé, c'est le prix du produit plus 30% de marge.
14: Ah ouais, donc ça fait 47.
13: Ça fait 47 quoi ?
14: 47%, les 17 du département, plus les 30 que vous avez rajoutés.
13: Putain, vous êtes malade.
14: Vous faites 30 plus 17.
13: Ah oh, putain. Je vais pas vous rembourser 47% du produit alors que je fais une marge de 30% sur le produit.
14: Ah bah c'est mathématique hein.
15: Mais monsieur, je vais pas vous vendre moins cher que ce que j'achète quand même.
14: Ah tiens, bonjour monsieur.
15: Si vous êtes sur la Côte d'Azur, hein, c'est comme Paris.
14: Bon, il y a des petites différences quand même.
15: Bon monsieur.
14: Ah bah si déjà, eux ils ont pas la mer, vous avez pas la Tour Eiffel.
15: Mais vous allez où vous ? Redescendez sur Terre un peu là.
14: Non, je vais plutôt redescendre chez vous pour vous apporter l'étiquette
15: caisse. Mais je vous fais rien du tout monsieur, moi je paye une TVA.
14: Bah si, parce que l'autre me disait qu'il y avait 30% de marge, plus mes 17.
15: Non mais vous n'allez pas savoir la marge que j'ai.
14: Alors c'est vrai que ça me regarde pas, mais vous faites combien en marge ?
15: La marge c'est 30%. C'est...
14: Voilà, mais ça fait partie du prix que vous faites payer aux indigènes.
15: Indigènes, qu'est-ce indigènes ? Ça fait 25 ans que je suis là, ça fait 70 ans que je suis dans le commerce. Vous n'allez pas apprendre mon métier, non ?
16: Viens faire un tour ici, toi, et tes indigènes, d'accord ?
14: Ah, il y a une dame qui me parle derrière, non ?
15: Non, il parlait à quelqu'un d'autre.
14: Oui, bien sûr. Donc, je vais vous apporter mon justificatif de domiciliage.
15: Mais je m'en fiche.
14: Bah comme ça vous montre que j'habite pas dans votre département. Et que donc vous me devez les 47%.
15: Et votre département, c'est où vous habitez normalement ?
14: Alors moi je suis à Martinville.
15: Mais c'est où ? Quel département ?
14: Bah c'est dans le Martinland, c'est vers la Bretagne.
15: Ah bah bien sûr, la Bretagne, bien sûr. C'est le nord. Ici vous êtes sur la Côte d'Azur.
14: Oui, mais j'aime bien habiter en Bretagne et faire mes courses sur la Côte d'Azur, c'est pas ma faute.
15: Et vous voulez avoir raison.
14: Non mais vous êtes trompé, ça arrive. Hein.
15: Je suis pas trompé, monsieur. Vous imaginez que je veux payer le prix que je paye dans mon petit département de Bretagne ?
14: Bon, ça me semble normal, oui.
15: Mais redescendez sur terre, monsieur.
14: Ok. Dans ce cas, je vous rapporte les bouteilles.
15: Vous rapportez quoi ? Des bouteilles entamées ?
14: Alors oui, il y en a quelques-unes qui sont entamées, c'est vrai.
15: Rien du tout ! Vous n'allez pas avoir monté les bouteilles entamées, monsieur ! Non, mais attendez !
17: Écoutez, je vous explique tout de suite, parce que là, ça va commencer à me gonfler.
14: Eh ben bonjour monsieur Martin, enchanté.
17: Mais je sais pas, mais monsieur...
14: Donc faudrait voir pour m'en remettre vos prix au prix du Martinland.
17: Mais non, mais c'est le même prix pour tout le monde, monsieur. Moi, quand il y a quelqu'un qui vient d'Allemagne, il va pas me dire « Ah ben en Allemagne, c'est moins cher, j'ai pas cette TVA là, donc je paye ce prix-là. »
14: Ah, parce que vous achetez en Allemagne.
17: Mais j'achète pas. Mais vous comprenez rien, quoi, je vous dis.
14: Si, j'ai compris. Vous achetez en Allemagne et vous faites les prix de la Côte d'Azur aux gens du Martinland.
17: Mais vous avez rien compris. Vous comprenez bien ce que je dis, en fait.
14: Je crois plutôt que je comprends trop bien.
16: Ouais.
14: Ah bah qui voilà. Bonjour madame.
16: Non, c'est pas madame déjà, c'est monsieur, donc hein.
14: Admettons. En tout cas, c'est bon. J'ai vu avec le patron, je rapporte les bouteilles.
16: Mais non, vous rapportez monsieur, les bouteilles sont entamées, vous allez pas les rapporter. On va pas vous rembourser des bouteilles entamées.
14: Oui, mais dans ce cas, on peut faire ça au proratisme. Mais... Sur une demi-bouteille, vous me remboursez 50% plus évidemment les 47%.
16: Mais oui, allez, d'accord.
14: Eh bah voilà, parfait.
16: Pour de ta mère.
14: Ah, merci beaucoup. Oui, toutes mes salutations à votre mère également.
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19: Bonjour.
20: Bonjour madame, c'est bien l'abattoir ?
19: Oui.
20: Bonjour, monsieur de la place à l'appareil, directeur du CES Grandville.
19: Oui.
20: Dites-moi, vous abattez quel genre d'animaux ?
19: Nous faisons tout ce qui est volaille, donc poulet, poule, pintade, coq, canard, pigeon.
20: Ah oui, là apparemment ils sont tous morts parce que j'en entends pas autour de vous, hein. Bon, je vous appelle parce que, vous savez, nous plaçons des jeunes, nous faisons des visites d'entreprise.
19: Oui.
20: Régulièrement, hein, et nous avons de nombreux jeunes, cette année, qui sont très intéressés par la visite d'un abattoir.
19: Oui.
20: Et moi, j'en ai 17 dans mon établissement.
19: Mm-hmm.
20: Ils aimeraient, dans la mesure du possible, au cours de leur visite en entreprise, dans votre abattoir, hein,
19: mm-hmm,
20: ils adoreraient sodomiser un taureau.
19: Eh bien... Non, déjà, les taureaux, on ne fait pas, donc...
20: Ah, attendez, j'ai leur délégué qui est à côté de moi. Il n'y a pas de taureaux, mais par contre, il y a des pintades, des pigeons, des poulets. Est-ce que... Il acquiesce. Alors, il me fait signe de la tête, il m'écrit... Oui. Oui, alors évidemment, il me demande si, au cours de cette visite, il pourrait sodomiser un poulet.
19: Ben, je ne sais pas. Je ne vous garantis pas que ce sera faisable de le faire pendant que l'abattoir tourne, parce que... On est tous sur un poste de la chaîne et qu'on ne peut pas en plus gérer en plus 17 personnes, ça serait un peu beaucoup.
20: 17, attendez. Pour sodomiser le poulet, il serait que 3.
19: Oui.
20: Si c'est possible. Attendez. Il y a le jeune délégué de classe qui me tend un papier et qui me demande si les 14 autres, pendant que les 3 sodomisent le poulet,
19: mm-hmm,
20: est-ce que les 14 autres peuvent avoir une fellation avec des dindons ?
19: Ben non, parce que les dindons, on n'en fait pas tout le temps.
20: D'accord. Est-ce que un canard peut leur faire une fellation ?
19: J'en sais rien, moi.
20: Non, excusez-moi, hein, c'est ce que me demande le délégué de classe.
19: Mm-hmm.
20: Il remercierait le canard, hein, me dit-il.
19: Bah, écoutez, je peux pas donner de réponse puisque je suis pas gérante et qu'il faut voir ça avec monsieur.
20: Mm-hmm. Le patron, le directeur, hein ?
19: Oui, oui.
20: Il pratique, lui, ça ou...
19: Bah, non.
20: Mais vous pouvez déjà lui demander, lui, pour ces deux demandes, si c'est possible ?
19: De toute façon, si ça devient possible, c'est parce que vous visitez l'établissement. Mais
20: voilà, c'est ça. Non, c'est dans ce cadre-là exclusivement. Hein.
19: Ah, oui.
20: Uniquement dans ce cadre-là, hein, évidemment. Donc, est-ce que vous avez noté les deux demandes ? Je vérifie avec vous.
19: Écoutez, j'ai du monde ici. Je ne vais pas répéter.
20: Non, mais par élève.
19: 3 et 14.
20: Voilà, 3 pour la sodomisation et 14 pour la fellation du canard ou du dindon, si vous avez un dindon.
19: Ok.
21: Oui, bonjour.
1: Oui, bonjour monsieur. C'est bien la station-service ?
21: Oui.
1: Votre essence ne marche pas en fait, j'ai eu un problème.
21: Qu'est-ce que vous me dites là ? Votre essence ne marche pas ?
1: Bah, c'est-à-dire que je suis passé faire le plein,
21: ouais,
1: chez vous et ça m'a bousillé mon moteur.
21: Mais vous avez quoi comme voiture ?
1: Bah, c'est une voiture diesel. J'ai entendu aux informations où ils disaient que le diesel là, ça polluait. Du coup, j'ai mis de l'essence.
21: Ah, mais dans une voiture diesel, vous avez mis du sans plein ?
1: Voilà, parce que je voulais pas pollutionner.
21: Attendez, mais c'est quoi ?
24: Raccroche.
21: Ouais, un instant.
24: Oui, allô.
1: Oui, bonjour madame. Voilà, comme j'expliquais.
24: Madame, non, c'est monsieur.
1: Comme je lui ai expliqué.
24: Mais attendez, faut pas mettre du 98 dans un diesel.
1: Comme je voulais pas pollutionner, je me suis dit, je vais mettre de l'essence.
24: Mais c'est qui votre assurance ? Ils sont tombés de Mars ou quoi ? C'est pas possible.
1: Pardon ?
24: Ils ont vu la Vierge en se levant le matin ou quoi là ? Mais vous vous rendez pas compte de ce que vous dites là ? Non, mais c'est la première fois que j'entends une ânerie pareille.
1: Non, mais je veux dire, c'est pas votre faute. Vous avez pas fait exprès, oui.
24: Ça manquerait plus que ça, j'en ai fait exprès. Non, mais ça va pas ou quoi là ? Non, mais attendez.
1: Ce que je veux dire, c'est que j'ai vu le dépannationneur, si vous voulez.
24: Ouais.
1: Et qu'est-ce qu'il m'a dit ?
24: Qu'est-ce qu'il m'a dit ?
1: Et justement, oui, c'est ce que je vous demande. Qu'est-ce qu'il m'a dit ?
24: J'en sais rien, mais qu'est-ce qu'il vous a dit, le dépanneur ? Comment voulez-vous que je pense ? Je suis pas un druide, moi j'en sais rien. Vous faites un montant, hein, dépêchez-vous, parce que là, je vais vous raccrocher au nez.
1: Ah bah tiens, ce sera la meilleure, ça,
24: excusez-moi. Ah bah, la meilleure, bah tiens.
1: Ah bah, si, il l'a fait. Bon, je rappelle.
24: Oui.
1: Oui, allô ?
24: Ah, c'est encore vous ?
1: Bah, enfin, excusez-moi, vous avez raccroché, donc forcément, je.
24: Vous êtes malade. Bah, c'est pas de faute si à la télé raconte des conneries, faut pas polluer, hein, mais nous, on savait pas que vous avez un diesel, et on va pas demander à chaque client qu'est-ce qu'il a comme véhicule, vous rendez pas compte de ce que vous dites, vous.
1: Oui, mais enfin, en attendant, vous savez ce qu'il m'a dit le dépannationneur ? Lui, il m'a dit, c'est l'essence qui vous a bousillé le moteur.
24: Bah, c'est normal que l'essence a bousillé le moteur. Ah, non, mais vous êtes taré ou quoi ? Vous, c'est pas possible, vous êtes tombé de la planète Mars, où il y a un problème, là. J'ai jamais vu un illuminé comme vous, là. Là, jamais vu ça.
1: Parce qu'il faudrait voir pour le véhicule de remplacement, du coup.
24: Non, mais ça va pas la tête. Vous prêtez un véhicule ? Non, mais de toute façon, mais moi, je vous dois rien du tout, moi.
1: Enfin, c'est quand même la moindre des choses que vous me prêtiez ou que vous me donniez une voiture pour que...
24: Non, mais ça va pas, mais vous êtes pas bien, vous. Et comme pas vous prêter une voiture, c'est de casser votre moteur, non, mais vous avez vu ça, vous.
1: Juste en remplacement de celle que vous m'avez pété, vous.
24: Mais
1: vous
24: non, je vous ai rien pété du tout, moi.
1: Bah, ça me semble juste normal que vous me donniez une voiture à la place de celle que vous m'avez pété.
24: Mais quoi encore ? Non, mais pourquoi le point de Mercedes neuve aussi, non, mais ça va pas la tête.
1: Bah, c'est quoi comme modèle ?
24: Oh là là là là là. Je veux quand vous raccrocher au nez, parce que là, vous commencez à m'énerver sérieusement, là.
1: Attendez, parce que moi, vous me dites, dans ce cas, moi, j'appelle le gendarme, effectivement.
24: Mais les gendarmes, ils sont là, vous les voulez tout de suite, vous les passez.
1: Ah, bah, passez-les-moi.
24: Moi, je vous raccroche au nez, c'est bon.
1: Non, mais alors, attendez, j'appelle les gendarmes.
24: Mais appelez les gendarmes. maintenant tout de suite, surtout. Mais appelez tout
1: de suite. Ah bah bougez pas. Attendez, j'active la télétransférisation.
24: Allez, donnez-moi tout de suite.
1: Bougez pas.
24: Non mais c'est vous qui êtes en train de faire ça. Vous me prenez pour un con là.
1: Pardon ?
24: Vous êtes malade, vous me prenez pour un con là.
1: Ah non, c'est pas moi qui fais tututut.
24: Non mais je vous ai entendu faire tututut et vous êtes grave vous.
1: Comment ça je fais tututut ?
24: Ah bon, je vous ai entendu faire tututut.
1: Ah j'ai pas fait tututut.
24: Non mais vous commencez à m'énerver sérieusement vous.
1: Non mais enfin excusez-moi, vous faites tututut.
24: Je vous ai pas excusé, vous êtes taré, vous êtes un malade, j'ai jamais vu un taré comme ça là. Non mais vous venez d'où vous ?
1: Non mais j'ai pas fait tututut, c'est vous qui faites tututut.
24: Attendez, mais vous rigolez de moi ou quoi là ? Non mais attendez, venez me voir de vive voix, vous allez voir comment je m'appelle. Espèce de malade.
1: Vous voulez que je vienne vous voir de vive voix ?
24: Tout à fait. Et puis là, vous allez avoir affaire à quelqu'un que je veux qui est pas facile. Non mais pauvre malade.
1: Ah bah écoutez, non seulement je vais venir vous voir de vive voix, mais vous allez aussi m'entendre de vive voix.
24: Ah mais ouais, puis moi j'appelle Jean-Marc, puis là on va rigoler.
1: Mais je suis en train de les appeler.
24: Tout. Mais vous êtes un taré ou c'est pas possible de voir ça ?
1: Tout.
24: Pauvre malade.
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0: Autoroute d'information, bonjour.
11: Bonjour madame.
0: Ah ben, vous ne quittez pas un instant.
11: Ben non. Ça fait du bruit par où ça passe, ça, dis donc.
0: Allô?
11: Oui, ben, ça fait du bruit chez vous.
0: Oui.
11: Hey. Bonjour madame.
0: Bonjour monsieur.
11: Monsieur Ledoux à l'appareil.
0: Oui.
11: Vous êtes bien le centre d'information sur les autoroutes ?
0: Oui, monsieur.
11: Bien, je pars en vacances en Espagne, là.
0: Oui.
11: Avec ma femme, mon petit-neveu Georges et mon chien.
0: Oui.
11: Voilà. Ben oui, mais alors, le problème, on a un problème, on est en train de charger la voiture et tout. Enfin, on a déjà fait quelques kilomètres, mais on est en train de changer les valises de place, parce qu'avec le Kléber, les valises, elles n'ont plus de place dans le coffre, vous voyez ?
0: Ah oui, d'accord.
11: Alors, donc on a des problèmes, quoi, évidemment. Alors, on voudrait savoir s'il y avait une forêt sur le bord de la route qui mène en Espagne.
0: Une forêt, hein ?
11: Oui.
0: À quel niveau ?
11: Oh ben, pas trop loin, quoi. C'est parce que ma femme n'arrive pas à dormir avec le clébard qui aboie tout le temps parce qu'il étouffe dans le coffre, quoi.
0: Ouais.
11: Alors, on se disait qu'on pourrait peut-être... Enfin, juste pendant un mois, quoi. Laisser le chien dans la forêt, au bord de la route, pour qu'on puisse le reprendre après, vous voyez, quoi.
0: Ah non, mais si vous n'allez pas abandonner votre chien pendant un mois...
11: Trois semaines et demie.
0: Trois semaines et demie dans la forêt, vous voulez abandonner votre chien ?
11: Non, pas abandonner. C'est-à-dire qu'on pensait que, vous voyez, en plus, les forêts dans le sud de la France, c'est dangereux.
0: Oui.
11: En été, il y a des incendies de forêt.
0: Oui.
11: Alors justement, nous, le petit chien, il pourrait peut-être vous aider dans la lutte contre les incendies de forêt parce qu'il passe son temps à pisser sur les arbres. Vous voyez ?
0: Mais comment il va vivre pendant trois semaines ?
11: Mais il peut surveiller les arbres, il peut protéger les champignons, quoi.
0: Mais vous pouvez pas faire ça.
11: Mais bon, on rentrera au bout de trois semaines alors. Vous savez, les chiens, ils font ami-ami avec les écureuils, ils ont chacun une truffe, ils se frottent la truffe, ils aiment bien ça les chiens. Les écureuils leur apportent des glands.
0: Les écureuils leur apportent des glands aux chiens ?
11: Ah bah bien sûr madame.
0: Mais c'est pas possible, monsieur, ses amis les écureuils, ils vont pas le nourrir.
11: Si.
0: Ils vont pas le nourrir assez, c'est pas avec des glands qu'il va se nourrir.
11: Mais si, le chien, ça mange n'importe quoi.
0: Mais non, dans une SPA, à la SPA, il va être nourri normalement.
11: Mais nous, on l'a entraîné à bouffer des glands depuis trois semaines, et ben il se porte bien.
0: Votre chien, il va pas rester pendant trois semaines au même endroit. Hein.
11: Mais on va l'attacher à l'arbre.
0: Ah bah oui, bah c'est très malin. Hein. Mais il va être malheureux, le chien va pas pouvoir bouger, vous rendez pas compte.
11: Mais il aime bien pas bouger, c'est un feignant, c'est un gros feignant, ce chien-là. Je vous dis, il fait rien.
0: Allô ?
11: Oui.
0: Mais monsieur, excusez-moi, mais vous êtes sûr que vous êtes très normal ?
11: Madame, je vous...
0: Non, mais je me permets de vous demander ça, monsieur, parce que là, vraiment... D'abord, est-ce que vous savez où vous êtes, ici ?
11: Je pense que je suis chez des gens sympathiques.
0: C'est-à-dire ?
11: Honnêtes. Plaisant, que j'aurais bien aimé rencontrer dans ma vie, avec qui j'aurais aimé me lier d'amitié, pourquoi pas.
0: Non mais monsieur, vous vous rendez compte de ce que vous dites ? Est-ce que vous avez déjà vu, je sais pas qui vous êtes, qu'est-ce que vous
11: monsieur,
0: faites dans la vie, monsieur ?
11: Monsieur Bernard Ledoux, retraité des PTT.
0: Je suis bien heureuse de le savoir. Alors dans les PTT, on est comme ça ?
11: Comment ça, on est comme ça ?
0: Ben, écoutez monsieur, vous avez pris un chien. Moi, je sais pas, j'ai quatre chiens, monsieur. Et croyez-moi, je pars aussi en vacances, quand ça m'arrive de temps en temps, et je laisse pas mes chiens au bord d'une forêt, hein.
11: Mais je veux pas les laisser au bord de la forêt.
0: Non, vous voulez l'attacher à un arbre, alors c'est encore pire.
11: Mais oui, mais je veux pas le laisser au bord de la forêt. S'il faut le mettre au milieu de la forêt, je l'attache au milieu de la forêt.
0: Non, mais enfin, monsieur, mais il mangera comment, votre chien ? Vous rêvez ou quoi ?
11: J'ai expliqué à la dame que les écureuils leur apportent des glands.
0: Non, mais vous plaisantez, mais un non. Chien, ça mange des glands. Moi, mes chiens, ils mangent de la viande, monsieur.
11: Moi, ça fait trois semaines qu'on entraîne mon chien a bouffé des glands.
0: Vous l'entraînez à manger des glands. Vous en mangez, vous, des glands ?
11: Et j'ai essayé.
0: Oui, et c'est bon ?
11: Ben écoutez, à mon avis, c'est bon pour le chien.
0: Ah, c'est bon pour le chien, ça, bien sûr. Mais pourquoi pas? C'est peut-être bon pour les écureuils, mais ça m'étonnerait que ce soit bon pour un chien.
11: Eh ben, il en bouffe. Hein.
0: Il en bouffe.
11: Eh ben, d'ailleurs, on a déjà une cargaison. En plus, le temps que...
0: Cargaison.
11: Mais oui, parce qu'on a, pensé à tout. Le temps que les écureuils fassent ami-ami avec lui, on va lui mettre un petit panier à côté de sa laisse, puisqu'on va le mettre avec la laisse à l'arbre.
0: C'est ça, oui.
11: Alors, vous êtes un ami des chiens.
0: Ah oui, monsieur, oui.
11: Alors, à quel arbre croyez-vous qui sera le mieux? Un sapin, un hêtre ou un bouleau?
0: Non, mais monsieur, est-ce que vous plaisantez là où...
11: On part dans une demi-heure, madame.
0: Partez dans une demi-heure. Bon, mais écoutez-moi, d'abord, premièrement, si vous avez un problème, c'est à la SPA qu'il faut vous adresser, à la Société Protectrice des Animaux, et non pas à un service autoroute.
11: Mais ils n'en veulent pas de mon chien à la SPA.
0: Comment ça, ils n'en veulent pas de votre chien? Ça m'étonne, à la SPA, on accepte les chiens.
11: Non, la dame m'a dit qu'ils n'en voulaient pas.
0: Et pour quelle raison?
11: Parce que c'est un éjaculateur précoce.
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5: Oui.
1: Bonjour monsieur, c'est bien le magasin de télé?
5: Oui, bonjour monsieur.
1: Je me suis permis de déclarer votre adresse pour ma redevance télé.
5: Bah, et moi, c'est moi qui vais payer la déclaration alors?
1: Ah bah oui.
5: Non mais alors vous la payez pas, c'est moi qui la paye. Non mais
1: non mais je veux dire, vous c'est votre métier de toute façon, donc c'est...
5: Non mais vous faites quoi là? Vous magouillez quoi là? Vous l'avez acheté où la télé?
1: Ah non mais alors, rassurez-vous, je l'ai acheté chez vos concurrents pour éviter que ça fasse louche.
5: Bah, vous achetez un téléviseur je ne sais pas où, vous le déclarez à mon nom, mon adresse. Ah non, je suis pas d'accord. Hein,
1: bah oui, bah parce que sinon c'est moi qui paye la redevance. Donc,
5: C'est normal que vous la payez, vous l'avez acheté le téléviseur.
1: Oui, mais enfin vous voyez, si on peut éviter...
5: Non, là je suis pas d'accord, là je le signale.
1: Alors moi j'ai déjà signalé pour vous que vous aviez ma télé, ça y a pas de souci.
5: J'ai pas votre téléviseur.

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3: Je sais pas, moi.
4: Vous confondez, non? Je suis pas monsieur qui?
3: Mais je vous ai jamais dit que vous étiez monsieur qui. Monsieur qui? Vous êtes qui?
4: Non, non, non. Moi, pas monsieur qui.
3: Qui? Quand je dis qui vous êtes qui?
4: Non, je vous répète que je ne suis pas qui.
3: Point
4: d'interrogation. Q-U-I. Ça va, les gros mots, excusez-moi, c'est pas la peine.
3: Les gros mots, je veux pas de gros mots.
4: Oh, bah si, Q-U-I vous-même, hein.
3: Non, mais attendez, vous délirez, là. Je vous ai demandé qui vous étiez.
4: Oui, alors, moi, je suis monsieur Martin.
3: Bon, monsieur Martin, point.
4: Et vous êtes monsieur qui?
3: Ben, moi, je suis le patron.
4: Donc, le patron, c'est monsieur qui?
3: Il n'y a pas de monsieur qui. Monsieur qui, c'est une interrogation. Vous avez fait un peu de français. Quand on vous dit qui est, vous êtes qui, c'est...
4: Non,
3: vous
4: êtes... écoutez, je sais pas comment vous le dire. Je ne suis pas monsieur qui.
3: Vous êtes qui, point d'interrogation.
4: I am Mr. Martin. I am not Mr. Qui.
3: Mais si, non. Je vous ai pas dit que vous vous appelez monsieur qui. Je vous ai dit qui êtes-vous.
4: D'accord, mais alors qui est monsieur qui?
3: Mais il n'y a pas de monsieur qui.
4: Ah, bah alors pourquoi vous me parlez de ce monsieur qui depuis tout à l'heure?
3: C'est quand même... Non, non, je vous ai pas parlé de monsieur qui. En français, quand on vous dit vous êtes qui?
4: Eh, c'est reparti. Non, je ne connais pas ce monsieur qui. N'insistez pas.
3: Je sais pas, c'est français. Vous êtes V-O-U-S. Qui?
4: Alors, vous êtes E de T-E, ça, on est d'accord.
3: Qui, point d'interrogation, Q-U-I, point d'interrogation. Je vous ai pas dit que vous appelez monsieur qui?
4: C'est monsieur qui est derrière?
3: Non, non, c'est pas monsieur qui, c'est commandant du commissariat.
4: Parce que moi, je suis en ligne avec le commissaire Martin, justement.
3: Vous êtes en relation avec le commissaire Martin?
5: Qui c'est le commissaire Martin?
3: Monsieur le commandant du commissariat. Il dit qu'il n'y a pas de commissaire Martin.
4: Ah bah alors, inspecteur Martin, pardon.
3: Il n'y a pas d'inspecteur Martin non plus.
4: Ah, brigadier Martin, essayez avec brigadier Martin.
3: Non mais attendez, quand vous aurez fait tous les gars.
4: Amiral, ah, amiral Martin.
3: Martin de quelle ville?
4: Bah, de Martinville, évidemment.
3: De Martinville? Bon allez, merci, au revoir.
4: Au revoir, madame.
3: Putain.
6: Ambulance, bonjour.
7: Bonjour, madame. Je suis bien aux ambulances.
6: Oui, monsieur.
7: Bonjour, madame.
6: Bonjour, monsieur.
7: Monsieur le Dieu à l'appareil.
6: Oui.
7: Je vous appelle parce que, vous savez, on garde des enfants, là, hein, pendant les vacances de Pâques, hein.
6: Oui.
7: Et là, je viens de surprendre mon petit-fils.
6: Oui.
7: Il s'apprêtait à téléphoner, à vous appeler, là. Il allait composer votre numéro.
6: Oui.
7: Pour vous faire une plaisanterie au téléphone, alors qu'il est en vacances et que je lui expliquais que vous travaillez pendant ce temps-là.
6: D'accord.
7: Et que s'il y avait des gens à qui il fallait pas faire des blagues, c'était bien les ambulances.
6: Ah, d'accord.
7: Je vous le passe, si vous pouvez lui expliquer pourquoi il faut pas vous faire de blagues, ça m'arrangera comme ça. C'est bien que cette génération-là, on leur fasse la morale un peu aussi.
6: D'accord, hein. Merci.
7: Écoute, la dame va t'expliquer.
6: Allô?
7: Il vous écoute, hein?
6: Oui, bonjour.
7: Il est assez timide.
6: Et oui, il faut pas faire de blagues, parce que tu sais, nous, on a des gens très malades à transporter. Après, si on vient chez toi parce que tu nous as fait une blague, ça va pas aller, quoi. Hein, tu comprends, hein?
7: Oui, allô?
6: Oui?
7: Oui, bonjour. Je sais pas pourquoi vous me dites ça, parce que je sais très bien, je suis brancardier à l'hôpital.
6: Bah, attendez, vous avez quel âge, monsieur?
7: Moi, j'ai 50 ans.
6: Ah, mais voilà.
7: Je vous passe mon grand-père. Hein.
6: D'accord.
7: Allô?
6: Oui?
7: Je vous ai eu.
6: Comment?
7: Eh ben oui, je vous ai eu, je suis content.
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8: Bar PMU, bonjour.
4: Bonjour monsieur, c'est bien le bar tabac?
8: Oui.
4: J'ai mon beau-frère qui est venu acheter des cigarettes chez vous.
8: D'accord.
4: Et je pense que la personne qui vend les cigarettes chez vous essaye de refiler du matériel de contrebandisme.
8: Ah non, du tout, non, non.
4: Ah ben je pense que si, parce que moi j'ai eu le paquet devant moi, là, il est tout vert marron.
8: Ah bah attendez, je vais vous passer.
9: Oui, allô?
4: Oui, bonjour madame, je ne sais pas si votre collègue vous a expliqué.
9: Moi, je suis monsieur, mais c'est pas grave, non, du tout.
4: Apparemment, la personne qui vend des cigarettes chez vous écoule du matériel de contrebandisme.
9: C'est quoi votre connerie, là? Foutez de ma gueule, je suis patron, là. C'est quoi votre délire? Vous êtes qui, là?
4: Non, mais moi, je dis ça pour vous avertir, parce que c'est...
9: Bah, qu'est-ce que vous me racontez comme connerie? C'est-à-dire que vous savez que mon tabac, il arrive dans le contrebande. Vous rigolez ou quoi? C'est quoi votre délire?
4: Non, mais ce que je veux dire, c'est que la personne, je dis pas que c'est vous, je dis la personne qui vend les cigarettes.
9: Mais la personne, il y a que moi, ma femme, et puis ma salariée, elle fume pas. Qu'est-ce que vous me racontez comme connerie? Vous êtes avec le patron direct, là. C'est quoi votre délire? Vous êtes qui, vous?
4: Bah, c'est-à-dire que moi, si vous voulez, j'ai mon beau-frère qui est venu chercher des cigarettes pour moi ce matin.
9: Ouais.
4: Et alors, le paquet, il est une espèce de kaki vert marron, là.
9: Mais vous êtes où? Vous êtes en France, monsieur? C'est normal, c'est la nouvelle norme, les nouveaux paquets de cigarettes. Qu'est-ce que vous me racontez, vous?
4: Bon, excusez-moi, mais j'en ai acheté quand même il y a une dizaine de jours encore.
9: Vous connaissez rien au Loir. Donnez-moi votre adresse, je vais appeler les gendarmes, on va prendre rendez-vous. Allez-y, moi je...
4: Non, mais alors après, je ne juge pas, hein. Vous avez
9: mais moi je vous juge, moi. Vous dites que je vends des cigarettes de contrebande, c'est quand votre connerie, là?
4: Je veux dire, vous avez choisi la voie de l'illégalité, de libre à vous.
9: De l'illégalité? Mais vous êtes complètement débile, vous, sans déconner.
4: Non, mais ce n'est pas un jugement, encore une fois.
9: Moi je vous le dis, c'est un jugement, vous dites que je suis illégal, si vous êtes débile, voilà ce que j'ai à vous dire, moi. Allez, donnez-moi votre nom, on va aller voir les gendarmes, c'est plus simple. C'est tout ce que vous faites, là. C'est quoi votre paquet? C'est le problème, c'est le paquet kaki. Qu'est-ce qu'il a, le paquet kaki? C'est Marisol Touraine qui a inventé ça, que je veux qu'on y fasse.
4: Alors, je ne connais pas cette personne.
9: Bah, c'est notre ministre. Vous connaissez pas notre ministre, vous êtes d'où, vous?
4: Non, mais toujours est-il que, moi, si vous voulez.
10: Allô?
4: Oui, ah, c'est pas la même personne.
10: Bah, je sais pas, vous allez réussir à vous exprimer parce que ça a l'air mal parti, là.
4: C'est un monsieur maintenant?
10: Non, du tout, là. Je suis sa femme. Qu'est-ce qui vous arrive?
4: C'est ce que je lui disais. Je lui reproche pas.

0: le fait d'avoir choisi de prendre cette direction, disons.
1: Quelle direction ?
0: Bah, de l'illégalité du contrebandisme,
1: vous
0: voyez.
1: Non, mais vous rigolez ou quoi ? Mais qui vous êtes, vous, monsieur ?
0: Mais non, mais c'est ce que je disais. Moi.
1: Non, mais vous dites rien du tout, là. Vous nous emmerdez, là.
0: Mais non, c'est pas ça.
1: Si, si, si, exactement.
0: Moi, je ne veux pas du tout vous délationner aux autorités, vous voyez. C'est pas du tout
1: mon. Mais qu'est-ce que c'est que cette histoire de délationner aux autorités ? Vous pouvez m'expliquer ? Par rapport à quoi, déjà ?
0: Mais non, moi, je ne veux pas vous délationner.
1: Mais par rapport à quoi ?
0: Bah, par rapport à votre contrebandisme de cigarettes.
1: Mon contrebandisme de cigarettes.
0: Voilà.
1: Vous savez même pas parler. Vous êtes complètement cinglé, vous êtes complètement allumé, vous.
0: Alors, comme j'expliquais à votre collègue à l'instant.
1: C'est pas mon collègue, c'est mon mari et c'est le gérant.
0: Oui, bah, enfin, c'est.
1: J'ai pas de temps à perdre avec vous. Hein. On a rien à se reprocher.
0: Non, mais ce que je veux dire, c'est que s'il y a moyen de marcher un peu avec vous dans la combine.
1: Pas moyen de marcher dans quelques combines qu'il soit. J'ai rien à faire et j'ai pas de temps à perdre avec vous.
0: Non, mais dans le sens, vous contrebandez quand même.
2: Mais t'es con ou quoi, toi ? Arrête de me casser les couilles, je t'en colle une. Viens ici, viens chez moi, je t'en colle une direct.
0: Alors, écoutez, je vais venir avec plaisir puisque vous m'invitez. Ah, bah, non. En revanche, moi, c'est Martin. Hein, merci.
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5: Allô ?
6: Allô ?
5: Oui ?
6: Oui, bonjour, madame.
5: Bonjour, monsieur.
6: Madame Marfort.
5: Oui ?
6: Madame Marfort, ça va bien ? Ça va fort, hein ?
5: Ça va fort.
6: Ça va fort, très bien. Bonjour, madame, gendarmerie nationale, pareil. Adjudant de la place. Ah, là, ça va moins fort, là, hein ?
5: Oui, non, j'écoute, j'écoute, hein ?
6: Ouais. Là, ça va moins fort, là.
5: Qu'est-ce qui vous amène ?
6: Bah, en général, c'est mon adjudant-chef, c'est lui qui me conduit, pourquoi me demander ça ?
5: Ah bon ?
6: Bah, je comprends pas.
5: Moi non plus.
6: Bon, madame.
5: Oui.
6: Votre véhicule ?
5: Oui.
6: Est de quel type ?
5: Je n'en sais rien. Je n'y connais rien.
6: Non, mais est-ce que, attendez, c'est simple, est-ce que c'est un type 4 roues ou un type 2 roues ?
5: Je ne peux pas vous dire, c'est peut-être un type 4 roues.
6: Hein. Donc, votre voiture a 4 roues, nous sommes d'accord ?
5: Oui, elles ont toutes 4 roues.
6: Pardon, madame ?
5: Elles ont toutes 4 roues, mais je ne sais pas dans quel type qu'elle est.
6: Bon, écoutez, madame, si vous commencez à vous moquer...
5: Non, j'écoute.
6: D'un gendarmerie nationale...
5: Ah, vous savez, je suis vieille. Hein.
6: Mais non !
5: Oh là là !
6: Mais c'est dans la tête, vous rigolez, c'est ça qui compte. Vous êtes très bien dans votre tête.
5: Je vais bientôt partir pour le grand voyage.
6: Bon, bah, vous n'avez pas l'air du danser. Moi, je peux vous dire, à la voix...
5: Oh oui, mais ça ne durera pas.
6: Mais si !
5: Ouh, non.
6: Écoutez-moi, vous m'entendez ?
5: Oui, j'écoute.
6: Vous n'entendez que le son de ma voix, madame.
5: Oui.
6: Est-ce que vous êtes prête pour le grand voyage ?
5: Oui, prête.
6: Bien.
5: Voilà.
6: Eh bien, madame, la gendarmerie nationale vous souhaite une bonne route.
5: Voilà, je vous remercie.
6: Et si vous voyez l'adjudant-chef Charrier qui nous a quittés malheureusement lors d'un accident de voiture il y a 3 ans, il est encore bourré, vous pouvez le saluer de notre part ?
5: Oui, entendu. Je ferai votre commission.
6: Vous avez noté son nom ?
5: Eh bien, je vais marquer tout de suite avec mon crayon.
6: Voilà, adjudant-chef.
5: Oui ?
6: Charrier.
5: Charrier.
6: Oui.
5: Bon, j'inscris tout de suite.
6: Voilà.
5: Et si je le vois, je vais lui donner le bonjour de votre part.
6: Voilà.
5: Hein ? Entendu.
6: Merci à vous.
5: Oui, au revoir.
6: Au revoir.
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7: Bonjour.
0: Oui, bonjour monsieur. Je suis bien chez le fromagiste.
7: Oui, tout à fait, fromager, oui.
0: J'ai dit à mon employeur que je ne pouvais pas aller travailler cette semaine pour cause d'intoxication alimentaire.
7: Oui.
0: Je lui ai dit que j'avais bu du lait périmé que j'avais acheté chez vous.
7: Ah ouais, bah non, c'est hors de question que je prenne ce genre de responsabilité, ça c'est clair.
0: Je vais passer aujourd'hui parce que j'ai gardé une bouteille de lait que j'ai laissé tourner, vous voyez.
7: Bah non.
0: Je vais juste mettre la bouteille de lait périmé dans vos rayons.
7: Non. Bah non, c'est trop facile, attendez, les responsabilités, c'est nous, ça va être nous.
0: Bah oui, bah c'est bien le but, oui, c'est ça, parce que sinon ça va être ma faute.
7: Bah attendez, c'est pas notre faute à nous si vous vous avez dit quelque chose à votre employeur qui n'était pas vrai. Je vois pas pourquoi moi je vais accepter la responsabilité d'avoir du lait périmé chez moi.
0: Parce que sinon mon patron il va me décompter des jours, vous voyez.
7: Mais ça c'est votre problème, c'est pas le mien. Vous, vous vous êtes mis dans le bazar, bah après à vous de vous en sortir.
0: Moi pour me débazarifier, je passe tout à l'heure.
7: Ah non, c'est pas la peine de passer, je vous ouvrirai pas.
0: Je prends une photo, vous voyez,
7: non,
0: comme ça.
7: Non, il y a hors de question qu'on vous fasse la moindre photo qu'on vous ouvre pour mettre un lait périmé dans un rayon. Enfin, attendez, vous vous rendez compte,
0: non ? Non, mais la photo, je la fais moi-même, hein, je vous rassure.
7: Non, mais j'ai bien compris, mais je vous dis non.
0: Je vous demande même pas d'être dessus, hein.
7: Je vous dis non.
0: Non, c'est un nom qu'on peut négocier quand même, j'imagine.
7: Non, c'est pas un nom négociable, c'est non.
0: C'est non peut-être.
7: C'est non.
0: Non éventuellement.
7: Non.
0: C'est un nom ou...
7: Non. Enfin, je sais pas, je suis claire.
0: C'est un nom mais...
7: Je m'en fiche, c'est non.
0: Si.
7: Non.
0: Non, mais c'est un nom qui veut dire oui.
7: Non.
0: Oh si, c'est un nom qu'on peut négociabilifier.
7: Bah non, non.
0: Si.
7: Non.
0: Oh si.
7: Non.
0: Ah bah si.
7: Non.
0: Si.
7: Non.
0: Si.
7: Non.
0: Si.
7: Non.
0: Si.
7: Non.
0: Si.
7: Je sais pas, vous entendez pas, là. On ne fera rien ici, vous ne venez pas, vous mettez pas votre clé dans un rayon, vous prenez aucune photo, il y a hors de question, hors de question.
0: Ah bah si.
7: Non, on arrête là, vous nous appliquez pas là-dedans, c'est non, non, non. Je vais pas passer ma journée à vous dire non, point barre, c'est tout.
0: Ah bah je crois que si, vous allez passer la journée.
7: Non.
0: Ah bah si.
7: Non.
0: Ah bah si.
7: Non.
0: Ah si.
7: Non.
0: Si.
7: Bah non, vous...
0: Allô ?
7: Vous n'importe quoi. Je vais mettre dans mes rayons du lait périmé pour justifier...
0: Alors, je vous rassure, moi je vous le fournis.
7: J'ai rien à foutre de votre lait périmé. Qu'est-ce que je vais aller mettre du lait périmé dans mon... C'est une histoire abracadabranque.
0: Ah mais non, c'est pas abracadabranque.
7: Vous vous enfermez, hein. On n'a pas ça à faire que d'écouter vos conneries.
0: Bah excusez-moi d'avoir le sens pratique. Allô ?
8: Oui.
0: Ah, c'est madame.
8: Attendez, monsieur, je vais vous faire une attestation signée de ma main comme quoi je vous ai vendu des produits périmés. Non, mais on marche sur la tête.
0: Ah, bah c'est très gentil.
8: Oui, non, mais vous allez pas m'emmerder avec ça toute la journée. Hein. Je m'en fous, je veux pas en entendre parler. On est clair ?
0: D'accord. Alors, en revanche, voilà. Est-ce que du coup, la dame que j'ai eue pourrait peut-être.
8: Non, vous n'impliquez personne de mon personnel, d'accord ? Enfin, je veux dire, à un moment donné, il faut arrêter, quoi.
0: Si je vous envoie un fax, en fait.
8: Moi, j'ai du boulot, monsieur. Pas me faire chier pour justifier des absences à des employeurs qui sont fausses en plus. Vous croyez que j'ai que ça à foutre, là, de ma journée, là ?
0: Non, mais je veux dire, je vous envoie.
8: Non, parce que là, c'est les gendarmes.
0: Ah, bah c'est moi les gendarmes. Qui va les appeler, tiens, ça va être vite vu. Oui.
8: Bah appelez-les, ça va être très bien.
0: Je vous mets en relation avec les gendarmes, tiens.
8: Appelez-les.
0: Ne quittez pas.
8: Pas de problème. Tu pointes au magasin, viens avec les gendarmes ici.
0: Ah bah attendez, je suis en train de transférer.
8: Tu commences à me faire chier, là. Tu me fais pas tout, je te jure.
0: Comment ça, tout
8: Je te retrouve, ça va pas bien se passer, là. Espèce de gros con, va.
0: Bon, je préfère Monsieur Martin, mais enfin.
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9: Allô ?
10: Allô ?
9: Oui.
10: Bonjour madame.
9: Bonjour monsieur.
10: Comité d'entreprise des PTT à l'appareil.
9: Oui.
10: Nous faisons un petit pot aujourd'hui pour la mise à la retraite d'un ami qui travaille au PTT.
9: Oui.
10: Alors le problème c'est qu'on avait invité un dresseur d'animaux, monsieur Robert Ledoux, qui est venu dresser, faire un numéro de dressage de rats. Et le problème, c'est que la bête est partie dans le standard téléphonique et qu'apparemment, d'après nos recherches, elle serait dans votre coin.
9: Ah bon ?
10: Oui. Est-ce que vous voyez le câble de votre téléphone, là ?
9: Oui.
10: Il n'y a aucun endroit où il serait plus gros ?
9: Bah non, je ne remarque rien qui est anormal, en tout cas.
10: Monsieur Ledoux, vous permettez, je vais vous passer le dresseur, hein ?
9: Oui.
11: Très bien, je vous remercie. Allô ?
9: Allô, monsieur ?
11: Bonjour, madame.
9: Bonjour, monsieur.
11: Monsieur Robert Ledoux à l'appareil, dresseur pour rats pour le comité d'entreprise des PTT. Oui, alors, est-ce que vous avez entendu un petit bruit très, très aigu ?
9: Bah non, je remarque rien. Qu'est-ce que j'ai déjà dit au monsieur ? Je ne remarque rien d'anormal. Ah, il y a un petit sifflement, là.
11: Ah.
9: Oui, il y a un sifflement, oui.
11: Oui, bah c'est lui, hein.
9: Deux fois, ça, la première fois très fort, la deuxième fois, voyez. Oh oui, là, c'est beaucoup, hein. Voilà, ouais. Oui.
11: Bon, alors attendez. Donc ça veut dire qu'il est dans votre combiné téléphonique. Essayez de regarder dans les petits trous de, normalement liés dans votre combiné. Vous avez des petits trous, là ?
9: Oui, il y a des... Oui, vous savez que je parle, il y a des petits trous.
11: Voilà.
9: Mais je vois pas grand-chose, hein.
11: C'est un rat tout gris, hein, avec des tout petits yeux rouges. S'il a les yeux rouges...
9: Ah, c'est... ouais, ben, je vois deux petits points rouges à travers mon truc, là.
11: Attendez, vous le voyez, là ?
9: Mais je sais pas, je vois deux petits points très brillants.
11: Oui, ben, c'est ses yeux.
9: Très brillant.
11: Eh ben, il est dans votre téléphone. Il doit être meurt de peur, hein.
9: Ben oui, c'est ce que je compte aussi, parce que...
11: Essayez de le rassurer.
9: Oui, n'aie pas peur, on va venir te chercher.
11: Il s'appelle Amadou.
9: N'aie pas peur, Amadou, hein.
11: Est-ce que vous avez un petit bout de fromage, peut-être, pour lui ?
9: Oui, mais ça pourra passer à travers votre...
11: Ah oui, ça va passer.
9: Petit trou, là, Minus ?
11: Oui.
9: Ben, je vais mettre peut-être un peu de râpé, c'est ce qui est peut-être plus facile.
11: Voilà.
9: Ouais.
11: Et chers auditeurs, nous sommes donc avec une auditrice de Belfort qui va nourrir mon rat avec donc du fromage râpé. Elle va le mettre dans les petits trous du téléphone. Allô ?
9: Oui, allô, je suis en train d'essayer d'y mettre des petits bouts de fromage.
11: Oui, on entend ça.
9: Ça va à travers d'un combiné, c'est pas facile à donner quelque chose.
11: Oui. Vas-y, Amadou, tu peux le manger. Vas-y, mon petit.
9: Allez, mange. Sois rassurée, je suis en train de te donner à manger. Hein, tu es gentil, hein? Oui, tu es rassurée, ça va? Ça va? Oui. Oh, il me parle, là. Oh,
11: il a l'air content ou pas?
9: Oh, bah, je sais pas, monsieur. Il fait des petits sifflements aigus. Hein, je connais pas le langage. Hein. Oh, mais oui. Tu en veux encore? Oui? Eh ben, je t'en donne. Eh ben, prends. Oui, t'as l'air bien malheureux, hein.
11: Allez, maintenant, viens, reviens au standard du téléphone.
9: Va vers ton maître au standard. Allez, va vite. Ben, bien sûr, il t'attend. Allez, ben, va.
11: Ah, Ça y est.
12: Il est revenu.
11: T'as bien mangé? Qu'est-ce que tu as mangé?
12: Il a mangé que du râpé. Il est content, là.
11: Il est content, oui.
12: Ah, ben, c'est bien.
11: Je vais vous le passer, il va vous remercier.
12: Oh, ben, de rien.
11: Viens là, mon petit, viens. Dis merci à la dame.
12: Ben, je suis bien content, je suis très touchée. Ben, merci. Oh, ben, t'as une bonne bête. Oui, t'es très gentil et très poli.
11: À qui vous dites ça?
12: Ben, au revoir.
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14: Oui, allô?
0: Oui, bonjour, monsieur, c'est bien la poste?
14: Oui.
0: Je vous appelle parce que j'ai posté mon chat la semaine dernière et il n'est pas encore arrivé à destination, donc je voulais savoir si vous aviez un colis en instance.
14: Non, mais vous vous moquez de moi? Vous me dites que vous avez mis votre chat dans un carton?
0: Voilà, oui, pour l'envoyer, parce que c'était pour l'envoyer à mon beau-frère, parce que moi je partais en vacances.
14: Vous me dites que vous avez mis votre chat dans un carton?
0: Non, mais je l'ai emballé, hein, j'avais mis des trucs...
14: Un chat vivant?
0: Bah oui, j'allais pas mettre
14: un... Mais c'est du n'importe quoi de mettre un chat dans un carton pour l'envoyer par la poste.
0: Bah, comment voulez-vous, il va pas voyager tout seul non plus?
14: Bon, bah écoutez, je vais... Donnez-moi votre nom, monsieur.
0: Alors, la mère, L-A-M-E-R.
14: Oui.
0: Prénom Michel.
14: Michel.
0: Oui.
14: Et apparemment, il n'y a pas de monsieur Lamar Michel ou je ne sais quoi.
0: La mère.
14: Lamar Michel qui a perdu son chat?
0: M-E, c'est un E.
14: La mère?
0: Oui.
14: La mère Michel?
0: Oui.
14: Bon, écoutez, vous entendrez que ça prête à confusion quand même, la mère Michel qui a perdu son chat.
0: Je vois pas pourquoi.
14: Vous connaissez pas la comptine, non? La mère Michel qui a perdu son chat.
0: Vous êtes au courant donc?
14: Au courant de quoi?
0: Bah, qu'il a perdu son chat.
14: Si vous, au moins, vous aviez le numéro, on pourrait peut-être faire un suivi de colis, mais là, j'en ai pas.
0: Attendez le papier.
14: Allez-y, donnez-moi le numéro.
0: Alors, 1.
14: Oui.
0: 73.
14: C'est le numéro de quoi? Ça, c'est pas un numéro de colis, vous savez, hein?
0: Ah, ça, c'est mon numéro de sécurité sociale.
14: Non, mais vous vous moquez de moi. Je vous ai pas demandé votre numéro de sécurité sociale. Je vous ai demandé votre numéro de suivi de colis pour le chat.
0: Dans le suivi pour le chat, où est-ce que je trouve ça, moi? Numéro de chat.
14: Quand vous avez mis votre chat dans votre boîte?
0: Oui.
14: Vous avez rempli un papier à la poste?
0: Oui.
14: Alors il est où ce papier?
0: Ah bah je l'ai jeté ça.
14: Ah bah bravo. C'est surtout ce qu'il faut pas faire.
0: Excusez-moi, mais vous me devez un chat dans l'histoire, hein?
14: Non, pas du tout.
0: Ah bah si, vous me devez un chat.
14: Oh, pas du tout.
0: Oula, excusez-moi, pardon?
14: Pardon?
0: J'ai entendu miauler derrière vous, non?
14: Non mais ça va pas, non.
0: J'ai entendu miauler.
14: Non mais n'importe quoi, je suis tout seul dans mon bureau.
0: J'ai entendu miaou.
14: Oui, bah c'est ça.
0: Non mais excusez-moi, mais passez-moi mon chat tout de suite, s'il vous plaît.
14: Je n'ai pas votre chat, monsieur. Vous avez bien entendu? Au revoir, j'appelle la gendarmerie.
0: Moi d'abord
14: quoi?
0: Bah moi d'abord j'appelle la gendarmerie pour leur dire que vous avez un chat qui fait miaou.
14: C'est bon, vous me lâchez la grappe parce que vous commencez à me saouler.
0: Ah bah excusez-moi, mais enfin si vous buvez au travail en plus, ça ne me regarde pas, hein, c'est pas mon...
14: Ça suffit vos petites histoires, hein.
0: Allô? Allô?
15: Allô?
0: Oui.
15: Enfin, je sais pas, c'est la loi, il y a personne qui met de chat dans un carton.
16: Et puis avec un week-end, il va pas manger pendant 3 jours, quoi.
15: Et ça fait 5 jours que vous avez un chat dans un carton.
0: Mais je lui avais mis des croquettes, hein.
15: Vous aviez mis des croquettes. Et c'était pour quelle adresse? Je vais essayer de voir si je peux pas appeler le facteur.
0: Alors, c'est au nom de monsieur Lamère.
15: Ouais.
0: Son prénom, c'est Michel.
15: La mère Michel qui a perdu son chat. Vous êtes qui?
0: Ah bah, je suis le beau-frère de la mère Michel qui a perdu son chat.
15: Le beau-frère.
0: Et sinon, c'était Rire et Chanson.
15: Eh ben, je suis rassurée en tout cas.
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17: Oui.
18: Allô, Nadine?
17: Oui.
18: Ah, comment ça va?
17: Ça va, mais vous êtes qui?
18: Bah, tu me reconnais pas?
17: Ah ben mince, ben non, franchement, je reconnais pas.
18: Ah, écoute, enfin quand même.
17: Oh, je suis désolée, hein, mais...
18: Ça me fait de la peine, Nadine.
17: Oh, madame...
18: Ah!
17: Ça, c'est ça.
18: Ah!
17: Ah, voilà.
18: Oh.
17: Comment que ça va?
18: Ben, pas très bien.
17: Oh, mince alors. Et quand est-ce qu'il vous déplâtre alors?
18: Eh ben, figurez-vous que j'ai eu quelque chose d'assez rare.
17: Oui.
18: Les poils se sont pris dans le plâtre.
17: Ah!
18: Et s'ils m'enlèvent le plâtre...
17: Ils vont vous arracher tous les poils.
18: Voilà.
17: Eh ben, pardon. Vous allez sentir votre douleur.
18: Parce qu'ils m'ont fait un deuxième plâtre. Qu'est-ce qu'on vous avait dit?
17: Eh bien, moi, Hélène m'a dit que vous êtes tombée.
18: Oui.
17: Qu'on vous a plâtré le pied.
18: Oh, jusqu'au bassin.
17: Oh, quelle horreur.
18: Oui.
17: Parce que moi, je pense surtout à ça, quoi, au problème pour monter les escaliers, pour...
18: Non, mais j'ai pris quelqu'un.
17: Ah, vous avez bien fait.
18: Il est très gentil, c'est un jeune homme. Hein.
17: D'accord.
18: Oh oui, heureusement qu'il est là.
17: Hein. Ben, heureusement, oui, que ça existe.
18: Oui. Le problème, donc, c'est que c'est les poils, quoi. Comment ils vont faire, je ne sais pas. Alors, les pieds. Bon, ben, on n'a pas de poils sur les pieds.
17: Non.
18: C'est surtout les cuisses.
17: Les cuisses.
18: Et puis la touffe, quoi.
17: Oui.
18: La chatte, quoi.
17: Ben, exactement, oui, je m'en doute.
18: Je suis très inquiète pour les poils de ma chatte.
17: Oh, mais non, vous faites pas de soucis, ça repousse de toute façon.
18: Bah, vous savez déjà, moi, avant, hein, moi, quand on me bouffait la chatte, rien que me la bouffer comme ça, parfois, il m'arrachait un ou deux poils, quoi. Ça me faisait mal. Oh, Nadine.
17: Pardon.
18: De rien, j'ai toujours beaucoup aimé les poils de ma chatte.
17: Bah oui, notre féminité, on y tient.
18: Oh oui, j'ai toujours bien entretenu.
17: Oh.
18: J'ai un bigoudi spécial chatte, la Made in China, là,
17: ouais,
18: vous savez,
17: ouais.
18: Rose, là. Et donc, je faisais des petits rouleaux comme ça, comme une petite cascade de poils.
17: Oh,
18: oh, c'était joli.
17: Comme si c'était des cheveux sur votre tête.
18: Voilà, c'est exactement ça.
17: Ben oui.
18: Et donc, j'ai fait, vous savez, comme une espèce de petite permanente. Donc, ça, c'est très joli, ça s'ouvre comme des rideaux. Voilà, quand on écarte doucement, voyez. Et l'idée qu'on les arrache.
17: Quand est-ce que vous y allez?
18: Ça faire pipi.
17: Non, pour vous enlever le plâtre.
18: En fait, il y a le jeune homme. Il me propose de le faire lui-même.
17: Ah.
18: Bah, attendez, je vais vous le passer. Michel, une dame qui veut vous parler.
19: Oui, allô, merci. Allô?
17: Oui.
19: Oui, bonjour, madame.
17: Bonjour, monsieur.
19: Vous vouliez peut-être me...
17: Je sais pas, elle me dit qu'elle s'est fait du souci pour son plâtre.
19: Pour les poils de sa chatte,
17: oui.
19: Oui,
17: voilà.
19: Voilà.
17: Je sais pas si c'est votre boulot de faire ça, j'en sais rien, moi. Hein.
19: Ce qu'elle me demande, en fait, c'est de faire moi-même l'épilation, c'est ça?
17: Oui.
19: Avec ma bouche. C'est
17: pas ça? Pardon? Bah, pourquoi avec votre bouche?
18: Bah oui, j'y tiens. Hein.
17: Pardon?
19: Vous voyez?
17: Oui, mais il y a quelque chose qui tourne pas rond. Pourquoi qu'elle vous demande ça?
19: C'est pas mon métier. Hein.
17: Eh ben, ma foi, moi, c'est pas moi qui peux le faire non plus. Hein.
19: Vous êtes sûr?
17: De quoi je suis sûr?
19: Ben, je crois qu'elle vous appelait pour ça.
17: Pardon?
19: Je vous la repasse. Hein.
17: Oh, pour dire quoi?
18: Merci. Allô?
17: Oui.
18: Je suis pas en confiance totalement avec ce jeune homme.
17: Oui.
18: Je voudrais savoir si vous pouviez le faire, vous.
17: Ah non.
18: Avec votre bouche.
17: Ah non, non, non. Ah non, non, non, non, non, non, non. C'est hors de question. Non, non, non.
18: Mais pourquoi?
17: Mais parce que c'est pas dans mes façons de faire.
18: Non, mais on recrache après, c'est pas grave.
17: Oh ben non, non, non, non, non. Je suis désolée, madame. Vous faites erreur sur moi, sur ma personne. Hein.
18: Ah non, mais c'est juste un coup de main, je vous demande. Hein.
17: Je ne vous connais pas assez. Je suis pas assez intime avec vous. Je suis pas...
18: Les yeux fermés.
17: Pourquoi vous avez pas demandé à Hélène?
18: Hélène?
17: Oui.
18: C'est elle qui m'a dit de vous appeler.
17: C'est Hélène qui vous a dit de m'appeler moi?
18: Oui.
17: Eh ben pardon, je suis vraiment scotchée là.
18: Ben, hein. Ben oui, parce qu'elle a dit que vous rendriez service facilement. Plus.
17: Ben dites, il y a service et service quand même. Hein.
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20: Allô?
0: Bonjour monsieur, c'est bien l'agence de voyage?
20: Oui.
0: Monsieur Martin à l'appareil, le relais Martin.
20: Le relais Martin? C'est pourquoi?
0: J'ai une réservation à votre nom.
20: Et on a réservé quoi?
0: Bah pour le dîner ce soir, une table pour 12.
20: Ah, c'est un restaurant? Personne n'a réservé un restaurant?
21: Bah non.
20: Non, c'est pas chez nous. Hein.
0: Alors si, justement c'est chez vous.
20: Mais nous n'avons pas fait de réservation.
0: Non, c'est nous qui avons fait la réservation mais à votre nom.
20: Ah?
0: Ouais, c'est une idée du patron. On fait des fausses réservations mais avec des vrais noms.
20: Qu'est-ce que c'est que ça?
0: Comme ça on fait croire que la salle est pleine et ça nous remonte dans les classements internet.
20: D'accord.
0: En revanche, ne soyez pas surpris, il y a des frais si vous réservez sans vous présenter, évidemment.
20: Bah, vous rigolez, monsieur. Pourquoi voulez-vous que je paye un truc que j'ai jamais demandé à personne?
0: Bah, c'est la règle, hein. Ceux qui se présentent pas sans annuler, forcément.
20: Non, mais vous me dites que c'est votre direction qui crée pour remplir la carte, je sais pas quoi, j'ai rien compris.
0: Pour remplir la salle, oui, je trouve que c'est une super idée du patron, d'ailleurs.
20: Bah, alors, bah, vous allez voir votre direction et puis vous leur dites de m'appeler.
0: D'accord, mais qui a la direction? Parce qu'il y a le responsable Martin, il y a le patron Martin, il y a le chef Martin.
20: Eh bah, je m'en fous, moi, je connais pas tout votre personnel, donc vous l'appelez, vous lui dites, bah, écoute, t'as fait une
0: Ah bah tiens, il y a justement le chef Martin qui est là.
20: Appelez le chef Martin, vous lui dites d'appeler Valence.
0: Non, attendez, je vous le passe.
20: Voilà.
0: Chef Martin.
22: C'est quoi ce délire là? Non mais.
0: J'ai le monsieur qui a fait la réservation.
22: Le monsieur qui a fait la réservation.
0: Devinez quoi, il a changé d'avis.
22: Non mais c'est quoi cette connerie? J'ai changé d'avis apparemment.
0: Oui, allô?
22: Oui, bonjour.
0: Bonjour monsieur, chef Martin à l'appareil. Vous voulez me parler?
22: Bah écoutez, je sais pas, mais attendez, je vais vous passer.
23: Non mais c'est moi la gérante.
0: Eh ben bonjour monsieur, chef Martin à l'appareil.
23: Je sais pas qui c'est que vous essayez d'appeler, mais ce n'est pas nous.
0: Ah si, c'est vous. Je vous ai fait moi-même la réservation. Attendez. Au nom de monsieur Martineau.
23: Il n'y a pas de monsieur Martineau chez nous.
0: Comment ça? C'est pas vous, Martineau?
23: Non.
0: D'accord, eh ben passez-moi Martineau.
23: Vous êtes buté. Il n'y a pas de Martineau chez nous.
0: Ah, mais attendez. Je crois qu'en fait, il n'y a pas de monsieur Martineau chez vous.
23: C'est ce que je me tue à vous dire.
0: C'est pas grave. Donnez-moi votre nom, comme ça je vais vous faire un compte à la place de celui de Martineau.
23: Mais je ne veux pas de compte chez vous.
0: Bah si, parce que sinon vous pourrez pas nous mettre le petit commentaire 5 étoiles sur internet.
23: Non mais c'est n'importe quoi chez vous. Si je mets un commentaire, ça va être tout sauf ça.
0: Non mais vous compliquez pas, vous mettez c'est super.
23: Non.
0: Les Martins sont des gens très sympas.
1: Non, mais dans quel monde?
0: Ah, mais c'est madame.
1: Monsieur, que ce soit clair net. À cette heure-ci, vous êtes en train de me dire qu'il y a quelqu'un qui, à l'heure d'aujourd'hui, va m'envoyer les factures parce qu'on n'est pas venu.
0: Voilà, pour résumer, au jour de cette heure-ci, on est d'accord.
1: On a des services juridiques du top de top de top, bah, qui, surtout qu'ils essayent.
0: Non, mais vous inquiétez pas, j'annule Martineau.
1: Non, mais je m'en fous, je suis pas monsieur Martineau, vous voulez me réserver.
0: Non, mais Martineau, je vous donne sa place.
1: Non, mais je m'en fous de sa place.
2: Allô?
0: Ah, Martineau.
2: Ah, on n'a pas de Martineau ici, nous. Hein.
0: Toujours pas. Bon, bah, chef Martin à l'appareil.
2: Ouais, je m'en branle. Moi, je suis chef aussi, je suis chef de mon truc, moi aussi.
0: Ah,
2: c'est pareil.
0: Super, on va enfin pouvoir se parler entre chefs.
2: Ah, voilà, entre chefs, on va se parler. Donc, tu m'envoies une facture. Si tu m'envoies une facture, je viendrai voir ta gueule. Tu comprends? Tu vois ce que je veux dire? T'as compris?
0: Bah, pardon, chef, mais non, c'est pas très clair.
2: Sinon, tu sais où se trouve le tribunal de commerce, non?
0: Ah, bah oui, parce que j'ai mon avocat qui est justement à côté de moi.
2: Donc, y a aucun souci. Il suffira après d'aller voir le tribunal de commerce pour aller s'expliquer devant le juge.
0: Ah, bah, attendez, si vous voulez, je vous passe direct mon avocat.
2: Ça me dérange pas, moi.
0: Ok, bougez pas. Maître Martin. Ouais. Bonjour, Maître Martin à l'appareil.
2: C'est la même voix que l'autre, hein, de toute façon.
0: Ah, pas du tout.
2: C'est le même mec qui parle.
0: Non, c'est pas moi.
2: Et puis on va raccrocher parce que ça commence à me casser les bonbons. Donc, voilà.
0: Ah bah ça tombe bien parce que j'ai justement le bonbonnier Martin à côté de moi. Alors, coup de bol.
2: Ouais, bien sûr. Ouais,
0: attendez, je vous le passe.
2: Oh, c'est pas la peine.
0: Si, il va pouvoir vous aider en plus.
2: Ouais, c'est ça, ouais.
0: Pardon, mais pour réparer les bonbons cassés, vous trouverez pas mieux.
2: C'est un gag ou quoi?
0: Oh bah vous savez quoi, je dirais oui.
2: Ah.
0: Je dirais même que vous passez
2: à la radio. Non.
0: Ah si, à la radio. Ah, je l'ai entendu.
2: Vous voulez chanson, vous pensez?
0: Ah bah je pense même que je confirme. Donc je compte sur vous, on se voit ce soir au Relais Martin.
2: Voilà, sans problème.
0: Parfait. Salut Martineau.
2: Au revoir.
5: Allô?
21: Oui, bonjour madame. Madame Prout?
5: Oui.
21: Oui, bonjour madame, les services de la voirie à la mairie.
5: La voirie, oui.
21: Oui, dites-moi madame Prout, les services de la voirie me signalent une odeur en provenance du 17.
5: Une odeur?
21: Oui, madame Prout, est-ce que vous avez senti quelque chose, vous?
5: Bah non.
21: Ah.
5: Qu'est-ce qui vous signale ça?
21: Le service de la voirie, je vais vous passer les ouvriers, vous allez voir avec eux, hein.
5: Ouais.
21: Ouais, je suis avec madame Prout, là.
5: Ouais.
21: Oui, non, mais elle sent rien, elle. Non.
5: Pas du tout, moi je suis chez moi, j'ai aucune odeur.
21: Madame Prout n'a pas d'odeur, là.
5: C'est le service de la voirie.
21: Allô?
5: Allô, qu'est-ce
21: que... Je suis avec les ouvriers, ils me disent qu'il y a une odeur chez vous, madame Prout, hein.
5: Ils sont où, eux?
21: Ouais, ils sont dans les canalisations de madame Prout.
5: Ah bah ça, c'est pas possible.
21: Ah bah si.
5: Parce que nous, c'est une maison particulière.
21: Mais vous avez une canalisation, madame.
5: Ah oui, mais alors ils sont dans la rue.
21: Ah non, attendez, on va faire les essais. Est-ce que vous pouvez me dire si vous sentez quelque chose, madame Prout?
5: Ah bah à l'intérieur, non. Hein, Claude?
21: Non, je suis avec madame Prout, elle me dit qu'elle, elle sent rien.
5: Attendez, je vais faire toutes les pièces, mais... N'inquiétez pas, hein.
21: Mais souvent, on s'habitue, hein. Oui, c'est ça. C'est ça, le doux, oui. Je vais vous passer, madame Prout. Vous allez voir avec elle.
5: Allô?
21: Oui?
5: Le gaz, je ne sens pas le gaz à l'intérieur.
21: Je vais vous passer les ouvriers, vous allez leur dire que votre gaz ne sent pas, madame Prout, hein.
5: Ouais, qu'est-ce que c'est que ça, une fuite...
24: Allô?
5: Allô, j'écoute.
24: C'est madame Prout.
5: Oui?
24: Oui, bonjour, madame. Est-ce que votre gaz sent, madame Prout?
5: Non, moi, chez moi, il ne sent pas.
24: Bon, mais vous avez pété quelque chose ou pas?
5: J'ai rien pété du tout.
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26: Bonjour.
0: Bonjour monsieur, je suis bien chez le disquaire?
26: Oui.
0: C'est pour vous confirmer votre abonnement pour les chansons de Charles Aznavour sur les plus grands airs de Johnny Hallyday.
26: Pardon? De quoi vous me parlez là? Personnellement, je me suis abonné à rien.
0: Allez, ça je sens le truc, ça va changer d'avis.
26: Bah non, c'est pas que ça va changer d'avis, c'est peut-être mon mari qui l'a fait. Je peux pas vous répondre à sa place.
0: Ah bah passez-le moi, parce que si c'est pas la bonne personne, forcément.
26: T'as demandé des interprétations de Johnny Hallyday et Charles Aznavour?
2: Allô?
0: Oui, bonjour madame, voilà, comme j'expliquais à votre collègue, je vous confirme l'abonnement donc pour avoir les chansons de Charles Aznavour sur du Johnny Hallyday.
2: Attendez, moi j'écoute Jim Hendrix, moi qu'est-ce que... J'écoute Aznavour.
0: Ah oui, je vois, vous aviez envie de nouveautés.
2: Ah moi, non, moi j'ai rien commandé du tout.
0: Bon, je vous fais un petit Johnny Aznavour.
2: Je vous dis que j'ai rien commandé, monsieur.
0: Ça s'appelle La Bohème que je t'aime. La Bohème.
2: Attendez, là, je rien du tout. Je me suis abonné à rien du tout. Qu'est-ce que vous voulez que je vous dise de plus?
0: Ah bah, dites-moi que vous avez changé d'avis dans ce cas-là.
2: Ah non, mais je n'ai pas changé d'avis. Bah.
0: Ah, vous n'avez plus changé d'avis. Donc, on y retourne.
2: Ah ben, vous rigolez.
0: La Bohème.
2: C'est hallucinant.
0: La Bohème.
2: Qu'est-ce que vous me racontez?
0: La Bohème. Non. Je vous parle d'un temps.
2: Bon, écoutez, bon, allez.
0: Que les moins de 20 ans.
2: Mais je n'ai pas besoin de votre chanson, je vous dis. Qu'est-ce que les moi, Aznavour, je m'en tape d'Aznavour.
0: Ah, excusez-moi, moi, je suis payé pour ça, vous voyez. Donc,
2: vous êtes payé pour ça. Moi, je vous ai rien demandé, quoi.
26: Allô?
0: Ah, c'est à nouveau
26: quand
0: monsieur.
26: Quand on appelle une entreprise en disant qu'elle a souscrit quelque chose, on est un peu plus respectueux que ça quand on est commercial, hein.
0: Non, alors moi, je suis pas commercial, hein.
26: Vous êtes quoi, alors, si vous êtes pas commercial, vous appelez pourquoi?
0: Moi, je suis dans l'artistisme. Je suis interpréteur chansonniste. C'est moi qui vous chante le Johnny Aznavour.
26: Si vous m'interprétez une chanson, vous êtes au téléphone. Non, mais j'ai jamais vu
0: je
26: ça.
0: Je vous fais emmenez-moi allumer le feu. Emmenez-moi.
26: On est parti où, là?
0: Au pays des merveilles.
26: Mais j'ai pas
0: il me semble que la misère.
26: Je peux avoir votre numéro, parce
0: que... Excusez-moi, mais si vous m'interruptionnez tout le temps, on l'aura jamais le morceau, hein.
26: Non, je vous demande pas de morceau, moi. Je vous demande de me donner votre numéro de téléphone.
0: Allez, on y retourne. 3, 4. Emmenez-moi.
26: C'est une arnaque encore, votre truc, là.
0: Oh, bah, aucun respect pour l'artiste, merci.
26: Méfiez-vous, parce que...
0: Oh non, mais si c'est comme ça, je vais le dire à mon responsable.
26: Ouais, bah, vous pouvez être responsable, soyez un peu plus aimable aussi.
0: Monsieur Martin, oui, je suis en ligne avec le monsieur du disquaire.
26: Non, c'est pas...

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3: Vous
4: 48.
3: Ça fait le 48, oui. Ça, c'est bon, ça rentre dans les 49 chiffres. Combien de dents qui vous restent?
4: Deux.
3: Comment ça, deux?
4: Comment de temps?
3: Dedans.
4: Oh, ben là, j'en sais rien, moi.
3: Si vous pouvez compter, c'est pour mon loto.
4: Ben, je sais pas, moi, il y en a combien, maintenant? 30.
3: Ah, vous avez compté?
4: Oui.
3: 30 dents. Il y a votre dame à côté de vous?
4: Oui.
3: Elle en a combien?
4: Ben, elle n'a plus, elle.
3: Oh, ben, qu'est-ce qui est arrivé? Elle a mangé des cailloux? Qu'est-ce qu'elle a?
4: Ben, dentier.
3: Un dentier. Ah, ben, combien il y a de dents dans le dentier?
4: Ben, je sais pas,
3: À peu près, vous pouvez pas l'enlever et compter, s'il vous plaît.
4: Combien t'en as, toi? T'en as combien, vous voyez, 22?
3: C'est pour mon loto.
4: 12.
3: Vous avez enlevé le dentier?
4: Oui, 12.
3: Mais comment vous avez compté?
4: Ben, enlever son dentier.
3: Oui.
4: 12 et 7.
3: C'est quoi, 7?
4: 12 plus 7.
3: Ah, 12 en bas et...
4: Voilà.
3: Ça fait donc le 12. Alors, attendez. Le 30, hein?
4: Hmm?
3: Le 12, le 7.
4: Voilà.
3: Bah, ça c'est bien. Et vous avez toujours vos deux bras, vous, oui.
4: Heureusement.
3: Oui. Alors, le 2. Voilà. En combien de temps vous avez fait l'amour cette nuit?
4: Oh, bah, moi, je regarde pas, moi.
3: C'est pour mon auto.
4: Bah oui, mais je regarde pas, moi.
3: Bah, demandez à votre dame.
4: Bah, c'est pareil, elle regarde pas, moi, regarde
3: si,
4: pas.
3: Hein. Si, elle m'a dit, quand j'ai croisé, elle m'a dit, oh là là, je regarde toujours l'heure, j'ai hâte que ça se termine.
4: Alors, elle est pas là, elle est partie.
3: Ben alors dites-le-moi, 2 minutes, 5 minutes, 10 minutes. Combien?
4: 5,
3: oui. 5 minutes, très bien. Vous avez combien de testicules?
4: 2.
3: 2.
4: De quoi?
3: De testicules.
4: Ben 2.
3: 2, très bien. Combien de positions vous connaissez pour faire la chose, là?
4: Ben moi, ça sert à rien, puis moi, je vais arrêter, parce que je travaille. Hein.
3: C'est pour mon loto.
4: Ben oui, mais l'auto.
3: Le 69, non?
4: Ça rentre pour l'auto, ça.
3: Le 69, non? Ah bah si, ça fait 6 et 9, 15.
4: Bah mettez le 15, alors.
3: Bah oui, voilà.
4: Il y a combien de numéros déjà, là?
3: Donc, 2, alors le 12, c'est... Oh là là, oui, très bien. Le 69...
4: Non, 69.
3: Ah bah ça rentre pas, ça, hein?
4: Ah non.
3: Bon, bah écoutez, moi je voulais vous remercier. Hein.
4: Bah pas du tout.
3: Ah si, je voulais vous remercier, parce que là maintenant, j'ai 5 chiffres. Ah, il m'en manque un.
4: Bon.
3: Je peux vous demander un dernier chiffre, parce qu'il m'en manque un, là.
4: Oui.
3: Votre... combien mesure votre bite?
4: Quoi? Qu'est-ce que tu dis?
3: Combien qu'elle mesure au repos et combien qu'elle mesure...
4: Bah, mon Dieu. Bah, il n'y a pas d'autres questions, hein?
3: Mais non, mais écoutez, quand même... Bah,
4: faut qu'on n'a pas exagéré, là. N'importe quoi, là.
3: Non, mais c'est pour mon loto.
4: Ouais, mon loto.
3: Comment?
4: Voilà, que vous pleurez, là, vous.
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5: Bonjour.
6: Ah bah voilà, j'appelle le collège, évidemment, c'est le répondeur.
5: Non mais...
6: Bonjour monsieur, pouvez-vous me rappeler dès que vous aurez ce message?
5: Monsieur...
6: Je suis monsieur Martin, société Martin Intérim.
5: Monsieur Martin, allô?
6: Oh bah ça alors, le répondeur connaît mon nom, c'est incroyable.
5: Monsieur, vous n'êtes pas sur un répondeur, vous êtes à l'accueil.
6: Ah mais vous êtes une vraie personne?
5: Oui.
6: Bon, qu'est-ce que vous faites là?
5: Parce que c'est ouvert.
6: Ouvert, oui, mais normalement il devrait y avoir personne. Sinon, à quoi ça sert que j'envoie des gens pour vous remplacer?
5: Mais attendez, mais pourquoi vous voulez nous remplacer?
6: Bah c'est mon boulot, je suis une société d'intérimisme, donc on fait des remplaçages quand les gens sont absents, et vu que là vous êtes en grève, moi...
5: Il n'y a pas besoin de remplaçants, on travaille, on n'est pas en grève.
6: Ah parce qu'en plus vous travaillez?
5: Oui.
6: Ou alors le syndicat vous a demandé de faire semblant de travailler pour éviter qu'il y en ait qui travaillent pour de vrai.
5: Non, monsieur, personne nous a demandé de faire semblant de travailler, personne nous a prévenu qu'il y avait une grève, c'est différent.
6: Bah si, ils l'ont dit à la télé, donc vous pouvez prendre vos affaires et rentrer tranquillement chez vous, parce que moi je vous envoie du monde pour vous remplacer.
5: Ah non, mais monsieur, nous on a signé comme quoi on était présent, on ne peut pas partir.
6: Bah oui, mais alors libérez au moins votre poste de travail, parce que sinon mes gars, ils pourront pas faire votre boulot.
5: Mais c'est mon poste, je peux pas libérer mon poste de travail. On va faire quoi?
6: Bah, vous allez en salle de perm ou en salle des profs.
5: Mais non!
6: Je sais pas, vous jouez aux cartes, vous trouverez bien un truc à faire.
5: Non, même pas, il n'y a pas de grève pour nous. Ne quittez pas.
7: Mais quelle grève?
6: Et bonjour madame.
7: Non, c'est pas de grève. Vous avez pas besoin de nous envoyer du personnel, hein. On est au complet.
6: Ah, au complet, carrément. Donc il faut dégager tout le monde, quoi.
7: Ah ben non.
6: Ce que vous faites, c'est que vous prévenez tous ceux qui travaillent qu'il faut quitter l'établissement.
7: Ah ben non, ils vont rien quitter du tout.
6: Ah oui, et alors comment on fait quand il y a mon équipe intérimiste qui arrive?
7: Je vais pas laisser mon poste, moi, pour... C'est terrible, quand même.
6: Bah, vu que c'est la grève, ça me semble un peu normal que vous laissiez la place au non-grèveur.
7: Ah ben, on n'est pas obligé de faire une grève.
6: Bon, bien sûr que si.
7: Non, on est obligé de rien du tout.
6: Ah bah pardon, dans ce cas, à quoi ça sert d'avoir le doigt de grève?
5: Non, mais ça, c'est
6: un bruit derrière.
5: On va vous passer la chef.
6: Bon, mais allons-y.
5: Attendez.
6: Bonjour, monsieur. Pardon, mais alors, il n'y a pas un de vos collègues qui est au courant pour le doigt de grève?

0: Hop, laissez-moi parler, merci.
1: Hop, allez-y, je vous en prie.
0: Moi, j'ai jamais fait grève, mais quand même. On est encore libre en France de faire grève ou pas.
1: Oh, bah, bien sûr que non.
0: Mais si.
1: Ah non, monsieur, ça s'appelle le doigt de grève.
0: Mais...
1: Et si on dit doigt de grève, c'est justement parce que ça veut dire qu'on doit faire la grève.
0: Non, le droit de grève.
1: Ah, vous dites le droit?
0: Bah, bien sûr.
1: Bah, pardon, mais ça veut rien dire. En vrai, c'est doigt de grève.
0: Mais non, mais n'importe quoi.
1: Ah bah, c'est grammaticaliste. On dit je dois faire la grève.
0: Mais arrêtez.
1: Si vous dites je dois faire la grève, ça veut rien dire.
0: Mais non.
1: Tiens, nous devons faire la grève. Vous voyez bien que ça marche pas.
0: Mais n'importe quoi.
1: Ah là, on est d'accord, c'est n'importe quoi.
0: Oh!
2: Allô?
1: Ah, rebonjour, c'est la dame d'avant, ça, non?
2: Il y a aucune personne étrangère au collège qui va rentrer.
1: Hein. Oh là là, me dites pas que je viens d'entendre ce que vous m'avez dit, c'est pas possible.
2: Je vous ai dit qu'il y a une personne étrangère qui allait rentrer dans le collège.
1: Eh ben voilà, on ne fait pas entre les étrangers. Non mais vous vous rendez compte de ce que vous me dites?
2: J'ai pas dit que c'était des étrangers, monsieur.
1: C'est vrai, je vous ai pas mis que des Français, il y a aussi quelques Martin Landais, mais bon, je savais pas que vous aimiez pas ces gens-là.
2: Non.
3: Presbytère de Moëlan, bonjour.
4: Allô, c'est le presbytère?
3: Oui.
4: Ah, oh, bonjour ma fille.
3: Oui, je voudrais... bonjour. D'habitude, il n'y a personne, hein?
4: Oui.
3: L'après-midi, il n'y a jamais personne.
4: Oui, vous êtes en train de faire la chose avec monsieur le curé.
3: Non, non, je suis en réunion.
4: Ah, pardon.
3: Oui, c'était pourquoi, madame?
4: Je voudrais parler à monsieur le curé.
3: Il n'est pas là.
4: Oh mon Dieu, j'avais...
3: Je peux lui donner, laisser un message.
4: Oh oui, j'avais un service à lui demander de toute urgence.
3: C'est de la part de qui?
4: C'est de la part de Su.
3: De qui?
4: Madame Su.
3: Madame Su?
4: Oui.
3: Et Madame Su, S-U-E?
4: Oui, comme, oui. Comme la transpiration.
3: Comme Eugène Su.
4: Le gros camionneur, là, qui,
3: non, non.
4: Qui
3: non,
4: transpire.
3: Non, c'est un écrivain.
4: Ah.
3: Bon, qu'est-ce que vous vouliez?
4: Entre femmes, on peut peut-être parler de ça, parce qu'on va se comprendre. C'est une affaire de moule.
3: De quoi?
4: De moule.
3: De moule?
4: Oui, je suis en train de cuisiner des moules.
3: Oui.
4: Et je n'ai plus de vin blanc.
3: Ah, mon Dieu!
4: Et voilà, c'est pour ça que je pensais que monsieur le curé...
3: Ah oui, non, je regrette, hein.
4: Il ne peut pas me dépanner.
3: Non, on ne peut pas vous donner. Vous demandez à une voisine d'aller vous chercher.
4: Elle n'est pas là, alors que vous en avez du vin de messe.
3: Non, je ne peux pas, madame. Je regrette.
4: Si moi je passe, est-ce que je peux prendre un tiers de bouteille de vin blanc?
3: Non, l'église est fermée.
4: Oh, ben je vais être obligée d'appeler quelqu'un.
3: Oui, vous appelez quelqu'un.
4: Un serrurier? Pour ouvrir l'église?
3: Ah non.
4: Mais si.
3: Pas question.
4: Mais pourquoi?
3: Allez, bonne soirée, madame.
5: Allô?
6: Allô, c'est le presbytère?
5: Oui.
6: Oui, bonjour, c'est les serruriers d'épanage à Bénodet.
5: Oui.
6: Oui, on nous a demandé d'intervenir, une dame qui vient de nous appeler. On doit ouvrir la porte de l'église, apparemment elle serait fermée, elle nous dit.
5: Alors, écoutez, on vient d'avoir un coup de fil de cette dame qui cherche à avoir du vin blanc... pour faire des moules, écoutez-moi bien, hein. Et elle s'est dit qu'elle aurait pu avoir des vins blancs de l'église, du vin de messe.
6: Ah.
5: Et elle nous a téléphoné pour nous dire, eh ben écoutez, vous allez me chercher du vin blanc à la sacristie. On lui a dit, on n'est pas fait pour ça, hein, et tout ça. Et surtout que l'église est fermée. Elle a dit, mais je vais appeler un serrurier pour qu'il vous ouvre l'église. Vous vous rendez pas compte de l'affaire, cette personne, vous êtes complètement dérangée, hein, à mon avis.
6: Oui, le problème, c'est qu'elle nous a payé par carte bleue, prélèvement bancaire au téléphone.
5: Mais oui, mais nous, on la connaît pas, cette personne.
6: Eh oui, je comprends, mais en même temps, nous, on nous a payé l'ouverture de la porte, alors...
5: Mais l'église, la sacristie n'a pas à être ouverte du tout, on a les clés, on peut l'ouvrir.
6: Ah bah, vous pouvez nous ouvrir à ce moment-là, et on lui prend sa bouteille, on lui amène, et puis voilà.
5: Mais pas du tout. On va pas vous donner du vin de messe pour pouvoir faire des moules. Mais cette dame n'a rien à voir avec l'église.
6: Attendez, on va l'appeler. Bougez pas, moi j'ai un dédoublement d'appel. Vous avez ça, vous, sur votre téléphone, là, non?
5: Non.
6: Attendez, je fais son numéro, puisqu'elle nous l'a laissé. Ne quittez pas. Hein.
4: Allô?
5: Oui?
6: Allô, oui?
5: Oui?
4: Oui, je vous entends, c'est les serruriers, ça y est, vous avez la bouteille.
5: Mais non, madame, écoutez-moi, hein, je ne vois pas pourquoi on irait vous donner du vin de messe pour faire vos moules marinières. Hein.
4: Parce que j'en ai plus, monsieur le curé.
5: Mais on n'est pas là pour ça.
6: Allô?
5: Oui?
6: Alors, écoutez, je vais la rembourser et puis c'est tout. Hein.
5: Ah ben, vous vous débrouillez avec elle. Hein.
4: Mais, et mes moules?
5: Au revoir.
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8: Oui, bonjour.
7: bonjour.
8: Bonjour monsieur, c'est bien le centre automobile ?
7: Oui.
8: J'ai vu qu'il y avait une promo là, qu'il y avait 75 euros offerts.
7: Je vous donne déjà le prix des pneus, ça dépend si vous en changez 2 ou 4.
8: Ah non, mais je veux pas changer de pneus, non, je vous appelais juste pour la promotion, pour les 75 euros offerts.
7: Mais si vous voulez pas changer de pneus, comment vous voulez bénéficier de la promotion ?
8: Bah vous me donnez les 75 euros.
7: Je vous donne les 75 euros ?
8: Volontiers, oui.
7: Est-ce que vous pouvez juste répéter ce que vous voulez me dire ? Vous voulez venir récupérer les 75 euros ?
8: Voilà, alors si je peux passer cet après-midi, ce serait super.
7: Non mais monsieur, réfléchissez, vous venez venir récupérer 75 euros sans faire quoi que ce soit ?
8: Bah non, je passe quand même, si vous voulez, je me déplace.
7: Non mais...
9: Allô.
8: Ah, c'est madame maintenant.
9: Et vous voulez juste 75 euros parce que vous avez vu une pub à la télé?
8: Bah oui.
9: Je vous offre pas 75 euros comme ça, de la, je les sors pas de la botte d'un cheval. Et vous me prenez vraiment pour un jambon, monsieur, ou quoi, là? Vous me prenez pour un con?
8: Enfin, j'ai l'impression que c'est un petit peu le contraire, là.
9: C'est pour la pose de pneus fait dans notre atelier.
8: Non mais.
9: Est-ce que les pneus, ils ont été posés dans nos ateliers?
8: Bah alors, si ça vous arrange pour vos papiers, on peut dire ça. Moi, ça me dérange pas, si vous voulez.
9: Mais monsieur, mais je vais vous faire une fausse facture de 4 pneus pour que vous ayez 75 euros. Mais vous êtes complètement barré, monsieur.
8: Bah, je dirai rien si c'est ça qui vous.
9: Mais je vous dirai rien. Mais monsieur, mais vous êtes. Vous avez la lumière dans toutes les pièces. Vous voulez que je vous fasse une fausse facture pour que je vous donne 75 balles, mais je m'en fous de vos 75 balles, c'est vous qui les voulez. Non mais c'est rire et chanson à l'appareil là ou quoi?
8: Pardon?
9: C'est rire et chanson à l'appareil là, c'est l'appel trop con ou quoi?
8: Ah bah merde, il manquerait plus que ça, tiens.
9: Ah bah oui, vous voulez qu'on vous donne 75 euros alors que vous avez fait le travail ailleurs. C'est comme si vous allez chez le restaurateur avec votre baguette de pain. Il va vous foutre dehors le mec. Bah moi c'est pareil, si vous venez tout à l'heure, je vous fous dehors. On est d'accord?
8: Moi si c'est ça, je vais en parler à mon beau-frère qui est au syndicat des démonteurs. Vous allez voir que ça va pas être la même chose.
9: Au syndicat des quoi?
8: Des démonteurs de pneus.
9: Des démonteurs de pneus, ouais.
8: Oui.
9: Ouais, c'est rire et chanson là.
8: Vous insistez là quand même.
9: Ouais, bah ouais, parce que franchement, c'est une blague.
8: Ah bah franchement oui.
9: Et bah qu'il a... Alors le mieux, vous savez ce que vous faites, je vous donne les coordonnées, la direction.
8: Oui, d'accord, vous allez me donner le numéro d'un complice.
9: Mais monsieur, mais putain, mais oh, mais franchement, je suis mort de rire.
8: Bah j'entends ça, oui.
9: J'ai que ça à foutre d'expliquer un...
8: Non mais j'ai bien compris, si vous voulez magouiller des papiers...
9: Mais je veux pas magouiller des papiers, monsieur. Les 75 euros sont offerts uniquement si vous venez chez moi.
8: Oui, c'est bien ce que je dis, je viens chez vous récupérer les 75 euros ou je viens cet après-midi.
9: Non, non, monsieur, attendez, j'ai pas fini ma phrase. Je mets 75 euros, je vous offre 75 euros.
8: Très bien,
9: si vous
8: oui.
9: Achetez, eh bah, écoutez, vous montez 4 pneus. Est-ce que vous allez acheter et monter 4 pneus chez moi?
8: Alors, pas dans l'immédiat, mais ça, rien ne dit que...
9: C'est pas la peine de venir me voir. Je vous offre 75 euros si vous achetez 4 pneus.
8: Voilà, on est d'accord. Donc, est-ce que...
9: Non, si... monsieur, vous entendez la moitié de ce que vous écoutez. Vous êtes con ou quoi?
8: Bah, merci, bah, de mieux en mieux. Bon, écoutez, moi je passe.
9: Ouais, passez, s'il vous plaît, venez, s'il vous plaît. Ça va me faire plaisir, je vais passer un bon quart d'heure.
8: Ah bah écoutez, tant mieux. Allô?
10: Oui, bonjour.
8: Ah bonjour monsieur, voilà, comme j'expliquais à votre collègue.
10: Vous n'arriverez pas à m'avoir.
8: Pour?
10: C'est monsieur Martel.
8: Oh non, merde.
10: Excellent. L'appel trop con de rire et chanson.
8: Ah bah voilà.
10: Ah, je vous écoute tout le temps. Et quand je rentre du bureau, je finis à 12h15, je reste dans ma voiture jusqu'à 12h30 pour vous écouter.
8: Bon, et pour tout ça, je peux pas avoir les 75 balles quand même.
10: Bah écoutez, passez toujours, on pourra faire un petit effort.
8: Parfait.
10: Il n'y a pas de stress chez nous. C'est super. Au revoir, Martin.
8: Au revoir.
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13: Allô.
14: Oui, bonjour, monsieur.
13: Oui, bonjour, monsieur.
14: On vous entend très mal.
13: Ah, tiens, c'est André Guingouin, ça, non?
14: Oui.
13: Ah bon, comment que ça va?
14: Ça va et quoi?
13: Oui, ça va.
14: Quoi de neuf?
13: Oh, ben, pas grand-chose, tout va bien.
14: Bon.
13: Oui. Je t'appelle Sylvie ou Hervé, André?
14: Hervé.
13: Oui, Hervé.
14: Oui.
13: Oui. Bon, conserve, hein?
14: Merci.
13: Hervé. On le trouve pas, André.
14: Oh, merde.
13: Hein? Comment?
14: Comment?
13: Qu'est-ce... Allô?
14: Oui?
13: Oui. Non, Hervé, je sais pas où il est parti, je te dis.
14: Hervé est là?
13: Oui, non, il n'est pas là.
14: Ah, ben, tu peux me le passer?
13: Oui, Hervé est allé faire un tour en vélo avec le petit.
14: Oui, tu peux me le passer?
13: Mais non, il n'est pas là.
14: Ah, c'est toi, Hervé?
13: Eh ben non, c'est Jean.
14: Ah, bonjour, Jean.
13: Bonjour.
14: Ça va? Ça va. C'est pas reconnu. Comment ça va?
13: Ça va.
14: Hervé est là?
13: Non, il n'est pas là.
14: Où est-ce qu'il est là, encore parti faire du vélo?
13: Faire du vélo, oui.
14: Avec le petit?
13: Oui, voilà.
14: Bon.
13: Oui.
14: Tu peux me le passer?
13: Il n'est pas là, Hervé.
14: Oh, c'est Hervé qui me fait une blague. Et Sylvie, est-ce qu'elle est là?
13: Moi, je ne comprends rien du tout. Sylvie, non, elle est partie se reposer.
14: Oh, c'est qui, là? Ah, c'est Hervé.
13: Non.
14: C'est pas Hervé.
13: C'est pas Hervé.
14: Non, c'est qui?
13: C'est sa mère.
14: Madame le...
13: Oui.
14: Bonjour, madame. Comment allez-vous?
13: Je vais bien.
14: Bien.
13: C'est monsieur Guingouin, non, qui est à l'appareil, là.
14: Oui.
13: Oui, je reconnais bien votre voix.
14: Ah, ben, voyez. Ça va bien?
13: Oui, ça va très bien.
14: Bien. Alors?
13: Mais vous n'avez pas eu Sylvie, tout à l'heure?
14: Non.
13: Non?
14: Mais non, j'ai demandé à parler à Hervé.
13: Hervé n'est pas là. Hervé, il est parti faire du vélo avec son petit-fils.
14: Ah, ben, là, vous allez pouvoir me le passer.
13: Eh bien, non, je ne sais pas. Il est parti dans la campagne.
14: Ah, bon, je peux lui parler?
13: Vous n'allez pas pouvoir parler parce qu'il est parti en vélo.
14: Jean ?
12: Non, son fils.
14: Qui ça ?
12: Hervé.
14: Ah bon ? Voilà. Ben, je peux parler à Jean ?
12: Oui, ben je sais pas, il n'est plus là maintenant.
14: Jean ?
12: Ouais, il est parti avec Sylvie.
14: Non !
12: Si, si, il n'est plus là.
14: Est-ce que vous pouvez me le passer ?
12: Non, justement, il n'est
14: pas là. Je vais lui parler, ça va tomber très bien.
12: Tenez, voilà juste Hervé qui arrive.
14: Ah ben tiens, très bien. C'est Hervé ?
15: Allô ?
14: Hervé ?
15: Oui ?
14: Comment ça va ?
15: Bonjour.
14: Ah, bah, t'étais allé faire du vélo avec le petit.
15: Hein?
14: T'étais allé faire du vélo avec le petit.
15: Ouais, je suis allé à Carboulet.
14: Ah, bon, d'accord. Quel temps il fait là-bas?
15: Oh, bah, il fait beau, hein?
14: Oui.
15: Ouais.
14: J'ai parlé à ton père.
15: Ouais.
14: J'ai eu ta mère.
15: Oui.
14: Puis je voulais t'avoir, mais bon.
15: Ben, voilà, je suis là.
14: Bon. Ça va?
15: Ça va.
14: Très bien, tu me passes le petit?
15: Boubou, viens prendre un papy. Gaëtan, viens dire un mot, papy.
14: Allô? T'as fait du vélo? T'es pas tombé? Il n'est pas tombé?
15: Non.
14: Bon, il a été fier et droit?
15: Oui.
14: Comme son grand-père?
15: Oui.
14: Bon, ben ça va. Quoi de neuf sinon?
15: Ah, bah, on a commencé les préparatifs, quoi. Acheter.
14: Ben, t'as intérêt, oui.
15: Acheter des bagues et tout l'attirail, quoi.
14: Combien t'as payé?
15: Oh, pas cher, on a acheté chez Leclerc, hein.
14: Ben, t'as intérêt, oui. Je veux quand même pas que tu dépenses trop, hein. Sinon, ça va?
15: Oui.
14: Hervé?
15: Oui.
14: Tu peux me passer Hervé?
15: Ben, c'est Hervé, là.
14: Hervé !
15: Oui !
14: Comment tu vas, mon petit ?
15: Ben, ça va.
14: T'as acheté des bagues ?
15: Oui.
14: T'as laissé le clair ?
15: Oui.
14: Bon. Quoi de neuf ?
15: Ah, ben, quoi de neuf ? La moitié de 18.
14: Sacré Hervé, ben. Ah, tu t'aimes bien de Jean, toi ?
15: Ben, oui.
14: Tu peux me passer Hervé ?
15: Hein ? Ben, mais c'est qui, là ?
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17: Allô ?
1: Bonjour, monsieur, c'est bien le bureau de tabac ?
17: Oui, bonjour.
1: Monsieur Martin, des pétroles de Martinville. Je viens installer une pompe à essence éphémère devant chez vous.
17: Vous voulez installer une pompe à essence éphémère?
1: Voilà, c'est un camion-citerne qu'on va coller devant votre vitrine pour vendre des bidons d'essence.
17: Alors, devant chez nous, c'est très compliqué, les gens arrivent pas à se garer. Si en plus, vous nous mettez un camion-citerne...
1: Ah non, mais j'ai prévu le personnel qui va avec.
17: Non.
1: Si, mon beau-frère est pompeur, vous inquiétez pas, il fera le service.
17: Non, si, monsieur, je vais pas vous laisser faire n'importe quoi. Je vais vous passer mon fils.
1: D'accord, alors dites-lui qu'on a annoncé la vente à partir d'aujourd'hui.
17: Vous l'avez annoncé?
1: Bah oui, comme ça on est sûr d'avoir du monde.
17: Je sais, alors c'est non et non et non et non.
1: En revanche, il y a des normes de sécurité, ça faudrait vous en occuper.
17: Je ne veux pas de sécurité, je ne veux pas de votre camion, c'est ça?
1: Non mais c'est juste qu'il faudrait que les gens évitent de fumer à moins de 500 mètres du tabac, rapport à l'essence.
17: Ils vont mettre un camion citerne pour vendre de l'essence devant chez nous?
18: Quoi? Qu'est-ce que vous allez mettre devant chez moi, là?
1: Bonjour, madame.
18: Non, c'est monsieur, là.
1: Si vous voulez.
18: Non, mais attendez, j'ai rien demandé, moi. Pas de question. Vous direz où vous mettez ailleurs?
1: Bah, je peux pas. J'ai annoncé que c'est vous qui faisiez la vente.
18: Non, mais attendez, mais vous allez nous annoncer que c'est moi qui faisais la vente. J'ai jamais annoncé que je faisais la vente, parce que vous m'avez pas contacté avant, j'ai jamais été informé.
1: Ah, alors si, j'ai envoyé un fax à ce numéro.
18: Mais monsieur, j'ai pas de fax.
1: Ah oui, mais dans ce cas, fallait nous envoyer un refus par fax.
18: J'ai rien à refuser, vous allez pas me saouler.
1: Bah voilà, on essaye d'être moderne, on envoie des fax.
18: De toute façon, ça sera vite réglé. Il y aura pas de camion citerne devant chez moi. J'ai rien signé, j'ai rien demandé.
1: Ça, c'est pas grave, vous signerez après, on aura qu'à antidatager les papiers.
18: Mais il n'y aura pas d'antidate, mais attendez là, vous comprenez pas ce que vous dites là?
1: Oh si, je comprends très bien, vous essayez de marchandager.
18: Non, il n'y a pas de marchandage, il n'y a rien du tout.
1: Bon, je peux vous faire un petit 10% sur les ventes de diesel.
18: Putain, mais vous comprenez rien, vous êtes bête ou quoi là?
1: Oh bah moi je suis sympa, je vous propose de croquer.
18: Il n'y a pas de question de sympa, vous allez vite dégager, il n'y aura rien devant chez moi. Puis il vaut mieux pas que vous veniez. Hein.
1: Bah si, parce que si on vient pas, qui c'est qui va servir l'essence?
18: Mais vous êtes con quoi?
1: Non mais pardon, vous avez déjà fait pompeur essence vous?
18: Putain, mais vous êtes con quoi? Il n'y aura rien devant chez moi, vous pouvez venir n'importe quand, il n'y aura rien.
1: Ah bah évidemment qu'il n'y a rien puisque je suis pas encore arrivé. La citerne, vous l'aurez tout à l'heure.
18: Mais j'en veux pas, mais vous êtes bête ou quoi?
1: Ok, vous êtes dur en affaires. Allez, je vous fais 15% sur les ventes.
18: Non, ça va être vite réglé, votre arnaque. Vos 15%, vous allez vous les mettre dans le cul, puis bien propos.
1: Bah non, pardon, mais on parle de 5000 litres d'essence.
18: Mais je m'en branle de vos 5000 litres d'essence.
1: Bon, et si je dis 15% plus un plein offert?
18: Mais il est con, quoi.
19: C'est de la vente illicite que vous êtes en train de faire. Il n'y a que les pompes qui ont le droit de vendre.
1: Ah, c'est monsieur.
19: Écoutez, je vais vous déclarer aux gendarmes. Comme ça, vous allez vous régler le problème avec les gendarmes.
1: Oula, non, pas les gendarmes.
19: Ah bah, voilà.
1: Ah non, surtout pas.
19: Voilà.
1: Ah ouais, non, parce que sinon, je suis mal.
20: Oui, bonjour, ici adjudant de la gendarmerie.
1: Oula, qui est à l'appareil?
20: L'adjudant de la gendarmerie.
1: Alors, ça, c'est dingue. J'étais en ligne avec les gens du tabac et paf, là, je me retrouve.
20: Ouais, voilà, justement, ici, c'est la gendarmerie nationale.
1: Ah, je vois. Vous avez téléinterceptifié mon appel?
20: Ah, oui.
1: Eh bien sûr, le vieux coup du téléinterceptage.
20: Oui, bah, il y a l'adjudant de gendarmerie, c'est moi qui vous réponds.
1: Alors, mes hommages, monsieur l'adjudant.
20: Voilà, je vous écoute dans vos produits illicites.
1: Ah, je ne vois pas du tout de quoi vous parlez. Hein.
20: Je vous écoute dans vos produits illicites.
1: Non, alors je vous explique. La personne du bureau de tabac m'a appelé parce qu'elle insiste pour que je lui livre de l'essence.
21: Bonjour.
22: Allô, c'est le docteur.
16: C'est la secrétaire. Bonjour, madame.
4: Bonjour, madame. C'est le gynécologue.
16: Oui.
4: Ah, bonjour. Je vous appelle parce que ça faisait longtemps que j'avais pas appelé un gynécologue, mais là, je crois que il faut que je consulte.
16: Je n'ai pas de rendez-vous, madame, avant fin juin.
4: Oh, ben oui, ça va aller, alors.
16: Jeudi le 12 juin, 9h20.
4: Oh, écoutez, je vais essayer, oui, à ce moment-là.
16: Votre nom, c'est madame?
4: Alors, madame Le Duret.
16: L-E?
4: Oui, plus loin, D-U-R-E-T.
16: Oui.
4: Mais vous pensez que le docteur va pouvoir s'occuper de moi?
16: Elle est gynécologue, donc elle s'occupera de vous, il n'y a pas de problème.
4: Oh oui, parce que j'étais en voiture, là, voyez. Mm-hmm. Et puis j'ai pris un autostoppeur, là, sur le bord de la route à Chitilgem.
16: Oui.
4: Il me regardait bizarrement et il m'a dit que j'avais une mycose.
16: L'autostoppeur vous a dit que vous aviez une mycose?
4: Oui.
16: Mais comment il sait que vous aviez une mycose, l'autostoppeur?
4: Il est étudiant en médecine.
16: Mais donc vous lui avez parlé de votre cas?
4: Non, pas du tout, non, je lui disais rien, on parlait de la pluie et du beau temps.
16: Mais si vous lui avez pas parlé de votre état de santé?
4: Oui.
16: Comment il peut savoir que vous avez une mycose?
4: Ben ça, je sais pas, je me suis arrêtée sur le bord de la route, voyez. Mm-hmm. Puis j'ai regardé dans le rétroviseur.
16: D'accord.
4: Et effectivement, il y a quelque chose, voyez-vous, de pas net.
16: Chez le jeune homme?
4: Non.
16: Chez vous?
4: Oui.
16: Mais vous avez où la mycose?
4: Ben, c'est délicat de dire ça au téléphone.
16: Oui, je comprends.
4: Je préfère vous passer le jeune à l'étudiant, il va vous dire. Le gynécologue.
21: Merci. Allô?
16: Oui, bonjour.
21: Bonjour. Bernard Toulier, l'appareil.
16: Oui.
21: Oui, c'est moi qui ai détecté...
16: Mais vous l'avez ausculté?
21: Ah non, pas du tout. Moi, je suis étudiant en mathématiques et je sais qu'il y a 47% des femmes qui ont des mycoses, hein, qui ne le savent pas.
16: Mais donc, elle vous a dit ce qu'elle avait?
21: Non, pas du tout.
16: Mais comment vous savez que c'est une mycose si elle vous a pas dit ce qu'elle a?
21: Parce qu'il y a 47% des femmes qui ont une mycose, donc j'en ai déduit qu'elle avait une chance sur deux, donc on s'est arrêté sur le bord de la route, elle a regardé dans le rétroviseur, elle a vu qu'effectivement, voilà quoi.
16: D'accord.
21: Je suis quand même pas mauvais, hein.
16: Oui, je comprends.
21: C'est pas un diagnostic, hein, c'est juste des mathématiques. Mm-hmm. Je vous la repasse.
16: Merci.
4: Allô?
16: Oui?
4: Je préfère vraiment la soigner avant le mariage. Parce que c'est un jeune quand même, je voudrais pas le décevoir.
16: Mais vous allez vous marier?
4: Ben oui, on s'est rencontrés sur le bord de la route, c'est une belle histoire de champignons. Mais de champignons magiques.
16: Ben je vous souhaite beaucoup de chance et de bonheur, Madame Le Duret.
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22: Boucherie Trombert, bonjour.
23: Allô?
22: Oui.
23: Oui, bonjour monsieur, c'est bien la boucherie?
22: Oui.
23: Oui, je vous appelle parce que j'ai un problème à signalifier rapport à du jambon au torchon.
22: Oui.
23: Il n'y a pas de torchon.
22: Il n'y a pas de torchon.
23: Ben non, il n'y a que du jambon.
22: Mais attendez, quittez pas, je vous passe le chef.
24: Hervé. Allô?
23: Oui, allô, bonjour madame.
24: Oui, bonjour, dites-moi.
23: J'ai acheté du jambon au torchon, comme oui. J'expliquais à votre subalterne.
24: Oui.
23: Et en ouvrant le paquet, je me suis rendu compte qu'il n'y avait pas du tout de torchon. Il y a
24: uniquement. C'est normal, on le cuit dans un torchon.
23: Voilà.
24: Après le torchon, le tissu, on va pas le couper à la machine à jambon. Donc on l'enlève.
23: Et vous le remettez après?
24: Bah, on vend pas le jambon au torchon avec le torchon. Bah, le torchon, il passe pas à la machine à jambon.
23: Bah, dans ce cas, c'est pas du jambon au torchon.
24: Le torchon, on l'enlève une fois que le jambon est cuit. Comment voulez-vous couper du torchon avec la machine à jambon?
23: Et dans ce cas, vous remettez des petits éclats de torchon après? Comment ça se passe?
24: Mais vous y faites exprès ou quoi?
23: Non, mais le torchon ne passe pas à la machine à jambon.
24: Bah voilà.
23: D'accord. Donc du coup, vous le coupez à la main?
24: Non, il est... Le jambon, je vous explique encore une fois, une dernière fois.
23: Non, mais
24: fois.
23: J'ai très bien compris,
24: ben voilà,
23: il ne passe pas à la machine. Il faut bien que vous le coupiez à un moment.
24: Mais voilà.
23: Allô? Vous pleurez?
24: Non, je rigole.
23: Excusez-moi, je vous ai fait de la peine? D'accord, pardon. Non, ce que je veux dire, c'est que du coup, pour le préjudice du jambon sans torchon...
24: Oui.
23: Je vous rapporte les tranches.
24: Voilà.
23: Et vous pourrez me donner un torchon à la place?
24: Je vous mettrai un torchon à la place, il n'y a pas de souci.
23: D'accord, merci.
24: Voilà.
23: Allô?
24: Oui, je suis là.
23: Sinon, j'ai un problème avec le jambon à l'os aussi. Vous voyez venir le truc?
24: Oui, mais bien sûr. Là, c'est l'histoire du jambon à l'os sans l'os.
23: Non, mais j'ai rien dit, là. J'ai acheté un vol au vent. Et il n'y avait pas de vent, hein, ça
24: ouais, c'est
23: rien.
24: Nickel.
23: Est-ce que, non, parce que Ah, bah ça recommence.
24: On pleure, mais de rire.
23: Bah écoutez, tant mieux. Ça fait bien plaisir.
24: Exactement, moi aussi. Vous rappelez quand vous voulez, il n'y a pas de souci. Je répondrai à toutes vos questions comme ça.
23: Ah, bah merci beaucoup. Vous savez qui c'est ou pas?
24: Du tout.
23: Ah, bah alors devinez. C'est une radio?
24: Ouais.
23: Oui, laquelle?
0: Bah, je sais pas, il y en a quand même beaucoup de radios.
23: Ah oui, oui, il y en a beaucoup, oui.
0: Rire et chanson.
23: Bravo.
0: Ah bah, nickel alors.
23: Eh bah, merci.
0: Il y a pas de quoi. On se rappelle, on se fait une bouffe avec Jean-Marc.
23: Voilà, on se fait un torchon.
0: Comme ça, on cherchera la sens ensemble.
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5: Topus ?
6: Ah, mais il va pas décrocher, c'est un imbécile de moniteur d'auto-école.
5: Mais allons, eh ben c'est gentil. Ah, ça fait un moment que je réponds.
6: Ah, le feignant, il est encore parti s'arsouiller au café d'ivrogne. Allô ?
5: Vous êtes con ou quoi ?
6: Allô ?
5: Oui, j'écoute.
6: Allô ?
5: Oui, j'écoute.
6: Il va pas décrocher, l'ivrogne.
5: Ton connard, ça va pas, non ?
6: Ah, le feignant.
5: Oui.
6: Allô ?
5: J'écoute, oui.
6: Et dis donc, le feignant, là. Quand tu seras sorti des toilettes où t'es en train de vomir ta bile, là, tu décrocheras le téléphone ?
5: Disons un petit peu connard, hein, ça commence à bien faire maintenant, espèce d'enfoiré.
6: Et tous les moniteurs des toits école, tous des poivrons, mais alors celui-là, il est con comme un balai, il va pas décrocher.
5: Écoutez, vous êtes con ou quoi ?
6: Allô ?
5: Hein ?
6: Y a quelqu'un ?
5: Non, y a personne, connard.
6: Ah, ça y est, je vous entends, bonjour madame.
5: Oui, bonjour monsieur.
6: Ah, bonjour madame, c'est le moniteur de toits école.
5: Écoutez, pourquoi vous m'insultez comme ça ?
6: Comment ?
5: Ça va pas, non ? D'insulter les gens comme ça.
6: Non, mais dites donc, eh oh, je vous ai pas insulté, moi.
5: Oui, ben, connard, va.
6: Et dis donc, eh oh, oh, oh, oh, j'appelle pour prendre des cours d'auto-école.
5: Oui, ça suffit maintenant avec vos conneries.
6: Mais je crois qu'il y a une erreur, madame, vous confondez.
5: Oui, oui, je confonds, mais faites, je confonds.
6: Écoutez, j'étais en train d'appeler à un auto-école.
5: Oui, et qu'est-ce que vous voulez, finalement ?
6: Je vous appelle parce qu'on vient de me retirer mon permis.
5: Oh, eh ben, écoutez, c'est pas la peine d'appeler, hein, espèce de connard.
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0: Allô.
23: Bonjour madame.
0: Bonjour monsieur.
23: C'est bien le magasin de bricolisme ?
0: Oui.
23: J'ai acheté plusieurs outils.
0: Oui.
23: Il y a plusieurs problèmes. Je devais acheter un mètre de bricoleur.
0: Bah c'est un mètre traditionnel, oui.
23: Voilà, sauf que combien il fait ?
0: De quoi combien il fait ? Je sais pas monsieur.
23: Ah c'est ça, vous faites celui qui ne sait pas.
0: Bah excusez-moi monsieur, mais vous parlez quand même à un conseiller vendeur monsieur. On vous conseille un mètre, c'est un mètre.
23: Ah bah non, justement, quand j'ai tiré le truc qui se déroule là, ça fait 2 mètres.
0: Bah vous demandez un mètre, c'est pas de notre faute à nous monsieur.
23: Ah bah si, je demande un mètre, vous me vendez 2 mètres.
0: Bah non monsieur, non mais.
23: Non mais je veux dire.
0: Oh, non mais je vais vous basculer sur le chef de secteur. Dites-moi monsieur, vous avez demandé un mètre en rouleur, ouais.
23: Et alors, quand je suis arrivé chez moi, je déroule le truc et il fait 2 mètres.
0: Ah, vous auriez acheté un mètre qui fait 3 mètres.
23: Ouais.
0: Vous arrivez chez vous, il en fait 5.
23: 1 mètre plus 3 mètres, vous me dites que ça fait 5 mètres.
0: Pardon ?
23: Vous essayez encore de m'arnaquer d'un mètre, là ?
0: Oh, mais vous rigolez ou quoi ?
23: Vous avez une calculette ?
0: Mais j'ai pas besoin de calculette, c'est un exemple monsieur, c'est 1, 2, 3 et 5.
23: Donc vous me dites 1 plus 3 égale 5.
0: Oh punaise, c'est un exemple, vous achetez un mètre qui mesure 3 mètres, vous avez gagné 2 mètres.
23: Par rapport aux 4 mètres.
0: Vous avez jamais parlé de 4 moi.
23: Bah 1 mètre plus 3 mètres.
0: Non mais stop, moi je peux pas passer mon temps à dire à 3 mètres c'est 1 mètre, 4 mètres c'est 2 mètres.
23: Et... 4 mètres c'est 2 mètres.
0: Mais vous êtes sérieux là.
23: Vous essayez quand même de me faire gober que 3 plus 1 ça va faire 5 et que j'ai gagné 2 mètres.
0: Ah oh bah ouais, certainement, ça doit peut-être être des pieds monsieur.
23: Ah oh bah de mieux en mieux.
0: Non mais vous êtes sérieux.
23: Non mais parce que un pied c'est 30 cm à peu près.
0: Oh bon, je coupe la conversation, passe en magasin avec votre tricot de caisse et votre marchandise.
23: Je ne passerai pas avec mon tricot de caisse, passez-moi le responsable.
0: Oh.
23: Mieux que ça, je vais venir avec mon chandail de caisse, tiens. Ah, allô ?
25: Oui, bonjour.
23: Oui, ah bah bonjour madame, je sais pas si vous avez expliqué.
25: Quand vous achetez un mètre, c'est pas la quantité de 1 mètre. Les mètres, ils commencent à 2 mètres.
23: Oh bah c'est n'importe quoi.
25: On appelle ça un mètre, c'est l'outil, c'est le nom de l'outil.
23: Parce que moi j'ai coupé le mètre en trop que vous m'avez vendu, donc je vais vous rapporter ce morceau-là.
25: Pourquoi vous avez fait ça monsieur ? Vous allez me rendre des marchandises que vous avez bricolées dedans, coupées dedans. Bon, on verra ça ensemble. Passez me voir.
23: Quant à la clé anglaise, on fait comment ?
25: C'est-à-dire ?
23: Ah bah parce qu'il y a marqué Made in France dessus.
25: D'accord.
23: Donc c'est une clé française.
25: Mais monsieur, l'appellation clé anglaise, monsieur, c'est les Alpes.
23: Il y a les pinces crocodiles aussi, ou alors là, c'est une catastrophe. Le petit truc autour, c'est du plastique.
25: Bah, c'est du plastique, monsieur. Pourquoi je vais pas
23: dire
25: que c'est pas du plastique?
23: Oh, bravo, vous... très bien.
25: Bah, oui, monsieur, vous l'avez bien vu, c'est en plastique.
23: Dans ce cas, faut pas dire que c'est des pinces crocodiles, faut dire pinces plastiques.
25: De quoi vous me parlez, monsieur? Pinces plastiques, pinces crocodiles.
23: Enfin, excusez-moi, mais c'est pas du crocodile, ça.
25: Du crocodile.
23: C'est même pas du caïman, c'est du vulgaire plastique, hein.
25: Mais c'est l'appellation de l'outil, monsieur. Passez demain me voir, et puis on discute ensemble.
23: Ah oui, c'est ça, puis on va faire disparaître toutes les bonnes pinces en vrai.
25: Non,
23: ça, trouvez
25: le crocodile, on fera tout ce qu'il faut. Comptez bien sur moi, on va s'expliquer ensemble. Et pas de soucis, monsieur.
23: C'est quand même moi qui me suis fait arnaquer.
0: On vous
7: vous a pas arnaqué, monsieur. Là, c'est vous qui êtes en train de me faire passer pour un con.
23: Je vais vous rapporter le morceau en trop, du coup.
7: Donc là, vous êtes en train de me dire que vous allez couper le maître et vous allez me ramener un maître. C'est pas la peine de casser le truc pour me le ramener, je le reprendrai pas, de toute façon.
23: Et pourquoi?
7: Mais n'importe quoi, ouais, faut arrêter, ouais. Vous êtes sûr que c'est pas de plaisanterie? C'est pas monsieur Martin?
23: De
7: Rire et Chanson.
23: Ah bah, excusez-moi, mais avec un nom comme ça, ça va être un sacré con. Hein.
7: Ça, vous avez ça, vous, en plus.
23: De
7: monsieur Martin. Vous êtes en train de me faire un canular.
23: Pour?
7: Bah, pour Rire et Chanson.
23: Au nom de?
7: Au nom de la paix trop con.
23: Ah bah, bravo!
7: C'est ça.
23: Ouais, c'est ça.
7: Je vous écoute tous les matins et je suis tombé dedans. 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
8: Bonjour.
9: Oui, bonjour madame. Je souhaiterais être mis en rapport avec le rayon tronçonneuse.
8: Oui.
9: Oui, allô? Oui, bonjour monsieur. C'est le rayon tronçonneuse?
8: Oui.
9: Bonjour, dites-moi, je veux savoir s'il existe des modèles uniques.
8: Des modèles uniques?
9: De tronçonneuse, oui.
8: Qu'est-ce que vous appelez?
9: Qui servent qu'une fois.
8: Vous avez un gros chantier à faire, non?
9: Non, pas très gros. C'est juste un morceau d'un mètre 65 à peu près, vous voyez. C'est pas très résistant. Il faut que je le coupe en plusieurs morceaux, quoi.
8: D'accord. Donc moi, l'électrique, le premier prix que je vais avoir, c'est 59 euros.
9: Ça peut couper quoi, ça, 59 euros?
8: Oh, ben, ça coupe tout, hein.
9: Si c'est un peu liquide, un peu humide à l'intérieur de ce que je coupe, est-ce que ça pose un problème?
8: Non, si vous n'en avez pas beaucoup à couper, non. Faut pas que ça soit des cailloux, de la pierre, des choses comme ça.
9: Non, non, non.
8: Ça reste que du bois.
9: C'est des os, hein.
8: Des os, hein?
9: Oui.
8: Ouais.
9: Avec de la chair autour, un petit peu. Pas beaucoup, mais un petit peu.
8: Ouais. Bon, vous n'en avez pas beaucoup à couper?
9: C'est-à-dire que j'ai... attendez. Deux bras. Je vais faire quatre morceaux avec les bras. Quatre morceaux avec les jambes. Et la tête, ça fait... Non, ça fait sept rondins, quoi.
8: Ouais, bon, si, ça va le couper. Hein. Mais l'os, c'est dur, hein, l'os. Hein.
9: Ah bon?
8: Mais bon, ça se coupe quand même. Hein. Mais c'est quoi comme animal que vous allez couper, là?
9: C'est pas vraiment... Enfin, c'est un animal... C'est une vieille pie, quoi, on va dire. Voilà.
8: Une vieille pie? Mais c'est tout petit, ça.
9: 1m65. Exact.
8: Ah, purée, c'est grand, alors.
9: C'est une grande vieille pie, oui.
8: Ah bon? Non, mais il n'y a pas de problème, vous pouvez venir la chercher.
9: Bon, 59 euros. Jusqu'au bout, elle m'aura coûté de l'argent, hein.
8: Vous pensez venir quand la chercher?
9: Je vais venir tout à l'heure.
8: D'accord. Et vous habitez quelle région?
9: J'habite Angers. Hein.
8: Angers?
9: Oui.
8: Ah purée, vous venez d'Angers chercher ça?
9: Oui, non, mais c'est parce que je suis dans le secteur. Je suis venu voir ma belle-mère là en voiture tout à l'heure. Et donc je la ramène dans le coffre. Mais je voudrais bien la débiter, comme je vous l'ai dit, en plusieurs morceaux.
8: Ah, ma brode là.
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12: Bonjour.
23: Oui, bonjour monsieur, c'est bien la charcuterie?
12: Oui.
23: Je vous appelle parce qu'on m'a dit que vous vendiez du jambon fumé.
12: On a du jambon fumé, du jambon de Savoie fumé, bien sûr.
23: Parce que moi, j'ai ma femme qui est passée et elle m'a dit qu'il n'y avait pas les avertissements pour les mineurs.
12: Pour les mineurs?
23: Oui, bah du genre jambon fumé nuit gravement à la santé.
12: Regardez, j'ai l'étiquette dessus, je vais vous le faire voir.
23: Ah bah je la vois pas.
12: Mais comment voulez-vous que je vous le fasse voir?
23: Bah je sais pas, vous m'avez dit que vous allez me faire voir.
12: Non mais moi, je vais voir, je vous le lis, moi je peux pas vous...
23: Est-ce qu'il y a écrit que les mineurs ne doivent pas fumer?
12: Ah mais c'est pas à nous qu'on le fume, c'est à nous. Hein.
23: C'est pas vous qu'on le fume, mais vos clients, ils le fument quand ils l'achètent. Ils fument du jambon.
12: Ils peuvent fumer du jambon?
23: Ah bah bien sûr.
12: Oui, moi je savais pas qu'on fumait du jambon comme du tabac. Hein.
23: Ah bah on roule une tranche.
12: Ah bon?
23: Et puis on la fume quoi.
12: Et puis ça brûle.
23: Bon, vous vendez du jambon fumé, vous fumez pas de jambon?
12: Non, pas de jambon. Vous m'avez appris quelque chose parce que je ne savais pas si on vendait du jambon à des mineurs qui pouvaient le fumer.
23: Ah bah bien sûr, c'est comme le saumon. Hein.
12: D'accord.
23: Parce qu'après c'est l'escalade. Hein.
12: Oui, oui.
23: Mais... Ça commence par du jambon, après c'est la cigarette, après c'est la drogue.
12: Oh, mais je savais pas. Je ne vends pas de drogue. Hein. Dans une charcuterie, on ne vend pas de drogue. Hein.
23: D'accord.
12: Bah, s'il faudrait qu'on vende de la drogue et puis des cigarettes, ce serait triste. Hein. Voilà. Je vais leur dire à tout le monde quoi. Hein.
23: Est-ce que je pourrais peut-être parler à un responsable pour voir...
12: Voilà. Oui, bonjour monsieur.
23: Oui, bonjour monsieur.
12: J'ai mes clients depuis 43 ans.
23: Vous avez un client qui a 43 ans?
12: Mais non, ça fait 43 ans que je suis là, monsieur.
23: Comment s'appelle ce monsieur de 43 ans?
12: Mais non, je n'ai pas dit que j'avais un client de 43 ans.
23: Ah, donc on change la version, d'accord.
12: Mais non, mais monsieur, dans toute la France, on vend des jambons fumés. Hein.
23: Ah bah voilà, donc on accuse les collègues en plus.
12: Mais non, mais monsieur.
23: Vous avez reconnu quand même...
12: Non, mais qu'est-ce que c'est que cette merde encore?
23: Je vous Allô, entends.
12: Bonjour monsieur, déjà tu me dis...
23: Allô?
12: Alors, on n'a pas le droit de vendre des jambons fumés aux mineurs. Moins de 18 ans.
23: Je vous entends toujours, hein?
12: Alors, je suis monsieur Martin.
23: Je suis toujours là, allô?
12: Ah non, c'est toi le téléphone, là?
23: Non, il est là, le téléphone. Allô?
13: Ah
10: Allô, oui.
23: Oui, bonjour madame.
10: Mais c'est la première fois qu'on me fait ce tour là.
23: Ah bah excusez-moi, mais enfin ça me semble quand même incroyable que vous puissiez vendre comme ça en toute légalitude du jambon fumé.
10: Il y a quelque chose qui va pas très bien chez vous. Un truc comme ça, je préfère avoir la personne en face de moi.
23: Quelle personne?
10: La vôtre.
23: Oui, mais enfin excusez-moi, mais là déjà entre le.
10: Non, mais dans ces cas-là, vous venez en face de moi, puis après on discute.
23: Ah bah là, je suis, on est un peu en face à face au téléphone, c'est quand même un petit
10: non,
23: peu.
10: Non, il y a pas de face à face au téléphone.
23: Ouais, c'est en quelque sorte.
10: Non.
23: Bah vous êtes face à votre téléphone.
10: Ouais.
23: Moi aussi.
10: Ça peut me foutre.
23: Comment ça, qu'est-ce que ça peut vous foutre?
10: Attendez, moi j'ai des clients là qui attendent, j'ai pas de temps à passer à ça. Si vous voulez discuter avec moi, vous venez ici à ma boutique et on va voir.
23: Ah bah j'y suis, je suis derrière vous.
10: Rentrez.
23: Ah bah, je suis rentré.
10: Ah bon?
23: Vous me voyez pas?
10: Non.
23: Alors attendez, je ressors. Vous m'avez vu sortir?
10: Non.
23: Bon alors je re-rentre.
10: Ouais.
23: Là vous me voyez entrer?
10: Bon, j'ai pas de temps à perdre, moi j'ai des clients. Au revoir monsieur.
13: Oh, de l'air.
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17: Hello.
18: Oui, bonjour madame.
17: Oui.
18: Vous êtes bien madame?
17: Oui,
18: bonjour madame, c'est la CFLP à l'appareil. Ravalement d'immeuble, nous venons de la part de la mairie. Vous savez qu'on va faire le ravalement.
17: Oui.
18: Donc un ouvrier va venir cet après-midi.
17: Bon.
18: Hein, je suis monsieur Sanfran, je vais vous passer monsieur Lapipe qui est le conducteur des travaux qui va vous expliquer ce qu'on attend de vous. Hein.
17: Attendez, je m'excuse là, mais vous êtes qui là?
18: Monsieur Sanfran, hein?
17: Oui.
18: Voilà, donc je vous passe monsieur Lapipe qui va vous expliquer. Hein.
17: D'accord, très bien.
26: Oui, merci. Allô?
17: Oui, bonjour, monsieur.
26: Bonjour, madame, monsieur Lapipe, à l'appareil. Oui. Donc, vous allez avoir un ouvrier cet après-midi qui va vous expliquer un peu les travaux.
17: D'accord.
26: Donc, on va mettre un panneau sur la façade de l'immeuble.
17: Oui.
26: Donc, pour indiquer la nature des travaux.
17: Oui.
26: Donc, ça va être marqué, ici, on ravale.
17: Oui.
26: 100 francs la pipe.
17: Ici, on ravale.
26: 100 francs la pipe, c'est le nom des associés, donc, qui conduisent les travaux.
17: D'accord.
26: Mais ce qu'on voudrait, si c'était possible, c'était que, comme on va être pressé là, est-ce que vous pouvez déjà mettre un bout de papier quand même sur la façade donc extérieure de votre habitation?
17: Oui.
26: Indiquant la nature des travaux.
17: Ici, on ravale.
26: Ici, on ravale et dessous le nom du chantier. Hein,
17: d'accord.
26: Et la date d'aujourd'hui.
17: Ok.
26: Redisez-moi que je sois d'accord au moins.
17: Alors attendez, 100 francs la pipe. Ici, on ravale.
26: Oui.
17: 100 francs la pipe. Et en dessous, il faut mettre la date.
26: Oui, parce qu'on peut pas vous laisser le choix dans la date, madame.
17: Ben, on va voir ça tout de suite, hein.
26: Très bien, bonjour, merci,
17: voilà,
26: madame.
17: Je vous en prie.
26: Au revoir, madame.
17: Au revoir, monsieur.
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10: Oui, allô, bonjour.
23: Bonjour, madame, c'est bien le bureau de tabac?
10: Ouais.
23: Monsieur Martin, à l'appareil, je suis passé il y a quelques jours et j'ai acheté une cigarette jetable.
10: Ouais.
23: Et alors, déjà, j'ai essayé de l'allumer, impossible.
10: Vous avez enlevé la petite pastille qui est au bout?
23: Ben non, ça je peux plus parce que ça a tout cramé.
10: Ça a cramé?
23: Ben oui, j'ai essayé d'allumer la cigarette jetable avec mon briquet.
10: Avec un briquet, une cigarette électronique? Ça s'allume pas avec un briquet, ça, monsieur.
23: Ah non, mais le vrai problème, c'est que comme ça marchait pas, je l'ai jeté.
10: Ouais.
23: Et là, le pompon, je me suis fait verbalifier parce que j'avais jeté ma cigarette jetable dans la rue.
10: Ah bah ouais, bah on jette rien dans la rue, n'importe quoi. Des papiers, on jette pas dans la rue non plus, monsieur.
23: Ah, alors, ça dépend.
10: Allô?
23: Ah, c'est une autre dame.
10: Oui, je vous écoute, là.
23: Non, mais c'est ce que je disais, vos cigarettes jetables, elles sont pas jetables.
10: Oui, ben, jetables, mais vous le jetez où?
23: Oh, bah, dans la rue, sur le trottoir.
10: Ah, bah, ça jette pas dans la rue, ça jette au moins dans une poubelle, hein.
23: Ah, oui, mais alors ça, vous m'avez pas prévenu pour la poubelle.
10: Bah, attendez, monsieur, non, mais attendez, vous le prenez pour un innocent ou quoi, là?
23: Bon, écoutez, je vais vous déposer le papier.
10: Le papier de quoi?
23: Bah, l'amende, enfin, le procès verbal, le rapport à votre truc pas jetable.
10: Non, mais attendez, vous rigolez pas, non, c'est pas moi qui va vous payer le procès.
23: Oh, bah, bien sûr que si, que je rigole, que ça me semble tout à fait logique que c'est vous.
10: J'ai rien à payer, c'est moi qui va vous payer vos contraventions. Non, mais vous n'y êtes plus, là. Ça ne va plus, hein, monsieur.
23: Pardon, mais moi, vous me dites que c'est jetable, c'est pas du tout ce que m'a dit la police.
10: Non, mais attendez. Non, mais attendez, vous, qu'est-ce que vous me dites, là?
23: Et une autre, bonjour madame.
10: Même si vous jetez une canette de coca en fer vide sur le trottoir, vous pouvez être verbalisé, hein. C'est interdit de balancer quoi que ce soit sur la voie publique, hein.
23: D'accord, moi je voulais du jetable, mais vous m'avez pas vendu le bon truc.
10: Ah bah si, c'est le bon truc. C'est pareil, les paquets de cigarettes, vous les jetez dans une poubelle.
23: Ah, mais c'est pas pareil. Est-ce que les paquets de cigarettes sont jetables?
10: Bah oui.
23: Bah non, mauvaise réponse.
10: Et ils font quoi, les paquets de cigarettes? Les gens les collectionnent et les gardent chez eux?
23: Bah non, ils les mettent à la poubelle. Alors que jetable, ça veut dire qu'on peut balancer n'importe où.
10: Non, pas du tout.
23: Oh, ainsi, jetable du verbe jetager, action.
10: Attendez,
23: de...
10: un mouchoir jetable, vous le mettez où, monsieur?
23: Ah, bah, s'il est jetable dans la rue, dans un magasin, n'importe
10: et
23: où.
10: Eh bah, ben, même s'il est jetable, parce qu'un mouchoir jetable, c'est un détritus.
23: Oui, eh, c'est pas la peine de me traiter d'olibrius.
10: Non, je vous dis.
23: Tout ça parce que vous me vendez un truc pas jetable.
27: Allô?
23: Bonjour, monsieur, je m'excuse, mais j'ai l'impression que vos collègues, ils essayent de m'embrouillager.
27: Pardon?
23: Votre cigarette, elle est pas jetable.
27: Comment ça, elle est pas jetable?
23: Oui, alors après, c'est peut-être une fausse, hein, ça, je sais pas.
27: Pardon?
23: Non mais je sais ce que c'est, parfois on achète une contre-fortification parce qu'on se dit que c'est moins cher que la vraie.
27: Non, non monsieur, j'ai pas de problème, moi je fais pas de fausse.
23: Non mais on peut se tromper, ça arrive, du moment que vous prenez mon PV.
27: Y a pas de souci. Mon mari est flic, il verra avec vous.
23: Oh non, ça c'est dingue parce que moi ma femme est gendarmette. Oh bah passez-le moi.
27: Y a pas de souci, quittez pas.
28: Allô, y a un con au téléphone.
23: Comment ça, y a un con au téléphone?
28: Y a un con au téléphone.
23: Je vous entends, hein.
1: Vous avez entendu quoi, monsieur?
23: Non, parce que vous dites qu'il y a un con au téléphone.
1: Alors, monsieur...
23: Je vais pas vous dire le contraire.
1: Alors, monsieur...
23: Mais enfin, chacun son rôle, je veux dire, le con, c'est moi.
1: Monsieur, faites ce que vous voulez, si vous dites pourquoi... Votre cigarette, elle va pas, c'est ça?
23: Bah oui, moi, je demande une jetable, et je me prends un procès verbalifiant par vos collègues, parce qu'elle est pas jetable.
1: Écoutez, monsieur, moi, c'est simple, parce que moi, je vais ressortir... Si vous voulez faire un procès pour ça, y a pas de problème. Moi, je vais ressortir tous mes factures depuis 16 ans.
23: Ah, bah si c'est comme ça, moi, je ressors tous mes factures depuis 17 ans.
1: Carrément.
23: Ah, mais je vais me gêner, même 17 ans et demi, tiens.
1: Vous jetez une cigarette jetable et vous voulez mettre le procès à mon nom? Mais ça va pas dans votre tête, monsieur?
23: Bon, je dirais que ça va, ça vient.
1: Vous vous rendez compte de ce que vous me dites? Vous voulez m'envoyer un procès parce que vous avez acheté une cigarette jetable?
23: Ah, bah voilà, en fait, vous avez tout compris.
1: Mais réfléchissez deux secondes, monsieur.
23: Alors, attendez, un Mississippi.
1: Allez, merci, au revoir, monsieur.
23: Eh, ça fait pas deux secondes.
4: Allô?
11: Oui, bonjour, madame.
4: Bonjour.
11: France Télécom, à l'appareil. Bien, nous avons une bonne nouvelle parce que nous avons remarqué que vous ne consommiez pas beaucoup sur votre abonnement téléphonique. Hein.
4: Non.
11: J'imagine que vous devez avoir des portables.
4: Oui.
11: Voilà. On manque de numéros dans le département. Il y a donc de nouveaux abonnés qui, eux, ont besoin de téléphone fixe. Donc, on va vous couper le téléphone là tout à l'heure.
4: Oui, mais je voudrais conserver quand même mon téléphone.
11: Ah non, de toute façon, il ne vous sert à rien puisque vous avez un téléphone portable.
4: Si, moi, on s'en sert quand même.
11: Oh, très peu, hein. On a regardé votre consommation, ça ne sert à rien, quoi, que vous utilisiez un téléphone fixe alors qu'il y a des
4: parce
11: gens...
4: Que disons qu'on a... Parce qu'on a changé il n'y a pas longtemps, parce qu'on a pris par Internet, quoi.
11: Voilà, c'est ça. Mais si vous voulez, vous ne consommez pas, donc vous ne rapportez pas beaucoup, vous voyez, c'est... Alors que là, on a une personne qui a un cabinet médical qui a besoin d'un numéro, donc on va lui attribuer le vôtre.
4: Oui, mais bon, c'est normal, ça.
11: Ah oui, bien sûr.
4: Ce numéro, on m'appelle sous ce numéro, moi, alors...
11: Oui, mais rendez compte, un cabinet médical, lui, il va dépenser dans les 400 euros. Hein.
4: Oui, bien sûr, oui, d'accord, oui, bon, je savais pas...
11: C'est tout bénef pour nous aussi, quoi, il faut penser un peu à nous, quoi.
4: Oui, d'accord, donc ça va, je donne mon numéro d'Internet, en fait.
11: Ah, mais il n'y aura plus de numéro d'Internet.
4: Parce que...
11: Bah, si je vous coupe on vous coupe l'abonnement téléphonique, madame, vous n'avez plus d'Internet.
4: Mais disons, moi, si on m'appelle sous mon numéro... On m'appelle sur le fixe.
11: Bah là, on vous appellera plus, comme ça, vous aurez la paix, déjà, ne serait-ce que ça, hein. Parce que c'est quand même dérangeant, quand on est chez soi, on aime bien être tranquille, puis là, d'un seul coup, le téléphone sonne, et hop, là.
4: Et surtout, j'en parle quand même avec mon mari et mes enfants.
11: Ah oui, mais ce soir, c'est trop tard, parce qu'on va couper dans une heure, là.
4: Bah oui, mais bon, je voudrais quand même conserver mon numéro, tout le monde a mon numéro.
11: Mais, attendez, madame, j'imagine que votre ligne téléphonique, c'est de votre ligne téléphonique que dépend Internet.
4: Mais non, mais moi, je conserve Internet, parce que moi, j'ai pris en plus avec la télé et tout.
11: Qu'est-ce que vous voulez faire avec Internet? À votre âge?
4: Mais comment ça... Mais j'ai...
11: Si vous étiez jeune encore, bon, pour télécharger tout ça, je comprends, mais bon...
4: Je suis pas la retraite, moi, attendez, j'ai que 40 ans.
11: Oui, mais 40 ans, vous appelez ça jeune.
4: Bah, mais pourquoi vous voulez... Mais je comprends pas trop, là. Parce que moi, j'ai des enfants à la maison aussi, encore.
11: Eh ben justement, ça sera l'occasion un peu de les sevrer. Comme ça, ils iront moins sur Internet, ils iront chez les amis ou à l'école, et puis voilà.
4: Mais moi, je suis pas... Non, mais moi, je conserve Internet.
11: Ah ben non.
4: Mais qu'est-ce que c'est que cette histoire-là?
11: Ah ben, on peut pas faire autrement.
4: Mais moi, je conserve Internet, puisque j'ai la télé prise dessus et tout.
11: Ah ben, en plus, vous avez la télé en 2009, c'est quand même une drogue dure, ça, madame. À votre âge, vous auriez dû comprendre ça depuis le temps, non?
4: Mais qu'est-ce que vous me racontez, là?
11: Ben, le téléphone, c'est une drogue, d'accord? Internet, c'est une drogue, la télévision aussi. Là, d'un seul coup, en vous coupant le numéro, vous allez être sevré, vous allez revivre, vous allez pouvoir aller vous promener, faire des voyages.
4: Mais pourquoi vous voulez me couper mon numéro de téléphone? J'en ai besoin. Mais qu'est-ce que c'est que ces histoires-là?
11: Ben, madame, écoutez, tous les jours, on a des gens comme
4: j'en
11: vous.
4: J'ai besoin d'Internet, moi, parce que je travaille dessus.
11: Oh, madame, excusez-moi, mais là, vous m'embêtez, pour pas dire...
4: Mais prenez quelqu'un d'autre qui consomme pas beaucoup de téléphone.
11: Alors donnez-moi un nom de quelqu'un qui consomme.
4: Non, je vais pas vous donner de nom.
11: Mais si, comme ça. Attendez, moi je suis en week-end dans 5 minutes là. Alors vite fait, il faut que je trouve une ligne. Aidez-moi.
4: Oui, mais moi c'est pas mes affaires, moi c'est pas.
11: Ah tiens, il y a un salon de coiffure. Avenue Victor Hugo, vous connaissez lui?
4: Non.
11: Peut-être pas besoin du téléphone, lui, le coiffeur, si.
4: Bah moi je sais pas, je connais personne. Donc, moi je ne regarde pas, c'est pas à moi de vous dire, c'est à vous de voir.
11: Attendez, j'ai trouvé. La paroisse.
4: Ben voilà.
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16: SPA, bonjour.
23: Oui, bonjour monsieur. Je vous appelle parce que je cherchais un chien.
16: Oui.
23: Je cherche un modèle qui plaît aux femmes, en fait.
16: Un modèle qui plaît aux femmes.
23: Exactement.
16: C'est pour un cadeau?
23: Non, c'est pour trouver une femme.
16: Ah, pour trouver une femme?
23: Oui, oui, oui.
16: Ouais.
23: Ça serait un chien de drague, quoi.
16: Ah oui, un chien de drague.
23: Voilà.
16: Bah là, comme ça, je peux pas trop vous aider.
23: Je sais pas quel est le modèle que vous fourguez bien aux femmes en général.
16: Il n'y a pas de modèle, hein, c'est conçu, prédestiné.
23: Une marque qui marche bien, vous voyez, une marque de chien qui fonctionne.
16: On n'est pas dans un film ou dans une publicité, là, hein, de trouver le chien parfait pour draguer les femmes de l'extérieur. Même si vous trouvez la femme de votre vie, voilà, le chien, il sera toujours là, quoi. Donc,
23: Non, alors en revanche, non, je compte garder surtout la femme, en fait.
16: Donc vous trouvez la femme, mais vous vous séparez du chien après.
23: Voilà, oui, ce serait pour une adoption pour la journée, je pense, à peu près.
16: Une adoption pour une journée.
23: Alors après, je ne peux pas vous dire en combien de temps je vais choper, hein, si ça se trouve, je vais devoir le garder la semaine, hein. Mais
16: non, non, mais on fait pas des prêts de chiens.
23: Ah.
16: Ah bah non, hein. Non, non. Allez dans un magasin de jouets, acheter une peluche, ça sera bien plus simple, hein.
23: Oui, non, mais vous imaginez, si je traîne une peluche en laisse, je vais avoir l'air d'un con.
16: Ah bah, ça, après, c'est votre problème, hein.
23: Vous n'auriez pas un déguisement de chien, par hasard?
16: Non.
23: Parce que juste un déguisement de chien ou une peau de chien, si je mets un enfant ou un nain à l'intérieur, à la limite, ça peut faire l'affaire, je me disais.
16: C'est pas aujourd'hui que vous allez trouver l'amour, hein.
23: Bon.
16: Désolé, hein.
23: Et vous avez un chien ou pas?
16: Ah bah, ça vous regarde pas.
23: Non, mais ça me donne un indice, vous voyez.
16: Dans ces cas-là, vaut mieux pas adopter tout court, hein. Inscrivez-vous sur Internet, je sais pas,
23: mais justement,
16: pas
23: c'est d'animaux, hein. Il y a une application qui permet de rencontrer quand on a un chien.
16: Non, non, mais je comprends bien. Je voilà. Vous avez un chien, j'ai un chien, allez hop, on se rencontre, mais les chiens ne peuvent pas...
23: Alors, excusez-moi, voilà. Pardon, là vous vous emballez un petit peu, je crois.
16: Je m'emballe un petit peu. Extra.
23: Non, mais parce que vous me proposez une rencontre, mais enfin...
16: Ah non, mais je vous propose rien du tout.
23: Ah bah, vous venez quand même de me dire, vous avez un chien, j'ai un chien, on se rencontre.
16: Non, c'est le principe de votre fameuse application, des fameuses rencontres pour célibataires ayant des animaux de compagnie.
23: Voilà, c'est ça. Donc, voilà. À
16: après,
23: la limite...
16: si votre chien s'entend pas avec mon chien, comment qu'on fait?
23: Ah bah, on les rend.
16: On les rend, bah, bien sûr.
23: On peut peut-être déjà prendre un café, effectivement.
16: Mais bien sûr, oui. Ma collègue est là aussi, elle vous entend. Hein. Non, c'est le comble. Alors là, cet appel-là, franchement, c'est la première fois qu'on nous fait.
23: Elle veut venir?
2: Venez, monsieur, venez.
16: Elle aussi a un chien.
23: Ah bah, on se fait un truc à trois?
16: Ah bah voilà, venez.
23: Moi, je passe dans la journée.
16: Ouais.
23: Et vous, vous passez aussi dans la journée, mais sur Rire et Chanson.
16: D'accord. Allez, au revoir.
23: Un bisou.
16: Bisous, bisous.
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6: Allô?
26: Allô?
6: Oui?
26: Monsieur...
6: Oui, bonjour, madame Moisan.
26: Ah, comment ça va?
6: Ça va bien, et vous?
26: Ça va bien. Et vous?
6: Moi, ça va, très bien. Quand on est en congé, ça va toujours.
26: Vous êtes engorgé?
6: En congé, en vacances.
26: Mais d'où ça, vous êtes engorgé?
6: Pas engorgé, en vacances.
26: Ah, ça y est, vous êtes en congé.
6: Voilà.
26: Ah, c'est bien. Après, c'est les vacances?
6: Non, après Jean-Marc.
26: Qu'est-ce qu'il a, Jean-Marc?
6: Jean-Marc? Mais non, j'ai pas dit Jean-Marc.
26: Attendez, je remets mon appareil.
6: Ah bah, ouais, bien sûr, là, bon, je
26: vais... Allô?
6: Ouais, allô, madame Moisan?
26: Oui.
6: Vous m'entendez mieux, là?
26: Ah, ça y est.
6: Vous m'entendez mieux?
26: J'ai mis l'appareil.
6: Bon, bah, c'est bien.
26: Ça marche.
6: Bon.
26: Alors, ça se passe bien?
6: Très bien.
26: Qu'est-ce que vous avez fait?
6: On a été à Dunkerque.
26: Oh, les pauvres!
6: Hein?
26: Qu'est-ce qui s'est passé? Un accident?
6: Non, non, non, non, pas du tout. Je vous disais qu'on est allé à Dunkerque.
26: Comment?
6: On est allé. Qu'est-ce que c'est qui siffle comme ça?
26: Il n'y a rien qui siffle.
6: On a été à Dunkerque chez ma mère.
26: Votre mère? C'est pas grave?
6: Non.
26: Oh, je vais appeler tout de suite alors.
6: Non, non.
26: Mon Dieu, qu'est-ce qu'elle a?
6: Rien.
26: Un rein?
6: Non, elle a rien. Tout va bien.
26: Oh, la pauvre.
6: Elle est beurrée. Tiens, prends là, j'ai mon machin sur le gaz.
19: Mais non, il est pas dessus.
26: Allô?
19: Oui. Allô, c'est Annie.
26: Ah.
19: Oui.
26: Bonjour, Annie.
19: Bonjour, madame Moisan.
26: Comment ça va?
19: Ça va bien.
26: Pour votre belle maman, j'ai su.
19: Oh, mais vous vous trompez, madame Moisan.
26: La pauvre.
19: Vous vous trompez.
26: Le nez aussi.
19: Non. Vous vous trompez.
26: Ils l'ont opéré.
19: Non. Il n'y a pas de problème.
26: Elle était blême.
19: Oh. Non.
26: Ben, il y a de quoi.
19: Ne vous inquiétez pas.
26: Mais elle est dans le coma.
19: Mais non. Tout va bien, madame Moisan.
26: Comment?
19: Tout va bien.
26: Oui, j'ai compris. Les reins.
19: Non. Il n'y a pas eu d'accident.
26: Oui, je sais.
19: Ah bon?
26: Les dents.
19: Non.
26: Les dents aussi.
19: Non, madame Moisan. Non, non. Tout va bien.
26: Oui, je sais. En plus des reins.
19: Oh.
26: S'il faut une greffe.
19: Non, il ne faut pas de greffe.
26: Pour ses reins.
19: Non, il faut pas de greffe pour ses reins.
26: Écoutez, je vais lui faire envoyer des fleurs. Elle est à quel hôpital?
19: Mais non, Madame Moisan. Oh, c'est épouvantable.
26: Qu'est-ce qu'ils lui ont fait?
19: Rien, il n'y a personne de malade.
26: Un don d'organes?
19: Non, il n'y a pas... Il n'y a pas eu de don d'organes. Il n'y a pas eu de don d'organes, non. Oh, c'est affreux, hein. C'est vraiment pénible.
26: Oui, je comprends que vous pleuriez.
19: Mais non, ça va. Ah, c'est terrible. Ça va durer combien de temps?
26: Comment?
19: Ça va durer combien de temps?
26: Elle en a plus pour longtemps.
19: Où oh, si.
26: Hein?
19: Si.
26: La pauvre.
19: Mais pleurez pas.
26: Oh mon Dieu.
19: Ça devient catastrophique. Oh, écoute.
26: Je vais prévenir tout le monde, hein.
19: Oh, ben ne prévenez personne.
26: Pour y prévenir pour l'enterrement.
19: Mais il n'y a pas d'enterrement.
26: C'est quand la cérémonie?
19: Mais elle n'est pas morte.
26: Je vais venir vous voir tout de suite. Comme ça, je vous aiderai pour la veillée.
19: Mais il n'y a pas de veillée, il n'y a personne de mort. Laissez vous venir pour la veillée.
26: Je vais préparer des sandwichs.
19: Mais ne préparez pas de sandwichs.
26: J'imagine que vous avez pas la tête à ça.
19: C'est pas possible. Oh, c'est pas possible.
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20: Bonjour.
23: Bonjour monsieur, c'est bien la maison de retraite?
20: Oui.
23: Je me suis permis de vous déclarer crèche temporaire, donc je vais vous déposer des enfants à garder.
20: Oui, mais nous on a notre travail monsieur, on a déjà nos résidents.
23: Oui, bah voilà, bah justement, ils s'amuseront ensemble.
20: Mais non, mais on prend pas les enfants monsieur, c'est pas possible.
23: J'ai mis à partir de 8h pour l'accueil.
20: Mais y a personne à 8h.
23: Ah, dans ce cas je passerai juste faire l'accueil le matin.
20: Non.
23: Non mais après je reste pas.
20: Non, vous envoyez personne.
23: Moi je suis juste là pour encaisser les frais d'inscription.
20: Y a pas d'inscription à avoir.
21: Mais non, mais attendez, je vous passe la cadre infirmière. Excusez-moi, monsieur, je vous arrête tout
23: bonjour
21: de suite.
23: Monsieur.
21: Vous êtes dans une maison de retraite, monsieur.
23: Ah non, je suis chez moi, là.
21: Non, mais là, moi, je dis, vous avez appelé dans une maison de retraite. Nous n'avons pas de crèche, nous ne gardons pas d'enfants.
23: Pas encore?
21: Non, pas du tout, même.
23: Bah, bientôt.
21: Non, jamais.
23: Bah, si, lundi.
21: Mais, monsieur, n'inscrivez aucun enfant, parce que lundi, vous n'aurez aucun enfant qui viendra ici. Les aides-soignants ne vont pas garder les enfants des personnes.
23: Mais non, mais les vieux le feront, vous voyez, c'est un truc qu'ils peuvent s'occuper.
21: Mais non, monsieur, ça ne se fait pas comme ça. Aucun enfant ne sera pris en charge par les personnes âgées, enfin. Vous devez avoir un accord de notre direction. Ça n'est pas le cas.
23: Oui, bah, je vous ferai un accord de votre direction, si c'est ça.
21: Mais non, je vous ai dit, c'est non.
23: Enfin, c'est un nom qui veut dire oui, j'imagine.
21: Non, c'est un nom qui veut dire non.
23: Enfin, c'est un nom qui se discute, parce que comme moi
21: non,
23: j'ai
21: c'est
23: déjà.
21: C'est pas un nom qui se discute, monsieur.
23: Disons que c'est un nom peut-être.
21: Non, non.
23: Alors, un nom mais.
21: Vous n'avez pas. Non, non.
23: Un nom ou bien.
21: Non.
23: Et si on dit un nom cependant.
21: Non, non.
23: Alors, un nom néanmoins.
21: Stop.
23: Allô?
21: Regardez des enfants ici lundi, le donner des noms.
23: Ouh là là, dites donc, je vous entends.
21: Oui, oui, je parle.
23: Vous êtes en train de me piquer mon idée ou je rêve?
21: Non, non, pas du tout, je suis en train de dire.
23: En fait, pour me doubler, tout simplement.
21: Bon, excusez-moi, pas pour vous doubler, monsieur.
23: Oh,
21: bonjour, monsieur.
23: Oui, excusez-moi, monsieur, mais votre collègue.
21: Madame, je suis madame.
23: Oui, si vous
21: il
23: voulez.
21: Il faut que la directrice de la résidence soit au courant. Après, il faut que l'accord soit arrivé auprès de madame le maire aussi.
23: Eh ben, je vous ferai un accord de madame le maire.
21: Non, oui, non, vous ne comprenez pas.
23: Je dirais que de toute façon, ça a été validé avec vous déjà.
21: Non, ça n'a pas été validé avec moi. C'est pas ce que je vous ai dit, monsieur. Vous m'avez dit que vous pouviez me faire un papier.
23: Voilà.
21: Avec la signature du maire.
23: Oui, bah, info, je vais pas aller demander au maire vraiment de couvrir mes affaires.
21: Eh ben, si, faut que le maire soit au courant.
23: Bah, je lui ai dit que vous m'avez demandé un faux papier du maire.
21: Oh, je vous ai pas dit de demander un faux papier du maire. Vous comprenez ce que je vous dis ou pas? On accepte des enfants que si on a l'accord de madame le maire, c'est tout.
23: Ah, écoutez, heureuse coïncidence, madame le maire est justement à côté de moi.
21: Mais non.
23: Mais si, elle valide le dossier en plus.
21: Non. Vous pouvez me dire que madame le maire est à côté de vous, monsieur. Moi, ma supérieure, c'est madame...
23: Ah bah attendez, c'est dingue ça. Voici justement votre directrice. Elle était juste derrière madame le maire, je l'avais pas vue.
21: Ah, ça m'étonne. Écoutez, bon, je vous arrête, monsieur.
23: Ah bah je vous la passe.
21: Non.
23: Madame Ladirlo. Oui, monsieur Martin. Je vous passe votre employé.
21: Ah non.
23: Oui, allô?
21: Oui.
23: Bonjour mon petit, c'est la directrice.
21: Ouais, vos conneries, je sais pas si c'est sérieux ou pas.
23: Ah mais bien sûr, oui.
21: Oui, non, bah je raccroche, c'est tout.
23: Non mais excusez-moi, si vous raccrochez au nom de la directrice, c'est quand même...
21: Ah, écoutez, monsieur, me promenez pas pour une conne, hein, d'accord?
23: C'est pas monsieur, c'est madame, je suis votre, quand même votre supérieure.
21: Non, vous êtes pas ma supérieure, au revoir monsieur.
23: Non, madame.
21: Non.
23: Allô?
22: Allô?
23: Eh ben bonjour monsieur.
22: La directrice est avec vous.
23: Ah non, alors mieux que ça, je suis la directrice.
22: Non.
19: Je connais bien la voix de ma directrice. Hein.
23: Ah oui, mais c'est parce que j'ai attrapé froid, donc ma voix déraille un peu.
19: Je crois pas.
23: Ah mais si.
19: Bon, écoutez, si c'est pour une blague, vraiment.
23: Alors vraiment, oui, c'est pour une blague.
19: Ah d'accord. C'est une blague.
7: Ça me fait pas rire.
19: C'est une blague.
7: Ça me fait pas rire. Hein.
23: Ah, et si je dis que c'est la chanson?
19: Ben, vous êtes excusé, hein.
23: Ah, merci.
19: Au revoir, monsieur.
23: Ah non, pas monsieur. Au revoir, madame la directrice.
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9: Allô?
11: Oui, bonjour, madame.
9: Monsieur.
11: Je voudrais parler, s'il vous plaît, à la responsable de la cantine de l'établissement scolaire.
9: Oui, allez-y.
11: C'est le ministère de l'Environnement, là, pareil.
9: Oui.
11: Monsieur Lamolle, le directeur de l'antenne Nutrition Environnement Scolaire.
9: Mm.
11: Vous avez reçu, je pense, la directive 953-C1 ?
9: Non, je n'ai pas.
11: Bon, nous avons des problèmes écologiques, vous savez, en France actuellement, en particulier la forêt. Mmh. Donc, trop d'arbres abattus dans le département. La cause principale, c'est une directive qui est environnementale qui a fait qu'on a réintroduit le castor dans le département. Vous êtes au courant de ça ?
9: Non.
11: Bon, les castors, vous savez comment ils fonctionnent ? Ils abattent des arbres pour construire des ponts et aménager.
9: Oui, oui, oui.
11: Donc, nous avons un grave problème environnemental et nous avons donc envisagé de réintroduire le castor dans les menus des cantines scolaires.
9: Oui.
11: Voilà. Est-ce que ça vous va une tonne dans un premier temps ou...
9: Oh, alors là, je peux pas vous dire, monsieur. Ce qui serait mieux, hein, moi, est-ce que je peux...
11: Non, parce que si on veut sauver des arbres, il faut qu'on fasse vite.
9: Oui,
11: faut...
9: non, mais je vous comprends, monsieur. Alors moi, ce que je vous conseille, parce que moi, je suis responsable de la cantine et tout, appelez carrément la mairesse qui va vous répondre.
11: C'est fait.
9: Alors, qu'est-ce que vous a dit la mairesse ?
11: Alors, nous nous sommes mis d'accord, nous bénéficions de toute son aide. Simplement, maintenant, il faut qu'on voit avec vous. L'urgence, c'est de sauver des arbres, parce que sinon, on va avoir un vrai problème pulmonaire, on va dire, entre guillemets.
9: Ouais, ouais.
11: Donc, en gros, il faudrait que vous puissiez, vous, écouler une tonne de viande de castor sous vide, mais le plus rapidement possible.
9: Alors là, je peux pas vous dire. Moi,
11: combien d'élèves vous avez ?
9: Alors, nous avons entre 85 enfants et 90.
11: Ça leur ferait 560 grammes de castor par repas le midi.
9: Tous les jours ?
11: Oui, absolument.
9: Oh.
11: C'est le thème de la campagne. Hein.
9: Oui.
11: Sauvons les arbres, abattons les castors.
9: Oui.
11: Bien compris. Alors, au ratio, je me suis trompé, hein. C'est pas 460 grammes. Combien je vous ai dit? 460 grammes de castor par jour?
9: Oui, c'est pour ça.
11: Oui, c'est un peu léger, hein. C'est 773.
9: Et vous incorporez ça, comment, dans les...
11: Alors, hachis parmentier.
9: Ouais.
11: Pâtes.
9: Ouais.
11: Omelette.
9: Ah oui, d'accord. C'est-à-dire, vous metteriez ça, dans le hachis parmentier.
11: Voilà.
9: Vous feriez des beefsteaks comme des beefsteaks hachés style castor.
11: Oui.
9: Vous feriez aussi, attendez, je vous dis ce qu'on a, des petites boulettes.
11: Voilà, des boulettes de castor, oui.
9: Ouais.
11: Alors, on va faire le tableau si vous voulez bien. Vous avez de quoi noter ?
9: Ouais, allez-y. Alors pour le castor, hein, on a dit.
11: Alors, steak haché.
9: Oui, ça, alors des steaks hachés.
11: De castor.
9: Oui.
11: Ensuite, hachis parmentier.
9: Alors, du hachis parmentier.
11: De castor.
9: Oui.
11: Ensuite, blanquette.
9: De la blanquette.
11: De castor. Là, ça va, c'est assez varié, non ?
9: Pour mon compte personnel, oui. Mais il en faut quand même du poisson. Hein.
11: De castor.
9: Et le vendredi, on a des quenelles de veau.
11: Bon, voilà, facilement remplaçable par les quenelles de castor.
9: Oui.
11: Maintenant, le plus important, madame. Il faut donner envie aux enfants de manger du castor.
9: Oui, mais il faut l'avouer.
11: Nous allons donc attribuer le collier de castor chaque fin de semaine. C'est-à-dire que l'enfant qui aura mangé le plus de castor se va remettre le collier de castor, donc constitué avec les dents du castor. Oui. Hein, comme les Indiens, vous voyez. Bon, maintenant, le plus important. Combien d'heures par semaine, pouvez-vous consacrer à aller donc sur le terrain pour l'abattage des castors?
9: Ah non, ça nous, on n'a pas le temps. Hein.
11: Non, mais c'est le week-end. Hein.
9: Ah non.
11: Attendez, madame,
9: non.
11: On fournit les fusils.
9: Ah non, ça c'est hors de question, monsieur. Moi, le week-end, je le garde pour moi.
11: Madame.
9: Non.
11: Madame, toute la tenue est fournie.
9: Non.
11: Les casquettes, les bottes, le fusil.
9: Non. J'ai un mari qui est chasseur déjà.
11: Ah, ben voilà. Donc vous êtes deux, hein, à pouvoir chasser.
9: Non. Alors là, c'est pas la peine.
11: Et les instituteurs et tout le monde.
9: Non, monsieur. monsieur, vous, écoutez, moi, je vous dis honnêtement...
11: Vous voulez rien faire pour sauver les armes ?
9: Non.
11: Attendez, madame,
9: Non, monsieur.
11: Mais pourquoi vous voulez pas aller chasser des
9: cachalots ? Non, monsieur, parce que, oui, ça t'intéresse d'aller à la chasse ? Non, monsieur. Moi, c'est non. Ce qui concerne la chasse du castor, moi, mes week-ends, ils sont pris. Je vais pas m'amuser à aller avec un fusil, un machin.
11: Mais, madame, c'est juste passer le week-end à tirer sur des castors, c'est pas méchant.
9: Non.
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13: Allô ?
11: Allô ?
13: Oui.
11: Oui, bonjour. C'est Anne-Marie ?
13: Oui.
11: Anne-Marie, tu peux baisser ta télé ? Là, j'entends rien.
13: C'est...
11: Merci Anne-Marie, au revoir.
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13: Oui.
23: Oui, bonjour monsieur.
13: Non, c'est madame.
23: Admettons, je suis bien chez le boulangiste.
13: Oui.
23: C'était pour vous prévenir que j'ai un petit jeune qui va commencer à travailler chez vous à partir de vendredi.
13: Ouais, mais j'ai pas de jeune qui va venir au magasin.
23: Ah bah si.
13: Vous avez demandé à qui ? Vous pouvez pas m'imposer quelqu'un comme ça ? Vous auriez peut-être pu nous contacter, j'aurais dit non tout de suite, de toute façon.
23: Ah, c'est pour ça que je vous ai pas contacté avant, parce que si c'était pour dire non, valait mieux que je vous contacte après.
13: Je regrette, c'est pas la peine de m'envoyer personne, il va repartir aussi vite.
23: Non, on s'est mal compris. Je ne vais pas vous envoyer personne, puisque je vais vous envoyer quelqu'un.
13: Vous allez m'envoyer quelqu'un, c'est quoi votre cirque ?
23: Parce que vous dites qu'il faut pas vous envoyer personne, mais non, puisque je vais vous envoyer quelqu'un.
13: Non, rien du tout. J'ai pas fait de contrat,

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2: Les partenaires. Alors là, on m'a déjà fait des coups, mais alors celui-là, pas encore.
3: Non, mais enfin, si vous êtes contre l'employisme, après...
2: Vous plaisantez ou quoi ? Je m'en fous. Vous comprenez ce que je vous dis ?
3: Oui, mais comme j'ai validé l'embauche chez vous, je peux...
2: Mais vous n'avez pas le droit de valider l'embauche chez moi. Enfin, vous savez de quoi vous parlez ou quoi ? C'est quoi votre métier à la base ?
3: Alors, à la base, c'est mon beau-frère qui est employeuriste et qui m'a donné la passion de l'employisme.
2: Vous êtes dans l'employisme, donc vous signez des contrats et moi, je suis obligé de prendre le gars. Non, mais vous êtes malade ou quoi ?
3: Bah, pour vous, c'est du bénéfice, si vous voulez, dans le sens où c'est un
2: non,
3: petit
2: jeu. Non, j'ai trop de personnel, j'en veux pas. Qu'est-ce que je vais faire balayer ?
3: Peut-être que parmi vos employés, il y a quelqu'un dont vous souhaitez vous débarrasser et que lui pourrait prendre sa place.
2: C'est n'importe quoi.
3: Parce qu'il y a toujours quelqu'un qu'on traîne un petit peu comme un boulet.
2: Il y a 5 minutes, vous me parliez d'employés, de me faire travailler machin, et là, vous me demandez de virer quelqu'un pour prendre quelqu'un avec votre contrat.
3: Voilà, donc il viendra.
4: Attendez, monsieur Martin.
3: Ah, c'est madame.
4: Excusez-moi, votre beau-frère est là ou pas, monsieur Martin ?
3: Mon beau-frère, oui, je vous le passe.
4: Ouais, d'accord. Ok, j'attends le tut-tut ou.
3: Le tut-tut ?
4: Ouais.
3: Ah, madame est connaisseuse. Alors attendez, ne quittez pas, je vais transférer l'appel parce que là, ça mérite.
4: Ah ouais.
3: Allô ?
4: Oui.
3: Bonjour madame, je suis mon beau-frère.
4: Bon, je vous ai reconnu, j'écouterai Rire et Chanson tous les jours.
3: Ah bah j'avais l'impression un petit peu.
4: Mais je peux vous passer mon beau-frère si vous voulez.
3: Ah bah passez-moi votre beau-frère.
4: Allô ? Ouais.
3: Vous êtes un vrai beau-frère ou pas ?
4: Oui, un vrai.
3: Ah bah dans ce cas, on va faire une discussion entre beau-frères, ne quittez pas. Martin ? Oui ? Je te passe le beau-frère du beau-frère. Ah bah oui. Allô ?
4: Oui, allô.
3: Est-ce que je pourrais parler à votre beau-frère s'il vous plaît ?
4: Oui.
3: Merci.
4: Allô, bonjour.
3: Ah attendez, là c'est le beau-frère du beau-frère.
4: Ouais.
3: Ah bah je vous repasse mon beau-frère. Martin, ouais, je te repasse le beau-frère, ouais. Allô ?
4: Allô, oui, c'est moi.
3: Bonne journée alors.
4: À vous aussi.
3: Au revoir.
4: Ça fait bien plaisir de vous avoir eu. Bonne journée.
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5: Allô ?
6: Oui.
5: Oui, bonjour madame.
6: Vous faites des dépannages ?
5: Oui.
6: Est-ce que vous pourriez venir faire dépanner ma fenêtre, s'il vous plaît ?
5: C'est du PVC ou de l'aluminium ?
6: C'est du bois.
5: Comment ?
6: Ça a l'air d'être du bois.
5: Du bois ?
6: Du bois.
5: Du bois et...
6: Non, non, pas du bois. Du bois.
5: Du bois. Je comprends pas ce que vous me dites. Du bois, c'est...
6: Vous connaissez pas le bois ?
5: Du tout, non.
6: Comme une bouée, mais sans œufs.
5: Mm-hmm, mais ça, on fait pas, madame.
6: Si, si.
5: Non, du tout, non.
6: Ah, si.
5: Non, on ne fait pas, non.
6: Alors, écoutez, si vous voulez pas vous déplacer, est-ce que mon fils et moi, on peut vous amener la fenêtre ?
5: Non, mais nous, si vous nous emmenez la fenêtre, on vous la réparera pas, hein.
6: Non, c'est pas grave.
5: Non, ça nous fait une distraction.
6: Vous savez, à notre âge, on a besoin de distraction.
5: Je sais bien, madame, mais on ne sait pas ça. On ne le fait pas. Même en venant, on ne le fait pas.
6: Non, démonte la fenêtre, si tu veux commencer. On va l'appeler pour la dame pour qu'elle voit ce que c'est qu'une fenêtre en bois.
5: Non.
6: Voilà. Elle va rentrer dans la berline. Oui.
5: Non.
6: Là, il est parti la démonter.
5: Non, madame, non. Je suis désolée, j'ai une autre ligne qui sonne. Je vais devoir vous laisser, madame.
6: Oh mon Dieu.
5: Je suis désolée, j'ai une autre ligne qui sonne, madame.
6: Oui, mais vous me faites beaucoup de peine.
5: Je suis désolée, j'ai une autre ligne. Je vais devoir vous laisser, madame.
6: Oui, mais vous me faites beaucoup de peine.
5: Je suis désolée, mais j'ai une autre ligne qui sonne. Je vais devoir vous laisser, madame.
6: Oui, mais vous me faites beaucoup de peine.
5: Je suis désolée, je vais devoir raccrocher.
6: Oui, mais vous me faites beaucoup de peine.
5: Je vais devoir raccrocher, madame.
6: Oui, mais vous me faites beaucoup de peine.
5: Je suis désolée.
6: Oui, mais vous me faites beaucoup de peine. Oui, mais vous me faites beaucoup de peine.
5: Bonjour.
7: Oui, bonjour, Gendarmerie nationale, appareil.
5: Oui.
7: Nous venons d'intercepter une R21 immatriculée 54 avec une dame et un monsieur qui transportaient sur leur capot une fenêtre en bouée, nous disant qu'ils venaient vous l'amener à votre demande.
5: Ah, du tout, non. On lui a jamais demandé de venir avec sa fenêtre. Hein.
7: Ah bah écoutez, elle prétend que c'est vous qui...
5: Ah du tout, non. Non. C'est elle qui s'est engagée en disant qu'elle voulait venir avec sa fenêtre. Nous, on lui a dit non, parce qu'on ne répare pas ce type de fenêtre.
7: C'est une fenêtre en bouée, c'est ça ?
5: Oui.
7: Oui, et donc elle prétend que vous lui avez demandé de la porter.
5: Du tout, non. C'est pas nous qui lui avons demandé. Hein.
7: Attendez, quittez pas. Hein. Oui, alors donc la dame me dit que... Madame, attendez, moi je suis avec les dépanneurs qui me disent que c'est vous, ils ne vous ont jamais demandé de l'amener.
6: Oh la menteuse, alors ça c'est pas vrai.
5: Non, c'est vous qui vous êtes focalisé pour emmener la fenêtre, on vous a jamais dit d'emmener la fenêtre, madame.
6: Elle m'a dit qu'elle ne savait pas ce que c'était le bouet et qu'elle voulait voir...
5: Non, c'est pas vrai, madame.
6: Elle m'a même dit, ah oui, amenez-la assez
5: vite. Vous êtes de mauvaise foi, madame.
6: Les collègues vont pouvoir voir ce que c'est le bouet.
5: Du tout.
7: Attendez, moi je vais vous entendre tous les deux pour une confrontation.
5: Attendez, je sais ce que je dis encore, on ne va jamais demander de venir avec sa fenêtre, on n'est pas inconscient quand même. Quoi.
7: Même si c'est du bouet, madame ?
5: Même si c'est du bouet, oui.
7: Bon.
5: On envoie un technicien, mais on ne lui a jamais demandé de venir avec la fenêtre, monsieur.
7: Bah, c'est gentil de la dépanner. Hein.
5: Ben, on n'a pas le choix, puisqu'elle nous fait passer pour des menteurs. Donc.
7: C'est une rustine qu'il faut mettre, hein, apparemment, parce que la fenêtre est crevée, c'est tout. Hein.
5: Parce que la fenêtre est crevée, il faut mettre une

0: Exactement, hein, c'est ce que je vois. Hein. Donc c'est une rustine. Écoutez, le trou dans la fenêtre fait à peu près 3 mm d'épaisseur.
1: 3 mm d'épaisseur, oui.
0: Et donc il y a une fuite d'air et évidemment la fenêtre est dégonflée.
1: Une fuite d'air et la fenêtre est dégonflée. 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
2: 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Allô, oui.
3: Bonjour monsieur, c'est bien la boulangerie?
2: Oui, bonjour.
3: C'est pour un remboursage, je voulais savoir quand je pouvais passer.
2: À quoi? Vous parlez de remboursage, c'est quoi?
3: J'ai trouvé des croissants moins chers chez un de vos concurrents, donc c'était pour rembourser la différence.
2: Ah, je ne fais pas cette opération-là.
3: Bah écoutez, il le disait à la radio, boulanger rembourse la différence.
2: Non, le boulanger, c'est peut-être voilà. Boulanger, l'entreprise boulanger.
3: Oui, bah vous êtes une entreprise de boulangerie.
2: Non.
3: Ah, bah tiens, vous n'êtes plus boulanger.
2: Ah. Oh. Il m'énerve celui-là, c'est pas possible.
3: Non, mais enfin, excusez-moi, mais là c'est un petit peu gros quand même, vous essayez de me faire croire que vous n'êtes plus boulanger.
2: Non, vous nous racontez n'importe quoi déjà.
3: Donc vous n'êtes pas boulanger.
2: C'est pas possible. Des gens comme ça, c'est pas possible.
3: Allô?
2: Les croissants ou moins chers ailleurs, on les rembourse.
3: Allô?
2: Allô?
3: Oui, ah, bonjour monsieur.
2: Eh ben boulanger, c'est pas les marques Darty, machin et tout ça? Ça, c'est la marque boulanger, ça. Je suis désolée, ça ne fonctionne pas comme ça dans les petits commerces. Hein.
3: Je suis désolée, mais.
2: Non, merci. Non, il est hors de question.
3: Vous l'avez dit à la radio en plus, hein?
2: Non? Je suis désolée, on n'est même pas passé à la radio aujourd'hui, alors...
3: Oh bah bien sûr, bah tiens.
2: Ah bah, je sais, c'est moi qui réponds au téléphone et mon mari n'était pas là ce matin.
3: Comme par hasard, votre mari s'est absenté au moment du passage à la radio.
2: Bah, il livrait la maison de retraite.
3: Je pense qu'il n'était pas là parce qu'il était à la radio en train de dire boulanger rembourse
2: la... Mais mon mari n'a pas de téléphone, il a même pas de portable.
3: Oui, bah parce qu'il l'a coupé pour être à la radio, pour pas que ça
2: mais
3: fasse...
2: Mais non, il n'a pas de portable, mon mari. Ça existe des gens qui n'ont pas de portable. Mon mari en fait partie.
3: C'est pour ça, comme il n'a pas de téléphone, il est obligé d'aller jusqu'à la radio pour le dire directement dans le
2: micro. Mais non, il a autre chose à faire que de courir jusqu'à la radio, qu'est-ce que vous croyez? On bosse, nous?
3: Alors, dans ce cas, il y a publicité mensongiste, hein, dans le sens
2: où... Eh ben, c'est bon, hein.
4: Oui, bonjour.
3: Ah, bonjour madame.
4: Surtout ne revenez pas, ce sera très bien comme ça.
3: Non mais à partir du moment où vous dites que vous remboursez la différence, vous voyez...
4: Mais non, j'ai rien dit de ça, moi, je rembourse pas la différence.
3: C'est ah bah vous la remboursez plus.
4: Mais vous rigolez, non? Qui fait ça?
3: C'est mon beau-frère qui m'a dit qu'il l'avait entendu lui aussi,
4: ah,
3: en plus.
4: Ah, ton beau-frère a entendu que ceci, que cela. Mais bonhomme, mais faut te réveiller, hein, prendre les infos par toi-même et puis...
3: Non mais je crois que je comprends.
4: Tu comprends quoi? Tu comprends rien du tout, mon grand.
3: Non mais vous n'êtes pas vraiment boulanger, en fait, c'est ça le...
4: Ah, je suis pas vraiment boulanger. Ah ouais, bah bien sûr. Bah viens te voir dans mon labo, là.
3: Non mais je...
4: Bah si, t'as de la gueule, mais t'as pas de couilles.
3: Ah bah je vais venir, oui, bien sûr, oui.
4: Ah mais viens, et tout de suite, parce que là je suis bien, là, je suis chaud, comme il faut.
3: Non mais excusez-moi, mais vous faites une publicité mensongiste.
4: Non, mais c'est pas nous qui faisons cette pub. Putain, vous êtes des tocards, c'est pas possible d'avoir ça. C'est que les oreilles, c'est comme le cul, ça se lave.
3: Pardon, je ne comprends pas. Vous me dites les orteils, c'est...
4: Mais vous allez arrêter un peu, ouais.
3: Non mais excusez-moi, mais alors qu'est-ce que vous dites sur mes orteils déjà?
4: Non, c'est toi qui est ridicule, je viens de t'expliquer trois fois ce que...
3: On est bien d'accord que c'est vous qui avez parlé de mes doigts de pied.
4: Non, pas du tout. Ouais, pas du tout. Retourne pour les choses, hein. Dis donc, il est grand temps de consulter un ORL, hein.
3: Une tourterelle? Et pourquoi j'irai voir une tourterelle?
4: Ça y est, à l'hôpital, ça, c'est pas possible. Tu comprends rien de ce qu'on me dit.
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7: Allô?
0: Oui, bonjour madame.
7: Bonjour monsieur.
0: Monsieur le maire est-il en mairie?
7: Vous êtes monsieur?
0: C'est monsieur de la place à l'appareil, la
7: oui.
0: Préfecture.
7: Il est en ligne actuellement, monsieur le maire.
0: Ah.
7: Je peux vous le passer, là, il vient juste d'avoir terminé. Ne quittez
0: pas. Je vous remercie, madame.
8: Oui, j'écoute.
0: Oui, bonjour monsieur, la préfecture à l'appareil.
8: Bonjour monsieur.
0: De la place. Dites-moi, nous faisons une tournée avec la chambre de commerce actuellement dans la région et l'ambassadeur du Japon.
8: Ah.
0: Et donc nous informons évidemment nos collègues de la chambre de commerce japonaise que nous mettons à leur disposition aujourd'hui des manuels de franco-japonais un peu simplifiés pour toutes les secrétaires de mairie, les offices de tourisme, enfin vous voyez.
8: Oui.
0: Ah, vous connaissez quelques mots en japonais, non?
8: Oh là là, non.
0: Ah, alors écoutez, je vais vous le passer. Il parle français, lui, hein.
8: Oui.
0: Mais il apprécie évidemment dans le texte qu'on glisse quelques mots, vous voyez, de manière récurrente, quoi, hein. Donc, pour dire oui en japonais, c'est ok.
8: Ok.
0: Ok.
8: Ok.
0: Ouya.
8: Ok, ouya.
0: Et donc, pour dire non, donc c'est so.
8: Non.
0: So.
8: So.
0: Voilà.
8: Oui.
0: Dormir.
8: Lolololola. Dormir, oui. Alors, pour dire bonjour, bonjour.
0: Bonjour, c'est Ohio. Ouais. Ohio.
8: Ohio.
0: Je vous le passe, hein. Ohio.
8: Bonjour, Ohio. Bonjour, Ohio.
9: Bonjour, monsieur le maire.
8: Bonjour, monsieur l'ambassadeur, Ohio.
9: Ohio.
8: Ohio.
9: Ohio.
8: Ohio.
9: Bonjour, monsieur.
8: Bonjour, monsieur l'ambassadeur. Merci beaucoup de m'appeler, ça me fait beaucoup plaisir. J'en suis très flatté et très honoré.
9: Vous avez utilisé le manuel de franco-japonais.
8: Oui. oui, j'ai entendu parler, oui, effectivement.
9: Alors, combien d'habitants dans votre ville ?
8: 1325.
9: Sont-ils heureux ?
8: Bien sûr.
9: Comment ?
8: Oui, ok. Ok. J'ai perdu le mot ungui. Ok-ia, c'est ça ?
9: Non. Ok-ouya.
8: Ok-ouya.
9: Ok-ouya.
8: Ok-ouya, c'est ça, voilà, oui.
9: Vous allez bien ?
8: Oui.
9: Comment ?
8: Ok-ouya.
9: J'aime beaucoup votre département.
8: Très flatté, très honoré.
9: Il ne ressemble pas aux villes du sud.
8: Non. Ok, oui. Non, non, je dirais... Non,
9: Voilà. Mais vous l'aimez.
8: Bien sûr, monsieur...
9: Vous l'aimez.
8: Ok, oui. Ok, oui.
9: Vous l'aimez beaucoup.
8: Ok, oui.
9: Vous y êtes né.
8: J'y suis né, oui.
9: Ah, tous les gens qui habitent avec vous sont nés là.
8: Sodom-i.
9: Vous êtes fiers d'eux.
8: Ok, oui.
9: D'accord. Ils votent tous pour vous.
8: Sodom-i.
9: Mais vous êtes quand même bien élu.
8: Ok, oui.
9: Depuis combien d'années ?
8: 1977.
9: Ça fait du travail.
8: Ça fait beaucoup de travail.
9: Ça fait du travail.
8: Beaucoup de travail.
9: Ça fait du travail.
8: Ok, oui.
9: Très bien, monsieur le maire, voyez, c'est facile.
8: Oui.
9: Maintenant, je vais vous expliquer un mot qui veut dire au revoir.
8: Oui.
9: Donc, nous disons ronc.
8: Ronc.
9: Ronc.
8: Ronc.
9: Voilà, à s'inspirer.
8: Ronc.
9: Oule.
8: Ronc, oule. Ronc, oule.
9: Un peu plus inspiré.
8: Ronc, oule. Comme ça.
9: Voilà. À la fin, n'oubliez pas le « et ». Hank oulé. Et.
8: Hank oulé.
9: Plus fort à la fin.
8: Hank oulé. Ça va ?
9: Non ? Inspirez un peu plus.
8: Hank oulé.
9: Nous allons donc prendre congé de vous.
8: Ok, oui.
9: Je ne vous ai pas trop retardé.
8: Sodom i.
9: Bon. Alors, monsieur le maire, au revoir.
8: Hank oulé.
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5: Oui, bonjour.
3: Bonjour monsieur, c'est bien la maison de la presse ?
5: C'est ça, oui.
3: Monsieur Martin, société Martin Bureautique.
5: Oui.
3: Vous êtes ouvert jusqu'à quelle heure le matin ?
5: Jusqu'à 13h.
3: Jusqu'à 16h le matin, d'accord.
5: 13h, de 13 à 15.
3: Et vous êtes ouvert de 13h à 15h, ok.
5: Non, on ferme à 13h et on...
3: Vous fermez à 3h l'après-midi, d'accord ?
5: On ferme à 1h là.
3: Bon, pourquoi vous m'avez dit 15h ?
5: Parce qu'on réouvre à 15h.
3: Mais alors, comment vous faites pour ouvrir à 15h si vous fermez à 3h de l'après-midi ?
5: Non, à 13h et on réouvre à 15h, 2h plus tard.
3: 2h, ok, bah je viens à 14h.
5: Non, ça sera fermé.
3: Vous m'avez dit que vous ouvrez à 2h.
5: On est ouvert jusqu'à 13h. 1h.
3: Oui, bah 13h. Si vous rouvrez 1h plus tard, ça fait 14h.
5: Non, 2h.
3: Oui, mais 2h et 14h, c'est pareil.
5: Oui, mais plus 2h, ça fait 15h.
3: Ah non, 14h plus 2h, ça fait 16h. Donc en plus, à 16h, vous serez fermé.
5: Non, on est ouvert.
3: Oh là là, attendez, on recommence tout.
10: Oui, allô.
3: Ah, bonjour madame.
10: C'est pourquoi ?
3: C'est parce que votre collègue me dit de passer à 14h.
10: Ah bah non, non, non, on est fermé.
3: Ah, c'est bien ce que je disais. Dans ce cas, je peux venir à 13h30.
10: Pourquoi ? Qu'est-ce que vous... C'est pourquoi ?
3: Ou sinon, 14h30, attendez.
10: C'est pourquoi ?
3: Non, vous savez quoi ? On reste sur 14h.
10: Oui, mais c'est pourquoi ? C'est pourquoi ?
3: Ah, pardon, oui. Société Martin Bureautique, je vous installe des imprimantes pour tickets de caisse. Il faut que je les branche.
10: Non, non, non, non, mais attendez. Qu'est-ce que c'est que ces imprimantes-là ?
3: Ce sont des imprimantes spéciales tickets de caisse. Bientôt, on pourra plus les vendre.
10: Non, mais je vous connais pas. Moi.
3: Ah oui, non, mais c'est pas grave. On fera connaissance à 14h quand je passerai vous voir.
10: Non, mais je vous dis que je suis fermé, puis moi je vous connais pas.
3: Oui, non, mais je vous explique. Il faut que je vide mes stocks d'imprimantes avant la fin des tickets.
10: Non, mais je m'en fous que vous vidiez les stocks. Vous croyez quoi ?
3: Bah, je crois que vous me rachetez mon stock d'imprimantes qui vont plus servir.
10: Non, non, après... non, mais j'ai pas besoin de vous. Vous êtes en train de me vendre un truc que j'ai pas envie.
3: Alors, oui, un truc que vous avez pas envie, mais un truc que pourquoi vous pouvez avoir un remboursement.
10: Non, mais attendez.
3: Mais si, on va faire jouer votre assurance.
10: Allô ?
3: Bonjour madame.
10: Bah, c'est moi le patron.
3: Si vous le dites.
10: Et il y a combien d'imprimantes ?
3: Bah, je vous ai mis ce qui nous restait en stock, donc il y en a 50.
10: 50 imprimantes, mais vous vous rendez compte ?
3: Oui, et puis il y a aussi les 5000 5000 rouleaux de papier qui vont avec, d'ailleurs.
11: Mais qu'est-ce qu'on va faire de 5000 rouleaux de papier?
3: Eh ben, vous les mettez dans vos 50 imprimantes.
11: Vous voulez que je fasse de 50 imprimantes?
3: Alors, de toute façon, je vous rassure, vous pourrez rien en faire parce qu'elles fonctionnent pas. Ce sont des modèles défectueux.
11: En plus, si c'est des imprimantes qui marchent pas.
3: Bah oui, d'où l'intérêt du truc de l'assurance.
11: Un truc de l'assurance de quoi? Moi, je paye rien du tout, hein. Vous rêvez, hein. On m'impose pas des achats que j'ai pas l'utilité. Hein. Vous allez avoir une plainte au cul, hein.
3: Alors, que vous avez pas l'utilité, mais que moi, je vous ai quand même fait un contrat.
11: Ah bah, c'est pas possible, j'ai rien signé.
3: Oh, mais attendez, j'ai la preuve dans le dossier.
11: Ah, vous pouvez tout regarder si vous voulez. Hein.
3: Ah bah voilà, j'ai une photo de vous en train de signer le contrat.
11: Il y a une photo de moi, c'est ça, oui.
3: Oui, je l'ai fait à l'intelligence artificielle, vous savez, le chat CGT.
11: Et puis si tu veux, il y a eu ma femme aussi dessus.
3: Qui ça?
11: Il y a eu ma femme aussi sur la photo.
3: Alors attendez, vous me parlez de quelle photo?
11: Je sais pas, vous dites que vous avez une photo de moi en train de signer.
3: Oui, et vous voulez que je rajoute votre femme dessus?
11: Ah non.
3: Attendez, je demande à l'ordinateur. Chat CGT, rajoute la femme sur la photo du patron en train de signer.
12: Ok, voici une photo du patron en train de signer sur sa femme.
11: N'importe quoi.
3: Oula, oui, ça va pas le faire parce qu'on dirait que vous êtes en train d'écrire sur votre femme.
11: Eh ben écoutez, c'est pas un problème.
3: Ah bah si, ça va pas passer ça. Vous savez quoi, je viens, on va faire une vraie photo, ce sera plus simple.
11: Vous arrivez, j'appelle le commissariat tout de suite.
13: On va porter plainte sur Martin Bureau, c'est pas grave.
11: Je vous envoie le commissariat de gendarmerie.
3: Non, vous allez appeler le commissariat de gendarmerie?
11: Mais oui, carrément. Moi j'en ai rien à battre.
3: Eh ben moi j'appelle carrément la gendarmerie de police dans ce cas.
11: Oh là.
14: Allô?
0: Oui, bonjour madame, c'est la Société Protectrice des Animaux à l'appareil.
14: Oui.
0: Dites-moi, est-ce qu'on peut savoir ce que vous faisiez cette nuit?
14: Ah, j'étais chez moi, monsieur. J'étais dans mon lit.
0: Vous n'êtes pas sorti?
14: Ah non, pourquoi? Qu'est-ce qui vous arrive?
0: Ben écoutez, on a une plainte là, hein, sur un animal. Vous voyez, monsieur...
14: Oui.
0: Il a une poule, ce monsieur.
14: Il a une poule?
0: Oui.
14: Oui.
0: Et elle a été sodomisée. Violé par quelqu'un qui est venu avec un balai.
14: Un viol sur une poule?
0: Oui, avec un balai.
14: Ah ben alors, écoutez, je ne veux pas être méchant, mais faire ça à une poule, il faut quand même être pas vicieux, mais méchant.
0: Un peu vicieux, quand même.
14: Un peu sur les bords.
0: Et alors, figurez-vous qu'il y a une dame qui prétend vous avoir vu cette nuit rentrer chez vous à 3h10 ce matin, un balai à la main.
14: Oh.
0: Est-ce que vous avez un balai?
14: Un balai long, oui.
0: Un balai long?
14: Oui.
0: Voilà.
14: C'est avec un balai comme ça?
0: Oui.
14: Avec le manche?
0: Oui.
14: Eh ben, moi, je peux vous dire que c'est ni mon mari ni moi, pour la bonne raison que nous étions dans notre lit.
0: Alors, attendez.
14: Oh non, écoutez, je vous assure que ça m'horrifie.
0: Ceci dit, madame, quand vous voyez un œuf, la taille d'un œuf...
14: Oui.
0: On peut comprendre que le balai passe, hein, par le...
14: Oui, mais c'est pas la même chose, monsieur. Parce que je trouve qu'une poule, si elle fait un œuf, il s'ouvre tout seul en sortant l'œuf. Que si c'est quelqu'un avec un pied de balai, il force automatiquement... Et ça esquinte la poule.
0: Ben là, ça l'a esquinté.
14: Alors, je peux vous affirmer, monsieur, que je ne sais pas qui c'est cette dame qui a pu m'accuser, mais c'est une chose que je ne ferai jamais de mal à un animal.
0: Même avec un balai?
14: Pas plus qu'avec un balai qu'avec un petit bouchon.
0: Pas plus avec un balai qu'un tire-bouchon?
14: Ah non, oh, ben, mais ça va pas, non? Pourquoi un tire-bouchon? Mais ça va encore autre chose.
0: Parce que ça a été fait.
14: Avec un tire-bouchon?
0: Oui, sur un canard.
14: Oh mon Dieu, ben moi je ne l'ai pas vu, j'ai voté le journal tous les jours, mais je ne l'ai pas vu. Oh mon Dieu.
0: Figurez-vous que ils ont violé un canard avec un...
14: Un tire-bouchon? Ah ben je ne sais pas dans quel état il doit être, il a été le canard. Hein.
0: Et le tire-bouchon ne fonctionne plus non plus.
14: M'en doute.
0: Alors je repense, pardonnez-moi, je reviens sur la poule parce
14: oui,
0: que...
14: Oui, bien sûr.
0: En fait, ça a été assez atroce pour la pauvre bête parce que...
14: Non, sûrement.
0: Quand... La dame lui a mis le balai, là. L'œuf qui était en train de se former dans le croupion de la poule,
14: oui,
0: a été poussé.
14: Oh là là!
0: Et elle l'a sorti par le bec.
14: Oh mon Dieu, la pauvre bête!
0: Le pauvre bec, c'est au masculin.
14: La pauvre bête, que
0: ah
14: je
0: oui,
14: dis.
0: Pardon, oui. Parce que
14: ah non.
0: Le bec, c'est au masculin. Mmh. Et donc le bec a tenu, c'est ouvert. Et ben, figurez-vous que la poule n'a pas lâché l'œuf.
14: Ah ben, dis donc. Oui, alors là, on peut dire que c'est une martyre.
0: Vous vous rendez compte qu'un poussin va venir de cet œuf et qu'il ne saura jamais ce que sa mère a enduré.
14: Ah ben non, sûrement.
0: Pour qu'il vienne à la vie.
14: Je comprends pas, moi, les gens peuvent faire du mal à vos animaux.
0: Ce matin, dans notre département, 97 viols de poules depuis vendredi dernier.
14: Depuis vendredi dernier? Toujours avec un balai?
0: Toujours.
14: Mais les gens vicieux comme ça, ils font ça que la nuit, hein.
0: Les vicieux du balai et les vicieux du tire-bouchon.
14: Parce que, bon, ils vont aller un jour, les gens vont les voir.
0: Bon, qu'est-ce qu'il y a de pire? Celui qui fait ça avec un balai à une poule ou celui qui fait ça avec un tire-bouchon à un canard?
14: Oh, ni l'un ni l'autre n'est bon, hein. Mais j'ai peur qu'avec le tire-bouchon qui a un bout qui pique, ça doit courir de pire, hein.
0: Vous croyez?
14: Ah, je crois, oui.
0: Oui, parce que...
14: Avec un tire-bouchon, il y a quand même le bout de la vis qui est quand même pointu.
15: Oui.
14: Pour rentrer dans le bouchon, comment voulez-vous qu'il serait autrement? Ça passerait pas.
15: Oui.
14: Alors vous vous rendez compte que d'aller dans le croupion d'un canard, aussi bien que dans le cul d'une poule? Non, non.
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17: Allô?
3: Oui, bonjour monsieur. Je suis bien chez Calcedonia.
17: Oui.
3: Je voudrais passer une commande, s'il vous plaît.
17: C'est-à-dire parce que...
3: Alors, il me faudrait une Calcedonia sans fromage, une reine...
17: Excusez-moi.
3: Et une... non, je vous en prie. Et une 4 saisons. Allô?
17: Oui. Non, mais vous... Je sais pas... Ça va pas être possible.
3: Mais, Allô?
17: Oui,
3: allô?
17: Allô?
3: Oui?
17: Oui, bonjour?
3: Oui, excusez-moi, je crois que j'ai fait pleurer votre collègue.
17: Oui, je suis pas allée partir de fourrure, dites-moi, qu'est-ce qu'il vous faut?
3: J'ai essayé d'avoir une Calcedonia sans fromage, une reine.
17: Mais non, mais. Non, mais est-ce que. Non, mais on est pas. C'est le magasin, attendez.
3: Je suis avec la serveuse, là, elle m'a passé une autre serveuse.
17: Attendez, non, attendez, on n'est pas dans un restaurant.
3: Et l'autre serveuse, elle m'a dit qu'il n'y a pas de reine.
17: Non, attendez.
3: Ah bah, ça se demandait ce qu'ils ont, hein.
17: Non, mais attendez, on n'est pas dans un restaurant. Alors, non, monsieur...
3: C'est incroyable.
17: Excusez-moi, vous pouvez m'écouter 2 secondes, s'il vous plaît?
3: Non, mais parce que je crois que j'ai la solution. Dans oui. ce cas, on va vous prendre une pâte bolo.
17: Non, mais monsieur... Non, mais attendez, écoutez-moi 2 secondes, s'il vous plaît. On n'est pas...
3: Déjà, il y en a une qui pleure, je ne sais même pas pourquoi.
17: Monsieur, vous pouvez m'écouter 2 secondes,
3: c'est incroyable,
17: s'il vous plaît.
3: Ça.
17: On n'est pas dans un restaurant, en fait, on vend pas de tisane de pâtisserie. Hein.
3: Oui, des pâtisseries, vous me dites?
17: Non.
3: Ils m'ont dit qu'ils avaient des pâtisseries, donc
17: non, mais...
3: si c'est des pâtisseries, dans ce cas, on va vous prendre un éclair au chocolat.
17: Non, mais non plus.
3: Ils n'ont pas d'éclair au chocolat. Dans ce cas, un millefeuille.
17: Mais non, mais...
3: Pas de millefeuille.
17: Non, mais arrêtez, c'est pas possible. On vend pas de pâtisserie, on vend pas de pizza, on vend pas de pâtes. On vend des pantalons et des collants ici.
3: Ah bah, vous pouviez pas me le dire plus tôt.
17: Mais ça fait 4 fois que je vous le dis. On vend pas de pizza ni de pâtes.
3: Eh ben, et votre collègue, elle aurait pu me le dire aussi.
17: Mais elle vous l'a dit, j'étais là.
3: Non mais excusez-moi, vous vendez des collants et des pantalons, moi dans ce cas je fais des canulars sur la chanson à ce moment-là. Hein.
17: Mais vous faites ce que vous voulez, je m'en fous, attendez.
18: Oh là il m'énerve, il y comprend rien.
3: Hein. Excusez-moi, c'est pas très crédible quand même. Hein.
17: Mais comment ça je suis pas crédible, vous foutez de moi ou quoi?
3: Non, bah, enfin...
17: écoutez, non mais je vais raccrocher, j'en peux plus. Mais c'est une blague que vous me faites? Non mais c'est pas possible.
3: Ah bah bien sûr, bah, c'est ce que je vous dis, c'est une blague et c'est un canular pour rire et chanson, bah, allons-y.
17: Oh purée.
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20: Allô, oui.
21: Oui, Mike.
20: Oui.
21: Je m'en veux pas te parler parce que j'ai un herpès sur la bouche.
20: Tu dis?
21: Attends, c'est bien Mike.
20: Bah oui.
21: Bah Mike, alors...
20: C'est pas Jack Starling.
21: Voilà.
20: Ah bah dis donc, bah, ça fait des ans, je crois que t'étais mort moi.
21: Mais tu te souviens de moi?
20: Bah t'étais bien Jack Starling.
21: Bah oui Mike.
20: Bah évidemment je me souviens de toi, comment je t'aurais oublié, tu rigoles ou quoi? Qu'est-ce que tu deviens?
21: Toujours dans le jazz?
20: Bah oui.
21: On va voir. Quel instrument je jouais?
20: Du piano.
21: Et comment je jouais? Comme un...
20: Comme un dieu.
21: Ouais, ah. T'as pas oublié, hein?
20: Bah dis, merde, on a quand même joué ensemble, non?
21: Ouais, salut Mike.
20: Salut.
21: C'est Jack. Ah, sacré Mike. Ça fait plaisir de t'entendre.
20: Ah oui, bien sûr, ouais.
21: Bon, alors, let's jazz?
20: Always, man.
21: Mike, t'es prêt?
20: Ouais.
21: 3, 4 et 3, 4. Oh, vas-y, je t'écoute, je suis avec toi, Mike.
20: 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Dis, tu m'appelles, vous, que je chante dans le téléphone à 3 heures de l'après-midi, toi?
21: Hey, Mac?
20: Ouais.
21: Ça fait du bien, hein?
20: Ça dégage. Mais je vois toujours pas qui tu es, hein?
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19: Allô?
3: Bonjour, monsieur.
19: Non, madame.
3: Si vous voulez, je suis bien chez l'apicultivateur.
19: Oui.
3: Monsieur Martin, les miels Martin.
19: Oui.
3: On fabrique du miel sans abeilles. En gros, c'est un mélange de sucre et de cire d'oreille.
19: Oui.
3: Mais vu que les clients sont pas encore habitués à ce nouveau produit, on a mis vos étiquettes sur les pots.
19: Nos étiquettes, lesquelles?
3: Celles que vous mettez sur votre miel à vous.
19: Attendez, vous mettez des étiquettes à nous sur du miel qui n'est pas à nous et à de surcroît du miel de synthèse?
3: Exactement, voilà. Donc je vais venir vous chercher des étiquettes.
19: Non, je ne vous donnerai pas d'étiquettes, monsieur, voilà.
3: Non mais vous n'êtes pas obligé de le dire au patron, hein.
19: Je suis pas obligé de lui dire, attendez, qu'est-ce que c'est cette histoire?
3: Bah disons que vous oubliez de le prévenir, comme ça.
19: Non, je vais pas ne pas lui dire que vous collez nos étiquettes sur du faux miel.
3: Non, vous savez quoi? Vous m'en mettez juste 2-3 de côté, on fera des photocopies.
19: Non mais c'est pas 2-3, je ne vous donnerai pas d'étiquettes, est-ce que c'est clair? Je parle français, je crois.
3: Oui, vous préférez que je vous le dise en anglais?
19: Non.
3: Yes. You made the etiquettes de côté.
19: Non, je ne vous mets rien de côté, mais attendez.
3: Et si you put the etiquettes dans une enveloppe discrète?
19: Non, je ne laisse pas d'enveloppe.
3: Non, mais comme ça reste entre nous.
19: Non, ça reste pas entre nous. Non.
3: Ah bah comptez sur moi, je dirai rien.
19: Il te démonte pas en plus.
22: Allô?
3: Bonjour madame.
22: Oui, bonjour. Attendez, on va faire au cours.
3: Ah oui, mais alors non.
22: Non, attendez, c'est moi qui vous le dis maintenant.
3: Non, mais je veux dire pas trop court non plus. Si on pouvait rester encore une minute ou deux, ça m'arrange.
22: Non, mais vous foutez de notre gueule ou quoi là?
3: Oui, mais alors pardon, pour revenir aux étiquettes, moi je vous fais quand même de la pub.
22: Non, vous faites pas de la pub. Alors maintenant, c'est stop.
3: Et voilà, alors on essaye d'aider les gens à être un peu modernes avec du miel d'oreille.
22: Non, mais attendez, je vois pas de quel droit vous nous faites de la pub. Vous n'avez pas le droit d'utiliser des étiquettes du moment où vous n'avez pas l'autorisation de la personne qui a déposé la marque.
3: Ah non, mais j'ai fait gaffe. J'ai rajouté un deuxième L à la fin de miel. M-I-E-L-L.
22: Non.
3: Mais si, comme ça, c'est pas du miel, c'est du miel.
22: J'appelle la gendarmerie de suite. C'est compris?
3: D'accord. Et pour les étiquettes, vous me les laissez dans une enveloppe ou...
22: On ne vous laisse rien du tout, nulle part.
3: Ah. Et si je le dis en allemand, alors? Ich récupère das étiquette.
22: Non, mais vous êtes con ou vous foutez de ma gueule?
3: Alors, très honnêtement, je dirais les deux.
23: Attendez, monsieur.
3: Bonjour madame, j'étais en train de voir avec votre collègue pour m'envoyer des étiquettes.
23: Je vous envoie rien du tout.
3: Ok, donc c'est moi qui passe chez vous.
23: Non mais attendez, si je chope qui que ce soit à utiliser notre nom sans mon avis, vous allez en prendre plein la gueule, hein, je vous le dis.
3: Oh non, j'y crois pas à ça.
23: Comment ça? Attendez, nous on a déposé à l'INPI. L'INPI va vous tomber dessus.
3: Oula, d'accord. Alors je m'excuse, mais vous mélangez tout, hein.
23: Non, je mélange rien, attendez.
3: Bah attendez, vous me parlez de compteur électrique.
23: Je vous parle pas de compteur électrique, je vous parle de l'INPI.
3: Voilà, c'est ça, le compteur l'INPI. Bah, je connais.
23: Mais non, l'INPI.
3: Ouais, mon beau-frère, il en a un. Il est mitigé quand même. Hein.
23: Mais je vous parle pas de votre compteur, je vous parle de l'INPI.
3: C'est ça. Alors, il m'a dit quand même qu'on captait mieux la 5G avec le l'INPI.
23: Non, l'INPI, c'est le dépôt des marques.
3: Bon, vous inventez, non?
23: Ah ben, qu'est-ce que vous imaginez que vous pouvez utiliser mon nom comme ça? Ah ben, je vous fais un procès, c'est évident.
3: Ah oui. Alors, dans ce cas, si moi je vous apporte mon miel d'oreille.
23: J'en ai rien à foutre.
3: Bah, si, comme ça vous le mélangez avec votre miel à vous et on partage 50-50.
23: Et si je vous chope. Je vous jure que je vous arracherai les couilles, au minimum.
3: Alors, je préfère éviter parce que j'ai prévu de m'en servir encore un petit peu.
23: Non, mais vous rigolez, vous?
3: Ah, bah moi, je rigole. Ah, ah, ah, ah. Et vous? Ah, bah ça me rassure, j'avais peur qu'on soit fâchés.
24: Allô?
0: Oui, bonjour, monsieur.
24: Bonjour, monsieur.
0: Monsieur Connard Michel.
24: Oui.
0: Très bien. C'est la préfecture à l'appareil.
24: Oui.
0: L'Association nationale des gens qui ont un nom prohibitif.
24: À quoi?
0: Un nom prohibitif.
24: Ah bon?
0: Alors, je vous donne votre nouveau nom, monsieur Connard.
24: Parce que j'ai un nom à caractère prohibitif.
0: Ah non, c'est pas ce que je voulais dire, monsieur Connard. Hein, attendez. Je prends la liste, vous passez, s'il vous plaît, l'autorisation de monsieur Connard. Merci. Vous vous appelez dorénavant monsieur Martin.
24: Je suis monsieur Martin à partir d'aujourd'hui.
0: Monsieur Martin Michel.
24: Monsieur Martin Michel.
9: Voilà.
24: Vous me demandez de changer de nom qui est de père en fils pendant des générations et vous me demandez de m'appeler Monsieur Martin aujourd'hui.
9: Votre père était un connard aussi?
24: Bah évidemment, mon père, mon grand-père est de génération en génération.
9: Tous des connards?
24: Depuis X générations. Moi, j'ai pas du tout envie de changer de nom, hein, monsieur, je vous préviens tout de suite, hein. Je garde mon nom de naissance, mais dans le secteur, il n'y a pas que moi qui s'appelle Connard. Mais pourquoi Connard? Faudrait que je change de nom et pourquoi que Monsieur Lafeuille, il garderait son nom?
9: Vous avez 12 jours, hein.
24: Comment?
9: 12 jours, monsieur. Hein,
24: 12 c'est... jours? J'ai 12 jours pour changer de nom? Vous nous apprenez ça, il est midi et quart. Vous me dites que dans 12 jours, je m'appelle Martin?
9: Ah, attendez, il n'est pas midi et quart, monsieur Connard. Il est midi 20, monsieur Martin.
24: Hein. Bah, enfin, monsieur, c'est incroyable, ça. J'ai jamais fait de demande pour changer de nom, monsieur.
9: Ah, c'est pas vous, monsieur. Hein. C'est un monsieur...
24: Qui s'est chargé de me changer de nom?
9: Attendez, je vais vous dire tout de suite, passez-moi le dossier.
24: Ah bah, j'ai un dossier en plus.
9: Un monsieur Lafeuille de Moncey-en-Belin.
24: Monsieur Lafeuille de Moncey-en-Belin qui me dit de changer de nom. Ah, c'est incroyable, ça. Et pourquoi qu'il s'appellera pas Connard, lui, ce monsieur Lafeuille, là?
9: Attendez,
24: hein. C'est vrai, ça. Et j'ai 50 ans, là, et je vais changer de nom, alors que toute ma génération de famille s'appelle Connard depuis des générations. Mais ça, je comprends rien.
9: Mais je vois, monsieur Connard, excusez-moi, il n'y a pas qu'un connard qui s'appelle Martin, hein, il y en a trois.
24: On est trois en tout qui changent de nom.
9: Hein. Oui.
24: Ah, dis donc, ça, c'est pas vrai.
9: On va, attendez, parce que vous me dites qu'il y a un problème dans le dossier.
24: C'est... Ah oui, il y a un léger problème, là.
9: Monsieur, là, vous me passez les coordonnées de monsieur Lafeuille. On va appeler monsieur Lafeuille. Vous quittez pas, on va faire une conférence à trois, hein.
24: Je préfère encore m'appeler Connard que de m'appeler Martin, hein.
1: Allô?
24: Oui.
1: Allô?
24: Oui, monsieur, oui. Monsieur Lafeuille.
1: Non? Oui, bonjour, monsieur.
24: Oui, bonjour, monsieur.
9: Monsieur Lafeuille.
1: Oui, bonjour, monsieur.
9: Oui, dites-moi, monsieur Lafeuille, la préfecture, là, pareil, l'Association nationale des gens qui ont un nom prohibitif. Nous venons d'appeler monsieur Connard ce matin.
1: Oui.
24: Oui. Ah, dis donc.
1: Allô?
24: Oui, monsieur Lafeuille.
1: Oui, bonjour, monsieur.
24: Oui, c'est monsieur Connard.
1: Oui.
24: Vous permettez de faire la demande à ma place à la préfecture de façon à ce que je change de nom et sans m'avertir du jour au lendemain, comme ça. Non, mais vous pourrez me dire aussi, pendant que vous y êtes, je suis marié, j'ai 5 enfants. Vous pouvez me dire aujourd'hui pour demain, vous allez vous marier ou quoi? Qu'est-ce que ça veut dire, ça?
1: Mais vous êtes monsieur Connard, celui de alors?
24: Oui, oui, oui, oui.
1: Ah, ben oui, parce que vous m'appelez pour me remercier.
24: Hein? Je vous appelle pour vous remercier.
1: C'est ça, non?
24: Non! Oh là là! Non, non, je voudrais voir Claire. Claire,
1: ah, elle n'est pas là, hein? Elle n'est pas là.
24: Non! Non, mais...
1: Ma femme est absente, hein?
24: Non, je veux pas parler à Claire. Je voudrais voir Claire dans
1: elle n'est pas là!
24: Ouais, mais il est sûr, en plus. Non, je veux pas voir Claire. Ah, mais c'est pas vrai.
1: Allô?
24: Mais qu'est-ce que c'est, ce charlot, là? Oui, monsieur Lafeuille.
1: Oui, allô?
24: Oui.
1: C'est monsieur Connard?
24: Oui.
1: Ah, monsieur Connard, je vous entends. Vous m'appelez pour me remercier et vous voulez que je vous passe ma femme?
24: Non, non, non.
1: Claire?
24: Non, je vous appelle pas pour vous remercier. Je m'appelle parce que dans 12 jours, je change de nom. Et alors, comment je vais faire, moi? Mais moi, j'ai jamais demandé à changer de nom. Ben, vous vous rendez compte?
1: Oui, ça y est, je prends mes papiers. Voilà, j'ai demandé que vous vous appeliez monsieur Martin.
24: Non, non, non.
1: Si, si, si, ah si.
24: Non.
1: Ben, je vous remercie de me...
24: Non, je vous remercie pas du tout. Vous changez mon nom, mais qu'est-ce que c'est que ça? C'est pas possible, ça.
1: Monsieur Martin?
24: Non, je suis monsieur Connard.
1: Je vous entends pas bien, monsieur Martin.
24: Je ne suis pas monsieur Martin.
1: Attendez, je remets mon sonotone.
24: Aïe, c'est pas vrai, ça.
1: Je remets mon sonotone.
24: Non, c'est pas vrai, ça.
1: Je vous passe Claire, hein, vous vouliez lui parler.
24: Claire? Mais non, mais je veux pas parler à Claire, moi. Qu'est-ce que vous voulez que je dise à Claire? Moi, j'ai rien à foutre.
1: Allô, oui.
24: Ouais.
1: Allô?
24: Oui, allô, allô. Oh là là. C'est... Madame Lafeuille?
1: Oui, c'est qui à l'appareil? C'est monsieur Martin.
24: C'est monsieur Connard de...
1: Monsieur Martin.
24: Non, je suis pas monsieur Martin.
1: Allô, monsieur Martin?
24: Non, je suis monsieur Connard.
1: Ah, monsieur Connard, il dit, il y en a encore, je croyais que tu les avais tous changés.
24: Parce que vous voulez tous changer les connards? Mais dites donc, vous allez avoir des problèmes, hein? Mais c'est dingue, ça!
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2: Bonjour.
3: Bonjour, monsieur, c'est bien le salon de coiffure?
2: Oui, c'est ça.
3: Monsieur Martin à l'appareil, société Martin Business.
2: Oui.
3: Je travaille avec plusieurs marchés financiers, en particulier la bourse de Martinville.
2: Oui.
3: Donc, j'ai fait cotifier votre société sur les marchés financiers.
2: Oui, je comprends pas bien.
3: Bah, en clair, si mes informations sont exactes, votre salon de coiffure n'était pas cotagé en bourse.
2: Bah, bien sûr que non, on ne peut pas être en bourse.
3: Eh ben maintenant, je m'en suis occupé.
2: Bon, enfin, mais vous êtes qui, monsieur ?
3: Monsieur Martin, je suis trader boursifiquiste professionnel, donc je me suis permis d'introductionner votre société en bourse.
2: Non, mais ça va pas, non.
3: Ah si, moi ça va.
2: Vous pouvez pas faire ça sans m'en avoir parlé avant.
3: Bah c'est mieux, parce que comme ça, j'achète toutes vos actions à l'avance.
2: Bah...
3: Et maintenant que c'est fait, je peux vous les revendre.
2: Mais alors, vous me retirez tout ça ?
3: Ouh, alors, pour ça, il faut que je consulte d'abord notre conseil d'administration.
2: Non, mais vous foutez de ma gueule !
3: Bien sûr, mais enfin, ce que je veux dire, c'est qu'il faut d'abord consulter vos actionnaires.
2: Mais, attendez, c'est un mec qui me raconte qu'il a mis le truc en bourse ou je sais pas quoi.
4: Oui, allô ?
3: Bonjour, madame. On devait me passer le responsable, je pense.
4: Oui, alors ?
3: Bah alors, je veux bien que vous me le passiez.
4: Oui.
3: Oui, bah si je pouvais lui parler.
4: Bah c'est moi-même, oui, allô ?
3: Ah d'accord, bah je savais pas.
4: Oui.
3: Donc c'est vous qui vous occupez de l'introduction boursificotière.
4: Je suis pas au courant de ça, moi. C'est quoi votre truc ? Je vois ce que c'est, moi.
3: Bah la bourse, les actions, c'est ce que je disais à l'autre. Je vous ai mis des actionnaires.
4: J'ai pas besoin de ça, moi. Je m'en fous complètement, en fait.
3: Vous peut-être, mais enfin moi ça me permet de gagner de l'argent en vous revendant vos actions.
4: Mais j'ai besoin de rien, j'ai pas besoin de m'emmerder avec tout ça. C'est du chinois, donc laissez tomber.
3: Comment ça, des chinois ? Vous êtes déjà en business ?
4: Non, mais je suis pas en business de rien, j'ai pas de business du tout.
3: Pardon, vous venez de me dire que vous faites affaire avec des Chinois.
4: Mais j'ai pas de Chinois, qu'est-ce que me racontent des Chinois ?
3: Bah vous êtes en train de me piquer mon idée en vous mettant sur la bourse chinoise, j'ai bien compris.
4: Bah, je suis en train de coiffer des gens, je suis occupé.
3: Ok, alors juste, si je peux me permettre un conseil.
4: Mais je m'en fous complètement, faut que je le dise en quoi ? En belge, en turc ? Je n'en ai rien à secouer, voilà, aussi simple que ça. Donc ça suffit.
3: D'accord, mais enfin pour vous expliquer quand même en quelques mots.
4: De toute façon, déjà les gens qui m'appellent avec un numéro masqué, je vais vous dire, je les envoie chier direct.
3: Tout à fait. Je suis d'accord avec vous, je fais pareil. En revanche, pour votre boursifiage chinois...
4: Ras le bol, rien à foutre ! Rien à foutre, bordel !
3: Ah, juste si vous pouvez parler un tout petit peu plus fort...
4: Rien à foutre !
3: Bon, ils vous font l'action à combien, les Chinois ?
4: Je m'en fous
3: Pardon, mais si vous parlez comme ça au CAC 40 de Martinville, je vous préviens, ça va coincer.
4: Mais je m'en fous, je sais même pas de quoi vous me parlez, j'en ai rien à secouer.
3: Oh, dis donc, je serais pas tombé sur un négociateur.
4: Mais je m'en fous, j'ai pas besoin de ça, j'ai besoin de rien.
3: Si, je vous vois venir.
4: Je m'en tape, faut que je le dise comment ?
3: Mais alors ça, je le vois venir, mais gros comme un maçon.
4: Bordel, je m'en fous, rien du tout, que dalle. Nawa.
3: Vous faites le gars pas intéressé pour faire baisser les prix.
4: Putain, c'est quoi ? Un mec débile, c'est pas possible, un mec aussi con de ma vie, j'ai jamais vu ça.
3: Ah bah merci beaucoup.
4: Un mec aussi con de ma vie, j'ai jamais vu ça.
3: Bon, c'est gentil, mais je fais que mon travail, hein.
4: Alors c'est tout, bah c'est très bien, merci beaucoup, au revoir.
3: Ah, d'accord, bon bah on se rappelle pour notre business.
4: Putain.
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15: France Finition, bonjour.
25: Bonjour madame, je suis au magasin de couture.
15: Oui.
25: C'est le professeur Chéroux à l'appareil du CHU.
15: Oui.
25: Dites-moi, est-ce que vous faites des retouches ?
15: Sur quoi, monsieur ?
25: Là, il s'agit juste de faire un ourlet, en fait, parce que c'est un patient qui souffre donc d'une hypercroissance, vous voyez, de la peau, ça arrive, hein. C'est un problème qu'ont souvent les hommes, je sais pas si vous avez déjà remarqué ça, ils ont souvent trop de peau sous les testicules.
15: Oui, j'ai eu l'occasion de voir quand même, oui.
25: Il a 8 à 10 centimètres de trop sur les testicules, on voudrait faire un ourlet.
15: Faire où ça ? Sur le patient ?
25: Oui.
15: Bah, attendez, là, vous êtes pas au bon numéro, monsieur.
25: Mais je croyais que vous étiez un atelier de couture.
15: Écoutez, moi, j'ai jamais fait ça.
25: Ben c'est rien du tout, moi je suis avec vous, je vous montre, c'est très simple. Hein.
15: Mm-hmm.
25: On prend la peau des testicules qu'on tend, on la plie en deux, on fait juste un ourlet.
15: Ah.
25: C'est une machine industrielle que vous avez ou c'est une...
15: Bah on est équipé en machine industrielle, oui.
25: Ouais, ben c'est ça, il n'y a aucun souci.
15: Mais comment vous passez ça sur la machine ? Ben, c'est ça que je vois pas du tout, là.
25: Quand vous avez un tissu,
15: oui.
25: Vous le tendez.
15: Oui, on le tend, oui.
25: Vous le tendez. Bon, là c'est la même chose. On tend la peau qu'il a en trop, en dessous des testicules, on la
15: mais
25: tend.
15: Mais non, mais ça peut pas passer sur la machine, techniquement, c'est pas possible.
25: Ah si, madame, si, bien
15: sûr. Pourquoi vous faites ça à la machine à coudre ? Pourquoi vous faites pas ça des points ?
25: Parce que c'est plus régulier. Vous posez la peau des testicules donc du patient, vous tirez dessus, vous, hein, pour l'amener sous votre aiguille, et puis paf, vous enclenchez, et l'ourlet se fait comme ça.
15: Oui, mais sur une piqueuse plate, je vois pas, moi, passer le patient sous ma machine.
25: Comment ça ? Je pense que vous savez comment on manipule des testicules.
15: Oui.
25: Ça vous posera pas de problème, quand même.
15: Non.
25: Voilà.
15: Je pense pas.
25: Donc, nous, on tend la peau des testicules. Vous rabattez son sexe vers le haut pour quand même pas...
15: Oui, hein, quand même.
25: Et pendant que vous tenez le sexe dans la main, vous piquez avec la plate.
15: Bon, bah, m'écoutez, si vous le dites, hein. Moi, je veux bien.
25: Eh ben, voilà.
15: Si vraiment vous êtes embêté, vous n'avez personne d'autre, pourquoi pas ? Ah, mais je vais être quand même novice dans l'affaire, hein. Je vous l'annonce, hein.
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5: Oui, bonjour.
3: Bonjour monsieur, c'est bien la poissonnerie ?
5: Madame.
3: Oh oui, possible. Monsieur Martin, Société Martin Productions.
5: Oui.
3: On va venir filmer votre questionnaire dans la poissonnerie.
5: Pourquoi vous voulez poser des questions par rapport à quoi ?
3: Alors là, l'idée, c'est de faire votre portrait de poissonnier célibataire.
5: Qui, moi, poissonnier célibataire ?
3: Voilà, vous voyez quel type de relation vous cherchez,
5: Je suis mariée, monsieur.
3: Comment ça, vous êtes mariée ? Ah bah merci, mais on vous a mis dans les célibataires.
5: Attends, non.
3: Oui, parce que là, je lance une émission de rencontre dans le milieu des poissonniers, comme l'amour est dans le pré, sauf que c'est dans la poissonnerie.
5: Qui c'est qui m'a inscrit ?
3: Bah c'est moi, parce qu'il me manquait un candidat.
5: Non, mais c'est tombé. De toute façon, je suis pas célibataire.
3: C'est pas grave. Ça faudra juste éviter de le dire, évidemment, devant les caméras.
5: Non, alors certainement pas. Alors là, non, ça sert de question.
3: Et puis vous êtes pas obligé non plus de vous engager avec les personnes que vous allez rencontrer, hein.
5: Ça
3: peut être juste une petite histoire comme ça.
6: Oui, allô.
3: Ah, bonjour madame.
6: Ouais.
3: Ah bah vous, je vous ai inscrit aussi d'ailleurs.
6: Attendez, alors vous êtes...
3: Bah au téléphone.
6: Vous êtes qui vous ?
3: Ah pardon, Martin Productions, on lance une émission de télé de rencontres amoureuses dans les poissonneries.
6: Mais monsieur, vous n'allez pas venir filmer une émission chez moi pour un truc de célibataire, alors que je ne suis pas célibataire. Ça va pas le faire.
3: Non mais c'est ce que je disais, vous n'êtes pas obligé de le dire.
6: De quoi je suis pas obligé de le dire ? Alors, attendez, vous rigolez ou quoi ? Non mais vous êtes sérieux vous ?
3: Bon, ça m'arrive parfois,
6: je
3: oui.
6: Je ne suis pas célibataire, c'est clair, c'est net, c'est précis. Vous ne déplacez pas, vous allez dépenser du carburant pour rien, et en ce moment c'est compliqué d'en avoir.
3: Ah oui, mais là vous nous plantez le tournage.
6: Mais je vous plante pas. Attendez.
3: Ah si vous refusez qu'on vienne, c'est considéré comme plantation de tournage.
6: Ah bah ouais, mais venez demain matin.
3: Ah super, alors prévoyez une tenue chic et décontractée.
6: Bah, non mais attendez, on va être clair, venez demain matin, mais par contre vous filmez rien.
3: Bah si.
6: Mais non.
3: Oh bah faudrait savoir, parce qu'un
6: coup... Non mais c'est même pas la peine, non mais je plaisante quand dites vous venez demain matin, moi c'est dehors, hein, je vous le dis clairement. Hein.
3: Oui, alors c'est prévu, on commencera par la séquence rencontre dans la rue.
6: Mais monsieur, attendez.
3: Oui.
6: Donc vous m'appelez en me disant que vous allez venir demain.
3: Eh bah voilà, on est d'accord.
6: Non, attendez, laissez-moi finir.
3: Allez-y.
6: Vous me dites que vous allez venir demain.
3: Ah bah voilà, on est d'accord.
6: Putain, laissez-moi finir.
3: Ah bah je croyais que c'était...
6: Non mais pointez-vous demain.
3: Ah bah voilà, donc on est bien d'accord, c'est fou ça, on dit la même chose en fait.
6: Sans déconner, alors là je vais être clair et net, j'espère que c'est une plaisanterie parce que là je suis en train de m'énerver.
3: Oui bien sûr, c'est complètement une plaisanterie.
6: Non mais pointez-vous demain.
3: Parfait.
6: Et vous allez voir comment vous allez être reçu, hein. Clairement. Hein.
3: Écoutez, c'est très gentil, toute l'équipe vous remercie d'ailleurs, merci.
6: Non mais
3: merci.
6: Vous allez voir comment vous allez être reçu, vous allez pas être reçu avec du café, ça je vous le dis clairement. Hein.
3: D'accord, donc je prévois des thermos.
6: C'est un sketch, c'est pas possible.
3: Bien sûr.
6: Non
3: oui.
6: Mais sans déconner, sérieux, c'est un sketch. Sans déconner, j'ai mon fils qui est à côté de moi, il est mort de rire.
3: Ah bah très bien, tiens, je vais l'inscrire aussi.
6: Bah non, attendez, mon fils est pas célibataire non plus. J'ai pas lui dire d'appeler sa copine et lui dire bah écoute, tu la dégages parce qu'il y a un mec qui va faire l'émission.
3: Alors si sa copine est poissonnière, elle peut participer à l'émission.
6: Sans déconner, appelez Karine Le Marchand et demandez-lui. Elle se met une perruque sur sa tête.
3: Impossible. J'ai un gros souci avec Karine Le Marchand.
6: Ouais.
3: Oui, elle nous accuse de plagiat rapport au titre de l'émission.
6: Ah.
3: Comme c'est spécial poissonnier, on a appelé ça l'amour est dans l'arrêt et je pense qu'elle est jalouse du titre.
6: Mais attendez. L'amour est dans l'arrêt. C'est une plaisanterie là.
3: Franchement.
6: Ouais.
3: Oh bah je dirais qu'on est en plein canular.
6: Ah ouais.
3: Et d'ailleurs c'est quelle radio ?
6: Alors attends parce que là je vais avoir un truc à gagner, je le sens.
3: Alors attention, vous n'avez droit qu'à une réponse.
6: Alors quelle radio ça peut être ?
3: Karinia, attention. Rien à gagner.
6: Ah putain, et en plus j'ai rien gagné. T'en déconnes.
3: Ah oui, parce qu'on est une radio pauvre, mais super drôle.
6: Rire et chanson.
3: Ah bah bravo.
6: Ah bah hé.
3: Oh bah hé, au revoir madame.
6: Eh ben, au revoir mademoiselle.
3: Merci.
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11: Allô.
12: Oui, bonjour madame, les laboratoires Coco Bayeux à l'appareil, laboratoire d'hygiène dentaire.
11: Mmh.
12: Vous êtes au courant, non?
11: Non, pas du tout, pourquoi?
12: Ben écoutez madame, on ne veut pas vous faire de peine, mais on est au PTT actuellement, là on fait des expériences avec le téléphone, et il se trouve que, d'après vos dernières conversations téléphoniques, vous auriez plutôt mauvaise haleine, est-ce que...
11: Ah bon, non mais vous fichez de moi, non, arrêtez vos bêtises, hein, je vous en prie.
12: Ben, écoutez madame, je suis avec l'agent...
11: Oui, communication téléphonique, excusez-moi, mais enfin je suis pas idiote.
12: Non madame, je crois que vous êtes en train de vous égarer, je vous explique. Nous avons mis au point un brevet... qui nous permet de détecter, donc conjointement avec le ministère de la Santé, vous savez que les dents, les problèmes dentaires sont très mal remboursés en France.
11: Ah ça je sais, parce que...
12: Oui, vous avez... Bah oui, justement...
11: Non,
12: vous...
11: j'ai pas de problème, hein. Ah, pas bah... du tout, ne vous inquiétez pas.
12: Bah si, si vous le savez, c'est que...
11: Bah je sais, parce que de toute façon, en ce moment, je vais chez le dentiste, mais je... c'est pas parce que j'ai mauvaise haleine, je me fais mettre des dents, c'est tout à fait différent.
12: Bah oui, madame, mais... C'est justement peut-être parce que vous êtes en train de vous faire mettre des dents que vous avez mauvaise haleine.
11: Ah non, pas du tout. Justement, ces dents-là, elles sont enlevées depuis 15 ans, alors je risque pas d'avoir mauvaise haleine avec. Hein.
12: Mais je sais, madame, plus c'est vieux et plus...
11: Je suis suivie régulièrement, si vous voulez savoir. Alors, mauvaise haleine au téléphone, excusez-moi, hein, mais... N'importe
12: bien.
11: Quoi.
12: Moi, je ne veux pas vous décevoir ni vous heurter, mais là, bon, j'ai un masque sur le nez, et heureusement.
11: Oh, écoutez, non mais dis donc, hé... Non mais vous avez un masque sur le visage pour ne pas sentir mon haleine, non mais pour qui vous me prenez ? Non mais je suis pas idiote, hein ?
12: Bon, Madame.
13: Bah, il n'y a pas de
12: écoutez,
13: madame.
12: Bon, madame, je vais continuer cette conversation en enlevant le masque comme ça. Bon.
13: Non, mais vous êtes tombé sur la tête ou quoi?
12: J'enlève le masque, madame.
13: Ouais, mais enlevez le masque et puis mettez-le où vous voulez, j'en ai rien à faire.
12: Je le pose sur la table.
13: Mais c'est ça, mais c'est ça.
12: Bon, écoutez-moi.
13: Oui, bah, moi je vais vous raccrocher au nez, ça va être vite fait. Bah,
12: écoutez, je préférerais justement. Oh, je remets le masque. Excusez-moi, madame. Vous pouvez me raccrocher au nez, s'il vous plaît.
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3: Bonjour monsieur, c'est bien l'élevage de porc?
17: Oui.
3: Je vous appelle rapport à la mode du Balance ton porc.
17: Oui.
3: Je me suis permis d'organiser chez vous le premier concours national de lancer de porc.
17: Quoi? Vous êtes permis quoi?
3: Je me suis permis d'organiser chez vous le premier concours national de lancer de porc.
17: Mais non, mais vous vous permettez pas d'organiser quelque chose chez nous sans notre autorisation, c'est quoi cette histoire?
3: Non mais vous avez juste à nous prêter des porcs.
17: Ça se prête pas comme ça monsieur des porcs. On les sort pas de la porcherie de cette manière.
3: Le but si vous voulez c'est de les relancer dans la porcherie.
17: Mais non monsieur. Je vous permets pas. On jette pas des porcelets ou des cochons comme ça en l'air. C'est quoi cette histoire?
3: Ah bah c'est la mode en ce moment, ça j'y peux rien, c'est balance ton porc.
17: La mode, y a pas de mode. Trouvez un autre pigeon, mais non, vous revenez pas chez moi.
3: Comment ça un pigeon?
17: Bah un autre éleveur.
3: Ah vous êtes éleveur de pigeons?
17: Mais non, un autre pigeon, un autre con, je veux pas être vulgaire.
3: Non, alors moi c'est pas des cons, c'est du lancer de porc qu'on fait. On prend 2-3 porcs, on les lance.
17: Non, on fait pas ça. Et le bien-être animal, on jette pas des porcs en l'air, c'est quoi cette histoire? C'est quoi votre nom déjà?
3: Alors, monsieur Martin.
17: Ouais, monsieur Martin Dupont de chez machin. Il faut organiser quelque chose quand on a l'autorisation et puis c'est tout, hein, des personnes concernées, hein.
3: Oui, alors ça je suis d'accord, mais si vous voulez le truc, c'est que quand on demande avant, les gens ils disent non souvent.
17: Alors du coup, t'organises avant, comme ça tu prends les gens sur le fait accompli.
3: Bah du coup, je me suis dit, je vais demander aux gens après.
17: Et moi je dis non après aussi, donc ça suffit.
3: Non mais si je vous présente vous comme la championne incontestée du balançage de porc.
17: Mais j'ai pas envie. D'organiser quelque chose à mon domicile sans mon autorisation écrite.
3: Alors, vous, je vous ai inscrite. C'est-à-dire que vous aussi, vous pourrez lancer...
17: Mais je m'en fous, j'ai pas envie de faire ton concours.
3: Non, mais vous pourrez lancer des porcs aussi.
17: Mais non, je t'autorise pas à toucher mes porcs. Tu m'as bien compris?
3: Ce que je peux vous proposer, c'est déjà, je vous mets des places en VIP.
17: Mais va te faire foutre, j'ai rien besoin, tu viendras pas chez moi. Essaye un peu de ramener tes fesses sur ma cour de ferme. Alors là, mon mari là, et il va te recevoir comme je pense. Alors maintenant, ça suffit.
3: Ah bah c'est gentil de me recevoir, oui. Peut-être que je pourrais voir avec votre mari dans ce cas, effectivement.
18: Michel, mon téléphone, parce que là, c'est un truc de fou. L'office porte.
20: Allô.
3: Oui, bonjour madame. Voilà, comme
20: monsieur.
3: Oui, c'est ce que je disais, oui. Comme j'explique.
20: Non, vous avez dit bonjour madame.
3: Ah, je crois pas, non.
20: T'es paumé ou quoi? Tout à l'heure c'était madame, maintenant c'est monsieur qui dit tout le contraire.
3: Vous êtes sûr?
20: Non, mais attends, tu veux pas que je te balance mon poing dans la gueule aussi, non?
3: Bah non, c'est les porcs qu'on lance.
20: Tu sors d'où, toi? T'habites où? Tu fais quoi? Viens chez moi, tu vois, ça va te calmer. Prends pour un fou là ou quoi?
3: Le problème, moi, c'est que j'ai quand même prévenu les journalistes.
20: Oui, Antenne 2, FR3, t'invites tout le monde, Jean-Pierre Pernaut, toute la mafia là.
3: Ok, qu'est-ce que je peux mettre d'autre? Rire et chanson, peut-être?
20: Rire et chanson. Ouais, on va rigoler, ça va être super.
3: Ah bah ça va être super.
20: Bon, on passe sur quelle radio en ce moment?
3: Ah bah sur Rire et Chanson.
20: Rire et Chanson?
3: Ah oui.
20: Ah ouais. Ah bah écoute, ça va être super. Mais en tout cas, dans le cochon, tout est bon.
3: Comme dans Rire et Chanson.
20: Bah exactement.
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26: Allô?
1: Allô?
26: Oui?
1: Bonjour monsieur.
26: Bonjour.
1: Je vous appelle...
26: Oui.
1: C'est pour avoir un taxi pour ce soir à 20h30.
26: Ah non, je suis taxidermiste, moi.
1: Pour aller à Dole, s'il vous plaît. Deux personnes sans bagages.
26: Non, mais monsieur, je suis pas taxi, je suis taxidermiste.
1: Alors, non, on n'est que deux.
26: Non, mais je vous dis, c'est, je suis pas taxi, moi.
1: Ben écoutez, je ne sais pas, moi, 20h30, c'est possible?
26: Je ne suis pas taxi.
1: Oh, ben n'importe, hein, si c'est pas... Je ne sais pas, on n'a pas besoin. Non, on n'a pas besoin de voiture spéciale, hein, juste
26: oui, ben...
1: un taxi normal. Ah, on a été coupé.
26: Allô?
1: On a été coupé.
26: Non, monsieur.
1: Voilà.
26: Je vous dis que je ne suis pas taxi.
1: Vous m'entendez, monsieur taxi?
26: Oh, mais... Hey, vous m'avez compris, là?
1: Il ne marche pas, votre téléphone. On
26: je ne suis pas taxi, milliard de Dieu.
1: Comment?
26: Vous m'avez compris, tête de veau.
1: J'entends pas.
26: Il me fait pas chier, hein? Oui, vous foutez de ma gueule, là?
1: Allô?
26: Hein?
1: Vous m'entendez?
26: Non, mais vous foutez de ma gueule, là?
1: J'entends pas bien.
26: Mais, sacré vieux fou, mais je fais pas partie des taxis, moi.
1: Monsieur?
26: Vous foutez de ma gueule? Je suis naturaliste.
1: Vous êtes le taxi?
26: Le naturaliste.
1: Vous êtes naturiste?
26: Je me rappelle pas, hein, parce que... Là, ça va mal finir, hein?
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0: bonjour.
3: Bonjour monsieur, je suis bien à la ferme.
0: Oui, bonjour.
3: J'organise un week-end porte ouverte chez vous, on va venir s'installer.
0: Non mais attendez, à la ferme?
3: Oui c'est ça, donc j'ai mon beau-frère qui est en route, il va vous déposer ses vaches.
0: Non mais il peut pas les amener là, il va les mettre où ses vaches?
3: Oh bah vous les gardez dans un coin.
0: Non, alors moi je suis la tante, ce n'est pas moi qui décide de ça.
3: On va pas se compliquer, on va dire que c'est vous qui décidez de ça.
0: Oh bah non, mais je sais pas qui vous êtes, moi je sais pas, moi c'est pas à moi de décider. Moi je suis que l'employé, vous allez pas me déposer des vaches.
3: Non mais ce sera mieux si vous dites...
0: Oh non. Alors attendez voir, hein.
3: Pou, d'accord monsieur.
9: Incroyable. Oui, allô.
3: Bonjour madame.
9: Bah sinon on n'est pas au courant, on va pas accepter quelqu'un.
3: Quelques-uns, parce qu'on a un car qui doit venir à 8h.
9: Bah c'est encore pire, bah faut arrêter là, et vous faites quoi là?
3: Pardon?
9: Bah si vous emmenez un bus, ça veut pas aller hein.
3: Bah si, parce que le bus circulera dans la ferme pour faire visiter.
9: Non. Rien, vous faites quoi là? Non.
3: En plus on a des pneus cross, donc on peut rouler dans les champs sans problème, ça craint rien.
9: Ouais, c'est encore pire, non, bah vous venez pas hein. Vous avez prévenu qui?
3: Bah votre collègue que j'avais avant vous.
9: Oui, même sûrement, oui.
3: Oui, il était très réceptif.
9: Ah bah non, je crois pas, non.
3: Si, il trouve que c'est une super initiative.
9: Bah, c'est ma mère, c'est ce qu'elle dit ma mère quand même, hein.
3: Oui, bah elle m'a dit qu'il vous fallait des vaches, donc nous on s'est arrangé pour vous les trouver.
9: Et bien sûr, parce qu'on veut rien du tout, on va appeler les flics, vous allez voir.
3: Pas de panique, tout est organisé.
9: Bah c'est vous qui organisez, nous on n'est pas au courant.
3: Ah, mais c'est pas grave.
9: Bah si, justement, c'est grave.
3: Mais non, vous, il faut juste que vous fassiez semblant d'agriculturer pendant qu'il y a les visiteurs.
9: Oui, bien sûr, on va faire semblant, c'est notre métier, vous êtes bête un peu ou quoi
3: hein. Eh bah parfait, vous ferez semblant de le faire pour de vrai.
9: Oui, mais bien sûr, oui, on a que ça à foutre.
3: Ah bah si, en plus vous avez que ça à foutre, avouez que ça tombe bien.
16: Ah.
9: Bah oui, on va appeler les flics. Oui. Parce que normalement, une manifestation, on doit déclarer à la mairie.
3: Oui, bah parfait. Bah la manifestation, vous allez la déclarer vous-même à la mairie, et pendant ce temps, j'arrive.
9: Bah on va rien déclarer du tout. C'est vous qui faites la manifestation, c'est pas nous.
3: Bah, c'est normal que ce soit moi qui fasse la manifestation, puisque c'est mon métier d'organiser des manifestations.
9: Ah bah on est au courant de qui c'est qui. Non, on n'est pas au courant, nous.
3: Ah bah là, vous êtes au courant.
9: Non, bah. Du jour, une heure avant que vous arrivez, on est au courant, vachement, oui.
3: Ah bah en parlant des vaches, justement, faudrait prévoir un peu de foin.
9: Non, on prévoit rien du tout. Vous allez voir les flics sur la cour, c'est tout ce que vous allez voir.
3: Bah peut-être que vous pouvez leur demander de prendre du foin en
0: passant. Oui,
3: ah, c'est un monsieur.
0: Ah non, je suis la patronne, moi.
3: Admettons, donc pour les vaches, il faudrait quand même prévoir...
0: Non, mais attendez, vous n'avez aucune autorisation de la mairie ni rien. Je ne fais pas rentrer de vaches, moi.
3: Non, mais c'est bon, je me suis arrangé avec votre collègue, elle m'a tout validé.
0: C'est pas ma collègue, c'est pas... D'abord, ma tante ne valide pas sans mon accord.
3: Voilà, donc comme elle m'a dit que vous étiez d'accord, moi, forcément...
0: Non, elle n'a pas dit que vous étiez d'accord, puisqu'elle m'a reparlé.
3: Ah, et si on met les vaches chez vous, à l'intérieur?
0: Mais non, j'ai pas de place pour mettre des vaches à l'intérieur. J'ai des escaliers.
3: Pourquoi, il y a un étage?
0: Mais oui.
3: Eh ben, on met les vaches à l'étage.
0: Non,
3: si on les met à l'étage, elles vous dérangeront pas, voyez.
0: Mais
3: vous
0: à l'étage, je ne peux pas. Il y a des gens qui habitent.
3: Ou une cave.
0: Je n'ai pas de cave.
3: Parce que ça aurait été pratique, sinon on aurait mis les vaches à la cave, effectivement.
0: Non, mais il n'y a pas de vaches qui vont à la cave. Il n'y a rien du tout. Vous ne pouvez pas les mettre là. Elles vont mettre des bouses de partout. Je n'ai pas de paille, j'ai rien du tout.
3: Ah oui, mais les vaches vont être déçues. Elles étaient super contentes de venir.
0: Je m'en fiche. Si vous déboulez ici, je vous assure qu'il y a la police qui vous accueilleront.
3: Non, parce que je leur ai promis qu'elles faisaient le week-end porte ouverte.
0: Je vous interdis de venir avec vos vaches devant.
3: Oui, oh bah vous leur dites vous-même. Tiens, je vous les passe.
0: Non, mais je m'en fiche.
3: Bougez pas. Martinette. Allô.
0: Pardon.
3: Vous demandez pardon.
0: Non, il n'y a pas de pardon.
16: On n'a rien réclamé, bordel.
0: Non, mais vous commencez à me nous gonfler.
3: Rebonjour, monsieur.
0: Non.
3: C'est la vache, Martinette.
0: Au revoir.
19: Allô?
25: Oui, bonjour madame, c'est l'université?
19: Oui.
25: D'accord, bon, l'inspecteur de la place des renseignements généraux à l'appareil.
19: Oui.
25: On vient d'apprendre dans un rapport que les lycéens voulaient vous prendre cet après-midi.
19: Ah.
25: Par derrière.
19: Ah.
25: Ouais, ainsi que la Sorbonne.
19: D'accord.
25: Donc ils vont être à environ, d'après nos chiffres, 150 000. Et ça, c'est les chiffres de la préfecture.
19: Oui.
25: Alors on sait qu'ils veulent vous prendre par derrière. Hein.
19: Oui.
25: 150 000, ça fait quand même beaucoup.
19: Oui.
25: C'est énorme.
19: Bah oui, surtout qu'il y en a déjà du monde à l'intérieur.
25: Ah bon? Combien?
19: Je sais pas, les chiffres exacts, je ne sais pas.
25: Eh ben, ça va faire mal.
19: En plus, oui.
25: Mais écoutez, madame, je vous souhaite une bonne journée.
19: Oui, ben bah, merci.
25: Je crois qu'elle va pas être mauvaise.
19: Oui, je crois aussi. Je vous remercie.
25: Et puis, je vous souhaite bien du courage, parce que 150 000...
19: Bah oui, on va essayer d'assurer.
25: Ben, je vous remercie.
19: De rien. Au revoir
25: madame.
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2: Oui, allô, bonjour.
3: Bonjour, monsieur, c'est bien le magasin de linge de maison ?
2: Ouais.
3: Monsieur Martin, à l'appareil, j'ai acheté une couverture chez vous.
2: Oui.
3: Et alors, elle ne marche pas du tout. Elle est totalement défectueuse.
2: C'est-à-dire que c'est quoi le défaut ?
3: Bah, je devais refaire mon toit, donc j'ai mis votre couverture juste sous les tuiles.
2: Dans quel toit ? Dans un toit de quoi, monsieur ? Dans un toit de maison ?
3: Ouais, parce que j'avais une fuite chez moi et mon beau-frère m'a dit, ça vient de la toiture, il faut que tu changes la couverture.
2: Ah, bah, bah, monsieur, enfin, on met pas un plaid d'une couverture qu'on met sur soi dans une toiture, monsieur. Qui va acheter un plaid pour mettre en dessous des tuiles ?
3: Ah bah c'est sûr que je l'aurais pas acheté si vous preniez les clients.
2: Mais je vais pas prévenir le client. Si quand vous venez m'acheter un plaid, vous me dites « je veux acheter une couverture pour mettre en dessous de mes tuiles ».
3: Oui non, alors je vais pas préciser parce que ça tourne sous le sens.
2: Mais ça tourne sous le sens.
3: Bah oui, qui dit plaid dit couverture, qui dit couverture dit toit.
2: Quand
3: donc...
2: vous me demandez une couverture, pour moi une couverture c'est pour mettre sur soi quand on a froid, c'est pas pour mettre dans un toit.
3: Alors pardon, mais si on peut la mettre sur soi, on peut la mettre sur toi.
2: Hein ?
3: Ah bah logique.
2: Non mais on dirait que c'est les blagues comme à la radio là, tu vois.
3: Ah bah je crois que je vois, oui.
2: J'ai jamais vu ça de ma vie.
3: Pourtant il paraît qu'il y en a tous les jours.
4: Attendez monsieur, les couvertures en fait.
3: Ah bonjour, c'est un autre monsieur.
4: Nous on est dans le textile.
3: Quel taxi ? Pourquoi vous êtes dans un taxi ?
4: Dans le textile.
3: C'est quand même louche, un magasin de couvertures qui fait en même temps taxi.
4: Je suis pas taxi, textile. T-E-X-L.
3: Alors attendez, je note. T-E-X-L, donc les taxis Texel.
4: Textile, pas taxi.
3: Bon. Admettons.
4: Oh, venez demain avec le truc parce que là...
3: Ah ouais ? Et je viens comment ?
4: Eh ben j'en sais rien, moi, comment vous venez, mais nous on a...
3: Ah moi je sais, vous m'envoyez un de vos taxis.
4: Je vais pas envoyer taxi, je vais pas...
3: Non mais je vous paye la course.
4: Mais on fait pas taxi.
3: Oh là là.
4: On est dans le textile.
3: Bon, faudrait savoir, un coup c'est ci, un coup c'est ça.
4: Bon, vous passez demain parce que là ça commence à me saouler.
3: D'accord, et puis vous compliquez pas, envoyez-moi un de vos collègues taxi, hein.
4: Mais on n'a pas de collègues, on a que des collègues, c'est des personnes, des vendeuses. Pourquoi ils vont avoir un taxi ?
3: Bah parce que si vous êtes taxi, c'est logique que vos collègues ils soient aussi taxi.
4: On n'est pas taxi. On est dans le commerce, dans le textile.
3: Ah, est-ce qu'il vous reste des voitures à louer dans ce cas ?
4: Prends-le parce qu'il me saoule.
8: Allô ?
3: Bonjour madame.
8: Attendez.
3: J'étais en train de voir avec votre collègue pour réserver une course.
8: Mais une couverture monsieur, ça ne protège pas un toit.
3: Pardon, mais moi j'ai mon beau-frère qui est couvristeur, il m'a dit qu'il fallait changer la couverture.
8: Déjà même pour un toit, mais pas une couverture. Votre beau-frère c'est bricoleur.
3: Ah oui, d'ailleurs, il vous a fait votre devis.
8: Mais un devis de quoi ?
3: Bah pour refaire mon toit parce que pardon, mais votre couverture, elle m'a tout moisifié.
8: Attendez, attendez, vous vous rendez compte de ce que vous me dites ? Venez au magasin directement.
3: OK, comme ça je vous dépose mes vieilles tuiles moisies.
8: Non non, mais les tuiles, j'en veux pas de vos tuiles.
3: Bon, vu qu'elles vous sont facturées, autant que
8: mais
3: vous...
8: Elles me sont pas facturées monsieur, il y aura rien.
3: Si si, alors justement, j'ai vu avec mon beau-frère, monsieur Martin, l'assureur.
8: Oui, dans votre tête, ouais.
3: Pas du tout. Il est à Martinville et il m'a dit qu'on pouvait faire passer ça sur votre assurance.
8: Oui, oui, bah, il va vous réunir. Bah, alors lui, alors franchement, si vous lui avez demandé conseil, qu'il vous a dit de revenir vers moi, alors lui, c'est des barres aussi. Il faut que je change de métier.
3: Pardon, mais il est à côté de moi, hein.
8: Ah, bah, passez-le-moi.
3: Oh, mais avec plaisir, ne quittez pas. Martin, je te passe la dame, elle veut te parler. Oui, allô ?
8: Bon, déjà, dites à monsieur d'arrêter de m'appeler madame parce que je vais finir par me fâcher.
3: Alors, attendez, moi, je suis monsieur Martin, l'assureur. Je reprends la conversation.
8: Ah, bah, je sais pas, il dit c'est la dame, encore une fois. À un moment donné, j'ai une voix de femme.
3: J'ai pas suivi, mais si vous avez une voix de femme, ça me semble normal qu'il dise bonjour madame.
8: Mais...
3: Attendez, je vais lui demander quand même.
8: Mais qu'est-ce que...
3: Martin ? Oui, Martin ? La dame demande s'il a une voix de femme.
8: Stop, monsieur, vous avez la même voix que tout à l'heure.
3: Pardon, alors, la même voix que qui ? Parce que moi, je suis monsieur Martin, le couvreur.
8: Alors, vous avez ma collègue, vous dites bonjour monsieur. Maintenant, vous m'avez moi, vous dites bonjour madame.
3: Ah non, d'accord. Vous confondez avec l'autre, monsieur Martin.
8: Oh, putain.
3: Quittez pas madame, je vous le repasse.
15: Bonjour.
1: Oui, allô, bonjour madame. C'est le salon de coiffure.
15: Oui.
1: Ah bonjour madame, le doux à l'appareil.
15: Oui.
1: Je viens d'arriver en Alsace.
15: Ah d'accord.
1: Voilà où je m'installe. Je voulais savoir si je pouvais prendre rendez-vous.
15: Oui, vous voulez faire quoi ?
1: Ben la spécialité locale, je crois. Hein.
15: C'est-à-dire ?
1: Ben la choucroute.
15: Quelle choucroute ?
1: Ben, on m'a dit qu'en Alsace, sa spécialité, c'était la choucroute.
15: Ouais, d'accord.
1: C'est pas comme ça que ça s'appelle ? Parce que j'ai un chignon.
15: C'est quoi ?
1: Un chignon, là. La choucroute, quoi.
15: Et vous voulez venir quand ?
1: Ben, demain après-midi.
15: Écoutez, à midi et demi.
1: Oui.
15: Hop là.
1: Mais alors, pour faire tenir la choucroute.
15: Oui.
1: Parce que je voudrais que ce soit assez haut.
15: Ouais.
1: Vous mettez pas des saucisses quand même.
15: Non, des bigoudis.
1: Excusez-moi, il y a mon mari qui est inquiet, je vous le passe. Hein.
15: Oui.
1: Allô ?
15: Oui.
1: Oui, bonjour madame.
15: Bonjour monsieur.
1: Excusez-moi, je suis très inquiet parce qu'elle me dit qu'elle veut faire une choucroute, mais... En
15: mais oui, elle m'a dit qu'elle veut faire une choucroute.
1: Oui, mais c'est quoi exactement ça ?
15: Je sais pas, je verrai quand je la vois.
1: Mais attendez, c'est quoi parce que...
15: Je lui mets pas des saucisses.
1: Ah oui, parce qu'elle me dit que c'est la spécialité en Alsace.
15: Mais
1: là,
15: oui, mais... c'est une spécialité en Alsace, vous mangez au restaurant, mais pas chez le coiffeur.
1: Ben voilà.
15: Moi, je lui mets certainement pas de saucisses dedans.
1: Ah bon, ben vous me rassurez parce que...
15: Mais oui.
1: Ça tient comment alors ça parce que...
15: Ça tient avec des bigoudis, pas avec des saucisses.
1: Ah. Et dites-moi.
15: Oui.
1: C'est possible de venir en famille ?
5: Comment en famille, combien vous êtes?
1: Eh ben, on est quatre, on va prendre une table pour quatre. On va prendre une choucroute bigoudi, alors.
5: Mais qu'est-ce que vous voulez, à quatre?
1: Quatre choucroutes bigoudi avec quatre bières.
5: Quatre choucroutes, oui. Non, mais nous, on n'a pas de choucroute ni de bière. C'est un coiffeur où vous appelez?
1: Oui, voilà.
5: Oui.
1: Oui, on va prendre une table, hein?
5: Non, on n'a pas de table.
1: Quatre choucroutes, donc, et quatre bières.
5: Quatre choucroutes et quatre bières.
1: Voilà.
5: Oui. Mais, et les bigoudis, ils sont où?
1: Quel bigoudis?
5: Mais, là, vous appelez un coiffeur, pas un restaurateur, hein?
1: Oui, c'est ça. Mais oui. Ma femme m'a dit que vous faisiez choucroute aussi.
5: Mais pas pour... Non, des choucroutes en coiffure, mais pas pour manger.
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7: Service distribution, je vous écoute.
1: Bonjour, monsieur.
7: Madame.
1: Madame Ledoux à l'appareil.
7: Oui.
1: Je voudrais des nouvelles de mon facteur.
7: De quel facteur?
1: Eh ben, je ne connais pas, moi. C'est
7: celui... Oui, mais moi, où est-ce que vous habitez? Je ne vous connais pas non plus, hein.
1: Non, rue de Valdois.
7: Rue de Valdois? Qui c'est qui fait la tournée, rue de Valdois? Oui. Oui, pourquoi? Qu'est-ce qui se passe, madame?
1: Ben, écoutez, il n'est pas passé. Enfin,
7: il n'est pas passé?
1: Si, il passe de plus en plus en retard.
7: Et il... Bah écoutez, c'est qu'il a, il y a du travail sur sa tournée, et donc il va pas... À quelle heure il passe habituellement?
1: Oh ben, il passe vers 9h, 9h30.
7: 9h, 9h30, puis il est pas passé aujourd'hui?
1: En général, il passe à 9h, 9h30, mais là, il passe de plus en plus en retard.
7: Il vient de plus en plus en retard? Ah bon, comment ça se fait?
1: Ah ben, c'est... Ah ben, ça s'en sait rien, moi.
7: Vous savez pas?
1: Je sais qu'il s'arrête chez ma fille tous les matins.
7: Ah, oui?
1: Qui habite deux numéros avant, hein. Mais avant, ça durait 5 minutes, là.
7: Oui.
1: Et puis maintenant, il vient une demi-heure en retard.
7: Ah bon? Et...

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3: Il m'a dit.
4: Ouais, bon, bah écoutez. Vraiment.
3: Qu'est-ce qui vous fait rire?
4: Excusez-moi. Mais non, parce que. Collègue.
3: C'est une nouvelle langue ou quoi? Allô?
4: Écoutez, madame, non, ce que je vais
3: qu'est-ce
4: faire...
3: Qu'est-ce qui se passe?
4: Non, mais, qu'est-ce, ce
3: non,
4: que
3: mais
4: je vais...
3: rassurez-moi.
4: Non, non, ce que je vais faire, on ira le suivre sur sa tournée pour voir si l'arrêt dure vraiment plus longtemps que de coutume. Hein. C'est pas normal qu'il prenne des cours de langue sur sa tournée. Hein.
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5: Bonjour.
6: Bonjour monsieur, c'est bien le restaurant?
5: Oui.
6: Monsieur Martin à l'appareil, j'ai lancé une cagnotte en ligne pour qu'on me paye mon essence, vu que les prix en ce moment c'est n'importe quoi.
5: Oui.
6: Et pour inciter les gens à me donner de l'argent, en échange, j'offre des bons cadeaux pour manger gratuit chez vous.
5: Vous donnez des bons cadeaux gratuits pour manger chez nous?
6: Voilà, comme ça moi, hop, je récupère les sous et ça me paye mon essence.
5: L'argent, il est où?
6: Quel argent?
5: Comment ça, quel argent? Les gens qui viennent manger chez nous, quand ils passent à la caisse, qui c'est qui me donne l'argent à moi?
6: Ah non, mais vous compliquez pas, y a pas d'argent.
5: Ah, y a pas d'argent. Donc les gens, ils viennent manger et c'est nous, on paye pour. Ouais, mais ça va pas ou quoi?
6: Ouais, mais à la place du repas, ils vous filent le bon gratuit.
5: Non, mais y a pas de à la place du repas, monsieur. Il faut que les gens nous règlent.
6: Bah, ils vont pas vous régler en plus du bon cadeau.
5: Y a pas de bon. Vous avez compris?
6: Mais si, y a bon. Parce que après, vous avez plus qu'à faire votre propre cagnotte pour revendre les bons que vous récupérez contre d'autres repas.
5: Non, mais je m'en fous. Quittez pas. J'ai un monsieur qui me dit, oui, vu qu'on est tous impactés par le prix de l'essence, il a fait une cagnotte en ligne pour lui.
6: Très bien.
5: Et pour inciter les gens, il offre des bons cadeaux pour manger gratuitement chez nous. Non, mais monsieur.
7: Oui, allô.
6: Bonjour madame.
7: Moi je suis payé comment?
6: Ah, parce que vous aussi vous voulez de l'argent.
7: Moi je suis payé comment? C'est pas moi qui vais offrir le repas, monsieur.
8: Il me donne le bon, qui c'est qui me paye?
6: Personne, mais vous revendez les bons, c'est ce que je disais.
7: Mais non monsieur, je veux pas revendre, c'est quoi de votre truc? Je veux pas revendre un bon.
6: Si, vous les revendez contre un autre repas.
7: Bah, je vais rien revendre contre un repas, monsieur. Je suis pas à la BPR.
6: Ah bah j'espère pour vous.
7: C'est pas mon problème, monsieur.
6: Après c'est que des repas gratuits, donc vous ça vous coûte rien.
7: Bah non, je sais pas où on va là. Il y a pas de repas gratuits.
6: Et puis vous inquiétez pas, j'ai fait que 2000 bons, donc c'est pas non plus.
7: Mais monsieur, c'est même pas une question de 2000, même une c'est trop. Vous donnez un bon ensemble consulté que moi je dois offrir un repas. Et je sais pas où on va là, monsieur.
6: Eh ben, on va chez vous pour manger gratos et en plus vous, ça vous fait de la pub.
7: Bah, de où je vais payer, je vais offrir un repas sans avoir quelque chose. Je m'en fous de la pub. Je vous ai rien demandé, moi, monsieur.
6: Pas faux, mais en même temps, moi, ça me fait des sous.
7: Bah oui, bah c'est bien, monsieur. Vous, ça vous fait des sous, mais pas moi.
6: Sauf si vous revendez les bons gratuits contre d'autres repas gratuits.
7: Alors, le gars, il est venu manger. Écoutez, monsieur, on va pas être pilogué jusqu'à Amsterdam. Donc maintenant.
6: Amsterdam? Pourquoi jusqu'à Amsterdam?
7: J'ai pas dit Amsterdam, j'ai dit pendant Amsterdam. Donc on va pas épiloguer.
6: Pas pendant Amsterdam, ouais, comme vous dites.
7: Avant de faire des choses, on consulte la personne en question.
6: Bah oui, mais je ne pouvais pas savoir que vous étiez contre la solidarité, pardon. Moi je pensais que...
7: Oui, bien sûr, c'est écrit la BPR devant chez moi.
6: Ah bah ça vous faites bien en reparler. À mon avis, ça vous fait pas une bonne pub.
9: Allô?
6: Et une autre madame, bonjour.
9: C'est vrai que je suis content de vous avoir au téléphone.
7: Mais vraiment.
6: Ah bah c'est bien parce qu'on me le dit pas tous les jours ça.
9: Ça me fait vraiment plaisir madame de vous avoir au téléphone.
6: Oh tiens, on se serait pas croisé à Martinville.
9: Mais du tout, mais...
6: Ah, ou alors attends, on se serait peut-être entendu à la radio.
9: Bah j'ai les chansons, bien sûr.
6: Mais bien sûr, et merci de nous écouter, ça fait plaisir.
9: Oui, merci à vous, ça fait plaisir, vraiment.
6: Eh ben au revoir madame.
9: Au revoir madame.
10: Presbytère de Jean-Stil, bonjour.
11: Bonjour madame, c'est le presbytère.
10: Oui.
11: Bonjour, c'est le guide Gomillot des relais châteaux et églises de France.
10: Oui.
11: Monsieur le curé est...
10: Non, il est absent aujourd'hui.
11: Ah, parce que notre guide sort demain.
10: Mm-hmm.
11: Et figurez-vous donc qu'il va être content, je pense. La paroisse de Jean-Stil reçoit une étoile.
10: La paroisse?
11: Oui, absolument.
10: Ah.
11: Elle est plébiscitée donc pour son accueil,
10: oui.
11: Son vin de messe et ses excellentes hosties.
10: Ah bon, d'accord. Alors vous m'avez dit une étoile pour son vin de messe, son accueil, pardon.
11: Son accueil.
10: Accueil.
11: Vin de messe.
10: Vin de messe.
11: Et hosties.
10: Et hosties.
11: Je vais vous passer Monsieur Gomillot lui-même, puisque c'est lui qui se fait un plaisir d'annoncer à tous les heureux nominés de chaque année.
10: Bien, merci.
11: Monsieur Gomillot, merci. Allô?
10: Oui.
11: Bonjour, madame.
10: Bonjour, monsieur.
11: Eh bien, monsieur Gomillot à l'appareil.
10: Oui, enchanté.
11: Éditeur et auteur du guide Gomillot.
10: Oui.
11: Nous passerons à l'occasion remettre l'hostie de platine 2009 à monsieur le curé.
10: D'accord.
11: Vous pensez qu'il sera là quand?
10: Alors là, je ne sais pas.
11: Il prend des vacances?
10: Je pense qu'il va en prendre, oui.
11: Au Cap d'Agde?
10: Oh, je ne pense pas, non.
11: Ah bon? Parce que souvent, les prêtres vont en vacances au Cap d'Agde, on ne sait pas pourquoi.
10: Ah bon?

0: Vous savez, au guide Gomillot, on a nos...
1: Vous avez vos sources.
0: Oui, nos sources thermales, mm-hmm. et puis aussi nos collaborateurs qui, nous, ouais. qui sont un peu partout, mm-hmm. en France, mm-hmm. en Suisse, mm-hmm. en Belgique, mm-hmm. au Québec, mm-hmm. à Bornéo, mm-hmm. à Sumatra, mm-hmm. en Islande, mm-hmm. en Finlande,
1: oui.
0: aux États-Unis.
1: Dans tout le monde, quoi.
0: Ah, pas tout, non. Attendez, je vais vous donner la liste.
1: Ah bon?
0: En Inde, en Arménie, en Géorgie.
1: Oh là là.
0: J'ai eu un correspondant, malheureusement, il a disparu dernièrement dans un tremblement de terre à Java, mm-hmm. à Borobudur. Il était allé chercher des pierres de lave, voyez-vous, pour la pierre ponce, justement, pour un relais château.
1: Ah oui.
0: Il est tombé. Il chut et il échoua, comme une anchoie à marée basse.
1: Oh mince.
0: Bon, de où en étions-nous? Excusez-moi, c'est...
1: Les hosties, je...
0: Ah oui. Alors, je suis fier de vous annoncer que vous faites partie des trois églises qui reçoivent cette année dans le guide Gomillot des relais châteaux et églises de France une étoile.
1: D'accord, mais écoutez, je suis très heureuse pour la paroisse, mais moi je ne savais même pas que ça existait.
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3: Oui, allô?
4: Bonjour, monsieur. C'est bien le garage?
3: Oui, bonjour.
4: Oui, monsieur Martin, à l'appareil. Je vous ai recruté quelqu'un en réinsertion professionnelle, une personne âgée, qui va commencer chez vous la semaine prochaine.
3: Une personne âgée? Je comprends pas bien, alors. C'est comment le nom?
4: Alors, il s'appelle Pépé Martin. Présent! Vous voyez, il est avec
3: c'est
4: moi.
3: C'est quoi l'histoire? De quel droit vous nous dites?
4: Moi, ça me permet de toucher une prime pour plaçage de personne âgée.
3: Ah, ben oui, mais je m'en fous, moi, monsieur.
4: Rien ne vous empêche, dans ce cas, de licencier quelqu'un qui est déjà chez vous.
3: Non, mais comme ça, vous licenciez quelqu'un et vous prenez ma personne à ma place.
4: Eh ben voilà.
3: Non, mais n'importe quoi. Non, mais vous êtes tombé sur la tête. Vous sortez d'où, là, monsieur Martin?
4: Non, mais en plus, vous pouvez le payer moins cher, il compte encore en francs.
3: Non, mais c'est pas une question de payer moins cher. On jette pas des gens comme ça à la rue.
4: Excusez-moi, je vous fais gagner de l'argent avec un vieux.
3: Vous me faites gagner rien du tout. Avec un vieux, bah, c'est bien de dire ça déjà.
4: Je peux vous apporter un modèle de lettre de licenciement pour la
3: non,
4: personne?
3: Non, c'est pas la peine d'amener une lettre de licenciement. Je ne licencierai personne.
4: Non, mais on voit pour le licenciage.
3: Pour le licenciage, wouhou! Ça doit pas se dire comme ça, hein.
4: Ah, si, j'ai le dictionnaire. Licenciage, action de licenciementer un employé.
3: Oui, bah, ça s'appelle un licenciement. Ça s'appelle pas un licenciage.
4: Ouais. Enfin, ça me permet de toucher cette prime de vieux.
3: Mais ça me permet de toucher une prime, il est gonflé. Mais...
4: Bonjour madame.
5: Mais attendez. Pourquoi vous me dites que vous placez des vieux?
4: Je vous rassure, j'ai fait un contrat à votre nom.
5: Pardon? Vous avez fait un contrat à mon nom?
4: Oui, c'est ça.
5: Oui, mais attendez, pour qui vous vous prenez, monsieur?
3: Qui est-ce?
5: Moi, je ne paye rien du tout.
6: Allô, oui, bonjour monsieur.
4: Ah, c'est à nouveau un monsieur.
6: Non, vous m'écoutez, monsieur?
4: Oui, alors je vous écoute. C'est ce que je disais à la dame que j'avais avant.
6: Ah, monsieur, que vous avez eu avant déjà.
4: Ah, vous êtes sûr?
6: Oui, tout à fait.
5: Si, je vais te la mettre dans le cul, tu vois.
6: C'est un monsieur, hein.
4: Admettons.
6: Oui, admettons. Mais la personne âgée que vous allez mettre, là, qu'est-ce qu'il va faire dans notre établissement?
4: Entre nous, pas grand-chose, hein. Il vient essentiellement pour faire la sieste.
6: Bien sûr. J'ai autre chose à faire, monsieur, que de rémunérer des personnes âgées à rien faire.
4: En parlant de ça, il faudrait lui prévoir un espace repos avec un canapé
6: lit. Bien sûr, parce que vous croyez aussi que je vais faire des espaces repos. Mais attendez, monsieur, vous savez ce que c'est qu'un chef d'entreprise?
4: Ah, bah, un peu, oui. Je suis moi-même chef entreprise de formation.
6: Comment on peut se permettre de placer des gens comme ça dans des établissements?
5: Et qu'est-ce qu'il va faire?
6: Bah rien, il a dit.
5: Il sait servir d'un ordinateur pour gérer les boîtiers électroniques.
4: Comment?
5: Il sait gérer un ordinateur pour faire des boîtiers électroniques.
4: À la limite, si vous avez un Minitel, il peut peut-être faire quelque chose.
5: Et ben voilà, donc...
6: Mais vous êtes cool, bien vous le faites.
4: Ah bah là, sans hésiter, les deux, hein.
7: Allô?
4: Ah, c'est à nouveau une dame.
7: Non, c'est pas la dame, c'est son mari. C'est quoi, vous êtes qui pour imposer ça?
4: Parce que j'ai remarqué que l'État filait des primes si on aidait les vieux.
7: Le vieux, non mais attends.
4: Non mais c'est ce que j'expliquais, il suffit de licenciementer un jeune.
7: Licencier un jeune? Bah, faut que je te licencie pour prendre un vieux, Laurent. Ben non, ça va pas être possible, hein. Je suis désolé pour le vieux, comme vous dites, là.
4: On dit personne âgée. Hein.
7: Ben non, mais c'est ce que depuis tout à l'heure vous dites le vieux. Hein, donc,
4: moi? Ah non, j'ai pas dit ça.
7: Ah bah non, à peine.
4: Je me serais pas permis, non?
7: Ouais, à peine.
4: Donc, je vous apporte le contrat du vieux cet après-midi.
7: Du vieux. Dis pas le vieux, dis le vieux.
4: Ah non, j'ai pas dit ça.
7: En plus, il sait plus ce qu'il dit, le pauvre monsieur.
4: Donc, je vous apporte le contrat de Pépé.
7: Pépé.
4: Comment ça, de Pépé? Non, mais dites donc.
7: Mais c'est quoi? C'est une blague?
4: Bon, alors, admettifions que c'est une blague, mais encore.
7: Ah, bah, je sais pas.
4: Eh bah, c'est une blague à la...
7: À la radio.
4: Ah, bah, bravo. Et alors, à quelle radio?
7: C'est Rire et Chanson.
4: Bravo.
7: Voilà, j'ai gagné quoi alors?
4: Ah bah vous avez gagné que je vous envoie Pépé Martin.
7: Voilà, je l'attends, de pied ferme, qu'il vienne avec sa boîte à outils.
4: Ah non, il foutra rien en revanche.
7: Ah bon, il foutra rien.
4: Ah non, il vient manger, faire la sieste.
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8: Allô?
9: Allô?
8: Oui.
9: Bonjour madame.
8: Bonjour.
9: Oui, comment allez-vous?
8: De qui s'agit-il, s'il vous plaît?
9: Ah, attendez, excusez-nous, madame, là, c'est le service téléphonique, là. Hein. On a des clients en attente, hein. On vous prend après. Hein.
8: Oui?
9: Non, madame, c'est pas à vous qu'on parle, hein. Excusez-moi. D'abord une seconde. Hein. Vous avez un problème en ce moment, madame, hein?
8: De quoi s'agit-il?
9: Oui, bah écoutez, on va essayer de faire au plus vite, hein, parce que là, j'ai des abonnés qui attendent. Allô?
8: Oui, bonjour.
9: Bonjour, madame Picolet?
8: Non, je suis la babysitter de madame Picolet.
9: Oui, vous ne quittez pas, madame, hein. Il y en a pour une seconde, hein.
8: Bon, alors écoutez, vous venez de m'appeler, alors dites-moi ce qu'il y a.
9: Très bien, madame, merci, au revoir.
8: Oh, c'est pas vrai.
9: Tu peux prendre, s'il te plaît, parce que je peux plus. Une madame Picolet.
10: Allô?
8: Allô, bonjour.
10: Oui, bonjour.
8: C'est pas vrai.
10: Oh oui, il va falloir rappeler là parce qu'on est débordé, hein. Merci. Allô?
8: Oui.
10: Oui, je suis à vous, hein, excusez-moi, mais vous savez, il y a 50 lignes qui décrochent en même temps.
8: Oui, je comprends bien, enfin, appeler directement les personnes.
10: Ce soir, hein, il n'y aura pas de problème. Ben, je vous remercie de bien vouloir comprendre. Hein. Allô? Allô?
8: C'est à moi que vous vous adressez.
10: Ben oui, madame, mais il faut répondre quand on vous parle. Hein.
8: Mais écoutez, j'ai reçu vous appelez, vous vous adressez à d'autres personnes, moi j'attends bêtement au téléphone. Donc, j'ai envie de vous m'expliquer tout de même, de me demander d'attendre.
10: 16h30, 16h40, hein, parce que là, on est débordé. Hein.
8: Oh, mais c'est pas vrai.
10: Allô?
8: Oui, je suis la babysitter de madame Picolet.
10: Oui, bonjour, monsieur.
8: Allô?
10: D'accord, pas de problème, merci. Allô?
8: Allô, oui.
10: Oui, bonjour, madame.
8: Bonjour, je suis la babysitter de madame Picolet. Ça fait un moment que j'attends.
10: Oh, ça va pas durer, non, je vous rassure. Hein. Merci, au revoir.
8: Mais,
10: Allô?
8: Allô?
10: Oui, bonjour madame.
8: Bonjour monsieur.
10: Oui, qui est à Pareil?
8: La babysitter de madame Picolet.
10: Ah, mais on est passé chez vous ce matin, hein?
8: Vous êtes... Ah bon?
10: Ah bah oui. Vous êtes madame Muller?
8: Non, absolument pas.
10: Oui. Oh. Bah ça doit marcher, hein, madame Muller, maintenant, il n'y a pas de problème. Hein. Allô?
8: Allô?
10: Oui, bonjour madame.
8: Bonjour monsieur.
10: À qui ai-je l'honneur?
8: La babysitter de madame Picolet.
10: Elle a arrêté?
8: Pardon? Arrêté quoi?
10: D'accord, bah c'est mieux, hein. Merci.
8: Oh, c'est pas vrai.
10: Allô?
8: S'il vous plaît, monsieur, est-ce que je pourrais savoir ce qui se passe? Ça fait un moment que je prends au téléphone bêtement.
10: Ok, on s'en occupe. Merci.
8: C'est pas vrai.
10: Allô?
8: Allô, bonjour, monsieur.
10: Oui, bonjour, madame. C'est à quel sujet?
8: C'est à quel sujet? Ça fait un moment que j'attends au téléphone. J'aimerais savoir ce qui se passe.
10: Ben, on va vous expliquer, c'est simple.
8: Alors, je vous écoute.
10: Eh ben, figurez-vous qu'il y a une panne depuis ce matin.
8: Mais une panne de quoi?
10: Une panne de téléphone.
8: Il fonctionne, mon téléphone.
10: Bon, ben écoutez, on va faire le nécessaire.
8: C'est-à-dire?
10: Très bien, madame Houdin. Merci. Oui, oh. Oui. Allô?
8: Oui, bonjour, monsieur.
10: Oui, bonjour, madame. À qui est-ce l'honneur?
8: À la babysitter de madame Picolet.
10: Ah, vous êtes encore là, vous?
8: C'est pas vrai.
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11: Bonjour.
4: Bonjour monsieur, c'est bien la jardinerie?
11: Oui, c'est ça.
4: Monsieur Martin, société Martin Entretien?
11: Oui.
4: On nous a signalé la présence de végétaux devant chez vous, donc on va venir vous en débarrasser avant qu'il y en ait partout.
11: Des végétaux? Mais des végétaux de quoi?
4: Des végétaux de fleurs apparemment, qui sont juste devant votre vitrine.
11: Pardon?
4: Oui, il y a des pots aussi, donc on va tout virer.
11: Mais ça c'est des plantes qu'on vend.
4: Ah, parce que moi j'ai prévu de désherbifier.
11: Mais non, mais qu'est-ce que vous voulez désherber? Je comprends rien du tout.
4: Bah, les plantes qui poussent devant votre magasin.
11: Mais oui, mais c'est nos plantes.
12: Ça rase rien du tout.
4: Ah, c'est le patron que j'entends derrière.
11: Non, rien compris. Quoi?
12: Vous comprenez rien.
4: Oh, j'ai très bien compris. On essaye de faire barrage patroniste.
11: Non. Oui, mais c'est...
4: Ouais, c'est moi, ce monsieur.
11: Et vous êtes tordu, monsieur, ou quoi?
4: Donc là, c'est le...
11: C'est une autre personne.
4: D'accord. Bonjour, monsieur. Vous inquiétez pas. Je m'occupe de virer toutes les plantes.
11: Mais nous, il n'y a rien à s'occuper.
4: Bah si, il faut que je me s'occupe de vous désherbager.
11: Ah, certainement pas. Vous ne mettez pas les pieds ici.
4: Ah oui, puis après, ça va pousser partout. Je vais avoir les voisins sur le dos.
11: Mais non, ça pousse pas, monsieur. C'est des plantes, des décompositions qu'on met dehors.
4: Ah, bah alors, les trucs en décomposition, je vais vous les compostifier.
11: Mais alors, non. Ici, il n'y a rien en décomposition. Vous comprenez le français? Il y a des plantes en exposition qui sont à vendre pour des clients.
4: Ouais, mais vous allez pas leur vendre ceux qui sont en décomposition.
11: Il y en a pas.
4: D'accord. Bon, bah, je prendrai déjà.
11: Il y a rien à prendre. Vous pointez pas le bout de votre nez.
4: Pardon, mais je vais pas vous désherbiser à distance non plus.
11: Mais vous avez rien à désherber. Vous savez même pas de quoi vous parlez. C'est des plantes dans des coupes de plantes. C'est pas en pleine terre.
4: Bon, sinon, je vous dépose des bidons de glyphosate.
11: Certainement pas.
4: Vous aurez plus qu'à arroser vos plantes avec.
11: Bon, j'appelle les flics. Allez, j'appelle les flics.
4: Oh, bah, tiens, hop. Moi, j'appelle les flics.
11: Oui, appelez-les. Appelez-les. Ouais, aucun souci.
4: Ah, mais bougez pas. Je compose le numéro du commissariat des flics de Martinville.
11: Ouais, c'est ça.
4: Tut, tut, tut, tut.
12: Il appelle les flics.
4: Oui, je suis en train de composer la ligne directe des flics.
13: Non, attendez.
4: Bonjour madame, pardon, mais moi, on m'a signalé qu'il y avait des plantes chez vous.
13: Écoutez, c'est quand même clair ce bordel. Vous vous comprenez que dalle.
4: Je peux dire les deux?
13: Non, pas du tout.
4: Ah, alors là, c'est pas facile.
13: Putain, mais il est con ce mec ou quoi?
4: Oh bah oui, il est con, allons-y.
13: Ah, c'est terrible.
4: Non, mais vous savez quoi? Je suis même trop con.
13: Ouais, c'est ce qu'on dit.
4: Oh, merci, bah tiens, allons-y jusqu'au bout. C'est même la radio qui vous appelle.
13: Ouais, c'est quelle radio?
4: Attendez, je me souviens plus du nom de ma radio.
13: Ah non. Je suis de la radio, mais je sais plus, je bosse.
4: Connaissez-moi, vous savez, monsieur, madame, tout ça, rire.
13: Rire et chanson.
4: Ah, ben bah, j'allais le dire, voilà, c'est ça, c'est moi.
13: Eh, non, mais pas du tout.
14: Il y a un mec qui se fait appeler monsieur Martin pour énerver les gens, mais ça doit.
4: Comment ça? Attendez, vous êtes avec monsieur Martin?
13: Non, c'est pas monsieur Martin qui est derrière moi, c'est la patronne du magasin qui est derrière moi.
4: Je connais hyper bien monsieur Martin, je suis son beau-frère.
15: Enfin, quand même.
4: Oh, je l'ai entendu.
13: Bah oui, bah, elle est là. Bah...
4: Oh, je reconnais la voix quand même, le gars de Martinville.
13: Le gars de.
15: Enfin, quand même.
4: Ah, et là, c'était pas lui, peut-être.
15: Non, mais ça va.
4: Ah, qu'est-ce que je disais? Monsieur Martin.
15: Pardon?
4: Oh si, t'es le gars de la radio.
15: Non, mais c'est bon, hein. Ah, c'est bon.
4: Ah, attends, t'es en train de me faire Martine Martin?
15: Non.
4: Si. Ah, ça, je sais aussi. Ça, c'est Martino Martin, le beau-frère pétomane.
15: Mais vous êtes con, quoi.
13: Mais il est fou, j'hésite.
16: Solarium, bonjour.
17: Bonjour, madame. C'est l'Institut de bronzage?
16: Oui.
17: Ah, bonjour. C'est bien là qu'on fait des UV?
16: Oui.
17: Ah, très bien. Je vous appelle pour prendre rendez-vous.
16: Ah, on prend pas de rendez-vous, madame. On vient quand on veut, à n'importe quel moment de la journée, du lundi au samedi, de 9h à 20h.
17: Oh, bah, c'est très bien comme ça.
16: Voilà.
17: Parce que mon dermatologue m'a dit que ça me ferait du bien pour ce que j'avais.
16: Ah ben alors, vous venez, et puis voilà.
17: Voilà. Oui, parce que en fait, je malheureusement, à mon âge, vous savez, on a souvent des furoncles.
16: Oui.
17: Et j'en ai un qui est très mal placé.
16: Ah oui.
17: Voilà, qui est dans l'arrêt des fesses, en bas, quoi. Et il m'a dit, là, ça c'est les UV, ça va vous faire du bien.
16: Ah ben, je sais pas, hein. Je pense que oui, hein.
17: D'accord.
16: Voilà.
17: Bon, ben, je vais l'appeler tout de suite.
16: Voilà.
17: Et puis, je viens vous voir en fonction de ce qu'il va me dire, alors.
16: Voilà, il n'y a pas de souci. De toute façon, moi, je suis ouvert, comme je vous ai dit, du lundi au samedi, de 9h à 20h sans interruption.
17: Eh ben, moi, donc, je serai ouverte quand je pourrai.
16: Voilà, il n'y a pas de souci, madame.
17: À tout à l'heure.
16: À tout à l'heure. Bonjour.
18: Oui, bonjour madame, professeur de la place dermatologue à Metz. Je vous appelle au sujet d'une de mes patientes qui vient de m'appeler à l'instant.
16: Oui.
18: Une dame Ledoux, vous l'avez eue peut-être?
16: Oui.
18: Oui, parce que je lui ai prescrit 10 séances d'UV.
16: Oui.
18: Pour son furoncle, donc, qui est situé sous la 32e.
16: Oui.
18: C'est-à-dire juste à la base du 10 cm du coccyx, au-dessus de l'anus. Hein, vous avez expliqué ça.
16: Oui.
18: Donc, ce que je voudrais, hein, ce qu'on fait d'habitude, c'est très simple. Donc, elle est sur le ventre, hein, dans vos cabines. Hein. Et il faut qu'elle ait donc les jambes écartées.
16: Oui.
18: Et que vous teniez avec vos deux mains, vous savez, à plat,
16: ouais,
18: les fesses écartées.
16: Oui. Je ne sais pas si je pourrais le faire.
18: Oh, si, c'est très simple. Hein. Il suffit juste de tenir les deux fesses écartées de la dame, hein, de la patiente. Vous les tenez écartées pendant. Moi, j'ai prescrit de 12 à 15 minutes, hein, à peu près.
16: Mm-hmm.
18: Et vous lui tenez les fesses écartées, très écartées, pour que ce furoncle soit exposé au rayon, c'est tout. Hein.
16: Mais attendez, mais moi, je ne la touche pas. Hein.
18: Non, mais juste le furoncle.
16: Mais je ne touche rien du tout. Je ne touche absolument rien.
18: Vous inquiétez pas, hein. C'est juste très simple.
16: Ouais.
18: Vous tenez les fesses de la dame écartées,
16: mm-hmm,
18: d'accord? Vous sortez le furoncle qui est à l'intérieur de l'anus.
16: Oui.
18: Et vous le tenez entre le pouce et l'index pendant les 12 minutes.
16: Je dois encore le sortir.
18: Bah oui.
16: Bah attendez, comme vous me dites, en écartant déjà, ça devrait le faire sortir, non?
18: Ah non, il est à l'intérieur.
16: Ah mais moi je croyais qu'il fallait juste écarter.
18: Oui. Avant de sortir le furoncle, oui, il faut juste écarter.
16: Ah ouais, mais moi, j'arriverai pas. Hein.
18: Si. C'est un geste très simple à faire. Hein.
16: Ah, funeste pour vous, parce que vous êtes médecin.
18: Si vous faites ce que je lui ai prescrit, je vous enverrai tous les autres patients. Hein.
16: Vous
18: avez tout à gagner, vous allez devenir spécialiste du furoncle anal.
16: Ah ben non. 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
19: Allô ?
4: Bonjour monsieur, c'est bien le garage ?
19: Oui.
4: Monsieur Martin, à l'appareil ?
19: Oui.
4: Je dois faire réviser ma voiture, là j'ai la révision des 500 000.
19: D'accord.
4: Mais vu que je me débrouille pas mal en garagisme,
19: oui.
4: Je vais venir faire moi-même la révision dans votre garage.
19: Vous aviez déjà pris contact avec l'entreprise auparavant ?
4: Attendez, auparavant vous me dites ?
19: Oui.
4: Alors il y a un problème parce que c'est pas du tout le nom que j'ai. Moi je cherchais à joindre un garage.
19: Non, non, on est bien au garage.
4: D'accord, oui. Vous êtes le garage auparavant, mais c'est pas vous que je cherche.
19: Oui, non, mais auparavant c'est...
4: Alors attendez, garage auparavant.
19: Allô ?
4: Non, je vérifie sur mon téléphone, mais...
19: Allô ?
4: Non, désolé, je crois que c'est pas le bon garage. Hein.
19: Est-ce que vous aviez déjà pris contact avec le garage auparavant ?
4: Ben non, c'est bien ce qui m'inquiète, justement. Je n'ai jamais pris contact avec ce garage auparavant dont vous me parlez.
19: Non, mais monsieur, vous pouvez m'écouter 2 minutes.
4: Oh, ben là-dessus, on peut faire 3 minutes, même, si vous voulez.
19: Je vous demandais si vous aviez déjà pris contact avec le garage dans les temps précédents.
4: Oui, mais lequel ? Le garage auparavant ou le vôtre ?
19: Ça n'existe pas. Auparavant, c'est un adverbe. Ça veut dire avant.
4: D'accord, c'est le même garage, mais dans l'ancien temps, il s'appelait le garage auparavant.
19: Non,
4: okay.
19: Bon, c'est pas grave. Dites-moi, est-ce que vous aviez déjà pris contact avec le garage avant ?
4: Oula, le garage avant. Alors, vous l'écrivez comment ? Parce que celui-là, je l'ai pas non plus.
19: Non, mais le mot avant comme après, le garage, est-ce que vous aviez pris contact avant ? Avant hier ? Avant...
4: Alors, si quelqu'un vous a appelé avant-hier, c'est pas moi, parce que j'étais malade avant-hier.
19: Ok. Alors.
4: Donc, vous devez confondre avec quelqu'un d'autre.
19: Non, mais attendez.
4: Non, parce que moi, je veux juste réviser ma voiture chez vous.
19: Et donc, vous aviez convenu avec le patron.
4: Bah non. Pourquoi voulez-vous que je dise à mon patron que je fais la révision de ma voiture ?
19: Non, le responsable du garage.
4: Alors, de quel garage ?
19: Non, mais que les choses soient claires.
4: Non, donc... mais pardon, parce que entre le garage auparavant, le garage avant et le vôtre, moi, je sais plus.
19: Alors. Je pense que j'ai été claire.
4: Bah franchement, moyen quand même.
19: Non mais attendez.
4: En fait, je crois que vous avez pas compris.
19: Non mais je crois que c'est vous qui comprenez pas.
4: Oh, bah ce serait bien la première fois.
19: Mais bon, je vous passe le patron.
4: D'accord, merci monsieur.
20: Allô, oui.
4: Bonjour madame, je pense que votre collègue se trompe.
20: Oui.
4: Oui, il veut m'envoyer au garage auparavant alors que j'ai prévu de venir chez vous.
20: Pourquoi vous venez chez moi comme ça ? Je suis pas au courant.
4: C'est ce que je disais, je dois faire la révision de ma voiture, mais comme j'ai pas les outils, je vais faire ça vite fait chez vous.
20: Vous trouvez ça normal ?
4: Oui, oh oui, c'est normal, oui.
20: C'est normal ça, vous venez chez les gens, c'est normal.
4: Alors là, parfaitement normal.
20: Ouais, vous arrivez chez les gens, vous dites bah tiens, je vous pose ça.
4: Voilà, et... hop, je vous pose ma voiture, je la bricole, normal.
20: Ouais.
4: Super, donc à tout à l'heure.
20: Mais vous venez pas chez moi, monsieur.
4: Ah bah vous changez d'avis.
20: Mais je change d'avis,
4: je me pose dans un coin avec la bagnole.
20: Vous avez un devis signé ? Vous avez quelque chose ?
4: Ah bah justement, oui, je vous ai fait un devis gratuit. C'est pour l'assurance.
20: Non, vous l'avez signé. Il est signé chez vous.
4: Oui, enfin presque. Je l'ai pré-signé.
20: Oui, oui, oui, vous pré-signez.
4: Bah oui, comme ça on perd pas de temps avec la paperasse. Je viens, je fais ma révision.
20: De quoi vous parlez ?
4: Vous avez de l'huile moteur qui vous sert pas ?
20: Pour qui vous vous prenez ? Dites-moi voir exactement.
4: Non, mais pardon, c'est pas parce que vous êtes garageur que vous avez le monopole du garagisme.
20: Pour qui vous vous prenez là ?
4: Ah bah si vous le prenez comme ça, attention, moi je pars à la concurrence.
20: Mais vous êtes fou !
4: Ah bah tiens, donnez-moi le numéro du garage auparavant, je vous appelle tout de suite.
20: Mais qui est complètement taré ?
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22: Allô ?
23: Bonjour madame.
22: Bonjour monsieur.
23: Je suis bien à l'école de...
22: Oui.
23: Eh bien, vous êtes la directrice peut-être ?
22: Non, non, non, je ne suis pas la directrice. Il n'y a pas d'école après-midi.
23: Ah, alors là, il y a un problème. C'est l'inspection d'académie. Nous sommes à la commission d'attribution des budgets pour l'école cette année.
22: Oui.
23: Je vous explique ce qui va se passer. Monsieur l'inspecteur qui attribue les budgets va donc décerner des enveloppes.
22: Oui.
23: On attribue de l'argent supplémentaire à chaque école.
22: Oui.
23: En disant à cet inspecteur qui vient de Paris que nous avons dans le département des écoles de sous-doués et de surdoués.
22: Oui.
23: Donc il faut les encourager financièrement. Quoi, hein.
22: Oui.
23: Donc on va vous présenter comme étant un élève, si vous ne voyez pas d'inconvénient, de cette école. Et donc vous répondez comme vous pouvez et...
22: Ben, si, je vais essayer de vous aider du mieux que je peux.
23: Voilà, on a dit que vous étiez une école de sous-doués.
22: Oui. Hein?
23: Il va vous prendre, essayer de rajeunir votre voix. Hein? Monsieur l'inspecteur, nous avons donc l'école de sous-doués. Et nous avons une élève que vous pouvez interroger. Hein? Merci. Allô ?
22: Oui ?
23: Bonjour.
22: Bonjour.
23: Comment t'appelles-tu ?
22: Brigitte.
23: Ah, c'est un joli prénom.
22: Oui.
23: Quel âge as-tu ?
22: 10 ans.
23: Bien. Tu es en quelle classe, Brigitte ?
22: Je sais plus.
23: En maternelle.
22: En maternelle.
23: En maternelle ?
22: Oui.
23: À 10 ans, tu es en maternelle, hein ?
22: Oui.
23: C'est bien. Alors, peux-tu me dire qui était Charlemagne ?
22: Je m'en rappelle plus.
23: Votre voix.
22: Je sais plus.
23: Charlemagne. C'est celui qui a inventé.
0: C'est celui qui a inventé l'école.
23: Tu es sûr?
0: Oui.
23: Oui, qui?
0: Oui, monsieur.
23: Inspecteur.
0: Oui, monsieur l'inspecteur.
23: L'académie.
0: De l'académie.
23: De Paris.
0: De Paris.
23: Bien, c'est bien, Brigitte. Tu es bonne en histoire, alors, hein?
0: Un peu.
23: Voilà. Alors, et en sport? Tu aimes bien le sport?
0: Un petit peu.
23: Votre voix.
0: Oui, un petit peu.
23: Voilà. Alors, tu vas me faire une galipette avant, pendant que je vais prendre mon dossier.
0: Oui.
23: Merci. Allô?
0: Oui.
23: Comment ça se passe?
0: Je suis un peu perdue quand même, hein?
23: Non, ça se passe bien, ça se passe bien. Vous saviez qui était Charlemagne, de toute façon.
0: Oui. Mais quand même, c'est pas évident, hein, de...
23: Il revient, là. Qu'est-ce qu'il vous a demandé?
0: De faire une galipette en avant.
23: Vous pouvez la faire ou pas?
0: Oui, mais de toute façon, il verra rien.
23: Si, justement, il a une sacrée oreille et tout à l'heure, il y a des élèves qui ont essayé d'en faire une fosse à Pernon, il a trouvé. Vous pouvez la faire ou pas?
0: Oh non, je pourrais pas la faire, hein. Je vais me casser la figure. Hein.
23: Est-ce que vous pouvez au moins essayer?
0: Vous me demandez beaucoup de choses, là.
23: C'est pour votre école, hein?
0: Enfin, je vais essayer, mais... Merci.
23: Allô?
0: Oui?
23: Brigitte?
0: Oui?
23: Bon, alors, tu es prête pour la galipette en avant?
0: Oui.
23: Alors, dans quelle position es-tu?
0: Eh ben, je me suis mis à quatre pattes.
23: Votre voix.
0: Je me suis mis à quatre pattes.
23: Bien. Alors, vas-y, Brigitte. Et tu me décris ce que tu fais, hein?
0: Je mets ma tête par terre, en avant. Mais j'arrive pas avec le téléphone.
23: Comment?
0: J'arrive pas.
23: Faites un effort.
0: Je peux pas.
23: Qu'est-ce qui passe pas?
0: Oh, écoutez, je peux pas, hein. Je peux plus continuer.
23: Parlez doucement. Dites que vous l'avez faite.
0: Ça y est. Je l'ai faite.
23: Oh, la menteuse. T'as pas réussi, hein?
0: J'ai mal à ma tête.
23: Comment?
0: J'ai fait mal à ma tête.
23: J'entends pas bien.
0: J'ai fait mal à ma tête.
23: Bon, alors arrête là. Effectivement, c'est une école de sous-doués. Hein? Bien, alors on arrête le sport. Brigitte, tu vas me donner une récitation.
0: Je sais pas.
23: Vous n'avez qu'à chanter. Chantez ce que vous pouvez.

0: Bien. Alors, Brigitte, ben, je crois que je vais donner une enveloppe à ton école. Qu'est-ce qu'on dit?
1: Merci, monsieur l'inspecteur de l'Académie de Paris.
0: Ah, mais moi, je ne suis pas inspecteur d'Académie, moi. Hein? Je fais des canulars téléphoniques sur la radio.
1: C'est pas vrai.
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3: Oui.
4: Oui, bonjour monsieur, c'est bien l'armée de terre?
3: C'est madame, bonjour l'armée de terre, oui.
4: Oui, ce que je disais, bonjour monsieur. J'ai vu qu'il y avait 11 000 personnes qui étaient recrutées.
3: Oui.
4: Bah, avec mon beau-frère, on est déjà deux.
3: Oui, il en manque encore beaucoup, hein.
4: Ah, il faut que je vienne avec les 11 000?
3: Bon, non, je blague, hein.
4: Ah, d'accord, ok.
3: Ah, bah, c'est comme vous voulez, hein. Bon, blague à part, vous voudriez un rendez-vous ici à Dunkerque à l'occasion de Panévi.
4: C'est possible de voir un colonel?
3: Bah, il n'y en a pas, ça, je suis désolé, hein.
4: Ah, un général?
3: Il n'y en a plus.
4: Parce que j'aimerais bien, vous voyez.
3: Bah, non, ben voilà, quoi. Il n'y a pas de général, il n'y a pas de.
4: D'accord.
3: Alors, vous donnez votre nom et prénom?
4: Oui, alors, Martin.
3: M-A-R, et il y a un prénom?
4: Martin.
3: Votre prénom?
4: Oui, Martin.
3: Deux fois?
4: Oui, oui, oui.
3: Ah bon?
4: Bah oui, oui, ça c'est mes parents, ils étaient pas très...
3: Ils ont pas... Oui, moi bon, c'est pas gênant, hein. Donc, vous venez avec votre beau-frère, alors?
4: Non, parce que je voudrais lui faire la surprise.
3: Ah ouais? Ah bah, d'une surprise, alors j'espère qu'il va être content, hein.
4: Bah, c'est-à-dire que pour le moment, il n'est pas tout à fait prévenu, quoi.
3: Bah après, s'il est décidé, et bah à ce moment-là, après...
4: S'il est décédé?
3: Pardon?
4: Comment ça, s'il est décédé?
3: Il est décidé!
4: Bah, il n'est pas
3: décidé! Non, elle... Ouais, moi ça, fou. J'ai pas parlé de décédé, hein. J'ai dit décidé.
4: Alors, s'il vient pas vous voir, est-ce que je peux signer un truc à sa place?
3: Ouais, non, ça marche pas comme ça, vous rigolez, vous. Ça marche pas comme ça, non, non, hein.
4: Non, mais comme ça...
3: On fait pas de signer des papiers comme ça par des... Non, non, non, non, non, non. Non, vous ferez pas rien du tout, il faut que le jeune, il soit présent.
4: Ouais, mais s'il veut pas?
3: Ah bah, s'il veut pas, il vient pas, et puis voilà, et puis au revoir, hein. S'il veut s'engager, il faut bien qu'il se remue un petit peu, il faut bien qu'il vienne.
4: Alors, très franchement, je pense qu'il veut pas s'engager, lui. En fait, c'est pas du tout.
3: Bon, bah ça. Alors, c'est pas la peine, alors.
4: Parce qu'en fait, il m'a fait un seul coup à mon anniversaire l'année dernière.
3: Oui.
4: Il m'a dit, je te fais la surprise, et il m'a emmené à un concert de Mireille Mathieu.
3: Ouf.
4: Ah oui. Vous voyez.
3: Oui, ouais, je vois très bien, Mireille Mathieu. Oui.
4: Vous voyez la punition, quoi.
3: Non, mais là, nous, on n'est pas chez Mireille Mathieu non plus. Hein,
4: voilà. Voilà, non, non, pas du tout. Pour lui renvoyer l'ascenseur, je vais lui faire pareil. Viens, je te dis pas où on va. Et en fait, il est inscrit à l'armée.
3: Ah bah, on peut pas courir derrière lui non plus. Hein.
4: S'il peut être, s'il est enfermé ou.
3: On n'est pas dans une prison non plus, hein, faut pas rêver. Hein.
4: Ouais, non,
3: faut pas exagérer quand même. Hein.
4: Vous n'avez pas des menottes, je sais pas.
3: Non, non, non, non, non.
4: Est-ce que dans ce cas, serait possible d'aller chercher mon beau-frère en hélicoptère?
3: Bien sûr, oui, je vais appeler tout de suite, on va aller les chercher.
4: Ah, bah c'est gentil.
3: Y a pas de souci, hein.
4: Je vous donne l'adresse. C'est à Paris, ça, parce qu'il est à Paris en ce moment.
3: Ah, ouais, c'est ça, à Paris, bien sûr. Ouais, voilà, on a que ça à faire. On peut aller les chercher à Paris.
4: Ah, bah c'est gentil, oui.
3: Vous savez qu'on est quand même en période d'économie, hein.
4: Oui, non, mais vous dites que c'est un déplacement professionnel.
3: Oui, bien sûr, oui, oui, c'est ça, oui.
4: Vous avez des hélicos?
3: Ouais, bien sûr, on a. Il y en a plein à la cour de la caserne, un hélicoptère.
4: Vous avez des parachutes?
3: Mais aussi, oui.
4: Et ben voilà.
3: Et c'est une blague ou quoi?
4: Non, bah j'essaye juste de trouver un truc pratique. Vous pouvez être là vers quelle heure?
3: Ah, ben en hélicoptère, on sera là vers 15h.
4: D'accord, super.
3: Voilà, pas de problème, on fera une petite chanson, hein.
4: Une petite chanson?
3: Ouais, laquelle que vous voulez que je vous fredonne?
4: Ah, bah allez-y.
3: Et Franck Michael, allez, c'est bon, hein.
4: Franck Michael, si vous en avez une autre, on n'est pas contre.
3: Allez, bon voilà, bah là, tout à l'heure, hein.
4: À tout à l'heure, Brigade chef. Bon.
5: Gare de l'Est, Moulin Rabot de Saïs, bonjour.
6: Oui, bonjour, c'est l'hôtel Gare de l'Est.
5: Oui.
6: Oui, bonjour, c'est France Sécurité à l'appareil.
5: Oui, bonjour.
6: Dites-moi, on a mis un garde du corps parce que vous allez recevoir la visite, là, ils vont vous appeler pour réserver une chambre. Alors, c'est pour le maire, monsieur le maire de Pleugriffette, vous en connaissez, non?
5: Écoutez, non, mais vous allez me faire connaissance.
6: Alors, on va donc nous avoir deux agents qui vont être de garde à l'entrée de votre hôtel. Donc, il faut qu'on prépare le terrain. Est-ce que all is okay à la at the reception?
5: Bah, écoutez, nous, on a tout ce qu'il faut. Hein. En fait, monsieur le maire va séjourner chez nous.
6: Ouais.
5: Et donc, ils vont venir avec les gardes du corps.
6: Ouais, c'est ça, ouais. Et également, la nuit, donc, il y aura 5 agents de France Sécurité qui patrouilleront dans les couloirs de l'hôtel. Hein.
5: Alors, monsieur le maire, c'est le maire de qui, vous m'avez dit, d'où?
6: Le maire de Pleugriffette.
5: Pluvieille-Fête.
6: Pluvieille-Fête, non. Pleugriffette, oui.
5: Pleugriffette.
6: Pleugriffette.
5: Pleugriffette.
6: Pleugriffette, pleu.
5: Que griffette.
6: Mais nous, on vérifie d'abord que all is okay at the reception.
5: Bah écoutez, de toute façon, c'est un hôtel comme un autre. C'est all is okay. Pour nous, c'est avec plaisir que nous recevrons Monsieur le maire.
6: Parce que nous, vous savez, quand on fait nos rondes de sécurité, on est obligé quand même de vérifier dans les chambres de vos clients. Hein,
5: que... C'est-à-dire ?
6: Ah bah, il faut que tout soit under contrôle. Hein.
5: Ah bah malheureusement, monsieur, c'est un lieu privé, non pas public.
6: Non, mais on va s'en occuper, nous.
5: C'est-à-dire ?
6: Monsieur, c'est le maire de Pleugriffette, quand même, hein, c'est pas n'importe qui.
5: Je ne refuse pas de recevoir monsieur le maire de Griffette, c'est pas ça le problème.
6: Non, Pleugriffette.
5: C'est par rapport à votre travail de sécurité qui risque d'être gênant par rapport aux autres clients.
6: Alors, si all is not under control, il va falloir qu'on évite de faire des patrouilles de sécurité à l'intérieur des chambres.
5: Ah bah ça, c'est niette, de toute façon, dans les chambres des autres clients.
6: D'accord, donc ça veut dire qu'on est obligé de mettre deux tireurs d'élite sur les toits, monsieur.
5: Non, mais où est le rapport par rapport à des clients qui sont dans leur chambre et mettent des tireurs d'élite? C'est quand même un petit peu...
6: On est obligé, monsieur, de les viser au cas où ils feraient...
5: Nous sommes quand même un hôtel qui reçoit des touristes, donc maintenant...
6: Mais monsieur, excusez-moi, ils viennent alors qu'il y a le maire de Pleugriffette dans votre hôtel, quand même.
5: Dans ce cas-là... Je vais voir avec ma directrice, je vais prendre vos coordonnées, le nom de monsieur le maire et...
6: Monsieur Le Duret, maire de Pleugriffette.
5: L-E-D-U-R-E-T ?
6: Oui.
5: Donc ça, c'est monsieur le maire, hein ?
6: Oui, de Pleugriffette.
5: Alors, P-R...
6: Comme ça se prononce, hein, Pleugriffette.
5: Vous pouvez m'appeler, s'il vous plaît ?
6: Oui, Pleugriffette, en fait.
5: C'est-à-dire P-R...
6: P-L...
5: P-L...
6: U-G-R-I...
5: E...
6: 2-F-T...
5: Attendez, P-L-E-U...
6: G-R-I-2-F-R-E-U-T-E.
5: Est-ce que vous pouvez aller plus, moins vite?
6: Oui, bien sûr. P-L-E-U-G-R-I-2-F-E-T-E.
5: Pleugriffette qui se trouve dans...
6: Non, Pleugriffette.
5: Pleugriffette.
6: Pleu, comme...
5: Pleugriffette.
6: Avec deux T, donc deux F, Pleugriffette.
5: Alors, P comme papa?
6: Non, excusez-moi. P comme Pierre.
5: Si vous voulez, P comme Pierre... L comme... Allô ?
6: Ben non, c'est à vous, là. Je passe à main.
5: Alors, L comme Lionel ?
6: Je préférerais éviter, monsieur.
5: C'est-à-dire ?
6: Attendez, monsieur, quand même. Attendez, nous, on fait de la sécurité. Vous me dites L comme Lionel. Pardonnez-moi.
5: Écoutez, je ne sais pas quel est votre objectif, là, actuellement, mais...
6: Mon objectif est d'assurer la sécurité du maire de Pleugriffette.
5: Oui, mais la sécurité de monsieur Pleugriffette, ça, c'est votre...
6: Non, le maire
5: travail,
6: de Pleugriffette.
5: Exactement. Mais d'un autre côté aussi, il me faut des informations.
6: D'accord, mais je peux pas tout vous donner au téléphone, vous comprenez, monsieur.
5: Bon, alors, comment on écrit Pleugriffette ?
6: P-L-E-U-G-R-I.
5: D'accord, P comme Pierre.
6: Oui, monsieur.
5: L comme
6: Lafayette.
5: Alors, E comme
6: Attendez. Là, c'est un problème. C'est peut-être pas un problème pour vous, mais c'est un problème pour moi. E comme E, quoi. Vous voyez, quoi, E. C'est difficile, non? E comme œuf.
5: E comme
6: œuf.
5: J'ai pas compris, monsieur.
6: Œuf. C'est un œuf.
5: C'est-à-dire?
6: Un œuf.
5: D'accord. OK. Et ensuite?
6: O.
5: O.
6: Comme œuf.
5: J'ai pas compris.
6: Comme un œuf.
5: Comme un œuf. O comme un œuf.
6: Oui.
5: Malheureusement, un œuf, ça commence pas par un O.
6: Ça commence par quelle lettre ?
5: Bah, écoutez, vous venez de me dire, ça commence par un E.
6: Excusez-moi, j'étais mauvais en orthographe, c'est tout. Bon.
5: C'est pas question d'être mauvais en orthographe. Quand j'essaie de vous appeler comme L comme Lionel, vous me dites non.
6: Bon, d'accord, L comme Lionel.
5: Maintenant, soyons raisonnables.
6: D'accord, je valide
5: Lionel. Quel est le titre de votre appel ?
6: Je valide Lionel. Voilà, comme ça, on est quitte.
5: Alors, P comme Pierre, L comme Lionel, E comme œuf, vous m'avez dit ?
6: Oui.
5: Alors, ensuite ?
6: O comme œuf.
5: Je vous souhaite une bonne journée. Au revoir.
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7: Oui ?
4: Oula, oui. Allô, vous m'entendez ?
7: Oui, j'entends bien.
4: Pardon, mais il y a quelqu'un qui dort à côté de vous, non ?
7: Ah non, personne.
4: Bon, alors pourquoi vous chuchotez ?
7: Je chuchote pas, là, je suis en train de parler fort. Ma femme, elle m'entend au fond du restaurant.
4: Ah bah non, vous parlez tout doucement, comme ça.
7: Vous avez pas mis en sourdine, des fois ? Vous savez, le téléphone, ça se règle, le son.
4: Le mien, je crois pas. J'ai juste un bouton marqué volume, plus et moins.
7: Ah oui ?
4: Quoi, oui ? Vous croyez que c'est ça ?
7: Bah oui ! Oui.
4: Non.
7: Oui ? Faut appuyer plus.
4: Attendez, je fais plus. Voilà, allez-y, parlez.
7: Allô ?
4: Oula ! Oh ! Ça va, c'est pas la peine de crier non plus.
7: Ben, j'ai pas crié, je parle toujours de la même façon.
4: Alors, attendez, j'appuie sur moins. Bip, bip, bip.
7: vrai, bah oui. Hein.
8: Ah bah vous recommencez à chuchoter.
7: Bon, moi j'ai pas de ça à faire, moi j'ai des clients dans le restaurant là.
8: Ah bah voilà, là c'est bien. Bonjour madame, monsieur Martin à l'appareil, agence Martin Immobilier.
7: Oui.
8: Je viens d'ouvrir mon agence et il y a une petite erreur, j'ai mis les coordonnées de votre restaurant sur tous mes papiers.
7: Mais moi j'en ai rien à faire moi. Moi si on m'appelle pour acheter une maison, je leur dis que je vends pas de maison, puis c'est tout.
8: Bah oui, mais moi j'en vends, merci.
7: Et alors, j'en ai rien à foutre moi. Vous vous débrouillez avec la poste et puis c'est tout.
8: Justement, j'ai vu avec la poste, le plus simple, ce serait que vous changiez d'adresse.
7: Ouais, ouais.
8: Bah oui, sinon on se retrouve tous les deux à la même adresse, ça va être le bazar.
9: Oui, allô.
8: Ah, allô.
9: Oui, allô.
8: Eh ben, encore un qui chuchote. Bonjour, monsieur.
9: Vous êtes nouveau commerçant ou quoi?
8: Oui, depuis aujourd'hui, comment vous savez?
9: Ah, ben c'est à vous, bien informé, comme quoi vous êtes bien à Bubblewed, là-haut, c'est ou pas où, là?
8: Comment ça, à Bubblewed?
9: Bah, je sais pas où, là, où c'est que vous avez...
8: Bah non, c'est beaucoup plus pratique si c'est vous qui changez d'adresse, c'est ce que je disais.
9: Bah, je n'ai pas changé mon adresse, monsieur.
8: Si, si, mais vous inquiétez pas pour le courrier, moi, je vous renvoie mon courrier, et vous me renvoyez le vôtre.
9: Alors, je vous renvoie vos courriers, et vous me renvoyez le vôtre, qu'est-ce que c'est que ce travail-là encore. J'ai jamais vu ça de ma vie. Pourquoi ce serait moi qui le ferais, là? Je comprends pas, là.
8: Bah parce que moi, j'ai déjà fait mes cartes de visite avec votre adresse dessus. Bah oui, et si vous déménagez pas, mes cartes, elles sont fichues. Vous savez ce qu'on va faire? C'est vous qui allez récupérer mes cartes de visite.
9: Rien du tout. Moi, j'ai jamais fait de carte de visite de mon existence. C'est pas aujourd'hui que
8: bon,
9: j'ai...
8: Bon, bah, vous savez ce qu'on dit. Il n'est jamais trop tard pour faire sa première carte de visite.
9: Ah oui, bah oui, bah oui. Non, mais c'est nouveau, ça, encore.
8: En plus, il y a déjà votre adresse dessus. Vous avez plus qu'à rayer mon nom pour mettre le vôtre à la place.
9: Moi, ça fait 40 ans que je suis ici. J'ai jamais eu ce problème-là. Si vous prendrez votre carte de visite, moi, j'en veux pas de carte de visite. C'est du n'importe quoi, ça, encore.
8: Ok, dans ce cas, vous compliquez pas. Je vais marquer comme quoi vous êtes restaurant et succursale de Martin Immobilier.
9: Qu'est-ce que c'est que ça? C'est piraté, qu'est-ce que ça veut dire encore?
8: Oh non, c'est pas du pirating, je vais juste faire des faux papiers.
9: Oui, oui, moi je veux voir les preuves A plus B.
8: Ah bah je vous les montre au téléphone, attendez. Voici la preuve A plus B.
9: Moi je ne fais rien comme ça, monsieur, par téléphone, je veux la personne en face de moi, parce qu'avec tout ce qu'on voit maintenant...
8: Ah ça, vous avez raison, avec tout ce qu'on voit au téléphone...
9: Vous savez, par les temps qui courent...
8: Ah bah, qui le dites-vous?
9: Ah oui, oui, oui, oui.
8: Surtout au téléphone, il y en a, ils inventent des histoires pas possibles.
9: Ah bah oui, non mais parce que de nos jours, vous savez, monsieur, de ce que vous me dites...
8: Ah bah oui, parfois on se croit avec un commerçant au téléphone, et puis c'est une arnaque.
9: Voilà, voilà, voilà, voilà, voilà, voilà.
8: Ah mais attendez, mais d'ailleurs tout s'explique, vous êtes en train de me piéger.
9: Comment?
8: Vous êtes en train de me piéger. En vrai, vous travaillez même pas dans un restaurant.
9: C'est du n'importe quoi.
8: Oh bah si, j'ai compris. Et je commence même à me demander si vous habitez vraiment à Bubblewed.
9: Oui, je suis à Bubblewed.
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10: Bonjour.
11: Allô, c'est la SPA.
10: Oui.
11: Oui, bonjour madame Ledoux, à l'appareil.
10: Oui.
11: Je vous appelle parce que j'ai un gros souci avec mon petit chien là.
10: Quel genre de
11: souci? Ben mon mari, voyez-vous, il est devenu complètement fou. On a un petit chien de 3 ans.
10: Oui.
11: Et mon mari appartient au club de boules de La Rochelle. Là, vous savez, hier, oui, il était à La Rochelle. Et puis, il est revenu avec des médicaments que des collègues à lui lui ont donnés. Il a 80 ans, mon mari. Ils lui ont donné du Viagra, je crois, ça s'appelle.
10: Oui.
11: Du Viagra, vous savez ce que c'est, non?
10: Oui, oui.
11: Et moi, je ne connais pas ce truc-là. Il a essayé de me faire la chose. Moi, je n'ai pas fait depuis 20 ans. Donc, vous voyez, je n'ai pas voulu. Hop, oui. Il est là, il est en train de courir après le chien dans la maison.
10: Il veut faire ça au chien?
11: Oui.
10: Vous pouvez pas essayer d'attraper le chien, vous?
11: Oh là, attendez, je vais essayer, mais... Et oui, mais une fois que j'attrape le chien, qu'est-ce que je fais? Viens là, du tout. Ça y est, j'ai attrapé. Mais lâche ce chien. Non, la dame veut pas.
10: Monsieur Ledoux.
11: Toutou, viens là.
10: Allô, monsieur?
11: Allô?
10: Monsieur Ledoux.
11: Oui, madame.
10: Faut pas s'en prendre au chien, monsieur.
11: Mais il a pas dit non.
10: Ah oui, mais nous, on n'est pas d'accord.
11: Ah bah écoutez, quand même, il dit pas non, il s'est caressé déjà.
10: Oui, mais il faut pas le faire au chien, monsieur.
11: Mais c'est pour son bien.
10: Non.
11: Il a jamais connu ça avec...
10: Non, monsieur, parce que ça, si vous faites ça au chien, vous allez avoir des problèmes.
11: Gynécologiques?
10: Même au niveau justice. Hein.
11: Mais depuis quand les hommes n'ont plus le droit de faire du bien à leur animal?
10: Pas comme ça. Vous ne lui faites rien.
11: Mais il se laisse faire.
10: Non, monsieur Ledoux.
11: C'est lui qui m'a allumé.
10: Sinon, moi, je fais venir le président.
11: Monsieur Chirac?
10: Non, le président de la SPA. Pour vous interdire de faire ce que vous voulez faire.
11: Germaine?
10: Non, jamais.
11: Non, je dis Germaine, j'appelle ma femme.
10: Écoutez, je sais pas, vous vous mettez dans une pièce, vous faites comme vous pouvez, vous vous soulagez tout seul. Mais vous ne touchez pas ce chien.
11: Mais je suis sûr qu'il a envie dans son fort
10: intérieur. Non, monsieur Ledoux.
11: Il n'a pas dit non.
10: Il n'a pas dit oui.
11: Mais comment veux-tu qu'il dise non? C'est un animal.
10: Vous avez pris combien de pilules de Viagra?
11: Ben, j'en ai pris 2.
10: C'est beaucoup de trop.
11: Ah bon?
10: Vous avez été voir votre médecin pour les prendre?
11: Ben non, c'est des collègues au jeu de boules, là, qui
10: ben
11: m'ont...
10: Ben oui, mais ça peut être dangereux pour votre santé, ça.
11: Oh, attendez, vous avez raison, j'aurais dû en prendre qu'une.
10: Et encore, il faut l'autorisation du médecin pour en prendre une.
11: Attendez, je vais en prendre, mais une seule, cette fois-ci.
10: Non, vous n'en prenez plus.
12: Oh non, touche pas à ça!
10: Monsieur Ledoux! Non! Non, monsieur Ledoux, arrêtez!
12: Il a repris le nom!
10: Monsieur Ledoux!
12: Ah, c'est dur à avaler quand même.
10: Ah non, monsieur Ledoux, là c'est trop!
12: Ah, là je suis en forme, là. Il est où le hamster?
10: Non, mais ça va pas, monsieur Ledoux, vous allez arrêter?
12: Va me chercher le hamster de Caroline.
10: Non, monsieur Ledoux!
12: Allô?
10: Madame Ledoux?
12: Il veut se perdre le hamster.
10: Oh, c'est pas vrai.
12: Ah non!
10: Oui.
12: Il a pris le hamster.
10: Posez le téléphone, essayez de lui enlever le hamster des mains.
12: Il est mort.
10: Quoi?
12: Oui.
10: Oh, c'est pas vrai.
12: Il l'a défoncé.
10: Oh, c'est pas possible.
12: Ah, le salon, il est nul, hein. Allô?
10: Monsieur Ledoux, venez oui. Au téléphone tout de suite.
12: Le hamster, c'est nul.
10: Non, mais monsieur Ledoux, ça va pas, vous avez tué un animal.
12: Mais oui, mais je pensais...
10: Vous avez tué un animal, monsieur Ledoux. Monsieur Ledoux!
12: Je pensais lui faire du bien!
10: Vous avez quand même pas fait ce que j'ai entendu!
12: Va me chercher la cage, amène-moi les seringues!
10: Monsieur Ledoux, vous arrêtez maintenant!
12: Allô?
10: Madame Ledoux?
12: Il veut les seringues, il veut se faire les seringues!
10: Oh, c'est pas vrai, non, c'est pas possible ça!
12: Tu vas pas te faire de mal aux oiseaux!
10: Madame Ledoux?
12: Oh non, mes canaries!
10: Oh non!
12: Nous n'avons plus que deux canaries!
10: Alors, oh. Un hamster, deux canaries! Donc, il y en a trois de morts, quoi.
12: Oh non, mon balai! Il a cassé mon balai!
10: Oh, c'est pas possible, ça!
12: Bon, ben, toi, maintenant, tu viens là.
10: Il fait quoi, là, maintenant?
12: Il me saute dessus.
10: Ah, non!
12: Tiens! Ma gaine! Allô?
10: Oui!
12: Il m'arrache ma gaine de main, tiens!
10: Oh, c'est pas vrai, c'est pas possible, non! Défendez-vous, madame Ledoux.
12: Ça y est, ça commence à être un peu plus calme.
10: Vous allez arrêter. Vous avez tué un hamster, deux canaries.
12: Comment?
10: J'ai noté que vous aviez défoncé le hamster et les canaries, ainsi que le balai.
12: Oh mon Dieu!
10: Bah, le balai, madame Ledoux, c'est moins grave. Hein?
12: Oui, et...
10: Vous avez déchiré la gaine de votre femme.
12: Oui. Oh, ça y est, ça va mieux.
10: Alors moi, maintenant, je téléphone au flic et à mon président.
12: Oh non.
10: Si, monsieur Ledoux.
12: Non, madame, à genoux, je vous en supplie.
10: Non.
12: Si.
10: Là, vous venez de tuer un hamster de canaries, j'ai tout entendu, monsieur Ledoux. Je suis désolée.
12: J'ai pas fait que ça.
10: Qu'est-ce que vous avez fait d'autre, monsieur Ledoux?
12: Bah, j'ose pas dire.
10: Allez-y.
12: Un écureuil, je me suis fait.
10: Un écureuil?
12: Oui.
10: Et puis, on continue.
12: Le jardinier.
10: Le jardinier?
12: Je me suis fait le jardinier.
10: Le jardinier?
12: Oui, madame.
10: C'est un homme?
12: Oui.
10: Il n'a rien dit, le jardinier?
12: Il a fait ouille et puis c'était...
10: Moi, je suis désolée, mais là, moi, je suis obligée de prévenir. Hein.
12: S'il vous plaît.
10: Passez-moi votre femme.
12: Oui. Allô?
10: Allô, madame Ledoux?
12: Excusez-moi, j'étais en train de réconforter le jardinier. Je ne sais pas ce qu'il y avait. Il est arrivé avec son pantalon baissé. Je n'ai pas compris.
10: Mais il m'a dit qu'il s'était fait jardinier.
12: Mon Dieu, attendez, je vais vous le passer. Venez là, Jérôme.
13: Allô?
10: Allô, monsieur le jardinier?
13: Oui.
10: SPA.
13: C'est une grande douleur. Hein.
10: Vous pouvez m'expliquer ce qui se passe dans la maison, là?
13: Ben, j'en sais rien. Moi, j'étais dans le jardin en train de biner. D'un seul coup, il est sorti, il m'a attrapé et...
10: Et vous n'avez rien dit?
13: J'ai dit oui.
10: Madame Ledoux?
12: Oui.
10: Est-ce que c'est vrai tout ce qui s'est passé?
12: Ben, heureusement que non.
10: Oh, c'est pas vrai!
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15: Bonjour.
16: Bonjour monsieur, c'est bien le marchand de fruits et légumes?
15: Oui.
16: Monsieur Martin à l'appareil, établissement Martin Destockage.
15: Vous êtes qui?
16: Martin Destockage, on récupère des fins de série pour les revendre à des commerçants.
15: Oui.
16: Et là, je vous ai récupéré un stock d'étiquettes de Clémentine Corse.
15: Un stock d'étiquettes de Clémentine?
16: Ouais, je vais vous les déposer.
15: Pourquoi vous voulez me déposer des étiquettes Corse?
16: Parce que j'ai aussi récupéré un stock de Clémentine espagnole sur lesquelles j'ai remis les étiquettes Corse.
15: Ah bah super.
16: Eh oui, méga super, ça vous permet de revendre la Clémentine espagnole au prix de la Corse.
15: Oui, mais l'étiquette, elle est Corse, on n'a rien à foutre. Moi, vous ne me déposez rien du tout.
16: Si vous préférez, vous pouvez venir les chercher. Hein.
17: Allô.
16: Et bonjour, madame.
17: Mais j'ai un producteur en Sicile qui me livre toutes les semaines, moi.
16: Ah, vous avez un producteur de Sicile qui fait des clémentines Corse?
17: Des clémentines de Sicile?
16: Eh ben voilà. Alors que moi, je vous file des clémentines Corse qui viennent d'Espagne.
17: Oui, mais moi, j'achète pas de clémentines chez vous. Je suis pas client chez vous.
16: Justement, si. Je vous ai mis nouveau client acheteur chez Martin Destockage.
17: Mais pourquoi vous m'avez mis acheteur?
16: Bah, parce que ça vous donne accès au prix acheteur.
17: Mais
16: me remerciez pas, moi, quand je peux faire profiter les autres.
17: Ah mais j'ai...
18: Mais qui êtes-vous?
17: Martin,
18: Qui êtes-vous?
16: Qu'est-ce qui vous arrive?
18: Bah c'est moi la responsable du magasin.
16: D'accord, mais enfin vous avez complètement changé de voix.
18: Vous étiez avec mon mari.
16: Oui, bah la personne à qui j'ai refilé les clémentines espagnoles avec les étiquettes Corse.
18: Non, mais je veux dire mettre de l'étiquette espagnole sur de la Corse, non.
16: Mettre de l'étiquette espagnole sur de la clémentine Corse, bah je me permettrai pas.
18: Bah.
16: Moi rien à voir, je mets de l'étiquette Corse sur de la clémentine espagnole.
18: Sur de la Corse, sur l'espagnol, oui.
16: Voilà, on est d'accord. Donc ça j'ai validé avec votre collègue.
18: Mais vous avez rien validé avec personne du tout?
16: Ah si.
18: Avec qui?
16: Bah avec la dame.
18: Quelle dame?
17: Elle a commandé.
16: Ah bah celle que j'entends derrière.
8: justement.
18: Mais c'était mon mari.
8: Admettons, donc j'ai vu avec elle pour vos clémentines hispano-corses.
18: Ah non, non, non, non, et ça, il n'y a rien de validé, non mais vous fichez du monde, rien du tout.
8: Pas la peine, en tant que nouveau client, vous n'avez même pas besoin de valider, on passe les commandes pour vous.
18: Mais on vous connaît même pas, on sait même pas d'où vous sortez.
8: Ah oui, mais pardon, moi j'ai votre collègue qui demande à être nouveau client, alors je le mets nouveau client.
18: Mais il a jamais dit qu'il voulait être nouveau client.
8: Oh bah il me l'a carrément dit.
17: Attendez.
8: Ah bah justement, revoilà le nouveau client.
17: Mais je suis pas nouveau client, je vous connais même pas. C'est la première fois que j'en entends parler.
8: Bah c'est normal, oui, c'est le principe du nouveau client.
17: Non.
8: Mais si, avant on se connaissait pas parce que vous étiez pas client.
17: Non.
8: Ah si, je peux vous garantir qu'avant on se connaissait pas.
17: Oui, non, mais alors, ça va bientôt être clair.
8: Oui, bah c'est ce qu'on va voir.
17: Mais c'est de la vente forcée, vous me forcez à prendre vos produits.
8: Ah non, je m'excuse, mais alors, le monsieur que j'avais avant vous.
17: C'est ma femme.
8: Voilà, et bah il me demandait des clémentines corses avec des étiquettes espagnoles.
17: Ah ben non.
8: Ah bah non. C'est ce que je lui ai dit, ça se fait pas.
17: Mais,
8: alors que les clémentines espagnoles avec les étiquettes corses, tout le monde
17: mais
8: le fait.
17: Je ne veux pas vendre vos produits. Vous arrêtez les gens. C'est pas la bonne provenance sur les produits. On travaille pas comme ça.
8: Oh, mais attendez, j'ai compris. Vous essayez de négocier.
17: Non, il y aura rien du tout. J'ai relevé le numéro, j'appelle la gendarmerie maintenant.
8: Bon, vous êtes dur en affaires, mais je sens qu'on va conclure.
17: Bon, tu as un poste. Non, mais vous.
8: Ah.
17: Non, attendez.
8: Bonjour madame, vous devez être la responsable du négociage.
17: Non.
8: Bon, allez, je vous fais les clémentines espagnoles à 2 euros le kilo.
17: 2 euros? Eh ben, je suis encore en dessous.
8: Attendez, plus l'étiquette. De Corse à 8 euros pièce.
17: On veut pas de vos produits, c'est compris?
8: Et je vous fais un prix sur la livraison, vous inquiétez pas.
17: Non, y a rien.
8: Allez, je vous les arrondis à 50 balles le kilo avec étiquette et livraison.
17: Non, mais vous pouvez vous le carrer bien profond, j'en ai pas besoin.
8: Alors ça c'est possible, mais c'est beaucoup plus cher.
17: Ouais, ok, allez, salut.
8: Je vous fais un devis quand même.
17: Oh, il est
14: passé. Oui, allô?
19: Oui, bonjour madame.
14: Oui, bonjour.
19: Je suis chez monsieur...
14: Oui, c'est ça.
19: Vous êtes éleveur de volailles, c'est bien ça.
14: Oui.
19: C'est France Télécom, madame, à l'appareil.
14: Oui.
19: Pour vous signaler qu'en raison d'une surcharge de réseau dans la région, nous allons délester certains numéros, leur attribuer un code. C'est-à-dire que quand vous voudrez utiliser le téléphone à partir de maintenant, il vous faudra composer un code que je vais vous donner tout de suite si vous avez de quoi noter.
14: Attendez, je regarde.
19: Alors.
14: Oui, alors vous me donnez le code, oui.
19: Quand vous voudrez téléphoner à partir de maintenant, vous composerez ce code.
14: Oui,
19: avant de faire le numéro de votre correspondant, hein.
14: Avant le correspondant, oui.
19: Et ensuite, vous raccrochez, vous décrochez à nouveau, et là, vous faites le numéro de votre correspondant.
14: D'accord.
19: C'est simple comme tout, vous inquiétez pas, c'est simplement un code. Alors, je vous le donne, hein.
14: Oui.
19: 1.
14: Oui.
19: 5.
14: 5.
19: 43.
14: 43.
19: 26.
14: 26.
19: 9.
14: 9.
19: 7.
14: 7.
19: 18.
14: 18.
19: 42.
14: 42.
19: 121.
14: Combien?
19: 121.
14: Oui.
19: 547.
14: Il va falloir composer ce numéro à chaque fois qu'on veut appeler quelqu'un?
19: 619.
14: Oui.
19: 0, 1 et 3.
14: Oh, ouais.
19: Alors on vérifie si vous voulez bien qu'il n'y ait pas d'erreur. Hein. Alors, je vous écoute.
14: 1, 58, 4, 32, 691, 7, 18, 42, 121. 547.
19: 54.
14: 54.
19: 7.
14: Oui, 7.
19: 3.
14: 73. 619. 0. 13.
19: D'accord. Alors ça, c'est bon. Ça, c'est quand vous voulez décrocher.
14: Oui.
19: D'accord. Maintenant, quand vous recevez un appel.
14: Et qu'est-ce qu'il faudra qu'on fasse? Qu'on décroche?
19: Oui.
14: Qu'on fasse le code et qu'on revienne?
19: Oui, mais je vous rassure tout de suite, ce n'est pas le même code. Hein.
14: Oui, pas si long, j'espère.
19: Non, parce que c'est en lettres et pas en chiffres.
14: Oui.
19: Alors, Z.
14: Oui.
19: M.
14: M.
19: Y.
14: Y.
19: W.
14: W.
19: B.
14: B.
19: C.
14: D.
19: Non, B comme Bernard.
14: Oui, B.
19: R.
14: R.
19: S.
14: S.
19: A.
14: Oui, A.
19: Encore un A.
14: Deux A, oui, A.
19: B.
14: B.
19: B comme Bernard.
14: B, oui.
19: Non, B.
14: D.
19: Non, B.
14: D, oui, B.
19: Non, D.
14: Bernard, c'est un B.
19: Non, parce que vous avez dit D.
14: Non, B.
19: Non, B.
14: Oui, bon, enfin bref, B, oui.
19: B, voilà, D. T, A, Z.
14: Oui, A.
19: Non.
14: T, A.
19: T, non, D.
14: Oui,
19: D.
14: D,
19: A, A, B, T, B, A.
14: A, B, A. D, T, A.
19: T, A, A, B, T.
14: Oui.
19: D, T, A, T, B.
14: Oui, A, non. B.
19: Oui, non, non.
14: T.
19: Oui, T.
14: T, A.
19: T, B, A.
14: Oui.
19: B, T, A, B, P, T, T, A, B, T,
14: mais
19: B.
14: Mais là, vous croyez qu'on va avoir le temps de faire tous ces chiffres et ces numéros là avant de téléphoner?
19: Je prends bien le temps de vous les donner, madame.
14: Oui, oui, d'accord.
19: Ah, bon. Alors, ATB, TBA.
14: Attendez, B, oh là, attendez, moi j'en suis plus là.
19: Hein. Oh là là, pourtant c'est simple.
14: A, B.
19: TBA.
14: TTA.
19: PTB.
14: Non, mais je comprends rien à ce que vous me racontez là.
19: Bah, c'est simple, je vais vous les donner en chiffres, ça sera plus simple.
14: Oui, parce que, de toute façon, oui, parce qu'en plus, il y a des chiffres W, X, Y, Z pour le même chiffre.
19: Voilà, exact.
14: Alors.
19: Oui, mais ça, c'est pour les impulsions.
14: Oui. Donnez-moi des chiffres, alors.
19: Alors. A.
14: Combien?
19: A.
14: A. Non, dis-le. A.
19: Un, non, un.
14: Oui, un.
19: Un. Un A, B, T, A.
14: Je comprends rien. Allô?
19: Oui, bonjour, monsieur.
14: Ouais, viens, il nous fait chier.
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21: Oui, bonjour.
4: Oui, bonjour monsieur, c'est bien ici le vendeur de vin ?
21: Oui, nous sommes bien vendeur de vin.
4: J'ai acheté du Beaujolais chez vous.
21: Oui.
4: Et alors, je me suis rendu compte en plus que c'était du périmé que vous m'avez vendu.
21: Alors, le vin se périme jamais.
4: Ah bah, je peux vous assurer qu'il y a la date dessus, il y a écrit 2015, on est quand même en 2016.
21: Mais il n'est pas périmé ! Vous pouvez acheter du Bordeaux 2012 maintenant.
4: 2012, vous vous rendez compte ? Je vais être malade.
21: Mais pas du tout. On vous a pas vendu du Beaujolais Village 2015 ?
4: Ah si ! Oh !
21: Si ! Non, oui, on vous a pas vendu du Beaujolais Village 2015 pour nous débarrasser de nos stocks.
4: Pour vous débarrasser de votre stock en plus.
21: Mais non.
4: Ça c'est incroyable.
21: Non, si je vous ai vendu du 2015.
4: Là, d'un coup, ça devient du conditionnel.
21: Non, je vous ai vendu du 2015, mais c'est pas pour se débarrasser de nos stocks.
4: Écoutez, vous avez déjà reconnu vos torts.
21: Mais j'ai aucun tort. Vous pouvez en trouver du 2013, du 2010.
4: Ah bah, vous vous rendez compte, 2010.
21: Mais c'est pas périmé du 2010 en Bordeaux.
4: Je suis désolé, mais une fois j'ai mangé un yaourt qui avait 6 mois.
21: Mais c'est pas pareil un yaourt.
4: Bon, moi, je vais vous rapporter les bouteilles.
21: Eh ben, ramenez-nous les bouteilles.
22: Oui, allô.
4: Bonjour, madame.
22: Non, monsieur, du vin rouge périmé.
4: Ah bah, c'est ce que je disais, oui, bien sûr.
22: Ça se périme pas, du vin, monsieur. J'ai jamais vu du vin périmé, moi.
4: Ah bah, je vais vous le montrer, puisque je vais vous le rapporter.
22: Eh ben, rapportez les bouteilles, mais vous allez voir.
4: Non, mais si vous trouvez des pigeons qui achètent du vin périmé, moi, c'est... D'accord, mais...
22: C'est pas périmé, on n'a jamais périmé du vin, monsieur.
4: Ah, vous le périmez vous-même, en plus.
22: Non, on n'a jamais périmé du vin.
4: Donc, quelqu'un l'a périmé pour vous.
22: Comment ça?
4: Bah, si c'est pas vous qui le périmez, c'est bien que quelqu'un l'a périmé pour vous, puisque mon vin est périmé.
22: C'est pas vrai. Moi, j'ai jamais entendu dire que du vin était périmé. Il est bouchonné ou il est pas bon, mais j'ai du périmé jamais.
4: Alors, moi, je l'ai débouchonné, justement, pour le boire. Heureusement que j'ai gardé les bouteilles, c'est marqué dessus 2015.
22: Tiens, là, j'ai du chardonnay, là, dessus, c'est marqué 2015, c'est pas périmé.
4: Ah, donc vous avez aussi du vieux chardonnay.
22: 2012, hein. Les endanges tardives, 2012, c'est pas périmé.
4: Ah, bah, tardive, effectivement, il est un petit peu trop tard, 2012, hein. Je pense que.
22: Mais non, mais c'est pas vrai, mais où c'est que vous avez vu ça, vous?
4: Non, mais je pense que tout ça, faut le mettre. Faut foutre ça à la benne, hein. À la limite, je peux passer. J'ai mon beau-frère, si vous voulez.
22: Mais à la benne? Non, mais vous rigolez? J'ai tout le magasin à foutre à la poubelle, alors tous les vins qui sont là, c'est bon à mettre à la poubelle?
4: Ah, bah, dites donc, heureusement que j'appelle, parce que sinon vous en seriez pas rendu compte.
22: Mais alors là, c'est n'importe quoi, monsieur.
4: Vous vous rendez compte, si je vous avais pas appelé, vous auriez continué à vendre de la marchandise comme ça?
22: Ah, mais
4: ça.
22: Je vais vendre la marchandise que j'ai en rayon, je vais pas l'enlever.
4: Ah, bravo!
22: Ah, bah oui, bravo! C'est pas possible de voir ça. C'est la première fois qu'on me paye le coup. Depuis 20 ans que je suis dans le métier, c'est la première fois qu'on me paye le coup. Hein. C'est la date de fabrication, c'est l'année qu'il a été sorti du tonneau.
4: Bah, c'est l'année qu'il devrait être sorti du magasin, oui, c'est ça, oui, qu'il devrait
22: non,
4: être.
22: Non. Mais vous y connaissez rien du tout, en même.
4: Du coup, moi, je vous rapporte les deux bouteilles vides que j'ai. Est-ce que je vous mets les bouchons avec ou pas?
22: Les bouchons, je m'en fous.
4: Comment
22: c'est
4: ça?
22: Vous l'avez bu?
4: Bah oui, je l'ai bu, oui.
22: Vous avez tout bu?
4: Bah oui, parce que je voulais être sûr
22: il
4: qu'il.
22: Il était pas bon?
4: Bah. Moyen, hein.
22: Ouais, moyen, ouais. J'avais tout bu et maintenant vous voulez que je vous rembourse? Non, mais arrêtez. C'est, ramenez-moi les bouteilles et ça va bien.
4: Hein. Ah, bah, c'est-à-dire que bien sûr que oui.
22: Oui, je vais vous les rembourser. Non, j'ai jamais entendu ça.
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23: Allô, oui?
19: Oui, bonjour, monsieur. Je suis bien l'Académie d'art lyrique.
23: Oui, monsieur.
19: Oui, bonjour, la préfecture, là, pareil.
23: Oui, bonjour.
19: Dites-moi, est-ce que vous auriez un professeur parmi vous de chant ou un chanteur? Je vous explique pourquoi je vous appelle.
23: Oui.
19: Monsieur le préfet de région a 65 ans aujourd'hui.
23: Oui.
19: Donc nous lui souhaitons un tour de rôle. Chaque administration ou chaque école lui souhaite un joyeux anniversaire.
23: Oui.
19: À la manière de l'enseignement qu'elle procure.
23: Oui.
19: C'est pour ça qu'on vous appelle, pour savoir si vous auriez eu un professeur de chant sous la main, entre guillemets.
23: Quelle date?
19: Ah, c'est... Non, mais c'est au téléphone, hein. C'est simplement au téléphone. C'est des surprises qu'on lui fait depuis ce matin.
23: Ah oui.
19: Vous ne chantez pas, vous?
23: Malheureusement, si, je chante, mais j'ai aucune technique.
19: Non, mais ça n'est pas très grave, c'est pour lui chanter joyeux anniversaire, vous voyez, c'est tout. Hein.
23: Ah oui.
19: Hein?
23: Joyeux anniversaire.
19: Voilà, c'est parfait. Hein. Je vais vous l'appeler dans le bureau d'à côté, je vais vous passer sa ligne. Donc oui. Dès que vous l'entendez, hein, vous lui souhaitez un joyeux anniversaire. Hein.
23: Entendu.
19: Je vous remercie.
23: Je vous en prie.
19: Vous pouvez me basculer la ligne de monsieur le préfet dans son bureau, s'il vous plaît, Jeanine. Merci.
24: Allô?
23: Allô? Joyeux anniversaire, joyeux anniversaire de la part de l'Académie internationale d'art lyrique et dramatique. Meilleurs vœux, monsieur le préfet.
19: Oui, je vous remercie, monsieur, mais malheureusement, ce n'est pas le moment. Je viens d'apprendre le décès de mon épouse.
23: Alors, excusez-moi, monsieur. Excusez-moi. Oui, ça, c'est... Eh oui. Je vous présente, l'Académie vous présente ses plus sincères condoléances et pense beaucoup avec vous dans ces moments si difficiles. Voilà. Monsieur le préfet, mes hommages, mes respects.
19: Ah mais attendez, moi je disais ça pour déconner, hein, évidemment. C'était, je croyais que c'était mon copain Pierrot qui m'appelait du musée.
23: Pas du tout.
19: Ah, pardon. Non, non, ma femme n'est pas morte du tout. Hein. Alors, vous me souhaitiez un bon anniversaire?
23: Mais oui, monsieur le préfet.
19: Ah, ben je vous écoute, alors.
23: Bon anniversaire, monsieur le préfet, et que nos voeux vous accompagnent.
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0: Allô?
11: Oui, bonjour madame.
0: Bonjour.
11: C'est la mairie.
0: Oui.
11: Ah bonjour, je vous appelle, je suis la nouvelle femme de ménage de monsieur le maire.
0: Oui.
11: Et je suis en train de faire le linge, là, je voudrais savoir où il met ses produits.
0: La femme de ménage de monsieur le maire?
11: Oui.
0: Ah bah écoutez, là je peux pas vous dire, monsieur le maire n'est pas dans mairie alors, je peux pas vous dire.
11: Si jamais il vous appelait.
0: Oui.
11: Pouvez-vous lui transmettre le message?
0: Oui.
11: Hein, qu'il appelle donc Mireille.
0: Oui.
11: Chez lui, à la maison.
0: Mm-hmm.
11: Et lui, pour lui dire où sont les produits, parce que là, je suis en train de faire le linge.
0: Oui.
11: Il y a des taches dans les slips que j'arrive pas à rattraper.
0: Bon, mais écoutez, moi, je vous laisserai la commission.
11: La grosse, c'est pas la peine, parce qu'il l'a déjà faite. Hein.
0: Pardon?
11: Il l'a déjà faite.
0: Il a déjà fait quoi?
11: La commission.
1: Ah oui, allô?
3: Bonjour monsieur, c'est bien la boucherie?
1: Oui, c'est ça.
3: Monsieur Martin, les brasseristes Martin, fabricants et distributeurs de bière?
1: Oui.
3: On a une canalisation de bière pression qui passe juste en dessous de chez vous.
1: Ok.
3: Et comme par hasard, grosse baisse de pression sous la boucherie.
1: Chez nous?
3: Exactement.
1: Et du coup, ça fait quoi du coup?
3: Du coup, ça fait que du coup, on se demande entre nous s'il n'y aurait pas quelqu'un qui aurait creusé dans le sol de la boucherie pour mettre une tireuse à bière clandestine.
1: Ah nous, non, on n'a pas fait ça. Nous.
3: Non, mais vous voyez, on se met une petite tireuse dans l'arrière-boutique, l'air de rien, comme ça, entre deux clients.
1: Ah non, non. Non.
3: Après, je comprends si on vous a donné des consignes, mais enfin...
6: Allô?
3: Ah, c'est madame.
6: Non, c'est monsieur, là.
3: Si vous voulez. Ouais. Monsieur Martin, à l'appareil, les brasseristes Martin.
6: Les quoi?
3: Bah, les brasseristes, ceux qui font de la bière.
6: Mmh.
3: Donc là, votre collègue me laissait entendre que vous avez fait un trou pour me pomper ma bière.
6: Non, j'ai pas fait de trou, non.
3: Pardon, mais j'ai quand même la pression qui tombe juste sous la boucherie, comme par hasard.
6: Pour avoir perdu de l'eau, faudrait que j'ai percé un trou.
3: Comment ça, perdu de l'eau?
6: Pour avoir une fuite.
3: Ah non, mais on parle pas d'eau, là.
6: Ouais.
3: Je vous parle de ma canalisation de bière pression qui passe juste sous votre boucherie.
6: Une canalisation de bière.
3: Voilà. Donc, comme votre collègue et vous me dites qu'il y a eu un trou.
6: Non mais j'ai pas fait de trou, alors arrêtez avec vos trous.

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3: Votre collègue a tout avoué.
4: Bien sûr. Vous avez que ça à foutre ?
3: Je m'excuse, mais si vous étiez brasseriste, est-ce que moi j'irais vous pomper en douce ? Je ne crois pas.
4: Non, mais est-ce que j'ai pas autre chose à foutre que répondre à vos conneries ?
3: Ah bah si on pouvait continuer un peu quand même, moi je suis pas contre.
4: Non mais bon, arrêtez de me faire chier avec votre fuite de bière.
3: Bah, pardon, mais si vous aviez une fuite de viande, vous seriez bien content que je vous aide.
4: Une fuite de viande, oui.
3: Ouais, écoutez, donc je vais passer tout à l'heure voir un peu le bazar.
4: Non, bah venez demain pendant que vous y êtes.
3: Oh bah oui, demain, non mais je vous vois venir.
4: Ouais, ouais.
3: Le temps que j'arrive demain, hop, vous aurez démonté le robinet à bière.
4: Ah bah oui, bien sûr, demain on va avoir démonté le robinet.
3: Voilà, et puis comme par hasard, il y aura un carrelage tout neuf.
4: Oh, ouais, c'est triste, hein. Vive la France. Hein.
3: Ah, ça je vous le fais pas dire.
4: Oh.
3: Et vive le Martinland tant qu'on y est.
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5: Allô ?
6: Oui, bonjour madame.
5: Bonjour.
6: Madame de Guérand ?
5: Oui.
6: Vous êtes bien au Petit Moulin ?
5: Oui.
6: C'est l'observatoire de Brest à l'appareil.
5: Oui.
6: Nous avons observé un astéroïde qui arrive à grande vitesse. Alors c'est un petit astéroïde. Hein.
5: Ah oui.
6: Vous comprenez les comètes ?
5: Oui, oui, d'accord.
6: Il faut éviter que cet astéroïde tombe chez vous.
5: Ah, oh là là. Et qu'est-ce qu'il faut faire ?
6: Alors, est-ce que votre téléphone va jusqu'à la fenêtre ?
5: Oui, un peu, oui, quand même. Oui, si je peux quand même avec mon fil approcher d'une fenêtre, oui.
6: Voilà. Est-ce que vous avez un drap d'oreiller ou quelque chose comme ça, un drapeau blanc, à portée de la main ?
5: Oui, c'est un torchon, quoi. Hein.
6: Alors, vous allez ouvrir la fenêtre, s'il vous plaît.
5: Faut que je fasse maintenant ?
6: Oui.
5: Bon. Bon, ça y est.
6: D'accord. Est-ce que vous auriez quelque chose, une poêle ou quelque chose, vous savez, qu'on pourrait utiliser comme une raquette de tennis ?
5: Une poêle ?
6: Oui.
5: Ah, si, oui.
6: Voilà. Alors, vous allez en prendre une, s'il vous plaît, assez vite.
5: Et je prends ma poêle et puis...
6: Donc, ce qu'on va faire maintenant...
5: Oui, mais attendez, moi, de ma main gauche, j'ai mon téléphone et puis alors, si, je ne vais pas pouvoir tenir ma poêle et puis mon...
6: Alors, vous êtes face au ciel, vous êtes orienté vers le ciel ?
5: Oui.
6: Donc... Vous allez agiter le drapeau blanc déjà.
5: Oui.
6: Et donc, si jamais cette comète était habitée, même par des civilisations microscopiques, elles connaissent le code du drapeau blanc et elles savent donc que c'est un signe de paix. Hein.
5: Ah oui.
6: Alors, qu'est-ce que vous faites exactement là ?
5: Eh ben, il est au-dessus de ma tête et je l'agite, quoi.
6: Vers où ?
5: Ben, vers le ciel.
6: Tout le monde est en place maintenant. Nous vérifions tout de suite si la comète est habitée. Trace de vie. Mettez en place les traducteurs synthétiques. Vous m'entendez ?
5: Oui, oui, je vous entends.
6: Les habitants de cette comète vous voient et,
5: bon.
6: Ils voient que vous êtes en paix.
5: Bon.
6: Donc, apparemment, elle ne s'écrase pas du tout. Mais alors, par contre, elle a besoin d'un effet rétro pour repartir d'où elle vient.
5: Oui.
6: Est-ce que vous pouvez les aider ?
5: Ouais, qu'est-ce qu'il faut faire ?
6: Vous avez votre poêle ?
5: Ah oui, j'ai la poêle, oui.
6: C'est une poêle à frire ?
5: Oui.
6: Alors ?
5: Mais elle est en téfale, ça ne fait rien ?
6: Attendez, on leur demande. Hein. Alors, je mets en place le traducteur, madame. Hein.
5: Oui.
6: Demandez-leur bien si ce sont des extraterrestres, hein.
5: Oui.
7: Psst, psst. Allô, la Terre ?
6: Psst, psst.
5: Oui. Est-ce psst. Que vous êtes bien des extraterrestres ?
7: Allô ?
5: Allô ?
7: Bonjour, madame.
5: Bonjour.
7: Nous venons d'une lointaine planète, vous m'entendez ?
5: Oui. Bon, j'ai une poêle dans ma main, mais elle est en téfale, est-ce que c'est bien ?
7: Le téfale ? De quoi s'agit-il ?
5: Ben, une poêle que quand on fait cuire quelque chose, ça ne colle pas.
7: Pouvez-vous traduire faire cuire ?
5: Faire cuire des œufs ou de la viande.
7: Très bien. Nous avez la possibilité de nous renvoyer dans l'espace intergalactique.
5: Oui, donc je vous fais voir ma poêle.
7: Nous l'observons.
5: Vous la voyez ?
7: C'est du téfale.
5: Bon.
7: C'est parfait pour nous.
5: Bon, alors, qu'est-ce que c'est bon ? Allô ?
7: Allô ?
5: Oui ?
6: Qu'est-ce qu'ils disent ?
5: Ben, ils disent qu'ils voient ma poêle, quoi.
6: Ouais.
5: C'est parfait pour nous, qu'ils ont dit.
6: Ah oui, parce que c'est une...
5: Parce que c'est une poêle téfale.
7: Allô, la Terre ?
5: Oui.
7: Nous allons approcher maintenant à grande vitesse de la Terre.
5: Oui.
7: Vous pourrez nous renvoyer de là d'où nous venons avec votre poêle.
5: Oui. Elle est au-dessus de ma tête.
7: Savez-vous faire un smash ?
5: Qu'est-ce que c'est que ça ?
7: Avez-vous déjà joué au tennis ?
5: Jamais.
7: Saurez-vous taper dans notre astéroïde ?
5: Ben, qu'est-ce qu'il faut faire pour ça ?
7: Vous allez lancer maintenant la poêle au moment de l'impact dans notre astéroïde.
5: Mais comment que je fais ? Je la lance comment, ma poêle ?
7: Vous évitez de la lancer dans le carreau. Vous la lancez au-dessus de votre tête, mais pas sur votre tête.
5: Ah ben non, je m'en doute, oui. Alors, je la lance, mais je la lance où, ma poêle ?

0: Allô ?
1: Allô ?
0: Vous m'entendez, madame ?
1: Oui.
0: Oui, c'est Observatoire. Vous êtes toujours en ligne avec les extraterrestres, là ?
1: Ils disent qu'il faut que je lance ma poêle au-dessus de ma tête.
0: Faites attention, hein.
1: Ben oui, oui, ben oui, mais ils m'ont bien dit de prendre la... Ben oui, faites attention, mais où, faut, comment faut que je t'achète dans... Moi, je suis là sur des...
2: Allô, la terrienne ?
1: Oui, bon, alors oui, vous m'avez dit de lancer ma poêle comme une balle de tennis.
2: Vous allez tenir votre poêle. Au moment de l'impact, vous lancerez la poêle dans notre astéroïde et nous pourrons repartir à 2 milliards de kilomètres.
1: Mais où je la lance n'importe où ?
2: Impact 3 secondes.
1: Oui, d'accord, oui.
2: Impact 2 secondes.
1: Oui.
2: Impact 1 seconde. Lancé.
1: Ça y est, c'est fait.
2: Raté.
1: Oh, c'est raté ? Allô ?
0: Vous nous entendez, madame ?
1: Oui.
0: Alors ?
1: Ils me disent que j'ai lancé ma poêle et c'est raté. Qu'est-ce qu'il faut que je fasse, alors ?
0: Alors, à ce moment-là, ce qu'il faut, c'est la relancer quand ils vont vous le dire.
1: Ah mais oui ? Mais la lancer, mais où comme... La lancer à combien, alors ?
0: À 1 750 millions de kilomètres.
1: Ben mais... Oui, mais je comprends plus rien. Où voulez-vous que je... Moi, j'ai devant, là, j'ai des rosiers, là, j'ai un parterre, là. Alors...
0: Ben oui, mais il faut sauver la Terre, madame. Hein.
1: Ben oui. Bon, alors, vous me remettez en... Oui.
2: Allô, la Terre ?
1: Oui. Bon, alors, comment faut que je fasse, maintenant ?
2: Vous devez nous renvoyer à 2 milliards de kilomètres, avez-vous bien compris ?
1: Bon, alors, je recommence à la lancer.
2: Attention, vous êtes prête ?
1: Oui, alors, je lance ma poêle le plus loin possible.
2: Impact, 3 secondes.
1: Oh.
2: Impact, 2 secondes.
1: Je lance !
2: Maintenant, smash.
1: Ça y est. Allô ?
0: Allô ?
1: Allô ?
0: Il s'éloigne.
1: Ah bon, ben ça y est.
0: Voilà, vous avez renvoyé, madame, l'astéroïde dans l'espace.
1: Ça y est.
0: Vous l'avez renvoyé à 3 milliards de kilomètres, vous avez sauvé le cosmos.
1: Bon, eh ben dis donc. Mais j'ai... Moi, vous savez...
0: Bravo, madame.
1: Ah bon ?
0: Oh, vous avez fait quelque chose de formidable.
1: C'est vrai ?
0: Oui, bravo.
1: Mais je croyais que c'était une blague au départ. Eh ben, je suis contente de moi. Oui.
3: Bonjour monsieur, c'est bien le salon de coiffure?
4: Non, c'est pas monsieur, c'est madame.
3: Admettons, monsieur Martin à l'appareil, société Martin Télécom.
4: Oui.
3: Bonne nouvelle, on a basculé votre ligne sur notre système anti-démarchage téléphoniste abusif.
4: Ouais, bah ça les empêche pas de nous casser les burnes.
3: Ah bah maintenant, plus de brisage de testicules, comme vous dites, grâce à l'intelligence artificielle qui va filtrer vos appels. Vous en avez forcément entendu parler aux infos?
4: Non, du tout, je suis pas les infos, j'ai pas la télé, je suis anti-crise, je suis anti-gouvernement, donc j'écoute pas toutes les conneries moi. Non.
3: Ah bah alors je vous explique, quand quelqu'un vous appelle, il y a une intelligence artificielle qui va décrocher avant vous.
4: D'accord.
3: Et elle va voir si la personne qui vous téléphone utilise un mot fréquemment utilisé par les démarchistes téléphoneurs.
4: Ah bah gouvernement, énergie, aide...
3: Voilà, et puis aussi le mot rendez-vous.
4: Ouais.
3: Si quelqu'un utilise le mot rendez-vous, par exemple, hop, direct, il est classé indésirable et il est bloqué.
4: Ah ouais, bah alors attendez, parce que moi, si j'ai un client qui appelle et puis qui veut un rendez-vous, mon rendez-vous, il va sauter, quoi.
3: Ah oui, alors ça, je vous rassure, vous serez plus enquiquiné par des gugus qui vous demandent des rendez-vous.
4: C'est censé me rassurer, mes clients qui appellent pour prendre un rendez-vous, ils vont être bloqués, c'est censé m'assurer.
3: Ah bah vous serez peinard si quelqu'un vous appelle pour un rendez-vous, grâce à notre système, vous recevez même pas son appel.
4: Non bah attendez, moi si j'ai un client qui veut venir se faire coiffer.
3: Alors là, pas de problème, c'est juste ceux qui demandent des rendez-vous qui sont bloqués.
4: Bah attendez, vous vous appelez dans un salon de coiffure, c'est pour prendre rendez-vous, c'est pas pour venir bouffer avec moi. Je préfère encore avoir les conneries, je les envoie chier et puis on n'en parle plus, hein.
3: Non mais c'est juste qu'il faut pas dire rendez-vous. S'ils disent je sollicitationne une entrevue, par exemple.
4: Ah bah ouais, bah faut pas, bah du coup moi je vais plus avoir de client en fait qui va m'appeler parce qu'il va dire rendez-vous quoi.
3: Exactement, grâce au système d'intelligence artificielle développé exclusivement par Martin Télécom.
4: Ouais bah c'est de la grosse merde alors, parce que moi ils appellent que pour ça moi dans mon salon hein.
3: Ah d'accord, vous avez que des appels intempestifs.
4: Bah c'est pas des intempestifs, mes clients qui appellent pour prendre rendez-vous chez moi, vous m'appelez pour me sortir qu'il y a une intelligence artificielle dans un salon de coiffure qui va refuser tous les mecs qui disent je veux un rendez-vous à cause de vos conneries là.
3: Ah bah voilà, c'est ça, vous avez compris. Alors attendez, j'active le système.
4: Ah non mais je m'en fous de votre truc actif ou pas actif, moi de toute façon c'est moi je veux pas de la merde là.
3: Système anti-abusisme Martin Télécom activé. Et voilà, c'est bon.
4: Ah non, mais moi, j'en ai rien à foutre, Martin Télécom. Moi, je suis pas chez Martin Télécom. Donc maintenant, vous m'emmerdez autant que ceux qui me démarchent.
3: Peut-être, mais pour le moment, moi, je vous ai rien vendu.
4: D'accord, vous êtes aussi chiant que les autres, parce que les autres, au moins...
3: Oui, je sais, les autres, en plus, ils vous demandent des rendez-vous.
4: Arrêtez de me casser les couilles.
3: Ah, bah donc, c'est monsieur, c'est bien ce que je disais.
4: Je vais chez les flics et je porte plainte.
3: Bah pardon, vous me dites que vous avez des parties intimes.
5: Oui, allô.
3: Et maintenant, c'est madame. Bonjour, monsieur Martin, Martin Télécom.
5: Vous arrêtez ça tout de suite. Nous, on vous a rien demandé. Vous m'enlevez ça.
3: Alors, justement, je peux annuler, mais dans ce cas, évidemment, l'annulage est payant.
5: Non, je paierai pas. Vous me l'enlevez.
3: Alors, si je vous laisse le système, c'est gratuit. Oui, pas de souci.
5: Non, vous l'enlevez.
3: Là, vous me demandez une presta supplémentaire, donc forcément.
5: Non.
3: Ah si.
5: Moi, j'ai rien demandé.
3: Pardon, madame, mais votre collègue.
5: Non, déjà, je suis un monsieur, moi.
3: Bah non, le monsieur, c'était celui d'avant.
5: Ouais, rire et chanson.
3: Comment ça, rire et chanson?
5: Ouais, l'appel trop con de monsieur Martin.
3: Mais tout à fait, bienvenue, madame.
5: Oh putain, ah, vous êtes bon.
3: Merci, et ben vous rassurez madame.
5: Non, je vais rassurer monsieur.
3: Ah bah, je le savais depuis le début que c'était un bonhomme.
5: Ouais.
3: Au revoir, madame.
5: Au revoir, madame.
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8: Bonjour.
9: Allô?
8: Oui.
9: Oui, bonjour madame. C'est la société Intérim?
8: Oui.
9: Bonjour, je vous appelle parce que je cherche un job.
8: Oui.
9: Et je voudrais savoir si vous aviez un job à me proposer.
8: Un quoi?
9: N'importe quelle dimension.
8: Quelle est votre qualification?
9: Ben, disons que ça fait longtemps que je n'ai pas eu de job.
8: Ah. Vous êtes inscrit chez nous?
9: Mais pourquoi faire ça?
8: Pourquoi faire? Pour pouvoir vous vendre.
9: Mais moi, je ne veux pas de travail, je cherche un job.
8: Et vous cherchez quoi?
9: Un job?
8: Oui, j'ai bien compris.
9: Ah. C'est pas un travail.
8: Et c'est quoi alors?
9: Ben, un job. Un zobby.
8: Oui, mais ça veut dire quoi?
9: Mais et quand même, vous êtes une femme, vous savez ce que c'est qu'un job.
8: Mais si je vous pose la question, c'est que je ne sais pas.
9: Un zob, une tubi, vous voyez ce que c'est?
8: Non. Mais c'est parce qu'il a des problèmes de ce côté-là qu'il se permet d'en parler comme ça.
9: Comment?
8: Ça, c'est ma collègue qui vous parle. Oui, bonjour, monsieur.
9: Bonjour, madame.
8: Ben, écoutez, je ne sais pas ce que vous lui dites, mais apparemment, moi, j'ai mis le haut-parleur à partir d'un moment où vous lui parlez de votre organe sexuel. Donc, écoutez, je ne sais pas exactement ce que vous recherchez en appelant chez nous. Nous sommes une agence de travail temporaire. Si vous êtes quelqu'un de sérieux et motivé.
9: Mais madame, oui.
8: D'accord.
9: Je cherche un zob.
8: D'accord. Eh bien, écoutez, dans ce cas-là, vous venez vous inscrire.
9: Mais pour faire quoi?
8: Eh bien, pour qu'on vous fasse travailler, monsieur. Il faut.
9: Mais je ne veux pas travailler, madame. Je cherche un zob.
8: Ben alors, expliquez-moi ce que vous recherchez, parce que là, je ne vois pas du tout. Moi, dans mon...
9: Un zob. Une bite.
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10: Carrosserie, bonjour.
3: Oui, bonjour, monsieur. Je voudrais la carrosserie, s'il vous plaît.
10: C'est pour quoi?
3: Ben, pour un carrosse.
10: Pour un carrosse?
3: S'il vous plaît, oui.
10: C'est-à-dire?
3: C'est-à-dire que j'organise une soirée sur le thème du Festival de Venise.
10: Oui.
3: Et j'aurais besoin à ce propos d'un carrosse, en fait, pour la soirée.
10: Et qu'est-ce qu'on vient faire là-dedans?
3: Bah, vous me le louez.
10: Mais une carrosserie, ça ne loue pas des carrosses.
3: Bon.
10: Bah, non, mais là, vous... Une carrosserie, c'est quand vous avez un accident de voiture, on carrosse les voitures, on les répare.
3: Non, mais sérieusement.
10: Bah, monsieur, une carrosserie, vous savez ce que c'est qu'une carrosserie, quand même?
3: C'est très bien. C'est
10: ça n'a rien à voir avec un carrosse. C'est un réparateur de voiture. C'est bah pas...
3: Non. Ça, vous confondez avec une voiturerie, je pense.
10: Ah non, une carrosserie, c'est ça.
3: Ah bah non, les voitures, c'est voiturerie, les carrosses, c'est carrosserie.
10: Non,
3: s'il vous plaît. Bon, passez-moi le responsable, s'il vous plaît.
11: Bonjour, bonjour.
3: Vous êtes le chef?
11: Oui, mais c'est quoi votre histoire, là? Vous appelez ma secrétaire, là? Qu'est-ce que vous voulez, exactement, là?
3: Alors, excusez-moi, mais j'étais avec quelqu'un qui était absolument pas compétent, hein.
11: Comment ça, pas compétent? Attendez ce que vous dites, là.
3: Non, mais... Alors,
11: qu'est-ce que vous voulez, exactement?
3: Moi, je constate juste que j'étais...
11: Vous voulez me vendre quoi? Déjà, c'est un numéro secret, donc j'aime pas trop ça, déjà. Mais d'accord, alors qu'est-ce que vous voulez me vendre, là?
3: Ah bah, elle vous a pas expliqué.
11: Non, parce que là, on n'a pas de voiture à louer.
3: Non, mais alors, c'est ce que je disais, moi, je demande pas une voiturerie, je demande une carrosserie.
11: Ah non, mais pourquoi faire?
3: Bah, une carrosserie, c'est pour un carrosse, voyons.
11: Ah non, mais quoi? Vous nous dépêchez parce que j'ai pas que ça qu'à foutre, moi. Hein.
3: Ah bah vous avez pas que ça qu'à foutre. Bah moi non plus j'ai pas que ça qu'à foutre, excusez-moi.
11: Donc vous expliquez qu'est-ce que vous voulez ou pas?
3: Alors qu'est-ce que je voudrais? Ce serait de vous louer un carrosse pour le Festival de Venise, là.
11: Ouais, non mais attendez, là, vous me foutez de ma gueule, là, ou quoi, là?
3: Je vous fous pas de votre gueule, monsieur, madame.
11: Moi, j'ai pas de carrosse, j'ai rien du tout, là. Qu'est-ce que vous voulez me louer un carrosse? Non mais attendez, arrêtez.
3: Dans ce cas,
11: là.
3: Mettez-moi une calèche, je suis pas regardant là-dessus.
11: Non mais oh, vous arrêtez de me prendre pour un con maintenant? Attendez, j'en ai pas, qu'est-ce que vous voulez que je vous loue?
3: Vous voulez que je vous invite, c'est ça? Vous les invite pour la soirée?
11: Non mais attendez, vous foutez de ma gueule.
3: Je vous invite pour la soirée, je vous mets sur la liste avec madame.
11: Non, mais attendez là, c'est un attrape-niveau, donc vous arrêtez de m'emmerder.
3: Bon, écoutez.
11: Je n'ai pas de carrosse.
3: Je cherche un attelage aussi pour la calèche.
11: Non, bah vous venez directement là, et puis.
3: Et puis?
11: Ok.
12: Et puis quoi?
11: Ah, et ben on en reparle ici.
12: Ah d'accord.
11: Parce que j'ai pas de chevaux, j'ai pas de machin, donc vous arrêtez d'emmerder le monde. Parce que déjà numéro secret, j'aime pas trop. Donc vous arrêtez de me prendre pour un con. Ah, parce que moi j'appelle les flics là maintenant. On est d'accord?
12: J'aime pas les numéros secrets non plus, hein. Ça, je veux dire là-dessus, on est d'accord.
11: Tant mieux pour vous. Bon, c'est bon là.
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13: Secrétariat de l'évêché, bonjour.
14: Allô, c'est l'évêché.
13: Oui.
14: Bonjour madame, c'est monsieur Lamolle à l'appareil.
13: Oui.
14: Je suis bloqué là.
13: Vous êtes bloqué?
14: Oui, je peux pas sortir.
13: Et vous êtes où?
14: Ben, je suis dans les WC, là, les WC publics, là. Comment vous pouvez me faire sortir de là? Parce que, heureusement, là, j'ai demandé les renseignements téléphoniques et j'ai dit que j'étais donc dans les WC. Et...
13: Ah! Alors, attendez. Vous êtes.
14: Oui, dans
13: les. Ben, parce que ici, vous êtes à l'évêché.
14: Oui, c'est ça, l'évêché. C'est là que je suis coincé. Parce que j'ai mis la pièce hein, pour rentrer. Dedans.
13: Oui, mais moi, je peux rien pour vous, parce que là, vous êtes à l'évêché, c'est-à-dire à...
14: Vous êtes, c'est vous qui vous occupez d'évêché?
13: Non.
14: Comment ça, non?
13: Je suis... vous êtes à la maison de l'évêque, si vous voulez.
14: Ah non, pas du tout. Pas moi, non. Moi, je suis dans l'évêché, là. Je suis pas dans la maison de l'évêque. Hein.
13: Oui, mais moi, j'y suis.
14: Ah, vous êtes dans la maison de l'évêque?
13: Ben voilà, c'est pour ça, la maison de l'évêque s'appelant l'évêché.
14: C'est là. Mais je savais pas que les gens qui s'occupaient des WC, c'était dans la maison de l'évêque.
13: Ben non, mais enfin, c'est pas tout à fait ça quand même.
14: Si vous pouvez venir me libérer, parce que là, ça fait 7 minutes que je suis coincé.
13: Comment mais oui, mais moi, je peux pas. Alors.
14: Vous savez, la petite tirette, là, pour ouvrir la porte, là.
13: Ben attendez, je vous demande une petite.
14: Elle est bloquée.
13: Mais oui, mais je vous demande une petite minute, monsieur.
14: Oh, bah oui, c'est, je suis rentré, moi, en toute confiance, j'ai donné la pièce, et puis voilà. Allô? Le Seigneur fait pour moi des merveilles, saint est son nom. Ah, si Jésus pouvait m'entendre, il me ferait sortir de là.
15: Allô?
14: Oui?
15: Bonjour, monsieur.
14: Ah, bonjour. C'est vous le réparateur, là, pour les WC?
15: Le réparateur? Quel réparateur?
14: Ben, pour venir me décoincer, là.
15: Mais où êtes-vous, monsieur?
14: Alors, je suis dans les WC. Les WC publics.
15: Ben, mais les WC publics, monsieur, ici, vous êtes à l'évêché, c'est-à-dire à la maison de l'évêque de Troyes.
14: Ah, ben, pourtant, c'est renseignements téléphoniques qui m'ont donné votre numéro.
15: Ils vous ont donné le numéro de l'évêché, de la maison de l'évêque.
14: Ah non, j'aurais demandé l'évêché, moi.
15: Ben oui, l'évêché, c'est la maison de l'évêque.
14: Ah mais ben non, moi je suis dans l'évêché, je peux vous dire que c'est pas une maison.
15: Non,
14: c'est...
15: non, mais vous êtes dans les WC.
14: Oui.
15: WC, c'est pas évêché. C'est deux choses différentes.
14: Ah ben oui, mais là je suis enfermé dans les WC.
15: Ah oui, mais monsieur, je n'y peux rien.
14: Ah bah si.
15: Ah non, je n'y ai plus strictement rien. Je suis prêtre, monsieur, employé du diocèse de Troyes.
14: Mais c'était pas marqué WC catholique pourtant quand je suis rentré dedans.
15: Ben non, justement, parce que ce n'est pas des WC catholiques, c'est des WC publics.
14: Ah, et mon père?
15: Oui?
14: Et si on fait une petite prière, est-ce que vous pensez que ça va s'ouvrir ou pas?
15: Ah ben, on peut toujours prier pour demander que ça s'ouvre, oui, vous pouvez toujours essayer.
14: Alors quelle prière il faut faire?
15: Ben, priez votre ange gardien. Mais c'est tout ce que je peux faire pour vous, moi.
14: La porte s'ouvre.
15: Non, mais écoutez...
14: Attendez, je viens de prier, on va voir si ça marche. Je prie pour que la porte s'ouvre. Ah, allô?
15: Oui.
14: Ça frappe.
15: Ça frappe? Eh ben, dites à cette personne qu'elle fasse le nécessaire.
14: Oui, oui, monsieur, je suis coincé dans les WC, la maison de l'évêque.
15: Non, vous êtes coincé dans les WC, pas dans la maison de l'évêque. Vous êtes dans les water closets.
16: Vous pouvez sortir, monsieur, il y a du monde, là.
14: Mais je peux pas sortir, je suis coincé dans les WC à la maison de l'évêque.
15: Non, vous n'êtes pas dans la maison de l'évêque.
16: Mais c'est pas la maison de l'évêque, monsieur, vous êtes dans les WC publics, là.
15: C'est ce que lui dit le type.
14: Ben alors, et comment je fais pour sortir?
16: Ben, il faut appeler le service de l'évêché.
15: Non, le service municipal, pas l'évêché.
14: Mais j'ai déjà appelé l'évêché, je suis avec l'évêque en ligne.
15: Ben oui, ben l'évêque, c'est pas son service.
16: Poussez, monsieur, poussez.
14: Ben c'est déjà fait.
16: Non, mais poussez sur la porte.
14: Ah oui, pardon.
15: Poussez, monsieur, c'est déjà fait. Mais ce monsieur sur la porte, et puis...
14: Ah, allô?
15: Oui.
14: Ça s'ouvre?
15: Ah, ça s'ouvre. Ah, bah, voyez bien.
14: Oh, mon Dieu.
16: Ah ben alors, monsieur, qu'est-ce que vous êtes ?
14: Ben oui, je suis avec le réparateur au téléphone, je vous remercie, je lui parle.
15: Mais je ne suis pas le réparateur, monsieur.
0: Allô ?
15: Allô ?
0: Oui, bonjour, vous êtes le réparateur WC ?
15: Mais monsieur, je ne suis pas dépannateur, vous êtes à la maison de l'évêque.
0: Ah, vous n'êtes pas dépannateur ?
15: Mais absolument pas. WC, c'est WC. Bon, et nous, c'est évêché, E-V-E-C-H-E.
14: J'étais coincé dans la maison de l'évêque.
15: Mais non, c'est pas la maison de l'évêque. C'est les WC.
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12: Bonjour madame, je suis bien à l'auto-école ?
17: Oui.
12: Je vous appelle parce que j'ai eu un petit souci avec mon fils.
17: Uh-huh.
12: On s'est fait contrôler parce que c'est lui qui était au volant, mais comme il n'a pas son permis, j'ai dit qu'il était en conduite accompagnée dans votre auto-école.
17: Il est inscrit chez nous, j'imagine.
12: Ah non, pas du tout. C'est pour ça qu'il faudrait que vous lui fassiez rapidement un dossier.
17: Enfin, je sais pas, vous nous demandez de mentir quand même, là, monsieur, quoi.
12: Mentir, tout de suite.
17: Bah si, c'est quand même info que vous nous demandez de faire. C'est quand même une attestation comme quoi, enfin, que je vais remettre à la police alors qu'il n'est pas inscrit, quoi.
12: Le truc, c'est que la police, moi, ça m'a arrangé de leur faire croire que c'était votre faute.
17: Non, mais en plus, ils estiment qu'on est en tort. Non, mais on marche sur la tête, là, franchement.
12: Bah parce que vous m'avez pas donné le livret de conduite accompagnée.
17: Non, mais attendez, donc là, la police va venir nous voir en disant, attendez, ils sont en tort, on vous a pas donné de livret. À un moment donné, faut assumer, quoi. Vous le faites conduire sans permis.
12: Il suffit que vous me refiliez le permis de quelqu'un d'autre, à la limite.
17: Non, mais ça va pas. Non, mais attendez, vous savez que la police derrière, elle contrôle ça. On voit le nom, le prénom, la date de naissance.
12: Bon, ça, on raye ou on met un coup d'effaceur, c'est pas sorcier, hein.
17: Non, mais ça va pas ou quoi? Enfin, attendez, qu'est-ce que vous me demandez, là?
12: Bah, de faire votre métier, excusez-moi.
17: De faire mon métier? Non, mais moi, je vais voir avec la police et je vais leur expliquer tout ça, hein.
12: Alors, vous leur dites qu'effectivement...
17: Mais je leur dis que vous n'êtes pas inscrit chez nous, votre gamin, quoi.
12: Ah bah non, vous avez pas compris. Si vous leur dites ça, ça va se retourner contre moi.
17: Plaisanter ou quoi? Je vais pas lui dire que votre fils est inscrit chez moi alors qu'il ne l'est pas.
12: Non mais vous pouvez vous tromper.
17: Non. Mais vous direz ou quoi? Quand même, vous comprenez ce que vous m'en demandez là? Il se fait contrôler par la police et il dit que son fils est inscrit chez nous, quoi. Et qu'il faut l'inscrire vite maintenant parce qu'il doit présenter des papiers.
12: Voilà, on est d'accord.
18: C'est facile, hein, d'accuser une auto-école.
12: Allô?
18: Oui, allô?
12: Bonjour monsieur.
18: Oui, c'est mon fils parce que là je suis sa mère.
12: Ah, vous êtes monsieur sa mère?
18: Pardon?
12: Non, je dis, vous êtes monsieur sa mère?
18: Oh, je suis sa mère.
12: J'ai bien compris, mais vous l'écrivez comment?
18: Bah, vous êtes pas bien, vous. Je suis la mère.
12: Ah, monsieur la mère, d'accord, j'avais compris sa mère.
18: Non, écoutez-moi donc, je vous dis que je suis la mère du patron.
12: Oui, vous êtes donc le patron de monsieur la mère.
18: Bon, vous comprenez absolument rien. Hein. Je suis la maman de monsieur.
12: Ah, ok, vous êtes la maman de monsieur la mère.
18: Oh, écoutez, monsieur la mère, il n'y a pas de monsieur la mère. Je parle français quand même.
12: Yes, monsieur la mère.
18: Mais écoutez donc ce que je vous dis, c'est moi sa maman.
12: Et ça, j'ai compris. Vous êtes la maman de la mère.
18: Non.
12: Si.
18: Vous comprenez rien.
12: Non, mais je veux dire la maman de monsieur la mère.
18: Oh là là, c'est pas vrai ça. Je suis
12: oula,
18: madame...
12: Attendez, calmez-vous, j'ai l'impression que vous mélangez
18: c'est,
12: tout.
18: C'est vous qui ne comprenez pas. Écoutez,
12: dans ce cas, repassez-moi à monsieur la mère.
18: Non, il n'y a pas de monsieur la mère.
12: Et le fils de monsieur la mère, il n'est pas là?
18: Non, c'est madame. Écoutez, je suis madame...
12: Madame la mère, ça, merci, j'ai compris.
18: Vous n'avez pas eu de maman? Vous l'avez jamais appelée ma mère?
12: Non, bah alors ma maman ne s'appelle pas ma mère.
18: Ah,
12: parce que vous pensez que je suis le fils de monsieur ma mère?
18: Il n'y a pas de monsieur... Mais vous comprenez rien, hein.
12: Oui, non, enfin, je veux dire, vous pensez que monsieur ma mère est mon père?
18: Mais non, oh, vous êtes pas bien, mais enfin, quand même...
12: En plus, c'est pas possible.
18: Oh non, zut.
12: Mais non, mais réfléchissez, ma mère peut pas être mon père.
17: Mais c'est une blague, c'est un sketch, c'est pas possible.
12: C'est à nouveau la fille de monsieur la mère.
17: Non, c'est une blague, voilà, c'est une blague que vous me faites, d'accord.
12: À moins que vous ne soyez la mère de monsieur la fille?
17: Ok, oui, d'accord, non.
12: Ou alors, ah, attendez, ce serait pas la cousine de monsieur la tante?
17: Non, mais c'est incroyable.
12: Ah, ou peut-être la tante de monsieur ma nièce? Non.
17: Non mais c'est quoi, c'est une radio là, c'est pas possible.
12: Je sais
17: pas, c'est quoi, c'est rire et chanson. Oui.
12: Mais oui, bravo, direct.
17: C'est bien ça quoi. Oh la vache, d'accord.
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19: Allô.
0: Oui, bonjour monsieur.
19: Non. Mais je vais vous le penser tout de suite.
0: Non, bah attendez monsieur, c'est Europe 1 l'appareil, la radio. Pour notre grand jeu, écoutez, de toute façon, ce qui compte, c'est que vous soyez là, puisque nous sommes là, hein.
19: Ah oui, mais on n'a rien écouté, alors.
0: Non, mais vous inquiétez pas, justement, ça va venir. Vous allez recevoir un appel téléphonique dans quelques instants. Le mot de passe, vous êtes connoté?
19: Oui.
0: Le mot de passe, va te faire voir chez les Grecs. Cette expression, monsieur, vous devrez la prononcer à votre prochain interlocuteur téléphonique.
19: Ouais, d'accord.
0: Nous sommes bien d'accord?
19: Va te faire voir chez les Grecs, ouais.
0: Très bien, monsieur. Alors, donc, attention, vous allez être...
19: On n'a rien à perdre avec ça, là?
0: Ah ben, vous avez tout à gagner, vous voulez dire?
19: Et qu'est-ce qu'on gagne?
2: Ah ben vous le découvrirez, monsieur, à l'annonce des résultats. Hein. Alors attention, monsieur, je vais raccrocher. Dès que j'ai raccroché, le prochain appel, c'est pour vous et c'est donc le mot de passe. Attention.
19: Je raccroche, moi.
2: Nous raccrochons tout de suite, monsieur, en attendant le prochain appel. Hein. Merci, monsieur.
19: Allô?
20: Oui, bonjour, monsieur.
19: Oui?
20: Je suis bien au coué.
19: C'est bien ça, oui.
20: Ah, très bien.
19: Va te faire voir chez les Grecs.
20: Pardon, monsieur?
19: Va te faire voir chez les Grecs.
20: Oui, monsieur, je suis monsieur Robert Ledoux à l'appareil, direction des impôts de Rennes. Vous pouvez me redire ce que vous venez de me dire, là?
19: Ben, ah, ouais, mais... Non, mais là, c'est...
20: Passez-moi le dossier. J'étais sur votre dossier, en plus. Hein.
19: Non.
20: Non, parce que ce monsieur vient de me dire, va te faire voir, je ne sais plus quoi.
19: Oui, chez les Grecs. Non, mais c'est-à-dire, attendez, je vais vous expliquer. On vient d'avoir un coup de téléphone.
20: Oui.
19: Et donc, cette personne, elle m'a dit de sitôt qu'il a raccroché, lui, et ils disent, ils nous disent, c'est pour ça, j'ai toujours peur à ces bêtises-là. Parce qu'elles nous disent, vous allez prendre ce mot de passe, et moi j'ai raccroché, qu'il a dit, la personne qui était au bout, et par rapport au prochain coup d'appel qu'il va y avoir, vous allez décrocher et vous allez dire le mot de passe. Vous comprenez?
20: Pas du tout, monsieur. Hein.
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22: Café Brasserie, bonjour.
23: Bonjour, monsieur, je suis bien chez le restaurantiste.
22: Oui.
23: Je lance mon service de livraison de repas à domicile,
22: oui.
23: Mais vu que je suis pas cuisiniste moi-même, j'ai prévu de récupérer des repas chez vous.
22: Attendez, je suis pas au courant, c'est quoi ça?
23: Alors, je vous rassure, c'est très simple. Vous me donnez des repas gratuitement, et moi je gagne de l'argent en les vendant en livraison.
22: Moi, je vous donne des repas?
23: Voilà, vous êtes au courant donc?
22: Non, je suis au courant de rien. J'ai jamais dit que je participais à un truc comme ça, moi.
23: Ce que je veux dire, c'est que vous, en tant que restauratiste, ça vous coûte rien.
22: Ah bon, ça me coûte rien, les repas en tant que restauratrice?
23: Vous allez pas me dire que vous payez la nourriture, j'imagine que dans votre métier.
22: Comment ça, je fais pas la nourriture? Mais vous plaisantez, que vous êtes en train de me raconter, là.
23: Non, mais ce que je veux dire, c'est que vu que vous, ça vous coûte rien, comme
22: mais
23: vous me dites.
22: Mais si ça me coûte. Vous avez déjà vu un chef d'établissement qui paie pas ses factures, vous?
23: Ah bah c'est ce que vous êtes en train de me dire. Non, bon, après ça ne regarde.
22: Mais vous voudriez quand même pas que vous veniez chercher des repas chez moi, que je vais payer entièrement de ma poche, et que vous allez encore toucher des bénéfices sur la livraison, et que moi je n'ai jamais rien demandé. C'est hors de question. Non, c'est non. Vous savez ce que c'est que le commerce? Non, je pense pas. Ça va faire 40 ans que j'y suis dans le commerce.
23: Parce que j'ai déjà des réservations, en fait.
22: Ça c'est votre problème. Ici il y a que deux patrons, c'est mon mari et moi. C'est même pas la peine de passer pour quoi que ce soit. Ce sera non.
23: Étant donné que vous avez reconnu que vous payez pas.
22: Qu'est-ce que vous dites que j'ai reconnu quoi? Expliquez-moi ce que vous êtes en train de raconter là.
23: Bah, comme quoi vous ne payez pas la nourriture?
22: Je ne paye pas la nourriture, non, mais vous avez déjà vu une brasserie? Alors je paye pas ma nourriture, alors mon boucher, qui est-ce qui il va me livrer gratuitement, vous croyez? Mon poissonnier, mon crémier et tout ça?
23: Ah, bah c'est bien de le reconnaître, mais alors dans ce cas, pourquoi?
22: Et vous plaisantez quand même, comme si au fond.
24: Allô?
23: Bonjour, madame.
24: Là, c'est monsieur que vous avez au téléphone.
23: Si vous voulez, le monsieur que j'avais juste avant, là, me dit.
24: Non, c'est pas monsieur, c'est madame.
23: Ah, vous êtes madame?
24: Non, moi je suis monsieur.
23: Parce que là, votre collègue me dit que vous ne payez pas la nourriture.
24: Pardon? Vous foutez de moi ou quoi? Il y a quelque chose qui tourne pas rond dans votre tête, là.
23: Bon, écoutez, moi je vais passer. Allô?
25: Allô, bonjour, monsieur.
23: Ah, bah, encore une autre dame?
25: Non, monsieur, oui, je suis un employé. On paye pas les repas, nous.
23: Alors, on est d'accord.
25: Je vais téléphoner à la gendarmerie pour qu'ils puissent remonter votre numéro de téléphone, parce que là, je sais pas ce que vous faites, là.
23: Déjà, moi je vais appeler la gendarmerie en preuve.
25: Mais dépêchez-vous, parce que j'ai pas que ça qu'à faire.
23: Ah, bah, écoutez, vous croyez que moi j'ai que ça qu'à faire?
25: Oui.
23: Alors, je transmets. Transmission activée, attention. Tout, tout, tout, tout, tout.
25: Allô?
23: Tout, tout, tout, tout, tout.
25: Là, ça commence à.
23: Tout, tout, tout, tout, tout, tout.
25: Je vous écoute, monsieur.
23: Oui, alors, excusez-moi, je suis en train de transmissionner.
25: Oui, vous transmettez.
23: Ah, ça sonne. Et ça décroche. Bonjour madame, vous avez demandé la gendarmerie story?
25: Oui, non.
23: Excusez-moi, on me signale à l'instant que vous faites une refusation de gratuitisme.
25: Mais vous êtes un grand comique, hein, monsieur.
23: Ah bah merci, vous savez, c'est pas facile tous les jours, un gendarmiste et comique.
26: Allô?
20: Bonjour monsieur.
26: Bonjour monsieur.
20: Madame Ledoux, à l'appareil.
26: Oui.
20: Vous êtes détective?
26: Oui.
20: Ah, très bien. Bonjour, je suis Madame Ledoux, la femme de Monsieur Robert Ledoux, de l'Académie française.
26: Oui.
20: Vous devez connaître mon mari.
26: J'avoue que non, madame. Je ne sais pas. Excusez-moi. Voilà.
20: Je vous en prie. Je vous appelle parce que mon mari est accusé d'avoir provoqué un accident de voiture le 3 février à 15h. À Angers.
26: Mm-hmm.
20: Or, le 3 février à 15h, mon mari ne pouvait pas être dans sa voiture, car il était aux putes.
26: Il était où, vous me disiez?
20: Aux putes.
26: Aux putes, c'est... Attendez, aux putes... pute, j'ai le trou de mémoire encore là. Ça se trouve...
20: Comment ?
26: C'est où ?
20: Ah ben je ne sais pas, vous savez, c'est... Il m'a dit, je pars aux putes. Il a emprunté 400 francs à mon fils, et il lui a dit qu'il allait aux putes.
26: Oui.
20: Il est parti aux putes, et apparemment, ça doit être un endroit charmant, parce qu'il y va tous les jours en ce moment.
26: Ah, oui.
20: Vous connaissez, non ?
26: Non, mais enfin bon... Oh pute. Bon, mais de toute façon, lui, qu'est-ce qu'il dit de cet accident ? Il le nie ou quoi ?
20: Mais oui, parce que voyez-vous, le groupe d'assurance qui l'attaque prétend qu'il était dans sa voiture avec une dame. Mm-hmm. Or, comment voulez-vous qu'il soit avec une femme dans sa voiture alors qu'il est au pute ?
26: Au pute. Mm-hmm. Au pute.
20: J'ai confiance en mon mari. S'il me dit qu'il va au pute, il va au pute. Hein. Vous comprenez ? Alors écoutez, monsieur, je vais être franche avec vous. Je vous propose d'aller aux putes avec mon mari.
26: Je pense que c'est ça qu'il faut faire.
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4: Oui, bonjour.
23: Bonjour, monsieur, c'est bien le magasin de vêtements ?
4: Oui, c'est ça.
23: Monsieur Martin, établissement Martin, on est grossiste en alcool pour les bars et compagnie.
4: Oui.
23: On s'est permis de passer une commande de mignonnettes d'alcool et de canettes de bière qu'on va vous livrer...
4: Pour nous ?
23: Pour le magasin, oui.
4: Qui vous a commandé ça ?
23: C'est mon responsable, monsieur Martin. L'idée, c'est que vous refiliez de l'alcool à vos clients pour relancer l'alcoolisme en France.
4: Je peux pas le faire ça, moi je suis responsable de la boutique, j'ai pas le droit. Hein.
23: Non mais ce sont des mignonnettes, vous voyez, c'est
4: oui,
23: pas
4: mais
23: des...
4: Oui je sais, mais j'en veux pas.
23: Non mais vous pouvez les glisser discrètement entre deux habits.
4: Ah, non, c'est une boutique grand luxe, vous rendez pas compte. Je peux pas me permettre de mettre des petits trucs d'alcool, ça va pas du tout.
23: Vous avez des sacs ?
4: Oui mais non, je ne veux pas.
23: Non mais dans le sac, vous mettez les habits, hop, vous glissez une petite canette de bière comme ça dans le sac, au fond du sac avec le...
4: Mais non, mais c'est pas jouable quand même, vous rendez pas compte de la clientèle que j'ai. Je peux pas faire un truc comme ça dans un magasin de luxe. C'est impossible.
23: On peut aimer le luxe et la bière, hein, ça n'empêche pas.
4: Bah, vous amenez, mais moi je suis pas sûr que je distribuerai. Hein.
23: Ah oui, c'est ça, vous allez vous les garder.
4: Ah bah non, ce sera jamais payé, hein, je suis désolé.
23: Ah hein. Oh, bah tiens, alors croyez que vous allez boire à l'œil.
4: Ah bah je veux même pas boire du tout, je veux même pas de vos bouteilles.
23: Ça va nous siffler tout le stock et ça croit que ça va pas
4: payer. Mais c'est même pas vrai. Mais qu'est-ce que vous racontez là ? J'ai jamais rien commandé, je vois pas pourquoi je commanderais de l'alcool.
23: Bah, tout simplement pour aider vos clients à boire pendant qu'ils font leur shopping.
4: Mais faut être débile pour avoir un truc dans une boutique de fringues quand même.
23: Bon, enfin, excusez-moi, vous étiez d'accord, là, si vous changez...
4: Je n'ai jamais été d'accord.
23: Ah bon, parce que j'ai l'impression que là, vous étiez quand même...
4: Je suis désolée, c'est non, n'assistez pas. Sinon, moi, je porte plainte pour abus quand même, faut pas exagérer.
23: Excusez-moi, mais c'est pas comme ça qu'on va réussir à relancer l'alcoolisme en France.
4: Oh ben non, mais c'est pas comme ça que je vais régler, c'est pas moi qui vais payer de ma poche, alors je suis salarié, faut pas exagérer quand même.
23: Je vois que vous essayez de négocier, donc...
4: Je ne négocie pas, j'ai dit non.
23: Non, mais je suis ouvert à...
4: Mais
23: tout...
4: je m'en fous, je ne veux pas. C'est bien simple, je ne veux pas, vous avez compris.
23: Non mais si on a un serveur, vous voyez, qui...
4: Mais je n'en veux pas, votre serveur.
23: Non mais attention, un Galux, hein.
4: Mais je m'en fous, je n'en veux pas.
23: Vous voyez ça comme un service rendu aux alcoolistes.
4: Mais c'est pas un service, je n'en veux pas. Je n'en veux pas. Bon sang, mais vous allez comprendre, c'est pas la peine d'assister.
23: Ah, j'ai l'impression qu'on n'est pas loin de se mettre d'accord.
4: N'insistez pas, ça va aller trop loin.
23: Si je vous mets un pack de 12...
4: Je n'en veux pas, je ne veux pas d'alcool dans la boutique, c'est bien simple.
23: Et alors, si dans ce cas, on met un petit stand à l'entrée...
4: Je n'en veux pas. Vous comprenez ?
23: Non mais vous êtes en train de me négocier, je vois le truc.
4: Je ne veux pas !
23: Eh, je le prends sur moi, on vous offre les sauces.
4: Je n'en veux pas ! Je fâche le trottoir, je ne paierai pas, c'est non !
23: Si on vous rajoute les jus d'orange...
4: Je n'en veux pas !
23: Même les sodas ?
4: Rien, je n'en veux pas !
23: Bon, alors, dans ce
4: mais
23: cas...
4: Écoutez, moi je porte plainte...
23: Non, alors attendez, vous savez quoi ?
4: C'est de l'abus de confiance !
23: Alors, dans ce cas, je vous mets un barman
4: non.
23: qui va jongler avec
4: je
23: des...
4: Je ne veux pas, n'assistez pas, bon sang !
23: Non mais, vous savez, les gars qui jonglent...
4: Je ne veux pas !
23: Non mais, si c'est un gars qui jongle avec
4: non,
23: des...
4: Non, je n'en veux pas ! Merde!
23: Non mais si je vous rajoute des petits crackers.
4: Je ne veux rien.
23: Des petits biscuits apéritifs.
4: C'est une boutique de luxe. Je veux pas un bar devant ma boutique de luxe. Allez vous faire foutre, vous m'énervez.
23: Ah, vous êtes dur en affaire.
4: La merde.
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5: Allô.
8: Oui allô, je suis bien à la syphilis.
5: Ah non pas du tout, vous êtes à la mairie de la Gripperie.
8: À la Gripperie. Ah oui, mais la Gripperie va s'appeler maintenant la syphilis dans le plan de réforme des communes et des régions.
5: Et écoutez, là, c'est, je vous dis pas le contraire, mais franchement, ça n'est pas arrivé jusqu'à nous encore.
8: Ah bah écoutez, je suis à la préfecture, donc j'ai vu ça sur les réformes, c'est le 337, qu'est-ce que c'est que ça ? Daumier ?
5: Bah écoutez, moi je suis la secrétaire.
8: Daumier ?
5: Monsieur le maire ne m'a rien dit, ça m'étonnerait quand même qu'il ne me l'ait pas dit.
8: Bon, je vous passe Monsieur Daumier, c'est le chef du service de Monsieur le préfet. Hein.
5: Entendu.
8: Ne vous inquiétez pas.
3: Allô ?
9: Oui, bonjour monsieur.
3: Bonjour madame, monsieur Daumier à l'appareil.
9: Oui.
3: Je suis à la mairie de Gripperie.
9: Oui.
3: Ah bah oui, c'est ça, oui, vous n'avez pas reçu le courrier.
9: Non.
3: Ah, normalement vous auriez dû recevoir la circulaire qui est en application de la réforme des communes et des régions.
9: Mmh.
3: Et donc qui fait que votre commune va être débaptisée ainsi que 1621 communes françaises.
9: Ah.
3: On vous a informé peut-être du nom de votre...
9: Eh bien, on vient de me le dire, mais si vous voulez bien me le redire quand même, là, parce que j'avoue que j'ai pas bien entendu toutes les syllabes.
3: Alors, votre commune, la Gripperie, devient donc officiellement, à partir du 1er janvier 2010,
9: oui,
3: la syphilis.
9: Oh. Bon.
3: Donc, vous devenez donc, pour les hommes, les syphilitiques. Oui.
9: Oui.
3: Et les syphilitiques.
9: Oui.
3: Sur chancre.
9: Sur centre ?
3: Non, sur chancre.
9: Oui.
3: Nous avons hésité longtemps entre vous appeler donc la commune de la syphilis avec blénorragie. Il y a eu des hésitations en préfecture avec le ministère.
9: Bon, heureusement que je suis assise, quoi.
3: Sinon, vous seriez tombée ?
9: Ouais, je serais tombée, oui.
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11: Oui, allô, bonjour.
23: Bonjour, monsieur, docteur stagiaire Martin à l'appareil. Je suis bien chez le fleuriste.
11: Oui, tout à fait.
23: Je vous appelle suite à votre inscription sur la plateforme Docto Martin sur Internet.
11: Oh, j'ai dû faire une mauvaise.
23: Une, pardon?
11: Parce que je regardais, parce que j'ai un rendez-vous avec un rhumatologue la semaine prochaine, là, et je voulais savoir l'adresse.
23: D'accord, vous l'avez fait comment, ça?
11: Bah, j'ai regardé sur Google tout à l'heure.
23: Et vous avez écrit rhumatologue?
11: Oui.
23: Ah, bah, évidemment. Ne jamais écrire rhumatologue sur Internet.
11: Bah, pourquoi?
23: Bah, parce qu'il y a une erreur. Et quand quelqu'un écrit rhumatologue sur Internet, ça l'inscrit automatiquement à la plateforme de téléconférence. Consultage Docto Martin.
11: Ah, ouais, d'accord.
23: Et oui, donc là, moi, justement, je vous appelle pour un téléconsultage.
11: Mais comment j'ai fait ça?
23: Alors, allons-y, ne bougez pas.
11: Comment?
23: Ouvrez grand la bouche et dites-moi A.
11: Ah.
23: C'est bien. Maintenant, un A plus grave. Non, un peu plus grave.
11: Non. Comme ça.
23: Super. Maintenant, un A aigu.
11: Ah.
23: Ok, un A court.
11: Ah.
23: Un peu plus court.
11: Ah.
23: Ouille.
11: Ouille.
23: Non, ça faut pas le dire. Je me suis cogné, pardon, avec mon téléphone.
11: C'est quoi ce bince-là?
23: Vous n'avez pas eu une petite gorgite, là, récemment?
11: Une quoi?
23: Une gorgite.
11: C'est quoi?
23: C'est comme une petite bronchite, mais la bronchite, c'est sur les bronches, alors que la gorgite, c'est sur la gorge.
11: Pas du tout.
23: Bon, écoutez, ça m'a l'air pas mal. De toute façon, je vous rappelle dans 4 heures pour le prochain téléconsultage.
11: Ouais, non, mais...
23: Ah oui, parce que je vous ai pas dit, vous avez souscrit un abonnement, donc il y a 6 téléconsultages par jour.
11: Mais comment...
23: Ce qui veut dire qu'il faut que je vous rappelle toutes les 4 heures.
11: Non, mais c'est quoi ce bordel?
23: Bah, imaginez, là, vous raccrochez, vous faites un peu les poussières dans le magasin, et ça vous fait tousser. Eh bah, pim! On en parle dans 4 heures.
11: Dans 4 heures, je veux pas tousser, non, n'importe quoi.
23: Bon, de toute façon, vous avez l'abonnement.
11: Ah, mais non, il faut arrêter l'abonnement. Vous pouvez l'annuler, ça, non?
23: Oui, mais le problème, c'est que si j'annule, ça me fait des consultes en moins.
11: Ça vous fait des consultes en moins, mais.
23: Bah oui.
11: Bah ouais, mais bon, moi, ça me sert à rien.
23: Ah, bah oui, mais bon, c'est pas moi qui ai écrit rhumatologue sur Internet.
11: Bah ouais, non, mais c'est du n'importe quoi, j'ai fait une mauvaise manip.
23: Ça, est-ce que vous voulez qu'on en parle dans 4 heures?
11: Attends.
23: Oui.
11: N'importe quoi.
23: Allô?
11: Oui?
23: Bonjour, monsieur.
11: Je comprends pas, là, en fait.
23: C'est ce que je disais à votre collègue. Vu que toutes les 4 heures, vous avez un téléconsultage.
11: Ah ouais, mais non, mais là, c'est pas possible de faire une toutes les 4 heures. Enfin, moi, j'ai pas que ça qu'à faire, quoi.
23: C'est vite fait, puisque chaque téléconsultage ne dure que 30 minutes.
11: Ah, mais je suis désolée, mais là, 30 minutes.
23: Voilà, donc il y en a un à 8 heures, un à midi.
11: Ah, bah, c'est non.
23: Ensuite, un à 16 heures, puis un à 20 heures.
11: 20 heures, moi, bah, je dors, excusez-moi.
23: Ah, parce qu'après, il y a encore les téléconsultages de minuit et de 4 heures du matin.
11: À 4 heures du matin, excusez-moi, je dors.
23: Ah oui, ok. Dans ce cas, ce qu'on peut faire, c'est regrouper, on fait les 6 en une seule fois.
11: C'est combien de temps?
23: Oh bah c'est 3 heures.
11: 3 heures, au téléphone.
23: C'est ça, vous faites 6 fois 30 minutes, égal.
11: Ça peut pas être possible, 3 heures, non je peux pas.
23: Et si on fait 3 fois 2 heures dans ce cas? Parce que ça fait 3 fois 2, égale 6.
11: Allô?
23: Ah, le grand patron, bonjour monsieur.
13: Je suis pas monsieur, je suis une dame.
23: Peut-être, mais enfin quand même.
13: Oui, ben qu'est-ce qu'il y a?
23: Bah, quand on parle au docteur, on dit bonjour docteur.
13: Au docteur?
23: Oui, enfin là pour le moment je suis essentiellement stagiaire, mais si je déclare assez d'heures, en principe je passe médecin professionnel.
13: Non mais vous rêvez.
23: C'est pas grave, si on vous demande, vous dites que vous faites vos téléconsultations.
13: Ok, est-ce que j'ai pas besoin de docteur? Qu'est-ce que ça veut dire là?
23: Non mais qu'est-ce que c'est que ça veut dire que par exemple, est-ce que vous avez prévu des vacances bientôt?
13: Non, mais qu'est-ce que ça peut vous faire?
23: Bah ça peut me faire que si vous voulez un arrêt maladie, on peut s'arranger.
13: Non mais occupez-vous de vos affaires.
23: Ou une thalasso, tiens, je vous mets une thalasso.
13: Non, rien du tout.
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16: Mairie de Venem?
20: Allô, c'est la mairie.
12: Oui.
20: Oui, bonjour, madame.
12: Bonjour.
20: Excusez-moi de vous déranger. Madame Ledoux à l'appareil. Je vous appelle pour vous dire que mon mari est parti vous rendre visite à la mairie. Oui. Est-ce qu'il est arrivé?
12: Non.
20: Ah, bon. Parce que c'est un monsieur âgé, il est distrait. Et il est tellement distrait que je l'ai vu partir par la fenêtre ce matin. Il est parti avec sa veste et sa chemise et sa cravate, mais il n'a pas mis de pantalon. Et je n'arrive pas à le joindre sur son téléphone portable. Est-ce que ça serait possible que je fasse un transfert d'appel pour voir si vous arrivez, vous, à le joindre?
12: Oui, il faudrait que je fasse quoi?
20: Écoutez, demandez-lui de rentrer à la maison parce qu'il n'a pas de pantalon. Alors attendez, je vais faire le numéro, quittez pas. Oui, allô?
12: Allô?
20: Oui, bonjour, madame qui est à l'appareil.
12: Oui, vous êtes monsieur Ledoux?
20: Oui.
12: Oui, j'ai votre femme souhaiterait que vous rentriez chez vous.
20: Qu'est-ce qui se passe?
12: Je sais pas, elle me téléphone en me disant que vous êtes sortie sans pantalon.
20: Attendez, madame, vous appelez sur le portable de monsieur le préfet de région, je suis en réunion avec mon administration et je dois rentrer chez moi mettre un pantalon.
12: Je comprends pas. Il y a une dame qui m'a téléphoné, mais qui m'a transféré sur votre numéro.
20: Attendez, je peux parler? C'est monsieur le maire qui est derrière?
12: C'est monsieur... Attendez, je vous le passe.
14: Oui, monsieur, excusez. Bon, je pense qu'on peut s'excuser, mais j'étais à côté donc de la secrétaire de mairie qui téléphonait avec une dame qui a transféré donc l'appel et elle retombe sur vous. Alors, je pense que c'est une plaisanterie qui est tout à fait regrettable.
20: Non, mais attendez.
14: Oui.
20: Vous rendez compte à qui vous parlez, quand même.
14: Mais, écoutez, monsieur le préfet, ne le prenez pas comme ça. Moi, je suis conseiller municipal à Venelle.
20: Oui.
14: C'est une histoire complètement abracadabrante. Cette dame téléphonait à la secrétaire de mairie pour dire qu'il fallait qu'elle rappelle son mari qui était sorti sans pantalon. Voilà. C'est complètement idiot.
20: Vous permettez une seconde? Je vais mettre l'amplificateur pour que...
14: Oui, oh, bah, de toute façon, je pense que ça va intéresser beaucoup de monde.
20: Oh, mais... je pense que si.
14: Oh, ben vous savez, mais c'est plutôt comique, je dirais.
20: Oui,
14: hein.
20: Ben, moi, ça me dérange. Hein.
14: Oui, non, mais j'entends bien, monsieur. Bon,
20: attendez.
14: Écoutez.
20: Attendez, vous permettez.
14: Oui.
20: Voilà. Alors, écoutez, nous sommes avec la mairie de Venelle qui vient de me demander de rentrer chez moi pour mettre un pantalon. C'est bien ça, monsieur?
14: Monsieur le préfet, est-ce que je peux me permettre de vous faire comprendre que nous avons eu votre numéro de téléphone?
20: J'ai bien un pantalon,
14: suite,
20: monsieur.
14: À la suite, écoutez-moi.
20: Allô?
14: Oui?
20: Oui, bonjour, monsieur.
14: Oui, je vous reçois très bien.
20: Je suis l'assistant de monsieur le préfet.
14: Oui.
20: Je peux vous assurer que monsieur le préfet a bel et bien un pantalon, hein?
14: Non, mais attendez, monsieur, comprenez bien
20: ce que c'est que cette histoire.
14: Sincèrement, c'est tout à fait, je dirais, c'est dramatico-comique, en quelque sorte, parce que...
20: Comique?
14: Sérieusement, non, mais attendez, pour nous, je peux vous dire que c'est quand même un peu dramatique, parce qu'on se trouve avec le préfet de région, mais nous n'y sommes pour rien.
20: Bah.
14: Hein? Alors, la seule chose que je peux vous dire, personnellement, en mon nom, mais aussi au nom de la secrétaire de mairie, c'est qu'on est vraiment navré de vous avoir embêté, mais croyez-moi que pour nous, c'est pas mieux. Bon. Voilà.
20: Eh bien, écoutez, hein? Je vous remercie. J'ai compris. Transmettez mes voeux à votre secrétaire.
14: Je vous remercie d'avoir
20: compris. Je reprends ma conversation, je vous rassure. J'ai bel et bien un pantalon sur moi ce matin.
14: J'en ai jamais douté, de toute évidence. Mais c'est vraiment abracadabrant, quand même. Hein.
20: Bon, transmettez mes amitiés au maire de Venelle, que je ne connais pas, d'ailleurs.
14: Eh bien, écoutez, je vous remercie, je le lui transmettrai. Au revoir, monsieur le préfet.
20: Au revoir, monsieur.
14: Et bonne journée.
20: Je vous en prie.
14: Allô, oui?
20: Allô?
14: Oui?
20: Bonjour, monsieur.
14: Oui, bonjour, madame.
20: Madame Ledoux à l'appareil.
14: C'est madame Ledoux, oui.
20: Oui.
14: Bon, alors, je vous écoute.
20: Ben, écoutez, on fait des plaisanteries avec des amis et c'est mon anniversaire aujourd'hui.
14: Oui.
20: Et je vous ai transféré.
14: Oui, vous m'avez transféré le préfet de région. Je vous remercie, c'est très gentil de votre part.
20: Comment ça a marché?
14: Ben, le préfet de région, c'était super, hein, entre nous, soit dit. Hein.
20: Ah.
14: Ah oui, très bien. Non, mais il était très content. Il nous a dit que son pantalon il était bien sur ses fesses, si j'ose dire. Voilà, ça vous fait rire.
20: Attendez, je vais informer mes amis.
14: Oui, eh bien, informez-les.
20: Ça a marché. Ils ont eu le préfet.
14: Oui.
20: Et le préfet s'est amusé.
14: Mais enfin, c'est une plaisanterie qui est un peu forte, quand même. Hein.
20: Oui.
14: On l'a vraiment dérangé en pleine... Il a mis le haut-parleur... Et ensuite, il a passé son secrétaire et puis il a terminé en nous souhaitant effectivement une bonne journée.
20: Attendez, quittez pas. Mmh. Appelle-le la préfecture et puis on va faire un transfert d'appel.
14: Ah non, plus maintenant, hein. Arrêtez, non. Ne faites plus de transfert d'appel maintenant. Hein.
20: Monsieur le préfet, oui, bonjour.
14: Ah bon?
20: Voilà, je vous appelle. C'est la mairie de Venelle, à l'appareil.
14: Ah non, recommencez pas.
20: Il paraît que vous avez fait caca dans votre pantalon.
14: Ah non, là, vous exagérez. Hein.
20: Il a raccroché, t'es furieux.
14: Bah oui, je me doute. Non, là, vous exagérez. Hein. Allez, je vous souhaite un bon anniversaire.
20: Au revoir, monsieur.
14: Et au revoir. Oui, Marie de Venem, j'écoute.
0: Oui, la préfecture à Paris. Je vous passe, monsieur le préfet.
14: Ah oui, je vous remercie.
0: Merci.
14: Monsieur le préfet.
20: Oui, monsieur, excusez-moi.
14: Oui.
20: J'ai fait quoi exactement dans mon pantalon?
14: Bon, alors écoutez, j'ai réussi à avoir, parce qu'il a la personne qui fait les plaisanteries.
20: Vous venez de m'appeler à l'instant.
14: Non, c'est pas moi, monsieur, c'est lui.
20: Vous m'avez dit, j'ai fait
14: caca dans votre pantalon.
20: Oui, et vous le redites.
14: Ben oui, ben bien évidemment, je le redis, puisque je l'ai entendu.
20: Non, mais attendez.
14: Écoutez, moi, alors là, j'arrête. Hein. Ça fait fort, hein.
20: Parce que non seulement, monsieur, évidemment, en préfecture, j'ai un pantalon.
14: Oui, mais attendez, mais je le sais, j'ai bien compris.
20: Et en
14: plus,
20: vous
14: avez un pantalon et vous n'avez pas fait caca dans votre pantalon. Ça, j'en ai jamais douté, croyez-moi.
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15: Bonjour.
23: Bonjour monsieur, c'est bien la pizzeria?
15: Oui.
23: Monsieur Martin à l'appareil, association des allergiques anonymes.
15: Oui.
23: Je vais vous basculer en pizzeria sans gluten.
15: Ah, mais non, je suis pas sans gluten.
23: Eh, je sais bien, mais alors, à partir de maintenant, rassurez-vous, ça va changer.
15: Non, vous m'inscrivez pas ce truc-là, hein. De quel droit en plus?
23: Bah, du droit du travail sans gluten.
15: Bah non, mais de toute façon, je peux pas, tous mes produits, il y a du gluten, hein. Moi, je suis ma pâte moi-même, hein. Moi, ça.
23: Alors,
15: c'est...
23: déjà, pour la pâte à pizza, vous pouvez la remplacer par des tortillas de maïs, c'est sans gluten.
15: Je peux pas faire mes pizzas avec des tortillas, ça faut, non.
23: Sinon, avant de cuire votre pâte, vous retirez le gluten.
15: C'est la farine de blé, donc du coup...
23: du blé. Non, bah, alors bravo, ah, bah, faut tout virer.
15: Ah ouais, non, c'est hors de question.
23: Vous inquiétez pas, je vais vous débarrasser de tous vos trucs toxiques.
15: Non, mais vous me mettez pas là-dedans, mais c'est quand même, c'est mon entreprise, je fais ce que j'ai envie, non.
23: Bah ça change pas, vous faites ce que vous avez envie, mais sans gluten.
15: Non, mais...
23: Donc, je vous ai prévu des produits de substantification pour remplacer les vôtres.
15: C'est à qui l'entreprise? À vous, à moi?
23: Alors, si ça vous arrange, on peut faire 50-50. Je m'occupe.
15: Non, c'est pas la peine, vous me mettez pas là-dedans. Mais c'est quand même terrible, ça.
23: En plus, c'est vrai que ça simplifie les démarches quand je commande des trucs à votre place.
15: Ouais, bah, c'est ça, ouais.
23: Bah, c'est quand même plus simple.
15: Non, hors de question, vous m'enlevez de l'or.
23: Et puis surtout, c'est pratique.
15: Oui, bah, c'est pas pris...
23: C'est quand même vachement Patrick, comme vous dites.
15: Déjà, avant de faire des trucs comme ça, peut-être demander au propriétaire, non?
23: Non, bah, j'ai demandé à mon responsable, je trouvais ça plus Patrick.
15: Oui, mais votre responsable, je le connais pas, moi.
23: Bah, c'est monsieur Martin.
15: Ouais, bah, je m'en fous, c'est monsieur Martin, vous m'enlevez de ce truc-là.
23: Je peux pas, j'ai déjà une livraison qui est en route.
15: Non, mais et de quoi? Une livraison quoi? Mais je vous ai jamais rien commandé, mais ça, c'est la meilleure, alors.
23: Pour les nouilles de riz?
15: Mais je veux pas de votre riz. Moi, je vais pas faire mes pizzas avec du riz, à la farine de riz, c'est hors de question.
23: Non, alors non, là, c'est pas pour les pizzas, c'est pour les pâtes. Vous aurez des pâtes de riz chinoises.
15: Mais je ne veux pas votre truc, mais... d'où c'est que vous emmenez des livraisons sans qu'on vous commande quoi que ce soit, vous?
23: Bah, c'est d'où que c'est que j'ai passé la commande au nom du restaurant.
15: Mais vous avez passé, mais pourquoi? Vous êtes le chef de cette entreprise?
23: Oh non, je me permettrai pas. Non, je me suis déclaré comme co-chef.
15: Co-chef, mais ça va pas, hein, chez vous, hein.
23: Bah, fallait bien que je déclare un truc, sinon les commandes, elles passaient pas.
15: Bah, vous déclarez, vous n'avez rien du tout, moi, je vous... ça, c'est sûr que la commande est refusée. Mais de quel droit vous commandez des choses pour les gens comme ça? Ça va pas mieux? Et du sang gluten dans une pizzeria? Mais, moi, je travaille quand même le menu du coin. Je vais pas lâcher de la farine de riz chinoise.
23: Oh là là, vous mélangez tout.
15: Bah mais non, mais je m'en fous.
23: Pour remplacer les pâtes, vous aurez des nouilles chinoises. Et pour remplacer les pizzas, vous aurez des tortillas mexicaines.
15: Des tortillas, mais je vais pas faire mes pizzas à base de tortillas. Moi, je fais de la pizza traditionnelle, pas de la merde. Hein.
23: Oh pardon, mais au Mexique, c'est hyper traditionnel de faire sa pizza avec une tortilla.
15: Oui, bah au Mexique, mais moi, je m'en fous, moi, cher Carnot. J'ai des pâtes, je fais ma pâte moi-même.
23: Oui, alors ça, je vais vous en débarrasser.
15: Non, mais vous m'enlevez de cette association, mais... qui vous a demandé de faire quoi que ce soit?
23: Attendez, en plus, on vous a mis président d'honneur des allergiques anonymes.
15: Président d'honneur, mais vous êtes pas bien. Hein.
23: Ah, non, l'avantage, c'est qu'en tant que président d'honneur, vous pourrez en plus nous faire des donations.
15: Je m'en fous.
23: Excusez-moi, monsieur le président.
15: Monsieur le président, ça va pas mieux. Hein. Alors, ça, vous avez fait un arbre ou quoi?
23: Bah, vous êtes président. C'est normal que je vous appelle président, monsieur le président.
15: Mais je m'en fous.
23: En revanche, il faudra faire un petit effort de vocabulaire.
15: Ouais, vous allez arrêter de m'emmerder parce que j'ai autre chose à foutre.
23: Oh, monsieur le président.
15: Oui,
23: fuite vous-même, monsieur le président.
15: Allez, hop.
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18: Oui.
0: Bonjour madame, c'est madame Melan.
18: Oui, bonjour monsieur.
0: Bonjour madame, c'est la mairie à l'appareil.
18: Oui.
0: Nous vous appelons pour l'état civil, vous savez, les réformes de la carte d'identité.
18: Ah bon?
0: Qui va être informatisée.
18: Oui.
0: Hein?
18: Attendez, je vais vous passer, mon mari va mieux comprendre que moi.
0: Oui, les hommes en général sont plus intelligents.
18: Oh merci monsieur.
0: Pardon?
21: Véro.
0: Oui, bonjour monsieur.
21: Bonjour.
0: Oui, je préfère parler. Effectivement, votre femme a dit que vous alliez mieux comprendre qu'elle.
21: Je sais pas.
0: Oh, si. Bon, bah, si, on va l'illustrer tout simplement. Voilà, c'est la mairie à l'appareil. La mairie, vous savez, là où vous allez, quand vous allez à la mairie, par exemple. Vous savez, c'est. Vous savez,
21: la
0: c'est,
21: mairie?
0: Oui, la mairie, c'est une grande maison, en fait, dans une ville.
21: Je sais pas. C'est où?
0: La mairie, vous connaissez, non ?
2: Non.
0: La mairie, ce qu'on appelle une mairie, en fait, c'est une bâtisse. En général, c'est fait par un architecte hein, qui dessine des plans. Et ensuite, une fois qu'il a dessiné les plans, il y a donc des maçons qui arrivent avec les maîtres d'œuvre. Enfin, bon, et ils construisent, vous savez, étage par étage. Et ils aménagent des fenêtres pour qu'on puisse voir à travers, quoi.
2: Oui, vous voyez.
0: Et puis, on met des rideaux, pour particulièrement l'hiver, pour préserver la chaleur, pour éviter qu'elle parte par les fenêtres.
2: Oui.
0: Voilà, voilà. Ensuite, la mairie, en général, il y a plusieurs étages. Parce que on doit s'occuper de tous les habitants de la ville, vous comprenez ?
2: Oui.
0: Mais il n'y a pas de chambre. Ce sont des bureaux. Vous savez ce que c'est un bureau, non ?
2: Oui, en principe, oui.
0: Eh bien, il y a des bureaux. Donc, il y a des gens qui sont assis sur des chaises. Vous voyez des chaises, non ? Les chaises ?
2: Oui.
0: Vous voyez une chaise ? Ben, il y en a plusieurs.
2: Ah bon ?
0: Et oui, oui, oui. Et ben, oui, parce qu'il y a plusieurs... il y a plusieurs personnes qui travaillent à la mairie.
2: Oui, alors ?
0: Ils sont assis. Ça va être plus complexe, monsieur. Ça, c'est... Je vais vous demander toute votre attention parce qu'ils sont assis devant un ordinateur. Est-ce que vous...
2: Oui, savez... voilà.
0: Bon, vous voyez ce que...
2: Mais que ça confise avec moi.
0: Alors, ben justement, j'en viens. Je vais tout vous expliquer. En fait, un ordinateur... Vous savez ce que c'est, un ordinateur, non ?
2: Ah oui, quand même.
0: Ah, vous en avez déjà vu ?
2: Des ordinateurs ?
0: Oui.
2: Il y en a partout, non ?
0: Voilà. Eh bien, la mairie, nous en avons aussi. Donc, vous voyez ce que c'est maintenant, la mairie ?
2: Bah oui, quand même. Mais vous êtes employé là, vous ?
0: Oui, oui, oui, oui.
2: Comment vous appelez ?
0: Monsieur Lemol.
2: Lemol ?
0: Lemol, vous savez, M...
2: O.
0: Non, M... Oui. M-I-O.
2: Ah oui ?
0: B-R-T-C. Lemol.
2: Oui.
0: Dites-moi, monsieur, est-ce que vous pouvez me passer votre femme ?
2: Pourquoi faire ?
0: Vous voyez ce que c'est, votre femme ?
2: Oui.
0: Votre femme, vous voyez, c'est comme nous, en fait, mais c'est... Elle a...
2: Écoutez, je peux pas faire un saut jusqu'à la mairie, là, pour longtemps.
0: Oui, mais on a un saut, je sais pas si vous allez y arriver, hein.
2: Pourquoi ?
0: Bon, parce qu'il faut en faire plusieurs, c'est quand même pas tout
2: mais à fait. Mais j'ai pas pour longtemps, j'ai ma voiture, là, je la prends dans 2 minutes, je suis là.
0: Votre voiture ?
2: Oui.
0: Vous voyez ce que c'est, votre voiture ?
2: Ben oui.
0: Oui ? Bon, ah ben, vous pouvez me passer votre voiture ?
2: Oh, vous me cassez les pieds.
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22: Bonjour.
23: Bonjour madame, c'est bien la boulangerie ?
22: Oui.
23: Docteur Martin à l'appareil ?
22: Oui.
23: J'ai un patient qui avait besoin d'un arrêt de travail pour prendre des vacances.
22: Ouais.
23: Donc comme motif médical, j'ai mis qu'il avait fait une allergie suite à un croissant de chez vous.
22: Ah, c'est une allergie ?
23: Voilà, parce que lui est allergique aux anchois.
22: Bah des anchois ?
23: Oui, des petits filets à l'huile.
22: Non mais excusez-moi, mais oui. On est une boulangerie, je fais pas des pizzas moi.
23: Non, mais vous faites des croissants.
22: Un croissant avec des anchois ?
23: Alors en quelque sorte, ce qu'il y a c'est que j'ai déclaré que vous utilisez de l'huile d'anchois pour faire vos viennoiseries.
22: Ah, de l'huile, mais non, mais faut pas faire ça, vous nous avez déclaré pour un truc comme ça.
23: Ah oui, comme ça moi je marque ça sur l'arrêt maladie et hop c'est réglé.
22: Ah bah non, ah bah vous lui avez mis un arrêt, bravo, mais nous on porte pas le chapeau.
23: Et si moi je vous apporte une boîte d'anchois ?
22: Ah non, mais...
23: Non mais je rentre discrètement.
22: Ah non, hors de question.
23: Chut, je verse un peu d'huile sur vos croissants.
22: Ah non, mais non, c'est quoi ça ?
23: Bah, comme ça tout le monde est raccord.
22: Mais allô ?
23: Ah, bonjour monsieur.
22: Mais je vous arrête parce que là je comprends pas du tout là.
23: C'est ce que je disais. Chut, je verse discrètement l'huile d'anchois sur vos croissants.
22: Mais c'est pas possible, mais vous vous rendez pas compte de ce que vous faites là.
23: Rassurez-vous, j'ai tout prévu. Au lieu de dire que ce sont des croissants beurre, vous allez dire que ce sont des croissants huile.
22: Ben ça existe pas croissants huile monsieur, il y en a jamais eu.
23: Bah oui, mais moi mon client, je lui ai fait un faux arrêt de travail pour motif de croissants huile à l'anchois. Mmh. Donc après j'ai l'air de quoi ?
22: La vraie raison pour son arrêt de travail, qu'est-ce qui s'est passé ?
23: Alors, la vraie raison c'est qu'il voulait prendre des vacances mais qu'il voulait pas que ça lui compte des jours.
22: Mais dans ces cas-là, il avait une gastro, il avait une griffe, il avait tout ce que vous voulez, je m'en fous.
23: Oula, vous êtes docteur ?
22: Non, mais il est hors de question que vous mettiez.
23: Bah alors comment vous savez qu'il a une gastro-grippe ?
22: Je m'en fous, je vous donne des exemples.
23: Bah c'est gentil, mais j'ai déjà mis allergie anchoïaque due à un croissant huile.
22: Bah non, puisque moi je vous dis qu'il n'y a pas d'huile d'anchois.
23: Oui, non mais ça on a dit que je vous en apportais.
22: Mais je n'en veux pas d'huile d'anchois, monsieur, mais vous comprenez pas sincèrement. Mais ça va pas.
23: Pardon, mais si je vous apporte pas l'huile d'anchois, comment vous faites pour en mettre sur vos croissants huile ?
22: Mais c'est pas un croissant huile ! Vous avez fait une fausse déclaration.
23: Alors, à la place des anchois, je vais mettre huile de foie de morue.
22: Je m'en fiche, n'importe quel produit de chez nous ne contient rien de l'huile de foie de morue, de l'huile d'anchois ou je ne sais quoi.
23: Et si on met de la truite fumée ?
22: Mais il y en a pas.
23: Ah non, mais je vous dépose une truite.
22: Mais je m'en fous.
23: Pardon, mais si vous faites pas un effort, comment je fais avec l'arrêt maladie ?
22: Mais peu importe.
23: En plus, c'est pour mon beau-frère. Si vous le faites pas pour moi, faites-le pour lui au moins.
22: Ça va pas la tête ou quoi ? Beau-frère ou pas beau-frère, je m'en fiche.
23: Et voilà, alors dès qu'on demande un petit service...
22: Bah écoutez, je vous passe le pas.
23: Merci monsieur.
24: Oui, allô ?
23: Bonjour madame.
24: Donc du coup, vous êtes qui ?
23: Docteur Martin.
24: D'accord, donc situé où ?
23: À Martinville.
24: Martinville ?
23: Oui.
24: Qui est dans quel département ?
23: Ah bah c'est dans le Martin.
24: Dans le Martin ?
23: Oui.
24: Il y a un département en France qui s'appelle Martin.
23: Bah oui.
24: Oui.
23: Chef-lieu Martinville, enfin quand même.
24: Et le département s'appelle Martin.
23: Bien sûr.
24: Et le numéro c'est quoi ? Du département ?
23: Y a pas de numéro.
24: Y a pas de numéro à Martin ?
23: Non, on est en cours d'immatriculation.
24: Ouais, donc docteur Martin à Martinville dans le département de Martin.
23: Alors je précise quand même, docteur amateur, y a une petite nuance.
24: T'es docteur en amateur ? Tu te fous de ma gueule ou quoi ? Moi je suis boulanger avec ta mère là.
1: Oh, bah, je savais pas.
24: Ah, je savais pas, mais maintenant tu le sais, espèce de gros bâtard.
1: Oh, attendez, ça faut que je le dise à mon beau-frère.
24: Et alors, qu'est-ce que j'en ai à foutre de ton beau-frère?
1: Martin! Oui, Martin! C'est la première fois que je viens de me faire traiter de bâtard par un boulanger.
24: Ouais, bah, c'est bien la première fois qu'un docteur amateur m'appelle, d'accord? Maintenant, si t'es pas content, tu viens me voir avec ton client et on va en discuter.
1: Oh non, bah, passez plutôt me voir au cabinet.
24: Oui, bien sûr, et je vais passer dans
1: la caméra. Super! Eh ben, écoutez, je vous attends.
24: Ouais, ouais.
1: Et pour le bâtard, si vous allez bien cuit, je préfère.
24: Ouais, faut arrêter de me prendre pour un con.
4: Allô, oui?
5: Oui, bonjour, monsieur.
4: Oui, bonjour, monsieur.
5: Monsieur Robert Van Antuk, ambassadeur du Vietnam à Paris, de passage dans votre ville.
4: Oui.
5: J'aurai une nuit réservée ce soir au restaurant vietnamien.
4: Oui.
5: Pour 147 personnes.
4: J'ai pas la place, moi.
5: Bon, ben, est-ce que les gens peuvent se serrer un peu?
4: Ah oui, mais on peut monter à 80 personnes.
5: Oh non, ça va pas.
4: C'est pour quand, monsieur?
5: Alors, c'est pour ce soir. Hein?
4: Ce soir.
5: Alors, vous avez de quoi noter?
4: Oui, je note, oui.
5: Vous avez noté de quoi noter?
4: Oui, oui.
5: Passez-moi la liste.
4: Oui, mais monsieur, je vous dis, monsieur, je ne peux pas vous mettre, je n'ai pas la place.
5: Alors là, il y en a combien? J'essaie de réduire, monsieur, hein, mon cher
4: oui,
5: monsieur.
4: Oui, vous prenez deux restaurants, quoi.
5: Alors, on commence, hein. Famille récipient. Six personnes.
4: Récipient.
5: Six personnes.
4: Six personnes.
5: Famille Pudiglan. Trois personnes.
4: Pudiglan. Trois personnes. Récipient. Trois. Six personnes.
5: Famille. Non, c'est récipient.
4: Récipient.
5: Trois personnes. Valise en carton.
4: Oui.
5: Six personnes.
4: Valise 100 personnes. Six personnes. 12 personnes. 17 personnes.
5: Qu'est-ce que vous avez? Récipient.
4: Récipient, 6 personnes. Plus du gland, 3 personnes.
5: 3 personnes, c'est ça.
4: Récipient, 17 personnes.
5: Phonétiquement.
4: Oh, monsieur, je vous passe ma femme.
5: Non, attendez.
4: Oh, non, je comprends pas. Je comprends pas le vietnamien, je comprends pas.
7: Allô?
5: Oui.
7: Vous parlez le vietnamien?
5: Oh, pas du tout, non, je suis Périssong.
7: Ah, c'est papa qui parle le vietnamien?
5: Non.
7: Oui?
5: Non.
7: Oui.
5: Moi, je dis comme dang.
7: Oui.
5: Il n'est pas là, votre mari?
7: Oui, mais il ne comprend pas.
5: Non, mais il ne va plus noter les noms maintenant. On va noter les chiffres.
7: Noter les chiffres.
4: Allô?
5: Oui, on a fini. Hein? Vous avez noté?
4: Oui, j'ai noté, oui.
5: Je vous écoute.
4: Monsieur, je suis incapable de vous relire la liste, monsieur. Je ne peux pas. Ce n'est pas...
5: Je vous écoute.
4: Monsieur, je vais venir vous voir.
5: Monsieur, nous partons immédiatement.
4: Bon, j'ai une table de 6.
5: À quel nom?
4: À quel
5: nom?
4: Récipient.
5: Oui.
4: 6 personnes.
5: Récipient, 6 personnes.
4: Judith Gros, 3 personnes.
5: Oui. Celle-là, vous n'avez pas dû bien noter, parce que je ne vois pas ce que c'est, mon frère. Bon. Ensuite?
4: Brutus Neland, 7 personnes.
5: Oui.
4: 23 personnes.
5: À quel nom?
4: Jus.
5: Vu. Oh non, c'est pas ça.
4: Trois personnes.
5: À quel nom?
4: Pismi.
5: Pismi?
4: Oui.
5: C'est pas vietnamien, ça.
4: Ben non, je marquais comme ça.
5: Ah, c'est famille Pudiglan.
4: Pudiglan, voilà. Trois personnes.
5: Et de la bite.
4: Comment?
5: Et de la bite.
4: Oui.
5: Six personnes.
4: Vous pouvez m'en donner d'autres, j'ai de la place. Hein.
5: Famille McHoy.
4: Oui.
5: Ça, c'est des Grecs.
4: Combien?
5: 17. Alors, on va reprendre, hein?
4: Oui.
5: Je vous écoute.
4: 6 personnes.
5: À quel nom?
4: Récipient.
5: Oui.
4: 3 personnes. Julie.
5: Oui.
4: 7 personnes. Brutus Nelly.
5: British Leyland.
4: Oui. 6 personnes. Megan.
5: Oui.
4: 6 personnes. Culabit.
5: Oui.
4: 17 personnes. Mec.
5: Mec quoi?
4: Ouille.
5: Non, c'est Vokouille.
4: Vokouille. Vokouille.
5: Vokouille?
4: Oui. Oh, monsieur, arrêtez, hein. Mec ouille.
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28: Allô, clinique vétérinaire?
0: Oui, bonjour madame, monsieur de la place à l'appareil.
3: Oui, bonjour.
0: C'est bien le vétérinaire ?
3: Oui, c'est elle-même à l'appareil.
0: Ah, très bien, bonjour docteur. Je souhaiterais prendre un rendez-vous. J'ai ma poule qui va mal.
3: Oui, alors pour cela, vous pouvez venir en consultation. On consulte tous les jours de 14h à 19h, sauf le samedi de 14h à 17h. Vous venez un après-midi quand ça vous arrange.
0: Bah écoutez, je vais vous la passer. Je préfère voir qu'elle voit ça directement avec vous. Hein.
8: Allô ?
3: Oui.
8: Oui, bonjour, c'est le docteur vétérinaire.
3: Oui.
8: Oui, bonjour madame. Je suis la poule de monsieur de la place. Quand est-ce que je peux passer?
3: On est là jusqu'à 19h, madame.
8: Jusqu'à 19h, oui. Et vous, je peux faire une épilation du maillot?

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3: Il s'est enrhumé hier soir dans la voiture parce qu'avec Monsieur de la Place, on est sorti. Et j'ai entendu mon morpion qui toussait et j'ai pas fait attention. Et il a toussé toute la nuit, m'empêchait de dormir. Vous avez déjà entendu un morpion tousser?
4: Non.
3: J'ai pris un bain de siège, mais ils savent pas nager. Alors ils sont restés accrochés à mes poils. J'ai eu peur pour eux, j'ai cru que ça allait faire le Titanic. 1500 morpions qui se noient. Le Titanic dans la baignoire. Alors voyez-vous, je suis bien dans la peine, mais il faut que je m'en débarrasse. Attendez, je vous repasse mon amant.
5: Allô?
4: Oui.
5: C'est un peu complexe.
4: Oui, j'ai compris, oui.
5: À quelle heure peut-elle passer?
4: Vers 18h.
5: Ah, 18h, c'est pas possible.
4: Ah bon?
5: À cette heure-là, elle passe la tondeuse. Ah, attendez, il y a quelqu'un qui veut vous parler.
6: Allô, je suis un morpion. Vous pouvez venir nous chercher? Sauvez-nous.
4: Vous devriez appeler Greenpeace.
6: SOS.
4: Oui.
6: Est-ce que je peux venir vous voir?
4: Ah oui, aucun problème. Oui.
6: Je saute dans une enveloppe.
4: Oui, si vous voulez.
6: Et puis le facteur m'amène demain.
4: D'accord, pas de problème.
6: Voilà.
4: Au revoir.
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8: bonjour madame, c'est bien le bar?
7: Oui.
8: Monsieur Martin à l'appareil, les enseigneurs Martin.
7: Oui.
8: Je vais vous poser une nouvelle enseigne.
7: Qu'est-ce que c'est que cette enseigne là?
8: C'est que moi, en tant qu'enseigneur, je fabrique des enseignes pour les magasins.
7: Oui.
8: Et là, on a un barbier, un barbeur, qui nous a fait une commande. Mais problème, à l'atelier, on a mélangé barbier et barbeur, et au final, sur l'enseigne, il y a marqué barbière.
7: Oui.
8: Et je me suis dit, vu que vous êtes un bar et que vous vendez de la bière, je vous pose l'enseigne barbière.
7: Mais combien ça coûte, ça?
8: Ah bah c'est là que c'est top. Ça va rien vous coûter parce que vous allez vous faire rembourser par votre assurance.
7: Non mais j'ai pas d'assurance, c'est quoi cette histoire là?
8: Ah oui, mais si vous êtes pas assuré aussi.
7: Bien sûr que je suis assuré, mais pas pour les trucs que j'ai pas commandés.
8: Ah mais vous inquiétez pas, moi je vous facture l'enseigne. Comme ça, vous avez plus qu'à déclarer à l'assurance que vous l'avez pété en la faisant tomber, par exemple.
7: Non mais vous rigolez ou quoi?
8: Bien sûr.
7: J'ai pas passé de commande. Vous voulez me poser un truc et que je me fasse rembourser par mon assurance après? Mais c'est n'importe quoi votre truc.
8: Bah pardon, c'est une idée de mon patron. Il m'a dit, il suffit de trouver un pigeon pour lui refourguer l'enseigne.
7: Votre patron, je l'emmerde. Voilà, c'est clair ça.
8: Ouais, alors mon patron m'avait prévenu qu'il y aurait peut-être des gros mots aussi.
7: Oui, bah votre patron, vous lui dites qu'il m'appelle directement ou qu'il vienne me voir. Je vais me faire un plaisir de le recevoir.
8: Ah bah ça tombe bien, il est juste à côté. Vous voulez que je vous le passe?
7: Ouais, passez-moi le patron, ouais.
8: Monsieur Martin, je vous passe la dame du bar. Oui, allô?
7: Oui, bonjour.
8: Bonjour, madame.
7: Non, c'est monsieur.
8: Si vous voulez.
7: Ah ouais.
8: Monsieur Martin, le patron à l'appareil.
7: Non, mais franchement, cherchez d'autres pigeons, comme me le disait votre collègue, là.
8: Ah, j'en déduis que c'est vous qui récupérez l'enseigne barbière.
7: Mais absolument pas, je suis pas au courant de votre truc, là.
8: Oh, pourtant, le secrétaire Martin, avec qui vous étiez à l'instant, me dit que vous êtes d'accord. Ah oui, elle est d'accord.
7: Non, mais d'accord de quoi? C'est du grand n'importe quoi. Le mec, il appelle il y a 30 secondes en me disant qu'il vient poser une enseigne chez moi, que je suis pas au courant. Il me dit que j'ai donné mon accord. Mais c'est quoi cette arnaque?
8: Arnaque, non, c'est juste une petite combine. Je sais pas si vous avez expliqué pour l'assurance.
7: Non, mais il m'a expliqué, je m'en fous de votre explication. Il me dit qu'il me pose un truc pour que j'appelle mon assurance pour me faire rembourser d'un truc qui est tombé.
8: C'est ça, vous allez dire que vous avez pété l'enseigne en essayant de la bricoler.
7: Mais ça va pas bien à votre tête là. C'est quoi votre numéro de téléphone?
8: Alors, nous n'avons pas le téléphone malheureusement.
7: Vous n'avez pas de téléphone. Vous avez pas de téléphone, vous m'appelez, vous avez pas de téléphone.
8: Bah non, c'est parce qu'on est une société moderne.
7: Ah oui, c'était moderne, vous êtes des arnaqueurs, oui, c'est tout ce que vous êtes.
8: Pas du tout, non, c'est parce qu'on fonctionne exclusivement par fax.
7: C'est grand n'importe quoi votre histoire là. Je vais quand même signaler votre appel à la gendarmerie.
8: Oh bah ça je peux le faire, vous embêtez pas.
7: D'ailleurs, vous voulez un gendarme, j'en ai un juste à côté de moi là.
8: Non.
7: Mais bien sûr que si.
8: Bon, il est pas gendarme.
7: Il est pas gendarme?
8: Bah non, s'il y avait un gendarme, j'aurais entendu un pimpon de gendarme.
7: Ah tiens, mais je vous le passe.
8: Oh bah oui.
7: Tiens, j'allais trouver au téléphone. Allô?
8: Ah bah voilà, le vieux coup de la même personne qui change même pas de voix.
7: Vas-y, parle en même
9: qu'est-ce
7: temps.
9: Qu'il dit le monsieur là?
7: Oui, oui, on est deux. Mais c'est vraiment des escrocs, les mecs, il a même pas le numéro de téléphone, sans déconner.
8: Le mec vous entend, hein? Allô?
7: Oui.
8: Ouais, donc c'est bon, je pense qu'on s'est mis d'accord sur tout.
7: Non, mais je me suis mis d'accord de rien du tout. Vous vous asseyez dessus, je veux pas de votre truc. C'est pas possible, ça, vous êtes con ou quoi?
8: Ah bah oui, ou alors j'aurais mal compris un truc, mais ça m'étonnerait.
7: Ah oui, vous avez très mal compris, franchement, vous comprenez rien. Je peux vous dire que si jamais il y en a un qui se pointe sur ma vitrine et puis qui commence à me poser un truc, il va dégager rapidos.
8: Ah bah voilà, là j'ai compris. Vous voulez bien que quelqu'un se pointe, mais seulement s'il vient rapidos.
7: Je vous ai rien demandé, je vous ai pas demandé que ça se pointe.
8: Bah vous me dites qu'il vous faut quelqu'un en rapidos. Moi je peux vous passer en formule rapidos, mais c'est plus cher.
7: Même pas s'ils sont en rapidos, je n'en veux pas.
8: Ah mais si vous en voulez pas, il suffit de dire non, hein, c'est pas compliqué.
7: Je vous ai dit non, vous êtes con ou quoi? Vous avez pas de téléphone, vous avez pas de mémoire non plus.
8: Ah bah je peux vous dire que moi si c'est non, c'est non, hein, y a pas à discuter.
7: Mais c'est non, mais c'est un non, mais.
8: Après, vous avez le droit de changer d'avis.
10: Bonjour.
11: Oui, bonjour, c'est la maison de retraite.
10: Oui.
11: Oui, bonjour, je suis...

0: souhaiterais parler à la directrice, je vous prie.
1: Elle n'est pas là ce matin.
0: Ah, vous pouvez lui transmettre un message parce que c'est assez urgent.
1: Oui.
0: Donc moi, je suis Monsieur Bernard Tubulure, la société déambulateur aérodynamique.
1: Oui.
0: Nous faisons des expérimentations en ce moment pour connaître le coefficient de pénétration dans l'air des personnes âgées avec des déambulateurs aérodynamiques.
1: Hein. Hein?
0: Et on a besoin de volontaires, donc des personnes âgées.
1: D'accord.
0: Ils vont être propulsés dans un caisson avec donc leur déambulateur à 155 km/h.
1: Ouais.
0: Ils vont prendre 5G. Nous avons une assistance médicale, hein, évidemment, de réanimation.
1: Quand vous dites 150 km/h dans un caisson, c'est la propulsion de...
0: La personne âgée.
1: Oui.
0: Le petit vieux, quoi. Hein,
1: oui.
0: Rentre dans le caisson accroché au déambulateur.
1: Oui.
0: Là, il est propulsé donc par la force de notre mécanique.
1: Oui.
0: À 155 km/h dans un sas.
1: Mm-hmm. Hein.
0: Donc il nous faut des personnes de plus de 80 ans.
1: Mm-hmm. D'accord.
0: Ça, c'est la première étape. Hein.
1: Oui.
0: Ensuite, il y a le deuxième caisson.
1: D'accord, toujours en caisson.
0: Donc le petit vieux est accroché au déambulateur.
1: Oui.
0: Il est propulsé à 520 km/h
1: mm-hmm.
0: dans un mur.
1: Oui.
0: Et donc là, évidemment, tout de suite, le service de réanimation de notre société réanime la... Enfin, si c'est possible... Le petit vieux.
1: D'accord.
0: Et en fait, après ça,
1: ouais.
0: on vérifie que le déambulateur a bien tenu le choc.
1: Ah, mais c'est, il faut contacter peut-être des familles, je ne sais pas si...
0: Vous ne pouvez pas savoir le nombre de familles volontaires.
1: Ah oui.
0: Parce que ce qu'elle voit derrière, mais c'est souvent l'héritage.
1: Mmh.
0: Ah bah oui, il y a l'héritage quand même derrière.
1: Ça me paraît étonnant tout ça, parce que bon...
0: Pour notre premier déambulateur, on a fait donc 17 expériences comme ça.
1: Mmh.
0: Bon, on a eu 17 décès. Mais je peux pas vous le dire, le bonheur des familles. Hein.
1: Ah bon ?
0: Les familles étaient tellement contentes qu'elles nous ont envoyé les autres de leur famille, les autres petits vieux.
1: Ah bon ? C'est presque choquant.
0: Bon, vous savez, tant qu'on peut faire avancer la science...
1: Non mais bon, de réagir comme ça, enfin, c'est... Après, hein, c'est chacun qui voit.
0: Si vous avez vous-même dans votre famille des...
1: Non mais c'est pas la peine.
0: Non mais bon, des personnes âgées, hein.
1: Oh ouais, non, je trouve... Non, c'est...
0: Ah bon, je vous dis ça.
1: Ah si, aider la science, évidemment, bien sûr. Mais je pensais pas qu'on pouvait être ravis de...
0: Donc nous, on aurait besoin de 3 petits vieux.
1: D'accord.
0: En fait, là. Dernière chose quand même, attendez que j'oublie pas... Ah oui, alors, pas de prothèse. Pas de bridge, dentier...
1: Oui, bien sûr, appareil auditif, choses comme ça.
0: Et surtout, pas d'anus artificiel. On avait oublié ça lors des premières expériences. Bah vous auriez vu l'état du sas.
1: Ah oui, d'accord.
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3: Oui.
4: Oui, bonjour monsieur, excusez-moi de déranger. Je souhaitais parler au blanchisseur, s'il vous plaît.
3: Oui, attends, je suis la responsable
4: d'accord.
3: de la blanchisserie, dites-moi.
4: J'ai touché 5000 euros en travaillant au noir.
3: Oui.
4: Et du coup, pour éviter d'avoir à payer des taxes, les impôts, tout ça, je voulais faire appel à vos services.
3: Mais nous, monsieur, blanchiment, mais c'est pas du blanchiment d'argent, monsieur, c'est du linge, on est une blanchisserie, on nettoie du linge.
4: Oui,
3: monsieur.
4: Non, mais je comprends que vous pouvez pas le dire.
3: Non, mais pour de vrai, je suis honnête avec vous. Faut pas regarder par rapport à un blanchisseur. Un blanchisseur, c'est réellement quelqu'un qui nettoie du linge. Donc là.
4: Non, si ça peut vous rassurer, je vous appelle sur une ligne sécurisée, il y a aucun souci.
3: Ah non, mais moi, il y a aucun souci. Vous venez, vous m'apportez vos vêtements sales. Je vous les lave, je vous fais payer, je vous les rends, il n'y a
4: d'accord.
3: pas de souci. Mais je peux pas vous blanchir de l'argent, ça c'est une expression française en fait, c'est pas un véritable terme, mais il n'y a pas d'entreprise de blanchiment d'argent, ça n'existe pas.
4: Non mais je comprends ce que vous voulez dire, disons que je vous apporte 5000 vêtements sales hein, et vous me rendez 5000 vêtements légaux.
3: Mais non, c'est pas possible. Et puis nous on est surveillés également par l'État, on est en France monsieur.
4: Du coup peut-être que c'est mieux qu'on se rencontre à l'extérieur.
3: Mais non mais du coup c'est juste pour vous dire que c'est pas possible.
4: Donc moi ce que je vous propose c'est qu'on peut se retrouver peut-être à la gare ou envoyer un truc un peu neutre.
3: En tant qu'entreprise on peut pas.
4: Non mais je comprends, c'est une façade quoi le coup du linge.
3: Mais carrément pas, on est une vraie blanchisserie, mais monsieur venez chez nous, on a des machines, on va laver vraiment vos linges.
4: Oui j'ai vu ça à la télé ouais, et puis après derrière vous avez une cave ou un truc.
3: Oui, moi aussi j'ai vu cette série télé et puis après ils font de la drogue dans le désert. Il y a pas de souci mais non, il y a rien d'illégal chez nous.
4: Non,
3: je vous dis, c'est un film monsieur.
4: Mais
3: c'est un film. C'est pas que vous comprenez pas, un film.
4: Parce que le truc c'est que si vous me donnez de la drogue à la place, ça va pas être légal du tout.
3: Le gars il me dit si vous me donnez de la drogue à la place, ça va pas être légal du tout. Non mais monsieur, vous m'apportez du linge sale et c'est tout.
4: Non mais j'ai très bien compris.
3: Mais carrément, mais monsieur, alors.
4: Non mais je vous ai dit la ligne n'est pas sur écoute, vous pouvez me parler franchement.
3: Non mais je suis franche avec vous,
4: voilà.
3: En fait, vous ne comprenez pas, vous me faites perdre mon temps,
4: et
3: monsieur.
4: Alors, j'ai aussi mon beau-frère qui a accusé de fraude fiscale. Et si vous faites un papier pour le blanchir, au moins celui-ci, ça pourrait lui éviter le tribunal.
5: Bah oui, mais moi, je connais pas mon beau-frère.
4: Bah oui, mais vous pouvez quand même le blanchir, non?
5: Mais non, puis moi, de toute façon, je ne suis que responsable. Je suis même pas la directrice de cette entreprise. Je n'ai pas tout pouvoir sur l'entreprise.
4: Vous pouvez pas blanchir mon...
5: Non, je peux. Bah non, non, non, pas du tout. Je ne peux pas.
4: Dans ce cas, je vais juste prendre un rendez-vous pour moi, alors.
5: Pourquoi faire?
4: Ce serait pour me blanchir les dents.
5: Je viens pour vous blanchir les dents.
4: Oui.
5: Est-ce que c'est une blague et je gagne de l'argent si je reste au téléphone avec vous? Sinon, je raccroche parce que...
4: Alors, il y a une bonne nouvelle, une mauvaise nouvelle. La bonne nouvelle, c'est que c'est une blague. La mauvaise, c'est que non, vous gagnez pas d'argent.
5: Ah.
4: Ouais.
5: Si je gagne pas d'argent et que vous me faites des blagues au téléphone, bah, vous avez 12 ans et vous êtes au collège, vos parents sont pas là.
4: Ah bah, vous avez gagné. Bravo.
6: Il est perchi ou quoi, alors?
5: Je vais passer à la radio et tout. Putain, la honte et tout. Et la meuf à l'école, ou quoi?
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8: Allô?
9: Allô?
8: Oui?
9: Commandant?
8: Comment?
9: Commandant? Allô, vous m'entendez?
8: Oui, mais vous êtes une erreur.
9: Je ne suis pas chez le commandant Cousteau.
8: Ah non?
9: Bon, écoutez, est-ce que vous m'entendez bien, là?
8: Bah, évidemment, mais bon, écoutez, je suis pressé, monsieur.
9: Écoutez-moi. Je suis le capitaine Nemo à l'appareil, hein. Nous sommes à bord de la Calypso dans les Galapagos. Et nous essayons de joindre le commandant Cousteau à Paris. Nous n'arrivons pas à le joindre ce matin. Apparemment, il y a un problème de téléphone.
8: Ah, mais c'est pas chez moi. Pourquoi vous êtes chez moi?
9: Écoutez, madame, nous sommes à bord de la Calypso. Et nous sommes à 300 mètres de profondeur au sud des Galapagos. Nous observons un phénomène nouveau. On a besoin de le joindre. Est-ce que vous pouvez prendre le numéro et l'appeler?
8: Écoutez, je viens, mais s'il me dit que c'est pas rien.
9: Non, mais vous inquiétez pas, madame, ça va aller très vite. C'est juste lui donner le renseignement que je vais vous donner, hein. Alors, je vous donne son numéro à Paris que nous essayons de joindre depuis ce matin.
8: Oui.
9: C'est le 4723.
8: Et alors, qu'est-ce qu'il faut que je fasse?
9: Bon, je suis le capitaine Nemo.
8: Ah bon?
9: Voilà. Alors, Michel Nemo.
8: Michel.
9: Ah bon? Vous lui dites qu'on observe sur le radar avant une formation de moules géantes.
8: Des moules.
9: Géantes, hein.
8: Géantes.
9: 200 mètres de tour, hein.
8: Oh là.
9: Alors, vous lui dites qu'elles ont l'air très, très agressives.
8: Agressives, hein.
9: Agressives, voilà. Alors, demandez-lui ce qu'on fait.
8: Bon, bah alors, je vais l'appeler tout de suite, alors.
9: Appelez-le tout de suite et dites-lui qu'il nous rappelle tout de suite, qu'il se mette en contact s'il arrive à nous joindre, hein.
8: Bon, d'accord, je vous ai
9: fait. Verrouillez tout, verrouillez les radars. Merci, madame.
8: Au revoir, monsieur.
10: Camarade Cousteau, j'écoute.
8: Ah, c'est le commandant Cousteau.
10: Oui, bonjour,
8: oui,
10: madame.
8: Je suis une particulier.
10: Oui.
8: On m'a appelé parce qu'on ne peut pas vous avoir. Et c'était assez urgent. C'est le capitaine Nemo.
10: Michel?
8: Michel qui a appelé chez moi.
10: Mais où sont-ils?
8: Ben, on dit Galapagos. Galapagos, je ne sais plus comment dire, je ne sais plus.
10: Oui, oui.
8: Oui, ils ont observé des mouches géantes et qui sont agressives et oui. À 200 mètres de tour.
10: Oui.
8: Alors, il faudrait que vous l'appeliez parce qu'il ne peut pas vous avoir.
10: Bon, alors écoutez, madame, ce que je vais faire là, je vais composer le numéro d'urgence de la Calypso. On ne va pas raccrocher.
8: Bon, ah bon, très bien.
10: Alors, dès que vous entendez un sifflement, vous essayez de leur parler. Eux, ils ne m'entendront pas. C'est vous qui vont entendre.
8: Oui, alors c'est à eux que je parlerai.
10: C'est à eux que vous allez parler, vous allez répéter ce que je vais vous dire.
8: Bon, d'accord.
10: Alors, attention.
8: Allô?
9: Capitaine Nemo, l'appareil.
8: Ça y est, oui, c'est moi, madame. Je vous m'avais appelé tout à l'heure.
9: Ah ben, c'est vous, mais comment vous avez eu le numéro?
8: Ben, je viens d'appeler le commandant Cousteau.
10: Vous m'entendez, madame?
8: Oui.
10: Demandez au capitaine Nemo la couleur des moules.
8: Tout de suite, là?
10: Oui.
8: Mais comment je vais l'appeler?
10: Capitaine Nemo, il doit vous entendre.
8: Allô? Capitaine Nemo?
9: Allô, oui, madame.
8: Oui, alors voilà, le commandant Cousteau demande la couleur des moules.
9: Les moules sont bleus, madame, hein?
8: Alors, allô, commandant?
10: Allô?
8: Oui?
10: Je vous écoute, madame.
8: Alors, la couleur des moules sont bleues, hein?
10: Bon, alors ce sont des moules très dangereuses, qu'ils fassent demi-tour arrière, très vite.
8: Attendez, j'appelle, allô? Capitaine Nemo?
9: Capitaine Nemo, madame, oui.
8: Oui, écoutez, il vous dit de... Oh, alors, je ne sais plus ce qu'il m'a dit.
9: On est... Madame, vous m'entendez?
8: Oui.
9: Oui, la moule géante.
8: La moule géante.
9: A ouvert la gueule.
8: A ouvert la gueule.
9: Et le Calypso est rentré dans la moule.
8: Allô? Commandant?
10: Oui, allô, je vous entends, madame.
8: C'est trop tard. La moule géante est rentrée dans la gueule du Calypso.
10: Vous voulez dire que la Calypso est dans la moule?
8: Oui.
10: Demandez-leur de hisser le drapeau blanc.
8: Allô?
10: Et de chercher la sortie de la moule à l'arrière.
8: Bon, d'accord. Allô?
9: Allô?
8: Le commandant demande que vous hissiez le drapeau blanc et que vous essayiez de sortir par l'arrière de la moule, parce qu'il y a certainement une sortie.
9: Par l'arrière?
8: Oui, par l'arrière de la moule, oui.
9: Oui, mais on ne voit rien. On ne voit rien, là. On est dans le noir total.
8: Allô, commandant?
10: Oui, madame.
8: Ils disent qu'ils sont dans le noir total et qu'ils ne peuvent pas, qui peuvent rien voir. Ils peuvent pas sortir.
10: Bon, écoutez, madame, il n'y a qu'une solution.
8: Oui.
10: Les assistants viennent de me donner le plein de la moule.
8: Oui.
10: Et il y a une pancarte avec une inscription issue de secours à l'intérieur de l'animal.
8: Ah bon? Ben, je vais demander, hein. Capitaine Nemo?
10: Allô?
8: Oui, alors le commandant demande s'il y a une pancarte à l'intérieur de la moule.
10: Oui, il y a une pancarte.
8: Oui, il y a marqué issue de secours.
10: Oui, c'est ça.
8: Oui?
10: Qu'est-ce qu'il faut faire?
8: Allô?
10: Oui?
8: Alors il demande qu'est-ce qu'il faut qu'il fasse.
10: Il se dirige vers l'issue... Allô?
8: Allô, oui?
10: Il se dirige vers l'issue de secours.
8: Allô, commandant Nemo?
10: Capitaine Nemo, madame.
8: Oh, excusez-moi, capitaine Nemo. Il faut que vous alliez vers l'issue de secours. C'est ça?
10: Ça y est, madame, nous voyons la lumière.
8: Oui? Bon, c'est tout ce que vous avez à dire au commandant?
10: Écoutez, madame, ça y est, nous sortons de la moule.
8: Oui? Vous sortez de la moule. Allô, commandant?
10: Et nous gagnons la lumière.
8: Oui?
10: Nous sommes sauvés.
8: Vous êtes sauvés et sortis?
10: Nous sommes sauvés et sortis, nous sommes à la lumière.
8: Allô? Commandant?
10: Oui?
8: Oui, maintenant, il n'y a plus de danger, ils sont sortis, ils sont à la lumière.
10: Ils sont sortis de la moule?
8: Oui, oui, la Calypso est sauvée.
10: Ben écoutez, madame, nous vous remercions.
8: Il faut bien se rendre service, et puis vous savez, je regarde beaucoup votre émission, n'importe comment.
10: Merci pour tout, madame.
8: Ah ben, je vous en prie, hein. Si vous avez d'autres problèmes, ben, vous me rappellerez.
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7: Allô?
4: Bonjour monsieur, c'est bien l'exploitation agricole?
7: Oui.
4: Maître Martin, du cabinet d'avocats Martin, Martin et Martin Associés.
7: Oui.
4: Je vous appelle pour le procès des écoutes qui concerne le candidat Martin.
7: Ah ben, je suis pas au courant là.
4: En gros, il a un procès parce qu'il a pas déclaré tout ce qu'il devait pour sa campagne électoraliste.
7: Ah d'accord.
4: Donc, pour les sommes en liquide qu'il pouvait pas justifier,
7: oui.
4: On a dit que c'est vous qui les aviez données.
7: Oh ben, je rentre pas dans ces histoires, hein, je vous avertis.
4: Mais pourquoi?
7: Parce qu'on veut pas avoir d'emmerde derrière, hein.
4: Ah non, tant qu'on raconte la même version au juge, en principe, on craint rien du tout.
7: Eh ben voilà, c'est ça. Une version vite fait, hein.
4: Donc je vous explique, vous allez dire que vous avez donné 500 000 euros au candidat Martin. Vous expliquez que c'est un peu d'argent liquide que vous aviez oublié, par exemple.
7: Oui, tiens, on oublie.
4: Voilà, et en les retrouvant, vous avez décidé de nous les donner.
7: Oui, puis s'il y a des problèmes après derrière, c'est nous qu'on a dans l'os, hein.
4: Bah oui, mais sinon c'est le candidat Martin qu'on a dans l'os, donc je préfère que ce soit vous.
7: Pas question. Vous trouvez un autre pigeon si vous voulez, mais ça sera pas ici, hein.
4: Je peux pas, je vous ai déjà désigné comme pigeon principal dans mon dossier.
7: Ah ben non, ça, mon mari voudra pas, hein. Je vous avertis, ça ira mal.
4: Non, mais vous lui expliquerez.
11: Oui, allô.
4: Ah, bonjour madame.
11: C'est moi qui décide, j'aime pas qu'on décide à ma place. Si je suis par là, je pense qu'on va avoir des explications.
4: Ah bah si vous êtes par là, c'est encore mieux, oui.
11: Ouais.
4: Bah oui, comme ça je vais faire des photos de vous avec le candidat Martin.
11: Ouais, non mais j'ai pas à peine de faire des photos du candidat Martin avec moi. Hein.
4: Mais si, vous faites semblant de lui donner une valise pleine de cash.
11: Alors là, si vous venez faire des photos, vous savez ce que vous allez ramasser?
4: Bah oui, un alibi.
11: Un bon coup de pied dans le cul, et ça va déménager.
4: Bon bah voilà, alors dès qu'on demande un petit effort pour la République...
7: Mais oui, c'est bon, hein, vous avez pas le droit de faire ça, hein, je suis désolée.
4: Pardon monsieur, mais comme je disais à la dame, je vous dépose les papiers.
7: Mais je veux pas ça à la maison, mais je sais pas casser cette magouille, de quel droit vous vous permettez de faire ça? Mais enfin, mais vous pourriez demander l'autorisation avant.
4: Bah non, parce que vous êtes déjà censé le savoir que vous nous avez donné 500 000 balles.
7: Mais moi, je suis censé rien du tout, moi ce monsieur Martin, je le connais même pas, mais j'en ai strictement rien à foutre, hein, franchement dit.
4: Alors, franchement dit, vous êtes supposé le connaître, vu que vous êtes son trésorier de campagne.
7: Mais qu'est-ce que c'est ce truc? Mais je suis pas trésorier de campagne, mais qu'est-ce que c'est ce truc? Vous mettez ça dans la boîte à lettres?
4: Alors, je préfère pas dans la boîte aux lettres, rapport au liquide qu'on va mettre avec.
7: Vous mettez du liquide avec?
4: Oui, parce qu'on n'a pas réussi à tout claquer les 500 000 balles, donc on va planquer le reste chez vous.
7: Mais non, mais moi je veux pas ça chez moi, hein. Il y a quelque chose que vous comprenez pas dans le nom.
4: Oh, mais si, je comprends très bien. Vous essayez de me négocier une petite prime.
7: Mais hors question que je négocie quoi que ce soit, hein. Je veux pas rentrer dans vos magouilles.
4: Bon, je vous vois venir, vous allez me dealer un petit bifton.
7: Mais je dis rien du tout, c'est vous qui me téléphonez pour ça, mais enfin on n'était même pas au courant, mais vous exagérez pas un peu, non?
4: Ah non, mais je vous comprends tout à fait.
7: Ah non.
4: Tiens, ça c'est un nom qui veut dire oui.
7: Ah surtout pas, hein.
4: Oh si, et ça c'est un surtout pas qui veut dire surtout oui.
7: Non mais n'importe quoi, hein.
4: Écoutez, j'ai dans mes mains un billet de 5 euros.
7: Non mais ça va pas, non mais vous êtes pas bien. Oh, là vous déconnez complètement, là, hein.
4: Oh, mais je n'ai pas dit mon dernier mot.
7: Ah mais vous m'emmerdez, hein.
4: Et si je vous dis que j'ai entre les mains un billet
7: ça
4: de
7: suffit maintenant.
4: 6 euros pour vous.
7: Ah non, écoutez, c'est
4: et
7: bon.
4: Et je rajoute une caisse de 3 euros.
7: Arrêtez de m'emmerder ou j'appelle la gendarmerie, ça suffit.
4: Bon allez, on dit marché conclu.
7: Oh ouais, bien sûr.
4: Super, en revanche, est-ce que vous pouvez m'avancer l'argent parce que je suis un peu juste?
12: Spa de Colmar, bonjour.
13: Oui, bonjour, madame. C'est le spa?
12: Pardon?
13: C'est le SPA.
12: Oui.
13: Oui, bonjour. Je vous appelle pour un rendez-vous. Je voudrais
12: Un rendez-vous pour quoi?
13: Pour un massage.
14: Pour un massage.
13: Voilà. Alors, je voudrais
14: on est
13: passer.
14: La SPA, Société Protectrice des Animaux. On fait des massages qu'aux animaux, monsieur, pas aux humains.
13: Je vous entends pas bien. Je voudrais donc prendre rendez-vous, s'il vous plaît, pour un massage thaïlandais.
14: Si c'est pour un massage, c'est pas là. Vous êtes à la Société Protectrice des Animaux. Allô?
13: Oui, je vous entends, madame.
14: Oui.
13: Excusez-moi.
14: Là, vous n'êtes pas au bon numéro, monsieur.
13: Comment?
14: Vous n'êtes pas au bon numéro.
13: Alors, à quelle heure vous pouvez me prendre?
14: Non, mais monsieur, nous, on prend que les animaux. Est-ce que vous avez des poils?
13: Je fais pas d'épilation, madame. Hein?
14: Ah, non, non, on fait pas d'épilation, non.
13: Vous me parlez de poils.
15: SPA Colmar, bonjour.
13: Je souhaiterais parler à la directrice du spa parce que ça, c'est inadmissible. Ouais. Hein, je suis un bon client. Hein.
15: Mais non, vous n'êtes pas au spa. Vous êtes
13: mais je,
15: à la
13: je
15: Société
13: sais bien, je
15: Protectrice des Animaux.
13: Mais qu'est-ce que vous voulez que ça me fasse, ces animaux? Moi, je viens au spa, moi,
15: mais
13: je
15: non,
13: m'en fiche.
15: Des animaux, pas des humains.
13: Mais qu'est-ce que c'est que... Mais j'en ai rien à foutre des bêtes, moi. Je veux qu'on me masse, moi, enfin.
15: Il n'en a rien à foutre des animaux, mais...
16: Il va à rendez-vous.
14: Allons, je suis la présidente, monsieur, de la Société Protectrice des Animaux. Là, vous nous faites perdre notre temps.
13: Je me fous de vos animaux.
14: Moi, je me fous de vous, vous ne rappelez plus. Allô?
13: Ça va barder. Moi, je connais très bien Yannick Noah. Ça va barder.
14: OK, au revoir. Hein?
13: Alors, passez-moi la présidente.
14: Allez, je vous laisse. Au revoir.
15: SPA Colmar, bonjour.
13: Qu'est-ce que c'est que cette histoire? Je veux pas qu'on me laisse.
15: Pardon?
13: Elle m'a dit je vous laisse.
15: Mais non, elle a pas dit qu'elle vous laissait.
14: Oh.
15: Elle a dit elle vous laisse.
13: Ah bah dites-moi.
14: Je vous laisse. SPA Colmar, bonjour.
17: Oui, bonjour. C'est la SPA, là?
14: Oui, c'est la SPA.
17: Ouais, bonjour. Dites-moi, là, c'est la police municipale Colmar.
14: Oui.
17: On vient d'être appelé par un monsieur qui se plaint d'avoir été insulté au téléphone.
14: Oui, attendez, mais il nous a pris pour des masseuses thaïlandaises parce qu'il voulait un spa. C'est la police, figure-toi. Et donc, on lui a dit que nous, on était la Société Protectrice des Animaux. Il nous a pas cru. Et j'ai la responsable chatrie qui lui dit, maintenant, je vous laisse. Il rappelle en disant, mais je veux bien que vous me laissiez. Oh là là là là là là. Alors là, j'ai pris la colère quand même. Hein.
17: Ah, c'est pas ce qu'il nous a dit tout à fait. Il nous a dit que vous lui aviez dit, je vous lèche.
14: Alors attendez, je vais vous passer la personne. Ah non, c'est la police maintenant, le monsieur il s'est plaint à la police. Allô?
17: Oui, bonjour.
14: Oui, bonjour.
17: Fortier, là, à l'appareil.
14: Oui?
17: C'est vous qui avez dit à un monsieur, je vous lèche?
14: Non, je lui ai dit, je vous laisse, parce que j'ai
17: ah
14: du
17: bah
14: monde.
17: Ah oui, voilà, voilà. Vous avez
14: ouais,
17: dit...
14: je le laisse.
17: Oui, vous, c'est ça.
14: Je suis obligée de le laisser, oui, j'ai pas le choix, quoi. Ben, écoutez, si moi, si le bonhomme, il est sourd, c'est pas de ma faute, hein.
18: C'est un vieux pervers.
14: D'abord, il commence avec les massages, et après, il finit avec le léchage, alors.
17: Eh ben, écoutez, on va te laisser l'affaire.
14: Oui.
17: Hein, et puis, on s'en occupe.
14: Ok.
17: Alors,
14: je peux vous laisser, monsieur?
17: Comment?
14: Je peux vous laisser?
17: Ah non, vous n'avez pas recommencé.
14: Là, j'ai dit vous laisse. Je vous quitte, monsieur, je peux vous quitter. Voilà, voilà, j'ai trouvé un autre mot. Ça ira mieux comme ça.
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19: Allô?
4: Bonjour madame, je suis bien à l'épicerie.
19: Bonjour madame, c'est bonjour monsieur. Déjà.
4: Oh, si vous voulez.
19: Voilà.
4: Monsieur Martin à l'appareil, bureau des tests aquatiques de Martinville.
19: Ouais.
4: Je vais venir tester vos bouteilles d'eau minérale.
19: Ah oh, ben, amusez-vous, oui.
4: Ah oh, ben, je vais me gêner. Donc vous allez déjà ouvrir toutes les bouteilles d'eau qui sont dans le magasin.
19: Non, non, mais là, j'ai pas le temps. J'ai du monde en caisse.
4: Ah, parce que là, vous êtes en caisse.
19: Voilà, exactement.
4: Ok, bah pas de problème. Je vous envoie quelqu'un tout de suite qui va s'occuper de votre caisse à votre place.
19: De où vous occupez de ma caisse? De où je laisse quelqu'un toucher à ma caisse?
4: De où que ça vous libère et que ça vous laisse du temps pour le testage aquatique?
19: Non, mais réfléchissez à ce que vous venez de me dire. De où je vous laisse? Je ne vous connais pas de Dieu et d'Adam. Je vais vous laisser ma caisse en main. Non mais
4: rassurez-vous, je vous envoie un caissier professionnel.
19: Il n'y a pas de caissier professionnel qui touche à ma caisse, monsieur. Venez me voir avec une carte et puis tout, puis on verra.
4: Comment ça, une carte?
19: Une carte comme quoi vous êtes bien homologué, comme quoi vous faites bien partie d'un truc de prélèvement des
4: eaux. Ah non, non, le testage, je pratique juste en amateur. Je suis pas du tout homologué.
19: Mais j'en ai rien à foutre dans ce cas-là, je pose un personne, monsieur.
4: Bah le truc, c'est que j'ai mis que vous étiez volontaire.
19: Non, mais c'est bon, j'ai pas le temps.
4: Mais si, vu qu'il y a le caissier de remplaçage.
19: Non, mais de où il va s'occuper de ma caisse? Vous êtes qui?
4: Bonjour madame, monsieur Martin, du du bureau des tests aquatiques de Martinville.
16: Ouais, d'accord, ouais, ok.
4: Donc, comme je disais, vu que je viens tester vos eaux minérales.
16: Non, mais vous, mais attendez, je suis obligé de le faire ou pas obligé de le faire, là, dites-moi.
4: Bah, à partir du moment où vous êtes volontaire, oui, vous êtes obligé.
16: Ouais. Non, bah, je suis pas volontaire, voilà.
4: Mais si.
16: Non, je suis pas volontaire. On est bien d'accord.
4: Ah, zut, bah, c'est trop tard, parce que j'ai.
16: Non, mais trop tard, volontaire, non.
4: Allez. Non, mais parce que j'ai fait la croix dans la case volontaire.
16: Eh ben, vous changez, vous faites ce que vous voulez, c'est vous qui avez mis la croix, c'est pas moi qui l'ai mis quelque part, la croix, on est bien d'accord.
4: Oui, mais je peux plus effacer parce que j'ai mis la croix sur l'ordinateur, je peux pas gommer, je peux rien faire.
16: Bah, fallait pas le faire sur l'ordinateur. Qui c'est qui l'a fait sur l'ordinateur? C'est vous, donc on est bien d'accord. Arrêtez de raconter.
4: C'est ballot parce que vous m'auriez pas dit de le faire, en plus, je l'aurais pas fait.
16: Ah non, il y a personne qui vous a dit rien faire.
4: Bah si, quand vous avez pris le téléphone, vous avez dit ouais, ok, c'est bon.
16: Ah ouais, j'ai dit ok, c'est bon quand j'avais pris. Non, on a jamais dit ok, c'est bon. Eh, dis donc, t'es un peu charlatan, toi. T'es en train d'obliger les gens.
4: Moi, un charlataniste, oh, bah tiens, ce sera la meilleure.
16: Non, mais c'est la meilleure, non, mais tu rigoles, non, bah allez, c'est bon, tu me lâches tranquille, hein, c'est bon.
4: Non, allez. Mais avant de vous lâcher tranquille, rassurez-vous, vos bouteilles, on les ouvre pour le testage, mais après, on les referme.
16: Non, mais moi, vous les refermez, moi, je n'ouvre pas de bouteilles dans mon magasin.
4: Non, mais on a une technique, on chauffe le bouchon en plastique. C'est ce qu'on appelle dans le métier le coup du briquet.
16: Ah, qu'est-ce que vous me racontez là? Mais ça se fait pas ça! Mais n'importe quoi, on chauffe pas des bouchons! Mais on fait rien du tout, on ouvre rien!
4: Si, si, on les chauffe un peu au briquet, et dès que ça commence à fondre, on referme bien serré.
16: Non, là, c'est pas possible, on chauffe pas des bouteilles au briquet!
4: Mais si, comme ça le bouchon il recolle après?
16: Mais non, le bouchon il recollera pas, on referme pas! Non, une bouteille on l'ouvre pas, le client il achète une bouteille fermée, puis c'est tout! Et moi j'achèterai pas une. Vous l'acheterez vous, une bouteille qui a été refermée?
4: Ah bah si je le sais pas, oui, bien sûr, je l'achèterai!
16: Non mais attendez, rigolez, non, mais je vais pas vendre des bouteilles ouvertes à des clients!
4: Non mais attendez, bien sûr! Mais enfin, on va les refermer au briquet, vous inquiétez pas.
16: Mais c'est pas croyable. On ferme pas des bouteilles au briquet, ça n'existe pas.
4: Ah, et tant que j'y suis, il faut que je fasse le testage de vos bières aussi. Non mais là c'est très simple, c'est ce qu'on appelle le testage biérogustatif.
16: Non.
4: Si, je vais goûter moi-même chacune de vos bières et je vous dis celles qui sont bonnes.
16: Mais ça je le fais moi-même ça, vous inquiétez pas, tous les soirs à partir de 19h, les tests gustatifs des bières, je m'en occupe personnellement.
4: Faut pas se gêner, allez-y.
16: Ah ouais.
4: Non mais je veux dire, c'est quand même mon boulot, donc si c'est pour me piquer mes clients, merci.
16: Non, c'est pas possible, mais vous avez vraiment des clients, non mais c'est peut-être terrible.
4: Oh là. Ah bah mes clients sont jamais déçus, ça je peux vous garantir.
16: Allez, je vous laisse.
4: Alors, juste un dernier truc.
16: Non, voilà, c'est bon.
4: Vous êtes avec qui, là, au téléphone?
16: Bah, je sais pas, vous êtes un organisme.
4: Oui, eh ben, je me suis trompé, on n'est pas du tout un organisme.
16: Ouais, vous êtes quoi, alors?
4: Disons qu'on est plus spécialisé dans la musique et les blagues.
16: La musique et les blagues, Rire et chanson.
4: Eh ouais, bravo.
16: Non.
4: Ah bah si.
16: Bah, je comprends mieux, là, parce que là... Bonne journée à Rire et chanson, alors.
4: Bonne journée et au revoir, madame.
16: Ouais, au revoir, madame.
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13: Allô, c'est l'électroménager.
20: L'électroménager? Non.
13: Oh, madame, ne quittez pas parce que j'ai fait une bêtise. Vous m'entendez?
20: Oui.
13: Je suis tombé dans ma machine à laver. Vous m'entendez?
20: Vous êtes tombé dans votre machine à laver?
13: Oui.
20: C'est une dame qui est tombée à sa machine à laver, une très grande machine à laver.
21: Allô,
13: c'est le magasin d'électroménager.
21: Non.
13: Oh, madame, vous pouvez peut-être m'aider. Bonjour, madame. Vous m'entendez bien?
21: Oui.
13: J'habite au 3 rue Romain Rolland.
21: Oui.
13: Je suis une dame âgée.
21: Oui.
13: Je suis montée ce matin, là, tout à l'heure, il y a une heure, sur une chaise pour attraper un paquet de lessive. Vous savez, ce qui était sur une étagère.
21: Oui.
13: Et je suis tombée dans la machine à laver.
21: Oui.
13: Et heureusement, j'ai mon téléphone portable dans la poche de ma blouse.
21: Oui.
13: Et là, je vous appelle parce que je suis coincé dans la machine à laver et la porte s'est fermée.
21: Et comment vous respirez, là?
13: Ben, ça va, et je respire parce que je pense que l'air passe à travers les joints en caoutchouc, hein.
21: Oh.
13: Il y a 3 boutons à l'intérieur de la machine.
21: Oui, non, mais moi, qu'est-ce qu'il y a de marqué?
13: Alors, c'est marqué, il y a un bouton bleu, un bouton jaune, un bouton rouge. Et c'est marqué « Open ». Exit et on. Lequel j'appuie?
21: C'est que je ne sais pas, moi, parce que...
13: Attendez,
21: bon, surtout pas sur on, mais...
13: Exit... Ah, on, vous m'avez dit?
21: Non.
13: Ça y est.
21: Non.
13: Oh!
21: Non.
13: Allô?
21: Non, surtout pas, n'appuyez pas sur on, je vous ai dit.
13: La machine tourne!
21: Je vous ai dit de pas appuyer sur on.
13: Oh!
21: Je vous ai dit de pas appuyer sur on.
13: Oh!
21: Je vous ai dit de pas appuyer sur on.
13: Oh, oh.
21: Entends ça, elle crie au téléphone, elle a appuyé sur on, la machine tourne. N'appuyez pas, surtout pas sur on.
13: Vous m'entendez?
21: N'appuyez surtout pas sur on, je vous ai dit. Écoutez, je m'habille, je vais voir le réparateur et on vient vous voir.
13: Je suis en train de tourner à toute vitesse.
21: Oh, je suis en train de tourner à toute vitesse, mais qu'est-ce que c'est que ça? J'arrive, je vais voir. avant le réparateur.
0: Non, non, attendez. Je suis en train de tourner à toute vitesse et c'est très désagréable.
21: Oh, mais écoutez, mais qu'est-ce que c'est que ça? C'est une histoire de fou, ça. Je sais où est le réparateur, je perds pas de temps.
0: Écoutez-moi, allons, ça s'arrête.
21: Ça, écoutez.
0: Allez, ça s'arrête.
21: Ça s'arrête, je vais voir le réparateur.
0: Non, mais arrêtez, ça y est, ça s'arrête, c'est bon.
21: Bon, mais je vais voir le réparateur.
0: Ah, bah, il y a mon mari qui arrive.
21: Mais son mari vient d'arriver.
0: Qu'est-ce que tu fais là-dedans, toi?
21: Mais qu'est-ce que... Vous êtes là, monsieur?
0: Allô?
21: Oui.
0: Bonjour, madame, excusez-moi, je prends le téléphone parce qu'il y a ma femme qui est toute retournée, ses cheveux qui sont complètement retournés, elle sort de la machine à laver.
21: Qu'est-ce mais que... oui, elle m'a téléphoné, je sais pas comment elle a atterri chez moi, comme quoi elle était tombée dans la machine à laver. Elle est sortie?
0: Elle est en train de sortir, mais elle a un caleçon sur le nez.
21: Elle a un caleçon sur le nez?
0: Ben oui, comment ça se fait?
21: Mais écoutez, je sais pas, mais c'est une histoire de fou, ça!
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1: Oui, SPA, bonjour.
4: Bonjour, monsieur. C'est bien la SPA?
1: C'est bien ça, oui.
4: D'accord, super. Parce que j'ai monté une association de chasseurs. Je vous ai déclaré comme siège de l'association. J'ai mis votre numéro et je voulais...
1: Vous avez... Pour mettre notre siège, vous avez... Qui vous a donné cette autorisation?
4: Ah ben c'est moi. Parce que c'est moi le président de la société de chasse.
1: Oui, mais enfin, là, je vais prendre vos coordonnées. Puis là, il va falloir voir ça avec la directrice, hein, monsieur. Donc, monsieur...
4: Monsieur Martin.
1: Alors, monsieur Martin, votre numéro de téléphone.
4: Alors, mon numéro, c'est le vôtre, étant donné que je l'ai déposé comme étant le mien.
1: Ah oui, non, mais il faut que la directrice puisse vous joindre, hein, monsieur.
4: Eh ben, elle peut me laisser un message à votre numéro.
1: Non, monsieur, attendez.
4: Bon, écoutez, en attendant, je vais déjà passer pour poser mon enseigne.
1: Non, mais vous n'avez pas... Mais monsieur, il veut poser ça où?
4: Bah, c'est une enseigne marquée amicale de la chasse.
1: À l'entrée de notre refuge.
4: Voilà, oui.
1: Je crois pas que ça va se faire, monsieur. Non.
4: Non, mais parce que moi, je l'ai fait livrer là.
1: Non, vous n'avez rien à faire livrer, monsieur. Attention, je crois que ça va aller loin, monsieur, si vous continuez ainsi. Hein.
4: Bah pourquoi?
1: Attendez, parce que vous venez d'où? Enfin, attendez un instant. Non, mais
4: mon numéro
1: de téléphone, il donne le
22: nôtre.
4: Allô?
22: Oui, allô?
4: Ah, un autre monsieur.
22: Je vais reprendre vos coordonnées. Votre numéro?
4: Bah, c'est le vôtre.
22: Mais non, votre numéro pour que je puisse vous appeler.
4: Alors, c'est ce que je disais. Comme votre numéro, c'est mon numéro, il faut que vous m'appeliez sur votre numéro pour me laisser un message.
22: Monsieur, là, vous m'appelez pas avec mon téléphone à moi, vous appelez avec le vôtre.
4: Avec mon téléphone, mais sur votre numéro où vous pouvez me laisser un message.
22: Je vais pas me laisser un message, monsieur, si c'est le vôtre. C'est quoi de ce truc? Je comprends rien.
4: C'est simple. Vous laissez un message à mon intention que vous notez pour me le transmettre.
22: Imaginez que j'ai des messages. Vous êtes d'accord? Je vous appelle comment, moi?
4: Ah, bah, vous me les transmettez dans mon bureau.
22: Bah, il est où votre bureau?
4: Ah, bah, alors justement, c'est pour ça qu'il faudrait que je vienne pour voir où je vais m'installer.
22: Mais non, mais nous, on a un siège derrière. Vous pouvez pas prendre notre bâtiment comme ça. Enfin, je sais pas, faut pas être bête pour pas comprendre. Ça, c'est interdit. C'est comme si que moi, je vais faire un papier, puis je me dis, bon, je vais aller vivre chez vous pendant autant de temps.
4: C'est surtout comme si que j'ai eu l'idée avant et que j'ai déjà fait tous les faux papiers nécessaires, et donc.
22: Vous pouvez pas, monsieur, faire des faux papiers du siège. Vous pouvez pas faire des faux papiers du siège comme ça.
4: Ah, bah, c'est pas compliqué, hein. Il suffit d'imprimer un papier avec l'ordinateur.
22: Pas faire des faux.
4: Ce qu'il y a, c'est que sinon, ils voulaient pas changer dans les annuaires, ils voulaient pas changer votre nom.
22: Et pourquoi vous avez changé notre nom dans l'annuaire?
4: Eh ben, pour ajouter Amicale des Chasseurs.
22: Amicale des Chasseurs, mais c'est pas possible.
4: Bah si, maintenant vous vous appelez la SPADC, c'est-à-dire Société Protectrice de l'Amicale des Chasseurs.
22: Mais Société Protectrice et Amicale des Chasseurs. Mais c'est impossible, vous vous rendez compte que l'image que vous allez donner à la SPA? La SPA, on est là pour aider les animaux, pour aider les personnes aussi en difficulté.
4: Eh ben, considérez qu'on est des chasseurs en difficulté.
22: Bah non, vous n'êtes pas des chasseurs en difficulté, vous. Oh là, quittez pas.
23: Bonjour.
4: Oui, bonjour, monsieur.
23: De quoi? Pourquoi vous déclarez ça le propre chef? Vous demandez l'autorisation à qui, vous? Je suis pas d'accord. Moi, je suis la directrice, donc vous m'enlevez ça tout de suite.
4: Oui, mais alors là, vous êtes sympa, parce que si je dois tout refaire maintenant...
23: Non, vous rendez... ou quoi, là, sans déconner? Vous venez pas me faire chier ici avec vos collègues de chasse, etc. Vous venez pas ici, c'est tout.
4: Bon, enfin, mes collègues de chasse étant un petit peu vos collègues de chasse aussi...
23: Vous n'êtes pas collègues, vous m'apparentez pas à vous. J'ai rien à voir avec vous, ni de près, ni de loin. D'autres choses à foutre.
24: Ah non,
4: mais
24: ben, ça nous embêter, celui-là. Vous passez la police, c'est tout ce qu'on va gagner, hein.
4: Allô?
24: Si, ça n'appartient pas à l'amitié des chasseurs, point.
23: Ta gueule, je
4: devrais
24: dire que
4: vous passez. Vous n'avez pas raccroché. Ça faisait longtemps.
24: Connard.
4: Alors, le connard vous fait dire qu'il vous entend.
24: Ici, c'est la SPA, c'est pas la peine de vous présenter. 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
25: Allô?
26: Oui, allô?
25: Oui.
26: Oui, madame Pinon?
25: Oui.
26: Bonjour, madame. C'est le comité d'entraide aux personnes, parce que figurez-vous que nous avons reçu un appel ce matin de la part de votre correspondante anglaise.
25: Ah, j'ai pas de correspondante anglaise, monsieur.
26: Non, quand vous étiez petite.
25: Ah non.
26: Ah bah si.
25: Ah bah écoutez, monsieur, c'est une erreur. Hein.
26: Ah bah écoutez, non, c'est pas une erreur. Quand vous étiez à l'école.
25: Non.
26: Ah bah si, en CM2.
25: Ah non, monsieur.
26: Ah bah écoutez, elle vous a retrouvé, donc elle voulait vous écrire. Je vous la passe, hein.
25: Bah écoutez... Je sais pas qui c'est.
27: Hello.
25: Allô.
27: Hello.
25: Oui.
27: Oh, Madame Lamalle à l'appareil.
25: Je ne vous connais pas, madame.
27: Oh, my God. Tu as oublié?
25: Écoutez, à quelle école vous étiez?
27: Ça fait 70 ans.
25: À quelle école vous étiez?
27: Ah ben moi j'étais à l'école en Angleterre, je suis ta correspondante en Angleterre.
25: Mais non madame.
27: Mais dis donc.
25: Oh, bah écoutez, mais madame, je sais quand même bien que je n'ai jamais fait d'anglais.
27: Ah ça, que t'étais mauvaise, c'est vrai. Mais...
25: Non, mais je n'ai jamais fait d'anglais et je n'ai jamais été en Angleterre.
27: Mais bien sûr que t'es jamais venue, parce que ma famille voulait pas.
25: Oh,
27: tellement ton niveau...
25: C'est une histoire de fou.
27: Tellement ton niveau était bas.
25: Oh, mais oh. C'est n'importe quoi.
27: Bah tiens, t'étais tellement paresseuse que tu foutais rien.
25: Oh, j'étais paresseuse, non. Mais qu'est-ce que c'est que cette histoire-là, madame? Et vous manquez de respect.
27: Oh, my God. Dis-moi, je t'appelle parce que je t'avais prêté 10 livres.
25: Oh, n'importe quoi.
27: Tu me les as jamais rendus.
25: Il m'a prêté 10 livres et je ne les ai jamais rendus.
27: Ah, bah oui, pour acheter de la drogue.
25: Pour acheter de la drogue, en plus?
27: Oui. Oui, alors, parce que t'as oublié que tu te droguais.
25: Jamais de la vie.
27: Oh, menteuse.
25: Jamais de la vie. Mais jamais.
27: Oh.
25: Je ne suis jamais droguée.
27: Oh, si, 3 fois.
25: Oh, mais c'est n'importe quoi.
27: La première fois, t'avais été malade et t'avais vomi, tout ça. J'avais été obligé de nettoyer avec la serpillière. T'as oublié.
25: Mais n'importe quoi.
27: Oh.
25: Ça a assez duré, hein.
3: Allô.
25: Oui.
3: Oui, bonjour. Rebonjour. Hein,
25: c'est ça, c'est duré, cette plaisanterie-là.
3: Qu'est-ce qui se passe?
25: Je ne me suis jamais droguée, hein, premièrement, jamais. Et puis, je ne connais pas cette personne-là. Vous faites erreur.
3: D'accord, donc c'est une erreur de sa part.
25: Oh, bah écoutez, quand même, qu'est-ce que c'est que cette histoire? Puis, je me suis droguée, qu'elle ramassait comment je vomissais. Mais qu'est-ce que c'est que cette histoire? Elle n'est pas bien, cette femme. C'est une malade. Moi, je n'ai jamais eu de problème comme ça. Jamais.
3: Bon. Attendez, je vais lui demander. Hein.
25: Mais vous êtes qui, vous, monsieur?
3: Le comité d'entraide aux personnes. Je vais lui demander comment elle a fait pour vous retrouver. Madame, oui, comment avez-vous fait pour retrouver... Ah, vous essayez comme ça avec tout le monde pour récupérer de l'argent?
25: Ah, exactement.
3: Ah oui, mais ça, madame, non, moi, je ne peux pas accepter ça, vous vous rendez compte?
25: Vous vous rendez compte un peu? Mais je savais bien que c'est de l'escroquerie, ça.
3: Parce que ça, c'est de l'escroquerie, madame. Hein.
25: C'est de l'escroquerie, ça, monsieur.
3: Eh oui, madame, alors attendez, parce que moi, je ne peux pas vous mettre en liaison avec des personnes si vous faites ça. Hein. Ça, il faut bien comprendre, c'est impossible.
25: Ah ben, sûrement pas. Alors,
3: non, mais qu'elle soit droguée ou alcoolique, madame, ça ne me regarde pas. L'alcool non plus, non.
25: Mais c'est pas vrai, en plus. Je ne la connais pas.
3: D'accord. Bah, je ne veux plus entendre parler de vous, madame. Nous sommes d'accord. Voilà, merci. Allô?
25: Allô?
3: Voilà, j'ai réglé le compte de la personne. Voilà, donc, alors, je vous envoie la facture. Hein.
25: Quelle facture?
3: Attendez, madame, nous, le comité d'entraide aux personnes, on résout les problèmes.
25: Ah, bah non, moi, je ne veux pas de facture, je n'ai rien, je ne connais rien. Je vous la paierai jamais. Hein.
3: Mais non, mais attendez, on vient de vous débarrasser d'une escroque.
25: Ah, non, monsieur, non, ça, c'est de l'escroquerie pure. Je porte plainte à la gendarmerie.
3: Attendez, nous travaillons dans la légalité, vous imaginez bien. Et en fait, on demande 20 euros pour vous débarrasser des escrocs. Non?
25: Non, il en est hors de question, monsieur. Vous m'envoyez 20 euros à des gens que je ne connais pas? Ah non, alors. Et puis, au revoir.
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6: Oui, bonjour.
4: Oui, bonjour, monsieur. C'est bien la médecine du travail?
6: Oui.
4: J'aurais besoin que vous me fassiez un certificat pour que je puisse fumer dans mon bureau. Parce que mon employeur...
6: Pardon? Un certificat pour que vous puissiez fumer?
4: Oui, mon employeur refuse, en fait. Il m'oblige à sortir.
6: Ah bah non, mais ça, c'est la loi.
4: Je vais passer cet après-midi.
6: Non, mais attendez, excusez-moi, parce que le médecin va pas vous faire comme ça.
4: Non, mais vous voyez, il marque je sous-signé, docteur
6: oui,
4: machin.
6: Non, mais il marque ce qu'il veut. C'est lui qui va décider.
4: Oui, mais alors, si vous voulez, j'ai déjà écrit ce qu'il va écrire.
6: Non, on va pas lui imposer, vous faites si vous faites
4: ça. À la limite, si on lui met un petit coup de pression, il sera obligé de dire.
6: Non, ça met aucune pression. Vous ne quittez pas, je vous passe par responsable de secteur.
7: Allô?
4: Oui, bonjour monsieur. Comme j'expliquais, il faudrait que vous me fassiez un certificat pour m'autoriser à fumer dans mon bureau parce que mon patron refuse.
7: Ben, ça me paraît évident monsieur. C'est pas le monde des petits bisounours.
4: Comment ça?
7: C'est carrément pas possible. Vous appelez pour avoir un certificat sans vous présenter pour fumer sur votre lieu de travail.
4: Moi j'ai dit à mon employeur que la médecine du travail m'avait autorisé.
7: Vous dites à votre employeur que vous avez vu un médecin du travail qui vous a autorisé et vous ne l'avez pas vu, vous venez de me le dire, donc vous êtes un menteur.
4: Ben, c'est une vision un peu réductrice des choses mais...
7: Ah non, monsieur, ça...
8: C'est pas la peine.
4: Allô?
9: Monsieur, c'est de la fraude, ce que vous demandez.
4: Comment ça, c'est de la fraude? Je l'ai, le papier, je l'ai fait pour vous, déjà, je vous ai fait
9: la... Vous me demandez de signer un certificat que vous avez fait, c'est pas possible. Ce que vous faites, c'est de la fraude.
4: Vous d'abord, excusez-moi. Hein.
9: Vous connaissez le mot fraude? On ne fait pas de fraude chez nous.
4: Demandez un petit service, et voilà comme...
9: Mais ce n'est pas un service, vous demandez de la fraude, monsieur, c'est pas la même chose.
4: Oui, non, enfin, imaginez-moi, à force de devoir sortir pour fumer, si je m'enrhume, ça va être votre faute.
9: Mais pas du tout.
4: Ah bah si.
9: Mais pas du tout. Il y a aucun médecin qui dit aux patients, fumez.
4: Bah si, ça évite de s'enrhumer.
9: Non, monsieur, franchement, je peux
10: pour avoir une grippe. Hein.
4: Bah, vous ne fumez pas au travail, peut-être ?
10: Pas du tout.
4: Bon, passez-moi le docteur.
11: Oui, bonjour monsieur.
4: Oui, voilà.
11: Déjà, si vous voulez rencontrer votre médecin du travail, il va pas vous faire un certificat sans vous rencontrer.
4: Non, mais à la limite, qu'il me fasse le certificat et il laisse le nom en blanc, je le remplirai.
11: Ah ça. Non, monsieur, on vous fera pas ça. Hein. Non, mais attendez, monsieur. Un médecin du travail va pas vous faire un certificat en blanc pour que vous mettiez votre nom.
4: Donc je lui dis que j'ai vu avec vous et que.
11: Ah non, vous ne dites rien du tout, vous n'avez rien vu avec moi.
4: Non, mais je lui dis que vous m'avez validé le truc quand même, parce que
11: sinon... Ah, vous n'avez rien validé du tout, monsieur. Ne dites pas n'importe quoi. Vous êtes déclaré dans quel établissement ?
4: Mais qu'est-ce qui vous arrange pour que je puisse le voir plus vite,
11: parce... Je vais pas mettre ce qui m'arrange. Vous travaillez pour quel établissement ? Vous vous en souvenez quand même?
4: Non, je me stressais, du coup j'ai oublié.
11: Je vous stresse, hein?
4: Ah bah oui.
11: Oh là là là, attendez.
4: Allô?
11: Bonjour.
4: Oui, bonjour monsieur.
11: Alors monsieur, pour un certificat, je viens de me renseigner auprès d'une secrétaire. Apparemment, on n'a pas le droit de fumer dans l'entreprise.
4: Ah bah, première nouvelle.
11: Ah non, c'est pas une première nouvelle, c'est comme ça monsieur. On peut pas faire de mots comme ça en fait. Il faut absolument que votre employeur soit adhérent chez nous. Alors vous me donnez le numéro d'adhérent.
4: Alors 1.
11: Comment 1?
4: 1.
11: Alors c'est 01, allez-y.
4: 2, 3, 4, 5, 6.
11: Le numéro c'est 1, 2, 3, 4, 5, ça n'existe pas, hein, je vous le dis tout de suite. Hein.
4: 4, 5, 6, essayez.
11: Monsieur, je connais le numéro d'adhérent. 1, 2, 3, 4, 5, 6, ça n'existe pas.
4: Alors essayez avec 7, 8, 9 peut-être.
11: Oui, d'accord. Bah écoutez, c'est Rire et Chanson, vous tombez mal, hein, d'accord?
4: Ah, bah, bravo.
11: Oui, d'accord.
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15: Allô, bonjour.
27: Bonjour, monsieur. C'est le club du 3ème âge de...
15: Oui.
27: Oui, bonjour, je voudrais la direction.
15: Ah, il n'y a personne pour le moment.
27: Ah bon? Vous pouvez leur laisser un message?
15: Je ne pourrais pas joindre la directrice.
27: Moi, oui, vous êtes gentil.
15: Je ne verrai personne.
27: Là. Madame Ledoux à l'appareil.
15: Bonjour, madame Ledoux.
27: Vous avez de quoi noter? Vous êtes gentil.
15: Là, j'ai
27: alors,
15: rien,
27: je vous donne le message. Hein.
15: Attendez, pour la directrice, là.
27: Hip, hip, hip.
15: Comment ?
27: Vous me dites pour la directrice ?
15: Oui.
27: Oui, je disais hip, hip, hip.
15: Mais qu'est-ce que je veux dire ? Pour ce qui est de la directrice, chère madame.
27: Hip, hip, hip. Oui, cher monsieur, je vous écoute.
15: Je pourrais pas la voir, moi.
27: Attendez, je prends un stylo et un bout de papier pour noter votre message. Vous permettez ?
15: Oui, bien sûr, chère madame.
27: Allons-y. Alors, je prends votre message.
15: Oui.
27: Alors, monsieur...
15: Comment ?
27: Vous êtes monsieur ?
15: Monsieur...
27: Oui, alors je note votre message, hein, allez-y. Hein.
15: Je ne pourrai pas joindre la directrice.
27: Ne pourra pas joindre la directrice. À quelle heure ?
15: Oh ben, toute la journée, hein.
27: Oui, alors, pourquoi ?
15: Ben, c'est-à-dire que moi, j'ai pas de relation avec elle.
27: Ben, heureusement.
15: Ça, je vous fais pas dire, madame.
27: Ben, si vous me le faites dire. Vous
15: venez
27: de me le faire dire à l'instant.
15: Oui, bien sûr, madame.
27: Alors, pourquoi vous me dites que vous me le faites pas dire si vous me le faites dire ?
15: Oui, mais...
27: Vous savez, monsieur, j'ai plus d'un tour dans mon sac et c'est pas une vieille guenon comme moi qu'on apprend à faire la grimace cette fois dans sa bouche, hein.
15: Ah, ça, je vous fais pas dire, ça, madame.
27: Comment ça ?
15: Comment ?
27: Comment ça, vous me le faites pas dire ? Moi, j'ai le droit de dire que je suis une vieille guenon, mais vous n'avez pas le droit de m'insulter, jeune homme. Quel âge avez-vous ?
15: Ah, non, mais moi, je me permets pas de vous insulter, chère madame.
27: Bah, vous m'avez traité de vieille guenon à l'instant.
15: Ah, non.
27: Ah, mais si, vous m'avez dit, je vous le fais pas dire.
15: Oui, mais...
27: Ah, mais tout le monde est témoin.
15: Vous...
27: Oui.
15: Vous ne pourrez pas appeler demain, parce que là, aujourd'hui, l'établissement est fermé, là, chère madame.
27: Alors, vous avez de quoi noter mon message, hein ?
15: Mais je ne peux pas noter, moi, madame.
27: Voilà. Alors, madame Ledoux, Germaine.
15: Attendez.
27: Ah, vous voyez, quand on veut, on peut.
15: Oui, ça, je vous fais pas dire.
27: Mais si vous venez de me le faire dire.
15: Je me suis mal expliqué, excusez-moi.
27: Oh, mais je vous en prie. Bon, alors, voilà. Le message est le suivant.
15: Allez-y, je vous écoute.
27: Donc, avec quoi allez-vous le noter ?
15: Papier et un crayon.
27: Ah bon ? Bon, formidable. J'ai demandé à madame la directrice une petite pipe, hurrah ! Donc du club du 3ème âge, si elle voulait bien me sponsoriser pour le championnat du monde de vitesse des boîtes à savon pour cul de jatte.
15: De cul de Jacques ?
27: Cul de jatte, pas de Jacques.
15: D'accord.
27: Non, parce que Jacques, c'était mon époux quand même.
15: Oui.
27: C'est une grande douleur, monsieur.
15: Oui, je ne le fais pas dire.
27: Ben si, vous me le faites dire.
15: Oui, bien sûr, madame.
27: Pourquoi me l'avez-vous fait dire ?
15: Excusez-moi.
27: Je ne vous le fais pas dire. Bien, écoutez, monsieur, je vous souhaite une bonne journée.
15: Merci, vous de même.
27: Et je vous le fais pas dire.
15: Au revoir, madame.
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16: Bonjour.
4: Bonjour monsieur, c'est bien le magasin de téléphonisme ?
16: C'est ça.
4: Monsieur Martin à l'appareil ?
16: Oui.
4: J'ai acheté un téléphone, mais finalement, mon beau-frère peut m'avoir le même moins cher.
16: Oui.
4: Donc, je vais vous rapporter le neuf.
16: D'accord.
4: Et vous me le rachetez.
16: Vous avez une facture, quelque chose ?
4: Ben non, parce que je ne l'ai pas acheté chez vous. C'est un téléphone neuf que j'ai acheté d'occasion sur Internet.
16: Mais vous avez acheté quoi chez nous ?
4: Ah, rien du tout. Donc, puisque vous proposez, je veux bien que vous me fassiez une facture, ouais.
16: Ah non, je vous propose pas de faire une facture. Enfin, attendez, je vais mettre le haut-parleur, voir avec ma collègue. Allez-y.
11: Allô.
4: Oula, qu'est-ce qui se passe? Il y a un problème.
11: Non, on vous écoute. Hein.
4: Oh là là, allô.
11: Oui.
4: Oh bah c'est le pompon, il y a quelqu'un d'autre sur la ligne.
11: Oui, vous voulez quoi?
16: Oui, on est tous deux.
11: Oui, mais expliquez.
4: Pardon, mais j'ai l'impression qu'on a une sorte de double appel.
16: Oui, on est deux personnes.
4: Ah bah non, là on est trois. Je vous dis, il y a une deuxième ligne en même temps.
16: Non, on est ensemble. J'ai mis le haut-parleur.
4: Bah non, si vous aviez mis le haut-parleur, je l'entendrais.
16: Je suis avec ma collègue, on vous écoute.
0: vous écoute, oui.
10: Oh là, ça recommence.
0: Oui, ben je suis Sarkolène.
10: Ah bah là, vous n'allez pas me dire qu'il n'y a pas une autre voix. Je sais pas si vous entendez.
16: Mais oui, on est toutes les deux. On est un haut-parleur.
10: Bah oui, il y a le haut-parleur, mais je vous assure qu'on est trois sur la ligne.
16: On est deux, vous et nous.
10: Eh ben voilà, vous et nous, ça fait deux plus.
0: Vous en êtes trois, oui.
10: Pardon, je m'adresse à la personne qui s'est incrustée. Pouvez-vous raccrocher, s'il vous plaît?
16: Oui, allô, vous m'entendez là?
10: Ah bah voilà, je vous entends bien. Je pense que l'autre a raccroché.
16: Mais je crois qu'il y a un problème parce que.
10: Oui, il y a un problème, c'est que chaque fois que vous mettez le haut-parleur, il y a quelqu'un qui s'incruste dans notre discussion.
16: Je n'ai pas de personne qui s'est incrustée dans l'appel.
10: Ah bah écoutez, moi je l'ai très bien entendu.
16: Là, regardez.
10: Bah je ne vois rien.
16: On est tous les deux au téléphone.
10: Je confirme.
16: Vous m'entendez, je vous entends.
10: Roger, 5 sur 5.
16: Je mets le haut-parleur pour que ma collègue qui est à côté de moi puisse vous écouter.
10: Allons-y.
16: Donc on est toutes les deux dans la même pièce.
10: Alors non, parce que là je suis chez moi.
16: Oui.
10: Donc pourquoi vous dites que nous sommes dans la même pièce?
16: Mais non, mais...
10: Ah oui, là il y a vraiment un problème. Je pense qu'il y a un imposteur.
16: Écoutez, je mets le haut-parleur.
10: Ok, allô?
16: Oui.
10: Oui, bah là c'est toujours la même personne.
16: C'est normal, je n'ai pas fait la manipulation.
10: D'accord.
16: Je vais mettre le haut-parleur et vous allez pouvoir communiquer avec ma collègue et moi-même.
10: Oui, bah je sais ce que c'est qu'un haut-parleur quand même.
16: Voilà. Allez-y.
0: Oui, bonjour.
10: Ah, là c'est le haut-parleur.
0: Oui, je vous écoute. Hein. Qu'est-ce que vous voulez?
10: Oula, pardon, vous êtes qui vous?
0: Je suis la collègue de la personne que vous avez eue en premier.
10: C'est bizarre parce que vous avez exactement la voix de la personne qui s'est incrustée juste avant.
0: Non, pas du tout.
10: Oh, mais si, je vous reconnais.
0: Non, allô,
10: ah, ben
0: non.
10: Ah, bah ça recommence. Allô?
16: Oui.
10: Oui, rebonjour. Méfiez-vous, je pense que l'autre monsieur est un impostateur.
16: Non, j'ai ma collègue avec moi. Il n'y a pas de monsieur.
10: Ah bah non, il n'y a pas de monsieur. Vous, plus votre collègue, plus moi, ça fait déjà trois monsieur.
16: Là, vraiment, c'est n'importe quoi.
10: Plus celui qui s'incruste.
16: Oh, con.
10: Ça fait donc quatre monsieur.
13: Allô?
10: Ah, et maintenant une dame. Bonjour.
13: Pardon?
10: Non, rien, je disais bonjour madame.
13: Bonjour monsieur.
10: Oui, je vous ai dit bonjour madame.
13: Et du con, bonjour monsieur, on dit.
10: Ah, c'est monsieur du con, bonjour, monsieur trop con à l'appareil.
14: Bonjour.
27: Allô.
14: Bonjour madame.
27: C'est le centre bouddhiste.
14: Oui.
27: Oh mon Dieu. Je vous appelle parce que j'ai écrasé malencontreusement une petite fourmi.
14: Oh ben c'est pas grave, ça peut arriver. Hein. C'était pas volontaire. Hein.
27: Bah non, mais quand même.
14: Non, mais vous en faites pas. Et faites de bons souhaits pour que tout aille bien pour cette fourmi dans ses prochaines vies. Hein.
27: J'ai essayé de la sauver. Je l'ai posé sur mon lit, là, sur l'oreiller.
14: Oui.
27: Et je la regardais s'agiter dans ses derniers instants. J'ai rien pu faire.
14: Mais c'est pas grave, madame. Vous en faites pas. Ça arrive tous les jours à des tas de gens. Ça fait partie de...
27: Mais enfin, pas à nous, les bouddhistes. Hein.
14: Bah, oui, mais de manière involontaire.
27: Hein. Alors, mon mari, lui, par contre, il a fait des choses pas bien aux animaux.
14: Hein. Bah, faut faire des prières pour lui.
27: Lui, c'est pas pareil. Il a eu, vous savez, des petites bêtes, là. Comment on appelle ça, là, qui grattent, là.
14: Des puces?
27: Enfin, je sais pas. Ça s'attrape dans un hôtel, il m'a dit.
14: Ah.
27: Des morpions.
14: Ah, d'accord.
27: Et alors, lui, il les a tués.
14: Ah, OK.
27: Mais il les a tués volontairement. Hein.
14: Ah, si vous faites des prières pour lui, tout ira bien.
27: Alors, c'est pour lui ou pour les morpions que je dois faire des prières?
14: Bah, pour les deux.
27: Ah, pour les deux. Et si c'était des réincarnés?
14: Ah bah ouais, mais on ne sait pas en quoi ils se sont réincarnés.
27: Ah, vous voulez dire que si ça se trouve, les morpions, ils se sont réincarnés en tigre ou...
14: Peut-être, ouais. C'est une possibilité. Hein.
27: Et à son tour, le tigre, il va tuer d'autres animaux.
14: Ah bah, c'est le cycle infernal du samsara, ouais.
27: Mais le tigre, il tue pas les morpions, lui.
14: Non, non, non.
27: Moi, j'ai jamais vu de tigre tuer des morpions.
14: Donc, faut pas se faire du souci à ce moment-là. Faut continuer simplement à faire des prières. On sait.
27: Qu'est-ce que je fais de la petite fourmi?
14: La petite fourmi, vous la jetez dehors. Qu'est-ce que vous voulez en faire?
27: Je ne sais pas. Il n'y a pas de rituel.
14: Vous récitez des mantras, vous lui soufflez dessus.
27: Oui. Ah bah, va s'envoler.
14: Ah non, mais vous la gardez dans votre main, vous lui soufflez dessus pour qu'elle ait une bonne renaissance.
27: Non, pas des loups. Pas des loups. Non, pas des loups. Allô?
14: Oui.
27: Elle bouge.
14: Ah, ben, elle est peut-être pas morte, alors.
27: Elle n'est pas morte.
14: Ah ben, vous voyez, tout va bien.
27: Elle n'était pas morte. Je vais faire comme vous dites, il faut qu'elle continue son cycle, hein, c'est ça?
14: Voilà.
27: Donc, il faut que je la tue, alors, hein?
14: Non, non, non, vous la tuez pas.
27: Voilà, c'est fini. J'ai abrégé son cycle de souffrance.
14: Ah, bah, c'est... allez, c'était peut-être pas l'idéal, mais...
27: Ah ben, j'ai compris comment faire.
14: Non, non, non, non, vous faites pas ça. Dans le futur, vous les tuez pas, hein. C'est pas le...
27: Attendez, où
14: est-ce pas ce qu'on cherche à faire.
27: Je vois une autre fourmi.
14: Pardon?
27: Voilà.
14: Ah.
27: Je suis en train de les tuer, comme vous m'avez dit.
14: Ah non, je vous ai pas dit ça, madame.
27: Il y en a deux qui sont morts, là.
14: Non, alors donc, je vous répète, l'idée, c'est pas de les tuer. Vous les tuez pas. Vous comprenez?
27: Oui, j'ai compris. Trois!
14: Ouais, ben... Bon.
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2: Bonjour.
17: Bonjour madame, c'est bien la maison de retraite ?
2: C'est ça, oui.
17: Monsieur Martin, inspectionneur du travail à Martinville.
2: Oui.
17: On nous a signalé qu'il y avait des gens qui travaillaient chez vous.
2: C'est-à-dire
17: qui exercent une activité professionnalistique.
2: Bah oui, il y a des infirmiers, des aides-soignants.
17: Et ça vous choque pas qu'il y ait des gens qui travaillent dans une maison de retraite ?
2: Ah non, bah non.
17: Oui, enfin vous vous dites ça parce que vous êtes retraité, donc ça va.
2: Je suis pas à la retraite, monsieur.
17: Ah, vous non plus ?
18: Mais vous êtes missionné par qui, monsieur ?
17: Bonjour, monsieur.
18: Vous êtes missionné par qui ?
17: Je suis missionnifié par l'inspection travailliste de Martinville, cher monsieur.
18: Vous demandez l'avis du directeur de l'établissement avant, donc...
17: Oh là là, pardon, vous m'avez dit du quoi ?
18: Du directeur de l'établissement.
17: Qu'est-ce que vous appelez directeur ?
18: Bah, c'est le responsable, c'est le directeur du bâtiment.
17: Rassurez-moi, c'est le directeur à la retraite.
18: Bah, il n'est pas en retraite, il travaille. Enfin...
17: Pardon, mais s'il est à la maison de retraite, c'est qu'il devrait être en retraite comme vous. Donc, il y a un truc...
18: Mais n'importe quoi, moi, je travaille là tous les jours, je suis pas en retraite, monsieur.
17: Oh non, c'est pas vrai. Vous aussi, vous êtes pas retraité ?
18: Bah non.
17: Et de quel droit vous vivez ici ?
18: Bah, on vit pas là.
17: Tiens, tiens. Et pourtant, vous décrochez le téléphone.
18: Qui, monsieur ?
17: Monsieur Martin, inspectionnage, travaillationneur de Martinville. Bonjour, cher monsieur.
18: J'ai une voix d'homme, en fait.
17: Oui, bah c'est pour ça que je dis bonjour, monsieur.
18: Non, je suis madame, mais c'est pas grave.
17: Admettons, mais est-ce que c'est une raison pour piquer les chambres des vrais retraités ?
18: Mais on prend pas de chambre.
17: Ah oui ? Et vous dormez où ?
18: Enfin, monsieur, on est professionnel, on ne dort pas dans la maison de retraite.
17: Non, mais le monsieur d'avant a reconnu qu'il travaillait sur place, donc...
18: Bah, moi aussi, je travaille.
17: Oh, bah je m'en doutais, hein, de plus, allez !
18: Vous pensez que vous parlez à qui, là ?
17: Non, mais maintenant, j'ai compris, vous aussi, vous êtes un faux retraité.
18: Non. Non.
17: Pardon, mais est-ce que les vrais retraités, ceux qui travaillent pas ici, ils sont payés ?
18: Mais non, ils sont pas payés, c'est des personnes...
17: Et alors, pourquoi les retraités qui travaillent, eux, ils sont payés ?
18: Bah, ils sont pas retraités s'ils travaillent !
17: Ah bah justement, s'ils travaillent, ils sont pas retraités, donc qu'est-ce qu'ils font à la maison de retraite ?
18: Mais monsieur, mais je vais vous expliquer.
17: Non, mais j'ai tout compris.
18: Il y a des résidents...
17: Qui travaillent, ça on m'a dit.
18: Les résidents ne travaillent pas, puisque ce sont des résidents.
17: Alors, pourquoi vous faites pas travailler les résidents si vous faites travailler les retraités ?
18: Les retraités ne travaillent pas. Ceux qui travaillent, ils ne sont pas à la retraite, ils sont en âge de travailler.
17: Bon, par exemple, vous êtes en âge de retraité.
18: Moi, je ne suis pas retraité, monsieur.
17: Et allez, et ça dérange personne.
18: Mais non, puisque nous sommes jeunes, travaillent...
17: Oui, bah, c'est pas parce que vous êtes jeune retraité qu'il faut prendre la place des vieux retraités.
18: Bon, on fait pas travailler les retraités, monsieur.
17: Bonjour, monsieur. Bah,
18: monsieur.
17: Oui, pardon, papy, vous voulez que je parle plus fort ? J'imagine qu'à votre âge...
18: Je suis pas retraité, monsieur.
17: Comment, vous non plus ? Oh là là là là là là.
18: Monsieur, à 32 ans, je vais pas être retraité.
17: Ah bah pardon, mais à 132 ans, il serait temps d'y penser.
18: Comment ?
17: Je disais, à 132 ans, il serait temps d'y penser.
18: C'est une blague là, monsieur, non mais attendez.
17: Moi perso, j'ai arrêté à 115 ans, j'aurais pu continuer, hein. Mais je me suis
19: oui,
17: dit...
19: Oui, bonjour.
17: Oui, bonjour madame.
19: Vous êtes qui ?
17: Monsieur Martin, inspecteur travaillagiste de Martinville.
19: On est à la radio ?
17: Alors, je préfère vous dire que oui, on est complètement à la radio.
19: On est à quelle radio ?
17: Alors, à votre avis ?
19: Quelle radio, à votre avis ?
17: Bien joué, en cœur en plus, merci messieurs.
20: C'est sympa, merci, ça remet de la bonne humeur dans le bureau.
17: Tant mieux, et ben bonne journée monsieur dame, et surtout bonne retraite.
18: Moi j'en veux
17: plus. Bah je suis toujours là.
19: Non, on raccroche.
17: Essayez en posant le téléphone sur le combiné pour voir. Ah bah voilà.
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22: Oui, bonjour madame.
28: Bonjour.
22: C'est la fleuriste ?
28: Oui.
22: Oui, bonjour madame de la place, chef du service de la voirie à la mairie.
28: Oui.
22: Dites-moi madame, on a eu des petits problèmes encore samedi avec le stationnement automobile devant votre magasin de fleurs.
28: Quel problème ?
22: Ben, il y a eu des contraventions et des gens qui sont garés en double fil.
28: Oui.
22: Donc on a décidé à la voirie ce matin de vous mettre des bites.
28: De mettre quoi ?
22: On va vous mettre des bites. Mmh. Vous voyez ce que c'est comme ce sont des tubes
28: Bon.
22: Alors, on va en mettre donc devant chez vous de part et d'autre, à gauche et à droite. Et sur le devant. Alors, combien voulez-vous qu'on vous mette de bites ?
28: J'en sais rien, monsieur, moi.
22: Bah, attendez,
28: c'est... Je suis une femme.
22: Comment ?
28: J'ai dit, je suis une femme, j'y connais rien.
22: Bah, madame, attendez, excusez-moi, les femmes connaissent les bites quand même. Attendez, c'est quoi cette histoire-là ?
28: Non, mais je veux dire par là que, bon, si vous les mettez à combien de distance ?
22: À environ 2 mètres.
28: Ah, voilà, c'est ça qu'il faut me dire. Eh ben, 2, ça me suffit, moi.
22: 2, ça vous suffit ? Attendez, je réfléchis, je regarde le plan. Je vais vous mettre une bite devant.
28: Oui.
22: Qui rentre et qui sort.
28: Oui, bah, faut pas, vous ne me la mettez pas devant, vous me la mettez juste au côté.
22: Bon. La bite pourra rentrer donc dans vous, quoi, hein,
28: oui.
22: Et sortir de vous également.
28: Voilà.
22: Ça vous va, ça ?
28: Ah ben là, ça me va.
22: Et vous réglez
28: pour... Ça me va parfaitement parce que s'il y a, c'est que des fois, moi, je peux pas sortir.
22: Non, mais là, vous inquiétez pas, c'est la bite qui rentrera.
28: Oui.
22: Vous voyez ?
28: Oui, non, mais j'ai compris.
22: Alors derrière, je vous mets une autre bite.
28: Oui.
22: Je vous mets une bite derrière également. Est-ce que ça va ?
28: Attendez, vous me laissez réfléchir, parce que là, vous m'avez pris drôlement sur le vif. Hein.
22: Ah, vous savez, quand on met une bite devant, une bite derrière, il faut agir vite. Hein.
28: Ben justement.
22: C'est pour votre bien, madame.
28: Alors, à partir du coin, si vous m'en mettez juste une là, est-ce que ça va?
22: Ouais, ça va. Je vous en mets une au coin qui vous prendra un peu de biais, voyez?
28: Oui, une qui prendra sur le biais.
22: Voilà.
28: Je ne pense pas qu'il faut mettre une autre, je crois pas.
22: Si.
28: Bon, ben vous la mettez. Ben alors, une aux deux extrémités. Mais pas deux d'affilée.
22: Qui rentre et qui sort, on est d'accord?
28: Vous me la mettez juste au coin?
22: Je vous la mets dans le fond.
28: Ouais.
22: Ça vous va, ça?
28: Bah, de toute façon, je suis bien obligé de m'y plier, hein.
22: Mais vous inquiétez pas, hein, madame, hein, c'est de la bonne bite, hein, c'est pas... on n'a pas parlé de la taille. Est-ce que vous voulez des grosses ou des moyennes?
28: Oh, alors ne me demandez pas ça, moi je connais rien du tout.
22: Est-ce que vous préférez une grosse bite devant et une moyenne derrière, ou une grosse bite derrière et une moyenne bite devant?
28: Et vous en mettez devant tout le monde comme ça?
22: Devant et derrière, oui.
28: Moi, je sais pas quoi vous dire.
22: Alors, devant, qu'est-ce que je vous mets? Une grosse bite ou une bite moyenne?
28: Mais devant, vous mettez la grosse.
22: Je vous mets quoi?
28: Devant, une grosse.
22: Une grosse bite devant et derrière?
28: Mettez les deux pareil et puis c'est tout. Oh là là, je...
22: Écoutez, c'est très curieux dans cette ville parce que toutes les femmes ont commandé deux grosses bites.
28: Ah, les femmes, elles sont ce qu'elles sont, puis moi aussi. Hein.
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3: Oui, allô?
10: Bonjour, monsieur, c'est bien l'auto-école?
3: Oui, bonjour.
10: Monsieur Martin à l'appareil, la téléconduite Martin.
3: Oui?
10: J'ai des dossiers d'élèves à qui j'ai fait passer la conduite, il faudrait que vous leur filiez les permis.
3: Mais de quoi vous parlez, monsieur? Qu'est-ce que je vais leur donner le permis?
10: Parce que moi, je leur ai fait passer l'examen en visioconduite.
3: En visioconduite? Parce que c'est la première fois que j'entends ça.
10: C'est normal, c'est un système exclusif des établissements Martin.
3: Ouais?
10: Les élèves se filment en train de conduire, moi, je les pilote à distance en visio depuis chez moi.
3: Oui?
10: Et après, vous validez ça comme des heures de conduite qu'ils ont fait chez vous.
3: Bah, on fera jamais ça, monsieur, vous rêvez, hein.
10: Bon, non! On va s'arranger.
3: Non, monsieur, il n'y avait pas d'arrangement de quoi que ce soit.
10: Ah si, il y a arrangage. Je vous file, attention, 10 euros par permis.
3: 10 euros?
10: Ouais, et vous inquiétez pas, en petite coupure en plus.
3: En plus?
10: Donc c'est bon pour vous?
3: Ben, il faut voir avec ma direction, monsieur.
10: Ah, mais avec plaisir, ils sont là?
3: Oui, oui.
10: Oh, bah passez-les-moi.
3: Ouais, voilà.
5: Excusez-moi. Allô?
10: Bonjour, madame. Apparemment, il faut voir avec vous pour valider la visioconduite.
5: Ok, mais les élèves, vous les avez fait conduire, vous, c'est ça?
10: C'est ça. Eux, ils sont dans une voiture, ils se filment avec leur téléphone, et moi, je leur donne le cours à distance.
5: Mais donc, ils conduisent sans permis?
10: Oui, mais je surveille.
5: Oui, mais vous les guidez à distance, vous êtes jamais dans la voiture avec eux.
10: Oh, bah surtout pas, vous verriez comment ils conduisent.
5: Oui, non, non.
10: Et en plus, je peux pas, j'ai pas le diplôme, donc je fais ça en semi-professionnel.
5: Vous n'avez pas de formation, vous n'avez pas de diplôme, les jeunes conduisent sans assurance, vous êtes en téléconduite.
10: Voilà, mais à part ça, pas de problème, tout est réglo.
5: Non, mais j'ai pas. Non, mais attendez, vous rendez pas compte, c'est impossible.
10: Oh, vous savez, quand on a une bonne Wi-Fi, tout est possible.
5: Non, attends.
10: Ouais, bah, si tu veux.
6: Allô, oui, bonjour.
10: Bonjour, c'est monsieur, donc j'en déduis que vous êtes le patron principal.
6: Non, oui.
10: Non, oui, vous êtes pas sûr d'être patron.
6: Mais je comprends pas ce que vous nous dites là.
10: C'est pourtant simple, je pratique la visioconduite pour faire des heures de conduite à distance à votre place.
6: Pardon?
10: Et vous validez comme quoi ils ont passé le permis chez vous?
6: Non, non.
10: Oh bah, on peut en discuter.
6: Non, mais je vous dis non, moi je suis pas intéressé par ça.
10: Ah, parce que moi je me suis un peu engagé comme quoi vous alliez filer les permis de conduire.
6: Ah non, mais vous êtes engagé, mais vous nous avez rien demandé, moi je vous dis non.
10: Eh, de toute façon, c'est ce que je disais à votre collègue, on va s'arranger, vous voyez ce que je veux dire?
6: Non, alors attendez monsieur, je vous arrête tout de suite parce que sinon moi je vous déclare.
10: Non, vous seriez pas capable de me déclarer quand même.
6: Je vous signale auprès de la DDTM.
10: Et pourquoi vous me feriez un signal HDTC?
6: Parce que ce que vous faites c'est illégal.
10: Oh, l'autre est illégal.
6: Si, c'est illégal, vous n'avez pas l'autorisation d'enseigner.
10: Non, mais ça, c'est pas grave. Il suffit de dire que vous m'avez missionnifié pour faire passer un visio-permis à vos élèves.
6: Non, à aucun moment, on vous a demandé de dire aux élèves que nous, auto-école, on allait leur faire passer le permis.
10: Ouais, mais alors comment on fait pour ceux à qui j'ai déjà fait passer le visio-permis?
6: Et comment vous pouvez leur avoir fait passer le permis alors que vous avez pas l'autorisation d'enseigner?
10: Oh, bah ça, c'est que des papiers, vous me les ferez plus tard.
6: Non, moi, je marche pas là-dessus.
10: Ah, et si vous marchez pas là-dessus, est-ce qu'au moins, on peut dire que vous marchez là-dedans?
6: Non, mais non, je ne m'engage pas là-dedans. Vous avez fait passer des permis sans autorisation d'enseigner.
10: Oui, mais enfin ça, on n'est pas non plus obligé de le répéter à tout le monde.
6: Non, mais on n'est pas obligé. Non, mais vous rigolez là?
10: Oh bah oui.
6: Je sais pas qui vous êtes, hein.
10: Monsieur Martin.
6: Non, mais je sais pas qui vous êtes, monsieur Martin de je sais pas quoi là.
10: Non, pas de je sais pas quoi, de Martinville.
6: Martinville, oui, monsieur Martinville là.
10: Ah bah non, non plus, c'est monsieur Martin à Martinville.
6: Oui, monsieur Martin à Martinville.
10: Être vraiment précis d'ailleurs, on devrait dire monsieur Martin Martin de Martinville.
6: Non, mais moi je vous arrête tout de suite.
10: Pardon, mais vous êtes auto-école. Mmh. Eh bah pour arrêter les gens, il faut être policier.
6: Oh ben non, mais...
10: Ou alors vous êtes policier auto-écolier.
6: Allez, non.
10: Ah, pardon, monsieur, on sait jamais.
6: Monsieur,
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22: Oui, bonjour madame, je voudrais le bureau des appels en gare.
8: Oui. Bonjour, vous êtes en communication avec la SNCF, région de Paris-Nord.
7: Allô ?
9: Oui, bonjour madame.
7: Bonjour.
9: C'est le bureau des appels en gare ?
7: Ça dépend ce que vous appelez par des appels en gare. Vous désirez faire venir quelqu'un dans un certain service ?
9: Oui.
7: Des personnes qui arrivent de train ou qui vont prendre le train ?
9: Qui vont partir, oui.
7: À quel train ?
9: C'est l'hôpital Saint-Louis à l'appareil.
7: Merci monsieur de me dire d'où vous venez.
9: Oui.
7: Parce que les annonces, on les prie sur l'ongle, excusez-moi oui. L'expression.
9: Alors, je vais vous expliquer ce qui se passe. Oui. Nous avons eu une dizaine de personnes en consultation ouverte ce matin, dans le service du professeur Ledoux, que je vais vous passer, qui va vous expliquer le problème que nous avons. Hein.
7: Oui.
9: Je vous passe au professeur Ledoux.
7: Merci.
9: C'est à vous parler.
7: Oui.
27: Allô ?
7: Oui.
27: Bonjour, madame.
7: Oui, bonjour, monsieur.
27: Service des médecines nouvelles à l'appareil, professeur Ledoux, sensologiste à l'appareil.
7: Oui.
27: Voilà, nous avons fait des saignées à une dizaine de personnes qui repartaient par le train ce matin. Vous savez ce que c'est que des saignées ?
7: Oui.
27: Et nous utilisons les...

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3: Demandez qu'est-ce qu'il faut, parce que moi je ne sais pas quoi faire, moi. Il veut que je fasse, que je dise un appel à la gorge, j'ai fait l'appel. Je vais regarder. Bon, écoutez, je vous laisse au bout du fil.
4: Oui, j'écoute. Hein.
3: Bon. Votre attention, s'il vous plaît, une urgence. Les personnes qui ont eu affaire au professeur Leroux à l'hôpital Saint-Louis sont attendues d'urgence au bureau d'accueil. Celui-ci situé face à l'escalier du restaurant. Allô?
4: Oui, vous n'avez pas compris, madame.
3: Mais si.
4: Non, parce que la sangsue, si elle est montée, ça
3: mais,
4: peut...
3: Mais les personnes à ces états-là, viendraient me voir.
4: Mais non, parce que ça les rend amnésiques. C'est pour ça qu'il faut leur dire de se moucher, pour faire dégager la sangsue.
3: Votre attention, s'il vous plaît, d'urgence. Les 10 personnes qui ont eu affaire au professeur Leroux de l'hôpital Saint-Louis sont invités suite à des sangsues de se moucher fortement. Votre attention, s'il vous plaît, pour une urgence donnée par le professeur Leroux de l'hôpital Saint-Louis. Les personnes qui ont eu affaire à ce professeur sont priées, dès la prise des sangsues, de se moucher fortement suite à erreur médicale.
5: Oui.
6: Bonjour monsieur, c'est bien le bureau de tabac ?
5: Moi c'est madame, hein, mais bon.
6: Oh, excusez-moi monsieur.
5: C'est madame, c'est pas monsieur, j'ai pas une voix d'homme.
6: Oui, si vous le dites.
5: Ben ouais, quand même.
6: J'ai acheté des cigarettes chez vous.
5: Oui.
6: Et elles sont défectueuses.
5: Elles sont défectueuses.
6: Ah bah oui, j'en ai fumé plein, j'ai pas perdu un gramme.
5: De quoi vous me parlez ?
6: Eh ben, je me suis mis à fumer pour maigrir, mais vos clopes ne fonctionnent pas du tout.
5: Mais le tabac ne fait pas maigrir monsieur, mais d'où vous avez vu que le tabac faisait maigrir ?
6: Mon beau-frère m'a expliqué que fumer améliore la santé et notamment les problèmes pondériques.
5: Ben si votre beau-frère il vous a dit des bêtises, nous on y est pour rien.
6: Bon, pour le remboursage de la marchandise, on fait comment ?
5: Ah mais on pourra pas vous la reprendre.
6: Bah si, à partir du moment où vos cigarettes amaigrifiantes ne fonctionnent pas.
5: Non, une cigarette ne fait pas maigrir, monsieur.
6: Ah, et ça, vous me le dites que maintenant.
5: Ah mais attendez, on n'a pas à vous dire qu'une cigarette, ça vous fait maigrir, monsieur. C'est vraiment absurde ce qu'on vous a dit, c'est complètement nul. En aucun cas, on était censé savoir que vous preniez des cigarettes pour maigrir.
6: Ah, attendez.
5: Oui ?
6: Heureuse coïncidence, le docteur vient d'arriver, je vous le passe ?
5: Ah mais bien sûr, pas de souci.
6: Docteur Martin ? Oui, monsieur Martin ? Je vous passe le monsieur du tabac. Allô ?
5: Oui.
6: Bonjour monsieur docteur Martin à l'appareil.
5: Docteur Martin.
6: Lui-même, oui.
5: Et votre patient s'appelle aussi Martin.
6: Oui, parce que c'est le cousin de mon beau-frère, du coup on a le même nom.
5: D'accord.
6: Alors comme ça on fait croire que les cigarettes sont amaigrifiantes, bravo.
5: Ah non, pas du tout, c'est votre patient qui vous raconte n'importe quoi parce que c'est entièrement faux.
6: Parce que lui me dit qu'il est venu pour acheter des chewing-gums et que vous en avez profité pour lui glisser 2 cartouches de cigarettes dans le sac.
5: Attendez monsieur quand même, on va pas s'amuser à lui glisser 2 cartouches, mais c'est quoi ce délire là ? Vous me prenez pour quoi là ? Pour un jambon en fait.
6: Ah mais pas du tout monsieur jambon.
5: Parce que là c'est carrément c'est hallucinant ce que j'entends au téléphone.
6: On est bien d'accord, excusez-moi.
5: Ah ouais.
6: Oser forcer un client à acheter des cigarettes amaigrifiantes défectueuses, pardon.
5: Ah non, mais en aucun cas j'ai fait ça. Alors si ce monsieur vous raconte n'importe quoi, ça va aller loin. Hein.
6: Je n'ai jamais voulu de cigarettes.
5: Non mais c'est quoi ça ? Ce monsieur a bien voulu acheter des cigarettes, en aucun cas on lui a forcé à acheter des cigarettes. Qui raconte bien la vérité et qui disent que c'est son beau-frère comme il m'a dit à moi à l'instant au téléphone.
6: Même pas vrai, je n'ai même pas de beau-frère.
5: Oh, vous voulez quoi ?
6: En plus, ils m'ont obligé à fumer dans le bureau de tabac.
5: Ah non, mais n'importe quoi. En aucun cas on l'a forcé à fumer.
6: Vous exagérez quand même. Parce
5: alors attendez. Je n'ai jamais eu ça, jamais. Ah non, mais là, je tombe des nuls. Hein.
7: Oui, allô, bonjour monsieur.
6: Bonjour madame, docteur Martin.
7: Vous êtes médecin ?
6: Oui, plus ou moins.
7: Bon, alors si vous êtes médecin, monsieur, vous savez très bien que les cigarettes ne font pas maigrir. Et moi, je vous ai pas vendu des cigarettes pour vous faire maigrir.
6: Ah non, pas à moi, à mon patient.
7: Mais qui est patient ?
6: Bah monsieur Martin.
7: Bah écoutez, votre patient, vous me l'aurez envoyé.
6: Ah, bonne nouvelle, je le préviens. Martin, mais... tu peux aller te faire rembourser au tabac.
7: Mais je le rembourse pas, hein, je rembourse que dalle, moi.
6: C'est bon, j'ai vu avec eux.
7: Non, c'est pas bon du tout.
6: Ah, allô ?
7: Oui, allô.
6: Écoutez, je suis très content qu'on ait trouvé un terrain d'entente.
7: Non, mais il y a pas de terrain d'entente. Moi, il va venir, je rembourserai du tout. Moi, je lui ai jamais vendu des cigarettes en lui disant que ça le faisait maigrir. Hein. D'autant plus que cette personne doit être psychologiquement un peu fragile, d'après ce que je suppose, parce que si on dit des choses comme ça...
6: Mais je reconnais la voix, c'est celle qui m'a vendu les cigarettes.
7: Non, mais vous reconnaissez que dalle. Alors je suis très patient, mais bon, si vous avez quelque chose, vous venez me voir, et puis on s'arrangera. Mais moi, je vais pas vous rembourser, je vous l'ai dit de suite.
6: Pardon, c'est docteur Martin, il me dit qu'il reconnaît la voix, là. Hein.
7: Mais il reconnaît la voix.
6: Oui, il est formel, vous êtes la dame qui l'a servi.
7: La dame.
6: Je reconnais la voix.
7: Je suis pas une dame, ça va ? Bon, maintenant, si tu veux me casser les couilles, tu viens avec avec ton gosse ou ton mec, moi je vais t'arranger 2 minutes. Je vais te faire
6: super, je compte sur vous pour le faire maigrir.
7: Je vais le faire maigrir de suite et je vais te désosser, mon pote.
6: Merci, mon pote.
7: Me casse pas trop les couilles, maintenant tu raccroches ton téléphone de merde.
6: Tu sais quoi, Martin ? Je crois que je me suis fait un nouvel ami.
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0: Bonjour madame.
1: Bonjour monsieur.
0: Vous êtes bien au 14, hein?
1: Oui.
0: Dites-moi madame, on voudrait vous informer, là c'est la gendarmerie à l'appareil là.
1: Oui.
0: On nous a signalé dans votre secteur des témoins de Jéhovah.
1: Ah, je les ai pas vus moi.
0: Non, ils sont maintenant plus malins qu'avant.
1: Ah bon?
0: Ouais, ils téléphonent d'abord.
1: Ah, très bien, oui.
0: Est-ce qu'ils vous ont appelé?
1: Non, m'ont pas appelé moi.
0: S'ils vous appellent madame, on vous demande de faire durer la conversation. On vous a mise sur table d'écoute.
1: Oui.
0: Pour nous permettre à nous de localiser l'appel pour pouvoir les intercepter.
1: Ah bon, très bien, monsieur.
0: Alors, pour avoir un rendez-vous avec vous,
1: oui.
0: Ils ne disent évidemment pas qu'ils sont témoins de Jéhovah.
1: Oui, très bien, monsieur. Oui, ben, c'est entendu comme ça, alors.
0: Oui, allô?
1: Oui.
0: On me signale qu'ils sont en train de vous appeler.
1: Ah, ben attendez, je vais...
0: Alors,
1: je vais
0: raccrochez vite. Hein. Oui.
1: Allô?
2: Oui, bonjour madame.
1: Bonjour monsieur.
2: La maison GG Ova, l'appareil.
1: Oui.
2: Vous connaissez Gérard Ova?
1: Oh, pas beaucoup, mais bon.
2: Les machines agricoles.
1: Et qu'est-ce que vous voulez alors?
2: Eh bien, figurez-vous que les machines agricoles GG Ova ont lancé une nouvelle machine agricole, alors on voulait savoir si ça vous intéressait d'en voir une chez vous.
1: Écoutez, pas pour le moment, non. Qu'est-ce que vous me proposez d'autre? Rien?
0: Allô madame?
1: Allô?
0: Oui, c'est la gendarmerie à l'appareil.
1: Ouais.
0: Si, il faut dire oui, comme ça ils vont venir, on va les intercepter,
1: Allô.
0: Bien sûr. Oh, il nous faut 20 minutes. Hein.
1: Oui. Allô?
2: Allô?
1: Oui.
2: Oui, je vous entendais plus d'un seul coup.
1: D'un seul coup, moi non plus.
2: Ouais.
1: Alors, qu'est-ce que vous m'avez proposé, vous m'avez dit?
2: Alors, on voudrait venir vous présenter notre dernière machine agricole.
1: Ah bon? Et quel jour vous voulez venir?
2: Est-ce qu'on peut venir maintenant?
1: Écoutez, mettez 20 bonnes minutes, monsieur, avant, hein.
2: D'accord. Alors, voyez-vous, c'est une moissonneuse-batteuse.
1: Mmh.
2: Vous voyez?
1: Mmh.
2: Est-ce que ça rentre par votre porte d'entrée?
1: Non.
0: Allô?
1: Allô?
0: Dites-leur que s'il faut faire des travaux, agrandir, il n'y a pas de problème. Hein.
1: Ah bon? Allô?
2: Allô?
1: Oui?
2: Je vous entendais plus.
1: Écoutez, remarquez, si vous me proposez ça, on peut agrandir, faire quelque chose, hein.
2: C'est-à-dire qu'on pourrait éventuellement casser un mur et monter le plafond?
1: Oui, bien sûr.
2: Ah, et donc ainsi on pourrait rentrer la moissonneuse-batteuse chez vous?
1: Je pense, oui, monsieur.
2: Très bien. Dans ces cas-là, est-ce que ça vous intéresserait? Écoutez bien ce que je vais vous proposer parce que vous avez une tête sympathique.
1: Ah bon?
2: C'est l'offre exceptionnelle de chez GG Ova en ce moment.
1: Ah bon?
2: Nous vous proposons, madame, tenez-vous bien.
1: Mmh.
2: 3.
1: Oui.
2: Moissonneuse, batteuse.
1: Oui.
2: Pour le prix de 2.
1: D'accord. Mais vous venez, on installe ça un peu partout, hein, dans la maison, hein.
2: Est-ce que ça vous intéresse?
1: Ben, ça m'intéresse, oui, bien sûr.
2: Ah, mais vous avez de la place?
1: Ah ben, j'ai de la place, oui.
2: Alors, où est-ce qu'on pourrait mettre la première moissonneuse, batteuse?
1: Alors, oh merde. Dans ma chambre, dans ma cuisine, hein, et dans mon salon.
2: Mais est-ce que vous aurez le temps de faire tous les travaux en 20 minutes?
1: Oh, ben oui, monsieur, je pense qu'en 20 minutes...
0: Allô?
1: Oui.
0: Dites-lui que y a toute l'équipe qui est là, qui est déjà en train de casser les murs.
1: Ah bon?
0: Et vous pouvez même lui dire, mais vous n'entendez pas les bruits de chantier, puis c'est vous qui faites des bruits du chantier.
1: Ah bon?
0: On a presque localisé.
1: Allô?
2: Le problème que je me demande, moi, c'est est-ce que vous pensez que vous n'aurez pas le temps en un quart d'heure, 20 minutes de tout casser?
1: Oui, mais monsieur, ils sont déjà en train de tout casser dans la maison.
2: C'est-à-dire?
1: Eh ben oui, ben, ils font du bruit, hein, vous entendez pas? Ils sont en train de tout casser.
0: Non, j'entends pas.
1: Ah, vous entendez pas? Ah oh, ben mince alors.
0: Ah, mais qu'est-ce qu'ils cassent, là?
1: Eh ben, vous m'avez dit qu'il fallait que j'ai la moissonneuse batteuse. Alors, ils sont en train de tout démolir par l'intérieur.
2: Ah, voilà.
1: Ah, voilà, c'est ça.
2: Et pour les plafonds? Et
1: les plafonds aussi, ils sont au plafond. Ils sont tout en train de casser, là, en ce moment. Hein?
2: Et dites-moi, parce que la moissonneuse batteuse, là,
1: oui.
2: Pour votre chambre, là,
1: oui.
2: Est-ce qu'elle rentre dans votre chambre?
1: Oh, bien sûr qu'elle rentre dans ma chambre. Ben, et comment? Une fois que c'est cassé?
2: Parce que ça fait quand même 8 mètres sur 6 mètres, hein?
1: Oh, ben, on peut, monsieur, mais écoutez, puisqu'ils sont en train de tout casser en bas.
2: Alors, on va faire un geste commercial. En plus des 3 moissonneuses batteuses, on vous offre aussi un tracteur.
1: Hein? Un tracteur aussi?
2: Est-ce qu'on peut le mettre dans vos watères?
1: Oh, ben, bien sûr, parce qu'ils sont en train de tout casser. Alors, si vous me proposez tous les produits agricoles...
2: Mais ils sont en train de tout casser, j'entends rien.
1: Ah ben, pourtant, ça a tapé assez fort. Ils peuvent pas être toujours en train de taper. Hein? Allô?
2: Oui, c'est la gendarmerie. On est sur eux, là, dans 1 minute 30.
1: Ah, bon.
2: Alors, expliquez-moi, parce qu'on entendait du bruit.
1: Oui, c'est nous qu'on tapait.
2: Vous, c'est-à-dire, vous êtes avec qui?
1: Avec ma belle-sœur. C'est que Jéhovah, ils sont passés pour nous vendre. Ils veulent me vendre 3 moissonneuses batteuses. Alors, est-ce que vous pouvez les rentrer? Ah, mais j'ai dit, bien sûr que je peux les rentrer. Ah, mais comment vous allez faire? Mais j'ai dit, les gens sont tout en train de casser en ce moment.
3: Et qu'est-ce qu'on fait s'ils viennent?
1: Eh bien, s'ils viennent, les gendarmes seront là pour le cueillir, hein?
2: Oui, bonjour, messieurs, police, c'est la gendarmerie nationale.
1: Ah!
4: Oh, mince!
2: Vous êtes intercepté.
4: Oh, ben non, on avait une affaire, on allait livrer 3 moissonneuses batteuses.
1: Non.
2: Allô?
1: Oui?
2: Ça y est, on est arrivé.
1: Oh!
2: Je ne sais pas si vous avez entendu.
1: Oui, oui, j'ai entendu.
2: On les a attrapés.
1: Bon, très bien, monsieur. J'aime autant que ça se passe comme ça, hein?
2: Qu'est-ce qu'on dit à la gendarmerie?
1: Merci, monsieur gendarme.
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6: Bonjour monsieur, je suis bien au numéro du salon de coiffure?
7: Oui, bien sûr.
6: Docteur Martin à l'appareil, je suis relaxologiste téléphoniste.
7: Oui.
6: Et je vous propose donc des séances de relaxisme au téléphone.
7: Oui.
6: Oui, très bien, c'est parti, prenez une grande inspiration.
7: Excusez-moi, je vous coupe, je n'ai pas compris du tout ce que vous vouliez.
6: Bah, on attaque la séance de relaxologie.
7: Ah non, non, mais moi je ne veux pas de séance.
6: Expirez tranquillement par les trous de nez. Bah.
7: Non mais je m'en fiche, je raccroche et on n'en parle plus. Hein. Après.
6: Ah non mais si vous voulez arrêter là, il n'y a pas de problème.
7: C'est pas mon problème, hein, c'est le vôtre. Hein.
6: Ah oui, bon en revanche je suis quand même obligé de vous facturer la séance.
7: Facturer quoi? Mais qu'est-ce que vous me racontez? Facturer quoi?
6: Bah, le relaxisme.
7: Non mais vous me demandez mon numéro de téléphone, je vous dis oui. Et là vous me dites ah, vous êtes engagé. Engagé de quoi?
6: Mais non, il n'y a pas d'engagement, vous payez à la séance.
7: Non mais la séance ne me sera pas facturée parce que, entendez bien, je ne payerai rien du tout. Non mais où va-t-on là? J'ai vraiment autre chose à foutre que vos conneries au téléphone. Quoi.
6: J'ai quand même l'impression qu'un petit relaxisme ne vous ferait pas de mal.
7: Mais je me relaxe comme je veux. Par contre, ce genre de conneries comme vous faites toute la journée au téléphone, effectivement, ça me gonfle.
6: Alors, on va faire un exercice de dégonflage.
7: Mais non, mais je m'en fiche, j'ai rien demandé, mais vous avez que ça à foutre de votre journée, je comprends pas là.
6: Excusez-moi de faire mon métier de relaxologue surtout.
7: Non, non, mais c'est juste pas possible. Vous me facturez pas parce que ça va pas le faire du tout. C'est honteux ce que vous faites là, honteux.
6: Allez, on y retourne.
7: Non, mais je m'en fous en fait, vous avez pas compris, je m'en fous de votre
6: Écartez vos doigts de pied d'une dizaine de centimètres les uns des
7: mais
6: autres.
7: Mais je m'en fous de votre truc, vous avez rien fait aujourd'hui au téléphone, qu'est-ce que vous voulez facturer? Vous volez les gens, c'est pas possible.
6: Pardon, mais si vous me coupez toutes les deux secondes, on va pas y arriver. Hein.
7: Ah bah non, mais je ne veux pas parce que vous me faites déjà perdre mon temps là.
6: Allez, on se reprend, on essaye de se concentrer.
7: Oui, allô.
6: Bonjour monsieur, donc c'est avec vous la séance?
8: Ah bah non, c'est ma collègue, je sais pas ce qu'elle vous a dit, mais non non, ma patronne ne sera pas d'accord. Elle va ruer dans les brancards hein, là c'est.
6: Quel rancard? Oh là là, non mais je ne vous propose pas de rancard.
8: Non non, j'ai pas dit rancard, j'ai dit brancard monsieur.
6: Je ne pratique que la relaxologie médicale, attention.
8: Ne vous affolez pas.
6: Non
8: hein,
6: ouais non,
8: pas
6: parce
8: un rancard, hein.
6: Les trucs olé olé, très peu pour moi, merci.
8: Non non, bah moi non plus hein.
6: Non parce qu'on se dit le gars est relaxologue, c'est bon, il est open.
8: Ah non non non, mais vous avez pas du tout compris ce que je vous ai dit.
6: J'ai
8: monsieur,
6: très bien
8: là.
6: Compris, oui, vous me proposez un rancard alors.
8: Ah pas du tout, je vous ai dit ma patronne, elle va ruer dans les brancards. Écoutez bien ce que je vous dis.
6: Ah bah que ce soit avec votre patronne ou avec vous.
8: Non non, vous dites des choses que je n'ai pas dit, donc je ne suis pas d'accord monsieur.
6: C'est moi qui ne suis pas d'accord.
8: Est-ce que je vous ai fait une proposition? Pas du tout. Non mais vous rigolez, non mais vous comprenez, je vais retirer le masque, vous allez mieux comprendre. Je vous dis que c'est ma patronne qui va ruer dans les brancards si vous.
6: Ah
8: lui...
6: non, on comprend plus rien, remettez le masque.
8: Voilà.
6: Ah oui, c'est mieux.
8: Ruez dans les brancards. C'est pas, je vous donne un rancard, monsieur. Je sais pas ce que vous allez vous imaginer, mais là, vous êtes dans un salon de coiffure, hein. On part sur un terrain glissant et...
6: Écoutez, je vais faire comme si je n'avais pas entendu votre proposition.
8: Bah, ma foi, non. Je ne vous propose pas. Est-ce que vous pouvez répéter mot pour mot ce que je vous ai dit?
6: Oui, vous m'avez dit, est-ce que ça te dirait un petit rancard?
8: Non, moi, je vous ai dit, ma patronne va ruer dans les brancards, monsieur. C'est pas, je vous donne un rancard.
6: Ah, donc maintenant, vous me donnez un brancard?
8: Oui, bon, bah, moi, de toute façon, moi, j'ai autre chose à faire que de perdre mon temps avec un incompétent.
6: Non, alors là non, un con peut-être, mais pétant certainement pas.
7: Qu'est-ce que c'est que ce bordel, monsieur? On vous a rien demandé.
6: Bonjour, monsieur, vous êtes le patron?
7: Oui, c'est moi. Qu'est-ce que vous faites avec mon ouvrière, là, lui raconter des conneries? On n'a pas que ça à faire, monsieur. On est en clientèle, là.
6: Oui, mais c'est pas une raison pour ruer dans vos rancards, hein.
7: On n'est pas intéressé, on vous a dit qu'on n'était pas intéressé par votre truc, je sais quoi, là.
6: Alors, c'est du relaxisme, vous allez voir, c'est super.
7: Vous arrêtez tout de suite votre chantier, parce que là, nous, on travaille, on n'a pas que ça à faire de vos conneries, de relaxation, de je sais pas quoi.
6: Qu'est-ce qu'on fait? On cale la prochaine séance tout de suite?
7: Au revoir, monsieur.
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9: Allô?
2: Monsieur?
9: Oui, monsieur.
2: Oui, bonjour, monsieur. Excusez-moi de vous déranger, c'est votre voisin à l'appareil.
9: Bonjour, monsieur.
0: Bonjour, vous allez bien ?
9: Mon voisin ?
0: Oui, j'habite en face de chez vous. Mais pas dans le même immeuble, hein, de l'autre côté.
9: Ah, au premier ?
0: Voilà. Dites-moi, je vous appelle parce que j'ai un petit problème, enfin bon, ça peut s'arranger. Je suis turfiste, un après-midi, je vais jouer aux courses.
9: Oui.
0: Donc je suis équipé de jumelles, évidemment. Bon.
9: Oui.
0: Le soir, voilà, je vous précise que j'ai une vue sur votre fenêtre.
9: Ah.
0: Voilà.
9: Oui.
0: Et donc, bon, je voudrais vous savoir, enfin, bon, ça peut peut-être vous arranger. J'aime bien regarder ce qui se passe par ma fenêtre avec mes jumelles. Et en particulier, j'aime bien voir les gens un peu déshabillés, quoi. Hein.
9: Ouais.
0: Bon, je suis un peu de tempérament voyeur. Bon, est-ce que vous accepteriez entre 22h et 22h15 de vous exhiber pour moi?
9: Non, mais vous n'êtes pas bien, non?
0: Non, attendez, je suis prêt à vous dédommager. 200
9: francs. Non, mais ça va pas, vous êtes un vicieux.
0: Non, pas du tout.
9: Je trouve... Bon, bah, ça va comme ça. Non, hein.
0: Attendez, monsieur, je suis prêt à vous dédommager.
9: Mais il n'y a pas de dédommagement, vous nous foutez la paix et puis c'est tout.
0: Non, mais vous-même, hein, pas. Vous seul.
9: Oui.
0: Oui, monsieur, excusez-moi, on s'est mal entendu, ça a été coupé.
9: Oui.
0: Bon, est-ce que vous accepterez pour 200 francs quand même de...
9: Non, écoutez, vous êtes l'ancien prothèse, là?
0: Oui.
9: L'ancien ou un qui vient comme ça de temps en temps?
0: C'est moi qui viens de temps en temps.
9: Ah, vous venez de temps en temps. Bah, c'est vous qui pissiez à la fenêtre, là, au lavabo, hier.
0: Oui, c'est vrai.
9: Ouais, bah, vous êtes un beau salaud. Alors, comptez pas sur nous, hein.
0: Non, mais attendez. Salut. Attendez, je nettoie.
9: Allô?
10: Oui, bonjour, monsieur l'inspecteur Ledoux, commissaire central du 17e arrondissement.
9: Pardon ?
10: Nous sommes les centrales écoute téléphonique. Dites-moi, monsieur, vous venez de recevoir plusieurs appels que nous avons mis sur table d'écoute d'un individu qui vous demandait de vous exhiber.
9: Oui.
10: C'est celui qui, je crois, il a uriné l'autre jour, il paraît dans l'immeuble.
9: C'est ça, oui.
10: Bon, vous l'avez
9: c'est
10: dit.
9: C'est au premier, sur le bâtiment du devant.
10: Voilà, c'est lui-même.
9: Oui.
10: Donc, alors, vous l'avez déjà vu ?
9: Bah, j'ai vu par inadvertance hier.
10: Bah, nous voudrions le coincer, figurez-vous.
9: Oui.
10: Bon, alors, ce soir, nous allons donc venir et mettre en place tout ce que pour le confondre, donc des appareils de prise de vue, hein, à visée infrarouge.
9: Oui, mais vous les mettez où ?
10: Eh bien, justement, on va les mettre à un endroit où on peut le voir avec ses jumelles.
9: Oui.
10: Ce qu'il faudrait.
9: Oui.
10: C'est que vous vous mettiez à votre fenêtre ce soir.
9: Oui.
10: Et pour qu'on puisse le coincer.
9: Oui.
10: Vers 22h.
9: Oui, mais pas à poil, quand même.
10: Mais si, monsieur.
9: Ah non, non, non.
10: Ah oui, mais il faut qu'on le coince.
9: Oui, d'accord.
10: Voilà, il faut que vous ayez l'air d'être à poil, quoi.
9: Ah, oui.
10: Comment on peut faire ça ?
9: Bah, je peux me mettre en pyjama ou en slip, au besoin.
10: Voilà.
9: Hein ?
10: Mettez-vous en slip à partir de 22h.
9: Oui.
10: Et il faudrait qu'il puisse croire que vous êtes nu.
9: Oh, bah alors là, vous savez, on peut mettre un slip blanc, c'est tout.
10: Mettez un slip comme ça se verra pas la nuit, avec quelque chose qui dépasserait, quoi. Qu'est-ce qu'on pourrait mettre ?
9: Oh, alors là, vous allez un peu fort.
10: Ben oui, mais il faut qu'on le coince, il faut qu'on ait les preuves. Hein.
9: Oui, oui.
10: Il faut qu'il puisse être réellement en train de vous photographier avec ses jumelles.
9: Oui, oui, d'accord.
10: Alors qu'est-ce que vous pourriez avoir qui dépasserait un...
9: Ben, je sais pas, moi.
10: Un bout de bois ?
9: Oh, si vous voulez.
10: Qu'est-ce que vous pourriez avoir ?
9: Ben, je sais pas, moi. Attendez, ben... On a une banane, là.
10: Bon, bah écoutez,
9: un fruit.
10: Oui, une banane.
9: Ouais.
10: Bon.
9: Dans le slip.
10: Bah évidemment, monsieur. Alors, à 22h précise.
9: À 22h, d'accord.
10: Avec la banane.
9: Oui.
10: Dans le slip.
9: D'accord.
10: Merci de votre collaboration.
9: Mais je vous en prie.
10: Au revoir, monsieur.
9: Au revoir, monsieur. 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
11: Allô ?
6: Bonjour, monsieur. Je suis bien chez l'agriculteur.
11: Déjà, c'est madame. Oui, oui, vous êtes chez un agriculteur.
6: J'ai eu un petit problème de loyer avec mon propriétaire parce que j'étais plus soluble à la banque, donc je pouvais plus payer mon loyer. Donc, j'ai fait transférer mon bail à votre nom.
11: Et vous êtes qui ?
6: Monsieur Martin.
11: Oui, mais ça, je ne comprends pas ça. Pourquoi vous avez donné on ne se connaît pas ?
6: Non, alors je préférais parce que les gens que je connais ne voulaient pas, en fait.
11: Mais vous croyez où, là ?
6: Vous avez rien à faire, hein. Vous avez juste à faire des chèques tous les mois.
11: Eh ben oui, sûrement. Attendez, je vous passe mon mari.
6: Ah.
11: Je sais pas ce que c'est que ce bossard, là. C'est votre voyer qui nous a offert pour payer.
12: Oui, allô ?
6: Bonjour, madame. Alors...
12: Attendez voir, il passait une voiture, j'entendais pas.
6: Ah non, je suis pas en voiture, non ?
12: Non, mais il passait une voiture et j'entendais pas, ça faisait du bruit.
6: Ah, bah alors arrêtez-vous parce que vous savez que vous n'avez pas le droit de téléphoner
12: moi,
6: en voiture.
12: Je suis arrêté, je suis chez moi, mais je suis au bord de la route, il passe du monde.
6: Vous avez mis les clignotants ou pas ?
12: Ben non, je suis à l'arrêt, je suis pas dans une voiture.
6: Excusez-moi, si vous êtes à l'arrêt au bord de la route, il faut mettre les clignotants, c'est très important.
12: Non.
6: Ah alors, si, dans le code de la route, ils disent
12: oui,
6: que si on est arrêté.
12: Mais, oui, non, mais je sais, je je sais que les clignotants, oui, d'accord.
6: Mais je les entends pas, les clignotants, là. Normalement, ça fait.
12: Mais non, mais qu'est-ce que c'est que ce travail-là, les clignotants, vous n'allez pas les entendre.
6: Ah, bah si, normalement, ça fait tic-tac.
12: Je suis à l'arrêt, je suis debout à l'arrêt.
6: Ah, vous êtes sorti du véhicule?
12: Je suis pas en véhicule, je suis à pied.
6: Bon, admettons.
12: Bon, qu'est-ce que vous voulez?
6: C'était juste pour vous dire qu'il va falloir payer mon loyer, comme j'expliquais à votre collègue, pendant juste quelques mois.
12: De quoi? Qu'est-ce que c'est que ça? Moi, je vous vois rien, moi. J'ai rien à voir avec vous, moi.
6: Alors si, parce que j'ai dit à mon propriétaire que vous étiez mon tonton Martin.
12: Qu'est-ce que c'est que cette histoire-là?
6: J'ai dit, c'est mon oncle qui reprend le bail.
12: Mon oncle, dites-moi le nom du propriétaire, je vais voir ça avec lui.
6: Vous inquiétez pas, à part envoyer un chèque tous les mois.
12: Et moi? Moi, envoyer un chèque?
6: Ah oui?
12: À qui?
6: Eh ben, à mon proprio.
12: Non, mais tu rigoles pas un peu, non? T'es de où, toi?
6: Excuse, mais puisqu'on se tutoie.
12: J'ai rien à voir avec vous.
6: Ah, on se revoit.
12: Mais ouais, non, mais vous êtes le roi des truands, vous?
6: Non, alors si vous voulez, en échange, moi, je peux toujours vous faire un petit bricolage.
12: Non, mais qu'est-ce que c'est que cette histoire-là?
6: Par exemple, si vous avez des chaises à rempailler, je peux vous faire du rempaillage.
12: Non, j'ai rien à repayer, je vous connais ça.
6: Ou même un chat, une poule.
12: Mais j'ai rien à voir. Moi, je suis pas votre oncle, je suis pas votre neveu. Vous commencez à me casser les pieds. Martin, mais tous les ânes s'appellent Martin. Hein.
6: Excuse, tonton, moi, je te demande juste...
12: Non, mais qu'est-ce que c'est que cette histoire-là?
6: Dans la famille, on peut quand même s'entraider.
12: Je suis pas cousin avec vous.
6: Non, tonton.
12: Donne-moi ton nom, ton adresse, je vais voir les gendarmes tout de suite.
6: Alors, excuse, mais si c'est ça, moi, je vais dire à la gendarmerie que tu ne mets pas les clignotants quand tu t'arrêtes au bord de la route.
12: Non, mais la gendarmerie peut venir. Je suis chez moi dans mon garage. Derrière la voiture.
6: Ah bah maintenant t'es dans le garage.
12: Non mais j'ai toujours été chez moi. Je t'ai pas arrêté, j'étais derrière la voiture, chez moi dans le garage. Déconne pas un peu, la voiture elle a arrêté, tu commences à me casser les pieds, compris?
6: Écoute tonton.
12: Qu'est-ce que c'est que ce con-là qui m'appelle?
6: Quel con?
12: Ben le fils qui est au bout du fil.
6: Ah bah passe-le-moi.
12: Non mais c'est toi le con, hein.
6: Alors merci, mais j'aurais préféré que tu dises trop con, tonton.
12: Non, m'appelle pas tonton, j'ai rien à voir avec toi. Viens te présenter devant moi.
6: Oui, bah je vais venir parce que j'ai fait un échelonnement jusqu'au 1er novembre.
12: Mais tu rigoles pas, j'en ai rien à foutre. On va discuter devant les flics.
6: Oh bah dis donc.
12: Dis donc quoi? Tu commences à me faire chier en parlant poliment, hein?
6: Ah bah heureusement que tu parles poliment, tonton.
12: Et puis quoi?
6: Non mais tonton.
12: Bon.
6: T'es mon tonton, tonton.
12: Non mais ratonton, raccroche, je veux plus entendre parler de toi.
6: Écoute tonton. Ah bah tiens, elle tombe bien, passe-moi tata.
12: Allez, hop.
13: Oui, allô?
14: Oui, bonjour.
13: Oui, c'est la parle de qui?
14: Oui, c'est ça.
13: C'est quoi ça?
14: Ah, madame de Tremble.
13: Attendez, je suis sa voisine. Je vous la passe, hein.
14: Non, c'est la voisine.
13: Oui. Ah, elle était dehors, là, tout de suite avec moi.
14: Ah, d'accord.
13: C'est quelqu'un. Bonjour. Allô? Et puis je
14: reviens, hein. Oui, allô? Allô?
13: Je vous laisse.
15: Bonjour, vous avez demandé?
14: Oui, on doit la voisine.
15: Eh bien, ma voisine, elle vient de partir.
14: Vous pouvez la rattraper?
15: Ah, mais oui, bien sûr.
13: Maria?
15: Oui. C'est pour vous.
13: C'est moi.
15: Oui, bonjour.
14: Ah oui, bonjour madame. Vous m'entendez là?
15: Je vous entends très bien, mais je suis vers ma voisine parce que je suis venue vers elle et puis c'est moi qui ai pris l'appel de chez elle.
14: Madame Dutremble, s'il vous plaît.
13: Oui, je vous la passe alors.
14: Allô?
13: Oui, je vous la passe. Vous avez dit que vous vouliez alors. Je vous passe madame Dutremble.
15: Bon, qu'est-ce que c'est, monsieur, s'il vous plaît?
14: Vous êtes la voisine.
15: Oui.
14: On voudrait parler à madame Dutremble.
15: Eh bien, je suis madame Dutremble.
14: Ah, bonjour madame Dutremble. Est-ce que votre voisine est là?
15: Elle est là, oui.
14: On peut lui parler, s'il vous plaît?
15: Eh bien, oui. Mais à quel honneur vous l'appelez chez moi?
14: C'est la mairie.
15: Ah, c'est la mairie.
13: Ah, oui.
14: Allô?
13: Oui.
14: Est-ce que c'est la voisine?
13: Mais oui, je suis la voisine. Écoutez-moi, au revoir.
14: Parce que on vous a appelé chez vous, mais ça ne répond pas.
13: Ben, je vais y aller chez moi, alors on verra. Vous m'appelez.
14: Madame Dutremble, est-ce que vous m'entendez?
15: Comment?
14: Est-ce que vous pouvez nous passer madame Dutremble, s'il vous plaît?
15: Ben, je suis madame Dutremble.
14: Ah, bonjour. Rebonjour. Votre voisine est là?
15: Elle n'est plus là, non? Elle est partie chez elle.
14: Mais il fallait surtout pas qu'elle parte, puisqu'on a besoin de lui parler.
15: Ben, écoutez, téléphonez-lui chez elle.
14: Est-ce que vous pouvez lui transmettre un message?
15: Oui.
14: Est-ce que vous pouvez lui demander quand vous la voyez?
15: Mais je la verrai peut-être que demain ou je sais pas quand.
14: Si la voisine voit madame Dutremble.
15: Je suis madame Dutremble.
14: Bon, alors écoutez madame, vous dites bien à votre voisine qu'on va l'appeler pour qu'elle nous passe madame Dutremble. On a un message à lui passer.
15: Eh ben passez-le puisque je suis là.
14: Ah, voilà madame Dutremble, c'est très simple. Vous dites bien à votre voisine quand vous la voyez. Hein, qu'elle dise à madame Dutremble, c'est-à-dire vous-même, qu'on va l'appeler.
15: Bon, d'accord.
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16: Bonjour. bonjour.
6: Bonjour madame, je suis bien chez l'électricien.
16: Patientez quelques instants, s'il vous plaît, merci.
6: Hop. Oui, bah d'accord.
16: Au plaisir, merci à vous. Oui, allô?
6: Oh là là, je suis tombé sur le répondeur, ça y est.
16: Non, c'est pas le répondeur, c'est moi-même, j'étais en train de finir avec un client.
6: Mais si, ça c'est une machine qui parle.
16: Non, c'est pas une machine, monsieur.
6: Bon, je reconnais, c'est les fausses voix d'ordinateur.
16: Non, mais monsieur, vous parlez à un être humain, là, hein. Parlez pas à un ordinateur, hein.
6: Oh bah si, vous êtes clairement un ordinateur.
16: Du tout, monsieur.
6: Oh bah si.
16: Du tout, allez-y, demandez-moi ce que vous voulez.
6: D'accord, ordinateur, passe-moi une vraie personne.
16: Mais monsieur, vous avez une vraie personne au téléphone, monsieur?
6: Oui, bien sûr.
16: Oui, bien sûr.
6: Bon. Ordinateur, j'insiste.
17: Oui, allô, vous m'entendez?
6: Ah, il y a un deuxième répondeur.
17: Non, mais vous êtes pas sur le répondeur, hein.
6: Ah, là, c'est une vraie personne.
17: Oui, c'est une vraie personne, oui, c'est pas un répondeur, hein.
6: Non, mais je demande, parce que comme c'est votre ordinateur d'intelligence artificielle qui a décroché.
17: Oui, bah, c'était mon associé.
6: Ah, ok, en fait, vous avez un associé robot.
17: C'est un vrai associé. On a juste un répondeur qui vous dit de rappeler tel ou tel numéro en cas d'urgence, laisser un message.
6: Oh là là, et bah, ça recommence, voilà, le répondeur s'est remis en marche.
17: Non, c'est juste moi qui me suis présenté. Bonjour, vous êtes bien.
6: Ah, bah voilà, je suis en train de me faire avoir. Depuis tout à l'heure, je parle à une intelligence artificielle.
17: Oh là, mais non, je vous dis, je suis électricien.
6: Ou bien, vous êtes surtout la machine qui est programmée pour dire qu'elle est électricien.
17: Bah, vous voyez bien que vous avez quelqu'un de correct en face de vous, non? C'est pas un répondeur...
6: Bon, on peut être correct et intelligence artificielle.
17: Mais qu'est-ce que vous voulez mon numéro de portable? Je vous le donne.
6: Oui,
17: hein.
6: Vous allez me donner le numéro d'un téléphone artificiel. Qui va probablement aboutir à une messagerie artificielle.
17: Ouais, mais c'est quand même incroyable d'avoir affaire à des gens comme ça qui comprennent pas le français, hein.
6: Alors, peut-être que je comprenne pas le français, mais moi, au moins, je suis une vraie personne.
17: Je vous dis que je suis pas quelqu'un de virtuel. Y a quoi de pas clair là-dedans?
6: Bah, c'est exactement ce que me dirait un robot.
17: Ben, rappelez, vous avez tombé sur le...
6: Sur la vraie personne, d'accord.
17: Non, pas sur la vraie personne, vous êtes sur la vraie personne.
6: Bon, admettons que je suis sur la vraie personne. Écoutez, je connais du monde chez Martin Télécom, je vais faire une demande pour retirer votre répondeur.
17: Mais y a pas enlevé le répondeur? Ça fait 15 ans que l'entreprise est comme ça. Qu'est-ce que vous me racontez qu'il y a un truc artificiel qui reprend le relais?
6: Bah ouais, méfiez-vous, parce que si ça se trouve, l'intelligence artificielle, elle est en train de piquer tous vos clients et hop, elle les envoie en Chine.
17: Mais qu'est-ce que vous me racontez que les clients auraient été récupérés en Chine? Vous laissez un message, le client il part en Chine?
6: Ah bah oui. Mon beau-frère, il a fait comme vous. Il faisait répondre ChatGPT à sa place. Et puis, en 2 mois, il s'est fait piquer tous ses clients.
17: Oui, mais votre beau-frère, qu'il se fasse bouffer par un truc artificiel, ça, je m'en fous.
6: En plus, il avait aussi installé l'intelligence artificielle dans sa maison. Et ben, en 6 mois, il s'est fait mettre à la porte de chez lui.
17: Bah, 6 mois à la porte, qu'est-ce que je voulais que je vous dise?
6: Ah, bah ouais, maintenant c'est ChatGPT qui vit dans sa maison avec sa femme Martine et tous les gosses.
17: Qu'est-ce que vous me racontez?
6: Eh oui, c'est le grand remplaçage. Les robots vont nous prendre toutes nos places.
17: Oui, sauf que nous, on n'a pas de truc artificiel. Je vous dis, c'est mon associé.
6: Ouais, et qui vous dit que votre associé, c'est pas un associé virtuel?
17: Mais qui me dit que mon associé, mais il est pas virtuel, hein?
6: Et comment vous le savez?
17: Il est un peu plus gros que moi, il boit de l'alcool, il mange.
6: Par hasard, pardon, mais est-ce que vous avez la preuve qu'il picole vraiment?
17: J'ai la preuve. Bah, donnez-moi votre numéro de téléphone, je vais vous envoyer une photo avec.
6: Je suis désolé pour vous, mais je pense que vous êtes en train de vous faire doubler par un faux associé robot d'intelligence artificielle.
17: C'est incroyable, ça ou quoi?
6: Comment ça, c'est incroyable?
17: De me les briser au téléphone, rien comprendre.
6: Bah, malheureusement, c'est beaucoup plus répandu qu'on le croit. Si vous saviez le nombre d'associés robots chinois virtuels qu'on trouve en France.
17: Mais vous.
6: Ah non, mais ils sont partout!
17: Vous êtes con, hein.
6: Alors, peut-être que je suis con.
17: Bah oui.
6: Ou peut-être que depuis le début, vous parlez à une connerie artificielle.
17: Mais...
6: Eh oui, madame, je suis la première connerie artificielle en ligne.
17: Bon, au revoir.
6: Ah non, mais essayez, posez-moi n'importe quelle question, je ne connais aucune réponse.
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18: Allô, c'est le cabinet vétérinaire.
19: Oui, bonjour madame.
18: Bonjour madame, je vous appelle parce que mon mari a bouffé ma chatte.
19: Qui c'est qui a mangé votre chatte?
18: Mon mari.
19: Comment ça a mangé votre chatte?
18: Il l'a mangé cette nuit. J'ai rien pu faire, j'étais pas d'accord, mais j'ai pas pu l'empêcher.
19: Il a mangé votre chatte?
18: Oui.
19: Et comment il a mangé?
18: Goulûment, sans l'ombre d'un remords.
19: Il reste des morceaux?
18: Oh, il reste pas grand-chose. Il reste juste une touffe de poils, quoi.
19: Qu'est-ce qu'il a pris à votre mari de manger votre chatte?
18: C'est pas la première fois, hein.
19: C'est pas la première fois?
18: Non.
19: Allô, oui?
18: Allô?
19: Oui, bonjour.
18: Allô?
19: Oui, bonjour, madame. Oui,
18: bonjour, madame. Vous êtes le vétérinaire?
19: Oui.
18: Mon mari a bouffé ma chatte.
19: Mais il n'est pas bien, votre mari.
18: Mais voilà, c'est pour ça. Il l'a mangé hier soir.
19: Il est suivi, votre mari, par un médecin?
18: Derrière le bill, actuellement? Non, il n'y a personne. Hein.
19: Ah non, mais votre mari, il y a d'habitude, il y a un médecin qui le soigne, ou pas?
18: Non.
19: Non, il faudrait peut-être qu'il y ait un médecin qui le soigne, parce que c'est pas normal. Hein.
18: Qu'est-ce que je peux faire?
19: Pour votre chat, vous avez un jardin, ou pas?
18: Oui.
19: Vous pouvez enterrer ce qui reste si vous voulez.
18: La queue dépasse encore.
19: Mais qui dépasse d'où ?
18: De la chatte.
19: Et le reste, il est...
18: Il l'a...
19: Il l'a avalé.
18: Oui, il l'a, oui.
19: Bon, mais ce qui reste de la chatte, soit vous l'enterrez dans votre jardin, soit vous nous l'emmenez, on le fera incinérer.
18: Mais dites-moi, docteur.
19: Oui.
18: Si j'enterre ma chatte,
19: oui.
18: Elle va pas se faire bouffer par des vers de terre.
19: C'est un petit peu, si.
18: Mais ça va pas faire mal.
19: Absolument pas, puisqu'elle est morte, madame.
18: Ah non, elle est pas morte, hein.
19: Mais s'il reste que la queue.
18: Non, mais c'est la queue de mon mari qui dépasse.
19: La queue de votre mari dépasse de votre chatte.
18: Mais oui.
19: Vous êtes sûr que vous allez bien ?
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20: Bonjour.
6: Oui, bonjour madame, c'est bien le garage ?
20: Oui.
6: Je vous appelle, est-ce que j'ai reçu un petit papier là dans ma boîte aux lettres ? 280 euros de carburant offert.
20: Mais vous avez fait une révision ou des pneus et trucs comme ça ?
6: Non, pas du tout, non.
20: Bah, il n'y aura pas de remboursement si vous ne faites pas de prestation. On peut pas donner du carburant comme ça.
6: Bah, s'il y a déjà 280 offerts de base.
20: Mais non, il n'y a pas 280 euros de base. Vous arrivez dans le garage, je vous fais une facture.
6: Vous me faites une facture de 280 euros ?
20: Mais non, bah non. Si vous n'avez pas remplacé le pied, je ne peux vous faire une facture.
6: Bah, on fait comme si.
20: Ah non, c'est interdit, je ne peux pas faire une facture alors que je n'ai pas travaillé sur votre véhicule.
6: Dans ce cas, je vous laisse un peu travailler sur mon véhicule et après vous me faites la facture.
20: Bah, de toute façon, il faudra payer la facture dans ces cas-là.
6: Comment ça faudra payer ?
20: Ah bah oui, c'est normal.
6: Je veux bien vous laisser ma voiture et vous laisser bricoler dessus, mais si en plus ça doit me coûter de l'argent, ça me semble...
20: Je peux pas faire une facture sans que j'ai fait des travaux sur votre véhicule, c'est pas possible ça.
6: Si vous me faites une facture de 560 euros, par exemple.
20: C'est bon, hein.
6: Non mais...
20: C'est bon,
6: ah, mais...
20: c'est bon, vous voulez pas comprendre, c'est bon.
6: Non mais pas... Alors, allô ?
21: N'importe quoi.
22: Non mais
6: allô,
22: je peux pas vous faire une facture si on n'a pas votre véhicule pour faire des réparations.
6: Non mais alors c'est ce que je disais, c'est que dans ce cas, si c'est juste cette histoire de facture, est-ce que vous voulez que moi je vous fasse une facture ?
22: Mais vous pouvez pas faire une facture si vous n'êtes pas agent, monsieur.
6: Comment ça si je n'ai pas d'argent ?
22: Si vous n'êtes pas agent.
6: Bien sûr que j'ai de l'argent, je vois pas pourquoi...
22: Je vous dis pas de l'argent.
6: Alors vous sous-entendez que je manque d'argent ?
22: Mais non, je vous dis que vous n'êtes pas agent.
6: Et alors sous prétexte que je manquerai d'argent, je viendrai quémander...
22: Mais je vous parle pas d'argent, mais je vous dis que vous n'êtes pas réparateur agréé.
6: Écoutez, je veux bien oublier cette maladresse de votre part.
22: Bon,
6: hein.
22: Moi, vous savez quoi, je vais vous passer le directeur.
6: Ah, vous n'êtes pas le directeur, moi j'avais demandé le responsable, je pensais que vous étiez le responsable.
22: Non, je suis pas le responsable, je suis la secrétaire.
6: Ah bah, je perds un temps fou alors, fallait me le dire.
22: Ah, vous perdez un temps fou, bah c'est bon.
6: Ah bah non, mais excusez-moi, vous voyez, non, parce qu'effectivement, si on perd du temps avec les...
22: Si vous perdez du temps avec les...
6: Avec les subalternes.
22: Allô ?
6: Ah bonjour monsieur.
22: Non, mais ça va pas, non, ou quoi ?
6: Vous me devez 280 euros d'essence. Donc moi, ce que je disais à votre sous-fifre, là, je passe cet après-midi, je vous apporte la facture.
22: Oui, mais vous pouvez, monsieur, mais vous allez voir qu'au garage... Ils vont vous dire que...
6: Ah bah, vous allez me dire que vous allez me rendre mes 280 balles.
22: Mais ça va pas, non, ou quoi, hey.
6: Déjà, je doute que vous soyez le responsable, hein. Permettez-moi
22: non,
6: de...
22: Mais vous êtes con ou quoi ?
6: Ah bah voilà, donc j'ai pas d'argent, je suis con.
22: Non mais attendez, hey, monsieur...
6: Non, mais j'ai bien compris. C'est vous qui vous mettez les 280 balles dans la poche.
22: Je vais rester poli parce que vous êtes con.
6: Ah bah merci, ah bah, je vois que vous restez poli.
22: Faites-moi pas chier.
6: Je crois que vous restez pas très poli, hein.
22: Non, vous faites chier.
6: Qu'on se mette d'accord. À la limite, on fait moitié-moitié.
22: Mais vous remboursez quoi, 280 euros ?
6: Vous me remboursez 140 balles aujourd'hui.
22: Non mais vous me faites chier. Vous dites que vous faites erreur. C'est pas moi, putain. Vous comprenez?
6: Non mais alors, non, je ne comprends pas parce que vous avez
22: pas... Oui, bah écoute, moi j'étais venu à la gendarmerie, j'ai porté plein de...
6: Elle croit qu'elle a raccroché, elle appelle la police.
22: Comment ?
23: Allô ?
22: Oui ?
23: Oui, bonjour, vous avez demandé à la police ?
22: Non mais t'es abruti ou quoi ? C'est toi qui recommences, c'est con ou quoi ?
23: Non, c'est pas moi du tout, là c'est la police à l'appareil.
22: Ben merde, va te faire foutre. Allô ?
23: Bonjour madame.
22: Oui.
23: C'est la halte garderie.
22: Oui.
23: Bonjour madame, c'est le Père Noël à l'appareil.
22: Oui.
23: Nous appelons toutes les crèches et les haltes garderies de la région aujourd'hui.
22: Oui.
23: Pour faire la grande opération Papa Noël téléphone. Voilà. Et donc nous vous demandons de nous passer deux ou trois petits enfants.
22: Bon, viens, il y a le Père Noël au téléphone. Alexandra et ma...
23: Voilà.
22: Bon, viens ma chérie. Allô ?
23: Oui.
22: Je vous la passe, hein.
23: Restez à côté d'elle, hein.
22: Ok, d'accord.
23: Bon, bien écouter.
22: Au revoir, Père Noël.
23: À tout à l'heure, madame.
24: Allô, Père Noël ?
23: Bonjour, comment tu t'appelles ?
24: France.
23: France, quel âge as-tu, ma chérie ?
24: 5 ans.
23: 5 ans. Est-ce que tu sais lire ?
24: Je sais pas.
23: Tu sais pas lire encore ?
24: Non.
23: Eh ben, dis-moi, va falloir apprendre. Et c'est pour ça que je t'appelle aujourd'hui, puisque je suis le Papa Noël de la CGT. Et figure-toi que nous te proposons aujourd'hui pour t'apprendre à lire les œuvres complètes de Karl Marx, reliées et cartonnées, pour 235 francs. Frais de port compris.
24: D'accord.
23: Tu vas demander ça à tes parents à Noël ?
24: Oui.
23: Eh bien, écoute, je te souhaite un très bon Noël et puis je veux bien parler à ton ami.
24: Allô ?
23: Oui.
24: Oui. France a parlé ?
23: Oui.
24: Un peu intimidée, hein.
23: Oui, elle est un peu intimidée. Ouais. On va voir si la deuxième l'est moins.
24: Alexandra, tu viens dire bonjour au Père Noël, ma chérie ? Tu veux même pas lui dire bonjour?
23: Mais si elle veut.
24: Alors bien... que lui, il pense à vous, là, bientôt.
23: Ah oui.
24: Dis Alexandra.
23: Je suis en train de préparer leurs cadeaux.
24: Bah, tu vois, il me dit qu'il est en train de préparer vos cadeaux, le Père Noël. Tu viens lui dire bonjour?
23: Ce sont des beaux livres pour apprendre à lire.
24: À lire? Tu viens, Alexandra? Je viens lui faire un gros bisou.
23: Je suis le Père Noël de la CGT.
24: Un bisou? Non. Elle écoute, mais elle est intimidée aussi.
23: Eh ben, on fera pas notre bain aujourd'hui, chez vous.
24: Voilà, bon, bah, écoutez, merci beaucoup.
23: Oui, bah, je vous en prie, c'est normal, parce que c'est pas dans votre crèche aujourd'hui qu'on fera notre beurre, parce que je suis le Père Noël de la CGT.
24: Ah, bon, là, voilà.
23: Et oui. Nous essayons de savoir, évidemment, ce qu'elles aiment. Alors, il y en a une, la première, qui m'a dit qu'elle voulait les œuvres complètes de Karl Marx, et ça tombe bien, parce que nous les vendons 235 francs de TTC. Et c'est un très bel ouvrage qui
24: est relié... Non, moi, ça m'intéresse pas. Hein.
23: Non, non, je sais bien, vous non, parce que vous les avez déjà lus, forcément, mais la petite, oui. Alors, ouais. Il faut qu'on envoie ça à quelle adresse?
24: Comment ça? Attendez, je vous suis pas, là.
23: Mais non, en fait, si vous voulez, je suis le Père Noël de la CGT.
24: Oui, oui,
23: Et nous vendons un très beau livre pour les enfants.
24: Oui.
23: Qui s'appelle Le Capital.
24: Oui, non, mais je suis d'accord avec vous, mais enfin, votre prospection, à ce moment-là, vous la faites autrement.
23: Oui, mais enfin, je suis le Père Noël, quand même.
24: Ah, bah oui, non, je suis désolée. Non,
23: bon, bah, écoutez,
24: c'est un peu décevant, ça, par contre, vous voyez,
23: non,
24: tout à fait.
23: Non, mais attendez.
24: Oui.
23: Vous savez ce qu'on va faire?
24: Oui.
23: On va chanter une petite chanson avec eux. Vous allez chanter avec moi, vous allez voir, ils vont adorer. Vous êtes prêts?
24: Non, hein, bah, je vous passe France et vous allez chanter avec
23: elle.
24: Hein,
23: voilà,
24: je te passe France, ma chérie.
23: Voilà.
1: Hello.
23: Bonjour France, quel âge as-tu?
1: 5 ans.
23: Eh ben c'est bien, t'es en âge de lire les œuvres complètes de Karl Marx, mais avant je dois te chanter une petite chanson. Tu es prête?
1: Oui.
23: Tu vas chanter avec moi?
1: Oui.
23: 1, 2, 3, c'est la lutte finale.
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3: Police, bonjour.
6: Bonjour madame, c'est bien le commissariat?
3: Monsieur, oui, bonjour.
6: Monsieur Martin, à l'appareil, je vais vous déposer des trottinettes électriques.
3: Déposer pourquoi? Objets trouvés?
6: Trouvés, entre guillemets, c'est-à-dire comme elles étaient garées sur le trottoir et qu'ils ont dit que c'était interdit, je me suis permis de vous les récupérer.
3: C'est pour quel motif vous permettez de prendre des trottinettes comme ça sur le trottoir là? Faut être agréé pour faire ce genre de choses, hein. Il suffit pas de prendre des trottinettes sur les trottoirs ou vous faire un chèque au commissariat, c'est pas possible ça. Hein.
6: Pardon, vous me faites un chèque, vous me dites?
3: Ben non, pourquoi? Pour qu'on vous paye?
6: Bah oui, mais après chèque ou liquide, moi c'est comme
3: non,
6: vous.
3: Non, ni l'un ni l'autre, c'est un particulier, vous n'êtes pas agréé par une fourrière ou un garage ou quoi que ce soit, monsieur.
6: Hein. Ça c'est rien. Vous me faites un attestage.
3: Attestage.
6: Comme quoi, je suis agrégé de police.
3: Oui, bah oui, puis on s'assoit sur les lois. On va vous faire un petit papier, comme ça vous allez chercher les trottinettes, puisque nous on n'a pas le temps, puis on vous fait un chèque à la fin.
6: Eh ben voilà, c'est pas compliqué.
3: Bah non, c'est pas possible, je me moque de vous là. Non, c'est pas possible, monsieur.
6: Bah, à la télé, ils disent que c'est 35 balles la trottinette mal garée.
3: Mais changez de chaîne, hein. Y a pas que sur W9 qu'on peut avoir ce genre d'informations, c'est n'importe quoi. Hein.
6: T'es passé moi dans ce cas un responsable, peut-être.
3: Je sais pas.
4: Vous êtes en relation avec l'hôtel de police de.
8: Ouais, allô.
6: Bonjour madame.
8: Ah ben non, monsieur, bah non, je vous arrête tout de suite là. C'est comme si on enlève une voiture. Je suis particulier, je vais prendre votre voiture.
6: Comment ça, vous avez pris ma voiture?
8: Mais non, mais je vous donne un exemple. Si votre voiture est mal stationnée.
6: Ah bah, c'est pas possible, elle était dans le box là.
8: Mais je vous dis, je vous donne un exemple, ça n'a rien à voir.
6: Oh
8: mais
6: là là.
8: Je vous explique. Mais non, mais où votre vélo?
6: Ah, le vélo aussi?
8: Mais non, mais s'il y a un vélo qui est sur un trottoir.
6: Ça m'étonnerait parce que le vélo, il est derrière la voiture, donc il était bien
8: mais
6: au fond
8: pas,
6: du box.
8: Mais c'est pas à vous, monsieur, vous comprenez ce que je vous dis? Je parle pas de votre vélo, je parle.
6: Oui, quel droit, on me pique mon vélo comme
8: mais,
6: ça?
8: Mais non, mais monsieur, j'ai pas dit ça.
6: Ah bah, mon vélo, dites donc.
8: Mais personne vous a piqué votre vélo, je vous explique.
6: Ah bah, dites donc.
8: Est-ce que vous m'écoutez, monsieur? Vous m'entendez là?
6: Ah bah oui, non mais j'ai très bien, c'est-à-dire que la voiture, le vélo...
8: Mais non, c'est chez vous, monsieur. C'est déjà chez vous, monsieur. Moi, j'ai rien enlevé, moi, j'ai rien pris.
6: Attention, je vais vérifier.
21: Oui, bonjour.
6: Et allons-y, bonjour, monsieur.
21: Madame.
6: Admettons.
21: Alors, attendez, je vais vous arrêter là. De vous-même, vous allez faire le tour de la ville, ramasser des trottinettes qui ne vous appartiennent pas, donc en l'occurrence, ça s'appelle du vol.
6: Eh ben non, vu qu'elles infractionnent.
21: Elles infractionnent en quelles circonstances, monsieur?
6: Elles infractionnent dans le sens où elles sont garées sur le trottoir.
21: Oui, mais monsieur, on ne vous a rien demandé.
6: Considérez que je vous rends service.
21: Non, mais j'ai pas besoin de service, monsieur. Je gère très bien mon service, ça va aller comme ça. On ne vous a pas appelé, monsieur.
6: Bah, c'est tout comme.
21: Non, c'est pas tout comme. Non. Vous savez ce que c'est? C'est tout comme. Ça veut dire que je vous ai appelé pour aller ramasser des trottinettes.
6: Eh ben voilà.
21: Ce n'est pas le cas.
6: Eh ben considérons que c'est le cas.
21: Mais il y a pas de considérons, monsieur. Mais ça va pas bien ou quoi?
6: Non, mais admettons dans ce cas, monsieur, si vous voulez.
21: Mais j'admets pas. Je ne considère pas.
6: Vous envisagez?
21: Je n'envisage pas, monsieur.
6: Non, mais à la limite.
21: Il y a pas d'à la limite.
6: Moi, je peux vous préparer un papier comme quoi.
21: Non, mais même si vous me préparez un papier.
6: Non, monsieur, mais voyez que vous m'avez demandé un embarquage de trottinettes.
21: Je ne vous ai rien demandé non plus, monsieur.
6: Bon, ok. Et si on partage le bénéf?
21: Une vaste blague, c'est pas possible. Non, monsieur.
6: Non, mais si, on fait 50-50.
21: Oui, et 70-40 aussi.
6: Dans ce cas, disons 65-55, on coupe la poire en deux.
21: Oui,
3: Non, monsieur.
6: Et une autre, allez, bonjour madame.
3: Non, c'est bonjour monsieur, c'est pas bonjour madame.
6: Si vous voulez.
3: Non, monsieur, votre numéro de téléphone et votre nom, s'il vous plaît.
6: Alors, je suis monsieur Martin.
3: Ah oui, comme à la radio.
6: Quelle radio?
3: Bah, Réa Chanson.
6: Bravo!
3: Je sentais venir, tout ça, c'est impressionnant. l'appel très con de Martin, c'est très bien. Ah, ça fait bien plaisir de ce temps-là.
6: Bah, merci madame.
3: Eh bah, je vous en prie, mademoiselle. Et bonne journée.
6: Bonne journée.
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0: secrétariat des Touches à Tout-Laurence, bonjour.
2: Oui, bonjour. Je suis bien à la garderie d'enfants, là.
0: Vous êtes au secrétariat de la crèche, oui.
2: Ah, voilà, bonjour, c'est monsieur le curé à l'appareil.
0: Oui.
2: Je voulais savoir si vous étiez complet en ce moment. Ou est-ce qu'il y a encore des places?
0: Oui, non, en ce moment, on est au complet. À l'halte garderie, il y a encore un petit peu de place.
2: Ah, voilà, parce que je viens d'avoir deux jumeaux.
0: Oui.
2: Et c'était pas prévu.
0: Oui.
2: On pensait n'en avoir qu'un, évidemment, et ça a été une grande surprise pour la maman et moi-même.
0: Oui.
2: Et donc, j'ai besoin d'avoir deux places à la crèche, quoi.
0: Ah, est-ce que vous aviez fait une préinscription avant la naissance des enfants ?
2: Non, parce que, voyez-vous, moi, en tant que prêtre, évidemment, je n'ai pas vocation à m'immiscer dans les affaires civiles.
0: D'accord. Donc, il faudrait que la maman vienne faire une inscription, déjà ?
2: Oui, mais là, elle est au couvent actuellement.
0: D'accord.
2: Comment faire?
0: Alors, ça, c'est un petit peu compliqué. Un instant, s'il vous plaît. Je vais voir avec la directrice.
2: Merci.
7: Allô?
2: Oui, bonjour, madame.
7: Oui, bonjour, monsieur, oui.
2: Oui, monsieur le curé, à l'appareil.
7: Oui, de Brignoles?
2: Non, je suis de Gollin, mais je préfère placer mes enfants dans une crèche qui n'est pas forcément à côté de Brignoles.
7: D'accord.
2: Si vous comprenez.
7: D'accord.
2: Pour plus de discrétion, n'est-ce pas?
7: Bon, voilà. D'accord.
2: Voilà. Alors, nous avons eu des jumeaux.
7: Oui.
2: Et évidemment, on n'avait pas imaginé ça. Et c'est une grande surprise. Malheureusement, ça pose des problèmes d'intendance.
7: Oui.
2: Parce que, vous savez, en sacristie, là, ça ferait beaucoup, quoi. Autant un enfant peut passer inaperçu, autant deux enfants, bon.
7: Oui.
2: Donc, je suis obligé de les mettre en garderie. Et le problème, c'est que comme leur maman est au couvent, évidemment, ça pose un problème. Elle ne peut pas se déplacer pour faire l'inscription.
7: Elle est religieuse ou...
2: Oui, oui.
7: D'accord. À Gollin aussi?
2: Oui.
7: Mm-hmm. D'accord. Alors, vous avez la possibilité d'héberger, de vous occuper les enfants le matin et le soir. Comment ça se passe?
2: Oui, nous avons... Un de nos prêtres qui est lui-même papa, mais alors lui, il en a sept.
7: Alors oui.
2: Ça, c'est pas la même chose. Hein. Il m'a dit très clairement, bon, 9 ou 7, c'est pareil, monsieur le curé, donc il peut les prendre.
7: D'accord. Ils ont quel âge, ces enfants?
2: Alors, 2 ans.
7: Et jusqu'à maintenant, ils ont été accueillis où?
2: Au couvent.
7: D'accord. Et c'est plus possible maintenant.
2: Ça commence à éveiller un peu les soupçons, parce que moi j'en suis à mon... Enfin là, ce sont mes 23e et 24e enfants, quand même. Vous imaginez?
7: Oui. Non.
2: Rien que dans ce couvent-là.
7: Bon. Alors, vous pouvez me donner votre nom ou pas?
2: Oui, bien sûr.
7: Oui.
2: Donc c'est le père Bernard.
7: Oui.
2: Est-ce que vous auriez 2 places éventuellement ou...
7: Quand est-ce que vous pouvez venir me voir? Mercredi après-midi.
2: Mercredi après-midi. Je suis au couvent. On visite tous les mercredis.
7: Et jusqu'à quelle heure vous êtes pris?
2: Ça dépend en fait, hein, c'est variable. Hein, ça dépend du tempérament de la religieuse que je visite en ce moment. Mais disons 17h, 17h30, 18h, ça dépend.
7: Mm-hmm. On peut prendre un mercredi à 18h, 17h30.
2: D'accord. Et dans quel hôtel nous retrouvons-nous?
7: Comment? Comment ça, l'hôtel? Au bureau.
2: Oh?
7: De la crèche.
2: J'ai besoin de discrétion.
7: Oui, mais enfin, bon, vous pouvez venir au bureau, hein, personne ne vous identifiera.
2: D'accord. Bon, pour moi, c'est réglé. Passons au triplé de l'évêque, si vous voulez bien.
7: Au quoi?
2: Au triplé de l'évêque.
7: C'est quoi ça?
2: L'évêque a eu des triplés.
7: Comment vous dire?
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10: Bonjour.
25: Oui, bonjour monsieur. Je vous appelle parce que j'ai vu votre pub pour les lunettes gratuites.
10: C'est quoi la pub que vous avez reçue?
25: J'ai vu ça à la télé, qu'on pouvait avoir les deuxièmes lunettes gratuites.
10: Oui, mais vous devez acheter la première paire quand même.
25: Non, mais alors moi je voudrais prendre que la deuxième justement.
10: C'est pas possible.
25: Bah si.
9: Bah non.
25: En fait, vous gardez la première et vous me donnez directement la seconde.
9: Oui, mais il faut quand même que vous payiez la première.
25: Bah non, si je la prends pas.
9: Mais non, mais ça marche pas comme ça. C'est une monture achetée, une monture offerte. Vous payez la première paire quand même.
25: Si ça vous arrange, je prends la première paire.
9: Oui.
25: Puis je prends la deuxième gratuite.
9: Oui.
25: Et à ce moment-là, je vous rends la première.
9: Mais vous la paierez, je vous laisserai pas sortir du magasin sans payer.
25: Non, mais je ne sors pas avec la première. La première, je la prends.
9: Oui, mais vous pouvez pas sortir avec la deuxième paire sans payer la première.
25: Je paye la première.
9: Vous payez la première. Alors moi, si vous payez la première, il y a pas de souci.
25: Voilà. Et au moment de passer en caisse, malencontreusement, je me rends compte que j'ai pas pris d'argent.
9: Et ben, vous ne pouvez pas partir avec la deuxième.
25: Si vous avez un client qui prend la première paire.
9: Je vais lui dire. Alors monsieur, vous achetez la première et c'est le monsieur que vous ne connaissez pas qui va prendre la deuxième.
25: Exactement.
9: Et ben il va être content. Alors si vous voulez, je vais vous passer une autre personne, ça va être encore mieux. Sinon, oui.
25: Oui, bonjour monsieur.
9: Bah oui, mais il n'y a pas de paire gratuite si.
25: Non mais si je vous achète la paire offerte.
9: Mais enfin, si vous m'achetez la paire gratuite, elle n'est pas gratuite.
25: Mais non, mais je vous l'achète à 0€.
9: Ah non, mais monsieur, je
25: vous achète gratuitement la paire offerte.
9: Vous m'achetez gratuitement la paire offerte. Mais offerte si vous achetez un premier équipement, monsieur.
25: Sauf.
9: Il n'y a pas de sauf.
25: Bah si, sauf si j'ai déjà le premier équipement.
9: Mais le premier équipement, monsieur, c'est un équipement que vous avez, c'est pas un équipement que vous avez fait en magasin. J'offre pas de monture, je suis pas les Restos du Cœur.
25: Non mais vous vous rendez compte, vous êtes en train de me dire que les Restos du Cœur, ce sont des opticiens?
9: Mais monsieur, je vous dis pas. Il faut acheter un équipement actuellement pour avoir une deuxième paire offerte. Vous pouvez pas me ressortir votre équipement d'il y a 10 ans, monsieur, c'est pas logique ce que vous dites.
25: C'est vous qui n'êtes pas logique, parce que dans le
9: non,
25: sens où...
9: Non, alors monsieur, relisez la pub, relisez-la 25 fois s'il faut, en large et en travers.
11: Allô, bonjour.
25: Oui, bonjour madame, excusez-moi, la personne
11: que j'avais... On va dire monsieur, ce sera mieux.
25: Si vous voulez, c'est comme vous voulez.
11: Bon, écoutez, si vous commencez à m'énerver, je vais vous porter plainte à la police.
25: Non, mais excusez-moi.
11: Je vais porter plainte à la police, vous arrêtez vos conneries, s'il vous plaît.
25: Non, mais je comprends bien ce qui se passe, c'est que vous...
11: Je vais appeler la police.
25: Moi d'abord.
11: Bah, appelez la police si vous voulez, vous raccrochez, vous arrêtez de me prendre la tête, s'il vous plaît,
25: non,
11: monsieur.
25: Non, mais excusez-moi, mais enfin, j'ai bien compris la démarche, là, c'est que...
11: La démarche, c'est que vous faites n'importe quoi, vous êtes un abruti.
25: Excusez-moi, mais il n'y a pas marqué pigeon, hein.
11: C'est vous le pigeon, là. C'est quoi votre problème, monsieur? C'est quoi votre problème, là?
25: Excusez-moi, c'est juste que j'ai compris la magouille.
11: Il n'y a pas de magouille.
25: Bah, si, bien sûr, vous gardez toutes les paires gratuites pour vous et puis vous vendez toutes les premières paires
11: payantes. Vous êtes malade, monsieur, vous êtes malade.
25: Non, mais c'est clair.
11: Bon, excusez-moi, je passe dans un tunnel, là.
12: Oui, bonjour madame.
13: Bonjour.
12: Je suis bien à l'école.
13: Oui.
12: Oui, bonjour madame. Monsieur de la place à l'appareil inspection d'académie. Est-ce qu'on peut avoir la direction?
13: C'est moi.
12: Ah, bah très bien, bonjour. Un inspecteur d'académie est venu vous voir. Je ne sais pas si vous l'avez vu.
13: Non, je ne l'ai pas vu.
12: Il n'est pas arrivé encore. Est-ce que s'il arrive, vous pouvez lui demander de nous rappeler d'urgence à Toulouse?
13: Qui rappelle?
12: Qui rappelle, absolument. Monsieur de la place à inspection d'académie. Hein.
13: Oui.
12: Alors l'inspecteur d'académie s'appelle monsieur Moncu. M-O-N-C-U-L.
13: Oui, d'accord.
12: Ah, attendez, parce que...
14: Il est arrivé, non?
12: Bah non, apparemment, il n'est pas arrivé.
14: Allô?
13: Oui.
14: Bonjour, madame.
13: Bonjour, monsieur.
14: Vous l'avez vu, non?
13: Mais.
14: Vous l'avez vu?
13: Mais qui?
14: Mon cul.
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25: Vous m'entendez, vous m'entendez, allô?
13: Oui, vous m'entendez, attendez, je me déplace.
25: Ah, ça coupe un peu.
13: Oui, vous m'entendez là?
25: Là, moi.
13: Oui, et là?
25: Non.
13: Et là, vous m'entendez?
25: Non.
13: Attendez, je vais essayer de me redéplacer là.
25: Ah non.
13: Et là, vous m'entendez?
25: Non, ah non, toujours pas.
13: Et là?
25: Là?
13: Vous m'entendez?
25: Bah, je peux pas vous dire, je vous entends pas en plus.
13: Vous m'entendez toujours pas là?
25: Non, là, toujours pas. Non.
13: Parce que là, moi, je suis en haut et on vient d'avoir un coup de fil et ça marchait impeccable.
25: Là, vous êtes en haut là?
13: Oui.
25: Alors, peut-être si vous descendez?
13: Non, je viens de remonter exprès.
25: Ah bah alors essayez peut-être de redescendre, parce que j'ai l'impression que c'était mieux avant quand même.
13: Ah, et là, vous, ça va mieux?
25: Ah non, là c'est pas, non.
13: Et là?
25: Là vous descendez là?
13: Oui, là je suis descendue.
25: Ah non, c'est moins bien, remonté.
13: Vous m'entendez?
25: Ah c'est un peu mieux, vous êtes remonté?
13: Oui, je suis.
25: Ah, est-ce que vous pouvez remonter peut-être un tout petit peu plus?
13: Je suis déjà en haut déjà, je peux pas monter plus haut. Et donc vous m'appelez pourquoi?
25: Ah oui, bonjour monsieur, c'est bien la boucherie.
13: Oui.
25: Je suis venu acheter du beefsteak, je l'ai montré à mon beau-frère, il m'a dit que c'était du faux filet.
13: Et vous aviez pris?
25: Bah, moi, je voulais du vrai filet, pas de la fausse viande.
13: De la fausse viande. Ah, il y a un monsieur qui est venu, il a demandé à son beau-frère a dit que c'était pas un bifteck, c'était un faux filet. Donc, ça veut dire que tu lui as vendu un faux morceau de viande.
25: Ah, vous reconnaissez?
13: Non, je suis en train de lui expliquer ce que vous venez de me dire. Si vous avez vendu un faux filet, c'est que c'est un faux filet.
25: Donc, c'est pas un vrai.
13: Comment ça, c'est pas un vrai? Bah, n'importe quoi. Mais vous écoutez ce que je vous dis?
25: J'ai entendu que vous parliez avec votre complice, que vous disiez que c'est de la fausse viande.
13: Non, mais je mets le haut-parleur. Non, je n'ai pas de complice, c'est mon mari. Je vous le passe parce que là, vous allez m'énerver.
26: Allô?
25: Ah, c'est madame.
26: Je vous ai vendu un faux filet.
25: Donc, je vais vous le rapporter.
26: Je l'ai vendu quand?
25: Bah, la semaine dernière, mercredi dernier.
26: Mercredi dernier, j'étais fermé, j'étais en vacances.
25: Bon, comme par hasard.
26: Eh ouais, et puis t'es qui, toi, me parler comme ça? Je te dis que j'étais en vacances, tu comprends ça?
25: Bon, non, mais je comprends surtout que vous m'avez vendu un faux filet et que du coup.
26: Non, je t'ai pas vendu un faux filet la semaine dernière, j'étais fermé. J'étais en vacances, j'étais en Bretagne. Ah, le faux filet, il est pas venu tout seul chez toi.
25: Vous me vendez de la fausse viande, il va falloir que ce soit de ma faute en
26: non,
25: plus.
26: Non, attendez, attends, prends les choses à l'endroit. Vous êtes venu la semaine dernière, mercredi.
25: Ou peut-être celle d'avant alors?
26: J'étais fermé.
25: Ah, bah alors celle d'avant encore.
26: J'étais est fermée aussi.
25: Non, mais celle d'avant, avant.
26: Ah, il y a un mois.
25: Oui, c'est ça.
26: Tu sais même pas quand tu l'as acheté, en plus de ça. Je prends pas de faux filets qui datent de un mois, moi. Faut aller te faire soigner dans un asile, toi.
25: Non, bon, enfin, excusez-moi, c'est quand même.
26: Non, mais je te le dis, tu m'achètes un faux filet il y a un mois, puis tu me le ramènes maintenant. Je te dis, j'étais en vacances, tu me dis non, vous étiez pas en vacances.
25: Excusez-moi, mais falsification de viande, vous vous rendez compte quand même dans le métier ce que ça peut.
26: T'es un débile, toi.
25: Vous savez quoi, je vous rapporte le faux filet, vous me donnez un vrai.
26: Non, tu me rapportes pas un faux filet qui date d'un mois, tu comprends pas, ça.
25: Bah, vous me donnez un vrai à la place.
26: Qu'est-ce que t'appelles pas un vrai? Ça veut dire quoi?
25: C'est un faux.
26: C'est un faux filet, mais un faux.
25: C'est pas un vrai filet.
26: T'as rien compris. Je rigole. Mais t'as un fou, toi. Et je te préviens, si jamais tu viens, t'as compris, tu viens pas semer ta merde dans mon magasin. Je te le dis tout de suite. Écoute, c'est comment ton nom? Je vais appeler les flics.
25: Alors, moi, je suis Monsieur Martin. Les flics, je peux les appeler en double appel, ne quittez pas.
26: Ouais, bah, appelle-les.
25: Je compose le numéro.
26: Ouais, bah, appelle-les, allez.
25: Ça sonne?
26: Oui.
25: Oui, Brigadier Martin, à l'appareil.
26: Ouais, oh, t'as la même voix, tu me prends pour un con.
25: Ah non, j'ai pas la même voix. Comme j'ai expliqué au commissaire Martin qui est à côté de moi.
26: Au commissaire Martin, et toi, tu t'appelles Martin?
25: Oui.
26: Ouais, c'est un fou, ça.
25: Monsieur Martin, oui? Je vous repasse le bouchiste.
26: J'ai jamais vu un taré comme toi. Tu sais ce que tu devrais faire? Aller voir un psychiatre ou aller te faire soigner.
25: Oui, allô, c'est à nouveau, Monsieur Martin.
26: Ouais, écoute-moi, le faux filet, ramène-moi-le.
25: Ah bah oui.
26: On discutera tous les deux.
25: Et puis tu vas me donner un vrai?
26: Bon, écoute, tu viens ici à la bouchon à cette ticket. Il me casse les couilles.
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16: Allô?
17: Allô?
16: Oui?
17: Allô, allô, Madame Braco?
16: Pardon? Je pense que vous faites erreur, monsieur.
17: Attends, je suis pas sur Plouer, là?
16: Pas du tout.
17: Ah ben, on est où, là, alors?
16: Pour quelle raison vous voulez savoir ça?
17: C'est une base militaire, madame. C'est très important parce qu'on nous a indiqué votre numéro pour une position pour atterrir. On est en parachute actuellement. Est-ce que
16: on est sur l'an.
17: Attendez, bougez pas parce que là, on est en chute libre à 850 mètres.
16: Ah bah alors là, dites donc.
17: Attends, redonnez-moi la position, s'il vous plaît. Allô, PC. Alors, ne quittez pas, madame. Ne quittez pas. Merci beaucoup. Ne quittez pas.
16: Je vous en prie.
17: PC, oui, 23. Redonnez-moi la position, s'il vous plaît. Affirmatif. 5 sur 5. Bon, la réception est bonne. Alors écoutez, on va se poser. Est-ce que c'est un terrain à côté de chez vous
16: Oui, justement. C'est ce que j'allais vous dire. Il y a un champ qui n'est pas très loin de chez moi. Il y a un petit aéroclub.
17: Ouais, c'est ça. Bah, c'est pour ça qu'ils nous ont donné cette position. Le seul problème, c'est que moi, je suis à 850 mètres au-dessus d'une maison.
16: Alors... Ah oui, bah, ça c'est un peu... parce que même moi, je vous vois pas, alors.
17: Ouais, ouais, bah, à 850 mètres, vous pouvez pas me voir.
16: Ouais,
17: le seul problème que j'ai, si vous voulez, c'est que moi, il me faut, comme là, j'ai une courroie qui est, rompue, j'ai un problème de courroie, il faut que je puisse atterrir. Est-ce que vous avez une cheminée? Quelque chose comme ça?
16: Non, pas du tout. C'est un toit mansardé. Je ne vois pas comment vous pouvez atterrir sur le toit. Vous voyez pas le terrain du tout?
17: Je vois le terrain, mais je suis en chute libre.
16: Ah oui, d'accord.
17: Le parachute ne s'est pas ouvert, si vous voulez.
16: Ah oui, d'accord.
17: Et là, je suis à 650 mètres et là, il va falloir que je trouve un point d'urgence parce que là, j'atterris, je crois que c'est une maison que je vois là.
16: Ouais.
17: Est-ce que vous avez la possibilité d'ouvrir une fenêtre? À ce moment-là, je vais voir ce que je peux faire.
16: Ouvrir une fenêtre?
17: Ouais, une fenêtre, ouais, s'il vous plaît.
16: Il y en a une qui est ouverte.
17: Ouais, mais elle n'est pas assez grande, celle-là.
16: Bah écoutez, c'est la fenêtre que j'ai.
17: Je vais essayer. Vous êtes devant la fenêtre, là?
16: Attendez deux secondes. C'est la taille des fenêtres ici partout dans la maison. Alors,
17: ouais.
16: Moi, je ne sais pas comment je peux faire.
17: Ouais, je vais essayer de. Comme je suis en chute libre, je peux peut-être essayer tête en avant, mais bon.
16: Je ne vois pas comment je peux vous aider là. Il n'y a pas de place parce que là, c'est dans la chambre et il y a juste à côté le lit. Hein.
17: Ouais, c'est ça. Est-ce que vous auriez une bassine d'eau, genre cocotte minute, une chose comme ça, que je puisse atterrir au moins, que l'eau amortisse ma chute avec les pieds? Parce que je voudrais pas exploser votre toit, quand même.
16: Une bassine d'eau?
17: Ouais. Je rentre par
16: attendez,
17: la fenêtre.
16: Attendez, je suis pas sur le toit, là. Vous allez rentrer dans la chambre avec vos pieds, c'est ça?
17: Oui, voilà. Oui, mais je les essuierai à pied après. Vous inquiétez pas, hein, je suis pas...
16: Je suis pas inquiète, mais attendez, vous êtes en chute libre et vous dites ne pas m'inquiéter. Attendez. Une bassine avec de l'eau.
17: Oui, s'il vous plaît.
16: Vous chutez dans combien de temps, là?
17: Là, on est à 400 mètres, à peu près.
16: Et vous vous rendez compte, l'état de la maison, quand vous chutez à l'intérieur?
17: Si la fenêtre est bien ouverte et qu'il y a la bassine avec de l'eau...
16: Elle n'est pas bien ouverte, la fenêtre, justement. C'est qu'un seul côté de la fenêtre qui est ouvert.
17: Ça va, je passe par là, je passerai. Vous inquiétez pas, je suis commando. Hein,
16: Là, c'est un peu quand même risqué, ce que vous faites, là.
17: J'en suis à 187 missions, alors vous inquiétez pas.
16: Et vous avez l'habitude de chuter dans des maisons?
17: Oui, madame.
16: Oui, non, mais attendez. Là, j'hallucine un petit peu. Vous pouvez pas atterrir dans le balcon, par exemple? Parce que j'ai un balcon de l'autre côté. Est-ce que vous le voyez?
17: Ouais, c'est... Oui, un petit balcon, là.
16: Un petit balcon, voilà.
17: Voilà, c'est ça. Alors, est-ce que vous pouvez mettre la bassine là? Ou un seau d'eau, enfin, vous voyez, quelque chose que je puisse...
16: Oui, un seau d'eau, mais il est tout petit, le seau d'eau, hein, écoutez.
17: Mais est-ce que je rentre un pied dedans, au moins un pied, l'autre, je
16: un
17: peux
16: le... Un seul pied, oui, ouais, ça c'est, oui. Bah, bon. À mon avis, oui, je ne sais pas la taille de vos pieds, mais...
17: 43. 43. Là, je suis à 200, à 180 mètres. Tout va bien.
16: Je remplis le seau d'eau.
17: De l'eau tiède, si vous avez, plutôt, parce que c'est en suspension.
16: De l'eau tiède. Oui.
17: 130 mètres, chers auditeurs. 120, chères auditrices.
16: Voilà.
17: Voilà. Alors, vous êtes où que je puisse poser le pied dans le seau, madame, en atterrissant?
16: Je suis dans le balcon.
17: Bon.
16: Et j'ai une robe rouge.
17: D'accord.
16: Je pense que vous ne pouvez pas la louper, ça.
17: Non. Non, ben non, mais c'est bizarre parce que... Attendez, vous avez posé le seau, là?
16: Il est rouge aussi.
17: Oui, alors mettez-le un petit peu à distance de vous quand même, pour que je puisse juste atterrir sur un pied en chute libre, hein, dans le seau.
16: Ben écoutez, le balcon il est tout petit, je vous préviens d'avance. Hein.
17: Oui, oui, oui, attention, ben, vous n'avez pas une robe rouge? Allô, je vois une dame avec une robe bleue, vous m'entendez madame?
16: Je vous entends très bien monsieur.
17: Allô, sur l'an?
16: Oui.
17: Allô?
16: Oui. Allô? Monsieur?
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15: Le salon, bonjour.
25: Bonjour monsieur, c'est bien le salon de coiffage?
15: Oui, c'est pour quoi faire?
25: C'est pour signaler une nuisance sonorifique.
15: Ouais.
25: En fait, vous faites de la tondeuse le matin.
15: Bah ouais, je fais la tondeuse à la main, ouais.
25: Ah voilà, alors qu'il est interdit par la commune de passer la tondeuse le matin.
15: Du coup, ce délire. Bah, dans un salon de coiffure, c'est normal qu'on utilise une tondeuse à cheveux.
25: Oui, mais pas avant midi.
15: Non, mais il faut rien, vous croyez?
25: Il vous entend, hein.
15: Mais qu'est-ce que vous racontez, enfin? Vous dites n'importe quoi.
25: Vous reconnaissez pratiquer le tondage le matin?
15: Bah, c'est normal, vous êtes dans un salon de coiffure, c'est mon métier, non? J'utilise ma tondeuse à gazon.
25: Tondeuse à gazon en plus.
15: Allô?
25: Ah, un autre monsieur.
15: Ouais, mais de toute façon, qu'est-ce que vous racontez? On n'utilise pas de tondeuse, c'est une tondeuse à cheveux qu'on utilise.
25: Et pourtant, l'autre monsieur vient bien de dire tondeuse à gazon.
15: Mais une tondeuse à gazon, qu'est-ce que vous venez de faire chier qu'une tondeuse à gazon?
25: Excusez-moi, mais vous faites un boucan pas possible avec votre tondeuse le matin.
15: On fait du boucan avec notre tondeuse, mais on n'a pas de tondeuse à gazon, vous comprenez le français ou pas?
25: Donc c'est bien la tondeuse à cheveux qui me réveille?
15: Ouais, ben la tondeuse pour les cheveux, elle fait pas du bruit comme une tondeuse à gazon, vous rigolez ou quoi?
25: J'habite à côté, si vous voulez, ça me réveille quand
15: ouais,
25: même.
15: Ouais, mais je m'en bats que vous habitez à côté, vous avez qu'à venir maintenant alors.
25: Oui, et puis vous allez planquer la tondeuse, je vois le truc.
15: Et la tondeuse de quoi? Elle est même pas dans le jardin, la tondeuse que vous venez nous faire chier, franchement.
25: Quel jardin?
15: Mais on n'a pas de jardin, on n'utilise pas de tondeuse, on comprend les français ou pas?
25: Non, mais je vous parle de la tondeuse à cheveux.
15: Mais la tondeuse à cheveux, mais qu'est-ce que j'en ai à faire de la tondeuse à cheveux? C'est notre métier.
25: Bah oui, mais enfin, elle fait un boucan, pas possible.
15: Écoutez, vous savez quoi? J'ai pas de sac à faire. Alors c'est bon, vous arrêtez, vous avez qu'à aller à la mairie voir la flic, voir ce que vous voulez. Vous n'êtes pas nous faire chier, c'est clair?
25: J'ai mon beau-frère à côté qui peut témoigner.
15: Ouais, mais je m'en bats, votre frère, votre beau-frère Pierre Pojac, je m'en fous.
25: Ah bah je vous le passe.
15: Vous venez au salon, puis t'es tout.
25: Martin, oui Martin.
15: Ah, c'est bon.
25: Je te passe le monsieur.
15: Hein?
25: Oui, allô, je témoigne. Je confirme.
15: Non mais vous allez commencer. Non mais c'est bon hein, c'est faut arrêter hein.
25: Non mais excusez-moi, je constate
15: vous
25: juste.
15: Vous cherchez comme ça toute la journée en fait.
25: Non mais je vois bien que vous avez quelque chose à vous reprocher, vous avez
15: on
25: essayé de planquer.
15: On a rien à nous reprocher. Non mais n'importe quoi. C'est quoi faire emmerder les gens? Mais de toute façon, vous allez m'énerver si vous venez au salon, moi je vais vous voler, vole dedans moi.
25: Déjà en plus, j'ai remarqué souvent ça sentait l'essence quand on passait devant le salon, donc je pense que c'est une tondeuse essence que vous avez si je me trompe pas.
15: Ah ouais, une tondeuse à essence, vous avez déjà vu ça? Non mais franchement, c'est bon là, faut arrêter.
18: Oui, allô?
25: Ah, monsieur le patron, peut-être?
18: Une tondeuse pour couper les cheveux, ça fait pas de bruit. Alors, moi, je vais faire après-midi, je vais aller voir monsieur le maire à la mairie.
25: Oui, ah bah, quand tu vas voir votre énorme tondeuse à cheveux.
18: L'énorme tondeuse, vous rigolez? Ça va pas la tête, là, vous êtes pas bien, vous, hein? Nous, on n'a pas de jardin, on n'a pas de gazon, alors on est tranquille.
25: Alors, qu'est-ce que vous faites avec une tondeuse à gazon dans le salon?
18: Bah, on n'a pas de tondeuse à gazon dans le salon. Alors, vous êtes pas bien, vous?
25: Bah, vous m'avez dit que vous faisiez.
18: Non, bah, une tondeuse électrique, ça fait pas de bruit.
25: Ah, si, ça fait vroom, vroom.
18: Ah, bah, ça fait pas de bruit, une tondeuse électrique, enfin, vous êtes fou, vous, ou quoi?
25: Si, ça ronfle, une espèce de vroom, vroom,
18: non, mais ça va aller. Oui, oui, faut pas pousser, là, on a besoin de travailler, c'est pas possible ça.
25: Non mais alors vous pouvez, mais aux horaires. Ah bah voilà, tiens, qu'est-ce que je disais? Ah bah alors ça alors, allô?
18: Oui?
25: Oui, ah bah je l'ai entendu là, votre tondeuse, vous voyez?
18: Bon, et bah alors parce que je vous l'ai mis à l'appareil, hein, faut arrêter, hein.
25: J'ai failli perdre une oreille avec votre truc là. Hein.
18: Non mais ça va aller, ouais. Foutez-moi la paix, puis c'est tout. Vous habitez où, dans notre rue?
25: Absolument, oui.
18: Dites-moi votre numéro de maison, puis je vais aller vous trouver, vous allez voir un petit peu.
25: Bah disons que je suis au 47.
18: Ça va mal se passer.
25: Oh, je parie que vous êtes même pas capable de venir.
18: Ah bah tchao.
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22: Allô?
24: Allô?
22: Oui?
24: Oui, bonjour monsieur, c'est bien la poste de...
1: Oui.
4: Oui, bonjour. Du nom de la place, l'appareil, gendarmerie.
1: Oui, bonjour.
4: Robuissant. Nous venons d'intercepter le chef d'une bande. Hein.
1: Oui.
4: C'est-à-dire ces trois dames d'une soixantaine d'années.
1: Oui.
4: De forte corpulence qui ont semé un peu le bazar dans la région.
1: Dans la région.
4: Oui, dans
1: la région.
4: Ah
1: bon, d'accord.
4: Je vous explique ce qu'elles font. Hein. Elles sont spécialisées dans le viol des receveurs de poste.
1: Ah.
4: Donc on vient d'intercepter leur chef, Mademoiselle Ledoux, 61 ans, 98 kilos. Oui.
1: Dites ça.
4: Et elle s'attaque au receveur. Hein.
1: Est-ce que je peux aviser ma guichetière là, tout de suite?
4: Oui. Elle est à côté de vous là?
1: Oui. Oui, il y a trois dames, dont une vient d'être interceptée à la gendarmerie. Ces femmes sont spécialisées dans le viol des receveurs. Elles sont plus que deux. Hein.

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3: Vous êtes dans l'embarras, je crois, d'après ce qu'on me dit.
4: Oui.
3: Alors, vous lui dites que Mademoiselle Ledoux est à l'appareil et qu'elle vous demande de ne pas vous violer.
4: Oui. Madame, s'il vous plaît, si vous voulez venir la voir. Alors, j'ai Mademoiselle Ledoux, là, qui est au bout du fil. Hein? Vous connaissez Mademoiselle Ledoux?
3: Elle va dire non.
4: Alors, elle me demande de ne pas me violer. Hein? Vous comprenez ce que je vous dis, là, oui? Bon, alors, moi, je suis pas d'accord, hein, avec pour ce que vous êtes venu faire. Hein? Elle comprend pas, elle dit.
3: Ah oui, c'est une grande comédienne.
4: Oui. Est-ce que vous êtes venu ici pour me violer? Non. Ben, vous en êtes sûr, oui? Oui. Et vous êtes venu ici pour quoi faire? Oui. Comment? Vous avez téléphoné au docteur Dumas. Et vous êtes... Comment vous vous appelez, vous? Madame? J'entends pas. Attendez, vous voulez me faire voir votre carnet de chèque?
3: Comment s'appelle-t-elle?
4: Alors, madame...
3: Ah bah c'est pas elle alors.
4: Comment?
3: Ah bah c'est une erreur.
4: Vous la connaissez pas?
3: Est-ce que vous pouvez vous excuser auprès d'elle? Parce que je voudrais entendre ça.
4: Oui, bah je vais m'excuser, oui.
5: Attendez, allô?
4: Oui.
5: Rapprochez-la de vous, hein.
4: Oui. Alors, écoutez madame, je suis là en contact avec la gendarmerie qui recherche une personne qui correspondait à votre signalement.
6: Ah
4: bon? Hein? Et bon, il y a eu donc un malentendu, hein. Alors... Mais vous pouvez pas lui expliquer, là, vous?
5: Non, parce qu'on est en train d'auditionner Madame Ledoux en même temps, si vous pouvez lui...
4: Bon, alors, on croyait que vous étiez une personne qui était spécialisée, si vous voulez, dans le viol des receveurs.
6: Là, je comprends pas du tout, hein.
4: On s'excuse, tout le monde s'excuse.
6: Là, vous vous trompez beaucoup.
4: Eh bien oui, mais c'est pour ça, c'est...
6: Alors là, moi, je suis rentrée simplement parce qu'il n'y avait pas de cabine dehors avec des pièges. Je suis simplement rentrée pour téléphoner,
4: voilà.
6: C'est tout.
4: Alors, on s'excuse beaucoup. Hein.
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7: Oui, allô?
8: Bonjour monsieur, c'est bien le supermarché?
7: Oui.
8: Monsieur Martin à l'appareil, les emballageurs Martin?
7: Oui.
8: Vu qu'il y a un risque de pénurisme des emballages, je vais venir récupérer vos bouteilles en plastique.
7: Je vois pas du tout de quoi vous me parlez.
8: Ah, alors comment dire? Vous voyez les récipients de forme verticale dans lesquels vous vendez de l'eau minérale par exemple?
7: Oui.
8: Eh ben voilà, ça s'appelle une bouteille en plastique.
7: Non, bah je sais ce que c'est qu'une bouteille en plastique, mais ce que je veux dire c'est qu'il n'y a pas de bouteille, nous on vend les bouteilles pleines.
8: Je sais, mais vous inquiétez pas, à la place je vous mets des bouteilles en papier.
7: Non mais vous rigolez ou quoi?
8: Oui, ça m'arrive, oui.
7: Vous n'avez pas à récupérer nos bouteilles d'eau et à nous en donner d'autres. On sait pas d'où vient votre eau, nous on a nos fournisseurs.
8: Ah non, mais les bouteilles en papier que je vous apporte, elles sont vides.
7: Et qu'est-ce que vous voulez que j'en fasse des bouteilles vides?
8: Bah vous les remplissez.
7: Je les remplis, mais je les remplis avec quoi?
8: Bah avec votre eau.
7: Oui, enfin écoutez, je vois pas vendre des bouteilles d'eau de mon robinet à mes clients.
8: Bah non, pas de l'eau du robinet, vous vous rendez compte?
7: Oui, je les remplis avec quoi?
8: Avec l'eau de vos bouteilles en plastique que je vous récupère. Bah oui, vous faites le transvasage et après moi je vous embarque les bouteilles vides.
7: Oui, enfin écoutez.
9: C'est pourquoi là, parce que...
8: Bonjour madame, c'est ce que je disais à l'autre monsieur. Vous, tout ce que vous aurez à faire, c'est transvaser l'eau des bouteilles plastiques dans les bouteilles en papier.
9: Bah moi, je vais pas transvaser des bouteilles pleines dans des bouteilles en papier. J'ai pas le temps de faire ça, moi.
8: Non, mais vous faites ça tranquille à la caisse. Quand il y a un client qui achète de l'eau, hop, vous lui videz sa flotte.
9: Bah non, attendez, moi je vois 300-400 clients par jour. Croyez que je vais m'amuser à vider des bouteilles plastiques en caisse?
8: Ah bah dans ce cas, dites au client de le faire.
9: Non, mais je vide pas de bouteilles, on vide pas de bouteilles.
8: Dans ce cas, je peux vous envoyer quelqu'un pour s'en occuper.
9: Non, mais même il y a quelqu'un, il y a personne, puisque c'est pas moi qui prends.
8: Non, parce que mon beau-frère est videur, donc si c'est ça qui vous embête, il peut venir vider vos bouteilles.
9: Non, mais même ça m'embête pas du tout, puis de toute façon.
8: Ça vous embête moi, pas du tout, super.
9: Non.
8: Donc je valide l'échangisme bouteille.
9: Non, je valide pas, vous validez rien du tout.
8: Est-ce que je rajoute l'option videur ou pas?
9: Ah non.
8: Non, donc c'est vous qui faites le transvidage.
9: Non, mais merde, vous allez m'écouter un petit peu. Moi, c'est pas moi qui prends les responsabilités, c'est pas moi le décisionnaire.
8: Ah, bah passez-moi le patron.
9: Voilà.
7: Oui, allô?
8: Bonjour monsieur, vous êtes le patron?
7: Bonjour monsieur, non c'est madame.
8: Oh, excusez-moi, je croyais qu'on me passait le patron.
7: Ben vous êtes avec moi?
8: Oh bah non.
7: Ben pourquoi le patron, je vous dis que c'est moi?
8: Ah bah impossible, vous m'avez dit que vous étiez une dame.
10: Allô, oui?
8: Bonjour madame.
10: Alors excusez-moi là, monsieur, vous êtes qui vous?
8: Monsieur Martin, les emballageurs Martin, donc j'en déduis que c'est vous la patronne.
10: Non, je suis pas le patron et la dame que vous avez vue avant, c'est la patronne.
8: Ah, la patronne est une dame.
10: Ok, donc je vois pas pourquoi vous vouliez parler au patron.
8: Bah en même temps, je pouvais pas savoir.
10: Bah vous pouvez pas savoir pourquoi, si elle vous dit qu'elle est la patronne.
8: Oui, c'était pas clair non plus.
10: C'était pas clair pourquoi, c'était pas clair parce que c'est une femme et qu'elle...

0: ne peut pas être patronne, c'est ça?
1: Ah bah non, c'est si c'est un homme que ça peut pas être une patronne.
0: Et donc, ok, donc vous vouliez
1: Bah lui parler.
0: Et vous appelez pourquoi en fait?
1: Ah oui, c'est vrai. Donc comme j'expliquais, je remplace vos bouteilles en plastique par des bouteilles en papier.
0: Mais c'est quoi vos conneries là? Dans des bouteilles papier en plus, vous êtes sérieux vous?
1: Oui, alors le seul souci, il faut quand même que je vous prévienne, elles sont pas étanches.
0: Non mais vous vous foutez de moi ou quoi là?
1: Oh oui, bien sûr.
0: Ok, d'accord. J'ai juste autre chose à foutre.
1: Ah non mais attendez, j'ai pas fini.
0: Non mais moi j'ai fini, ok?
1: Ouais, mais si je continue tout seul, c'est moins drôle.
0: Non mais
2: C'est Harry, bonjour.
3: Oui, bonjour madame.
2: Oui, bonjour.
3: C'est bien le centre antithermite?
2: Enfin, c'est le centre régional d'isolation, oui.
3: Oh, vous pouvez peut-être m'aider parce que là, tout mon bois est attaqué actuellement par les termites.
2: Oui.
3: Et c'est horrible, évidemment, donc tout s'écroule autour de moi, voyez-vous. Et j'aimerais être tranquille.
2: Oui.
3: Et
2: vous êtes de quel secteur?
3: Alors, vous voyez le cimetière?
2: Oui, dans quelle ville?
3: Ah ben, je suis à Aurillac.
2: Oui.
3: Et donc, tout le bois qui est autour de moi commence à s'écrouler.
2: Oula.
3: Ah oui. Oui, là, je suis sur la terre, là, bientôt, là, si ça continue comme ça.
2: Quand même pas si vite.
3: Ah ben si, vous savez, il y a quoi? Il y a 2 centimètres entre le bois et la terre.
2: Bon, alors, on va noter les coordonnées, puis comme ça, le technicien vous rappellera rapidement pour voir qu'est-ce qu'il peut faire déjà, hein?
3: Oui.
2: Alors, vous me donnez vos coordonnées?
3: Alors, donc, monsieur Bernard Lamolle, L-A-M-O-L.
2: L-A-M-O-L.
3: Oui.
2: Alors, l'adresse, bien sûr.
3: Alors, donc, Bernard Lamolle, 1921-2009, hein, et donc, je suis au cimetière.
2: Pardon? Vous êtes au cimetière?
3: Oui.
2: Vous habitez dans le cimetière?
3: Oui, absolument.
2: Mais
3: Allée B.
2: Ben, qu'est-ce... Attendez, vous habitez dans le cimetière?
3: Oui.
2: Et vous avez des termites?
3: Oui.
2: C'est une maison qui est dans le cimetière?
3: Non.
2: Oui, alors c'est quoi? Vous habitez dans quoi?
3: Je suis donc Allée B, parcelle 34. Et vous me trouvez facilement, il y a mon nom sur la plaque, de toute façon.
2: C'est pas possible.
3: Pardon?
2: Je dis que c'est bizarre parce que on peut pas venir traiter. C'est un caveau, alors qu'est-ce que c'est, une tombe?
3: Non, il n'y a pas de tombe, c'est juste le cercueil.
2: Non, mais le cercueil, il est enterré.
3: Oui.
2: Donc on pourra pas aller traiter, nous.
3: Pourquoi?
2: Parce que déjà, il faudrait, je sais pas, tout déterrer. Mais si vous êtes dans le cercueil, excusez-moi, mais c'est bizarre, comment vous pouvez m'appeler alors?
3: Mais parce que ils m'ont laissé mon téléphone.
2: C'est pas possible.
3: Ben oui. Mais comme je suis mort il y a 15 jours, mon abonnement est encore valable.
2: Écoutez, je voulais vous aider, mais là, je crois que je ne pourrais pas vous aider. Si vous êtes mort, que vous m'appelez du cercueil avec votre portable, je ne sais pas qu'est-ce que je peux faire pour vous, moi.
3: Mais madame, mon abonnement est encore valable. C'est pour ça que je vous demande de venir vite avant qu'on me le coupe. Hein. Écoutez, madame,
2: oui,
3: c'est pas drôle hein, ce que je vis. Hein.
2: Oui. Et alors, vous voyez de votre... Excusez-moi, mais à l'intérieur, vous voyez les termites, vous?
3: Mais je peux pas les voir dans le noir. Ah oui, mais c'est pas drôle, hein?
2: Ouh là là, c'est pas possible. Alors, vous êtes qui, finalement?
3: Bernard Lamolle, 1921-2009.
2: Oui. Oh, oui.
3: Oui, attendez, quittez pas.
2: Oui.
3: Je vous passe ma mère. Allô?
2: Allô?
3: Bonjour, madame.
2: Bonjour.
3: Madame Lafesse, Jean-Yves, à l'appareil.
2: Ah, voilà. Bon.
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0: Bonjour.
1: Bonjour madame, c'est bien la boucherie?
0: Oui.
1: Monsieur Martin à l'appareil, la pharmacie Martin.
0: Oui.
1: Je vous appelle rapport à la personne chez vous qui a des problèmes de flatulence.
0: Je sais pas. Moi je suis un employé, hein. Ça doit pas être pour moi. Ça doit être pour le boss.
1: Ah, c'est le boss qui a des problèmes de gaz?
0: Bah je pense, c'est beau, je suis pas au courant.
1: Oh bah passez-le moi.
0: Je le passe.
1: Merci madame.
5: Allô?
1: Bonjour madame, votre collègue m'a dit que c'était avec vous pour le petit souci de flatulence.
5: Quelle flatulence?
4: C'est quoi ça?
1: Flatulence, eh ben, dans le jargon pharmacologiste, c'est ce qu'on appelle scientifiquement le prout. Donc apparemment, c'est vous.
4: Ah non.
1: Bon, après, j'ai pas l'identité du ou des flatuleurs. Si ça se trouve, ce sont des clients.
4: Bah, les clients ne sont jamais plaints comme quoi qu'ils avaient des problèmes de flatulence.
1: Écoutez, dans le doute, je vais vous livrer du charbon.
4: Charbon?
1: Oui, c'est un excellent anti-flatuliste.
4: Ah, et alors?
1: Et alors, vous frottez vos morceaux de viande avec du charbon avant de les vendre, et hop, plus personne ne flatule chez
4: ah
1: vous.
4: Ah non, moi j'ai rien. Non, moi j'en veux pas.
1: Je vous ai mis le stock complet, il y en a pourquoi? À peine 14 000 balles.
4: Ouais, 14 000 balles, c'est encore des arnaques, ça.
1: Oh non, mais pas du tout. Vous savez quoi? Vous me payez en deux fois. Vous me filez deux fois 10 000, on n'en parle plus.
4: Ah non, ouais, pas bah, même deux fois 10 000.
1: Bon, exceptionnellement, je peux vous proposer un 3 fois 15 000.
4: Et mon cul, c'est du poulet.
1: Ah bah ça, pour un boucher, ce serait quand même dingue.
4: Ah bah ouais.
1: Ah bah ouais, vous vous rendez compte?
5: Ouais.
1: Ah, moi j'en espérais pas un autre. Bonjour madame.
5: Vous appelez qui là?
1: La boucherie, c'est ce que je disais à votre patronne. Je vais vous livrer du charbon pour empêcher vos clients de flatuler dans la boutique.
5: Qui c'est qui vous a commandé ça?
1: C'est moi qui vous l'ai commandé parce qu'il me restait un petit surstock de 15 mètres cubes.
5: 15 mètres cubes?
1: C'est ça, donc je vous ai tout attribué. Est-ce que vous venez les chercher ou vous préférez qu'on livre?
5: Non, mais j'ai rien besoin. Si j'ai rien demandé, on me livre pas, hein? Parce que c'est que vos histoires.
1: Bah, c'est-à-dire que 15 mètres cubes, ça fait quand même dans les 15 tonnes de charbon.
5: Ah ouais, 15 tonnes. Non, mais vous réfléchissez un peu dans votre tête.
1: Non, mais vous inquiétez pas, c'est du long conservation.
5: Oh non mais 15 tonnes, non mais vous êtes tombé sur la tête ou quoi? Moi j'ai pas, je vois pas le rapport avec la viande et le marchand de charbon non plus. Hein.
1: C'est ce que j'expliquais, vous frottez votre viande au charbon, comme ça tous ceux qui en mangent sont immunifiés contre tout flatulage.
5: Non, j'ai rien besoin, merci, au revoir.
1: Sinon, je peux vous faire un moitié-moitié mix and match.
5: Non.
1: Je vous mets moitié charbon, moitié huile de foie de morue, qui est aussi un très bon anti-flatulerie.
5: Allez vous faire foutre, merci.
1: Oh bah de rien, mais qu'est-ce qu'on fait pour le charbon?
5: Allez vous faire foutre, j'ai dit, faut pas venir m'emmerder avec vos conneries, d'accord?
1: Alors d'accord.
5: Bon, voilà.
1: Mais enfin, si je peux me permettre.
5: Allez vous faire foutre, j'ai dit, allez vous faire foutre, sinon...
1: Oui, non mais pardon, il y a quand même un truc qu'il faut m'expliquer.
5: Quoi?
1: Bah, pourquoi vous insistez depuis tout à l'heure pour que j'aille jouer au foot?
5: J'ai pas dit d'aller voir au foot, j'ai dit allez vous faire foutre.
1: Ah bah d'accord, alors on essaye d'aider les bouchers à déflatuler, même pas un merci.
5: Non mais, qu'est-ce que vous venez m'emmerder?
1: Non mais je vous vois venir, c'est une technique pour négocier.
5: Vous ramenez votre femme, oui, comme ça sera gratuit.
1: Oula, bah attendez, ça je vais voir avec elle, mais ça m'étonnerait.
5: Ah bah attention.
1: Ah bah attention, vous connaissez pas Martine.
5: Ah ouais.
1: Ah bah elle est à côté de moi, tiens, je vous la passe.
5: Ah bon?
1: Martine, la dame veut te négocier les 15 tonnes de charbon.
5: N'importe quoi.
1: Allô, bonjour, c'est Martine à l'appareil. On est quand même mieux entre bonnes femmes.
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8: Allô?
9: Madame Nic...
8: Oui?
9: Ah, très bien, bonjour madame, c'est la mairie à l'appareil, les services...
8: Nita?
9: La mairie.
8: La mairie?
9: Oui.
8: Pourquoi?
9: Pour le dossier administratif B354, parce que nous avons...
8: Comment?
9: Vous m'entendez là?
8: Vous, écoutez, j'en sais pas très bien.
9: Est-ce que vous avez écrit à la mairie ces jours-ci?
8: Faut que j'aille à la mairie?
9: Non, est-ce que vous avez écrit à la mairie?
8: J'ai rien écrit à la mairie, moi.
9: Ah, ben voilà. Alors, il y a un petit problème. Je vais vous passer monsieur le maire, madame. Hein?
8: Vous passerez?
9: Non.
8: Comment?
9: Je vais vous passer monsieur le maire. Hein?
8: Bon, d'accord.
9: Monsieur le maire.
8: Quand, aujourd'hui?
9: Merci. Allô?
8: Bon, d'accord.
9: Allô?
8: Merci.
9: Allô?
8: Parce que vous savez, moi, j'entends pas bien.
9: Allô?
8: Alors, c'est pour ça que...
9: Allô?
8: Allô?
9: Allô?
8: Oui, c'est pour ça que je vous fais répéter.
9: Oui, bonjour, madame, c'est monsieur le maire à l'appareil.
8: Qui c'est qui est à l'appareil?
9: Monsieur le maire à l'appareil.
8: Comment?
9: Monsieur le maire.
8: Enfin, vous me le direz.
9: Non,
8: le... Vous me le direz en venant.
9: Non, je suis monsieur le maire.
8: Voilà.
9: Non, le maire, allô?
8: À tout à l'heure?
9: Non, attendez, c'est le maire à l'appareil.
8: Comment?
9: Le maire, vous savez, le maire de la ville.
8: Oh, c'est malheureux d'être sourd, hein?
9: Oui, mais je suis pas sourd.
8: Vous n'êtes pas sûr?
9: Non, je suis pas sourd.
8: Ben oui, c'est moi qui suis sourd.
9: Ah bon?
8: Oh, si j'ai un appareil, mais je suis obligée de l'enlever pour téléphoner.
9: Ah oui.
8: Alors,
9: bon.
8: C'est comme si j'avais rien.
9: Oui.
8: Voilà. Dites-moi. Bon, ben alors, je vais peut-être vous voir tout à l'heure.
9: Comment?
8: Bon, au revoir.
9: Non, allô.
8: Oui.
9: Allô?
8: Allô?
9: Oui, vous m'entendez?
8: Comment?
9: Vous m'entendez?
8: Mais qu'est-ce que c'est? C'est quelque chose que vous me donnez?
9: Oui, non, c'est, je suis monsieur le maire.
8: Comment?
9: Je suis monsieur le maire.
8: Vous êtes le maire?
9: Voilà.
8: Ah, je suis contente que vous me le disiez parce que je me demandais qui c'était qui pouvait sonner à la porte ou des trucs comme ça. Hein?
9: Ah, mais personne ne voulait venir.
8: Alors, faudrait demander peut-être au gardien.
9: Oui.
8: Vous voulez que je vous donne leur numéro au téléphone?
9: Non.
8: Bon, d'accord. Bon, ben, je vous remercie.
9: Oui, je vous en prie.
8: Au revoir.
9: Allô? Allô?
8: Allô?
9: Oui. Vous m'entendez?
8: Hein?
9: C'est pas la mairie, là. Hein?
8: Ah, c'est pas la mairie?
9: Non.
8: C'est qui?
9: C'est la radio.
8: La radio?
9: Oui.
8: Alors, qu'est-ce qu'elle veut, la radio?
9: C'était une blague.
8: Comment?
9: Une blague.
8: Une place?
9: Non, une blague.
8: Mais j'ai pas de place, moi.
9: Non, une blague.
8: Écoutez, je comprends rien.
9: Non, c'est
8: téléphonez au gardien, vous verrez.
9: Non, non, c'était une blague, une histoire drôle.
8: Je commence à croire que c'est une farce.
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10: Bonjour.
1: Oui, bonjour monsieur, c'est bien le centre d'épilation ?
10: Oui, tout à fait.
1: Oui, voilà, je vous appelle parce que j'aurais besoin de récupérer des poils, s'il vous plaît.
10: Ah, mais c'est pas possible. Et pour en faire quoi ?
1: Parce que moi, je vends en ligne, en fait, des poils de soldats de la guerre 14-18. J'ai beaucoup de demandes sur les poilus, et du coup, j'ai besoin de poils pour pouvoir les envoyer.
10: Ouais, donc en fait, vous êtes un gros mytho, clairement.
1: Parce comment ça ?
10: Vous vendez des poils de clientes à nous qui auraient soi-disant appartenu à des poilus.
1: Mais ça, je le dis pas, moi.
10: Je veux dire, c'est trop facile. En aucun cas, vous venez récupérer nos poils, quoi. Je veux dire, c'est un truc complètement taré, quoi.
1: Ah bah, c'est la meilleure.
10: C'est la meilleure. Il suffit qu'il y en ait un qui fasse un test de carbone 14, et ben, vous l'avez dans le cul, excusez-moi l'expression.
1: Non mais, à la limite, vous les sortez à quelle heure, les poubelles ?
10: Ah mais ça vous regarde pas, de toute façon, c'est un centre commercial, donc vous pourrez même pas les récupérer, les poubelles.
1: Vous voulez une participation, c'est ça ?
10: Ah mais moi, je m'en fous.
1: Non mais c'est ça.
10: Surtout pour faire votre commerce, en aucun cas je vais demander quelque chose.
1: Non mais dites-le franchement, vous voulez être intéressé au business ?
10: Ah mais rien du tout.
1: Allez, je vous propose 10%.
10: Mais je m'en tape de vos 10%.
1: Sur toutes les ventes.
10: Mais je m'en tape royalement, vous êtes un menteur.
1: Ah bah vous d'abord.
10: Ah bien sûr, vous d'abord. Non mais attendez, moi quand je vends quelque chose, c'est quelque chose, c'est certifié original. Vous avez des certificats, non ? C'est des poils de jambes de nos clientes. Mais vous vous prenez pour qui ?
1: Et dans ce cas, est-ce que vous pourriez me faire un certificat ?
10: Un certificat de quoi ?
1: Bah, comme quoi c'était des poils de poilus, vous voyez.
10: Bien sûr, oui, tout à fait, mais vous avez fumé quoi, là, sérieusement ?
1: À la limite, moi, je peux vous apporter un truc tout prêt, vous aurez qu'à le signer, vous voyez.
10: Mais je m'en tape, je vais pas signer votre papier.
1: Mais si, non, mais vous mettez,
10: Je sous-signais rien du tout, je sous-signais, je vous emmerde, vous me faites perdre mon temps, vous
1: n'avez
10: qu'à appeler un autre institut, avec votre délire de poils ou de je sais pas quoi, là.
1: Parce que l'intérêt, c'est que si vous me faites le papier, justement, moi, ça me garantit de pas avoir de problème.
10: Mais c'est quoi, vous avez pas compris dans la phrase que j'ai dit, je ne vous ferai pas de papier ?
1: Comprenez, c'est juste une protection juridictionnelle.
10: Mais je m'en tape de votre protection, vous êtes un mytho. Vous volez les gens, clairement.
1: Bah, voyez ça comme une sorte de Robin des Bois moderne, alors. Parce que
10: Robin des Bois moderne, mais rien du tout.
1: Vous avez un tampon ?
10: Mais moi, j'ai pas de tampon. Qu'est-ce que vous voulez, faut foutre un tampon, sérieusement ? Venez passer. Je vais appeler la police en même temps. Comme ça, on va s'arranger tous ensemble.
1: D'accord.
10: Mais en aucun cas, vous venez récupérer nos poils. Non, mais ça va pas. Vous avez qu'à épiler les vôtres.
1: Alors, moi, c'est déjà fait. Le problème, c'est que j'en ai plus.
10: Voilà. Et bah, vous épilez ça de votre femme.
1: Mais j'ai pas de femme.
10: Ah, bah, c'est con. En même temps, ça m'étonne pas. Bah, vous avez qu'à épiler vos potes.
1: Excusez-moi, je me trompe ou vous êtes en train de me draguer, là ?
10: Bien sûr que je suis en train de me draguer. Mais mec, moi je suis mariée, j'ai un gosse. Qu'est-ce que c'est ?
1: Ah, bah bravo en plus.
10: Bah ouais, en plus.
1: Ah, bah vous ne m'intéressez pas du tout. Je préfère
10: ah, bah moi non plus, encore moins.
1: Donc, je comprends ce que vous voulez dire. Il y a du monde autour de vous. Vous voulez...
10: Il y a du monde, mais il n'y a personne. Ma collègue, elle est pliée en deux. Vous voulez que je vous dise quoi, sérieusement ?
1: Dites-moi oui, d'accord.
10: Non, je ne dirais pas oui, d'accord. Je dirais rien du tout. Donc, avec vos idées cheloues, là, allez vous faire soigner. Bonne journée, au revoir.
11: Secrétariat médical, bonjour.
12: Allô, bonjour, c'est les urgences gynécologie.
11: C'est pourquoi, madame ?
12: Écoutez, j'ai un certain âge.
11: Oui.
12: 87 ans.
11: Oui.
12: Mais bon, il y a longtemps, évidemment, que je suis ménopausée.
11: Oui.
12: Mais là, je me suis pensée en avant.
11: Oui.
12: Pour enlever mes chaussures.
11: Mm-hmm.
12: Et d'habitude, j'ai très mal au dos. Mais je le fais pas moi-même. Mais là, la femme de ménage est pas là aujourd'hui. Donc, j'ai enlevé mes chaussures. Et en me penchant en avant, j'ai vu que j'avais des cheveux entre les jambes, entre les cuisses. Et je me demande si je suis pas en train d'accoucher.
11: D'accoucher ?
12: Oui, d'accoucher.
11: Bah, vous pouvez pas être en train d'accoucher, madame.
12: Ben oui, c'est ce que je pensais, mais il y a les cheveux du bébé, ils sont poivre et sel.
11: Oh là. Alors, est-ce que vous avez des enfants ? Quelqu'un qui pourrait venir chez vous, là ?
12: Ben, ils sont en vacances, hein.
11: Ouh là là. Bon, alors là, c'est sûr que ça doit pas être ça, hein. À votre âge, je pense pas, madame, hein. Pour accoucher, enfin... vous aviez un gros ventre, quelque chose ?
12: Non, mais je vois des cheveux, vous savez, entre mes cuisses.
11: Des cheveux ? Excusez-moi, c'est pas vos poils pubiens, non ?
12: Ah ?
11: Non ?
12: Ah ben, attendez.
11: Là, j'ai jamais vu ça. Non.
12: Attendez.
11: C'est peut-être vos... Enfin, c'est vous... Parce que si vous... Je ne sais pas du tout comment on va faire, là.
12: Parce qu'ils sont poivre et sel.
11: Ouais, bah, ça serait normal, à votre âge.
12: Ben, un bébé, il n'est pas avec des cheveux poivre et sel.
11: C'est pour ça que je vous dis que ça peut être vos poils pubiens.
12: Qu'est-ce que je fais, alors?
11: Tirez. Excusez-moi. Tirez dessus, si c'est vos poils pubiens, vous allez sentir que vous êtes en train de vous tirer dessus, là.
12: Je tire dessus fort ou doucement?
11: Vous sentez que c'est vous, que vous tirez votre peau, là?
12: Non.
11: Qu'est-ce que c'est que ça? Vous allez appeler votre médecin traitant, savoir s'il peut venir vous voir, là, chez vous, à votre domicile, ou... Parce que là, je sais pas quoi vous dire, là, hein. Vous n'avez pas un voisin, une voisine qui peut venir vous voir?
12: Ah ben attendez, oui, il y a le voisin, attendez.
11: Bon, appelez le voisin qui vienne au téléphone.
12: Attendez, quittez pas. Hein.
11: Allez-y, dites-lui qu'il vienne au téléphone.
12: Quittez pas.
11: Ah bien, Alzheimer qui guette là. Elle a l'impression qu'elle va accoucher. 87 ans, elle voit des poils gris qui sortent entre ses jambes. Je pense plus que c'est ses poils à elle, quoi. Mais bon, je veux pas la laisser comme ça, pauvre dame. Alors là, je...
12: Entrez, bonjour, monsieur. Entrez, je vous en prie.
11: Oui. Je parle à un voisin, là, parce que là, ça va pas.
6: Bonjour, qu'est-ce qui se passe encore?
11: Qu'est-ce qui se passe encore, le voisin?
12: Bon. Je me demande si je suis pas en train d'accoucher.
6: Pardon?
12: Je suis avec quelqu'un au téléphone, là. Je voulais que je vous le passe.
11: Ah ben, passez-moi-le, madame, passez-moi-le.
6: Qu'est-ce qui se passe?
11: Allô?
6: Oui, allô, bonjour.
11: Oui, bonjour, excusez-moi, monsieur, je suis la secrétaire du docteur... Et la dame m'appelle en me disant si elle est bien aux urgences, parce qu'elle a l'impression qu'elle va accoucher.
6: Elle va accoucher?
11: Bah, elle a l'impression d'avoir... Enfin, moi, je vous dis ce qu'elle m'a dit. De voir des poils... des cheveux gris, poivre et sel, quoi, entre ses jambes.
12: Là. Je me mets comme ça, je vais écarter les jambes, puis vous allez regarder.
6: Ah là, c'est-à-dire que c'est un peu embêté. Allô?
11: Oui. Qu'est-ce qui se passe?
6: Ben, elle me demande si je peux regarder.
11: Bah oui, moi je sais pas, il n'y a pas un médecin ou...
12: Alors voilà, j'écarte, hein.
11: Regardez, monsieur, au moins on sera fixé, hein.
12: Voilà.
6: Bon, attendez.
11: Regardez, hein.
12: Mettez-vous à genoux.
6: Oh mon Dieu.
11: Allô?
6: C'est assez embêtant, vous vous mettez à ma place.
11: Bah, je comprends, hein, mais là, moi, je suis un petit peu dans le flou.
12: Approchez, n'ayez pas peur.
6: Oh mon Dieu, c'est pas facile.
11: Ah bah non.
6: Ne serrez pas les cuisses, madame, comme ça. Ne serrez pas.
12: Ah, je le tiens. Lâchez-moi. Ah, vous m'entendez?
11: Oui.
12: Elle est en train de m'étouffer entre ses cuisses.
11: C'est pour vrai? Ah. Elle est en train de l'étouffer entre ses cuisses, le monsieur. Je fais quoi, là?
12: Oh non!
6: Allô?
11: Allô?
12: Elle m'a pété dessus!
11: Elle lui a pété dessus?
12: Oh! Voilà! Ça t'apprendra à laisser ton poirier avec tes poires dépasser de la S! Allô?
11: D'accord.
12: Oh! Oh non!
11: Mais sortez de la maison, hein!
12: Oh!
11: Qu'est-ce que c'est, ce truc?
12: Et voilà! Allô?
11: Allô?
12: Ça lui apprendra, ce salopard.
11: Oui, enfin, ça va pas, hein. Enfin, excusez-moi, mais il y a vraiment un problème, là, hein.
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13: Bonjour.
1: Bonjour monsieur, c'est bien le café?
13: Oui.
1: Monsieur Martin à l'appareil, les désencombrants Martin?
13: Oui.
1: On nous a signalé qu'il y avait des détritus à enlever devant chez vous?
13: Bah non, j'ai rien, non.
1: Ah si, on nous a dit qu'il y a des tables et des chaises qui traînent devant, il faut les embarquer.
13: Bah non, y a rien du tout, j'y suis là.
1: Ah, parce que le problème c'est que moi j'ai déjà calé une intervention chez vous pour des encombrages.
13: Bah après vous pouvez passer, hein, mais y a rien à prendre en fait.
1: Oui, mais si je viens et que j'embarque rien, ça me valide pas ma mission de désencombrage.
13: Bah ouais, mais qu'est-ce que vous voulez que je vous donne? Y a rien à jeter.
1: Bah vous devez avoir des chaises et des tables à l'intérieur du café, non?
13: Oui.
1: Et bah celles-là vous me les sortez sur le trottoir, comme ça je passe et je les embarque.
13: Ouais, mais vous allez pas embarquer mes tables et mes chaises.
1: Si vous avez aussi un peu de vaisselle, enfin des trucs qui traînent.
13: Oui, bonjour.
1: Ah, bonjour
13: mais
1: monsieur.
13: De toute façon, je n'ai rien à sortir de mon bar. Je vois pas pourquoi.
1: Non, mais juste vos tables et vos chaises, ce sera déjà bien.
13: Bah oui, puis bien sûr. Et puis moi, je me sers de quoi dans le bar? Si vous les embarquez, moi, je fais quoi dans mon bar?
1: Bah, vous pouvez toujours servir au comptoir.
13: Non, je vous sors rien du tout. Hein.
1: Ouais, mais pardon, mais moi, si je repars à vide, je suis pas payé.
13: Ah oui, non, mais alors là, je suis entièrement d'accord avec vous.
1: Super, donc on fait comme on a dit. Vous me sortez vos chaises, vos tables.
13: Mais non, mais moi, c'est hors de question que je sors des tables et des chaises.
1: Non mais si ça vous arrange, je peux vous les rendre après.
13: Non mais non, ça c'est hors de question.
1: Ah si, quand même. Après, je garantis pas qu'on vous rendra exactement les mêmes.
13: Non mais attendez, vous êtes en plein délire là. Il se passe quoi alors?
1: Il se passe que comme moi je fais pas mal de désencombrage, j'ai d'autres chaises et d'autres tables que je peux vous rapporter.
14: Oui, allô.
1: Ah, bonjour madame.
14: Bah, vous annulez, c'est tout, nous, il n'y a rien.
1: Non, mais vous compliquez pas, je vais sortir moi-même les chaises et les tables.
14: Comment? Mais vous allez quoi?
1: Si vous voulez, on fait ça ensemble, on balance tout sur le trottoir, il y en aura pour deux minutes.
14: Non, mais vous venez du monde des bisounours ou quoi, monsieur, là?
1: Pas du tout, je suis originaire du Martinland.
14: Vous venez du monde des bisounours, là? Mais c'est les tables, c'est mes tables et de mes chaises d'établissement du bar. Je vais pas sortir des tables et des chaises de mon bar alors qu'il n'y a pas ça.
1: D'accord, donc je le fais tout seul, ok, j'ai compris.
14: Non, mais écoutez, voyez.
1: Dès qu'on demande un petit coup de main, de toute façon, il n'y a plus personne.
14: Bah écoutez, moi, ça fait 4 jours que j'ai pas été aux toilettes, donc je ferai un gros cancan et une forme de table et de chaise.
1: Alors,
14: voilà.
1: C'est très gentil, mais j'ai quand même un doute.
14: Non, mais attendez, arrêtez la connerie, là, parce que là, vous commencez à me pomper l'air.
1: Bon, moi, j'essaie juste de trouver une solution qui arrange tout le monde.
15: Oui, allô.
1: Ah, bah, c'est une autre dame.
15: Non, mais c'est pas grave, on est associés.
1: Ah, parfait. Donc, c'est réglé avec votre associé. Je vais passer, je pense, en début d'après-midi demain.
15: Non, mais de toute façon, vous n'avez pas passé en début d'après-midi, on en a pas. C'est pas nous. Ah, je vois pas pourquoi vous nous dites que c'est nous, c'est pas nous. Alors, vous cherchez ailleurs et puis c'est tout.
1: Oh là là là là là.
15: Voilà. Allez, bonne journée, salut.
1: Bon, dans ce cas.
15: Ouais, salut.
1: Non, mais j'ai pas fini.
15: Non, mais vous commencez à me faire chier, monsieur.
1: Ah, bah, décidément, vous avez le même problème que votre associé.
15: Vous voulez que je sois poli?
1: Non, mais, moi, j'ai fait un ordre de mission.
15: Non, mais, moi, votre ordre de mission, vous le mettez où je pense.
1: Ah oui, donc on reste vraiment sur un thème.
15: Alors, moi, j'en ai rien à foutre, monsieur. Ok.
1: Ok, donc on dit que c'est bon pour vous?
15: Non, mais, t'es qu'à paumer ou quoi, là?
1: Ah, on se tutoie. Bah, t'as raison, c'est plus sympa.
15: Non, mais vous êtes à paumer ou quoi, là?
1: Ah, donc on se revouvoie.
15: Non, mais, moi, si vous voulez, vous venez me voir tout de suite, là. Ça va être vite réglé.
1: Ah, bah, voilà, on est d'accord. Je vous embarque le matos en 2 minutes.
15: Moi, je vais vous les claquer dans la tronche, mes chaises.
1: Non, alors, faudrait juste les empiler, ce serait déjà super.
15: Non, mais, monsieur, n'insistez pas.
1: C'est pas mon genre. Mais si on dit que je prends que les tables.
15: Moi, je n'ai rien à foutre.
1: Puis je reviens et je prends que les chaises.
15: Bah, non, mais venez me voir.
1: Ah, mais j'arrive.
15: Non, mais attendez.
1: En revanche, désolé, j'aurais pas le temps de rester.
15: J'en ai rien à foutre.
1: Non, parce que si vous voulez m'inviter boire un coup, je préfère prévenir.
15: Allez vous faire voir.
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18: Vous écoute.
19: Oui, bonjour madame.
18: Bonjour monsieur.
19: Madame.
18: Oui.
19: Très bien, c'est les Ilotiers à l'appareil du 19e.
18: Oui.
19: Est-ce que vous avez allumé la télévision là ce matin?
18: Ben j'ai une télévision allumée, oui.
19: Bon, est-ce qu'elle marche bien?
18: Non, c'est un petit peu brou, enfin, pas si bien que, pas si net, quoi.
19: Oui, d'accord. Bon, ben je vois ce que c'est. Je vais tout vous expliquer, madame. Hein.
18: Oui, je vous écoute.
19: On a des collègues qui surveillent le toit avec les jumelles et qui essayent d'apercevoir ce qui se passe.
18: Oui.
19: On voit un homme apparemment d'un certain âge, hein.
18: Ah bon?
19: Qui est grimpé sur le toit. Et qui utilise votre antenne de télévision.
18: Ah bon?
19: Ouais, parce que vous savez que quand vous vous mettez la télé, l'antenne devient chaude.
18: Oui.
19: Et d'après ce qu'on voit dans la jumelle, vous avez donc ce monsieur qui est en train de faire cuire quelque chose, on voit pas très bien ce que c'est, sur l'antenne de télévision.
18: Ah bon? Ah, c'est bien.
19: Voilà.
18: On verra tout.
19: Oui, mon collègue me signale qu'il a un téléphone portatif à portée de la main.
18: Oui.
19: Donc on a repéré son numéro de téléphone.
18: Oui.
19: On va vous le faire passer.
18: Oui.
19: On va faire basculer la ligne téléphonique, comme ça vous allez la voir. Essayez de savoir ce qu'il est en train de fabriquer sur l'antenne de télé.
18: Oui.
19: Hein, et alors, on va faire un mot de passe, comme ça vous aurez le signal. Pour que vous puissiez nous reparler, parce que nous, on reste en ligne avec vous. Hein, vous n'avez qu'à dire 33.
18: D'accord.
19: Et comme ça, vous nous reprendrez. Hein.
18: Oui, d'accord.
19: Je compose le numéro, madame. Hein.
18: Oui.
20: Allô?
18: Allô, j'écoute.
20: Oui, bonjour, madame.
18: Bonjour, monsieur. Je voulais savoir, qu'est-ce que vous faites sur le toit?
20: Ben, je suis en train de faire ma petite cuisine.
18: Et pourquoi vous faites la cuisine sur un toit, vous?
20: Ben, figurez-vous que mon grill est tombé en panne.
18: Ben oui, mais c'est pas une raison parce que votre grill est tombé en panne pour faire votre cuisine sur un toit, voyons.
20: Ben écoutez, madame, j'avais acheté des saucisses, vous savez, de la saucisse de Strasbourg, oui. Et de la merguez.
18: Oui.
20: Et j'ai transformé votre antenne de télé.
18: Ah ben oui, c'est pour ça que mon antenne, il y a quelque chose qui marche pas dans ma télé. Je trouvais ça tout à fait anormal. Alors je me suis dit, qu'est-ce qui se passe? Alors je voulais savoir ce que vous faisiez là-haut.
20: Eh ben je fais cuire des merguez sur l'antenne de la télé.
18: Ben oui, je vous dis pas, monsieur, mais enfin vous avouerez que c'est pas une place pour aller faire cuire des saucisses et des merguez sur un toit.
20: Ben oui, mais j'ai plus de grille.
18: Ben mais écoutez, monsieur, alors voyons, réfléchissez. Qu'est-ce que c'est que ces façons de monter sur un toit pour faire cuire vos saucisses?
20: Attendez, vous permettez parce
18: oui,
20: que...
18: Oui, je vous écoute.
20: Il faut que je surveille.
18: Bon. Alors, qu'est-ce que vous comptez faire? Vous continuez de griller vos saucisses ou quoi? Et vous redescendez ou pas?
20: Attendez, parce qu'après, il faut que je nettoie bien, parce que ce soir, j'ai un poulet.
18: Ah bon, parce que vous comptez monter le soir aussi, faire cuire votre poulet?
20: Ben oui, parce qu'avec l'antenne de télé, ça fait broche.
18: Ah, ben c'est bien.
20: Ça fume, attendez, madame, parce qu'il y a de la fumée partout, là.
18: Ben oui, il y a de la fumée, mais moi, je marche plus, hein. Faire cuire sur des antennes de télé, sur un toit, voyons. Alors, réfléchissez, monsieur, hein.
20: Oh mon Dieu, il y a toute la graisse qui coule là.
18: Bah ça... oui, il y a toute la graisse, vous vous rendez compte? Puis alors vous allez dégueulasser le toit. Non, bah, ça va pas. Ah non, vous arrêtez immédiatement. Hein. Bah, puis vous n'avez pas intérêt à remonter ça parce que... Ah non.
20: Ce soir, j'ai invité des amis.
18: Bah je m'en fous, moi. Vous avez invité des amis, est-ce que c'est une raison pour venir faire cuire votre poulet sur le toit? Vous n'avez qu'à le faire cuire dans une rôtisserie, votre poulet. Vous avez en bas, vouloir faire ouvrir, il y a un mec qui va vous le faire cuire, votre poulet.
20: Il n'a pas la télé, lui.
18: Mais je ne vous parle pas de monter sur son toit.
20: Oui, mais l'antenne de télé, ça donne du goût, voyez-vous.
18: Mais je m'en fous, moi, ça vous donne du goût. Mais ça marche pas, ça. Bon, j'appelle la police, hein, ça suffit. 33.
19: Oui, je vous écoute, madame.
18: Oh, bon non, alors. Il va remonter ce soir parce que l'antenne de télé donne du goût à son poulet.
19: Bon, alors écoutez, vous savez ce qu'on va faire, on va lui donner une leçon. Est-ce que vous avez votre télé, là?
18: Oui.
19: On va mettre votre télé à fond. Et comme ça, ça va chauffer, ça va faire flamber ses saucisses, comme ça, il ne pourra pas les bouffer, ça va lui donner une bonne leçon.
18: Comment je dois faire? Je dois machiner le son le plus fort pour chauffer?
19: Voilà.
18: D'accord, ne quittez pas.
19: Ouais, monsieur Ledoux, qu'est-ce que vous faites là-haut?
20: Ben, je fais cuire mes petites saucisses, là.
17: La famille et la photo à l'honneur cette semaine dans le juste prix.
18: Allô? 33.
19: Oui, allô?
18: 33.
19: Oui, allô?
18: Oui, j'ai mis la télé à fond.
19: Ouais, on entend ça, ouais. Et allez la baisser maintenant, on va voir ce que ça donne là-haut.
18: D'accord.
20: Qu'est-ce que c'est que ce bordel?
19: Oui, madame, je vous écoute.
18: Bon, ben, j'ai baissé. Qu'est-ce qu'il en advient?
19: On va voir ce que ça va donner là-haut, hein.
18: Oui.
19: Je vous le repasse.
20: Oh, ben, merde, alors.
18: Qu'est-ce qu'il y a?
20: Ben, elles ont flambé, mes saucisses.
18: Elles ont flambé, vos saucisses?
20: Ben, oui.
18: Oui, ben, je vous dis pas, mais moi, j'ai mis ma télé à fond, hein. Comme ça flambe vos saucisses, et si vous recommencez ce soir, je remettrai ma télé à fond, et votre poulet sera brûlé. Bon, et allez faire cuire vos saucisses ailleurs, hein.
20: Bon, ben, écoutez, madame, vous m'entendez?
18: Oui, je vous écoute.
20: Je vous ai compris.
18: Bon, ben, j'espère bien que vous m'avez compris, hein.
20: Ce soir, je fais pas de poulet.
18: Eh ben, vous ferez ce que vous voulez.
20: Oui, mais... je vais faire de la sardine grillée.
18: Eh ben, non, mais ça va pas.
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22: Cité scolaire, bonjour.
23: Bonjour monsieur, c'est bien le lycée?
22: Oui, tout à fait monsieur.
23: J'ai besoin que vous certifiez que j'ai bien été prof de sport chez vous il y a quelque temps. Parce que moi j'ai fait un dossier pour toucher le chômagisme.
22: Pour le lycée ou pour le collège monsieur?
23: Oh bon, comme ça vous arrange, hein, ça après je suis pas regardant.
22: Oui, mais vous êtes qui monsieur?
23: Alors c'est au nom de monsieur Martin.
22: Moi je vous connais pas. Hein.
23: Ah non, mais j'ai jamais été prof de PS.
22: Moi je réponds pas à ce genre d'appel monsieur Martin, j'ai pas le droit. C'est mon poste qui saute là si vous me demandez un truc comme ça. Au début j'aurais mouillé ma chemise, près de la retraite je m'écrase un peu et je me fais toute petite.
23: Comment ça mouiller votre chemise? Vous êtes en train de me... Excusez-moi, pardon, vous êtes en train de me faire une proposition
22: Non, pas du tout, monsieur.
23: Ouh là là.
22: Non, pas du tout.
23: Ah non, mais je vois. Ah oui, non, mais c'est
22: non,
23: ça.
22: Non, c'est pas ce que je vous disais.
23: C'est un peu osé, c'est un petit peu olé olé, je trouve.
22: Bah écoutez, vous m'envoyez désolé si vous me trouvez olé olé sur ce
23: coup-là. Ah non, mais enfin, excusez-moi, je le prends pas mal, mais enfin, je suis déjà engagé, vous voyez.
22: Ah oui, non, mais non, mais je vous propose pas ça non plus.
23: Non, mais je sens que vous êtes déçu.
22: Je ne sais pas ce que c'est que cette histoire-là, monsieur, mais...
23: Bon, écoutez, malheureusement, pour moi, ce ne sera pas possible qu'il se passe quoi que ce soit entre nous.
22: Voilà, bah tant pis pour moi.
23: Dans ce cas, il faudrait que je joue avec qui, alors?
22: Ne quittez pas, je vais vous passer quelqu'un.
23: Ah.
24: Oui, bonjour.
23: Oui, ah, bonjour madame.
24: C'est monsieur, mais bon.
23: J'ai déclaré comme quoi j'étais un ancien prof de sport de chez vous.
24: Ah non, mais monsieur, non. Mais vous avez pas été enseignant chez nous. Je vois pourquoi. Je vous dirais que vous avez été enseignant chez nous si vous ne l'avez pas été. Moi, je n'ai pas à mentir. Nous, on n'est pas des fraudeurs chez nous.
23: En revanche, est-ce que je peux vous enregistrer? Comme ça, vous dites que je suis prof de sport.
24: Non, il est hors de question. Mais on va pas couvrir des fraudes. Pour toucher du chômage, vous serez prêt à frauder. Moi, ce que je vais faire, je vais vous passer à la directrice.
25: Allô?
23: Oui, bonjour monsieur, voilà, comme j'expliquais à vos
25: bonjour
23: collègues...
25: Là c'est madame, ouais.
23: Oui, il faudrait juste que vous confirmiez que j'ai été prof de sport chez vous.
25: Alors, quelle année?
23: Bah je sais pas, mettez...
25: Ah bah non, c'est pas mettez, vous avez été prof de sport chez nous quand? Vous savez quand est-ce que vous avez travaillé quand même?
23: Jusqu'au mois dernier j'ai mis.
25: Mais ça va pas.
23: Comment?
25: Bah je dis ça va pas. Depuis que je suis directrice de l'établissement, j'ai encore jamais embauché un monsieur Martin en tant que prof de sport.
23: Vous n'avez pas compris, je vous demande pas de m'engager vraiment.
25: Mais encore heureux.
23: Juste de me licencier.
25: Mais je ne vais pas licencier quelqu'un que je n'ai jamais employé.
23: Eh bah pourquoi?
25: Mais ça va pas.
23: Bah, c'est pas sorcier, vous voyez.
25: Mais il est hors de question que j'aille faire des faux.
23: Bon, des faux, si vous voulez. Alors moi, je peux vous faire le papier.
25: Non.
23: Ah bah, il faudrait le dire quand même, parce que...
25: Mais le dire, je vais quand même pas dire que j'ai licencié un enseignant qui n'a pas travaillé chez moi.
23: Bah, c'est-à-dire que moi, ça m'arrangerait, dans le sens où quand même...
25: Mais vous débarquez d'où ça, vous? Vous allez quand même pas me dire que je vais aller dire au rectorat d'académie que j'ai licencié un professeur de sport qui n'a jamais travaillé chez moi.
23: Voilà, alors non, il faut pas dire qu'il n'a jamais travaillé chez vous, parce que sinon, effectivement, ils vont se douter qu'il y a une supercherie.
25: Mais enfin, quand même! Mais vous habitez où, monsieur?
23: Mais...
25: Non, je n'irai pas faire de faux. Vous n'êtes jamais venu dans cet établissement.
23: Alors, justement, moi, je vais passer.
25: Passer où?
23: Bah, au lycée.
25: Quoi faire?
23: Pour mon dossier, je me disais, je vais me prendre des photos avec...
25: Hors de question, sinon j'appelle la gendarmerie.
23: Non, mais...
25: C'est clair?
23: Non, mais on se fait juste un selfie, vous voyez...
25: Je... je vais appeler la gendarmerie.
23: Bah moi d'abord.
25: Très bien. Et dites-leur qu'on vous a interdit de venir faire des selfies dans l'établissement. Non mais...
0: Oui, allô?
12: Allô, Henriette?
0: Ah non.
12: Oh bonjour, excusez-moi, je me suis trompé de numéro.
0: Vous demandez quoi, madame?
12: Ben, je voulais parler à ma cousine parce qu'on fait les mots croisés par téléphone toutes les deux.
0: Ah, d'accord. Vous êtes à Lauribois, madame?
12: C'est l'hôtel?
0: Oui?
12: Ben oui, je me suis trompé de numéro.
0: Oh, c'est pas grave, vous avez dû vous tromper dans un chiffre, il faut recommencer.
12: Ah, oh, ben oui, mais je vais encore me tromper.
0: Oh, mais c'est pas grave, si ça ressonne ici, on vous dira,
12: c'est
0: madame.
12: C'est ma dernière ligne, vous savez, des mots croisés?
0: Oui.
12: Alors, il me demande, en trois lettres.
0: Ah.
12: Ça commence par un C.
0: Oui?
12: Ensuite, il y a un O. Et on me dit que c'est le mâle de la poule. C'est quoi la dernière lettre?
0: Un coq? Il faut mettre un Q. Coq. C-O-Q.
12: Quelle lettre?
0: Un Q.
12: Ah, vraiment, vous pensez qu'à ça dans les hôtels? C'est lamentable.
0: Ah non.
12: Bah, la preuve, hein. C'est lamentable, madame. Vous devriez avoir honte.
0: Mais c'est vous qui m'avez dit votre énigme, hein. Moi, je vous réponds, hein.
12: Oh oui, vous avez vu quelle lettre vous avez utilisée?
0: Ben, coq, ça s'écrit C-O-Q, hein, madame. Je suis désolée, mais c'est comme ça.
12: C'est un hôtel de passe ou quoi?
0: Ah non, c'est pas encore un hôtel de passe, madame. Non.
12: Lamentable.
0: Voilà. Allez, bonsoir, madame.
12: Ben, je vous dis pas au revoir.
0: Voilà, moi non plus. Au revoir, madame.
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2: Allô.
23: Bonjour madame, c'est bien le PMU?
2: Ah, c'est pas madame, c'est monsieur déjà.
23: Ah, c'est pas le PMU peut-être?
2: Si, c'est le PMU.
23: Ah ouais, bah, c'est bien ce que je disais. J'ai vu que le loto allait augmenter là, que ça passait à 2,20€ ce lundi.
2: Ouais, à partir de lundi, ouais.
23: Donc il faudrait mettre de côté une centaine de grilles à 2€.
2: Centaine de grilles à 2€?
23: Voilà, comme ça je pourrais venir les chercher les semaines prochaines.
2: Qui c'est qui va me le payer, moi? Qui c'est qui va me les avancer?
23: Ah bah moi je vous paye 2€ chaque semaine en fait, vous voyez, c'est logique, vous voyez, parce que...
2: Ah non, il y a pas de logique, c'est pas comme ça que ça fonctionne, hein. C'est de la fumisterie, ça, faut pas mettre une 40 ici, monsieur. Hein.
23: Alors passez-moi le responsable, s'il vous plaît.
2: Ouais.
3: C'est moi le responsable.
23: Oui, ah, bonjour madame.
3: Ah, vous rêvez là ou quoi?
23: Bah non, excusez-moi, c'est juste du mathématisme. Hein. Si je les prends à 2€, forcément, elles me coûtent 2€.
3: Vous rêvez ou pas? Tous les lotos sont à 2,20€.
23: Bah sauf les anciens.
3: Bon écoutez, j'ai du boulot, j'ai pas le temps de discuter.
23: Non, mais enfin, excusez-moi, je vois le truc. Vous gardez les trucs à 2€, et puis après, les clients, hop, ils payent 2€.
3: Vous voulez me prendre pour un voleur là ou quoi?
23: Bah excusez-moi, mais enfin, c'est quand même une forme d'arnaquisme. Hein. Vous savez que je peux signaler ça au service du fraudulisme. Hein.
3: Ah, mais sans problème, allez-y, monsieur.
23: Alors, je vais prendre votre nom.
4: Allô?
23: Oui, ah bah c'est un autre monsieur. Voilà, comme j'expliquais...
4: Ah non, c'est une dame.
23: Ah bah c'est parce que j'étais avec une dame avant, justement.
4: Ah bah non, c'est un monsieur.
23: Vous essayez de brouiller les pistes?
4: Ah, pas du tout. C'était le patron.
23: Donc vous êtes le patron, c'est ça que vous me dites?
4: Non, je suis une femme.
23: Et alors, une femme ne peut pas être le patron?
4: Non.
23: Bon, donc du coup, ce que je disais à votre subalterne, je vais appeler les services du fraudulisme.
4: Ben pourquoi?
23: Bah quand même parce que vous fraudulez.
4: Bah je fraudule pas du tout.
23: Ah bah si, vous fraudulez là quand même.
4: Bah je peux pas vous passer lundi des lotos à 2€, que c'est passé à 2,20€.
23: Bah que c'est passé à 2,20€, que sauf si c'est des anciens lotos.
4: Lundi, dimanche matin, c'est terminé, le loto est à 2,20€.
23: Non, alors oui, vous n'avez pas compris.
4: Non, oui, le loto lundi matin, il est à 2,20€.
23: C'est pour ça que moi, il faut me mettre des anciens qui sont à 2€.
4: Oui, c'est tout, il n'y a plus d'anciens bulletins.
23: Oui, non, mais
4: c'est tout, c'est pas vous qui allez faire les lois de chez la Française des Jeux.
23: Non, mais je vois bien le truc, c'est ce que je disais, c'est que c'est vous qui allez vous jouer les bulletins à 2€ et puis après, on fait payer à 2,20€.
4: Mais je ne joue pas du tout de bulletins à 2€ puisque lundi.
23: Ah bah jurez-le que vous n'allez pas vous les garder pour les jouer.
4: J'ai rien à jurer à personne, moi, monsieur.
23: Ah ah, qui ne dit mot, consentisme. Allô?
3: Hello.
23: Ah, c'est à nouveau une dame.
3: C'est monsieur, ça commence mal.
23: Ah bah non, mais c'est pas ma faute, c'est parce que comme vous articulez pas beaucoup, on dirait une dame.
3: Ah bon, bah au revoir.
23: Non mais, allô?
3: Oui.
23: Je me suis renseigné, c'est un refus de vente ce que vous faites.
3: Ah ouais? Bah viens.
23: Ah bah oui.
3: Bah oui. Bah, tu veux gagner le gros lot ou tu veux pas gagner le gros lot?
23: Quel gros lot?
3: Le gros lot, qui est entre les jambes.
23: Je vois pas le...
3: Ah, tu vois pas, bah regarde bien.
23: Ah bah je cherche, je vois pas de gros lot.
3: Cherche un peu. Eh, bon écoute bien. Oui. Arrête le malin. Je vais te dire un truc. J'ai un voisin qui est flic. Maintenant, je vais aller le voir.
23: Ah bah moi aussi. Eh bah je vais l'appeler.
3: Eh bah y a pas de souci. Eh bah appelle-le et puis tu viens me voir.
23: Ah bah je l'appelle tout de suite, ne quittez pas.
3: Eh bah appelle-le, allez vas-y. Hein? Eh, vous en avez rien à foutre. T'as mangé un clown? Mais t'as mangé un clown, toi. Hein?
23: Excusez-moi, c'est moi qui appelle, hein.
3: Ouais, bah c'est bien. J'espère que t'as un forfait qui te coûte cher.
23: Ah bah alors ils vont le débat, c'est une bonne idée.
3: Oh bah t'es con.
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9: Allô?
26: Allô?
9: C'est l'ambassade du Japon, bonjour.
26: L'ambassade du Japon?
9: Oui.
26: Oui, bonjour monsieur.
9: Bonjour. Mais maintenant, c'est fermé.
26: Y'a personne là?
9: Il n'y a personne, oui.
26: Il n'y a personne là.
9: Après 15 heures, s'il vous plaît.
26: Vous croyez?
9: Hein?
26: Vous croyez?
6: Oui, oui.
26: pour le moment, là, il n'y a personne.
6: Oui, oui, oui. Il y a une personne, un japonais.
26: C'est pas vrai.
6: Oui, je ne peux pas parler français, merci.
26: Ah bon?
6: Oui. Pardon, moi.
26: Alors, après
6: Tenzin. Non.
26: Non, c'est parce qu'on a trouvé un appareil de photo.
6: Appareil de photo?
26: Oui. Appareil de photo, clac, clac.
6: Clac, clac.
26: Clac, clac.
6: Clac, clac.
26: Clac, clac.
6: Clac, clac.
26: Clac, clac.
6: Clac, clac.
26: Clac, clac.
6: Ah
26: ah. Eh oui.
6: Ah ah. Non, vous ne trompez pas, mais après, à 15h.
26: À 15h?
6: Oui, s'il vous plaît. Merci, quoi.
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23: Bonjour monsieur, c'est bien le bar?
7: Oui.
23: Oui, bonjour, c'est Elise Moon à l'appareil.
7: Oui, alors?
23: Ah non, bah je vous ai eu, c'est pas vraiment Elise Moon.
7: Je vois même pas lequel que c'est en artiste, alors vous voyez.
23: Oui, bah je comprends que vous soyez impressionné. Je vous rassure, c'est pas le vrai Elise Moon, hein.
7: Oui, mais c'est qui là?
23: Moi je suis l'imitationnaire d'Elise Moon.
7: Ah d'accord, oui.
23: Vous voyez?
7: Non.
23: Comme vous vous êtes inscrite pour avoir de l'imitationnage au téléphone?
7: Attendez, moi je suis pas inscrite pour
23: Ah bah c'est un service que vous avez payé par téléphone, qui a déjà été.
7: Non, pas du tout, j'ai rien payé par téléphone moi, hein. Mais vous rendez compte mais de quel droit ils se permettent? Je sais même pas qui c'est. L'individu.
23: Bah, Elise Moon.
7: Oui, bah, je veux bien, mais moi, je regarde la télé une heure le soir, alors vous vous rendez compte?
23: Donc, qu'est-ce que je peux vous faire? Le conseil municipal, si vous voulez.
7: Ah, vous vous foutez de ma gueule ou quoi, là? J'ai rien payé, moi, je sais ce que je dis, quand même.
23: Non, mais dis donc, Jean-Louis, faudrait pouvoir être calmé un petit peu.
7: Oui, oui, mais moi, je m'en fous de ça, moi.
23: Vous reconnaissez le sketch?
7: Ah non, pas du tout. D'ailleurs, j'aime pas trop ces artistes-là, de sous de la gueule de tout le monde, donc voilà. Quoi,
23: ah, bah, ça, si ça tenait qu'à moi, je ferais quelqu'un d'autre, hein. Mais bon, vous savez, ça, on me l'a imposé, donc j'ai pas le choix.
7: Non, mais moi, je vais sûrement faire le hall, là, hein. Y a déjà assez de conneries de téléphone comme ça qu'il faut décrocher et qu'il n'y a personne au bout. C'est pas normal qu'ils se servent sur notre compte.
23: Non, mais enfin, vous voyez, c'est que 25 euros par mois.
7: Que 25 euros, c'est pas 25 euros répétés par mois, ça fait combien à la fin de l'année?
23: Alors, ça dépend. Avec les taxes ou pas?
7: Bah, je m'en fous, les taxes ou pas les taxes, moi, ce n'est pas pour payer 25 euros tous les mois.
23: Je vous rassure, 25 euros, c'est hors taxe, donc ça fait 47.
7: Non, de toute façon, moi, ça paraît sur la facture, je peux vous dire que j'appelle directement là-bas. Je vois pas pourquoi l'autorisation de se servir sur notre compte.
23: Bah, comme c'est un service d'imitationnage, ils font de l'imitation de signature, ils font de l'imitation d'artiste.
7: Ah bah oui, bah c'est pas normal.
23: Bah si, en tant que...
7: Non, c'est pas normal. Bah dans ces conditions-là, demain, ils vont nous prendre 50 euros.
23: Alors, avec les taxes, on est plus sur 70, en fait.
7: Alors là, je peux vous dire que ça va pas se passer comme ça, hein.
23: Sinon, vous pouvez le faire annuler, hein.
7: Ah bah, je vais le faire annuler, oui.
23: Vous me demandez officiellement une procédure d'annulification?
7: Ah bah, tout à fait, d'annuler ça, oui.
23: Excusez-moi, si vous dites pas annulification, je ne peux pas annulifier, hein.
7: Bah, je demande à Enfin bref, vous comprenez très bien ce que je veux dire, d'annuler, quoi.
23: Non, je comprends pas.
7: Ah oui, bah d'accord, bah je peux vous dire que quand je vais avoir la facture la prochaine, ils entendront parler de moi, hein.
23: Alors, si ça vous arrange, je peux vous envoyer une imitation de facture.
7: Oh non, c'est quoi? Alors on est emmerdés tous les jours par des coups de téléphone et quand un emmerdement en plus.
23: Allez, je vous fais Danny Boone. Hey, bonjour, c'est Danny Boone à l'appareil.
7: Non, bah c'est pas mieux, je le connais pas plus.
23: Attendez, excusez-moi, c'est pas le vrai Danny Boone, hein.
7: Non, bah je sais.
23: Dans ce cas, je vais vous faire Gad Elmaleh.
7: Bah c'est pas mieux, je connais pas ces gens.
23: Bah, Gad Elmaleh.
7: Non, mais ouais.
23: Hey, bonjour, c'est Gad Elmaleh.
7: Mais j'aime pas tous ces trucs-là, donc je les regarde pas.
23: Non, mais vous avez reconnu la voix quand même.
7: Non, pas du tout.
23: Bon, attendez.
7: Si vous, c'est votre travail d'amuser le peuple, eh bah tant mieux pour vous, mais moi ça m'arrange pas.
23: Bah c'est un peu ça, oui, mais enfin
7: bon. Vous croyez que vous allez être accepté partout? Eh bah je doute, hein. Vous comprenez pas que vous nous emmerdez, là? Excusez-moi du mot, hein.
23: Ah bah excusez-moi d'essayer de vous faire rire.
7: Mais non, mais je m'en fous.
23: Du coup, pour l'annulification, vous confirmez donc?
7: Ah oui, tout à fait.
23: Alors, je tape le code procédure.
7: Non, mais là, vous êtes en train de vous moquer de moi.
23: Excusez-moi, mais alors là, on annule ou on annule pas? Parce que là, je...
7: Mais oui, vous annulez, mais vous êtes en train de faire tout comme si vous faisiez quelque chose.
23: Ah bah écoutez, je suis en train d'annulifier. Je relance l'annulification.
7: C'est vous qui le faites, alors, donc y a rien de prévu.
23: Ah bah excusez-moi de faire mon métier.
7: Non, vous faites pas votre métier, vous emmerdez le peuple, là.
23: Ah bah c'est ce que je disais. Alors, on y retourne.
7: Non. Mais non. Non, allez hop.
8: Allô?
10: Oui, allô?
8: Oui.
10: Bonjour, monsieur.
8: Bonjour.
10: C'est la menuiserie?
8: Oui.
10: Ah, bonjour. Je voudrais un renseignement, s'il vous plaît. Je voudrais savoir si vous était possible de prendre rendez-vous.
8: Oui, mais avec qui?
10: Avec moi.
8: Ah bon?
10: Oui.
8: Vous êtes d'où, là?
10: Alors, je suis au 3 rue des Rosiers, à Malensac.
8: 3 rue des Rosiers. Votre nom, c'est comment?
10: L'œuf dur.
8: Comment?
10: L'œuf dur.
8: L'œuf dur?
10: Oui.
8: La rue des Rosiers, c'est où ça déjà?
10: Vous voyez la mairie?
8: Oui.
10: Vous voyez l'église?
8: Oui, oui.
10: C'est pas là.
8: Ah bon? J'ai demandé.
10: Oh, c'est pas la peine.
8: Comment?
10: C'est pas la peine.
8: Ah bon? C'était pour quoi faire?
10: Alors, je voudrais prendre rendez-vous.
8: Oui, d'accord, mais pourquoi?
10: Ben, pour qu'on se voit, monsieur.
8: Ah bon? Donnez-moi votre numéro, puis je vais vous redire quand je vais aller.
10: Oui.
8: Numéro de téléphone?
10: Oui, c'est le 12.
8: Le 12?
10: Oui.
8: Oh, c'est impossible.
10: Le 12, oui. Rue des Rosiers.
8: Vous m'avez dit le 3 tout à l'heure.
10: Non.
8: 3 rue des Rosiers, vous m'avez donné tout de suite, alors.
10: Oui, c'est ça, c'est le 3.
8: Votre numéro, c'est le 3?
10: Non, à Malais 3.
8: Quoi?
10: Le 12, à Malais 3.
8: Vous êtes à Malais 3?
10: Oui.
8: Ben, vous me dites que vous êtes à Malensac?
10: Moi, pas du tout, monsieur. Vous entendez pas bien. À votre âge, c'est normal.
8: Oui, allô?
10: Allô?
8: Oui?
10: Il y a votre boîte aux lettres qui a coupé.
8: Quoi?
10: Il y a votre boîte aux lettres qui a coupé.
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23: Bonjour monsieur, madame. C'est bien la police belge?
1: Oui.
23: Je suis en voiture là, je me suis arrêté sur le côté parce qu'il y a quelqu'un qui avait mis sur le bord de la route comme un faux policier.
1: Oui.
23: Moi je suis avec mon beau-frère là, on est en train de le démonter.
1: Il faut pas l'enlever hein, c'est quelque chose pour ralentir la circulation.
23: C'est bien le problème, c'est qu'effectivement les gens quand ils voient ça, ils croient que c'est un vrai, ils ralentissent.
1: Et je vous demande pas de l'enlever, je vous demande de le laisser là, je vous demande
23: oui,
1: de
23: voilà.
1: Le laisser là.
23: Si il faut l'enlever.
1: Non, il faut le laisser là.
23: C'est pas facile parce qu'il est, vraiment...
1: Il faut le laisser là.
23: C'est le monsieur qui me dit qu'il faut l'enlever
11: c'est
23: là.
11: C'est pas possible quand même.
23: Allô?
1: Ah mais non, faut pas le démonter, c'est ce que vous faites.
23: Un autre monsieur.
1: Vous êtes sur l'autoroute?
23: Voilà, absolument, donc je me suis arrêté.
1: Mais monsieur, est-ce que vous me laissez parler?
23: Non mais ce que je vous dis
1: mais
23: c'est que...
1: Attendez un instant.
13: Inspecteur principal, bonjour.
23: Ah bonjour madame, voilà, comme j'ai expliqué...
13: Non c'est monsieur moi, inspecteur principal... C'est monsieur.
23: Ah bon?
13: Pas madame, non. Ici, c'est plus madame avant, c'est monsieur après. C'est l'inspecteur principal.
23: Vous êtes l'inspecteur après?
13: L'inspecteur principal, pas l'inspecteur d'après, non. Enfin bon, allez-y, je vous écoute.
23: Alors, comme je disais, heureusement que je suis là, parce que je fais quand même un peu votre boulot.
13: Ah, vous faites mon boulot? Ça commence pas bien, mais je vous écoute quand même, allez-y.
23: Et apparemment, il y a un petit plaisantin qui s'était amusé à mettre un faux policier.
13: Mais si vous commencez à démonter le matériel que la police a placé, ça va peut-être vous faire des ennuis, hein.
23: Ah bah, c'est la meilleure, moi je vous rends service. Et
13: non,
23: ça
13: vous faites. Non, vous rendez pas service. Vous êtes en train de démonter quelque chose que le contribuable a payé pour installer, voyez? C'est la police des autoroutes qui gère ça. Donc, je vais vous donner un numéro d'appel.
23: Mets-le dans le coffre, déjà, là, le morceau, mets-le dans le coffre, ça rentre pas derrière.
13: 081.
23: Non, je suis avec la dame du commissariat, là, il va me dire.
13: Non, c'est pas la dame, c'est le monsieur. Je suis pas une dame, monsieur. Ou alors...
23: Non, il cherche le numéro, là.
13: Oui, ben, je l'ai, le numéro, j'attends que vous...
23: Ah bah, il me met en attente, ça y est.
13: Non, vous n'êtes pas en attente, je suis en train de vous parler, monsieur.
23: On veut rendre service.
13: Ah, vous écoutez, maintenant?
23: Oui, non, je patiente, parce que...
13: Oui, non, ne patientez pas, écoutez ce que je vous raconte.
23: Non, mais le gars a le temps, apparemment, hein, parce que là...
13: Il n'écoute pas.
23: Déjà, on fait son boulot, c'est dingue.
13: Ça. Monsieur, vous m'écoutez? Là.
23: Tu vois ça, je veux pas dire, hein, mais avec des flics français, on n'aurait jamais eu ça.
13: Il fait des remarques, moi, et il a coupé, je sais pas ce qu'il fait. Mais ils sont en train de démonter un truc sur l'autoroute, hein, et je suis en train de lui parler, et il me dit, ouais, les gars, ils font pas leur boulot, mais ils m'écoutent pas, ils n'écoutent rien de ce que je raconte.
23: On paye le téléphone, et alors eux, ils sont là.
13: Monsieur, vous m'entendez?
23: Bon, ben, je vais attendre qu'ils reprennent la communication, mais enfin, c'est...
13: Monsieur, vous m'entendez?
23: Essaye de couper le machin qui dépasse, là. Parce
13: monsieur, que vous m'entendez? C'est la police.
23: Il croit vraiment qu'on a que ça à faire, c'est...
13: Monsieur!
23: Ah, allô?
13: Oui,
23: ah, bah, quand même!
13: Eh, monsieur, ça fait 2 minutes que j'essaie de vous contacter, de vous donner le numéro. Vous êtes en train de faire des remarques particulièrement désagréables au téléphone concernant mon travail.
23: Ah non, je n'ai rien dit.
13: Si. Ah bah si, écoutez, on est 1, 2, 3, 4, on est 7 à entendre votre conversation qui est sur haut-parleur et on entend toutes vos remarques. Hein. Donc ça commence à bien faire. Hein.
23: Non, je pense pas.
13: Si vous faites des remarques, avec votre copain qui met le truc dans le coffre, on l'entend.
23: Non, pas du tout.
13: Si.
23: Ah non, alors peut-être une autre ligne qui s'est.
13: Oui, c'est ça, une autre ligne, c'est ça. Bon, alors le numéro que vous devez appeler, c'est 081.
23: Alors attendez, 04.
13: 080. 08.
23: Alors, 08.
13: 081.
23: Je suis désolé, je suis français.
13: Ah oui, parce que ça, le 80, ça se dit pas de la même façon en France. Hein.
23: 04, oui, mais après, c'est 20 ou 21, j'ai pas compris.
13: Monsieur, c'est quand même pas compliqué.
23: 04. Alors, 04.
13: Mais
23: oui.
13: Non, pas 04, 080. 80, vous comprenez? 20. 80.
23: 20.
13: 80.
23: Non, 20, c'est 2-0.
13: 8-0.
23: Oulala, moi je parle pas d'Elgeois du tout, je vous ai dit, je suis français.
13: Oui, monsieur, mais c'est du français, monsieur. 80, 4 fois 20, ça fait quoi?
23: 4 fois 20, alors 20.
13: Oh, mais non! Oh là là, allez voir sur internet, au revoir, monsieur.
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15: Entreprise Club, bonjour.
16: Oui, bonjour monsieur, je voudrais parler au directeur de l'entreprise.
15: Il est pas là.
16: Ah, bon écoutez, c'est monsieur Delaplace, l'appareil. Vous pouvez laisser un message?
15: Oui. Alors monsieur Delaplace?
16: Oui, c'est la banque du sperme à Clermont-Ferrand, hein?
15: Oui.
16: Alors, son compte en banque à la banque du sperme est à découvert, il est dans le rouge. Mmh. Je lui ai signalé, il n'y a pas de réponse. Mmh. Hein, je vais passer Mme Germaine Ledoux qui est responsable du compte de votre patron.
11: Oui.
10: Merci, monsieur le directeur. Allô ?
11: Allô ?
10: Bonjour, monsieur.
11: Oui, bonjour.
10: Voilà, alors, vous signalez à monsieur...
11: Oui.
10: Hein, que je lui ai déjà envoyé deux lettres, qui n'a pas répondu. Alors, sur son compte en banque du sperme, hein, donc sperme en paillette, il a découvert de 2 centilitres, oui. Et sperme en bulle de 1 centilitre et demi. Il faudrait qu'il passe cet après-midi.
11: Là, il n'est pas là de la journée, je vous le dis tout de suite.
10: Ah oui, mais ça ne va pas.
11: Hein. Eh bien oui, mais il est à Lyon, je ne peux pas faire revenir de Lyon, moi. Hein.
10: Ah oui, mais moi je vais fermer son compte. Hein. Moi je ne peux pas laisser un compte débiteur à la banque du sperme, monsieur.
11: Eh bien, peut-être bien, mais il n'est pas là.
10: Bon, écoutez, est-ce que vous pouvez vous-même recouvrir son découvert?
11: Ben oui, mais je vois pas comment je pourrais faire. Hein.
10: Ben c'est très simple, je vais venir vous voir.
11: Mais moi je suis pas là, je m'en vais chez Michelin, j'ai rendez-vous. Hein.
10: Bon, vous avez chez Michelin les pneus là?
11: Eh oui.
10: Bon, ben je vais vous rejoindre là-bas.
11: Ah, mais je vais pas chez... vous n'allez pas venir chez Michelin avec moi quand même, oh.
10: Pourquoi?
11: Ben dites donc.
10: Mais monsieur, c'est la banque du sperme, le compte en banque de votre patron est dans le rouge.
11: Mais vous faites marrer, vous, mais s'il est dans le rouge, moi j'y peux rien.
10: Mais si vous éprouvez quelque chose, monsieur.
11: Qu'est-ce que j'y peux?
10: Je viens vous voir avec une éprouvette.
11: Oui.
10: Et vous donnez donc du sperme en paillettes.
11: Moi je veux pas, je peux pas faire pour lui, hein.
10: Pourquoi?
11: Parce que moi je suis moi, lui c'est lui. Hein? Ce que je peux vous promettre, c'est de lui faire de la commission. En point, c'est tout.
10: Bon, alors.
11: Point final, on n'en parle plus.
10: Alors, donc vous lui faites de la commission. Vous lui dites que pour le club de couture.
11: Oui.
10: Il y a 5 dames qui attendent 2 centilitres de sperme en paillettes.
11: Oui.
10: Et 1 centilitre donc de sperme en bulle. Est-ce qu'il peut éventuellement le faire cette nuit?
11: Mais je ne le verrai pas aujourd'hui, moi.
10: Bon, alors, monsieur, il faut bien qu'on s'arrange, vous pouvez bien le faire pour lui.
11: Non.
10: Mais pourquoi?
11: Mais parce que moi j'ai dit non, c'est tout, je ne voulais pas m'embêter avec ça quand même.
10: Monsieur le directeur, on va être obligé de fermer le compte de monsieur. Parce que son employé refuse.
11: Ah ben, c'est sûr que je refuse, c'est pas parce que c'est mon patron, hein.
16: Donnez-moi ça. Allô?
11: Allô, oui.
16: Oui, monsieur, de la place à Paris.
11: Oui, non, mais moi, je marche pas dans ces combines, hein. Je veux bien faire les commissions, mon patron, tout ce qu'on veut, mais je veux pas prendre sa place, ça faut pas y compter, hein.
16: Monsieur, écoutez.
11: Non, je n'écoute rien du tout.
16: Je vous envoie une infirmière diplômée.
11: J'ai dit non.
16: Il y en a pour 5 minutes.
11: Mais comment il faut vous le dire?
16: Je vous en prie, écoutez, c'est la moindre des choses.
11: J'ai dit non.
16: Monsieur, écoutez-moi, s'il vous plaît, vous avez le club de couture.
11: Mais pour qu'est-ce que ça me regarde le club de couture, moi?
16: Parce que ce sont 3 dames qui sont dans le besoin et...
11: Mais vous êtes terrible, vous! Pourquoi j'irai donner à sa place, moi? Mon patron n'est pas là, moi je peux pas le remplacer, c'est tout.
16: Mais si, vous pouvez.
11: Non, je ne peux pas.
16: Pourquoi?
11: Parce que je vous dis que je ne peux pas, c'est tout. Ah, mais alors?
16: Monsieur, je vous envoie les huissiers qui vont opérer immédiatement une saisie de 2 centilitres de sperme à paillettes.
11: Et à qui?
16: À vous!
11: Et tu as mon cul, oui!
16: Attendez, permettez une seconde. Vous envoyez 2 huissiers, hein. Vous envoyez Maître Jackie Gallois et donc sa femme. Vous les envoyez chez Michelin, ils vont faire une saisie de 2 centilitres.
11: Chez Michelin? Pourquoi chez Michelin?
16: Bah, parce que vous y allez.
11: Ah non, je regrette. M'envoyez des personnes chez Michelin parce que je vous garantis que ça ira mal, hein.
16: Écoutez, monsieur, votre compte est en rouge.
11: Mais vous faites marrer, c'est pas le mien, le compte. Envoyez un huissier, faites ce que vous voulez, j'en ai rien à branler, moi.
16: Ah bah si, justement.
11: Mais bon sang, qu'est-ce que c'est ce bordel, là? Prenez-les n'importe qui, mais moi je veux pas.
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14: Bonjour.
23: Bonjour, monsieur, c'est bien la pharmacie?
14: Oui, c'est monsieur Marc.
23: Bah oui, bravo, vous m'avez reconnu.
14: Oui.
23: Alors là, vous avez une très bonne oreille, félicitations.
14: Oui.
23: Bon, ça va, mon petit?
14: Ça va, monsieur.
23: Alors, qu'est-ce que je peux faire pour vous?
14: Bah, je sais pas, vous m'avez appelé.
23: Comment ça, je vous ai appelé?
14: Bah oui, c'est vous qui m'appelez, là.
23: Alors, pardon, c'est monsieur Marc à l'appareil.
14: Oui, bah, je sais bien, je vous ai reconnu, monsieur Marc. J'ai l'habitude avec vous.
23: D'accord, mais enfin, si vous pouvez juste me dire pourquoi vous m'avez appelé.
14: Mais c'est vous qui m'avez appelé, moi, j'ai pas appelé du tout.
23: Ah, attendez, je vous reconnais, vous êtes la personne de la pharmacie.
14: Oui, c'est ça, monsieur.
23: C'est monsieur Marc à l'appareil, ça va, mon petit?
14: Bah oui, vous vouliez quelque chose à la boutique?
23: Bah, dites-moi, vu que c'est vous qui m'appelez.
14: Non, du tout.
23: Oh là là, mais qu'est-ce que c'est que cet imbroglio?
14: Bah écoutez, c'est pas grave, monsieur Marc.
23: Ouais, vous savez quoi, quand ça vous revient, vous me rappelez?
14: Oui, y a pas de souci, monsieur Marc.
23: En revanche, pardon, mais c'est qui ce monsieur Marc? Je le connais?
14: Bah, je vous ai dit monsieur Marc.
23: Ah, mais c'est pas moi.
14: Bah, c'est pas possible, monsieur, depuis le début.
23: Ah non, mais vous allez rire. Je croyais que vous me faisiez un canular téléphonique et que vous me donniez un nom.
14: Ah, d'accord.
23: Ouais, donc vous êtes madame Marc, en fait.
14: Mais non, c'est pas madame Marc, monsieur.
23: Ok, bah passez-la moi.
14: C'est pas possible.
23: Bah, j'imagine qu'elle a un truc à me dire, sinon elle vous demanderait pas de m'appeler.
17: Allô?
23: Bonjour monsieur, on devait me passer Madame Marc.
17: Oui, c'est Madame, ouais.
23: Comment ça, vous êtes Madame Way?
17: Non mais je...
23: Oh là là, on va pas y arriver, hein.
17: Je sais pas, non mais vous...
23: Je demande Madame Marc, on me passe Madame Way.
17: Ah non, j'ai pas dit Madame Way.
23: D'accord, désolé, comme vous avez un gros accent chinois, je pensais que vous étiez Madame Way.
17: Ah d'accord, ok, non, pas du tout.
23: Enfin, je dis chinois, pardon, hein, vous êtes peut-être coréen.
17: Non, je suis français, non, pas du tout.
23: Ou japonais, non?
17: Non, pas du tout, non.
23: Bref, passez-moi la vraie Madame Way.
17: Bah y a pas de Madame Way.
23: Elle est pas là, bon bah passez-moi Monsieur Way alors.
17: Bah non, y a pas de Monsieur, Madame Way, je vous dis Monsieur. C'était de la part de qui?
23: C'est de la part de Monsieur Nan.
17: D'accord, c'était pour quoi alors?
23: Bah c'était pour faire un ni Way ni Nan. Le principe est simple, on dit pas Way et on dit pas Nan. Vous êtes prêts?
17: Ah ouais, non, j'ai pas le temps.
23: Ah bah ah Way, Nan, par exemple, là c'est perdu direct. Attention, c'est parti maintenant.
17: Bon bah là j'ai des clients qui attendent Monsieur, donc.
23: Oh pardon, vous avez des clients qui attendent?
17: Oui, ils sont rentrés dans le magasin.
23: Ah bah voilà, encore perdu. Allez, dernière chance, vous êtes prêts?
17: Mm-hmm.
23: Ok, vous avez des clients qui attendent donc?
17: Bien sûr.
23: Et ce sont des clients qui attendent dans la pharmacie?
17: Ah, voilà.
23: D'accord, donc en fait, ils sont en train de vous souffler toutes les bonnes réponses, je vois le truc.
17: Ah bah alors, vous... Bah non.
23: Eh bah voilà, encore perdu.
18: Vous êtes Monsieur Martin de la société Martin, c'est ça?
23: Ah oui, bonjour monsieur, on se connaît?
18: Oui, bah je vous connais.
23: On se serait pas déjà croisé à Martinville par hasard?
18: Je vais passer à la radio.
23: Ah bah non seulement vous allez passer, mais il y a aussi Monsieur Marc, Madame Way, Monsieur Nan, tout le monde est là.
18: Ouais, voilà, c'est ça.
23: Et c'est quelle radio d'ailleurs?
18: Rire et Chanson, c'est la radio que j'écoute tout le temps.
23: Ah mais très bon choix.
18: Parce que vous avez toujours une musique.
23: Ouais, bah je vais vous faire une révélation, on en a même plusieurs des musiques.
18: Ouais, je sais, mais c'est ce que j'aime bien chez vous.
23: Alors moi je m'occupe plus du rayon conneries, mais je transmets.
18: Et vous en dites des bonnes, et ça fait plaisir et ça nous fait rigoler.
23: Merci jeune homme.
18: Merci Madame Martin.
23: Et bonne journée mon petit.
18: Au revoir Madame.
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19: Sportif, bonjour.
20: Oui, bonjour, c'est le bar des sportifs.
19: Oui.
20: Ça va?
19: Oui.
20: Il est là le poivreau, là, et il est en train de boire un coup au bar ou pas?
19: Lequel?
20: Lequel, le pire, quoi.
19: Je sais pas, ça dépend, il y en a beaucoup, hein. Oui.
20: Le bar des sports?
19: Oui.
20: Ouais, il est là, le poivreau, là, au bar. Il est arrivé, il est en train de boire son coup, non?
19: Quel poivreau? Parce que j'ai plusieurs au bar, moi.
22: Allô, oui.
23: Oui, bonjour, monsieur. C'est bien la boulangerie?
22: Ouais.
23: J'ai ma fille qui était passée la semaine dernière pour acheter une flûte chez vous.
22: Oui.
23: Et j'ai l'impression qu'elle s'est fait arnaquer.
22: Pourquoi?
23: Bah, parce que, si vous voulez, elle en avait besoin pour son cours de musique, là, au collège. Elle est revenue du collège, elle a eu un zéro, quand même.
22: Une flûte?
23: Ça n'a rien à voir avec l'instrument de musique.
22: Bah oui, une flûte, pour nous, c'est du pain, ici, hein.
23: Comment ça, du pain?
22: Bah, nous, on est une boulangerie, on vend que du pain, mais on vend des flûtes, oui.
23: Alors, excusez-moi, parce que la flûte, je l'ai là. Je sais pas si vous entendez, là, je la tape contre la table.
22: Elle est venue chercher ça quand?
23: Vendredi.
22: Ah bah oui, vendredi, aujourd'hui, elle doit être dure, c'est normal. Hein.
23: Et alors là, je souffle.
22: Mais monsieur, on vend pas de flûte, on vend des flûtes campagne, alors.
23: Excusez-moi, j'essaye de jouer un truc.
22: Mais on ne vend pas de flûte en bois pour jouer de la musique, nous. Hein.
23: Je vais vous faire Au clair de la lune, vous allez voir.
22: Écoutez, monsieur, on vend des flûtes en pain.
23: Ah bah non.
22: Bah, on ne vend pas de flûte, on est une boulangerie.
23: Ah bah alors pourquoi vous lui avez vendu une flûte? C'est un petit peu facile de changer maintenant en disant tiens on vend...
22: Attendez monsieur, je suis à la caisse, hein. Je suis la boulangère, j'ai pas vendu de flûte. On n'a pas de flûte en musique ici, hein. Je suis désolée.
23: Non mais vous avez profité parce que c'est une jeune fille, vous êtes dit tiens elle va y voir que du feu, elle demande une flûte.
22: Non monsieur, je vais pas voir que du feu, je vends pas de flûte.
23: Essayez de faire croire une pauvre jeune fille que...
22: Bah dites-lui qu'elle vienne à la boulangerie la pauvre jeune fille avec lui, venez là, je suis là avec la flûte.
23: Ah bah je vais rapporter la flûte et puis en plus elle a eu un zéro, une heure de colle, ça vous allez me les rembourser, hein.
22: On paye pas une heure de colle à l'école.
23: Ah bah si, bah, elle est dans le privé en fait, il facture les heures de colle 50 balles.
22: Monsieur, venez, j'appelle la gendarmerie parce que...
23: Ah bah là... écoutez, passez-moi le boulangiste.
24: Oui, allô?
23: Oui, bonjour madame. Voilà, comme j'expliquais, j'ai un problème avec...
24: Attendez, c'est une boulangerie, hein.
23: Oui, ah bah alors, pourquoi vous dites que vous vendez des flûtes?
24: Je vends pas de flûtes, hein.
23: Ah, on change la version.
24: C'est quoi ce système-là?
23: Bon bah c'est très clair, c'est que vous avez essayé de l'arnaquifier. Bon bah j'ai démasqué le petit jeu, comme on dit, donc du
24: le
23: coup...
24: Le petit jeu, non mais bon, faut arrêter tes conneries, là.
23: Pardon?
24: Hein? D'accord? T'avais qu'à te déplacer à la boulangerie, hein.
23: Ah bah je vais venir, parce que figurez-vous qu'elle a quand même eu une heure de colle et un zéro à cause de ce truc-là.
24: Non mais, c'est ma faute, non mais ça va, tu délires un peu là ou quoi?
23: Ah bah excuse-moi, puisqu'on se tutoie, si tu veux, son prof de musique s'est dit, bon bah elle se fiche de
24: et
23: moi.
24: Si tu sais pas ce que c'est qu'une flûte ou une baguette, hein, c'est un grand...
23: Ah bah excuse-moi, mais alors la flûte, soi-disant, hein, ce que tu prétends être une flûte, puisqu'on se tutoie donc encore.
24: Ouais.
23: Je l'ai là, alors je vais te faire, j'ai du bon tabac dans ma tabatière.
24: Non mais ouais. Hey, d'accord.
23: Alors, hein? On est d'accord.
24: Je t'emmerde, d'accord.
23: Ah non.
24: C'est fini tes petites conneries, d'accord.
23: Enfin, forcément, c'est moi qui serais venu acheter la flûte. Je suis sûr que vous m'auriez donné une vraie flûte.
24: Mais t'es un peu con ou quoi? Je vends de la baguette.
23: Bah oui. Non mais ce que je veux dire, c'est qu'on se dit.
24: Alors si t'es pas capable de venir d'aller acheter une flûte à ta fille, hein, bah c'est pas mon problème, d'accord.
23: Je crois que c'est vous qui êtes en train de me flûter.
24: Merci. Au revoir.
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0: Allô?
2: Oui, bonjour madame.
0: Oui.
2: Oui, bonjour, c'est France Télécom à l'appareil.
0: Oui.
2: Dites-moi, vous n'avez pas eu des problèmes de réception dernièrement?
0: Non.
2: Parce que apparemment, d'après le dispositif nouveau de nos relais antennes, vous aviez quand même un fort risque en degré 6 en potentiel de radiation.
0: Oui.
2: Vous êtes sûr qu'on n'ait rien sorti de nouveau dans son téléphone?
0: Ah non.
2: Bon, on va
0: non,
2: faire...
0: Je ne peux pas être embêté.
2: Là, vous êtes à, actuellement, vous avez un signal de 1530.
0: Oui.
2: Hein, c'est-à-dire que c'est un signal qui est quand même élevé.
0: Ben, j'en sais rien, moi, je connais rien.
2: Non, mais c'est pour vous expliquer, vulgariser un peu notre propos. Donc, ce qu'on va faire, c'est qu'on va monter le signal, là, tout de suite, à 1700.
0: D'accord.
2: Donc, vous allez me dire si vous ressentez quelque chose. Est-ce que vous pouvez avoir quelque chose à mettre sur la tête pour protéger un peu des radiations?
0: Oh, non.
2: Cellulose.

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3: Ben, je l'ai enroué autour de la tête, entre mes oreilles, les cheveux et puis la bouche, le nez.
4: Le nez, tout est protégé.
3: Oui.
4: Donc vous savez, un peu comme une momie, quoi.
3: Oui.
4: Vous voyez ?
3: Mm-hmm.
4: D'accord, c'est du double épaisseur, vous avez mis ?
3: Oui.
4: D'accord. Rose, blanc ?
3: Il est blanc.
4: Il est blanc, d'accord. Alors, maintenant, on va faire un essai, madame. Vous allez gonfler, on va en voir en réception, hein, donc tu vas passer à 1780. Allô, allô ?
3: Oui, je vous entends plus.
4: Vous n'entendez plus, voilà, d'accord. Donc là, on va passer à 1700, vous m'entendez bien ?
3: Oui, là, je vous entends.
4: Très bien, donc vous allez fermer la bouche, gonfler vos joues et souffler d'un seul coup quand je vous le dirai, d'accord ? Attention, fermez la bouche. Allez-y. Encore. Voilà. Vous pouvez enlever le papier.
3: Ça y est.
4: Voilà. Est-ce qu'il y a une marque sur le papier, à l'endroit où vous avez soufflé ?
3: Non.
4: À l'endroit où vous avez fait...
3: Non.
4: Non. Il n'y a pas une marque marron ?
3: Non.
4: Bon, ben écoutez, madame, vous n'avez rien.
3: Mm-hmm.
4: Votre ligne est en sécurité. Qu'est-ce qu'on dit à France Télécom ?
5: École élémentaire, bonjour.
6: Bonjour monsieur, c'est bien l'école ?
5: Oui, bonjour.
6: Je vous appelle parce que je vais vous déposer mes enfants dimanche matin. Je voulais savoir si à 8h30 ce serait déjà ouvert.
5: Dimanche matin ?
6: Oui.
5: Pourquoi vous voulez déposer les enfants dimanche matin ?
6: Bah pour rattraper la journée de lundi, comme vous avez pris une journée de vacances en plus, il faut bien la rattraper.
5: On travaille jamais mal monsieur le dimanche matin.
6: Bah sauf...
5: Comment sauf ?
6: Bah sauf quand vous avez gratté un jour en début de semaine, puisque là ce lundi vous avez pas...
5: Alors attendez, ne quittez pas. Allô ?
6: Oui, allô ?
5: Bonjour monsieur, vous êtes ?
6: Bonjour monsieur, monsieur Martin, voilà comme j'expliquais à l'autre monsieur...
5: À l'autre monsieur, c'était ma secrétaire qui était avant vous.
6: Vous êtes sûr ?
5: Oui, allez-y.
6: Et vous êtes monsieur ?
5: J'ai une voix de monsieur, je ne savais pas.
6: Oui, bah oui, vous avez. C'est pour ça que je vous dis bonjour monsieur.
5: Bah, en tout cas, je suis une dame, je suis directrice d'école, je ne suis pas un monsieur. Alors je ne sais pas, mais vous avez une drôle de façon d'écouter. Je ne sais pas ce que vous racontez ce matin, mais allez-y.
6: Ce que je disais donc à votre collègue, je vais déposer les enfants dimanche matin. Je voulais savoir si à 8h30 c'était trop tôt.
5: Dimanche matin ?
6: Bah oui.
5: Bon, vous appelez dans une école monsieur, vous savez que les écoles ne travaillent pas le dimanche matin.
6: Bah sauf...
5: Qu'est-ce que c'est que cette bêtise ? Qu'est-ce que vous me racontez là ?
6: Bah vu que vous avez pris un jour de vacances en plus avec ce lundi là, lundi dernier.
5: J'ai pris un jour de vacances en plus, mais qu'est-ce que c'est que ces conneries là ? C'est le ministère qui décide du calendrier de vacances, ce sont pas les enseignants.
6: Oui, voilà, c'est ça. Donc vous avez vu avec le ministère pour avoir un jour en plus.
5: N'importe quoi.
6: Non mais je vous le reproche pas, c'est de
5: vous
6: votre
5: faites
6: guerre.
5: Quel métier vous monsieur ?
6: Ah bah je suis sans emploi.
5: Ah oui, donc vous prenez beaucoup de jours de vacances.
6: Bah c'est pas tout à fait les vacances en fait. Hein,
5: est-ce que vos enfants sont scolarisés dans mon école ? Parce que je n'ai pas d'enfants qui s'appellent Martin dans mon école.
6: Non, ils sont pas scolarisés chez vous. Mais comme je vais chez mon beau-frère dimanche, du coup ça m'arrange de les déposer chez vous parce que sinon ça va me faire de la route en plus.
5: Mais c'est quoi cette connerie là ?
6: Pardon ?
5: Vous êtes mais je sais pas. Dans quelle planète, sur quelle planète vous vivez, monsieur, mais...
6: Bah, non, mais c'est juste de la logique. Dans le sens où, en tant qu'éducationneuse professionnelle, bon, vous avez gratté un jour, bien joué. Mais maintenant...
5: J'ai pas gratté un jour, monsieur.
6: Non, mais vous voyez, il faut...
5: Bah, vous êtes un parent, vous occupez de vos enfants, c'est pas l'école qui va se substituer. Déjà qu'elle éduque, au lieu de seulement d'enseigner, on va pas non plus faire garde d'enfants le dimanche matin, monsieur.
6: Non, mais c'est pas que dimanche matin, en fait, c'est la
5: journée. Bon, il suffit, monsieur, j'ai un travail.
6: Non, mais
5: excusez-moi. Je n'écoute pas des parents idiots et avec des conversations stériles.
6: Non, mais excusez-moi, mais alors, juste, dans ce cas.
5: Non, je ne vous excuse même plus, vous me fatiguez et vous me faites perdre mon temps.
6: Ah bah bravo, vive l'éducation nationalifiée.
5: L'éducation nationale, bah, c'est n'importe quoi ça, c'est quoi cette connerie là ? Mais vous êtes ridicule.
6: Ah bah c'est moi qui suis ridicule, c'est pas moi
5: oui,
6: qui...
5: Oui vous êtes ridicule, quand vous avez un calendrier de vacances, monsieur, vous le respectez, je n'ai pas à justifier quoi que ce soit.
6: Non mais c'est pas moi qui ai gratté un
5: quand
6: jour.
5: Quand je fais des heures de plus le soir, vous venez pas me les payer, merci. C'est bon quoi, ça suffit.
6: Non mais alors justement, parlons-en, dans ce cas, dédommagification.
5: Mais vous êtes ridicule, monsieur, vous m'importunez. Je suis pour l'école de la République, l'école qui donne une égalité de chance à tous. Et j'en ai marre d'entendre quelqu'un qui me raconte des conneries au téléphone. Je suis poli.
6: Non, vous n'êtes pas super poli quand même.
5: Bah, mais bonne journée.
6: Ah bah bonne journée, monsieur.
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7: Allô ?
8: Madame Briet ?
7: Oui, qui est-ce ?
8: Bonjour, je suis une de vos voisines, figurez-vous. J'habite au 2 de la rue, moi. Vous êtes au 12 ?
7: Oui.
8: Voilà, ben, je voulais vous proposer un coup de main pour ce soir pour vous aider à faire les gâteaux.
7: Un gâteau pour ce soir, pour quelle raison ?
8: Ben, avec les invités que vous allez avoir, là, ce qu'ils ont dit à la radio. On vient d'entendre votre nom et votre adresse à la radio.
7: Mon nom, mon adresse à la radio.
8: Ah, vous êtes pas au courant ?
7: Ah non, pas du tout.
8: Eh ben, il y a une émission de petite annonce sur les top 50 FM, là, vous savez, la radio libre, quoi. Et puis alors, ils ont dit qu'il y avait une fête chez vous. Ils ont même donné votre adresse. Moi, j'ai tendu l'oreille, j'ai entendu l'adresse, mais c'est à côté de chez nous. Et
7: j'ai oui. Rien entendu.

0: les gens qui partent pas en vacances et qui restent dans le 18e arrondissement, vous êtes invité, il y a une fête ce soir chez elle.
1: Une fête ce soir chez moi?
0: Ah oui? C'est ce qu'ils ont dit, hein?
1: Oh, mais je ne voudrais personne chez moi.
0: Et vous êtes pas au courant?
1: Ben, je suis pas au courant.
0: Ben, écoutez, je vais vous donner leur numéro de téléphone, puis dites-leur bien qu'ils ont dû faire une erreur, hein?
1: Ben, ils ont fait une erreur, oui.
0: 42.
1: Oui, allez-y.
0: 51. Allez.
1: Bon, bonjour, merci, madame.
0: C'est normal si on ne s'aidait pas entre voisins.
1: Merci beaucoup.
0: Madame. Je vous en prie, madame.
1: Merci beaucoup, madame.
0: Au revoir, madame.
1: Au revoir.
2: Allô?
1: Allô, monsieur.
2: Oui, ne quittez pas, madame, parce que nous sommes à l'antenne. Hein.
1: Bah oui, mais...
2: Vous êtes bien, chers auditeurs, sur Top 50 FM, la radio qui en a, n'ayons pas peur de le dire. Et à l'instant, nous venons d'écouter donc Daniela. Oh, Daniela, comme c'était super, chanté par les Sulfureux Elmer Footbeat. Je vous rappelle que pour Daniela, il reste 3 places pour tous les copains qui passent. En attendant, je vous rappelle nos 2 petites annonces de la matinée, donc qui courent depuis ce matin. La première, Jean-Pierre Bullock, il est super extra sympa comme mec. Vous allez voir, vous allez l'adorer. Il a 33 ans, les filles, il est célibataire et il voudrait rencontrer une jeune femme rieuse pour faire la mouette ensemble. Et la deuxième annonce, donc je vous rappelle tout de suite la deuxième annonce, une grande fête qui est offerte dans le 18e arrondissement avec madame Ginette Briet.
1: Bah oui,
2: au 12 rue, attendez madame, on est à l'antenne, hein. Au 12 rue, cette dame fort sympathique, donc vous pouvez l'appeler vous-même, chers auditeurs, au 42 ce soir, donc chez elle. Attention, à partir de 22h, une bouteille de champagne par personne, ça va être la fête. Je vous rappelle que l'orchestre donc de salsa de Patato Valdés, 30 musiciens de salsa chez madame Ginette Briet.
1: Et nous prenons tout.
2: Attendez madame, vous permettez, nous reprenons tout de suite notre débat avec donc notre auditrice. Allô, bonjour, comment t'appelles-tu?
1: Oui, mais moi je suis madame Briet.
2: Madame Briet.
1: Je veux personne chez moi.
2: Ah bah écoutez, c'est formidable, madame. Vous êtes donc
1: là. Mais je veux personne chez moi.
2: Chers auditeurs, écoutez,
1: mais
2: c'est
1: merveilleux. Je veux personne chez moi, monsieur. Je reçois personne chez moi.
2: Chers auditeurs, chères auditrices, vous avez donc votre hôtesse qui vient de nous appeler. Elle doit certainement nous appeler pour donner le code d'entrée de l'immeuble.
1: Non, je ne dois rien du tout.
2: Attendez, madame, on va parler après.
1: Non,
2: hein.
1: Attendez.
2: À tous les auditeurs et auditrices qui sont coincés dans les embouteillages donc de ces grandes routes de week-end et de vacances,
1: eh bien,
2: on va vous passer donc madame Briet tout de suite. Alors, madame Briet, je crois que votre prénom, si je me trompe pas, je vais même te tutoyer, c'est Ginette. Ginette, comment ça va?
1: Ça va mal, mais je veux personne chez moi.
2: Eh bien, écoute, j'ai une bonne nouvelle pour toi. Est-ce que tu sais combien...
1: Mais pourquoi vous tutoyez, monsieur?
2: Tu n'es pas une auditrice fidèle de la radio? Allez.
1: Si, mais j'ai pas entendu.
2: Eh ben, écoute,
1: c'est une dame qui m'a téléphoné de me dire que qu'il a du monde chez moi ce soir.
2: 400 personnes.
1: Mais 400 personnes, je vais les mettre.
2: Ah, pas ça. Attendez, déconnez surtout pas.
1: Déconnez, c'est pas moi.
2: Attendez, on prend l'antenne. Eh bien, jeune kid dynamique, jeune fille, t'es super extra comme nana. Je crois que je vais avoir une bonne nouvelle pour toi. Est-ce que tu sais combien d'appels téléphoniques on a eu? 400 auditeurs, auditrices qui viennent de nous dire à l'instant qu'ils venaient tous chez toi avec une bouteille de champagne. Est-ce que tu sais quel est l'orchestre qui va jouer chez toi ce soir?
1: Mais j'ai pas d'or.
2: Eh bien, c'est Carlos Patato Valdés avec ses 20 musiciens de salsa. Qu'est-ce qu'on dit?
1: Qu'est-ce qu'on dit,
2: jeune kid? On dit merci.
1: Je dis pas merci, je veux personne chez moi.
2: Et attends, j'ai une bonne nouvelle, figure-toi. Attends, c'est pas fini.
1: Arrêtez de me tutoyer, mon sang.
2: On te prête une sono de 2x4000 watts.
1: De quoi?
2: 2x4000 watts.
1: Mais non, j'ai pas de place chez moi.
2: Et attention,
1: ça va pas la tête, non.
2: Je vous rappelle.
1: Mais ils vont 15 personnes chez moi, je veux pas les mettre, voyons, qu'est-ce que c'est cette histoire de bêtise?
2: Ils vont danser.
1: Donc, vous dansez où? Moi,
2: je vous rappelle l'adresse, tout le monde sait Ginette
1: Briet. Non. Ne donnez plus mon adresse sur l'antenne.
2: 12 rue.
1: Arrêtez ces bêtises. Arrêtez ces bêtises.
2: Elle est cool, Ginette. Et c'est dans le 18e arrondissement.
1: Je suis pas cool, moi.
2: 42.
1: Non. 30... Ne donnez pas mon numéro de téléphone. Je veux personne chez moi. Ce soir, je m'en vais.
2: J'espère que ton appartement est grand, ma chérie.
1: Non,
2: parce
1: il
2: n'est
1: pas grand, mon appartement.
2: J'espère que ton appartement est assez grand pour contenir.
1: Non, mon appartement n'est pas grand.
2: Ginette.
1: Je veux personne chez moi.
2: Ginette, je te donne l'antenne.
1: Ginette, elle en a marre, Ginette.
2: Ginette, t'es géniale. Les 400 auditeurs, donc, sont...
1: Oh, j'en ai marre, vous connerez.
2: Allez, on t'embrasse très fort.
1: Oui, allez.
2: Salut, Ginette.
1: Salut.
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4: Allô?
5: Bonjour, monsieur. Je suis bien chez le boulangiste?
4: Oui,
3: Bonjour monsieur.
4: Je me suis permis de faire un dossier à votre nom pour vous inscrire à l'émission de télé Cauchemar chez le boulangiste.
3: Mais de quel droit vous vous autorisez à faire une chose pareille?
4: C'est que moi ça me permet de toucher une petite commission pour votre inscriptisme.
3: Mais non, mais vous avez pas le droit de prendre cette initiative-là. C'est du n'importe quoi, mais dans quel monde on vit là?
4: Non, mais rassurez-vous, c'est juste que j'ai déclaré que vous aviez quelques petits problèmes d'hygiène.
3: Quel problème d'hygiène? Mais c'est quoi cette histoire encore?
4: Bah, c'est le principe. Pour l'émission, il faut des boulangistes qui sont pas très nets.
3: Non, mais vous rigolez ou quoi? Mais vous êtes complètement malade.
4: Non, en revanche, on peut dire que je suis tombé malade en mangeant.
5: Oui,
4: oui, ah, bonjour madame.
5: Pourquoi vous faites ça? Moi, je suis pas candidat, moi.
4: Alors, bah maintenant, si.
5: Bah non.
4: Eh si.
5: Bah oui, mais moi non.
4: Ah oui, mais vous, oui.
5: Non.
4: Si.
5: Ah non.
4: Ah si.
5: Ah bah oui, mais non.
4: Ah bah oui, mais si.
5: Non.
4: Si.
5: Ah non.
4: Ah si.
5: Non.
4: Si.
5: Y a même pas de cas à faire, y a rien du tout, tout est bien nickel. Si je suis là, c'est moi qui va vous accepter.
4: Donc je note que vous acceptez le filmage.
5: Ah non, y a pas de filmage, y a rien. Je vous préviens, je préviens les flics ou n'importe quoi, et là ça va aller mal.
4: Prévenez plus les services d'hygiène peut-être.
5: Ah non, y a pas de service d'hygiène. Non mais attendez, vous allez où là?
4: Dans ce cas, je vais plutôt venir larguer des souris dans la boulangerie.
5: Mais je n'ai pas accepté des trucs comme ça. Mais vous êtes malade ou quoi là?
4: Non mais vous voyez, on en met deux dans un coin.
5: Mais non, mais y a même pas à mettre deux dans un coin. Je suis désolé, mais vous êtes malade.
4: Mais non, mais c'est des souris d'élevage, hein, vous inquiétez. Ouais,
5: non, mais attendez, je veux pas le savoir.
4: Oh, bah, si vous aimez pas les bêtes, c'est pas ma faute, vous voyez, c'est quand même
5: non,
4: pas.
5: Non, c'est pas la question que j'aime pas les bêtes. Y a pas de bêtes, y a rien du tout chez moi. Vous commencez à me gonfler.
4: Oh, bah, c'est la meilleure, ça. Alors, on fait des efforts pour aider le petit commerce et après.
5: Voilà. On fait des efforts, attendez.
3: Quoi, mais attendez, monsieur.
4: Ah, bah, voilà le patron,
3: c'est vous. Vous dites que je vous ai accordé quelque chose alors que je n'ai rien signé, monsieur.
4: Oui, mais on fera comme si.
3: Ah, non, pas comme si. Ah, non. Ah, ouais, c'est la meilleure de l'année, hein. Vous remplissez des papiers sans mon accord et je devrais dire oui, je devrais être contente. Non, mais on va où?
4: De toute façon, c'est trop tard, maintenant.
3: Attendez, il est pas... Mais comment ça, trop tard?
4: Bah oui.
3: Écoutez, arrêtez, n'allez pas plus loin, parce que ça va mal se passer,
4: ah
3: hein.
4: Bah, excusez-moi, moi, je vous, quand même, ça vous fait de la pub, au final, parce que...
3: Non, je vous dis non, monsieur.
4: Bah si.
3: Non.
4: Bah si.
3: Mais enfin, c'est... Mais vous, c'est insensé, ça, quand même. Je ne suis plus libre de faire ce que je veux.
4: Il fallait le dire avant, dans ce cas, c'est...
3: Mais
4: ce
3: le que... dire avant quoi, monsieur? Mais attendez. Non, mais c'est un truc de fou, là. Vous me dites, il fallait le dire avant.
4: Voilà.
3: Avant quoi?
4: Vous auriez pu vous en douter que j'allais vous inscrire à Cauchemar chez le boulangiste et que...
3: Non, mais arrêtez. Écoutez, arrêtez ça tout de suite, parce que je vais porter plainte contre vous, hein.
4: Ah bah non, c'est moi.
3: Ah non, moi je n'ai rien signé, hein. Mais qu'est-ce que c'est que ce délire? Je n'ai rien signé du tout, monsieur.
4: Écoutez, déjà, je passe pour vous larguer les souris.
3: Non, qu'est-ce que c'est que cette histoire de souris?
4: Parce que dans le dossier que j'ai fait, j'ai envoyé un photomontage où on voit des souris dans la boulangerie.
3: Vous me faites un photomontage de ma boulangerie avec des souris?
4: Bah oui, il faut bien qu'il y ait une raison, si vous voulez, pour qu'ils viennent filmer, parce que...
3: Là, c'est le délire. Non, mais vous faites un photomontage avec des souris dans ma boulangerie? Non, mais on va où, là?
4: Non, mais rassurez-vous, j'ai un plan. Après, je vais amener des chats.
3: Non, mais arrêtez tout. Non.
4: Bah si, parce que les chats, ils vont manger les souris.
3: Ah là? Non, mais c'est le délire.
4: Et ensuite, je lâcherai une meute de chiens de chasse qui chasseront les chats.
3: Oh non, mais arrêtez, c'est une blague.
4: Ah non, mais pas du tout.
3: Ah non.
4: Et après, je vous amènerai un troupeau de chameaux qui viendront piétiner les chiens de chasse.
3: Oh.
6: MS, bonjour.
7: Allô?
6: Oui.
7: Bonjour, monsieur.
6: Bonjour.
7: J'ai vu dans le bulletin téléphonique que vous faisiez des massages gratuits.
6: Des ramassages gratuits.
7: Des massages, voilà, c'est ça, des massages gratuits.
6: Massages gratuits? Non, on fait des enlèvements gratuits à domicile, monsieur.
7: Ah, c'est à domicile?
6: Non, c'est si vous avez des meubles à donner, c'est Emmaüs.
7: De l'anus?
6: Non, des ramassages, on reprend des meubles, des vêtements et des choses comme ça.
7: Ah, sans les vêtements, bah oui, si c'est un massage, oui.
6: Non, monsieur, vous trompez d'adresse, là, je pense. Hein.
7: Les fesses?
6: Non, mais monsieur, vous trompez, on fait pas de massage, nous. Hein.
7: Comment?
6: On est Emmaüs, nous.
7: De l'anus?
6: Emmaüs!
7: Oui, j'ai compris, de l'anus.
6: Non, arrête.
7: Comment?
6: Vous vous trompez de numéro.
7: Donc le dos?
6: Non.
7: Et l'anus?
6: Quoi? J'en peux plus. Hein. 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
3: Oui.
4: Bonjour monsieur, c'est bien la boucherie charcutiste?
3: Ouais.
4: J'organise une opération commerciale chez vous. Je vais venir mettre des bidons de désherbant dans vos vitrines de viande.
3: Dans la vitrine? Au niveau sanitaire, non. Moi, je peux pas mettre des bidons de plastique ou quoi que ce soit dans ma vitrine, monsieur.
4: Ah, mais ça craint rien, c'est du glyphosate.
3: Je ne vous certifie pas, parce qu'on travaille en famille, je ne vous certifie pas que mon frère acceptera que vous mettiez des bidons de glyphosate dans notre comptoir de boucherie.
4: Ah, mais ce que je veux dire, vous voyez, moi, mon but, c'est de dire à vos clients, prenez du glyphosate plutôt que de la viande, puisque c'est moins dangereux.
3: D'accord. Comme ça, après, les gens n'achètent plus notre viande.
4: Comment ça?
3: Si votre kivosati est meilleur que ma viande.
4: Bah, c'est pas moi qui l'ai inventé,
3: oui,
4: ça.
3: Oui, bah, moi, excusez-moi, moi, c'est mon métier.
4: Votre viande, elle est propre, quand même, rassurez-moi.
3: Oui, bah oui, bien sûr.
4: Bon, bah, dans ce cas, il n'y a pas de souci. Top là, c'est validé.
3: Non, je ne valide pas. Je ne valide pas que vous mettez votre produit dans mon comptoir.
4: Si.
8: C'est l'animation commerciale pour vendre du désherbant ici.
4: Allô?
9: Oui.
4: Bonjour, madame.
9: Attendez, moi, je vais pas mettre ça en vente chez moi. Il n'y a pas de souci.
4: Ah, bah, c'est moi qui le vends. Non, non, vous inquiétez pas, je m'occupe des ventes.
9: Monsieur, je ne vous dis non. C'est tout. Point barre, monsieur.
4: Ah, bah, moi, je ne vous dis oui, puisque j'ai prévu quand même déjà de m'installer chez
9: vous. Ah bon? Vous installez rien du tout, monsieur. Je vous garantis, vous n'installerez rien chez moi.
4: Écoutez, je veux bien qu'on fasse moitié-moitié sur la vitrine, à la limite.
9: Non, monsieur, il n'y a pas de place. Vous croyez que vous allez rentrer chez moi et installer ce que vous voulez? Moi, je vous ai dit non, c'est tout, monsieur.
4: J'ai quand même fait faire une enseigne en plus. Oui, bah, boucherie monsieur. Désherbiste.
9: Boucherie désherbiste, c'est du n'importe quoi, là.
4: Ou attendez, est-ce que vous seriez pas en train d'essayer de me doubler par hasard?
9: Vous doublez?
4: Je vais passer, comme par hasard, vous aurez votre propre stand de glyphosate à côté de la viande. Mais vous allez vous récupérer tout le business.
9: Mais quel business, monsieur? Je suis boucher traiteur, je suis pas dans l'agricole, je suis pas dans rien, monsieur.
4: Vous me piquez mon activité de désherbiste?
9: Je vous pique votre activité de désherbiste. Mais monsieur, vous êtes drogué, vous êtes shooté, vous êtes bourré. Je ne vends rien, je vends de la viande et des plats traiteurs, monsieur. Point
4: barre. Et du gly?
9: Et du glyphosate.
4: Ah, en plus on a vous.
9: Ah, en plus on a vous, mais il est complètement fêlé, ce monsieur. Eh, monsieur, vous êtes bouché.
4: Non, alors ça, n'inversons pas les rôles, s'il vous plaît.
9: Voilà, on n'inverse pas les rôles. Donc vous allez m'arrêter de m'emmerder, monsieur.
4: Ah, oh, bah ça va être ma faute.
9: Il est complètement cinglé, ce mec-là.
4: Ah, merci bien. Tiens, passez-moi le responsable, ça va être vite réglé.
10: C'est moi le responsable, Bléro.
4: Ah, bonjour madame.
10: Non, vous foutez de ma gueule ou quoi?
4: Alors, c'est pas le genre de la maison.
10: Vous foutez de ma gueule ou pas? Vous êtes dans mon commerce, vous croyez que vous allez venir vendre vos produits dans mon commerce?
4: C'est une opération promotionnelle, vous, ça vous fait de la bonne pub.
10: Je m'en fous, attendez, vous incrustez comme ça dans les commerçants sans demander leur accord.
4: Alors, avant de m'incruster dans le commerçant, je vais déjà m'incruster dans le commerce. Je dépose les produits demain matin.
10: Je m'en fous de vos produits, vous allez être dans mon commerce, que je n'en foutais de vos produits.
4: Ah, mais c'est du glyphosate, la belle rouge, attention, hein, c'est quand même du premium supérieur.
10: Mais tu comprends rien, toi?
4: Bah, j'ai très bien compris. Vous êtes jaloux parce que
10: je dis qu'est-ce que tu vas venir vendre tes produits dans ma boucherie? Non, mais t'es fou, quoi.
4: Surtout, excusez-moi de vous valorifier.
10: Non, mais t'as rien compris, mais c'est pas possible, t'es con.
4: Bon, j'aurais dit trop con.
10: Mais enfin, tu crois que j'ai que ça qu'à foutre, en fait, là, dans ma boutique?
4: Alors, si en plus vous avez que ça qu'à foutre, avouez que ça tombe bien.
10: Du boulot, moi, je suis pas content de me prendre les couilles au téléphone, mon gars.
4: Oui, bah, ça aussi, je m'excuse, mais mine de rien, c'est du boulot.
10: Non, mais moi, je t'excuse pas. C'est quoi, mon gars? Tu vas rester chez toi demain, ou si tu viens, tu vas repartir, mec, un grand coup de pied dans le cul, ça va faire tout drôle.
4: Bon, bah, je vais réfléchir un peu quand même.
10: Ouais, salut.
4: Salut, et bisous.
10: Ouais, tu feras un bisou à ta femme aussi.
4: Ah, bah, elle est à côté, je peux vous la passer?
10: Ah, ouais.
4: Martine? Oui, Martin?
10: Ouais.
4: Il y a la dame de la boucherie qui veut te faire un bisou.
10: Non, déjà, c'est monsieur, c'est pas madame.
4: Allô?
10: Guignol.
4: Je suis Martine Martin.
10: Ah, pff, mais c'est quoi de ce guignol?
4: Bisous?
10: Ouais, bisous, ouais.
4: Ah, bisous.
10: Mais t'es con, tu...
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13: Allô?
14: Oui, eh ben, oui, ne quittez pas, monsieur, hein, c'est la station d'épuration à l'appareil, ne quittez pas. Hein. Merci. Allô?
13: Oui.
14: Oui, bonjour, je voudrais parler à monsieur
13: Il est pas là, il travaille ce matin.
14: Ah, pardon, vous êtes son fils?
13: Oui, je suis sa maman, hein.
14: Ah, pardon, bonjour madame. Vous
13: bonjour,
14: avez...
13: monsieur.
14: Excusez-moi, je...
13: Ben, c'est pas grave, hein.
14: Je suis l'ingénieur de la place à la station d'épuration à Fontenay, là.
13: Oui.
14: On a eu des petits problèmes ce matin. On se demande si c'est pas les prémices du bug. Vous savez que les stations d'épuration, c'est régi par ordinateur.
13: Oui.
14: Et donc, on fait un contrôle parce que il y a des... Apparemment, on aurait... C'est pas grave, mais on vérifie quand même. Est-ce que vous avez bu de l'eau potable?
13: Bah écoutez, nous, l'eau, c'est l'eau du puits.
14: Ah, et on va faire un petit... Vous n'avez rien sorti? Vous n'avez pas eu des picotements? Rien du tout? C'est pas grave, hein, je vous rassure tout de suite, mais on vérifie quand même. Hein. Bon, est-ce que vous avez un thermomètre?
13: Un thermomètre...
14: Pour prendre la température, hein, pas...
13: Oui, oui. Ah oui, d'accord, oui, je comprenais pas, oui.
14: Voilà, il faudra en prendre un, s'il vous plaît, on va vérifier ensemble. On fait ça sur tous les habitants de la ville aujourd'hui. Hein.
13: Il faut que je prenne un thermomètre, puis que je prenne la température, c'est ça?
14: Voilà, on va voir ça tout de suite ensemble. Hein.
13: D'accord, mais écoutez, attendez une seconde, je vais y aller.
14: Merci, madame. Voilà, donc, à tous et toutes qui nous écoutez, vous faites la même chose, vous prenez un thermomètre, et vous allez faire scrupuleusement ce que nous allons vous demander, puis appeler le standard de la radio. C'est délicat, mais c'est pas grave.
13: Oui?
14: Allô?
13: Oui?
14: Ah, vous avez le thermomètre, madame?
13: Oui, oui.
14: Très bien, donc vous allez prendre votre température.
13: Oui.
14: Vous me dites quand vous avez introduit le thermomètre. Hein.
13: Ça y est, c'est fait.
14: Vous l'avez où, là?
13: À l'anus.
14: D'accord. Et on attend une petite minute.
13: Oui.
14: J'espère que ça se passe bien. Pas de difficulté pour l'introduction?
13: Non, non.
14: Parce que nous avons une plainte d'une dame du quartier, là.
12: Ah bon ?
14: Elle nous a dit qu'elle avait un anus donc avec une qui faisait donc à peu près 50 centimes. Mmh. Et que là, depuis ce matin, elle était à 5 francs. Donc on lui a dit que c'était pas la peine de faire d'histoire pour 4 francs 50, bien entendu. Hein. Mmh. C'est normal, hein, mais vous savez, il y a des gens qui se plaignent tout le temps.
12: Hein. Oui, oui.
14: Je vous dirai quand le sortir. Hein.
12: Oui.
14: Ça se passe bien.
12: Oui, oui.
14: Oui, ben, vous avez l'habitude.
12: Oh oui.
14: Je parlais de la température.
12: Non, mais...
14: Bien.
12: Je peux l'enlever, là, non ?
14: Deux secondes encore.
12: Oui.
14: Pour le plaisir.
12: D'accord.
14: Voilà, vous pouvez l'enlever.
12: 37.1.
14: Ah. Vous avez 37.1 dans les fesses, là ?
12: Oui.
14: Ben, y a des dames à qui ça ferait plaisir, hein ?
12: Je sais pas. Ben, on sait jamais, hein.
14: Est-ce que vous pouvez recommencer ?
12: Bah écoutez, je vais le faire, oui.
14: Bah, je vous remercie. Ça fait du bien, non ?
12: Ça fait pas de mal, de toute façon.
14: Heureusement qu'on n'est que tous les deux hein, au téléphone, vous imaginez. Hein.
12: Oui, c'est vrai.
14: Vous imaginez qu'il y a des centaines de milliers de personnes qui nous entendent. Ça serait quand même plus délicat. Hein.
12: Tout à fait.
14: Par exemple, si on était sur une radio.
12: Mais...
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16: Allô.
4: Bonjour madame, c'est bien le bar ?
16: Eh monsieur, mais c'est pas grave.
4: Si vous voulez.
16: On est le bar.
4: Oui, vous savez, l'endroit où on picole au comptoir.
16: Tout à fait monsieur, c'est ça.
4: Je vous appelle parce que je vends des places de cinéma sur un site internet.
16: Oui.
4: Et pour relancer le business, les gens qui m'achètent une place de cinéma, ils ont droit à un verre gratuit chez vous.
16: Ah bon ?
4: Oui.
16: Et puis ça se passe comment ?
4: Bah ça se passe qu'ils boivent le verre.
16: Oui, oui, non mais je sais, mais comment ça se passe après ?
4: Bah après ils repartent.
16: Oui, mais comment... Alors le verre, mais qui c'est un massage ?
4: Un massage ? Pourquoi un massage ?
16: Non, les verres, c'est un massage.
4: Écoutez, c'est très gentil de vouloir offrir des massages en plus.
16: Non, mais... non, je parle pas de massage.
4: Non, juste un verre, attendez, c'est déjà bien...
16: Non, mais le verre, c'est un massage, c'est ça que je veux vous dire.
4: Ah, parce que vous massez vos clients ?
16: Non, pas le massage, c'est un massage.
4: Bon, je vois que ça vous tient à cœur, cette histoire de massage.
16: Je vais pas parler de massage, monsieur.
4: Attendez, je le rajoute sur l'offre. Verre plus un massage.
16: Non, j'ai pas dit ça, monsieur. Mais c'est moi qu'il faut qu'il paye le verre.
4: Bah oui, c'est vous qu'il faut qu'il paye le verre.
16: Mais
4: c'est pas vous qu'il faut qu'il boive.
17: Hein ?
4: Ah, allô ?
17: Allô ?
4: Oui, bonjour monsieur.
17: Excusez-moi, mais je suis une dame.
4: Bon, vous excusez pas, ça arrive à tout le monde.
17: C'est qui paye le verre après ? C'est moi ?
4: Bah non, puisque c'est un verre offert, personne ne le paye.
17: Non, mais mon petit monsieur, écoutez-moi bien.
4: Oui, mon petit monsieur.
17: Le verre, je l'offre aux gens.
4: Voilà, c'est tout.
17: Non, attendez, mon petit monsieur.
4: Non, mais ce que je veux dire, mon petit monsieur, c'est que s'il faut que je demande à chaque fois.
17: Non, mais pourquoi moi je devrais payer le verre en plus ?
4: Parce que de toute façon, ça vous coûte rien vu que vous payez pas les boissons.
17: Je paye pas les boissons.
4: Oui, on est d'accord.
17: De quoi ? Mais comment vous pouvez me dire que je paye pas les boissons ?
4: Par exemple, mon beau-frère, il est téléphoniste, il paye pas le téléphone.
17: Mais vous êtes sérieux, monsieur ?
4: Ah bah écoutez, Martin ? Oui, Martin ? Tu payes le téléphone quand tu fais des canulars dans les bars ? Ah non, Martin !
17: Bah allez dans les boulangeries, demandez-leur s'ils payent leur farine.
4: Oui, non, bah évidemment qu'ils payent pas leur farine, ça je sais bien, oui.
17: Non mais monsieur, bon...
4: Ah, c'est reparti.
18: Il aurait peut-être fallu me prévenir avant, monsieur, on fait pas les choses comme ça.
4: Donc, bonjour madame.
18: Je vous ferai des verres comme ça sur mon dos. Qui c'est qui vous a donné l'accord ?
4: Ah, et en plus, vous me donnez l'accord. Super.
18: Non,
4: attendez, je publie l'annonce sur internet.
18: Non, je vous demande qui c'est qui.
4: Publiage en cours suite à l'accord donné au téléphone.
18: Allô ?
4: Attendez deux secondes, j'ai presque fini.
18: Non, il n'y a pas de deux secondes, je vous ai pas donné mon accord.
4: Si vous l'avez donné, hop, et voilà, bonne nouvelle, c'est en ligne.
18: Allô, qu'est-ce que vous avez mis en ligne là ? Vous vous foutez de moi ou quoi là ?
4: Pas de panique, j'ai juste mis que vous offriez des coups à boire.
18: Non, mais j'ai jamais donné mon accord pour offrir des verres.
4: Ah bah pardon, mais je vous fais de la pub en plus.
18: Vous faites de la pub sans mon accord, et je voudrais bien être averti quand même avant.
4: Il suffisait d'aller voir sur mon site, vous l'auriez su. Hein.
18: Je croyais que c'était à faire que d'aller voir les annonces sur les sites internet.
4: Vu que vous êtes concerné, ça me semble quand même...
18: Avant d'être concerné, il faudrait peut-être que je sois au courant.
4: Et voilà, alors encore une qui va râler parce que je relance l'économisme.
18: Oui, mais avant de lancer l'économie, il faudrait peut-être prévenir les gens.
4: Le voit venir, elle va changer d'avis.
18: Non, je parle français ou quoi là ?
4: Yes, madame.
18: Est-ce que vous comprenez ce que je vous dis ?
4: Oh yes, I understand que vous changez d'avis.
18: Il n'y a pas d'avis à changer, je n'ai jamais donné mon avis.
4: Si, vous m'avez avisé.
18: Et puis quoi après ? Vous allez aussi me fournir les boissons, non, pendant que vous y êtes ?
4: Ah, pas de problème, je rajoute les boissons.
18: Non,
4: pip.
18: Vous fichez vraiment de moi, là.
4: Boissons rajoutagées.
18: C'est une plaisanterie ou quoi ?
4: Oh, alors pardon, mais c'est complètement une plaisanterie.
18: Et de la part ?
4: Alors, devinez.
18: À part rire à chanson, je vois que ça.
4: Eh ben, devinez quoi ?
18: C'est Martin.
4: Oh, bravo ! Non, mais en plus, vous connaissez ?
18: Ben oui, parce que j'écoute votre radio.
4: Ah ben, fantastique. Eh ben, bienvenue.
18: Ben, ouais.
4: Bonne journée. Au revoir, madame.
18: Au revoir, madame.
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0: Oui, bonjour, Madame Ledoux à l'appareil.
15: Oui.
0: C'est le DDFJDF.
15: Oui.
0: Je vous appelle parce que je suis témoin d'un phénomène physique inclassable. Vous savez, le passage des ovnis la semaine dernière nous a laissé un peu sans dessus-dessous. Eh bien, depuis chez moi, j'ai observé un phénomène très lumineux et je ne sais pas s'il s'agit d'un extraterrestre.
15: Une petite question indiscrète, madame. Vous avez quel âge, là, s'il vous plaît ?
0: 69 ans.
15: 69 ans.
0: L'extraterrestre a un corps de 10 cm à peu près, opaque, voyez-vous. Et alors, il y a une queue au bout qui fait le tour de mon mur et qui se termine par une espèce de petite touche blanche, et dès que j'appuie dessus, ça fait de la lumière partout dans la pièce.
15: Et alors, qu'est-ce qui se passe quand vous appuyez sur la touche blanche ?
0: Ben, il y a une lumière incroyable qui inonde ma pièce.
15: Et ça s'était déjà produit avant, madame ?
0: Oui.
15: Mais quand la dernière fois, quand c'est arrivé, qu'est-ce que vous avez fait ?
0: J'ai appuyé sur la touche blanche.
15: Et alors ?
0: Eh ben, la lumière a disparu.
15: Et là, quand maintenant vous avez appuyé sur la touche blanche, qu'est-ce qui s'est passé ?
0: La lumière est revenue.
15: La lumière incroyable est revenue.
0: Ah oui, ah oui, ah oui.
15: Et vous en avez parlé à qui alors, madame, en dehors de nous ?
0: Et à ma voisine.
15: Et qu'est-ce qu'elle a dit ?
0: Elle a dit qu'elle en avait un chez elle aussi.
15: Ah oui ?
0: Oui. Comment dire ? Vous savez, ça fait un peu comme une petite boule, quoi, vous voyez ? Et puis il est tatoué.
15: Ah bon ?
0: Il a un nom.
15: Il s'appelle comment ?
0: Il s'appelle Krypton 75.
15: Ouais, ouais, ouais, bah, Krypton 75, oui, je vois tout à fait ce que c'est, oui.
0: Qu'est-ce que c'est ? C'est de quelle planète ?
15: Krypton, c'est au-dessus du troisième système solaire, là, madame. Hein, bon, à quelques centaines de millions d'années-lumière de nous, mais enfin, vous savez, c'est un type d'extraterrestre, effectivement, qui est assez connu, quand même, malgré tout. Ce sont des extraterrestres pacifiques, hein, madame.
0: Je peux vous dire quelque chose, mais je parle doucement, parce que je voudrais pas les alerter.
15: Non, mais vous pouvez parler, hein. Je pense que, de ce côté-là, ils sont pas très émotifs. Ils supportent pas mal de choses, vous savez.
0: Il a fait des petits.
15: Il a fait des petits ?
0: Oui, quand j'ouvre la porte de mon réfrigérateur.
15: Oui.
0: Il y en a un aussi. Et il fait que de me regarder.
15: Ouais, mais enfin, tant qu'il vous regarde, mais moi, je vous dis, c'est une race assez pacifique d'extraterrestres. À mon avis, vous n'aurez pas de problème. Hein. Vous savez, on peut pas leur faire grand-chose. On n'a jamais essayé de les détruire. Hein. Il vaut peut-être mieux pas non plus. Hein.
0: Mais je sais ce que je vais faire. Je vais profiter que celui-ci soit disparu ou endormi.
15: Non, non, mais n'y touchez pas, madame.
0: Je vais le tuer, celui-là, pour voir ce que vont faire les autres.
15: Ah non, non, non, non, non, il faut pas faire ça, madame.
0: Attendez, bougez pas, je prends le cendrier.
15: Non, non, ne faites pas ça. Ne faites pas ça. Allô, laissez-le vivre, madame.
0: Allô ? Je l'ai zigouillé.
15: Ah ben, il fallait pas faire ça, madame.
0: Maintenant, je vais m'occuper de la petite famille.
15: Mais non, écoute. Faut pas faire ça, allô, madame.
0: Il y en a un au-dessus de mon lit.
15: Non, non, mais il faut pas les assassiner, madame. Ils y sont pour rien, là, ils ont rien fait de spécial, hein. Arrêtez ce massacre, là, ça sert à rien, là.
0: Je vais dégommer celui qui est dans mes toilettes.
15: Ah non, non, non, non, non, arrêtez, madame, allons.
0: Il en reste deux.
15: Il en reste deux, ouais, mais non, mais vous n'allez pas faire ça à tous les extraterrestres qui sont chez vous, là. Je vous ai dit que c'était des pacifiques, madame.
0: Je vais me gêner.
15: Ah bon ?
0: Bougez pas, je vais dégommer celui du couloir, puis après la porte d'entrée, il n'y en aura plus.
15: Ouais, mais vous allez vous faire mal, là, madame, si vous continuez comme ça, là, hein.
0: Il est allumé.
15: Il est allumé ?
0: C'est le plus dangereux.
15: Ah non, c'est pas le plus dangereux, madame.
0: Les autres étaient éteints.
15: Ah oui.
0: Attention, j'y vais. Ça y est.
15: Et le disjoncteur n'a pas sauté, là.
0: Oh là là. Il y a la grosse bête noire, là, qui est à côté de la porte d'entrée.
15: Là, il faut pas y toucher, madame.
0: Elle est pas contente, hein.
15: Non, non, mais il faut pas y toucher, là, madame. Dites-moi, là, vous êtes chez vous cet après-midi ?
0: Il y a leur espèce de vaisseau spatial noir à côté de la porte d'entrée.
15: Ah non, non, non, non, non, ils ont pas vaisseau spatial. Les vaisseaux spatials sont repartis la semaine passée, là. On les a vus à la télévision, là.
0: L'espèce d'ovni, là, vous
15: savez. Ah non, non, non, vous vous trompez, là. C'est pas un vaisseau spatial, ça, madame.
0: Madame, celui-là, je vais me le faire aussi.
15: Ah non, non, non, non, non, non, non, non, non. Allô ?
0: Attention ! C'est parti, au nom de la patrie, j'y vais.
15: Ah non, non, non, mais il faut arrêter, madame. Arrêtez de taper, là. Allô ?
0: Le vaisseau est résistant. Il se défend, il fait de la fumée.
15: Alors, c'est pas un vaisseau, là. C'est le disjoncteur, madame. Il faut arrêter de le taper. Ça appartient à EDF, ça, madame. Vous vous trompez, là.
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19: Bonjour.
4: Oui, bonjour madame. C'est bien ici pour les prothèses auditives ?
19: Oui, oui.
4: Oui, voilà. Je m'étais équipé chez vous l'année dernière.
19: Ouais.
4: Et alors j'ai vu une pub comme quoi maintenant ça marche sans piles.
19: Alors il y a des appareils qui sont rechargeables, oui, tout à fait.
4: Parce que moi j'ai essayé.
19: Ouais.
4: Là je le porte là. Si j'enlève les piles.
19: Bah forcément, si vous mettez pas de piles, l'appareil ne marche pas.
4: Allô ?
19: Remettez les piles.
4: Ah bah il ne m'entend plus.
19: Oui, bah remettez les piles.
4: Allô ?
19: Pour remettre les piles.
4: Ça y est.
19: J'ai remis les piles.
4: Voilà, j'ai remis les piles, donc là ça fonctionne.
19: Bah oui, bah forcément. C'est comme si vous n'aviez plus d'essence dans votre voiture. À la place de mettre une pile dans votre appareil, on met une batterie.
4: Une batterie, non mais vous rendez compte de la taille d'une batterie ?
19: C'est pas une batterie de voiture. Là, vous enlevez la pile, forcément.
4: Oui, alors j'enlève la pile.
19: Mais non, non, bien sûr que ça marche pas, c'est pas la peine de le faire.
4: Je l'enlève.
19: Ne le faites pas.
4: Ah bah là, je vous entends pas.
19: Putain, il me
20: cassé.
4: Allô, je vous entends.
20: Écoutez, monsieur, depuis tout à l'heure, je suis la conversation, je suis à côté de mon collègue.
4: Oui.
20: Parce que vous mettez pas comme une, enfin, même, admettons, comme à une voiture, si vous mettez pas la batterie, la voiture va pas démarrer.
4: Alors, vous aussi, vous voulez me vendre une batterie de voiture?
20: Mais n'importe quoi, je vous donne juste un exemple, je vous vends pas une batterie, monsieur, n'importe quoi.
4: Enfin, j'ai bien compris comment ça se passait.
20: Mais attendez, monsieur.
4: J'achète un appareil qui est défectueux et on essaye de me vendre en plus une batterie de voiture.
20: C'est pas défectueux, monsieur, si vous mettez pas de piles, monsieur, il va pas fonctionner votre appareil, allons.
4: Écoutez, c'est ce que je dis à votre collègue, je peux le prouver, puisque là, si j'enlève les piles.
20: Bah, prouvez-le. Mais c'est normal, monsieur, si vous enlevez les piles, que ça fonctionne pas.
4: Alors, j'enlève les piles, attendez.
20: Mais enlevez pas les piles. Si vous mettez pas de piles, ça peut pas fonctionner, allons.
4: Donc, moi je passe pour le remboursage.
20: Non, vous viendrez pour rien, monsieur, vu que vous comprenez pas.
4: Ah bah c'est moi qui comprends pas.
20: Bah oui, c'est vous qui comprenez pas.
4: Ah bah c'est moi qui comprends pas.
20: Bien sûr.
4: Bah non.
20: Bah si.
4: Ah bah non.
20: Bah si.
4: Ah bah non.
20: Bah vous n'aurez rien du tout, monsieur.
4: Et pour le remboursage?
20: Et on dit pas remboursage, on dit remboursement.
4: On dit remboursage, excusez-moi.
20: Non, ça se dit pas, monsieur.
4: Bah bien sûr.
20: Non.
4: Bah si.
20: Non.
4: Ah bah si.
20: Il y a pas de remboursement, il y a pas de défaut, l'appareil fonctionne avec des piles, vous avez juste à mettre la pile dedans et à le faire fonctionner, point. C'est pas compliqué quand même.
4: Déjà que vous essayez de me vendre je ne sais quoi là avec
20: votre... N'importe quoi. Déjà, j'ai juste pris un exemple, j'ai pas dit qu'il fallait avoir une batterie de voiture pour que l'appareil fonctionne.
4: Non mais vous vous rendez compte, vous savez que ça pèse 10 kilos au moins un truc comme ça.
20: Oui, laissez tomber monsieur, vous comprenez rien.
4: Bon alors, puisque vous insistez, on va essayer avec une batterie de voiture pour voir si ça fonctionne.
20: Bah non.
4: Bah si.
20: Non.
4: Bah bien sûr que si.
20: Non.
4: Bah si.
20: Bah non.
4: Bah si.
20: Point. C'est tout, c'est fini, c'est pas compliqué à comprendre.
4: Mais c'est peut-être facile pour vous parce que vous êtes dans le métier.
20: Bah monsieur, vous achetez une lampe torche.
4: Ah bah voilà, maintenant on veut me vendre une lampe.
20: Attendez, vous achetez une lampe torche.
4: Non, mais je n'achète rien. Non,
20: maintenant vous m'écoutez, vous me laissez parler.
4: Ah bah la batterie, la lampe torche.
20: Non, c'est un exemple monsieur. Vous comprenez quand on parle ou pas?
4: Ah, je comprends.
20: Ben, je pense pas, non. Je crois pas que vous comprenez. Alors, maintenant vous m'écoutez. Admettons, vous achetez une lampe torche.
4: Hors de question.
20: Non mais admettons.
4: Monsieur, que ce soit clair, je ne vous achèterai pas votre.
20: On va porter plainte.
4: Ah mais c'est moi qui porte plainte.
20: Mais allez-y, je vous en prie, faites-vous plaisir.
4: Ah bah bien sûr. Bah j'appelle la police.
20: Ben voilà. Bah,
4: alors ne quittez pas, je compose le numéro.
20: Allez-y.
4: Oui, allô?
20: Oui.
4: Bonjour, police de l'audition à l'appareil.
20: Oui, c'est pas moi, c'est mon collègue.
4: Ah, ce n'est pas vous?
19: Oui, police de l'audition, on va aller.
4: Absolument, oui.
19: C'est quoi cette connerie? C'est Rire et Chanson, non?
4: Bah, quand même.
19: Ouais, c'est ça, c'est l'appel trop con de Martin.
4: Bah, bravo.
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21: Mairie de Chouze, bonjour.
14: Oui, bonjour, c'est la mairie.
21: Oui, la mairie de Chouze.
14: Bonjour, c'est la mairie de Strasbourg, l'appareil.
21: Oui.
14: Est-ce qu'il y a quelqu'un du service de protection des mineurs chez vous, là, actuellement?
21: Non, vous, c'était à quel sujet?
14: Alors, c'est simple, c'est parce que nous sommes l'association de protection des mineurs contre la tabagie et pour l'alcoolisme.
21: Oui.
14: Et donc, samedi, nous organisons une grande manifestation à travers tout notre département. Contre la tabagie et pour l'alcoolisme, et donc nous souhaitons vous associer, évidemment, associer toutes les mairies.
21: Oui.
14: Pour que les jeunes qui s'adonnent au tabac ben, passent une soirée sans fumer, tout en continuant à boire abondamment.
21: Oui.
14: Et plus que la coutume. Donc nous aimerions savoir si vous associez pleinement à notre manifestation.
21: Oui, bien sûr. Mais alors, est-ce que moi je peux vous donner l'accord ou pas?
14: Oui, bien sûr. Sinon vous ne seriez pas là, madame. Moi je garantis l'antenne... toute la région et celle du département. Alors, nous envoyons des verges et des pas mûrs à longueur de 8 et forcément, ça, nous avons l'habitude. Hein.
21: Oui, bah, écoutez, si vous me dites, moi je suis tout à fait pour, donc moi je peux que vous répondre positivement.
14: D'accord, donc vous êtes d'accord pour que les jeunes samedi soir donc, hein, ne s'adonnent pas à la tabagie et continue à consommer de l'alcool abondamment et plus que la coutume. Hein.
21: Ah oui, tout à fait.
14: Parce que ça, c'est très important.
21: Ah oui, bah écoutez, là, il n'y a pas de problème.
14: Il faut vraiment même... Nous, on a parlé de doubler les doses en alcoolémie, s'ils peuvent, hein, bien entendu. Hein. Et par contre, de ne fumer pas la moindre cigarette.
21: Oui.
14: C'est, je pense que c'est intéressant.
21: Oui, ben j'espère, oui.
14: Hein, je pense.
21: Ils sont à votre écoute.
14: Et j'espère aussi que...
21: Que le message passera.
14: Oui, parce que c'est la seule manière que nous avons de dédoubler le tissu anal, vous savez, de la jeunesse actuellement. Je ne sais pas si vous avez vu la circulaire 531 passer, non?
21: Non.
14: Non.
21: Non, écoutez pas, moi-même, non.
14: Non, vous ne l'avez pas vu.
21: Bah, non. Écoute,
14: les faits sont là, c'est édifiant. Le tissu anal de la jeunesse est dilaté deux fois plus que la coutume. Je ne sais pas si vous réalisez ce que ça fait.
21: Oui, ben écoutez, moi-même si, en tant que maman de toute façon. Donc,
14: Ah, vous aussi, votre tissu anal a été dédoublé également?
21: Oui, ben écoutez, je pense que tout le monde, oui, je ne sais pas.
14: Oui, on leur met beaucoup en ce moment, hein, quand même.
21: Oui, voilà.
14: Bon, on s'est aperçu que tout le monde l'avait dans le fion depuis à peu près 2 ans. C'est terrible.
21: Oui, c'est un petit peu partout, je veux dire, c'est partout, oui, dans tout le département, un petit peu, oui, voilà, partout. Donc,
14: Il faut rétrécir les rondelles, je crois.
21: Oui.
14: Mais comment faire?
21: Voilà, exactement.
14: Ah, c'est ça, hein?
21: Oui.
14: Bon, bah, écoutez, je vois que nous sommes d'accord.
21: Oui. Donc, vous voulez parler au secrétaire général?
14: Non, vous lui transmettez. C'est pas la peine, je pense, de l'avaler. Hein. Ça va aller tout seul. Hein.
21: D'accord.
14: Je vous remercie, madame.
21: Je vous en prie. Au revoir.
14: Au revoir, madame.
1: Allô ?
4: Bonjour monsieur, c'est bien le restaurant ?
1: Oui.
4: Monsieur Martin, établissement Les Plastiques Martin.
1: Oui.
4: Je vais vous déposer de la vaisselle plastique.
1: Qu'est-ce que je veux faire avec de la vaisselle plastique ?
4: Pardon, mais c'est la loi, maintenant il faut remplacer la vaisselle par de la vaisselle plastique réutilisable.
1: Oui, remplacer la vaisselle jetable, mais pas la vaisselle normale.
4: Oui, bah, c'est pareil, de toute façon je vous dépose votre stock.
1: Mais déposer quoi ? Mais je vous ai rien demandé.
4: Bah la vaisselle plastique.
1: Mais je veux pas de vaisselle plastique, vous rigolez, on mange pas dans du plastique chez nous.
4: Justement, vous me dites que vous servez encore dans de la vieille vaisselle.
1: Mais
4: pardon, mais c'est pas très plastico-responsable.
1: Mais vous délirez, hein. Vous allez, alors, dans un grand restaurant, vous allez mettre de la vaisselle...
4: Pardon, c'est pas moi qui fais les lois non plus.
1: Attendez, alors, est-ce qu'on n'a plus le droit de servir dans un restaurant avec de la vaisselle en porcelaine ou en faïence?
4: Oh là là, porcelaine et faïence, n'importe quoi. Heureusement que je vais vous changer tout ça.
1: Ah, bah, bien sûr, alors,
4: Et puis, vous inquiétez pas, vos vieux trucs, je vous les embarque et je les mets à la benne.
1: Mais je me jette pas ma vaisselle qui passe au lave-vaisselle, alors tout le monde...
4: On s'est mal compris. Je vous demande pas du tout de jeter votre vaisselle.
1: Mais vous me demandez quoi?
4: Non, moi je vais la jeter pour vous, votre vaisselle.
1: Mais j'ai pas l'intention de jeter ma vaisselle. Vous délirez là. On marche sur la tête là.
4: Non, mais vous aurez tous les trucs en plastique à la place, pas de panique.
1: Vous croyez que je vais servir mes clients dans de la vaisselle en plastique?
4: Voilà, alors il y a juste un truc pour les plats chauds si vous en servez au restaurant.
1: Mais bien sûr, dans de la vaisselle en plastique.
4: Oui, alors c'est juste qu'il faudra rien mettre à plus de 15 degrés dans vos nouvelles assiettes, sinon elles fondent.
1: Mais qui a commandé ça?
4: C'est moi. Je me suis dit que ça vous ferait plaisir.
1: Vous comprenez pas, je parle pas français, je vous dis que je vous ai rien commandé.
4: Ah bah d'accord, si vous comprenez pas le français, je peux vous parler en étranger, ça, aucun problème. Vous voulez, je parle anglais.
1: Là vous avez un problème, monsieur.
4: Ou bien je peux parler en teuton, si vous préférez.
1: Mais je rêve. Hein.
4: Hola, parlo espagnolito.
1: J'ai pas commandé de vaisselle plastique, pourquoi je devrais commander de la vaisselle plastique?
4: Bah pour vos vieilles faïences dont vous voulez vous débarrasser.
1: Mais j'ai jamais dit que je voulais m'en débarrasser, mais vous êtes pas bien.
4: Parce que vous voyez, par exemple, moi j'ai mon beau-frère, il a un kebab. Il a dû remplacer toutes ses boîtes en carton.
1: Mais
4: lui, à la place, il a préféré mettre des boîtes en marbre.
1: Oui, mais je m'en fous de votre vie.
4: Non, mais parce que tout ça pour dire, si vous préférez, je peux vous mettre de la vaisselle en marbre.
1: Non, mais ça va pas, non?
4: Ah bah, c'est sûr que c'est pas le même budget que le plastique, hein.
2: Hey, allô?
4: Ah, bonjour madame. Donc je propose...
2: Ben non, faut pas mettre du plastique, mon petit.
4: Alors, pardon ma petite, mais c'est la loi.
2: Mais non, c'est pas la loi. Mais la loi, il faut la contrer, la loi.
4: Oh là là, et bah passez-moi le patron.
2: Bah, c'est moi le patron.
4: Bah, je crois pas, parce qu'on m'a dit que le patron, c'était un homme.
2: Je suis peut-être une femme au téléphone, non?
4: Ah ah!
2: Hein?
4: Donc si vous êtes une femme, c'est bien que vous n'êtes pas un homme.
2: Ouais, bah allez, laisse tomber.
4: Et si vous n'êtes pas un homme, c'est bien que vous n'êtes pas le patron.
2: Laisse tomber, allez.
4: Ah bah c'est QFLGBT.
2: Allez, va te coucher.
4: Non mais, bien tenté, madame.
1: Mais attendez,
4: Ah, tiens, monsieur le patron, voilà, rebonjour.
1: Oh là là là là là.
4: Alors, faites gaffe parce que la dame qui bosse avec vous, je crois qu'elle veut vous piquer votre place.
1: Oh mais arrêtez, va, mais allez.
22: Allô?
23: J'écoute.
22: C'est le docteur?
23: Oui.
22: Bonjour docteur, excusez-moi de vous déranger. Madame Ledoux à l'appareil.
23: Oui.
22: Je ne consulte pas, là, c'est pas pour moi, hein, c'est pour mon petit-fils.
23: Oui.
22: Il est arrivé à la maison hier soir. Ses parents sont partis. En week-end, voyez-vous,
23: oui.
22: En vacances. Hein. Et alors je vous appelle parce que j'en ai la garde et je lui ai fait prendre un bain, là, ce matin.
23: Oui.
22: Il est sorti du bain avec... la zigounette, quoi. Hein, le zizi, tout droit, tout dur.
23: Ah oui, ah, si c'est que ça, oh, madame, vous inquiétez pas. Ben, il a quel âge?
22: Oh, écoutez, je vais vous le passer. Hein. Je préfère, ça va me rassurer.
23: Il a quel âge?
22: Bernard, c'est le docteur, là.
23: Docteur? Oui.
14: Allô?
23: Oui.
14: Oui, bonjour, docteur.
23: Bonjour, monsieur, oui.
14: Excusez-moi de vous déranger, ma grand-mère me passe l'appareil.
23: Oui.
14: Qu'est-ce qui se passe? C'est à quel sujet?
23: Ben, je sais pas, on me téléphone, moi. Monsieur le docteur, moi. On me demande, on me pose une question, alors j'attends, moi.
14: Attendez, je suis pas au courant, là. Ma grand-mère me tend le combiné. Qu'est-ce qui se passe
23: Ben, je sais pas. Il y a un enfant chez vous?
14: Ah non, enfin, je suis le petit-fils. Hein.
23: Vous avez quel âge?
14: J'ai 36 ans.
23: Et alors, qu'est-ce qu'elle me parle d'un enfant qui a pris son bain et puis il avait la zigounette toute raide? J'ai dit, c'est normal.
14: Ah,
3: Attendez, je vous la repasse alors. Oui, ok, je comprends. Hein. Je comprends
23: moi,
3: mieux.
23: Je comprends rien, moi, monsieur. Je suis là comme un couillon, là, moi.
3: Attends, je vous la repasse. Je préfère ça parce que. Viens voir, mamie. Le docteur va t'expliquer.
22: Merci. Allô?
23: Oui. Qu'est-ce qui se passe, madame?
22: Ben, vous l'avez eu au téléphone?
23: Ben oui, mais.
22: Ben, c'est lui qui a eu la zigounette toute.
23: Mais c'est normal, madame, à 36 ans.
22: Ah bon?
23: Ben, écoutez, madame, un homme. C'est un homme?
22: Oui. Parce voilà. Que. Moi, j'étais inquiète, évidemment.
23: Ben, madame, vous avez quel âge, madame?
22: 82 ans.
23: 82. Alors, vous avez tout oublié dans la vie? C'est bien, c'est normal, hein?
22: Est-ce que je le mets au lit avec un bouillon?
23: Mais madame, il va pas mettre au lit avec un bouillon parce qu'il a la zigounette qui est raide. Madame.
22: Mais qu'est-ce que je lui donne alors?
23: Mais rien du tout, madame.
22: Mais je peux pas le laisser comme ça, son âge. C'est mon petit-fils, hein?
23: Oui, ben il est normal, madame, petit-fils.
22: Parce que moi, je me disais peut-être qu'il fallait couper.
23: Mais non, on coupe rien, madame.
22: Et où sont les ciseaux?
3: Attends, mamie, là. Oh, oh, oh.
22: Faites-le couper.
3: Allô?
23: Oui.
3: C'est vous qui lui avez dit ça, non?
23: Mais je suis pas dingue, non, mais je, écoutez, non, mais je suis pas fou. Je lui dis que c'est normal et puis que c'est tout à fait logique et puis que.
3: Mamie! Lâche les ciseaux!
23: Attention, elle débloque complètement, là.
3: Qu'est-ce que tu fais avec les ciseaux, là?
23: Elle va vous couper le zizi.
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5: Oui?
4: Bonjour monsieur, c'est bien la boulangerie?
5: Oui, bonjour monsieur.
4: Monsieur Martin à l'appareil, association pour le recyclagisme.
5: Oui?
4: Je vais passer vous déposer votre bac de collectage pour la consigne de verre.
5: Ah bon?
4: Ouais, parce que maintenant vous êtes point consigne pour les bouteilles.
5: Oui, mais enfin c'est pas la boulangerie, attendez.
4: Comment ça c'est pas la boulangerie?
5: Attendez,
4: pour... Oh là là, excusez-moi, je pensais que j'appelais la boulangerie.
5: Écoutez-moi.
4: Ah non, mais pardon pour le dérangement.
5: Écoutez-moi, c'est bien.
4: C'est dommage, en plus je devais dire un truc super important à la boulangerie, mais apparemment j'ai pas de bon numéro.
5: Ah, vous ne m'entendez pas, monsieur.
4: Et en plus, vous m'entendez pas. Bah, de mieux en mieux.
5: Si, je vous entends, mais...
4: Oui, vous m'entendez, mais c'est pas la boulangerie. Ça, j'ai bien compris.
5: Non. C'est bien ici.
4: Ah, donc finalement, je suis à la boulangerie.
5: Oui.
4: Ok, donc c'est bien ce que je disais. Vous allez être point consigne pour récupérer les bouteilles en verre usagé.
5: Ah, comment ça, point pour... Oh là, un point pour toute l'activité du village?
4: Non, vous êtes le point consigne pour tout le département.
5: Ah bon?
4: Ouais, parce que comme on relance la consigne de verre, les gens pourront venir directement vous refiler leurs vieilles bouteilles.
5: Ah bon?
4: Ah oui, et vous leur filez 20 centimes pour chaque bouteille que vous récupérez.
5: Ah bon?
4: Ah oui?
5: Mais attendez, vous nous... ce n'est pas une machine automatique, il va falloir qu'on soit là pour leur verser leurs 20 centimes.
4: Ah oui, parce que vous devez contrôler que chaque bouteille est bien une vraie bouteille.
5: Oh oui, non mais attendez, ça veut dire qu'on doit être là tous les jours pour donner... Non mais il y a un problème là.
4: Ce que vous faites, c'est que vous demandez à vos clients de vous payer uniquement le pain en pièces de 20 centimes.
5: Mais enfin...
4: Comme ça, ça vous en fait pour donner à ceux qui rapportent les bouteilles.
5: Non mais Ah non, c'est pas du tout possible, monsieur, non.
4: Ah, bonjour monsieur, vous êtes le chef?
5: Oui, tout à fait.
4: Eh ben, je serai vous, je ferai quand même des réserves de pièces, parce que, pardon, mais 20 centimes plus 20 centimes plus 20 centimes, ça va vite vous faire un paquet.
5: Ben oui, mais 20 centimes par 20 centimes, moi, après, comment je récupère l'argent?
4: Bah, vous, en échange, vous gardez le verre.
5: Ben oui, mais moi, ça m'intéresse pas de garder le verre, monsieur, j'en fais quoi après?
4: Facile, vous avez plus qu'à recycler les bouteilles en les mettant dans votre four à pain.
5: Non, c'est pas possible, monsieur, notre four, c'est un four alimentaire, je vais pas m'amuser à claquer des bouteilles en verre à l'intérieur.
4: Ah non, vous faites fondre les bouteilles dans votre four, et après, vous pouvez refabriquer d'autres objets en verre.
5: Mais ça m'intéresse pas de faire des objets en verre, allons.
4: Bon, vous pouvez faire plein de trucs, hein, des cendriers, des tables basses.
5: Mais non, moi, dans tous les cas, je veux pas m'amuser à fondre des bouteilles en verre. Là, vous m'appelez, vous me dites, on vous ramène le truc, vous devez faire les consignes, vous devez faire le truc au four. Nous ne sommes en aucun cas des fondeurs de verre.
4: Ça, c'est pas un problème. J'ai vu un tuto sur TokTok, c'est hyper simple.
5: Non, mais je m'en fous, monsieur, qu'il y ait des tutos.
4: Sinon, je peux vous inscrire à un cours de fondiste par correspondance.
5: Non, ça ne m'intéresse pas non plus, monsieur.
4: Et si je vous fais passer à la radio, dans ce cas?
5: Sur ce, je vais accrocher parce que vous êtes
4: Parce que moi j'ai pas tout à fait fini mon canular, donc si on peut continuer encore un peu.
5: Comment?
4: Bah ouais, en plus j'allais vous dire que c'est Rire et Chanson, mais bon, laisse tomber.
5: Putain, non,
4: me laissez tomber, j'ai rien dit.
5: Sérieux, reviens, franchement je vous adore, sérieusement, comment ça se fait que vous êtes tombé sur nous?
4: Alors c'est complètement
5: sérieux, par hasard. Dès que j'entends ça, c'est le truc du chiffon. Et au début, vous vous êtes présenté comme étant monsieur Martin, non?
4: Ah oui, le monsieur d'avant peut vous le confirmer.
5: Ouais, c'est trop bien, putain, franchement, quand je vais en parler à mon homme, il va être fou. Sérieux, monsieur Martin de Martinville qui a épousé madame Martin. Putain, j'adore ce truc. Ah, c'est trop bien, vous êtes en train de faire mon bonheur.
4: Oui, bah n'en faites pas trop, il y a ma femme Martine qui nous écoute, hein.
5: Ah, je suis trop contente, sérieux, vous pouvez même pas imaginer.
4: Oui, bah ça s'entend un peu.
5: Franchement, vous faites un boulot super, les gars. Franchement, vous êtes incroyables.
4: Ah, merci, je transmets à toute l'équipe.
5: Sérieux, on vous adore. Ah, c'est trop bien.
4: Pardon.
5: C'est trop bien, finesse.
4: Vous savez quand même qu'il n'y a rien à gagner.
5: Il n'y a pas de souci.
4: Ok, alors bonne journée et au revoir, monsieur.
5: Eh ben, au revoir, madame Martin.
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6: Allô, la maison Thomas, bonjour.
14: Bonjour madame, je suis bien aux pompes funèbres.
6: Oui.
14: Oui, bonjour, je voudrais parler à madame Josette Thomas.
6: C'est moi.
14: Eh bien, bonjour madame, et bravo, c'est l'état civil de la mairie à l'appareil.
6: Oui.
14: Je suis le nouveau stagiaire, en fait.
6: De l'état civil.
14: Oui, exactement.
6: Vous êtes avec madame Mathieu, alors.
14: Exactement.
6: Ah, d'accord, j'ai tout piégé. Bon. Voilà. Alors, dites-moi tout.
14: Eh bien, écoutez, on est très heureux de ce qui vous arrive aujourd'hui. Forcément, c'est la fête. Malheureusement, madame Mathieu, elle n'est pas là. J'ai oublié de lui dire que ce qui vous arrivait...
6: Qu'est-ce qui m'arrive ?
14: Comment ça, qu'est-ce qui vous arrive ?
6: J'en sais rien.
14: Bah, attendez, madame Josette Thomas.
6: Oui.
14: Pompe funèbre.
6: Oui.
14: Aujourd'hui.
6: Oui.
14: C'est votre anniversaire.
6: Mon anniversaire ?
14: Et oui.
6: Ma foi, non.
14: Mais si.
6: Non.
14: Et si.
6: Non.
14: Et aujourd'hui, vous êtes devenue la doyenne de la ville.
6: Hein ? Vous rigolez ou quoi ?
14: Attendez.
6: Non, non.
14: Madame, vous êtes...
6: C'est pas mon anniversaire. Je connais ma date de naissance. C'est pas mon anniversaire.
14: Vous êtes née le 17 septembre...
6: Non.
14: 1905.
6: Non.
14: Ah si ?
6: Ah bah non, c'est pas moi.
14: Mais si.
6: Non.
14: Vous avez exactement aujourd'hui 104 ans.
6: Non. Ah bah, mais enfin, écoutez, je sais quand même quand est-ce que je suis née. Allez, merci, au revoir.
7: Ah oui.
22: Allô.
7: Oui.
22: Bonjour, monsieur.
7: Bonjour, madame.
22: C'est madame Thierry à l'appareil.
7: Oui.
22: Je voudrais parler à madame Josette. Toi.
7: Vous êtes Annie.
22: Oui.
7: Oui. Alors, je vous parle Josette. Hein.
6: Allô.
22: Félicitations.
6: Pourquoi?
22: Ben, il paraît que vous êtes la doyenne.
6: Bon, ça va pas, non. C'est des conneries, tout ça.
22: Ah ben, j'étais à la mairie.
6: Non, non, non, non, non, c'est des conneries.
22: Ils ont dit que vous aviez 104 ans.
6: Oh, ben, ils disent n'importe quoi.
22: Non, c'est vrai. Alors, ils vont venir vous féliciter avec...
6: Eh ben, qu'ils viennent, je les attends.
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6: Allô ?
4: Bonjour monsieur, c'est bien la station service ?
6: Bonjour madame.
4: Écoutez, si ça vous fait plaisir, j'ai un problème avec votre éthanol E85.
6: Dites-moi.
4: J'ai fait le plein avec, ça marche pas.
6: Alors ça marche pas.
4: Dans le sens où ça m'a tout encrassé mon moteur.
6: Oui.
4: Donc je suis chez le garagiste qui m'a changé les filtres et tout le bazar.
6: Oui.
4: Et il me faudrait votre nom pour qu'il puisse vous envoyer la facture.
6: Vous voulez que moi je règle vos réparations ?
4: Voilà, c'est ça.
6: Non mais attendez, c'est vous qui avez demandé le carburant, on est bien d'accord.
4: Oui, mais parce que je pensais qu'il marchait.
6: Pardon ? C'est vous qui vous trompez de carburant et c'est moi qui devrais payer votre facture ?
4: Non, votre carburant étant défectueux.
6: Mais c'est pas mon carburant qui est défectueux, c'est vous.
4: Comment, vous dites que moi je suis défectueux.
6: Non mais vous écoutez pas ce que je vous dis. Je vous ai jamais dit que vous étiez défectueux. Vous allez m'écouter. C'est vous qui vous êtes trompé de carburant. Oh.
4: Ah oui, alors ça pour traiter les gens de défectueux, ça y va. Et puis après.
6: Non, c'est vous. J'avais des témoins à côté de moi, jeune homme.
4: Moi aussi. Moi j'ai le garagiste qui est à côté de moi.
6: Oui, ben non, non.
4: Excusez-moi, je lui demande quand même.
6: Mais que vous lui demandez quoi? Il n'était pas à côté de moi, votre mécano. Comment il le sait que je vous ai incité?
4: Pardon.
6: Non mais je te jure, il doit se droguer. Mais qu'il vient, parce que moi je vais l'attendre. Il s'invente des insultes, il se les garde.
4: Allô ?
8: Oui, bonjour, je suis l'adjoint.
4: Oui, bonjour madame.
8: Comment ça, ça marche pas ?
4: Ah bah vous êtes au courant en plus, très bien.
8: Comment ça, ça marche pas ?
4: Donc je note, reconnais que ça ne marche pas.
8: Je vous pose la question, pourquoi ça marche pas ? Je vous ai pas dit que je confirmais que ça marchait pas. Pour mettre de l'éthanol du E85, monsieur, il faut être équipé. Vous mettez de l'eau, vous mettez de l'huile de friture aussi, vous avez envie. Hein. Non mais attendez.
4: Comme vous m'avez vendu cette essence frelatée.
8: Mais comment ça, on vous a vendu frelatée ? C'est pas à nous de régler votre facture parce que vous êtes trompé de carburant, monsieur, attendez.
4: Oh bah tiens.
8: Bah tiens. Quoi, bah tiens ? Attendez, faites pas le malin. Hein. Venez en station, on va vous expliquer mieux.
4: Oui, non, puis je vais arriver, vous aurez tout fermé.
8: Tout fermé de quoi ? On est ouvert 24 heures sur 24.
4: Non, mais c'est que vous allez changer la pompe, vous allez mettre le...
8: Mais rien du tout. La cuve, c'est une cuve de 30 000. Le carburant, il fonctionne très bien.
4: Oui.
8: Oui. Bah, n'importe quoi.
4: Non, mais jurez-le.
8: De quoi jurez-le ? Mais bien sûr que je le jure. Vous savez ce que c'est, l'éthanol ? C'est de l'alcool de bête rave et de tournesol.
4: C'est de la contrebande, quoi. C'est ça que vous êtes en train de me dire.
8: La contrebande. Mais renseignez-vous, monsieur. Attendez. Mais vous croyez où, là ?
4: Ça, je vais le dire à mon garagiste parce qu'il va quand même rigoler. Hein. Le gars fait de l'essence de contrebande ?
8: Mais n'importe quoi, monsieur. Venez en station.
4: Non, non, alors il met de l'essence de moutarde.
8: Est-ce que j'ai dit de la moutarde ? Mais vous foutez de ma gueule. Donnez-moi le garagiste au téléphone, abruti.
4: Il y a la dame de la station qui veut vous parler. Oui, allô ?
8: Oui, bonjour.
4: Bonjour, madame.
8: Déjà, c'est pas une dame, hein. C'est quoi ce client que vous avez, là ? La facture, il se la garde, il se la carre. Et...
4: Oui, non, enfin, excusez-moi, vous lui vendez de l'essence de moutarde.
8: C'est pas de l'essence de moutarde, mais arrêtez. C'est de l'éthanol. De l'éthanol. Vous savez ce que c'est, de l'éthanol ? Amenez-nous les douanes, amenez-nous les flics. Venez en station, renseignez-vous et nous cassez plus les couilles.
4: Ah non, mais excusez-moi, mais contrebandisme d'huile de moutarde.
9: Là... Bonjour, je suis la responsable, moi.
4: Eh ben, bonjour, monsieur.
9: C'est pas de l'essence de moutarde, c'est pas de la moutarde, le 85.
4: Ah bah on est bien d'accord, donc c'est que vous l'avez coupé. coupée à la moutarde.
10: Mais elle est pas coupée à la moutarde.
4: Vous vous rendez compte que là, s'il y a les douanes qui débarquent.
10: Mais faites envoyer, mais envoyez qui vous voulez, les douanes. Moi, je suis en règle. Vous voyez bien que le mec, il a voulu mettre le prix.
4: Moi, j'ai un gendarme qui est là, justement.
10: Et
4: qui
10: ben, passe... Mais faites-le venir.
4: Ah, mais je vous le passe.
10: Non, non, vous me passez plus personne.
4: Ah, mais j'insiste. Monsieur le gendarme? Oui.
10: Je n'ai pas le temps, moi, monsieur.
4: Il y a le monsieur de la station qui veut vous parler. D'accord, passez-le moi.
10: C'est truc de fou, ça. Oh.
4: Allô?
10: Oui, allô.
4: Bonjour, monsieur. Caporal colonel Martin, à l'appareil.
10: Oui.
4: On me signale à l'instant que vous contrebandez de l'essence de moutarde.
10: Oui, bien sûr, c'est ça. La moutarde, elle monte au nez. Il y a les cornichons, on a des navets, on peut faire un pot au feu même avec.
12: Il m'a gonflé, lui.
13: Oui, allô?
16: Oui, bonjour, madame.
13: Bonjour, monsieur.
16: C'est Cher FM, la radio, à l'appareil.
13: Oui.
16: Vous êtes madame Denise.
13: Oui.
16: Eh bien, madame, ça tombe bien.
13: Parce que...
16: Eh bien, nous sommes Cher FM, la radio. C'est Super Gérard de la Place à l'appareil.
13: Ah non, je connais pas.
16: C'est moi. Voilà. Bonjour. Et vous êtes en direct sur Cher FM. Bonjour Denise, puisque c'est votre prénom, je vois.
13: Ben oui.
16: Voilà. Alors, qu'est-ce que ça vous fait?
13: Ben écoutez, je ne sais pas parce que je...
16: Vous êtes très émue?
13: Voilà. Alors, je ne peux pas répondre. Je ne sais pas ce que vous voulez me demander.
16: Ben écoutez, c'est notre grand jeu concours, vous le savez. Aujourd'hui, nous sommes solidaires d'une association. Il s'agit des manchots du département. Vous le savez que notre département compte beaucoup de manchots. Je pense que vous êtes au courant.
13: Des manchots?
16: Des manchots des deux bras, oui. Des personnes qui sont privées de l'usage.
13: Oui, mais enfin, sur la région Saint-Amand, je...
16: Non, pas sur Saint-Amand, hein, le département. Hein.
13: Le département, oui.
16: Ouais, un peu partout, Vierzon jusqu'à Vierzon. De nombreux manchots des deux bras. Et donc, c'est avec eux que nous lançons notre grand jeu concours. Alors, Denise, nous allons vous demander de faire un petit effort pour notre concours.
13: Oui, je vous écoute.
16: Nous allons raccrocher, vous allez être rappelé.
13: Oui.
16: Et vous allez imaginer pendant 10 secondes que vous êtes manchot, c'est-à-dire que vous n'avez pas de bras.
13: Oui.
16: Vous allez décrocher le téléphone.
13: Et comment faire?
16: Sans les bras.
13: Voilà.
16: Et vous allez pouvoir illustrer en direct à l'antenne de Cher FM les difficultés qu'éprouvent les manchots à décrocher le téléphone chez eux.
13: Oui.
16: Sans leurs bras.
13: Oui, ben je vous comprends.
16: Hein? Et donc je pense que vous pouvez réaliser cet exploit en vous aidant évidemment de tout ce que comporte le visage, c'est-à-dire les yeux et la bouche.
13: Oui. Hein? Alors sans les bras, il faut que je décroche mon téléphone.
16: Absolument, madame.
13: Bon, j'ai une amie qui est là, et bien elle va le vérifier.
16: Elle ne peut pas.
13: Elle ne peut pas me servir de témoin.
16: Si, mais elle ne peut pas vous aider. Hein.
13: Ah oui, d'accord, monsieur, je vous comprends.
16: D'accord.
13: Oui. D'accord.
16: Alors attention, Denise, est-ce que vous êtes prête?
13: Oui, d'accord, alors je raccroche.
16: Attention.
13: Oui.
16: C'est parti.
13: C'est pas facile, il va tomber.
16: Denise doit avoir le téléphone dans la bouche. Denise, vous m'entendez?
13: Oui.
16: Oui, le téléphone, vous l'avez où, là?
13: Dans la bouche.
16: Comment, dans la?
13: Dans la bouche.
16: Dans la bouche.
13: Ouais.
16: Et vous m'entendez par où?
13: Par maman.
16: Vous m'entendez par maman, hein?
13: Comme les chiens, hein?
16: D'accord. Vous voyez un peu le calvaire qu'endurent les manchots des deux bras dans le département? Comment?
13: Oui, on peut pas,
16: hein.
13: Oui.
16: Oui. D'accord. Qu'est-ce que vous pouvez dire aux manchots des deux bras qui ne peuvent pas nous écouter malheureusement puisque vous le savez, comme ils n'ont pas de bras, ils n'ont pas pu allumer le poste.
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13: Oui.
4: Bonjour monsieur, je cherchais à joindre madame Martin.
13: Ben c'est moi madame Martin.
4: Admettons.
13: Oui.
4: Moi aussi je suis monsieur Martin et je viens d'ouvrir les établissements Martin juste à côté de chez vous.
13: Oui.
4: Mais alors à ce qu'on m'a dit, vous aussi vous utilisez le nom Martin.
13: Ben oui, c'est notre nom de famille.
4: Eh oui, mais il faudrait changer parce que sinon ça va me faire de la concurrence.
13: Eh ben on peut pas changer de nom de famille.
4: Non mais vous inquiétez pas, je vous ai moi-même préparé une nouvelle identité.
13: Ah mais nous, on est comme ça depuis 97, on va pas changer, hein.
4: Oui, bah pardon, je suis né bien avant 97, je crois que j'étais là en proms.
13: Et...
4: Mais c'est pas grave, puisque vous changez votre nom.
13: Ça va pas? En quel honneur?
4: Bah, en l'honneur que ça m'arrange pour mes affaires, c'est ce que je vous dis.
13: Non mais on est parti où, là? Vous êtes qui pour me commander ce que je dois faire ou pas faire?
4: Pardon, mais je suis quand même le vrai monsieur Martin.
13: Eh ben, mais nous, on est monsieur Martin, on est né Martin et on restera Martin. Point à la ligne.
4: Ah, bah je crois que j'étais monsieur Martin avant vous, parce que selon mes calculs, je suis Martin Ier.
13: Vous êtes pas Martin Ier, hein?
4: Ah ouais? Et pourquoi je serais pas Martin Ier?
13: Eh ben, pourquoi vous seriez Martin Ier? Mon beau-père s'appelait Martin avant vous.
4: Alors attendez, je vérifie dans mon fichier des Martins. Vous me parlez de quel Martin, vous dites?
13: Mon beau-père.
4: Alors, beau-père Martin... Ah, bah pardon, beau-père Martin, c'est Martin 217.
0: Et alors ?
4: Bah, et alors, il est très loin derrière moi.
0: Et on s'en fout, on changera pas de nom pour vous faire plaisir. Si ça vous pose des difficultés pour votre société, vous aviez qu'à en choisir un autre.
4: Ah non, plus la peine.
0: Non mais, et franchement, vous nous prenez vraiment pour des débiles, non ?
4: Ah non, pardon, mais entre Martin, on a quand même un minimum de respect.
0: Entre Martin, il y a un minimum de respect, vous vous permettez de faire des choses en notre nom parce que vous appelez Martin ?
4: C'est ça. D'ailleurs, je vous ai refait vos cartes d'identité. Maintenant, vous vous appelez les Tartins. Monsieur et Madame Tartin.
0: Les cartes d'identité et tout ça, vous les avez pris où ? On fait pas des démarches comme ça parce que vous vous appelez Martin.
4: Hein. Après, vous changez que d'une lettre. Hein. Vous passez de Martin à Tartin.
0: C'est sûr, oui.
4: À la limite, vous aurez qu'à dire que vous saviez pas que vous vous appeliez Tartin.
12: C'est pas un peu abusif.
0: Alors, dites-moi d'où vous êtes exactement.
4: Bon, en tant que Martin, vous devez vous en douter.
0: Non, vous êtes d'où ?
4: Non, me dites pas que vous savez pas.
0: Vous êtes d'où ?
4: Ben, je suis de Martinville, évidemment.
0: De Martinville, c'est où ça ?
4: Allô, vous êtes un Martin et vous connaissez pas Martinville ?
15: Non, alors, on n'entend pas les papiers pour vous faire fermer, je pense. Ça va bien,
0: alors, c'est pas compliqué, je vais aller à la gendarmerie.
4: Ah, mais justement, j'y suis à la gendarmerie. Je suis passé pour leur dire que maintenant, vous êtes Monsieur Tartin.
15: Vous allez rien faire du tout, vous allez aller vous faire foutre.
4: Eh ben, bonjour madame, déjà.
15: Oui, vous allez rien faire du tout, vous allez juste aller vous faire foutre.
4: Oui, alors, pourquoi pas, mais est-ce que je pourrais reparler à Monsieur Martin parce que...
15: Parce que c'est moi, Martin. Il y a un problème ?
4: Ah oui, il y a un problème. C'est qu'avec moi, ça fait déjà deux Martins de trop.
0: Et moi aussi, hein.
4: Donc c'était plus logique de vous changer de nom pour éviter la concurrence.
15: Mais fallait le faire pour toi ?
4: Non, j'ai préféré le faire pour vous parce que moi j'ai des clients.
15: Ah ouais, et moi j'ai pas de clients, moi.
4: Ah,
15: et
4: ben si vous avez pas de clients, aucun problème, ça tombe bien.
15: Et t'es con, c'était pas une question. Je t'ai dit que j'en avais, moi, des clients. Moi je travaille aussi.
4: C'est pas grave. Au lieu de travailler en tant que Martin, tu travailleras en tant que Tartin.
15: Et ben mais toi, tu veux pas travailler en tant que con parce que t'en as un bel abruti.
4: Oh, mais ça c'est une super idée.
15: Tu m'as créé abruti, je pense, t'aurais une clientèle folle.
4: Non, hé, je vais même marquer trop con.
15: Trop con. Ah, mais trop con, mais c'est peut-être même pas assez encore pour te signifier.
4: Alors mieux, je mets l'appel trop con.
15: À peine trop con, ouais, je pense.
4: Ouais, ça c'est bien, ça peut marcher, ça.
15: Donc, ce que tu vas faire, tes petites idées, tu vas les garder pour toi.
4: Oh bah non, moi je préfère partager autant que tout le monde écoute.
15: Si t'as un problème, tu descends chez nous et on va te le régler.
4: Alors, c'est très gentil, Madame Tartin.
15: Et t'en veux d'autres ?
4: Quoi, d'autres Martin ? Non, je pense que là on est bien déjà.
15: Oh ! Tu t'enfermes !
4: En revanche, si vous pouvez parler un poil plus fort.
15: Voilà, tu raccroches !
4: Oh non, vas-y, toi d'abord.
15: Au revoir !
4: Bisous, Madame Tartin !
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17: Oui, la gare de Monaco.
18: Allô ?
17: Oui ?
18: Oui, bonjour monsieur,
17: bonjour.
18: C'est la gare de Monaco ?
17: Oui.
18: Oui, je voudrais le bureau des appels en gare.
17: Des appels en gare, oui, c'est ici.
18: Ah, très bien, bonjour monsieur.
17: Bonjour.
18: La DST, l'appareil, division de surveillance du territoire. Dites-moi, nous avons un agent qui est actuellement dans votre gare.
17: Oui.
18: Il faudrait faire un appel en gare pour qu'il puisse rejoindre sa base. Hein.
17: Alors, c'est à quel nom ?
18: Alors, ben, c'est un agent, hein, c'est donc confidentiel. Hein.
17: Oui.
18: Je vous passe le patron. Hein.
17: Oui.
18: Donc, colonel, nous avons la gare.
17: Oui, mais c'est pour faire un appel.
25: Très bien, je vous remercie. Allô ?
17: Oui, bonjour,
25: bonjour monsieur. Voilà,
17: oui.
25: Donc c'est assez urgent, hein ?
17: Oui.
25: Alors c'est un message codé.
17: Oui.
25: Alors c'est message personnel.
17: Oui, alors message personnel.
25: La mienne.
17: Comment ?
25: La mienne.
17: La mienne ?
25: Oui.
17: La mienne.
25: Est plus grosse que la vôtre.
17: Que la vôtre ? Voilà, c'est tout ?
25: Voilà, alors je patiente. Je vais attendre le message, hein ?
17: Oui, d'accord. Message personnel, la mienne est plus grosse que la vôtre. La mienne est plus grosse que la vôtre. Voilà. On patiente, hein.
26: Des conneries comme ça à Monaco.
17: Ah ben, chef de garde à Monaco, bonjour. Qu'est-ce que c'est ce travail ?
18: Oui, bonjour monsieur.
17: Vous me faites dire des grossièretés là au micro, là ? Non mais ça va pas ?
25: Oui, c'est un DST à l'appareil.
17: Oui, oui, en gare de Monaco, on fait pas des trucs pareils, hein.
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17: Allô ?
4: Bonjour madame, c'est bien le magasin de miel ?
17: Oui.
4: Monsieur Martin à l'appareil, j'ai acheté un pot de miel chez vous l'autre jour.
17: Oui.
4: Eh ben il ne marche pas du tout.
17: Mais de quoi vous parlez ? Vous avez acheté un pot de miel et il marche pas ?
4: C'est ça, je pense que vous avez oublié de mettre le pollen dans le miel.
17: Mais on met pas de pollen dans le miel, monsieur.
4: Ah si, le miel c'est avec du pollen.
17: Ah non, mais il y a toujours un peu de pollen qui se mélange dans le miel, mais le miel c'est pas du pollen. Hein.
4: Ouh là là, d'accord, donc je vais vous rapporter le pot.
17: Non mais vous allez me rapporter un pot de miel ?
4: Bah oui, il faut me rajouter le pollen vu que vous avez oublié de le mettre.
17: Mais monsieur, on ne met pas
1: de miel dans le pollen.
4: Ah non, mais moi, je veux pas du miel dans mon pollen. Je veux du pollen dans mon miel.
1: On ne paye pas de pollen dans le miel. J'ai jamais vu ça.
4: Dans ce cas, vous m'échangez le pot de miel contre un pot de pollen.
1: Je ne vous échangerai pas un pot de miel, monsieur.
4: Et pourquoi, madame?
1: Vous avez ouvert le pot et peut-être trempé le doigt dedans. C'est pas hygiénique.
4: Alors oui, on a pris quelques doigts de miel, mais il suffit de remettre à niveau. Il manque pas grand-chose.
1: Oui, bah bien sûr, je vais faire ça.
4: Bah oui, vous raclez un fond de miel sur un autre pot.
1: Ah bah, vous plaisantez.
4: Bon, à votre avis.
1: J'ai jamais vu ça, moi.
4: Et puis pardon, moi, à la base, j'avais acheté le miel pour refiler du pollen en douce à ma belle-mère, donc là, il ne sert à rien.
1: Mais qu'est-ce que vous vouliez faire avec votre belle-mère?
4: Parce que elle, dès que c'est le printemps et qu'il y a du pollen, ça lui fait des allergismes.
1: Oui.
4: Et comme en ce moment, elle squatte chez moi à Martinville, je me suis dit, si je lui file du pollen, elle va croire qu'elle est allergique à ma maison.
1: Vous vouliez empoisonner votre belle-mère, en fait?
4: Oh, empoisonner, non, je dirais plutôt allergifié, comme ça, ça lui fait le nez qui coule, et hop, elle rentre chez elle.
1: Ah, d'accord.
4: Bah oui, tout simplement.
1: D'accord.
4: Mais maintenant, comment on fait?
1: Écoutez, je peux rien pour vous, monsieur. Hein?
4: Ok, donc ça veut dire qu'il faut que je passe pour le remboursage.
1: Ben oui, non, mais vous pouvez toujours venir.
4: Super.
1: Je vous rembourserai rien du tout. Hein.
4: Bah, je vais pas venir pour me faire non rembourser mon miel.
1: Mais
4: je vois pas
1: l'intérêt. Imaginez si tous les clients viennent le ramener parce que ça leur plaît pas. Non, mais vous avez vu ça où, vous?
4: Ouais, mais enfin, moi, j'ai quand même une bonne raison.
1: Ah bah oui, vous avez pas pu empoisonner votre belle-mère avec. Alors bien sûr, c'est embêtant.
4: Empoisonner, non, disons indisposifié, à la limite.
2: Oui, allô?
4: Ah, ça c'est le patron,
2: là. Attendez, vous avez acheté un pot de miel pour que votre belle-mère soit allergique et reparte?
4: Voilà, ça c'était le projet, mais votre collègue, il aimait pas trop du sien pour qu'on trouve une solution.
2: Vous avez acheté du miel pour faire fuir votre belle-mère, moi ça me regarde pas.
4: Ouais, donc c'est bien ce qu'on disait, remboursage.
2: Ah, mais de toute façon, moi je vous le rembourserai pas parce, alors qu'il a été consommé parce qu'il a pas fait fuir votre belle-mère. Enfin, on rembourse pas les choses qui sont ouvertes.
4: Ah non, mais je le referme, attendez. Voilà.
2: Non, mais oui, mais vous l'avez utilisé, vous l'avez consommé, donc moi je vous le rembourserai.

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3: Et on se demandait s'il y avait des, comment on appelle ça, des tapettes à poules.
4: Des tapettes à poules?
3: Oui.
4: Oh là, non. Non, je vais pas voir ça, mais c'est quoi votre bête là qui vient vous rayer votre voiture et tout ça?
3: Ben, ce sont des poules du voisin, on est en guerre avec lui.
4: Ah d'accord, ok. Non, moi je vois bien les pièges à loups.
3: Qu'est-ce que c'est que ça?
4: C'est des gros pièges de crocodiles qu'on met et puis ça se referme quand il y a quelque chose qui marche dessus. C'est interdit à la vente, mais il y a moyen d'en trouver encore. Ou alors je vous emmène ma chienne pour vous faire un carnage.
3: Oui, mais en attendant, j'ai peur parce que le voisin est tellement abruti qu'il va lui tirer dessus, votre chienne. Alors, je préfère éviter ça.
4: Elle en a pour 5 minutes. Elle vous fait le tri là-dedans.
3: Les tapettes à souris, c'est trop petit pour...
4: C'est trop petit.
3: Mais les tapettes à rats...
4: Les tapettes à rats, c'est possible, oui.
3: Parce que si on met du grain dans la tapette à rats...
4: Ah bah oui, si ça va couper net.
3: Ça va couper, ça.
4: Oui.
3: Ce matin, ça me grattait. Je me réveille, j'avais une poule sur le lit.
4: Oh la vache.
3: Non, une poule. Parce que des vaches, on va en parler après.
4: Ah d'accord.
3: Oui.
4: Ok.
3: Voilà.
4: Pour vendredi, je pourrais vous avoir ça, monsieur.
3: Bah. Et alors, comme on est en guerre avec ce monsieur, il fait des vaches aussi, lui.
4: Oui.
3: Et on trouve les vaches dans notre cour.
4: Oui.
3: Est-ce qu'il y aurait des tapettes à vaches?
4: Non, il n'y a pas de tapettes à vaches. Ça n'existe pas.
3: Il y a une tronçonneuse. Vous vendez ça?
4: Ouais, mais on ne va pas tronçonner la vache quand même. Ce serait un peu gore. Hein.
3: Comment?
4: C'est un peu dégoûtant de tuer une vache à la tronçonneuse, non?
3: Oh mince, alors comment je peux faire? Il y a sûrement une autre solution.
4: Vous la saoulez? Vous la saoulez, votre vache?
3: C'est-à-dire?
4: Bah, vous mettez un seau d'alcool ou je sais pas, pour qu'elle vienne boire dedans ou je sais pas.
3: Mais si je lui mets de l'alcool, qu'est-ce qui va se passer?
4: Bah, elle va être bourrée.
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5: Oui, bonjour.
6: Bonjour, monsieur. C'est bien la société de transport routier?
5: Non, c'est une dame.
6: Si vous voulez. Monsieur Martin à l'appareil, cabinet médical du docteur Martin, service de la médecine travailliste de Martinville.
5: Oui, d'accord.
6: Oui, je vous appelle rapport à la réforme du permis de conduire.
5: Oui.
6: Vous savez, maintenant, les conducteurs de plus de 15 ans doivent passer une visite médicale.
5: Oui.
6: Donc, c'était pour savoir, chez vous, les conducteurs, ils sont bien âgés de moins de 15 ans?
5: Alors, vous me parlez, je comprends pas ce que vous me demandez. C'est des conducteurs de moins de 15 ans en âge?
6: C'est ça. Tous vos chauffeurs routiers qui sont âgés de moins de 15 ans n'ont pas besoin de passer la visite médicale.
5: Ah, non, les chauffeurs qu'on a, ils sont plus que majeurs.
6: Ok, donc tout cela, il faut plus qu'ils conduisent.
5: Ah bah non. Hein.
6: Ah bah si, en attendant de passer la visite.
5: Ah non, je suis désolée.
6: Non mais vous inquiétez pas, j'en ai parlé à mes neveux.
5: À vos neveux?
6: Ouais, ils sont trois, Martini, Martinou et Martinin.
5: Attendez, je comprends pas.
6: Bah parce que eux, ils ont tous moins de 15 ans, donc ils peuvent conduire vos camions.
5: 15 ans, ils ont pas de permis.
6: Non, mais vous leur montrez comment ça marche.
5: Ah bah oui, bah bien sûr. Non, fait pas travailler ces gens-là, monsieur.
6: Comment ça, ces gens-là?
5: Ah non.
7: Allô?
6: Ah, ça a changé.
7: Oui.
6: D'accord, bonjour monsieur.
7: Pour passer une visite?
6: C'est ça, merci d'avoir suivi. Il faut repasser la visite médicale, rapport à la réformation du permis de conduire.
7: Ah bah, du permis de conduire, ils en parlent, ça fait 10 ans qu'ils en parlent.
6: Ouais,
7: bah
6: à force d'en parler, ils ont validé n'importe quoi.
7: Ah d'accord.
6: Ouais, parce que pour le moment, si un chauffeur a plus de 15 ans, il peut pas conduire.
7: Moi c'est n'importe quoi là encore.
6: Ah bah, ça, à qui le dites-vous? Et puis c'est pas tout, ça concerne toutes les personnes qui ont un permis, quel qu'il soit, dans l'entreprise.
7: Alors demain, on a besoin de la voiture, on peut pas conduire.
6: Ah bah, si vous avez plus de 15 ans, non, vous pouvez pas.
7: Oui, mais enfin, ils pourraient nous donner un délai quand même, moi je sais pas.
6: Il y a pas de délai, mais ils ont prévu une autre solution.
7: Oui.
6: Vous avez le droit de monter à l'arrière de la voiture ou du camion et de demander à un jeune de conduire à votre place.
7: Mais c'est vraiment du n'importe quoi là.
6: Oh bah je suis bien d'accord et puis il y en a encore. Évidemment, le jeune en question doit avoir moins de 15 ans.
7: C'est n'importe quoi. Non, là.
6: Ah mais c'est complètement n'importe quoi. Et puis je vous ai pas dit encore pour la convocation, rapport à la visite.
7: Bon, vous nous envoyez la convocation par mail ou pas?
6: Non, je vais vous l'envoyer par courrier parce que de toute façon, les visites médicales, elles ne commencent que dans 2 mois.
7: Mais dans 2 mois?
6: Ouais, parce qu'à la médecine travailliste, on doit déjà gérer tous les arrêts de travail en prévision des fêtes de fin d'année.
7: Non, mais c'est n'importe quoi.
6: Alors là, n'importe quoi, complètement.
7: Là, c'est du n'importe quoi.
6: Oh bah, du grand n'importe quoi. Heureusement, comme je disais à votre collègue, je vous envoie des jeunes chauffeurs de moins de 15 ans.
7: Ah non, il n'est pas question qu'un jeune de 15 ans prenne notre camion.
6: Non, mais vous inquiétez pas, ce sont mes neveux de Martinville, c'est la famille.
7: Non.
6: En plus, vous avez de la marge, ils sont 3 et le plus âgé, il a 12 ans.
7: 12 ans? Vous voyez un gamin 12 ans conduire un camion?
6: C'est pour ça qu'ils sont 3. Celui de 12 ans, il se met debout sur le siège conducteur et il s'occupe juste du volant.
7: Ah bah, mais c'est...
6: Pendant ce temps, son frère de 8 ans se met côté passager.
7: Non.
6: Si, et lui, il s'occupe que du levier de vitesse.
7: Mais vous rigolez ou quoi?
6: Ah bah attendez, j'ai pas fini. Le troisième neveu, lui, il a 4 ans, il se couche sous le siège conducteur et il s'occupe des pédales.
7: Non, mais vous nous racontez des conneries, là, c'est pas possible.
6: Oh bah vous inquiétez pas, pendant ce temps, vous êtes tranquille à l'arrière dans la remorque du camion.
8: Qu'est-ce que c'est que ce truc encore?
6: Ah, il y a madame aussi, bonjour.
9: Oh non, mais attendez, on est assaillis tous les jours de coups de téléphone comme le vôtre.
6: Non, ça m'étonnerait.
9: Oui, bon, écoutez monsieur.
6: Pardon, mais en tant que chef de cabinet du docteur Martin de la médecine travailliste, c'est la première fois que je vous appelle.
9: La médecine travailliste.
6: Attention, chef de la médecine travailliste.
9: Gna gna gna.
6: Ouh là là, vous m'avez pas dit gna gna gna gna.
9: Bon, écoutez.

0: monsieur.
1: Pardon, madame, mais gna gna gna gna, je peux pas laisser passer.
0: Pardon.
1: C'est gentil de me présenter vos excuses, mais je vais quand même prendre votre nom pour faire un signalage. Vous êtes...
0: Blablabla. Bla, bla, bla.
1: Madame blablabla. Bla, bla. Eh ben, je note.
0: Au revoir.
1: A dit gna gna gna gna au chef.
0: Eh oh.
1: Comment ça va, fufute? Vous essayez de me siffler, en plus.
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3: Allô?
4: Alors, je vous rappelle, chers auditeurs, que nous appelons deux personnes. Actuellement, nous sommes en train d'appeler Monsieur Villadard, Jean, ainsi que Monsieur Villosset, Célestin, à Le...
3: Oui.
4: Alors, attention. Pour le moment, les deux téléphones sonnent dans le vide. Apparemment, il n'y a personne.
3: Mais si.
4: Vous connaissez bien la règle du jeu?
3: Oui, mais moi, je suis là, je vous entends.
4: Dès que le téléphone sera décroché, c'est le premier de ces deux auditeurs qui dira « mort aux vaches » deux fois, qui aura gagné. Pour le moment, le téléphone sonne chez M. Villadard. Apparemment, ça ne répond pas.
3: Mais si, je suis à l'écoute.
4: Chez Villosset, ce qu'il y a du nouveau?
3: Oh, ben ça ne va pas votre histoire. Moi, je suis à l'écoute, enfin.
4: On attend toujours que ça sonne.
3: Oh.
4: Dès que nous entendons « mort aux vaches ».
3: Ben, je vous dis « mort aux vaches », moi.
4: Pour le moment...
3: Ah ben non, cool pas, j'ai décroché, moi, j'entends, alors. Je sais que ça.
4: Toujours rien, régie?
3: Mort aux vaches.
4: Encore 40 secondes.
3: Mais moi, je vous dis mort aux vaches, hein. Moi, ça, c'est qu'ils ne m'entendent pas, je comprends pas, là. Les choses, ils collent pas.
4: Il y avait quand même un tracteur à gagner.
3: Oui.
4: Et nous n'entendons toujours pas.
3: Oh, mort aux vaches.
4: Attendez, nous entendons quelque chose.
3: Oui, mort aux vaches.
5: Allô?
3: Oui?
4: Ah, nous entendons quelqu'un, il y a quelqu'un. Monsieur Villosset?
3: Non, c'est Villalard.
5: Oui, c'est monsieur Villosset.
3: Oh non, c'est pas Villosset, c'est Villalard.
4: Oui, bonjour monsieur.
3: Vous êtes
4: donc en direct sur Radio 104.7?
3: Il y a 10 fois que je réponds, quand même.
4: Alors, est-ce que vous connaissez le mot de passe?
5: Et quel mot de passe?
3: Ah ah, mort aux vaches. Ah ah, moi je le sais.
4: Eh bien, attention, monsieur Villosset, vous avez écouté l'émission. C'est dommage, ça sonne toujours chez Villalard, mais il n'y a personne qui répond.
3: Mais si je réponds! Oh!
5: Et c'est le mot de passe d'hier ou le mot de passe d'aujourd'hui?
3: Ah!
4: Ah, ben c'est le mot de passe, vous devez le connaître.
3: Ben c'est mort aux vaches, voilà.
4: Qu'est-ce qu'on dit, monsieur Villosset, comme insulte aux policiers?
3: Oh, non, c'est pas vrai, ça.
5: On dit qu'ils ont des cornes, je ne sais pas.
4: Non, pas du tout. Et ça sonne toujours chez Villalard.
3: Ouais, je réponds. Mort aux vaches.
5: CRSSS.
3: Oh là.
4: Pas du tout, ça n'est pas ça du tout. Et c'est dommage que ça ne réponde pas.
3: Mais si ça répond. Villalard répond. Mort aux vaches. Tout de même. Qu'est-ce qui se passe, non? Le téléphone n'est pas bien ou quoi?
4: Monsieur Villosset, dernière réponse?
3: Oh non,
5: je ne sais pas, moi. Mort aux vaches.
4: Qu'est-ce que vous avez dit, là?
3: Oui, il m'a entendu, c'est tout. Oh non.
5: Mort aux vaches.
3: Ben voilà, il m'a entendu.
4: Est-ce que vous êtes certain de votre réponse?
3: Moi? Monsieur Villalard, ah oui.
4: Est-ce que vous en êtes sûr?
3: Oui, ben absolument.
5: Oui. Ah oui, j'en suis certain.
3: C'est mort aux... Non, ben je ne le dis plus puisqu'il m'a encore entendu. Oh, non.
4: Alors, attention.
3: Je comprends pas, moi, parce que c'est moi qui ai dit la première, hein, non.
5: Mort aux vaches!
4: Vous avez gagné!
3: C'est moi qui ai dit la première réponse, hein, ce n'est pas juste. C'est pour ça que monsieur vous a répondu, c'est parce qu'il m'a entendu.
4: Monsieur Villosset.
3: C'est moi qui ai dit la première.
4: Alors donc, monsieur Villosset a gagné un tracteur?
3: Je suis pas contente.
4: Et madame Villalard a gagné un pins.
3: Ah oui, mais non, je me fous pas mal du pins, moi, je devais avoir gagné le tracteur, normalement, hein.
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6: Mairie de Troyes, bonjour.
7: Bonjour monsieur, voilà, je vous appelle, parce qu'on m'a conseillé d'appeler ce numéro pour un plan à Troyes.
6: Oui, alors ne quittez pas. Oui.
7: Bonjour monsieur, excusez-moi de déranger.
6: C'est une dame, mais c'est pas grave.
7: Je vous appelle parce que je cherche un plan à Troyes.
6: Ah, on n'a plus de plan nous ici.
7: Ah, parce qu'avec ma femme, si vous voulez, on s'est dit qu'il fallait qu'on essaye un truc.
6: Et vous voulez quoi exactement?
7: Un plan à Troyes.
6: C'est quoi votre histoire?
7: Bah oui, parce que si vous voulez, on n'est pas du tout du genre club échangeur, couple libéral, vous voyez, tous ces trucs de Patrick Sébastien. Allô?
6: Mairie de Troyes, bonjour.
7: Ah, je suis revenu à l'accueil.
6: Oui.
7: J'appelais pour un plan à Troyes.
6: Oui, et au service com, on n'a pas su vous renseigner?
7: Bah non, parce qu'ils pensaient à un plan de la ville, eux.
6: Et vous, c'est un plan de quoi?
7: Bah un plan à Troyes, c'est-à-dire qu'avec ma femme, on s'est dit qu'il fallait pas mourir idiot, quoi, donc...
6: Non, à Troyes, je comprends pas votre demande non plus. C'est pas un plan de la ville que vous voulez?
7: Ah bah non.
6: Nous, à la mairie de Troyes, on n'a qu'un plan de la ville à vous donner. Si c'est un plan de rencontre, non, c'est pas la ville qu'il faut appeler.
7: Bah, Enfin, vous m'avez passé le service des rencontres, là.
6: Ah, pas du tout, monsieur. Je vous ai passé le service de la communication. Moi, vous me demandez un plan. Je croyais que vous vouliez le plan de la ville, hein.
7: Je suis désolé, je connais pas du tout les codes de ce milieu échangeur, etc.
6: Ah oui, non, mais c'est pas, je confirme, hein, c'est pas à la mairie, hein, le code pour les échangeurs, hein. Non, pas du tout. Essayez sur Internet, hein. À mon avis, vous allez certainement trouver sur Internet, hein. Faut passer par les réseaux sociaux pour ça, hein, mais c'est pas la ville.
7: Si vous voulez, je peux vous passer madame, si vous préférez. Elle est à côté
6: de
7: moi.
6: Ah non, pas du tout. Non, pas du tout, monsieur. J'ai besoin ni de monsieur, ni de madame. Non, c'est non. À la mairie de Troyes, aucun service ne vous donnera des adresses ou des numéros de téléphone pour un plan à Troyes.
0: Attendez, là, je comprends pas tellement bien.
7: Ah, ben c'est un autre monsieur.
0: Vous voulez quoi exactement?
7: Je disais à votre collègue que je cherche un plan à Troyes.
0: Non, là, vous vous trompez, hein. Vous faites pas du tout. Là, c'est pas autre chose, hein.
7: Non, mais juste pour essayer, vous voyez.
0: Non, là, il y a confusion, hein, à la demande, hein.
7: Alors, justement, ma demande.
0: Ouais, non, mais nous, on peut pas vous faire rencontrer de couple. On n'est pas une agence, nous, hein.
7: Ah, décidément, encore un autre. Vu que vous êtes spécialiste du plan à Troyes.
0: Ah non, pas du tout. Écoutez, nous, c'est pas notre boulot. Nous, on fait pas du tout de rencontres comme ça, hein.
7: On cherche juste une histoire sans lendemain, hein, un truc de courte
0: durée. Même qu'elle soit courte ou qu'elle soit longue, de toute façon, c'est pas notre problème. Vous le faites, il y a assez de gens dans la rue, vous côtoyez tous les gens dans la rue, vous les arrêtez, puis vous leur demandez, hein.
7: Et le responsable des plans à Troyes, il est là?
0: Le responsable des plans à Troyes. C'est notre directeur.
7: Bah, si vous pouvez me le passer.
0: Voilà.
8: Oui, bonjour monsieur.
7: Bonjour madame.
8: Non, mais pourquoi vous nous appelez nous?
7: Alors c'est ce que je disais, je cherche un plan à Troyes.
8: Ah oui, et vous venez me raconter une saloperie. Vous allez draguer dans votre coin et vous nous foutez la paix.
7: Non mais voyez ça comme un service que vous...
8: C'est pas chez nous qu'il faut demander. Pas question de se retrouver à deux jeunes filles avec vous. Alors, on n'est pas du tout dans ce contexte-là.
7: Si c'est pas possible avec deux femmes, éventuellement...
8: Attendez, on va pas recommencer quand même. Non mais vous allez... C'est, vous barrez le numéro de votre mémoire, point, c'est tout.
7: Non mais vous gardez bien un ou deux numéros sous le coude en cas de...
8: Pardon? Ah non mais j'ai pas de numéro, moi je suis pas le botin, hein.
7: Moi on m'a parlé d'un monsieur Michel et madame Jackie.
8: Si vous avez besoin d'une main étrangère, essayez la main à gauche. Ça va mieux. Hein? Bon après-midi, monsieur. Au revoir.
9: Oui.
4: Bonjour, madame. C'est le tribunal de Nancy à l'appareil.
9: Oui, bonjour.
4: Dites-moi, vous connaissez votre voisin qui habite au 1 rue de l'église, monsieur Jacob de la Molle?
9: Il est militaire?
4: Oui.
9: Il vient d'arriver à la Neuville.
4: Ah, voilà, c'est ça.
9: Ouais.
4: Vous le connaissez?
9: Non.
4: Bon. Il a été condamné par nous-mêmes, le tribunal de Nancy. Un travail d'utilité publique.
9: Oui.
4: Vous connaissez, je pense.
9: Oui.
4: C'est-à-dire que pour ne pas aller en prison...
9: Il doit faire du travail gratuitement.
4: Voilà. Donc, il viendra tous les matins chez les habitants de la rue de l'église pour tirer leur chasse d'eau.
9: Ah bon?
4: Alors, nous vous demandons de ne pas tirer la chasse d'eau une fois que vous irez aux toilettes.
9: D'accord.
4: Voilà. Donc, à quelle heure allez-vous aux toilettes?
9: Oh, bah, 7 heures du matin.
4: 7 heures, donc il se rendra chez vous à 7h10.
9: D'accord.
4: Hein, tous les matins. Et donc il tirera votre chasse d'eau après que vous soyez allé aux toilettes.
9: D'accord.
4: Surtout, ne tirez pas la chasse d'eau, parce que si vous tirez la chasse d'eau vous-même, il ira en prison, hein.
9: Oui, bien sûr.
4: Vous comprenez, hein.
9: J'ai compris. Je vais mettre un papier dans les WC.
4: Et vous pensez que ça suffira pour...
9: Y a mon mari avec moi, donc...
4: À quelle heure va-t-il aux toilettes, lui?
9: Ah, lui, il y va bien avant moi.
4: Ah,
9: alors. C'est moi qui vais la dernière.
4: D'accord, donc on peut le faire venir à 5 heures, hein?
9: Bon, on n'est pas levé à 5 heures.
4: Oui, mais au moins comme ça.
9: Si, ah oui.
4: S'il vient à 5 heures, au moins on est sûr qu'il est sur place.
9: Ah, d'accord. 6h30 alors.
4: 6h30, c'est bien?
9: Oui.
4: Comme ça, donc.
9: 6h30, oui, ça sera bon.
4: Comme ça, à 6h30, il vous accompagne aux toilettes.
9: Mmh.
4: Hein, il reste... À côté de vous.
9: Ah d'accord, il sera à côté de moi.
4: Ah bah oui, madame.
9: Ah bon, d'accord.
4: Ah mais je vous rassure, avec les gendarmes, on va pas le laisser tout seul à côté de vous, évidemment.
9: Mmh.
4: Il y aura, évidemment, dans vos toilettes, il y aura les deux gendarmes. Hein.
9: Oui, d'accord.
4: Et lui, donc, monsieur Jacob de la Molle. Est-ce qu'il y a assez de place pour quatre dans les toilettes?
9: Ah bah il est en profondeur, hein.
4: Les
9: WC est en profondeur parce qu'il y a un escalier escamotable qui descend dans les WC.
4: D'accord. Donc, comment ils vont se mettre? Comment ils vont se disposer à côté de vous quand vous avez...
9: Deux de chaque côté du mur.
4: Comment?
9: Deux de chaque côté du mur.
4: D'accord. Et vous?
9: Eh bien, au milieu. Au fond, au milieu.
4: D'accord.
9: C'est rectangulaire, hein, de toute manière.
4: Je note. Et est-ce que vous avez des pinces à linge?
9: Oui.
4: Est-ce que ça vous embêterait de leur en mettre sur le nez? Parce que ça, les gendarmes...
9: Une pince à linge sur le nez?
4: Ouais, vous imaginez quand même pas qu'on va laisser deux gendarmes à côté de vous pendant que...
9: Bah, j'en ai des pinces à linge, j'ai dans mon linge. Hein.
4: D'accord. Et est-ce que ça vous embête de leur mettre sur le nez ou...
9: Bah, je peux le
4: Bon, bah écoutez, c'est gentil. Mmh. C'est très gentil. Et une fois par semaine, est-ce qu'on peut vous demander un petit service supplémentaire?
9: Oui, si c'est possible.
4: Merci. En fait, vous savez, une fois par semaine, les gens qui sont soumis à des travaux d'utilité publique ont le droit de voir leur famille. Mmh. Est-ce que c'est possible, en plus des deux gendarmes, qu'ils reçoivent à ce moment-là dans vos toilettes en même temps leur famille?
9: Ah non.
4: Ça vous embête?
9: Oui.
4: Pourquoi? Vous êtes pudique?
9: Bah, pas plus que ça, mais enfin, déjà des gendarmes, ça fait quand même beaucoup de monde quand même, hein.
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1: Oui. Bonjour madame, c'est bien le magasin de motos et scooters?
10: Oui.
1: Monsieur Martin à l'appareil, société Martin Parking. Mmh. Vous avez des véhicules qui sont stationnés dehors?
10: Des véhicules qui sont stationnés dehors?
1: Oui, des deux roues, oui.
10: Ah non, pourquoi?
1: Parce qu'on va venir pour faire le marquage payant.
10: Le marquage payant? Marquage payant pourquoi?
1: Bah, pour les deux roues.
10: Les stationnements payants pour les deux roues, où ça?
1: Devant le magasin.
10: Mais...
1: Ah, il y a une mobylette derrière.
10: Mais donc, c'est-à-dire que si les clients, ils viennent chez moi, qui veulent stationner leur véhicule sur le trottoir, ils vont devoir payer?
1: Ça dépend du véhicule. Les voitures pourront se mettre gratuitement sur votre trottoir. En revanche, oui, c'est payant pour les motos.
10: Ben non! Mais moi, je paye rien, monsieur.
1: Vous inquiétez pas, je vous compte un forfait.
10: Mais vous n'avez rien à me compter du tout, monsieur.
1: Ah oui, mais comment vous faites avec vos véhicules?
10: Mais les véhicules, je les rentre chez moi. Mais pourquoi je vais les payer, mais que j'ai pas de véhicule dehors? Je mets jamais de véhicule dehors, monsieur.
1: Eh ben, maintenant, vous pourrez.
10: Ben, je le mettrai pas. Mais vous êtes malin, pourquoi vous? Qu'est-ce que je vais aller payer pour quelque chose que je n'utilise pas, monsieur?
1: Pardon, mais quand vous recevez des motos, elles arrivent bien par quelque part.
10: Non, mais attendez. Le camion, livraison, il arrive, il se met sur la route, il décharge, je rentre le véhicule tout de suite, monsieur.
1: Hop, attendez, on reprend. Le camion, il arrive.
10: Non, mais d'accord. Le camion de livraison, il arrive.
1: Ok, ensuite.
10: Il décharge, on rentre.
1: Hop, attendez, il paye son parking, le camion?
10: Ben, il n'y a pas de stationnement.
1: Ah, ok, donc je rajoute un stationnement camion.
10: Non, vous n'avez rien rajouté du tout, moi je paye rien du tout, de toute manière. Je vous le dis.
1: Oui, vous dites au chauffeur de payer sa place.
10: Le stationnement est gratuit dans la rue. Alors, je vois pas pourquoi vous allez me faire payer.
1: Justement, oui, comme c'est gratuit pour les voitures, on se rattrape sur les deux roues et les livreurs.
10: Ben, qu'est-ce que c'est que cette histoire?
1: Cela dit, vous n'êtes pas obligé de vous garer devant puisque je vous ai attribué un parking privé qui se trouve à peine à 10 km.
10: Non, mais t'es malade, toi, quoi, une dizaine de kilomètres? Mais t'es pas arrêté la bignasse, là, vous, hein?
1: Pardon, quelle feignasse?
10: Mais il faut arrêter la bibine, je dis. Qu'est-ce que je vais aller foutre des véhicules à 10 km de chez moi?
1: Alors non, vous n'aurez pas à les mettre vous-même puisque je vous ai recruté un moturier.
10: Non, mais ça va pas, non?
1: Non, mais vous allez voir, c'est comme un voiturier, mais pour les motos, un moturier. Donc, il les embarque.
10: Non, mais tu dis même rien du tout, monsieur. Moi, les véhicules, je les rentre chez moi, qu'est-ce que je vais aller payer un parking à 10 km? Non, mais...
1: C'est vrai qu'à partir du moment où vous payez un parking à 10 km, comme vous dites, autant en profiter.
10: Mais je vais rien payer du tout.
1: Je m'excuse, mais je vais pas bosser gratos non plus.
10: Est-ce que je vous ai demandé quelque chose? Est-ce que j'ai signé un bon de commande pour avoir un parking? Non.
1: Non, mais est-ce qu'on en a vraiment besoin?
10: Bon, ça suffit. Maintenant, vous arrêtez.
1: Vous savez quoi? On dit top là et c'est bon, on n'en parle plus.
10: Adieu.
1: Oui, allô?
10: Oui, bah, je t'ai dit adieu.
1: Ok, donc je prends ce adieu pour un oui.
10: Non. N-O-N.
1: Ah.
10: Tu comprends ou pas? Ou faut que j'appelle le javanais pour te le dire en javanais?
1: Alors oui, passez-moi le javanais parce que là, on sait pas si c'est oui ou si c'est non.
10: Ah, écoute, tu dois rien comprendre du tout.
1: Ah, j'avoue que je suis en perplexitude. Donc au final, quoi, c'est oui?
10: Non. T'arrêtes de m'emmerder au téléphone. Si t'as des couilles, tu m'appelles pas en privé.
1: Pas de problème, je déprivatise ma ligne. Ah, eh ben, elle m'a mis en attente.
10: Qu'est-ce qu'il me raconte?
1: Ah, oh, c'est pas de bol, hein. Je sens qu'elle allait dire oui en plus.
10: Il comprend rien, lui ou quoi?
1: Lui, il comprend que vous risquez de rater une super affaire.
10: Eh ouais, t'as raison, tu vas venir prendre un coup de fusil entre les deux yeux, toi.
1: Alors, malheureusement, je suis allergique au coup de fusil entre les yeux.
10: Adieu!
1: Bon, je prends ça pour un oui.
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9: Allô?
4: Oui, mais attendez, ne quittez pas, madame, hein?
9: Oui?
4: Oui, bah vous transmettez sur le dossier, ça fait le 15e appel qu'on a hein, sur Xenet. De toute façon, on va vérifier ça tout de suite. Je suis justement en train de vérifier, c'est le 5e appel qu'on fait. Hein.
9: Oui, c'est pourquoi?
4: Merci, allô?
9: Oui.
4: Bonjour, madame.
9: Bonjour.
4: Madame?
9: Oui.
4: Oui, c'est France Télécom à l'appareil.
9: Oui.
4: Les services du 13, dérangement téléphonique.
9: Oui.
4: Vous êtes bien titulaire de l'abonnement 2934...
9: Monsieur.
4: Oui, monsieur. Oui, bah dites-moi, on a un petit problème, c'est qu'on a constaté de l'écho sur la voix.
9: Ah.
4: Hein?
9: C'est peut-être parce que j'ai un téléphone sans fil.
4: C'est peut-être parce que j'ai un téléphone sans fil. Ah, vous avez entendu?
9: Oui, un double voix,
4: là. Bon, alors écoutez, on a un petit problème. On vient d'avoir un certain nombre d'appels au service du 13.
9: Oui.
4: Oui. Nous disons qu'il y avait donc des gens qui entendaient de l'écho.
9: Ah oui, d'accord.
4: Ah oui, d'accord. Est-ce que vous l'avez constaté quand?
9: Ben, moi, je ne m'en ai pas aperçu. Les gens, quand je faisais un numéro, il y a des fois, je tombais sur quelqu'un d'autre.
4: Ah bon?
9: Oui.
4: Oui. Bon, on va faire un réglage, madame, puis on va essayer de supprimer cet écho, hein?
9: Oui.
4: Oui. Alors, ça se passe depuis quand?
9: Mais écoutez-moi, ça l'instant, parce que moi, quand je téléphone, vous n'avez toujours pas de deuxième voix.
4: Ah bon?
9: Non.
11: Bon. Est-ce que vous avez un dédoublement d'appel?
12: Non.
11: Non. Vous êtes certaine de ça?
12: Oh oui.
11: Ah oui. Vous n'avez pas la touche R1, R2?
12: Attendez,
11: je vais voir. Oui, si vous pouvez vérifier.
12: R1. J'ai la touche R1.
11: La touche R1, oui. Il n'y a pas la touche R2?
12: Non.
11: Non. Ah. Oh. Enfin, moi, c'est pas possible, en tout cas. Moi, j'entends deux voix. Hein.
12: Mais moi aussi.
11: Et moi aussi.
12: J'entends, mais c'est bizarre.
11: J'entends, oui, c'est bizarre.
12: Oh.
11: Oh. Bah, écoutez, est-ce qu'on a eu des phénomènes d'écho?
12: Oui.
11: Oui. Mais pas des comme ça, hein.
12: Moi non plus. C'est la première fois que...
5: C'est la première fois que...
12: J'entends ça,
5: puisque...
12: Moi, quand je bosse un appel, ça arrive que je me trompe, que je trompe des gens, mais jamais j'entends deuxième voix.
11: Jamais vous n'entendez deuxième voix?
12: Ah non.
11: Ah non. Est-ce que vous voulez qu'on passe... est-ce que vous voulez prendre un rendez-vous? Est-ce que vous pouvez amener de votre poste? Est-ce que...
12: Eh bien, si vous pouvez passer...
11: Si vous pouvez passer... Quand est-ce qu'on peut passer?
12: Ben, demain après-midi.
5: Ah, moi, je peux pas, hein.
12: La deuxième voix qui parle là, alors non, il y a un problème.
11: Là, il y a un problème. Hein.
12: Alors là, c'est...
11: Alors ça, c'est...
12: C'est étonnant.
11: C'est étonnant. Hein.
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13: Bonjour.
7: Ah, bonjour monsieur, excusez-moi.
13: Madame.
7: C'est bien le bureau de tabac?
13: Oui.
7: J'ai pris une grille de l'euro-million chez vous.
13: Ouais.
7: Et alors, il se trouve que j'ai gagné sur le tirage de mardi dernier.
13: Oui.
7: Donc, il faudrait me la valider pour mardi dernier.
13: Non mais, monsieur, attendez, là, vous êtes en train de me dire que les jeux que vous avez faits, vous voudrez qu'on les valide pour la semaine dernière?
7: Voilà, c'est ça. Donc,
13: vous plaisantez, j'espère, non? Sérieusement, vous plaisantez, on va pas vous valider un jeu de la semaine dernière.
7: Ah bah, excusez-moi, parce que moi, j'ai regardé sur le site, j'ai quasiment tous les numéros.
13: Ouais, d'accord. Attendez, non, juste deux secondes, je vais vous passer le patron, Non, mais je vous passe le patron, vous allez les expliquer.
14: Allô.
7: Oui, bonjour madame. Comme j'expliquais à votre...
14: Je peux pas passer un ticket, on va dire, pour un tirage qui a eu lieu quoi, la semaine dernière. Vous l'avez pas passé.
7: Ou alors au moins me rembourser les gains que
14: j'ai... Je peux pas vous rembourser des gains. Attendez quelques instants. Ici, vous remboursez les gains. Oui.
15: Allô.
7: Ah bah encore un autre.
15: Ah bah c'est pas encore un autre, c'est moi la gérante.
7: Oui, bonjour monsieur.
15: Mais monsieur, vous jouez une grille, il faut quand même le valider quelque part.
7: Bah c'est pour ça que je vais venir chez vous. Vous me la validez pour la semaine dernière, c'est pas compliqué quand même.
15: Mais comment on peut valider une grille? Avec moi, je vais faire ma grille aussi alors là. Et moi, je vais avoir gagné le grand lot aussi.
7: Ah, donc vous avouez, je vois la combine.
15: Il n'y a personne qui va vous valider la grille avec les numéros de la semaine dernière, monsieur. Réfléchissez deux minutes.
7: Je vois qu'on perd pas de temps, vous avez déjà pris mes gains, c'est ça?
15: Comment ça, j'ai pris vos gains?
7: Non, mais vous avez empoché ma cagnotte.
15: Écoutez, donnez-moi votre numéro de téléphone, je vais vous faire rappeler par la Française des Jeux.
7: Alors, le 38, le 17.
15: Non, bah, c'est pas un numéro de téléphone, ça, monsieur.
7: Ah, bah non, mais je vous donne les numéros que j'ai joués.
15: J'ai pas besoin de vos numéros que vous avez joués puisqu'ils sont pas validés.
7: Oui, parce que vous les avez déjà.
15: Mais vous ne pouvez pas encaisser vos gains puisque vous avez pas joué. Mais pour jouer, il faut payer, monsieur.
7: Ah, bah, je vous paye, ça, y a pas de souci.
15: Mais j'ai pas besoin, mais. C'est pas possible, là. Vous allez me rendre folle, là.
7: Non, mais vous compliquez pas. Ce que je vous dois pour la grille, vous le déduisez de mes gains directement.
15: Non, mais écoutez, je peux la valider pour le prochain tirage.
7: Dans ce cas, est-ce que au prochain tirage, ce sera les mêmes numéros qui sortent?
15: Non, mais comment je peux savoir ce que le... Vous vous fichez de moi, là, monsieur?
7: Si vous ressortez les mêmes numéros, moi, je veux bien m'inscrire au prochain tirage.
14: Ouais, monsieur.
7: Attends. Du coup, je vais passer... Ah, allô?
16: Oui.
7: Oui, ah bah, encore un autre monsieur.
16: Écoutez, monsieur, c'est comme si que vous vouliez jouer au tiercé, vous attendez le résultat du tiercé qui arrive, puis après, vous voudriez aller jouer au peupu.
7: Non, mais c'est comme si que, surtout, que j'ai l'impression que vous m'avez pris mes gains.
16: Monsieur, si ça continue, j'appelle la police.
7: Ah, bah, je vais l'appeler, moi, là, la police.
16: Appelez-la, monsieur. Appelez-la.
7: Ah, mais je vous la passe. Ne quittez pas.
16: Et vous venez, vous arrêtez de m'emmerder.
7: Le transfert. Tout, tout, tout.
16: Non,
14: bon, vous allez arrêter ou quoi?
7: Ah bah c'est encore madame.
14: Oui, bah la police elle est chez vous peut-être, oui.
7: Ah bah non, mais je vous transfère l'appel.
14: Oui, non, mais écoutez, j'ai pas que ça à faire, hein. D'accord, oh, non, allez, oui, allez, hop.
16: Mais vous m'emmerdez, monsieur, vous croyez que je n'ai que ça à faire?
7: Non, mais je vous les passe, ne quittez pas.
16: Mais monsieur, vous avez mon adresse, vous envoyez la police sur place. Vous dites qu'elle vienne, et j'attends après elle. Hey, au revoir.
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17: Allô?
11: Oui, bonjour, madame Chézy.
17: Ça, oui.
11: Dites-moi, vous habitez bien à Péchali, vous?
17: C'est ça, oui.
11: Vous avez un jardin ou pas?
17: Oui.
11: D'accord, donc vous êtes concerné. Écoutez, on a un petit souci avec un monsieur de Lamolle, je ne sais pas si vous le connaissez, qui habite à une dizaine de kilomètres, là.
17: Moi, je ne le connais pas, non, précisément, mais peut-être mon mari.
11: Bon, il s'est endormi sur son tracteur laboureur, là.
17: Oui.
11: Et il traverse tous les villages, il est en route vers chez vous, il doit arriver dans quelques minutes. Et il s'est endormi au volant.
17: Ah Ah bon ?
11: Voilà, on vient de nous appeler. Ce qui fait qu'il traverse tous les jardins et qu'il laboure tous les jardins. Il les traverse, il est en train de foutre en l'air tous les potagers, tout ce qui reste des jardins.
17: Ah bon ?
11: Voilà, donc ce qu'on fait, c'est qu'on a mis sur place donc un standard avec 40 lignes pour vous. Alors, il faut que vous essayiez de le réveiller avec le téléphone, parce que nous, on n'arrive pas, on a l'hélicoptère qui est au-dessus, mais l'hélicoptère empêche qu'il entende, vous voyez le...
17: Ah bon ?
11: Voilà, donc ce qu'on va faire, on va vous faire basculer votre ligne. Et vous avez quelque chose qui pourrait faire du bruit au téléphone, non ?
17: Je vois pas.
11: Qu'est-ce que vous auriez qui vous pourrait, quoi vous pourriez faire du bruit là ?
17: Je sais pas, moi, une marmite ou...
11: Oui, voilà, c'est ça. Prenez quelque chose comme ça avec une cuillère en bois.
17: Oui.
11: Hein, ne raccrochez surtout pas, je vais vous faire basculer la ligne pour que vous l'ayez au téléphone. Donc, il va pas vous entendre au début, mais il faut que vous tapiez de très fort pour qu'il puisse vous écouter. Donc, chez vous, il y a monsieur Boissy.
17: Oui.
11: Le Norvan, le Norroc, tout ça.
17: Oui.
11: Bon, ils sont tous concernés. Tout le monde est là, en ligne avec vous. Il faut absolument l'empêcher. Sinon, il va foutre en l'air tous les jardins du coin. Hein.
17: D'accord.
11: Alors, attention, vous êtes prête ?
17: Je prête.
11: Allô ? D'accord, ok. Bah, faites signe à monsieur. Ouais, tout le monde se met. D'accord, tout le monde est en place. Merci.
17: Je suis prête.
11: Ok. Allô ?
17: Oui.
11: Oui, vous m'entendez ?
17: Oui.
11: Alors, attention, faites basculer votre ligne, madame. Attention, prête ?
17: Oui.

0: Monsieur ? Allô ? Réveillez-vous ! Réveillez-vous ! Réveillez-vous ! Réveillez-vous ! Réveillez-vous ! Réveillez-vous !
1: Allô ?
0: Allô ? Bonjour, monsieur.
1: Ah, mon Dieu.
0: Vous êtes réveillé ?
1: Oh, qu'est-ce que c'est que ce boucan, là ?
0: Vous êtes endormi sur votre tracteur. Il paraît que vous traversez tous les champs.
1: Il y a 40 personnes là qui m'appellent en même temps.
0: Oui, c'est pour vous réveiller.
1: Mais vous êtes tous complètement fous, quoi. Vous savez où vous êtes, là ?
0: Non.
1: Vous êtes à l'hôpital, là.
0: Ah bon ?
1: Je suis en réanimation.
0: Mais non, c'est parce que... Je ne sais pas, monsieur.
1: Oui.
0: Il m'a dit que c'était votre... vous étiez endormi sur votre tracteur. Alors moi, je dis, faut le réveiller, ce brave homme, mais qu'il va traverser tous les champs, là.
1: Mais non, je me suis fait opérer ce matin de la prostate.
0: Ah, excusez-nous, hein, monsieur. De vous avoir dérangé. 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
2: Oui.
3: Bonjour madame, c'est bien le garage ?
2: Oui.
3: Je vais passer cette nuit pour bidouiller votre boîtier électrique. Vous fermez à quelle heure ?
2: De quoi vous me parlez de boîtier électrique ? Je comprends pas.
3: Parce que je vais installer une borne de recharge pour les véhicules électrifiques, donc il faut que je me branche sur votre compteur.
2: Ah bah c'est ouais, mais qui va payer ? Ça va être le garage qui va payer, c'est sur notre compteur.
3: Ah bah oui, évidemment.
2: Ouais, mais si le patron n'est pas d'accord.
3: Ça c'est pas grave, je lui dirai que vous m'avez dit d'accord.
2: Ah moi je donne pas d'accord, j'ai pas dit que je donnais d'accord du tout.
3: Bon bah je dirais que vous m'avez validé dans ce
2: ah
3: cas.
2: Ah non, je ne valide pas la place de mon patron, monsieur.
3: Oh là là, parce que moi je croyais que vous étiez le patron en plus.
2: Non, justement, je vous ai dit
3: Alors vous faites la voix du patron, comment je peux savoir ?
2: Ah oui, parce qu'il faut avoir une voix pour le patron, par contre soyez pas désagréable.
3: Reconnaissez que vous avez un peu une voix de patron quand même.
2: Allez, une borne pour véhicule électrique sur notre compteur électrique du garage.
4: Bonjour !
3: Bonjour monsieur, on devait me passer le vrai patron.
4: Mais il n'y a pas de borne qui sera mise sur notre trottoir, monsieur. Vous avez un accord de quelqu'un ?
3: Bah disons que oui.
4: Et de qui ?
3: Disons que j'ai fait un accord de moi-même que je peux vous déposer.
4: Non, j'ai pas besoin de votre accord.
3: Non mais si je vous fais un accord de votre part.
4: Non !
5: Rien du tout,
4: vous comprenez pas ou quoi ?
5: Il n'y aura pas de borne à vous existante, ça je vous le conseille.
3: Ah, c'est la patronne derrière, non ?
6: Allô ?
3: Ah bah voilà, bonjour madame.
6: Vous êtes un grand champion du monde. Vous avez branché une borne sur mon compteur, vous allez prendre mon courant.
3: Ah mais je vous rassure, on s'occupe de tout, moi j'ai
6: mon... Non mais je m'en fous que vous récupérez pas de tout. Vous êtes en train de me dire, je vais vous mettre une borne rechargement de vélo électrique sur votre compteur, sur votre terrain.
3: Ah non, c'est moi qui vais vous mettre une borne sur votre compteur, sur votre terrain. N'inversez pas la situation s'il vous plaît.
6: Donc c'est vous qui mettez une borne sur mon compteur et sur mon terrain, sans mon accord.
3: Qu'on soit bien d'accord.
6: Sans mon accord.
3: On est bien d'accord, effectivement.
6: Je refuse que vous mettez une borne sur mon terrain.
3: Ah bah ça change.
6: Pourquoi ça change? Vous avez eu mon accord pour quoi sur, où est-ce que vous avez eu mon accord pour mettre une borne?
3: Eh ben là, vous m'avez dit, on est bien d'accord, donc moi je suis d'accord qu'on est d'accord.
6: Non mais vous m'appelez en me disant on va venir cette nuit pour vous brancher sur votre compteur pour mettre une borne.
3: Voilà.
6: Je suis au courant de quoi?
3: C'est ce que je disais, c'est du courant électrique.
6: Non mais c'est du courant électrique. Qui est-ce qui est venu me voir pour dire je vais mettre une borne chez vous monsieur sur votre compteur?
3: Oui, eh bien je vous le dis, je vais mettre une borne chez vous madame sur votre compteur.
6: Hors de question que vous mettez une borne chez moi.
3: Ah non mais attention.
6: Non mais attention à quoi ? Je suis chez moi, donc je fais ce que je veux quand même. Je m'en fous d'un excès à la borne, je roule pas électrique et je suis anti-électrique.
3: Vous n'avez pas de véhicule électrique ?
6: Ah non, et j'en veux certainement pas. Je refuse la formation véhicule électrique et je refuse mes clients qui ont d'électrique.
3: Ah, et ben fallait le dire, je vais vous faire une offre.
6: Une offre de quoi, monsieur ?
3: Bah pour un véhicule électrique.
6: Mais monsieur, je suis agent Renault. Des véhicules électriques, si j'en veux un, j'en ai un demain.
3: Alors, demain, je peux pas vous le garantir. Si vous patientez quelques jours...
6: Monsieur, je suis en train de vous dire... que l'électrique, je fais plus d'embrayage, je fais plus de courroie de distribution, je fais plus de vidange.
3: Eh ben, merci qui ? Grâce à qui ?
6: Quoi, merci qui ? Grâce à qui ?
3: Eh ben, grâce à moi, puisque je vous apporte l'électrique.
6: Qu'est-ce qu'il est en train de me raconter ? J'en ai rien à foutre, je vous dis que je ne veux pas rouler électrique. Je n'en veux pas.
3: C'est pas grave, vous inquiétez pas, je vais juste installer la borne.
6: Non, mais la borne, monsieur, je vous arrête tout de suite. Je vous dis que c'est chez moi, donc il y a de question que vous mettez une borne chez moi.
3: Considérons que c'est un échange de bons procédés.
6: Non, mais je veux pas d'échange. Monsieur, vous m'avez pas compris ? Je refuse de mettre une borne chez moi.
3: Je vous rassure, c'est moi qui la mets.
6: Mais j'en ai rien à branler. Vous êtes sur mon terrain. Je refuse que vous mettez un pied sur mon terrain. Vous comprenez rien ou pas ?
3: Excusez-moi, ça va être compliqué si on peut pas mettre les pieds d'installer la borne. Hein. Je sais pas si vous en êtes.
6: Non, mais vous comprenez rien.
3: Qu'est-ce que je vais dire à mes gars si je leur dis il faut que vous fassiez l'installation mais sans les pieds ?
6: Non, mais vous allez arrêter de me péter les couilles ou pas ?
3: Alors un problème à la fois. Déjà, on s'occupe des pieds.
6: Ouais. Donc je fais un dépôt de plainte et la borne électrique, elle va voler dehors et ça va aller très vite.
3: Dans ce cas, si on met deux bornes,
6: oh là là.
3: Comme ça, moi j'en garde une et la deuxième, je peux vous la louer.
6: Je refuse. Voilà, c'est tout. Péter les couilles.
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9: Oui, Serge, j'écoute.
10: Oui, salut collègue.
9: Paris, oui.
10: Non, justement, on a pris une ligne dérivée là.
9: Ah bon ?
10: C'est le commissariat d'Agen.
9: Oui.
10: Je suis bien au commissariat de...
9: Ouais.
10: D'accord, dis-moi, on vient d'avoir une visite. On a une visite de inspection des services là.
9: Ouais.
10: C'est pour ça que je t'appelle par une ligne de Paris.
9: D'accord.
10: Ils sont arrivés, ils ont fait souffler tout le monde dans le ballon.
9: Ouais.
10: Et ils ont fouillé tous les placards, y compris les placards perso.
9: Ok, donc ils viendraient peut-être après, quoi.
10: Ah ben ils sont en route pour ils font tout le tour du département. Nous, ils nous ont piqué toutes nos bouteilles.
9: D'accord, bon, ben, tu fais bien de me le dire parce que.
10: Ah oui, t'as un blâme s'ils trouvent une canette de bière.
9: Ok, d'accord. Bon, ben, écoute, on voit ça de suite. Hein. Je te remercie. Ben, c'est écoute, qui là?
10: Pignon.
9: Pignon.
10: P-I-N-O-N.
9: Et Jean-Michel est au courant?
10: Oui, bah tu parles.
9: Ouais.
10: Attends, tu quittes pas une seconde?
9: Ouais.
10: Je vais voir s'il est là. Hein. Quitte d'accord. Pas, je reviens.
11: Il y a l'IGPN qui arrive. Ils viennent d'aller à Jeun, ils ont tout piqué dans les placards, les bouteilles, les machins, ils ont soufflé tout le monde dans le ballon. Il a pris une ligne dérivée. Parce que je dis, c'est Paris, mais non, c'est à Jeun, mais j'ai pris une ligne dérivée pour pas. Vous avez rien dans vos placards? Putain, faut que j'aille voir, moi je crois que j'ai. Non, mais c'est vrai, en plus. Mais alors, mais tout le monde en a. Et surtout, vide les placards, il y a l'IGPN qui arrive. Je te promets, j'ai agent là, c'est le syndicat, ils viennent d'aller, t'en parles pas à lui là-bas, ils viennent de descendre à Agen, ils ont fait souffler tout le monde dans le ballon, ils ont vidé tous les placards perso, le placard machin, il faut enlever toutes les bouteilles qui ont un blâme, une canette de bière, un blâme. Et il faut absolument virer toutes les bouteilles qu'on a dans le... Si, le placard perso. Écoute, je te jure, c'est la tête de mon fils. Il m'a dit, tu préviens tous les collègues s'ils ont des bouteilles dans les placards et tout, qu'ils virent ça, parce que... Non, mais nous, il faut qu'on vire... Il faut que tu le mettes dans la voiture, tu prends dans la voiture, tu le mets chez toi. Dans la boîte, chez toi. Non, mais vous mettez tout dans un sac. Non, mais appelle-le, parce qu'ils vont pas tarder. Ils sont en route, là. Ils sont en route. Non, pas chez elle, comme une ADS. Mais non, mais chez Michel. Essaye de trouver déjà un carton ou une poche pour commencer à... Non, mais ils sont sur la route, hein. Et me dit, démerdez-vous, hein. Christian, t'as rien dans ton placard?
12: Moi, je mets dans mon sac. Ah
11: oui, d'accord. Ou dans ta bagnole. Ou dans la mienne. Moi, je te file les clés de ma voiture, tu fous dans la mienne, je m'en fous. Ouais, à la limite, c'est encore mieux.
10: Ok, allô?
13: Oui.
10: C'est bon, ça y est. Vous avez du pot, hein. Ils sont partis sur Paris.
13: Bah alors j'annule tout alors.
10: Ah parce que t'avais commencé déjà?
13: Bah ouais, moi j'ai déjà prévenu mon collègue. Bon ok, d'accord, je te remercie quand même. Hein.
10: Ah bah oui, tu peux respirer.
13: Ouais.
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15: Oui.
3: Bonjour monsieur, c'est le salon de toilettisme?
15: Oui, c'est une dame, c'est la... Enfin, oui.
3: Ouais, c'est juste pour vous prévenir, je vous laisse une livraison devant la porte.
15: Attendez, c'est une livraison de quoi?
3: Ce sont des vaccins contre la grippe que vous pourrez revendre à vos clients.
15: Non, attendez. Je ne vends rien dans mon toilettage.
3: C'est pas grave, faites passer ça en prestation, comme ça vous toilettagez et hop, au passage vous vaccinez.
15: Vous vous rendez compte que vous me demandez moi, en tant que toilettage, de vacciner un chien?
3: Voilà, en revanche, faites-le discrètement parce que comme ils sont un peu périmés de l'année dernière...
15: Non mais attendez, demandez à des gens de leur vendre des vaccins qui ne sont plus bons pour les chiens. Vous savez comment ça s'appelle?
3: La débrouille?
15: Non, ça s'appelle du vol, et au niveau de la loi...
3: Ah pardon, je les ai pas volés, je les ai trouvés dans une benne.
15: Non mais c'est n'importe quoi. Vous avez trouvé des vaccins pour chiens que vous vendez alors qu'ils sont périmés?
3: Bon, pour être exact, ce sont des vaccins pour humains, mais c'est pareil.
15: Mais vous foutez ma gueule parce que vous croyez qu'on soigne les chiens avec les mêmes médicaments que les humains?
3: Non mais vous êtes pas obligé de le dire.
15: Mais vous sortez du combien du 18e siècle? Vous viviez au temps des colons?
3: Et pourquoi je vivrais au temps des colons?
15: Des vaccins humains périmés pour donner aux chiens? Attends, le meilleur.
3: Ah.
15: Il veut m'envoyer des vaccins pour humains qui sont plus bons. Puis moi, je les paye. Puis je les fais à mes chiens. C'est pas mal, hein?
3: Non mais, allô?
15: C'est bien, hein?
16: Oui, allô?
3: Bonjour, madame.
16: C'est quoi cette arnaque, là? Vous déposez rien du tout. Vous allez reprendre vos choses et vous barrez de l'autre. Nous, on n'a rien commandé, on veut rien savoir.
3: Bah si, parce que comme je l'ai mis à votre nom.
16: Non, il n'y a rien de mis à mon nom, il y a quoi que ce soit. Et hors de question, vous vous pointez là parce que ça va mal finir, moi, je vous le dis. Parce que moi, j'appelle les flics.
3: Il
16: hein.
3: n'y a que deux palettes, de toute façon, de vaccins.
16: Non, mais vous déposez absolument rien du tout.
3: Bah, j'ai eu votre collègue avant, là, qui m'a validé la commande.
16: Non, elle a rien validé du tout. Non.
3: Elle m'a dit, ah oui, super, des vaccins.
16: Non, ne me dites pas n'importe quoi, s'il vous plaît. Elle a pas dit super, des vaccins.
3: Ah si, et après, elle a rajouté, ouh, je kiffe les vaccins.
16: Non.
3: Écoutez, en tout cas, c'est ce que j'ai entendu.
15: Attendez. Ce que vous êtes en train de faire, c'est du hors-la-loi.
3: Oh, pardon.
15: Bah, vous avez pas de chance, ma fille est l'avocate.
3: Ah.
15: Pas de vol du tout.
3: Ah oui.
15: Vous êtes pas tombé sur la bonne cliente.
3: Oh, je suis pas sûr.
15: Je n'ai pas le droit de vacciner un chien, pas plus que j'ai le droit de vacciner un humain. Pas de bol, j'ai une fille avocat, j'ai une fille médecin. Vous êtes pas bien tombé.
3: Alors justement, j'ai mon beau-frère qui est médecin avocat et il m'a
15: votre
3: dit...
15: Votre médecin avocat, est-ce qu'il sait que quand même on ne fait pas les mêmes soins aux animaux qu'aux humains?
3: Écoutez, je peux vous le passer, il était à côté de moi.
15: Allez-y, passez-le moi, on va rigoler.
3: Ah bah attendez, je vais le... Martin, il y a le monsieur qui veut te parler là.
15: Déjà, c'est pas un monsieur, c'est une dame.
3: Oui, allô?
15: Oui, bonjour monsieur. C'est quoi cette histoire que vous... Non, non, vous foutez de ma gueule.
3: Pardon, je suis quand même médecin avocat, donc je suis maître docteur.
15: Oui, maître docteur, ouais, ben vous êtes con parce que vous êtes peut-être maître de rien du tout.
12: Médecin avocat.
15: Vous êtes médecin avocat.
3: Absolument, oui.
15: Alors par contre, j'aimerais bien que vous me donniez votre numéro de téléphone.
3: Ah non, absolument pas, c'est secret professionnel.
15: Ah bon, il y a un secret professionnel pour vendre.
3: Le barreau de l'ordre des médecins avocats m'interdit de transmettre mes coordonnées à un kidam.
12: Ça n'existe pas, un barreau des médecins avocats. Médecin, oui, avocat, oui, mais les deux réunis, ça n'existe
15: alors,
12: pas.
3: Vous êtes médecin avocat?
12: Non, justement, parce que ça n'existe pas, espèce d'abruti.
15: Vous allez me les amener, vos petits machins, là. Vous allez me les amener, là. Il va y avoir du monde qui va vous attendre pour les recevoir.
3: Ah, très bonne nouvelle.
15: Qui va s'appeler police.
3: Alors, Paul, et le nom de famille, j'ai pas compris?
15: Bah, vous amenez-moi. Allez-y, on va bien rigoler.
3: Ah, bah, j'espère, oui.
15: Mm-hmm. Allez-y, je vous attends. À tout de suite.
3: À tout de suite, bisous.
15: Non, mais tu te rends pas compte ce qu'elle m'avait une propose.
3: Alors, comment vous dire? Voilà. Vous n'avez pas raccroché, allô?
15: Ah, bah, en plus, j'ai pas raccroché.
17: Bonjour.
1: Oui, bonjour madame. Je suis bien au cabinet de voyance.
17: Oui, tout à fait.
1: Ah, très bien. Vous êtes donc des voyants, hein, c'est ça des...
17: Oui, je vous écoute.
1: Est-ce que vous voyez combien ça va me coûter à peu près?
17: Qu'est-ce qui va vous coûter quoi?
1: La voyance.
17: Ah ben ça dépend de vous, ça dépend de ce que vous souhaitez développer. C'était sur un domaine ou sur plusieurs domaines?
1: Oui, j'aimerais savoir combien ça va me coûter de rencontrer une voyante.
17: Non, mais vous souhaitez aborder un domaine ou plusieurs domaines. Le tarif varie en fonction. Si c'est juste le domaine sentimental, c'est 65 euros. Si c'est tous les domaines, c'est 89 euros.
1: 65 euros pour le domaine sentimental, mais vous plaisantez?
17: Non, je ne plaisante pas du tout.
1: Mais enfin, madame, c'est le tarif d'une pute.
17: Eh ben, allez voir une pute.
1: Ben, dites-moi, c'est moins cher en vrai, hein?
17: Oui, ben, allez voir une pute.
1: Excusez-moi, madame.
17: Non, mais les putes sont bien plus chères, monsieur.
1: Ah non, madame.
17: Ah ben, bah, vous prenez pas de la qualité alors. Mais là, comme c'est de la voyance de qualité, c'est les tarifs. Bon, on va parler de putes longtemps ou on raccroche?
1: Oui, mais enfin, comment pouvez-vous savoir que les putes que je vois soient pas de bonne qualité?
17: Parce qu'à ce prix-là, c'est pas de la qualité, c'est tout.
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18: Allô?
3: Oui, bonjour monsieur, c'est bien la maison de la presse?
18: Oui.
3: Je vous appelle parce que j'ai acheté un sudoku chez vous.
18: Un sudoku, oui.
3: Et il ne marche pas.
18: Il ne marche pas?
3: Parce que si vous voulez sudoku, vous l'écrivez comment vous?
18: S-U-D-U-C-U.
3: Parce que moi, si vous voulez, j'écris donc sudoku dans toutes les cases. Et quand j'écris sudoku, ça fait 6 lettres. Et les lignes, elles font 9 cases. Il y a des cases en trop, du coup.
18: Ah bah oui, mais moi, ça, je peux absolument pas intervenir là-dessus. C'est pas moi qui fais le livre. Moi, je le vends.
3: Vous vendez des livres qui sont pas à vous?
18: Je ne crée pas le livre, monsieur.
3: Non, mais excusez-moi, de quel droit vous vendez des livres qui sont pas à vous dans ce cas? C'est ça.
18: Non, mais votre livre, c'est quoi? Le titre.
3: Je suis du cul.
18: Oh, c'est méga star, c'est quoi?
3: Je suis du cul, ça suffit pas?
18: Ah non.
3: Non, mais quand j'écris suis du cul dans le...
18: Non, mais écoutez, venez avec le livre, on va regarder. Parce que là, pour l'instant, je ne peux absolument pas voir.
3: Vous pouvez pas voir?
18: Bah, je ne peux pas voir ce que vous voulez me dire, quoi.
3: Vous êtes non-voyante?
18: Non, je ne suis pas non-voyante et je parle. Je ne suis pas muette non plus, monsieur.
3: Enfin, bon, bref. Donc, je vous le rapporte parce que...
18: Non, donnez-moi la code d'IF de votre code barre. Où est-ce que vous avez les traits, là?
3: Le code barre?
18: Oui.
3: Alors, petit trait, grand trait.
18: Attendez, non. Il y a un numéro au-dessus.
3: Bah, vous me dites le code barre?
18: Oui, mais au-dessus, il y a...
3: Petit trait, grand trait.
18: Non.
3: Grand trait, petit trait.
18: Non.
3: Petit trait?
18: Non, monsieur.
3: Grand trait?
18: Non, c'est pas ça que je veux.
3: Alors, petit trait.
18: Non.
3: Grand trait, petit trait?
18: Non, monsieur.
3: Petit trait, grand trait?
18: Non, monsieur.
3: Grand trait?
18: Non.
3: Attendez, parce que si vous m'interrompez, moi.
18: Non, mais écoutez ce que je vous dis.
3: Écoutez, le plus simple, c'est quand même que je vous le rapporte. Comme ça, vous me le remboursez, et puis.
18: Ah, je vous rembourse rien du tout.
3: Comment ça, vous me remboursez rien?
18: C'est hors de question.
3: C'est le meilleur, ça, vous avez un sudoku qui fonctionne pas, et ça va être ma faute.
18: Ah, mais ça, je veux pas savoir, moi, je ne suis pas dans le livre.
3: Mais enfin, c'est vous qui m'avez vendu le livre de quelqu'un d'autre, donc.
18: Non, c'est pas le livre de quelqu'un d'autre, c'est un méga star. Et moi, c'est la presse qui me le donne.
3: Ah, elle vous le donne et vous le vendez?
18: Non, elle me le donne pas, je l'achète. Vous voulez voir mes factures?
3: Je comprends si on vous le donne que ce soit un truc un peu défectueux.
18: C'est pas défectueux, c'est vendu.
3: Non, mais ce que je veux dire, c'est que s'ils sont défectueux, c'est peut-être pour ça qu'ils vous les donnent, vous voyez? C'est parce que juste.
18: Non, ils ne les donnent pas, monsieur. On les vend.
3: Après, je sais pas, c'est peut-être des trucs que vous faites venir de Chine ou d'Inde là-bas.
18: Non, mais ça va pas bien, hein, monsieur. Hein. Non, mais que je fais venir de Chine ou d'Inde, mais vous me prenez pour qui?
3: Parce que des fois, je sais que c'est un peu moins cher, donc.
18: Ah ouais. Non. Hein. Là, il faut peut-être arrêter quand même, hein, parce que là, vous dépassez l'entendement, là. Hein.
3: Ah, bah, vous verrez, j'ai tout crayonné dans les cases et vous verrez que ça ne rentre pas.
18: Ah, mais moi, je veux pas savoir ce que vous avez crayonné, monsieur.
3: Ah, bah, j'ai crayonné sudoku, S-U-D.
18: Non, mais moi, je veux pas savoir ça.
3: Bah, enfin, c'est quand même vous qui m'avez vendu un magazine chinois.
18: Non, c'est pas un magazine chinois, arrêtez.
3: Bah, excusez-moi, mais avec un nom comme ça, déjà, sudoku.
18: N'importe quoi, mais vous êtes pas bien, hein, monsieur.
3: Non, mais parce que forcément, j'ai dû aller chez l'ophtalmologiste pour vérifier que c'était pas mes yeux qui voyaient mal les cases.
18: Ah, non, mais vous avez un problème, il faut arrêter, là, monsieur.
3: Oui, mais il y a les 50 balles du docteur.
18: Non, il y a des 50 balles, ça n'existe plus. Alors maintenant, il faut qu'on arrête, hein.
3: Bon, je passe.
18: Non, c'est pas la peine.
3: Je repasse alors.
18: Ce n'est pas la peine, je vous dis.
3: Je surpasse.
18: C'est pas la peine.
3: Je trépasse.
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1: Allô?
20: Oui.
1: Bonjour ma fille. Le père Lafesse à l'appareil, de la paroisse de Médeux. Je voudrais un renseignement. C'est bien la caisse du crédit municipal de...
20: Oui, ne quittez pas.
1: J'entends mal, ma fille.
20: J'écoute.
1: Oui, bonjour, ma fille.
20: Bonjour. C'est bien... Monsieur Dimunch, que vous arrive-t-il?
1: Comment?
20: Monsieur Dimunch?
1: Ben non, pourquoi vous me demandez ça?
20: C'est pas Monsieur Dimunch?
1: Si, c'est lui.
20: Oh, ben dis donc, vous êtes un vrai plaisantin, vous.
1: Ben oui.
20: Qu'est-ce qui vous arrive, Monsieur Dimunch?
1: Ben, des problèmes d'argent.
20: C'est vrai, à ce point-là?
1: Oui.
20: D'accord. Oh, je pense qu'il n'y a pas de problème, Monsieur Dimunch, vous pouvez venir. Vous viendrez quand, demain?
1: Oui.
20: Oui, ben sans problème.
1: 20 000?
20: Ah, 20 000, non, là, je pense pas, pas 20 000. Attendez, parce que je dois remettre des formulaires à ma collègue, 2 secondes. Monsieur Dimunch, oui, c'est un client. Oui, non, mais... Bon, alors, Monsieur Dimunch.
1: Oui.
20: Vous voyez, vous avez été reconnu plus ou moins, hein. Il y a oui. Ma collègue qui a dit au standard, il a déconné, il a dit que c'était la paroisse de mes deux.
1: Ah oui.
20: Vous avez dit ça?
1: Ben oui, parce que...
20: Ah bah ça a jasé, hein. Elle l'a répété à tout le monde, hein, qu'il y avait le curé de la paroisse de mes deux qui avait demandé la caissière, hein.
1: What not that's...
20: Ah elle... bah ça a jasé, hein.
1: C'est pas vrai.
20: Non, mais elle m'a dit...
1: Elle a cru.
20: Elle a dû boire un coup aujourd'hui, ça c'est sûr. Elle me l'a dit.
1: Quoi, vous voulez dire que je suis sous?
20: Ah bah, elle, d'après sa déduction, c'est ça, hein.
1: Oh la garce.
20: Ah bah, elle a mangé le morceau, hein, ça c'est sûr, hein.
1: Mais que je vous dise tout de suite.
20: Oui.
1: Je lui ai dit... Je voudrais parler à ma maîtresse. Et elle m'a passé tout de suite à vous.
20: Ah, bah dis donc, bah ça va. Moi, j'ai une bonne réputation. Hein. Si je comprends bien au crédit, elle aurait pu
1: après,
20: vous passer à un autre poste. Hein.
1: Non, mais elle m'a passé à vous.
20: Bah arrêtez, monsieur Dimunch. Ça va être la vraie. Ça va jaser à tous les étages, jusqu'au troisième étage. Et le troisième étage, c'est la direction, c'est le patron. Hein. Moi, je ferai comme si de rien n'était. Hein. Bah, je tiens à vous le signaler. Hein. Bah, je suis pas dans vos combines, hein, parce que alors là. Vous n'avez pas eu peur qu'elle vous raccroche au nez, parce que vous savez, hein, ma collègue, celle-là, elle n'a pas l'air commode. Hein. Il suffit qu'on plaisante un peu, elle raccroche, hein, elle se dit c'est une plaisanterie, je passe pas au service.
1: Alors vous savez quoi? Moi je me dis, celle-là, elle est bouchée du cul.
20: Ah oui, elle est un peu coincée. Non mais c'est vrai, en fait, c'est une femme de militaire, mais vous savez, elle doit l'emmener à la baguette. Hein.
1: Vous croyez?
20: Ah ça, j'en suis sûre. Hein. Le pauvre, je le plains, parce que franchement, déjà ici, au crédit, il faut se la farcir, alors...
1: Et on peut parler?
20: Oui, allez-y, va.
1: Elle n'a pas la voix à sucer de la glace, hein?
20: Ça, je veux bien vous le croire, hein.
1: Mais vous savez quoi?
20: Oui.
1: Elle a la tête à péter plus haut que son cul.
20: Ah, mais alors là, vous n'avez pas tout à fait tort, parce qu'elle est de petite taille, alors donc...
1: On dirait une autriche.
20: Oui, oui, tout à fait.
1: Quand elle se baisse pour ramasser une pièce de 20 centimes.
20: Ah oui, oui, tout à fait. Enfin, bref,
1: mais
20: faut pas être trop médisant non plus, et si je suis sur écoute, monsieur Dimune, ça y est, hein. Oui. Ça va créer de la zizanie ou ça même du crédit.
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21: Bonjour, vous avez demandé l'hôtel de police.
22: Bonjour.
3: Bonjour monsieur, je suis bien au commissariat?
22: Oui, tout à fait.
3: J'ai arrêté un suspect qui téléphonait en voiture. Je voulais savoir quand je pouvais vous le convoquer.
22: Mais vous n'êtes pas policier.
3: Ah non, pas du tout. Moi j'ai mon beau-frère qui est policier si vous voulez, donc c'est un petit peu pareil.
22: C'est n'importe quoi monsieur. Vous n'êtes pas policier, vous vous permettez d'arrêter quelqu'un?
3: Bah oui, parce qu'il contrevenifiait à la loi.
22: Ah non, mais monsieur, si vous voulez vous transformer en policier, vous passez le concours. Hein.
3: Ah bah oui, parce que le gars, je lui ai pris son permis et tout, donc...
22: Non mais franchement, c'est aberrant tout ce que vous dites.
3: Non mais je vous demande rien. À la limite, c'est vrai que si vous y aviez une petite prime, un truc, je serais pas contre. Hein, mais...
22: Bah, et en plus, vous demandez une prime pour ça?
3: Pas grand chose, vous voyez, mais juste un truc symbolique.
22: Ah
3: voyez,
22: non, mais là, par contre, c'est vraiment n'importe quoi. Vous n'êtes pas policier, monsieur. C'est pas à vous de faire ce genre de choses.
3: Bah, je vous dis, c'est un petit peu comme si, parce que dans le sens où moi, comme j'ai mon beau-frère.
22: Mais votre beau-frère, c'est pas à vous, c'est même pas votre frère. Moi, mon frère et ma sœur, ils vont pas se faire passer pour des policiers sous prétexte que leur sœur, elle est policière. Vous n'êtes pas policier, vous n'avez pas l'uniforme, vous n'avez pas de carte.
3: Alors peut-être que vous pourriez me faire juste une carte temporaire, à la limite, pour.
22: Bah, n'importe quoi.
3: Non, mais juste une pour la journée, vous voyez.
22: Ah on ne vous fera pas de carte temporaire, non. Non, mais là, arrêtez, hein. Franchement, arrêtez. C'est n'importe quoi. Je vais vous passer mes chefs.
3: Ah, merci.
23: Allô?
3: Oui, bonjour madame.
23: Non mais vous avez pas le droit de prendre les permis comme ça des gens, monsieur. Si moi je croise quelqu'un sur la route en train de téléphoner, je vais prendre le permis.
3: Oui, bah je comprends,
23: ah,
3: oui,
23: non,
3: c'est
23: mais
3: pour ça.
23: Ça fait peur. En plus vous dites vous avez dit au monsieur que vous étiez policier?
3: Bah j'ai dit que j'étais un petit peu de la maison quoi, j'ai dit.
23: Oui, un petit peu de la maison, oui. Oui, bien sûr. Oui. Non mais vous êtes pas de la maison.
3: Non mais j'ai pas précisé quelle maison, vous voyez, ça pouvait.
23: Oui, mais oui, quelle maison, bien sûr, bien entendu. Non mais déjà vous lui rendez son permis déjà.
3: Ah oui, mais si je lui rends, il va pas vouloir venir.
23: Bah et alors?
3: Bah alors comment on fait pour le PV?
23: Alors comment on fait pour le PV? Mais monsieur, mais vous me dites que vous avez arrêté quelqu'un sur la route?
3: Oui, mais alors moi si vous voulez, moi je l'ai pris en photo. donc du coup vous avez la preuve.
23: Et vous avez pas le droit de prendre en photo comme ça les gens dans la rue en plus.
3: Bah c'est-à-dire que j'étais en voiture, vous voyez. Donc j'ai pris mon téléphone, hop, je l'ai doublé, hop, je l'ai pris en photo pendant que je doublais.
23: Vous avez pris votre téléphone pour prendre en photo le monsieur. Donc vous étiez quand même au téléphone en train de doubler.
3: Oui, mais en mission.
23: Non, mais en mission, mais vous avez pas de mission.
3: Bah dans le sens où je le faisais pour vous, vous voyez, je le faisais pour
23: bah
3: vous.
23: Non, mais dans ce cas, allez sur la route et faites la circulation aussi tant que vous y êtes.
3: Il me faudrait dans ce cas un modèle de PV, au moins que je lui mette l'amende.
23: Vous êtes monsieur ?
3: Monsieur Martin.
23: Martin, votre prénom ?
3: Martin.
23: Oui, votre nom de famille ?
3: Martin.
23: Et votre prénom ?
3: Martin.
23: Vous êtes Martin Martin.
3: Voilà.
23: Je vous mets en attente, monsieur.
3: Ah.
0: Oui, bonjour.
3: Oui, bonjour madame.
0: Moi, c'est vous que je voudrais convoquer au service, monsieur. Moi, je suis la partie adverse, je dépose plainte contre vous.
3: Ah, oh bah tiens, c'est la meilleure, ça.
0: Ah oui, c'est la meilleure, monsieur, ouais. Je ne peux mettre un procès verbal dans tous les cas que pour une chose que j'ai constatée.
3: Ah bah, je vais vous montrer la photo.
0: Que j'ai constatée, monsieur. Enfin, une photo que vous avez prise en temps réel, monsieur.
3: Bah, vous pouvez constater la photo
0: non,
3: en temps...
0: Non, je ne peux pas constater une photo.
3: Ah, mais lui, il le sait pas, si vous voulez, à la limite.
0: Non, enfin, monsieur, c'est soit je vais vous convoquer, vous, pour vous rappeler vos règles, soit la conversation va s'arrêter là.
3: Ah, bah alors, je vais réfléchir.
0: Voilà.
3: Le choix est pas facile.
2: Putain, mais
3: quel abruti,
2: ce mec.
3: Allô, allô.
2: Non, mais il est complètement con, ce mec.
3: Vous avez mal raccroché.
2: Il prend un téléphone au volant, du coup, j'ai...
3: Je vous entends, hein.
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19: SPA, bonjour.
24: Oui, c'est la SPA.
19: Oui, monsieur, bonjour.
24: Bonjour, madame. Comment allez-vous?
19: Ça va, monsieur.
24: Ah, c'est monsieur Le Duret, l'appareil.
19: Oui, bonjour, monsieur. Bon,
24: je vous appelle parce que nous organisons tous les week-ends des sorties où nous rencontrons des animaux.
19: Oui, et alors?
24: Alors, on voulait un conseil.
19: Oui, je vous écoute.
24: Nous organisons avec des amis ce que nous appelons des rodéos cochons.
19: Oui.
24: Nous arrivons donc de manière inopinée, oui, dans les cours de ferme, là où il y a des porcheries en stabulation libre, où les cochons sont en liberté.
19: Oui.
24: Nous avons des gros 4x4, oui, et donc nous traversons les cours de ferme, très vite évidemment, parce que l'éleveur ne doit pas être au courant.
19: Et ah bon?
24: Bah oui. C'est celui qui poque le plus de cochons.
19: Qui
24: poque.
19: Qu'est-ce que ça veut dire poquer?
24: Qui tue, qui boum, qui écrase le plus de cochons.
19: Non mais vous plaisantez, monsieur, ou quoi? Vous appelez la SPA pour me raconter des conneries pareilles?
24: Dites-moi, madame, c'est quand même un sport, hein?
19: C'est un sport? Non mais attendez, mais vous êtes fou ou vous êtes innocent? Alors, monsieur, je n'ai rien à répondre à votre bêtise. Veuillez raccrocher, s'il vous plaît, immédiatement.
24: Ben, je fais ce que je veux.
25: SPA, bonjour.
24: Allô?
25: Oui.
24: Oui, j'ai appelé une dame et elle m'a raccroché au nez.
25: Elle vous a raccroché au nez, elle est encore complètement scandalisée parce que vous lui avez raconté.
24: Attendez quand même, dites-moi madame, j'appelle gentiment la SPA pour avoir un renseignement.
25: Je vous repasse la dame que vous aviez tout
24: oui,
25: à l'heure.
24: Oui, ça serait gentil quand même, moi j'étais...
19: Alors je vous écoute, quel renseignement voulez-vous?
24: Ah, rebonjour madame, je ne sais pas ce qui s'est passé, le téléphone a coupé.
19: Le téléphone a coupé, vous ne savez pas ce qui s'est passé. Alors ça s'appelle comment ce que vous faites là?
24: Ben ça s'appelle le rodéo cochon.
19: Le rodéo cochon, le cochon je crois que c'est vous d'abord.
24: Non madame.
19: Si monsieur.
24: Si vous voulez bien m'écouter...
19: Alors je vous écoute, allez-y.
24: Je vous demandais juste un petit conseil parce que vous connaissez bien les animaux.
19: Oui, je connais les animaux, oui.
24: Voilà.
19: Je les préfère aux hommes d'ailleurs.
24: Oui, moi...
19: Alors après?
24: Souvent, c'est vrai.
19: Après, après.
24: Alors bon, et donc nous, comme je vous l'ai dit, c'est celui qui poque le plus de cochons qui gagne.
19: Oui.
24: Et je voudrais savoir quel est le modèle de 4x4 qui serait le plus à même de percuter des cochons sans...
19: Vous voulez savoir quel est le modèle de 4x4 qu'il faut prendre pour culbuter le plus de cochons?
24: Sans leur faire de mal.
19: Sans leur faire de mal.
24: C'est-à-dire qui abrégera
19: leur souffrance.
24: Voilà, voilà.
19: C'est qui abrégera leur souffrance. Voilà. Mais vous vous foutez de ma gueule ou quoi? Monsieur, on est la société protectrice des animaux, nous on n'est pas l'abattoir de Bordeaux, hein?
24: Madame, c'est un sport.
19: C'est un sport, et bien faites autre chose comme sport, parce qu'il y a du vélo à faire. On n'a qu'à aller faire du vélo.
24: Mais madame, je vous signale, enfin, excusez-moi, mais passé un certain âge, les sports mécaniques quand même permettent de...
19: Eh bien alors monsieur, non seulement si vous avez un certain âge, vous êtes un cochon, mais vous êtes un vieux cochon.
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26: Oui, bonjour.
3: Bonjour monsieur, c'est bien la poissonnerie?
26: Oui, oui.
3: Monsieur Martin à l'appareil, les assainisseurs Martin?
26: Oui.
3: Je dois venir pour décolorer vos poissons, il y aura quelqu'un demain matin?
26: Vous devez faire quoi?
3: Oh bah rien de compliqué, c'est juste un décolorage alimentaire.
26: C'est quoi ça, un décolorage alimentaire?
3: C'est tout simplement que je vais faire tremper tous vos produits alimentaires dans un bain d'eau de Javel.
26: Et je vais vendre, vous croyez que je vais vendre à mes clients des produits qu'on trempe dans la Javel?
3: Oh non, mais on fait gaffe, c'est pas que de l'eau de Javel, on mélange avec de l'eau oxygénée aussi.
26: De l'eau de Javel et de l'eau oxygénée, monsieur?
3: Bah voilà, vu que c'est de l'eau, ça craint rien pour les poissons a priori.
26: Non mais monsieur, un conseil, ne venez pas dans ma poissonnerie, un conseil.
3: Alors je veux bien, mais dans ce cas, il faut que je vous explique comment vous pouvez faire vous-même le décolorage alimentaire.
26: Mais monsieur, je suis pas scientifique.
3: Oh, vous inquiétez pas, il y a des tutos sur TokTok.
26: Mais vous êtes complètement fou, hein.
3: Non, mais il suffit d'empiler tous vos poissons dans une bassine, vous arrosez d'abord avec l'eau de Javel.
26: complètement un jour bar ce type. Le mec, il veut que je trempe mes produits dans de l'eau de Javel et qu'après que je les vende. Il est complètement fou celui-là.
3: Oui, bah pardon, celui-là, il est toujours là.
5: Oh tiens, oui, allô.
3: Bonjour madame.
5: C'est sur moi au côté.
3: Ce que je raconte, c'est que je vais vous décolorager vos produits colorager.
5: Mais vous le dire colorer quoi, il n'y a rien décoloré.
3: Bah, pardon, mais est-ce que tous les produits chez vous sont blancs?
5: Mais ils sont pas blancs, mes produits, ils sont à côté. Ils ont la couleur du poisson.
3: C'est ça, justement. Donc si vous pouvez déjà trier vos poissons selon les couleurs.
5: Mais j'ai pas besoin, monsieur, vous comprenez, je dois pas parler français.
3: Sorry.
5: On n'a aucun poisson de trafiqué, nous. C'est tout naturel.
3: Bah, je vous crois, mais il y a quand même des couleurs.
5: Mais quelles couleurs il y a? Vous savez de quoi vous parlez, au moins?
3: Bien sûr, alors, déjà, on m'a signalé du saumon qui serait orange.
5: Mais ils ont pas de couleur, les poissons, ils ont la couleur du poisson.
3: Bah oui, mais comme la couleur est interdite au niveau alimentationnel.
5: Mais c'est pas interdit, c'est pas coloré, c'est naturel. Ils ont à côté un jette tout, alors?
3: Non, non, alors rassurez-vous, la loi prévoit juste un décolorage.
5: Mais la loi de quoi? Quelle loi vous me parlez, là?
3: Ah, bah, c'est une loi américaine, elle vient juste de sortir.
5: Mais la loi américaine, ça me fout, elle est pas américaine, elle est française, qu'est-ce qu'on me raconte, là?
3: Oui. Mais alors, pardon, sinon je vois le truc. Ils vont encore nous recoller des taxes sur le coloriage.
5: J'ai rien à foutre.
3: Oh, bah super.
6: Attendez. Oui, allô? Oui?
3: Une autre dame, bonjour. Monsieur Martin, les assainisseurs Martin, comme je disais.
6: Non, mais attendez, monsieur. Quel assainissement? Mais pour faire quoi, monsieur?
3: Bah, c'est ce que j'expliquais. C'est pour décolorager vos produits alimentaires.
6: Mais je m'en bats les couilles, moi, de ça. Mais attendez, je m'en tape de ça, là, monsieur.
3: Je m'excuse, mais c'est quand même une demande de monsieur Donald Trump.
6: Mais écoutez-moi, monsieur. Qu'est-ce que vous me parlez de Trump, là?
3: Bah, vu qu'il est spécialisé en décolorage capillaire, il a eu l'idée du décolorage alimentaire à base d'eau de Javel.
6: Non, non, non, mais j'en veux pas d'eau de Javel. L'eau de Javel, c'est interdit pour la poissonnerie. Vous êtes en train de me dire que vous êtes contrôleur à pâté couffé et vous êtes en train de me parler de la Javel. La Javel, c'est fini, il y a 40 ans qu'on peut plus l'utiliser, là, jamais. Commencez pas à m'embrouiller, là, parce que...
3: Oh non, alors ça, je vous rassure, c'est vraiment pas mon genre.
6: Non, mais moi, je m'en tape de tout
3: et
6: ça.
3: Et c'est juste, je la pulvérise sur vos poissons avec un pchit.
6: Non, mais je m'en tape de tout ce que vous me dites, monsieur. Vous comprenez ça ou vous comprenez pas?
3: Bah, pardon, je comprends surtout que si Donald Trump, il vous entend, il va être furax.
6: Ah, mais j'en ai rien à foutre de Donald Trump, moi.
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10: Allô?
11: Oui, bonjour, monsieur. Monsieur.
10: Oui.
11: Oui, bonjour, c'est la mairie à l'appareil.
10: Oui.
11: La délégation du commerce international. Mais je vous entends mal, c'est la télévision qui est si forte, hein?
10: Oui, ça va.
11: C'est la télévision qu'on entend?
10: Ah ben, je mets les informations.
11: Écoutez, monsieur, on vous appelle parce que les gens trouvent que vous écoutez la télévision trop fort.
10: Ah ben, et pourtant, je mets doucement, je ne vois pas qui se plaint.
11: Tout le monde, hein? Là, vous l'écoutez doucement, là.
10: Oui, voilà.
11: Vous pouvez la mettre un peu plus fort, s'il vous plaît?
10: N'inquiétez pas.
11: S'il vous plaît, oui. Encore plus fort. Allô?
10: Voilà, c'est plus fort. Je suis à fond, là.
11: Vous êtes à fond?
10: Oui.
11: Bon, je vous passe, monsieur le maire. Hein? Merci. Allô?
10: Oui.
11: Bonjour, monsieur.
10: Bonjour.
11: Monsieur le maire, l'appareil.
10: Comment?
11: On va vous demander de laisser la télévision très, très fort.
10: Ah ben oui, mais là je peux pas plus, hein.
11: Vous pouvez absolument pas mettre plus fort.
10: Comment?
11: Vous pouvez pas mettre plus fort, là?
10: Non, je peux pas, je suis à fond, là. Alors, vous voyez que je peux pas dépasser le son.
11: Alors, vous m'entendez, là?
10: Comment?
11: Est-ce que vous pouvez aller chercher votre voisin?
10: Et pourquoi faire?
11: Vous lui dites que c'est le maire qui veut lui parler. Laissez bien la télévision comme c'est, à fond, hein?
10: Comment?
11: Laissez bien la télévision très fort et allez chercher votre voisin.
10: Voilà, et le voisin, pourquoi faire?
11: Parce que je veux lui demander quelque chose.
10: Attendez, je vais voir s'il est là.
11: Merci, monsieur.
13: Bonjour, regardez tout de suite, comme d'habitude, les prévisions météo de Catherine Laborde. Quelques flocons encore cet après-midi.
11: Ah. Allô.
10: Allô.
11: Oui, bonjour monsieur.
10: Bonjour.
11: De la place, attaché culturel à la mairie.
10: Oui.
11: Nous sommes avec monsieur le maire. Vous pouvez demander à monsieur Casamata, s'il vous plaît, de remettre le son de la télévision à fond comme il l'avait auparavant.
27: Ah, parce qu'il a baissé?
11: Oui.
27: Bah écoutez, nous, moi j'habite juste à côté, hein. J'ai le mur qui vraiment donne à côté, dans la pièce.
11: Oui.
27: Bon, oui, ça arrive qu'on entende un peu la télé, mais enfin, c'est pas...
11: Bon, parce qu'il vient de nous expliquer qu'il était obligé de le mettre très fort, parce qu'il vous entendait la nuit, vous voyez ce que je veux dire, pousser des cris, etc.
27: Ah non, ça m'étonnerait, parce qu'à côté, c'est notre salon, on dort pas à côté, donc...
11: Bah, c'est ce qu'il nous dit, hein.
27: Ah bon?
11: Est-ce que vous pouvez lui demander gentiment, bien entendu, de faire une expérience là, de mettre sa télévision à fond?
27: Oui. Vous pouvez mettre à fond la télévision pour voir? Là, c'est à fond.
1: Vous nous entendez pas, vous? Vous nous entendez la nuit ou des fois ou... Quand il y a des matchs de foot ou quoi vous... Non. Bon, il n'entend rien, monsieur.
11: Bon, alors écoutez, je vais vous demander de faire un effort pour qu'il vous entende. Je vais vous expliquer pourquoi. C'est parce que, bon, on peut parler franchement.
1: Là, je vous écoute.
11: Il voudrait bien profiter de la nuit, ce que, bon, vous voyez ce que je veux dire, quoi.
1: Oui, d'accord. Mais écoutez, enfin, même s'il nous entendait, ça serait pas possible, parce que nous, on, à côté, c'est un salon. Il y a même,
11: vous pouvez pas faire ça dans le salon.
1: Il y a eu une cloison, c'est vrai que c'est notre salon de l'autre côté. Mais nous, on dort dans la chambre qui est à l'autre bout de l'appartement.
11: Et vous pouvez pas
1: même
11: le faire.
1: Si on faisait des cris la nuit, ce serait dans notre chambre, donc.
11: Est-ce que vous pouvez pas le faire dans votre salon?
1: Oh, ça peut arriver, mais enfin, c'est rare, quoi.
11: Mais là, il faudrait le faire pour lui.
1: Mais je comprends pas le but de votre démarche, en fait.
11: Il nous a demandé s'il pouvait vous entendre la nuit avec votre femme.
1: Attendez, non mais. Attendez, là, je comprends pas bien.
11: Bah, demandez-lui, il va vous expliquer. C'est nous appeler pour ça, nous.
1: Ah, il vous a appelé pour ça?
11: Bah oui.
1: Ah, bah écoutez, je sais pas, alors, je sais pas quoi vous dire. Moi, je vais pas. Si vous voulez, je vais faire une vidéo. À ce moment-là, je vais la donner à monsieur, mais.
11: Non, mais faut pas, peut-être pas exagérer, on vous demande pas. Non.
1: Ah. Bah écoutez, je sais pas. Monsieur, vous voulez nous entendre la nuit avec ma femme?
7: Mais non,
1: alors, en fait, ça y est,
7: le bois,
1: Non, j'hallucine.
10: Allô?
11: Allô?
10: Oh là là, mais qu'est-ce que c'est cette histoire aujourd'hui?
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15: Aérospatiale, bonjour.
16: Bonjour madame, c'est bien l'aérospatiale?
15: Oui monsieur.
16: Je voudrais la direction.
15: Ah je suis désolée, là actuellement ils sont peut-être au repas, le secrétaire également. Ils pouvaient essayer de rappeler un peu plus tard.
16: Non madame, c'est urgent.
15: Oui.
16: Est-ce que vous pouvez leur transmettre un message? Je retourne à mes observations pendant ce temps-là, moi. Il faut que je retourne voir l'évolution du phénomène constaté.
15: Ah. Ouais. On vous a dit de contacter une personne particulièrement pour ça?
16: On m'a dit d'appeler la direction dès qu'il se passerait quelque chose. Donc vous avez quoi noter?
15: Oui.
16: Alors, je suis monsieur Robert Ledoux.
15: Oui.
16: Et donc j'ai un télescope, hein, je travaille à mon compte. J'observe depuis 2 jours la Lune.
15: Oui.
16: Et on m'a demandé de faire mon rapport, hein.
15: Oui.
16: Je suis expert, hein.
15: Oui.
16: Voilà ce qui se passe, madame. D'après mes observations de cette nuit, vous savez que la Lune est de plus en plus visible.
15: Oui.
16: On est en période de pleine Lune, hein. Mm-hmm. Il y a une agitation. Donc j'ai observé une matière qui était donc à la base d'un cratère alors qu'elle n'y figurait pas la semaine dernière. J'ai fait un grossissement au 1/500 millième. Mes observations sont formelles, madame. On a chié sur la Lune.
15: On a chié sur la Lune?
16: Oui, madame.
15: Donc, ça prouverait qu'actuellement, il y a quand même quelqu'un. Bonjour.
3: Bonjour monsieur, c'est bien la cordonnerie?
15: C'est madame, mais oui, vous êtes dans la cordonnerie.
3: Comment ça, c'est pas la cordonnerie?
15: C'est la cordonnerie.
3: Ah ok, mais c'est pas madame.
15: C'est madame, c'est pas monsieur.
3: Alors si, moi je suis un monsieur.
15: Eh ben là, c'est une dame que vous avez au téléphone.
3: D'accord, bah si vous préférez, passez-moi cette dame.
15: Ah non, mais c'est parce que vous avez dit bonjour monsieur et... Ah bah attendez, je vais éteindre mon fax, il est allumé.
3: Ah bah oui, dis donc, qu'est-ce qui se passe? Vous êtes en train de m'envoyer une télécopie?
15: Ah, non.
3: Ah si, j'ai plein de pages qui sont en train de s'imprimer.
15: Ah, essayez d'arrêter.
3: Oh là là, ça me sort que des pages toutes noires en plus. Pourquoi vous m'envoyez des pages toutes noires?
15: Mais je vous envoie rien monsieur, mon fax il est allumé. Quand vous m'avez appelé, vous avez envoyé... Je vous ai reçu un fax, je sais pas.
3: Ah bah voilà, gagné, il vient de sauter en plus.
15: Ah oui, bon je vous écoute.
3: Oh bah là, il est fichu de chez fichu, hein.
15: Bon, vous me dites ce que vous voulez?
3: Oui, eh bah déjà, je voudrais que vous m'achetiez un nouveau fax.
15: Oui, bien sûr, je vais même vous en acheter un kit.
3: Ah bah super, dans ce cas, je fais tout de suite la commande pour vous.
15: Ouais, bah oui.
3: En revanche, il arrivera chez vous. Bonjour monsieur, je fais la commande là, mon nouveau fax sera livré chez vous.
15: Pourquoi vous avez envoyé un fax chez nous?
3: C'est parce qu'il faut mettre la même adresse pour la livraison et pour le facturage.
15: Non mais le facturage, moi j'ai pas commandé ça.
3: Non, c'est moi qui ai commandé, mais comme c'est vous qui payez.
15: Non, c'est peut-être une tentative d'escroquerie, hein.
3: Ah, c'est votre dame que j'entends derrière?
15: Non. S'il a un problème. Oui, il va t'envoyer pour un fax, tu reçois ici. Attendez, je ne reçois rien du tout. Attendez, je ne reçois rien du tout.

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3: Non, votre poche, il fera retour à l'expéditeur.
4: Ah oui, mais dans ce cas, je vais devoir le commander une troisième fois. Ça vous fait trois frais de livraison.
3: Eh ben, vous vous payerez.
4: Dans ce cas, un conseil, prenez direct la première livraison. Comme ça, vous économisez les deux suivants.
3: Vous, j'ai pas marqué pigeon sur mon front quand même.
4: Bah, je sais pas, je vous vois pas, je suis au téléphone.
3: Non, mais c'est marqué pigeon là.
4: D'accord, ah bah ça, je pouvais pas le savoir.
3: Vous prenez les gens vraiment pour des cons.
4: Ah non, alors pardon, chère madame pigeon, mais le con, c'est moi.
3: J'en ai rien à foutre.
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5: Allô ?
6: Oui, bonjour madame.
5: Oui ?
6: Madame Huguette.
5: Oui ?
6: Bonjour madame, c'est la mairie à l'appareil.
5: Oui ?
6: On vous appelle parce qu'on a une communication de la maison de retraite de Musillac. Je ne sais pas si vous la connaissez.
5: Non.
6: Parce que les pensionnaires chantent des petites chansons, vous savez, périodiquement. Toutes les semaines, ils ont des chansons et ils font entendre la chanson à la personne qui a le nom ou le prénom. Enfin, vous connaissez cette coutume, non, dans la région, je pense.
5: Pas du tout.
6: Ah bon, bah écoutez, aujourd'hui, c'est une pensionnaire de Plomer qui est là. Hein, je vais vous la passer, hein.
5: Oui.
6: Voilà, tenez.
7: Allô.
5: Allô, oui, madame.
7: Bonjour, madame.
5: Oui, bonjour, madame.
7: Oh, vous vous appelez Huguette. Hein?
5: Oui, c'est ça.
7: Ah, oh, ben oui. Vous savez, nous chantons, ça fait 7 ans que nous avons créé le club de chant. Et nous interprétons des chansons du tiroir. Vous connaissez, non?
5: Ah non, écoutez, je ne connaissais pas du tout.
7: Ce sont des hommages à ceux qui ont le nom ou le prénom. Et aujourd'hui, c'est une Huguette.
5: Ah, c'est pour ça que vous m'avez choisi?
7: Ben oui.
5: Eh ben écoutez, je vous remercie. Alors, vous allez me chanter quoi comme petite chanson?
7: Eh ben ça s'appelle « Un jour la petite Huguette ».
5: Ah, écoutez, je vais vous dire, je la connais, parce que quand j'ai des amis, ils me chantaient toujours ça, « Un jour la petite Huguette », mais c'est tout ce que je connais.
7: Ah ben, je vais vous la chanter.
5: Bon, merci beaucoup, madame. Alors, je vous écoute.
7: 1, 2, 3. Un jour la petite Huguette, tripote-moi la bite avec les doigts. On va la chanter tous les deux.
5: Hein? Un jour,
7: la petite Huguette, tripote-moi.
5: Tripote-moi, je sais pas quoi.
7: La bite avec les doigts.
5: La bite avec les doigts.
7: Voilà, je vous écoute.
5: Un jour, la petite Huguette, tripote-moi la bite avec les doigts.
7: Un jour, la petite Huguette s'en allait dans les bois. S'en allait dans les bois. En chemin, elle rencontre.
5: Tripote-moi la bite avec les doigts.
7: En chemin, rencontre 3 étudiants en droit. 3 étudiants en droit. Voilà.
5: Eh bien, écoutez, je vous remercie. Ben, je vais vous laisser. Je vous souhaite une bonne soirée, madame.
7: Je vous remercie.
5: Merci beaucoup.
7: Et si vous voulez bien, je vais vous en chanter une autre. Vous connaissez Gudule ?
5: Non.
7: Ah. C'est la grosse bite du Gudule. Oh non, oui, je la prends assise, elle m'encule. Toutes les deux, attention.
5: Ah non, non, non, non, je ne ressens plus.
7: Alors.
5: Ah non, non, non, non.
7: Attention.
5: C'est pas dans mon style.
8: Garage, bonjour.
4: Bonjour monsieur, c'est bien le garage ?
8: Oui, bonjour madame, pas bonjour monsieur.
4: Ah non, moi je suis un monsieur, faut pas se tromper.
8: Non mais vous m'avez dit bonjour monsieur.
4: Ah pas du tout.
8: Si vous m'avez dit bonjour monsieur.
4: Je pense pas, non.
8: Non, bonjour monsieur.
4: Bonjour monsieur. Donc je disais...
8: bonjour madame.
4: Comment ça ?
8: Bonjour madame, vous me redites bonjour monsieur. Vous venez de me le redire à l'instant.
4: Oh, pardon monsieur, faut que je fasse gaffe, hein.
8: Oui, dites-moi.
4: Oui, c'est rapport que j'ai déclaré que vous avez bousillé mon moteur.
8: On a bousillé votre moteur, c'est-à-dire ?
4: Ah, vous êtes au courant en plus.
8: Ben non.
4: Bah si.
8: Ben non, je suis pas au courant monsieur.
4: Bah, pourquoi vous me dites on a bousillé votre moteur ?
8: Ben non, c'est vous qui m'en parlez monsieur.
4: Ah oui, c'est vrai.
8: Quel moteur qu'on a bousillé ?
4: Celui de ma voiture, parce que votre garageur m'avait conseillé de mettre des nouvelles bougies.
8: Alors attendez, vous allez vous expliquer avec lui. Quittez pas.
4: Merci monsieur.
8: Mais...
9: Allô ?
4: Bonjour madame.
9: On a fait quoi sur la voiture ?
4: Ah non, rien, vous m'avez juste conseillé de changer les bougies, donc je l'ai fait moi-même et maintenant c'est tout pété.
9: Ah oui ? Donc on vous a dit de mettre des bougies, vous avez changé les bougies vous-même et puis maintenant vous...
4: Bah oui, comme ça vous avez plus qu'à le faire passer sur l'assurance du garage.
9: Ah vous avez raison, c'est nickel. Bah vous, non, mais, vous êtes le roi du monde.
4: Merci, alors je sais pas si j'irai jusqu'à roi du monde.
9: Est-ce que vous avez un ordre de réparation de chez moi ?
4: Alors ça, faudrait me le faire justement.
9: Ah mais l'ordre de réparation, je vais vous faire un ordre de réparation. Non mais
4: si, parce qu'il faut que je le mette dans mon dossier.
9: Vous rêvez, mais vous vous rendez compte de ce que vous dites ?
4: Sinon vous m'en laissez un vide et puis je le remplis.
9: Je veux rien vous laisser du tout.
4: Je m'excuse, c'est quand même vous qui m'avez dit de changer les bougies.
9: Mais moi, je vous ai dit vous changez les bougies, mais c'est qui les a fait les bougies ? C'est moi ou c'est vous ?
4: Officiellement, c'est vous.
9: Officiellement, vous avez fait un papier avec une facture comment ? Mais vous rêvez vous ?
4: Oui, alors pour la facture, j'ai fait un petit montage sur internet avec votre logo.
9: Ah bah vous avez mis le logo, vous avez fait des montages et puis non mais vous êtes cinglé, c'est pas possible. Mais vous.
4: D'ailleurs, si l'assurance vous demande.
9: Mais elle peut m'appeler l'assurance.
4: Parfait. Donc vous leur dites que vous m'avez mis des bougies.
9: Non, je ne dirais pas que j'ai mis de bougies. J'ai pas intervenu sur la voiture.
4: Oui, mais sur mes papiers, il y a écrit que vous avez intervenu.
9: Mais des papiers, mais j'en ai rien à...

0: Vous avez compris ou pas? Mais vous avez un problème, c'est pas possible.
1: Bah oui, j'ai un problème, c'est qu'on me dit de mettre des bougies.
0: Putain, mais je suis pas intervenu sur la voiture. Je vous ai dit de mettre des bougies, je vous ai dit de sauter en zone, vous avez sauté en zone.
1: Oula, c'est pas net votre truc, hein.
0: Mais non, mais c'est vous qui êtes pas net, hein.
1: Ah bah tu vas voir que ça va être ma faute.
2: Mais c'est un truc de fou.
3: Bah non.
1: Ah, bonjour monsieur.
3: Comment vous avez pu aller sur internet et faire une facture avec nos... Non mais où c'est que vous avez vu ça monsieur?
1: Où c'est que j'ai vu ça sur internet? Il y a un tuto pour faire les fausses factures chez
3: vous. Un tuto qui explique comment faire une facture et en fait vous faites un faux là monsieur.
1: Oui mais j'aurais pas besoin de le faire si vous m'aviez pas dit pour les bougies.
3: Les bougies, mais sur quel moteur? Sur quelle voiture?
1: Bah la mienne.
3: Eh ben c'est quoi votre voiture? Je vous pose la question.
1: Alors là, aucune idée.
3: Ah vous savez pas ce que vous roulez?
1: Bah non, moi je suis dedans, de l'extérieur, on voit ce que c'est marqué dessus. Mais dedans...
3: Non mais attendez, vous savez pas ce que vous roulez comme voiture? C'est grave hein. Et qui c'est qui vous a fourni les bougies?
1: Je les ai achetées au supermarché, donc là aussi j'ai fait mettre la facture à votre nom.
3: Ah ben encore mieux, tiens. Alors moi, je vais acheter des bougies à Mammouth. Hein.
1: Ah oui, je vois, vous êtes anti-Mammouth.
3: Non, je suis pas anti-Mammouth, je suis pas anti ceci.
1: Bon, en attendant, les bougies chez Mammouth, c'est moi qui les ai payées, donc il faudrait me les rembourser.
3: Bien sûr, oui, on va vous rembourser les bougies, vous nous avez pas payées. Non, mais c'est ça.
1: Voilà, c'est exactement
3: non,
1: ça.
3: Non, mais je crois que vous rêvez là, monsieur. Là, moi, je me crois dans un film. Hein.
1: Bah voyons, pourquoi pas à la radio?
4: Ah ben non, ah ben sûrement pas, monsieur.
1: Eh bien, bonjour, madame.
4: Ah ben, certainement pas, vous êtes en train de me demander de faire une fausse facture.
1: Non, je l'ai faite. Vous, il faut juste que vous la mettiez dans votre compta.
4: Mais je peux pas la mettre dans ma compta.
1: Dans ce cas, vous dites que l'ordinateur est pété.
4: Non, mais l'ordinateur, je ne veux pas dire que l'ordinateur est pété, monsieur.
1: Ah, alors il faudrait dire à la compta d'effacer pour pouvoir ensuite remettre.
4: Mais on veut pas dire à la compta d'effacer. C'est interdit. On ne peut pas toucher.
1: Vous inquiétez pas, moi j'ai un petit truc qu'on branche sur l'ordinateur.
4: Non, mais votre petit truc pour brancher sur l'ordinateur, je ne le ferai pas.
1: Bon, vous compliquez pas, je vais le faire.
4: Ah ben là, de toute façon, on porte plainte direct. Hein.
1: Oh ben c'est moi qui porte plainte.
4: Ah ben allez-y, portez plainte, monsieur.
1: Refus d'effacage de comptabilité. Tiens, hop là, déjà ça.
4: Refus d'effacage de comptabilité, vous voulez porter plainte pour ça?
1: Mais bien sûr.
4: Ah bah, vous pouvez... ah bah là.
1: Ah bah là, oui. Et tiens, et je rajoute, refus de truc historique d'ordinateur. Pim!
4: C'est impossible.
1: Oh, ça c'est un impossible qui veut dire possible.
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7: Oui, refuge Aquapiche, bonjour.
8: Bonjour madame. C'est la Société Protectrice des Animaux.
7: Oui, monsieur.
8: Oui, bonjour madame, mademoiselle Ledoux à l'appareil.
7: Oui.
8: Excusez-moi de vous déranger, je vous appelle de Hayange. Voilà, je me permets de vous appeler pour un petit renseignement, voyez-vous. J'ai un caniche, vous savez, les petits caniches, là.
7: Oui.
8: Hein. Et mon petit-fils a ramené de son voyage en Amazonie un poisson dans un bocal, un piranha.
7: Un piranha?
8: Oui, il m'a dit que c'était très dangereux. Mamie m'a-t-il dit, faut faire attention.
7: Bah oui, un piranha, c'est dangereux.
8: Vous croyez?
7: Non.
9: Allô?
8: Bonjour, monsieur.
9: Bonjour, voilà. Alors, ce qu'il faut savoir chez les piranhas, c'est qu'il y a plusieurs sortes.
8: Oui.
9: Et qui ne sont pas tous dangereux. Il y a une sorte en Amazonie qui est très dangereuse, mais ils sont tous en bande. Si là, vous avez un piranha solitaire, c'est qu'il n'est pas dangereux.
8: Mais en attendant, je me demandais si je pouvais laisser le petit caniche à côté du bocal où il y a le piranha.
9: Bah, au mieux se méfier quand même.
8: Non, mais le vétérinaire doit venir, là, pour qu'il vienne s'occuper de son alimentation.
9: Oui.
8: Je vais laisser le numéro auquel le vétérinaire y rentre et puis qu'il ne me trouve pas.
9: Ouais.
8: Si jamais il appelle, hein, vous lui dites que je reviens dans 2 minutes.
9: D'accord.
8: Je vous remercie, monsieur.
9: Ben, au revoir.
8: Au revoir, monsieur.
10: Bonjour.
11: Oui, bonjour madame, c'est le refuge de la SP1.
10: Oui, monsieur.
11: Oui, bonjour madame, je suis le docteur de la place vétérinaire à Hayange.
10: Oui.
11: Excusez-moi de vous déranger, je viens d'arriver chez une dame chez qui j'avais rendez-vous.
10: Oui, et la dame, elle vient juste de partir, elle a dit qu'elle revient dans 2 minutes.
11: Madame Ledoux.
10: Oui, c'est mais parce là, que c'est au sujet du piranha.
11: Bah, attendez, il y a un petit problème justement, je me permets de vous appeler parce qu'il y a un bocal hein, sur la table de la salle à manger où
10: oui.
11: est le téléphone.
10: Oui.
11: Et à côté du bocal, je ne sais pas ce qui se passe, mais il y a une carcasse de chien encore fumante.
10: Mais c'était un caniche.
11: Pardon, madame?
10: C'était un caniche qui était à côté.
11: Il n'y a plus rien là-dessus, hein, le
10: jeudi. Ben oui, je sais, c'est que ça, les piranhas. Hein. En rien de temps, ils vous ont mangé une bête, hein.
11: Il y a encore la laisse autour du cou de l'animal.
10: Oh, mon Dieu.
11: Attendez, bougez pas, hein, je vais voir, attendez, hein.
10: Faites attention.
11: Comment?
10: Pas qu'il vous mord, hein.
11: Oh, ben, je suis trop gros pour lui, quand même, hein.
10: Mais dès qu'il sent une goutte de sang, c'est fini, hein.
12: Aïe!
10: Ben oui, ben alors faites attention.
12: Mon Dieu, il est en train de me bouffer le bras. Allez!
10: Ouais, il a pas bouffé le bras du vétérinaire.
12: Il m'a bouffé le bras!
10: Il a bouffé le bras, mais oui, mais qu'est-ce que tu veux que je fasse?
12: Aïe, aïe, aïe, aïe, aïe, aïe, aïe, aïe, aïe!
10: Ah, je
12: devais
10: faire ça.
8: Mais qu'est-ce qui se passe ici?
10: Allô?
8: Qui c'est quel appareil?
10: Mais le refuge!
8: Mais qu'est-ce que vous faites là, vous? Mais qu'est-ce qu'il y a dans le bocal, là?
10: C'est le bras du vétérinaire!
8: Pardon, madame?
10: C'est le bras du vétérinaire!
8: Oh, ben zut alors!
10: Mais madame, vous comprenez pas, il a mordu le vétérinaire. Il a... Où est le vétérinaire?
8: Ben j'en sais rien, il y a un bras dans le bocal, puis il n'y a plus que la carcasse de Toto.
10: Et le piranha, il est où?
8: Attendez, je vais le regarder.
10: Mais non, enlevez-vous pour qu'il vous mord.
8: Oh ben mince, il y a mon postiche qui est tombé dans le bocal, dites-moi.
10: N'allez pas le chercher.
8: Il est en train de bouffer ma perruque.
10: Ben laissez-le.
8: Oh ben non, ça va pas ça, il est en train de bouffer ma perruque.
10: Mais c'est pas grave, où vous habitez?
8: Ah ben le vétérinaire qui sort du placard. Bonjour monsieur.
10: Passez-moi le.
8: Ben il vous manque un bras.
10: Ben oui madame.
11: Ben oui, c'est votre piranha là.
10: Allô?
11: Excusez-moi madame, je peux pas tenir le... Attendez, si vous pouvez me mettre le...
10: Mais c'est... Vous êtes sans bras là.
11: Oh ben ça va, il me l'a coupé net hein.
10: Oh.
11: Mais moi je suis droitier donc ça va hein.
10: Ben écoutez, vous avez du courage monsieur, moi je vous le dis hein. Faut la tuer, la bête, là. Vous avez vu le dégât qu'il fait?
11: Mais qu'est-ce qui s'est passé, madame, là? Vos cheveux?
10: C'est une perruque.
11: Comment?
10: C'est une perruque.
11: Mais où est-ce qu'elle est, sa perruque?
10: C'est le piranha qui l'a mangé.
11: Pardon, madame?
10: C'est le piranha qui l'a mangé.
8: Docteur, si on l'envoyait au refuge...
10: Ça va pas, non?
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5: Allô?
1: Bonjour monsieur, c'est bien ici pour la vente directe de foie gras?
5: Oui, tout à fait.
1: Monsieur Martin, société Martin Discount.
5: Oui.
1: Je vous appelle pour vous vendre un lot de foie gras en direct.
5: Mais vous nous vendez à nous du foie?
1: Exactement, donc marché conclu.
5: Mais vous pouvez pas nous imposer d'acheter quelque chose chez vous?
1: Bah, bien sûr que si.
5: Ah non, je suis pas d'accord.
1: Ah si, vous m'avez dit que vous preniez les ventes directes, donc moi je vous fais une vente directe.
5: Mais non, mais c'est vente en direct de la ferme.
1: D'accord, donc là vous êtes en direct de la ferme?
5: Oui.
1: Ok, donc on peut faire la vente directe.
5: Non, mais attendez, je vous...
1: Alors attendez, je confirme la vente directe.
5: Attendez.
1: Je confirme la livraison directe aussi.
5: Non, mais je veux rien vous acheter. Mais c'est quoi ce problème? Vous avez un problème quand même.
1: Pardon, mais en tant que vendeur direct, vous êtes supposé accepter direct.
5: Je n'ai rien accepté du tout, mais...
1: Ah oui, mais ça fallait me le dire direct.
5: Attendez, je vous passe mon responsable, ne quittez pas.
1: Vous me le passez direct?
5: Ne quittez pas, je vous dis.
1: D'accord, merci monsieur. Oh, superbe.
13: Allô? Ah, ça y est, c'est fini, monsieur, bonjour.
1: Ah, bah quand même, pardon madame, mais je suis en attente depuis tout à l'heure.
13: Non, vous n'étiez pas en attente, je vous parlais et vous chantiez.
1: Comment ça, je chantais?
13: Bah oui, je vous entendais chanter.
1: Ah, parce que vous écoutez pendant qu'on est en attente?
13: Mais non, c'est pas ça, c'est que l'agent qui était plus, monsieur.
1: Non, mais à ce moment-là, vu que vous m'entendez, pourquoi vous reprenez pas direct la ligne?
13: Mais j'ai repris la ligne.
1: Admettons, donc j'ai vu avec votre collègue pour la vente et la livraison directe.
13: Mais non, mais mon collègue vous a confirmé la livraison, mais...
1: Ah, vous confirmez qu'il confirme, super.
13: Mais...
1: Donc, je valide direct.
13: Donc vous validez?
1: Bah oui, direct, c'est le principe.
14: Allô?
1: Oui, bonjour monsieur.
14: Oui, non mais attendez, qu'est-ce que c'est que cette histoire là? Expliquez-moi tout là, moi j'y comprends rien. Hein?
1: Bon, rien de sorcier, je vous ai juste fait une vente directe de foie gras.
14: Ah ben c'est ça, mais moi non, mais moi ça m'intéresse pas, qu'est-ce que les gens font?
1: Ce que vous voulez.
14: Je fais de la vente de foie gras de chez moi.
1: D'accord, et eh ben si vous préférez faire ça de chez vous, je viens direct avec la vente directe que je vous ai attribuée.
14: Non, mais moi je ne veux rien monsieur, moi comment vous me l'avez attribué, d'où vous venez, moi je suis au courant de rien.
1: Bah, pardon, mais en tant que vendeur direct, c'est quand même la moindre des choses.
14: Non, mais pas du tout, monsieur. Moi, je ne vends que les produits qui sortent de chez moi.
1: Oui, mais quand mes foies seront rentrées chez vous, vous pourrez les faire ressortir sans problème.
14: Non, mais absolument pas. Nous, on marche pas comme ça. Qu'est-ce que c'est que ces histoires? J'en veux pas de vos foies.
1: Ah oui, mais là, il y a refus de vente direct.
14: Ah ben, il y a refus de vente. Vous me faites rigoler.
1: Oh, ben, moi aussi, vous me faites rigoler, tiens.
14: Refus de... Non, mais attendez.
1: Oui.
14: Ils viennent d'où, ces produits?
1: Alors, ce sont des foie gras britanniques, parce que comme les Anglais en veulent plus, moi, je récupère.
14: Voilà, donc vous débarquez comme ça, la fleur au fusil, en me disant, je vous amène les foies.
1: Pardon, mais j'ai mon avocat, Maître Martin, juste à côté de moi, il confirme...
14: Ah, mais votre avocat, moi j'en ai rien à taper de votre avocat. Votre avocat, il peut pas m'obliger à vendre des produits qui viennent de je ne sais où.
1: Ouh, bah attendez, bougez pas, je vous le passe.
14: Mais...
1: Maître Martin,
14: ah, mais vous pouvez faire ce que vous voulez, appelez votre avocat, moi j'en ai rien à taper.
1: Attendez deux secondes, Maître Martin est sur un arbre perché, il arrive.
14: Qu'est-ce que c'est que cette histoire?
15: Ah, bonjour monsieur.
14: Non, écoutez monsieur, on n'insiste pas, c'est bon.
15: Ah, oh flûte, j'ai encore laissé tomber mon fromage.
5: Non mais attendez, vous me prenez la tête, donc c'est quoi l'histoire là?
15: Bonjour monsieur, c'est l'histoire que Maître Martin a été sur un arbre perché.
5: Non mais attendez, vous êtes le mec de la radio là, c'est ça?
15: Ah presque, je suis le corbeau du mec de la radio.
16: Le refuge.
2: refuge Landerneau, bonjour.
11: Ah, bonjour madame. Je suis au refuge animalier.
2: Oui, de Landerneau, oui.
11: Très bien. Je voulais savoir si vous aviez des chatons en ce moment.
2: Ah, nous n'avons que des chiens au refuge.
11: Et est-ce que vous avez des chiots ?
2: On a un chiot, mais qui sera de grande taille adulte.
11: Quelle taille il fait à peu près ?
2: Oh, il fait quoi ? 4-5 kilos, je dirais.
11: Ah oui, c'est gros ça. Ça va pas rentrer. Attendez, je vérifie.
2: Ça va pas rentrer dans quoi ?
11: Parce que nous, on fabrique des ce qu'on appelle des bijoux vivants, vous voyez ?
2: Des bijoux vivants ? Et expliquez-moi là, parce que là, j'ai peur de comprendre. C'est-à-dire ?
11: Sinon, la dame me dit qu'il fait 3-4 kilos, donc on peut le mettre que dans un Jéroboam, ça rentrerait, mais pas une bouteille normale.
2: Mais qu'est-ce que vous me racontez là ? Vous faites quoi exactement ?
11: Comment ?
2: Qu'est-ce que vous faites exactement avec les chiens ?
11: Vous voyez les bouteilles d'alcool ?
2: Oui.
11: Dans lesquelles on met une poire et qui grossit à l'intérieur.
2: Oui.
11: On fait la même chose donc avec des chatons.
2: Vous mettez des chatons dans des bouteilles ? Mais vous êtes à moitié malade ?
11: Mais ils sont nourris, hein. On les nourrit avec un entonnoir et parfois des pailles en plastique médical, hein.
2: Mais vous êtes pas bien ou quoi ?
11: Attendez madame, on n'est pas bien, dites-moi. On a vendu 367 en un mois, on a un chiffre d'affaires qui est à plus 31 sur la région. Et
2: mais à quoi ça rime de mettre des chiens, des chatons dans des bouteilles et de les nourrir avec un entonnoir ?
11: Bah, madame, enfin ça fait plaisir à des gens.
2: Mais c'est pas des bateaux en bois, non ? Mais franchement, c'est des animaux vivants, qu'est-ce qu'ils font dans des bouteilles et des chiens ? Vous parlez de mettre des chiens dans un Jéroboam, mais ça va pas, hein ?
11: Madame, s'il fait 3-4 kilos, je pense qu'il rentrera pas, de toute façon. Donc vous pouvez
2: De toute façon, il est hors de question que vous preniez un chien chez nous pour les mettre dans des bouteilles, hein, ça c'est clair. Hein. Ah, je préfère les voir rester en chenille et... Ah non, mais ça va... Mais n'importe quoi. Hein. Mais c'est pas légal, votre truc.
11: Mais si, parce que nous, on les exporte.
2: Vous les exportez ?
11: Oui.
2: Vous aimez les animaux pour les mettre dans des bouteilles, comme ça ?
11: Bah oui, j'aime les animaux, sinon...
2: Mais vous trouvez que c'est leur lieu de vie, dans des bouteilles ? Mais c'est quoi, cette histoire-là ? Mais c'est abracadabrant.
11: Madame, ce sont...
2: Déjà, les mettre dans des cages, c'est pas terrible, mais alors là, dans des bouteilles, ça sert à rien de les caresser, ça sert à rien de leur faire voir un petit peu le monde extérieur, c'est sûr, vaut mieux les laisser dans des bouteilles.
11: Pardon ? On les caresse avec le goupillon du biberon, vous savez, comme pour nettoyer les biberons.
2: Non,
11: attendez, madame. Il y a quelque chose qui m'étonne dans ce que vous dites quand vous dites qu'on les prive du monde extérieur, du regard sur le monde extérieur, mais les bouteilles sont transparentes.
2: Mais les chatons, vous pensez que les chatons, ils sont bien dans des bouteilles ?
11: Mais oui.
2: Ah oui, ils sont heureux, ils vous font des sourires, ils vous disent ah, coucou, salut, je suis heureux.
11: Bah, ils miaulent pas, madame, déjà.
2: Ils miaulent pas. Bah, ça c'est clair, ils risquent pas de miauler.
11: Eh ben oui, donc.
2: Ah, justement, ça devrait vous. Qu'ils miaulent pas. Non, mais moi je trouve que c'est même la limite de la cruauté.
11: Oh non, mais attendez.
2: C'est dingue, oui.
11: Et vous avez demandé l'avis des chats ?
2: Et vous ?
11: Ben, ils rentrent bien dedans, hein ?
2: Ils rentrent bien dedans, ils rentrent bien dedans. Bah oui, mais c'est n'importe quoi, votre histoire, là.
11: Bah.
2: Vous avez pas honte d'aller dans les SPA ?
11: Pour ?
2: Bah, pour demander des chiens pour mettre dans vos bouteilles.
11: Bah, c'est là que c'est le moins cher, madame.
2: C'est là que c'est moins cher. Ah bah oui, hein, faut que l'entreprise soit rentable, mais c'est une...
11: Non, mais attendez.
2: Bah, j'espère que votre société, après, sera la gueule, franchement.
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16: Bonjour.
1: Bonjour monsieur, je suis bien chez le charcutier traiteur.
16: Oui, tout bien. Mais je suis une dame, je suis pas un monsieur.
1: Admettons, établissement Martin Sécurité à l'appareil.
16: Alors attendez, hein, attendez, moi je suis la cuistot.
1: Pas grave, c'était juste pour vous prévenir.
16: Oui.
1: On va vous installer un vigile devant la boutique.
16: Non, mais je suis pas au courant. Là, t'es au courant qu'on va nous mettre un vigile devant la boutique ?
1: Bah oui, je suis au courant puisque c'est moi qui vous le dis.
16: Non, je parle à mon collègue.
1: Oh, il me demande si je suis au courant alors que c'est moi qui lui dis.
17: Oui, allô ?
1: Oui, bah bien sûr que je suis au courant, oui, c'est ce que je dis à votre collègue puisque c'est moi qui lui dis.
17: Non, elle me pose la question à moi, mais ça, mon patron à moi, il est d'accord ?
1: Ah, très bonne nouvelle.
17: Non, je vous demande.
1: Donc, je note, le patron est.
17: Non, mais nous, moi, j'ai pas vu avec mon patron, il est pas au courant, le responsable.
1: Ah bah alors, comment ça se fait qu'il soit d'accord s'il est pas au courant ?
17: Je vous ai pas dit qu'il était d'accord, je vous ai demandé si vous aviez son accord.
1: Non, mais quand même, c'est louche.
17: De quoi qu'est louche ?
1: Bah, qu'il puisse être d'accord sans être au courant.
17: Non, attendez, je vous passe le responsable.
18: Oui ?
1: Oui, bonjour madame.
18: Attendez, vous appelez qui là ?
1: Je m'appelle monsieur Martin, agence Martin Sécurité.
18: Oui.
1: Donc, le vigile commence demain matin chez vous.
18: Mais il vient faire quoi là ?
1: Eh bien, il vient vigiler.
18: Vigiler ?
1: Bah, il vient vigiler devant le magasin si vous voulez.
18: Pourquoi faire ?
1: Eh ben pour surveiller que les gens qui rentrent ressortent et que les gens qui sortent re-rentrent.
18: Et qui c'est qui vous a demandé de faire ça ?
1: Alors, c'est-à-dire qu'on vous l'a placé d'office.
18: Ah bon ?
1: Oui, mais comme il est en période d'essai, de toute façon, il va pas rester longtemps.
18: Bah, et oui, mais qui c'est qui va le payer ce gars-là ? Parce que moi, je paye pas, j'ai rien demandé, moi.
1: Non mais alors, je vous explique. Comme nous, c'est un gars dont on veut se débarrasser, dans une semaine, vous direz qu'il a fait une faute grave et ça nous permettra de le virer.
18: Vous vous foutez de ma gueule ?
1: Oui, bien sûr.
18: Vous vous foutez de moi ? Je vous ai rien demandé, moi.
1: Non mais comme ça, ça vous permet de pas avoir à le payer.
18: Non, c'est pas comme ça. Je ne vous ai rien demandé. Je veux pas de vigile devant chez moi.
1: Ah bah oui, mais l'ordre de mission a déjà été imprimanté.
18: Mais de qui il est imprimanté ?
1: Il est imprimanté de l'agence Martin Sécurité.
18: Mais moi, j'ai rien demandé à l'agence Martin Sécurité.
1: Oui, mais c'est ce que je vous dis. Vous inquiétez pas. Comme de toute façon, vous déclarez une faute grave.
18: Non, moi, je ne déclare pas une faute grave. Vous m'imposez quelque chose, j'en veux pas.
1: Pour vous, ça fera toujours un petit standing, un petit prestige en même temps.
18: Mais j'en ai rien à secouer, j'en veux pas.
1: Vous avez pas envie d'être standing?
18: Non.
1: Pourquoi?
18: Parce que j'ai pas envie. J'ai envie qu'on me foute la paix. Vous comprenez pas?
1: Ce que je veux dire, c'est que ça donne un petit côté premium, vous voyez.
18: J'en ai rien à secouer, moi.
1: Vous voulez pas faire premium non plus?
18: J'en ai rien à foutre.
1: Pardon, on est quand même ensemble dans cette affaire.
18: Je ne suis pas avec vous, je vous ai rien demandé.
1: Ouais, mais comme il doit venir avec son chien, si on met pas le gars, on peut pas mettre le chien tout
18: mais
1: seul.
18: Vous commencez par me casser les couilles.
1: Non, je vais commencer par vous placer le vigile.
18: Vous commencez sérieusement à m'emmerder, hein.
1: Pardon, mais mettez-y un peu du vôtre aussi, parce que là, on n'avance pas, hein.
19: Allô.
1: Bonjour madame.
19: J'en veux pas de votre vigile.
1: Le problème, c'est ce que je disais, c'est qu'est-ce qu'on fait du chien?
19: Mais j'en ai rien à foutre, je vous dis qu'il reste pas devant chez moi. Moi, vous allez voir votre maître chien ce que je vais en faire, hein. Tu me le ramènes demain, tu vois, à quelle sauce je vais le manger, moi.
1: Ah bah tiens, justement, le voilà, je vous le passe.
19: Mais j'en ai rien à voir de votre vigile.
1: Agent Martin? Oui, chef Martin? Je vous passe la dame.
19: Eh,
1: oui, allô?
19: Écoute-moi bien, l'abruti. Écoute-moi bien.
1: Non, alors c'est plus l'abruti, là,
19: vous
1: c'est.
19: Vous croyez que j'ai que ça à foutre de passer ma matinée au téléphone avec un abruti?
1: Non, non, mais rassurez-vous, là, c'est l'agent Martin.
19: Tu viens ici et on va en discuter en face à face.
1: Parfait, j'arrive avec mon chien. Rex, viens là.
19: Ouais, Rex.
1: Rex Martin.
19: Rex, il doit être beau ton chien, ouais.
1: Ah bah, il vous dit merci.
19: Ouais, bah super.
1: D'ailleurs, je vous le passe. Rex.
19: Hein?
1: Viens dire bonjour à la dame.
19: Eh, tu commences à me les briser, mais sérieux. Ouh. Sérieux.
1: Bonjour, madame, c'est Rex Martin.
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20: Allô, j'écoute.
11: Oui, bonjour madame.
20: Bonjour monsieur.
11: Je suis bien au domicile du docteur. Il est gastro quelque chose, je crois. Hein.
20: Ah oui, il est gastro quelque chose, comme vous
11: bon,
20: dites.
11: Je voudrais un rendez-vous, c'est possible. Il est là, non?
20: Non, il n'est pas là tout de suite, il sera là tout à l'heure. Alors le problème, monsieur, c'est que, comme il s'en va demain, pour une dizaine de jours...
11: Oh là là.
20: Et oui, c'est ça le problème. Écoutez, c'est comme vous voulez, monsieur, je peux éventuellement encore de vous donner un rendez-vous entre deux personnes si vous tenez absolument à venir. Enfin, bon, je vous ai prévenu, monsieur, vous ne tomberez pas de haut si vous, je vous dis que vous êtes adressé à un professeur et non pas à un gastro-entérologue de quartier.
11: C'est-à-dire, ça coûte combien?
20: C'est-à-dire, c'est la consultation est de 650.
11: Pardon?
20: 650.
11: C'est pas vrai.
20: Mais si, c'est vrai. Bien. Bon, je vous ai tout expliqué, monsieur.
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21: Bonjour.
1: Bonjour, monsieur. C'est bien ici pour les EHPAD?
21: Oui.
1: Super, parce qu'il faudrait que je vous dépose le mien.
21: Déposez quoi, attendez?
1: Parce que j'ai acheté un EHPAD.
21: Un EHPAD?
1: Oui, un EHPAD que je viens d'acheter à l'EHPAD Store, et alors impossible de l'allumer.
21: Bah, excusez-moi, monsieur, vous êtes dans un EHPAD, mais maison de retraite pour personnes âgées.
1: Ouh là là, qu'est-ce que vous me racontez?
21: Vous êtes dans une maison de retraite.
1: Pas du tout, non, je suis chez moi.
21: Moi, nous, ici, au téléphone, vous avez un EHPAD.
1: Ah oui, j'ai eu un EHPAD, ça, on est d'accord.
21: Oui.
1: Mais un EHPAD qui ne fonctionne pas, donc je vous le rapporte.
21: Mais monsieur, vous êtes dans une maison de retraite.
1: Mais non, je vous ai dit, je suis chez moi, je sais quand même où je suis.
21: Mais je comprends que vous êtes chez vous, mais ici, au téléphone, au bout du téléphone, vous êtes à une maison de retraite.
1: Bah non, ici, au téléphone, au bout du téléphone, je suis dans mon salon.
22: Allô?
1: Ah, bonjour monsieur.
22: Non mais attendez, l'EHPAD?
1: Oui, alors l'EHPAD, il ne s'allume pas. J'ai appuyé sur le bouton.
22: Mais pas du tout. Vous êtes un iPad que vous avez...
1: Oui, alors pardon, c'est pas parce que vous le dites à l'américaine.
22: Non, non, mais...
1: Moi aussi, je peux dire hey, iPad, ça ne débloque pas la tablette.
22: Mais pas du tout, on va pas débloquer votre tablette. Hein.
1: Ah bah voilà, alors ça vend des hey, iPad, en veux-tu, en voilà, et puis pour le service après-vente...
22: Mais je vous vends pas. C'est quoi ce coup de fil là? Mais ça va pas avec vous, quoi.
1: Ah bah pardon, mais là, j'ai jamais vu un service client comme ça.
22: Mais attendez, on n'est pas service client.
1: Ah, et bah alors passez-le moi.
22: Mais il n'y a pas de service client ici.
1: Oui, bah dans ce cas, passez-moi le service technique.
22: Il n'y a pas, vous faites...
1: Bon, bah passez-moi le chef.
22: Il n'y a pas.
1: Ah, bah tout s'explique. Le chef n'est pas là, les souris vertes, comme on dit.
22: Mais vous n'avez qu'à venir sur place, hein, moi je m'en fous. Hein.
1: Ah bah oui, bah je vais vous apporter mon EHPAD.
22: Non mais, vous avez Internet.
1: Bah non, vu que je peux pas allumer mon EHPAD, comment voulez-vous que je fasse?
22: Eh bah c'est dommage pour vous, parce que c'est pas moi qui vais vous débloquer.
1: Ah bravo, belle mentalité.
22: Ah bah c'est débile votre coup de fil.
23: Allô?
1: Bonjour monsieur, j'ai un gros problème avec votre service client.
23: Ah non mais attendez, vous me...
1: Ah non mais pardon, il refuse de prendre mon matériel.
23: Non mais pas du tout.
1: Ah si, il a dit qu'il voulait pas réparer mon EHPAD.
23: Oui mais non.
1: Pardon, mais au prix qu'on paye...
23: Vous êtes trompé de numéro. Je ne répare pas les iPads.
1: Alors, est-ce que vous ne confondez pas avec les iPads? Parce que votre collègue...
23: Mais je sais bien que c'est un iPad, mais il n'y a personne qui répare.
1: D'accord, et ben vous me faites un échange.
23: Non mais là vous vous foutez de moi, on est une maison de retraite. Une maison de retraite, on répare pas les iPads ou je sais pas quoi.
1: Bon, je vous le dépose comme ça, vous me faites au moins le diagnostic.
23: Ah bah déposez-le moi, si en plus il marche pas, ce sera formidable.
1: Ah bah quand même, merci monsieur.
23: Merci.
24: Vous n'êtes pas dégassé. Vous le dites à l'américaine.
1: Allô?
0: Oui.
1: Vous n'avez pas raccroché, hein?
0: Ah oui?
1: Ah oui, je vous confirme.
0: Vous êtes une radio ou un truc comme ça?
1: Alors non, pas un truc comme ça, mais une radio, effectivement.
0: D'accord.
1: Alors, laquelle, à votre avis?
0: Écoutez, je ne sais pas.
3: Attendez, attendez.
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1: Rire et chansons. Oui, bravo. Eh ben, je vous souhaite une bonne journée. Et au revoir, monsieur.
3: Au revoir, madame.
0: Au revoir, madame.
1: Ah oui, pardon, au revoir, messieurs.
3: Au revoir, madame.
1: Bon, sinon, vous n'avez toujours pas raccroché, hein.
3: Ah non, mais c'est lui qui raccroche pas. Comment vous faites pour qu'on reste en ligne?
1: Alors, je vais vous dire un secret. Au téléphone, si aucun des deux raccroche, on s'entend toujours.
3: Cette fois, je raccroche.
1: Oui, bah, bonne chance.
3: Merci pour la barre de rire.
1: Ah bah, de rien. Salut.
3: Salut.
4: Allô?
7: Allô, oui, bonsoir madame.
4: Bonsoir madame.
7: C'est madame.
4: Oui.
7: Ah, bonsoir.
4: La femme à Pierre.
7: C'est la femme à Pierre. Comment qu'il va, mon petit sou?
4: Il est parti en installation, c'est pourquoi?
7: Il est toujours dépanneur télé.
4: Ah oui.
7: Bon, ben écoutez, est-ce qu'il peut passer alors?
4: Oui, ben vous allez me dire votre nom, s'il vous plaît.
7: Voilà. Madame Ledoux.
4: Ledoux.
7: Germaine.
4: Germaine.
7: À Gredizan.
4: À Gredizan.
7: Oui.
4: Bon, parce que vous n'avez plus de télé du tout.
7: Non.
4: Bon.
7: J'en ai plus du tout, hein, de télé. Hein.
4: Oui.
7: Il n'est plus là, le poste. Hein.
4: Ah, vous ne l'avez pas?
7: Ben, je ne le vois plus, c'est ça le problème. Je ne le trouve plus. J'ai regardé la télé hier soir et ce matin, plus de poste.
4: On vous a volé?
7: Vous croyez?
4: Ben, et si vous me dites que vous n'avez plus de poste?
7: Oui.
4: Et c'est plutôt les gendarmes qu'il faut appeler.
7: Mais oui, je les ai appelés.
4: Vous avez appelé les gendarmes?
7: Oui, il n'y avait personne là.
4: Puis vous ne les avez pas rappelés de nouveau?
7: Attendez, vous permettez?
4: Oui.
7: Je vais les appeler avec mon poste?
4: Oui.
7: Comme j'ai un dédoublement d'appel?
4: Ah, voilà.
7: C'est peut-être vous qui allez les avoir, hein?
4: Voilà.
7: Quittez pas.
4: Non, je raccroche pas.
9: Gendarmerie de Dole, j'écoute.
4: Bonjour, monsieur.
9: Oui, bonjour, madame.
4: Je suis madame... On tient un magasin de télévision.
9: C'est bien, oui.
4: Et je ne sais pas ce qui... Vous êtes les gendarmes de Dole?
9: Oui, la brigade, oui.
4: Bon, voilà. Il y a une dame qui nous téléphone. C'est madame Ledoux de Gredizan. Alors, cette dame, elle nous téléphone. Elle dit, écoutez, je voudrais bien voir votre mari. Ben, je dis, oui, mais pourquoi? Ben, elle dit, hier soir, j'ai regardé ma télé. Et ce matin, en me levant, j'ai plus de télé.
9: Oui.
4: Ah, ben j'ai dit appeler les gendarmes. Bon, elle me dit je les ai appelés, ça n'a pas répondu.
9: Ah bah oui, parce que nous sommes en alerte générale.
4: Oui.
9: Est-ce que je peux compter sur votre discrétion?
4: Oui, oui.
9: Les radars de l'aviation ont signalé la présence d'extraterrestres au-dessus d'une petite ville qui s'appelle Gredizan.
4: Eh ben oui, puis cette dame, elle est là. Elle habite à Gredizan.
9: Ah, c'est pas possible, madame. On a fait évacuer tout le monde ce matin, c'est impossible qu'il reste quelqu'un.
4: Bah, elle me dit que si. Madame Ledoux, Germaine...
9: À Gredizan?
4: Ben oui, oui.
9: Attendez, elle dit... Quittez pas, hein.
4: Oui.
9: Allô, où est la brigade, là? Dis-moi, on me signale qu'il y aura encore quelqu'un, là, sur Gredizan. Vous avez... Tout le monde est rassemblé, là? Il manque une dame?
4: Ah.
9: Madame Ledoux. Allô?
4: Oui.
9: C'est pas Madame Ledoux, par hasard?
4: Si, je vous dis, Madame Ledoux, Germaine, à Gredizan.
9: Écoutez, madame, c'est la seule personne qui manque à l'appel. On a fait évacuer tout le village. Vous savez ce que c'est que des ovnis?
4: Bah oui, moi, j'y crois pas, mais enfin...
9: Si, madame, il y a deux ovnis, absolument. Ah. Mais ce que je vous dis, c'est confidentiel défense.
4: Oui,
9: surtout, ça reste entre nous. Hein.
4: Oui.
9: Les extraterrestres sont posés cette nuit sur Gredizan.
4: Oui.
9: Et ils ont, pour le moment, ils se sont attaqués à toutes les lignes électriques. Ils dévorent l'acier.
4: Oh là là.
9: Ils se nourrissent avec de l'acier. Ils ont mangé des antennes de télé sur les toits des maisons. Et ils dévorent des télévisions.
4: Bah oui, parce qu'il me dit... Et madame, je vous assure qu'hier soir, j'ai regardé ma télé. Ce matin, je me lève pour mettre ma télé, plus de télévision.
9: Bon, ok, donc c'est ça. Bon, alors ça veut dire qu'elle a des extraterrestres chez elle, madame.
4: Oh là là.
9: Écoutez.
4: Essayez d'aller la sauver, cette pauvre femme.
9: Troisième brigade, vous foncez sur Gredizan. Vous allez chez madame Ledoux, vous la récupérez. Bon, madame, est-ce que vous pouvez lui expliquer la situation, sans lui faire peur, évidemment? Nous, on arrive.
4: Bon, ben, je vais essayer.
9: Essayez d'en savoir un peu plus, on reste en liaison avec vous, madame. Hein.
4: Bien, très bien. Allô?
7: Allô?
4: Bon, vous êtes toute seule chez vous?
7: Oh là là, oui, enfin, écoutez, j'ai l'impression qu'il se passe quelque chose de bizarre, hein. Je suis sortie, là, je suis regardée sur le toit, il n'y a plus d'antenne de télé.
4: Écoutez, n'ayez pas peur, de toute façon, hein, vous restez chez vous, Ne vous en faites pas.
7: Allô?
4: Allô?
7: Il y a une espèce de grosse grenouille verte qui rentre chez moi.
4: Oui, eh bien, écoutez...
7: Il y a une énorme grenouille verte qui rentre chez moi.
4: Oui.
7: Et qui est en train de manger ma machine à laver.
4: Oui, ça fait rien. N'ayez pas peur.
7: Lâchez ça.
4: Laissez-la.
7: Lâchez ça.
4: Non, laissez-la. Répondez-moi.
7: Attendez, je vais chercher mon balai.
4: Non, répondez-moi.
7: Oh mon Dieu.
4: Allô? Madame Ledoux.
7: Oui.
4: Madame Ledoux.
7: Oui.
4: Écoutez-moi. Vous ne risquez rien. Ne bougez pas. Restez au téléphone.
7: Il y a une deuxième grenouille verte.
4: Ça fait rien. Écoutez-moi.
7: Ils sont en train de manger ma voiture.
4: Mais ça fait rien. Laissez-les faire. C'est des extraterrestres. Ils ne vous feront pas de mal à vous. Vous m'entendez?
7: C'est quoi?
4: Des extraterrestres. C'est des êtres. C'est une sorte d'être humain, mais ils mangent que de la ferraille. Ils veulent pas vous faire de mal. Les touchez pas, ces bêtes-là. Les touchez pas, restez au téléphone. Je vous tiens au téléphone pour vous tenir compagnie. Vous m'entendez?
7: Oh mon Dieu!
4: Vous m'entendez, Madame Ledoux?
7: Ils sont en train de manger la poubelle.
4: Mais ça fait rien.
7: Oh
4: mais
7: mon
4: n'ayez
7: Dieu.
4: Pas peur.
7: Non, mais j'ai pas peur.
4: Bon, les gendarmes, ils sont en conversation avec nous. Voilà. Madame Ledoux?
7: Mais c'est pas vrai, hein.
4: Madame Ledoux?
7: Ils sont gonflés, ils sont en train de bouffer tout, tout, tout, hein.
4: Écoutez,
7: Mon cesse-linge, vous savez...
4: Oui, Madame Ledoux.
7: Oui.
4: Écoutez-moi.
7: Mais qu'est-ce que c'est que ces grenouilles?
4: Écoutez-moi voir.
7: Qu'est-ce que c'est que ces grenouilles-là?
4: Ben, c'est des extraterrestres, ils sont très gentils avec les humains. Vous avez pas des bottes de conserve?
7: Ah.
4: Ils mangent tout ce qui est en acier, en ferraille. Ils mangent tout ça. Donnez-leur des boîtes de conserve. Ils vont être contents.
7: Vous croyez?
4: Oui. Parlez-leur. Vous leur dites que vous allez leur donner des boîtes de conserve. Vous verrez, ils seront contents.
7: Bonjour, messieurs. Je leur dis messieurs ou...
4: Oui, si vous voulez.
7: Bonjour, messieurs.
4: Je vais vous donner des boîtes de conserve.
7: Ils me parlent.
4: Oui, parce qu'ils sont contents. Donnez-leur à manger quelque chose.
7: Vous avez faim?
4: Ben, voilà, ils ont faim. Ils veulent manger. Donnez-leur à manger.
7: Qu'est-ce qui vous ferait plaisir?
4: Ben, donnez-leur des boîtes de conserve. Des petits pois, des haricots, des tout ce que vous avez.
7: Ils me tendent la main.
4: Eh ben, donnez-leur.
7: Ils sont contents.
4: Ils sont contents.
7: Ils sont en train de la gober.
4: Oui. Vous avez rien d'autre à leur donner?
7: Il a fait un rond.
4: Voilà, j'ai entendu. Vous n'avez pas une casserole sous la main, une petite casserole?
7: Ah oui.
4: Donnez-leur une casserole, ils seront contents.
7: Tenez.
4: Voilà, ils sont heureux.
7: Il l'a gobé.
4: Eh mais ils sont contents. Vous allez voir, tout va s'arranger.
7: Vous voulez une deuxième, non?
4: Ben, donnez-leur une deuxième casserole.
7: Une casserole pour Tata Suzanne?
4: Voilà.
7: Bop. Une casserole pour Tonton Lulu.
4: Bop. Voilà. Et puis autrement, ben ma foi, il faut leur causer qu'ils sont gentils. Dites-leur qu'ils sont gentils.
7: Vous êtes gentils.
4: Ah, ils sont gentils.
7: Bop. Bop.
4: Voilà. Écoutez, allez chez le voisin. Dites-leur d'aller chez le voisin.
7: Vous pouvez aller chez le voisin.
4: Il y a du matériel à manger.
8: On a déjà tout mangé chez le voisin.
7: Ah, il m'a parlé.
4: Il vous a tout mangé. Vous avez déjà tout mangé? Oh, ben la dame, elle est bien gentille avec vous.
7: Ah.
4: Essayez, elle va vous redonner encore une casserole si elle a.
7: Je vous les passe, hein? Allô?
4: Allô?
8: Oui, bonjour, madame.
4: Bonjour, monsieur.
8: Bon, premier à l'appareil, je suis le chef de la planète acier.
4: Ah, eh bien, enchanté de faire votre connaissance et puis de pouvoir bavarder avec vous, parce que vous parlez très bien le français.
8: On a des convertisseurs de langage.
4: Ah, c'est pour ça que vous parlez si bien le français.
8: Nous arrivons de 353 milliards de kilomètres.
4: Ah.
8: Nous vivons sur une planète en acier.
4: Oui.
8: Et malheureusement, comme nous mangeons de l'acier, nous avons fini de manger notre planète.
4: Et puis vous n'avez plus rien.
8: Ben, on est tombé.
4: Ah, vous êtes tombé. Et puis vous êtes nombreux?
8: Ah oui, nous sommes 43 756 millions.
4: Oh, bah
8: nous, nous sommes en train d'envahir la planète Terre, évidemment.
4: Oui.
8: Vous voyez, et le problème, c'est quand on est arrivé ici, on a mangé nos ovnis.
4: Ah, puis vous pouvez plus repartir à nulle part.
8: Voilà.
4: Ah, j'ai bien compris ce que vous me dites maintenant. Oui, mais enfin, c'est sûr que vous avez faim, mais vous mangez souvent.
8: Nous mangeons tout le temps.
4: Ah, vous mangez tout le temps.
7: Il est en train de becquer le téléphone, là.
4: Ah ben, mangez pas le téléphone, on pourra plus causer. Vous avez pas une casserole, Madame Ledoux?
7: Ah oui, je vais en chercher une autre.
4: Donnez-lui une autre. Monsieur?
8: C'est bon, le téléphone, hein?
4: Oui, mais laissez-le qu'on puisse causer. On pourra plus causer après. Voilà.
8: Merci, madame.
4: Voilà, elle est bien aimable, cette dame.
8: Ah, la poignée de la casserole est en plastique, Madame Ledoux.
4: Ah ben oui, mais nous, chez nous, sur notre planète, les queues de casserole, c'est en plastique.
8: Comment?
4: Chez nous, en France, sur la planète France. Vous comprenez?
8: Oui.
4: Bon, les queues de casserole, elles sont en plastique.
8: Mais pourquoi faire?
4: Pour pouvoir l'empoigner, parce que nous, nos casseroles, on les mange pas. On fait cuire de la marchandise dedans.
8: Cuire?
4: Oui, cuire.
8: Mais vous faites cuire sur quoi?
4: Une cuisinière.
8: Ah, la cuisinière, c'est en métal?
4: C'est de la fonte.
8: Ah, ben, je vais aller goûter ça.
7: Ah ben non, laissez-moi ma cuisinière quand même.
4: Non, Madame Ledoux.
7: Oui.
4: Laissez-les faire. Ils ont faim, ils ont plus rien chez eux. Ils ont plus rien du tout à manger.
7: Mais d'où c'est qu'ils viennent?
4: Je ne sais pas, d'une planète dans le ciel. Allô, les gendarmes?
8: Oui, d'accord. Allô, allô.
4: Allô?
8: Gendarmerie, oui.
4: Vous avez entendu?
8: Non.
4: Bon, il y a une grosse grenouille. Pour elle, c'est une grosse grenouille. Elle lui a mangé sa machine à laver. Elle a plus d'antenne de télé. Elle a plus de télé. Elle me raconte des choses, c'est abominable. Moi, je peux pas, comment faire?
8: Ce sont les extraterrestres, madame.
4: Oui, ils m'ont parlé.
8: Ah, vous les avez eus?
4: Ah oui, le monsieur, enfin, moi, je l'ai appelé monsieur, il m'a dit bonjour, madame. Tout ça, il parle très bien. Il voulait manger le téléphone. Je dis, ne nous mangez pas le téléphone. C'est bon, pourtant, le téléphone. Mais je dis, laissez-nous le téléphone qu'on puisse vous parler. Moi, je dis, je suis enchantée de vous connaître. On ne pourra plus parler si vous mangez le téléphone. Bon, ben, il est encore bien obéi. Mais ils sont des millions et des millions qui ont atterri sur la France. Et puis, de toute façon, ils vont tout détruire partout.
8: Oh, merde.
4: Je suis assise. Je serai debout. Je me dirais, c'est une histoire à ne pas tenir debout.
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5: Bonjour.
1: Oui, bonjour madame. C'est bien le garage?
5: Oui.
1: J'ai fait un dossier pour toucher la prime à la casse là sur ma vieille bagnole.
5: Oui.
1: Donc j'ai déclaré que je vous avais acheté une voiture.
5: Bah, comment ça se fait que vous avez marqué que vous m'avez acheté une voiture?
1: Eh bah parce que j'étais obligé, parce que sinon je touchais pas la prime à la casse.
5: Attendez, vous me demandez même pas avant. Vous croyez quoi? Ah non, moi je suis pas d'accord. Attendez, c'est comme une fausse facture. Hein. C'est de la fraude.
1: Pour la testification, comment on fait?
5: Ah non, mais c'est hors de question que je vous fasse une attestation alors que je vous ai pas vendu de voiture. Moi, c'est hors de question. Vous faites des trucs sans demander avant aux gens. Non mais c'est nouveau ça. Vous êtes même pas client chez moi. Vous faites des trucs comme ça.
1: Non mais on va dire que je suis client chez vous.
5: Moi je peux avoir des problèmes derrière. Vous avez fait quoi comme attestation, comme papier, comme facture, comme quoi?
1: Parce que j'ai mon beau-frère qui est tamponniste. Il m'a fait un tampon avec le nom du garage. Je me suis permis de relever une plaque minéralogique de chez vous pour la mettre en tant que ma nouvelle voiture.
5: Vous prenez une voiture en passant, vous faites comme quoi je vous ai vendu une voiture, c'est quoi votre truc là?
1: Non mais enfin vous en tant que garageur, j'imagine que vous avez quand même des facilités.
5: Garageur, ouais.
1: Vous rendez compte, vous me dites ça maintenant?
5: Ah ouais, mais... vous rendez compte, vous usurpez mon identité pour faire croire que vous avez acheté une voiture et c'est encore vous la victime là?
1: Ah bah oui, ah bah on est bien d'accord, parce que c'est quand même vous qui me dites que j'usurbe soi-disant.
5: Mais qu'est-ce que j'ai à voir dans l'histoire? Moi je fais pas de ça, vous êtes cinglé ou quoi? Vous faites une fausse facture de que je vous ai vendu une voiture, je vous ai
1: rien. Ah, vous avez dit fausse facture?
5: Bah c'est ce que vous venez de dire. Vous me dites ça dans la conversation depuis tout à l'heure.
1: C'est moi qui l'ai dit, tiens, ben c'est la meilleure, ça.
5: Vous m'avez dit quoi? Vous avez un cousin qui fait des tampons, tout ça? C'est moi qui l'invente, ça?
1: Alors, j'ai pas dit un cousin, j'ai dit un beau-frère, excusez-moi.
5: Oh, un beau-frère, vous jouez pas sur les mots.
1: Oh non, mais si c'est pour tout déformer.
5: Mais il y en a qui sont enfermés pour moins que ça, monsieur.
1: Alors justement, parce que moi je vais en parler à mon beau-frère, vous allez voir que ça va pas être la même mayonnaise.
5: Et c'est à cause de moi.
1: Ah bah oui.
5: Vous passez devant les gens comme ça, vous prenez des plaques d'immatriculation de véhicule, après vous dites que vous avez acheté un véhicule, et c'est quand moi?
1: Ah bah.
5: Non.
10: Non, mais c'est n'importe quoi. Vous êtes monsieur comment ?
1: Non, je suis monsieur Martin.
10: Donc c'est monsieur Martin et votre numéro de téléphone ?
1: Je vais plutôt vous donner votre numéro de téléphone, ce sera plus simple, parce que si je passe comme ça, je pourrais me faire appeler chez vous.
10: Bah non, je veux votre numéro de téléphone à vous.
1: Bah moi, je préfère vous donner le vôtre.
10: Bah le mot, je veux pas m'appeler quand même.
1: Et pourquoi ?
10: Bah parce que.
1: Si moi, je suis chez vous, autant que vous appeliez pour pouvoir me parler.
10: Non, mais...
1: Pardon ? Il y a une dame qui parle derrière ?
10: Non, c'est un ami.
1: Ah bah passez-la moi, s'il vous plaît.
12: Allô ?
1: Bonjour madame !
12: Tout à fait. Et elle dit que c'est un canular de Rire et Chanson. Martin, c'est bien ça, c'est Rire et Chanson.
1: Mais pas du tout.
12: Ah joli, je vous écoute tous les jours.
1: Ah bah c'est bien, continuez.
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14: Oui, allô ?
7: Allô, monsieur Noir ?
14: Oui.
7: Vous êtes bien, dites-moi bonjour, vous êtes bien 34 de la rue, vous ?
14: Oui.
7: Ah, parce que moi, je suis au 15.
14: Oui.
7: Et voilà, et je me permets de vous appeler parce que je viens d'avoir une portée de chats, j'en ai eu 7 des chatons. Oui. J'ai pas le courage d'aller les noyer, voyez-vous. Et je voulais savoir si vous, qui êtes mon voisin, vous pourriez aller les noyer vous-même cet après-midi.
14: Ah, en fin de soirée. Je suis pris cet après-midi.
7: Ah, oh, c'est gentil. En fin de soirée, vers quelle heure ?
14: Oh, 6h30 par là.
7: D'accord.
14: Oui.
7: Bon, il y en a 7.
14: Ah, bon Dieu.
7: Oui, ça fait trop pour moi.
14: Ah non. Puis des chats, bon, bah, il faut les nourrir. Hein.
7: Oui, c'est
14: vous
7: ça.
14: Vous êtes au numéro 15 ?
7: Oui, voilà.
14: Quel nom c'est, sans curieux ?
7: Alors, Madame Lamolle.
14: Madame ?
7: Lamolle.
14: Vous êtes en face chez Mimille, là, non ?
7: Oui, comment ? Exactement.
14: Ah, c'est la grande maison.
7: Voilà.
14: Oui. Vous avez votre petit-fils avec vous ?
7: Exactement.
14: Ah, d'accord, madame.
7: Voilà.
14: Bon, ben, je sonnerai, puis, ben, on les noiera, hein. Parce que...
7: Oui, je peux pas.
14: Ça serait des lapins encore, ça irait ?
7: Oui, on pourrait les revendre à la boucherie ou...
14: Oui, non, mais on ferait du pâté de lapin.
7: Ah ben attendez, parce que ça tombe bien, mon fils, il a un lapin, et il m'a mordu.
14: Ah oui.
7: Est-ce que ça vous embêterait également pour le lapin ?
14: Qu'est ?
7: Mon fils.
14: Oui.
7: Il a un lapin.
14: Oui.
7: Et le lapin, il s'appelle Sam.
14: Oui.
7: Et il m'a mordu.
14: Ah bon ?
7: Oui, il m'a mordu.
14: Ah oui.
7: Est-ce que ça vous embêterait
14: de
7: vous en occuper ?
14: Oh ben je verrai ça en pensant soir. Hein ?
7: Vous pouvez vous en occuper du lapin ou pas ?
14: Oui.
7: Ah c'est vrai ?
14: Oui.
7: Et là vous ferez du pâté ou ?
14: Ah ben on achète un peu de cochon puis on fait du pâté de. Vous voyez il est gros.
7: Oui, quand même.
14: Ah oui. Bon, ben on fait comme ça, madame. Oui.
7: Et éventuellement, c'est vous qui allez lui tordre le cou ou c'est moi qui le fais ? C'est plutôt vous ?
14: Non, mais on les saigne, un lapin.
7: Ah, vous croyez ?
14: Ah ben si, il faut le saigner. Une bête, ça saigne.
7: Ah mais il faut
14: ça,
7: pas...
14: Ça, c'est pas... La viande, elle n'est pas bonne.
7: Ah, je lui tords pas le cou en vous attendant ?
14: Non. Ah non. On reparlera ça tout à l'heure. Oui.
7: Vous savez, pour vous remercier,
14: oui.
7: Hein, si ça vous embête pas. Parce que je suis une dame honnête.
14: Oui.
7: Vous savez, je ne suis pas slave, mais oui. je suis honnête quand même, parce qu'on dit toujours les slaves honnêtes.
14: Oui, non, mais je vous écoute, là, oui.
7: Vous savez, les slaves honnêtes.
14: Oui. Ah,
7: et je vous ferai une petite gâterie.
14: D'accord.
7: Ça vous embête pas ?
14: Non. Bon, à ce soir, madame.
7: Attendez, et mon voisin, vous le connaissez, Mimille ?
14: Oui, Mimille, oui.
7: Il est un peu...
14: Oh, il est un peu zozo, hein.
7: Voilà. Est-ce que ça vous embêterait de m'en débarrasser ?
14: De vous débarrasser de ?
7: Du voisin. Est-ce que ça vous embêterait de noyer avec les chats ?
14: Ah non.
7: Mais pourquoi ?
14: Ah ben non, je le connais depuis longtemps. Il faut le laisser comme il est, hein, ce pauvre.
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2: Oui.
1: Bonjour madame, c'est bien l'exploitation fermière.
2: Oui, le GAEC, oui.
1: Monsieur Martin à l'appareil, société Martin Immobilier.
2: Oui.
1: Juste pour vous prévenir, je vous ai déclaré maison de campagne, vu que vous avez une maison et que vous êtes à la campagne.
2: Attendez, moi j'ai pas de maison de campagne.
1: Je sais, mais en déclarant les bâtiments de la ferme comme des logements, ça vous permet d'avoir des colocataires.
2: Non, mais attendez, nous on a une exploitation agricole, qu'est-ce que vous voulez qu'on loue des bâtiments agricoles?
1: Bah dans ce cas, à la place de maison de campagne, je peux mettre logement agricole.
2: Mais je vous dis que c'est pas des logements, puisque c'est un site industriel. C'est des hangars pour se faire du matériel, je suis agriculteur pour faire des vaches.
1: Bon, si vous logez des vaches, je vois pas pourquoi vous pouvez pas loger des gens.
2: Ah bon, vous mettez les gens avec les vaches dans l'étable, quoi, comme ça.
1: Voilà, tout le monde s'installe à la bonne franquette, et en plus vous, ça vous rapporte de l'argent.
2: Mais moi ça me rapporte rien du tout.
1: Bah
2: moi...
1: si, parce que plus vous avez de colocs qui s'inscrivent, plus ça fait grimper les allocs.
2: Mais j'ai pas de colocs qui vont s'inscrire, je veux pas accueillir personne.
1: Non mais moi, par exemple, je me suis mis coloc chez vous, mais je vais pas habiter chez vous pour de vrai.
2: Mais je vous interdis de vous mettre coloc chez moi.
1: C'est juste pour toucher l'aide au logement.
2: Mais j'ai pas envie de toucher rien du tout.
1: Ah non, pour que moi je touche surtout.
2: Mais je vous autorise pas à toucher de l'argent sur ma propriété, il n'est pas question. Moi j'ai des contrôles par la MSA, par la direction du travail.
1: Justement, je vais laisser quelques bricoles à moi, des draps, des vêtements.
2: Il est hors de question que vous laissiez quoi que ce soit.
1: Non mais je dépose quelques affaires personnelles.
2: Mais pas du tout, mais pas d'affaires personnelles du tout.
1: Ne serait-ce qu'un peu de linge sale, comme ça s'il y a un contrôle et qu'ils font des relevés ADN, ils trouveront ma trace.
2: Mais c'est un site qui est protégé par des caméras qui visionnent, etc. Vous croyez que les gens, ils vont pas contrôler qu'il y a des gens qui sont passés?
1: Ah oui, alors pour ça, il faut que vous fassiez une fausse bande vidéo. J'ai vu ça dans une série.
2: Mais je fais rien, je fais pas de bande du tout.
1: Bon, moi je vous la fais la fausse bande, hein.
2: Mais je vous interdis de faire une bande.
1: Mais si, moi je rapporte quelques meubles, un frigo.
2: Mais j'en ai pas envie, je ne veux pas.
1: On filme les hangars sur une cassette.
2: Mais je vous explique que je ne veux pas.
1: Ah oui, ah bah le prenez pas comme ça, sinon hop, moi je me retire de la coloc.
2: Oui, vous retirez tout, oui, bien sûr.
1: Ok, dans ce cas, je vous fais le courrier.
2: Vous faites rien du tout, je vous ai rien demandé.
1: Bah si, à partir du moment où je déménage, je suis obligé de vous prévenir par écrit.
2: Mais vous déménagez pas, vous habitez pas ici.
1: Pardon, il y a quand même un préavis de 3 mois.
2: J'ai pas de préavis, j'ai personne, j'ai pas de locataire.
1: Bah, à part moi.
2: Vous, je vous connais pas.
1: C'est pas grave, l'essentiel, c'est qu'on fait comme si on se connaissait.
2: Ah mais pas du tout, j'ai pas du tout envie de faire comme si on se connaissait.
1: De toute façon, on va sûrement se croiser quand j'apporterai mes affaires.
2: Mais vous n'apportez rien du tout.
1: Bah, au moins 2-3 chaussettes, un slobard.
2: Mais pas du tout, mais de toute façon, vous risquez pas de rentrer, il y a des chiens qui vont vous faire sortir, hein.
1: Ah bah écoutez, moi qui adore les animaux, des vaches, des chiens.
2: Ah non, mais quand ils vous auront taillé un short, vous inquiétez pas, vous serez vite sorti. Mais vous êtes parti où, là?
1: Comment ça, un short? Pardon, mais alors c'est pas du tout indiqué pour la saison.
2: Mais parce que ce sont ces chiens qui mordent, vous inquiétez pas.
1: Alors si, justement, pardon, mais là je m'inquiète.
2: Pointez-vous, puis vous allez voir comment vous allez passer, tiens.
1: Non, parce que si vos bêtes me sagouinent mes vêtements, il faudra prendre des dispositions.
2: Oui, oui, bien sûr, j'appellerai la gendarmerie.
1: Oui, alors après, vous n'êtes pas obligé de porter plainte contre vos chiens, j'irai pas jusque-là.
2: Non, non, pour porter plainte contre vous.
1: Ah ouais, eh ben si c'est ça, moi je porte une contre-plainte contre vous.
2: Oui, oui, allez-y.
1: Et tiens, même allons-y.
2: Oui, oui.
1: Je contreporte une contre-plainte contre vous.
2: Non, mais vous êtes complètement siphonné, hein.
1: Et pas la peine de me faire le coup de la contre-contre-plainte, sinon je contre-contre-contre-plainte.
2: Et vous travaillez pour une radio, là, c'est pas possible, c'est un appel caché.
1: Comment ça, vous voulez dire un canular de téléphone caché?
2: Oui, oui.
1: Ah, mais c'est complètement un canular de téléphone caché.
2: Ah, d'accord.
1: Et c'est sur une radio radiophonique, d'ailleurs.
2: C'est quelle radio, ça?
1: Bah, une où on se marre.
2: Bah, c'est Rire et Chanson.
1: Bah, voilà, bravo.
2: Oui, merci.
1: Oh, mais de rien, et au revoir, madame.
2: C'est ça. Au revoir, mademoiselle.
15: Bien-être, bonjour.
16: Oui, bonjour, monsieur. C'est le restaurant?
15: Oui.
16: Ah, bon, je vous entends pas bien, là, vous.
15: Non, moi non plus.
16: Il y a du monde, là. C'est en plein service, là. Il y a du monde aujourd'hui?
15: Oui, il y a du monde, oui.
16: Oui, alors évidemment, pour vous, c'est le coup de bourre, hein?
15: Oui.
16: Il y a combien de personnes?
15: Qu'est-ce que vous vouliez, monsieur? Vous voulez prendre une réservation?
16: Non, il y a combien de personnes, là, actuellement, à table, là, chez vous? À peu près.
15: J'en sais rien, monsieur, écoutez.
16: Ah bon?
15: Qu'est-ce que vous vouliez? Vous nous appelez pourquoi?
16: Parce que j'adore emmerder les restaurateurs le midi quand ils sont en train de...
15: Ah, bah, c'est gentil.
16: Voilà.
15: Bah, alors, voilà.
16: Il y a combien de personnes, à peu près?
15: Bon, monsieur, si c'est pour me parler comme ça, c'est pas la peine, je raccroche. Merci, au revoir. Oui, restaurant du Bien-être, bonjour.
16: Oui, non, je vous ai fait une blague, c'est pas du tout pour vous déranger, c'était pour une réservation,
15: excusez-moi. Bah oui, non, mais là, vraiment.
16: Voilà. Alors, est-ce qu'on peut réserver?
15: Oui, bien sûr, pour quand?
16: Pour ce soir.
15: Oui, pour combien de personnes?
16: Alors, nous sommes 17.
15: Combien?
16: 17.
15: Oui. À quel nom?
16: Alors, l'association.
15: L'association?
16: Oui.
15: Oui.
16: Des vieux.
15: Oui.
16: Qui font chier les restaurateurs au moment des coups de bourre.
15: Bon, ben, c'est très bien. 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
11: Oui.
1: Bonjour monsieur, c'est bien la société d'ambulançage ?
11: Oui, bien sûr.
1: Il faudrait que je passe vous emprunter un permis de conduire.
11: Pourquoi nous emprunter un permis de conduire ? Je comprends pas.
1: Parce que je me suis fait contrôler en excès de vitesse.
11: Ouais.
1: Donc pour éviter d'avoir des problèmes, j'ai dit que j'étais ambulanceur chez vous.
11: Bah, on peut pas faire ça, vous rendez compte ?
1: Non mais c'est rien. Moi je vous l'emprunte une demi-heure, je vous le rapporte après.
11: Hein. Et même si vous me le rapportez monsieur, je vais pas vous donner le nom d'un chauffeur avec un permis d'un chauffeur.
1: Sinon je peux me débrouiller avec le permis d'une chauffeuse.
11: Il y a aucun chauffeur qui va être d'accord pour vous prêter son permis de conduire.
1: Oui, enfin d'accord ou pas, il y a un moment faut leur faire comprendre qui c'est le patron.
11: Non mais attendez, c'est moi la responsable. Mais je vais demander à un chauffeur de me passer son permis parce que vous faites arrêter. Non, mais vous êtes. Vous avez un problème, non ?
1: Bah, excusez-moi, mais enfin, si vous avez un minimum d'autorité en tant que.
11: Il y a un minimum d'autorité, donc je devrais dire au chauffeur, vous n'avez rien à me dire, vous me passez votre permis de conduire. Non, mais.
1: Bon, à la limite, faites-moi une photocopie. Écoutez.
11: Mais je vous ferai même pas une photocopie.
1: Bah, excusez-moi, mais alors là, si vous n'étiez pas un minimum du vôtre, effectivement.
11: Non, mais attends. Non, mais.
17: Oui.
1: Bonjour, madame.
17: Bah, voilà autre chose. Quand je me mets en excès de vitesse, je balance pas une société comme ça, et puis encore moins réclamer un permis d'un salarié que vous connaissez. C'est même pas.
1: Bah, je préfère quelqu'un que je connais pas, vous comprenez ?
17: Non, attendez.
1: Je veux dire, en tant qu'ambulanceur, vu que vous avez le droit de conduire n'importe comment, ça va.
17: Non, moi j'ai pas le droit de conduire n'importe comment. Hein. L'ambulance, ça n'a aucun droit de faire des excès de vitesse. C'est ahurissant, j'ai jamais entendu ça de ma vie. C'est qui fait l'excès de vitesse ? C'est vous ?
1: Officiellement, non, c'est vous.
17: Bah, officiellement, c'est nous, on va où ?
1: Alors justement, on va aller ensemble déposer votre permis.
17: Vous allez rappeler la gendarmerie ou la police, vous allez vous expliquer que vous avez menti, et c'est tout. Parce que moi, je vais aller porter. C'est plainte pour usurpation, que vous travaillez pas dans la société.
1: Ah, j'ai quand même des cartes de visite, hein, excusez-moi.
17: Des cartes de visite de quoi ?
1: De votre société d'ambulançage.
17: Que quoi ? Elle vient de où, cette carte de visite ?
1: Ah, je les ai fait faire.
17: Vous les avez fait faire ?
1: Oui, à mes frais en plus. Heureusement, mon beau-frère est imprimiste.
17: Oh là là, et on vous a jamais transporté ?
1: Bah, non.
17: Eh bah, c'est quoi ? Alors là. Eh, je vous préviens, là, ça va pas se passer comme ça. Hein. Je rigole pas avec ça, moi.
1: Ah bah tiens, et moi, vous croyez que je rigole pas, peut-être ?
17: Alors là, je vous préviens tout de suite, vous allez appeler le commissariat ou la gendarmerie qui vous a inquiété pour votre excès de vitesse.
1: D'accord. Je leur dis que vous passez vers quelle heure ?
17: Non. Vous dites que vous avez menti, que c'est pas vrai, la carte de visite, c'est du falso.
1: Comment ça, du falso ?
17: Vous présentez des cartes de visite qu'on vous a jamais données, que vous avez données à la police, comme quoi vous travaillez chez nous, mais on va où ?
1: Bah, oui.
17: Bah, y a pas de oui.
1: Bah, si.
17: Bah, non.
1: Bah, c'est juste que j'ai le sens pratique.
17: Y a pas de sens pratique. C'est de l'usurpation, c'est n'importe quoi ce que vous faites. J'ai jamais entendu ça de ma vie. On assume, on paye son PV, on prend les points en moins.
1: Les points en moins, je veux bien, mais pour ça, faudrait déjà que j'ai le permis, vous voyez.
17: Vous avez pas le permis ?
1: Bah, non.
17: Bah, non, je peux plus, là.
1: Rassurez-vous, heureusement, j'avais mis le gyrophare.
17: Quel gyrophare ? Vous avez mis un gyrophare dans votre voiture ?
1: Bah, oui.
17: Un gyrophare en véhicule personnel ? Bah, vous êtes encore plus fou que je le pensais, monsieur. C'est pas possible de rouler avec un gyrophare si vous êtes pas assermenté de la police, de pompiers, et tout ça, on va où ?
1: Bah, vous avez bien le gyrophare.
17: Bah, ouais, dans ma voiture, dans une ambulance.
1: Oui, bah, voilà, c'est pareil.
17: Non, vous avez pas compris. C'est comment votre nom ?
1: Monsieur Martin.
17: Monsieur Martin.
1: Voilà.
17: Martin comment ?
1: Martin.
17: Ouais, mais monsieur Martin comment, votre prénom ?
1: Bah, mais c'est Martin.
17: Et votre nom de famille ?
1: Martin aussi.
17: Martin.
1: Voilà, exactement.
17: Mais vous êtes encore plus malade que je le pensais ?
1: Ah bah non, je peux pas être malade et ambulanceur, il faut choisir.
17: Vous êtes fou ?
1: Ah non madame, je suis trop con.
17: Oh.
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20: Allô ?
25: Oui, bonjour, c'est le garage à l'appareil.
20: Oui.
25: On vous appelle, vous savez, concernant l'accident de voiture de M. Robert Ledoux, qui donc a cassé encore sa voiture cette nuit. Hein, et donc, pour vous dire qu'il organise une grande quête pour faire réparer sa voiture. Donc, il passera cet après-midi chez tous les habitants en fait, de la ville, hein, qui voudront bien de faire un petit geste.
20: On en est pourquoi là-dedans ?
25: Vous connaissez ce monsieur ?
20: Non.
25: Ça fait 11 fois qu'il casse sa voiture depuis Noël.
20: Oui.
25: Et bon, c'est quelqu'un qui boit beaucoup, hein, quand même. Hein.
20: Eh ben, il n'est pas obligé.
25: Non, il n'est pas obligé, mais bon. Il boit. Bon.
20: Mais il a qu'à pas boire, et puis il a qu'à faire que boire de l'eau.
25: Voilà. Donc, il va passer cet après-midi chez tous les habitants de la ville.
20: Oui.
25: Qui voudront bien donner un petit quelque chose pour qu'il répare sa voiture.
20: On lui donnera l'île de vin, alors.
25: Ah ben, oui. Attendez, je vais lui demander si c'est... Attendez. Est-ce que vous préférez du vin ou de l'argent pour votre voiture ?
26: Ah ben, du vin, oui, du vin. Sur...
25: Attendez, je vous le passe, hein, madame.
20: C'est pas la peine.
26: Merci. Allô ?
20: Oui ?
26: Oui, bonjour, madame.
20: Bonjour, monsieur.
26: Monsieur Ledoux à l'appareil. Je suis désolé, j'ai encore cassé ma bagnole cette nuit.
20: Ah ben, tant pis pour vous.
26: Voilà, donc c'est pour ça que je fais la quête, évidemment, pour la faire réparer, quoi.
20: Eh bien, monsieur, je vous donne quel conseil, moi ?
26: Oui ?
20: Vous n'avez qu'à boire de l'eau, et ça ne vous arrivera pas.
26: Oh, alors ça...
20: Vous faites comme moi, je bois que de l'eau.
26: Oui, mais vous conduisez peut-être pas, vous.
20: Non, monsieur, si vous buviez que de l'eau, vous...
26: Oui.
20: Vous casseriez pas votre voiture.
26: Ah bah ça, c'est pas sûr.
20: Bon.
26: J'ai demandé à la gendarmerie, ils m'ont dit que c'était pas complètement sûr.
20: Oh, ça m'étonnerait bien.
26: Non, alors, comme j'en ai là pour 11 000 euros quand même... Hein,
20: eh ben, vous payez.
26: Non, oh ben non, il faut pas exagérer, c'est pas de ma faute, j'étais sous.
20: Est-ce que c'est de ma faute à moi?
26: Ben, un petit peu.
20: Parce que...
26: Mais parce que ça s'est passé devant chez vous et que c'était mal éclairé.
20: Oh là, vous êtes menteur. Ah ben... Oh, chez moi, c'est très bien éclairé. Et puis, vous allez oser dire que c'est pas bien éclairé?
26: Oh oui.
20: Là là.
26: Oui.
20: Oui, mais Xavier était dans votre lit, vous n'auriez pas eu besoin de lumière.
26: Ben, dites-moi, madame.
20: Oui. Oui.
26: C'est trop facile, ça. Moi, j'ai dit à la gendarmerie que c'était de votre faute. D'ailleurs, ils vont commencer l'enquête, hein.
20: Que c'est de ma faute?
26: Oui.
20: Oh, tiens, bien sûr.
26: Ah ben, attendez, je vous repasse le policier.
20: Oui, hein. vaut mieux.
25: Merci. Ouais, oui. Alors, je suis en train de remplir la déposition, donc c'est vrai qu'ils vous accusent quand même de l'avoir...
20: Il repasse à Bayeux et puis il paye, hein.
25: Ça serait bien si vous ne pouvez pas venir maintenant l'aider à réparer, non?
20: Hein? Ben merde, alors.
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9: Allô?
25: Madame...
9: Oui?
25: Bonjour madame, c'est Corrèze FM à l'appareil, la radio.
9: La radio?
25: Oui, la radio FM, Corrèze.
9: Ah d'accord, oui.
25: Voilà,
9: oui.
25: Nous vous appelons parce qu'aujourd'hui c'est notre émission, le Tonton Lulu. Je ne sais pas si vous connaissez l'émission du Tonton Lulu.
9: Ben écoutez, s'il y a quelqu'un qui peut connaître, c'est mon mari, parce qu'il a souvent sa radio à côté de lui.
25: Ah.
9: Je vais demander à mon mari.
25: Oui?
9: Vous connaissez Tonton Lulu, l'émission FM? Non, il connaît pas.
25: Eh bien, c'est un grand jeu, madame. Hein? Alors, figurez-vous que nous avons dans nos studios...
9: Oui.
25: ...quelqu'un de votre famille...
9: Ah.
25: ...qui est assis à côté de moi.
9: Ah.
25: Nous allons trafiquer sa voix...
9: Oui.
25: ...et c'est à vous de la reconnaître.
9: Ah bon?
25: D'accord?
9: Oui.
25: Alors, votre prénom?
9: Anne-Marie.
25: Anne-Marie.
9: C'est ça.
25: Votre mari, c'est?
9: Jean.
25: Alors, attention, est-ce que vous êtes prêt?
9: Oui.
25: Le tonton Lulu d'aujourd'hui, chers auditeurs, auditrices, fait partie de la famille de monsieur et madame.
9: Oui.
25: À vous de le reconnaître.
9: D'accord.
26: Merci. Allô?
9: Oui.
26: Bonjour, c'est Anne-Marie.
9: Oui.
26: Bonjour Anne-Marie.
9: C'est pas Jean-Louis.
26: Non.
9: Pas Jean-Louis. Ah ben, je vois pas. Tu viens de Paris, là?
26: Non.
9: Non, pas de Paris.
26: Non.
9: Alors, de la Corrèze?
26: Non.
9: C'est pas ça. Eh ben, je regrette, mais je vois pas qui c'est. Tiens, j'en viens un petit peu, là. Voir si tu reconnais la voix.
21: Est-ce que c'est pas le mari à Nadine?
26: Ah!
21: Oui.
26: Bonjour, Jean.
21: Bonjour.
26: Comment ça va?
21: Est-ce que tu n'es pas le mari à Nadine?
26: Non, pas loin.
21: Ah, c'est ce que je pensais. Mais alors, c'est peut-être Jean-Pierre.
26: Non.
21: Le frère Nadine.
26: Non, Nadine, elle a un frère.
21: Oui.
26: Elle a également un mari.
21: Oui.
26: Mais elle a aussi un...
21: Un beau-frère.
26: Oui, un beau-frère, mais elle a autre chose. Elle a un... Un a... Un a...
21: Un amant.
26: Comment elle a dit, Anne-Marie?
21: Un amant.
26: Oui. Oui.
9: Quel amant? Elle n'a pas un amant, Nadine.
25: Allô?
9: Oui.
25: Toujours sur Corrèze FM, donc avec Super Gérard de la Place. Nadine, c'est qui exactement pour vous?
9: Une nièce.
25: Voilà, c'est ce que nous avait dit donc Robert Ledoux, qui est l'amant de Nadine.
9: Oh, monsieur, tout de même.
25: Est-ce qu'on peut dire que Robert Ledoux, l'amant de Nadine, qui est votre nièce, fait partie de votre famille?
9: Non.
25: Pourquoi?
9: Parce que ne connais pas cet amant. Je connais son mari, mais pas l'amant.
26: Ah, vous ne me connaissez pas?
9: Non.
26: Nadine?
9: Parce que c'est vous qui êtes l'amant?
26: Comment?
9: C'est vous qui êtes l'amant?
26: Oui, Robert Ledoux à l'appareil, l'amant de Nadine.
9: Ah bon?
26: Oui, comment allez-vous?
9: Eh bien, écoutez, moi ça va. À peu près, quoi.
26: Vous avez quelque chose à lui dire, non? Je la vois cet après-midi.
9: Eh bien, vous lui dites que quand on vient de se marier, on ne prend pas un amant.
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22: Oui, bonjour.
1: Bonjour madame, c'est bien le tabac?
22: Non, c'est monsieur.
1: Vous êtes sûr?
22: Ben oui.
1: Monsieur Martin à l'appareil, j'ai acheté du tabac chez vous, mais je savais pas que c'était illégal.
22: Non monsieur, nous ne vendons pas de choses illégales monsieur.
1: Ah si?
22: Non.
1: Ah si, il y a illégalisme.
22: Non, il n'y a pas de... On vend pas de trucs illégaux, je sais pas où vous avez été voir ça.
1: Bah, dans le journal informatif, ils disent, le tabac à mâcher, maintenant c'est interdit.
22: Oui, et on ne vend pas de tabac à mâcher.
1: Bah si, les pouches.
22: Les quoi?
1: Les pouches de tabac, le gros sachet avec du tabac dedans en vrac.
22: Ben, le gros sachet, c'est pas... Vous le mâchez pas?
1: Si, parce que ça me revient moins cher de mâcher une grosse push plusieurs fois plutôt que de mâcher des petites push une seule fois.
22: Non mais je m'en fous de...
1: Non mais de toute façon, vous inquiétez pas, j'ai le ticket.
22: Non, vous n'allez pas avoir le ticket.
1: Bah c'est plus pratique, comme ça je passe pour le remboursage.
22: Bah allez, passez, je vais m'occuper de votre cœur.
1: En revanche, j'ai que le ticket, hein, évidemment.
22: Non mais...
1: Bah oui, j'ai pas gardé la push, j'ai tout balancé dans les toilettes.
22: Non mais ça va pas, non?
1: Ah oui, mais imaginez, si j'ai une descente de la police stupéfiante chez moi, je suis fichu.
22: Ah bah non mais si vous avez tout balancé, monsieur, comment voulez-vous qu'on fasse quelque chose?
1: Bah grâce au ticket, comme ça vous pouvez me rembourser.
22: En plus, vous n'avez pas pu avoir de ticket, on ne sort pas de ticket.
1: Ah non, mais le ticket, je l'ai fait moi-même.
22: Ah vous avez fait le ticket?
1: Bah oui, déjà que j'avais pas le tabac, je me suis dit, si en plus j'ai pas le ticket, c'est un coup à pas récupérer mes sous.
4: Allô.
1: Bonjour monsieur.
4: Bah tout le monde va prendre un ticket et puis va me le ramener puis j'ai remboursé.
1: Ah bah si vous le faites pour les autres, pourquoi moi je pourrais pas y avoir droit?
4: Ah non, je le fais pas pour les autres, je vous dis, c'est pour ça qu'il faut ramener tabac.
1: Ah oui, mais moi pas pouvoir ramener tabac. Moi balancer tabac parce que tabac à mâcher interdit.
4: Mais pourquoi c'est interdit? C'est pas mâché, ça roulé. En blague, c'est du tabac roulé.
1: Comment ça on blague? Oh bah bravo.
4: Mais non.
1: Non mais j'ai rien contre l'humour, mais il faut m'expliquer votre blague.
4: Mais non, ça s'appelle une blague.
1: Oh bah je peux vous dire que je sais ce que c'est qu'une blague.
4: Mais non, ça s'appelle comme ça.
1: Pardon, mais moi-même je suis blagueiste semi-professionnel.
4: Ça s'appelle une blague de tabac.
1: Oui, alors c'est peut-être un truc qui vous fait rigoler avec les collègues du tabac.
5: Oui, allô, bonjour.
1: Ah, bah bonjour madame, il y a votre collègue qui me fait une blague, mais alors j'ai rien compris.
5: Une quoi?
1: Bah soi-disant, il me fait une blague, mais je pense qu'il essaye surtout d'éviter le remboursage.
5: Non, mais de toute façon, il n'y a pas de remboursage, hein, monsieur.
1: Bah si, ma push.
5: Mais bah alors, vous avez acheté quoi? Dites-moi précisément qu'est-ce que vous avez acheté.
1: Une push. Vous voyez les grosses pochettes de tabac?
5: Ouais, mais une pochette quoi? Quelle marque?
1: Bah, de marque de tabac.
5: Non, mais dites-moi le nom, hein, sinon on n'y arrive pas, hein.
1: Oula! Comment voulez-vous que je sache ça?
5: Il y a une marque, moi, soit c'est du Winston, soit c'est du News, soit c'est du...
1: Ouais, du... Bah, il en faut trois, ça m'arrangerait.
5: Du Camel.
1: Ah bah voilà, parfait.

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3: Perdu. Et j'avais joué quand même 37,50 €.
4: Attendez, mais de quoi me parlez-vous? Nous sommes une société de gestion de patrimoine.
3: Oui.
4: Pas de loto.
3: Bah, écoutez, madame, votre numéro de téléphone, c'est bien le 05.
4: Oui.
3: Bah, j'ai joué les 7 combinaisons loto et j'ai perdu. Donc, je souhaiterais que vous me remboursiez les...
4: Bah oui. Mais je vois pas à quel titre, monsieur.
3: Mais madame, j'ai perdu à cause de vous. Vous êtes bien organisme de finance.
4: Non, mais attendez, mais nous ne sommes pas une société de loto.
3: Non, mais...
4: Alors,
3: mais j'ai perdu...
4: Vous jouez le numéro qui vous convient, monsieur, au loto.
3: Bah cela, ça me convenait pas, apparemment. Hein.
4: Attendez.
3: C'est un abus de confiance. Mais... Moi, je veux que vous me remboursiez.
4: Je ne vois pas à quel titre, monsieur.
3: Vous me faites perdre 37,50 €.
4: Parce que vous avez joué aléatoire un numéro qui est le nôtre.
3: Rien à voir, j'ai fait confiance.
4: Et alors?
3: Eh bien alors, j'ai perdu, donc vous devez me rembourser. Vous roulez sur l'or
4: mais et... Mais enfin, monsieur, mais à quel titre?
3: Mais au titre du perdant, vous m'avez fait perdre 37,50 €, ça représente peut-être rien pour vous, parce que vous
4: c'est
3: nagez.
4: C'est ce que j'ai dit, monsieur. Ce que je veux dire, c'est que votre demande est complètement inepte.
3: Vous n'allez pas me faire perdre de l'argent au téléphone, en plus.
4: Écoutez, monsieur, donnez-moi votre numéro de téléphone et le gérant vous rappellera.
3: Ah, allez. Quand même. 37,50 €.
4: Votre numéro de téléphone, s'il vous plaît.
3: 37,50 €. Et vous avez intérêt à m'envoyer le mandat demain, sinon moi j'appelle la police. Hein.
4: Je ne comprends pas ce que vous me dites.
3: Madame, quand on avance des chiffres...
4: Mais on n'avance rien du tout.
3: Oh.
4: Je ne vous ai rien avancé comme chiffre. Enfin, je ne comprends pas l'objet de votre appel. Vous n'êtes pas client chez nous. Vous nous avez confié aucun argent, aucun portefeuille et rien du tout.
3: 37
4: et vous
3: euros.
4: Me demandez de rembourser 37,50 € parce que vous avez joué notre numéro de téléphone au loto.
3: Et que j'ai perdu.
4: Mais monsieur, vous auriez joué votre date de naissance.
3: J'aurais gagné.
4: Mais, eh ben alors, pourquoi ne l'avez-vous pas joué?
3: Parce que je vous ai fait confiance.
4: Mais monsieur, nous sommes une société de gestion de patrimoine.
3: Voilà. Alors, vous avez géré mes 37,50 €.
4: Mais pas du tout.
3: Oh. Qu'est-ce que c'est que cette histoire? C'est une histoire de perdant, hein? Comme la société nous en fournit beaucoup en ce moment.
4: Mais qu'est-ce que... Non, mais...
3: Vraiment, la finance en ce moment est responsable de tous les maux, à commencer par le mien.
4: Non mais, monsieur...
3: Vous êtes capable de gérer mon patrimoine ou non?
4: Non, mais vous ne m'avez rien confié, enfin.
3: Je vous ai confié 37,50 €. Sur la foi de votre bon numéro de téléphone.
4: Mais hein? Enfin, eh bien, vous êtes au bon numéro de téléphone, je vous le confirme.
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5: Bonjour.
6: Salut bonhomme, je suis bien à la mercerie.
5: Oui.
6: C'est monsieur Martin à l'appareil.
5: Oui.
6: Bonne nouvelle, c'est le retour de la tombola Martin. Tombola Martin,
5: c'est,
6: tombola Martin.
5: C'est quoi ça
6: C'est la première tombola téléphonistique et aujourd'hui tu vas jouer avec nous à la roulette à cadeaux.
5: Oui.
6: Je fais tourner la roulette, tu me dis stop et on voit si tu as gagné.
5: Oui.
6: Top roue, c'est parti.
5: Stop.
6: Tout, bingo. Allô?
5: Oui.
6: 100 €.
5: Ah.
6: Mais c'est une case rouge.
5: Ah.
6: Tu sais ce que ça veut dire?
5: Non.
6: Ça veut dire que la somme est inversifiée, c'est donc toi qui nous dois 100 €.
5: Ah non, bah, je ne dois rien du tout, j'ai rien demandé, moi.
6: Je te rassure, on va rejouer tout de suite.
5: Ah non.
6: Est-ce qu'on tente le kit ou pas kit?
5: Non, on va...
6: C'est simple, soit c'est kit, soit c'est pas kit.
5: Et allô?
6: Ah, on joue en équipe. Bonjour monsieur, il me faut une réponse, kit, pas kit.
5: Et ça consiste en quoi ça?
6: Bah, kit, on reste à 100 €, pas kit, vous nous devez 200.
5: Je me suis inscrite nulle part, je suis à mon travail, je reçois des clients, donc foutez-moi. Moi,
6: pas de problème, je vais prélever les 100 balles sur ta ligne téléphonique.
5: Bon, osez faire ça. Alors là, je vais aller porter plainte directement.
6: Est-ce que dans ce cas, tu veux tenter le double ou pas double?
5: Déjà, je vous ai jamais permis de me tutoyer.
6: Oh, tu sais, la tombola Martin, c'est un peu la tombola des copains.
5: Ouais, c'est ça. Je vais porter plainte.
6: Tu bluffes.
5: Si je vais porter plainte, vous allez débiter des choses sur mon forfait téléphonique, vous venez me le dire.
6: Bah oui, mais fallait pas jouer aussi.
5: Je suis à mon travail, je bats.
6: Bon, je peux te proposer un triple ou pas triple.
5: Je n'ai jamais rien demandé, je ne veux jouer à rien. Votre jeu à la con, vous la mettez dans le cul. Okay,
6: on parle quand même d'une roulette à cadeaux d'un mètre de diamètre. Je sais pas si tu te
5: rends compte. J'en ai rien à foutre, putain, je te jure.
6: Admettons que je n'ai rien entendu. Est-ce que tu veux tenter?
5: Non, mais si t'as entendu quelque chose, parce que là, à un moment donné.
6: Pardon, c'est pas moi qui ai misé 100 balles dans l'histoire.
5: Je n'ai absolument rien misé. Tu as tout fait tout seul. Donc, ton jeu à la con, tu te le mets dans le cul bien profond.
6: Ok, bougez pas, je vous passe le chef en attendant. Chef Martin, je vous passe la communication. Il faut que je me mette la roulette à cadeaux dans les fesses.
5: Allô?
6: Oui, bonjour, chef Martin à l'appareil, le responsable de Monsieur Martin, qu'est-ce qui se passe?
5: J'ai jamais dit que je voulais jouer, il a fait son jeu tout seul. Je suis en train de recevoir des clients et il vient m'emmerder avec un jeu à la con sur lequel je me suis jamais inscrite.
6: D'accord, mais alors pourquoi j'ai Monsieur Martin qui est en train d'enlever son pantalon à côté de la roulette à cadeaux?
5: Ah bah je lui ai dit de mettre son jeu dans le cul, oui.
6: Ah oui, alors c'est bien gentil de faire des propositions, mais moi qu'est-ce que je fais?
5: Oui, c'est une proposition, mais il le met lui-même, hein. Je vais pas lui mettre. Hein.
6: Ah oui, mais en plus il est dans mon bureau. Imaginez si un collègue arrive.
5: Eh ben je m'en fous, il avait qu'à pas m'emmerder. Déjà c'est son jeu à lui, donc il fait ce qu'il veut avec.
6: Non, justement, c'est ma roulette à cadeaux, donc s'il me la pète, c'est votre faute. Hein.
5: C'est à moi de gérer les conséquences, non mais c'est une blague.
6: Ou alors il a peut-être mal compris.
5: Et oui, je vous le dis, je lui ai dit de mettre le jeu dans son cul.
6: Non, monsieur Martin.
5: Parce que moi,
6: non.
5: Je n'ai jamais.

0: voulu jouer à rien.
1: Oh là là, attendez, maintenant il essaye de s'asseoir sur la roulette.
0: Et bah, il fait ce qu'il veut, c'est son derrière.
1: Oui, bah, c'est son derrière, mais c'est surtout ma roulette à cadeau, merci.
0: Non, mais c'est une blague. Alors là, vous êtes en train de m'accuser alors qu'il est en train de m'appeler et qu'il me dérange alors que je suis sur mon lieu de travail. Je suis une boutique, je reçois des clients, je me suis inscrite à rien du tout et c'est à moi de gérer les conséquences.
1: Non, excusez-moi, je suis dans mon bureau, j'ai un type qui essaye de se mettre une roulette à cadeau dans le cul, comme vous dites.
0: Et bah, il fait ce qu'il veut et si vous voulez gérer, vous le gérez. Moi, j'ai pas à gérer ça.
1: Ah, bah, c'est votre idée à vous.
0: En même temps.
1: D'ailleurs, je vous le repasse.
0: Non, mais c'est quoi la blague là?
1: Oui, allô?
0: Quoi?
1: C'est à nouveau monsieur Martin, on va laisser tomber le double ou pas double, hein?
0: Connard!
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3: Allô, oui?
4: Oui, bonjour, madame.
3: Oui?
4: Oui, bonjour, c'est Nicolas Hulot à l'appareil. Vous connaissez l'émission Il est choix, il tue?
3: Oui.
4: Très bien, vous nous avez déjà regardé. Vous connaissez alors la séquence frisson? D'accord. Nous sommes dans les canalisations d'eau de votre immeuble avec un caméraman et un ingénieur du son.
3: Oui.
4: Et alors le problème que nous avons, c'est que nous essayons de remonter à la surface tous les trois. Mais je ne sais pas si vous avez déjà vu vos canalisations d'eau.
3: Ah non, pas du tout.
4: Bien, disons que les parois sont plutôt rêches. Je voudrais savoir si pour cette séquence frisson, vous pourriez faire couler un peu d'eau avec du savon ou un liquide vaisselle qui nous permettrait de remonter plus facilement à la surface et de nous dégager de ce conduit.
3: Bon, ben écoutez, alors, je vais aller à la cuisine.
4: Je vous remercie.
3: Je vais tout de suite et je ne raccroche pas.
4: Hein, ne raccrochez pas, voilà, vous êtes gentil. Chers téléspectateurs, vous êtes au cœur de Il est choix et il chue. Et oui, c'est en effet la grande séquence frisson. Séquence frisson avec Nicolas Hulot. Allô?
3: Voilà, j'ai fait couler avec de l'eau avec du produit de vaisselle.
4: Eh bien écoutez madame, je vois en effet l'eau qui arrive vers nous. Nous tentons effectivement de nous dégager, de remonter vers le conduit. Les parois semblent plus humides, je vous remercie beaucoup.
3: Est-ce que vous voulez que je remette encore?
4: Écoutez, dès que j'aurai raccroché, vous en remettrez un petit peu. Vous m'entendez là?
3: Oui, je vous entends très bien, moi.
4: Ah, le signal est moins bon, je ne sais pas si vous m'entendez.
3: Oui, je vous entends très bien, Nicolas et Jo.
4: Eh bien écoutez, je vous remercie, car les parois sont humides et nous glissons le long des tuyaux de vos canalisations d'eau. Comment vous remercier?
3: Oh, bah, j'en sais rien.
4: Écoutez.
3: En venant me voir.
4: D'accord, ben écoutez, nous allons essayer d'arriver chez vous par vos WC. Hein, donc,
3: comment vous allez passer par le petit trou des WC?
4: Non, mais on va juste vous faire un petit signe de la main, on ne pourra pas passer le corps. Hein.
3: Ah bon,
4: et on continuera l'escalade jusqu'en haut, donc. Hein,
3: d'accord.
4: Pour la séquence frisson, donc vous nous regardez par les WC. Je vais essayer de sortir la main et de vous faire un petit bonjour. Avec la caméra, ce que vous pouvez faire, c'est nous faire un grand sourire à ce moment-là au-dessus de vos WC ou pas?
3: Si vous voulez, mais dans combien de temps?
4: Écoutez, il nous faut à peu près une minute pour arriver jusqu'à vous.
3: D'accord.
4: À tout de suite.
3: À tout de suite. Allô?
5: Allô? Oui, bonjour madame, c'est votre voisin.
3: Oui?
5: Hein? Oui, juste à côté, là, l'immeuble à côté. Dites-moi, je comprends pas, j'étais au WC et j'ai vu une main qui se tendait.
3: Mais oui, c'est Nicolas Hulot.
5: C'est pas vrai. Il m'a donné un message pour vous avec un décalcomanie de l'émission Il est choix et il sue.
3: Mais vous êtes à côté?
5: Oui.
3: Ben, attendez, je viens.
5: D'accord, mais c'est qui vous dites?
3: Nicolas Hulot.
5: Mais
3: qui fait l'émission Il est choix?
5: Il est choix, il sue, c'est lui.
3: C'est lui.
5: C'est pas possible.
3: Oui, c'est une émission qui fait frisson.
5: Ah, mais je suis passé dans la séquence frisson.
3: Ben oui.
5: Parce que j'étais juste assis sur mon trône et j'ai vu un bras qui se tendait. Vous vous rendez compte? Alors, qu'est-ce que je fais?
3: Ben attendez, j'arrive.
5: Ça y est, il remonte. Attendez, il veut...
3: Allô?
5: Oui, il veut vous parler, je vous le passe.
3: Attendez.
4: Allô?
3: Allô?
4: Oui, c'est Nicolas.
3: Ben oui, alors... j'attendais aux toilettes, mais moi, je savais pas que c'était à côté.
4: Écoutez, je me suis complètement trompé. J'espère que vous m'en voulez pas. Je suis sorti chez votre voisin. Écoutez, vous avez été formidable. Et j'espère que vous appréciez la séquence frisson.
3: Ah oui, toujours, bien
4: d'accord.
3: Sûr.
4: C'était Nicolas Hulot pour la séquence frisson. Bravo Nicolas, j'espère que j'étais bon.
3: Oui, très bon.
4: Et la semaine prochaine, ma chère Françoise, j'espère que vous nous regarderez.
3: J'espère aussi, oui.
4: Nous tenterons l'escalade du radiateur de ma voiture 4x4. C'était Nicolas Hulot. À bientôt.
3: À bientôt.
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6: Bonjour, vous êtes bien au commissariat de... Bonjour.
1: Oui, bonjour monsieur. C'est bien le commissariat ?
6: Oui, vous êtes au commissariat de police. Je vous écoute.
1: Je suis allé boire des verres avec mon beau-frère dans un bar. Et on nous a expulsés du bar au motif que c'était l'heure de la fermeture.
6: Bah c'est normal monsieur, s'ils ferment, ils vous sortent du bar ?
1: Bah non, là, ils ont pas le droit là.
6: Ils ont pas le droit.
1: Les expulsions sont interdites jusqu'au 31 mars prochain.
6: Monsieur ?
1: Oui ?
6: Les expulsions, c'est pour les expulsions des domiciles.
1: Ah bah oui.
6: Oui, mais ça n'a rien à voir.
1: Allô ?
7: Bonjour.
1: Oui, bonjour madame.
7: Bonjour monsieur.
1: C'était pour vous signifier une illégalité en fait.
7: Une quoi ?
1: Une illégalité.
7: Une illégalité.
1: Voilà, dont j'ai été...
7: C'est quoi ça ? En français, c'est quoi ? Ça n'existe pas.
1: Bah, quelque chose d'illégal, comment vous dites ?
7: Quelque chose d'illégal, oui, mais une illégalité, ça n'existe pas.
1: Vous êtes sûr ?
7: Bah oui, je suis sûr. Bon, alors je vous écoute, allons-y.
1: Alors, si vous voulez, moi je suis allé boire des verres avec mon beau-frère dans un bar.
7: Oui.
1: Et alors, ils nous ont expulsés au motif que c'était l'heure de la fermeture.
7: Oula, ça va être difficile. Pour que je vous explique. Si le bar doit fermer à telle heure, il ferme à telle heure.
1: Sauf
7: si quoi ? Vous croyez que c'est le client qui décide en fait ?
1: Bah alors pas tout le temps, mais là j'ai entendu aux infos, ils disaient qu'en ce moment il y avait cette histoire de trêve et qu'il n'y avait pas d'expulsion jusqu'au 31 mars.
7: Non mais c'est pas dans un domicile privé, c'est dans un bar. Si les clients sont dedans et qu'ils veulent pas rester, bah, il faut qu'ils sortent.
1: Sauf ?
7: Non, il n'y a pas de sauf.
1: Bah si.
7: Bah non, il n'y a pas de sauf.
1: Bah il y a sauf qu'il y a la trêve hivernale comme
7: monsieur, quand le bar ferme. D'accord ? Alors si vous voulez venir déposer plainte, venez, vous allez voir ce qui va se passer, mais venez.
1: Bon, enfin excusez-moi, mais enfin à partir du moment où
7: on va pas. Bon.
1: Non mais alors passez-moi peut-être un de vos collègues qui
8: oui,
1: sera...
8: bonjour.
1: Oui, bonjour monsieur.
8: Pardon, madame. C'est un bar, c'est pas un hôtel.
1: Oui, c'est un bar, oui.
8: Et vous pouvez pas rester. Mais c'est quoi cette histoire là?
1: Ah bah donc je vous garantis qu'ils ont pas voulu, ils nous ont pas laissé.
8: Non mais depuis quand c'est comme si vous disiez il y a un magasin va fermer, je veux rester à l'intérieur parce qu'il fait froid, mais c'est n'importe quoi.
1: Ah non, c'est pas parce qu'il faisait froid, non, c'est juste qu'en fait on voulait boire des coups encore, on n'avait pas fini, vous voyez.
8: Mais alors le bar il a des heures de fermeture, c'est la préfecture qui les définit, il va pas faire ce qu'il veut non plus. Hein.
1: Qui ferme et tout, ça nous dérange pas, on pouvait rester.
8: Mais vous moquez de moi là ou quoi? Depuis quand on veut rester dans un bar? Le bar ferme, il vous laisse le bar, il vous laisse les clés, le gars il s'en va, ça. Ça tient pas debout votre histoire.
1: On va retourner dans le bar avec mon beau-frère. Et ce qu'il faudrait, c'est que vous soyez planqué pas trop loin.
8: Ouais, bien sûr, oui.
1: Comme ça, vous pouvez constater qu'à l'heure de la fermeture, ils vont nous faire sortir.
8: Bah, vous nous appelez, vous faites le 17 hein, quand vous êtes dans le bar à l'heure de la fermeture. Vous faites le 17, on viendra, hein, on est juste à côté. Donnez-moi votre nom, s'il vous plaît.
1: Alors, monsieur Martin.
8: Monsieur Martin, comment ?
1: Martin.
8: Oui, d'accord, et vous n'avez pas de prénom ?
1: Si, Martin.
8: Votre nom de famille ?
1: Martin.
8: Bon, allez.
7: Oui, allô ?
1: Oui, bonjour madame.
7: Monsieur,
1: oui.
7: On va pas vous laisser dans un bar s'il souhaite fermer.
1: Ah non, mais on les a pas empêchés de fermer, nous on voulait juste rester dans le bar, vous voyez, donc...
7: Mais monsieur, c'est un commerce, on est d'accord. Vous dormez pas dans le commerce, que je sache.
1: Bah, on n'a pas eu l'occasion parce qu'ils nous ont fait sortir avant.
7: Mais parce que vous vouliez dormir dans le commerce ?
1: Bah, éventuellement, ça je sais pas, vous voyez, on est
7: monsieur, je vous laisse.
1: Ah, attendez, j'ai pas fini. Allô ?
7: Allô ? Oui, bonjour.
1: Oui, bonjour madame, comme j'expliquais l'autre...
7: C'est l'appel trop con, non ?
1: Ah non, déjà !
7: la signature du bonjour monsieur, bonjour madame, déjà... Je me suis appu.
9: Floral, bonjour.
10: Allô ?
9: Oui ?
10: C'est le fleuriste ?
9: Oui.
10: Bonjour. Est-ce que vous faites une livraison de fleurs ?
9: Oui. Je vais vous passer la fleuriste.
10: Merci.
11: Oui ?
10: Bonjour.
11: Bonjour, monsieur.
10: Je voudrais livrer 10 roses rouges, s'il vous plaît.
11: Oui. Quand ?
10: Le plus vite possible, en fait.
11: Alors, attendez, je vais regarder s'il m'en reste, là. On a un fournisseur demain, là, il n'y en a plus.
10: Demain, vous pourrez...
11: Vous voulez attendre demain ?
10: Oui, je peux attendre demain, oui.
11: Ouais, d'accord. Alors, 10 roses...
10: Rouge.
11: OK. Alors, le message ?
10: Mon amour.
11: Oui.
10: Je t'aime.
11: Ouais.
10: Je n'ose pas te le dire en face. Parce que, comme tu le sais, je souffre toujours.
11: Je souffre.
10: Toujours. De ma vésicule biliaire.
11: Biliaire.
10: Qui me donne une mauvaise haleine.
11: Une mauvaise haleine.
10: Voilà.
11: Alors, je vais prendre vos coordonnées. Vous êtes monsieur ?
10: Gendar, G-E-N-D-A-R.
11: G-E-N-D-A-R. Votre numéro de téléphone ?
10: 02-97.
11: Donc, à livrer. À madame ?
10: Oui.
11: Alors, son nom ?
10: À mon aimé.
11: Pardon ?
10: Mon aimé, quoi. Elle comprendra.
11: Non, vous ne voulez pas nous donner son nom ?
10: Non, je préfère éviter les drames.
11: D'accord, ok. Alors, l'adresse, c'est
10: 10 rue...
11: Oui.
10: C'est à Questembert. Hein.
11: Oui, mais par contre, oui, au 10 rue... Il y a plusieurs... il y a 3 locations. Chez qui on va livrer ?
10: Ben, les fleuristes.
11: Hein ? Pardon ?
10: Vous avez bien compris que c'était pour vous, non ?
11: Hein, moi ?
10: Ah oui.
11: Oui, mais on est plusieurs employés, hein.
10: Oui, mais je reconnais votre voix quand même. Je suis déjà venu prendre des fleurs pour ma mère, alors.
11: Ah d'accord, ok. Ah, mais je suis mariée, monsieur.
10: Oui. Mais c'est pas forcément un problème.
11: Non, mais vous êtes très gentil, mais je peux pas accepter.
10: Oh, ben, je vous en prie.
11: ouais, ok. Et je vois plus qui vous êtes.
10: Le monsieur qui a une mauvaise haleine.
11: Monsieur qui a une mauvaise haleine.
10: Je viens toujours vous voir avec la main devant la bouche.
11: Ouais. Mais excusez-moi, j'arrive pas.
10: Vous n'êtes pas disponible parce que vous êtes mariée, c'est ça ?
11: Ah non, mais moi j'aime mon mari et puis voilà.
10: Mais alors est-ce
11: que je peux pas donner mon amour à tout le monde ?
10: Il y en a une autre, non, qui serait pas mariée ?
11: Ah, il y a une autre qui... Oui, ma collègue. Ah non, elle a un ami aussi, ma collègue.
10: Oui, mais elle n'est pas mariée.
11: est-ce que vous voulez vraiment vous caser ?
10: J'adore les fleurs et quand je...
11: Vous adorez les fleuristes aussi, quoi.
10: C'est-à-dire que si je suis dans un environnement qui est peuplé de fleurs, on sent moins mon haleine.
11: Ah.
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12: Oui, bonjour. Oui.
13: Bonjour monsieur, c'est bien la société d'autoroute ?
12: Oui.
13: J'ai vu aux infos, ils disaient que là maintenant c'était des privés qui allaient gérer les radars sur les autoroutes.
12: Oui.
13: Du coup, moi j'ai radarifié plusieurs véhicules en excès de vitesse là ces derniers jours, à titre personnel. Et je voulais savoir comment je pouvais vous faire parvenir les plaques que j'avais relevées.
12: Écoutez, je vous demande un instant s'il vous plaît.
14: Oui, bonjour.
13: Oui, bonjour monsieur. Je voulais savoir ce que je pouvais faire avec les permis que j'avais confisqués.
14: Ah bon ? Vous avez le droit de confisquer des permis ?
13: Alors j'ai dit que j'ai travaillé pour vous justement, j'ai dit que c'était au nom de la société d'autoroute.
14: Ah non, attendez. Moi je vous passe à responsable, hein. Je ne suis pas du tout au courant de ce genre de choses, de situation, monsieur.
13: Parce que moi j'ai quand même des permis et des voitures avec les clés sur le...
14: Moi je ne suis pas habilité à prendre quoi que ce soit.
13: Il me faudrait votre nom déjà pour que je puisse le communiquer aux personnes en infraction.
14: Mais pas moi, non, je vais vous passer un responsable, non.
13: Juste le prénom peut-être, moi, qui puisse...
14: C'est quoi mon prénom ?
13: À partir du moment où c'est vous qui aurez leur permis et leur clé de voiture, vous voyez.
14: Mais ce n'est pas moi qui aurai leur permis, monsieur. Je vais vous passer une personne qui peut vous renseigner.
13: Bon.
14: Moi, je ne peux pas vous renseigner.
15: Dans les meilleures conditions de fluidité et de sécurité.
16: Oui, bonjour monsieur.
13: Oui, bonjour monsieur.
16: Attendez. Mais vous êtes qui ? Vous êtes un garagiste ? Vous êtes un pompiste ? Vous êtes un particulier ? Vous êtes un policier ?
13: Non, je suis un particulier, oui.
16: Comment vous pouvez-vous confisquer des clés de véhicule ?
13: Parce que en fait, je les ai suivis, vous voyez, et ils sont arrêtés à la station-service. Et je me suis présenté donc en tant que la société d'autoroute.
16: Ah, vous poursuivez des gens sur l'autoroute et après vous vous faites passer pour du personnel de l'autoroute et vous confisquez les clés au conducteur ?
13: Voilà. Donc du coup, il faudrait que je puisse vous remettre.
16: Non, mais attendez, mais là vous êtes hors la loi, monsieur, de faire ça. Vous les suivez jusqu'à la station et vous leur prenez les clés des véhicules.
13: J'ai des permis aussi de conduire. Donc il faudrait que je vous dépose tout ça.
16: Non, mais nous on n'a rien à récupérer, monsieur.
13: C'est que j'ai l'argent aussi, parce que moi j'ai des chèques à votre ordre à vous remettre.
16: À notre ordre, mais jamais on perçoit des contraventions, monsieur, comme ça.
13: Allô ?
17: Je vous écoute, monsieur.
13: Oui. Ah, c'est une autre personne.
17: Si j'ai bien compris, vous avez pris les permis et les véhicules des utilisateurs, c'est ça ?
13: Voilà, ceux qui étaient en excès de vitesse.
17: Mais là, la loi n'est pas passée, monsieur. C'est une proposition de monsieur Nicolas Sarkozy, mais rien n'est fait sur les autoroutes.
13: Est-ce que vous pouvez me passer ce monsieur Nicolas ?
17: Mais on travaille pas avec monsieur Nicolas Sarkozy, monsieur.
13: Excusez-moi, mais dans ce cas, d'où vous connaissez son nom ?
17: C'est quand même l'ex-président de la République, monsieur.
13: Jurez-le.
17: Mais je le jure, monsieur.
13: Vous le jurez ? Vous le jurez pas.
17: Si, je le jure, monsieur, enfin...
13: Dites-le, je le jure sur la tête de Jacques Chirac.
17: Mais je le jure sur la tête de Jacques Chirac ? Qu'est-ce que c'est que ça ?
13: Oui, vous essayez de le protéger.
17: Mais ça va pas.
13: Écoutez, j'ai bien compris que monsieur Sarkozy ne voulait pas me parler.
17: Mais non, monsieur. Vous ne connaissez pas Nicolas Sarkozy.
13: Bon, je vous laisse mon nom, vous lui dites de me rappeler.
17: Oh.
13: Après, il me rappelle et il me rappelle pas, mais au
17: non,
13: moins...
17: Non, mais je peux pas demander à quelqu'un qui travaille pas dans la société de vous rappeler, monsieur.
13: Alors, Charles.
17: Oui.
13: De Gaulle, D-E, plus loin, G-A-U, 2-L-E.
17: Et votre téléphone ?
13: Balzac, 3333.
17: C'est pas le numéro de téléphone.
13: Ah si. Enfin, en 1962, c'était mon numéro de téléphone, en tout
17: d'accord.
13: cas.
17: D'accord. Je vous souhaite une bonne journée, monsieur.
13: Je vous souhaite une bonne journée à...
17: À monsieur De Gaulle.
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19: Société Générale, bonjour.
20: La Société Générale ?
19: Oui, monsieur.
20: Oui, bonjour, monsieur. Ceci est un hold-up. Alors, vous êtes à la caisse, là ?
19: Oui.
20: Bon.
19: Non, c'est pour moi.
20: Bon, allez à la caisse, s'il vous plaît.
19: Oui.
20: Vous y êtes ?
19: Mais c'est pour moi qui suis dans la caisse.
20: Bon, je
19: pense... Je suis en écrit, moi.
20: OK. Bon, pour rester discrètement. Là. Vous êtes à l'entrée?
19: Non, dans le guichet.
20: Bon, n'ayez pas peur, tout se passera bien. Restez calme, d'accord?
19: Oui.
20: Bon, alors vous allez sortir 20 000 francs liquides en coupure de 100 francs. Ok?
19: Oui.
20: Bon, vous les mettez à droite en rentrant. Vous avez une poubelle? Discrètement, n'alertez personne, je vous regarde. Qu'est-ce que vous êtes en train de faire?
19: J'ai la trouille.
20: Comment?
19: Je peux pas.
20: Pourquoi?
19: Je peux pas.
20: Pourquoi vous pouvez pas?
19: Parce que j'arrive pas.
20: Comment ça, vous n'arrivez pas?
19: Parce que j'arrive pas, je peux pas.
20: Pourquoi?
19: Parce que je tremble.
20: Calmez-vous, je vous ai dit que tout se passerait bien.
19: Attendez, prenez plutôt une personne, parce que moi je peux pas. Je vais vous passer une autre personne qui le fera, qui va le faire à ma place. Parce que moi je peux pas.
20: Pourquoi vous pouvez pas?
19: Parce que je peux pas.
20: Mais vous avez peur?
19: Oui.
20: Et pourquoi?
19: Parce que... Attendez, je vous passe une personne.
20: Non, attendez, restez là, c'est vous
19: non,
20: que
19: non,
20: je veux.
19: Je vous passe une personne.
20: Allô?
18: Oui?
20: Oui, bonjour monsieur.
18: Bonjour monsieur.
20: Ceci est un hold-up. Je voudrais savoir pourquoi la première personne au téléphone vous a passé. Vous êtes le directeur de l'établissement?
18: Comment ça?
20: Vous êtes le directeur de la Société Générale?
18: Oui.
20: Ceci est un hold-up. Vous allez faire scrupuleusement ce que je vais vous dire. Vous n'alertez personne. Vous me suivez? Pas de panique, il n'y a rien à craindre, d'accord?
18: Oui.
20: Bon.
18: Oui.
20: Alors, vous allez me sortir 20 000 francs, coupure de 100 francs. Vous me suivez?
18: Oui.
20: Vous les allez les mettre dans la poubelle, à droite, en rentrant. Vous avez une poubelle?
18: Non, mais nous avons les services de sécurité, là. Comment voulez-vous que nous fassions?
20: Je vous demande, monsieur, de bien m'écouter. Vous mettez 20 000 francs en billets de 100 francs dans la poubelle cendrier. Et vous allez sortir cette poubelle cendrier dans 10 minutes. Attention, monsieur, car si vous ne faites pas scrupuleusement ce que je vous demande, je vais raccrocher. Vous me suivez?
18: Écoutez, je comprends pas très bien où vous voulez en venir, monsieur.
20: Ceci est un hold-up, monsieur.
18: Je comprends pas très bien. Écoutez, comprenez mon étonnement.
20: Quoi?
18: Vous me dites ceci est un hold-up, vous n'êtes pas là. Qu'est-ce que vous voulez qu'on fasse?
20: Je vous ai demandé de sortir 20 000 francs, coupure de 100 francs, de les mettre dans la cendrier et de les sortir.
18: Mais écoutez, c'est pas très sérieux. Si vous avez un problème d'argent, vous peut-être mieux que vous veniez nous voir et qu'on étudie avec vous le
20: monsieur,
18: problème.
20: Ceci est un hold-up. Attention. Calmez-vous, restez calme. Repassez-moi le premier et faites scrupuleusement ce que je vous ai dit, autrement je raccroche le téléphone.
18: Là, j'avoue, je ne vous comprends pas.
20: Attention, je vais raccrocher.
18: Écoutez, je vais vous passer une autre personne, si vous voulez.
19: Allô? Allô?
20: Ceci est un hold-up, ne bougez pas, ne paniquez pas, restez calme.
19: Oui.
20: Bon, c'est vous que j'ai eu en premier tout à l'heure?
19: Oui, c'est moi que vous avez eu.
20: Ça
19: oui.
20: va mieux?
19: Oui, ça va mieux.
20: Bon, comment vous avez fait pour ne pas trembler?
19: Comment?
20: Je vous ai dit de ne pas paniquer, vous avez qu'à pas écouter.
19: Oui.
20: Vous faites exactement ce que je vous demande, d'accord? Comptez jusqu'à 10. Allez-y.
19: 1, 2, 3, 4, 5, 6, 7, 8, 9, 10.
20: Levez le pied droit. C'est fait?
19: Oui.
20: Posez-le.
19: Oui.
20: Ça va mieux? Bon, ben vous avez sorti l'argent? Est-ce que l'argent est sorti? Allô, est-ce que l'argent est sorti? Attention, je vais raccrocher. Allô? Allô?
19: Allô, oui, mais il n'y a plus rien en caisse.
20: Comment ça, il n'y a plus rien en caisse?
19: Bah non, il y a eu beaucoup de monde cet après-midi, les gens nous ont presque tous les validés.
20: Bon, ben je vais vous prendre en otage, monsieur. Vous êtes pris en otage.
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22: Allô?
1: Bonjour monsieur, c'est bien le supermarché?
22: Oui, bonjour monsieur.
1: Électricité Martin à l'appareil, on va venir vous installer un compteur Pinky cet après-midi.
22: Non, je n'accepte pas le Linky, j'ai pas dit que j'étais d'accord.
1: Bah oui, mais moi j'ai un client qui en veut plus parce que ça va être payant, donc je voulais refourguer.
22: Et alors?
1: Et alors, on va vous enlever votre ancien compteur.
22: Non mais on marche sur la tête, hein, c'est pas possible ça.
1: Non mais si vous changez d'avis, on pourra vous le revendre plus tard pour le réinstaller à la place du Pinky.
22: Mais c'est incroyable quand même où on en est arrivé. Vous nous imposez de mettre le Linky, vous m'enlevez l'ancien et si je veux remettre êtes un ancien, il faut repayer.
1: Voilà, à ce moment-là, on vous revend le vôtre, celui que vous avez maintenant.
22: Mais c'est complètement. Mais on marche sur la tête.
1: Non, mais vu que c'est de l'occasion, vous ferez un prix.
22: Donc nous, si on ne veut pas subir les ondes et désagréments du Linky, on est obligé de le faire quand même.
1: Oui, alors les ondes, ça dépend. Vous êtes vacciné ou pas?
22: Non.
1: Ah bah c'est bon, parce qu'il arrive que le vaccin fasse des interférences avec le compteur.
22: C'est pas possible d'en venir être arrivé là en France. C'est complètement dingue.
1: Eh ouais, saleté de progrès. Hein.
22: Mais moi, je vous préviens, je ne veux pas du Linky. Ils n'ont qu'à se pointer, je ne veux pas. Il en est absolument pas question.
1: Vous savez quoi? À la limite, je vous le dépose et puis vous le branchez vous-même.
22: Non, je ne touche à rien.
1: Non, mais il y a des tutos sur Internet, c'est fait.
22: Écoutez,
1: en deux.
22: Écoutez, moi, je suis en magasin. Ça a été le Covid, maintenant ça va être l'électricité. Ça suffit, on ne touche à rien. Un point, c'est tout.
1: Et en plus, vous aurez la 5G.
22: Non, je m'en fous.
1: Et vous pourrez aussi capter des radios chinoises.
22: Je m'en fous. Dingue, ça, quand même.
0: Allô?
1: Un autre monsieur, bonjour.
0: Non, c'est une dame.
1: Si vous voulez.
0: Oui.
1: Donc, je voyais avec votre collègue pour l'installation, c'est
0: non,
1: bon?
0: Non. Monsieur est pas là, on n'installe pas le compteur Linky, il a dit qu'il refusait pour l'instant. On a un supermarché, on peut pas se permettre de couper.
1: Non, mais c'est prévu. Pendant la coupure, on va vous mettre des bougies à la place.
0: Ah non, des bougies, ça tiendra pas, vous voyez pas la surface qu'on a. Tout l'électricité, dans la clim, on a des congélateurs, nous, il faut la même puissance qu'on a là, hein. Sans quoi tout va sauter, hein.
1: Mais non, on va bourrer les congélos avec des bougies, normalement ça tient.
0: Ah non, je n'en veux pas. Pas de bougies, pas de tout ça, hein. Nous, on n'a rien demandé du tout. On a téléphoné pour dire qu'on annulait le rendez-vous de vendredi dernier, que ça ne nous intéressait pas pour l'instant.
1: Ah, vous aviez rendez-vous vendredi dernier, c'est vous?
0: Oui, on a annulé.
1: D'accord, ah bah non.
0: Ah si, on a annulé, on a téléphoné pour annuler pour dire que ça nous intéressait
1: bon,
0: pas.
1: Bon, bah c'est pas grave, on va le mettre quand même.
0: Non, on ne le fait pas.
1: Ah si.
0: Non.
1: Si.
0: Non, on ne met pas le compteur Linky, c'est tout. On n'y touche pas.
1: Bah, on est obligé d'y toucher pour démonter. Donc.
0: Non, monsieur, vous savez ce que ça veut dire? Non, j'ai dit non, on a annulé le rendez-vous, c'est pas pour faire le compteur aujourd'hui. Non, on ne le prend pas.
1: Ou est-ce que ce serait pas un non qui voudrait dire oui, ça?
0: Non, monsieur, on ne le prend pas, mais je sais pas, c'est pas ce que ça veut dire non, on n'en veut pas.
1: Oh, disons que c'est un non peut-être.
0: Non, je n'en veux pas. Alors arrêtez, hein, il n'y aura pas de changement de compteur, c'est tout. On a annulé le rendez-vous. Moi, je sais pas, on annule un rendez-vous, c'est parce qu'on n'en veut pas.
1: Ah, donc vous voulez pas le nouveau compteur?
0: Non.
1: Ah, bah il suffisait de le dire.
0: Non, mais vous...
1: Pardon, je suis pas deviniste, je peux pas deviner.
0: Vous commencez à m'énerver, hein.
1: On va quand même débrancher l'ancien compteur, vu que j'ai prévu l'intervention.
0: Non, ça, c'est pas marché, comment vous laissez dans l'électricité, mon sang?
1: Mais non, puisqu'on vous colle des bougies à la place.
0: Non, vous ne touchez à rien. Écoutez, moi, je suis un magasin d'alimentation, j'ai besoin d'électricité. Vous comprenez pas?
1: Ah, alors dans ce cas, je vous mets des piles.
0: C'est tué.
1: Je prends ça pour un oui?
0: Non.
5: Allô?
21: Ouais, de toute façon, on verra après. Oui, on va voir après ce que ça. Allô?
5: Oui.
21: Bonjour, madame. C'est la mairie à l'appareil.
5: Oui.
21: Vous êtes bien madame Gadec?
5: Oui.
21: Ah, d'accord. Bon, je suis en ligne avec les services des égoutiers. Ils sont dans les canalisations, là.
5: Oui.
21: Dans tout égout, qui est juste en dessous de chez vous.
5: Oui.
21: Et il y a un truc qui les dérange, donc je vais vous les passer et ils vont vous dire ce qui se passe.
5: D'accord.
21: Je bascule la communication. Vous allez les avoir, ils vont vous expliquer. Ne quittez pas.
5: Oui.
23: Allô?
5: Oui.
23: Ah, bonjour madame. Oui, on est dans les égouts, là.
5: Oui.
23: Juste en dessous de chez vous.
5: Ah, attendez, je vais regarder par la fenêtre. Alors.
23: Non, mais vous nous voyez pas, on n'est pas sur le trottoir, on est dans, dans les égouts.
5: Oui.
23: Parce que dans votre arrivée là qui descend de chez vous, il y a un saumon qui remonte par les tuyaux, les canalisations qui arrivent chez vous.
5: Oh.
23: On ne sait pas quoi faire parce qu'il va boucher les canalisations.
5: Oui.
23: Il faudrait que vous le fassiez remonter. Alors, vous allez pouvoir nous aider. Est-ce que vous êtes loin des toilettes là?
5: Non.
23: Bon, vous prenez votre téléphone à la main.
5: Oui.
23: Et vous allez jusqu'aux toilettes.
5: Et qu'est-ce que je fais, alors?
23: Alors, juste on vérifie que c'est bien votre canalisation. Attends, passe-moi la, ouais, la clé de 12, là, vas-y. Attends. Quittez pas, madame, hein?
5: Oui.
23: Ouais, c'est ça. Allô?
5: Oui.
23: Bon, est-ce que vous auriez un morceau de pain?
5: Un morceau de pain? Oui, bien sûr.
23: Allez chercher un morceau de pain, on va essayer de le faire remonter, il n'y a pas de...
5: Oui, attendez, je prends le morceau de pain. Attendez, je prends le téléphone. Ça y est, j'ai pris mon morceau de pain.
23: Voilà, et il faudrait une épuisette ou...
5: Pourquoi? Parce qu'il va remonter?
23: Ben oui.
5: Il est gros?
23: Oh, il fait 2 kilos quand même, hein.
5: Oh, attendez, alors je vais appeler un voisin, là, parce que...
23: Non, mais c'est rien, hein.
5: Je vais appeler quelqu'un, parce que je serais pas capable.
23: Allô?
5: Oui, attendez, je suis en train de me demander si je vois quelqu'un, là. Oh, il y a personne.
23: Dans l'immeuble?
5: Dans la rue.
23: Oui, si vous voyez quelqu'un dans la rue qui pourrait vous aider à monter le saumon, ça serait pas mal, oui.
5: Oui.
23: Allô?
5: Oui, attendez, j'essaye de trouver quelqu'un pour m'aider, là. Oh, ben, il y a 3 gars qui arrivent, là. Attendez, je vais en paquet.
23: Ils ont une épuisette, eux?
5: Monsieur? C'est un petit jeune, là, qui vient.
23: Il va vous aider.
5: Ils sont à 3. Une épuisette, non, j'ai pas. Hein. Attendez, qu'est-ce que je peux trouver autrement?
23: Bon, ils vont l'attraper avec les mains.
5: Venez m'aider, vous serez bien gentil. Il y a un monsieur qui s'égoutte. Il y a un saumon qui remonte dans les toilettes. Il faut que je donne le pain. Et qu'est-ce que je fais avec le pain? Allô?
23: Oui, alors vous allez mettre le pain.
5: Le pain, je fais quoi?
23: Amenez le petit jeune dans vos toilettes déjà.
5: Oui, attendez, je l'amène. Ils vont venez voir. Il y a un saumon qui remonte des égouts. Et il fait combien de kilos?
23: Oh, ben environ 2.
5: 2 kilos. On vous invitera à manger.
23: Ils peuvent vous aider?
5: Oui, ils sont à 3, là, ils ont l'air bien gentils. On arrive, hein. Rentrez, monsieur. Oh, écoutez, tenez, venez voir. Les water sont là, il faut mettre un morceau de pain.
23: Oui.
5: Attendez, je vous passe le garçon?
23: Oui.
5: Tenez.
3: Allô? Oui.
23: Oui, c'est les égouttiers, là.
3: Oui.
23: Bon, il est dans les égouts de la dame, là, il remonte.
3: Ouais.
23: Vous avez une épuisette?
3: On n'a pas d'épuisette, non. De toute façon, une épuisette, ça ne rentrera pas dans les toilettes, donc...
23: Ah, mais une petite...
5: Des gants?
23: Alors, si vous avez des gants?
3: Avec des gants, peut-être,
5: des gants, ouais. Pour ne pas qu'ils glissent. Je vous donne ça, parce qu'il paraît qu'il faut mettre ça dans les toilettes.
3: Il faut mettre le pain dans les toilettes, c'est ça?
23: Voilà.
3: Le monsieur va vous dire. Ok. Elle va chercher des gants.
23: Voilà.
3: Ouais, tu peux me tenir le...
5: Il faut mettre des gants,
3: allez voir ça, les gars, ça va être... Il faut qu'il y ait un
5: chemin. 2 kilos.
3: 2 kilos. Comment il a fait pour remonter les égouts?
5: Ça y est, le petit gars a mis le morceau de pain dedans.
23: Est-ce que... Alors, attendez, on est en train de pousser, nous, le saumon par en dessous, là, dans les... Est-ce que vous voyez sa gueule?
5: Oui, sa gueule. La gueule du saumon.
23: Normalement, vous devez voir sa tête, là.
5: Normalement, on devrait voir sa tête. Non, on ne voit pas.
23: Les petits jeunes ne la voient pas non plus?
5: Les petits jeunes ne la voient pas non plus.
3: Non, pas
23: tirez la chasse d'eau pour voir.
5: Tirez la chasse d'eau.
3: Avec le pain dedans?
5: Avec le pain dedans?
23: Ben oui.
5: Oui.
23: Allô?
5: Oui.
23: Ça y est, le pain est parti.
5: Oui.
23: Merci, madame.
5: Merci, madame.
23: Ah oui, parce que on est dans les égouts, nous, on vit dans les égouts, on n'avait pas de pain pour notre repas, là, ce soir.
5: Quoi? Ah, ça, c'est la dernière, alors. Ils avaient besoin de pain. Merci, madame, qui me dit. Oh, on vit dans les égouts. Aïe, aïe, ah ben, j'aime mieux ça, hein.
3: Bon, merci,
5: les gars. Ah, ben, je vais vous inviter, mais on n'aurait pas mangé quand même. Merci. Allô?
23: Allô?
5: Oui.
23: Ah, dites-moi, madame, est-ce que vous pourriez nous faire passer une bouteille de vin?
5: Non, allez, ça suffit, j'arrête. Hein.
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4: Bonjour.
1: Bah, comment ça... Allô?
4: Oui, allô?
1: Pardon, mais c'est qui?
4: C'est un salon de coiffure.
1: Ah, je crois pas, non? Je suis en train d'appeler chez moi sur mon numéro.
4: Ah bah non.
1: Ah bah si, c'est mon nouveau numéro, je viens de changer, je sais quand même.
4: Vous savez quoi? Vous venez dans le salon de coiffure qu'il y a sur la rue, mon numéro de téléphone est affiché dans la vitrine.
1: Ah oui, et moi là je suis au télécom parce que mon beau-frère travaille là-bas.
4: Oui.
1: Et il m'a installé ma nouvelle ligne.
4: Bah j'espère qu'il vous a pas branché sur la mienne.
1: Ah, bougez pas, je lui demande.
4: Je bouge pas.
1: Martin, ouais? J'essaye d'appeler chez moi et je tombe sur un monsieur qui est dans un salon de coiffure.
4: Non, c'est pas un monsieur, vous serez gentil, c'est madame.
1: Ah ok, allô?
4: Oui, donc c'est pas monsieur, moi c'est madame.
1: Oui, bah je sais, oui.
4: Parce que vous dites c'est un monsieur qui a décroché. Non, c'est une dame.
1: Oh non, j'aurais jamais dit ça, je me trompe jamais.
4: D'accord, bon, c'est tout?
1: Non, en effet, mon beau-frère a bien fait le branchement sur votre ligne.
4: D'accord, donc il va réparer ça tout de suite, le monsieur?
1: Non, parce qu'il m'a expliqué, en me branchant sur une ligne existante, ça m'évite de payer un abonnement.
4: Non mais attendez, mais vous m'appelez parce que vous pensez vous appeler, vous utilisez ma ligne et je dois fermer ma bouche?
1: Oui, alors c'est un résumé un peu expéditif, mais grosso
4: ouais,
1: modo...
4: Ouais, bah moi je vous le dis, donc votre copain là, il va changer la ligne, d'accord?
1: Alors, c'est vrai qu'on est copains, mais c'est surtout mon beau-frère professionnel du télécommunicage.
4: Votre beau-frère déjà, donc il va faire en sorte d'aller se brancher chez quelqu'un d'autre, mais pas sur moi.
1: Bon, attendez, je lui demande s'il a le temps de voir pour la déconnexion.
4: Mais il a intérêt de voir pour la déconnexion.
1: Martin, il faut déconnexionner. Oula, je vois bien, mais dis au monsieur qu'il y a du délai.
4: Ah non, il n'y a pas de délai, il se dépêche.
1: Bah, c'est-à-dire qu'il est en congé en ce moment, donc ça l'arrange.
4: Vous voulez que j'appelle France Télécom, Orange? J'ai un numéro pro et croyez-moi qu'ils vont pas mettre longtemps à résoudre le problème. Hein. Je vais passer avant tout le monde et ils vont pas me faire attendre.
1: Oh bah, je n'en doute pas.
4: Et je pense que là, ça va pas être pareil pour votre beau-frère, d'accord?
1: Pardon, mais ça, c'est un coup à que ça lui retombe dessus.
4: Ah bah, ça, mais moi, j'en ai rien à faire que ça lui retombe dessus. Depuis quand on fait ce genre de truc? Ah non, mais ça, je vous explique bien, mon petit monsieur.
1: Non, mais vous inquiétez pas, mon petit.
4: Non, c'est pas. Vous êtes.
1: Je résolutionne.
4: Vous allez me résoudre le problème.
1: Ah oui.
4: Vite fait, là.
1: Dans ce cas, il lance un déconnectage.
4: Oui, Oui, bah, il a intérêt qu'il fasse son boulot.
1: Et d'ici 3 ou 4 semaines, je devrais être déconnectionné.
4: Ah non.
1: Non, mais en attendant, on va s'arranger.
6: Non, non, mais attends, je vous arrête tout de suite. En fait, moi, j'ai ma ligne téléphonique.
1: Bonjour, madame. Oui, mais c'est ce que je disais. On va s'arranger.
6: Mais n'importe quoi, mais monsieur, mais...
1: Non, mais vous inquiétez pas. De toute façon, quand quelqu'un nous appelle, ça sonne chez vous et chez moi en même temps.
6: Non, mais vous rendez pas compte. Tous mes appels qui vont sonner chez moi, ça va sonner chez vous. C'est n'importe quoi. Vous rendez compte de ce que vous dites, en fait?
1: Bon, ça m'arrive.
6: Bah non, vous rendez pas compte. Votre beau-frère, il est pas du métier, c'est pas possible. Il est bête. Enfin, je sais pas.
1: Oh, je dirais plus qu'il est bricoleur.
6: Bah oui. Oui, voilà, c'est un vieux bricoleur.
7: Ah ouais, mais alors attendez.
1: Ah, que se passe-t-il? Bonjour monsieur.
7: Vous avez fait installer la fibre?
1: Ah mais oui, comment vous savez?
7: Bah parce que moi ça m'est arrivé la même chose quand j'ai fait installer la fibre, je me suis retrouvée avec le numéro de téléphone de quelqu'un d'autre, il a fallu que je les rappelle. C'est quand ils font les branchements dans les armoires, ils prennent n'importe quoi.
1: Oui, bah je sais, c'est ce que je disais, c'est exactement ce que vient de faire mon beau-frère, il m'a branché sur votre ligne.
7: Ah bah vous allez...
1: Comme ça, moi ça m'évite de payer un abonnement.
7: Ah bah et vous croyez que moi c'est pas payant?
1: Si, mais mon beau-frère il m'a dit que vous payez pareil de toute façon.
7: Eh bah vous pouvez me le passer, je lui dirai ma façon de penser.
1: Ah bah attendez, je vous le passe.
7: Bah oui.
1: Martin, le monsieur veut te parler. Allô?
7: Oui.
1: Bonjour monsieur.
7: Non, c'est bonjour madame déjà.
1: Bon, si vous voulez.
7: Oui.
1: Alors, vous inquiétez pas pour votre double ligne, il suffit d'établir un planning de décrochage.
7: Non. Moi j'ai mon numéro de téléphone.
1: Voilà, mais comme ça sonne des deux côtés, on peut dire que lui il décroche le matin et vous l'après-midi.
7: Bah non.
1: Dans ce cas, vous décrochez l'après-midi et lui le matin.
7: Eh ben ni l'un ni l'autre, moi je décroche le matin et l'après-midi.
1: Ok, donc ça, on peut le faire un jour sur deux.
7: Bon, alors attendez, vous êtes où vous?
1: Moi je suis à Martinville.
7: Martinville?
1: Oui, capitale du Martinland.
7: Et Martinville, c'est où?
1: Bah c'est vous voyez Bourg-sur-Martin?
7: Non.
1: Si, quand vous êtes sur la route de Martin-Plage?
7: Non.
1: Non plus. En gros, c'est juste après Saint-Martin-le-Gueux, vous prenez direction Château-Martin.
7: Bon, arrêtez vos conneries.
1: Ah bah voilà, c'est juste avant d'arriver à la connerie sur Martin.
7: Vous foutez de ma gueule?
1: Franchement.
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8: Fédération?
9: Oui, bonjour monsieur. C'est quelle fédération?
8: Du bâtiment.
9: Ah, d'accord. Dites-moi monsieur, c'est le baron de la Floranale à l'appareil. Cuir.
8: Allô?
9: Oui, je vous pose une question.
8: Oui.
9: Cuir.
8: Mais quoi, cuir?
9: Vous êtes cuir vous-même, non?
8: Ah, vous voulez la fédération des cuirs et peaux, c'est ça?
9: Non, je prospecte. Disons que je recherche des gens qui seraient cuir.
8: Ah, je ne vous comprends pas, je suis désolé. Qu'est-ce que vous entendez par là, cuir?
9: Est-ce que vous êtes... cuir?
8: Non, je ne crois pas, non.
9: Vous êtes sûr?
8: Ah, je ne sais pas.
9: Bon, attendez, bougez pas, je vous passe le responsable.
24: Allô?
8: Oui, bonjour, monsieur.
24: Oui, bonjour, monsieur. C'est la fédération?
8: Oui.
24: Cuir?
8: Ah non, c'était la fédération du bâtiment, là.
24: Non, mais... vous?
8: Quoi, moi?
24: Cuir?
8: Non.
24: Sûr?
8: Non.
24: Doute?
8: Oui.
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25: Oui?
1: Bonjour monsieur, c'est bien la maison de retraite?
25: Oui.
1: Monsieur Martin à l'appareil, je me suis déclarifié pensionnaire chez vous.
25: Pensionnaire chez nous, je comprends pas trop monsieur.
1: J'ai dit à mon assurance que j'étais pensionnagé chez vous, comme ça me permet de toucher une prime retraite.
25: C'est pas possible ça. Il y a hors de question que vous dites que vous êtes résident chez nous alors que vous n'y êtes pas.
1: Ah ben je l'ai déjà dit.
25: Non mais il y a tout un dossier à venir remplir.
1: Non, le dossier je l'ai fait déjà.
25: Ah bon, avec un volet médical?
1: Non mais ça j'ai dit que c'était bon.
25: Bah non, écoutez, il y a une visite à passer qui est obligatoire. Pour pouvoir rentrer en EHPAD, il faut passer devant le docteur traitant.
1: Le docteur traitant, vous me dites?
25: Non mais...
1: Il est là ce monsieur traitant ou pas?
25: Non. Votre médecin traitant.
1: Oui, passez-moi monsieur traitant, je peux peut-être m'arranger avec lui.
25: Monsieur, je n'ai pas de docteur qui s'appelle monsieur traitant.
1: Ah bah faudrait savoir, il s'appelle traitant ou il s'appelle pas traitant?
25: Non, il s'appelle pas traitant.
1: Ah, je vois, vous êtes en train de me négocier un truc.
25: Non, non, je vous négocie rien du tout monsieur.
1: Oh non, mais je comprends, c'est normal, vous voulez profiter un peu de la combine.
25: Non, y a
1: écoutez,
25: rien.
1: Je vous prépare une petite enveloppe.
25: Oh là. Monsieur, je sais pas, mais je dois mal m'expliquer avec vous. Hein.
1: Bah, depuis tout à l'heure, vous me demandez du liquide.
25: Non, je vous demande aucun liquide monsieur, je vous dis qu'il me faut...
1: Ah non, mais c'est du liquide ou rien monsieur.
25: Non madame.
1: Pardon?
25: Bah, je suis une dame, excusez-moi, mais depuis tout à l'heure, vous me dites monsieur, mais je suis madame.
1: Ah, et ben alors passez-moi un autre monsieur.
25: Voilà.
1: Merci monsieur.
25: Madame.
1: Oui.
25: Allô?
1: Bonjour monsieur.
25: Monsieur, nous on peut pas certifier comme quoi vous êtes résident chez nous, alors c'est pas le cas. Tu peux pas faire de faux, enfin.
1: Non mais ce que je fais, c'est que je viens, je squatte une chambre quelques jours.
25: Mais non, monsieur, ce n'est pas possible.
1: Parce que moi j'ai mis que j'étais chambre 12.
25: Mais si la chambre est déjà occupée par quelqu'un, vous pouvez pas occuper une chambre qui n'est pas à votre nom.
1: La 12 elle est occupée?
25: Tout à fait.
1: Excusez-moi, mais la personne de la 12 elle est là depuis combien de temps? Parce que moi j'ai
25: mais
1: mis.
25: Mais ça ne vous regarde pas monsieur, je suis désolée, ça ne vous regarde pas.
1: Bah c'est pas ça, c'est que moi j'ai dit que ça fait 6 mois que je l'occupais.
25: Mais ça
1: déjà.
25: C'est votre problème, vous faites de fausses déclarations, tant pis pour vous.
1: Non mais c'est pas ça, mais si ça se trouve...
25: Ah si, c'est ça.
1: Bah, si ça se trouve, j'étais dans la 12 avant cette personne...
25: Mais non,
10: nous ne pouvons pas déclarer que vous étiez présent chez nous depuis 6 mois.
1: Non, mais si j'étais là en proms...
10: Mais, monsieur, je vous dis que nous avons un registre.
1: Parce que dans ce cas, ça veut dire que cette personne est chez moi.
10: Enfin, monsieur, je vous dis non. C'est pas la peine d'insister, c'est non. Ça suffit quand même.
11: C'est bon. Hein.
10: Excusez-moi, je vais vous passer une autre personne.
1: Ah bah allez, allons-y.
10: Oui, allô.
1: Bonjour, monsieur.
10: Mais vous croyez où, monsieur, là?
11: Vous êtes malade?
1: Non, je ne suis pas malade. Non, j'ai juste mis que j'étais à la retraite.
10: Mais n'importe quoi, vous prenez pour qui?
1: C'est ce que je disais, ça me permet de toucher l'assurance, vous voyez.
10: Mais oui, mais ça, je m'en fous, monsieur. Nous, c'est un EHPAD, on n'est pas le bureau de bienfaisance, hein. Je suis désolée. Hein.
1: Donc, je prendrai la 12.
10: Mais, c'est quoi ce cinéma-là? Vous ne prendrez rien du tout.
12: Oui, bonjour, c'est madame la directrice de l'établissement.
1: Enchantée, bonjour, monsieur.
12: Madame, vous avez fait une arnaque à l'assurance, c'est votre problème, je cautionnerai rien.
1: Dans ce cas, vous pouvez peut-être juste me laisser votre bureau.
12: Rien, non, mais vous plaisantez.
1: Non, mais parce que, à la limite, si moi je leur dis que je suis le directeur.
12: Non, ça va bien, je suis dans mon établissement, je fais ce que je veux.
1: Ah bah non, vous n'avez rien compris.
12: Non, j'ai, d'abord, vous avez changé de ton.
1: Si je vous échange la 12 contre la 14.
12: Non, je vous laisse pas la 12, ni la 14, ni la.
1: Non, mais attendez, plus la 23, la 42.
12: Non, mais je vous laisse rien, ni la 12, ni la 14, ni la 42.
1: La 17.
12: Non, mais c'est pas.
1: La 5.
12: Non, maintenant, ça suffit.
1: La 38.
12: Non, mais attendez. À quoi vous jouez, là?
1: Bah, je fais un loto parce que si je touche pas l'assurance,
12: bon,
1: Non, mais au moins que j'ai une chance de toucher quelque chose.
12: Au revoir, monsieur.
10: N'importe quoi! C'est quoi cette connerie-là?
1: Et accessoirement, je vous entends toujours.
14: Allô?
23: Oui, bonjour, madame.
14: Bonjour, monsieur.
23: C'est votre voisin?
14: Oui.
23: Vous allez bien?
14: Monsieur Loisel?
23: Voilà.
14: Oui, bonjour, monsieur.
23: Comment ça va?
14: Ça va, je vous remercie, vous-même.
23: Bah, écoutez, ça va, un peu des crampes.
14: Oh!
23: Vous savez, à force de pédaler dans le garage pour...
14: Oui, mais oui. Et madame va bien?
23: Oui, très bien. Oui, enfin...
14: Oui.
23: Elle est toujours un peu chiante, mais...
14: Comment?
23: Bah, disons qu'elle a son caractère. Hein.
14: Ah, bah écoutez, on l'a tous. Hein. Moi, maintenant, je risque pas de me disputer avec personne. Je n'ai même plus mon chat.
23: Oh.
14: Eh oui.
23: Vous l'avez mangé?
14: Oh non. Et il était malade, j'ai dû prendre la décision de le faire euthanasier.
23: Euthanasier.
14: Je l'ai fait euthanasier.
23: C'est quoi ça? C'est des ananas?
14: Euthanasier, je l'ai. Et il a fallu le faire piquer pour parce qu'il ne pouvait plus vivre.
23: Oui.
14: Voilà.
23: Et donc là, avec la piqûre, maintenant, il peut vivre.
14: Non, je n'ai plus. Je ne l'ai plus, il est mort.
23: Le vétérinaire?
14: Comment?
23: Le vétérinaire est mort.
14: Non, mon chat.
23: Votre chat a sauté sur le vétérinaire, il l'a tué.
14: Mon chat est mort parce que j'ai dû le faire euthanasier, le faire piquer par le vétérinaire.
23: Il faut le mettre en prison, cet homme-là.
14: Ben oui, n'est-ce pas? Enfin, bon, c'est comme ça.
23: Enfin, les femmes ont toujours ça de formidable, c'est qu'elles font faire le sale boulot par les hommes. Quoi.
14: Ben oui, comme vous dites, mais enfin, il y a des femmes qui le font aussi, hein.
23: Oui, très mal.
14: Le sale boulot.
23: Parce que moi, j'avais un rat avant.
14: Ah bon? Oh, quelle horreur.
23: J'ai voulu le faire euthanasier.
14: Oui.
23: Et c'était une vétérinaire qui l'a piqué. Et oui. En fait, c'est moi qui tenais mon rat.
14: Ah oui?
23: Et ben, elle m'a piqué.
14: Ah oui?
23: Et j'ai fait 5 jours de coma.
14: Oh!
23: Et mon rat est parti.
14: Ah ben?
23: 5 jours de coma à cause d'une vétérinaire, alors. Bon.
14: Oui, c'est une horreur.
23: Elle a confondu la patte de mon rat avec mon petit doigt.
14: Eh ben, dites donc. Oh là là, mais vous avez dû la poursuivre, cette vétérinaire.
23: Ah, je pouvais pas, j'étais dans le coma.
14: Oh, quelle horreur. Eh ben, dites donc. Oui, ben, vous avez failli passer à la place du rat.
23: Je l'ai rattrapé après mon coma.
14: Ah oui, parce qu'il s'était sauvé.
23: Ah ben oui, vous rendez compte?
14: Ah oui.
23: Enfin. Bon, pourquoi je vous appelais déjà?
14: Ouais.
23: Ah oui, c'est ça. Est-ce que vous auriez du sel?
14: Du sel? Oh oui, je veux avoir ça, pourquoi?
23: Je voulais vous inviter à partager mon rat en croûte de sel.
14: Pardon? Oh là là, quelle horreur!
23: Si vous insistez, je vous le fais à la framboise, mais bon...
14: Non, j'en veux pas de votre rat.
23: Mais pourquoi?
14: Oh, quand même, quelle honte.
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15: Allô?
1: Bonjour, madame. Vous êtes bien le vendeur de cigarettes en Belgique?
15: Non, c'est monsieur.
1: C'est pas grave. Monsieur Martin à l'appareil, établissement français d'importisme-exportisme Martin-Villois.
15: Oui?
1: Je vais vous déposer des cigarettes. Est-ce que je peux passer en fin de journée?
15: Vous devez déposer des cigarettes?
1: Voilà.
15: Mais des quoi? Des cigarettes? De quoi?
1: Ce sont des paquets français que je fais passer discrètement en Belgique.
15: Oui, mais c'est interdit.
1: Bon, disons que c'est pas interdit tant qu'on se fait pas choper.
15: Ouais.
1: Et l'avantage, c'est que vous les revendez pas au même prix que les vôtres.
15: Et c'est quoi les pourcentages?
1: Quel pourcentage? Parce que j'en ai plein.
15: Bah, si, je dois les racheter à vous, c'est ça.
1: C'est ça. C'est parce que je vous ai autant auto-attribué la livraison.
15: Oui, vous me dites que vous m'avez quoi ?
1: Je vous ai auto-attribué, c'est-à-dire que j'ai considéré que vous étiez d'accord.
15: Et c'est combien que c'est quoi alors ?
1: Eh ben, c'est là que ça devient intéressant. Niveau prix, vous pouvez les vendre à minimum 13 euros le paquet.
15: Mais là, vous avez un gros problème, parce que déjà en Belgique, c'est 12 euros le paquet.
1: C'est pour ça, les cigarettes françaises, vous pouvez les vendre plus cher que les vôtres.
15: Non, je peux pas les vendre plus cher.
1: Mais si, vous dites à vos clients que c'est français et que par conséquentisme, c'est évidemment meilleur que belge.
15: Mais non, il n'y a pas de meilleur que belge.
1: Ah bah, posez la question à n'importe quel français.
15: En tout cas, faut pas venir avec des cigarettes chez moi, parce que je vais pas les racheter, ça c'est déjà une chose.
1: Vous avez raison, on va faire un échange.
15: Non, mais même, il n'y a pas d'échange.
1: Mais si, vous récupérez mes cigarettes françaises et moi j'embarque vos cigarettes belgeoises pour les revendre à un tabac français.
15: Mais vous êtes incroyable quand même, vous êtes vraiment. Et vous montez une casse, c'est pas possible pour tout le monde, je vous dis que ça m'intéresse pas.
1: Après, si vous voulez pas gagner plus d'argent, je comprends.
15: Bon, écoutez, bah, maintenant si vous voulez parler dans le vide, ça me dérange pas. Moi, c'est vous qui paye, c'est pas moi. Hein.
1: Ah non, c'est ni vous ni moi qui paye, c'est nous qui échange.
15: Allez, parlez dans le vide, je vous écoute plus, de toute façon.
1: Ah oui, mais alors si vous m'écoutez plus, est-ce que vraiment ça vaut le coup que je parle tout seul? Je me pose la question.
15: Vous savez que vous parlez dans le vide, là, hein. Moi, je vous écoute même plus. Hein.
1: Bah oui, la preuve. Donc j'imagine que vous me parlez pas non plus.
15: Bah, en fait, pendant que vous parlez dans le vide, moi, je suis occupé de travailler.
1: Ouais, vous seriez pas en train d'essayer de négocier, vous.
15: Ah bah écoutez, ah non, on va faire autrement. Quand est-ce que vous venez?
1: Ah, voilà. Le mieux, ce serait qu'on se retrouve à la frontière francisco-belgeoise vers 23h.
15: Non, vous venez chez moi. Qu'est-ce que vous pensez?
1: Non, on va plutôt se retrouver discrètement derrière le Manneken Pis, entre 3 et 4 heures.
15: Non, pas discrètement. Vous venez chez moi et j'appelle la police et j'appelle les douaniers, comme ça.
1: Oh là là, bah non, surtout pas les douaniers. Vous imaginez pas, ça va être un bazar.
15: Écoutez-moi. Si vous êtes vendeur, vous devez m'écouter.
1: Ah bien sûr. En plus, je suis vendeur écouteur. Vous avez de la chance.
15: Oui, donc merci. Écoutez-moi.
1: Enfin, vendeur écouteur parleur, parce qu'il faut quand même que je vous explique.
15: Non, c'est vous qui allez m'écouter, s'il vous plaît.
1: Avec plaisir.
15: Je veux pas vos marchandises. C'est bon, mais là on arrête.
1: Comment ça on arrête? On n'a même pas commencé la négo.
15: Oh, vous êtes quand même tête de mule, hein. C'est incroyable. Mais...
1: Oh bah pardon de vous proposer des bons plans.
11: Oui, allô.
1: Une autre dame, bonjour.
11: C'est quoi ces conneries là qu'on me racontait là, monsieur?
1: Monsieur Martin à l'appareil, comme
11: j'ai. Il n'y a pas de monsieur Martin, monsieur, faut pas m'appeler.
1: Ah si, il y a au moins un monsieur Martin, c'est moi.
11: Je m'en fous, faut pas dire monsieur Martin si vous m'appelez à moi, c'est compris ou pas?
1: Bah oui, mais je veux pas me présenter en disant bonjour, c'est pas monsieur Martin, si justement c'est monsieur Martin.
11: Ouais, vous venez en magasin, si vous voulez vous présenter, vous ramenez vos fesses ici, c'est tout.
1: Ok, puisque vous insistez, d'accord, je passe, on fait l'échange cigarettique sur place.
11: De quoi échange? Ça m'intéresse pas, monsieur, vous comprenez ou vous comprenez pas, monsieur?
1: Oui, je comprends que votre collègue et vous êtes des sacrées négociateuses.
11: Là, j'ai votre numéro. C'est affiché, monsieur.
1: Ah, bah alors je le veux bien parce
11: si
1: que
11: vous continuez, ça va à la police, votre numéro là, il va à la police.
1: Oh, bah vous compliquez pas, je peux leur filer moi-même parce que justement, mon beau-frère est policier belgiste.
11: Bah je m'en fous de votre beau-frère, j'en ai rien à foutre, tu comprends ça?
1: Ouh, fais gaffe, le dis pas trop fort parce qu'il est à côté, alors s'il t'entend.
11: Bah appelle-le-moi, bah passe-le-moi qui vient ici, ça va?
1: Ah bah oui, si tu veux, bonne idée.
11: On va régler nos comptes.
1: Policier Martin, je vous passe la dame.
11: Parce que là.
1: Allô?
11: Allô?
1: Bonjour madame, policier Martin à l'appareil.
11: Qu'est-ce que vous voulez, monsieur?
1: Pardon, je reprends la conversation, apparemment vous êtes en Belgique et vous avez des cigarettes françaises.
11: De quoi vous parlez? Nous on n'a pas de cigarettes françaises ici.
1: Ah bah vous avez du bol, parce que vous allez pas me croire, mais mon beau-frère en vend justement.
11: Comment ça me pompe l'air, hein?
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13: Oui, allô?
16: Allô?
13: Oui,
16: allô?
13: Oui, bonjour.
16: Bonjour.
13: Adjudant de la place Gendarmerie Nationale, pareil.
16: Oui, d'accord.
13: Oui, d'accord, qui?
16: Monsieur Toulis.
13: D'accord, très bien.
16: Monsieur Toulis Bernard.
13: Oui, Bernard, hein, B-E-R-N-A-R-D.
16: D'accord, oui.
13: C'est-à-dire B-E-R.
16: Comme Bernard, N-A-R-D.
13: Non, D.
16: Hein?
13: D.
16: Non, D.
13: D.
16: Bah si je vous dis que c'est un D que mon prénom y porte, c'est que je sais quand même écrire mon prénom quand même. C'est
13: attendez.
16: Pas un T, c'est un D.
13: B-E-R.
16: N-A-R-D.
13: N-A-R-D.
16: Ben moi, je vous dis que mon prénom, c'est B-E-R-N-A-R-D.
13: En deux mots?
16: Non, en un seul mot.
13: Attendez, moi, je suis adjudant, quand même, je connais, hein.
16: Ben, moi, je suis peut-être que simple citoyen, mais je sais écrire mon prénom, quand même.
13: Alors, Bernard, c'est pas votre prénom?
16: Ben, Bernard, si, c'est mon prénom, mais ça s'écrit pas comme vous me le prononcez. Ça s'écrit B-E-R-N-A-R-D.
13: Ah, il y a un T, voilà.
16: Un D. Un D.
13: D comme Théodore, hein?
16: Non! Comme des démunis.
13: Comme des menuisiers.
16: Démunis. Pas des menuisiers, démunis.
13: Démunis.
16: Voilà.
13: Démunis. D-E-S.
16: Oui, mais enfin, c'est à quel sujet, là, s'il vous plaît?
13: Je vous passe au capitaine, hein.
16: D'accord.
13: Mon capitaine, on a le citoyen. Termard, c'est ça votre prénom?
16: Non, Bernard.
13: Alors, excusez-moi, capitaine Ledoux à l'appareil.
16: Oui, bonjour, monsieur.
13: Bonjour, monsieur. Monsieur.
16: Bernard, Toulis, Bernard.
13: Alors, Bernard, Toulis, Bernard.
16: Bernard, oui, voilà.
13: Deux fois Bernard.
16: Mais non, Toulis, Bernard. Toulis, T-H-O-U-L-I-2-S-E, Bernard, B-E-R-N-A-R-D.
9: T-E-R.
16: Oh là là là là là. B-E-R. N. A. R. D.
9: T.
16: Non. D.
9: B.
16: D.
9: B comme Bernard.
16: Oui, Bernard. B-E-R. N.
9: A. R. B.
16: Non. D. D. D. D.
9: D. D. André.
16: Non. Un D. Comme démuni ou autre chose.
9: Démenuisier.
16: Voilà, comme démuni, oui.
9: Alors, monsieur Toulis.
16: Oui.
9: Termer.
16: Bernard.
9: T-S-E-R-M-A-R-P.
16: Oh là là là là là là. B, E, R.
9: V comme Vincent.
16: B comme, comme blouson. E comme Émilie.
9: Alors,
16: R,
9: attendez,
16: Rémi.
9: Doucement. Vous portez plainte parce que le blouson de Toulis, Émilie...
16: J'ai pas de plainte de porter. Moi, j'ai pas eu de blouson de voler.
9: Non, le blouson de votre fille, Émilie.
16: J'ai pas de fille non plus. Ma fille, elle s'appelle Fabienne. Elle s'appelle pas Émilie. Puis elle habite à Poitiers.
9: Bah, attendez, on va tout reprendre. Hein.
16: Ah bah oui, ça je veux bien, parce que jusqu'à maintenant, je comprends rien du tout à votre histoire, là. Hein.
9: Alors, monsieur Toulis.
16: Voilà.
9: Wehrmacht.
16: Bernard, B-E-R-N-A-R-D.
9: R-T
16: R-D.
9: Écoutez, on va vous appeler Nanar, hein.
16: Voilà, ben si vous voulez. Alors, je comprendrai mieux, d'accord.
9: Monsieur Toulos Wehrmacht porte plainte pour le vol du blouson de sa fille, Émilie, que vous auriez dérobé à Poitiers. Vous auriez des remords, c'est ça?
16: Mais j'ai rien dérobé.
9: Allez le chercher, une fourgonnette.
16: Mais qui c'est qui est au bout du fil, là?
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0: Bonjour.
1: Bonjour madame, je suis bien au garage?
0: Oui, vous y êtes monsieur.
1: Je vais passer pour vous déposer un constat.
0: Pour me déposer un constat, pourquoi monsieur? Pour votre voiture?
1: Non, c'est pour la voiture de mon beau-frère, parce qu'il me l'a prêtée.
0: Oui.
1: Mais là, je viens de reculer dans un poteau,
0: ouais.
1: Donc pour pas faire d'histoire, on va mettre que c'est vous qui m'êtes rentré dedans.
0: Oui, mais non, on peut pas faire ça monsieur.
1: Bah oui, mais si, problème réglé, on en
0: non,
1: parle
0: non,
1: plus.
0: Non, mais non, mais ça marche pas comme ça monsieur. On va pas faire nous déclarer un sinistre à notre assurance parce que vous avez reculé dans un poteau monsieur. C'est pas possible, ça se fait pas. Vous avez reculé dans un poteau.
1: Bon, alors, oubliez le poteau, vous m'avez emboutifié.
0: Ah mais vous vous rendez compte de ce que vous dites? Vous mentez tellement. Vous êtes persuadé de votre mensonge.
1: Non, je sais très bien que c'est vous qui m'êtes rentré dedans.
0: Non, non, non, attendez. Parce que dans des choses comme ça, moi, j'ai jamais entendu des trucs pareils. Là, il veut faire une déclaration de sinistre pour pas que son beau-frère soit au courant que c'est lui qui a reculé dans un poteau.
17: Oula. Bonjour.
1: Bonjour madame.
17: Je vais pas vous marquer comme quoi je vous ai rentré dedans monsieur. J'ai pas déclaré un sinistre que j'ai pas fait. Vous faites votre constat tout seul. Moi j'ai pas eu de sinistre avec vous.
1: Oui, mais sur le constat, il faut que je mette la deuxième personne.
17: Bah, la deuxième personne c'est le poteau.
1: Ouais, mais si je mets que c'est le poteau qui m'est rentré dedans, personne va me croire.
17: Bah, vous, non mais attendez, ça sera de vos fautes de toute façon.
1: Sauf si vous faites comme si vous aviez embouti.
17: Eh ben non, je ne ferai pas comme si. C'est vous qui avez cassé la voiture. Vous payez, point.
1: Bah non, je préfère que ce soit votre assurance qui paye quand
17: mais
1: même.
17: Si, je ne veux pas faire marcher mon assurance. Vous en avez tout. Vous,
1: ah bah c'est bien les garageurs, ça dès qu'on demande un petit service.
17: Bah non, mais puis quoi encore? Ma franchise et mon malus, c'est comme tout le monde. Vous n'avez rien compris, là.
1: Je compris que vous faites un peu le difficile, quand même.
17: Eh ben, mettez ça sous le dos de votre femme.
1: Non, j'ai plus simple. Je viens avec la voiture de mon beau-frère, je recule dans la vôtre, et pim!
17: Certainement pas! Si vous me reculez dedans, je vais vous défoncer la tête, moi.
1: Sinon, plan B, je viens juste vous mettre quelques coups de marteau dans votre pare-choc.
17: Bah, vous mettez aucun coup de marteau, tu viens de donner bagnole. Bah, non, mais.
1: Au moins, vous serez tranquille avec votre assurance.
17: Mais vous êtes complètement malade, mon pauvre monsieur, là.
0: C'est
17: merde de le faire.
0: C'est quoi cette histoire? Bonjour monsieur.
1: Bonjour madame.
0: Pourquoi vous mettez mon nom sur votre constat?
1: Bah c'est ce que j'ai expliqué, sinon ça va me retomber dessus.
0: Mais vous êtes pas bien vous. J'en ai rien à foutre que ça vous retombe dessus monsieur. Moi j'ai rien à voir avec votre accident là.
1: Oui mais on va juste faire semblant.
0: Non mais t'as rien compris là. T'as pas intérêt à mettre mon nom sur le constat. Parce que déjà contre-signature, usage de faux. Tu m'oublies.
1: Ça c'est pas grave puisqu'on va marquer.
0: Non mais t'as pas compris. Non y a pas de c'est pas grave. T'as pas compris.
1: Bah si c'est pas grave parce que justement.
0: Mais c'est qui toi? Tu veux que je débarque ou quoi?
1: Ah non c'est gentil mais c'est moi qui viens t'inquiète.
0: Non mais t'inquiète. Bah viens et tu vois. Comment je vais t'expliquer la chose?
1: Ah, super sympa. Alors attends, je finis juste de remplir ton constat.
0: Mais tu mets pas mon nom sur ton constat. J'ai rien à voir avec mon problème, moi.
1: Alors si, officiellement, je t'ai marqué comme percuteur arrière.
0: Mais j'ai rien percuté du tout. Qu'est-ce que tu me racontes, là? Viens ici, jusqu'ici.
1: Non, mais c'est pour de faux. T'as pas compris.
0: Tu fermes ta gueule et tu m'écoutes, là.
1: Oui, non, mais ce que je veux dire...
0: Tu fermes ta gueule et tu m'écoutes.
1: Oui, bien sûr.
0: Si je te promets que je t'ai devant
1: enfin,
0: le garage...
1: Enfin, quand même, je peux t'expliquer vite fait.
0: Non, mais tu m'expliques pas, tu me tutoies pas. Je te connais pas. Tu vas rentrer la tête dans ton carreau et tu vas voir comment ça va te faire.
1: Oh là, non, on touche pas au carreau parce que moi j'ai marqué que t'avais tapé le pare-choc.
0: Non mais écoute-moi tête de mort. Tu raccroches et tu te démerdes avec ton embrouille. Et je te fume.
1: Ah non?
0: Non.
1: Bah non parce que fumer c'est hyper dangereux pour la santé.
0: T'as rien compris du tout.
1: Pardon, c'est quand même marqué sur tous les paquets.
0: Va te faire foutre. Est-ce que c'est clair?
1: Ah oui. Alors dit comme ça c'est clair.
0: Alors tu m'oublies.
1: Ok, je passe juste vite fait pour cette histoire de constat.
0: Non mais tu m'oublies espèce de tête de con.
1: Je suppose que je prends ça pour un oui.
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18: Lingerie, bonjour.
9: Allô, c'est lingerie.
18: Oui, c'est ça.
9: Et dites-moi, vous faites des bonnets profonds?
18: Oui.
3: Oui, je fais jusqu'au 120 H.
5: Si vous faites du bonnet profond, est-ce que vous faites du débile léger?
3: Du quoi?
5: Du débile léger.
3: Du pile léger?
5: Du débile léger.
3: Dépile
5: PG, léger. Dépile blessé,
3: oui. Je ne sais pas ce que c'est.
5: Du dépile blessé. Vous faites du bonnet profond.
3: Oui.
5: Hein. Et vous faites du bonnet profond. Est-ce que vous faites du dépile léger?
3: Du dépile léger, ça veut dire quoi, ça?
5: Bah, c'est le contraire, du bonnet profond.
3: Alors là... C'est une marque ou c'est quoi?
5: Dans la vie, il y a deux formes de... D'un côté, il y a le bonnet profond.
3: Oui.
5: Et puis, quand c'est pas un bonnet profond, c'est un dépile léger.
3: Alors, ils me disent, quand c'est pas un bonnet profond, c'est un bonnet débile léger. Je sais pas ce que c'est.
5: Est-ce que le monsieur qu'on entend, il connaît?
3: C'est pas un monsieur, c'est une madame.
5: Oui, non, mais l'autre derrière.
3: L'autre derrière, il y a personne, l'autre derrière.
5: Dans la rue.
3: Dans la rue? Mais nous, on n'est pas dans la rue, on est dans le magasin.
5: Oui, vous, mais dans la rue, il y a quelqu'un qui marche là actuellement.
3: Oh, mais vous commencez... excusez-nous.
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21: Bienvenue.
3: Allô?
5: Oui, bonjour madame.
3: Bonjour.
5: Je suis bien la Fédération de football.
3: Oui, monsieur.
5: Je voudrais la personne qui s'occupe de l'arbitrage.
3: Ne quittez pas.
22: Allô?
5: Oui, bonjour monsieur.
22: Oui, alors qu'est-ce qu'il y a pour votre service?
5: Bon, c'est un problème d'arbitrage.
22: Oui.
5: Je vous explique. Nous sommes d'un certain âge.
22: Oui.
5: Et nous jouons au football dans la cour de la maison de retraite.
22: Oui. Mais
5: quand je dis nous jouons au football, nous poussons la balle.
22: Oui, d'accord.
5: Avec les autres pensionnaires.
22: Oui.
5: Bon, il se trouve que dernièrement, on a eu un problème, un litige d'arbitrage, parce que quand je dis nous, c'est-à-dire que je joue avec mon frère.
22: Oui.
5: Mais nous sommes bicéphales.
22: Ça veut dire quoi, ça?
5: Ça veut dire, monsieur, que nous sommes siamois.
22: Ah, vous êtes siamois.
5: Voilà. Donc, nous avons un seul tronc et il y a deux têtes sur notre corps.
22: D'accord.
5: Voilà. Bon, moi, je m'appelle Robert et mon frère s'appelle Marcel.
22: Oui.
26: Bonjour, monsieur.
22: Et vous jouez avec vos autres amis du...
5: Voilà. Bon. Et alors, l'autre jour, nous jouons avec le même maillot.
22: Oui.
5: Nous avons le numéro 10. Nous comptons comme un seul joueur. Il y a un centre de l'ailier gauche. Et l'arbitre siffle hors-jeu, alors que moi, ma tête était derrière la ligne, et celle de mon frère, effectivement, dépassée.
22: Vous étiez hors-jeu, monsieur.
5: On était hors-jeu?
22: Oui, absolument. Sur la ligne, vous êtes hors-jeu, et quelle que soit la partie de votre corps, par conséquent, dans le cas précis, où il y a deux têtes, si vous voulez, il suffit qu'une des deux têtes soit sur la ligne, soit de l'adversaire, soit légèrement en avant, donc là, il y a hors-jeu. Que vous ayez toute votre autre partie de votre corps, donc votre deuxième tête, elle, en position de jeu, non, vous êtes hors-jeu. Dès que vous avez une partie de votre corps qui...
26: Ça, tu vois, ça, oui, je te l'avais dit, le monsieur a raison, c'est bien ce que tout le monde t'a dit.
22: Oui, oui, absolument.
5: Mais tu t'es dit que non, on n'est pas hors-jeu.
22: Ah, si.
26: Mais, enfin, écoute, le monsieur, il a la Fédération de football, et c'est bien ce qu'il dit, quand même.
5: Mais oui, je sais quand même aussi, ça fait longtemps que je joue au foot avant toi.
26: Dis donc, on a commencé ensemble, hein.
22: Que votre tête à vous soit derrière, il suffit de la tête de votre siamois.
5: Mais non, mais dis donc, mais tu commences à me les gonfler, sérieusement, tu vas me laisser, non?
26: Fais attention, je te fous un coup de boule, moi. Et t'as entendu ce qu'il dit, monsieur, ou pas?
5: Allô?
22: Oui.
5: Et je crois qu'il y a un problème, il n'est pas d'accord. Je vais vous le passer, hein.
22: Vous passez-moi votre frère, jumeau. Votre frère siamois.
26: Allô?
22: Oui, bonjour, monsieur.
26: Oui, bonjour, voilà. Monsieur.
22: Vous avez un seul maillot. À tous les deux, vous portez le numéro 10.
26: Oui, monsieur.
22: Par conséquent, vous n'êtes qu'un seul joueur, même si vous avez deux têtes.
26: Mais oui, mais ma tête était derrière.
22: Mais je m'en fiche que votre tête soit derrière.
26: Mais,
22: reste à savoir si c'est l'aspect physique des choses ou l'aspect...
26: Je te fous un coup de moi. Tu vas voir.
22: Bon, allez. Bon, ben, je crois que sur ces bonnes paroles, hein.
5: Allô, monsieur?
22: Oui.
5: Alors,
22: vous n'avez pas d'autre problème, non?
5: Bah, on était hors jeu alors.
22: Oui, vous étiez hors jeu. Il y a une partie d'entre vous qui était hors jeu, par conséquent, les deux étaient hors jeu. Allez, bon courage et dormez bien.
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27: Bonjour.
28: Bonjour monsieur, c'est bien la boucherie?
27: Oui.
28: On m'a signalé que vous vendez du hachis.
27: Bah oui, bah
4: en vente au jeu du
1: hachis. Ah, bah bravo.
4: Pourquoi?
1: Bah parce que c'est parfaitement illégal.
4: Vendre du hachis, c'est pas illégal?
1: Ah bah bien sûr.
4: Mais vous êtes pas bien?
1: Bon, enfin, excusez-moi, j'ai vu un reportage à la télé où ils expliquent comment les jeunes, ils fument ça dans leurs cigarettes et compagnie.
4: Non, c'est du hachis, c'est pas du hachis. Mais vous êtes pas bien, mais c'est pas possible, mais vous, bah voilà, vous rendez compte, qu'est-ce que vous dites?
1: Ah bah je me rends très bien compte qu'effectivement, vous êtes en illégalisme total.
4: Mais on peut pas vendre le drogue dans le boucherie.
1: Oh, alors là?
4: Alors là? Ça, je sais pas si vous imaginez qu'est-ce que vous dites. Hein. Attendez, je vais vous passer, monsieur.
6: Allô?
1: Oui, ah, allô?
6: Oui, bonjour, monsieur.
1: Oui, bonjour, madame, excusez-moi, mais alors que...
6: Non, c'est monsieur.
1: Ah oui, non, j'ai dit madame.
6: Ouais, mais maintenant, c'est monsieur. Venez me voir de vive voix, on discute.
1: Vous voir de vive voix? Vous voulez pas non plus que je vous regarde de vive bouche?
6: Ah ben...
1: Non, mais parce que vous allez me traquenarder, je sais ce qui m'attend.
6: Bah, y a rien qui vous attend, monsieur. Moi, je suis un professionnel, je suis boucher charcutier. Vous venez en me racontant des conneries phénoménales.
1: C'est quand même vous qui vendez des matières stupéfiantes.
6: Ouais, et c'est quand même vous qui me faites perdre mon temps avec vos conneries.
1: Ah bah,
6: quoi.
1: Celle-là, elle est raide quand même, c'est
6: monsieur,
1: quand même.
6: Monsieur, laissez-moi parler, s'il vous plaît. Si vous êtes assez abruti pour penser que du hachis correspond à du hachiche, excusez-moi, monsieur, mais allez vous faire interner.
1: Ah non, non, mais je vais vous envoyer surtout les douanes ou je ne sais quoi,
6: mais
1: les gendarmes.
6: Envoyez ce que. Alors, monsieur, envoyez-moi ce que vous voulez. L'armée de terre, les douanes, je m'en contrefous, monsieur, je suis dans les règles.
1: Oui, parce que vous êtes en train de cacher les stocks.
6: Ouais, mais bien sûr. Bah oui, je suis en train de tout fumer, même.
1: Bon, ah
6: oh, bah oui, tant qu'à faire.
1: On passe aux aveux.
6: C'est qui l'appareil, là?
1: Et encore une autre dame, ah bah ça bosse.
6: Attendez, quel trafic?
1: Ah bah c'est ce que j'expliquais, comme quoi vous vendez des substances stupéfiantes à vos clients.
6: C'est quoi ce travail-là?
1: Ah bah c'est ce que j'allais vous dire.
6: Non.
1: Si.
6: Oui mais attendez, là je comprends rien du tout. Des substances, c'est quoi?
1: Des produits stupéfiants.
6: Bah c'est quoi ce travail-là? C'est quoi ça? Qu'est-ce que vous appelez des produits?

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5: Oui, allô?
6: Bonjour, monsieur.
5: Bonjour.
6: Adjudant Lamolle à la retraite à l'appareil. Je suis à la pension éducation des chiens, là.
5: Oui.
6: Je vous appelle parce que j'ai un berger allemand.
5: Oui.
6: Et je voudrais le faire éduquer.
5: Oui.
6: Pour qu'il puisse aller mordre les couilles de mon voisin, qui est un...
5: Oui.
6: Un gros con, il n'y a pas d'autre mot, un con parmi les cons.
5: Oui.
6: Au royaume des cons, il sera le premier et le dernier.
5: Oui.
6: Et donc, voilà, ce type-là, je voudrais bien que mon chien il lui meurt des couilles. Est-ce que c'est envisageable?
5: Il a quel âge, votre chien?
6: Il a 4 ans.
5: Et qu'est-ce qui se passe, alors, avec votre voisin?
6: Bah, si vous voulez, c'est un con, quoi. C'est-à-dire qu'il supporte pas que je fasse des exercices de tir, parce que, bon, je suis à la retraite, mais je m'entraîne encore, quand même, hein.
5: Oui.
6: Au cas où la France serait envahie un jour, on ne sait jamais, vous savez, aujourd'hui au train où ça va, on ne sait pas ce qui peut se produire, vous savez, dans le futur. Donc j'ai converti mon jardin en petit champ de tir avec des murs et des abris. Et donc je fais des exercices de tir au PM, à la 12-7, en grenade à plâtre, grenade des offensives et des défensives, bien entendu. Et ça ne plaît pas à mon voisin qui est un lâche, évidemment.
5: Ah oui.
6: Et donc il m'emmerde. À chaque fois que je fais des exercices de tir, devinez ce qu'il fait.
5: Ben, je peux pas deviner, là. Je vais me poser une colle, là.
6: Il arrose avec son tuyau d'arrosage de l'autre côté et il m'asperge comme ça, alors que je suis en train de tirer, hein.
5: Ah ouais.
6: Voilà. Donc, ah. Je voulais savoir si vous pouviez dresser mon chien, éventuellement, aller lui mordre les couilles.
5: Ah ben ça, je peux pas, parce que j'ai plus le droit de faire mordre des chiens.
6: Écoutez, moi, je vous donne l'autorisation.
5: Ah ben,
6: j'ai le bras long.
5: Ah, carrément. Il vient vous voir, votre voisin, de temps en temps?
6: Il met des pommes pourries dans ma boîte aux lettres. Parce qu'il arrive que quand on lance la grenade avec les copains le samedi soir, il y en a qui, évidemment, bon, bah, ça arrive hein, quand même, il y en a qui vont péter de temps en temps sur son terrain. Mais pas.
5: Non,
6: mais
5: ça. Je
6: non, mais.
5: Écoutez, si vous lancez des grenades le samedi soir sur votre terrain, comme fou.
6: Non, on lance pas.
5: Je sais pas quel voisin vous avez accepté ça. Hein,
6: non, mais. On lance pas dans son jardin, lui.
5: Mais vous lancez dans votre jardin, oui, c'est vrai. Oui,
6: mais il y en a parfois qui passent par-dessus le muret.
5: Ben, purée.
6: Voilà, donc ça arrive. Alors on lui... Non, mais on lui dit que c'est un accident.
5: Ah oui?
6: Ah, quand même, on est pas mal élevé.
5: Mais moi, si vous lanciez des grenades à côté de chez moi, est-ce que vous croyez que je serais content, moi?
6: Ah non, mais attendez, c'est pour la France, hein.
5: Non, mais écoutez, je sais pas.
6: Non, mais bon, c'est vrai. Bon, il y a eu des petits incidents, mais rien du tout. Sa voiture qui était garée donc dans son jardin.
5: Ouais.
6: Enfin, quand on est un peu sérieux, on garde pas sa voiture dans un jardin. Bah oui, mais non, mais monsieur, mais ça peut arriver. Mettez-vous à notre place. On a un exercice de tir.
5: Vous lui avez tiré sur sa voiture.
6: Mais non, mais on en tire 20 dans la cible. Bah forcément, sur les 20, il y en a une qui part, qui est un peu décadrée. Ça, vous avez fait du tir. Vous savez ce que c'est quand même.
5: Oui.
6: Bon, ben, sa voiture a pris le mortier. Alors là. Mais non, mais c'est pas de notre faute, c'est un accident.
5: Et depuis, il n'est pas content.
6: Ah oui, il n'est pas content. Mais ne me demandez pas pourquoi, je ne sais pas. Non, mais.
5: Vous imaginez, vous cassez ma voiture dans mon jardin?
6: Oui, mais attendez, il s'est vengé depuis.
5: Ah oui.
6: Mais il a pissé sur la voiture de ma femme.
5: Ah, alors, mais quand?
6: Non, mais vous savez pourquoi il a fait ça? Parce qu'on a bousillé ses chats. Mais attendez, monsieur, attendez. On a tiré sur ses chats. Il venait d'avoir une portée. Bon, mais moi, je le savais pas. On n'a pas fait exprès, nous, on tirait sur la cible. Bon. Et c'était un copain, vous savez, c'était le jour de son anniversaire. Et donc, on avait sorti le pastis, quoi, évidemment.
5: Vous avez tué la portée de chat?
6: Ben oui, les chats, ils meurent, d'accord. Mais ouais. Il va pisser sur la voiture de ma femme. C'est pas ma femme qui a tiré.
5: Il va pisser sur la voiture de ma femme.
6: Voilà. Voyez, c'est ce comportement inadmissible qui fait que moi, je ne veux plus me laisser faire par un con pareil.
5: Ouais.
6: Et que je vous demande si...
5: Vous avez besoin d'un chien? Parce que vous n'êtes pas fermé.
6: Ben, je voudrais que mon chien puisse aller lui mordre directement les couilles pour qu'il comprenne une bonne fois pour...
5: Que les couilles?
6: Ben oui.
5: C'est pas moi qui vais vous l'indiquer.

0: J'aurais trop peur d'aller chez vous, moi.
1: Vous êtes au service de santé au travail. Bonjour.
2: Bonjour monsieur, oui, c'est bien la médecine du travail?
1: Oui.
2: Ce serait pour me déclarer inapte au travail.
1: Et vous êtes monsieur?
2: Martin.
1: Je ne donne pas d'arrêt de travail, monsieur Martin.
2: Parce qu'il y a mon beau-frère qui m'a prêté des béquilles, voyez?
1: Oui.
2: Donc je peux faire semblant de boiter.
1: Oh non, mais monsieur...
2: Allô?
1: Mais même que votre beau-frère vous prête des béquilles, le médecin va pas vous mettre inapte.
2: Et si dans ce cas, juste je vous prends le papier, moi je peux le...
1: Pardon, vous allez faire un faux?
2: Mon beau-frère m'a dit que normalement ça posait pas de problème.
1: Non, franchement, je sais pas qui vous a dit de...
2: Ah bah lui, il m'a dit qu'on pouvait les avoir à 10 balles normalement.
1: À 10 balles?
2: Ouais.
1: C'est vraiment n'importe quoi.
2: Ah bah écoutez, moi j'étais prêt à mettre 20.
1: Vous avez donné le nom de votre beau-frère, monsieur?
2: Monsieur Martin.
1: Et vous êtes monsieur?
2: Martin.
1: Vous avez le même nom?
2: Bah oui, c'est mon beau-frère, donc forcément on a le même nom.
1: Et votre prénom à vous, c'est quoi?
2: Martin.
1: Vous vous appelez Martin?
2: Oui, comme mon beau-frère.
1: Nous payez 10 euros, 20 euros pour qu'on vous fasse un certificat de complaisance. Là, franchement, c'est la première fois en 30 ans de carrière. Hein. Allô?
2: Oui.
1: Vous voyez, ma collègue, elle dit que ça fait 30 ans. Moi, ça fait près de 40 ans de carrière, je pense.
2: Donc, ça fait 70 ans?
1: Pas 70 ans à deux, hein, monsieur. Ça
2: bah,
1: fait...
2: Vous me dites 40 plus les 30 de votre collègue, donc ça fait 70 ans.
1: Bah, elle, mais enfin, elles font, c'est la première fois que j'entends ça.
2: En 70 ans?
1: Mais pas en 70 ans, monsieur, en 40 ans de carrière. Je suis plus ancienne qu'elle, monsieur.
2: Donc, c'est vous qui avez 70 ans ou c'est votre collègue?
1: Non, mais il se fout de moi, là. Il demande si j'ai 70 ans. Non, mais ça n'a rien à voir, monsieur. Enfin, 40 plus 30. Ça veut dire que je connais ma collègue.
2: Depuis 70 ans?
1: Non. Je suis arrivée tout simplement peut-être 10 ans avant ma collègue dans l'établissement.
2: 10 ans avant, donc ça fait 80 ans, donc.
1: Mais non, là maintenant ça fait 80. C'est ma mère qui a 80 ans, si vous voulez savoir.
2: Ah bah passez-la moi.
1: Non, elle est pas là, monsieur, ma mère.
2: Elle n'existe pas.
1: Bah si elle existe, ma mère. Non, mais écoute.
2: Non, mais c'est un petit peu gros, là, quand même. Hein,
1: C'est vous qui me dites que ma mère n'existe pas. Ma mère existe, mais elle est pas dans...
2: Et alors, pourquoi elle peut pas parler?
1: Parce qu'elle est chez moi, monsieur. Vous croyez qu'une dame de 80 ans, elle peut être au travail?
2: Bah vous, vous y êtes bien.
1: Non, mais vous êtes ridicule, monsieur.
2: Je crois que vous essayez de me trimballer, là.
1: Non, bah enfin, monsieur, c'est vous qui me trimballez, non?
2: Ah bah je me demande effectivement qui trimballe qui, parce que là...
1: Donnez-moi votre numéro de portable.
2: Bah je veux pas vous donner mon numéro personnel, quand même. Je sais comment c'est. Après, on se fait rappeler pour des publicités et tout ça.
1: Bah comme si que je vais vous rappeler pour des publicités.
2: Ah bah tiens.
1: Non, mais enfin, monsieur.
2: C'est promis.
1: C'est promis, monsieur.
2: Bon, alors donc 06...
1: 06
2: 06
1: 06
2: 06
1: non 06 oui
2: 06
1: oui
2: et
1: 06
2: non 05 à la fin
1: 05 à la fin
2: oui,
1: non c'est un numéro qui est pas bon ça.
2: Pourquoi il vous en manque un?
1: Bah non mais 06 06 06 06 05
2: oui voilà c'est ça.
1: Bon bah écoutez je vais essayer de vous passer la direction monsieur.
2: Non c'est madame hein.
1: Ah vous êtes une dame?
2: Oui.
1: Vous êtes une dame?
2: Oui.
1: Oh non mais il se fout de moi là. Il dit que c'est une dame et moi que je suis un monsieur. C'est quoi? C'est Rire et Chanson.
2: Ah oh bon, non bah,
1: alors, j'espère que je vais quand même pas passer à la radio quand même. Hein.
2: Ah bah si.
1: Ah oui, j'ai passé à la radio.
2: Ah bah oui, ça s'appelle l'appel trop con.
1: L'appel trop con, alors le con c'est moi quoi.
2: C'est moi.
1: Ah bon?
2: C'est moi le trop con.
1: Appelez-nous plus, hein.
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5: Bonjour.
6: Allô, c'est la mairie.
5: Oui.
6: Oui, bonjour, madame.
5: Bonjour.
6: Madame Ledoux à l'appareil.
5: Pardon, madame Ledoux.
6: Oui, excusez-moi, je suis la grand-mère de mon petit-fils.
5: Oui.
6: Et je suis en train de lui donner à manger, là, mais c'est pas facile, hein.
5: Ah oui.
6: Vous savez, il a 18 mois, hein.
5: Ah oui.
6: Il a intérêt à manger, hein, parce que sinon... Vous savez, moi, je lui fais peur. Je lui dis, s'il mange pas, c'est monsieur le maire qui va le faire manger. Et on sait pas pourquoi avec mon fils, mais ça lui fait peur et d'un seul coup, il mange.
5: Ah, bah ça va, alors.
6: Ah oui.
5: Quand on trouve un moyen, c'est bien.
6: Oui, mais alors là, aujourd'hui, hein, depuis midi, j'essaie de le faire manger sa purée de carottes, il n'y a rien à faire.
5: Ah, oui. Il fait un caprice.
6: Oh, il fait un caprice, oui, alors là... Hein. C'est pas facile, hein?
5: Ah non.
6: Hein, vous travaillez à la mairie, vous?
5: Oui.
6: Ah bah justement, tiens, attendez, je vais brancher l'amplificateur, vous allez pouvoir m'aider. Hein? Voilà.
5: Oh, il est pas gentil, hein?
6: Si tu veux pas manger celle-là, c'est monsieur le maire qui va te donner à manger avec ses doigts jaunes.
5: Ah ouais.
6: Eh ben, il veut pas, hein?
5: Ah ouais, ben je l'ai entendu.
6: Écoute, la dame, c'est une fée, la dame.
5: Ah oui.
6: La dame, elle est très gentille, hein, madame la fée?
5: Ah oui, mais il faut manger, hein, sinon oui. C'est monsieur le maire qui va venir.
6: Voilà, puis
5: oh.
6: Monsieur le maire avec ses doigts tout jaunes.
5: Ah oui.
6: Puis qu'est-ce qu'il va lui montrer, monsieur le maire, s'il mange pas, le petit Pierre?
5: Oh, il va lui montrer son gros nez poilu.
6: Écoute, Pierre.
5: Ah oui, Pierre, il faut manger, hein, sinon monsieur le maire, il va venir te donner à manger, hein. qui va te, il va te montrer son gros nez tout poilu si tu manges pas. Il est un petit peu chagrinou, non?
4: Oui.
5: J'ai entendu un petit peu ronchonner.
4: Oui.
5: Alors, petit Pierre, il faut manger, hein? Ben moi, je vais prévenir monsieur le maire. Attention, hein, je travaille à la mairie, je vais prévenir monsieur le maire. Hein. Puis il va venir, hein, il va venir chez toi.
4: Oui.
5: Ah, il faut manger, hein?
6: Il va venir te montrer ses dents, hein, madame?
5: Ah oui, c'est vrai, hein?
6: Puis comment elles sont, ses dents?
5: Oh, elles sont pas belles, elles sont toutes jaunes.
6: Et elles sont toutes creuses aussi.
5: Ah ouais, puis toutes crochues. Puis il est là en plus.
6: Oui.
5: Il est à côté de moi.
6: Ah, il est à côté de vous.
5: Waouh.
6: Ah oui. Son haleine, hein, quand il ouvre la bouche, monsieur le maire.
5: Oh là là, ça sent pas bon, puis on a peur. Waouh, pas bon.
6: Et puis quand on enlève ses cheveux.
5: Oh, ben il n'y a plus rien.
6: Le maire, Pierre, si tu ne manges pas.
5: Ah, hein, il va lui parler, hein.
6: Oui, et puis
5: ah oui, hein,
6: il va lui montrer son mouchoir.
5: Ah oui.
6: Et puis qu'est-ce qu'il y a dans son mouchoir?
5: Oh, il y a des grosses bébêtes.
6: C'est des bébêtes comment?
5: Oh là là, elles sont énormes.
6: Il va te montrer sa femme, monsieur le maire. Hein? Et comment elle est, hein, madame?
5: Ah, oh, c'est une sorcière.
6: C'est une sorcière, oui. Elle est pas belle.
5: Oh non, mon Dieu.
6: Elle est moche comment?
5: Oh là, elle a un gros nez, puis elle a un gros bouton dessus.
6: Hein, voilà, Pierre, t'as entendu? Alors là, il commence à manger. Hein.
5: Oui.
6: Et puis, attention, parce que monsieur le maire, hein, si t'es pas gentil, Pierre, et si tu manges pas, il va te montrer sa queue, hein,
5: ah,
6: madame?
5: Oui. Ah oui, oh là là.
6: C'est une... Elle est énorme, hein, madame?
5: Ah oui.
6: Elle est comment, sa queue?
5: Elle est grande, et puis il y a plein de piquants dessus.
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7: Allô?
2: Oui, bonjour, monsieur, c'est bien le magasin de chaussures?
7: Oui.
2: Parce que ma femme m'a acheté une paire de chaussures.
7: Oui.
2: Mais en fait, moi, je n'avais besoin que du pied droit, donc il faudrait me rembourser le pied gauche.
7: Mais vous plaisantez.
2: Elle est neuve, hein, la chaussure. J'ai le ticket, j'ai tout, hein, j'ai la boîte.
7: Donc on lui rembourse le pied droit.
2: Allô?
7: Monsieur, on va pas vous rembourser une chaussure. Qu'est-ce qu'on va en faire?
2: On achète une chaussure, hop, on en paye deux. Vous voyez, c'est une sorte d'escroquisme quand même. Hein.
7: Mais monsieur, partout vous allez aller voir, on va vous vendre la paire. Arrêtez.
2: Non, mais je vois que vous essayez d'endormir l'affaire parce que je vous ai pris la main dans le sac, comme qui dirait.
7: Mais la main dans le sac, mais allez voir n'importe qui, mais n'importe quoi. Vous êtes complètement fou, quoi. Vous allez pas payer un pied. Qu'est-ce qu'on va faire de nous, de l'autre pied? On a deux pieds, on vend les deux.
2: Ah bah non.
7: Bah bien sûr que si. Et même, on a des gens qui sont unijambistes et ils achètent la paire entière, monsieur.
2: Oui, mais alors peut-être parce que quand ils sont en couple, au total, ça fait deux pieds ou je ne sais quoi.
7: Pardon?
2: J'imagine que si on me reprend deux unijambistes...
7: Mais faut vraiment être imbécile, là. Franchement, n'importe quoi, là.
2: Non mais, je demande une chaussure, vous voyez. J'arrive
7: comment
2: chez moi.
7: Ça, vous demandez une chaussure? Vous demandez une chaussure?
2: J'ouvre la boîte.
7: Vous fichez du monde, monsieur. On ne demande pas une chaussure. Déjà, on achète une paire. Faut être un peu plus intelligent que ça, monsieur.
2: Ah, parce que vous faites le coup à tout le monde en plus.
7: On fait le coup à tout le monde, mais écoutez, là, on a des clients, là, mais arrêtez. Monsieur, je vous pose la question, quelle marque de chaussure?
2: Ah, bah, je peux pas voir, là, je l'ai au pied, comment vous voulez que je...
7: Bah, retirez votre chaussure, dites-moi la marque.
2: Ah, bah, retirez votre chaussure, vous d'abord.
7: Bah, je la retire, alors je l'ai retirée, monsieur.
2: Vous l'avez retirée?
7: Ouais.
2: Qu'est-ce qui me le prouve?
7: Bah, qu'est-ce qui me le prouve?
2: Est-ce que je peux avoir un témoin qui me confirme que vous avez retiré votre chaussure, s'il vous plaît?
7: Alors, monsieur,
8: bon,
7: ai-je retiré ma chaussure?
8: Oui,
2: c'est un complice.
7: C'est un complice?
2: Ouais, oui.
7: Maintenant, vous êtes des complices. Messieurs, dames, vous êtes des complices. C'est ce que monsieur vient de me dire au téléphone. Excusez-moi, je pète de rire, là. Franchement, je vais me rouler par terre tellement qu'en fait, je crois que vous avez dû fumer, là, je crois, la moquette, parce que ça va plus, là. Faut arrêter, hein. Ça fait 32 ans que ma mère a le magasin, donc maintenant...
2: Ah bah, passez-moi votre mère, dans ce cas.
7: Non, il n'y a pas à vous la passer ou quoi que ce soit.
2: Ah, elle n'existe pas.
7: Maman, monsieur dit que maintenant, en fait, tu n'existes pas parce que je ne veux pas te la passer, quoi. Allô?
2: Oui, c'est la même personne. Hein.
7: Non, c'est moi. Ah non, là, c'est...
2: Ah bah, attendez, je demande à mon beau-frère qui est à côté de moi, on va voir.
7: D'accord, passez.
2: Allô?
7: Oui, allô?
2: Oh bah oui, non, mais je vous reconnais, vous me faites la même voix.
7: Non, arrêtez, Attendez, je vous mets sur haut-parleur, les gens vont bien rigoler de votre petite blague.
2: Là, je suis sur haut-parleur. Là.
7: Oui.
2: Et tout le monde m'entend.
7: Oui.
2: Bon, alors, je vous souhaite la bienvenue sur Rire et Chanson, du coup. Hein.
7: Pardon?
2: Bienvenue sur Rire et Chanson.
9: Bonjour.
10: Oui, bonjour, je voudrais parler à la patronne du salon de coiffure.
9: C'est moi-même.
10: Bonjour madame, c'est Améry à l'appareil.
9: Oui, bonjour.
10: Pierre Brasier. Dites-moi, on vous appelle parce qu'on vient de recevoir un appel en urgence de la part du camp de naturistes du Cap d'Agde. qui est en, apparemment, ils ont besoin très rapidement de culottes et de strings de femmes. Est-ce que vous avez des clientes qui pourraient auprès de qui on pourrait collecter ces culottes?
8: Alors ça, je ne sais pas.
10: Est-ce que vous pourriez leur demander, et nos collecteurs passeraient le plus rapidement possible cet après-midi au salon, à ce moment-là, tout de suite. Maintenant, vous avez une promesse de don à nous faire?
8: Je ne peux pas vous dire. Hein. Oui, mais... je vais bien poser la question.
10: Mais... allez-y, allez leur demander, nous...
8: Ouais.
10: On patiente. Hein.
9: Ils demandent des culottes, des strings. Et voilà, dans tous les salons de coiffure. Pourquoi ils parlent?
8: Là, pour l'instant, non, j'ai que deux clientes et...
10: Ah, très bien, deux.
8: Non.
10: Deux promesses.
8: On n'a pas, non, j'ai rien, là.
10: Comment ça?
8: Écoutez, les clientes, elles sont là, elles n'ont pas leur...
10: Bah, écoutez, madame, vous pourriez montrer l'exemple, déjà.
8: Ah bon? Non, mais écoutez, là, j'ai pas de petite culotte à disposition, je suis désolée. Hein.
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11: Allô, oui.
2: Bonjour monsieur, c'est bien la boulangerie?
11: Bonjour monsieur, oui, vous êtes à la boulangerie.
2: Mon fils est venu acheter une galette des rois chez vous et je pense qu'il s'est fait arnaquifier.
11: Ah bon, pourquoi?
2: Le problème, c'est la couronne.
11: Pourquoi?
2: Ah bah parce que c'est une fausse.
11: Mais oui, bien sûr. Vous avez déjà vu une vraie couronne avec des diamants et puis des rubis et des saphirs dessus?
2: Bien sûr, oui, à la télé, on en voit très souvent.
11: Non, mais faut pas rêver non plus, hein. Elles sont en carton, c'est tout. Vous n'avez jamais acheté, vous n'avez jamais vu alors?
2: Bien sûr que je n'ai acheté, je ne me suis fait.
11: Pas.
2: Alors attendez, je suis dans le dictionnaire là. Donc couronne, assemblage de métal précieux ou semi-précieux.
11: La définition du dictionnaire, là, ce qu'il me dit au propos de la couronne. Est-ce que vous êtes d'accord avec moi? On donne pas de vraie couronne avec de l'or et puis des diamants et tout bazar. Franchement.
2: Voilà, c'est ça. De l'or et des. C'est ça, de
11: oui,
2: l'or et
11: des. Bien sûr, vous rêvez là, monsieur.
2: Je vois bien que vous parlez avec des complices qui.
11: Avec des complices? Ah, c'est des clients, c'est des complices.
2: Toujours est-il que moi je vais passer.
11: Mais ça sera pareil, j'ai que cela.
2: Ah non, mais je vois clair dans votre jeu. Le temps que j'arrive, vous allez planquer toutes les vraies couronnes et
11: oui,
2: vous.
11: Oui, bien sûr, je vais planquer toutes les vraies couronnes.
2: Voilà.
11: Pour vous faire soigner là, monsieur, hein.
2: On profite de l'innocence d'un pauvre enfant.
11: Innocence d'un pauvre enfant. Mais monsieur, allons, vous redescendez sur terre là.
2: Ah bah excusez-moi, mais enfin vous vous rendez compte, il a pas 3 ans là, le pauvre.
11: Non, mais vous êtes pas bien. C'est bien ce que je dis. Ouais, excusez-moi, maintenant j'ai mon four qui sonne.
2: Vous sifflez?
11: Comment?
2: Vous sifflez là?
11: Non, c'est mon four.
2: Vous essayez de me siffler?
11: Non, ça va pas, je siffle maintenant. Écoutez, excusez-moi, c'est mon four qui m'attend,
2: non, mais
11: ça va brûler ce qu'il y a dedans.
12: Oui, allô?
2: Oui, bonjour madame. On vous a expliqué?
12: Non, mais vous devez rigoler ou quoi, là? Vous achetez une galette à 12 euros, puis on vous fait une couronne à 100 euros, vous avez ça va aussi.
2: La couronne à 100 euros, c'est parce que j'ai eu la fève aussi, hein.
12: Mais vous devez rêver ou pas, c'est pas possible.
2: Oui, c'est-à-dire, quand il y a un enfant, vous dites, tiens, hop, celui-là, on va l'arnaquifier.
12: Dites pas n'importe quoi, c'est bon,
2: Hein?
12: Ouais, hein?
2: Ouais. Non, mais excusez-moi, vous me devez 100 euros quand même, hein, comme vous disiez.
12: Oui, bien sûr, bien sûr. Ouais, bah, oui, bien sûr. Ben, hey, tu veux t'asseoir sur tes 100 euros, gros, il n'y a pas de problème. Hein.
2: Ah, vous voyez que c'est mes 100 euros?
12: Non, c'est toi qui l'as de le dire, c'est pas moi. Hein.
2: Ah, bah, c'est, non, c'est toi.
12: Tu prends ta fève, ta galette, tu la mets dans.
2: Donc, du coup,
12: Du coup, bah, tu vas te faire foutre.
2: Ah, non, bah, alors, passez-moi le responsable.
13: Allô?
2: Oui, bonjour, madame.
13: Venez à la boulangerie, là, on va t'expliquer, là. Moi, je travaille. Je mets de la qualité à mes produits. Taisez-vous, s'il vous plaît.
2: J'ai rien dit, là.
13: Je mets de la qualité à mes produits. Je vends au prix. Si vous n'êtes pas capable de regarder ce qu'on vend, excusez-moi, monsieur.
2: Vous profitez d'un enfant. C'est quand même incroyable.
13: Je n'ai rien à profiter. Arrêtez, venez me le dire devant moi.
2: Ah, bah, écoutez, je vous le dis. Je vous le dis devant
13: non.
2: Vous.
13: Non, devant moi, physiquement, monsieur.
2: Ah, bah, je vais vous rapporter la couronne. Vous allez voir que c'est du carton, hein.
13: Ah, bah, oui, la couronne, je vais jamais dire. Allez voir un psychiatre.
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15: Allô?
6: Bonjour madame.
15: Bonjour.
6: C'est bien vous les éleveurs de chiens?
15: Les éleveurs de chiens, t'es quel madame?
6: Oui, c'est ça, madame Ledoux à l'appareil. C'est bien eux qu'on a vu à la télé dans la publicité là?
15: Oh oui, vous en avez déjà vu, oui.
6: Pour les chiens, on les voyait, ils élevaient des teckels et tout ça.
15: C'est ça, madame, oui.
6: C'était dans un spot publicitaire.
15: Oui.
6: Hein, c'est ça.
15: Oui.
6: Je les ai reconnus et tout. Et alors, je voulais savoir quand même, ça m'a choqué un petit peu, parce que ça a dû faire du ramdam là-dedans. Ça fait longtemps qu'ils mangent des chiens.
15: Qu'ils mangent?
6: Oui.
15: On mange du chien?
6: Ben, c'est bien ça, publicité, non?
15: Les chiens mangent des granulés, mais c'est pas eux qui mangent les chiens.
6: Moi, enfin, bon, c'est peut-être un peu sourde, je sais pas, c'est peut-être l'âge, mais On voyait donc les éleveurs, là, vos patrons, avec plein de chiens autour.
15: Ben oui.
6: Et puis alors, ils mettaient, ils disaient, monsieur et madame, hein, ils mangent des chiens.
15: Ben, on ne mange tout de même pas nos chiens, non, mais qu'est-ce que vous allez chercher?
6: Mais je l'ai vu à la télé, madame.
15: Oh, vous avez vu à table en train de manger des chiens?
6: Ben écoutez, alors là, je suis confuse parce que j'ai envoyé un courrier à la SPA pour me plaindre.
15: Oh, ben vous allez nous faire encore une publicité, on va encore être emmerdés, nous.
6: Je suis désolé.
15: Ah bah, toute désolée que vous êtes, mais qu'est-ce qu'on va être embêté, nous, alors, hein?
6: Est-ce que j'ai envoyé ça à la SPA, la Fondation Brigitte Bardot, un peu partout?
15: Oh, bah vous êtes toute maligne, hein?
6: Oh, mon Dieu.
15: Oh, mon Dieu, oui, une fois que le mal est fait, hein?
6: J'ai fait ce que je croyais,
15: Mais vous avez rien à faire avant de demander?
6: J'ai envoyé une lettre au ministère.
15: Oh, bah c'est bien, eh ben en effet.
6: À la police également.
15: Mais vous êtes folle, mais folle alliée!
6: Mais peut-être pas quand même, vous exagérez, madame.
15: Mais non, j'exagère pas, on m'en fout même pas nos chiens quand même. Non, mais vous rendez compte, si on a toutes ces visites-là, la publicité que vous nous faites.
6: Oh mon Dieu, je crois que j'ai fait une bêtise.
15: Oh oui, une connerie, tenez, je vous quitte, j'aime mieux ça. Allô?
6: Oui, excusez-moi, c'est encore moi.
15: Ben, qu'est-ce que vous voulez encore?
6: J'ai appelé monsieur Bourin Dubourg, vous savez, à télévision.
15: Oui.
6: Parce que je l'avais prévenu aussi, il voulait faire une enquête. Oui, alors je me suis excusé, je lui ai expliqué en fait ce que vous m'avez dit, et je lui ai dit que c'était pas la peine qu'il vienne faire une enquête, parce qu'en fait, je lui ai dit que vous touchez pas aux petits.
15: Bah sûrement pas, on les élève, c'est pas pour les bouffer, hein.
6: Voilà, je lui ai dit, ils touchent pas aux chiots, et ils mangent que les mâles.
15: Mais on mange même pas les mâles, qu'est-ce que vous avez encore des conneries?
6: Ah bon?
15: Maintenant on va autre chose, on mange les mâles maintenant.
6: Mais vous mangez vos chiens.
15: Mais espèce d'imbécile, non, on mange pas nos chiens. Complètement cinglé.
6: Qu'est-ce qu'elle dit la grosse là derrière? Qu'est-ce qu'elle dit la grosse là? Je vais venir vous manger, moi.
16: Oui? Eh ben venez, moi je vous attends, moi.
6: Eh, dites-moi.
16: Venez franchir la porte là, venez au portail, puis moi je vous attends.
6: Moi je vous mange, moi.
16: Moi vous mangez, non mais vous rigolez ou quoi?
6: Je vous mange.
16: Je vous mange, bah, moi je vous mangerai même pas parce que vous êtes immangeable.
6: Quoi, je suis immangeable, moi?
16: Bah sûrement, oui.
6: Dire que moi je suis immangeable, c'est dégoûtant.
16: Bah si on mange nos chiens, dans ces cas-là.
6: Pourquoi vous avez dit que j'étais immangeable?
16: Mais c'est pas, j'ai dit ça sans le dire, mais vous dites qu'on mange nos chiens. Soyez réaliste, on produit du chien, on va pas les manger.
6: Pourquoi vous avez dit que j'étais immangeable?
16: Mais non, non, non, bon, non, on en reste là, on mange pas de chien, vous êtes mangeable.
6: Ah, redites-moi ça.
16: Vous êtes mangeable.
6: Oh, vous êtes très gentil.
16: Mais soyez un petit peu réaliste, pourquoi on mangerait nos chiens?
6: Parce que je travaille à la radio.
16: Oui.
6: À Europe 1.
16: Oui.
6: Je fais des blagues au téléphone.
16: Oui. C'est une blague pour Europe 1?
6: Oui.
16: Après tout ce que vous avez dit, vous croyez qu'on va vous croire?
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17: Oui, bonjour.
2: Bonjour madame, c'est bien ici pour les pièces auto?
17: Oui, je vous écoute.
2: Je vous appelle parce que j'avais acheté il y a quelque temps des feux anti-brouillard chez vous.
17: Oui.
2: Et alors ça marche pas?
17: Quand vous les avez montés, les feux anti-brouillard, c'est des feux anti-brouillard. Donc je ne vois pas pourquoi ça marcherait pas.
2: À partir du moment où les feux anti-brouillard ne font pas disparaître le brouillard sur la route...
17: Mais ça fait pas disparaître le brouillard!
2: C'est bien, vous reconnaissez déjà que ça marche pas.
17: Mais je reconnais pas que ça marche pas! Si c'est des feux anti-brouillard que je vous ai vendus, c'est ça?
2: Bah, à mon avis, c'est des feux brouillard, parce que quand je les ai mis, il y avait toujours du brouillard.
17: Donnez-moi votre numéro d'IMAT et puis on verra le problème.
2: Alors,
17: B. Bernard.
2: Non, c'est Martin, moi. Mon nom, c'est Martin.
17: Non, mais c'est votre numéro d'immatriculation de votre voiture.
2: Oui, alors, V.
17: Bah, V comme Victor.
2: Comment ça, Victor?
17: Donnez-moi votre numéro d'immat.
2: Alors, F.
17: S comme Suzanne.
2: Suzanne, maintenant, mais n'importe quoi.
17: Bah, un S, comme Suzanne ou un S?
2: Qui est cette Suzanne?
17: Mais non, bah, un S comme Suzanne.
2: Oui, mais enfin, je ne vois pas pourquoi cette Madame Suzanne saurait mieux que moi mon numéro d'immatriculation.
17: Mais c'est pas Madame Suzanne, c'est un S comme Suzanne. Suzanne, ça s'écrit bien
2: bon,
17: par un
2: si
17: S.
2: Si soi-disant elle est avec vous.
17: Mais elle n'est pas avec moi, Suzanne, je vous dis un S comme Suzanne.
2: Avouez quand même que c'est louche, hein.
17: Moi, je voulais, c'était avoir votre numéro d'immatriculation de votre voiture.
2: Oui, bah, demandez à cette Madame Suzanne, puisqu'elle sait mieux que moi.
17: Mais j'ai pas de Madame Suzanne, mais attendez. Bah, revenez avec votre facture, parce que moi, déjà, je vois pas votre facture.
2: Oui, puis je vais venir, vous allez me la piquer.
17: Mais je vais pas vous la piquer, monsieur, attendez.
2: Non, mais je vois le truc, c'est-à-dire qu'on sera en train de discuter, puis il y a cette Madame Suzanne qui va prendre
17: mais
2: ce temps
17: de faire. Mais il y a pas de Madame Suzanne, ça n'existe pas, Madame Suzanne, c'est moi.
2: C'est vous, Madame Suzanne.
17: Mais c'est pas moi, Madame Suzanne, attendez.
2: Avouez quand même qu'il y a quelque chose de très bizarre.
17: Mais non, mais, oh, mais monsieur, attendez, monsieur, mais vous me prenez pour qui, là?
2: Non, mais déjà, vous usurpifiez l'identité de cette Madame Suzanne qui, visiblement...
17: Mais il n'y a pas de Madame Suzanne, c'était votre numéro d'immatriculation.
2: Bon, je vais démonter donc les feux, là. Je vais...
3: Oh.
2: merde. En plus, il y en a un qui est pété.
17: Attendez, monsieur. Là, si vous me rapportez un truc cassé, excusez-moi.
2: Vous me l'avez vendu comme ça?
17: C'est le mec qui l'a fait tomber, là, que je vous ai au téléphone. Non, mais attendez, là, monsieur, c'est quand même bien vous qui l'avez fait tomber, c'est pas moi.
2: Ah, bah non, c'est peut-être cette madame Suzanne.
17: Mais y a pas de madame Suzanne, arrêtez vos conneries, y a pas de madame Suzanne, madame Suzanne n'existe pas.
2: Bon. Je vais vous faire une facture, du coup.
17: Oui, bah là, mon pauvre monsieur, là, votre facture, vous serez jamais payé, votre facture.
2: Ah, bah, je travaille pour vous et vous allez pas me payer, en plus.
17: Mais vous travaillez pas pour moi, pas du tout, mais attendez.
2: Pour vous, pour madame Suzanne.
17: Mais y a pas de madame Suzanne chez moi, allez.
2: Bon, je vous donne ma plaque, quand même, ou pas?
17: Bah oui! Je vous la demande depuis je sais pas combien de temps.
2: Bon, alors, donc, F.
17: F.
2: F comme.
17: Bah, je sais pas. Et après?
2: F. Ouf.
17: S. O.
2: F. Ouf.
17: Comment?
2: Ouf. Un O. Vous l'avez retrouvé?
17: Je peux pas l'inventer tout seul. Comment voulez-vous que j'invente un numéro d'immatriculation tout seul?
2: Ah, c'est votre métier, vous êtes garageur quand même, donc...
17: Mais pas du tout, mais attendez, mais n'importe quoi, monsieur. Allez!
2: Bon, écoutez, ça suffit, passez-moi madame Suzanne une bonne fois pour toutes, parce que là...
17: Mais j'ai pas de madame Suzanne dans mon magasin! Ça fait 10 fois que je vous le dis!
2: Alors, est-ce que je peux avoir son numéro, peut-être, pour la joindre, Alex?
17: Mais elle n'existe pas! Bon, allez, c'est bon, monsieur, allez, c'est bon.
2: Suzanne!
17: Non, mais monsieur, ça va pas du tout, là, je crois, gars.
2: Suze!
17: Allez!
2: Suzy!
17: Allez, c'est bon, monsieur!
2: Susu.
17: C'est bon, ça suffit!
2: Suzette!
17: Bon, allez, au revoir! N'importe quoi!
18: Bonjour.
19: Bonjour, monsieur. Monsieur Robert Ledoux de Villers à l'appareil.
18: Oui.
19: C'est la Chérie?
18: Oui.
19: Oui, très bien. Est-ce que je peux parler à un chien, s'il vous plaît?
18: Lequel?
19: N'importe lequel, c'est un problème d'affûtage. Hein.
18: Ah, un moment. Allô?
19: Oui, bonjour, monsieur.
18: Monsieur?
19: Monsieur Robert Ledoux de Villers à l'appareil.
18: Oui.
19: J'ai une Chérie à Schafferhof, hein?
18: Oui.
19: Vous êtes sûr vous-même?
18: Oui.
19: Ah, très bien. Oui. Excusez-moi de vous déranger pendant votre travail. J'espère que vous n'étiez pas en train de chier, non?
18: Oui, où est le problème?
19: Eh bien, c'est un problème d'affûtage sur une lame.
18: Écoutez, je ne sais pas si vous vous adressez à la bonne adresse, là.
19: Comment ça se
18: passe? Vous êtes un chef au roof?
19: Oui, mais c'est bien la Chérie.
18: Oui, j'ai une Chérie, oui, d'accord.
19: Bon, et vous êtes sûr, vous-même?
18: Oui.
19: Bon,
18: mais vous avez des collègues autour de vous, là-bas, où... comment qu'il s'appelle, là?
19: Weber,
18: le B.I. Weber et tous ces gens-là.
19: Weber est pas là. Il est, quand je l'ai appelé, il est en train de chier.
18: Et vous avez le plus grand, notre président du syndicat, monsieur...
19: Mais c'est pas un chieur, lui.
18: Mais c'est quoi, alors? Il faut bien qu'il scie.
19: Ah bah oui, bien sûr.
18: Mais dites, moi, c'est pareil. Moi, personnellement, je ne scie pas. Hein?
19: Vous êtes chieur.
18: Ben oui. Mais... Scieur, c'est-à-dire, j'ai une scierie. Mais je ne scie pas. Je n'ai jamais été derrière un châssis.
19: Ah, vous ne chiez pas vous-même?
18: Ah ben non.
19: Mais qui est-ce qui chie pour vous?
18: Ah ben, ce sont mes employés.
19: Ah, d'accord. Ah ben, c'est pas pareil.
18: Ah ben non.
19: Bon, est-ce que vous pouvez me passer quelqu'un qui est en train de chier, là, qui pourrait me donner le renseignement?
18: Ben écoutez, là, je regrette, parce que là, je peux pas l'appeler au téléphone, maintenant.
19: Qu'est-ce qu'ils font?
18: Ben, ils scient.
19: Ah là, ils sont en train de chier.
18: Eh ben oui.
19: Bon, écoutez, moi, je vais retourner chier, parce que j'ai du travail.
18: Oui, moi aussi.
19: Vous retournez chier, vous aussi?
18: Oh oui. 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
20: Oui, bonjour.
2: Bonjour, monsieur, c'est bien la pizzeria à Nice?
20: Oui.
2: Voilà, je suis Mario Balotello, le sosie de Mario Balotelli.
20: Oui.
2: Le joueur de foot, là, qui vient de signer à Nice.
20: Oui.
2: Du coup, je vais venir manger chez vous.
20: Vous êtes combien?
2: On sera 8.
20: D'accord, je vous fais une table de 8.
2: Après, mettez-nous où ça vous arrange, parce que déjà qu'on paye pas la nourriture, on va pas faire les difficultés.
20: Et pourquoi vous payez pas la nourriture?
2: Pardon, vous n'avez pas compris. Je suis le sosie de Mario Balotelli.
20: Oui, mais vous pouvez être le sosie, monsieur. Moi, il faut me payer les couverts.
2: Bah, si on n'utilise pas les couverts.
20: Mais vous me payez les pizzas que j'ai fait, monsieur. Je suis désolée.
2: Non, mais si on vient avec nos couverts, dans ce cas.
20: Monsieur, si vous amenez vos couverts, la pizza, je la fais.
2: Très bien, donc on vient avec nos couverts et vous nous offrez la pizza.
20: Mais monsieur, je ne peux pas vous faire cadeau de cette pizza.
2: Eh ben, vous mettez ça sur le compte de Mario Balotelli.
20: Non, je mets rien sur le compte de rien du tout, monsieur.
21: Allô? Oui, allô?
2: Ah, oui, ah ben, c'est pas la même dame.
21: Écoutez, monsieur, écoutez.
2: Oui, madame?
21: Il me semble qu'elle a été très claire.
2: Non, mais je crois qu'elle a pas compris parce que...
21: Il me semble qu'elle a été très claire.
2: Parce qu'elle voulait nous faire payer les fourchettes.
21: Écoutez, je suis gentil avec vous. Non, c'est non.
2: Non, mais parce que la dame voulait me faire payer mes fourchettes.
20: Allô?
2: Oui, ah bah vous n'avez pas compris.
20: Non, monsieur, je vous ai dit non, monsieur, c'est non et c'est non.
2: Je connais personnellement le sosie de Michel Platini, hein, je peux
20: dire. Vous connaissez Michel Platini, j'en ai rien à faire, monsieur, je vous dis que c'est non, c'est non.
2: Alors non, enfin, je connais pas vraiment Michel, c'est son sosie que je connais, Michel Platino.
20: Stop, vous me faites un chèque.
2: Ah, vous prenez les chèques?
20: Oui, vous me faites un chèque.
2: Ah bah je peux vous faire un chèque au nom de Mario Balotelli?
20: Ah bah j'espère, si vous me faites un chèque, il sera payé quand même ce chèque.
2: Ah bah non, parce que moi je ne suis pas vraiment Mario Balotelli, c'est ce que je vous expliquais.
20: Mais vous venez manger, vous réglez vos repas. Je suis désolée. Moi, vous venez manger, vous me payez.
2: Écoutez, j'attends la confirmation également de Lionel Messo.
20: Non, même si vous venez avec qui vous voulez.
2: Et il est très possible que Cristiani Ronaldi soit avec
20: moi. Mais j'en ai rien à faire, monsieur. J'en ai rien à faire. Qu'il soit n'importe qui, le président n'importe qui. Moi, chez moi, on vient manger. On règle.
2: Et alors, si j'ai François Hollande, qui est le sosie du président.
20: Non, mais attends.
2: Allô?
0: Monsieur, oui.
2: Ah, bonjour madame. Voilà, j'expliquais à votre serviteuse, c'était pour une table gratuite.
0: Et pourquoi une table gratuite?
2: Bah, parce que je suis monsieur Balotello, je suis le sosie de Mario Balotelli.
0: Mais on s'est déjà rencontré, on s'est déjà vu?
2: Non.
0: Et comment je peux être sûr que vous êtes le sosie?
2: Alors, en fait, je suis un faux sosie, c'est-à-dire que je ne ressemble pas physiquement, mais intérieurement.
0: Ah, donc c'est mort, quoi.
2: Non, mais je suis le faux sosie officiel de Mario Balotelli, si vous voulez.
0: Bien sûr. Arrêtez de se moquer de moi un petit peu.
2: Bah non, pas du tout. Non. Attendez, bougez pas, j'ai Franck Ribeiro qui est à côté de moi, il peut témoigner. Franck ? Allô ?
0: Oui.
2: Oui, bonjour Franck Ribeiro.
0: Oui.
2: Je pensais venir aussi avec Zinedine Zidane.
0: Bah venez, on vous attend, il y aura de la place.
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23: Bonjour.
24: Oui, bonjour madame.
23: Bonjour.
24: Je suis bien chez le plombier.
23: Oui, c'est ça, oui, on fait bien de la plomberie.
24: Je vous appelle parce qu'on m'a dit que vous étiez le moins escroc de tous les plombiers du coin.
23: Ah, en effet, là c'est très flatteur, il faudrait que je le dise au plombier.
24: Oui, enfin, il n'a pas ajouté de loin, mais quand même, ça peut compter.
23: Ah oui, c'est vrai.
24: C'est le moins escroc de tous.
23: Ah bon, eh bien,
24: j'ai entendu ça deux fois déjà.
23: D'accord.
24: En 20 ans.
23: Si les gens le disent, c'est que ça doit être vrai.
24: Alors voilà, donc je voudrais savoir comment je peux faire pour être dépanné.
23: Oui, alors dites-moi, dépanné pourquoi?
24: Un robinet.
23: Vous voulez le changer, le réparer?
24: Ben, ce qui coûtera le moins cher.
23: Qu'est-ce qu'il a, votre robinet? Il marche mal et il fuit?
24: Non, c'est pas ça, c'est que je suis obligé d'aller le vidanger à peu près toutes les deux heures aux toilettes.
23: Ah.
24: Vous voyez, il faut juste le sortir, quoi, je pense, le robinet, hein.
23: Mm-hmm.
24: Le sortir, le prendre dans la main, évidemment. Hein.
23: Oui.
24: Le tendre un peu, je pense. Hein.
23: Mm-hmm.
24: Et puis donc, le faire couler.
23: Oui.
24: Ensuite, donc, le secouer.
23: Mm-hmm.
24: Et ensuite, le remettre à sa place.
23: D'accord, ça c'est pour le vidanger.
24: Oui, c'est toutes les deux heures à peu près. Ça dépend ce que j'ai bu, quoi.
23: Ok, et en fait, vous voudrez que vous vidangez pas tous les deux heures? Que ce soit moins fréquent.
24: Ben oui, si c'était possible. C'est surtout que je voudrais ne plus avoir à le faire moi-même.
23: Ah, qu'il se fasse automatiquement, tout seul?
24: Bon, non, je préférerais pas, parce que sinon, ça serait direct dans mon pantalon. Vous vous mettez à ma place, quand même. Je suis le président du comité des fêtes, hein.
23: D'accord.
24: Je suis souvent en public. Non, ce serait mieux que ce soit le plombier qui vienne me le vider de temps en temps. Quand il peut, toutes les deux heures.
23: Ah oui, alors là, je sais pas s'il pourra tous les deux heures, hein.
24: Et vous?
23: Oui.
24: Vous pourriez, vous, venir me faire ça ou pas?
23: Moi, personnellement?
24: Oui.
23: Ah ben non, moi je travaille, monsieur.
24: Ah oui, non, mais je paye, hein.
23: Ben écoutez, je sais pas, vous me... Enfin...
24: C'est quoi vos tarifs?
23: Ah, je ne sais pas, par contre, là, les tarifs, je peux pas vous en parler. Mais déjà, il faut enlever le robinet.
24: Faut le sortir, hein.
23: Oui, le sortir, il faudrait le secouer, enfin, le vidanger l'eau qu'il y a dedans, enfin, surtout s'il y en a.
24: Ah, c'est pas de l'eau, hein.
23: C'est quoi?
24: Ben, c'est du pipi, madame, hein.
23: Ah, d'accord, j'avais pas compris. D'accord, alors attendez, je vais le noter. Et ensuite, le remettre.
24: Dans mon pantalon, enfin, dans mon caleçon, quoi.
23: Attendez, mais là, je suis pas... Excusez-moi, je comprends pas. Vous me parlez d'un robinet, vous me parlez de le mettre dans votre caleçon. Excusez-moi, mais je vois pas le...
24: Bah, c'est mon robinet à moi.
23: Mais oui, votre robinet que vous avez chez vous. Excusez-moi, mais je comprends pas.
24: Ah, moi, je croyais que vous parliez de mon robinet à moi, de mon zizi, quoi.
23: Ah ben non, pas du tout, excusez-moi monsieur, mais pas du tout. Hein.
24: Ben, on s'est mal compris tous les deux.
23: Oui, un peu, oui, excusez-moi, mais je vois pas...
24: C'est pour ça que je vous ai demandé si vous pouviez venir le faire vous-même.
23: Oui, mais non, pas du tout, excusez-moi, mais je vous trouve très mal poli. Hein.
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25: Oui, bonjour.
2: Bonjour monsieur, c'est bien le garage?
25: Oui.
2: Je viens de déraper sur la route et j'ai embouti une voiture qui était garée.
25: Oui.
2: Donc, j'ai laissé un mot sur le pare-brise en disant que j'étais désolé et que c'était les gens du garage qui avaient fait l'accident.
25: Ah, attendez, vous n'allez pas me dire que c'est le garage qui est rentré dans la voiture alors que nous, on n'a rien fait. C'est nous qui sommes responsables.
2: Bah oui, j'ai mis que c'est vous qui sommes responsables.
25: Mais non, faut pas mettre ça.
2: Bah si, parce que moi, sinon, ça va me faire des trucs sur l'assurance et compagnie.
25: Mais oui, mais nous aussi, nos voitures sont assurées, on peut pas mettre une voiture. C'est vous qui avez fait l'accident.
2: Oui, mais comme vous me dites que vous êtes assuré.
25: Non, mais alors ça, c'est la meilleure. Vous aussi, vous êtes assuré.
2: Bah pas vraiment, vraiment non.
25: Ah bah oui, bah ça, c'est votre problème à vous. Non, mais alors n'importe qui peut mettre un petit mot sur un papier, venez.
2: À limite, je peux rajouter votre nom.
25: Non,
2: si vous voulez.
25: Non.
2: Allez, je vous écoute, comme ça je le note directement sur le mot.
25: Mais bien sûr, non, bah attendez, n'importe quoi.
2: Allô ?
26: Oui, allô ?
2: Ah, c'est madame.
26: Si je comprends bien, vous avez accroché un véhicule et vous avez mis nos coordonnées
4: dessus.
2: Voilà, j'ai mis sur le pare-brise.
4: Eh bien, c'est vous qui foutez le pet, et puis. Non, mais attendez, mais vous rigolez ou quoi?
2: Bon, oui, bon,
4: vrai, vous voulez que ce soit nous qu'on paye, mais non, mais.
2: Bah, c'est normal, c'est vous qu'on paye, étant donné que c'est votre métier, vous voyez.
4: Ah, parce que c'est notre métier, c'est nous qu'on va payer, non, mais vous rigolez ou quoi? Non, mais vous êtes où?
2: Ah ben je suis à côté de la voiture que j'ai emboutie là.
4: Et attendez, mettez-y votre nom, allez-vous, à vous, pas le mien. Qu'est-ce que c'est ce bordel? Mais vous savez que vous avez vu ça, vous, non mais oh. Attendez.
2: Allô?
5: Allô, c'est là. Mais attendez, de quoi vous permettez de mettre ça?
2: Et une autre dame, bonjour.
5: Mais alors vous mettez-vous, c'est vous qui avez accroché. Attendez, mais oh, mais vous allez vous. Moi j'ai rien accroché du tout, je veux pas entendre parler.
2: Ah, attendez, il y a le conducteur de la voiture qui arrive justement.
5: Non, non, non, passez-moi le monsieur là.
2: Attendez, bougez, je vais vous le chercher. Quittez pas, hein.
5: Passez-moi-le. Passez-moi
2: bonjour
5: le.
2: Monsieur, je suis justement en ligne avec la dame qui vous a embouti votre voiture.
5: Non, non, passez-moi le. Là, oh.
2: Ah non, mais il m'a dit qu'il prenait en charge, hein, vous inquiétez pas.
5: Non, non, non, je prends rien du tout en charge, moi.
2: Je vous le passe, hein. Oui, allô?
5: Oui, bonjour, monsieur.
2: Bonjour, madame, excusez-moi, mais alors
5: bonjour, c'est... madame, c'est monsieur, moi j'ai rien accroché du tout, là.
2: Vous rigolez, vous avez pas vu ma bagnole, là?
5: Moi j'ai rien accroché du tout, mais vous le comprenez, ça, bordel? Non, je suis au garage, je vois que c'est cette histoire, là. Oh, moi j'appelle la police.
2: Oh, bah c'est moi qui les ai appelés, madame, excusez-moi, mais là c'est.
5: Je vais... C'est pas madame, c'est monsieur, moi je vais appeler le commissariat, là.
2: Justement, la police est sur les lieux.
5: Oui, oui, non, non, attendez, la police est sur les lieux. Attendez, moi j'ai rien accroché du tout, oh, je suis au garage. Non, mais oh.
2: Attendez, quittez pas, je vous passe la police.
5: Mais oh, ouais, ça suffit, non?
2: J'ai la personne qui m'a embouti, là.
5: Mais je m'en fous, moi, c'est pas moi, j'ai rien accroché.
2: Je l'ai au téléphone, je vous la passe?
5: Oh.
2: Allô?
5: Oui.
2: Commissaire Martin, à l'appareil.
5: Commissaire Martin, moi, j'ai rien accroché du tout, là.
2: Ah, bah, j'ai un témoin?
5: Oui, oui, oui, oui, bah, allez-y, oui, oui, le témoin.
2: Ah, bah, je vous le passe, quittez pas. Allô? Allez,
5: c'est bon. Oh.
2: Oui, bonjour, madame, je suis.
5: Madame, c'est monsieur, j'ai rien accroché du tout, moi, je suis au garage.
2: Je suis le témoin Martin.
5: Je m'en fous, le témoin de qui vous êtes, j'ai rien à foutre. Venez me voir, le commissariat, venez au garage.
2: Excusez-moi, oh. Parce que là, il y a mon avocat qui sur les lieux.
5: Oui, c'est bon, mais oh.
2: Bonjour madame, maître Martin à l'appareil.
5: Oui, maître Martin, arrêtez vos conneries là, maître Martin, hein, c'est bon.
2: Excusez-moi, mais enfin vous tapez la voiture de mon client, c'est quand même.
5: J'ai rien de taper du tout, moi. Vous avez pas compris là, hein, commissaire Martin, la police est sur le truc et tout, là, mais vous prenez pour qui là?
2: Alors moi c'est maître Martin, attention, je suis l'avocat.
5: Je m'en fous, maître Martin, je ne connais pas, moi, vous foutez où vous voulez, maître Martin.
2: Bon, attention, outragisme.
5: Oui, oui, outragisme, attendez.
2: Bon, on va vous convoquer.
5: Oui, oui, convoquez-moi.
2: Attendez, je vous passe le convoquiste.
5: Le convoquiste, ouais, on me raconte que des conneries là, non?
2: Allô?
5: Oui.
2: Oui, bonjour madame.
5: Oui, bonjour madame, c'est monsieur.
2: Convoquiste Martin à l'appareil.
5: Oui, oui, convoquiste Martin. Mais vous arrêtez vos conneries là, il y en a marre. Moi je vais appeler le commissariat là.
2: Ah ben je vous le repasse.
5: Oui, vous repassez moi le commissariat, oui.
2: Oui, bonjour madame, commissaire Martin à l'appareil. Rebonjour.
5: Commissaire Martin. Attendez, vous arrêtez un peu là. Oh, mais vous avez fini là de nous importuner comme ça?
2: Alors bougez pas, je vous passe l'importuniste Martin.
5: Venez au garage, tu as compris ou quoi? Merde. Oh.
7: Allô?
24: Oui, bonjour madame. Madame Prout?
7: Oui.
24: Oui, bonjour madame. Les services de la voirie à la mairie.
7: La voirie, oui.
24: Oui, dites-moi madame Prout, les services de la voirie me signalent une odeur en provenance du 17.
7: Une odeur?
24: Oui, madame Prout. Est-ce que vous avez senti quelque chose, vous?
7: Bah non.
24: Ah.
7: Qu'est-ce qui vous signale ça?
24: Les services de la voirie, je vais vous passer les ouvriers, vous allez voir avec eux, hein.
7: Oui.
24: Oui, je suis avec madame Prout, là.
7: Ouais.
24: Oui, non, non, mais elle sent rien, elle. Non, non,
7: pas
24: non.
7: Pas du tout, moi je suis chez moi, j'ai aucune odeur.
24: Madame Prout n'a pas d'odeur, là.
7: C'est le service de la voirie.
24: Allô?
7: Allô, qui est-ce?
24: C'est, je suis avec les ouvriers, ils me disent qu'il y a une odeur chez vous, madame Prout. Hein.
7: Ils sont où, eux?
24: Ouais, ils sont dans les canalisations de madame Prout.
7: Ah bah ça, c'est pas possible.
24: Ah bah si.
7: Parce que nous, c'est une maison particulière.
24: Mais vous avez une canalisation, madame.
7: Ah oui, mais alors ils sont dans la rue.
24: Ah non, attendez, on va faire les essais. Est-ce que vous pouvez me dire si vous sentez quelque chose, madame Prout?
7: Ah bah à l'intérieur, non. Hein, Claude?
24: Non, je suis avec madame Prout, elle me dit qu'elle est sans rien.
7: Attendez, je vais faire toutes les pièces, mais quittez pas. Hein.
24: Mais souvent, on s'habitue. Hein. Oui, c'est ça. C'est ça, le doux, oui. Je vais vous passer, madame Prout. Vous allez voir avec elle.
7: Allô?
24: Oui?
7: Bon, le gaz, je ne sens pas le gaz à l'intérieur.
24: Je vais vous passer les ouvriers, vous allez leur dire que votre gaz ne sent pas, madame Prout. Hein.
7: Oui, je sais que ça a une fuite...
8: Allô?
7: Allô, j'écoute.
8: C'est madame Prout.
7: Oui?
8: Oui, bonjour, madame. Est-ce que votre gaz sent, madame Prout?
7: Non, moi, chez moi, il ne sent pas.
8: Bon, mais vous avez pété quelque chose ou pas?
7: J'ai rien pété du tout.
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10: Allô?
2: Bonjour monsieur, c'est bien la station service?
10: Oui, bonjour.
2: C'est rapport à un problème tarificatif au niveau de l'essence?
10: Oui.
2: Je suis venu faire le plein chez vous?
10: Oui.
2: Donc j'ai payé pour un plein?
10: Oui.
2: Mais j'avais déjà la moitié de mon réservoir qui était plein, donc j'aurais dû payer que la moitié.
10: Vous avez payé comment?
2: Comment?
10: Non, vous avez payé comment? Par carte bancaire? Par chèque? Vous avez payé comment?
2: Comment?
10: Vous avez payé comment?
2: Comment ça, comment?
10: Votre essence, vous l'avez payé comment?
2: Comment?
10: Vous avez payé comment? Par carte? Par chèque? Par comment?
2: Comment ça, par comment?
10: Mais vous n'avez pas payé?
2: Si, ah bah si, j'ai payé.
10: Bah comment?
2: Comment ça, comment?
10: Mais vous foutez de moi ou quoi là?
2: Comment?
10: Je vous demande si vous avez payé en carte bancaire?
2: Non.
10: En chèque?
2: Non.
10: Ou en espèces?
2: Oui, en espèces, oui.
10: Ah ben bah voilà, bah c'est ce que je vous demande.
2: Ah bah oui, mais soyez clair, parce que là vous.
10: Vous aviez pris combien?
2: 20 litres, donc c'est une trentaine d'euros à peu près.
10: Vous me dites 30 euros, vous en avez pour 30 euros?
2: Oui.
10: Bah, je vais vous donner la moitié, je vais vous redonner 15, hein.
2: Oui, mais alors avec la différence différence de prix que ça fait 30.
20: Ah bah attendez, mais moi le prix. Attendez, vous plaisantez là, ça va pas, non?
2: Mettons que j'ai pris le double, comme ça vous me remboursez la moitié, ça fait.
20: Non.
2: Il faut quand même que je récupère mes 60 euros.
20: Non, mais vous allez pas récupérer 60 euros, vous plaisantez là?
2: Comment?
20: Non mais attendez, vous avez pris votre carburant à 1,50€, je vais vous rembourser. Non mais vous allez où là? C'est la première fois, moi ça fait 20 ans que je suis là, c'est la première fois que ça arrive. Non mais attendez, vous plaisantez là. Amenez-moi votre ticket, on verra.
2: Attendez, hein. Je vais demander à mon beau-frère qu'il refasse un ticket dans ce cas.
20: Mais c'est qui votre beau-frère là?
2: Monsieur Martin.
20: Quel monsieur Martin?
2: Mon beau-frère.
20: Vous allez venir avec lui, on va voir ça.
2: Lui est étiquettiste si vous voulez, donc il a une caisse, il peut refaire les tickets.
20: Ah oui, non, je veux pas de trafic comme ça, moi je veux mon ticket qui m'appartient à moi. Hein. Moi, si le ticket n'est pas intitulé Station Totale, moi je prends pas votre ticket.
2: Alors attendez, je vais lui dire de marquer Station.
20: Non, il a rien à marquer du tout. Moi, je veux le ticket que moi je vous ai fait.
2: Je le préviens. Martin, oui, tu peux me faire un ticket de caisse, bien sûr.
20: Non, moi je veux le ticket que vous avez fait, que moi j'ai fait.
2: Le monsieur demande le ticket que tu as fait, pas de problème.
20: Ah non, moi je veux pas un ticket manuel. Hein.
2: Tu mets 120 euros, merci, de rien.
20: Ah non, mais vous allez pas m'embobiner comme ça. Hein.
6: Non, mais
20: vous allez où là?
6: Attendez, on va tout prendre à zéro. Monsieur Martin.
2: Bonjour madame.
6: Oui, vous allez, s'il vous plaît.
2: Non, parce que j'ai eu votre complice là déjà.
6: Non, c'est pas ma complice, c'est ma femme. Mais expliquez-moi, vous avez pris l'essence chez nous.
2: Ah, donc vous vous souvenez en plus.
6: Attention.
2: Je vois le truc, vous êtes en train d'essayer de gagner du temps pour falsifier les livres de compte.
6: Mais vous prenez pour qui là? Vous parlez à qui là?
2: Non, mais je sens qu'il y a falsificatisme.
6: Mais qu'est-ce que. Et puis quoi encore? J'ai rien à rembourser moi, c'est quoi cette histoire là?
2: C'est du mathématisme, hein. Si 30 c'est un demi-plein, 30 fois 2 égale un plein, égale. Combien?
6: Que 30 fois 2, je sais rien, moi.
2: Ça fait 60.
6: Qu'est-ce que vous me dites que je vous dois 60 euros, là? On a mis 30 euros, je vous dois un demi-plein, mais qu'est-ce que c'est que ce bazar-là? Je vais voir ça avec vous, vous allez venir me voir, vous allez voir ça chez moi.
2: Oui, et puis je vais venir, vous aurez fermé la station, comme par hasard, je vois le truc.
6: Non, je vois le truc. Vous venez, vous allez m'expliquer ce qui s'est passé exactement.
2: Ce qui se passe, c'est que vous me devez 120 euros.
6: Je vous dois 120 euros.
2: J'en ai fait plusieurs, des pleins.
6: Allez.
2: Donc j'arrondis à 2753,50 €.
6: C'est bon. Allez, vous passez me voir et on va discuter.
2: Plus les taxes, ça nous amène à 47 042.
6: Mais c'est n'importe quoi, vous êtes en train d'inventer n'importe quoi, là.
2: Plus la préjudiciation.
6: Oui, c'est bon.
2: Ça fait 1 047 743,225 €.
6: Arrêtez.
2: Non, parce que j'ai pas fini. Plus les frais d'avocatisme.
6: N'importe quoi. Allez, au revoir.
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13: Mairie de Gloire-Moulesse, bonjour.
14: Ah non, c'est le commissariat.
13: Non, c'est la mairie.
14: Oh mon Dieu, j'ai fait une erreur, madame, mais vous pouvez peut-être m'aider.
13: Oui.
14: Madame Lamolle, à l'appareil, rue du Rhin, j'habite là.
13: Oui.
14: Parce que j'ai fait un pas en arrière dans l'escalier parce que j'avais fait tomber quelque chose de mon sac. Et en reculant, je me suis assis en tombant sur le facteur, le monsieur de petite taille, là, vous savez.
13: Je connais pas.
14: Vous connaissez pas le facteur? Attendez, parce que il est coincé. Je suis assis sur lui, puis il est coincé. Et attendez, je vais essayer d'approcher le téléphone de sa bouche, parce que... Attendez.
13: Mais il est coincé où?
15: Allô?
13: Oui.
15: Allô?
13: Bonjour.
15: Oui, bonjour, Gaspilla, l'appareil. Vous m'entendez, là?
13: Oui.
15: La dame, elle est quand même âgée, et elle est assise sur moi, là, sur mon nez. Et je suis coincé avec mon nez, qui est donc mal placé, quoi, on va dire, hein, sous la robe de madame.
13: Et vous ne pouvez pas vous relever?
15: J'ai mon nez qui est coincé dans le postérieur de madame, avec tout le respect que je lui dois, mais là, je sais pas quoi faire, hein.
13: Ah mince, c'est où? Vous êtes où?
15: Là, c'est son postérieur, quoi, dans l'arrêt des fesses,
13: dire
15: quoi.
13: Non, mais où? C'est à quelle adresse?
15: C'est rue du Rhin.
13: Mais quel numéro?
15: Au 33.
13: 33, rue du Rhin.
15: Elle a des flatulences, en plus.
13: Aïe. Écoutez, j'appelle tout de suite les pompiers, que quelqu'un vienne très très vite.
15: Non, n'appelez pas les pompiers, parce que c'est embarrassant pour moi, hein.
13: Nous, on peut pas envoyer quelqu'un d'autre. Qui c'est que vous voulez que j'envoie?
15: Non, mais si vous pouvez me dire comment je peux faire pour sortir de là, parce que la dame, comme je vous ai dit, avec la chaleur, là, j'ai rien contre les dames, hein.
13: Mais
15: avec la chaleur, ça cocotte, hein, quand même, là-dedans, hein.
13: Mais écoutez, quelqu'un doit venir vous dégager.
15: Je peux vous passer la dame, vous pouvez lui demander si elle peut contrôler un peu ses flatulences, si c'est possible, hein, parce que...
13: Mais ça, moi, je peux pas le lui dire, vous
15: attendez.
13: Rendez compte?
15: Si, vous pouvez lui dire. Attendez, je vous la passe, hein.
13: Il veut que moi je lui dise à la dame qu'elle contrôle ses flatulences.
14: Allô?
13: Oui. Écoutez, j'appelle tout de suite les pompiers, on vient vous dégager, hein.
14: N'appelez pas les pompiers parce que je veux pas qu'on me voie comme ça, j'ai un certain âge, hein.
13: Elle veut pas qu'on la voie comme ça. Mais qu'est-ce que vous voulez qu'on fasse alors?
14: Attendez, je vous passe le facteur.
13: Allô? Oui.
15: Non, il faut lui dire quand même parce que c'est insupportable. Hein.
13: Mais monsieur.
15: Attendez. Levez-vous, madame, comme ça. Attendez, elle se lève un peu. Ça y est, j'arrive. Attendez. Ça y est. Vous m'entendez?
13: Oui.
15: Il est sorti. Je vous le passe.
3: Allô ?
11: C'est bon, vous êtes dégagé ?
3: Oh oui, vous savez pas d'où je sors, là. Oh là ! Attendez, j'ai un truc sur le nez, qu'est-ce que c'est que ça ? Oh ben, un supposé... J'ai un suppositoire sur le nez ?
11: Non.
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17: Allô.
18: Bonjour monsieur, je suis bien chez l'agriculteur.
17: Oui.
18: Je vous appelle, c'était juste pour vous prévenir. Je me suis permis de vous mettre comme garantie de mon prêt que je viens de faire à la banque.
17: Pardon.
18: J'ai fait comme si je travaillais pour vous.
17: Non mais attendez, vous pouvez peut-être demander l'avis des gens, non ?
18: Ah oui, mais vous me le dites maintenant, moi j'ai tout fait là.
17: Vous me le dites maintenant, non mais dites donc. Mais vous avez fait ça où ?
18: La banque Martin.
17: La banque Martin se trouve où ?
18: La banque Martin, c'est à Martinville.
17: On connaît même pas, on sait même pas d'où que c'est.
18: Bah, d'où que c'est, c'est à Martinville.
17: Je vais porter plainte contre vous et contre la banque Martin.
18: Ah bah non, portez pas plainte contre la banque Martin.
17: Comme c'est que moi demain je vais aller faire un prêt, puis je vais vous mettre. Attendez, comme quoi qu'on est employeur ?
18: Non mais comme quoi que vous m'avez employé, oui, effectivement.
17: Comme quoi vous êtes salarié de...
18: Alors j'ai pas mis salarié, j'ai dit associé, parce que ça faisait mieux.
17: Associé en plus ?
18: Non mais j'ai dit que j'avais 50% de la maison et de l'exploitation.
17: 50% ? Oh mais vous êtes malade ou quoi ? Faut vous soigner mon pauvre gars. Hein. Attendez deux minutes, oui. Vous passez quelqu'un.
18: Allô ?
17: Oui, ne quittez pas.
18: Oui, allô ?
17: Oui, ne quittez pas.
18: Oui, non mais allô ?
17: Oui, non mais attendez, vous m'entendez là ?
18: Oui, ah bah oui, je vous entends, oui.
17: Alors ne quittez pas, je vais vous passer quelqu'un.
18: D'accord, mais allô ?
17: Je vous dis, attendez deux minutes, je vous passe quelqu'un.
18: Merci. Allô ?
17: Oui, non mais c'est un gars qui fait une demande de prêt à la banque Martin.
19: Allô ?
18: Bonjour monsieur, voilà, comme j'expliquais à votre collègue...
19: Non mais dites donc, vous exagérez pas un peu, non ?
18: Bah non.
19: Non mais on est associés de rien du tout, monsieur, hein ?
18: Non mais c'est ce que j'expliquais, on fait comme si.
19: On fait pas comme si, y a pas de comme si et comme ça, hein ?
18: Ah bah y a comme su.
19: Non mais vous rigolez ou pas, non ? Qu'est-ce que c'est que cette histoire ? Le banquier, quel banquier ? Non mais attendez, mais vous êtes malade ?
18: Ah, excusez-moi, j'essaie juste de... Oui,
26: écoutez,
18: c'est un
26: encore
18: un
26: autre. Oui. Vous me donnez votre nom et votre prénom tout de suite.
18: Monsieur Martin.
26: Martin, Pierre, Christian, Jean-Pierre.
18: Non, Martin.
26: Non. Moi, je le prénom.
18: Martin.
26: Oui, mais Martin, comment ?
18: Martin.
26: Martin.
18: Voilà.
26: Ben, on va avoir du plaisir. J'appelle la gendarmerie.
18: Vous n'allez pas dénoncer votre propre associé, quand même ?
26: Non, moi, je vous dis, l'autre côté, t'appelles la gendarmerie, s'il te plaît.
19: Mais vous, on n'est pas associé, monsieur. Vous rigolez ou pas ? Vous êtes abruti ou quoi ? Donnez-moi votre adresse.
18: Adresse, alors, 1 rue Martin.
19: Non, mais vous rigolez, et puis vous habitez à Martin aussi, non ?
18: Martinville, oui. Ah, bah, vous voyez.
19: Martinville. Donnez-moi le code postal.
18: Alors, c'est 0 ?
19: Oui.
18: C'est tout.
19: Non, mais 0. Mais vous êtes abruti. Et donnez-moi votre numéro de téléphone.
18: 06.
19: Oui.
18: 06. 06.
19: Non, mais... oui, allez-y.
18: Alors, donc j'en étais où ?
19: 06.
18: Voilà, 06.
19: Continuez.
18: Et 06.
19: Moi, je vous dis que vous êtes un abruti.
18: Oh, bah merci.
19: Oui.
26: Vous prenez pour qui, là ?
18: Alors, c'est un coup monsieur, un coup madame. Là,
26: mais
18: c'est madame.
26: Je vous connais pas, je vous ai jamais vu, je vous ai jamais entendu. Et je suis votre employeur. Non, mais vous rêvez.
18: Alors, non, alors c'est ce que j'ai expliqué. J'ai pas mis employeur, j'ai mis associé.
26: Eh ben, je suis ni encore moins associé. Mais vous rêvez ou quoi ? Non, mais où qu'on s'en va, là ?
18: Où qu'on s'en va ? Ben, qu'on s'en va à la banque récupérer le prêt, parce que moi, c'est-à-dire
26: ben, vous récupérez le prêt. Ouais, alors là, ça serait quand même meilleur.
18: On fera comme si, vous voyez, puisque moi, j'ai
26: mais
18: fait.
26: Non, non, c'est ni comme si, ni comme ça. Non, mais d'où qu'on s'en va, là ?
18: Ben, d'où qu'on s'en va à la banque, c'est ce que je vous dis.
26: Eh ben, non, je ne vais pas à la banque avec vous, monsieur, je ne vous connais pas. Je vous attaque tout de suite au tribunal.
18: Ah, ben, moi d'abord.
26: Eh ben, alors.
18: Ben, alors, oui.
26: Merci, monsieur, au revoir.
27: Allô ?
3: Oui, bonjour monsieur.
27: Bonjour.
3: Vous êtes bien titulaire de l'abonnement ?
27: Oui.
3: Oui, bonjour monsieur, c'est le service de l'horoscope téléphonique à l'appareil.
27: Oui.
3: Vous savez que Paris vient d'être doté d'un ordinateur, d'un central, qui est relié donc à tous les Parisiens.
27: Oui.
3: Et que nous distribuons depuis avant-hier l'horoscope de manière gratuite, bien entendu.
27: Oui.
3: À tous les Parisiens, à 1000 Parisiens pardon, par jour, qui sont tirés au sort. Et votre numéro de téléphone a été tiré au sort, monsieur.
27: Ah bah c'est gentil.
3: Alors, je vais vous demander votre signe.
27: Alors, Gémeaux.
3: Gémeaux, vous connaissez votre ascendant ?
27: Non, pas du tout.
3: Quand vous dormez sur le dos ?
27: Sur le côté.
3: Donc, sur le côté, on met que la Lune était à 90 degrés.
27: Oui.
3: Ce qui fait 90 degrés. Vous êtes né à quelle heure ?
27: Alors là, je crois que je suis né le midi.
3: Entre 12h et 13h ou
27: voilà.
3: 12h15 ?
27: 12h et 13h.
3: Donc l'ordinateur me dit que vous êtes ascendant scorpion, monsieur.
27: Oui.
3: Voilà.
27: Ah, attendez, on me l'avait déjà fait, je me suis peut-être trompé, on m'a dit que j'étais ascendant balance.
3: Ah non, monsieur, non. La personne qui vous l'avait fait s'est trompée, en effet. Vous n'étiez pas du tout balance, vous êtes scorpion.
27: D'accord.
3: Alors, je vous lis, donc j'introduis les données dans l'ordinateur, j'ai moi ascendant scorpion.
27: Oui.
3: Voilà. Il y en a pour 10 secondes.
27: D'accord.
3: Ça va très très vite. Hein. Alors, ça y est, les données sortent, donc je vais vous les lire.
27: D'accord.
3: Travail, monsieur.
27: Oui.
3: Vous êtes assez limité de toute façon.
27: Oui.
3: Alors, arrêtez de vous mêler de ce qui ne vous regarde pas et de toucher ce qui ne vous concerne pas.
27: Oui.
3: Contact, cessez de raconter n'importe quoi sur vos voisins. Vous avez mis des gens dans l'embarras dernièrement.
0: Il serait regrettable que vous ne preniez pas conscience des réalités d'aujourd'hui et des dégâts que vous occasionnez autour de vous.
27: Ah.
0: Courage. Arrêtez de tourner le dos à vos responsabilités et de fuir comme un lâche.
27: Ah bah dis donc.
0: Morale. Cessez de vous plaindre inutilement. Il n'est pas tellement certain que tout se passe comme vous le souhaitiez, oui. Car les planètes sont contrariantes.
27: Oui.
0: En raison de la position d'Urne de Saturne, personne ne vous aime. Est-ce que c'est exact ?
27: Il y a peut-être quelque chose de vrai.
0: D'accord. Chance. Pas de chance. Amour. Que se passe-t-il ? On vous oublie ? Il faut dire que vous n'êtes pas très désirable en ce moment et que vous ne faites aucun effort pour l'être.
27: Ouais.
0: C'est exact ?
27: C'est exact, oui.
0: Santé. Problème de digestion. Grippe en perspective.
27: Ah.
0: Vous allez souffrir du dos. Évitez les excès à Noël et attention dans les escaliers.
27: Ah bah c'est déjà fait alors.
0: C'est-à-dire ?
27: Bah c'est-à-dire que je viens de me faire opérer du genou. Jusqu'à présent, tout ce que vous dites, c'est à peu près vrai. Hein.
0: D'accord. Votre chiffre, monsieur ?
27: Moi, c'est le chiffre préféré.
0: Non, je vous donne votre chiffre.
27: Ah,
0: hein.
27: D'accord.
0: Le zéro.
27: Ah.
0: Votre couleur, le noir. Et votre pierre, le marbre.
27: Bah c'est pas encourageant tout ça.
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4: Bonjour.
18: Bonjour madame, je suis bien chez Le Brasseur.
4: Oui.
18: Monsieur Martin à l'appareil, établissement Martin Boisson.
4: Martin Boisson.
18: Oui, on a un stock de canettes de bière périmée à vous livrer.
4: C'est Martin Boisson qui nous ramène des canettes périmées.
18: Exactement.
4: C'est quoi cette histoire ?
18: Cette histoire, c'est que comme on peut plus les vendre en canettes aux particuliers vu qu'elles sont périmées, on vous les revend à vous.
4: Ah ouais, bah non, nous on peut pas reprendre la marchandise comme ça, hein. On n'a pas le droit. Hein.
18: De toute façon, vous les revendez derrière, vous voyez, donc au final.
4: Non, nous on revend pas derrière de la marchandise des autres. Moi, la commande, je la refuse. Au niveau des douanes, ça passe pas.
18: Ah mais ça, il suffit de changer les étiquettes.
4: Ah non, bah oui.
18: Eh ben oui, tout simplement.
4: Non, ça marche pas comme ça.
18: De toute façon, le transporteur est en route.
4: C'est qui le nom du transporteur ?
18: C'est mon beau-frère, Monsieur Martin, des établissements Martin Transport.
4: Monsieur Martin, c'est votre beau-frère ?
18: Bah oui. Oui, je confirme.
4: Vous êtes, y a qui à côté de vous ?
18: Ah, ça c'est Monsieur Martin, c'est mon responsable.
4: Passez-le moi.
18: Et pourquoi ?
4: Parce que je veux lui parler.
18: Ah d'accord. Monsieur Martin ? Oui, Monsieur Martin ! La dame veut vous parler !
4: La dame.
18: Bonjour madame, Monsieur Martin à l'appareil, le responsable de Monsieur Martin.
4: Vous êtes de où, vous ?
18: Je suis de Martinville.
4: Vous êtes de Martinville, et c'est se trouve où, Martinville ?
18: Oh, c'est entre Bourg-sur-Martin et Saint-Martin-les-Glandes.
4: Alors attendez, je vais taper sur internet. Alors, Martinville.
18: Ah, message de Monsieur Martin le chauffeur, vos bières arrivent.
4: Oh bah, nous, c'est même pas question, nous les accepte pas.
18: C'est pas grave, je lui dis de vous les laisser devant la porte.
16: Oulala.
18: Allô ?
16: Allô ?
18: Oui, bonjour monsieur.
16: Mais on fait pas des choses comme ça. On fabrique de la bière ici, c'est pas possible.
18: Eh bah, vous reversez les vieilles canettes dans vos fûts, c'est pas compliqué.
16: Mais non, on ne peut pas prendre des bières qui ne sont pas à nous pour les reverser dans des fûts.
18: Eh bah, vous remettez une nouvelle étiquette, ni vu ni connu.
16: Mais on ne peut pas remettre des étiquettes, on est contrôlé et puis c'est pas nos produits.
18: Bon, vous savez quoi, je m'en occupe. Je vous fais un devis étiquette tout de suite.
16: Mais je ne veux pas de devis étiquette.
18: Non mais comme ça, vous aurez plus qu'à les recoller sur les vieilles canettes.
16: Non, n'importe quoi.
4: Allô ?
18: Et c'est madame.
4: Ouais, bah ouais, puis on les met dans des fûts, puis on va les vendre aux gens, puis...
18: Ah, merci ! Ah bah, enfin un qui comprend !
4: Non, mais non !
18: Ah tiens, justement, message des établissements, Martin étiquette, vos étiquettes sont prêtes !
4: Bah, vous avez demandé l'autorisation à qui pour faire des étiquettes à notre nom ?
18: Bah, je viens de voir avec votre collègue à l'instant.
4: Alors, ma collègue, vous l'avez eu, elle vous a demandé de faire des étiquettes, vous avez déjà fait, bah punaise, impressionnant, vous êtes rapide.
18: Ah, nouveau message, les étiquettes sont collées, ça y est, on va pouvoir vous livrer vos bières.
4: Non, mais vous déposez rien du tout.
18: Pardon, il y a quand même votre nom sur l'étiquette.
4: Bah, mais c'est vous qui l'avez mis.
18: Oui, bah, on dira que c'est vous, comme ça reste entre nous.
4: Non, bah, ça reste entre nous. On appelle qui de droit, hein, moi je...
18: Ah tiens, ah bah passez-le moi ce monsieur.
4: Qui ça ?
18: Bah, monsieur Guy de droit.
4: Non, qui de droit ?
18: Oui, et bah passez-le moi ce Guy.
4: Mais non, je vous passe personne.
18: J'insiste, passez-moi monsieur de droit.
4: Non, mais lui, il n'existe pas, lui.
18: Oh tiens, il n'existe plus.
4: Mais non, mais...
18: Comme par hasard.
4: Il s'appelle pas Guy de droit, non.
21: Oui, monsieur Martin.
18: Ah, monsieur de droit.
21: Bah, je comprends pas que vous me livriez des bières alors que j'en fabrique moi-même.
18: Non, vous avez pas besoin d'en fabriquer puisqu'on vous en apporte.
21: Qu'est-ce que...
18: Donc, mon beau-frère est en route.
21: Et c'est monsieur Martin, c'est ça ?
18: Absolument.
21: Ok. Et votre chef, c'est monsieur Martin aussi ?
18: Ah, vous le connaissez ?
21: Ah, très bien. J'écoute souvent. D'ailleurs, vous le saluerez.
18: Ah, mais je vous le passe. Monsieur Martin, il y a la dame qui veut vous parler. Bonjour, chef Martin à l'appareil.
21: Oui, bonjour, monsieur Martin. Je viens d'avoir monsieur Martin.
18: Je vous passe ma femme, elle veut vous faire une bise.
21: D'accord, c'est parfait.
18: Martine, viens faire une bise à la dame. Bonjour, c'est Martine Martin.
21: Oui, bonjour, madame Martin. Bon, on vous attend avec plaisir.
18: Oh, bougez pas, il y a le petit qui veut vous faire coucou.
21: D'accord.
18: Le petit Martin. Je viens dire bonjour à la dame. Bonjour, madame, c'est le petit Martin.
21: Bonjour.
18: Ah, bah, ça me fait plaisir de vous parler, hein.
21: Moi aussi.
18: Ah, bah, d'ailleurs, il y a tonton qui veut vous parler. Tonton Martin.
21: Oui,
18: bonjour, c'est Tonton Martin.
21: Bonjour, Tonton Martin.
18: Ça va ?
21: Très, très bien.
18: Il y a justement Tata Martine qui demandait de tes nouvelles.
21: Ok, allez, bon courage à vous.
18: Ah bah non, attends,
21: oui.
18: Je te la passe. Tata Martine.
21: Au revoir.
18: Ah bah non, attends, c'est Tata Martine. Bonjour, ça va ?
21: Au revoir, Monsieur Martin.
18: Ah, attends, il y a aussi Rex Martin qui te dit bonjour. Bonjour.
21: À bientôt.
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22: Allô ?
23: Oui, bonjour, madame. Madame.
5: Bonjour, vous êtes bien titulaire de l'abonnement 0546. Oui, c'est France Télécom à l'appareil. Oui. Nous installons sur le quartier, sur le 0546, un système téléphonique. Le dernier cri de la technologie infrarouge, c'est-à-dire que vous êtes relié à partir d'aujourd'hui sur l'infrarouge. Votre appareil de téléphone qui est un appareil à fil, hein. Vous avez une fiche, vous avez une prise qui va dans votre mur actuellement, n'est-ce pas?
7: Voilà,
5: donc maintenant, vous n'aurez plus besoin de cette prise téléphonique. Vous allez pouvoir vous transporter, vous promener dans votre appartement, prenant l'appareil que vous avez actuellement. Vous le prenez dans vos mains, mais vous débranchez la prise et nous pouvons continuer à parler. Voilà le nouveau système. Mmh. Eh oui, c'est le système.
7: Ah ben, faudrait que vous rappeliez parce que ma belle-mère est descendue, là.
5: Vous avez un appareil de quel type?
7: Ah ben, je sais pas, c'est chez ma belle-mère, hein. Moi, c'est pas ma maison.
5: Ben non, mais vous savez,
7: c'est
5: madame...
7: C'est ma belle-fille, moi.
5: Comment?
7: Moi, je suis sa belle-fille, hein.
5: Ah, c'est pour ça, voilà.
7: Ah ben, écoutez, moi, je suis pas à mon domicile, hein.
5: Voilà, écoutez, c'est un tout petit problème technique. Vous avez
7: Va revenir, là, dans 10 minutes, un quart d'heure, si vous pouvez rappeler à ce moment-là.
5: Non, vous avez votre appareil dans la main?
7: J'ai l'appareil de ma belle-mère dans la main, oui.
5: Voilà, donc vous prenez l'appareil dans la main. Vous voyez le cordon téléphonique?
7: Oui.
5: Vous le tendez tout doucement.
7: Oui, je le tends.
5: Vous, tout doucement, hein.
7: Oui, oui.
5: Bon. Nous allons faire un compte à rebours. Je vais inverser la fréquence. Ne bougez pas, madame. Mmh. Vous faites un essai en cet exercice. Voilà. Un peu plus. Voilà. Écoutez, madame, nous avons un petit problème dans votre appareil téléphonique. Vous n'avez pas un appareil qui ferait masse. Il n'y a pas un dent.
7: Je ne peux pas vous dire. Je ne connais pas le bâtiment ici. Je peux
5: non, un appareil. Non, non, un appareil en métal. Vous savez, avec des. Est-ce que, excusez-moi de vous demander ça. Vous n'avez pas d'appareil dentaire, de plombage, de choses comme ça.
7: Ici, un appareil dentaire, moi.
5: Ah! Eh ben voilà.
7: Pourquoi?
5: Eh ben voilà. Ah. Vous avez un appareil dentaire.
7: Ah ben dis donc, vous me posez beaucoup de questions, dis donc.
5: Ah oui, excusez-moi. Mais vous savez.
7: C'est un peu indiscret, mais enfin.
5: Oui, mais vous savez, je suis. Je suis inspecteur à France Télécom, c'est moi qui fais.
7: Oui, mais vous savez, c'est un peu indiscret, ça.
5: Oui, excusez-moi. Hein? Oui, excusez-moi.
7: Ça me semble un peu indiscret, quoi.
5: C'est un peu intime.
7: Je tique, hein.
5: On va faire le test simplement maintenant pour vérifier que ça marche bien.
7: Oui, mais elle est pas là, hein.
5: Madame, j'ai pas besoin qu'elle soit là. Du moment qu'il y a quelqu'un chez vous, c'est parfait. Nous, on teste la ligne. Vous pouvez prendre donc votre téléphone.
7: Oui.
5: Vous le prenez dans les mains. Là, vous l'avez dans les mains, le téléphone?
7: Oui, j'ai dans les mains.
5: Vous allez, tout en me parlant, hein, j'ai besoin de vous entendre pour faire les tests, vous allez vers votre prise téléphonique.
7: Oui.
5: Et vous allez voir que, quand je vous le dirai, vous enlèverez, vous décrocherez.
7: D'accord.
5: Voilà la prise, et vous verrez que nous pouvons continuer à nous parler normalement.
7: Oui, ben vous allez me dire, et puis je vais la débrancher.
5: D'accord, donc je vais vous donner, faire avec vous un compte à rebours. Alors, vous m'entendez?
7: Oui.
5: À partir de 5, vous faites le compte à rebours, vous décrochez la prise, et à 0, nous continuons à nous parler normalement.
7: D'accord.
5: Je vous écoute.
7: Oui. Alors, 5, 4, 3, 2, 1, 0.
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9: Bonjour.
18: Bonjour monsieur, c'est bien la société de plomberie?
9: Oui, c'est ça.
18: Monsieur Martin à l'appareil, service technologiste de Martin Télécom.
9: Oui.
18: C'est pour vous prévenir que je vous bascule en ligne semi-téléphoniste.
9: Ça fait quoi pour moi du coup?
18: Ça fait qu'à partir de maintenant, vous pouvez toujours passer des appels normalement.
9: Mmh.
18: En revanche, vous ne recevez plus aucun coup de fil.
9: Mais n'importe quoi, mais vous allez me faire quoi là? Vous ne faites rien à mon téléphone.
18: Ah non, mais c'est calé. Vos appels à vous, c'est la boulangerie qui va les recevoir.
9: C'est la boulangerie qui recevra mes appels?
18: Ouais, parce que eux, c'est le contraire. Ils peuvent pas passer d'appels, mais en échange, ils reçoivent vos appels. En plus des leurs.
9: Oui, mais la boulangerie, qu'est-ce qu'elle va faire avec mes appels?
18: Ils font votre secrétariat téléphoniste.
9: Bah, il va pas me faire mon secrétariat parce que j'en veux pas.
18: Si, c'est bon, j'ai vu avec le boulanger, il s'en occupe. Il faut juste voir avec lui parce qu'il me demande combien vous le payez pour recevoir vos appels.
9: Mais non, je vais pas le payer, c'est vous qui me dites que lui veut être payé.
18: Après, vous pouvez négocier parce que le boulanger, comme chez lui, il peut que recevoir, il viendra passer ses appels chez vous. Et vous irez chercher vos messages chez lui.
9: Et c'est quelle boulangerie?
18: Je sais pas si vous voyez, c'est la boulangerie de Lisbonne, celle qui est en face de la mairie.
9: Lisbonne?
18: Ouais, c'est ça.
9: Moi, je suis dans le Calvados, c'est Lisbonne, c'est dans en Seine-Maritime, donc...
18: Oula ! Ah non, pas du tout !
9: Ah si !
18: Ah non !
9: Bah, je sais pas, c'est où Lisbonne pour vous ?
18: Bah, Lisbonne, c'est la capitale portugaliste !
9: À Lisbonne, je vais aller à Lisbonne chercher des messages.
18: Voilà, vous passez en fin de journée avant la fermeture.
9: Mais non, mais Lisbonne et la France, vous vous rendez compte ?
18: Ouais, j'ai regardé, depuis chez vous, ça fait 1200 bornes à vol d'oiseau.
9: Non, mais ça fait 1200 bornes, mais...
18: C'est ça, mais si vous y allez en voiture, entre chez vous et la boulangerie, il y a quoi, 1800 km ?
9: Mais vous vous rendez compte que vous venez de me dire qu'elle, par contre, en échange, elle peut venir chez moi appeler. Comment elle va venir chez moi appeler ?
18: Bah, le boulanger, lui, il viendra en avion parce qu'il est boulanger pilote, donc c'est pratique, ça lui fait que 1200 bornes.
9: Mais il va pas venir chez moi, il va pas faire 1200 km pour venir chez moi, vous vous rendez compte de l'absurdité que vous êtes en train de me dire?
18: Ah bah ça lui permet de téléphoner gratuitement.
9: Mais non, mais franchement, vous allez faire 1000 km vous pour téléphoner chez quelqu'un?
18: Bon, me dites pas que vous avez jamais fait 1800 km pour aller téléphoner gratos chez un plombier.
9: Mais jamais.
18: On vous verrez, il y a environ 16 heures de route, donc ça fait 32 aller-retour, mais comme c'est
9: non,
18: que de l'autoroute.
9: Non, mais vous vous rendez compte, c'est pour partir en vacances qu'on fait 16 heures de route pour aller à Lisbonne, quoi.
18: Non, mais vous êtes pas obligé d'y aller tous les jours, hein.
9: Et vous en faites exprès ou quoi?
18: Ah oui, ah bah c'est bien mon genre d'en faire exprès.
2: Attendez, stop, bonjour.
18: Bonjour madame.
2: On va pas me couper le téléphone. Ben non, mais un, on n'est pas prévenu.
18: Deux, justement si, puisque je suis en train de vous prévenir.
2: Non mais attendez, arrêtez avec votre histoire de boulanger. Je vais pas avoir le boulanger qui va venir téléphoner chez moi et moi qui vais aller téléphoner chez lui, non?
18: Ah non, lui pourra pas appeler chez vous, mais vous.

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3: Boiru.
4: Oui.
3: Vous êtes le responsable de l'établissement
4: ou... Je suis la femme du responsable.
3: D'accord. En fait, je suis de Trésor Public.
4: Oui.
3: Et je voudrais votre avis et savoir ce que vous en pensez. Oui. À savoir, est-ce que ça vous embêterait si on faisait un petit examen en fait de votre comptabilité, c'est-à-dire ce qu'on appelle un contrôle fiscal. Maintenant, dites-moi vraiment en toute sincérité, si vous n'avez pas envie, vous n'avez pas envie, puis c'est tout.
4: C'est-à-dire que honnêtement, moi, je suis mal placée pour vous dire si j'ai envie ou si j'ai pas envie. C'est pas moi qui m'en occupe, donc.
3: Parce que je vous avoue que si on commence, il y en a pour un an. Hein.
4: Ah non, c'est trop long, oui. Hein.
3: Oui, oui, ouais. Puis c'est assez fatigant parce qu'on vous demande quand même de retrouver toutes vos pièces comptables.
4: Et ça, c'est pas obligatoire.
3: Moi personnellement, si vous voulez, j'ai beaucoup de travail.
4: Oui.
3: Et je vous avoue que si je devais contrôler tout le monde, je n'en sortirais pas.
4: D'accord.
3: Voilà.
4: D'accord.
3: Donc, je sais que normalement on devrait jeter un œil sur votre comptabilité, mais honnêtement, je m'en sens pas trop le courage.
4: Oui.
3: Tout ce que je souhaite, c'est justement éviter ça, quoi.
4: Oui, je comprends bien, oui.
3: Et c'est pour ça que je vous demande votre avis à vous, si vous souhaitez ou pas.
4: Oui, honnêtement, si c'est pas obligatoire et qu'on peut l'éviter,
3: oui.
4: C'est vrai que bon, ça fait gagner un peu de temps, quoi.
3: Ben voilà. Hein? Puis en plus, vous êtes à combien de kilomètres de Brive ?
4: 60.
3: Ah ouais, oh, ça fait trop loin, quoi. Pour moi, aller tous les jours chez vous pendant un an...
4: Oui, ça fait de la route, hein.
3: Ben oui.
4: Oui.
3: Mais bon, moi, à partir du moment où on me dit qu'on n'en a pas envie,
4: je parle pour mon mari, mais je pense pas que...
3: Ouais, puis pour trouver quoi à l'arrivée, des clopinettes.
4: Oui, voilà.
3: Si ça vous embête pas...
4: Ah non, ça m'embête pas que vous en fassiez pas du tout, hein. Ça m'embête pas.
3: D'accord.
4: Hein.
3: C'est vrai, vous êtes sûr, hein,
4: parce... Ah oui, non, je suis sûr, oui.
3: Je veux absolument pas abuser, hein.
4: Non, mais je suis sûr. Hein.
3: Bon.
4: Non.
3: Alors, je vais vous passer mon chef de service.
4: Oui.
3: Et vous allez lui dire que votre mari a la grippe.
4: Ah non, je peux pas dire ça.
3: Ben, c'est la seule solution.
4: Je peux pas dire que mon mari a la grippe, il n'a pas.
3: Ben oui, mais.
4: Vous lui dites, vous, pour mari a la grippe.
3: Bon, attendez, je lui dis. Hein.
4: Hein.
3: Je vais me demander. Oui, on a Carl, oui. Mais moi, ça m'embête d'y aller parce que le monsieur a la grippe. Vous êtes sûre, hein, madame, je crois. Hein.
4: Oui.
3: Il a la grippe. Merci. Allô?
4: Oui.
3: Bonjour, madame.
4: Bonjour.
3: Alors, votre mari a la grippe?
4: Oui.
3: Depuis combien de jours?
4: 3 jours.
3: Oh, mon Dieu.
4: Il n'y a pas le typhus, il a la grippe.
3: Ah oui, alors, c'est embêtant parce qu'on avait pensé aller vous voir pour un petit examen de la comptabilité.
4: Oui.
3: Mais évidemment, là, on ne peut pas prendre ce risque.
4: Ah non.
3: Donc, on préfère, si ça ne vous dérange pas,
4: oui.
3: Oublier le contrôle fiscal.
4: Mmh.
3: Est-ce que ça ne vous dérange pas?
4: Pas du tout.
3: Honnêtement, si vous préférez en avoir un, nous, il n'y a pas de problème, mais avec la grippe,
4: oui.
3: C'est compliqué.
4: Très.
3: Est-ce que ça vous embête si on oublie?
4: Non, pas du tout.
3: Vous êtes certaine?
4: Oui, certaine.
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4: Oui, allô?
5: Bonjour monsieur, c'est bien le producteur de canards du Sud-Ouest?
4: Oui.
5: Monsieur Martin à l'appareil, les conserveries Martin.
4: Je ne sais pas qui vous êtes en fait.
5: C'est normal, c'est parce qu'on n'a pas encore travaillé ensemble, mais je dois vous apporter des conserves de canards.
4: Mais pourquoi vous me déposez des conserves de canards?
5: Parce que c'est du canard du Sud-Ouest, mais du Sud-Ouest de la Belgique.
4: Du Sud-Ouest de la Belgique. Ah, c'est bien, comme canard du Sud-Ouest.
5: Bah c'est ce que je disais, c'est le Sud-Ouest belge.
4: Ah oui.
5: Si on précise pas le pays, ça passe.
4: Oui, bien sûr.
5: Donc moi, je vous les apporte.
4: Oui, mais je m'en fiche, ça vient de Belgique, ça doit être écrit en fait sur la boîte.
5: Alors, je vous rassure, c'est écrit, c'est juste que c'est pas lisible.
4: Ah bah on est encore mieux.
5: En fait, il y a écrit canard du Sud-Ouest de la Belgique.
4: Ah oui.
5: Mais de la Belgique, on l'a écrit en blanc sur fond blanc, donc ça se voit pas.
4: Mais vous vous rendez compte que vous êtes en train de me dire que vous écrivez la provenance de votre produit en blanc sur du fond blanc pour que les clients ne puissent pas le voir et que vous puissiez leur faire croire que c'est du canard du Sud-Ouest de la France.
5: Bah voilà, c'est exactement ça, bravo.
4: Bah oui, voilà, c'est bien, vous avouez en plus, mais vous vous rendez compte que c'est de la fraude que vous faites là?
5: Bon, ou de la fraude tout de suite.
4: Mais bien sûr.
5: Non, ce serait de la fraude si je le marquais pas du tout.
4: Mais vous avez dit conserverie Martin?
5: Absolument, c'est une société familiale qu'on se transmet de beau-frère en beau-frère. Ah, allô?
6: Oui, bonjour.
5: Bonjour, monsieur. Donc, c'est avec vous que je vois pour les conserves?
6: Mais c'est pour que nous, on vende chez nous.
5: Ah, bah, si vous voulez les vendre vous-même, oui, avec plaisir.
6: Ah, non.
5: Ah, mais super.
6: Je crois pas, non.
5: Attendez, je préviens les collègues. Les gars, ouais, ils veulent vendre eux-mêmes le foie gras belge.
6: Mais non, j'ai pas dit ça, monsieur.
5: Ouais, ils viennent de me dire ça.
6: Non, mais allô?
5: Ah, bah, j'ai le gars au téléphone, il insiste pour les vendre.
6: Non.
5: Donc, on annule toutes les autres livraisons.
6: Mais non, ils sont fous, les gens.
5: Oh là là, très bonne nouvelle.
6: Non, pas bonne nouvelle.
5: Tu sais quoi? Mais directement leur nom.

0: sur les conserves, ça ira plus vite.
1: Mais qu'est-ce que c'est ce bordel? Ah non, non, mais moi je. Là, je... Allô?
0: Oui, ah, allô?
1: Oui, non, mais qu'est-ce que. Excusez-moi.
0: Merci beaucoup, hein.
1: Non, mais j'ai pas dit. Non, mais j'ai pas dit que j'allais.
0: Ah non, mais c'est super.
1: J'ai pas dit que j'allais vous vendre vos pâtés, mais pas n'importe quoi.
0: Les collègues sont comme des fous.
1: Non, mais vous.
0: Ouh, on est comme des fous.
1: Ah non, non, non, vous arrêtez ça de suite.
0: Hein. Non, mais je vous explique. Le plan à la base, c'est que vous me les achetez et après moi je vous les rachète.
1: Mais pourquoi vous voulez me laisser des conserves? Je comprends pas.
0: Parce que quand il arrive chez vous, c'est du canard belge.
1: Non, je veux pas, monsieur.
0: Mais quand je le rachète, hop, ça devient du canard français.
1: Mais je m'en fous. Je garde pas vos conserves pour qu'après vous me dites que le canard il est français.
0: Vous inquiétez pas pour les étiquettes, on les fait nous-mêmes.
1: Pour les étiquettes? Non, j'en veux pas de vos étiquettes. Hein.
0: Bah, comme il y a votre nom dessus, autant en profiter.
1: Ah, mais vous n'avez pas le droit d'avoir fait des étiquettes sur un produit que je n'ai pas goûté, que je ne connais pas. Mais c'est quoi cette histoire-là?
0: Ah, mais vous pourrez goûter dès que je vous les aurai déposés.
1: Mais je veux pas goûter.
0: Ah oui, mais si vous goûtez pas, comment vous faites pour les vendre?
1: Mais non, mais je veux pas goûter vos canards. Je sais pas où ils sont. Je veux pas le vendre et je ne veux pas l'acheter.
0: Vous me demandez un échantillon gratuit, d'accord?
1: Mais non, je veux pas un échantillon gratuit non plus, monsieur. Arrêtez de la mauvaise foi de pas comprendre ce que je vous explique.
0: En plus, pour tout vous dire, j'en vends au salon de l'agriculture en ce moment.
1: Non, non, non.
0: Ah si, et depuis que j'ai mis l'étiquette avec votre nom dessus, ça part hyper bien.
1: Ah ben en plus, vous mettez pas la ferme au salon de l'agriculture, moi je vous envoie les fraudes.
0: Eh, hey, comme ça vous fait de la pub chez tous les professionnels du salon.
1: Mais j'en veux pas de votre pub, hein.
0: En plus, je vous la fais gratos.
1: Et mais j'en veux gratuit ou pas gratuit.
0: Ah non, mais je vous demande pas un rond, ça me fait plaisir.
1: Mais je veux pas un rond et je veux pas que vous utilisez mon nom. Je raccroche maintenant, ça suffit.
0: Ah bah ok, super.
1: C'est bon, j'arrête.
0: Mais alors juste, pardon.
1: Oui.
0: Pour ceux que vous voulez m'acheter pour les revendre vous-même.
1: Je ne vous achète rien du tout, monsieur. Mais vous vous foutez de ma gueule, hein?
0: Possible, mais est-ce que vous pouvez crier un peu plus près de votre téléphone, s'il vous plaît?
1: Non.
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4: Allô? Oui, bonjour, madame. Les laboratoires Coco Bayeux à l'appareil. Laboratoire d'hygiène dentaire. Mmh. Vous êtes au courant, non?
5: Non, pas du tout. Pourquoi?
4: Ben, écoutez, madame, on ne veut pas vous faire de peine, mais... On est au PTT actuellement, là on fait des expériences avec le téléphone, et il se trouve que, d'après vos dernières conversations téléphoniques, vous auriez plutôt mauvaise haleine, est-ce que...
5: Ah bon, non mais vous fichez de moi, non, arrêtez vos bêtises, hein, je vous en prie.
4: Écoutez madame, je suis avec l'agent...
5: Oui, communication téléphonique, excusez-moi, mais enfin je suis pas idiote.
4: Non madame, je crois que vous êtes en train de vous égarer, je vous explique. Nous avons mis au point un brevet, qui nous permet de détecter, donc conjointement avec le ministère de la Santé... Vous savez que les dents, les problèmes dentaires sont très mal remboursés en France.
5: Ah ça je sais parce que...
4: Oui vous avez... Bah oui justement...
5: Non
4: vous...
5: j'ai pas de problème, hein. Ah, pas bah... du tout, ne vous inquiétez pas.
4: Bah si, si vous le savez c'est que...
5: Bah je sais parce que de toute façon en ce moment je vais chez le dentiste mais je... c'est pas parce que j'ai mauvaise haleine, je me fais mettre des dents, c'est tout à fait différent.
4: Bah oui madame mais c'est justement peut-être parce que vous êtes en train de vous faire mettre des dents que vous avez mauvaise haleine.
5: Ah non pas du tout. Justement, ces dents-là, elles sont enlevées depuis 15 ans, alors je risque pas d'avoir mauvaise haleine avec. Hein.
4: Mais je sais, madame, plus c'est vieux et plus...
5: Je suis suivie régulièrement, si vous voulez savoir. Alors, mauvaise haleine au téléphone, excusez-moi, hein, mais... N'importe
4: bien.
5: Quoi.
4: Moi, je ne veux pas vous décevoir ni vous heurter, mais là, bon, j'ai un masque sur le nez, et heureusement.
5: Oh, écoutez, non, mais dis donc, hé... Non, mais vous avez un masque sur le visage pour ne pas sentir mon haleine. Non, mais pour qui vous me prenez? Non, mais je suis pas idiote, hein.
4: Bon, madame.
5: Bah, il n'y a pas de...
4: Écoutez,
5: madame.
4: Bon, madame, je vais continuer cette conversation en enlevant le masque, comme ça... Bon.
5: Non, mais vous êtes tombée sur la tête ou quoi?
4: J'enlève le masque, madame.
5: Ouais, mais enlevez le masque et puis mettez-le où vous voulez, j'en ai rien à faire.
4: Je le pose sur la table.
5: Mais c'est ça, mais c'est ça.
4: Bon, écoutez-moi.
5: Oui, ouais, bah, moi je vais vous raccrocher au nez, ça va être vite fait. Bah,
4: écoutez, je préférerais justement... Oh, je remets le masque, excusez-moi madame. Vous pouvez me raccrocher au nez, s'il vous plaît.
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7: Oui, allô?
0: Bonjour monsieur, je suis bien à l'épicerie.
7: Oui, c'est ça.
0: Monsieur Martin à l'appareil, établissement Martin Ventilation.
7: Oui.
0: Je viens installer la zone fumeur dans votre magasin.
7: Pour l'épicerie?
0: Exactement.
7: Et moi je veux pas le camp fumeur dans mon épicerie.
0: Si, c'est pour habituer les gens à refumer pendant qu'ils font leurs courses, pour relancer la consommation.
7: Oui, mais non. On vient pas fumer, on fait pas ses courses en fumant.
0: Ah non, mais les gens sont pas obligés de faire leurs courses, ils peuvent juste venir chez vous pour fumer.
7: Ouais, mais attendez, mais moi, je vous ai jamais signé quoi que ce soit.
0: Pas la peine, mon beau-frère a déjà signé pour vous.
7: Mais pourquoi votre beau-frère signe pour nous?
0: Bah parce que c'est lui qui a eu l'idée, et en plus, il s'occupe aussi de vous mettre un point de vente.
7: Mettre un point de vente de quoi?
0: Bah de cigarettes.
7: Bah, je vais pas mettre un point de vente de cigarettes chez moi alors que j'ai un bureau de tabac en face.
0: Si, parce qu'au bureau de tabac en face, ils peuvent pas fumer à l'intérieur, chez vous si.
7: Mais non, on est dans un magasin alimentaire, merde, j'ai un bureau de tabac en face, vous me dites qu'ils ont pas le droit de fumer dans le bureau de tabac? et il faut qu'ils viennent fumer chez moi. Oh, on va où là? Le monde, on tourne à l'envers.
0: Eh, en plus, ce sera beaucoup plus pratique pour tous vos employés fumeurs.
7: Personne n'est fumeur, les employés.
0: Ah, alors ça, c'est un vrai problème en revanche. Faudrait peut-être s'en séparer.
7: Non, mais je rêve là. Je rêve là. C'est vous qui allez me gérer comment je dois gérer mes employés?
0: Ou alors, les employés non fumeurs, vous les faites travailler dehors.
7: Faut que je fasse travailler mes employés non fumeurs dehors.
0: Oui, je vous ai fait une demande pour qu'on leur mette une petite cabane sur le parking.
7: Mais vous avez fait la demande, mais avec l'autorisation de qui?
0: Ah bah toujours de mon beau-frère.
7: C'est qui votre beau-frère?
0: Bah monsieur Martin, puisque je suis monsieur Martin.
7: Mais je le connais pas ce monsieur Martin, moi.
0: Ah bah il est à côté, vous voulez que je vous le passe?
7: Oui.
0: Martin? Oui Martin, je te passe le monsieur du fumoir.
7: Les gens pourront me dire fumer, je sais pas. Non, mais on va où, là?
0: Allô?
7: Allô?
0: Bonjour, monsieur. Monsieur Martin, à l'appareil. Je suis mon beau-frère.
7: Mais je n'autoriserai jamais qu'on fume dans mon magasin, monsieur. Venez cet après-midi, vous dégagez, mais avec un coup de pied dans le cul, je vous le dis, moi.
0: Pourquoi?
7: Je ne veux pas de point fumeur chez moi. Est-ce que je parle bien correctement la France ou vous comprenez rien?
0: Ah non, là, je comprends pas.
7: Vous comprenez pas?
0: Bah non, désolé.
7: C'est pas dur, c'est comme ça, point barre.
0: Non, mais parce que si vous êtes fumoir, forcément, il y a des fumeurs.
7: Je ne veux pas de fumeur dans mon magasin alimentaire. Vous allez le comprendre, merde ou quoi?
0: Oui, mais si vous avez que des non-fumeurs, qui c'est qui va fumer dans le magasin?
7: Mais je ne veux pas de fumeur, putain, vous comprenez ou quoi?
0: Alors là, Non, c'est pas clair. Hein.
7: Mais vous êtes con ou quoi, là?
0: Bah, je fais ce que je peux, mais enfin, avouez que c'est pas clair non plus.
7: Ouais, bah, vous faites ce que vous pouvez, ouais, bah, vous savez quoi? Venez m'installer quoi que ce soit chez moi, vous allez voir. Vous allez sûrement comprendre.
0: Ah, bah là, je comprends. Super, j'arrive.
7: Non, mais d'où on va m'installer des fumoirs chez moi? Non, on va où, là?
0: En tant que magasin fumoir, si vous voulez.
7: Non, je ne suis pas magasin fumoir.
0: Oh là là, bon, ok, on met ce dossier de côté pour le moment.
7: Il n'y a pas à mettre de côté pour le moment, on le met de côté pour toujours.
0: Non, mais parce qu'en attendant, il faut aussi qu'on voit pour le picoloir.
7: Ouais, pour le picoloir, mais vous me promenez vraiment pour une conne, vous.
0: Bah, c'est logique, les gens ils vont venir fumer chez vous, ils auront envie de picoler.
7: Mais...
0: D'où l'intérêt que vous soyez épicerie, fumoir, picoloir.
7: Bah oui, bien sûr, non mais tu me prends pour un coup ou quoi là?
0: Non, alors pardon, chacun son métier.
7: Non mais arrête tes conneries là, c'est bon, tu vas pas me faire chier toute la journée.
0: Eh, hey, tu sais quoi, je viens, on boit un coup au picoloir.
7: Hey, c'est bon, bizarrement t'appelles en secret, pourquoi t'appelles en secret là?
0: Non, j'appelle pas en secret, j'appelle en masqué.
7: Ah ouais, bah oui, bah bizarrement, pourquoi j'ai pas de numéro alors?
0: Bah parce que j'appelle en masqué.
7: Bah oui, pourquoi t'es en masqué? Bah rappelle du con.
0: Pardon, je suis masqué parce que je suis non-fumeur et comme j'ai les bronches sensibles.
7: Ah bah t'es non-fumeur, ouais, bah tu vas pas.
0: Après, si ça vous fait plaisir, je veux bien retirer le masque.
7: Ouais, ouais.
0: Attendez. Bruit de masque. Oula!
7: Eh, faut arrêter les conneries, monsieur, hein.
0: Ah bah pardon, je suis allergique aux fumeurs.
7: Ouais, ouais, allez, c'est bon.
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6: Oui, allô?
8: Allô?
6: Oui?
8: C'est vous qui vendez des croquettes?
6: Oui, c'est moi, oui.
8: À domicile?
6: Oui.
8: Pour les chiens?
6: Oui.
8: Alors, est-ce que vous pouvez venir nourrir mes chiens, s'il vous plaît?
6: Et vous avez quoi comme chien?
8: Oh, ben, c'est 13 pitbulls. Moi, je les nourris plus, je rentre plus dans la cage. Hein. Je vous laisse faire ça. Hein.
6: Vous rentrez plus, mais qui c'est qui donne à manger aux animaux?
8: Ben, c'est vous.
6: C'est, comment dire, mais moi je tiens pas à me faire manger non plus.
8: Ben oui, mais il faut bien que quelqu'un le fasse, madame.
6: Ben oui, mais comment dire, avant, qui c'est qui leur donnait à manger?
8: Ben, il y en a eu deux successivement. Il y a eu M. Hervé Bellec qui est décédé suite à... Ben, avec mes pitbulls, là.
6: Oui.
8: Et donc lui, il s'est fait bouffer, il n'y a pas d'autre mot. Hein.
6: Oui.
8: Et le second, c'était M. Calvé.
6: Oui, oui, mais bon, je ne tiens pas à me faire bouffer non plus. S'il y en a un qui est mort, je suis désolée, monsieur, hein, mais non, je n'irai pas. Hein.
8: Monsieur Calvé aussi, il y en a deux qui sont morts, en fait.
6: Oui, bah non, je suis désolée, mais je n'irai pas. Hein. Je ne tiens pas à aller là-bas et me faire bouffer, quoi.
8: Non, mais je leur crierai de rester calme par la fenêtre, vous inquiétez pas. Je vais vous passer mon fils, hein.
6: Oui.
8: Merci, oui. Allô?
6: Oui.
8: Oui, bonjour, madame.
6: Oui, bonjour.
8: Je ne sais pas c'est à quel sujet mon père me passe, mais...
6: Alors, je sais pas, il m'a appelé pour savoir pour la nourriture pour les chiens.
8: Oui.
6: Oui. Donc, comme il me dit, bon, c'est des pitbulls, il me dit, bon, il y a deux personnes précédentes qui se sont fait bouffer, quoi.
8: Oui, malheureusement, oui, on a déploré deux décès, c'est malheureux, mais bon.
6: Oh, oui, alors moi, c'est ce que je lui dis. Je lui dis, moi, je veux bien livrer des croquettes, mais moi, je veux pas courir de risques.
8: C'est-à-dire que, si vous voulez, on ne nourrit plus nos chiens simplement parce que ils se nourrissent quand les gens viennent leur donner à manger.
6: Oui.
8: Il a parlé de Monsieur Calvé, c'est ça, et de...
6: Oui, c'est ça.
8: Oui, ben ils sont nourris comme ça, les chiens, quoi.
6: Ah, de chair humaine, quoi.
8: Un peu.
6: C'est exactement ça, ils sont nourris de chair humaine.
8: Voilà.
6: Ah bon, et vous trouvez que c'est bien?
8: Non, pas du tout, mais nous, ça nous coûte moins cher, voilà, quoi.
6: Non, moi, je suis désolée, je viendrai pas vous livrer. Hein.
8: Attendez, on a une solution maintenant.
6: Oui.
8: C'est que moi, je fais des assurances vie.
6: Oui.
8: Donc, je voulais vous en proposer une. Alors,
6: ah ouais, non, allez, je vous arrête tout de suite. Au revoir, monsieur.
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9: Allô.
0: Bonjour monsieur, c'est bien la boucherie?
9: Oui.
0: Monsieur Martin à l'appareil, établissement Martin Sécurification.
9: Oui, dites-moi.
0: Je dois venir vous installer une clôture électrifiante.
9: Mais c'est où vous allez installer la clôture?
0: Devant le magasin, ça va permettre d'électrifier toute la façade.
9: Mais je comprends pas électrifier, mais c'est pourquoi électrifier alors?
0: Bah, c'est rapport au plan anti-loup.
9: Oh, le plan anti-loup? Ah bon?
0: Oui, c'est pour éviter qu'il attaque vos bêtes dans la boucherie.
9: Ah bah si les loups ils viennent derrière nous manger la viande, oui c'est sûr.
0: Bah voilà, d'où l'intérêt d'encercler la boutique dans une barrière électrifiante.
9: On est dans une boucherie, les loups vont pas venir jusque là, c'est
0: vous. Oh, détrompez-vous, vous connaissez le proverbe, être filou comme un loup.
9: Eh bah qu'ils viennent, on va l'attendre.
0: Ah non mais là de toute façon il pourra plus rentrer. En revanche, est-ce que vous avez des clients qui rentrent ou qui sortent du magasin?
9: Bah il y a des clients qui rentrent et qui sortent, oui.
0: Ok, donc chaque fois qu'il y a un client qui rentre ou qui sort, il faudra aller couper le disjoncteur pour le laisser passer.
9: Non, bah non, mais on fait pas ça. Hein. Il y en a, je sais pas combien qui rentrent de clients, c'est pour qu'on appuie sur un bouton à tous les coups. Non.
0: C'est comme vous voulez, mais vu que la porte est électrifiée, sinon les clients à chaque fois ils vont prendre des patates.
9: Ah bah oui, bah s'ils prennent un coup de jus, les clients, c'est sûr, ils vont pas revenir, hein, ça c'est sûr.
0: Eh oui, c'est pour ça qu'on va vous mettre une sonnette.
9: Une sonnette? Non mais je veux pas de sonnette.
0: Mais si, comme ça, quand ça sonne, vous regardez d'abord si c'est un client ou si c'est le loup.
9: Bah non mais arrêtez donc de me dire des conneries. Si c'est un client ou un loup qui va sonner, sûrement.
0: Oui, eh bah si c'est le loup qui sonne, vous faites quoi?
9: Si c'est le loup, c'est sûr qu'on va pas l'ouvrir, n'importe quoi.
0: Voilà, très bien, vous avez compris.
9: Bah non, mais attendez.
0: Il peut sonner tant qu'il veut, il reste dehors.
9: Oui, on va. Allô?
0: Oui, bonjour monsieur.
9: C'est hors de question que vous venez poser une clôture, hein.
0: Pardon, mais vous serez quand même bien content de l'avoir le jour où le loup vient sonner à la porte.
9: Bah, oh, non, mais vous trompez, chef. Là, je suis en pleine ville. Là, je suis devant une grande route. Où que c'est que ça circule?
0: Ah, bah, justement, chef. Plus que c'est un endroit où que c'est que ça circule, plus qu'il peut y avoir un loup qui se cache parmi les clients.
9: Vous allez pas mettre une clôture électrifiée en dessous le trottoir?
0: Non, non, on va pas la mettre en dessous le trottoir. On va la mettre directement en dessus de la vitrine et de la porte d'entrée.
9: Non, mais chef, c'est une boucherie. Vous savez ce que c'est qu'une boucherie?
0: Non, désolé, je peux pas tout savoir non plus. Mais enfin, on m'a dit qu'il y avait chez vous moutons, agneaux et veaux.
9: Ah oui, dans la boucherie, il y a du mouton, de l'agneau et du veau, mais...
0: Et voilà, d'où l'intérêt que je vienne électrifier.
9: Ah non, non, non, vous venez pas, chef, hein.
0: Ah mais si, chef, j'arrive.
9: Ouais, bah attendez, je vous passe mon patron.
0: Merci, chef.
10: Oui, madame. Allô?
0: Bonjour, madame. Donc, si j'ai bien suivi, vous êtes la patronne du chef.
10: Vous faites des clôtures autour du magasin, quand même, là. Je pensais à un truc qui correspond pas, monsieur.
0: Si, si, c'est ce que je disais, ça correspond au plan anti-loup.
10: Au plan anti-loup?
0: Oui, suite au dossier déposé pour protéger vos bêtes.
10: Non, mais c'est pas possible. Je suis le patron, si j'ai rien déposé. Il y a personne de chez moi qui a déposé quelque chose.
0: Ah non, pas la peine, justement. Je l'ai déjà déposé pour vous.
10: Ah bah, déposé, parce que vous déposez à ma place, vous. Je pense que ça va être compliqué, hein.
0: Au contraire, comme ça, on gagne du temps. J'ai plus qu'à venir électrifier.
10: Ah bah, passe, on arrive, je t'attends.
0: Super, eh bah, écoute.
11: Alors, monsieur.
0: Eh bah, bonjour, monsieur.
11: Monsieur, les moutons, les veaux, les porcs, les poulets, les dindes, tout ce que vous voulez, sont morts.
0: Comment ça, ils sont morts? Ah bah, je suis sûr que si vous aviez une sonnette, le loup serait
11: non,
0: pas...
11: Non, mais on est des coupes de boucherie. Vous êtes pas chez des éleveurs.
0: Ah bah si, votre collègue m'a justement dit que vous étiez éleveur de viande.
11: Alors, tu lui as dit, monsieur, qu'on était éleveur de viande?
0: Ah bah voilà, on est d'accord.
12: Vous parlez en
11: face. Non, mon mari vous a dit...
0: Oui, ah bah je l'entends derrière. Passez-la moi, cette madame Marie.
11: Et vous savez, il y a une organisation qui aide beaucoup. C'est SOS Alcoolique Anonyme.
0: SOS Alcoolique Anonyme. Ah bah, je ne connaissais pas.
11: C'est un taré.
0: Attendez, je vais le noter.
11: C'est un taré, en fait. C'est un taré.
0: Alcoolique, vous l'écrivez comme ça se prononce, je suppose.
11: Il est taré.
0: Pardon, mais je suis toujours là et je vous entends tant.
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13: Oui.
14: Oui, bonjour, monsieur.
13: Oui, bonjour, monsieur.
14: Oui, le père Ledoux, je suis le recteur, le curé de Camaret.
13: Vous êtes le curé. Bonjour, monsieur le curé.
14: Bonjour, comment allez-vous?
13: Je vais bien, oui.
14: Je ne veux pas vous déranger, mais j'ai un petit problème, docteur, voyez-vous.
13: Oui.
14: Depuis 2-3 jours, j'ai constaté que j'avais les... qui pendent, voyez-vous.
13: Les testicules, quoi.
14: Oui, voilà.
13: Oui.
14: Et alors, malheureusement, quand je m'assois dessus...
13: Vous asseyez dessus?
14: Oui, malheureusement, oui.
13: Alors, elles ont enflé, quoi.
14: Comment?
13: Elles ont enflé.
14: Ben, je ne sais pas, oui, je pense, oui.
13: Mais elles pendent beaucoup, alors, si ça vous...
14: Ah oui, elles pendent beaucoup, puisque quand je m'assois dessus, elles me rentrent dans le...
13: Dans le trou de balle.
14: Voilà.
13: Voilà.
14: Hein? C'est ça, docteur.
13: Bon, eh ben, il vaut mieux voir ça, monsieur Curie.
14: Ben oui.
13: Vous pouvez circuler en voiture ou quoi?
14: Difficilement, hein. Parce que c'est pareil, je suis assis dessus.
13: Vous pouvez pas venir jusqu'au centre médical?
14: Ben si, mais comment je vais faire pour... Ou alors je viens à pied ou en...
13: À pied, mais non, il n'y a pas question, quand même.
14: Ou en vélo, en danseuse, alors
13: mais pas en vélo, quand même.
14: Non, mais en danseuse, au moins, je ne m'asserrai pas dessus sur la selle.
13: Mais c'est à ce point-là.
14: Ah oui, que faire?
13: Et vous ne pouvez pas prendre un taxi pour venir, hein?
14: Oui, ben... Oui, c'est ce que je vais faire en restant accroupi, dans la voiture.
13: Parce qu'ici, on a plus de matériel pour voir, quoi.
14: D'accord. Mais c'est normal que quand je suis assis dessus, elle me rentre dans le...
13: Ben, bon, c'est pas normal de s'asseoir sur ces trucs, hein?
14: Ben oui.
13: Et que ça vous rentre dans le trou de balle, alors ça me paraît assez exceptionnel, quoi.
14: Voilà.
13: Hein? écoutez, je vous envoie un taxi.
14: Oui, et puis...
13: Je m'en occupe, comme ça je serai sûr à quelle heure ça sera.
14: D'accord.
13: Vous êtes donc à la cure de Camaret.
14: Voilà.
13: D'accord, je m'occupe de tout ça, monsieur.
14: Mais dites-moi, docteur.
13: Oui.
14: J'ai quelque chose qui m'obsède. Je me suis réveillé cette nuit avec un air de musique dans la tête que je ne me souvenais plus ce que c'était. Peut-être que vous pourrez me dire.
13: Un air de Brigitte?
14: Non, pas de Brigitte, de Martine. De musique.
13: Un air de musique?
14: Oui. Est-ce que vous connaissez cette chanson?
13: Laquelle, monsieur?
14: C'est un air que je ne sais plus ce que c'est. C'est la la la la la la la la la la la la la la la la la la la la la la la la la la la la.
13: Ah, les filles de Camaret, que c'est, monsieur le curé?
14: C'est pas le curé de Camaret, allez.
13: Oui. Bon, allez, au revoir.
14: Je vous souhaite une bonne après-midi.
13: Merci.
14: Au revoir.
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12: Maroquinerie, bonjour.
0: Bonjour monsieur, oui, c'est bien la maroquinerie.
12: Oui.
0: Inspecteur Martin à l'appareil, commission vérificatoire de la contrebande.
12: Oui.
0: Il faut que je vienne vérifier que tous vos produits viennent bien du Maroc.
12: Ça peut pas être chez nous parce qu'on vend pas de produits du Maroc.
0: Ah ah, et pourtant vous vous appelez maroquinerie.
12: Bah, maroquinerie, c'est où on vend des sacs.
0: Pardon, où on vend des sacs maroquinistes, donc qui viennent du Maroc.
12: Ouais, mais non, là je pense que...
0: Eh ouais, donc moi je vais contrôler vos sacs.
12: Bah non.
0: Bah si, est-ce que vous avez des gros ciseaux?
12: Des gros ciseaux? Non.
0: Est-ce qu'il faudrait que je puisse découper des petits morceaux de sacs pour les envoyer au labo d'analyse maroquiniste?
12: Bah, attendez, je vous passe ma responsable.
15: On n'a pas le droit de s'appeler maroquinerie parce que c'est un terme du Maroc.
16: Allô?
0: Bonjour monsieur.
16: Madame.
0: Si vous voulez, donc je vais venir découper des morceaux de sacs.
16: Découper des morceaux? Mais qu'est-ce que c'est que cette histoire?
0: Comme ça, on analyse les morceaux au labo et on voit s'ils sont vraiment maroquinistes.
16: Non, ça c'est pas possible du tout. Vous allez pas découper des morceaux sur des sacs.
0: Bon, on peut couper en dessous, comme ça se voit pas.
16: Ben oui, mais ça va faire des trous dans les sacs, monsieur.
0: Ouais, mais ça c'est pas un problème.
16: Ah bah.
0: Il suffit de mettre un patch thermocollant, on chauffe et vous recollez le morceau.
16: Pas sur des cuirs, monsieur.
0: Si, vous mettez un coup de fer à repasser avec la bande qui colle.
16: On va pas mettre un coup de fer à repasser. Enfin, on vient pas dans une maroquinerie prélever des cuirs pour après les recoller. Les sacs sont neufs.
0: Bah là, disons qu'ils seront neufs et vintage.
16: Ah oui, mais c'est bien, mais nous on fait pas du vintage, monsieur.
0: Ah, et si c'est vous qui coupez des tout petits morceaux discrètement?
16: Ah non, mais je vais pas couper des morceaux dans les cuirs.
0: Non, mais vous les glissez dans une enveloppe, vous les envoyez au labo, ni vu ni connu.
16: Non, monsieur, je vais pas envoyer des morceaux de cuir.
0: Bon, après, vous avez le droit de vendre des articles non issus de la maroquinisterie, mais dans ce cas, il faut marquer fausse maroquinerie dessus.
16: Ah, parce que ça vient pas du Maroc, on doit mentionner que c'est de la fausse maroquinerie.
0: Voilà, tout simplement.
16: Ça va pas être possible, hein, moi je vous le dis. Hein.
0: Si, moi je peux vous faire des banderoles pour les vitrines.
16: Écoutez, on est ouvert depuis les années 1946.
0: Non, les années 46, c'est pas possible.
16: Pourquoi c'est pas possible?
0: Ah bah attendez, je prends ma calculette.
16: Y a pas besoin d'une calculatrice, hein.
0: Bah ça veut dire que vous avez au moins 90 ans.
16: Ah non, moi j'ai pas 90 ans, merci.
0: Bah non plus, parce que si vous travaillez depuis à peu près 80 ans...
16: J'ai pas dit moi, monsieur.
0: Mettons que vous ayez commencé à 10 ans, vu l'époque.
16: Je peux avoir votre nom, monsieur?
0: Oui, monsieur Martin.
16: Monsieur Martin, vous êtes qui?
0: Je suis inspecteur semi-professionnel.
16: Inspecteur semi-professionnel?
0: Oui.
16: C'est-à-dire?
0: C'est-à-dire que je suis comme un inspecteur, mais que je fais tout à moitié. D'où le nom semi-inspecteur professionnel, parce que je suis pas vraiment professionnel.
16: Inspecteur semi-professionnel, d'accord. C'est votre société?
0: Pas du tout, non. Je pratique l'inspectionnement comme un hobby.
16: Un hobby?
0: Oui, je fais ça pour me relaxer quand j'ai le temps.
16: Ah oui, bah en plus.
0: Sachant que, en tant qu'inspecteur semi-pro, je peux demander une semi-perquisition de la moitié de vos sacs.
16: Bah comment ça vous allez faire ça, non?
0: Bah si, j'ai mon beau-frère qui est semi-juge, donc je l'appelle, il me donne une semi-autorisation.
16: Ah bah appelez votre beau-frère qui est semi-juge, y a pas de problème.
0: Alors attention, faut pas tout confondre non plus.
16: Bah comment ça, faut pas tout confondre?
0: Bah le semi-juge, c'est pas vraiment mon beau-frère, c'est mon semi-beau-frère.
16: Appelez votre semi-beau-frère si vous voulez.
0: Ok, vous avez son numéro?
16: Bah bien sûr que non.
0: Normal, parce qu'en tant que semi-juge, il a qu'un semi-numéro.
16: Bah enfin.
0: Bah oui, je sais, c'est pas pratique, on peut jamais l'appeler.
16: Je vais raccrocher, monsieur.
0: Non, vous semi-bluffez.
16: Non, bah non.
0: Bah si.
16: Non.
0: Ah bah si.
16: Ah bah non.
0: La preuve, vous avez pas raccroché.
16: Oh, bon.
17: Allô?
18: Oui, bonjour madame. Madame Dian?
17: Oui.
18: Bonjour madame, c'est la mairie.
17: Ah.
18: Enfin, les ponts et chaussées.
17: Ah bon?
18: Voilà.
17: C'est bon. À quel sujet?
18: Vous avez vu les travaux dernièrement?
17: Non, j'ai rien. Il y a des voitures et puis c'est tout ce que j'ai vu.
18: Ah, n'ai pas vu les travaux?
17: Non.
18: Bon, parce que voilà, ce qui se passe, voyez-vous, c'est qu'on avait décidé, parce que vous êtes au 23 de la rue.
17: Oui.
18: On avait décidé dans la réforme, le plan de réforme de l'aménagement des bus, hein,
17: oui.
18: Des abris de bus,
17: oui.
18: De créer un nouvel abri de bus devant chez vous, au 23.
17: Oui.
18: Mais le trottoir ne le permet pas, je pense que vous avez vu pourquoi.
17: Oui.
18: Donc on peut pas non plus le placer sur la rue avec la circulation, ça
17: c'est...
18: Non. Bon. On va donc, si vous le voulez, placer cet abri de bus, non pas sur la rue, bien entendu,
17: oui.
18: Ni sur le trottoir, mais chez vous.
17: À l'intérieur de mon jardin?
18: Comment?
17: À l'intérieur de la maison?
18: Oui.
17: Oh non, non, non.
18: Ah ben, j'ai pas le choix.
17: Ah ben, monsieur, moi, je peux pas avoir quelqu'un. Ah hein. Oh, non, non, non, moi, chez moi, il y a... comme... Oh non, non, non, monsieur, ça...
18: Alors, vous avez l'abri de bus d'été, donc, qui est dans votre jardin.
17: Ah oh, non, non, non, non, non, je veux personne. Ah oh, non, c'est pas possible, hein.
18: Bon, d'accord. Donc, je note. Parce que je suis en train de réformer tout le centre-ville.
17: Ah oui.
18: Donc, alors, vous voulez pas d'abri de bus. Je vais le mettre
17: sur... Ah non, non, non. Si j'ai là mes chiens, où est-ce que je vais les mettre?
18: Les chiens, vous pouvez les mettre sous l'abri de bus. Hein, ça, c'est pas...
17: Ah non, non, non. Non.
18: Ah bon. Hein? D'accord. Alors, et la nouvelle gare ferroviaire?
17: La nouvelle gare ferroviaire, je prends plus le train. Alors, ça, je m'en balance.
18: D'accord. Donc, je peux vous mettre le tunnel qui passerait au-dessus de votre jardin?
17: Au-dessus du jardin, par derrière?
18: Oui.
17: Oh non. Oh là là, non.
18: Vous prenez plus le train?
17: Oh non, non, je prends plus le train.
18: Bon, donc je peux vous mettre le tunnel au-dessus, derrière?
17: Oh non, non, non.
18: Même un tunnel, un petit
17: oh,
18: tunnel?
17: Oh non, non, non, rien. Non, non, non, non.
18: D'accord, donc pas... Non, non, mais je comprends, je note tout, hein, pardonnez-moi, mais je suis obligé d'avancer.
17: Oui, je sais que vous êtes obligé, mais...
18: D'accord. Bien, alors, vous savez qu'on va aussi travailler sur les extensions du boulevard périphérique suspendu, c'est-à-dire aérien.
17: Oui.
18: Est-ce que vous nous autorisez à remonter une bretelle qui prendrait justement sous votre jardin?
17: Sous mon jardin?
18: Oui, parce qu'il y aurait à peu près quand même 6000 voitures par jour qui passeraient là.
17: Oh non, non, non, non, non, non.
18: Non, d'accord. Je note. Bon, il reste plus que la zone portuaire pour les hélicoptères pour 260 atterrissages par jour.
17: Mais à quel endroit?
18: Dans votre jardin.
17: Oh non, non, non.
18: Ça peut ne pas vous déranger, ça.
17: C'est de la folie, là. Il me reste ce petit bout de jardin. Oh non.
18: D'accord. Donc l'abri de bus, non?
17: Oh non.
18: D'accord. Le tunnel de la gare, non plus?
17: Oh non.
18: Le boulevard périphérique, vous m'avez
17: dit. Oh non.
18: Non, d'accord. Donc, l'hélicoptère pour la piste.
17: Oh non, non, non, hein.
18: Non.
17: Oh non. Pour aujourd'hui, ça me suffit, hein.
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20: Allô?
0: Bonjour madame, je suis bien chez l'agriculturiste.
20: Pardon?
0: C'est bien l'agriculturiste?
20: Vous m'appelez madame, mais après vous me parlez en chinois, alors moi je comprends pas, au revoir monsieur.
0: Non mais alors excusez-moi.
20: Oui.
0: Oui, pour l'agriculture.
20: Oui, oui, oui, je traite bien l'agriculture, et alors?
0: C'est ce que je disais, vous êtes donc agriculturiste.
20: Ah ouais, alors vous employez des grands mots, voilà. Donc d'accord. Donc c'était quoi le but de votre appel?
0: Alors c'est-à-dire que j'ai prévu d'aller au salon de l'agriculture là.
20: Ah ouais?
0: Et alors du coup j'ai dit que je travaillais pour vous, pour pouvoir avoir des entrées gratuites.
20: C'est quoi votre bins là?
0: Non parce que sinon c'est payant.
20: Bah oui, c'est sûr que c'est payant.
0: Bah voilà, en fait j'ai dit que je faisais partie de votre famille et que je travaillais avec vous.
20: Déjà, vous êtes qui? Parce que vous ne vous présentez pas, vous êtes... parce qu'avant que de se servir de mon nom, il faut quand même... je voudrais savoir qui vous êtes.
0: Justement, alors on peut dire que je suis par exemple votre fils.
20: Bah non, mais attendez, vous vous servez de moi en disant je vais aller au salon d'agriculture, je ne veux pas payer. Et de quel droit, monsieur? C'est de l'usurpation d'état civil, ça, monsieur? Mais c'est du n'importe quoi.
0: Bah non, parce que moi, ça me permet d'économiser le prix du ticket quand même, vous voyez. Donc,
20: arrêtez de me prendre pour un con. Hein.
0: Ce qu'il faudrait, à la limite, c'est qu'il y ait quelqu'un qui puisse m'accompagner.
20: Ah non, mais on connaît la capitale, on connaît le salon de l'agriculture, et puis ce qu'on a, c'est...
21: Allô?
0: Allô?
20: D'accord.
21: Ah non, vous n'êtes pas à la bonne adresse, là?
0: Ah, c'est monsieur, maintenant.
21: Mais avec qui vous avez vu ça, vous? Moi, je suis au courant du tout de ça, moi.
0: Non, alors c'est pour ça que je vous préviens. C'est-à-dire que moi, je leur ai dit que je travaillais pour vous, en disant que moi, j'étais responsable vachiste.
21: Ah, ben moi, je vais pas prendre la responsabilité. Moi, c'est pour moi, moi, c'est le fils. De toute façon, qui s'occupe de ça, moi, c'est pour moi qui vois ça, hein.
0: D'accord, donc on a qu'à dire que je suis votre fils, dans ce cas, effectivement, très bonne idée.
21: Ah, non, non, non, non, non, ça se passe pas comme ça au téléphone, nous, hein. Non, non, non, non, non, non, non, non, non, non.
0: Il faudrait que vous m'accompagniez au salon, et comme ça...
21: Oh, non, non, non, non, non, non, non, non, du tout, du tout. Là. Je vous dis, moi, je suis à la retraite, c'est pas avec moi que vous allez avoir votre, hein.
0: Oui, non, mais comme ça, vous, vous m'accompagnez, et vous m'appelez fiston, quand on arrive à l'entrée.
21: Ah, non, non, non, non, pas de la magouille comme ça, ici, nous, non, non, non, non, non, moi, je vous connais pas, moi, je vais pas faire ça, moi.
0: En revanche, si on peut se tutoyer, ce sera plus crédible.
21: Même pas, non plus.
0: Je peux vous appeler maman, quand même.
21: Non plus, non plus, non plus, moi, je n'appelle pas, je fais pas des relations comme ça par téléphone, moi, je vous connais pas.
0: Ah non, mais je vous demande pas une relation par téléphone, oulala, attention, non, non, pas du tout. Non, non, c'est juste qu'on va ensemble au salon de l'agriculture.
21: Si vous voulez faire votre truc de salon de l'agriculture, là.
0: Bah, c'est ça, c'est ce qu'on va faire ensemble, on prépare le coup, là. Donc, ce qu'on fait.
21: Il n'y a pas à préparer le coup, je vous dis, sinon, c'est néant.
0: Néant.
21: Bon, tout à fait.
0: Allô?
21: Oui.
0: Oui, vous.
21: C'est des conneries.
0: Il y a un bruit, non, derrière?
21: Oui, oui.
0: Vous avez un chat, quelque chose, non? Allô?
22: Allô, oui. C'est quoi votre bordel, là?
0: Ah, bah voilà. Ce que je disais, c'est que vous, vous m'accompagnez au salon d'agriculture.
22: Mais on n'y va pas! Vous me faites chier, non?
0: Non, mais on fait comme si.
22: Je ne veux pas y aller, et puis c'est tout. Quand on a pas su un appel masqué, on n'est pas au clair. Bon, allez, au revoir, merci. Arrêtez de nous emmerder.
0: Non, mais attendez, allô?
22: Allô? Oui. Arrêtez de nous emmerder, je porte plainte tout de suite.
0: Non, parce que j'ai une autre idée. Si moi je me déguise en vache.
22: Je porte plainte contre abus. Abus de.
0: Je fais meux et vous me faites rentrer,
22: mais
0: oui.
22: Vous, quand vous aurez compris de vous nommer au téléphone et de vous, vous présenter et de vous donner votre numéro de téléphone,
0: oui, alors...
22: au revoir.
0: Alors...
22: Ne commencez pas.
0: Non, mais
22: parce
0: juste...
22: que j'appelle la gendarmerie tout de suite.
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19: Dépannage, j'écoute.
23: Bonjour, monsieur.
19: Bonjour, monsieur.
23: C'est bien l'EDF dépannage?
19: Oui.
23: Oui, bonjour, monsieur Robert Ledoux à l'appareil.
19: Oui.
23: Je vous appelle pour un petit dépannage, hein, parce que j'ai un problème, figurez-vous. Je suis un peu bricoleur, comme on dit, quoi, hein?
19: Oui.
23: Alors, j'ai un peu bricolé le compteur d'électricité. Et je l'ai amené par un petit fil, comme vous connaissez, quoi, hein, sur le compteur de mon voisin de palier. Comme ça, que c'est qui paye, pour moi, l'électricité?
19: Vous êtes branché sur le compteur du voisin?
23: Voilà! Et c'est lui qui paye!
19: Mais c'est interdit, hein!
23: Comment ça?
19: Bah, allons! Bah,
23: dites-moi, moi je consomme beaucoup, monsieur!
19: Ça n'a rien à voir, hein, monsieur!
23: Pourquoi?
19: C'est interdit, hein!
23: Ah bon?
19: Bah oui, votre voisin n'a rien à voir avec vous, hein!
23: Mais si, parce que lui, il en consomme pas!
19: Mais il n'a rien à voir, si lui, il s'en sert pas! Il est libre d'avoir du courant chez lui, mais vous n'avez pas le droit de vous brancher sur le compteur du voisin!
23: Mais il a rien dit!
19: Est-ce qu'il est au courant?
23: Ah bah non!
19: Ah bah non! Ah bah sûr, je m'en doute, hein.
23: On veut lui faire la surprise.
19: Bah évidemment, c'est lui qui va recevoir les factures.
23: Bah ça fait 2 ans déjà.
19: Écoutez-moi, moi je vois qu'une chose, c'est que vous volez du courant à un voisin.
23: Oh non, lui emprunte, c'est pas pareil.
19: Ah bon, et qu'on veut lui payer alors?
23: Bah on lui a payé l'apéro il y a 3 ans.
19: Bah non, ça n'a aucun rapport ça, monsieur.
23: Vous croyez?
19: Ah non, hein. Mais là, il y a viol de la loi, hein.
23: Vous croyez?
19: Ah bah sûr, hein.
23: Oh mon Dieu, vous me faites peur, là.
19: Ah non, non, moi je vous rassure tout de suite, hein.
23: Ah bon, si vous me rassurez, ça va mieux. Bon, alors je voudrais pas vous déranger longtemps parce que c'est lui qui paye le téléphone déjà. Parce
19: en
23: que...
19: plus. Eh ben, ça va, c'est complet.
23: On a mis le téléphone sur son... Vous voyez quoi, on a fait bifurquer avec les 2 petits fils, là.
19: Ouais.
23: Donc c'est lui qui paye le téléphone. Alors faut pas que je fasse trop de factures.
19: Ouais.
23: Alors, mon dérangement vient du problème de gaz. Parce que je me suis branché sur son compteur à gaz.
19: En plus. Eh ben voyons.
23: Mais pour le gaz, je suis quand même surpris, vu que je ne paye pas, de trouver l'abonnement que je devrais payer.
19: Mais si vous êtes branché sur son compteur à lui,
23: oui.
19: Le compteur gaz,
23: oui.
19: Vous êtes branché comment?
23: Ben, on a fait... Vous savez que mon gendre, il est bricoleur, il a fait l'armée, hein?
19: Oui.
23: Et donc, il a fait un tuyau qui se divise en deux.
19: Oui, mais l'installation que votre beau-fils a fait, mettons...
23: Oui.
19: Il faut que nous, on la vérifie, si vous voulez. On l'a pas vérifié, cette installation.
23: Ah ben non, parce que quand vous venez vérifier, on l'enlève.
19: Ben c'est pas possible.
23: Pourquoi?
19: Il y a danger, là.
23: Il y a danger qu'ils s'en rendent compte.
19: Ben il y a danger qu'il y ait explosion, hein.
23: Ben de toute façon, si ça explose, ça sera chez lui, hein.
19: Ben ce n'est pas légal, ce truc-là, monsieur, mais rendez-vous compte de ce que vous faites.
23: Ben moi, je proteste énergiquement contre le fait que je paye les 2 abonnements.
19: Eh ben donnez-moi votre adresse, je vous envoie quelqu'un, moi.
23: Oh, ben c'est peut-être pas la peine, puisqu'on est juste à côté de chez vous.
19: Ah bon? Vous habitez dans le secteur de l'EDF?
23: Ben oui. C'est-à-dire qu'on s'est un petit peu branché sur votre système électrique à vous, quoi.
19: Oh là là, mais vous allez loin, là, hein?
23: Vous croyez?
19: Ah oui, hein, monsieur.
23: Ben, remarquez, ça fait 5 ans qu'on a piraté... Vous savez, on a une boîte aux lettres, nous, hein?
19: Oui.
23: Notre nom, c'est EDVI. E-D-F et avec un I à la fin.
19: Ouais.
23: Bon, et donc, on est voisins de vous. Ce qui fait qu'il y a beaucoup, beaucoup de lettres qui arrivent. On n'a plus qu'à rajouter un « i », voyez-vous.
19: Ouais.
23: Et hop, on encaisse les chèques pour vous.
19: Ouh là là là là. Ça va faire mal, hein, monsieur, hein. En plus, vous encaissez des chèques adressés à EDF. Mais là, vous risquez gros, moi, je vous le dis, hein.
23: Oh ben non.
19: Ah ben si, hein.
23: Oh ben non. Et on a récupéré que 8 millions de francs.
19: Ah, vous n'avez récupéré que 8 millions de francs?
23: En 2 ans.
19: En 2 ans, c'est déjà pas mal, hein?
23: Ben oui, on part aux Bahamas, où c'est qu'on a acheté un terrain avec mon gendre.
19: Ah ben vous partez aux Bahamas, vous pouvez vous permettre, hein?
23: Vous pensez?
19: Ben, je pense bien, oui.
23: Alors, cet après-midi, on va prendre la voiture EDF, là, nous, hein?
19: Prenez la voiture EDF?
23: Oui, on vous la ramène à quelle heure?
19: Quelle voiture EDF?
23: Ben, les voitures de service.
19: Vous prenez une voiture de service, en plus?
23: Ben oui, on a des clés que mon fils, il a fait fabriquer.
19: Mais vous prenez pas des voitures EDF, quand même?
23: Mais on les ramène!
19: Mais il n'y a pas de les ramener! Mais c'est pas possible, monsieur, hein?
23: Pourquoi?
19: Mais qu'est-ce que c'est cette histoire? Non, mais c'est pas possible! Vous prenez nos voitures de service, vous trouvez nos chèques! Mais c'est fou, cette histoire!
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4: Boucherie, bonjour.
0: Bonjour madame, je suis bien chez le bouchiste.
4: Oui.
0: Monsieur Martin à l'appareil, vous êtes abonné là au service de traduction téléphoniste.
4: De traduction téléphonique.
0: Téléphoniste, exactement.
4: Quelle traduction pour quel pays, en quelle langue?
0: Alors, c'est du français vers l'anglish. Allons-y, je vous écoute.
4: Oui, mais j'ai rien à traduire, monsieur.
0: Yes, but I have rien to traduire, mister.
4: Vous comprenez le français?
0: Ah bah yes, it's my métier, I am bilingue.
4: Mais là, vous commencez à me pomper l'air là, monsieur. Je vous garantis que vous me pompez l'air.
0: I guarantee you pump me the air.
4: Ah ouais, bah, vous avez pas besoin de parler anglais, je sais pas parler anglais. Donc parlez français déjà. Je n'ai rien souscrit, c'est clair, net, précis.
0: Sorry, but it's clear, net and precis que you have souscrified.
4: Vous pouvez dire en anglais, je comprends pas l'anglais, donc...
0: Souscrit, souscrified, verbe irrégulier, en français, souscrifié.
4: Je n'ai rien souscrit du tout, monsieur.
0: Ah bah yes.
4: Non.
0: Yes.
4: Non, non, non, non.
0: Yes, yes, non. Yes, yes, yes.
5: Allô.
0: Bonjour, mister.
5: Non, mais...
0: Donc c'est vous qui avez validé la commande traductionnelle?
5: Ah non, je vous ai rien validé.
0: Ah bah si, allez, je vous écoute.
5: Non, mais vous me prenez pour une idiote ou quoi?
0: No, but you prend me for an idiot or what?
5: Non, bah j'en ai rien à cirer, moi.
0: No, but I don't have rien to cirer.
5: T'as demandé la traduction téléphonique?
0: Ah, allô?
7: Oui, allô?
0: Et une madame, how do you do?
7: Mais je n'ai pas de texte à traduire, je n'ai
0: okay,
7: rien.
0: Ok, c'est reparti. But I don't have a text to traduire.
7: Non, mais c'est, vous comprenez pas ou quoi? C'est pas la peine de traduire.
0: But it's not the pain to traduire.
7: Non, mais c'est terrible, hein. Je vous dis que nous n'avons rien demandé.
0: I dare you, we don't demand rien.
7: Ne traduisez pas ce que je dis, il n'y a pas de traduction à faire.
0: No traduction to faire.
7: Oui, non, écoutez ce que je vous dis.
0: Yes?
7: Ne faites pas de traduction de ce que je dis, je suis en train de vous parler de vous à moi.
0: I am parling from me to you.
7: Ah non.
0: Yes?
7: Ah non, je suis en train de vous parler, je vous ai pas demandé de traduction, puisqu'il y a...
0: On
7: a...
0: Oh bah tu as gonflé.
7: Oh mais là, c'est...
0: Enfin, excuse me que I am traducteur.
7: D'accord, vous êtes traducteur. Mais nous n'avons fait aucune demande dans ce sens.
0: Non mais, vu que c'est déjà payé, like it is déjà payé.
7: Mais payé par qui? Mais nous, on n'a rien demandé à personne.
0: Oui, bah maintenant que je vous ai tout traduit, après vous dites...
7: Vous n'avez rien traduit, tout ce que je vous ai dit, je vous l'ai dit, de ne pas traduire quoi que ce soit de ce que je vous parle, il n'y a rien à dire. Vous comprenez rien? Non mais, voyez avec votre responsable, il y a un problème quelque part.
0: Ah, alors, if you veux, je passe mon responsable.
7: Eh ben, passez-le moi.
0: Don't quit. Herr Martin, la dame veut vous parler. Ya? Allô?
7: Oui.
0: Guten Tag.
7: Non, excusez-moi, mais nous n'avons rien demandé. Nous n'avons pas demandé. Non, non.
0: Sprechen Sie Deutsch?
7: Je parle français, je parle pas anglais.
0: Deutsch?
7: Bah, attendez.
0: Parlez allemand?
7: Non, mais vous.
0: Attends, ce cas, je vous passe mon sur-responsable, hein?
7: C'est quoi?
0: Señor Martino. Señor Martino! Si!
7: Oui.
0: Voilà.
7: Je parle français, je parle pas étranger, hein.
0: Habla espagnol?
7: Non plus. Français, j'ai dit.
0: Si, espagnol!
7: France.
0: Traduction? Para la traducción, hein?
7: Ouais, bon, je vais signaler ça à la gendarmerie.
0: Ah, para la gendarmeria?
7: Ouais, ouais.
0: No guitarra?
7: Quoi?
0: Y a pas la gendarmeria?
7: Ouais, vous avez raison, ouais.
0: Brigadiero Martino?
7: Bah, alors.
0: Oui, allô?
7: Oui.
0: Oui, brigadier Martin, vous demandez à me parler?
7: Non, pas du tout.
0: Bah, vous avez demandé à la gendarmerie?
7: Mais non.
0: Par rapport à une traduction, parce que là, j'ai...
7: Non, j'ai pas demandé de traduction.
0: Est-ce que vous voulez une traduction français gendarme?
7: Non plus. Rien du tout que je veux.
0: Négatif. L'individu, rien du tout qu'il veut.
7: Bon, c'est quoi, alors, ce tarnac-là?
0: Bah, je vous fais la traduction gendarmiste?
7: Non, j'ai rien demandé du tout. Vous comprenez le français ou pas?
0: Affirmatif.
7: Non mais vous foutez de ma gueule ou quoi?
0: Positif.
7: Je n'ai pas demandé de traducteur.
0: Pardon, mais c'est pas ce que dit Mr. Martin. Yes, il demandait de traduction.
7: Bon, allez vous faire foutre.
0: Bon, allez, go foot yourself.
7: Bon, allez.
24: Allô?
25: Allô?
24: Bonjour.
25: Bonjour, comment ça va?
24: Ça va.
25: Bon, je suis en route là, je suis déjà parti, donc j'arrive. Tu me dis ce qu'il faut que je prenne donc pour le dîner?
24: Pour le dîner? Qui que ça qui vient?
25: Ben, c'est Robert Lamolle.
24: Robert, je connais pas.
25: Mais ça fait 3 semaines qu'on correspond sur Internet.
24: Ah? Hein,
25: et tu m'as dit que ce soir, enfin, je pouvais venir te voir et que nos vœux allaient se réaliser.
24: Ben, parce que je me rappelle peut-être pas ou je ne sais pas.
25: Bah, hier soir, tu m'as écrit, donc sur Internet, dans notre site de rencontre.
24: Ah bah, c'est pas moi, alors.
25: Ah bah, si.
24: Ah bah non, moi, j'ai pas de ça.
25: T'as pas de ça quoi?
24: Bah, des machins d'Internet, comme vous dites, un truc...
25: T'as pas d'Internet?
24: Bah non, j'ai pas ces trucs-là.
25: Ah bah, tu sais que moi, j'en ai eu partout dans mes poutres, hein.
24: Ah.
25: Moi, j'ai eu d'Internet partout dans mes poutres, hein. Ça m'a coûté cher, hein, ça bouffe le bois, ces saloperies-là. Ça fait des copeaux, après ça fait de la poussière, dis donc.
24: Ah bon?
25: Je suis parti de Colmar ce matin...
24: De Colmar? Ben, dites donc, je ne connais pas.
25: Ben, de Colmar en voiture, en Alsace.
24: Ah! En et Alsace?
25: Ben oui, j'ai pris la route ce matin à 5 heures d'Alsace.
24: Oh!
25: Et là, je suis là dans une heure à peu près. Hein.
24: Ah bon?
25: Ben...
24: Eh ben bon, hein, une belle surprise alors, vous voyez, hein?
25: Ah ben, ça va faire une belle surprise, puisque tu m'as dit enfin que tu étais prête à me recevoir, qu'on allait pouvoir dîner ensemble et que tu m'hébergeais et qu'on verrait bien après.
24: qu'est-ce que c'est que ça?
25: Ah ben, j'ai reçu ça avec ton adresse.
24: Oh, ben dis-donc, ça c'est quelqu'un qui fait un tour, alors, je sais pas.
25: Ah ben non.
24: Oh.
25: Tu m'as même dit qu'il fallait que je passe par la pharmacie et tout ça sur la route.
24: Hein? Eh ben, j'ai jamais parlé de ça.
25: Ah ben si.
24: Ah non, je m'excuse, ça, jamais j'ai parlé de pharmacie, de tout ça, hein.
25: Ben dis donc, mais moi, qu'est-ce que je fais? Faut que je fasse marche arrière, alors?
24: Bon, je ne sais pas. Je vous verrai bien quand vous arriverez.
25: Ah, bon. Donc on peut se voir.
24: Alors, vous pouvez me dire, mais je ne sais pas qui vous êtes.
25: Ben, c'est pas grave, on fera comme si on
24: ouais,
25: se connaissait.
24: Ouais, ben, c'est pas grave, hein.
25: Bon, alors, qu'est-ce que je prends pour le dîner?
24: Oh, ben, je mettrai un pot-au-feu, tant pis, j'ai fait des petits pot-au-feu, mais tant pis.
25: Ah, ben, très bien. Alors, un pot-au-feu, je vais passer prendre du vin, là, chez un bon caviste.
24: Bon.
25: Hein?
24: Comme vous voulez.
25: Voilà.
24: Eh ben, on va vous voir tout à l'heure, alors, si c'est ça, si vous arrivez.
25: Après, on ira au lit, puis on verra bien ce qui se passe, hein.
24: Moi, je vous connais pas, mais on verra bien, vous connaissez, je sais pas qui c'est.
25: Dis-moi, est-ce qu'il faut que je prenne des draps?
24: Mais des draps pour quoi faire?
25: Ben, pour niquer.
24: Hein? Ben, moi, c'est une sacrée surprise, hein.
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8: Bonjour.
0: Bonjour monsieur, je suis bien à l'hôtel?
8: Oui.
0: Agence Martin Voyage à l'appareil. Juste pour vous prévenir qu'on fait domicilier notre agence chez vous.
8: Vous avez fait domicilier votre agence de voyage chez nous?
0: Oui, parce que dans votre département, on a plus de temps pour payer les impôts.
8: Bah, enfin, je comprends pas. Vous voulez vous domicilier et ensuite faire quoi?
0: Ensuite, on va juste installer quelques bureaux, un peu de matériel informatique.
8: Mais attendez monsieur, mais il faut un accord de la direction pour ça.
0: Oh, vous êtes sûr?
8: Bah, vous pouvez pas rentrer dans un commerce comme ça et prendre possession des lieux.
0: Non, mais je vous ai fait des papiers pour vos demandes administratives.
8: Et vous avez fait les demandes sans rentrer en contact avec notre direction. C'est pas possible.
0: Mais si, on va faire des chambres-bureaux.
8: Je n'ai pas de chambre-bureau.
0: Non mais, le jour c'est un bureau, et hop, le soir c'est une chambre.
8: Mais monsieur, je vous dis que c'est impossible.
0: Bon, il suffit de pas faire d'heure sup.
9: De quoi? C'est quoi votre histoire là?
0: Bonjour madame, ben, c'est pour les chambres-bureaux.
9: Mais je m'en tape. Déjà on commence par demander, si on peut le faire. Non, c'est pas la première des politesses.
0: Non, le premier truc c'est qu'on va installer le fax.
9: De quoi?
0: J'ai mon beau-frère qui est faxologue, il va venir faire les branchements.
9: Mais je m'en fous. De toute façon, il va repartir d'où il vient. Il va rien brancher du tout. Vous vivez au pays des bisounours ou quoi?
0: Alors non, moi je suis au Martinland.
9: Ah, mais j'en ai rien à dire.
0: Mais mon beau-frère va venir tout brancher, donc vous inquiétez pas.
9: Pourquoi?
0: Ah, bonjour madame.
9: Brancher quoi?
0: Bah, le fax.
9: Ah, bah ça, je refuse, monsieur. Vous rentrerez pas chez moi. Ici, le patron, c'est moi.
0: Vous êtes sûr? Parce que la dame d'avant, elle.
9: Mais je m'en fous, monsieur. Je veux rien savoir.
0: Ah, bah c'est trop tard, parce que nous, comme on
9: a fait. Pas que c'est trop tard, vous ne rentrerez pas chez moi. C'est clair, c'est net.
0: Ah non, c'est surtout pas pratique, parce
9: monsieur,
0: que.
9: Monsieur, vous ne rentrerez pas chez moi. Un point, un trait.
0: Un point d'entrée?
9: Un point, un trait, monsieur.
0: Alors, pardon, ça veut rien dire, un point d'entrée.
9: J'en ai ras-le-bol. Vous ne rentrerez pas chez moi, monsieur.
0: Oui, enfin, chez vous, c'est un peu chez moi aussi.
9: Non, c'est pas chez vous, c'est chez moi ici. Et il faut une autorisation écrite que vous n'avez jamais eue.
0: Disons que c'est chez nous.
9: Non, il n'y a pas de chez vous. Ici, je vous êtes chez moi. Vous ne viendrez pas chez moi.
0: Et si on fait un jour sur deux?
10: Allô?
0: Ah, ben c'est monsieur. Bonjour.
10: Vous me permettez de prendre mon adresse pour faire votre siège social de votre entreprise? Non, mais c'est quoi ça?
0: Ah, voilà. Ben merci de vous montrer un peu compréhensif parce que vos collègues.
10: Non, non, pas du tout. Moi, je ne vous connais pas et je ne vous donne pas l'autorisation de prendre mon adresse postale. Hors de question.
0: Ah oui, et pour le téléphone, on fait comment?
10: Le téléphone de quoi? Que vous avez donné mon numéro de téléphone en plus?
0: Ah non, on a juste fait basculer nos lignes sur votre numéro.
10: Non, mais je vous connais même pas, moi, monsieur.
0: Alors, ça, c'est pas grave. On va faire comme si.
10: Ah non? Ah bah non.
0: Non, mais juste quand vous décrochez, vous dites Hôtel Agence Martin, bonjour.
10: Oui, bah bien sûr.
0: Ah, bah merci beaucoup.
10: Eh, je peux pas faire de la pub pour vous, là, on est hors de question. Nous, c'est Hôtel Restaurant, donc je vais pas mettre Agence de voyage, c'est n'importe quoi.
0: Dans ce cas, vous dites Hôtel Agence Restaurant Martin, bonjour.
10: Oui, bah bien sûr, vous croyez que j'ai que ça à faire?
0: Non, mais c'est juste pour aujourd'hui. À partir de demain, il y a mon beau-frère qui viendra chez vous décrocher le téléphone.
10: Non, mais vous plaisantez, là, j'espère.
0: Ah oui, bien sûr.
10: Je vais le recevoir, je vais le foutre dehors, votre bonhomme, moi.
0: Ah oui? Et comment vous voulez qu'il décroche le téléphone dans ce cas?
10: Mais comment vous voulez qu'il...
0: C'est logique.
10: Non.
0: S'il est dehors, comment vous voulez qu'il décroche votre téléphone pour répondre à mes clients?
10: Non, mais vous rigolez ou quoi?
0: Ah, mais complètement.
10: Non, mais vous plaisantez, là. C'est une plaisanterie, là.
0: Oui, bien sûr, c'est une plaisanterie, oui.
10: Non, mais c'est un canular, là. C'est pas possible.
0: Ah oui, mais allons-y, c'est un canular.
10: Oui, non, mais là, c'est un canular.
0: Ah bah, soit c'est un canular, soit il y a un truc qui cloche.
10: Oui, bien sûr, ouais. Il y a un truc qui cloche. C'est que vous foutez bien de ma gueule, c'est surtout ça.
0: Comment vous savez?
10: Parce que moi, j'ai quelqu'un en parallèle qui est en train de faire des renseignements à côté, et ça y est, il vient de me dire que c'est vraiment un gros canular.
0: Ah, mais alors, c'est vraiment un canular?
10: Ah bah oui, c'est la radio.
0: Ah, mais oui, c'est vrai, c'est ça. Et alors, c'est quelle radio?
10: Attends.
11: Allô?
0: Bonjour, madame.
11: C'est pas Rire et Chanson par hasard?
0: Alors, par hasard, c'est complètement ça.
11: Ah, je pense, ouais, j'écoute tous les jours.
10: Ah, c'est Rire et Chanson?
0: Tout à fait, monsieur.
11: Là, ça va mieux, là.
10: Allez, à bientôt.
0: Au revoir, monsieur.
10: Au revoir, monsieur. Au revoir, madame.
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26: Allô?
27: Oui, bonjour, madame.
26: Bonjour, monsieur.
27: Monsieur le maire est-il en mairie?
26: Vous êtes monsieur?
27: C'est monsieur de la place à l'appareil, la préfecture.
26: Il est en ligne actuellement, monsieur le maire.
27: Ah.
26: Je peux vous le passer, là, il vient juste d'avoir terminé.
27: Je vous remercie, madame.
28: Oui, j'écoute.
2: j'écoute.
27: Oui, bonjour monsieur, la préfecture à l'appareil.
2: Bonjour monsieur.
27: De la place. Dites-moi, nous faisons une tournée avec la chambre de commerce actuellement dans la région et l'ambassadeur du Japon.
2: Ah.
27: Et donc nous informons évidemment nos collègues de la chambre de commerce japonaise.
2: Oui, oui.
27: Que nous mettons à leur disposition aujourd'hui des manuels de franco-japonais un peu simplifiés pour toutes les secrétaires de mairie, les offices de tourisme, enfin vous voyez.
2: Oui.
27: Ah, vous connaissez quelques mots en japonais, non?
2: Oh là là, non.
27: Ah, alors écoutez, je vais vous le passer. Il parle français, lui, hein.
2: Oui.
27: Mais il apprécie évidemment dans le texte qu'on glisse quelques mots, vous voyez, de manière récurrente, quoi, hein. Donc, pour dire oui en japonais, c'est ok.
2: Ok.
27: Ok.
2: Ok.
27: Oui.
2: Ok, oui.
27: Et donc, pour dire non, donc c'est so.
2: Non.
27: So.
2: So.
27: Voilà.
2: Oui.
27: Dormir.
2: Lolololola. Dormir, oui. Alors, pour dire bonjour, pour dire bonjour.
27: Bonjour, c'est Ohio. Ouais. Ohio.
2: Ohio.
27: Je vous le passe, hein. Ohio.
2: Bonjour, Ohio. Bonjour, Ohio.
23: Bonjour, monsieur le maire.
2: Bonjour, monsieur l'ambassadeur, Ohio.
23: Ohio.
2: Ohio.
23: Ohio.
2: Ohio.
23: Bonjour, monsieur.
2: Bonjour, monsieur l'ambassadeur. Merci beaucoup de m'appeler, ça me fait beaucoup plaisir. J'en suis très flatté et très honoré.
23: Vous avez utilisé le manuel de franco-japonais.
2: Oui, j'ai entendu parler, oui, effectivement.
23: Alors, combien d'habitants dans votre ville?
2: 1325.
23: Sont-ils heureux?
2: Bien sûr.
23: Comment?
2: Oui, ok. Ok. Oui, j'ai perdu le mot. Ungui. Ok, iya, c'est ça?
23: Non. Ok, ouya.
2: Ok, ouya.
23: Okouille,
2: c'est ça, voilà, oui.
23: Vous allez bien?
2: Oui.
23: Comment?
2: Okouille.
23: J'aime beaucoup votre département.
2: Très flatté, très honoré.
23: Il ne ressemble pas aux villes du Sud.
2: Non. Okouille. Non, non, je dirais, non,
23: Non.
2: Sodom-i.
23: Voilà. Mais vous l'aimez.
2: Bien sûr, monsieur.
23: Vous l'aimez.
2: Ok-ouille. Ok-ouille.
23: Vous l'aimez beaucoup.
2: Ok-ouille.
23: Vous y êtes né.
2: J'y suis né, oui.
23: Ah. Tous les gens qui habitent avec vous sont nés là.
2: Sodom-i.
23: Vous êtes fiers d'eux.
2: Ok-ouille.
23: D'accord. Ils votent tous pour vous.
2: Sodom-i.
23: Mais vous êtes quand même bien élu.
2: Ok-ouille.
23: Depuis combien d'années?
2: 1977.
23: Ça fait du travail.
2: Ça fait beaucoup de travail.
23: Ça fait du travail.
2: Beaucoup de travail.
23: Ça fait du travail.
2: Oui.
23: Très bien, monsieur le maire, voyez, c'est facile.
2: Oui.
23: Maintenant, je vais vous expliquer un mot qui veut dire au revoir.
2: Oui.
23: Donc, nous disons Rock.
2: Rock.
23: Rock.
2: Rock.
23: Voilà, à s'inspirer.
2: Rock.
23: Oul.
2: Rock, oul. Ankoul.
23: Un peu plus inspiré.
2: Ankoul. Comme ça.
23: Voilà. À la fin, n'oubliez pas le « et ». Ankoulé. Et.
2: Ankoulé.
23: Plus fort à la fin.
2: Ankoulé. Ça va? Non.
23: Inspirez un peu plus.
2: Ankoulé.
23: Nous allons donc prendre congé de vous.
2: Ankoulé.
23: Je ne vous ai pas trop retardé.
2: Sodom-i.
23: Bon. Alors, monsieur le maire, au revoir.
2: Encoulé.
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14: Oui, Pôle emploi service inscription.
15: Oui, bonjour monsieur. Je vous appelle parce que je...
14: Madame, c'est pas grave.
15: Ah non, c'est monsieur à l'appareil. Hein.
14: Oui, vous c'est monsieur, voilà, mais moi voilà. C'est madame.
15: Je suis un monsieur, hein. Je sais pas, je pense que ça s'entend.
14: Oui, j'ai bien compris.
15: Oui,
14: moi je vous dis bonjour monsieur. Vous
15: oui.
14: Me dites oui, bonjour monsieur.
15: Bah oui, je vous dis... Bah...
14: C'est pas grave monsieur, je vous écoute. Quel est l'objet de votre appel?
15: Alors, je vous appelle monsieur parce que je vais partir en vacances pendant un peu plus de 2 mois à l'étranger. Je voudrais savoir quand je risque d'être contrôlé.
14: Vous savez que vous avez droit seulement à 35 jours de vacances par an.
15: Voilà, c'est pour ça.
14: Là, il risque d'avoir une radiation.
15: C'est pour ça que pour éviter la radiation, navigateur, je voudrais savoir quand je risque de me faire contrôler.
14: Oui, mais non, mais ça ne fonctionne pas comme ça, parce que vous allez avoir des rendez-vous avec votre conseillère.
15: Alors, j'ai mon beau-frère qui peut me représenter s'il y a des rendez-vous.
14: Oui, mais monsieur, on ne recevra pas une autre personne tant que ce ne soit pas vous.
15: C'est la famille.
14: Hein. Votre, il n'y a aucun rapport avec un lien de conjugal.
15: Comment ça, conjugal?
14: Vous n'avez pas le droit d'amener votre femme, par exemple.
15: Je ne suis pas marié avec mon beau-frère. Je vois pas
14: je vais vous parler d'une femme. Je vais vous parler de toutes les situations que vous pouvez me présenter pour ne
15: mais
14: pas...
15: Enfin, vous me parlez de...
14: Monsieur, excusez-moi. On vous demande de respecter vos devoirs et de ne pas flouter le pôle emploi.
15: De ne pas flouter?
14: Oui.
15: Je floute personne.
14: D'accord. Donc là, maintenant, on va reprendre une question de base.
15: Alors, une question, oui. Pourquoi vous dites que mon beau-frère est une femme?
14: J'ai pas dit que votre beau-frère était une femme.
15: Je vois pas comment mon beau-frère pourrait passer pour ma femme. À partir
14: non, monsieur, c'est vous qui vous êtes trompé. C'est enregistré. Donc, si vous voulez, je peux vous envoyer une copie avec l'enregistrement.
15: Ah bah moi, je peux vous en envoyer une aussi, dans ce cas. Hein, c'est moi.
14: D'accord. Est-ce qu'il y a autre chose, monsieur?
15: Oui, si je déguise mon beau-frère en femme, est-ce que dans ce cas, ça passe?
14: Monsieur, tant que ce n'est pas vous qui vous présentez avec une pièce d'identité qui nous prouve votre identité, on ne prendra aucune personne au rendez-vous et aux convocations, monsieur.
15: D'accord. Donc, dans ce cas, si c'est mon beau-frère déguisé en femme, mais qui vient avec ma carte d'identité...
14: Quel est le rapport, monsieur? Monsieur, je ne sais pas de... Là, vous téléphonez au Pôle emploi, donc c'est pour... Donc
15: non,
14: là, on va reposer une question. Allô,
15: oui,
14: on va poser
15: allô
14: vous allez me poser une question de travail.
15: Voilà.
14: Donc, est-ce que vous avez une question?
15: Et alors, si c'est ma belle-sœur qui se déguise en homme et qui vient avec la pièce d'identité de ma femme?
14: C'est pas possible, monsieur. Je préfère pas m'attarder sur cette...
15: Alors,
14: sur
15: ce, est-ce sur... que je pourrais avoir un responsable, s'il vous plaît?
14: Oui.
13: Oui, bonjour, monsieur.
15: Oui, bonjour, madame. Comme j'expliquais à votre sous-fifre, j'ai un souci pour ces vacances d'été.
13: Ah bah, oula, moi je veux bien être gentil, mais à un moment donné, il faut coopérer. Si vous êtes radieux, vous verrez bien ce qui vous arrivera, monsieur.
15: Bah alors non, justement, parce que si mon beau-frère vient déguisé...
13: Mais non, mais ça se passe pas comme ça, monsieur. Vous imaginez bien, monsieur, c'est apparenté à de la fraude, monsieur. Vous voulez finir comment, vous?
15: Parce
13: c'est
15: que
13: pas votre beau-frère de se déplacer pour vous, monsieur.
15: Oui, mais déguisé...
13: Comment?
15: Ah, vous n'avez pas compris.
13: Mais si, je vous ai bien compris, monsieur. Vous partez en vacances pendant 2 mois ou 3 mois.
15: Voilà, oui, je veux voir.
13: Et vous voulez vous faire représenter par votre beau-frère pour pas...
15: Il viendra pas comme ça, il viendra...
13: Et votre beau-frère, moi j'ai envie de vous dire, je m'en fiche.
15: Oui, mais il sera déguisé, c'est ça.
13: Il sera déguisé, mais c'est quoi c'est... Mais qu'est-ce que ça veut dire, ça, monsieur?
15: Bah, ça veut dire qu'il aura une... En fait, il aura une perruque blonde pour...
13: Monsieur, je veux bien être gentil, mais voilà, moi j'aime bien parler avec des gens sérieux, monsieur.
15: Bah, je peux vous passer ma femme qui est à côté, qui pourra tester
13: non,
15: que
13: non,
15: je suis sérieux. Chérie?
13: Non, mais...
15: Allô?
13: Monsieur, je vous ai dit que je mettais un terme à la communication, si vous n'étiez pas plus sérieux que ça, monsieur.
15: Alors, excusez-moi, mais alors, deux choses. Primo, je suis très sérieuse. Deuxièmement, secondo, c'est pas monsieur, c'est madame, là. Je suis la femme de mon époux.
13: Bon, non, mais...
15: Oui?
13: Bon.
15: Allô?
16: Pôle emploi vous remercie de votre appel. Au revoir.
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17: Allô?
23: Allô? C'est le salon de coiffure?
17: Oui?
23: C'est la coiffeuse?
17: Oui?
23: Oh, je reconnais pas votre voix, ma petite.
17: Mais elle n'est pas là, c'est son mari, là.
23: Oh là là, dites-moi, vous avez drôlement changé de voix. Qu'est-ce qui vous arrive?
17: Ah bon? Je vous écoute.
23: Qu'est-ce qui vous arrive, ma petite dame?
17: Non, c'est son mari, là.
23: Oh.
17: Vous êtes chez Marie's Coiffure et c'est son mari à l'appareil.
23: Mireille?
17: Non, c'est Pascal à l'appareil.
23: Mais je ne suis pas Mireille.
17: Mais je ne vous ai pas dit que vous étiez Mireille. J'ai dit que c'est Pascal, le mari à Marie's.
23: Ah!
17: Ah, bonjour!
23: Bonjour, ma petite Maryse.
17: Oui, d'accord, je vous écoute.
23: Ben, vous avez une drôle de voix.
17: Je suis enrhumé.
23: Comment?
17: J'ai un rhume.
23: J'entends pas bien.
17: Oui, vous voulez un rendez-vous?
23: Dites-moi, Maryse.
17: Oui?
23: J'espère que vous n'avez rien de grave.
17: Non, non, tout va bien.
23: Bon, dites-moi, je vous appelle, vous savez, pour le prochain rendez-vous.
17: Oui?
23: Parce que là, je voudrais que vous vous occupiez un peu de ma touffe, quand même.
17: Oui?
23: Et on peut parler entre femmes?
17: Oui.
23: Vous savez, à mon âge, c'est pas qu'on se néglige, mais on oublie parfois de s'occuper de notre féminité.
17: Oui.
23: Et j'aurais bien aimé savoir si vous pouviez me faire un peu la touffe.
17: Oui. Est-ce que vous pouvez me rappeler dans 2 heures? Je joue dans 1 heure et demie. Je suis avec un rendez-vous, là.
23: Écoutez, Maryse... Je vous entends pas bien. Faudrait que vous parliez plus fort, ma petite.
17: Je vous demande de me rappeler dans 1 heure et demie. Je suis en rendez-vous.
23: Vous avez mal au cou?
17: Rendez-vous?
23: Oui, j'ai entendu. Vous avez mal au cou. C'est quoi? C'est une angine?
17: Oui, oui, c'est une angine.
23: C'est pour ça que je ne reconnais pas votre voix.
17: Voilà.
23: Ah, mais parlez plus fort comme ça, je vous entendrai mieux.
17: Bon, est-ce que... redonnez-moi votre numéro, je vais vous rappeler.
23: René? Pourquoi René?
17: Votre numéro de téléphone.
23: Ah oui, c'est mon sonotone. Attendez, je le règle. Hein.
17: J'arrive cette forme-là ou quoi?
23: Allô?
17: Oui?
23: Ah, ça va mieux.
17: Ah, d'accord.
23: si j'avais mon sonotone qui n'était pas réglé.
17: Ah oui.
23: Oh ben, vous avez une drôle de voix, Maryse. Hein?
17: Je ne suis pas Maryse, je suis son mari.
23: Sœur Marie.
17: Non, je suis le mari à Maryse.
23: Sœur Marie, la sœur de Maryse que vous êtes alors.
17: Allô?
23: On a été coupé, ma petite.
17: Bon, je vous répète que je ne suis pas Maryse.
23: Oui, je vous entends, Maryse.
17: Mais je ne suis pas Maryse. Je ne suis pas...
23: Maryse.
17: Merde. Allô?
23: Oui, je vous ai entendu me dire merde.
17: Non, je suis Pascal.
23: J'ai compris.
17: Bon. Maryse, elle travaille.
23: Mais non, je déraille pas.
17: J'ai pas dit que vous déraillez. J'ai dit que Maryse n'est pas là.
23: Mais je comprends pas pourquoi vous... Oh mon Dieu, vous m'avez dit merde.
17: Mais on vous a pas dit merde. On dit que Maryse n'est pas là.
23: Écoutez, Maryse, je ne sais pas pourquoi vous m'avez insulté.
17: Mais elle n'est pas là, Maryse.
23: Mais au moins, dites-moi simplement si vous pouvez me faire la touffe.
17: Allô, allô, vous m'entendez, là?
23: Ah là, je vous entends mieux.
17: Je ne suis pas Maryse.
23: Oui, Maryse, je vous entends.
17: Mais c'est pas Maryse.
23: Mais vous m'avez fait de la peine.
17: Mais je ne suis pas Maryse.
23: C'est la première fois.
17: Allô?
23: Oui, je vous entends.
17: Je ne suis pas Maryse.
23: C'est la première fois que vous me parlez comme ça, Maryse.
17: Je vous dis que je ne suis pas Maryse.
23: Mon Dieu, pourquoi tant de haine?
17: Ben, je sais pas, mais à mon avis, il y a quelqu'un qui marche pas bien, là.
23: Je repasse mon mari.
17: Voilà, allô?
23: Robert, il y a Maryse qui me parle. La coiffeuse qui est là, viens voir. Pourquoi tu pleures? La coiffeuse qui m'a... insulté.
17: Allô?
23: Attends, je mets mon tonne. Je vais mettre mon sonotone.
17: Du coup, je vais crever, moi. Allô?
23: Allô?
17: Oui?
23: Ah, bonjour, Maryse.
17: Non, c'est pas Maryse.
23: Attendez, je règle mon sonotone.
17: Putain, mais c'est pas possible.
23: Allô?
17: Allô?
23: Oui, bonjour, Maryse.
17: C'est pas Maryse.
23: Comment ça va?
17: Mais c'est pas Maryse.
23: Je vous entends mal, Maryse.
17: Mais ce n'est pas Maryse.
23: Vous m'entendez?
17: Non.
23: Bon, ben, dites-moi, vous avez une drôle de voix. Allô?
17: Ouais, c'est moi. Eh, je deviens taré au téléphone ou je vais m'énerver? T'as des clients, là, qui sont un peu sourds sur les bords, qui s'appelleraient Robert? Ouais, une vieille et un vieux. Putain, ils sont en train de me gonfler au téléphone. Et pourquoi vous m'avez insulté, Maryse? Et c'est la première fois que vous me parlez comme ça?
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4: Allô?
23: Allô, monsieur le curé?
4: Oui.
23: Bonjour, monsieur le curé. Excusez-moi de vous déranger, c'est Bernadette Ledoux à l'appareil.
4: Oui.
23: Oui, je vous appelle parce que je suis une vieille dame que vous connaissez pas. Mais j'étais à... pendant la guerre, voyez-vous. Oui. Et... jusqu'à la libération. Je vous appelle pour avoir une dernière confession, si c'était possible.
4: Oui.
23: Voilà. Vous savez que le général Patton, le général américain, était passé par...
4: Mais non.
23: C'est là que je l'ai connu.
4: Oui.
23: Et j'ai eu une histoire d'amour avec lui.
4: Oui.
23: Et je ne l'ai jamais dit à mon fils.
4: Ah.
23: J'aurais souhaité, si c'était possible, monsieur le curé, que vous en informassiez mon fils.
4: Et votre fils, c'est...
23: Bernard.
4: Oui.
23: Et le fils du général Patton. Je vous le passe, c'est Bernard. Bernard, viens là.
18: Qu'est-ce qu'il y a?
4: Allô?
23: Monsieur, quelqu'un veut te parler, mon fils.
18: Merci, oui. Allô?
4: Allô?
18: Oui.
4: Ici, c'est monsieur le curé de...
18: Bonjour, mon père.
4: Bon, eh bien, vous me voyez en conversation avec vous, d'une façon tout à fait impromptue et inopinée, là.
18: Oui, ben oui, ma mère vient de me passer le téléphone.
4: Oui, alors, voyons, elle est âgée, votre maman?
18: Oui.
4: Bon. Alors, elle me charge de vous dire une chose qu'elle ne vous a jamais dite.
18: Ah.
4: Ah. Elle me dit que le général Patton serait passé par au moment de la guerre.
18: Oui, oui, oui, je sais, je suis étudiant en histoire, oui.
4: Et alors, c'est cette chose délicate qu'elle ne vous a jamais dit, elle me demande de vous le dire. Vous me voyez bien embarrassé. Elle aurait eu une aventure avec lui.
18: Oui, mais ça, bon. Je sais que beaucoup de femmes françaises ont connu des soldats américains.
4: Hein. Bon, mais d'accord. Bon, vous le savez maintenant. Hein. Alors, c'est pour vous informer que vous êtes son fils.
18: Oui, je sais, je suis le fils de ma mère, ça, je savais.
4: Du général Patton aussi.
18: Pardon?
4: Oui.
18: Je suis le fils du général Patton?
4: Oui.
18: Papa, tu savais que j'étais le fils du général Patton?
4: Ah bon, alors... En
18: fait... Il fallait pas le dire. Hein? Qu'est-ce que c'est que cette histoire? Allô?
4: Allô, oui.

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3: C'est pas ça. Bon. Mais ça y est, j'ai fait la commission.
4: Ça fait du bien, non?
3: Oui.
4: Hein?
3: Oui.
4: Parce que moi, je suis bloqué depuis ce matin, je suis constipé, ça passe pas.
3: Non, eh bien d'accord. J'ai accompli ce qu'on m'a demandé de faire. Hein.
4: Oh, c'est formidable.
3: Voilà.
4: Vive la France.
3: Merci.
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6: Écoute, bonjour.
7: Bonjour monsieur, c'est bien le magasin d'informatisme?
6: Oui, c'est ça.
7: J'ai un ordinateur de chez vous qui est défectueux.
6: Ouais.
7: Hier, je suis allé sur l'internet.
6: Ouais.
7: Et il m'a dit de rafraîchir la page.
6: Ouais.
7: Donc j'ai versé de l'eau sur l'ordinateur. Et là, il s'est arrêté de marcher.
6: Vous avez versé de l'eau sur l'ordinateur?
7: Voilà.
6: C'est mon collègue, hein. N'hésitez pas.
8: Oui, allô?
7: Bonjour madame.
8: Attendez, on va aller dans l'ordre. Vous n'avez pas versé de l'eau sur un PC?
7: Bah, enfin, c'était écrit.
8: Ouais, mais rafraîchir la page, ça veut dire réactiver la page, monsieur.
7: Ah, bah là, il se réactive plus du tout.
8: Bah, non, mais jamais. Vous avez versé de l'eau sur un PC.
7: Excusez-moi, je me suis contenté de suivre les consignes.
8: Ouais, mais le PC, il vous a pas dit de mettre de l'eau dessus, monsieur?
7: Si.
8: Ah non, vous avez... Attends.
9: Oui, allô?
7: Ah, bah un autre monsieur, décidément. Comme j'expliquais à votre collègue, j'ai un ordinateur qui est en toute défectuosité.
9: Monsieur, un PC, on met pas d'eau dessus.
7: Bah, s'il demande.
9: C'est pas possible. Un PC peut pas vous demander de mettre d'eau dessus, monsieur.
7: Ah bah, je vous assure.
9: Non, monsieur, rafraîchir la page, ça veut dire cliquer sur un bouton pour qu'elle réfléchisse.
7: Bah, ça réfléchit pas un ordinateur, c'est une machine.
9: D'accord. Bon, bah, écoutez, je pense qu'il va falloir aller voir un médecin.
7: Bon, je veux pas emmener mon ordinateur chez le médecin.
9: Non, mais pas un médecin pour ordinateur, monsieur, un médecin pour vous, là. Qui va peut-être vous permettre de vous donner un traitement ou quelque chose qui pourrait vous aider, parce que là, je peux rien faire pour vous.
7: Je dis pas que vous avez fait exprès de me vendre un truc défectueux.
9: Donc, vous allez venir avec. Le technicien va vous dire la même chose que moi.
7: Ah oui, parce que vous vous êtes mis d'accord avec le technicien informatiste pour qu'il dise la même chose.
9: Pardon? On s'est mis d'accord avec le technicien. Monsieur, vous avez mis de l'eau sur votre ordinateur.
7: Non, mais parce que vous me dites, il va dire la même chose que moi.
9: Est-ce que vous mettez des PC dans votre machine à laver?
7: Ah bah ça, il m'a pas demandé. Excusez-moi.
9: Voilà. Madame. Donc, on va clôturer ici, monsieur.
7: Mais non, mais je veux bien venir. Mais le problème, c'est que maintenant que vous avez averti le technicien pour qu'il dise la même chose que vous.
9: Ah, mais monsieur, s'il y a de l'eau dans votre PC, on le verra de toute façon. Donc, il y a un moment donné, il faut arrêter de me prendre pour une imbécile. Parce que vous allez aller au-delà de ce que ma patience peut supporter, d'accord?
7: Non, mais...
9: Et quand vous allez venir, le PC, vous allez le prendre et bien profond en plus, d'accord?
7: Bah, ça non plus, il me l'a pas demandé.
9: Donc, il y a un moment donné, il va falloir arrêter, d'accord? Parce que si vous avez demandé de vous le mettre dans l'endroit que je pense, vous l'auriez fait? Oui, on est d'accord. Voilà.
7: Non, mais je pense pas que ça.
9: Pour vous, c'est pas un docteur pour ordinateur qu'il faut, mais c'est un généraliste, voire un psychiatre.
7: Bah, allons-y, un psychiatre pour ordinateur. Excusez-moi, mais j'ai vraiment. Allô?
10: Oui, allô? Bonjour, monsieur. Directeur du magasin.
7: Ça, c'est vous qui le dites?
10: Oui, c'est moi qui le dis, oui. Alors, qu'est-ce qui se passe exactement? Parce que l'horloge.
7: Il se passe que, en fait, j'ai un ordinateur.
10: Il ne porte pas de rafraîchissement. Donc, le rafraîchissement, ça a été fait en versant de l'eau sur l'ordinateur.
7: Voilà.
10: Non, mais attendez, monsieur. On a un appel qui nous dit mon ordinateur surchauffe, j'ai dû verser de l'eau dessus pour le rafraîchir.
7: Ah, vous avez une autre personne qui a eu la même chose?
10: Non.
7: Bah, vous me dites que vous avez un appel.
10: C'est votre appel qu'on vient d'avoir juste à l'instant maintenant. C'est comme si vous me disiez j'ai acheté une nouvelle voiture, je viens de la planter contre un mur parce qu'il y avait un panneau foncé contre le mur et je veux qu'elle soit garantie.
7: Alors, excusez-moi, je suis désolé pour votre voiture.
10: D'accord. Donc, on est sur Rire et Chanson, en fait.
7: Eh ben, merde.
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11: Allô?
12: Oui, bonjour, monsieur.
11: Bonjour.
12: Oui, bonjour. Dites-moi, on voudrait vous demander un petit service. C'est la Gendarmerie Nationale à appareil, antenne Saint-Brieuc, PTR 33, Dudan 2 Chaussée à l'appareil.
11: Oui.
12: Est-ce que vous êtes sorti aujourd'hui en voiture?
11: Ah, en voiture, non.
12: Non. Parce que
11: en vélo, je viens d'arriver de vélo, là.
12: Ah,
11: en
12: vélo. Bon, je vous explique. Hein, c'est on a une antenne sur la route de Saint-Brieuc. On a mis avec un radar semi-fixe. Donc, on est posé là avec éthylomètre. Et comme vous le savez, on a des quotas. Nous, on est obligé d'avoir tant d'excès de vitesse, l'alcoolémie. Enfin, vous voyez. Et il nous manque 3 cas d'alcoolémie au volant ou... ivresse sur la voie publique pour pouvoir retourner à Saint-Brieuc et partir en week-end, quoi. Hein.
11: Oui.
12: Est-ce que ça vous embêterait de prendre votre vélo ou votre voiture éventuellement après avoir bu quelques verres?
11: Ah non, ça m'intéresse pas de boire les verres, moi.
12: Non, mais attendez, il y aura pas de suite, hein. C'est-à-dire que non, mais je vous explique comment on procède.
11: C'est pas mon genre, moi.
12: On vous offre donc le très beau, je sais pas si vous le connaissez, le porte-clés de la Gendarmerie Nationale,
11: oui,
12: qui est en argent massif, hein.
11: Oui,
12: enfin bon. Et on vous retire le procès-verbal. Hein.
11: Vous êtes en train de faire des tests pour éviter que les gens boivent, et puis là, vous proposez à certains de boire. Alors là,
12: bon, la lutte contre l'alcool, c'est un prétexte.
11: Oui.
12: Nous, ce qui nous intéresse, c'est de remplir les quotas.
11: Bah, vous savez, vous pouvez en avoir plusieurs ici ce soir, vous en aurez. Hein.
12: Ben oui, mais justement, c'est ça notre problème, c'est qu'on aimerait rentrer à 15h. On a notre collègue qui se marie ce soir, et donc on aimerait bien, si vous voulez, boire un petit verre avec lui avant, quoi.
11: Ouais,
12: et attendez, que je sois très simple avec vous, on sait très bien que si on reste, on va en attraper. Par contre, si on reste

0: pas, ceux qui auront trop bu pourront en toute impunité être au volant et continuer à rouler et continuer à boire. Nous, on sera plus là, donc ils seront tranquilles. Il faut penser à eux aussi quand même, c'est un devoir de citoyenneté.
1: Oh, c'est pas une question de citoyenneté, hein. Moi, je n'ai pas du tout l'intention de boire, c'est tout.
0: Juste trois verres.
1: Même trois verres.
0: Bon. Non. Vous me disiez qu'on pouvait en intercepter là.
1: Sans doute, oui, je suppose. Moi, j'ai fait pas les bistrots, hein. Oui.
0: Ah, c'est qui alors? Donnez-moi.
1: Moi, je n'ai pas le nom des gars. Hein. Vous faites à l'entrée et à la sortie, si vous voulez, des bistrots, vous verrez bien.
0: Non, mais vous les connaissez.
1: Pas spécialement.
0: Non, pas spécialement, mais un petit peu.
1: Comme ça, peut-être, mais encore, non.
0: Non, bon, alors, simplement les initiales, et puis c'est bon.
1: Non, vous n'aurez rien, je ne fais pas de la délation.
0: Il y en a un qu'on ne peut pas rater, hein, on m'a dit, là, comment il s'appelle déjà, Calnet Rouge, un peu, là.
1: Un Calnet Rouge?
0: Ouais.
1: C'est le choix.
0: Voilà.
1: Le barbu ivrogne, voilà. Déterré, là.
0: Merci.
1: Parce que lui, à 7h le matin, s'il se lève à cette heure-là, il peut être bourré. Hein.
0: Ouais,
1: pour lui, c'est un cochon. Lui. C'est encore pas pareil. Celui-là, vous pouvez y aller.
0: Ouais.
1: Là, vous pouvez le trouver à n'importe quelle heure de la journée. Lui, il est beurré. Alors, de toute façon. Mais enfin, il conduit pas.
2: Oui, bonjour.
3: Bonjour, monsieur. C'est bien le bar à bière?
2: Oui.
3: Monsieur Martin, à l'appareil. Société de prévention alcooliste de Martinville, la SPAM.
2: Oui.
3: Je vous ai inscrit pour tester une nouvelle mesure anti-alcoolificatoire.
2: Oui.
3: Pour limiter la consommation, la taille de vos bières va être réduite.
2: Les tailles de bières vont être réduites.
3: Voilà, c'est-à-dire que vous allez réduire le demi à 15 centilitres et la pinte à 30 centilitres.
2: C'est pas possible. 15 centilitres, c'est le galopin?
3: Non, le galopin, il passe à 5 centilitres.
2: Ah oui. Alors là, c'est...
3: Eh oui, mais rassurez-vous, je vous ai préparé des verres qui contiennent 5, 15 et 30 centilitres, mais qui sont marqués 15, 25 et 50.
2: Ah non, ça c'est de l'arnaque, on peut pas.
3: Non, il suffit de pas le dire au client.
2: Ah non, mais attendez,
3: Mais vous, par exemple, on vous demande 25 centilitres, vous remplissez le faux verre jusqu'au faux trait 25, mais en vrai, il y a 15.
2: Non, parce qu'on n'a pas le droit de mettre 15 centilitres dans du 25, même si c'est un faux trait. Hein.
3: Dans ce cas, si vous utilisez vos vrais verres, vous mettez 15 centilitres dedans.
2: Non!
3: Non, mais après, vous effacez le trait 25 et vous le remettez en dessous.
2: Je n'ai pas le droit, est-ce que vous le comprenez?
3: Non, pardon, mais si vous faites aucun effort, c'est sûr qu'on va pas y arriver.
2: Ça m'énerve, ce genre de fraude là, ça m'énerve.
3: Non, alors c'est pas tout à fait de la fraude.
2: Oui, c'est de la fraude, monsieur.
3: Non, parce que nous, c'est un truc anglais qu'on appelle la shrinkflation.
2: Non, monsieur, c'est de la fraude.
3: Ou shrinkflation.
2: C'est de la fraude.
3: De la shrinkflation.
2: Monsieur, c'est de la fraude.
3: Enfin, c'est un terme anglais qui veut dire...
2: Mais je m'en fous des anglais. On est en France.
3: Alors, justement, à ce sujet...
2: Bonjour.
3: Bonjour, monsieur.
2: Vous pouvez pas m'imposer à moi, chef d'entreprise, me dire bonjour, je viens, je vous donne des verres en 15 et des verres en 30. C'est à un moment donné, je fais ce que je veux chez moi.
3: Sauf qu'il y a les Anglais, c'est ce que je disais.
2: Oui, mais je m'en fous des Anglais.
3: Ah bah, faut pas, parce que j'ai déclaré que vous étiez une entreprise anglaise, justement.
2: Je suis pas une entreprise anglaise.
3: Vous inquiétez pas, je vous ai fait une double déclaration de double nationalité commerciale.
2: Mais vous êtes qui pour faire une double déclaration?
3: Monsieur Martin, c'est ce que je disais.
2: Oui, mais je m'en fous.
3: Ah bah oui, bah vous me demandez.
2: Vous êtes personne aujourd'hui dans mon entreprise pour décider de ce que vous faites dans mon établissement, quand même.
3: Non, mais parce que moi, mon patron, il est britannique.
2: Mais je m'en fous.
3: Bah, c'est plus logique si vous dites que vous aussi, vous êtes british.
2: Vous comprenez pas quoi dans le nom? Je vous jure que vous avez intérêt de m'enlever de peu importe où vous m'avez inscrit parce que je n'ai absolument rien signé.
3: Alors, pour ça, je vous rassure, mon responsable a signé pour vous.
2: Eh bien, passez-moi votre responsable.
3: Oh là.
2: Y a aucun souci.
3: Vous parlez anglais quand même?
2: Ben non, je ne parle pas anglais.
3: Ok, bon, bah, je vous passe le patron. Mr. Martin.
2: Et puis, je vous explique, j'ai des clients.
4: Hello, how do you do?
2: Mais non, mais c'est une blague.
4: No, I am not a blague. I am Mr. Martin, the responsible.
2: Mais non, mais c'est vous.
4: Ah non, it's not moi.
2: Mais.
4: Hey, the preuve, I parle anglais.
2: Ok, vous parlez anglais, mais vous avez la même voix.
4: Attendez, one second.
2: Mais non, mais...
4: Allô, c'est à nouveau Monsieur Martin, le français.
2: Mais vous avez la même voix.
4: Oui, c'est normal, c'est parce que Mr. Martin est mon beau-frère, donc forcément...
2: Ouais.
4: Eh oui, donc je vous apporte les verres.
5: Allô?
4: Eh, bonjour madame, d'accord.
5: Non, monsieur, on dit monsieur. Je suis pas madame, moi.
4: Oh, bah, je pouvais pas savoir.
5: Ouais, non, mais j'ai pas l'aspect d'une dame, hein. Fais attention.
4: Bah, justement, comme je vous vois pas, je peux pas deviner.
5: Ouais, mais enfin, la voix quand même.
4: Ouais. Enfin, en tout cas, je vous ai bien inscrit sur ma liste de participants.
5: Ah, non, mais vous m'avez inscrit, mais moi, je me suis pas inscrit, donc, j'en ai rien à foutre.
4: Ah oui, mais excuse me, en tant qu'entreprise anglo-britanniste, vous êtes obligé.
5: Mais c'est quoi?
4: Comment ça? Quoi?
5: Qu'est-ce que vous racontez, là?
4: Ah, attendez, laissez-moi deviner, c'est un crapaud.
5: Hein?
4: Bah, quoi? Vous imitez le crapaud? J'adore ce jeu, attendez, je vous fais un animal.
5: Mais je m'en fiche.
4: La mouette.
5: Je m'en fous.
4: Ah non, flûte, ça c'était le corbeau, alors attendez.
5: Tu raccroches.
4: La mouette.
5: Putain.
4: Ah non, encore raté, attendez.
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8: Allô?
0: Oui, bonjour madame.
8: Bonjour monsieur.
0: Je suis bien chez monsieur.
8: Oui, monsieur. Oui,
0: bonjour madame, est-ce qu'il est là?
8: Non monsieur, il ne rentrera même pas pour ce midi.
0: Ah. Dommage, vous êtes sa secrétaire?
8: Oui, monsieur.
0: Je suis le docteur Givaro, madame.
8: Oui.
0: Et j'avais un rendez-vous téléphonique avec lui vers 12h, peut-être qu'il ne l'a pas noté.
8: Ça m'étonnerait bien.
9: Bon, je vous explique, madame.
8: Oui.
9: Je travaille dans la réduction d'intine, c'est-à-dire que nous faisons de la réduction de tête. Hein, c'est notre spécialité. Ça vient d'Amazonie, madame. Hein.
8: Oui.
9: Et monsieur était très intéressé par nos travaux, puisque nous faisons collection de têtes que nous réduisons. Et vous savez que, bon, nous cherchons avidement, au nom de la science, des gens qui font don de leur corps à la science.
8: Bien sûr.
9: Et donc, votre patron avait souhaité laisser faire don de son corps à la science et à notre spécialité.
8: Oui.
9: Donc, j'aurais pris... je devais prendre le papier qui m'autorisait à prélever sa tête en cas d'accident.
8: Bien. Écoutez, il a vos coordonnées ?
9: Oui, il les a. Ah ben bien sûr, oui. Simplement, est-ce que vous pouvez le préciser ? Il m'avait demandé quelques détails quant à l'opération.
8: Oui.
9: Est-ce que vous avez de quoi noter ?
8: Oui, monsieur.
9: D'accord. Voilà, donc, alors, une fois que les papiers sont en règle.
8: Oui.
9: Donc, nous réduisons, donc réduction de la tête dans de la chaux vive. Après, on la malaxe.
8: Oui.
9: On en fait donc une boulette que l'on pétrit bien. Qu'on introduit donc dans la sarbacane. La sarbacane, hein, vous savez, c'est ce long tuyau.
8: Oui, on l'introduit dans la sarbacane.
9: Donc, c'est les trois opérations de hop, les trois opérations indiennes, et hop, donc c'est la formule qui nous est demandée, le rituel indien.
8: Puis, et comment ça s'écrit-il ?
9: Comment
8: ça s'écrit-il ?
9: Hop et hop et hop. Vous l'écrivez comme ça se prononce, puisqu'il n'y a pas de traduction. Hein.
8: Et hop, et hop, et hop. Alors je fais ET plus loin, HOP.
9: HOP trois fois.
8: Bon.
9: Donc on gobe tout ça. Donc la pâte réduite, la boulette.
8: Oui.
9: Et hop, encore une fois. Donc il l'a dans le baba, c'est exactement la traduction.
8: Donc écoutez, pour ne pas faire trop de sottises. Donc, oui. Le prélèvement de la tête.
9: Oui.
8: Mise en chaux vive.
9: Réduction.
8: Réduction de la tête.
9: Oui.
8: En chaux vive.
9: Oui.
8: Malaxage.
9: Oui.
8: Une boulette bien pétrie.
9: Oui.
8: Introduite dans la sarbacane.
9: Oui.
8: Et hop, hop, hop.
9: Oui.
8: Le tout est gobé.
9: Oui.
8: Hop.
9: Oui.
8: Et dans le baba.
9: Voilà. Je vous remercie.
8: Mais y a-t-il un papier spécial, s'il vous plaît ?
9: Ah oui, ben, il va falloir qu'il signe la décharge. Donc, la décharge, alors, il aura la décharge demain.
8: Oui.
9: Il la signe tout de suite et il me la renvoie à mon cabinet.
8: Bon, c'est entendu.
9: Je vous remercie, madame.
8: Je vous en prie, docteur.
9: Vous avez bien noté mon nom ?
8: Docteur Jivaro.
9: Jivaro, voilà.
8: J-I-V-A-2-0.
9: Vous lui transmettrez ça à quelle heure, madame ?
8: Dès qu'il arrive, je présume vers 14h30, 15h, monsieur.
9: Je vous remercie, madame, de votre diligence et de votre célérité.
8: Je vous en prie, docteur.
9: Au revoir, madame.
8: Au revoir, docteur.
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10: Bonjour.
11: Oui, bonjour madame, excusez-moi de vous déranger.
10: Non, monsieur.
11: Je vous appelle pour la journée internationale des droits des animaux.
10: Oui.
11: Je vais faire, une animation pour faire boire des animaux, pour montrer qu'eux aussi, ils ont le droit de boire un petit verre de temps en temps, quoi.
10: Ah, vous voulez faire boire des animaux, des boissons, c'est ça ?
11: Voilà, oui. Vous avez des animaux qui boivent déjà ou pas ?
10: Non, nous, ils boivent de l'eau, mais boire des alcools, je pense pas, non ?
11: Je sais que les chiens, parfois, ils aiment bien une petite, un petit pinard, une bière, un truc comme ça, quoi.
10: Ouais, d'accord. Ouais.
11: Parce que moi, j'ai un petit mini-bar que je peux installer un petit mini-bar pour chiens, quoi, le canibar.
10: Ah, ok, d'accord, ouais.
11: Je sais pas si vous avez déjà peut-être vu ça.
10: Non, j'ai jamais vu.
11: J'ai un petit barman, un nain, en fait, qui fait des cocktails pour chiens.
10: Ah, ok, d'accord. Bah, je vais vous passer à la vice-présidente, vous allez voir ça avec elle.
11: Bah, écoutez, je vous en prie.
10: Bonne journée, au revoir.
11: Merci, madame, au revoir.
12: Allô ?
11: Oui, bonjour monsieur, excusez-moi de vous déranger. Je ne sais pas si on vous a expliqué le projet.
12: Ils ont le droit de boire un petit verre. Les chats et les chiens ont le droit de boire de l'alcool.
11: Exactement. L'idée, c'est de répandre le message, vous voyez ce que je veux dire ?
12: Écoutez, moi, c'est ce genre de message. Je suis absolument contre l'alcoolisme, je suis absolument contre le tabagisme, ce qui est un autre débat.
11: Alors ça, oui, je voulais en parler après, justement.
12: Oui.
11: Est-ce que vous avez des chats qui fument ?
12: Écoutez, je pense que vous frappez à une mauvaise porte.
11: Non, mais excuse-moi, c'est juste que je suis peut-être un peu plus moderne que vous. Donc ça,
12: je pense pas que ce soit une question de modernisme, je pense que c'est d'une imbécilité monstrueuse.
11: Donc...
12: Et vous avez un chien chez vous ?
11: Oui, bien sûr.
12: Vous boit de l'alcool ?
11: Ah bah, régulièrement.
12: Donc, ça doit être super hilarant.
11: C'est vrai que c'est drôle, ouais. J'ai des vidéos, si vous voulez, je peux vous donner l'adresse.
12: Écoutez, non, ça je vous dis non tout de suite. On peut vous joindre à quel numéro, monsieur ?
11: Alors, 03.
12: Oui.
11: 23.
12: Oui.
11: 65.
12: 65.
11: Ouais. 17.
12: Oui.
11: Donc,
12: attendez, 65
11: et 17. Donc, du coup, moi, je viens...
12: Il manque un numéro. Attendez, c'est parce que notre téléphone, il fait des claquis. On n'entend pas tout.
11: Il fait des knackis ?
12: Oui. 0323, après ?
11: 65.
12: Oui.
11: Knacki, 17.
12: 65, quelque chose entre deux. J'entends pas.
11: Encore ?
12: Oui, je suis désolée, mais on n'entend pas dans mon téléphone.
11: 65.
12: Oui.
11: Knacki, 17.
12: Alors, écoutez, je pense qu'on va arrêter cette conversation ici. Votre numéro de téléphone du genre 03 23 65 9 17. On s'en tamponne le coquillard de cette hilarité. Je pense que ça, c'est qu'un coup monté. Vaut mieux qu'on en arrête là.
11: Vous avez raison, c'est effectivement un coup monté. Je travaille pour le FBI.
12: Alors, bah, écoutez, on en reste là. Je n'ai plus rien à vous dire.
11: Un petit bisou quand même.
12: Je vous embrasse même pas parce qu'en fait, je vous emmerde. Au revoir.
13: Allô, Diranger ?
0: Ouais, Diranger ?
13: Oui ?
0: Salut, comment tu vas ?
13: Ça va ? C'est Michel ?
0: Ouais.
13: Oui ?
0: Alors, quoi de neuf ?
13: Bah, ça, hein, tout. Pourquoi ?
0: Ah bah, je vous raconte toi.
13: Oui, bah, moi, ça va, oui. Et toi, ça va ?
0: Ouais.
13: Ouais. T'es où, à Paris ?
0: Ouais.
13: Ouais.
0: Ah, bon Dieu, Gérard.
13: Ouais.
0: Ah ?
13: Comment ?
0: Je dis bon Dieu, Gérard.
13: Ouais. Bon, je vais te laisser parce que j'ai quelqu'un à la maison, là.
0: Ah bon, t'as qui ?
13: Bah, c'est un monsieur qui est venu vous m'aider à tailler le Citroën.
0: Pourquoi tu veux tailler ta Citroën ?
13: Non, c'est tailler le Citroën.
0: Bon, sinon ?
13: Non, il n'y a rien de nouveau, c'est bon.
0: Ouais.
13: Bon, bah, je vais te laisser.
0: Ouais, moi aussi. Eh, dis-moi.
13: Oui.
0: Au fait, comment vont tes Citroën ?
13: Ils vont bien.
0: Ah bon, pourquoi ?
13: Ils sont taillés.
0: Ah, ils sont barrés, ouais. Ouais. Bah oui, ils sont partis.
13: Bon, bah, je vais te laisser, hein.
0: Ouais.
13: Allez.
0: Eh, dis-moi, tu m'as pas dit, au fait ?
13: Oui.
0: De la voiture ?
13: Oui.
0: Comment on va ?
13: Ça va pour l'instant.
0: Ouais, ouais, bah oui. T'as fait le contrôle technique, non ?
13: Oui, oui, l'année dernière.
0: Et alors ?
13: C'est bon.
0: Bon.
13: Bon, bah je t'embrasse, hein.
0: Ouais. Allez. Eh ?
13: Oui.
0: Le jardin ?
13: Oh, bah le jardin, ça pousse, lui.
0: Ah.
13: Ça a roulé parce qu'il y a plu aujourd'hui.
0: Bah oui, oui, c'est ça, oui, il faisait beau dernièrement, ouais. Là, j'ai vu ça. Hein. Bon.
13: Allez, je t'embrasse.
0: Eh, dis-moi.
13: Ouais.
0: Tu m'as pas dit, au fait, pour la météo ?
13: La météo, bah, c'est, il pleut.
0: Ah oui, bah c'est ça.
13: Ouais. Bon, bah allez, je te laisse.
0: Attends, dis-moi, Gérard.
13: Ouais.
0: Tu m'as pas dit ?
13: Quoi ?
0: Pour ton canapé ?
13: Mon canapé ?
0: Bah oui ?
13: Oui.
0: Comment il va, ton canapé ?
13: Bah, il va bien.
0: T'as refait un peu ou pas ?
13: Comment ?
0: Tu l'as refait ?
13: Ah non, j'ai pas refait.
0: Ah bon ?
13: Non.
0: Ah d'accord.
13: Bon, je te laisse, hein.
0: Ouais, elle dit, hey !
13: Oui.
0: Au fait, attends. Hey. Oui. Et la machine à laver ? Comment elle va ?
13: Oui, il va.
0: Ah bah d'accord, bon.
13: Bon, je te laisse, hein.
0: Ouais, hey, oui. Dis-moi, hey, Gérard ?
13: Oui.
0: Sinon ?
13: Sinon, il n'y a rien.
0: Ah bon ?
13: Oui.
0: Bon.
13: Bon, allez, salut.
0: Hey !
13: Oui.
0: Au fait ?
13: Oui.
0: Le parasol ?
13: Oui.
0: Comment il va ?
13: Oui, il va.
0: Il va bien, oui ?
13: Oui, il va bien. Bon, bon. Je te laisse, on attend.
0: Eh, hey, dis-moi.
13: Oui.
14: Avec qui au téléphone ?
13: Michel.
0: Ah, c'est qui ?
13: C'est Christiane.
0: Ah, et bah, tu vois comment il va ?
13: Comment ?
0: Christiane, ça va ?
13: Oui, ça va, Christiane.
0: Tu lui fais une bise ?
13: Comment ?
0: Tu es dans le jardin, non ?
13: Non, elle est pas dans le jardin.
0: Ah bon, parce que... Avec la pluie...
13: Quand je vais te la passer un petit coup.
0: Ouais, un petit coup.
13: Michel.
14: Michel Beaugrand. Oh là là. Allô.
0: Salut, Christiane.
14: Michel.
0: Ouais, ça va bien ?
14: Bah, pas mal. Oui, mais mieux en ce moment.
0: Bah oui, avec la pluie.
14: Oui. Alors, bon.
0: Ouais.
14: Bon, ben, je vais vous laisser parce que...
0: Oh, excuse-moi, j'ai roté.
14: Quoi ? Bon, ben, je raccroche, alors.
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16: Oui, allô ?
17: Bonjour monsieur, c'est bien l'Institut de Beauté ?
16: Oui, c'est bien ça.
17: Monsieur Martin, à l'appareil, je suis en train d'ouvrir moi aussi un Institut de Beauté juste à côté de chez vous, et je me suis rendu compte qu'on avait le même nom de boutique.
16: Ouais, et alors ?
17: Et alors, c'est pas grave, il suffit que vous changiez le nom de votre magasin.
16: Pardon ?
17: Je disais, on va changer le nom de votre magasin, comme ça, pas de problème.
16: Pardon ?
17: Excusez-moi, vous avez peut-être un problème de réseau.
16: Et pourquoi moi, je changerais de nom et vous pas ?
17: Bah parce que ça m'arrange.
16: Vous imaginez au sens inverse ? Vous seriez enchanté ?
17: Alors, oui, effectivement, je suis encore en chantier, mais on va bientôt ouvrir.
16: Non, est-ce que vous seriez enchanté ?
17: Disons que je suis plutôt en finition, parce que là, le chantier, il est quasiment bouclé.
14: Je vous parle pas de chantier, je vous parle de enchanté.
17: Ah, d'accord, oui, mais enfin, si vous articulez, je vais pas non plus.
14: Mais vous, enfin, je sais pas, mais vous, enfin, vous êtes dans une autre planète ou quoi?
17: Non, je suis à Martinville pour le moment, mais je vais passer parce que vous avez une enseigne avec le nom de l'institut.
14: Oui, j'ai une enseigne.
17: Super, comme ça, celle-là, je la récupère pour la mettre sur mon institut de beauté.
14: Mais vous vous moquez de moi?
17: Pardon?
14: Mais là, c'est un gag.
17: Ah bah comme vous dites.
14: C'est un gag.
17: Ah bah oui, c'est un gag.
14: Mais c'est un gag.
17: Ah mais complètement.
14: C'est un gag.
17: Ah non, mais c'est un énorme gag.
14: Je vais quand même pas vous donner mon enseigne que j'ai payée.
17: Oh bah si vous voulez, je vous fais une reprise, il faut voir ce qu'elle vaut à l'argus.
14: Mais je ne vous la revendrai pas, monsieur, c'est mon nom, c'est mon enseigne.
17: Non mais je vous en mets une nouvelle à la place.
14: Mais je n'en veux pas de votre nouvelle.
17: Et en plus, on a déjà mis votre nouveau nom dessus parce qu'on l'a choisi pour vous.
14: Et alors dites-moi le nom que vous allez me donner.
17: Oui, c'est Festif.
14: Mais,
17: je précise, Festif. En deux mots.
14: Ah non, alors là...
17: Mais si, comme ça, vous avez à la fois le côté fesse pour l'épilation et tif pour les soins de la tête.
14: Je ne veux pas de mot festif.
17: Sinon, on peut aussi considérer que festif, c'est une référence au poil de fesse.
14: Mais...
17: Bon, simple suggestion, hein, après vous faites...
18: Oui.
17: Ah, bonjour monsieur, comme j'ai expliqué...
18: Du coup, vous allez... Non, attendez, vous allez vous installer où?
17: Juste à côté, on est le bâtiment en face, en fait.
18: Donc du coup, vous êtes en train de me dire que vous allez ouvrir une société donc à côté de chez moi, avec du coup le même nom que moi, et que vous n'avez pas vu qu'il y avait un autre institut qui
17: oui,
18: s'appelle...
17: Oui, j'avoue, j'ai pas fait gaffe, mais bon, c'est pas grave.
18: Vous avez... C'est pas grave. Vous voulez brûler, monsieur, c'est pas grave.
17: Bah oui, puisque maintenant vous êtes l'Institut Festif.
18: Non, non, monsieur, je suis pas l'Institut Festif.
17: Mais si, ça j'ai vu avec le patron juste avant.
18: Vous avez rien vu du tout avec le patron.
17: Bah, le monsieur que je viens d'avoir.
18: Alors déjà, c'était une femme qui a décroché, c'est pas un homme.
17: Hein. Ah, bah voilà, encore des faux patrons.
18: Allô?
17: Ah, enfin. Bonjour, monsieur le patron.
18: Non, mais, et en quoi vous avez le droit de changer mon nom d'entreprise?
17: Bah, parce que sinon, déjà, moi, ça me fait des concurrents, pardon.
18: Ah, bah non, mais attendez.
17: Et puis si c'est pour me piquer toute ma clientèle.
18: Ah, vous êtes un petit comique, vous.
17: Oui, c'est pas faux.
18: Bah, changez de ville, allez vous installer ailleurs.
17: Alors, ça m'arrange pas. En revanche, Vous pourriez déménager, c'est vrai?
18: Non mais monsieur, mais vous rigolez ou quoi?
17: Ah bah comme dirait l'autre, non mais c'est un gag!
18: Non mais moi je vais déménager!
17: Ah bah super!
18: Non mais
17: je savais même pas, dans ce cas, problème réglé!
18: Non mais vous foutez de ma gueule là! C'est une caméra cachée, je sais pas!
17: Oh bravo! C'est en effet une caméra cachée, j'imagine que vous avez repéré déjà quelques caméras?
18: Non mais... Non mais...
17: Eh bah il y en a 47 qui sont dissimulées autour de vous dans l'institut!
18: Mais alors là, j'y crois pas quoi!
17: Ah oui, c'est dingue! Et vous savez quoi? Je vous attends, je suis devant la porte de l'institut. Venez me rejoindre, vous allez encore avoir une surprise!
18: C'est quand même incroyable ça!
17: Ah bah c'est des mois de boulot pour tout installer! Hein.
18: Monsieur, vous n'êtes pas devant chez moi!
17: Bah vous êtes où là?
18: Bah je suis devant je suis dans mon magasin!
17: Ah oui, mais là vous êtes à l'ancienne adresse!
18: Comment?
17: Eh oui, surprise, je vous attends à votre nouvelle adresse!
18: Bien sûr, ouais, c'est ça, ouais!
17: Tenez-vous bien, je vous ai trouvé un hangar à Martinville, vous avez 4 500 m².
18: Mais vous vous foutez de moi, monsieur?
17: Franchement?
18: Bon, monsieur, ça suffit!
17: Bon, alors si on dit que c'est Rire et Chanson?
18: Bah bien sûr, oui, Rire et Chanson, oui!
17: Non mais vraiment?
18: Bon, maintenant ça suffit!
17: Non mais c'est vrai!
18: Au revoir!
17: Non mais allô?
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20: Allô?
21: Bonjour madame, c'est les affaires sociales de la mairie de Trélot-sur-Marne, pareil.
20: Oui.
21: Nous appelons pour savoir si vous étiez au courant de l'existence de mademoiselle Germaine Ledoux, qui est une ancienne Miss France 1938.
20: Oh, non, ça ne me dit rien.
21: Bon, alors là donc je vais vous la passer parce qu'elle veut parler à des femmes, donc je me permets de vous la passer quoi.
20: Oui.
22: Merci. Bonjour madame.
20: Bonjour madame.
22: Mademoiselle Germaine Ledoux à l'appareil.
20: Oui.
22: Miss France 1938.
20: Oui.
22: Vous n'avez pas oublié.
20: Oh, je... Vous savez, hein?
22: Oui.
20: Oh oui.
22: Oui, oui. Oh oui, je sais.
20: Vous savez quoi, comment c'est, hein?
22: Oh oui.
20: Oui.
22: Oh, moi, c'est pareil, hein?
20: Ah oui.
22: Ah, ben maintenant, c'est fini, hein.
20: Oui, hein.
22: Quand je dis ça, c'est à propos de moi.
20: Mais vous savez, moi, je ne suis pas... Non, je ne suis pas...
22: Ah non, ben j'ai pas dit ça, hein.
20: Non.
22: J'ai jamais dit que vous étiez...
20: Non.
22: Hein, vous... Non. On peut pas dire.
20: Non.
22: Si, parce que sinon...
20: Mais vous savez, hein.
22: Oh là.
20: Ah, c'est vrai, hein.
22: Oh, c'est plus que vrai. C'est, hein? C'est sûr.
20: Ça, c'est vrai, hein, mademoiselle. Hein? C'est tout pareil. Hein?
22: Oh là.
20: Ah oui.
22: Je sais pas si vous êtes comme moi.
20: Ah non.
22: Ah, vous êtes pas comme moi.
20: Ah non.
22: Oh.
20: Je ne sais pas dire...
22: Ah bah non.
20: Non.
22: Enfin.
20: Ouais, enfin, c'est...
22: Ah ouf. Oh là.
20: Bah oui.
22: Comment qu'on peut dire...
20: Non, je ne sais pas. Hein? On ne sait pas comment dire. Hein?
22: Oh non.
20: Non. Oh non.
22: Oh là.
20: Oh non, vous savez.
22: Ouf. C'est oui. Difficile.
20: Ah oui, ça c'est vrai.
22: Oh, je sais pas si vous... Si. Non.
20: Ah, oh, je sais pas, vous savez.
22: Oui.
20: Non.
22: Ah non. Oui, bon. Bon, ben, je vous passe le monsieur, hein.
20: Oui.
1: Merci. Allô ?
20: Allô, monsieur ?
1: Oui, alors, ça s'est bien passé ?
20: Ben oui, mais vous savez, je suis comme...
1: Oui ?
20: Ben oui, c'est pareil. Hein.
1: Ah bon ?
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3: Allô ?
23: Oui, bonjour madame, je suis bien au bar ?
3: Non, je suis monsieur.
23: Je vous appelle parce que je suis venu boire quelques coups chez vous l'autre jour.
3: C'est possible.
23: Et en sortant, je me suis fait contrôler positif à l'alcotestisme.
3: Oui.
23: Donc du coup, je voulais savoir si je pouvais passer aujourd'hui pour apporter le PV que j'ai eu.
3: Pourquoi faire ?
23: Bah pour que vous me le remboursiez.
3: Non mais non, rigolo quoi là.
23: Moi j'ai dit au policier que j'avais bu que du café.
3: Oui.
23: Donc je leur ai dit que vous aviez sûrement versé des trucs dedans pour me faire une blague.
3: Oui mais je vais vous montrer qu'est-ce que c'est comme blague moi.
23: C'est-à-dire ?
3: Je vais vous montrer ce que c'est qu'une blague moi.
23: Ah bah c'est très gentil parce que j'apprécie beaucoup l'humour justement.
3: Non non mais je ne discute pas avec des messieurs de votre genre. Hein. C'est inadmissible ce que vous me demandez là.
23: Bah c'est quand même normal.
3: Ah bon c'est normal. Attendez, je vais vous passer quelqu'un alors.
23: Non mais
3: je vais raconter votre histoire.
23: Non mais allô ?
24: Oui allô ?
23: Oui bonjour monsieur.
24: Non mais vous rigolez là ? Vous vous démerdez pour vous payer votre procès ?
23: Non mais c'est pas ça, c'est que moi j'ai dit à la police que j'avais bu que des cafés chez vous.
24: Bah oui, bah, je m'en fous.
23: Et du coup je leur ai dit que vous aviez dû me faire une blague et mettre des trucs dedans sans me le dire.
24: Non mais petit monsieur, vous rigolez là ?
23: Bien sûr, oui.
24: Ouais bah comptez là-dessus pour vous payer votre amende.
23: Attendez,
24: je vais vous passer quelqu'un.
23: Ah bah décidément.
3: Allô ?
23: Oui, bonjour madame, je sais pas si vous avez expliqué.
3: Ah mais vous là vous êtes gonflé vous.
23: Bah fallait bien que je trouve une excuse, hein, sinon ça me retombait dessus.
3: Ah oui, et alors ? Mais attendez, là, si tout le monde faisait ça, où vous allez là ?
23: Ouais non mais vous comprenez, sinon c'est moi qui allais...
3: Non, bah attendez, puis voilà, puis après, où vous allez vous ?
23: Mais non mais c'est pas ça, c'est que déjà quand ils ont vu que j'avais pas le permis en plus, ils ont fait la gueule, vous imaginez bien.
3: Ah et en plus vous avez pas le permis ?
23: Oui non mais enfin excusez-moi, si vous m'avez fait boire des coups, je me serais souvenu que j'avais pas le permis, j'aurais pas pris la voiture.
24: Oui allô ?
23: Ah bah c'est encore le monsieur d'avant.
24: Vous plaisantez ou quoi ? Non mais vous rigolez ou quoi ? Non mais vous rigolez des genoux ou quoi ? Non.
23: Pardon ?
24: Arrêtez parce que là, je vais les appeler la police et puis je vais faire...
23: Alors non mais alors, parce que moi je leur ai dit que...
24: Ah, mais vous leur dites ce que vous voulez, mais moi vous assumez, vous picolez, après vous faites contrôler, c'est pas mon problème, c'est le mien.
23: Oui c'est le vôtre.
24: Non c'est pas le mien, c'est le vôtre.
23: Bah alors pourquoi vous dites que c'est le vôtre ?
24: Et j'en ai rien à la foutre, mais je sais pas ce que vous me racontez là, bon. Vous allez pas me prendre le joue.
23: Non.
24: De toute façon votre PV vous le payez, vous démerdez. Moi si je picole et que je me fais prendre, c'est mon problème, c'est pas celui des autres. Hein.
23: Ah donc c'est votre problème, ça on est bien d'accord.
24: Ouais.
23: Allô ?
24: Oui, je vous écoute.
23: Si vous voulez, moi j'ai un modèle de lettre, il faudrait juste que vous me signiez un papier.
24: Mais moi je signe rien du tout.
23: Si vous pouvez mettre je sous-signé.
24: Non, je sous-signe rien du tout.
23: Non mais
24: et
23: vous
24: arrêtez de me saouler parce que là ça va mal finir.
23: Ah bah, c'est vous qui m'avez saoulé justement, c'est ça le truc.
24: Ah oui, bien sûr, c'est vrai, je vous ai saoulé, ouais. Mais passez, puis comme ça vous verrez, vous allez être accueillis, vous allez voir.
23: Écoutez, j'apprécie votre hospitalité.
24: Non mais vous pouvez venir avec ce que vous voulez, même Michael Pop, votre lettre, vous la mettez où vous voulez, moi j'en ai rien à foutre, je vous suis déjà rien.
23: Non mais comme
24: non mais vous comptez pas, c'est quand ?
23: Bah pour l'apéro.
24: Vous foutez pour l'apéro, vous foutez pas de ma gueule.
23: Hein. Bah vous pouvez me faire un petit apéro quand même.
3: Allô ?
23: Oui, ah bah c'est pas la même dame. Oui, excusez-moi.
3: Mari, là, je peux vous payer vos impôts locaux et fonciers si vous voulez.
23: Sérieusement ?
3: Non, mais sérieux, vous prenez les gens pour des cons, là.
23: Non, mais enfin, vous êtes.
3: Non, mais attendez, monsieur.
23: Non, mais c'est vrai pour les impôts ?
3: Je peux tout vous payer si vous voulez aussi, hein.
23: Non.
3: Vous êtes marié, non ?
23: Non, non, non, pourquoi ?
3: Non, sinon je peux coucher avec votre femme aussi.
25: SPA, bonjour.
22: Allô, c'est la SPA.
25: Oui.
22: Oui, bonjour, madame Ledoux, à l'appareil.
25: Oui.
22: Je vous appelle parce que j'ai un gros souci avec mon petit chien, là.
25: Quel genre de
22: souci ? Ben mon mari, voyez-vous, il est devenu complètement fou. On a un petit chien de 3 ans.
25: Oui.
22: Et mon mari appartient au club de boules de La Rochelle. Là, vous savez, hier, oui. Il était à La Rochelle. Et puis, il est revenu avec des médicaments que des collègues à lui lui ont donnés. Il a 80 ans, mon mari. Ils lui ont donné du Viagra, je crois, ça s'appelle.
25: Oui.
22: Du Viagra, vous savez ce que c'est, non ?
25: Oui, oui.
22: Et moi, je ne connais pas ce truc-là. Il a essayé de me faire faire la chose. Moi, je n'ai pas fait depuis 20 ans. Donc, vous voyez, je n'ai pas voulu. Hop, oui. Il est là, il est en train de courir après le chien dans la maison.
25: Il veut faire ça au chien ?
22: Oui.
25: Vous pouvez pas essayer d'attraper le chien, vous ?
22: Oh là, attendez, je vais essayer, mais... Et oui, mais une fois que j'attrape le chien, qu'est-ce que je fais ? Viens là, du tout. Ça y est, j'ai attrapé. Viens. Lâche le chien. Non, la dame veut pas.
25: Monsieur Ledoux ?
22: Toutou, viens là.
25: Allô, monsieur ?
22: Allô ?
25: Monsieur Ledoux ?
22: Oui, madame.
25: Faut pas s'en prendre au chien, monsieur.
22: Mais il a pas dit non.
25: Ah oui, mais nous, on n'est pas d'accord.
22: Ah bah écoutez, quand même, il dit pas non, il s'est caressé déjà.
25: Oui, mais il faut pas le faire au chien, monsieur.
22: Mais c'est pour son bien.
25: Non.
22: Il a jamais connu ça avec...
25: Non, monsieur, parce que ça, si vous faites ça au chien, vous allez avoir des problèmes.
22: Gynécologiques ?
25: Même au niveau justice. Hein.
22: Mais depuis quand les hommes n'ont plus le droit de faire du bien à leur animal ?
25: Pas comme ça. Vous ne lui faites rien.
22: Mais il se laisse faire.
25: Non, monsieur Ledoux.
22: C'est lui qui m'a allumé.
25: Sinon, moi, je fais venir le président.
22: Monsieur Chirac ?
25: Non, le président de la SPA. Pour vous interdire de faire ce que vous voulez faire.
22: Germaine !
25: Non, jamais.
22: Non, je dis Germaine, j'appelle ma femme.
25: Écoute- écoutez, je sais pas, vous vous mettez dans une pièce, vous faites comme vous pouvez, vous vous soulagez tout seul. Mais vous ne touchez pas ce chien.
22: Mais je suis sûr qu'il a envie dans son forêt.
25: Non, monsieur Ledoux.
22: Il n'a pas dit non.
25: Il n'a pas dit oui.
22: Mais comment veux-tu qu'il dise non? C'est un animal.
25: Vous avez pris combien de pilules de Viagra?
22: J'en ai pris deux.
25: C'est beaucoup de trop.
22: Ah bon?
25: Vous avez été voir votre médecin pour les prendre?
22: Non, c'est des collègues au jeu de boules, là, qui m'ont...
25: Oui, mais ça peut être dangereux pour votre santé, ça.
22: Oh, attendez, vous avez raison, j'aurais dû en prendre qu'une.
25: Et encore, il faut l'autorisation du médecin pour en prendre une.
22: Attendez, je vais en prendre, mais une seule, cette fois-ci.
25: Non, vous n'en prenez plus.
22: Oh non, touche pas à ça!
25: Monsieur Ledoux! Non! Non, monsieur Ledoux, arrêtez!
22: Il en prend une, non!
25: Monsieur Ledoux!
22: Ah, c'est dur à avaler, quand même.
25: Ah non, monsieur Ledoux, là, c'est trop!
22: Ah, là, je suis en forme, là. Il est où, le hamster?
25: Non, mais ça va pas, monsieur Ledoux, vous allez arrêter?
22: Va me chercher le hamster de Caroline.
25: Non, monsieur Ledoux!
22: Allô?
25: Madame Ledoux?
22: Il veut se faire le hamster.
25: Oh, c'est pas vrai.
22: Ah non!
25: Oui.
22: Il a pris le hamster.
25: Posez le téléphone, essayez de lui enlever le hamster des mains.
22: Il est mort.
25: Quoi?
22: Oui.
25: Oh, c'est pas vrai.
22: Il a défoncé.
25: Oh, c'est pas possible.
22: Ah, le salon, il est nul, hein. Allô?
25: Monsieur Ledoux, venez au téléphone tout de suite.
22: Le hamster, c'est nul.
25: Non, mais monsieur Ledoux, ça va pas, vous venez de tuer un animal.
22: Mais oui, mais c'est pour
25: ça. Vous avez tué un animal, monsieur Ledoux. Monsieur Ledoux.
22: C'est pour ça de faire du bien.
25: Vous avez quand même pas fait ce que j'ai entendu.
22: Va me chercher la cage, amène-moi les seringues.
25: Monsieur Ledoux, vous arrêtez maintenant.
22: Allô?
25: Madame Ledoux.
22: Il veut les seringues, il veut se faire les seringues.
25: Oh, c'est pas vrai, non, c'est pas possible ça.
22: Tu vas pas te faire de mal aux oiseaux.
25: Madame Ledoux.
22: Il est. Oh non, mes canaris.
25: Oh non.
22: Nous n'avons plus que deux canaris.
25: Alors, un hamster, deux canaris. Donc, il y en a trois de morts, quoi.
22: Oh non, mon balai! Il a cassé mon balai!
25: Oh, c'est pas possible, ça.
22: Bon, ben, toi, maintenant, tu viens là.
25: Il fait quoi, là, maintenant?
22: Il me saute dessus.
25: Ah, non.
22: Tiens, ma gaine! Allô?
25: Oui.
22: Il m'arrache ma gaine de main, tiens.
25: Oh, c'est pas vrai, c'est pas possible, non. Défendez-vous, Madame Ledoux.
22: Ça y est, ça commence à être un peu plus calme.
25: Vous allez arrêter. Vous avez tué un hamster, deux canaris.
22: Comment?
25: J'ai noté que vous aviez défoncé le hamster et les canaris, ainsi que le balai.
22: Oh mon Dieu!
25: Bah, le balai, Madame Ledoux, c'est moins grave. Hein?
22: Oui,
25: Vous avez déchiré la gaine de votre femme.
22: Oui. Oh, ça y est, ça va mieux.
25: Alors moi, maintenant, je téléphone au flic et à mon président.
22: Oh non.
25: Si, Monsieur Ledoux.
22: Non, Madame, à genoux, je vous en supplie.
25: Non.
22: Si.
25: Là, vous venez de tuer un hamster, deux canaris, j'ai tout entendu, Monsieur Ledoux. Je suis désolée.
22: J'ai pas fait que ça.
25: Qu'est-ce que vous avez fait d'autre, Monsieur Ledoux?
22: Ben, j'ose pas dire.
25: Allez-y.
22: Un écureuil, je me suis fait.
25: Un écureuil?
22: Oui.
25: Et puis, on continue.
22: Le jardinier.
25: Le jardinier?
22: Je me suis fait le jardinier.
25: Le jardinier?
22: Oui, madame.
25: C'est un homme?
22: Oui.
25: Il n'a rien dit, le jardinier?
22: Il a fait oui, et puis c'était...
25: Moi, je suis désolée, mais là, moi, je suis obligée de prévenir, hein.
22: S'il vous plaît.
25: Passez-moi votre femme.
22: Oui. Allô?
25: Allô, Madame Ledoux?
22: Excusez-moi, j'étais en train de réconforter le jardinier. Je ne sais pas ce qu'il y avait. Il est arrivé avec son pantalon baissé. Je n'ai pas compris.
25: Il m'a dit qu'il s'était fait jardinier.
22: Mon Dieu, attendez, je vais vous le passer. Venez là, Jérôme.
2: Allô?
25: Allô, Monsieur le jardinier?
2: Oui.
25: SPA.
2: C'est une grande douleur, hein.
25: Mais vous pouvez m'expliquer ce qui se passe dans la maison, là?
2: Ben, j'en sais rien. Moi, j'étais dans le jardin en train de miner. D'un seul coup, il est sorti, il m'a attrapé et...
25: Et vous avez rien dit?
2: J'ai dit oui.
25: Madame Ledoux?
22: Oui.
25: Est-ce que c'est vrai tout ce qui s'est passé?
22: Ben, heureusement que non.
25: Oh, c'est pas vrai!
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5: Oui?
6: Bonjour monsieur, c'est bien le bar?
5: Oui?
6: Monsieur Martin à l'appareil?
5: Oui.
6: J'ai un petit souci avec ma femme?
5: Ouais.
6: Je lui ai dit que je travaillais chez vous, mais elle me croit pas.
5: Et je vous connais?
6: Ah non, pas du tout, je suis jamais venu.
5: Alors, ouais.
6: L'idée, c'est juste que vous allez lui dire que je travaille au bar le soir, comme ça, moi, ça me permet d'aller boire des coups avec les potes.
5: Ouais, mais ça, c'est votre problème, moi, je vous connais même pas.
6: Je sais, mais si vous dites pas comme moi, elle va encore dire que j'invente des histoires.
5: Elle a pas tort.
6: Bon, oui et non, parce que le bar, il existe vraiment.
5: Mmh.
6: C'est juste que, en vrai, j'y travaille pas, mais à part ça.
5: Bah, tiens, bah, vous emmerdez pas, quoi.
6: Bah non, moi, je viens avec ma femme. Vous me dites, salut collègue, tu viens bosser.
5: Ah bah non, monsieur, moi, je ne mens pas aux femmes, déjà, à mes propres clients, je ne mens pas aux épouses, alors.
6: Ah bah ça tombe bien, parce que je suis pas client chez vous, donc y a rien qui vous empêche de mentir à mon épouse personnelle.
5: Ah ben ça, je m'en fous, vous lui avez dit ce que vous voulez, mais moi, j'ai rien à voir avec votre bras.
6: Ah oui, alors on demande juste un petit service.
5: Ah ben c'est vous, mensonge, c'est votre femme, vous vous démerdez.
6: Oui, ah ben bravo, la solidarité masculine.
5: Masculine, je suis une femme.
6: Eh ben ça n'empêche pas d'être solidariste avec les hommes.
8: Ouais, allô.
6: Ah,
17: C'est madame.
7: Non, c'est monsieur. Hein. J'ai un gros clitoris. Hein.
17: Ah bah pardon, là ça se voit pas du tout, je suis au téléphone.
7: Ouais.
17: Donc, comme j'expliquais, je passe avec ma femme.
7: Non, vous lui dites... Eh, passez même pas. Moi, votre femme, elle vient, vous travaillez pas ici, je vous connais même pas.
17: Oula, alors non, c'est tout le contraire. Si vous lui dites ça, on n'est pas du tout raccord sur la version.
7: Non, mais je vais pas être raccord avec vous. Même demain, si elle posterait qu'elle me demanderait, je dirais non, vous travaillez pas là.
17: Sinon, plan B, si vous voulez pas qu'elle vous demanderait, vous me faites un papier comme quoi je travaille chez vous.
7: Ouais, non, mais non, je suis le gérant, je m'amuserai pas à faire un papier comme quoi vous travaillez ici, alors vous travaillez pas ici, non.
17: Oh, bah merci.
7: Ah, bah de rien, c'est gratuit.
17: Moi, je me casse la nénette à monter des histoires et vous vous arrivez patatras, vous me mettez tout par terre.
7: Eh non, mais, vous avez pris quoi avant de m'appeler, là? Vous prenez quoi comme drogue, là?
17: Oh, pardon, je ne prends que le bon air de Martinville.
7: Genre, je vais dire que vous travaillez chez moi, alors vous travaillez pas chez moi, et patatras que je. Hein, mais non, mais vous allez où, vous?
17: Bah, je vais chez vous pour faire les papiers.
7: Eh non, mais, c'est quoi votre délire, là?
17: Non, mais ça va, c'est juste de la dépanne en même temps.
7: Ah, hein. De la dépanne.
17: Voilà, entre presque collègues, je me suis dit qu'on pouvait se rendre service.
7: Je vais vous envoyer un RIB pour faire le virement. Parce que de la dépanne gratuite, je vous connais pas et je vais faire des faux papiers. Non mais vous êtes. Vous oubliez mon nom, mon numéro.
17: Alors sinon on passe au plan C, j'ai une autre idée.
7: Allez, dites-moi, allez-y, je vous obéis.
17: Ah bah merci, c'est sympa. Donc vous allez lui téléphoner pour lui dire que vous m'attendez au boulot.
7: Et vous êtes tombé sur votre tête ou quoi, genre je vais dire à votre femme que vous travaillez ici, alors vous travaillez pas là.
17: Bah oui, vous m'avez dit ok, je vous obéis.
7: Non, je rigole, passez pas, vous êtes fou. Eh franchement, j'ai jamais entendu ça là.
17: Ah bah voilà, alors vous me dites que c'est d'accord, et 5 secondes après, hop là.
7: Non, vous êtes ravagé.
17: Ah bah c'est surtout ma femme qui va me ravager si vous faites pas comme si on se connaissait.
7: Non, je ferai pas comme si de quoi que ce soit.
17: Alors sinon, plan D, on dit que vous m'avez pas fait de contrat parce que vous préférez me payer en liquide.
7: Attends là, faut que je dise que je le prends en contrat, que je le paye au noir. Eh, vous êtes fou quoi?
17: Ah non, pas payé au noir, juste en liquide sans contrat.
7: Ah, pas au noir, en liquide. Eh, vous avez vu ça où?
17: Le mieux, c'est que vous me préparez une enveloppe avec quelques billets pour que ce soit plus crédible.
7: Bah vous êtes tombé sur la tête, venez là, je vous mets une claque tout de suite, au moins là vous allez travailler pour moi. Bah non, vous êtes fou quoi?
17: Mais non, parce que comme ça, Martine va voir que vous me donnez de l'argent.
7: Eh, écoute, viens tout de suite.
17: Ah bah super, j'arrive.
7: T'auras le solde, tout compte, t'auras tout, parce que t'es en train de me saouler.
17: En même temps, se faire saouler dans un bar, ça arrive à tout le monde.
7: Ouais, ouais.
17: Donc, si on rajoute le solde tout compte, je pense qu'on peut partir sur 30 000 balles.
7: Ouais, à mon avis, tu prends une paire de longueur pour 30 000.
17: Ah, une paire de longueur?
7: Tu comprends pas?
17: Bah rassurez-moi, on parle bien de piscine.
7: Allez.
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9: Allô?
10: Bonjour monsieur, c'est le conseil général à Pareil. Vous
9: oui.
10: Habitez bien Niederhansen? Très bien. Vous savez qu'aujourd'hui, c'est la journée de l'Angleterre dans la région.
9: Oui.
10: Et le Conseil général offre gratuitement à tous les habitants de plusieurs communes de la région un cours d'anglais. Et donc, il s'agit de retenir une seule phrase qui va vous servir à vous faire comprendre des anglais et à comprendre l'anglais. Est-ce que vous parlez l'anglais?
9: Non, pas du tout.
10: Très bien. Alors, vous avez un stylo?
9: Ouais, allez-y.
10: Donc, la première phrase pour aujourd'hui qu'il va vous falloir apprendre, hein, c'est donc... I fuck you, comme la fac, hein. I fuck you, bullshit. Dans quelques instants, vous serez appelé par un anglais. Il vous dira donc hello. Et quoi qu'il se passe, monsieur,
9: ouais.
10: Vous lui dites invariablement I fuck you, bullshit.
9: I fuck you, bullshit. Bullshit.
10: Bull, comme une boule.
9: Oui.
10: Bullshit. Nous sommes d'accord? Voilà. Merci, monsieur.
9: Merci. Au revoir.
10: Au revoir.
9: Allô?
10: Hello.
9: I fuck you, bullshit.
10: Yes. Do you fuck me in the ass?
9: I fuck you, bullshit.
10: Yes, correct. Votre accent est bon, monsieur.
9: Merci.
10: No, you say, vous dites...
9: I fuck you, bullshit.
10: C'est parfait.
9: I fuck you, bullshit.
10: Perfect.
9: I fuck you, bullshit.
10: Je vous remercie, monsieur.
9: I fuck you, bullshit.
10: En vous disant que vous avez un accent parfait.
9: I fuck you, bullshit.
10: Sorry.
9: Bon, je vous laisse, monsieur, j'ai autre chose à faire. Hein. Allez, au revoir.
10: Ah non, en anglais.
9: I fuck you, bullshit.
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11: Allô?
17: Bonjour monsieur, c'est bien l'exploitation agriculturiste?
11: Oui.
17: Monsieur Martin, à l'appareil, électricité Martin, on va venir vous mettre un deuxième compteur électrique en plus de celui que vous avez déjà.
11: Ah bon, pourquoi?
17: Est-ce que vous savez, ils ont redémarré le réacteur de Martinville qui était en travaux?
11: Ah oui, peut-être, oui.
17: Bah vous avez dû le voir aux infos.
11: Oui, oui, oui.
17: Mais le problème, c'est que maintenant on est en surproduction d'électricité.
11: Ah, bah ça va.
17: Bah non, parce qu'il faut les couler.
11: Moi je me doute bien.
17: D'où ce deuxième compteur qui va vous permettre de doubler votre consommation.
11: Ouais, mais la note va être plus élevée.
17: Ah bah oui, ça double.
11: Ah bah j'en veux pas. Vous avez trop d'électricité, c'est à vous de vous
20: débrouiller. Qui c'est que ce bazar-là encore que vous allez faire?
23: Hop, hop, pas de panique. J'ai tout calé avec l'équipe de Martinville.
20: Oui, mais ça, je m'en fiche, moi, de votre bazar à Martinville.
23: En plus, c'est pour la bonne cause, vu que votre argent va servir à me payer.
20: Ben oui, à vous payer, à vous mettre dans les bureaux, à pas glander grand-chose, quoi.
23: Ça, entre nous, c'est vrai que c'est calme, hein.
20: Oui, oui, c'est ça. Non, mais...
23: Disons qu'on n'est pas débordés.
20: Non, mais oh, oh, oh.
23: Pour tout vous dire, on n'en fout pas une, hein.
20: Non, mais...
23: Bon, cela dit, vous aurez rien à faire non plus, puisque ce nouveau compteur allumera automatiquement tous vos appareils électriques.
20: Oh non, mais si ça allume automatiquement mes appareils, ça va consommer.
23: Non, mais après, rien ne vous empêche de débrancher un appareil si vous voulez l'éteindre.
20: Oui, alors, faut débrancher tout ça. C'est une belle merde encore.
23: Ah, j'y pense. Vous avez un four électrique?
20: Oui.
23: D'accord, donc il faudra laisser la porte entrouverte, parce que comme il va chauffer en permanence, faut
20: ah,
23: pas...
20: Ah ben non, ah ben ça certainement pas. Non, parce que j'ai déjà pas trop de place. Il est là contre l'évier, ça non, hein.
23: Bah si, parce que sinon, il va surchauffer, donc après...
20: Ah ben, débrouillez-vous avec tout ça. Moi, je ne veux pas de votre compteur.
23: Pareil pour le frigo, d'ailleurs. Il faudra le laisser entrouvert.
20: Oui, bah non, mais oh, oh, oh. Laissez entrouvert, mais il va consommer, bon sang.
23: Ah ben, c'est le but.
20: C'est le but pour vous, mais pas pour moi. Ne croyez pas que j'ai laissé mon frigo à moitié ouvert pour vous faire plaisir, non?
23: Ah ben, c'est comme vous voulez. Si vous préférez, vous pouvez le laisser à moitié fermé.
20: Ah ben oui, ah ben, c'est trop facile.
23: Oh, moi, je dis ça pour vous aider.
20: Oui, oui, oui. Oui,
23: oui, oui. Oui, oui.
20: Oui, oui. Non, mais j'en ai rien à foutre, moi. J'ai jamais vu de tels propos. Jamais.
23: Bon, pour le compteur, je vais venir l'installer maintenant.
20: Non, non, non, non, ce n'est pas la peine.
23: Bah si, sinon comment vous faites pour doubler votre consommation?
0: Non, mais... Oui, allô?
23: Bonjour, monsieur.
0: On va pas consommer le double, on va pas payer le double.
23: Si, c'est ce que j'expliquais. Tout restera allumé 24 sur 24.
0: Non, mais justement, bah justement, je veux pas. Enfin.
23: Ah, d'ailleurs, vous dormez avec la lumière d'habitude ou vous éteignez?
0: Non, mais vous rigolez ou quoi?
23: Bon, ça m'arrive, oui. Pourquoi?
0: Non, mais vous me demandez si je dors avec la lumière allumée, là?
23: Bah oui, parce que c'est quand même une habitude à prendre.
0: Non, mais attendez, vous me dites qu'en gros, ça va considérer que tout est allumé en permanence, donc ça veut dire que... C'est quoi, ce truc?
23: Sinon, quand vous allez vous coucher, vous dévissez les ampoules.
0: Non, mais c'est qui? Non, mais j'étais là, c'est qui, sur Luberlula?
23: C'est Monsieur Martin.
0: Monsieur Martin. Donc, pour le réacteur de Martinville à Martinville...
23: Exactement, je vois pas le problème.
0: Je sais pas, j'ai l'impression d'être dans une caméra cachée ou un truc comme ça, là.
23: Et si on dit que c'est comme une caméra cachée, mais sans la caméra?
0: Donc on est à la radio?
23: Bien joué! Et alors laquelle?
0: Rire et chanson.
23: Oh, bravo!
0: Bon, bah écoutez, je vous laisse. Bonne journée.
23: Bonne journée, monsieur.
0: Allez, au revoir, madame.

0: Allô ?
1: Allô ?
0: Oui ?
1: Bonjour madame.
0: Bonjour monsieur.
1: Comité d'entreprise des PTT à l'appareil.
0: Oui ?
1: Nous faisons un petit pot aujourd'hui pour la mise à la retraite d'un ami qui travaille au PTT.
0: Oui ?
1: Alors le problème c'est qu'on avait invité un dresseur d'animaux, monsieur Robert Ledoux, qui est venu dresser, faire un numéro de dressage de rats. Et le problème, c'est que la bête est partie dans le standard téléphonique et qu'apparemment, d'après nos recherches, elle serait dans votre coin.
0: Ah bon ?
1: Oui. Est-ce que vous voyez le cap de votre téléphone, là ?
0: Oui.
1: Il n'y a aucun endroit où il serait plus gros ?
0: Bah non, je ne remarque rien qui est anormal, en tout cas.
1: Monsieur Doux, permettez, je vais vous passer le dresseur.
0: Oui.
2: Très bien, je vous remercie. Allô ?
0: Allô, monsieur ?
2: Bonjour, madame.
0: Bonjour, monsieur.
2: Monsieur Robert Ledoux à l'appareil, dresseur pour rats pour le comité d'entreprise du PTT. Oui, alors, est-ce que vous avez entendu un petit bruit très, très aigu ?
0: Bah, non, je remarque rien. C'est ce que j'ai déjà dit au monsieur. Je ne remarque rien d'anormal. Ah, il y a un petit sifflement, là.
2: Ah.
0: Oui, il y a un sifflement, oui.
2: Oui, oui, bah c'est lui, hein.
0: Deux fois, ça, la première fois très fort, la deuxième fois, voyez. Oh oui, là, c'est beaucoup, hein. Voilà, ouais. Oui, oui.
2: Bon, alors attendez. Donc ça veut dire qu'il est dans votre combiné téléphonique. Essayez de regarder dans les petits trous de, normalement liés dans votre combiné. Vous avez des petits trous, là ?
0: Oui, oui, il y a des petits trous. Oui, vous savez que je parle, il y a des petits trous.
2: Voilà.
0: Mais je vois pas grand-chose, hein.
2: C'est un rat tout gris, hein, avec des tout petits yeux rouges. S'il a les yeux rouges...
0: Ah, c'est... oui, ben, je vois deux petits points rouges à travers mon truc, là.
2: Attendez, vous le voyez, là ?
0: Mais je sais pas, je vois deux petits points très brillants.
2: Oui, ben, c'est ses yeux.
0: Très brillant.
2: Eh ben, il est dans votre téléphone. Il doit être mort de peur, hein.
0: Ben oui, c'est ce que je compte aussi, parce que...
2: Essayez de le rassurer.
0: Oui, n'aie pas peur, on va venir te chercher.
2: Il s'appelle Amadou.
0: N'aie pas peur, Amadou, hein.
2: Est-ce que vous avez un petit bout de fromage, peut-être, pour lui ?
0: Oui, mais ça pourra passer à travers votre...
2: Ah oui, ça va passer.
0: Petit trou, là, Minus ?
2: Oui.
0: Ben, je vais mettre peut-être un peu de râpé, c'est ce qui est peut-être plus facile.
2: Voilà.
0: Ouais.
2: Eh, chers auditeurs... Nous sommes donc avec une auditrice de Belfort qui va nourrir mon rat avec donc du fromage râpé. Elle va le mettre dans les petits trous du téléphone. Allô ?
0: Oui, allô, je suis en train d'essayer d'y mettre des petits bouts de fromage.
2: Oui, on entend ça.
0: Ça va à travers d'un combiné, c'est pas facile à donner quelque chose.
2: Oui. Vas-y, Amadou, tu peux le manger. Vas-y, mon petit...
0: Allez, mange. Sois rassurée, je suis en train de te donner à manger. Hein, tu es gentil, hein? Oui, tu es rassurée, ça va? Ça va? Oui. Oh, il me parle, là.
2: Oh, il a l'air content ou pas?
0: Oh, bah, je sais pas, monsieur. Il fait des petits sifflements aigus. Hein, je connais pas leur langage. Hein. Oh, mais oui. Tu en veux encore? Tu en veux encore? Oui? Eh ben, je t'en donne. Eh ben, prends. Oui, t'as l'air bien malheureux, hein.
2: Allez, maintenant, viens, reviens au standard du téléphone.
0: Va faire ton maître au standard. Allez, va vite. Ben, bien sûr, il t'attend. Allez, ben, va.
2: Ah, ça y est.
0: Il est revenu.
2: T'as bien mangé? Qu'est-ce que tu as mangé?
0: Il a mangé que du râpé. Il est content, là.
2: Il est content, oui.
0: Ah, ben, c'est bien.
2: Je vais vous le passer, il va vous remercier.
0: Oh, ben, de rien.
2: Viens là, mon petit, viens. Dis merci à la dame.
0: Ben, je suis bien content, je suis très touchée. Ben, merci. Oh, ben, t'as une bonne bête. Oui, t'es très gentil et très poli.
2: À qui vous dites ça, hein?
0: Ben, au revoir.
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4: Bienvenue au Centre des Finances Publiques de...
5: Allô, oui, bonjour.
6: Oui, bonjour monsieur, c'est bien les impôts ?
5: Oui.
6: Je vous ai envoyé un courrier là pour dénoncer mon beau-frère qui paye pas d'impôts.
5: Oui.
6: Et du coup, je voulais savoir maintenant comment ça se passait pour ma petite prime.
5: Pardon ? Votre prime ? Ça n'existe pas, ça.
6: J'ai vu un article il y a 15 jours, les députés ont voté le...
5: D'accord, entendu.
6: Ah, vous voyez ce que c'est ?
5: Non, pas du tout.
6: Non, vous m'avez dit entendu.
5: Non, entendu, c'est parcours.
6: Non, mais excusez-moi, je rêve, vous êtes en train d'essayer de me doubler, là.
5: De vous doubler ? Mais vous êtes malade ou quoi ?
6: Bah, je crois que vous avez reçu la lettre et que vous êtes en train de faire comme si vous ne l'aviez pas.
5: Écoutez, monsieur, je crois que vous êtes complètement...
6: Non, mais comment vous savez que vous l'avez pas eu, dans ce cas, vous voyez ?
5: Non, je ne sais pas, monsieur.
6: Non, mais je comprends, c'est de bonne guerre, vous essayez de vous récupérer la prime.
5: Bonne guerre, non, mais écoutez, je vous passe un service qui s'occupe de courrier ou de délation.
7: Allez, c'est quoi le numéro de métier ?
5: Oui ?
6: Bonjour monsieur, voilà, comme j'expliquais, c'est pour un délationnisme. Je dois avoir une petite enveloppe, j'imagine, qui m'attend.
3: Ah non, alors non, je pense que vous ne m'avez absolument pas comprise.
6: Ou alors,
3: j'ai pris la prime pour moi, très certainement, oui, bien sûr. C'est tout à fait une attitude responsable de la part de personnes qui travaillent aux finances publiques.
6: Bah, je ne trouve pas.
3: Non, mais vous croyez vraiment que je vais demander des rémunérations sur cette base-là?
6: Bah, c'est quand même ma rémunération, comme vous dites, hein.
3: Non. Il y a des gens nombreux qui nous envoient des courriers et qui n'ont jamais prétendu à aucune rémunération.
6: Ah, bah oui, mais parce que eux, ils savaient pas qu'ils pouvaient avoir de l'argent.
3: Non, ils faisaient preuve de civisme.
6: Vous prenez ça comme du civisme aussi, mais du civisme rémunéré.
3: Civisme intéressé.
6: Oui, bah voilà, c'est ça.
3: Mais bien sûr, celui-là, il va me plaire.
6: Si, par exemple, on trouve une personne neutre.
3: Non.
6: À qui vous remettez une petite mallette avec
3: non.
6: des billets.
3: Non, on trouvera rien du tout.
6: Ou alors, vous laissez une enveloppe sous un banc,
3: non.
6: On convient d'un square.
3: Non, on ne trouvera rien.
6: Non, mais vous laissez tout sous le troisième banc, après l'entrée, derrière le bosquet. Et moi, je passe plus tard avec une fausse moustache.
3: Non, vous avez vu un petit peu trop de films à mon goût.
6: Alors, si c'est vous qui venez avec une fausse moustache, pour déposer l'enveloppe sous le banc...
3: Je suis dans la quatrième dimension.
6: Non, mais j'essaie juste de trouver un truc simple. Hein. Écoutez, bah alors, repassez-moi votre collègue, parce que là, j'ai l'impression... Ah.
3: Oui.
6: Oui, bah bonjour monsieur, excusez-moi, mais alors votre collègue n'a pas eu ma lettre. Hein.
3: Je vais regarder, vous avez laissé vos coordonnées sur le courrier?
6: Ah, comment vous le savez?
3: Non, je vous demande si vous avez laissé vos coordonnées.
6: Ah là, j'ai mis le doigt dessus là.
3: Oh là, écoutez monsieur.
6: Non, mais enfin, excusez-moi là, comment...
3: Je vous demande votre nom.
6: Bah, monsieur Martin, mais vous le savez déjà.
3: Non, je ne sais pas monsieur votre nom, monsieur, ça ne s'affiche pas, il n'y a pas monsieur Martin qui appelle pour son beau-frère.
6: Vous avez dit monsieur Martin?
3: Vous venez de me dire monsieur Martin, je n'ai pas votre lettre, je dois vous le dire comment?
6: Moi, je veux bien partager à la limite, hein. Je suis pas.
3: Ah, vous voulez partager? Eh ben, venez au bureau.
6: Et comme ça, on se comprend.
3: On pourrait vous comprendre et partager les primes.
6: En liquide, c'est possible?
3: Oui, en liquide, il n'y a pas de problème. On a des caisses noires ici, vous savez bien.
6: Bah oui, je sais.
3: On a des grosses caisses noires, on distribue l'argent à des gens qui font de la délation toute la journée. On fait que ça, de toute façon. On en a plein les caisses, on en a plein les tiroirs, on en a partout.
6: Non, mais c'est bien de le reconnaître.
3: On ne sait pas quoi en faire, voilà. Et c'est surtout qu'on s'adresse à des gens comme vous.
6: Vous aurez une enveloppe ou je prends...
3: Oui, vous emmenez une enveloppe, mais vous devriez emmener un cabas aussi, parce que je pense que ça va être une bonne prime. D'accord?
6: Merci beaucoup.
3: Au revoir, monsieur.
6: Merci, bisous.
3: N'importe quoi.
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9: Oui, bonjour.
1: Ah oui, bonjour.
9: Bonjour.
1: C'est le centre de yoga.
9: Oui, absolument.
1: Ah oui, bonjour, parce que j'ai un ami qui m'a conseillé de m'adresser à vous. Paraît-il que je suis trop stressé et que ça me ferait du bien le yoga pour me relaxer. Donc je voulais savoir comment ça se passait, en fait.
9: Oui, en fait, nous, ce qu'on propose aux personnes qui, comme vous, veulent découvrir ce qu'on fait, de venir à...
1: Parce que le yoga, en fait, c'est vraiment fait pour se décontracter, c'est ça, pour déstresser,
9: après, ça dépend,
1: parce que mon problème, c'est que
9: ça dépend,
1: je dois voir un médecin généraliste avant, quoi, vous voyez, c'est...
9: Non, alors attention,
1: parce que je dois savoir, voilà.
9: Oui, attendez, je vous explique.
1: Là, je suis en parfaite santé, hein, mais...
9: Je vais vous dire
1: quelque chose, quand même. Tout le monde me dit qu'il faut que j'apprenne à me décontracter.
9: Alors, écoutez, moi, ce que je vous propose, c'est de venir...
1: C'est combien d'heures par semaine, tout d'abord?
9: Alors attendez monsieur, parce que vous me coupez beaucoup la parole, du coup j'ai pas le temps de beaucoup vous expliquer
1: excusez-moi.
9: Le contenu de nos activités.
1: Je suis désolé.
9: Voilà, pas de problème.
1: Excusez-moi, vraiment, vous savez, on est un peu stressé.
9: Ouais.
1: Excusez-moi,
9: je vous en prie.
1: Je fais attention.
9: Alors en fait, moi ce que je vous propose, c'est pour que vous rencontriez l'une des personnes...
1: Vous m'avez dit combien d'heures par semaine déjà? J'ai pas noté, pardon.
9: Ah ben je ne vous ai pas répondu, parce qu'en fait c'est très variable d'une personne à une autre. Voilà, donc écoutez, moi ce que je vous propose, c'est de venir...
1: Il faut une tenue, non, je crois, hein.
9: Non. Mais monsieur, vous ne me laissez pas parler, donc en fait, je n'ai pas le temps de vous expliquer comment on fonctionne et ce qu'on fait. Alors j'entends bien que vous
1: pouvez
9: avoir beaucoup de questions, mais en fait, comme je n'ai pas le temps...
1: Oui, je vous écoute, pardon, excusez-moi.
9: Voilà, excusez-moi de vous recouper encore une fois, mais... Donc, moi ce que je vous propose...
1: C'est pour ça que mes amis...
9: Oui, d'ailleurs, vous continuez à me couper, monsieur, donc je suis désolé, mais je ne vais pas pouvoir continuer la discussion très longtemps avec vous si vous me coupez chaque fois que j'essaie de vous répondre.
1: Pardonnez-moi, mais je vous trouve un peu mou. Et
9: un peu mou.
1: Peut-être que vous devriez vous mettre au patin à roulettes.
9: D'accord, mais écoutez, monsieur,
1: vous
9: je pense que...
1: Vous m'avez toujours pas répondu pour la tenue, hein.
9: Mais non, parce que je n'ai pas le temps de vous répondre, donc il n'y a pas de tenue particulière.
1: Ah, d'accord, donc je vous écoute alors, parce que j'avais pas compris ça.
9: Donc, ce que je vous propose, c'est de venir pour une présentation de nos activités. Et là, à ce moment-là, donc il y aurait d'autres personnes qui viendraient pour la première fois.
1: Ah, qui ça?
9: Ah ben, des personnes comme vous qui veulent se renseigner sur le yoga, en fait.
1: Je les connais, non?
9: Ah ben, je ne sais pas, je ne pense pas. Ce sont des personnes qui appellent comme vous, hein, donc...
1: Il y en a peut-être que je connais.
9: Donc, voilà ce que je peux vous proposer.
1: Alors, la finalité, finalement, de vos exercices, ça consiste en quoi?
9: La finalité de toute méditation a pour but de mieux se connaître et de vivre mieux avec soi-même, donc c'est simplement...
1: C'est un peu comme là où j'étais avant.
9: Donc, voilà.
1: J'étais avant dans un club de philatélie et c'était la même devise, en fait. L'idée, c'était qu'à travers les timbres, on arrive à se connaître.
9: Ouais. Ben, Oui, certainement, certainement.
1: Par exemple, on avait des timbres du Second Empire.
9: Excusez-moi, monsieur, eh bien, je vais prendre votre nom.
1: Je peux vous dire qu'à partir du Second Empire, par exemple, on a réussi à remonter quand même l'arbre généalogique des adhérents. Hein.
9: D'accord.
1: Ça a commencé par monsieur Cuvillard, je ne sais pas si vous le connaissez.
9: Est-ce que je peux prendre votre nom, monsieur? Parce qu'en fait, je ne vais pas pouvoir échanger très longtemps avec vous, parce que j'ai d'autres activités.
1: Donc, le nom du monsieur, en l'occurrence, c'était Cuvillard René, je ne sais pas si vous le connaissez.
9: Non.
1: Q-U-E-V-I-2-L-A-R-T.
9: D'accord.
1: René.
9: D'accord.
1: Eh ben, il était lui donc le fils de Cuvillard Raymond.
9: Ouh là là là, d'accord.
1: Ah. Vous avez un problème.
9: Non, non, je pense que c'est vous qui avez plus un problème que moi, il me semble.
1: Ah non, non, non.
9: Bon.
1: Vous êtes sûr que c'est bon pour la santé, le yoga, parce que...
9: Ben, pas dans tous les cas.
1: L'ambulance, c'est les pompiers qui viennent vous soigner ou...
9: Oui, d'accord, au revoir, monsieur.
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11: Fédération internationale des bourses, je vous écoute.
12: Bonjour madame.
11: Bonjour monsieur.
12: Les bourses de valeurs.
11: Fédération internationale des bourses de valeurs, c'est ici.
12: Très bien madame, je suis Camille Deledoux et j'aurais aimé savoir comment me fédérer.
11: Alors là, je pense que vous faites une erreur monsieur, parce que Fédération internationale des bourses de valeurs, nos membres ne sont que des bourses.
12: Et vous pouvez me répéter ?
11: Nos membres ne sont que des bourses.
12: Oui, c'est plusieurs bourses.
11: Mais ce ne sont que des bourses qui adhèrent à la fédération.
12: D'accord, donc ces bourses adhèrent. D'accord, je comprends bien. Hmm. Mais ce sont en même temps des membres. Hein.
11: Ils sont membres ou certaines. Quand c'est une deuxième bourse qui est dans un pays, quand il y a deux bourses, la première est membre, la deuxième est associée.
12: Donc la deuxième bourse est associée aux membres.
11: Oui.
12: Eh bien, je vous remercie, madame.
11: Il n'y a pas de quoi.
12: Au revoir, madame.
11: Au revoir, monsieur.
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14: Bonjour.
15: Bonjour monsieur, c'est bien la station service?
14: Oui, tout à fait.
15: Monsieur Martin à l'appareil, les recyclageurs Martin.
14: Oui.
15: J'ai récupéré un stock de vieilles bouteilles en plastique, je vous les apporte.
14: Attends, des bouteilles en plastique pour faire quoi?
15: Bah pour faire de l'essence.
14: Comment?
15: Bah oui, vous allez récupérer le pétrole qui se trouve dans le plastique.
14: Ah, d'accord.
15: Parce qu'il faut 2 litres de pétrole pour faire 1 kilo de plastique.
14: Oui.
15: Donc c'est mathématiste. Si vous refaites fondre 1 kilo de plastique, vous récupérez 2 kilos de pétrole.
14: Ah, oh là.
15: Et ouais, donc moi je vous apporte des vieilles bouteilles et vous avez plus qu'à les fondre.
14: Mais vous voulez en amener combien de ces bouteilles?
15: Bon, là je vous en ai mis 10 000 kilos.
14: Enfin, 10 000... Là, vous m'avez dit 10 000 bouteilles, c'est ça que vous voulez me dire?
15: Non, 10 000 kilos, ça fait 300 000 bouteilles
14: 10 000,
15: à peu près.
14: 10 000 kilos, arrêtez, mais on va mettre ça où?
15: Bah, dans vos cuves d'essence.
14: Ah, dans les cuves, vous mettez ça, d'accord.
15: Enfin, attention, d'abord vous les faites fondre.
14: Oui, j'ai bien compris.
15: Vous faites cramer le plastique et après vous le versez dans les cuves d'essence.
14: Oui, j'ai tout compris, hein. Je suis quand même pas...
15: Non, pardon d'insister, c'est juste qu'il faudrait pas faire n'importe quoi.
14: Vous allez m'emmener des bouteilles pour faire fondre, pour faire du carburant. J'ai bien compris.
15: Voilà, et quand vous avez fondu les bouteilles, vous faites quoi après?
14: Après, on les met dans les cuves.
15: Très bien, donc je vous dépose ça tout à l'heure.
14: Mais moi, je suis pas la patronne, hein.
15: Ah, elle est là, la patronne?
14: Attendez, une toute petite minute.
15: Non, une minute, ça va faire un peu long.
16: Et bonjour.
15: Ah, bah voilà, bonjour madame, on devait me passer la patronne.
16: Alors elle est partie aux toilettes.
15: D'accord, elle en a pour longtemps?
16: Eh ben sinon, ouais, si vous pouvez rappeler d'ici 10 minutes.
15: Ah ouais, 10 minutes, donc c'est quand même du sérieux.
16: Ah non, bah elle est aux toilettes, donc ça va être rapide.
15: Bah moi, mon beau-frère, il peut rester tranquille 30 minutes au cabinet.
16: Non, mais là, c'est bon, elle arrive.
15: Ah, bah disons qu'elle a fait vite.
16: Ouais, je vous la passe.
17: Allô?
15: Bonjour monsieur, vous êtes le responsable.
17: Oui.
15: Votre collègue me dit que vous sortez à l'instant de réunion, c'est ça?
17: Oui.
15: D'accord, donc vous êtes au courant pour la livraison de bouteilles en plastique.
17: Non, je suis pas au courant du tout. Je sais pas qui a commandé ça.
15: C'est moi qui a commandé ça. Comme ça, vous les faites fondre et vous récupérez le pétrole, c'est ce que je disais.
17: Non, mais moi je fais pas fondre mes bouteilles en plastique.
15: Mais si, comme ça le plastique se retransforme en pétrole et hop, vous le rebalancez dans vos cuves.
17: Non, je peux pas faire tout ça parce que je suis contrôlé. C'est interdit.
15: Bon, mais y a rien de sorcier. Vous avez un chalumeau?
17: Non, j'ai pas de chalumeau, monsieur. Je vous dis que je ne peux pas faire n'importe quoi. Je suis pas chez le bled là.
15: Ah, bah alors passez-moi ce monsieur puisque c'est lui le chef.
17: C'est moi, je suis la patronne. On a monsieur et madame, on est deux.
15: D'accord. Et l'autre monsieur, c'est ce monsieur le bled dont vous me parliez.
17: Écoutez, il s'appelle pas monsieur le bled. Je vous dis le bled, je fais pas un chalumeau, j'ai pas cramé mes bouteilles en plastique. Vous êtes fous, quoi.
15: Non, mais moi je vous en trouve un de chalumeau, hein, si c'est que ça.
17: Non, mais j'ai pas de chamulot, j'ai pas de tout ça.
15: D'ailleurs, vous êtes pas obligé d'utiliser un chamulot. Vous avez un brasero.
17: Vous êtes pas bien ou quoi, monsieur?
15: Ou une plancha, ça remplace aussi très bien le chamulot.
17: Non, mais attendez.
18: Oui, allô?
15: Bonjour madame.
18: Alors là, c'est
13: un monsieur maintenant.
15: Ah, c'est monsieur le bled.
13: Mais je l'ai fait fondre comment? Avec mon petit briquet, je fais fondre mes bouteilles.
15: Oula, alors ça, je vous le déconseille parce que ça marche. Mais alors, ça va vous prendre des heures.
13: Hein. Non, mais vous foutez de ma gueule ou quoi? Je vous dis, briquet, c'est pas le briquet.
15: Non, c'est ce que je disais. Moi, je peux vous trouver un chamulot.
13: Et puis avec mon petit filtre, je filtre le plastique pour récupérer de l'essence.
15: Pas besoin de filtrer. De toute façon, ça va se mélanger dans vos culs avec le reste de l'essence.
13: Et vous êtes con, quoi.
15: Ah oui, ça c'est possible, oui.
13: Ah, mais bon, mais en tout cas, vous pouvez vous le tarer bien profond, votre truc.
15: Ah non, alors là, 300 000 bouteilles en plastique, ça me semble beaucoup.
13: Ah, vous pouvez vous faire foutre.
15: Bah alors justement, si je peux éviter.
18: Allô?
19: Oui, bonjour madame.
18: Bonjour.
19: C'est l'école de danse?
18: Oui, tout à fait.
19: Monsieur Ledu à l'appareil.
18: Oui.
19: Dites-moi, j'étais à un mariage la samedi.
18: Oui.
19: Et il y a une nouvelle danse là qui a l'air très, très intéressante où j'ai appris plein de choses et mon petit cousin qui a ramené ça de Paris.
18: Oui.
19: J'en ai parlé à mon club de boulisme là.
18: Oui.
19: Et tous ceux qui, comme moi, pratiquent les boules.
18: Oui.
19: Ça les intéresse cette danse.
18: Ah, d'accord. C'est quoi comme danse?
19: La zézette.
18: Ah, je connais pas.
19: Ben, la danseuse, elle a la zigounette du monsieur à la main.
18: Oui.
19: Elle tourne comme ça, vous voyez. Hop, hop, hop. Et donc le monsieur, lui, se laisse faire. Il est mené par la... comment on appelle ça? Sa zézette, quoi. Sa zigounette, quoi.
18: Ouais, mais bon...
19: Oh, ben vous savez... Bon, mais on est 12, hein.
18: Ouais, mais ça fait rien.
19: Non, mais... On est motivé. On est motivé.
18: Oui, mais peut-être, mais moi, c'est pas trop ma tasse de thé, ça. Hein.
19: Je vous rassure, non. On a déjà acheté donc, les chaussons de danse et puis la tenue de danseur. Oh, et donc, il n'y a pas de braguette, de trucs comme ça. C'est tout de suite la zigounette, la zézette.
18: Ah, d'accord.
19: On la sort.
18: Non, c'est pas trop mon truc, ça. Hein. Moi, j'apprends pas tous ces trucs-là, hein. Je suis désolée. Hein.
19: Comment?
18: Ah non, ouais, mais là, c'est pas un truc qui m'intéresse. Je vous dis franchement, ça, c'est pas des trucs qui m'intéressent. Hein. Montrer les zézettes, c'est pas trop mon truc, hein. Allô?
19: Mais madame, je comprends pas, je croyais que vous étiez professeur de danse.
18: Professeur de danse, c'est pas pour montrer les zézettes, hein?
19: Mais non, mais il s'agit pas de montrer...
18: Ah oui, parce que là, si c'est pour montrer la zézette, c'est pas... Je peux vous dire tout de suite que c'est non, hein?
19: Mais c'est pas pour la montrer, c'est pour la tenir, pour la danse. Voyez, c'est pas tout à fait pareil. C'est
18: oui,
19: pas...
18: mais même si vous la sortez pour la tenir, c'est pas pareil, quand même.
19: Bah c'est ça qu'on fait.
18: Ah oui, bah alors, je suis désolée, non, c'est non, hein.
19: Attendez, il y a le président du club de boules qui est là.
18: Non, mais c'est non, hein. C'est pas la peine, n'insistez pas.
20: Allô?
18: Allô?
20: Bonjour, madame.
18: Oui, bonjour, monsieur.
20: Bonjour, madame, monsieur le baron de la Florana, là, à l'appareil.
18: Oui.
20: Juste une petite question qui me taraude d'esprit.
18: Oui.
20: Pouvez-vous me dire exactement ce qu'il y a de choquant à enseigner à 12 boulistes la zézette dans un club de boules?
18: Ah non, vous m'excuserez, là, je suis désolée, là, c'est non, hein. Moi, je vais pas m'amuser à faire des danses avec, à montrer que le mec monte sa zézette et puis la nana la tienne, je suis désolée.
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22: Bonjour.
15: Bonjour monsieur, c'est bien le bar?
22: Non, bonjour madame.
15: C'est-à-dire?
22: Vous m'avez dit bonjour monsieur.
15: Pas du tout, non.
22: Ah pardon.
15: C'est pas du tout mon genre en plus.
22: Ah oui, j'ai rêvé.
15: Et puis pourquoi je vous dirais bonjour monsieur si vous êtes une dame?
22: Je sais pas.
15: Quand même, ce serait bizarre.
22: Oui, ça serait bizarre.
15: Bah, imaginez le gars à chaque

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3: Je pense que c'est du simple, donc ça va être facile. Vous allez pouvoir péter vous-même la vitrine maintenant.
4: Ben non, vous rigolez pas, non. C'est pas à moi à faire ça.
3: Eh ben dans ce cas, demandez à un client.
4: Mais même à un client, il le fera pas.
3: Bah si, vous lui dites de faire semblant de trébucher à travers la vitre.
4: Bah non.
5: Oui, allô?
3: Ah, c'est madame.
5: Ah, c'est monsieur, c'est pas madame.
3: Pas de bol.
5: C'est quoi ce bordel-là? Personne ne vient sur ma terrasse. J'ai une terrasse fermée, moi, monsieur.
3: C'est fermé, c'est-à-dire que c'est fermé à clé?
5: Ben, bien sûr.
3: Pas grave, vous nous laissez la clé sur la serrure.
5: Non, je ne laisse rien sur la serrure.
3: Ou alors vous laissez ouvert, comme vous voulez.
5: Non, je ne laisse rien ouvert, vous m'emmerdez. Je ne vous ai rien demandé.
3: Alors là, parole de Martin Travaux, je peux.
5: Martin Travaux, il a fait un devis chez moi.
3: Ah oui?
5: Il y a un nom sur le devis.
3: Bah oui, il y a le vôtre.
5: Ah oui, bah dites-moi mon nom. Comment je m'appelle?
3: Ah, vous ne savez pas comment vous appelez?
5: Non, vous, je vous demande comment je m'appelle.
3: Pardon, mais alors là, il y a vraiment un problème, hein.
5: Bah oui, il y a un problème.
3: Ah bah oui, si vous connaissez même pas votre nom, je suis désolé.
5: Non,
3: mais...
5: non, c'est à vous que je demande le nom.
3: Je commence à me demander si je n'ai pas affaire à un impostateur. Bah oui.
6: Bon, tu es impostateur.
4: Oui, allô.
3: Bonjour, monsieur.
4: Monsieur? Mais c'est pas un monsieur.
3: Eh bah allez, 3 sur 3, c'est rare.
4: J'ouvre, moi, monsieur, il y aura des clients sur la terrasse. Vous allez quand même pas passer avec vos matériels sur la terrasse que les clients vont être là, non?
3: Ah mais que les clients, ils peuvent rester pour le moment, mais il faudrait déjà virer le mobilier.
4: Ah non, on n'enlève rien, monsieur. Ça, c'est clair, net, précis. Vous n'allez quand même pas arriver le jour que je rouvre ma terrasse.
3: Pardon, mais comme par hasard, juste le jour que je commence mes travaux, c'est le jour que vous ouvrez votre terrasse.
4: Bah monsieur,
3: c'est un petit peu gros quand même, non?
4: Bah c'est pas que c'est un peu gros, vous suivez le protocole des bars, monsieur? On ne travaille qu'avec la terrasse.
3: Eh bah, il suffit d'installer la terrasse dans l'établissement.
4: Mais je ne peux pas.
3: Mais si, vous collez tout à l'intérieur.
4: Bah non, intérieur c'est interdit.
3: Oui, mais vous dites aux clients que c'est une terrasse intérieure.
4: Mais je ne peux pas les faire rentrer.
3: Ouais, avec un peu de motivation et de bonne volonté.
4: Non, mais vous, c'est vous qui faites le protocole?
3: Ah bah si vous voulez, oui, je peux vous protocoler, y a pas de problème.
4: Non, je suis...
3: Après, ça devrait durer qu'une quinzaine de jours, de toute façon.
4: Ouais, une quinzaine de jours. Non, mais ça fait 7 mois que je suis fermé. Vous rigolez ou quoi?
3: Ah oui, bien sûr.
4: C'est comme ça.
3: Ah bah si, il y a oui.
4: Non, mais, c'est moi qui commande, c'est moi le maître d'œuvre, d'accord? On est bien d'accord.
3: Ah bah non, pardon, mais vous n'êtes pas salarié chez Martin Travaux, que je sache.
4: Je ne travaille pas aux travaux Martin, je suis patronne, monsieur, d'accord? On est bien d'accord.
3: Oui, bah moi aussi, je suis patronne, j'en fais pas toute une carabistouille.
4: Bah vous êtes pas patron, bah vous êtes un bon patron.
3: Ah, merci.
4: Oui, venez, je vous attends, je suis sur la terrasse, là.
3: Ah, vous commencez à ranger?
4: Ah oui, j'arrange, là, je vais fermer le bordel.
3: Super, eh ben vous voyez, c'est pas si compliqué.
4: Mais vous rigolez ou quoi?
3: Alors, franchement, oui.
4: Ouais, oui, allez, vous me prenez pour une con, allez.
3: Ah non, alors ça non, le con, c'est moi, monsieur.
4: Allez.
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7: Zambon Immobilier, Véronique, bonjour.
8: Oui, bonjour, madame. C'est bien l'établissement Zambon?
7: Oui.
8: Oui, bonjour, c'est le commissariat central pour un petit renseignement.
7: Oui.
8: Est-ce que par hasard, monsieur Zambon se serait fait prendre en sandwich avec un monsieur Cornichon cette nuit à Laval?
7: Oh non, je crois pas.
8: Parce que là, on a monsieur Cornichon là en audition, là.
7: Non, monsieur Zambon était chez lui, non.
8: Attendez, parce que là, j'ai monsieur Cornichon, donc je vais vous confronter, hein.
7: Mais, allô?
9: Merci. Allô?
7: Oui, bonjour, monsieur.
9: Bonjour, madame. Madame Zambon?
7: Non, je suis la collaboratrice de monsieur Zambon Pierre.
9: Voilà. Je suis monsieur Cornichon et j'ai été pris en sandwich cette nuit par un monsieur Zambon.
7: Mais monsieur Zambon Pierre?
9: Ah, il m'a pas dit son prénom.
7: Parce que il y a monsieur Zambon Père aussi, hein.
9: Ah non, il y en avait qu'un.
7: Non, mais je veux dire, il y a deux Zambons à Laval. Il y a monsieur Zambon Pierre et monsieur Zambon Gérard, son père.
9: Ah, écoutez, il m'a pas dit. Moi, je m'appelle monsieur Cornichon Robert.
7: Ah oui, mais je peux vous affirmer que monsieur Zambon n'était pas à Laval hier, hein. Enfin, cette nuit, hein.
9: Il s'est pas fait prendre en sandwich avec moi?
7: Non.
9: Bon, je vous repasse le commissaire, alors.
7: Oui.
8: Merci. Allô?
7: Oui.
8: Oui, excusez-moi.
7: Oui, je vous en prie. Par contre, je me permets de vous demander une chose. Il n'a pas le prénom de ce monsieur, parce qu'il y a monsieur Zambon Gérard aussi, son père. Alors, je ne sais pas...
8: C'était un Zambon comment?
7: Mais ça, il ne sait pas le petit monsieur.
8: Nature. Nature.
7: Zambon Nature?
8: C'est ce qu'il me dit, oui.
7: Bah, écoutez, je suis désolée, mais là, je ne peux pas éclairer vos chandelles. Hein. Là, je ne sais pas du tout. Zambon Nature. C'est bizarre.
8: Oui, mais il a dû prendre un coup de rouge avec, non?
7: Qui donc? Monsieur Cornichon?
8: Oui.
7: Ben, je sais pas. À quelle heure ça s'est produit?
8: Attendez, je vous le passe, vous allez voir avec lui.
7: Hein. Oui, merci, monsieur.
9: Merci. Allô?
7: Oui.
9: Oui, monsieur Cornichon,
7: à
9: l'appareil.
7: Oui, à quelle heure ça s'est... Vous avez eu un petit accrochage avec monsieur Zambon?
9: Il m'a pris en sandwich à 20h45, avec un ballon de rouge.
7: Avec un ballon de rouge?
9: C'était un monsieur Zambon Fromage.
7: Pardon?
9: Je me souviens, Zambon Fromage.
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7: Oui.
3: Bonjour monsieur, c'est bien le magasin de vêtements?
7: Oui.
3: C'est monsieur Martin à l'appareil. Vous savez pourquoi je vous appelle?
7: Comment?
3: Bah, je vous appelle pour jouer à la tonton, pour jouer à la bobo, pour jouer à la...
7: Le tombola, je sais pas, non?
3: La tombola Martin, c'est exactement ça, bravo! Tombola Martin, tombola Martin.
7: Pas, je sais pas vous parler.
3: Tu t'es inscrit sur Internet.
7: Je suis inscrit sur Internet pour jouer à la tombola Martin.
3: Ah.

0: Ah, et ben voilà, vous vous en souvenez en plus. Super.
1: Non, je me suis jamais inscrit sur Internet pour jouer à aucune.
0: Aujourd'hui, dans la Tombola Martin, on joue au qui perd gagne. Je vous écoute pour le chiffre du jour.
1: Attendez, excusez-moi, je veux.
0: Ah.
1: V8. Voilà.
0: Le chiffre V8. Très bien. J'enregistre votre participage.
1: Oui, allô?
0: Oui, donc vous avez choisi la case V8, c'est bien ça?
1: Oui.
0: Aïe!
1: Comment?
0: Vous venez de tomber sur la case plus 100 euros.
1: Oui.
0: Mais comme c'est le qui perd gagne, vous savez ce que ça veut dire? Eh ben, ça veut dire que vous nous devez 100 euros, malheureusement.
1: Ah non.
0: Alors, on peut les débiter directement sur votre compte.
1: Non, je me suis jamais inscrit à une tombola, je n'allais pas me débiter 100 euros comme ça, non mais ça va pas.
0: Bah, vous m'avez dit V8, donc...
1: V8, c'est parce que j'étais avec une cliente et je lui donnais son colis qui s'appelle V8.
0: Oh, vous inventez.
1: Pas du tout.
0: Bah si, un colis qui s'appelle V8,
1: alors là, pas du tout. Alors là, j'ai la cliente à côté de moi, je suis en train de lui donner son colis, alors arrêtez de me prendre la tête.
0: Est-ce que ce serait pas un peu une cliente imaginaire quand même?
1: Non, du tout, la cliente est à côté de moi.
0: Oh bah, passez-la moi.
1: Ben voilà. Allô?
0: Oui, allô?
1: Oui, donc je suis la cliente.
0: Non, c'est la même voix, j'en étais sûr, c'est la même personne.
1: Non, c'est pas la même voix, non. Je pense que vous pouvez faire la différence entre deux voix différentes.
0: Non, mais vous allez pas me faire à moi le coup de la même voix, pardon.
1: Ce n'est pas la même voix, écoutez, vous êtes bourré ou quoi? Vous pouvez faire la différence entre deux voix de femmes quand même, j'espère pour vous.
0: De femmes? Bon, en plus des femmes, bien sûr.
1: Non, parce qu'on est des hommes maintenant.
0: Bah, c'est le même monsieur, c'est toujours.
1: C'est le même monsieur, oui, bah, je pense que, à mon avis, c'est une arnaque, madame.
0: Non, mais vous inquiétez pas, on va débiter directement. Ah, là, c'est un autre monsieur, d'accord.
1: Débiter de quoi, monsieur?
0: Bah, oh là là là là, vous débitez les 100 balles que votre collègue vient de perdre.
1: Non, il n'y a personne qui... Attendez, t'as participé à un truc, une corbeau-là sur Internet? Bah, j'ai au téléphone, il va y avoir 100 euros de débité sur ton compte. Bah, t'as participé à une corbeau-là, moi, j'ai rien.
0: Ah, ça doit être la dame que j'entends derrière qui a fait l'inscription, non?
1: Non, c'est mon mari et je lui demande. Et il me dit qu'on n'a pas participé à rien du tout. Qu'est-ce que c'est que cette arnaque-là?
0: Ah oui, mais dans ce cas, fallait pas jouer.
1: Ah non, on n'a pas joué, monsieur. Au grand, moi, j'ai rien fait du tout. C'est vous qui me demandez un numéro.
0: Bah oui, alors l'autre monsieur me dit V8. On tombe sur la case 100 balles.
1: Non, moi, je suis désolée, monsieur. Je vous interdis de débiter sur mon compte les 100 euros. Hein. Moi, je n'ai participé à aucune tombola.
0: Non, mais tout n'est pas perdu, puisque je vous propose le kit au double.
1: Ah non.
0: Allez, on y va, c'est parti.
1: Ah non, je n'ai pas... Non, partez.
0: C'est le kit au double. C'est le kit au double. T'as déjà perdu 100 euros.
1: Non, monsieur, non.
0: Si.
1: C'est quoi comme arnaque, ce truc-là?
0: Maintenant, on joue pour 200 balles.
1: Non, moi, je n'ai pas. Vous avez beau chanter, monsieur, je fais opposition aux 100 euros.
2: Il faut aller à la banque, hein. Ouais, mais faut bouger, hein. Parce que je fous de ta gueule, là.
0: Pas besoin d'aller à la banque, je débite.
2: Allô?
0: Bonjour, madame.
2: Et de quoi vous parlez, là, déjà, exactement?
0: Je vous parle de la tombola Martin,
2: Ouais, mais Martin, mais qu'est-ce que vous faites, vous?
0: Ah, moi, ce que je fais, c'est une tombola Martin,
2: Ouais, mais tombola, au bout, il y a quelque chose, quand même.
0: Oui, aujourd'hui, c'est donc le qui perd gagne, donc ce sont les gagnants qui nous donnent de l'argent.
2: Non, mais, et puis demain, ça va être combien?
0: Alors, demain, je peux vous rappeler pour un autre jeu, ce sera le qui perd perd.
2: Tiens, coca dessus, bois de l'eau.
0: Ah, désolé, mais je ne bois jamais d'eau,
3: Allô? Oui.
4: Bonjour, monsieur.
3: Bonjour.
4: Je vous appelle parce que, voilà, j'ai besoin d'acheter des tampons.
3: Oui.
4: Et je voudrais savoir à quel prix.
3: Ah, il faut se déplacer, on ne dit pas comme ça.
4: Oui, mais non, mais moi j'en ai besoin pour l'année, voyez-vous.
3: Oui, mais il y a combien de lignes?
4: Fils, vous voulez dire de combien de boîtes de tampons?
3: Non, de lignes.
4: Ce que vous appelez la ficelle, quoi.
3: Oui.
4: Ah, la ficelle, oui. Ça veut dire une ficelle par tampon. Moi, j'en consomme quand même pas mal, parce qu'à mon âge, on a des fuites. Hein. Ça fait à peu près une trentaine par mois. Il m'en faut entre 300 et 400.
3: Ah, mais vous voulez quoi exactement?
4: Des tampons.
3: Mais on ne fait pas ça. Nous, c'est des tampons, on fait des tampons pour... C'est pour mettre sur les factures?
4: Ah non, c'est pour mettre entre mes jambes.
3: Ah, mais on ne fait pas ça, nous. Là, on fait des clés minutes, nous.
4: Des quoi?
3: Des clés.
4: Mais pourquoi ils disent des tampons, ils mettent dans le bottin?
3: Non, mais c'est des tampons, c'est pour mettre derrière les factures, c'est un tec.
4: Ah ben, du latex, voilà, ça peut aller, le latex aussi.
3: Non, c'est pas ça, non. Non, on fait pas ça, il faut aller à la pharmacie.
4: Oh, vous pouvez pas me dépanner.
3: Ah, mais non, papa, nous, on fait des clés minutes,
4: Je vois pas ce que je vais faire avec des clés minutes.
3: Oh.
4: Merci.
3: Allô?
5: Oui, bonjour, monsieur.
3: Bonjour.
5: Monsieur Lamolle à l'appareil.
3: Oui.
5: Oui, apparemment, ma femme n'a pas bien compris ce que vous lui disiez, parce qu'en fait, elle a besoin de tampons hygiéniques, parce qu'elle a des fuites.
3: Oui, mais nous, c'est un magasin Climinut. On fait les tampons, mais les tampons, c'est pour les tampons à texte.
5: Voilà, c'est ça, des tampons à sexe, c'est ça.
3: Mais non, là, c'est un magasin Climinut. On fait pas les tampons pour mettre entre les jambes.
5: Vous m'avez dit des tampons à sexe.
3: Non, mais non. Là, c'est un magasin Climinut. On fait pas de tampons à sexe, nous. Nous, c'est Climinut. On fait des clés.
5: Comment?
3: Oh, merde.
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7: Bonjour.
0: Bonjour, monsieur, je suis bien au garage.
7: Oui, tout à fait.
0: Monsieur Martin, à l'appareil,
7: oui.
0: J'ai eu un petit souci avec ma voiture.
7: Qu'est-ce qui vous arrive?
0: Bah, aux actualités, ils ont dit qu'il y avait plein de bagnoles qui se faisaient rappeler parce qu'elles seraient pas résistantes aux incendies. Je sais pas si vous avez suivi.
7: Oui, bien sûr.
0: Donc moi, j'ai voulu tester ma voiture pour voir si elle résistait aux incendies.
7: D'accord.
0: Et il se trouve que pas du tout.
7: Ah bon? Qu'est-ce que vous avez fait?
0: Ce que j'ai fait, c'est que j'ai pris un chalumeau.
7: Oui.
0: Je sais pas si vous voyez ce que c'est un truc qui envoie des flammes à 3000 degrés.
7: Oui.
0: Voilà. Donc j'ai mis un bon coup de chalumeau sur ma portière passager.
7: Ah oui, vous auriez pas dû.
0: Bah oui, mais sinon je pouvais pas savoir si ma voiture était sensible aux incendies ou pas.
7: Ah.
0: Eh oui, rapport à ce qu'il disait pour les voitures défectueuses, vous comprenez, il fallait que je vérifie.
7: Eh oui, j'ai bien compris ce que vous avez fait, l'essai que vous avez fait avec le chalumeau. Et par rapport à ce qu'on a entendu à la télé, que les voitures étaient rapatriées.
0: Exactement, mais avant de repétrifier ma voiture, il fallait que je sache si elle était défectueuse.
7: Ah oui, voilà, d'accord, ok.
0: Donc forcément, qu'est-ce que je fais? Je prends un chalumeau.
7: Oui, je comprends.
0: Eh ben, ma portière ne résiste pas du tout, elle est toute cramée.
7: Ah merde.
0: Eh ouais, puis c'est pas tout. J'ai voulu vérifier si l'intérieur de la voiture était défectueux aussi ou pas.
7: Oui.
0: Donc, j'ai visé la banquette arrière, pim, pareil, j'ai mis un grand coup de machin là.
7: Chalumeau, oui.
0: Voilà, eh ben devinez quoi, je vous le donne dans le mille.
7: Ça a cramé.
0: Eh ben voilà, la banquette, elle a cramé aussi.
7: Merde.
0: Eh ben oui, et puis c'est pas tout, parce qu'apparemment, l'assurance ne rembourse pas si on met soi-même des coups de chalumeau sur sa voiture.
7: Bah oui, je me doute.
0: Donc, je leur ai dit que je vous avais déposé ma voiture chez vous pour une vidange.
7: Oui.
0: Et que c'est vous qui me l'avez rendue toute cramée.
7: Ben oui, mais le problème, c'est qu'ils risquent de demander aussi la facture de la vidange. Nous, on n'a pas.
0: Alors, vous inquiétez pas, puisque justement, j'ai fait une facture à votre nom pour une vidange et deux coups de chalumeau.
7: Non, mais on fait pas des trucs comme ça, vous rendez compte.
0: Bah, je préfère, comme ça, au moins, on est réglo.
7: Bah, attendez, je vous passe mon patron, ne quittez pas.
0: Merci, monsieur.
8: Ouais,
0: bonjour madame. Apparemment, il faut que je voie avec vous pour ma voiture cramée.
8: Elle est cramée?
0: Oui, c'est ce que je disais. J'ai voulu tester moi-même si elle résistait aux incendies.
8: Ouais.
0: Mais si je dis que c'est moi qui ai fait le test, l'assurance, elle va pas me rembourser.
8: Bah, faut pas leur dire ça.
0: Bah oui, mais enfin, ça se voit qu'elle est cramée.
8: Bah, il faut leur dire que ça commence à cramer, c'est tout. Faut leur dire non, j'ai rien fait. Ça retourne à la concession. C'est eux qui se débrouillent.
0: Non, alors j'ai fait plus simple. J'ai déclaré que c'est vous qui m'avez cramé la voiture à coups de chalumeau.
8: Ah non.
0: Bah si, je me suis dit, si ça vient d'un professionnel de l'automobilisme...
8: Non, je te le dis, moi tu peux pas m'accuser d'avoir fait un test. Les experts, ils vont m'en foutre plein la gueule.
0: Mais si, toi tu dis que tu vidangeais ma voiture avec ton chalumeau pour faire un test.
8: Non, j'ai pas touché à la voiture.
0: Bon, dans ce cas, on dit que je t'avais laissé la bagnole pour une simple vidange.
8: Non, je...
0: Mais si, et tu dis que pendant ce temps, tu jouais machinalement avec ton chalumeau.
8: Mais mon garçon, tu te rends compte de ce que t'es en train de me demander, là? Moi, j'ai jamais vu ça, quelqu'un qui est en train de me dire que j'ai fait ça, que je l'ai pas fait.
0: D'accord. D'accord, et si dans ce cas je te dis de dire que t'as pas fait ça, est-ce que tu te dis que tu peux dire que tu l'as fait?
8: Mais c'est incroyable quand même.
9: Attends. Allô?
0: Ah, c'est une autre dame.
9: C'est une autre dame, d'accord.
0: Donc comme j'expliquais...
9: Je connais monsieur Martin.
0: Oui, bah moi aussi je connais, c'est moi.
9: C'est
0: Rire et Chansons. Ah, bravo. Eh ben bienvenue à la radio.
8: T'es un enfoiré quand même.
0: Merci madame.
8: Tu veux le passer à la radio?
0: Ah bah on va passer tous ensemble à la radio, je te confirme. Ah oui, ça soulage, hein.
9: C'est l'appel trop con de monsieur Martin.
8: D'accord.
0: Eh ben voilà, la jeune femme derrière a tout dit.
8: Et c'est mon neveu qui t'a grillé, hein. J'ai jamais vu ça de ma vie.
0: Bon, bah, t'inquiète, je range mon chalumeau.
8: Merci Martin de m'avoir rassuré.
0: Ah, mais avec plaisir. Au revoir madame.
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11: Allô?
5: Bonjour monsieur. J'ai bien la boucherie?
11: Oui, c'est l'employé là.
5: Oui, très bien, bonjour monsieur Robert Ledoux à l'appareil.
11: Oui?
5: Excusez-moi de vous déranger. Je suis pêcheur, hein.
11: Oui.
5: Et je vous appelle parce que j'aurais voulu savoir si dans votre boucherie, vous pourriez pas de temps en temps me mettre un peu d'asticot de côté.
11: Non. On n'a pas du tout ça.
5: Oh, ben, c'est pas ce qu'on m'a dit, hein.
11: Ah bon? Qui c'est qui vous a dit ça?
5: Oh, ben, écoutez, ça m'embête, hein. C'est quelqu'un qui a vu des mouches qui passaient devant chez vous.
11: Ah bon? Alors, vous voulez peut-être parler au patron?
5: Bah.
11: Parce que moi, je suis l'employé, là. Vous.
5: ben, je ne voudrais pas vous déranger, mais c'est juste pour que vous m'en mettiez un peu de côté.
12: C'est un monsieur qui téléphone parce qu'on lui a dit qu'il y avait des mouches, puis de temps en temps, on avait des asticots pour lui mettre des asticots de côté. Ouais. Alors, on y a fait une farce, là.
13: Allô?
5: Bonjour, monsieur.
13: Bonjour, monsieur.
5: Monsieur Ledoux, à l'appareil.
13: Oui.
5: Excusez-moi, hein. Je vous appelle parce que je sais que vous êtes dans la boucherie, évidemment.
13: Oui.
5: Et on m'a dit que vous aviez des asticots. Et
13: j'ai des asticots. Ben, celui-là qui vous a dit ça, ben, je serais bien content de le connaître. Hein.
5: C'est l'autre boucherie, hein. Le boucher concurrent. C'est comment il s'appelle, un monsieur...
13: C'est lui qui vous a dit de venir chez nous pour des asticots?
5: Oui.
13: Ah oui. Eh bien, vous pouvez lui dire que c'est un beau con de ma part.
5: Ah ben, je crois que c'est lui.
13: Eh bien, il est gonflé, le mec, hein.
5: Attendez, vous permettez, je vais demander à mon petit-fils, hein.
13: Oui, oui, oui, oui. À quelle occasion il lui a dit ça?
5: Parce qu'il passait devant la rivière, il était en train de pêcher, puis là, il s'est arrêté, il lui a dit, vous cherchez des asticots? Alors, mon petit-fils lui a dit oui. Il a dit, ben, faut aller à la boucherie.
13: Elle est bonne, celle-là. Ben, c'est ce fumier de... Une belle ordure. Croyez-moi, quand il se pointera chez moi, il sera pas déçu du voyage. Ouais, parce qu'il m'a déjà fait des saloperies pas mal. Ah, mais là, ça, là c'est une bonne, celle-là, hein.
5: Attendez, vous quittez pas?
13: Oui, oui, oui, oui.
5: Mon petit-fils me dit qu'il avait une mauvaise haleine, le gars qui lui a dit ça.
13: Ah, ben c'est une barrique à deux pattes.
5: C'est une?
13: Une barrique à deux pattes, c'est un ivrogne fini.
5: Ah, ben voilà, c'est pour ça.
13: C'est un ivrogne. Vous pensez que je le connais, ce pistolet? Mais il m'en veut à mort, je sais pas pourquoi, j'en sais rien, je sais pas. Il me fait des
5: crasses
13: pas mal.
5: Non, il vous en veut pas, parce qu'il a dit que c'était les meilleurs asticots de toute la vie.
13: Ah, ben bien sûr, mais envoyez un client. Vous parlez d'une réputation, monsieur. Envoyez un gars chez Boucher pour des asticots, vous rigolez? Vous parlez d'une réputation?
5: Mais il a dit que c'est les meilleurs asticots de la ville.
13: Ah, ben bien sûr, les meilleurs asticots de la ville, bien sûr. Mais le meilleur camp, vous allez chez lui, vous le trouvez, hein? Ça, je vous le dis, hein.
5: Vous marquez, je suis assez embêté. Parce que moi, j'ai transmis votre adresse, là, vous savez, au guide départemental de la pêche.
13: Oui.
5: Et ils ont mis un article.
13: Oui.
5: Alors, c'est marqué boucherie.
13: Oui.
5: Et en grand, c'est marqué les meilleurs asticots de toute la région.
13: Là, vous faites bien de me dire ça, monsieur.
5: Et en dessous, c'est marqué en petit. Et en plus, c'est gratuit, vous accueillez avec le sourire.
13: Et en plus, c'est gratuit, vous accueillez avec le sourire. Eh bien, je vous remercie beaucoup, monsieur. Là, vous avez bien fait de me téléphoner. Parce que je vais m'occuper de l'affaire. Et croyez-moi, je vais m'occuper de l'affaire. Hein.
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14: Oui, bonjour.
0: Bonjour, madame. Je suis bien chez l'antiquaire.
14: Non, monsieur. Sans déconner, vous reconnaissez pas la voix d'un homme, quoi.
0: Oh, bah, pardon. Je peux pas deviner, non.
14: Bah, non, une femme, on peut pas deviner la voix si c'est un homme ou c'est une femme,
0: ouais. Oui, bah, une chance sur deux, pas de bol.
14: Ouais.
0: Monsieur Martin à l'appareil, société Martin Avantage.
14: Oui.
0: On vient de retrouver une carte jeune qu'on avait fait pour vous en 1992.
14: Carte jeune en 92.
0: Oui, mais comme je vous l'avais jamais envoyée, eh ben, vous l'avez jamais reçue.
14: Ah ouais, putain. Ouais.
0: Donc, je suppose que je ne vous la renouvelle pas.
14: Bah oui, oui, oui.
0: Très bien. Comme ça, il y aura juste les arriérés.
14: Quels arriérés?
0: Bah, vous êtes inscrit au club Avantage Martin depuis 92, donc il y a quand même 30 ans d'abonnement à régulariser.
14: Ah ouais, non, mais ça marche pas comme ça, monsieur, là. Moi, cette carte, je l'avais pas, j'ai bénéficié de rien, et là, vous me demandez de payer.
0: Non, mais même sans la carte, vous aviez les avantages.
14: Les avantages de quoi?
0: Vous avez 3% de remise sur les albums de timbres pour le philatélisme.
14: La philatélie des timbres, j'ai jamais collectionné. Non, mais attendez, je sens l'arnaque, là.
0: Oh, alors là, pas du tout, vous inquiétez pas, c'est juste une petite régularification standard.
14: 92, ça fait 30 ans, et au bout de 30 ans, vous m'appelez pour me demander de vous payer combien? Faites-moi rêver, là.
0: Alors, 12 mensualités par an, fois 30 ans, ça fait 7200
14: francs. 7200
0: francs.
14: Non, mais sans déconner.
0: Ça, évidemment, je le conversionne en euros.
14: Ouais, mais en euros, ça fait 1000 euros.
0: Non, ça fait 45 000.
14: 45 000 quoi? 45 000 euros?
0: Bah oui.
14: Non, je crois pas, non.
0: Mais si, faut multiplier par 6,5.
14: Ouais, non, mais alors je reçois pas de carte. Je profite des avantages sur la philatélie. Je collectionne pas les timbres et vous me demandez 45 000 euros?
0: Voilà. Ah bah, vous voyez, finalement, vous avez tout compris.
14: Non, mais y a pas d'histoire de 45 000 euros, mais vous êtes complètement halluciné, mon pauvre monsieur, là. Ça fait longtemps que j'aurais des relances de...
0: Ah, parce qu'en plus, vous avez reçu des relances.
14: Ah non, justement.
0: Ah bah, voilà.
14: Non, vous me
0: oui,
14: dites.
0: Oui, oui, oui.
14: C'est ce que je vous dis.
0: Tiens.
14: C'est ce que je vous dis, monsieur.
0: J'ai bien compris. Vous avez reçu les relances. Vous les avez.
14: Non, c'est ce que je vous dis. Non, mais vous êtes. C'est quoi l'histoire, là?
0: Pardon?
14: Non, il n'y a pas de pardon, monsieur. Moi, je suis en train de vous dire que j'aurais reçu des relances. Et là, vous me demandez, au bout de 30 ans, de vous régler 45 000 euros.
0: Ah, mais non! Attendez, vous allez rire.
14: Oui.
0: C'est moi qui les ai, les relances. J'avais oublié de les envoyer, mais je vous les poste aujourd'hui, promis.
14: Non!
0: Si, mais on change les dates.
14: Ah, oui, non, mais bien sûr, vous allez m'envoyer des relances, antidatées. Non, mais vous plaisantez des genoux, là, ou quoi?
0: Oui, bien sûr.
14: Non, vous m'envoyez rien du tout, vous allez vous faire têter les yeux.
0: Sinon, je vous les dépose.
14: Non, donnez-moi votre numéro. L'adresse, le nom de la société.
0: Pardon, c'est monsieur que j'entends derrière vous?
14: Non, c'est. Non, là, il s'en déconne. Non, c'est mon épouse que vous entendez derrière.
0: Oui, bah, passez-le moi.
14: Non, c'est mon épouse, passez-le moi. Non, mais vous êtes complètement azimuté, là.
0: Non, mais vu que la carte est au nom de monsieur.
14: Allez, vous êtes qui?
0: Allez, je suis monsieur Martin.
14: Non, Martin comment?
0: Martin.
14: Martin comment?
0: Bah, Martin.
14: C'est bon, ça va me saouler, ça va me saouler. Donnez, votre nom de famille, c'est Martin, et votre prénom, c'est quoi?
0: C'est Martin.
14: Martin.
0: C'est absolument.
14: Il est en train de nous prendre pour un lapin de 3 semaines, là. Il s'appelle Martin, ce connard.
0: Allô?
14: Oui.
0: Bah, quand même, il vous entend, hein.
14: J'en ai rien à branler que vous m'entendiez. C'est quoi cette embrouille? C'est quoi cette arnaque?
0: Oui, et puis mes 7200 francs de carte avantage, Martin.
1: Non, il n'y a pas 7200 francs à donner, il n'y a rien du tout à donner. Qu'est-ce que c'est ça?
0: Ah, bah voilà, enfin, bonjour monsieur.
1: Vous commencez à me faire chier.
0: Comment ça, je vous fais chier? Vous êtes bûcheron?
1: Vous commencez à me faire chier, monsieur. On coupe la conversation, ok?
0: Oh non, attendez, encore mieux. On scie la conversation. Comme ça, on fait d'une pierre deux coups.
1: Arrêtons!
0: Eh, coupez, sciez. Vous l'avez ou pas?
15: Cimetière animal, bonjour.
4: Allô?
15: Oui.
4: Oui, bonjour madame.
15: Bonjour madame.
4: C'est le cimetière pour animaux.
15: Oui.
4: Oh mon Dieu, dites-moi, je voulais savoir ce que vous faisiez de tous les os.
15: Ah ben non, on enterre les animaux entiers, ça reste dans la tombe, dans la boîte.
4: Oh, est-ce que vous auriez la gentillesse de m'en mettre un de côté?
15: Vous avez un animal qui est pas bien?
4: Si, il est bien, mais il aime bien jouer avec les os.
15: Votre animal aime jouer avec les os?
4: Mais oui.
15: Mais les animaux qui sont enterrés, les os restent à la personne qui enterre l'animal?
4: Mais il y en a bien de temps en temps. Quand il pleut beaucoup, il n'y en a pas un qui remonte à la surface.
15: Vous voulez demander quoi? Un os d'un chien qui remonte à la surface?
4: Non, mais pas forcément qui remonte à la surface, mais qui, je sais pas, au moment où ils les mettent dans les boîtes, là.
15: Mais au moment où ils les mettent dans les boîtes, ils sont entiers, les bêtes.
4: Eh ben, justement, vous pouvez peut-être en enlever un.
15: Mais vous plaisantez ou quoi?
4: Mais vous pouvez peut-être le faire en cachette.
16: Oui, bonjour, madame.
4: Bonjour, monsieur.
16: Qu'est-ce qui vous arrive?
4: Mais je comprends pas, j'ai appelé parce que mon petit chien, ben, il aimait bien jouer avec les os.
16: Ah non, on n'a pas d'os, non. Les os, ils sont enterrés, ils restent dans la terre.
4: Mais est-ce que, quand il pleut, est-ce qu'il n'y a pas des os qui remontent à la surface?
16: Non, jamais. Vous avez vu, vous, dans un cimetière, que les os des humains sortaient? Non.
4: Mais non, mais c'est normal, les humains, ils sont dans des cercueils.
16: Ah ben, les chiens aussi.
4: Ah ben c'est pour ça qu'elle a pas voulu m'en donner.
16: Eh ben oui, mais il faut déterrer, puis enlever le cercueil et tout. Vous vous rendez compte, ça vous coûte une fortune.
4: Combien?
16: Puis j'ai pas le droit de toute façon.
4: Ah, j'entends votre dame derrière.
16: Non, mais j'ai pas le droit.
4: Oh, s'il vous plaît.
16: Oui.
4: Si je viens avec mon canis.
16: Oui.
4: Est-ce que vous m'autorisez à ce qu'il fouille un peu la terre?
16: Ah non, ça c'est interdit qu'il fouille la terre. Non, attendez, vous êtes parti où là? Écoutez, moi quand vous serez mort, j'irai chercher un os. Il aime bien jouer avec les os d'humains, mon petit-fils. Alors je vais aller chercher un os d'humains au cimetière, puis j'irai, tiens, amuse-toi.
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17: Oui, allô?
0: Bonjour, monsieur, c'est bien le bar?
17: C'est madame, non, c'est la brasserie.
0: Voilà, oui, c'est exactement ce que j'ai dit. Monsieur Martin, à l'appareil.
17: Ouais.
0: Il y a un problème sur votre jus de tomate. Je sais pas si vous êtes au courant.
17: Non, justement.
0: Parce que moi, l'autre jour, j'ai voulu boire un jus de tomate chez vous, et apparemment, vous m'avez servi une sorte de mélange avec des trucs bizarres.
17: Ah non, nous, on mélange pas, on ouvre les bouteilles devant les clients, donc,
0: Bah, c'était pas une bouteille, justement. J'ai commandé une tomate, et on me l'a apportée dans un verre, et ça avait pas l'air d'être de la tomate.
17: Ah, mais on vous a apporté une tomate, un Ricard tomate.
0: Un Ricard? Bah, bravo, tout s'explique.
17: Bah, comme ça, monsieur.
0: Pardon, mais vous venez de m'avouer que vous rajoutez du pastis dans le jus de tomate.
17: Non. Je vous avoue pas qu'on rajoute du pastis. Une tomate, si vous demandez une tomate, c'est un Ricard avec de la grenadine.
0: Oui, mais enfin, si vous vous amusez à changer les boissons sans prévenir.
17: Bah non, on s'amuse pas à changer les boissons.
0: Moi, je demande une tomate. J'attends évidemment une tomate pressée et on me sert un cocktail.
17: Monsieur, quand vous commandez un tango, je vais pas vous prendre par la main et faire un tango danser, hein.
0: Alors déjà, aucun rapport entre une danse orientale et mon jus de tomate.
17: Mais après, vous l'avez pas senti, vous avez plus d'alcool.
0: Je vous avoue que j'ai eu un doute, donc j'en ai commandé un deuxième.
17: Et vous en avez repris un deuxième.
0: Ouais, et je vous confirme qu'il n'y avait pas de tomate non plus dans le deuxième.
17: Ouais, bah oui.
0: En plus, juste en sortant de chez vous, je me suis fait contrôler en voiture et hop, PV parce que j'étais alcoolifié.
17: Donc en fait, vous m'appelez parce que vous vous êtes fait verbaliser en sortant de chez moi.
0: Voilà, c'est pour ça qu'il faut voir comment on s'arrange pour que ce soit vous qui payez le PV.
17: Mais pas du tout, monsieur, c'est pas moi qui vais payer votre PV quand même.
0: Ah bah au moins me prendre les points parce que sinon j'en ai 6 qui sautent.
17: Mais même prendre les points, monsieur, quand même.
0: Bah quand même, je préférerais que ce soit vous.
17: Allô?
0: Oui, allô? Bonjour, monsieur.
17: Non, mais vous allez dans le sud, dans n'importe quel bar, vous demandez une tomate, on vous mettra du pastis et de la grenadine.
0: Eh, entre nous, vous venez de l'inventer avec votre collègue?
17: Non, pas du tout, monsieur, j'invente rien du tout.
0: Et puis, pardon, pastis, grenadine, admettons, mais au final, il n'y a même pas de tomate du tout.
17: Non, mais vous faites exprès ou quoi, en fait? Je vous ai jamais dit qu'on vous a mis de la tomate. On vous a fait un pastis avec de la grenadine. Et chez nous, ça s'appelle une tomate.
0: Pardon, mais chez moi, la tomate, c'est tout simplement le fruit du tomatier. On fait pas de chichi.
17: René! Oui. S'il te plaît, là, j'ai un client.
18: Pardon.
17: C'est quoi?
18: Oui,
17: c'est
18: dis-moi.
17: Quoi une tomate?
18: Une tomate, c'est du pastis avec de la grenadine.
17: Merci. Voilà, monsieur.
0: Voilà, le coup de la fausse voix en plus.
17: Quoi?
0: Non, mais je connais, vous avez imité la voix d'un client.
19: Oui, bonjour.
17: Allez, c'est bon.
0: Bref, donnez-moi votre adresse mail, comme ça je vous envoie le PV.
17: Non, je vous envoie rien du tout, vous allez voir ça avec mon patron.
0: Oui, alors passez-moi le patron, mais dites-lui juste qu'on a vu ensemble et que c'est bon pour le PV, comme
17: non,
0: ça.
17: Non, vous dites pas que j'ai dit que c'était bon qu'il prenait le PV, hein, j'ai jamais dit ça, hein.
0: Oh, bah me dites pas que j'ai mal compris.
20: Tiens, vas-y, parce qu'il est en train de me bander, là.
0: Et allez.
21: Allô?
0: Oui, bonjour madame. Comme je disais, je dois vous déposer le PV pour que vous puissiez mettre votre nom dessus.
21: Non, mais monsieur, vous déposez rien du tout parce que nous, on n'a pas fait d'erreur.
0: Alors si, justement, c'est ce que me disaient vos collègues.
21: Écoutez-moi, c'est vous qui avez consommé.
0: Admettons.
21: Maintenant, vous prenez vos responsabilités. Je vous le dis. Et tu vas te faire éculer.
0: Non. Alors merci, je vais juste prendre mes responsabilités. Ce sera très bien.
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23: Autoroute Information, bonjour.
5: Bonjour, madame.
23: Ah bah vous ne quittez pas un instant.
5: Ben non. Ça fait du bruit par où ça passe, ça, dis donc.
23: Allô?
5: Oui, ben, ça fait du bruit chez vous.
23: Oui.
5: Hey. Bonjour, madame.
23: Bonjour, monsieur.
5: Monsieur Ledoux à l'appareil.
23: Oui.
5: Vous êtes bien le centre d'information sur les autoroutes?
23: Oui, monsieur.
5: Bien, je pars en vacances en Espagne, là.
23: Oui.
5: Avec ma femme, mon petit neveu Georges et mon chien.
23: Oui.
5: Voilà. Ben oui, mais alors, le problème, on a un problème, on est en train de charger la voiture et tout. Enfin, on a déjà fait quelques kilomètres, mais on est en train de changer les valises de place, parce qu'avec le Kléber, les valises, elles n'ont plus de place dans le coffre, vous voyez?
23: Ah oui, d'accord.
5: Alors, donc, on a des problèmes, quoi, évidemment. Alors, on voudrait savoir s'il y avait une forêt sur le bord de la route qui mène en Espagne.
23: Une forêt, hein?
5: Oui.
23: À quel niveau?
5: Oh ben, pas trop loin, quoi. C'est parce que ma femme n'arrive pas à dormir avec le clébar qui aboie tout le temps parce qu'il étouffe dans le coffre, quoi.
23: Ouais.
5: Alors, on se disait qu'on pouvait peut-être... Enfin, juste pendant un mois, quoi. Laisser le chien, dans la forêt, au bord de la route, pour qu'on puisse le reprendre après, vous voyez, quoi.
23: Ah non, mais vous n'allez pas abandonner votre chien pendant un mois?
5: Trois semaines et demie.
23: Trois semaines et demie dans la forêt, vous voulez abandonner votre chien?
5: Non, pas abandonner. C'est-à-dire qu'on pensait que, vous voyez, en plus, les forêts dans le sud de la France, c'est dangereux.
23: Oui.
5: En été, il y a des incendies de forêt.
23: Oui.
5: Alors justement, nous, le petit chien, il pourrait peut-être vous aider dans la lutte contre les incendies de forêt parce qu'il passe son temps à pisser sur les arbres. Vous voyez?
23: Mais comment il va vivre pendant trois semaines?
5: Mais il peut surveiller les arbres, il peut protéger les champignons, quoi.
23: Mais non, mais vous pouvez pas faire ça.
5: Mais bon, on rentrera au bout de trois semaines alors. Vous savez, les chiens, ils font ami-ami avec les écureuils, ils ont chacun une truffe, ils se frottent la truffe, ils aiment bien ça les chiens. Les écureuils, ils leur apportent des glands.
23: Les écureuils, ils leur apportent des glands aux chiens?
5: Ah bah bien sûr, madame.
23: Mais c'est pas possible, monsieur, ses amis les écureuils, ils vont pas le nourrir.
5: Si.
23: Ils vont pas le nourrir assez, c'est pas avec des glands qu'il va se nourrir.
5: Mais si, le chien, ça mange n'importe quoi.
23: Mais non, dans une SPA, à la SPA, il va être nourri normalement.
5: Mais nous, on l'a entraîné à bouffer des glands depuis trois semaines, et ben il se porte bien.
23: Votre chien, il va pas rester pendant trois semaines au même endroit. Hein.
5: Mais on va l'attacher à l'arbre.
23: Ah oh bah oui, bah c'est très malin. Ah, hein. Mais il va être malheureux, le chien va pas pouvoir bouger, vous rendez pas compte.
5: Mais il aime bien pas bouger, c'est un feignant, c'est un gros feignant, ce chien-là. Je vous dis, il fait rien.
23: Allô?
5: Oui.
23: Mais monsieur, excusez-moi, mais vous êtes sûr que vous êtes très normal?
5: Madame, je vous...
23: Non, mais je me permets de vous demander ça, monsieur, parce que là, vraiment, d'abord, est-ce que vous savez où vous êtes ici?
5: Je pense que je suis chez des gens sympathiques.
23: C'est-à-dire?
5: Honnêtes. Plaisant, que j'aurais bien aimé rencontrer dans ma vie, avec qui j'aurais aimé me lier d'amitié, pourquoi pas.
23: Non mais monsieur, vous vous rendez compte de ce que vous dites? Est-ce que vous avez déjà vu, je sais pas qui vous êtes, qu'est-ce que vous
5: monsieur,
23: faites dans la vie,
5: monsieur? Monsieur Bernard Ledoux, retraité des PTT.
23: Je suis bien heureuse de le savoir. Alors dans les PTT, on est comme ça?
5: Comment ça, on est comme ça?
23: Ben, écoutez monsieur, vous avez pris un chien. Moi, je sais pas, j'ai quatre chiens, monsieur. Et croyez-moi, je pars aussi en vacances, quand ça m'arrive de temps en temps, et je laisse pas mes chiens au bord d'une forêt, hein.
5: Mais je veux pas les laisser au bord de la forêt.
23: Non, vous voulez l'attacher à un arbre, alors c'est encore pire.
5: Mais oui, mais je veux pas le laisser au bord de la forêt. S'il faut le mettre au milieu de la forêt, je l'attache au milieu de la forêt.
23: Non, mais enfin, monsieur, et il mangera comment, votre chien? Vous rêvez ou quoi?
5: J'ai expliqué à la dame que les écureuils leur apportent des glands.
23: Non, mais vous plaisantez, mais un chien, ça mange des glands. Moi, mes chiens, ils mangent de la viande, monsieur.
5: Moi, ça fait trois semaines qu'on entraîne. Oui. Mon chien a bouffé des glands.
23: Vous l'entraînez à manger des glands. Vous en mangez, vous, des glands?
5: Et j'ai essayé.
23: Oui, et c'est bon?
5: Ben écoutez, à mon avis, c'est bon pour le chien.
23: Ben, c'est bon pour le chien, ça, bien sûr. Mais pourquoi pas? C'est peut-être bon pour les écureuils, mais ça m'étonnerait que ce soit bon pour un chien.
5: Eh ben, il en bouffe. Hein.
23: Il en bouffe.
5: Eh ben, d'ailleurs, on a déjà une cargaison. En plus, le temps que...
23: Cargaison.
5: Mais oui, parce qu'on a pensé à tout. Le temps que les écureuils fassent ami-ami avec lui, on va lui mettre un petit panier à côté de sa laisse, puisqu'on va le mettre avec la laisse à l'arbre.
23: C'est ça,
5: oui. Alors, vous êtes un ami des chiens.
23: Ah oui, monsieur, oui.
5: Alors, à quel arbre croyez-vous qui sera le mieux? Un sapin, un hêtre ou un bouleau?
23: Non, mais monsieur, est-ce que vous plaisantez là où...
5: On part dans une demi-heure, madame.
23: Partez dans une demi-heure. Bon, mais écoutez-moi, d'abord, premièrement, si vous avez un problème, c'est à la SPA qu'il faut vous adresser, à la Société Protectrice des Animaux, et non pas à un service autoroute.
5: Mais ils n'en veulent pas de mon chien à la SPA.
23: Comment ça, ils n'en veulent pas de votre chien? Ça m'étonnerait. À la SPA, on accepte les chiens.
5: Non, la dame m'a dit qu'ils n'en voulaient pas.
23: Et pour quelle raison?
5: Parce que c'est un éjaculateur précoce.
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19: Pôle emploi, bonjour.
24: Bonjour monsieur.
19: Oui.
24: Je vous appelle pour les jours fériés, je voulais savoir quand est-ce qu'on serait payé double.
19: Pas avec Pôle emploi monsieur.
24: Bah si.
19: Bah non.
24: Bah si.
19: Bah non monsieur.
24: Bah si monsieur.
19: Je suis une femme. Pôle emploi vous paiera 30 jours, 31 jours ou 28 jours si c'est février.
24: 31 jours pour février, oui mais là on est en mai.
19: Non j'ai pas dit ça monsieur, vous écoutez tout ce que je vous dis ou pas?
24: Vous m'avez dit 31 jours pour février mais...
19: Non c'est... j'ai pas dit ça monsieur, y a personne qui est payé double à jour férié monsieur.
24: Bah si.
19: Bah non.
24: Bah si.
19: Mais non monsieur.
24: Bah enfin si.
19: Mais non monsieur.
24: Bah si.
19: Vous avez un identifiant monsieur?
24: Oui oui oui.
19: Alors je vous écoute.
24: Pour?
19: Votre identifiant.
24: Ah bah non.
19: Ah bah si.
24: Ah bah non.
19: Et pourquoi? Bah moi j'aimerais bien savoir qui vous êtes quand même.
24: Et moi aussi.
19: Moi je suis une conseillère monsieur.
24: Parce que sinon à la limite vous me les faites en liquide.
19: Mais bien sûr.
24: Non mais si ça vous arrange je veux dire on peut...
19: Non non c'est pas possible monsieur.
24: Ah bah si.
19: Non non.
24: Ah bah si.
19: Non non.
24: Ah bah si.
19: Eh bah non.
24: Ah bah si.
19: Non.
24: Ah bah si.
19: Et non monsieur.
24: Ah bah si.
19: Non non.
24: Ah si.
19: Autre chose monsieur?
24: Oui, si vous voulez on peut se donner rendez-vous dans un lieu extérieur, comme ça vous m'apportez une mallette avec l'argent et on n'en parle plus, vous voyez.
19: Franchement, vous me faites trop rire.
24: Non, mais je veux dire, on peut, par exemple, on peut dire demain 19h derrière l'église.
19: Oui, je vous ai mis en parleur, monsieur.
24: Bon, mais peut-être que je peux voir avec le taulier directement.
19: C'est taulier.
25: Oui, bonjour monsieur, que puis-je pour vous?
24: Bonjour madame, oui, je demandais des responsables.
25: C'est monsieur, monsieur.
24: Ah bon?
25: Pôle emploi ne paye pas les jours fériés, enfin, il vous paye les jours fériés normalement, mais qui c'est qui vous a dit ça?
24: Bah, c'est mon beau-frère.
25: Non monsieur, enfin Pôle emploi ne paye pas plus.
24: Excusez-moi, vous traitez mon beau-frère de menteur donc.
25: Pardon? J'ai dit que votre beau-frère était un menteur.
24: Ah bah vous le redites.
25: Ah non, j'ai jamais dit ça moi.
24: Bah je viens de l'entendre, votre beau-frère.
25: Monsieur, il y a plus de 50 personnes en face de moi qui m'ont entendu parler. Donc 50 plus vous, je pense pas que j'ai dit
24: moi,
25: ça.
24: Moi j'ai mon beau-frère à côté qui vous a très bien entendu hein.
25: Bah vous pouvez dire à votre beau-frère qu'il se mette au téléphone parce que je n'ai jamais dit ça.
24: Ah bah je vous le passe. Allô?
25: Oui.
24: Oui bonjour, je suis mon beau-frère.
25: Si vous avez la même voix monsieur.
24: Oui, je sais, oui, on vous... le dit toujours, oui.
25: Et non donc... mais je le sais monsieur, je fais de la musique donc vous m'aurez pas comme ça.
24: Ah non, je ne suis pas moi.
25: Arrêtez ce petit jeu là monsieur. Là je trouve que vous avez été très désagréable, irrespectueux envers moi-même, envers ma personne. Vous m'avez dit que j'étais un menteur, vous faites de la calomnie.
24: Mais c'est quand même voilà. Vous qui avez traité mon beau-frère, vous voyez, dans l'instant.
25: J'ai insulté votre beau-frère. Il y a plus de 50 personnes qui sont capables de vous dire si je l'ai fait ou pas.
24: Alors,
25: j'aimerais avoir des excuses avant tout.
24: Alors, bah écoutez, je vous le repasserai après pour qu'il vous ait...
25: Non, non, non, je veux que ce soit vous qui vous excusez de ce que vous faites, monsieur.
24: Ah, mais je pensais que c'était mon beau-frère qui devait vous présenter ses excuses.
25: Non, c'est vous qui m'avez traité de menteur, monsieur, c'est
24: non,
25: pas moi.
24: Vous avez traité mon beau-frère de menteur.
25: Non, je n'ai jamais traité votre beau-frère de menteur.
24: Bon, admettons. Donc.
25: Non, j'admets rien du tout, monsieur, je veux des excuses.
24: Pour?
25: Pour simplement pouvoir traiter votre demande.
24: Alors, attendez, d'abord vous traitez mon beau-frère, maintenant vous voulez traiter ma demande, je pense que ça commence à faire.
25: Je traite votre beau-frère et je traite votre demande.
24: Ah, bah voilà.
25: Vous avez fait l'école du rire, monsieur, non?
24: Écoutez, je suis sur liste d'attente, là.
25: Sûr?
24: Je suis sur liste d'attente, je disais.
25: Liste d'attente de quoi?
24: Bah, pour l'école du rire, parce qu'il y a beaucoup de monde, effectivement.
25: Ah, bah, c'est très bien, vous devriez aller vous faire former par Raymond DeVos, alors.
7: Pôle emploi vous remercie de votre appel. 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
26: Bonjour.
5: Allô, c'est le docteur?
26: C'est la secrétaire, bonjour madame.
5: Bonjour madame, c'est le gynécologue.
26: Oui.
5: Ah bonjour, je vous appelle parce que ça faisait longtemps que je n'avais pas appelé un gynécologue, mais là je crois qu'il faut que je consulte.
26: Je n'ai pas de rendez-vous madame avant fin juin.
5: Oh ben oui, ça va aller alors.
26: Jeudi le 12 juin, 9h20.
5: Oh, écoutez, je vais essayer, oui, à ce moment-là.
26: Votre nom c'est madame?
5: Alors madame Le Duret.
26: L-E?
5: Oui, plus loin, D-U-R-E-T.
26: Oui.
4: Mais vous pensez que le docteur va pouvoir s'occuper de moi ?
26: Elle est gynécologue, donc elle s'occupera de vous, il n'y a pas de problème.
4: Oh oui, parce que j'étais en voiture, là, voyez. Mm-hmm. Et puis j'ai pris un autostoppeur, là, sur le bord de la route à Chitilgem.
26: Oui.
4: Il me regardait bizarrement et il m'a dit que j'avais une mycose.
26: L'autostoppeur, vous a dit que vous aviez une mycose ?
4: Oui.
26: Mais comment il sait que vous aviez une mycose, l'autostoppeur ?
4: Il est étudiant en médecine.
26: Mais donc vous lui avez parlé de votre cas ?
4: Non, pas du tout, non, je lui disais rien, on parlait de la pluie et du beau temps.
26: Mais si vous lui avez pas parlé de votre état de santé ?
4: Oui.
26: Comment il peut savoir que vous avez une mycose ?
4: Ben ça, je sais pas, je me suis arrêté sur le bord de la route, voyez ? Mm-hmm. Puis j'ai regardé dans le rétroviseur.
26: D'accord.
4: Et effectivement, il y a quelque chose, voyez-vous, de pas net.
26: C'est le jeune homme ?
4: Non.
26: C'est vous ?
4: Oui.
26: Mais vous avez où la mycose ?
4: Ah ben, c'est délicat de dire ça au téléphone.
26: Oui, je comprends.
4: Je préfère vous passer le jeune à l'étudiant, il va vous dire. Le gynécologue.
3: Merci. Allô ?
26: Oui, bonjour.
3: Bonjour. Bernard Toulier à l'appareil.
26: Oui.
3: Oui, c'est moi qui ai détecté...
26: Mais vous l'avez ausculté ?
3: Ah non, pas du tout. Moi, je suis étudiant en mathématiques et je sais qu'il y a 47% des femmes qui ont des mycoses, qui ne le savent pas.
26: Mais donc, elle vous a dit ce qu'elle avait ?
3: Non, pas du tout.
26: Mais comment vous savez que c'est une mycose si elle ne vous a pas dit ce qu'elle a ?
3: Parce qu'il y a 47% des femmes qui ont une mycose, donc j'en ai déduit qu'elle avait une chance sur deux. Donc, on s'est arrêté sur le bord de la route, elle a regardé dans le rétroviseur, elle a vu qu'effectivement, voilà quoi.
26: D'accord.
3: Je suis quand même pas mauvais, hein ?
26: Oui, je comprends.
3: C'est pas un diagnostic, hein, c'est juste les mathématiques. Mm-hmm. Je vous la repasse.
26: Merci.
4: Allô ?
26: Oui ?
4: Je préfère vraiment la soigner avant le mariage. Parce que c'est un jeune quand même, je voudrais pas le décevoir.
26: Mais vous allez vous marier ?
4: Ben oui, on s'est rencontrés sur le bord de la route. C'est une belle histoire de champignons. Mais de champignons magiques.
26: Ben je vous souhaite beaucoup de chance et de bonheur, Madame Le Duré.
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6: Bonjour.
0: Bonjour monsieur, c'est bien la librairie ?
6: Oui, bonjour monsieur.
0: Monsieur Martin à l'appareil, société La Wifi Martin.
6: La Wifi Martin, oui.
0: Oui, je suis installationneur de la Wifi.
6: Oui.
0: Et justement, je dois brancher l'internet chez un voisin à vous, mais il n'y a plus de place sur le boîtier de Techno Distribution Générale.
6: Et donc ?
0: Bah, et donc, vous allez rire.
6: Vous n'avez pas intention de débrancher notre boîtier.
0: Bah si, c'est exactement ça, mais c'est temporaire.
6: Ah non, mais attendez, hein, parce qu'ici c'est une entreprise, hein. Vous avez compris que c'est une...
0: Oui, non, mais en principe, ça dure pas trop.
6: Et donc, vous allez débrancher combien de temps ?
0: Ah bah jusqu'à ce que vous rebranchiez la ligne.
6: Non, mais vous débranchez rien du tout, tant que votre collègue de je ne sais où vient nous rebrancher.
0: Hein. Oula, quel collègue ?
6: Ben, je ne sais pas, celui qui va venir nous rebrancher.
0: Alors, on n'envoie pas de collègue pour rebrancher suite à un débranchage, malheureusement.
6: Mais
0: vous allez voir, c'est pas trop compliqué.
6: Monsieur.
0: Il suffit que vous redébranchiez une autre Wi-Fi pour vous rebrancher.
6: Non, moi, je ne suis pas technicien. C'est pas moi qui débranche et qui rebranche. Donc non, vous débranchez rien du tout.
0: Bon, de toute façon, tout le monde le fait, rien de sorcier.
6: Mais non, mais tout le monde ne le fait pas. Est-ce que vous savez ?
0: Si, il vous faut juste une fourchette, une pelle à gâteau et des aiguilles à coudre pour faire levier.
6: Non, moi, je connais rien à votre métier, donc c'est vous qui devez faire.
0: Non, mais je vais vous faire un petit schéma.
6: Non, monsieur, vous faites pas de petit schéma.
0: Ah oui, mais sans le petit schéma, c'est vrai que c'est pas évident.
6: Bon, je vous passe mon mari, il va vous expliquer mieux.
0: D'accord, merci, monsieur.
8: Qu'est-ce qu'il y a ?
9: Débrancher
8: quoi ?
0: Allô ?
8: Oui.
0: Bonjour, madame.
8: Oui, non, monsieur.
0: Si vous voulez.
8: Oui.
0: Donc, j'étais en train de voir avec votre collègue pour la débranchette.
8: Et pourquoi tu veux débrancher quoi ?
0: C'est rapport à la Wi-Fi. Comme le boîtier est plein et que je dois brancher un client à moi, je vais déjà débrancher votre ligne.
8: Eh bien, tu débranches quelqu'un d'autre, tu te démerdes. Ici, c'est une entreprise. Une seconde sans téléphone, c'est 10 000 euros.
0: Ah ouais, 10 000 euros la seconde.
8: Alors, si tu veux avoir des ennuis, il n'y a aucun souci. Tu débranches.
0: Ça fait quand même 600 000 euros par minute.
8: Oui.
0: Bah, vous devez vendre un paquet de livres par téléphone.
8: Pourquoi t'as un numéro anonyme ?
0: Ah bah ça c'est très simple, je suis actuellement en intervention déportifiée sur le boîtier général techno-électronique de la Wi-Fi, donc j'ai branché depuis là-bas un terminal téléphoniste.
8: Où ça ? T'es où là ?
0: Là je suis donc devant le boîtier national de connectage de la Wi-Fi à Martinville-Plage.
8: Martinville-Plage.
0: Exactement, donc si vous pouvez me rejoindre maintenant, on peut faire débranchage-rebranchage simultané, comme ça vous serez pas embêté.
8: T'es où Martinville-Plage ?
0: C'est dans les Dom-Tomes, on est juste au-dessus de Cuba.
8: Quoi ? Et moi je suis où ?
0: Bah vous êtes dans les Pyrénées.
8: Voilà, donc j'arrive là.
0: Alors ce serait bien de pas traîner, oui, parce que vous vous rendez pas compte, mais bon, j'ai un planning un peu chargé aujourd'hui.
8: Et toi, tu te rends compte, toi ? Il y a exactement 15 000 km entre les Pyrénées et les Dom-Tom.
0: Ouais, je dirais que c'est ça, oui. Attendez, je regarde la route sur le GPS. Vous êtes pas
8: en Martinique, aller au boîtier.
0: Vous avez une voiture, vous ?
8: T'es con ou quoi ? Je te dis qu'il y a 15 000 km et un océan.
0: Ouais, alors sinon, vous pouvez aussi appeler le service client, mais c'est quand même plus efficace de se déplacer.
8: Mais pourquoi ? Moi, tout marche très bien, qu'est-ce que tu me fais chier ?
0: Ah bah non, d'ailleurs, pardon, vous pourrez pas appeler le service client, vu que j'aurais coupé votre ligne. Autant pour moi.
8: Mais je crois que j'ai le gogol des Dom-Tom.
0: Bon, c'est à vous de voir, mais c'est quand même mieux si vous passez maintenant dans les Dom-Tom.
8: Je crois que j'ai le gogol des Dom-Tom.
0: Non mais, vous voyez ça comme une occasion de prendre des petites vacances surprises dans les Dom-Tom.
8: Toi, si tu veux pas me prendre des vacances, tu touches à rien. Et puis c'est bon.
0: Ah, bah si c'est bon. bon, parfait, donc je débranche la ligne.
8: Qu'est-ce que tu veux me débrancher? Je suis en France.
0: Bah moi aussi justement, vu que les dom-toms c'est en France.
8: Oui, très bien.
0: En revanche, traînez pas à vous mettre en route parce que je vais bientôt rentrer en heure sup.
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1: Allô, oui.
3: Oui, bonjour monsieur. C'est bien l'Académie d'art lyrique.
1: Oui, monsieur.
3: Oui, bonjour la préfecture, là, pareil.
1: Oui, bonjour monsieur.
3: Dites-moi, est-ce que vous avez un professeur parmi vous de chant ou un chanteur? Je vous explique pourquoi je vous appelle.
1: Oui.
3: Monsieur le préfet de région a 65 ans aujourd'hui. Donc nous lui souhaitons un tour de rôle, chaque administration ou chaque école lui souhaite un joyeux anniversaire,
1: oui,
3: à la manière de l'enseignement qu'elle procure.
1: Oui.
3: C'est pour ça qu'on vous appelle, pour savoir si vous auriez eu un professeur de chant sous la main, entre guillemets.
1: Et ça serait pour quelle date?
3: Alors c'est, non, mais c'est au téléphone, hein, c'est simplement au téléphone. C'est des surprises qu'on lui fait depuis ce matin.
1: Ah oui.
3: Vous ne chantez pas, vous?
1: Malheureusement, si, je chante, mais j'ai aucune technique.
3: Non, mais ça n'est pas très grave, c'est pour le chanter joyeux anniversaire, vous voyez, c'est tout. Hein.
1: Ah oui.
3: Hein?
1: Joyeux anniversaire.
3: Voilà, c'est parfait. Hein? Je vais vous l'appeler dans le bureau d'à côté, je vais vous passer sa ligne. Donc, oui, dès que vous l'entendez, hein, vous lui souhaitez un joyeux anniversaire. Hein?
1: Entendu.
3: Je vous remercie.
1: Je vous en prie.
3: Vous pouvez me basculer la ligne de monsieur le préfet dans son bureau, s'il vous plaît, Jeanne. Merci.
11: Allô?
1: Allô? Joyeux anniversaire. Joyeux anniversaire de la part de l'Académie internationale d'art lyrique et dramatique. Meilleurs vœux, monsieur le préfet.
3: Oui, je vous remercie, monsieur, mais malheureusement, ce n'est pas le moment. Je viens d'apprendre le décès de mon épouse.
1: Alors, excusez-moi, monsieur. Excusez-moi. Oui, ça, c'est... Eh oui. Je vous présente, l'Académie vous présente ses plus sincères condoléances et pense beaucoup avec vous dans ces moments si difficiles. Voilà, monsieur le préfet, mes hommages, mes respects.
3: Ah mais attendez, moi je disais ça pour déconner, hein, évidemment. C'était, je croyais que c'était mon copain Pierrot qui m'appelait du musée.
1: Pas du tout.
3: Ah, pardon. Non, ma femme n'est pas morte du tout. Hein. Alors vous me souhaitiez un bon anniversaire?
1: Mais oui, monsieur le préfet.
3: Ah ben je vous écoute alors.
1: Bon anniversaire, monsieur le préfet, et que nos voeux vous accompagne.
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12: Bonjour.
0: Bonjour monsieur, c'est bien la poissonnerie?
12: Oui.
0: Monsieur Martin à l'appareil, les nouveaux distributeurs Martin.
12: Oui.
0: Bonne nouvelle, vous allez avoir un distributeur automatique de poissons devant la poissonnerie.
12: Oui, mais nous on met pas de distributeur, monsieur.
0: Ah non, oula, je vais pas vous demander de mettre un distributeur, pardon. Vous pensiez que je vous demandais de mettre un distributeur?
12: Oui.
0: Ah mais non, c'est moi qui vous l'installe le distributeur, je vous rassure.
12: Oui, mais non, mes patrons ne comptent pas mettre de distributeur devant le magasin, monsieur, tout simplement.
0: Eh ben les patrons, vous leur dites que je m'occupe de tout.
12: Monsieur, il faut appeler le patron.
0: D'accord, et donc
12: donc c'est à vous appeler le patron.
0: Oh là là, ouais, mais alors s'il faut tout faire aussi.
12: Ah bah ouais, mais on vous a fait aucune demande, vous a posé des trucs, attendez, gardez-les l'occasion, vous a rien demandé.
0: Non mais vous avez juste à vous occuper de l'entretien.
12: Ouais, donc non monsieur, écoutez-moi bien.
0: Je vous écoute bien.
12: Écoutez-moi bien, donc on va mettre les choses au clair.
0: Ok, je vous écoute très bien.
12: Je vais vous donner tout de suite le
0: Martine,
12: numéro de téléphone de votre patron.
0: Martine, je pensais à un truc, t'as acheté du café ou pas?
12: Allô?
0: Oui, allô?
12: Oui.
0: Oui, bah je vous écoute.
12: Donc je vous donne le numéro de téléphone de mon patron.
0: Non, je suis au téléphone, mais tu me déranges pas. Si tu sors faire des courses.
12: Mais monsieur, écoutez-moi bien.
0: Évidemment, je vous écoute 5 sur 5.
12: Donc je vous donne le numéro de téléphone.
0: Ouais, donc si tu vas faire des courses, prends des capsules, mais les bonnes.
12: Vous m'écoutez ou j'ai pas que ça à faire, monsieur?
0: Ah mais bien sûr, je ne fais que ça. Allez-y, je vous écoute.
12: Bon voilà, donc je vous donne le numéro de mon patron.
0: Parce que les dernières, le café, il avait un goût de chameau, c'était
12: ouais,
0: pas.
12: Salut.
0: Ah non, bah attendez, vous m'avez pas donné le numéro du patron.
12: Bah en même temps, vous m'écoutez pas, monsieur.
0: Pas faux, mais peu importe, je vais déjà vous apporter du poisson.
12: Non, vous ne déposez rien ici, je vous fais appel.
0: Bah si, sinon on met quoi dans le distributeur de poisson?
12: Mais même, vous ne mettez pas de vitrine devant mon commerce.
0: Ah non, mais c'est beaucoup plus qu'une vitrine.
12: Non mais attendez, ça nous intéresse pas du tout.
0: Et donc bonjour monsieur, pardon mais votre collègue avait l'air intéressé.
12: Oui mais non pas du tout.
0: Ah bah j'ai senti qu'il était à deux doigts de me dire oui.
12: Non.
0: Bon si.
12: Non.
0: Si.
12: Non, c'est même pas la peine d'insister.
0: Je n'insiste pas mais est-ce que vous aussi vous seriez pas en train d'hésiter?
12: Non, on ne veut pas de distributeur à l'extérieur. Vous avez pas compris ou...
0: Ah mais si j'ai compris, vous voulez un distributeur mais à l'intérieur.
12: Non, vous avez pas compris.
0: Ah si, pardon, j'ai compris. Vous voulez que moi je sois à l'intérieur et le distributeur à l'extérieur.
12: Mais pas du tout, mais on veut pas de vous non plus d'ailleurs. C'est pas compliqué. Je sais pas, mais vous réfléchissez un peu.
0: Bah justement, je réfléchis que ce serait beaucoup mieux si on était tous à l'intérieur.
12: Non, y a pas de justement, on n'en veut pas.
0: Et pourquoi on mettrait pas tout simplement le distributeur moitié à l'intérieur, moitié à l'extérieur?
12: Mais parce que y a pas la possibilité d'installer un distributeur automatique.
0: Si, on va faire un encastrage vitriniste.
12: Mais c'est quoi de ce truc là?
0: Bah de ce truc, c'est qu'on peut encastrifier le distributeur dans votre vitrine.
12: Ah non, vous voulez que j'appelle
11: le syndicat, là, ou...
0: Le syndicat.
11: Le syndicat des poissonniers.
0: Bon, ça n'existe pas.
11: Ah si, ça existe.
0: Bah non, pourquoi pas un syndicat pour les travailleurs?
11: Vous n'êtes pas plus poissonnier que moi, je suis poissonnière, en fait.
0: D'accord, donc on est pareil.
11: Non, pas du tout.
0: Bah si vous n'êtes pas poissonnier et que je ne suis pas poissonnier non plus...
11: Mais si, je suis poissonnière. J'appelle immédiatement le syndicat.
0: Ah mais dans ce cas, moi, j'appelle le syndicat.
11: Non, non, non.
0: Si, si, je vais les mettre en triple appel, comme ça on parle ensemble.
11: Je sais pas, mais...
0: Attendez, quittez pas.
11: C'est quoi votre truc, là?
0: C'est parce que je suis en train de les appeler, bougez pas.
11: Oui.
0: Oui, allô, bonjour, bienvenue au syndicat des poissonnistes.
11: Allô, bonjour.
0: Si vous voulez parler à un mérou, tapez 1.
11: C'est quoi ce truc encore?
0: Si vous voulez parler à un poulpe, tapez 2.
11: Vous foutez de ma gueule ou quoi?
0: Pas du tout. Si vous voulez parler à une raie, tapez 3.
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14: Bonjour.
15: Oui, bonjour madame. Je souhaiterais être mis en rapport avec le rayon tronçonneuse.
14: Oui.
16: Oui, allô?
15: Oui, bonjour monsieur. C'est le rayon tronçonneuse?
16: Oui.
15: Bonjour, dites-moi, je vais savoir s'il existe des modèles uniques.
16: Des modèles uniques?
15: De tronçonneuse, oui.
16: Qu'est-ce que vous appelez?
15: Qui servent qu'une fois.
16: Vous avez un gros chantier à faire, non?
15: Non, pas très gros, c'est juste un morceau d'un mètre 65 à peu près, vous voyez. C'est pas très résistant, faut que je le coupe en plusieurs morceaux, quoi.
16: D'accord, donc moi l'électrique, le premier prix que je vais avoir, c'est 59 euros.
15: Ça peut couper quoi, ça, 59 euros?
16: Oh, ben ça coupe tout, hein.
15: Si c'est un peu liquide, un peu humide à l'intérieur de ce que je coupe, est-ce que ça pose un problème?
16: Non, si vous en avez pas beaucoup à couper, non. Faut pas que ça soit des cailloux, de la pierre, des choses comme ça.
15: Non, non, non.
16: Ça reste que du bois.
15: C'est des os. Hein.
16: Des os, hein.
15: Oui.
16: Ouais.
15: Avec de la chair autour, un petit peu. Pas beaucoup, mais un petit peu.
16: Ouais. Bon, vous en avez pas beaucoup à couper.
15: C'est-à-dire que j'ai... attendez. Deux bras. Je vais faire 4 morceaux avec les bras. 4 morceaux avec les jambes. Et la tête, ça fait... Non, ça fait 7 rondins, quoi.
16: Ouais, bon, si, ça va le couper. Hein. Mais l'os, c'est dur, hein, l'os. Hein.
15: Ah bon?
16: Mais bon, ça se coupe quand même. Hein. Mais c'est quoi comme animal que vous allez couper, là?
15: C'est pas vraiment... Enfin, c'est un animal... C'est une vieille pie, quoi, on va dire. Voilà.
16: Une vieille pie? Mais c'est tout petit, ça.
15: 1m65. Exact.
16: Ah, purée, c'est grand, alors.
15: C'est une grande vieille pie, oui.
16: Ah bon? Non, mais il n'y a pas de problème, vous pouvez venir la chercher.
15: Bon, 59 euros. Jusqu'au bout, elle m'aura coûté de l'argent, hein.
16: Vous pensez venir quand la chercher?
15: Je vais venir tout à l'heure.
16: D'accord. Et vous habitez quelle région?
15: J'habite Angers, hein.
16: Angers?
15: Oui.
16: Ah purée, vous venez d'Angers chercher ça?
15: Oui, non, mais c'est parce que je suis dans le secteur. Je suis venu voir ma belle-mère, là, en voiture, tout à l'heure. Et donc, je la ramène dans le coffre. Mais je voudrais bien la débiter, comme je vous l'ai dit, en plusieurs morceaux.
16: Ah, ma brode, là.
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14: Bonjour.
0: Bonjour, monsieur, c'est bien le magasin de vêtements?
14: Oui.
0: Monsieur Martin, à l'appareil, médecine du travail de Martinville.
14: D'accord.
0: Je vais vous installer des cabines de téléconsultage.
14: Cabine de télé... De comment? Cabine de quoi?
0: De téléconsultage, vous savez, pour voir le docteur en visio.
14: Oui.
0: Donc, je vais installer des caméras dans vos cabines d'essayage.
14: D'accord. Vous venez m'installer une caméra dans mes cabines et...
0: Voilà, on met une caméra par cabine.
14: Bah, une caméra, mais pour faire quoi, une caméra? Vous téléphonez dans une boutique de vêtements.
0: Bah, je sais, c'est exprès. Ça permet d'utiliser vos cabines à la fois comme cabine d'essayage et comme cabine de téléconsultage pour le médecin.
14: Non, mais attendez, téléconsulter quoi? Un médecin? Non, mais ça va pas, non?
0: Ah non, mais rassurez-vous, le médecin, il sera pas dans le magasin.
14: Non, mais heureusement, si en plus j'ai un médecin dans ma cabine, non, mais on rêve.
0: Ah non, non, vous aurez que les malades.
14: Mais des malades dans mes cabines, mais moi j'ai personne de malade dans mes cabines. Non, mais attendez, non, mais.
17: Il n'y a pas de téléconsultation, on est dans une boutique de vêtements de prêt-à-porter haut de gamme.
0: Ah, c'est un autre monsieur.
17: Oui.
0: Ok, donc vous inquiétez pas, je m'occupe de tout.
17: Bah non, on n'est pas volontaire.
0: Alors si, justement, je vous ai inscrit comme volontaire.
17: Oui, mais nous, en fait, vous voyez, on a un patron. C'est le patron qui décide. Vous aussi, vous devez avoir un patron, monsieur.
0: Bah oui, justement. J'en ai parlé à mon patron et il a décidé que vous étiez volontaire.
17: Mais vous pouvez pas choisir d'être volontaire à notre place.
0: Et pourquoi?
17: Quand on est volontaire, c'est de son propre chef.
0: Bah oui, c'est bien ce que je dis. C'est mon patron, enfin mon propre chef, comme vous dites, qui a décidé que vous étiez volontaire.
17: Mais vous comprenez pas. Le propre chef, c'est une expression de la langue française. C'est pas votre propre chef, votre chef à vous.
0: Bah si c'est mon propre chef, ça peut pas être le vôtre.
17: Ouais, non, mais...
0: Ou alors on a le même chef.
17: Non, c'est une expression. Le propre chef, ça veut dire qu'on choisit de nous-mêmes.
0: Bah oui, c'est ça. ça, c'est mon propre chef qui vous choisit de vous-même.
10: Laissez tomber, hein.
0: Pardon, mais je crois que vous compliquez tout, en fait.
10: Mais non, oh là là.
0: Oh bah si, mon chef, c'est ton chef, c'est pas mon chef.
10: Non mais... Quoi ? Moi, c'est mon patron qui décide si oui ou non.
0: Écoutez, vous savez quoi ? Passez-moi votre propre chef.
10: D'accord, ok.
0: Merci, monsieur.
10: Hein ?
0: Non, rien.
18: Oui, bonjour.
0: Bonjour, madame.
18: Je suis un magasin de vêtements. Hein. C'est quoi vos cabines de téléconsultage? Je comprends pas, là, en fait.
0: On fait du téléconsultage. C'est un système développé exprès pour la médecine du travail de Martinville qui nous permet d'examiner nos patients dans vos cabines d'essayage.
18: Ah oui, d'accord. Ok, parfait. C'est super. Bravo. J'ai que ça à faire que mettre des cabines d'essayage à disposition de la médecine du travail.
0: Oh, bah, vous voyez que ça tombe bien.
18: Bien sûr. Oui, oui, c'est ça. J'ai de la place dans mes cabines d'essayage pour ça.
0: Oh, et puis en plus, si vous avez de la place, c'est parfait.
18: Oui, mais moi, je suis médecin aussi. Hein. Je suis un très grand médecin dans le prêt-à-porter. Donc,
0: oui. Alors, vous emballez pas non plus. On a déjà nos propres médecins.
18: Non, mais je m'emballe pas. Vous arrivez comme un cheveu sur la soupe en me disant oui, on vient, je vous appelle pour l'installation. Je dis, mais attendez, on prévient, on demande si on est OK ou pas.
0: Non, mais ça, c'est bon. J'ai vu avec mon propre chef, donc je vais passer demain matin.
18: C'est même pas demain matin que vous allez venir. Je vous invite à venir à 20h ce soir.
0: Ah, 20h, carrément au milieu de la nuit, quoi.
18: Travaillez pas.
0: Oh, bah non.
18: Bah non, vous êtes à la médecine du travail, vous êtes un fonctionnaire, c'est ça. Donc bravo.
0: Oui, enfin, j'ai quand même des grosses journées. Parfois, je termine à 16h.
18: Vous finissez à 16h, bah vous avez de la chance.
0: Ah oui, mais j'ai commencé à attendez. À quelle heure j'ai commencé de bosser, moi?
18: Bah, vous cherchez à quelle heure vous avez commencé, vous avez déjà oublié.
0: Ouais, bon, enfin, en tout cas, je fais mes 35 heures par mois.
18: Ouais, ouais, c'est ça.
0: Donc, je vous envoie un technicien demain matin à l'aube.
18: Vous me l'envoyez à 20h, parce que demain matin à 9h, j'ai pas que ça à faire.
0: Oula, 9h tout de suite. Non, à l'aube, je veux dire plus 10, 11h.
18: Ouais, c'est ça, quand il y aura du monde dans les cabines, c'est ça. Parfait, génial, vous êtes absolument fabuleux.
0: Oh, bah, merci beaucoup.
18: Exceptionnel, monsieur, vous êtes vraiment exceptionnel. C'est absolument fabuleux.
0: Ah, bah, ça fait plaisir, parce que parfois, les gens sont pas très contents quand je les appelle.
18: Bien sûr, bien sûr.
0: Ah, si, si, je vous jure.
18: Et j'ai autre chose à faire qu'écouter vos conneries.
0: Con, mais elle est un peu tendue.
18: D'accord, ok, c'est bon.
0: Je serai vous, j'irai faire un petit téléconsultage en cabine.
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21: La poste de Brive, madame Primo, j'écoute.
23: Oui, bonjour madame, c'est la poste de Brive.
21: Oui.
23: Oui, bonjour, je ne sais pas si vous m'entendez bien, parce que j'ai un téléphone portatif.
21: Non, c'est bon, bon.
23: Je vous appelle, je suis étudiant à l'IUT de gestion.
21: Oui.
23: Et on est en examen, alors j'ai pris un téléphone portatif.
21: Mmh.
23: Voilà, on me pose une question sur le courrier et l'entreprise.
21: Oui.
23: Et la question, il me reste 5 minutes hein, pour rendre la copie. La question, c'est quel est le tarif à 5 francs près d'un paquet pesant 1 kilo, destination New York?
21: Là, là, attendez, je prends mon tarif tout de suite.
24: Posez les copies sur le bureau.
21: Oh mince.
24: Et vous sortez calmement. De la place, c'est quoi ce téléphone, là?
23: Ben, je suis avec ma mère, là. Allô?
21: Oui, oui.
23: Je me suis repéré.
21: Oui, j'ai entendu. Bon, oui, écoutez, voilà, je ne peux pas vous le donner.
24: Téléphone? Allô?
21: Oui.
24: Bonjour, madame.
21: Bonjour, madame. Monsieur.
24: Madame de la place.
21: Oui.
24: Vous êtes la maman de Jean-Baptiste.
21: Bien sûr, bien sûr.
24: Ah, c'est un bon élève, hein?
21: Ah ben, j'espère, hein.
24: Mais vous savez quand même qu'il est en examen aujourd'hui.
21: Ben, je voulais savoir comment ça se passait, je pensais que c'était terminé.
24: Ah, non.
21: Ah, alors, excusez-moi d'avoir dérangé, hein.
23: Vous avez appelé votre mère pourquoi, Jean-Baptiste? Ben, c'est-à-dire que c'est à propos de tonton Lulu, hein, qui peut pas venir, c'est ça,
21: Oui, oui, oui.
23: Samedi?
21: Oui.
23: Allô?
21: Oui.
23: Qu'est-ce qui est arrivé à votre oncle, c'est pas grave?
21: Non, c'est une petite intervention chirurgicale.
23: Ah, il a été opéré?
21: Oui.
23: De quoi?
21: Il a été opéré de la prostate.
23: Ah, bah, je comprends mieux, Jean-Baptiste, vous auriez pu me l'expliquer. Bah oui, mais c'était pas facile, quoi, hein, maman?
21: Bah oui.
23: Et alors, les nouvelles, alors, comment il va?
21: Bah écoute, ça s'est bien passé, on attend qu'il se réveille, là, maintenant.
23: Allô?
21: Oui.
23: Il est à l'hôpital?
21: Oui, l'hôpital de Brive, oui.
23: Ah, bon, il est dans quel service?
21: Bah, dans le service d'opération pour la prostate, je sais pas le service, vous savez, on a attendu toute la matinée.
23: Ah oui, évidemment, vous devez être sous le choc.
21: Un petit peu, oui.
23: Oui. Et c'est un monsieur de la place aussi, son nom, alors?
21: Oui, oui, c'est ça, de la place.
23: Lucien, alors, puisqu'il parle de tonton Lulu.
21: Voilà.
23: Ah, d'accord.
21: Voilà.
23: Parce que j'ai un ami qui opère à l'hôpital, justement. Attendez, si vous voulez, ne quittez pas, hein, je vais prendre mon téléphone aussi, je vais essayer de vous donner des nouvelles plus fraîches.
21: Ah.
23: Allô?
21: Oui.
23: Il part à son bureau.
21: Ah oui.
23: Allez donc, je vous remercie parce que... vous avez été formidable. Hein, cette histoire de tonton Lulu, moi j'étais mal. J'ai trouvé que ça.
21: C'est n'importe quoi. Hein.
23: Allô?
21: Oui.
23: Oui, excusez-moi. Bon, alors, j'ai appelé mon ami à l'hôpital.
21: Oui.
23: Il ne connaît pas de Lucien de la place. Hein.
21: Comment ça, il ne connaît pas de Lucien de la place?
23: Il n'y a pas de Lucien de la place au service de chirurgie.
21: Oh, bah alors là, ça c'est un peu fort, ça. Écoutez, il vient de se faire opérer ce matin, je rêve pas quand même.
23: Au service du professeur?
21: Enfin, écoutez, moi, j'ai pas retenu le nom du professeur. Hein. J'ai aucune mémoire pour les noms, en plus.
4: Hein. Attendez, hein.
23: Oh là là là là.
21: C'est ce bazar.
23: Mais il est en train d'appeler l'hôpital. Apparemment, il a un collègue qui est professeur en chirurgie.
21: Ah ouais, ben, il tombe mal, parce que alors, moi, les professeurs, les machins, les trucs, je les connais pas du tout. Hein.
4: Allô?
21: Oui?
4: Bon, je viens de rappeler.
21: Oui?
4: Alors, il y a un Lucien de la place.
21: Ah.
4: Oui, mais alors, madame, excusez-moi, Jean-Baptiste, c'est peut-être pas la circonstance, hein. Il n'est pas en service de chirurgie.
21: Ah bon?
4: Il a été transféré, madame, excusez-moi, à l'Institut médico-légal ce matin.
21: Ouais.
23: Oh, c'est pas vrai.
21: Eh oui, qu'est-ce que tu veux? Je voulais pas te le dire, hein.
23: Ah, tonton Lulu.
21: Oui, mais mon petit...
23: Maman.
21: Oui. Écoute, on se retrouve pour manger à midi. On va manger à midi et puis on en parlera. Tu sais, c'est pas grave.
4: Je suis désolée, madame.
21: Ben oui, mais... Oui, mais enfin, vous auriez pu attendre pour lui dire, quoi. Il est en plein examen, là.
4: Tonton Lulu.
21: Oh, mais mon petit, t'as mis pas dans tous ces états, tu sais.
4: Ah non, là, c'est bon, le doyen, là, c'est Robert Ledoux.
21: Voilà. Bon, mais écoutez, monsieur, excusez-nous notre émotion, mais... je vais récupérer mon fils, hein.
4: Bien, ben, madame, je vous remercie, je vous le repasse.
21: Voilà, excusez-nous, hein.
23: Allô, maman?
21: Oui, ça va?
23: Tu m'entends, maman?
21: Oui.
23: On a échappé belle. Surtout que c'était une blague pour la radio.
21: Oh, l'horreur!
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6: Dispensaire?
4: Allô?
6: Allô?
4: C'est le dispensaire pour les animaux.
6: Oui.
4: Bonjour, madame.
6: Bonjour.
4: Monsieur le baron Ledoux, j'habite boulevard Saint-Germain.
6: Oui.
4: Et j'ai un grand malheur avec mon perroquet.
6: Oui.
4: Oh mon Dieu, il est originaire de la Libye.
6: La Libye, oui.
4: Voilà. Et hier soir, à la télé, ils ont montré la guerre entre le Tchad et la Libye.
6: Oui.
4: Et mon perroquet, il était là, devant la télé.
6: Oui.
4: Et depuis, il n'arrête pas que de dire des bêtises, des cochonneries.
6: Ah bon?
4: Oui. Et je sais pas quoi faire, moi je
6: Qu'est-ce
4: sais...
6: Qu'est-ce qu'il raconte?
4: Oh, des cochonneries, hein. Vous voulez que je vous le passe, vous allez voir.
6: Attends, oui.
4: Je vais approcher du téléphone. Attendez, je l'attrape, hein.
6: Oui.
4: Viens là, Coco. Allô?
6: Oui.
4: Voilà, là. Parle, Coco.
6: Coco? Il écoute, là?
4: Ça l'a pris! Ça l'a pris!
6: Coco? Bonjour, Coco.
4: Poufias!
6: Mais ça va pas?
4: Allô?
6: Oui?
4: Vous avez entendu?
6: Oui, j'ai entendu.
4: Alors, qu'est-ce que je fais, moi?
6: Alors, attendez. Ne quittez pas, s'il vous plaît. Hein. Allô?
4: Oui.
6: Monsieur, alors, remettez votre perroquet à côté et faites-le parler. Mais... Le docteur écoute, hein.
4: Viens là, Coco. Ah. Coco, viens là.
6: Écoute, je suis morte de rire.
4: Allô?
6: Oui?
4: Bon, ça y est, attendez, je mets la tête à côté de l'appareil, allez-y.
6: Coco, bonjour?
4: Saloperie!
6: Coco!
4: Saloperie!
6: Mais tu m'avais pas dit ça tout à l'heure?
4: Pas vite! Allô?
6: Oui?
4: Oh, madame?
6: Oui?
4: Vous savez le chinois pour passer le thé?
6: Oui.
4: Le chinois, le petit filtre pour passer le thé. Il l'a mis sur sa tête comme un casque.
6: Ah bon?
4: Oh non, Coco, reviens ici!
6: Écoutez, vous êtes où, monsieur?
4: Madame, il a une fourchette dans le bec, il vient vers moi!
6: Non, c'est pas vrai.
4: Non!
6: Monsieur! Monsieur! Olivier! Écoute, tu sais, il vient de me dire que son porquet, il a mis une fourchette dans le bec, il est venu vers lui, et après j'entends plus rien. Mais j'entends plus rien, ça tombe, il a foutu un coup de fourchette. Allô?
4: Saloperie!
6: Coco!
4: Saloperie!
6: Coco, t'exagères, hein? Qu'est-ce que t'as fait à ton maître?
4: Vive la Libye! Vive la Libye!
6: Mais t'es dingue! Pourquoi vive la Libye? Coco?
4: Kadhafi!
6: Mais qu'est-ce qu'il a, Kadhafi? Hein? Coco, t'as le combiné, là? Qu'est-ce que t'as fait à ton maître?
4: Ta gueule!
6: Quoi, ta gueule? Je t'en prie, hein. Je peux te dire ta gueule aussi, moi.
4: Ta gueule, ça l'a pris!
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7: Bonjour.
0: Bonjour monsieur, c'est bien la papeterie ?
2: Oui.
0: Je vous appelle parce que j'ai acheté chez vous il y a quelque temps un agenda qui est défectueux.
2: C'est-à-dire par rapport à...
0: Bah, par rapport au mois de février, puisqu'il présente 29 jours.
2: Il présente 29 jours.
0: Ah bah, je vous assure, alors regardez, dimanche 28, je tourne la page, hop, lundi 29.
2: D'accord, du coup ça vous décale tout le reste.
0: Vous imaginez le temps que j'ai perdu pour barrer chaque date jusqu'à la fin de l'année pour remarquer la bonne date en dessous.
2: Ah oui, non, mais je me doute, hein, monsieur. On le fera remonter au fabricant, de toute façon, on vous le reprend, on le renvoie, hein, y a pas de souci sur ça.
0: Vous avez des agendas encore ?
2: On en a encore quelques-uns, oui.
0: Juste si vous pouvez en prendre un pour vérifier qu'il n'y a pas encore le coup du 29 février.
2: Alors, je vais jusqu'au mois de février.
0: Voilà.
2: Et là, il va jusqu'au 29.
0: 29 ? Mais il y a un problème, là, il y a un vrai problème. Hein.
2: Quittez pas un instant, hein, monsieur.
0: Merci, bah oui.
2: Quittez pas. Il y a combien de jours au mois de février ?
7: 29.
2: Ah, c'est combien ?
7: 28.
2: Il a tout raturé, du coup, il dit que l'agenda est défectueux, alors qu'il ne l'est pas.
0: Allô ?
8: Allô ?
0: Oui.
8: Cette année, en février, il y a 29 jours, monsieur.
0: Non, mais c'est peut-être une technique de papieriste pour essayer de...

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2: Rire et Chanson. Qu'est-ce que ça veut dire ce mot-là pour me parler comme ça, hein?
3: Bah, enfin, excusez-moi, vous m'engagez à aller voir des vidéos sur Internet.
2: Vidéos, je vous engage à faire. J'ai jamais parlé de ça, monsieur, attention, hein. Jamais dit ça.
3: Oh, bah, j'imagine très bien en tapant
2: oui,
3: bisextile.
2: Non, j'ai pas envie de vous parler plus longtemps.
3: Bon, passez-moi le responsable.
4: Écoutez, monsieur, on n'a rien à faire avec des clients comme vous. On n'est pas là pour parler de nos tendances sexuelles ou pas.
3: Alors, après que vous revendiquiez vos différences, c'est très bien.
4: Quelle différence?
3: Non, mais moi, je n'ai rien contre ces gens-là.
4: Mais maintenant, vous nous foutez la paix, monsieur. Et renseignez-vous, vous manquez de culture générale.
3: Écoutez, à la limite, je peux vous passer mon beau-frère qui lui aussi a des tendances bisextiles et qui cherche à se mettre en couple.
4: Oui, merci.
2: C'est la radio, là. C'est pas possible, c'est la radio. C'est pas possible.
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5: Conservation des cimetières, bonjour.
6: Oui, bonjour madame, c'est le cimetière là.
5: Oui.
6: Bonjour, dites-moi, je vous appelle parce que vous savez que la terre là, du cimetière, là, elle est bonne. Vous êtes
5: oui.
6: au courant de ça.
5: Oui, oui, oui.
6: Donc moi j'ai planté des carottes. Oui. Et le problème, c'est que je constate que c'est pas bien arrosé, par contre, le cimetière. Est-ce que ça serait possible d'arroser un peu?
5: Vous avez planté des carottes?
6: Oui.
5: Dans le cimetière?
6: Comment?
5: Mais vous avez planté vos carottes où?
6: Eh ben, à côté des tombes, là où la terre a été fraîchement remuée, quoi. Sauf que là, je les vois pas sortir et je pense que c'est un problème d'eau.
5: Bah, c'est-à-dire qu'on n'est pas habilité à arroser les carottes du cimetière, quoi.
6: Ah.
5: Ben non.
6: Parce que la seule solution que j'ai, c'est donc d'installer un arrosage automatique.
5: Mais je ne pense pas que vous ayez la possibilité de faire ce genre de choses.
6: Ah si, j'ai les moyens.
5: Oui, non, mais parce que il vous faudrait une autorisation particulière. Enfin,
6: bah, je vais pas demander aux morts, madame, excusez-moi.
5: Non, monsieur, non, mais bien sûr, mais enfin, je veux dire qu'au cimetière, on plante pas a priori de carottes dans un terrain qui a été remué, voilà.
6: Bah si, ça pousse très bien, justement.
5: Ben ça, je vous dis pas le contraire.
6: Et voyez-vous, l'année dernière, j'avais planté du radis, je sais pas si vous avez remarqué, non?
5: Nous, on en a pas entendu parler.
6: Voilà, bah l'année dernière, j'ai quand même fait 16 kilos de radis, hein.
5: 16 kilos de radis?
6: Bah oui. Sur 41 tombes.
5: Oui, non, mais là, on ne peut pas faire n'importe quoi, monsieur, dans le cimetière, quoi.
6: Comment ça?
5: Bah, je ne sais pas, moi. Est-ce qu'il me viendrait l'idée de me planter des carottes dans un cimetière?
6: Non, mais voilà. Attendez.
5: Vous prenez un arroseur. Bah, à la limite, vous plantez vos carottes, vous prenez le seau d'eau et puis vous arrosez, voilà.
6: Oui, mais bon, mon problème, c'est que maintenant, comme je suis en train d'investir, voyez-vous, sur les cimetières, parce que je me rends compte qu'en fait, je peux vraiment planter tout. Là, j'ai donc...
5: Je suis assez surprise quand même de la démarche.
6: Mais attendez, madame, il faut rentabiliser le cimetière. J'ai donc créé sur l'aile gauche, vous voyez l'aile gauche, non de
5: Est-ce que vous pouvez me donner le carré, enfin, où est-ce que vous avez...
6: Le premier à gauche, j'ai fait une bambouseraie. Donc les bambous vont sortir là bientôt. Donc ça, je vais les vendre en pot.
5: Moi, ça me paraît extraordinaire, votre démarche, quand même. Ça me paraît...
6: Par contre, je voulais vous demander si vous m'autorisiez à placer mes panneaux pour la vente
5: écoutez, monsieur,
6: sur la grille d'entrée.
5: Tout de suite. Vous savez quand même que vous êtes au cimetière et de planter des carottes ou des bambous dans un cimetière et de vouloir les revendre pour...
6: Écoutez, si vous voulez voir l'état, puisque tout va sortir samedi, je fais un vin d'honneur dans le cimetière pour faire goûter justement ces carottes et tout ce qu'on a récolté dans le cimetière. Est-ce que je peux vous envoyer un carton d'invitation?
5: Oui, non, mais monsieur...
6: La petite bambou là.
5: Vous savez quand même que vous êtes au cimetière et qu'on va pas... Et ben, monsieur souhaiterait installer... Demandez ça au gardien s'il arrose les carottes.
7: Allô? Oui, allô?
6: Oui.
7: Monsieur, bonjour.
6: Oui, bonjour. Vous avez mis au courant de la situation?
7: Oui, alors monsieur, je vous écoute, mais je ne comprends pas très bien votre propos. Vous plantez des choses dans le cimetière?
6: Ben oui, évidemment, oui.
7: Ah, parce que non, c'est pas évident pour moi qu'on plante des carottes dans le cimetière.
6: Ah.
7: On a des problèmes de lapins qui se reproduisent dans un cimetière. On a des pigeons qui salissent des sépultures. Et alors là, maintenant, un planteur de carottes, c'est le comble, quoi.
6: Oh, mais des poireaux, enfin, tout pousse très bien, la terre est riche.
7: Écoutez, monsieur, je vous invite à faire une demande. Par courrier, excusez-moi. C'est la première fois qu'on me demande ça.
8: Bienvenue au service de santé au travail. Service de santé au travail.
9: Oui, bonjour monsieur.
8: Bonjour.
9: Je suis bien à la médecine du travail.
8: C'est bien ça monsieur, oui.
9: Voilà, je vous appelle parce que j'aurais besoin de prendre rendez-vous. J'ai des problèmes de perte de mémorification. J'oublie ce qui vient de se passer.
8: Oui, quel est le médecin qui vous suit?

0: ici habituellement.
1: Alors, ça, je l'ai noté sur l'ordinateur.
0: Ouais.
1: Allô ?
0: Oui.
1: Oui, bonjour.
0: Oui.
1: Excusez-moi, qui est à l'appareil ?
0: Alors, c'est la médecine du travail, monsieur.
1: Ah, bonjour, monsieur. Oui. Je vous appelle, est-ce que j'aurais besoin de prendre rendez-vous ?
0: Oui, vous cherchez sur votre ordinateur quel est le médecin du travail qui vous suit.
1: Allô ?
0: Oui.
1: Oui, bonjour. Qui est à l'appareil ?
0: Alors, monsieur, voilà, ça fait trois fois. C'est la médecine du travail. Alors,
1: ah,
0: monsieur...
1: bonjour. J'ai des problèmes, en fait, de mémorification.
0: Enfin, oui, vous venez de me le dire trois fois. Vous me dites que vous souhaitez un rendez-vous, vous ne savez pas pour quel médecin. Alors...
1: Si vous voulez, j'ai le nom du docteur qui me...
0: Oui, dites-moi.
1: Alors, attendez, il est sur l'ordinateur.
0: Alors,
1: excusez-moi, allô ?
0: Oui ?
1: Oui, bonjour, qui est à l'appareil ?
0: Non, alors, vous m'avez médecine du travail, vous exposez votre problème.
1: Ah, médecine du travail, d'accord, parce que justement, je voulais vous appeler.
0: Vous avez des pertes de mémoire, c'est ce que vous m'avez dit.
1: Ah bah ça, c'est dingue !
0: Non,
1: en fait, c'est une sorte d'amnésisme.
0: Oui, ça fait cinq fois, donc là...
1: Je vous donne quand même le nom du docteur, peut-être ?
0: Vous l'avez de suite, là.
1: Ah mais je l'ai sur mon ordinateur.
0: Allez-y.
1: Allô ?
0: Oui, monsieur.
1: Excusez-moi, qui est à l'appareil ?
0: Voilà, ça fait cinq fois que vous me dites la même chose, là. On n'y arrive pas.
1: D'accord, mais ça ne me dit pas qui vous êtes ?
0: C'est la médecine du travail, monsieur.
1: Ah, bonjour.
0: Non, mais alors là, non.
1: Excusez-moi, je suis où, là ? Parce que moi, je voulais appeler la médecine du travail.
0: Vous y êtes à la médecine du travail, monsieur.
1: D'accord.
0: Ça fait six fois. Vous avez des pertes de mémoire, monsieur.
1: Ah bah c'est dingue, ça, comment vous
0: faites ? Alors, attendez.
1: Allô ?
2: Oui.
1: Bonjour madame, monsieur Martin à l'appareil.
2: Je veux savoir votre date de naissance.
1: Oui, donc 6 octobre, je suis monsieur Martin.
2: 6 octobre combien monsieur ?
1: M-A-R.
2: Non monsieur, vous me dites 6 octobre, mais je n'ai
1: oui,
2: pas l'année.
1: Oui, ah bah oui, parce que souvent on met juste le truc le mois.
2: Non, d'accord, mais pas juste le truc. Mais, si vous ne me donnez pas l'année, je peux pas savoir.
1: Oui, bah oui, bien sûr, oui.
2: Alors 6 octobre.
1: Allô ?
2: Non monsieur, donnez-moi votre date de naissance monsieur.
1: Oula, excusez-moi, qui est à l'appareil ?
3: Donnez-moi le nom du médecin que vous avez sur votre ordinateur, monsieur.
1: Bah comment vous savez qu'il est sur mon ordinateur ?
3: Monsieur, ça fait la même demande.
1: Vous devez confondre, hein, je viens de vous appeler.
3: Non, je ne confonds pas du tout. Vous téléphonez pour avoir un rendez-vous avec un médecin.
1: Bah comment vous
3: et
1: savez
3: ensuite, vous...
1: Bah, mais enfin, c'est dingue, ça.
3: Non, c'est pas dingue. Je vous demande si vous savez quel est le médecin qui vous suit.
1: Ah oui, bah oui, je vais regarder sur l'ordinateur.
3: Allez-y.
1: Allô ?
3: Oui.
1: On se connaît ?
3: Non, on se connaît pas.
1: Pourquoi vous m'appelez ?
3: Je ne vous ai pas appelé, c'est vous qui appelez, je suis désolée.
1: Parce qu'effectivement, alors, j'ai des troubles de mémoire.
3: Je sais, monsieur, je m'en rends compte. Hein.
1: Mais j'ai un docteur chez vous ?
3: Oui, sur votre ordinateur, dites-moi qui c'est.
1: Ah bah attendez, je vais regarder.
3: Oui ?
1: Allô ?
3: Oui ?
1: Oui, bonjour monsieur.
3: Écoutez, je vais vous arrêter tout de suite. Hein. J'ai là aucun médecin, aucune secrétaire, parce qu'en fait, tout le monde est en réunion.
1: Ah, hein.
3: Donc je vais demander de rappeler la semaine prochaine, monsieur.
1: Ah donc c'est une réunion d'une semaine ?
3: Monsieur ?
1: Oui, excusez-moi monsieur, qui est à l'appareil ?
3: Oh, allez vous faire voir. Oh, je
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5: Oui, allô ?
6: Allô ?
5: Allô ?
6: Bonjour, monsieur, c'est l'école d'accordéon ?
5: Oui.
6: Ah, bonjour.
5: Bonjour.
6: Excusez-moi
5: monsieur.
6: De vous déranger, monsieur Ledoux, à l'appareil.
5: Je vous en prie.
6: Je vous appelle d'une chambre où je suis dans une clinique.
5: Ah.
6: Et rien ne m'aurait fait plus plaisir en guise de dernière volonté.
5: Oui.
6: D'entendre un petit air d'accordéon.
5: Ah bon ?
6: Si c'est possible.
5: Ah ?
6: Avant que je parte.
5: Écoutez, monsieur, vous aimez l'accordéon à ce point, alors ?
6: Oh, oui, j'en ai beaucoup joué.
5: Ah oui ?
6: Ça m'aurait fait plaisir avant de partir.
5: Bon, écoutez, je fais le nécessaire. Attendez un petit instant, s'il vous plaît. Hein.
6: Merci, monsieur. Avant de partir, ça fait du bien un petit air d'accordéon. Vous comprenez ?
5: Attendez, je vous fais attendre, là.
6: Merci, vous êtes gentil. Allô ?
5: Allô ?
6: Oui, merci, monsieur.
5: Alors, attendez.
6: Ce sont mes dernières volontés avant de partir, monsieur.
5: Alors, attendez. Je vais vous jouer le retour des hirondelles, hein ?
6: Ah, oui.
5: Si vous connaissez ?
6: Oh !
5: D'accord. Alors, ma femme va prendre le téléphone et moi, je vais prendre l'accordéon. Attendez un instant.
7: Allô ?
6: Bonjour, madame.
7: Voilà, il va commencer, là.
6: Je m'assieds.
5: Je commence, hein ?
6: Je vous écoute.

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1: Allô?
0: Bravo, monsieur.
1: Ça vous a fait plaisir?
0: Oh, mais vous pouvez pas savoir. Je ne m'attendais pas à ce que vous jouissiez de cette manière. Ce morceau est magnifique et vous êtes un grand accordéoniste.
1: Ah bien, je vous remercie, mais...
0: Je vous le dis du plus profond de mon cœur, monsieur Jacques.
1: Là, vous m'avez pris un peu de court, hein. J'étais vraiment à froid, là.
0: Non, non, je vous le dis. Avant de partir, ça me fait toujours du bien. J'appelle les artistes au téléphone tous les matins avant de partir faire mes courses sur le marché.
1: Ah.
0: Et comme ça, je m'offre un petit concert privé.
1: Ah oui, oui. Mais donc, avant de partir, c'est sur le marché, parce que j'avais compris avant de partir à cause d'une grave maladie, non?
0: À mourir, vous voulez dire?
1: Oui.
0: Non, non, je suis en pleine forme.
1: Ah, eh bien, je suis heureux d'avoir satisfait vos désirs.
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4: Allô.
5: Bonjour monsieur, je suis bien.
4: Madame. Juste c'est madame, c'est parce que je suis enrhumée.
5: Je suis bien au café en Belgique.
4: Oui, oui.
5: Je vous appelle depuis la France.
4: Ah.
5: Je ne parle pas votre langue. Est-ce que quelqu'un qui parle français pourrait me...
4: Monsieur, je parle français.
5: Comment tu dis à un Belge que tu parles pas sa langue?
4: C'est con, con. Je parle français.
5: Je vais essayer de le dire lentement.
4: Je parle français, monsieur.
5: Je
4: parle français.
5: Vous comprenez ce que je dis?
4: Oui.
5: Oui, oh. C'est la journée de la langue française.
4: Et alors?
5: You prefer English?
4: Je comprends pas l'anglais.
5: It is the journée of the langage français.
4: Mais je parle français, monsieur.
5: Ah bah maintenant vous me parlez français.
4: Ça fait d'une demi-heure que je vous parle français.
5: Ah bah vous voyez que vous pouvez, c'est quand même dingue ça.
4: Mais c'est vous qui êtes dingue. Vous dérangez, vous me téléphonez. Ça fait une demi-heure que je vous parle en français.
5: Enfin, excusez-moi, je n'ai pas la chance d'être bilinguiste comme vous.
4: Bon, vous voulez quoi?
5: Pour cette journée de la langue française, est-ce qu'il serait possible que vous parliez dans votre établissement en français?
4: Mais on parle tous français ici, monsieur.
5: Bah alors pourquoi vous me parliez en belge? C'est ça que je
4: ne parlais pas en belge du tout. Depuis tout à l'heure, je vous parle en français.
5: Bon. Vous avez changé là, non?
4: Non, pas du tout. Simplement, je vous ai dit, excusez-moi, je suis enrhumée. Donc peut-être que ça a peut-être joué sur...
5: Ah, parce que vous êtes enrhumée, ça vous fait parler en belge?
4: Je ne parle pas le belge, monsieur. Comment voulez-vous que je vous parle? Je ne sais pas parler le belge.
5: Non, mais enfin, excusez-moi, c'est le prétexte de parce que je suis enrhumée.
4: Écoutez,
5: je...
4: monsieur, vous rappelez vers midi.
5: Alors attendez, voilà. Midi, ce qui fait...
4: Bah midi.
5: En heure française, du coup, ça fait quoi?
4: Bah ça fait toujours 12 heures, hein, je sais pas.
5: Il faut que je rajoute 12 heures.
4: Mais non, enfin. Et vous êtes sur une autre planète, je pense, hein.
5: Non, mais je ne peux pas rappeler à minuit, vous vous rendez compte?
4: C'est pas dit à minuit, c'est vous qui vous êtes sur une autre planète, c'est pas possible, hein.
5: Bah, vous me dites...
4: je vous dis à midi à 12h.
5: Bah, excusez-moi, faites le calcul. Midi plus 12, ça fait 13, 14, 15,
4: et
5: 16.
4: Et vous êtes sûr que vous êtes en France, vous?
5: Ah bah oui.
4: Et bah c'est le même horaire en Belgique, hein.
5: Bah alors pourquoi vous me dites de rajouter 12h?
4: Vous avez jamais dit ça, faut arrêter, monsieur. Écoutez, vous me dérangez,
5: peut-être
4: monsieur.
5: Qu'on peut dire, alors on coupe la poire en deux, on dit 18h.
6: Oui.
5: Ah bah c'est un autre monsieur.
6: Oui, allô.
5: Vous aussi, vous me parlez belge, bah c'est pas de chance.
6: Enfin, je parle en français, comment voulez-vous que je parle?
5: Ces gens sont braqués.
6: Bah je ne suis pas braqué, je suis belge.
5: Oui, bah c'est ce que je disais, moi je ne parle pas le belge.
6: Bah vous ne parlez pas le belge, mais le belge et le français, c'est la même chose.
5: Non mais alors, excusez-moi de ne pas parler votre langue, hein.
6: Enfin, vous parlez la même langue que moi, vous commencez à me casser les bonbons.
5: Alors, en français, le bonbon, c'est une petite sucrerie.
7: C'est vous qui cassez les couilles à mes serveurs, comme ça, à mal parler? Tu parles le belge?
5: Non, alors, passez-moi le responsable, s'il vous plaît.
7: Oui, c'est bien ça, oui. Responsable. Responsable, c'est moi que vous avez en ligne. Vous savez quoi, j'ai raccroché, j'ai même pas envie de vous parler. Ou alors, vous venez jusqu'ici, hein. Comme ça, on se parle de face à face, hein. Comme deux hommes. Ça va? Comme deux hommes qui parlent la langue française.
5: Oui, madame.
7: Oui, bien sûr, oui, oui. Continuez. Est-ce que vous êtes quoi comme société?
5: Non, alors, moi, je suis un particulier, je défends la langue française, si vous voulez.
7: Ah, vous défendez la langue française. Ben, la langue française, vous pouvez la mettre dans mon cul.
8: Allô?
9: Oui, bonjour madame, c'est la compagnie républicaine de sécurité à l'appareil.
8: Oui.
9: Est-ce que vous avez vu quelque chose de bizarre dans votre coin là aujourd'hui?
8: Ma foi, non.
9: Non, rien,
8: non.
9: On n'a pas entendu des gros bruits suspects dehors?
8: Non, du tout.
9: Bon, parce que là on vient d'avoir une communication de la part du zoo de Sansergue. Le zoo qui a des animaux préhistoriques et tout ça, là.
8: Oui.
9: Il y a un dragon qui s'est échappé du zoo.
8: Ah bon?
9: Et oui, et le problème, c'est que...
8: Oh là là, oui.
9: Ben oui, ça fait des dégâts parce que quand il s'envole, il crache du feu.
8: Oui. Oui.
9: Et donc, il y a des terres entières qui ont été brûlées.
8: Oh là, oui, en effet.
9: Et apparemment, c'est une femelle et elle est partie, elle s'est échappée parce qu'elle a répondu et on cherche son œuf activement dans tout le département.
8: Oh là là.
9: Donc, on prévient tout le monde.
8: Oui. Hein,
9: nous, on est mobilisés. Vous êtes chez vous, là, actuellement ?
8: Encore une heure, oui.
9: Vous avez un tuyau d'arrosage, éventuellement, ou...
8: Oui.
9: D'accord. Mais il est dans votre jardin ?
8: Non, il est sur la terrasse, là, oui. À côté. Hein.
9: À côté. Et votre téléphone va jusque-là, non ?
8: Ah oui. Oui, oui.
9: Ah. Ah, ben alors, on va pouvoir faire. Prenez votre téléphone, allez jusqu'à votre terrasse, je vais vous expliquer quoi faire, si vous le voyez. Hein.
8: Oui, d'accord. Oui ?
9: Oui, madame, vous m'entendez ?
8: Oui, oui, je vous entends, je suis dehors, là.
9: Vous êtes sur la terrasse ?
8: Oui.
9: Et est-ce que vous le voyez, d'abord, dans le ciel, le dragon, là ?
8: Ben, pas du tout, non.
9: D'accord.
8: Oui.
9: Comment on essaie d'établir un relais ? Est-ce que vous connaissez Madame Lamolle ?
8: Non.
9: On demande à chaque habitant de bien vouloir communiquer avec un autre habitant pour pouvoir...
8: Lamolle, ça me dit rien.
9: Ça vous dit rien ?
8: Non. Ah non, je connais pas cette dame-là, moi, non.
9: Bon. Si ça vous embête pas, on va vous mettre en liaison téléphonique avec elle.
8: Oui.
9: Expliquez-lui bien ce que c'est, s'il vous plaît, nous, le temps qu'on arrive chez elle.
8: D'accord, okay.
9: Merci beaucoup, madame. À
8: de
9: plus
8: rien.
9: Tard.
3: Allô ?
8: Oui, Madame Lamolle ?
3: Oui.
8: Oui. Est-ce que les gendarmes vous ont appelé ?
3: Non. Pourquoi ? Qu'est-ce qu'il y a ? Il y a une mauvaise nouvelle ?
8: Non, ils disent qu'il y a un dragon qui est dans le quartier, quoi. Et...
3: Attendez, quittez pas, parce que, excusez-moi, j'ai trouvé quelque chose dans mon jardin. J'ai trouvé un objet bizarre, alors.
8: Ah bon ?
3: J'ai apporté dans ma cuisine.
8: Et qu'est-ce que c'est ?
3: Oh ben écoutez, je ne sais pas comment je vais le casser pour faire une omelette avec, parce que je n'ai jamais vu ça. C'est un œuf énorme.
8: Eh ben c'est ça qu'il recherche.
3: Mon Dieu, où est-ce qu'il est le marteau ?
8: Allô, ah non, mais il ne faut pas le casser, madame. Hein.
3: Ben c'est un œuf.
8: Mais oui, mais c'est un œuf de dragon.
3: Oh mon Dieu !
8: Alors donc, il ne faut pas le casser. La sécurité va venir chez vous, parce qu'ils vont le récupérer, eux.
3: Attendez.
8: Oui, mais il faut pas... Allez, vous l'avez ramené dans votre cuisine ?
3: Ah oui ?
8: Eh bien, vous le laissez dans la cuisine.
3: Oh, il est lourd, hein ? Oh !
8: Pardon ?
3: Mon Dieu !
8: Oui ?
3: Il est tombé !
8: Il est tombé ?
3: Oui !
8: Oh !
3: Oh, il y a une bête dedans !
8: Mais il ne fallait pas le casser ! Oh là là, il est tombé !
3: C'est une grosse bête dedans, avec des ailes !
8: Ah là là là là, il ne fallait pas...
9: Allô ?
8: Oui ? Alors, elle me dit qu'elle a un œuf énorme dans son jardin.
9: Alors, vous lui avez dit, madame ?
8: Oui, oui, mais elle vient de me dire qu'elle l'a fait tomber, l'œuf.
9: Et
8: donc, il y a une bête énorme dedans.
9: Ah bah oui, c'est le dragonnet, c'est le petit dragon.
8: Ben voilà.
9: Oh là là là là là.
8: Alors, elle est complètement désemparée. Hein.
9: Qu'elle se prépare déjà des casseroles d'eau et tout, le temps qu'on arrive, hein ?
8: Oui, des casseroles d'eau.
9: Le temps qu'on arrive.
8: Oui, ben je lui ai dit, oui. Allô ?
3: Allô ?
8: Allô, madame, ben préparez des casseroles d'eau.
3: Allô ?
8: Oui, allô ?
3: C'est une drôle de bête avec des ailes, elle crasse le feu.
8: Mais donc il faut préparer des casseroles d'eau.
3: Mais oui, mais il met le feu dans ma cuisine.
8: Moi, je sais plus quoi faire. Il faut mettre de l'eau pour éteindre le feu, essayer de...
9: Allô ?
8: Oui ?
9: Oui, alors on arrive, mais c'est bizarre, on voit de la fumée chez elle.
8: Oui, oui, parce qu'elle m'a dit qu'il crachait le feu, hein.
9: Oh là là.
8: Oui.
9: Qu'elle dégage tout ce qu'il y a dans son frigo et qu'elle s'enferme dans le frigo.
8: Ah oui, mais vous croyez qu'elle va pouvoir ? Allô, madame ?
3: Oh, mon Dieu.
8: Oui ? Allô, madame ?
3: Il me court après !
8: Mettez-vous dans le... Ils ont dit de vous mettre dans le frigidaire.
3: J'ai le feu à ma gaine de maintien.
8: Oui,
3: il crase les flammes. Il y a ma gaine de maintien qui est en flamme.
8: Essayez de vous mettre dans le frigidaire, si vous pouvez.
3: J'ai ma culotte qui est en flamme, là.
8: Oh là là là là là là.
9: Allô ?
8: Oui.
9: Allô ?
8: Oui. Elle a sa gaine de maintien qui est complètement enflammée, alors...
9: Elle n'est pas encore dans le frigidaire ?
8: Ben, je lui ai dit, mais...
3: Allô ?
8: Oui.
3: J'ouvre la porte du réfrigérateur.
8: Oui, mettez-vous dans le frigidaire, madame.
3: Faut que je retire tout ce que j'ai dans le frigidaire.
8: Ben, bien sûr, oui, c'est ça, c'est pas facile, hein. Ben...
3: Oh, mon Dieu, il me regarde avec ses petits yeux rouges, là.
8: Ben, oui.
3: Il avance vers moi. Allô ?
8: Oui.
3: Il avance vers moi. Ah, ça y est, je rentre dans le réfrigérateur. Oh mon Dieu.
8: Mettez-vous, essayez de...
3: Allô ?
8: Oui ?
3: Vous m'attendez ?
8: Oui ?
3: Je suis dans le frigidaire. Qu'est-ce que je fais maintenant ?
8: Et lui, il est où, le dragon, là ?
3: L'huile ? Ah ben l'huile, elle n'est pas dans le réfrigérateur.
8: Non, mais il est où, dans la cuisine ?
3: Ah, le dragon ?
8: Il est dans la cuisine ?
3: Oui, attendez, j'ouvre la porte pour regarder. Allô?
8: Oui.
3: Oh, mon Dieu.
8: Qu'est-ce que tu fais?
3: Il est en train d'ouvrir, vous savez, les boîtes de conserve, là.
8: C'est pas vrai.
3: Mais si, parce qu'il a des griffes à ses pattes.
8: Mmh.
3: Et alors, il ouvre des boîtes de conserve. Oh non, ma boîte de thon à l'huile d'olive.
8: Oh,
3: oh non, j'ai gardé pour ce soir.
8: Ah.
3: Il a mangé ma boîte de thon.
8: Il l'a mangé?
3: Oui. Il a mangé mon thon à l'huile d'olive.
8: Oh là là là là.
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5: Bonjour monsieur, c'est bien la station service?
10: Oui.
5: On s'est permis de vous inscrire à la journée sans argent. Quand est-ce qu'on peut passer mettre les affiches pour annoncer l'événement?
10: Alors quittez pas, je vais vous passer le gérant.
11: Allô?
5: Bonjour madame.
11: Oui bonjour, je comprends pas bien votre truc inscrit pour la journée sans argent, qu'est-ce que c'est que ce truc?
5: En fait on organise une journée où les commerçants ne prendront pas d'argent pendant la journée.
11: Oui.
5: Donc on va déjà venir vous coller une affiche pour annoncer l'événement?
11: Ouais mais pour l'enlever après.
5: Bah pour l'enlever, vous avez une décolleuse à papier peint ou un truc, vous savez?
11: Ah non, du tout, j'ai pas ça moi.
5: Écoutez, je peux vous en louer une, alors je le note.
11: Ah, mais je veux pas payer une location d'une décolleuse pour une connerie d'âge des affiches, hein, non, là.
5: Bah, c'est du 4 mètres sur 3, donc ça part pas tout seul, hein.
11: Ah non, non, moi si je suis emmerdé pour décoller ça après et puis que ça m'arrache ma peinture sur le truc, pas question, hein.
5: Vous repeignez par-dessus?
11: Non, je repeigne pas dessus.
5: Bah si, je peux vous louer mon beau-frère qui est justement peintureur.
11: Non.
5: Ah si.
11: Ah non.
5: Bah si.
11: Non.
5: Si.
11: Attendez, vous venez me coller une affiche sur la façade, que pour la décoller ma cage, faut une décolleuse après, et puis ça m'arrache les peintures, ça va me coûter que ce truc. Attendez, là, faut pas pousser, hein.
5: Je vous fais une facture pour la décolleuse, le peintre.
11: Non, y a pas de facture ni de quoi ni caisse. De toute façon, moi, quand les gens, ils viennent m'acheter quelque chose, ils vont payer, hein.
5: Comment ça?
11: Non, mais vous croyez peut-être que je vais donner du produit gratis à tout le monde, non?
5: Bah, oui.
11: Non, mais vous croyez au Père Noël, non? Allez, où c'est que vous allez, là?
5: Attention, tout le monde est gagnant, dans le sens
11: bien
5: où...
11: Bien sûr. Bah oui, tout le monde, les gens, ils sont gagnants, mais dites-moi, je fais gratuit à tout le monde, mais vous y croyez à quoi, non?
5: Bah si, parce que les gens vous donnent pas d'argent, mais vous leur rendez pas la monnaie. Donc tout le monde s'y retrouve.
11: Ouais, mais je rends pas la monnaie et je leur donne le produit.
5: Voilà.
11: Bah non, bah tiens, et le produit, qui c'est qui me le paye? Moi, je l'achète, hein, qui a eu le produit.
5: Vous allez pas me dire que vous payez l'essence, quand même.
11: Bah, à part ça. Non, mais, moi, le produit, on me le donne pas, moi, quand je commande un SMI. 35 000 litres de produits.
5: Excusez-moi, mais j'aimerais bien savoir qui vient faire un plein de 35 000 litres chez
11: non,
5: vous.
11: Non, mais vous comprenez rien du tout. Hein.
5: Vous imaginez la taille du réservoir de la voiture?
11: Je vous dis que je...
5: Vous avez reçu ma facture, d'ailleurs?
11: Mais j'ai que dalle. Une facture de quoi, déjà, premièrement?
5: Bah, pour toute l'organisation de l'événement.
11: J'ai jamais rempli de... accepter de faire un des trucs comme ça.
5: Ah si, votre collègue a validé juste avant.
11: Comment elle a validé, je voudrais savoir.
5: Elle a fait étoile sur le téléphone.
11: Vous avez fait étoile sur le téléphone? Bah non.
5: Ah bah j'ai enregistré, je peux vous repasser l'extrait, je l'ai.
11: Non mais vous croyez...
5: Écoutez, je vous repasse l'extrait. Tut, étoile.
11: Qu'est-ce que c'est que ce bazar là?
5: Vous avez entendu?
11: Non mais là, tout à l'heure, vous avez validé étoile sur le téléphone. Terminé.
12: Allô?
5: Oui, bonjour madame.
12: C'est quoi ce truc-là?
5: Alors, c'est ce que j'expliquais. Comme vous avez validé la journée sans argent.
12: Non, je marche pas, moi je suis pas une journée à rien branler.
5: Non, bah non, c'est ce que je disais. Vous travaillez, mais vous ne vous faites pas payer.
12: Et à la station, le mec il va faire crédit ou vous êtes quoi là? Alors le mec il vient à l'essence et il paye pas.
5: Voilà, c'est ça.
12: Ouais, bah il va. Non, là faut pas rêver, là, vos conneries c'est bon, vous voulez garder. Moi j'en ai rien à foutre, vous m'avez pas demandé mon avis avant.
5: C'est-à-dire que si vous voulez, s'il faut demander l'avis à tout le monde, vous rendez compte le boulot?
12: Et ben alors, vous êtes payé à coiffeur?
5: Quel coiffeur?
12: J'en ai rien à foutre. Vous allez vous faire tâter avec vos conneries.
5: Alors non, je ne suis pas tâteur non plus.
12: Et ben voilà, c'est bien ce que je vous dis, vous allez vous faire tâter avec vos conneries.
5: Enfin, excusez-moi, il faudrait quand même savoir ce que vous voulez, parce que...
12: Mais c'est votre problème, mon cher monsieur, j'en ai rien à hocher. Vous me cassez les burnes, je vous ai rien demandé.
5: Je peux peut-être reparler au vrai patron, dans ce cas, parce que...
12: C'est moi, le tollé.
5: Alors, je sais pas combien vous êtes, mais là, ça m'a l'air louche, quand même. Hein.
12: Et ben, si c'est louche, je vous emmerde.
5: Oh, d'accord, les gros mots.
12: Oui, et puis vous venez me voir, vous allez voir, on va solutionner ça entre quatre yeux. Allez, salut et bonsoir.
5: Ouh, comédien, bonsoir, madame.
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13: Oui, la Poste, service distribution, je vous écoute.
3: Bonjour, monsieur.
13: Madame.
3: Madame Ledoux à l'appareil.
13: Oui.
3: Je voudrais des nouvelles de mon facteur.
13: De quel facteur?
3: Eh ben, je connais pas, moi. C'est
13: celui... Oui, mais moi, où est-ce que vous habitez? Je vous connais pas non plus, hein.
3: Non, rue de Valdois.
13: Rue de Valdois? Qui c'est qui fait la tournée rue de Valdois? Oui. Oui, pourquoi? Qu'est-ce qui se passe, madame?
3: Ben, écoutez, il n'est pas passé, enfin...
13: Il n'est pas passé?
3: Si, il passe de plus en plus en retard.
13: Et il... Ben écoutez, c'est qu'il a, il y a du travail sur sa tournée, et donc il va pas... À quelle heure il passe habituellement?
3: Oh ben, il passe vers 9h, 9h30.
13: 9h, 9h30, puis il n'est pas passé aujourd'hui?
3: En général, il passe à 9h, 9h30, mais là, il passe de plus en plus en retard.
13: Il vient de plus en plus en retard? Ah bon, comment ça se fait?
3: Ah ben, c'est... Ah ben, ça s'en sait rien, moi.
13: Vous savez pas?
3: Je sais qu'il s'arrête chez ma fille tous les matins.
13: Ah, oui.
3: Qui habite deux numéros avant. Hein.
13: Mm-hmm.
3: Mais avant, ça durait 5 minutes, là.
13: Oui.
0: Et puis maintenant, il vient une demi-heure en retard.
13: Ah bon? Il reste un peu plus tard chez votre fille, alors?
0: Oui.
13: Ah ouais? Et vous...
0: Oui. Il passe chez moi après être allé chez ma fille.
13: Ah ouais, d'accord.
0: À 9h30, il est chez ma fille.
13: Ouais.
0: Alors, je crois que ma fille lui donne des cours de Kama Sutra ou quelque chose comme ça. C'est une langue du oriental, m'a-t-il dit.
13: Ah bon?
0: Oui.
13: Alors là, excusez-moi, mais ça me surprend quand même qu'il prenne des cours sur sa tournée. C'est quand même pas normal. Hein.
0: Mais c'est pour ça que je vous appelle.
13: Ben, on va le surveiller un peu et puis on va lui demander ce qui se passe, vraiment, et puis le surveiller.
0: Il arrive chez ma fille toujours juste après que son mari soit parti, hein, mon gendre. Hein.
13: Oh là là, alors, bon, ah bon.
0: Oui, parce que ma fille m'a dit qu'il était très appliqué.
13: Pardon?
0: C'est très compliqué, hein, m'a-t-elle dit. Parce qu'il paraît qu'il faut être une fois à genoux, une fois accroupi. Oui, c'est ce que ma fille m'a dit.
13: Ouais, bon, ben écoutez, vraiment...
0: Qu'est-ce qui vous fait rire?
13: Excusez-moi, mais non, parce que... collègue...
0: C'est une nouvelle langue ou quoi? Allô?
13: Écoutez, madame, non, ce que je vais
0: qu'est-ce
13: faire...
0: Qu'est-ce qui se passe?
13: Non, mais, qu'est-ce, ce
0: non,
13: que
0: mais
13: je vais...
0: rassurez-moi.
13: Non, non, ce que je vais faire, on ira le suivre sur sa tournée pour voir si l'arrêt dure vraiment plus longtemps que de coutume. Hein. C'est pas normal qu'ils prennent des cours de langue sur sa tournée.
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15: Allô, oui.
5: Bonjour monsieur, c'est Liam Garage?
15: Oui.
5: J'aurais besoin d'un pneu, s'il vous plaît.
15: Oui.
5: Parce que j'ai vu qu'il y avait un pneu acheté, un pneu gratuit.
15: Oui, mais faudrait voir, vous avez vu la publicité, parce que moi ça me dit rien.
5: Oui, oui, non mais en fait je veux dire, c'est que vous étant garageur, vous pouvez...
15: Garagiste.
5: Comment?
15: Bah, je sais pas, vous m'avez dit garageur.
5: Vous n'êtes pas garageur?
15: Je suis garagiste, pas garageur.
5: Vous êtes sûr?
15: Non, un, je suis pas garageur. Deux, je ne fais pas un pneu acheté, un pneu gratuit.
5: Donc, est-ce que je pourrais avoir un spécialiste?
15: Il y a un spécialiste du pneu ici? Je vais vous le passer. Hein.
5: Ah bah merci.
16: Allô, bonjour.
5: Oui, bonjour madame.
16: Alors, le problème, c'est que l'opération un pneu acheté, un pneu offert, ne le fait pas nous.
5: Ouais, bon, enfin, si les autres le font, je vois pas ce qui vous empêche de le faire en même temps.
16: Je vous demande pardon?
5: Non, mais c'est que vous avez pas de pneus en stock, c'est ça, en fait. Vous avez...
16: Ah si, des pneus, j'en ai.
5: Non, mais dites-le moi franchement, je vous comprendrai.
16: D'accord, bon, alors, j'ai pas de pneus.
5: Ah, bah voilà, bah fallait le dire.
16: Voilà.
5: Bon, et du coup, si je commande?
16: Je veux dire, c'est quand même pas compliqué ce que je dis. Hein. Il y a
5: non, moment, non, mais je comprends bien que vous avez des délais de...
16: Non, mais peu importe que j'ai des délais, pas de délais, je ne peux pas vous faire un pneu acheté, un pneu offert.
5: Pas de précipitation. Moi, mes pneus, pour le moment, ils sont corrects.
16: Attendez, monsieur, mon responsable qui est en train de me regarder bizarrement, je vais vous le passer. Comme ça,
5: ah bah merci.
16: Peut-être qu'il vous expliquera mieux que moi, je sais
5: ah
16: pas.
5: Ah bah ouais.
17: Oui, allô?
5: Allô?
17: Attendez, je comprends pas. Mais le pneu gratuit de quoi? Où?
5: Je sais pas si c'est Ford ou Renault.
17: Ah oui, mais attendez, mais moi, j'adhère pas à ça, moi.
5: Peut-être Citroën alors?
17: Ah non, non.
5: Toyota?
17: Ah, mais j'en sais rien.
5: Alpha Romeo, non?
17: Mais attendez, monsieur, mais j'adhère pas à cette opération-là, monsieur.
5: Vous n'y mettez pas du vôtre, hein?
17: Bah, j'y mets pas du vôtre, mais attendez, monsieur, mais vous êtes marrant, vous m'appelez, vous me demandez un pneu gratuit, un pneu acheté, et puis vous me citez toutes les marques de la Terre, on va y passer toute la journée aussi, hein? Dans quelle langue il faut vous le dire?
5: Sinon, vous pouvez peut-être aller le récupérer chez celui qui fait l'opération, le pneu gratuit.
17: Et je vous le dis depuis tout à l'heure, monsieur, je ne sais pas qui fait cette opération.
5: C'est pas Chevrolet, par hasard?
17: Arrêtez de me reciter toutes les marques!
5: Et Peugeot, vous avez regardé pour Peugeot?
17: Non!
5: Non, bah regardez pour Peugeot, c'est peut-être Peugeot.
17: Et alors?
5: Comme ça, vous allez chez Peugeot?
17: Ça commence à bien faire. Hein. On va arrêter avec ça. Hein. Je vais pas faire passer mon temps à aller voir donc, tous les concessionnaires du coin, hein, et puis en plus, aller chercher un pneu chez eux. Non, mais attendez...
5: Parce que moi, ça m'arrangerait bien, si vous voulez, parce que dans le sens où, comme ça, vous rapportez le pneu et je viens le chercher chez vous.
17: Oh. Ouais, je crois que... Je crois que ça va pas, là. Hein.
5: Je passe, je prends le pneu, je repars. Il y en a pour 10 secondes, hein. Ça va pas non plus vous bouffer la journée.
17: Ah bah si. Le pneu, et s'il y a des clients qui viennent à ce moment-là, je fais quoi, moi?
5: Ah bah si vous voulez, moi je peux garder le garage pendant ce temps.
17: Non. Allez, c'est bon, monsieur, hein. Vous vous débrouillez.
5: Non mais si vous voulez, vous savez quoi, moi je vous garde le garage, et puis après on se met d'accord sur le prix.
17: Vous foutez de ma gueule, là?
5: Non mais je vous prendrai pas cher, en plus, hein.
17: Vous foutez de ma gueule? Mais attendez, allez, bonne journée, monsieur.
5: Non mais je passe...
17: C'est l'histoire-là. Hein.
5: Non, mais.
17: Débrouillez-vous pour aller chercher votre pneu. Hein.
5: Et est-ce que ce serait pas chez Dacia?
17: Oui, bon, allez, monsieur.
5: Sinon, vous pouvez peut-être passer chez Honda, non?
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18: Oui.
19: Allô?
9: Oui, salut ma grande, tu passes Jackie?
18: Ah, Jackie n'est pas là.
9: Ah, où est-il encore?
18: Il travaille.
9: Bah oui.
18: C'est de la part de qui?
9: C'est Bernard, l'appareil.
18: Bernard.
9: Oui, Bernard Ledoux.
18: Bernard Ledoux?
9: Oui.
18: Je suis désolée, je vois pas. Hein.
9: Bon, c'est pas grave. Oui. Ça va te revenir. Je te passe sa marraine. Hein.
18: D'accord.
9: Tata. C'est qui l'appareil?
18: C'est la femme à Jackie.
9: Oui, mais son prénom?
18: Reine.
9: Tata Germaine. C'est Reine, hein?
3: Ah, merci. Allô?
18: Oui?
3: Bonjour, ma grand.
18: Ah oui, bonjour, tante.
3: Ça va bien?
18: Ben, moi, ça va. Et vous?
3: Mais ça va bien, enfin. T'as su ce qui m'était arrivé, j'imagine?
18: Ben, oui, bien sûr. Ça, malheureusement.
3: Ah, hein. Qu'est-ce que tu veux?
18: Ah oui.
3: J'ai reçu ta petite carte.
18: La petite carte?
3: Il y avait une petite carte, meilleur vœu de rétablissement.
18: Ah non.
3: Ah bon, tu m'as pas envoyé de carte?
18: Non, je... Non.
3: Reine, elle ne m'a pas envoyé de carte.
18: Enfin, eh ben écoutez, je vais donner votre bonjour à Jackie.
3: Oui.
18: Hein? Et puis je vous dis à la prochaine.
3: Eh ben, ce soir.
18: Parce que... Ah.
3: Oui, parce qu'on vient dîner chez vous ce soir.
18: Eh ben, c'est que ce soir, ça c'est embêtant, on n'est pas là.
3: Ah bon?
18: Ben non, justement, on va prendre l'apéro, justement, là, dans le pas de l'un côté, chez des amis.
3: Chez qui vous allez?
18: Oh là là, c'est chez la famille, vous les connaissez pas.
3: Comment qu'ils s'appellent, dis-moi?
18: Vous les connaissez pas, ces gens-là.
3: Comment qu'ils s'appellent?
18: Ils s'appellent l'évêque.
3: L'évêque?
18: Oui.
3: Oh ben, tu paries que je les connais.
18: Oh, ça m'étonnerait, hein.
3: Ah ben, si, alors. Ah ben, dis-donc, à quelle heure vous y allez?
18: Ben, écoutez, hein, nous, quand on va, on sait pas jamais à l'eau où on va, et on sait jamais à l'eau où
3: oui,
18: on arrive.
3: Oui, enfin,
18: hein.
3: vers 7 heures.
18: Oh, ce sera peut-être plutôt après, hein.
3: Bernard, vers 7 heures, est-ce que tu penses qu'on peut aller chez l'évêque? Ben, Jackie et Rennes, ils y vont pour l'apéritif, hein, tu vas
18: oui,
3: pour l'apéritif.
18: Ben, normalement, c'est pour l'apéritif, j'espère que ce sera seulement pour l'apéritif, hein.
3: Ah oui, parce que si nous gardent à dîner, c'est embêtant, moi, j'aurais préféré vous voir, évidemment, chez vous, à la maison, hein.
18: Ben, oui, bien sûr, hein.
3: Mais écoute, tu sais ce qu'on fait?
18: Oui.
3: On va venir vous chercher, et comme ça, on ira avec vous chez eux.
18: Ben, si on est là.
3: Ma petite reine, pour être sûre de ne pas te rater.
18: Mmh.
3: On va venir tout de suite. Pour te rendre une petite visite.
18: Ben, tout de suite, c'est que je vais m'en aller, c'est ça le problème.
3: Oh, ben, on est là dans 10 minutes, nous, hein.
18: Ouf, je pense que ça fait quand même assez loin.
3: Oh oui, mais tu sais, c'est jamais assez loin quand on est de la famille.
18: Ah
3: hein.
18: Oui, bien sûr.
3: Il hein, est temps que la famille se retrouve.
18: Oui.
3: Surtout qu'on savait pas où dormir ce soir, figure-toi.
18: Ah bon?
3: Oui. Alors, ça tombe bien que tu sois là avec Jackie.
18: Eh ben, c'est que la place chez la maison dure, hein.
3: Comment?
18: C'est dur à la maison en ce moment pour avoir de la place, hein, pour dormir, hein, parce que chez la famille qui est là et tout ça.
3: Écoute,
18: hein,
3: moi...
18: si on se voit, tant mieux. Si on se voit pas, ben ça pour une autre fois. Hein.
3: Reine, j'ai la très légère impression, mais tu vas me dire si je me trompe. Hein. Moi, ça m'étonnerait parce que je connais bien mon petit Jackie.
18: Oui.
3: J'ai la très petite impression
18: oui.
3: que tu veux pas me voir.
18: Non, ah non, pas du tout. Au contraire, tante, je voudrais bien vous voir.
3: Ah, bon quand même.
18: Ah oui, bien sûr.
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19: Bonjour, vous êtes en relation avec le commissariat de police.
20: Bonjour.
5: Bonjour monsieur, c'est bien
20: Bonjour,
5: le...
20: madame.
5: Tu voulais, c'est bien le commissariat.
20: C'est absolument.
5: Il faudrait me modifier un PV.
20: Une amende?
5: Voilà, oui, c'est ça.
20: Qu'est-ce qu'il y a comme erreur?
5: J'avais été contrôlé à 90 sur une route à 80.
20: Oui.
5: Et depuis, elle est revenue à 90. Donc du coup, c'est plus valable.
20: Ah si, c'est valable, parce que c'était au moment des faits.
5: Bah oui, mais à partir du moment où c'est vous qui vous êtes gouré.
20: On s'est gouré.
5: Bah oui.
20: Non, au moment des faits, c'était limité à 80, vous étiez en excès de vitesse.
5: Est-ce que vous seriez pas en train de me dire à demi-mot que vous vous êtes planté?
20: Non, je suis en train de vous dire à demi-mot que vous ne comprenez pas ce que je vous explique.
5: Ouais.
21: Hein? Non mais... Monsieur.
5: Ah, bonjour madame.
21: Alors, ça va être rapide. Vous roulez, c'est limité à 80.
5: C'était?
21: Non, mais c'est pas rétroactif, hein.
5: D'accord, donc vous me dites qu'il faudrait changer la date de l'amende pour
21: non,
5: pouvoir...
21: Non mais attendez, je vous explique. Vous avez dépassé la limitation, vous êtes fait flasher, point. Et on change pas une date d'amende pour juste vous faire sauter une amende.
5: Ok, et si on change la date d'infraction, dans ce cas?
21: On peut pas changer une date d'infraction, monsieur, vous croyez quoi? Qu'on va pour vos yeux, on va arriver? Ah oui, mais ça vous arrive? Ben on va changer la date d'infraction de 15 jours pour vous faire sauter? Non mais vous croyez où, là?
5: Bah ce serait pratique.
21: Ouais, ce serait pratique, sauf qu'ici on est en France et on respecte la loi.
5: Ah oui, non monsieur, ça me dérange pas, hein, vous faites ce que...
22: Non, monsieur... Monsieur, écoutez-moi.
5: Et c'est monsieur, bonjour.
22: À la date de l'infraction, monsieur, vous, on était encore à 80.
5: D'où l'idée de changer la date, d'accord.
22: Ah mais non, monsieur, on va pas la changer.
5: Bah, il faudrait, parce que sinon, effectivement, je me retrouverais à devoir payer...
22: Ah mais monsieur, vous êtes en infraction. On ne changera pas la date de l'infraction, monsieur.
5: Ah bah, je veux bien, mais on fait quoi?
22: Mais on ne changera pas la date, monsieur. Vous vous rendez compte? C'est hors la loi, ce que vous demandez.
5: Bah non, au contraire, c'est pour me permettre...
22: Non mais monsieur, la loi, c'est la loi.
5: Sinon, vous me refaites un nouveau PV, mais daté de maintenant.
22: Non, monsieur, mais non.
5: Non mais vous voyez, si vous en faites un nouveau d'aujourd'hui...
22: Mais non, monsieur. L'infraction a été constatée à telle date, on ne peut pas revenir dessus.
5: Non mais si c'est un autre PV qui remplace celui d'avant.
22: Mais je ne peux pas, monsieur.
5: Bah pourquoi?
22: Mais c'est hors la loi.
5: Vous êtes sûr?
22: Mais, eh ben oui, c'est interdit, monsieur. Vous avez été pris en infraction à telle date, on ne changera pas la date. Vous devez payer.
5: Oh là là là là, c'est vraiment pas pratique votre truc, hein.
22: Mais c'est pas une question d'être pratique. On va pas changer la date de l'infraction pour que vous vous ayez, pour pas vous verbaliser.
5: Et alors dans ce cas, si on change le nom?
22: Mais pourquoi vous voulez changer le nom?
5: Si on met un faux nom, moi ça me...
22: Mais je ne vais pas... Ah non, je ne mettrai... Non, mais vous vous rendez compte de ce que vous demandez? Pourquoi vous voulez pas que ce soit votre nom?
5: Bah pour que je paye pas.
22: Mais vous allez mettre qui?
5: Je pensais mettre mon beau-frère.
22: Eh ben votre beau-frère paiera.
5: Ah oui, bah très bien, tiens.
22: Mais il paiera.
5: Tant que je sais pas que ça vient de moi.
22: Non mais vous vous rendez compte de ce que vous faites là? Vous vous rendez compte?
5: Franchement, vous verriez comment il conduit.
22: Mais je ne... Alors, de toute façon, si vous nous déclarez que ce n'est pas vous qui conduisez, que c'est quelqu'un d'autre, on va entendre la personne.
5: Ah. Ah oui.
22: Eh oui, monsieur. Donc.
5: Donc, on en revient à la question. Comment on fait?
22: Mais on, bah, vous payez, tout simplement. Vous payez.
5: Ou alors, je vous récupère le numéro de permis de mon beau-frère.
22: Mais non, monsieur, puisque votre beau-frère, on va l'entendre.
5: Ah bah non.
22: Bah si.
5: Je peux faire une déclaration pour lui?
22: Non, mais vous entendez, vous faites, là, vous voulez faire un faux.
5: Non, pas du tout, non, non.
22: Faux et usage de faux.
5: Ah bah attendez, justement, il est à côté de moi, je l'avais pas vu. Je vous le passe.
22: Non mais...
5: Martin? Oui, Martin. Je te passe le policier. Allô?
22: Non mais vous vous foutez de moi en plus.
5: Pas du tout, je suis mon beau-frère et j'attestifie que c'est moi qui conduisais.
22: Mais bien sûr. Franchement, je pense que quand on recevra votre courrier, vous allez pas être déçu.
5: Ah bah merci.
22: Parce que franchement, vous nous demandez de faire des faux en écriture. Moi je travaille, c'est mon travail de respecter la loi.
5: Bah oui, mais alors si même la police respecte la loi...
22: Eh bah oui, monsieur.
5: Alors là, vive la République, vive la France, hein.
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6: Allô?
23: Allô?
6: C'est qui?
23: Oui, bonjour, madame Schneider?
6: Oui, c'est moi-même, oui.
23: Ah, bonjour, madame, c'est la préfecture, l'appareil.
6: Ah.
23: Alors, vous êtes madame Schneider...
6: Paulette.
23: Voilà, donc...
6: Oui.
23: Alors, la reine des paupiettes... Je vais vous passer, monsieur le député, mais moi je vais rester en ligne pour traduire, parce que lui, il ne parle pas alsacien.
6: Ah, mais je parle le français.
23: Oui, mais enfin, c'est approximatif, là. Alors, monsieur le député, nous avons donc madame... Merci. Allô?
6: Oui, bonjour, ouais. Monsieur.
23: Bonjour, madame.
6: Oui.
23: Excusez-moi, je ne parle pas l'alsacien.
6: Oui, oui, j'entends votre accent, oui.
23: Voilà, ah, je ne comprends pas, là. Madame dit qu'elle entend votre accent.
6: Mais comment je ne sais pas le pourquoi de...
23: Attendez, je demande au traducteur, hein.
6: Oui.
23: Madame demande pourquoi on l'appelle, hein. C'est ça, madame, hein?
6: Oui, c'est ça, oui. Oui, là, je suis un petit peu curieuse.
23: Elle est un peu curieuse.
6: Oui.
23: Ah, très bien, je comprends. J'espère que vous me comprenez, madame.
6: Mais oui, je vous comprends très bien.
23: Parce que vous qui parlez, vous parlez pas le français, j'imagine.
6: Mais si, je parle la plupart du temps le français.
23: Oui, si, elle parle la plupart du temps le français. Enfin, vous le comprenez, vous le parlez pas.
6: Mais si que je parle le français, je parle avec vous le français.
23: Comment, vous pouvez répéter, j'ai pas compris. Là, vous parlez français, là?
6: Oui.
23: Alors, madame, vous voulez comprendre le pourquoi de l'appel?
6: Mais oui, c'est ça, c'est sûr.
23: Oui, ça, c'est sûr. Ah oui, ça, c'est sûr. Alors, nous sommes en pleine procédure pour la réforme des AX53, qui est donc la procédure TTP locale, hein, pour les fiches d'individualité.
6: Ah bon?
23: Vous comprenez le français, alors?
6: Mais oui, que je comprends le français.
23: Mais oui, qu'elle comprend le français.
5: Ah, bon.
6: Bah, je peux vous dire que j'ai été la meilleure en français, à l'école.
23: Mais en deuxième langue, alors?
6: Non, on n'avait pas de deuxième langue.
23: Ah, ben je vous passe, monsieur le préfet.
6: Oui, parce que j'ai des trucs à faire, là.
23: Des trucs?
6: Le repas.
23: C'est quoi, c'est des saucisses ou...
6: Non, j'ai le repas.
23: Madame fait des trucs, c'est-à-dire c'est...
5: Des saucisses, non?
6: Non, je ne fais pas des saucisses.
23: Des saucisses, c'est pas des trucs en allemand, si?
6: Non.
23: Des trucs?
6: Non, les saucisses, c'est des saucisses, c'est pas des trucs, ça c'est...
23: Saucisses, c'est kartoffeln, je crois, hein?
6: Non, ça c'est pomme de terre, patate.
23: Non, mais dites-moi, madame, pourquoi vous moquez de moi comme ça?
6: Non, monsieur, non. Non, j'oserais pas. Non, on dit pomme de terre, mais le plus souvent on dit patate, c'est...
23: Oui, c'est pas la peine de me le dire deux fois, hein.
6: Mais c'est pas à vous, c'est la pomme de terre. Bon, écoutez, monsieur, je dois vous laisser maintenant.
23: Est-ce que vous avez eu le temps de faire vos saucisses?
6: Mais non, j'ai pas cuit de saucisses. Non.
23: Les trucs, là, comme...
6: Aujourd'hui, c'était des lasagnes.
23: Comment?
6: Des lasagnes.
23: Les lasagnes.
6: Lasagnes, avec des pâtes et...
23: Des pâtes de canard?
6: Yo, écoutez, monsieur, non, je préfère raccrocher.
23: Alors, madame, là, si j'ai pas, on n'a pas compris.
6: Ça recommence.
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4: Allô ?
5: Bonjour monsieur, c'est bien le bureau de tabac ?
4: Oui monsieur.
5: Monsieur Martin à l'appareil, établissement Martin Emballage. Je vais vous apporter vos nouveaux paquets de cigarettes.
4: Nos nouveaux paquets de cigarettes, de quoi vous parlez ?
5: Bah aux infos, ils disent que les non-fumeurs sont deux fois plus malades des poumons qu'il y a 20 ans. Donc forcément, ça veut dire qu'il y a deux fois moins de malades chez les fumeurs.
4: Oui.
5: Et c'est pour ça que je vous ai fait imprimer les nouveaux paquets avec écrit « Attention, fumer rend deux fois moins malade ».
4: Mais j'ai jamais demandé d'imprimer, moi, je vois pas pourquoi vous avez été de me faire ça, j'ai jamais rien demandé à personne.
5: Ouais, mais c'est quand même plus sympa d'avoir les nouveaux que ceux où il y a écrit que ça rend malade.
4: Mais ça a un coût de faire ça.
5: Oui, oh, c'est rien, je voulais faire 1€ le paquet vide.
7: Oui, c'est pour.
5: Bonjour madame, bah, c'est ce que je disais pour les nouveaux paquets.
7: Ah, attendez, les paquets de cigarettes, on les a normales comme ils doivent être, on n'a pas d'autres boîtes autrement.
5: Non mais les paquets normales, vous les mettez à la poubelle et à la place, je vous donne mes paquets pas normales.
7: Mais moi, nous on n'en veut pas, nous on n'a rien signé, donc on ne commande
5: en
7: pas.
5: En plus, à 1 balle le paquet que vous revendez dans les 10 balles, ça vous fait encore du bénéfice.
7: Attendez, hein. Attendez, le paquet on l'achète, on le vend à 10 balles, on l'achète à quel prix?
5: Ah bah vous l'achetez pas, vous le vendez.
7: Bah, on doit le payer le tabac, vous savez à quel prix on l'achète?
5: Bon, j'imagine que ça doit vous coûter quelques centimes, ouais.
7: Un paquet de cigarettes, quelques centimes, mais vous prenez les gens pour. Et renseignez-vous auprès des débites des commandes.
5: Pardon ? Comment ça renseignez-vous auprès des bites ?
7: Non, attendez.
5: Alors moi, sympa, je vous fais des paquets neufs et hop, je me fais traiter de bites.
7: Je vous assure pas, je n'ai jamais dit ce que vous avez dit, le mot que vous avez dit.
5: Vous m'avez quand même dit le mot B-I-T.
7: Non, je n'ai jamais dit le mot B-I. Il y a un témoin ici à côté de moi, je vous le passe si vous voulez.
5: Ah bah tiens, oui, passez-le moi.
7: Voilà.
8: J'aurais dit le mot.
10: Oui.
5: Oui, allô?
10: Oui.
5: Oh, bah, c'est toujours le même monsieur.
10: Non, je suis une dame.
5: Non, mais c'est bien tenté, vous changez votre voix.
10: Ah non, je suis une dame, hein. Je suis l'employé, là, je suis désolée.
5: Bon, attendez, ça s'entend que c'est la voix du patron.
10: Ah non, bah, attendez, je vous passe le patron. Bon.
7: Oui, excusez-moi, c'est moi le patron, hein. C'est moi que vous avez eu, voilà.
5: Oui, bah, je sais, j'ai eu que vous depuis le début.
7: Non, j'ai passé une autre personne, excusez-moi.
5: Non, mais je connais, vous avez déguisé votre voix.
7: Ah, mais...
5: Bonjour monsieur, je suis l'employé.
7: Non.
5: Bon, en tout cas, c'est bon, c'est signé, c'est validé.
7: J'ai signé quoi? Quand?
5: Bah, le bon de commande.
7: Quand ça?
5: Bah, là, à l'instant.
7: On a rien signé. Vous êtes pas passé nous voir?
5: Non, vous m'avez fait un validage par téléphone.
7: Valider comment? On peut signer un bon de commande par téléphone. Excusez-moi.
5: Tout simplement en me disant que vous êtes d'accord.
7: Ce n'est pas la peine de passer, c'est une arnaque.
5: Bon, j'arrive. Déjà, il faudrait vider les vieux paquets.
24: Allô pour que je... Oui, bonjour monsieur.
5: Ah, bonjour monsieur. Oh, j'ai failli me faire avoir, c'est toujours le même.
24: Non, non, monsieur.
5: Moi aussi, c'est le patron.
24: Non. Bon. Je suis la comptable.
5: Ouais.
24: Les arnaques, on en a marre, monsieur.
5: Ah oui, mais alors vous me faites un accord téléphonique.
24: On ne vous a rien validé par téléphone. Je ne vous ai jamais dit d'accord.
5: Ah, écoutez, j'ai l'enregistrement. Attendez, je rembobine. Et lecture. Oui, c'est le patron. Je suis d'accord. T'as entendu?
24: Non, ça c'est personne là. Oui, je suis d'accord.
5: Ah, vous aussi vous avez enregistré.
24: Vous nous prenez pour qui là, monsieur? Moi, je veux un mail.
5: Écoutez, monsieur, déjà reprenez votre voix normale parce que.
24: Vous arrêtez. Je ne suis pas monsieur, je ne suis une dame. Et l'enregistrement, vous me l'envoyez par mail.
5: Bah, pardon, vous avez entendu comme moi?
24: Non, j'ai entendu une voix synthétique.
5: Oh, mais pas du tout. Attendez, je vous la remets.
24: Allez-y.
5: Attendez, rembobinage. Et lecture. Oui, non seulement je suis d'accord, mais en plus, je ne suis pas une voix synthétique.
24: Non mais...
5: Ah, la preuve ou pas?
24: Monsieur, vous vous foutez de nous?
5: Comment?
24: Vous vous foutez de nous?
5: Ah, faut que je vous réponde franchement.
24: J'appelle les gendarmes.
5: Oui, oh ben, je connais le coup, vous allez me faire la voix du gendarme.
24: Ça suffit.
5: Non mais, pas à moi.
25: Allô?
26: Allô?
25: Oui?
26: Bonjour monsieur.
25: Bonjour monsieur.
26: C'est bien l'office togolais des phosphates, hein?
25: Oh, l'office là, ça cesse d'exister depuis longtemps. Hein.
26: Ça n'est plus l'office togolais des phosphates?
25: Oui, ici, ça est devenu service de presse du Togo hein, depuis.
26: Ah, ben voilà. D'accord. Mais écoutez, nous avons une commande de 150 tonnes de bicarbonate de potassium.
25: Vous appelez l'ambassade?
26: Non, mais c'est pour vous.
25: Pour le service de presse?
26: Oui, absolument.
25: Ah bon?
26: Il y a 150 tonnes de bicarbonate de potassium pour le service de presse. Et c'est offert donc par le général Yadema.
25: C'est ça.
26: Le président de la République.
25: Quand même, oui.
26: Pour la bonne année.
25: Ah bon?
26: Alors, est-ce qu'on peut vous les livrer maintenant?
25: Une seconde, là, viens rapidement, là. Bicarbonate de potassium est offert au service de presse.
26: Oui. Bon. Ça fait donc 8 camions.
25: 8 camions?
26: Ah ben oui, il y a 150 tonnes. Hein.
25: Mais, il a la lettre du camion. Et ils sont en route?
26: Ils sont en route, ils arrivent dans un quart d'heure chez vous.
25: Bon, parce que bon, nous, on est un service de presse, on est deux seulement ici. Personne ne nous a dit qu'il y a quelque chose comme ça.
26: Est-ce que vous pouvez les aider à décharger
25: Nous-mêmes les aider à décharger. Il dit, ça fait. Vous avez dit combien de camions?
26: 8.
25: Mais on ne peut pas. Où est-ce qu'on va les entreposer, tout ça? Mais qu'est-ce que ça signifie?
26: Ben, vous les mettez dans la rue. Ils sont sur des palettes de 5 tonnes.
25: Mais 5 tonnes? Mais on ne comprend rien. Moi, mon second est en train de rire parce que là, on tombe des nues.
26: Il y a 30 palettes de 5 tonnes. Il faut l'aider à décharger et les mettre devant la rue.
25: Mais comment est-ce qu'on peut faire les choses?
26: Ah ben, ils ont des pelles, ils vont vous donner des pelles. Hein.
25: Mais on ne comprend pas.
26: Non, mais vous inquiétez.
25: Je vous passe mon second.
0: Allô?
26: Allô?
0: Bonjour, monsieur.
26: Bonjour, monsieur.
0: Vous nous excuserez d'être, disons, insistant, parce que si là où vous êtes, un bon matin, on vous dit qu'on vous livre une marchandise de 5 tonnes...
26: 150 tonnes.
0: Hein. De 150 tonnes, dont vous n'êtes pas du tout informé, je crois que vous réagiriez exactement comme nous.
26: Je pense également.
0: C'est ça. 150 tonnes de quoi, s'il vous plaît?
26: C'est du bicarbonate de potassium.
0: Mais nous ne sommes pas une usine. Ici, c'est un bureau. 150 tonnes de bicarbonate de potassium, bon, on ne saura même pas où mettre ça d'abord.
26: Alors, il y a une consigne, hein?
0: Oui.
26: C'est indiqué, donc, sur la commande, il faut absolument les rentrer dans le bureau.
0: Mais on dirait que vous connaissez nos bureaux.
26: Ah non, je ne connais pas, non.
0: Même 2 kilos ne resteraient pas dans notre bureau.
26: Bon, écoutez, pourrais-je me permettre de vous redemander votre collègue?
0: Oui, je vous le passe.
26: Je vous remercie.
0: Oui. Allô?
26: Oui, c'est avec vous que j'étais en ligne tout à l'heure.
25: Oui, oui.
26: Bon. Qu'est-ce que vous avez contre le bicarbonate de potassium?
25: Nous, on n'a rien contre. Nous sommes des journalistes. Nous, on n'utilise pas du bicarbonate de potassium. Nous sommes des journalistes de la presse. On a rien. Nous sommes un bureau. On ne peut pas.
26: Bon, écoutez, je vais demander à mes chauffeurs de vous donner un coup de main pour les mettre, les 150 tonnes de bicarbonate de potassium, sur le toit de l'immeuble. Ça vous va, ça?
25: Ah, on ne peut pas grimper sous le toit de l'immeuble. Nous avons au moins, je crois, 7 ou 8 étages.
26: Oui.
25: Mais ce n'est pas possible.
26: Pourquoi?
25: Qui va le faire? Nous, journalistes?
26: Ben, avec les voisins. Vous avez des voisins, ils vont vous donner un coup de main.
25: Mais comment vous parlez de la France comme moi? Mais comment? On va appeler qui, moi? Mais ce n'est pas possible, monsieur. Je m'excuse, hein.
26: Bon, ben écoutez...
25: Je m'excuse.
26: Je vous remercie.
25: Oui.
26: Est-ce que je peux me permettre de vous soulager?
25: Oui.
26: Nous n'allons pas vraiment vous livrer 150 tonnes de bicarbonate de potassium.
25: Oui.
26: Vous savez pourquoi?
25: Non.
26: Parce que c'était une plaisanterie pour la radio.
25: Ah, c'est ça. Et ensuite...
0: C'était un jeu?
25: Oui.
26: Oui.
25: Bon, je vous parle mon second.
0: Allô?
26: Oui, bonjour.
0: Mais dis donc, je me suis dit, mais c'est une histoire de fou. Alors, ça, comment ça va?
26: Ça va bien.
0: Mais vous nous avez eu, vraiment?
26: Oui, mais je vous ai soulagé.
0: La prochaine fois, je serai plus malin. Mais c'est pas possible.
26: Si.
0: Mettez-vous à notre place. 15 tonnes, mais c'est ahurissant. Mais c'est pas possible.
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11: Bonjour.
5: Bonjour monsieur, c'est bien la boulangerie?
11: Oui, c'est madame. Oui, bonjour.
5: Comment ça, c'est madame?
11: Je suis madame.
5: Ah non, pardon, mais je suis monsieur.
11: Bah, j'ai pas compris, excusez-moi.
5: C'est pas grave. Bonjour monsieur, c'est bien la boulangerie?
11: Vous voulez le patron, c'est ça?
5: Ah, vous êtes le patron?
11: Non, je suis pas le patron, je suis la vendeuse.
5: D'accord, alors oui, dans ce cas, passez-moi la vendeuse, s'il vous plaît.
11: Eh ben voilà, je suis la vendeuse.
5: Bonjour monsieur, monsieur Martin à l'appareil.
11: Oui.
5: C'est bien la boulangerie?
11: Oui.
5: Ah, bah c'est bien ce que je disais.
11: Bonjour madame.
5: Pardon?
11: Non, j'ai une cliente qui arrive, je dis bonjour à madame.
5: Pourquoi vous me dites bonjour madame maintenant?
11: Bah, parce qu'une cliente qui vient d'arriver.
5: Peut-être, mais pardon, je suis toujours pas une madame.
11: Ah bah, je suis désolée, mais bon.
5: Excuse acceptée. Bah, c'était pour vous prévenir. J'organise une démonstration de parpaing chez vous demain.
11: Mais expliquez-moi ce que vous voulez faire exactement.
5: En fait, c'est une sorte de reconstitution historique.
11: Oui.
5: Puisque, comme vous devez le savoir, à la base, les parpaings ont été inventés pour protéger le pain.
11: Oui.
5: Par pain.
11: Oui.
5: Je crois que ça a commencé avec l'apparition du parpaing. Ça devait être au Moyen-Âge, non?
11: Au Moyen-Âge, oui.
5: Voilà, oui, c'est ça. Donc, nous allons couvrir votre vitrine de parpaing pour faire comme au Moyen-Âge.
11: Ouais, mais une petite partie de la vitrine.
5: Ah bah non, on fait tout.
11: Mais...
5: Et justement, je voulais savoir, est-ce que vous avez des casques de chantier?
11: Non, on n'a pas de casque de chantier. Nous, on est boulanger, nous. Hein.
5: Bah écoutez, on va vous en apporter.
11: Oh là là, vous êtes compliqué, vous, là, mais...
5: Portez-vous des bottes de sécurisation?
11: Pas moi, non. Pas les vendeuses, hein.
5: Dans ce cas, il me faut votre pointure de bottes.
11: 38.
5: Alors, 38, j'ai pas. J'ai soit à partir de 43, ou alors il me reste un 32.
0: Allô, allô, allô.
5: Oui, allô, madame.
0: C'est quoi cette histoire, hein?
5: Cette histoire, c'est que je reconstitue un mur en parpaing moyenâgeste.
0: Je suis chez moi. Je fais encore ce que je veux, monsieur. Quand on fait un truc comme ça, déjà, on prévient la personne en question en amont.
5: Comment ça, en un mot?
0: Eh ben, en amont.
5: Comment vous voulez que je vous dise tout ça en un seul mot?
0: En amont.
5: Bah, allez-y, essayez, vous.
0: 10 jours, 15 jours en avance.
5: Hop, hop, hé, hey, pardon, vous en êtes déjà à 4 ou 5 mots.
0: Eh, oh, on va se calmer, là.
5: Non, mais je vois pas pourquoi vous avez le droit de dire plusieurs mots.
0: On va se calmer.
5: Vous savez quoi? Je vais vous déposer les parpaings maintenant.
0: Quoi?
5: Bah oui, comme ça vous les stockez dans la boutique en attendant.
0: Eh bah encore mieux. Non mais sérieux, mais arrêtez de me prendre pour un con là. Qu'est-ce que vous voulez que je fasse avec des parpaings dans une boulangerie?
5: Eh ben un mur à pain pour rendre hommage à la journée du parpaing.
0: Mais...
2: Bah attendez, vous nous, attendez.
5: Bonjour, vous êtes le patron.
2: Attendez, nous, ce qui nous pose à la rigueur, la journée du pain, mais du parpaing, non.
5: Bah voilà, comme vous dites, pain, parpaing, c'est pareil, on est d'accord.
2: Mais non, mais dans, phonétiquement. Non, est-ce que vous comprenez qu'on, nous, on n'a rien à voir avec le bâtiment.
5: Bon, normalement, c'était une surprise, mais allez, je vous le dis, on va aussi vous mettre une porte en parpaing.
2: Une porte en parpaing.
5: Voilà. Bah. Donc je vais d'abord dégonder votre porte.
2: Ah non, mais vous n'allez pas dégonder notre porte. Vous allez mettre quoi à la place?
5: Eh ben la porte en parpaing.
2: Mais oui, non, mais j'ai bien compris. S'il y a des gens qui vont dégonder ma porte et me foutre un mur en parpaing, bah j'ai pas envie.
5: Attention, c'est pas un mur, c'est une porte. J'y tiens.
2: Oui, mais que ce soit un mur ou une porte, vous me mettez au pied du mur.
5: Bah non, au pied de la porte.
2: Mais je ne suis pas professionnelle du parpaing. Je suis boulangère, monsieur. Est-ce que vous comprenez que je n'ai rien à voir avec le parpaing?
5: Attendez, je vous ai pas dit le meilleur. Parce que là, sur le devant du magasin, c'est une vitrine.
2: Comment ça, j'ai une vitrine devant?
5: Eh bien, cette vitrine, je vous l'enlève.
2: Mais non, mais attendez, non.
5: Et je la remplace par une vitrine en parpaing assortie à votre nouvelle porte.
2: Mais monsieur.
5: Et tout ça, attention, je ne vous le facture même pas.
2: Mais monsieur, mais j'espère bien que vous me la facturez pas. Non, mais c'est une blague, en fait, vous me faites une blague.
5: Et tout ça, attention, c'est complètement une blague. Je dirais même une blague qui passe
2: à la radio.
5: Bravo. Et quelle radio, alors, d'après vous?
2: Bah, peut-être Rire et Chanson.
5: Mais peut-être complètement Rire et Chanson.
2: D'accord.
5: Et pour me faire pardonner, je vous offre tout votre mobilier en parpaing.
2: Non, disparaissez. Au revoir.
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13: La Fourrière, bonjour.
15: Oui, bonjour, je suis bien à la SP1.
13: À la Fourrière pour animaux, je vous écoute, monsieur.
15: Vous m'entendez bien, parce que
13: je
15: suis avec mon portable. Alors on se promène là sur le lac.
13: Oui.
15: Et il y a un type qui est en train de pêcher. Et apparemment, il pêche le brochet. Il appâte le brochet avec des chinchillas. Vous voyez les
13: hein?
15: Ouais, des chinchillas.
13: Alors moi, dans un premier temps, d'abord, j'appellerai la police, monsieur.
15: Mm-hmm.
13: J'ai pas le numéro par là-bas, mais vous faites le 17. Hein.
15: Ouais, parce que là, je suis pas loin de lui, là, et...
13: Ah bah non, c'est inadmissible. Oui, vous avez raison, faut faire quelque chose, hein, monsieur.
15: Et c'est surtout que ça fait 3 chinchillas qu'il met au bout de sa
13: canne.
15: Vivants
13: ou morts?
15: Ah non, ils sont vivants, hein.
13: Hein? Non, mais appelez la police tout de suite. Laissez-moi vos coordonnées, monsieur.
15: Alors, 0800.
13: Et vous êtes monsieur?
15: Derval.
13: Bon, bah écoutez, je vous rappelle, moi.
15: Merci.
13: À tout à l'heure.
15: Tout à l'heure. Allô?
16: Oui, monsieur Derval?
15: Oui, bonjour.
16: Oui, c'est le refuge de Guérande.
15: Ah, vous êtes... Attendez, je parle doucement parce que je suis pas loin du gars, là.
16: D'accord, ok.
15: Bon, on vous a raconté ce qui se passe, non?
16: Oui.
15: Il a déjà accroché 7 chinchillas.
16: Et avec des chinchillas vivants?
15: Avec des chinchillas vivants.
16: Il est taré, lui.
15: Le mieux, parce que sinon, je ne vais plus avoir de batterie. Nous, on a aussi de la route à faire, puisqu'on rentre sur Paris.
16: D'accord.
15: Je vais vous le passer. Hein.
16: D'accord, très bien, passez-le-moi.
15: Excusez-moi, il y a quelqu'un qui veut vous parler. Là. Qui est-ce qui veut me parler? Allô?
16: Oui, bonjour, monsieur.
15: Oui?
16: C'est la Société Protectrice des Animaux.
15: Ah oui, bonjour.
16: Je voudrais savoir, vous êtes en train de pêcher des brochets avec des chinchillas vivants?
15: Oui.
16: Oui, et c'est autorisé par la loi, ça?
15: Ah, je ne sais pas du tout ça, mais je me suis pas renseigné, hein.
16: Parce que c'est pas tout à fait normal, ça, hein.
15: C'est-à-dire, c'est...
16: Bah, on ne pêche pas avec des animaux comme ça, vivants.
15: Ah, mais je vous rassure, malheureusement, j'ai pas sorti un brochet. Les chinchillas, je ne sais pas pourquoi, ils croquent dedans les brochets, mais ils les bouffent. Mais par contre, j'ai pas fait un seul brochet ce matin, hein.
16: Ah, mais c'est pas pour les brochets que je m'inquiète.
15: Ah bon?
16: Bah, c'est pour les chinchillas, monsieur, enfin.
15: C'est-à-dire?
16: Mais on ne noie pas comme ça des chinchillas vivants?
15: Mais ils sont pas noyés, ils sont bouffés par le brochet.
16: Mais quand même, vous vous rendez pas compte?
15: Bah, ça fait 17 ans que je pêche comme ça, et de temps en temps je fais un brochet avec.
16: Vous n'avez aucune morale là-dessus? Mais c'est quand même inadmissible de voir ça.
15: Je ne sais pas pourquoi vous utilisez des grands mots comme inadmissibles. C'est mon fils qui m'envoie les chinchillas par la poste. C'est très bien, ils font des petits trous et l'animal il souffre pas.
16: Non, mais il souffre pas. Mais quand il est plongé dans l'eau, dévoré par les brochets, vous ne croyez pas qu'il souffre? Je ne savais même pas que ça pouvait exister, une chose pareille.
15: Un brochet?
16: Non, un chinchilla bouffé par un brochet au bout d'une ligne. Vous vous rendez compte? Mais le chinchilla, c'est un animal de compagnie.
15: Mais madame, enfin, je vais à la pêche avec lui, donc c'est un animal de compagnie. Il me tient compagnie pendant que je pêche.
16: Mais c'est inadmissible, monsieur. On ne pêche pas avec des animaux vivants comme ça.
15: Mais bien sûr que si.
16: Vous aimez les animaux?
15: Ben, j'aime les brochets, oui.
16: Mais on ne jette pas des animaux vivants comme ça. Mais je trouve ça... Mais je Je comprends pas que ça ne vous pose aucun problème.
23: Ben, ça m'en pose. J'en ai pas ramené un seul de brochet. Ah ben,
16: oui, ça vous en pose parce que vous allez rentrer bredouille, mais...
23: De toute façon, c'est nul, le châssis-là. Hein. Je vous rassure. Hein.
16: C'est nul.
23: Ben oui, ça marche pas comme un pas, ça. J'ai pas ramené un brochet depuis une semaine, alors.
16: Je vous demande pas si c'est un bon appât. Je vous demande juste d'arrêter de donner des chachilas à des brochets.
23: J'en ai donné 86, là, depuis deux mois.
16: Mon Dieu.
23: Qu'est-ce qui se passe? Qu'est-ce qui vous arrive?
16: 86 chachilas? En plus, c'est un animal qui est assez difficile à bien manipuler et tout. C'est un animal fragile, peureux.
23: C'est vrai, j'ai beaucoup de mal à l'accrocher à l'hameçon, ça c'est vrai. À chaque fois, je perds au moins 10 minutes.
16: Parce que c'est pas fait pour être accroché au bout d'un hameçon. C'est comme si tout le monde a des chats comme animal de compagnie. On mettait des chatons au bout de l'hameçon pour nourrir le brochet.
23: Non, je ne vais pas mettre un chat au bout de l'hameçon.
16: C'est la même chose, monsieur.
23: Un chat, mais non, madame, mettez-vous. Le chat, il va casser le fil, c'est trop lourd, enfin, pour le...
16: Mais je vous parle de moralité, dans l'esprit, de faire mal à l'animal.
23: C'est logique, il y a une chaîne alimentaire. Hein.
16: Oui.
23: Le brochet bouffe du chachila.
16: Ouais.
23: Moi, je bouffe le brochet, voilà.
16: Oui, d'accord. Sauf que le chinchilla, il vient pas naturellement dans l'eau.
23: Hein. Si.
16: Ah non, il vient pas naturellement. Il est pas né au bord du lac et il plonge tout seul dans l'eau pour se faire bouffer par un brochet. Vous le mettez au bout d'une ligne.
23: Ça donne au brochet un petit goût très relevé. Vous dites ça parce que vous n'avez jamais...
16: C'est horrible de me dire ça.
23: Comment? Vous n'avez jamais goûté, madame, un brochet nourri au chinchilla. Vous ne diriez pas ça.
16: Mais monsieur, le chinchilla n'est pas une nourriture. Le chinchilla est un animal.
23: Ah, quand même, il parfume le brochet agréablement. Hein. Vous n'aimez peut-être pas manger, c'est ça?
16: Si, j'aime manger, monsieur, mais là, je crois qu'on va arrêter notre discussion ici parce que vous n'avez l'air de rien comprendre. Un animal n'est pas fait pour nourrir un autre animal jeté au bout d'une ligne, monsieur. Je suis désolée. Au revoir, monsieur.
23: Attendez, il y a le monsieur qui veut vous parler. Elle n'est pas d'accord, la dame. Hein. Allô?
16: Oui. Heureusement que j'étais assise, parce que je crois que je serais tombée sur le cul, là.
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14: Tourisme Verneuil, bonjour.
23: Oui, bonjour, madame.
14: Bonjour, monsieur.
23: C'est l'agence de tourisme.
14: Oui, monsieur.
23: Ah, bonjour, madame Ledoux, à l'appareil.
14: Oui, qu'est-ce que je peux vous faire pour votre service, madame?
23: J'aurais voulu un billet de train.
14: Oui.
23: Pour Avranches, Lourdes.
14: Je note.
23: Mais vous avez de quoi noter.
14: À quelle date vous auriez voulu, madame?
23: Oh ben, vous avez l'air plaisant. Vous avez l'air de vous distraire et de vous amuser.
14: Bah, tant qu'à faire pour travailler, autant travailler dans la bonne humeur, hein.
23: Oui, parce que vous savez, moi, à mon âge, hein, j'ai peu l'occasion de rire.
14: Vous regardez par là, dans la rue, il y a plein d'occasions de rire, vous savez.
23: Je ne peux pas sortir, monsieur, je suis handicapé à 85%.
14: Ben, vous regardez par la fenêtre.
23: Je suis non-voyante.
14: Ah, excusez-moi, madame, je vous prie de m'excuser. Alors, vous êtes non-voyante, handicapée à 85%.
23: Oui.
14: Et vous aimeriez partir d'Avranches pour aller à Lourdes.
23: Voilà.
14: C'est ça, madame.
23: Évidemment, en place handicapée, avec les réductions, pour l'aller.
14: Oui.
23: Et pour le retour, par contre, Lourdes-Avranches.
14: Oui.
23: Non handicapée, quoi. Pardon, monsieur.
14: Excusez-moi. Alors, à quelle date vous auriez aimé, madame?
23: Écoutez, j'aimerais partir début juillet.
14: Début juillet.
23: Monsieur, c'est ma dernière chance, hein?
14: Air-sense.
23: Ma dernière chance.
14: Ah, votre dernière chance. Excusez-moi, j'avais pas compris. Bon, alors, à l'aller, c'est la place handicapée et au retour, bien sûr, tarif plein, c'est ça?
23: Voilà.
14: D'accord. Ah oui, vous m'avez pas dit la date du retour.
23: Vous savez, un miracle, on ne peut pas savoir. Hein.
14: En fait, vous attendrez là-bas?
23: Oui.
14: Et si ça prend longtemps?
23: Mais qu'est-ce que vous voulez que je fasse?
14: Un peu des distractions à Lourdes, il n'y en a pas beaucoup. Hein.
23: Ah, monsieur, vous savez, à mon âge, qu'est-ce que vous voulez que je fasse comme distraction?
14: Je sais pas, moi, le bridge, les cartes...
23: Je suis non-voyante.
14: Hein? Ah oui, c'est vrai. Ouais. Le cinéma, il n'y en a pas à Lourdes. Hein.
23: Je suis non-voyante. Hein?
14: Ah ben oui, je sais pas, je peux pas vous dire. Je vois pas. En fait, je vois
23: pas. Oui, moi non plus. Non. Comment?
14: Non, excusez-moi. Oh, bah, décidément.
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16: Oui.
6: Oui.
5: Bonjour monsieur, c'est bien la brasserie ?
6: C'est pourquoi ?
5: J'ai mangé une omelette chez vous la semaine dernière.
6: Oui.
5: Et alors, apparemment, dans votre omelette, il y avait de l'œuf. Parce que moi, je fais de l'allergisme à l'œuf.
6: Vous êtes allergique à l'œuf et vous avez mangé une omelette.
5: Voilà.
6: Mais monsieur, quand on fait une omelette, automatiquement, il y a des œufs, monsieur.
5: Ah ah, donc on avoue ?
6: On avoue quoi ? On avoue rien du tout.
17: Vous rajoutez.
6: Faut arrêter, monsieur.
17: Vous faites quoi avec une omelette avec des œufs ? On peut pas faire un omelette sans œufs ?
6: Non, laissez-moi parler. Allô ?
5: Ah, c'est madame.
17: C'est pas une omelette sans œufs. C'est marqué sur un carte. Une omelette, c'est des œufs.
5: Alors, écoutez, excusez-moi, je note. Le suspect reconnaît.
17: Ah, non, mais il y a toujours des œufs.
5: Non, mais c'est bien. Déjà, vous reconnaissez vos torts. C'est
17: déjà. Ah, non, c'est déjà... pas encore. Sur ma carte, c'est marqué omelette. Une omelette à base d'œufs.
5: Ah, bah ça, je pouvais pas le savoir.
17: Bah, c'est. Vous pouvez donner le dictionnaire ou chercher l'omelette. Omelette, c'est à base d'œufs.
5: Alors, attendez, j'ouvre le dictionnaire. Spécialité à base de légumes et de produits laitiers.
17: Non, bah, c'est pas une omelette. À part si vous êtes végétarien. C'est une omelette végétarienne.
5: Ah, donc c'était une omelette végétarienne avec des œufs que vous m'avez servi.
17: Non, moi je suis pas végétarien.
5: Parce que moi je suis allergique aux végétariens aussi.
17: Ah oui, mais vous ne me l'avez pas dit.
5: Donc vous m'avez vendu une omelette végétarienne avec des œufs.
17: Non, j'ai pas dit végétarien. Je vous ai dit, nous c'est marqué sur la carte omelette jambon, c'est à base d'œufs.
5: Alors attendez, parce que moi vous m'avez fait une omelette jambon végétarienne.
17: Non, moi c'est pas marqué végétarien.
5: Donc en plus c'est pas marqué discrètement, vous en profitez pour filer des œufs.
17: Excusez-moi, je vous explique. C'est pas marqué omelette végétarien.
5: Non, mais c'est ça, c'est que vous marquez pas végétarien, mais votre omelette au jambon est végétarienne en vrai.
17: Non, il est pas. J'ai jamais dit que je faisais de produits végétariens.
5: Non, mais je comprends, c'est que vous avez mis des œufs végétariens, et du coup,
17: non,
5: moi, ça m'a.
17: Non, je fais des œufs normaux.
5: C'est des œufs normaux, vous êtes sûr?
17: Oui.
5: Jurez-moi que c'est pas des œufs végétariens.
17: Non, ah bah non, je peux vous le prouver, si on veut pas sûr, c'est des œufs normaux.
5: Dites, je jure que c'est des œufs normaux.
17: Oui, c'est des œufs normaux.
5: Vous avez pas dit je jure.
17: Bah, j'ai pas dit je jure. Oh.
5: Bah, je vois le truc, on essaye de contourner. Non, mais ça, c'est.
17: Non, je te le tourne pas. Écoutez.
5: Ah bah, enfin, excusez-moi, moi j'avais demandé une omelette au jambon sans porc en plus.
17: Bah,

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4: Allô?
5: Allô?
4: Oui?
5: Bonjour, monsieur.
4: Bonjour.
5: Je vous appelle.
4: Oui.
5: C'est pour avoir un taxi pour ce soir à 20h30.
4: Ah non, non, je suis taxidermiste, moi.
5: Pour aller à Dole, s'il vous plaît. Deux personnes sans bagages.
4: Non, mais monsieur, je suis pas taxi, je suis taxidermiste.
5: Alors, non, là, on n'est que deux.
4: Non, non, non, mais je vous dis, c'est, je suis pas taxi, moi.
5: Ben, écoutez, je ne sais pas, moi, 20h30, c'est possible?
4: Je ne suis pas taxi.
5: Oh, ben, n'importe, hein, si c'est pas... Je ne sais pas, moi, on n'a pas besoin... Non, on n'a pas besoin de voiture spéciale, hein, juste
4: oui, ben...
5: un taxi normal. Ah, on a été coupé.
4: Allô?
5: On a été coupé.
4: Non, monsieur.
5: Voilà.
4: Je vous dis que je suis pas taxi.
5: Vous m'entendez, monsieur taxi?
4: Oh, mais... Hey, vous m'avez compris, là?
5: Il marche pas, votre téléphone, on
4: je est... Je suis pas taxi, milliard de Dieu!
5: Comment?
4: Vous m'avez compris, tête de veau?
5: J'entends pas.
4: Il me fait pas chier, hein? Oui, vous foutez de ma gueule, là?
5: Allô?
4: Hein?
5: Vous m'entendez?
4: Non, mais vous foutez de ma gueule, là?
5: J'entends pas bien.
4: Mais, sacré vieux fou, mais je suis pas parti des taxis, moi.
5: Monsieur?
4: Vous vous foutez de ma gueule? Je suis naturaliste.
5: Vous êtes le taxi?
4: Le naturaliste.
5: Vous êtes naturiste?
4: Je me rappelle pas, hein, parce que... Là, ça va mal finir, hein.
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6: Oui?
7: Bonjour madame, je suis bien à la ferme?
6: Oui.
7: Monsieur Martin à l'appareil, bureau d'analyse du méthane flatuliste.
6: Oui.
7: Je vais venir faire des mesures justement de méthane flatuliste, rapport à vos vaches.
6: Non mais j'ai pas de vaches, hein. Je suis maraîcher.
7: Ah oui, mais alors comment je fais mes relevés moi? Il vous faut des vaches?
6: Bah vous faites pas de relevé de méthane, s'il y a pas de vaches. Je suis maraîcher, j'en ai rien à tirer des vaches, moi j'en veux pas sur mon terrain.
7: C'est pas grave, vous savez quoi? Je vais passer quand même.
6: Ah bah alors vous venez relever le méthane si vous voulez, mais il y aura pas de méthane puisqu'il y aura pas de vaches. C'est assez logique.
7: Mais si justement, je vais vous apporter des vaches.
6: Mais m'apporter des vaches?
7: Bah oui, vous me dites qu'il vous en faut.
6: Mais je vous ai pas dit qu'il me fallait des vaches, mais qu'est-ce que c'est que cette histoire?
7: Non mais c'est bon, je veux bien vous dépanner en vache exceptionnellement.
6: Mais vous me dépannez en vache?
7: Oui justement, j'en ai quelques-unes avec moi, comme ça je viens avec.
8: Allô?
7: Ah, bonjour monsieur.
8: Mais qu'est-ce que vous me racontez? On est une exploitation légumière, qu'est-ce que vous allez nous amener des vaches? Mais vous êtes pas bien.
7: Ah oui, mais s'il y a pas de vaches, je peux pas faire mes relevés.
8: Mais des relevés de quoi? Mais je vous comprends pas du tout.
7: Ce sont des relevés de flatulence bovine, ce qu'on appelle scientifiquement le proutus vachus.
8: D'accord, mais sauf que nous on n'a pas de vaches, il y a pas de flatulence et vous allez relever quoi? Il y a rien.
7: Alors, rassurez-vous, pour les vaches, elles arrivent.
8: Mais comment qu'elles arrivent?
7: Bah comment qu'elles arrivent à pied? Je suis avec elles, on est en route pour chez vous.
8: Mais vous êtes complètement ni ou quoi?
7: C'est probable.
8: Allez là qu'il y a des vaches, mais pas ici.
7: C'est ce que je fais, je vais là où qu'il y a les vaches.
8: Eh ben allez là que vous avez des vaches, vous devez bien savoir.
7: Voilà, c'est-à-dire chez vous.
8: Mais non, mais bien vous êtes... Mais qu'est-ce que vous allez m'amener les vaches? Mais...
7: En plus, elles ont l'air très contentes.
8: Ah non, non, mais là on est tombé sur la tête.
7: Ouh, on est contentes.
8: Ça va vraiment pas, hein. Vous êtes vraiment pas bien.
7: Ah, je sais pas si vous les entendez, mais c'est la fête, hein.
8: Non, non, non, c'est une arnaque tout ça.
7: Mais pas du tout, la preuve, j'ai un témoin.
8: Quel témoin?
7: Martinette, qui est avec moi.
8: Ouais,
7: je vous la passe.
8: Ouais.
7: Martinette, viens parler au monsieur.
8: Monsieur, c'est je suis en plus une dame, une femme. Non, mais vous êtes...
7: Je suis la vache Martinette.
8: Eh ben, dites donc, chapeau.
7: Merci.
8: Non, mais attendez, ça va vraiment pas. Hein.
7: Allô, c'est à nouveau monsieur Martin, pardon. Martinette est repartie brouter, elle m'a repassé le téléphone.
8: Non, mais vous vous entendez parler, là?
7: Alors, moi, 5 sur 5, et vous?
8: Ah non, mais j'ai jamais vu ça.
7: Alors, vous êtes pas le premier à me le dire, c'est vrai qu'on n'est pas habitué aux vaches qui parlent.
8: Non, c'est carrément se moquer de moi, là.
7: Ah bah attendez, je demande à Martinette.
8: Ah non, non.
7: Si, si, Martinette, est-ce que je me moque?
8: Ah non, mais là, on est tombé sur la tête.
7: Oh non. Ah, la preuve.
9: Allô?
7: Bonjour, madame. Bah, c'est bon.
8: Quoi?
7: Je dis, c'est bon, c'est vu avec vos collègues.
9: C'est quoi?
7: Vu que tout le monde insiste, je vous dépose les vaches.
9: Mais non, on n'a pas besoin de vaches. Je suis maraîcher, je suis pas éleveur, donc arrêtez de me casser les couilles.
7: Oula, en revanche, attention les gros mots, parce qu'il y a toutes les vaches qui vous entendent.
9: Eh, si, c'est comme ça, vous me cassez les pieds, là. J'ai appelé le flic, et puis c'est bon. Ne m'emmerdez pas.
7: Pardon, mais votre collègue insiste lourdement pour que je lui prête mes vaches.
9: Mais c'est pas mon collègue, c'est ma mère, d'accord? Alors, arrêtez de dire les conneries. Il a pas demandé les vaches. Je vous dis que je suis maraîcher, donc vous ne me cassez pas les pieds.
7: D'accord. Et donc mes vaches, vous les mettez où?
9: Mais je m'en fous, moi, vos vaches, j'en veux pas.
7: Ah, parce que je comptais sur vous pour les surveiller quelques jours.
9: J'appelle les flics.
7: Bonne idée, mais les flics, ils voudront jamais surveiller mes vaches.
9: Mais non, mes vaches.
7: Non, pas les flics. Ah, bah Martinette non plus pense que c'est pas une bonne idée.
9: C'est ça, casse-toi, couillon.
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10: Bonjour.
11: Oui, bonjour, monsieur.
10: Oui.
11: C'est le restaurant?
10: C'est lui-même.
11: Oui, bonjour. Docteur.

0: De la place à l'appareil.
1: Oui, docteur, oui.
0: Je voudrais réserver pour deux personnes ce soir.
1: Deux personnes ce soir, à quelle heure?
0: 20h15,
1: 20h30. 20h15, 20h30.
0: Mais est-ce que ce serait possible d'avoir un endroit un peu tranquille?
1: Vous serez tranquille, il y a toujours un écart de 3 mètres entre nos tables.
0: Oui, parce que je serai accompagné par la femme d'une notaire. Enfin bon, je préfère vous dire comme ça, vous saurez. Je suis un vieil ami de Maître Ledoux, que vous connaissez certainement.
1: Ben, peut-être, monsieur. Mais enfin, nous, que vous soyez accompagné par une dame qui ne devrait pas l'être avec vous,
0: ouais,
1: c'est pas
0: enfin,
1: votre
0: bon.
1: Problème.
0: Monsieur. Non, bien sûr, mais j'aimerais bien, si vous voulez, enfin, elle, surtout, préférait que nous ne soyons pas vus, évidemment.
1: Mais si cette dame ne doit pas être vue et qu'elle est vue, moi, je n'y suis pour rien, monsieur. Hein.
0: D'accord.
1: Bien, docteur.
0: Je vous remercie, à tout à l'heure.
1: D'accord, à tout à l'heure. Bonjour.
2: Oui, bonjour, monsieur. C'est le restaurant?
1: C'est le restaurant, monsieur.
2: Bien, je voudrais réserver pour deux personnes, s'il vous plaît.
1: Pour quand?
2: Ce soir, si pour c'est ce possible.
1: Soir, oui, à quel nom, monsieur?
2: Maître Ledoux.
1: Maître Ledoux.
2: Notaire.
1: Non, Maître Ledoux.
2: Oui, notaire Maître... à Argentan. Oui, je suis déjà venu.
1: Oui, mais attendez pour le nombre de places.
2: Allô?
1: Allô, oui?
2: Oui.
1: Une seconde, monsieur Ledoux. Je viens de vérifier ses prix. C'est complet.
2: Ah bon?
1: Ah oui, je suis en train de regarder mon planning. C'est complet. J'aurai 1, 2, 3, 4, et la fois 8 ici, la fois 4 là, fois 3 là, une fois 2 ici. Non, monsieur, il me reste plus de table. C'est plus possible.
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4: Oui.
5: Bonjour, monsieur. C'est bien le teinturier?
4: Oui, bonjour.
5: Je voulais savoir si vous aviez de la place cet après-midi.
4: Pour quoi faire, monsieur?
5: Ce serait pour faire une teinture, pour avoir le même blond que Donald Trump, vous voyez.
4: Je vous coupe, monsieur.
5: Non, vous n'avez pas besoin de me couper. Moi, il me faut juste la couleur.
4: Non, je vous coupe.
5: Non, j'ai déjà la coupe.
4: Mais non, j'ai jamais dit que j'allais vous couper les cheveux.
5: Oui, non, mais ça, j'ai bien compris. Moi, c'est pour ça que je vous demande juste la
4: non
5: couleur. Allô?
6: Bonjour.
5: Bonjour, monsieur.
6: Mais on n'a jamais teint les cheveux ici, monsieur.
5: Oh, bah, comme par hasard, vous ne teignez plus les cheveux.
6: On l'a jamais fait.
5: Je demande si je suis chez le teinturiste. On me dit que oui.
6: Le teinturier.
5: Et dès que je parle de monsieur Trump, hop, y a plus personne.
6: La politique, je m'en fous. Moi, je suis qu'une employée, monsieur.
5: C'est quand même incroyable, sous prétexte qu'on n'aime pas les Américains, de refuser un client.
6: Mais n'importe quoi. Mais je refuse pas un client.
5: Oh, bah, alors, passez-moi le responsable.
7: Oui, allô?
5: Oui.
7: Mais qu'est-ce que vous racontez, monsieur? Quel américain?
5: Parce que j'ai dit que j'aimais bien Donald Trump et que je voulais sa coiffure. Là, d'un coup, on ne veut plus me prendre.
7: Donald Trump. Je m'en fiche complètement. Moi, je peux pas vous faire de couleur à vos cheveux parce que je ne suis pas une coiffeuse. Je peux avoir votre nom de famille, monsieur, s'il vous plaît.
5: Monsieur Martin, et je suis persuadé que je vous aurais demandé la coupe d'Hillary Clinton, je l'aurais eu en deux minutes.
7: Mais c'est grave, hein. Sérieux?
5: Bon alors, je vous demanderai, par exemple, la moumoute d'Angela Merkel.
7: Mais vous avez un problème. Je peux rien faire pour vous, monsieur. Même si vous me donnez plein de noms de politiciens, ça changera strictement rien à ce problème.
5: Et si je vous demandais de me faire une petite Alain Juppé, là, je suis sûr que... Hop.
7: Je ne peux pas vous faire de coiffure ou de teinture. Vous le comprenez, ça? On n'est pas dans un salon de coiffure. Maintenant...
5: Même pour une petite Jacques Chirac?
7: Vous allez me citer 10 000 noms de politiciens français, américains, belges, allemands, tout ce que vous voulez, je ne pourrais pas résoudre votre problème, monsieur.
5: Alors, si je vous demande Emmanuel Macron, vous allez me dire vous ne le faites pas.
7: Vous savez, j'ai des clients qui sont dans le magasin, ils sont morts de rire. Hein.
5: Ah bah,
7: vraiment,
5: excusez-moi,
7: hein.
5: Mais alors là, c'est de la discriminification. Hein.
7: Alors, sur quoi? Alors, enregistrez bien, monsieur.
5: Alors, attendez, j'enregistre.
7: Je vais aller à la gendarmerie et je vais leur dire, j'ai un monsieur qui m'appelle, qui dit que c'est la discrimination parce que je ne sais pas faire des coiffures alors que je ne suis pas coiffeuse. Alors, si vous n'êtes pas content, monsieur, ben, vous allez porter plainte à la gendarmerie.
5: Ah bah, j'appelle les gendarmes.
7: Ah ben, faites, monsieur, allez-y.
5: Attendez, je vais transférer l'appel, on va voir ça.
7: Allez-y.
5: Alors, je transfère.
7: Il est en train de faire le bruit.
5: Pardon? Excusez-moi, vous essayez de me contre-transférer, là, je vous ai entendu faire tututut.
7: Oh, je suis désolée. Refaites le captage, allez-y, je vous en prie. Et puis on va en sourire après de tout ça.
5: Je refais le captage et après on rigole, c'est ça qu'on a dit?
7: Ouais, c'est ça, exactement.
5: Dans ce cas, je peux vous passer la radio, si vous voulez?
7: Si vous voulez, ouais, passez-moi une radio.
5: Alors.
7: Ça va être Rire et Chanson, hein.
5: Pardon, oh, qu'est-ce que vous dites?
7: Non, je ne vais pas Rire et Chanson, je veux pas.
5: Mais oui, c'est un peu bravo du premier coup.
7: Ouais, super.
5: Vous me croyez ou pas?
7: Non, je crois pas, non.
5: Mais je vous jure.
7: Oui. Bien sûr.
5: Non, mais c'est vrai.
7: Oui, bon, je vous laisse.
5: Non, mais allô?
7: Non, allez, au revoir.
5: Mais non, mais... Oh, merde. 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
8: Allô?
0: Oui, bonjour madame, c'est la Société Protectrice des Animaux à l'appareil.
8: Oui.
0: Dites-moi, est-ce qu'on peut savoir ce que vous faisiez cette nuit?
8: Ah, j'étais chez moi, monsieur. J'étais dans mon lit.
0: Vous n'êtes pas sorti?
8: Ah non, pourquoi? Qu'est-ce qui vous arrive?
0: Ben écoutez, on a une plainte là, hein, sur un animal. Vous voyez, monsieur...
8: Oui.
0: Il a une poule, ce monsieur.
8: Il a une poule?
0: Oui.
8: Oui.
0: Et elle a été sodomisée.
8: Ah
0: violée par quelqu'un qui est venu avec un balai.
7: Un viol sur une poule?
0: Oui, avec un balai.
7: Ah ben alors, écoutez, je ne veux pas être méchante, mais faire ça à une poule, faut quand même être pas vicieux, mais méchant.
0: Un peu vicieux, quand même.
7: Un peu sur les bords.
0: Et alors, figurez-vous qu'il y a une dame qui prétend vous avoir vu cette nuit rentrer chez vous à 3h10 ce matin, un balai à la main.
7: Oh.
0: Est-ce que vous avez un balai?
7: Un balai long, oui.
0: Un balai long?
7: Oui.
0: Voilà.
7: C'est avec un balai comme ça?
0: Oui.
7: Avec le manche?
0: Oui.
7: Eh ben, moi, je peux vous dire que c'est ni mon mari ni moi, pour la bonne raison que nous étions dans notre lit.
0: Alors, attendez.
7: Oh non, écoutez, je vous assure que ça me horrifie.
0: Ceci dit, madame, quand vous voyez un œuf, la taille d'un œuf...
7: Oui.
0: On peut comprendre que le balai passe hein, par le...
7: Oui, mais c'est pas la même chose, monsieur. Parce que je trouve qu'une poule, si elle fait un œuf, il s'ouvre tout seul en sortant l'œuf. Que si c'est quelqu'un avec un pied de balai, il force automatiquement et ça esquinte la poule.
0: Ben là, ça l'a esquinté.
7: Alors, je peux vous affirmer, monsieur, que je ne sais pas qui c'est cette dame qui a pu m'accuser, mais c'est une chose que je ne ferai jamais de mal à un animal.
0: Même avec un balai?
7: Pas plus qu'avec un balai qu'avec un petit bouchon. Ah non. Ah non, pas... Ah non, non, là, c'est...
0: Pas plus avec un balai qu'un tire-bouchon?
7: Ah non. Oh, ben, mais ça va pas, non? Pourquoi un tire-bouchon? Mais ça va encore autre chose.
0: Parce que ça a été fait.
7: Avec un tire-bouchon?
0: Oui, sur un canard.
7: Oh mon Dieu, ben moi je l'ai pas vu, j'ai voté le journal tous les jours, mais je l'ai pas vu. Oh mon Dieu.
0: Figurez-vous que ils ont violé un canard avec un...
7: Un tire-bouchon. Ah ben je ne sais pas dans quel état il a été le canard. Hein.
0: Et le tire-bouchon ne fonctionne plus non plus.
7: M'en doute.
0: Alors je repense, pardonnez-moi, je reviens sur la poule parce
7: oui,
0: que...
7: Oui, bien sûr.
0: En fait, ça a été assez atroce pour la pauvre bête parce que...
7: Non, sûrement.
0: Quand la dame lui a mis le balai... Là, l'œuf qui était en train de se former dans le croupion de la poule
7: oui.
0: A été poussé.
7: Oh là là.
0: Et elle l'a sorti par le bec.
7: Oh mon Dieu, la pauvre bête.
0: Le pauvre bec, c'est au masculin.
7: La pauvre bête,
0: ah oui,
7: dis.
0: Pardon, oui. Parce que
7: ah non.
0: Le bec, c'est au masculin.
7: Mm-hmm.
0: Et donc le bec a tenu, c'est ouvert. Et ben figurez-vous que la poule n'a pas lâché l'œuf.
7: Ah ben dis donc. Oui, alors là, on peut dire que c'est une martyre.
0: Vous vous rendez compte qu'un poussin va venir de cet œuf? Et qu'il ne saura jamais ce que sa mère a enduré.
7: Ah bah non, sûrement.
0: Pour qu'il vienne à la vie.
7: Mais je comprends pas, moi les gens peuvent faire du mal à vos animaux.
0: Ce matin, dans notre département, 97 viols de poules depuis vendredi dernier.
7: Depuis vendredi dernier? Toujours avec un balai?
0: Toujours.
7: Mais les gens vicieux comme ça, ils font ça que la nuit, hein.
0: Les vicieux du balai et les vicieux du tire-bouchon.
7: Parce que, bon, ils vont aller un jour, les gens vont les voir.
0: Bon, qu'est-ce qu'il y a de pire? Celui qui fait ça avec un balai à une poule ou celui qui fait ça avec un tire-bouchon à un canard?
7: Oh, ni l'un ni l'autre n'est bon, hein. Mais j'ai peur qu'avec le tire-bouchon qui a un bout qui pique, ça doit courir de pire, hein.
0: Vous croyez?
7: Ah, je crois, oui.
0: Oui, parce que...
7: Avec un tire-bouchon, il y a quand même le bout de la vis qui est quand même pointu.
0: Oui.
7: Pour rentrer dans le bouchon, comment voulez-vous qu'il serait autrement? Ça passerait pas.
0: Oui.
7: Alors, vous vous rendez compte que d'aller dans le croupion d'un canard, aussi bien que dans le cul d'une poule? Non, non.
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5: Allô? Bonjour madame, c'est bien le bureau de tabac?
9: Oui.
5: J'ai acheté des cigarettes chez vous.
9: Oui.
5: Vous y allez un peu fort quand même. Vous avez vu les images qu'il y a dessus?
9: Ah, comment?
5: Excusez-moi, mais alors là, c'est dégoûtant, hein.
9: Je sais bien, mais c'est pas nous qu'on fait les images.
5: Comment ça, c'est pas vous qu'on fait les images, c'est quand même vous qu'on les vendait?
9: C'est nous qu'on les vend, mais c'est fait par les cigarettiers.
5: C'est vous qu'on les vend ou c'est pas vous qu'on les vend?
10: Allô, oui.
5: Oui, ah, bonjour madame.
10: C'est pas nous qu'on choisit les photos, hein.
5: Ah, bah, c'est pas vous qu'on choisit, excusez-moi, c'est quand même vous qu'on les vend, donc c'est vous qu'on les choisit.
10: Non, c'est pas nous qu'on choisit les photos, monsieur.
5: Ah, bah, moi j'ai l'impression que c'est vous qu'on choisit quand même, hein.
11: Allô?
5: Ah, bah, c'est monsieur.
11: Vous savez, je regarde pas que les images qu'il y a sur le paquet, hein. C'est pas nous qu'on y peut quelque chose.
5: Excusez-moi, mais je pense que c'est vous qu'on y pouvait quelque chose.
11: Ah, ouais, mais c'est pas nous qu'on les met, les images.
5: Ah, bah, comment ça, c'est pas vous qu'on les met?
11: Bah, attendez, monsieur, où est-ce que vous allez, là?
5: Ah, bah, moi je vais au bureau de tabac.
11: Bah, comment voulez-vous que je prenne tous les paquets de cigarettes puis que c'est moi qui colle les images?
5: Ah, donc c'est vous?
11: Mais non, mais je vous dis, comment voulez-vous que c'est moi qui colle les images dessus?
5: Non, mais je comprends, c'est peut-être des photos que vous avez fait vous-même et ça vous fait plaisir
11: bah,
5: de les
11: non,
5: mettre.
11: Non, allons, monsieur. C'est pas nous qu'on met les images, allons, monsieur.
5: Bon, moi j'ai l'impression que c'est vous qu'on met les images.
11: Bah,
5: hein.
11: Réfléchissez un petit peu. S'il faudrait que je prenne tout à chaque paquet puis que je mette et je colle des images dessus, bah, j'ai pas fini.
5: Non, mais si vous avez pas fini, c'est bien que vous êtes en train de le faire.
11: Bah non.
5: Bah vous dites que vous avez pas fini de le faire.
11: Bah, mais c'est une façon de parler. Vous pouvez arriver tout de suite ou bien dans 5 minutes ou bien dans 1 heure et je vous donnerai A plus B que c'est pas nous qu'on le fait. Le paquet de cigarettes est emballé dans du cellophane. Moi j'ai pas de machine pour mettre du cellophane.
5: Jurez-le.
11: Bah je vous jure que j'ai pas de machine pour mettre du cellophane.
5: Oui, mais peut-être vous glissez l'image sous le cellophane.
11: Non, attendez, mais là c'est du n'importe quoi. Je trouve ça tellement aberrant. aberrant que vous imaginez que chez les buralistes qui s'amusent à mettre des images sur leurs paquets de cigarettes.
5: Bah, moi, je dis que c'est pas les buralistes. Je pense que ce sont plutôt les buraliers des bureaux de tabac.
11: Les quoi?
5: Bah, les buraliers.
11: Bah, un qui vend du tabac, ça s'appelle un buraliste.
5: Ah non, c'est un tabaciste, ça.
11: Un quoi? Non, ça s'appelle un buraliste, monsieur.
5: Non, buraliste, c'est celui qui vend des bureaux.
11: Non, mais un buraliste, aussi, c'est un tabac. Les tabacs, c'est des buralistes.
5: Bon, écoutez, je vais venir.
11: Et vous n'avez que ça qu'à faire.
5: Ah, notre monsieur.
11: Vous êtes malade, monsieur, hein, pour vous faire soigner.
5: Non, mais excusez-moi, mais moi je vais vous rapporter ce paquet, parce que là, si vous voulez,
11: je... Bah, moi, j'en veux pas de votre paquet, vous l'avez acheté, vous l'avez acheté.
5: Faudrait que je passe en fin de... Là, je suis au travail, mais...
11: Eh ben, raconte plus que vous travaillez pendant sur votre lieu de travail. Alors là, vous, franchement, vous avez un bon patron, et vous le méritez pas.
5: Alors, je vous rassure, je ne travaille pas toujours sur mon lieu de travail, hein.
11: Ah, vous travaillez pas, ça va pas là, monsieur, hein. Faudrait peut-être consulter, hein.
12: Monsieur.
5: Ah, une autre dame.
12: Bah non, bah attendez, qu'est-ce que vous racontez là?
5: Bah enfin, excusez-moi, c'est qui le patron là dans l'établissement?
12: Bah c'est moi.
5: Je pense que si vous étiez le patron, vous feriez un minimum respecter.
12: Bah respecter quoi? Bah vous pouvez regarder toutes les marques, il y a n'importe quelle photo, c'est dégueulasse partout, hein. Pourquoi vous allez me rapporter, pourquoi faire?
5: Bah pour que vous me mettiez un truc à la place.
12: Mais on rajoute pas de photos. Qu'est-ce que vous racontez là? Bah vous avez un problème, vous, quoi, là?
5: Non mais vous vous rendez compte pour les enfants, c'est quand même.
12: Bah oui, bah faut pas faire voir aux enfants, c'est tout.
5: Mettez des trucs que les enfants aiment bien.
12: Mais non, mais on fait pas ce qu'on veut.
5: Si vous mettez des animaux, des petits animaux.
12: Ouais, des animaux, bien sûr.
5: Des lapins, je sais pas, des écureuils.
12: Ouais, des lapins, puis des cigognes, et puis des poupées gonflables.
5: Voilà, eh ben voilà.
12: Allez, d'accord.
5: Non, allô? Ah, m'a raccroché. Je vous entends, hein. Allô?
13: Votre faute.
5: Ah bah merci madame.
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15: Allô, bonjour.
2: Bonjour monsieur, c'est le club du 3ème âge de...
15: Oui.
2: Oui, bonjour, je voudrais la direction.
15: Ah, il n'y a personne pour le moment.
2: Ah bon? Vous pouvez leur laisser un message?
15: Je ne pourrais pas joindre la directrice.
2: Oui, ben vous êtes gentil.
15: Je ne verrai personne.
2: Là. Madame Ledoux à l'appareil.
15: Bonjour, madame Ledoux.
2: Vous avez de quoi noter?
15: Ben...
2: Vous êtes gentil.
15: Là, j'ai
2: rien. Alors, madame, je vous donne le message, hein.
15: Attendez, pour la directrice, là...
2: Hip, hip, hip.
15: Comment?
2: Vous me dites pour la directrice?
15: Oui.
2: Oui, je disais hip, hip, hip.
15: Mais qu'est-ce que je veux dire? Pour ce qui est de la directrice, chère madame.
2: Hip, hip, hip. Oui, cher monsieur, je vous écoute.
15: Je pourrais pas la voir, moi.
2: Attendez, je prends un stylo et un bout de papier pour noter votre message. Vous permettez?
15: Oui, bien sûr, chère madame.
2: Allons-y. Alors, je prends votre message.
15: Oui.
2: Alors, monsieur.
15: Comment?
2: Vous êtes monsieur?
15: Monsieur.
2: Oui, alors, je note votre message. Hein, allez-y. Hein.
15: Je ne pourrai pas joindre la directrice.
2: Ne pourra pas joindre la directrice. À quelle heure?
15: Oh, ben, toute la journée, hein.
2: Oui, alors, pourquoi?
15: Ben, c'est-à-dire que moi, j'ai pas de relation avec elle.
2: Ben, heureusement.
15: Ça, je vous fais pas dire, madame.
2: Ben, si vous me le faites dire. Vous venez de me le faire dire à l'instant.
15: Oui, bien sûr, madame.
2: Alors, pourquoi vous me dites que vous me le faites pas dire si vous me le faites dire?
15: Oui, mais...
2: Vous savez, monsieur, j'ai plus d'un tour dans mon sac et c'est pas une vieille guenon comme moi qu'on apprend à faire la grimace cette fois dans sa bouche, hein.
15: Ah, ça, je vous fais pas dire, ça, madame.
2: Comment ça?
15: Comment?
2: Comment ça, vous me le faites pas dire? Moi, j'ai le droit de dire que je suis une vieille guenon, mais vous n'avez pas le droit de m'insulter, jeune homme. Quel âge avez-vous?
15: Ah non, non, non, mais moi, je me permets pas de vous insulter, chère madame.
2: Bah, vous m'avez traité de vieille guenon à l'instant.
15: Ah non, non, non.
2: Ah mais si, vous m'avez dit, je vous le fais pas dire.
15: Oui, mais...
2: Ah mais tout le monde est témoin.
15: Vous.
2: Oui.
15: Vous pourrez pas appeler demain, parce que là, aujourd'hui, l'établissement est fermé, là, chère madame.
2: Alors, vous avez de quoi noter mon message, hein?
15: Mais je peux pas noter, moi, madame.
2: Voilà. Alors, madame Ledoux, Germaine.
15: Attendez.
2: Ah, vous voyez, quand on veut, on peut.
15: Oui, ça, je vous fais pas dire.
2: Mais si vous venez de me le faire dire.
15: Je me suis mal expliqué, excusez-moi.
2: Oh, mais je vous en prie. Bon, alors voilà, le message est le suivant.
15: Allez-y, je vous écoute.
2: Donc, je ne... avec quoi allez-vous le noter?
15: Papier et un crayon.
2: Ah bon? Bon, formidable. J'ai demandé à madame la directrice une petite pipe, hurrah! Donc, du club du 3ème âge, si elle voulait bien me sponsoriser pour le championnat du monde de vitesse des boîtes à savon pour cul de jatte.
15: De cul de Jacques?
2: Cul de jatte, pas de Jacques.
15: D'accord.
2: Non, parce que Jacques, c'était mon époux, quand même.
15: Oui.
2: C'est une grande douleur, monsieur.
15: Oui, je ne sais pas dire.
2: Ben si, vous me le faites dire.
15: Oui, bien sûr, madame.
2: Pourquoi me l'avez-vous fait dire?
15: Excusez-moi.
2: Je ne vous le fais pas dire. Bien, écoutez, monsieur, je vous souhaite une bonne journée.
15: Merci, vous de même.
2: Et je vous le fais pas dire.
15: Au revoir, madame.
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9: Allô?
5: Oui, bonjour, madame. C'est bien la boutique d'Orange?
9: Oui, monsieur.
5: J'ai décidé de changer d'opérationneur téléphoniste, donc je suis allé chez vos concurrents, là, chez Bouygues et SFR.
9: Non, je suis pas la boutique d'Orange, moi. Attendez, vous m'appelez, vous faites une erreur de numéro, qu'est-ce que vous me gonflez, là, maintenant?
5: Alors, attention, je n'ai rien contre vous, personnellement, hein. Je comprends que vous ayez des consignes pour bloquer les clients qui veulent partir.
9: Non, mais attendez, vous commencez à me gonfler, vous, maintenant, oh.
5: Ah bah,
9: vous prenez votre bottin, vous prenez ce que vous voulez, et puis vous demandez le numéro de la boutique d'Orange. Oh, vous le faites exprès ou quoi? Mais quel numéro vous demandez? C'est quoi ces façons de faire?
5: Ah, allô?
13: Le magasin hydratique Orange, on n'est pas la boutique Orange.
16: Allô?
5: Oui, comme j'expliquais à votre collègue, j'aurais besoin de mon numéro de dossier pour pouvoir changer.
16: Pardon? Quoi? Non mais vous savez, vous êtes dans le sud là. On est dans la ville d'Orange. On habite dans la ville d'Orange. La ville.
5: Bon, c'est pas une ville.
16: Mais attendez, je vais vous passer une cliente du magasin, c'est pas possible.
13: Raccroche.
5: Ah bah passez-moi une cliente.
16: Non mais monsieur, je vais même pas faire perdre le temps à mes clients, elles ont pas que ça à faire quand même.
13: Non, il est malade.
16: Mais oui!
5: Je vous entends, hein?
17: Allô?
5: Ah, bonjour madame. Voilà, comme j'expliquais.
17: Non, mais écoutez monsieur, vous êtes au magasin à Orange.
5: Au magasin Orange, oui, j'ai bien compris.
17: Mais vous, quoi? Là, c'est un magasin qui est situé à Orange.
5: Passez-moi le responsable, s'il vous plaît, parce que là.
17: Passez-moi le responsable. Et tu sais quoi? Il faut arrêter de me prendre la tête, hein. Tu n'as pas compris que tu n'es pas dans un magasin de téléphonie?
5: Non, mais.
17: Tu es bête ou quoi?
5: Vous pourriez faire un effort au moins, vous voyez, en se disant c'est un client qu'on pourra récupérer plus tard, vous voyez.
17: Mais je m'en fous! Je t'explique, depuis une heure, je sais pas la tête là, ce qu'il y a dans ta tête. Là, tu es dans la ville d'Orange, 8400.
5: La ville d'Orange?
17: Eh oui, la ville d'Orange, espèce d'abruti. Depuis tout à l'heure, j'essaie de t'expliquer ça. Tu es dans la ville d'Orange, t'es pas au service Orange. Alors écoute, moi, soit j'ai bien été gentil.
5: Non, mais alors, excusez-moi, mais.
17: Jusqu'à présent, là, j'étais gentil, ça va chier, hein. Tu as compris?
5: Non, mais vous inventez. Passez-moi le responsable de la plateforme, s'il vous plaît, parce que j'imagine.
17: Je vous la passe, vous allez voir.
5: Merci.
17: Viens, il y a le fou.
5: Eh, je vous entends, hein.
17: Ouais, bien sûr, vous m'entendez.
5: Non, bah, enfin, excusez-moi, mais alors je suis SFR.
17: On va te faire soigner maintenant. Je vous passe la personne qui va vous achever.
5: Ah, bah, tout de même.
13: Oui, allô?
5: Ah, bah, bonjour, monsieur. Excusez-moi, mais j'ai un gros problème avec votre opérateur Orange, là.
13: Mais si on vous dit qu'on est dans la ville d'Orange, écoutez, vous avez un ordinateur, vous cherchez à préciser.
5: Alors, je tape Orange.
13: Faites-vous plaisir.
5: Effectivement, donc Orange, concurrent direct de Bouygues, Free et SFR.
13: Non, mais attendez, excusez-moi, mais il faut vous faire soigner.
5: Non, mais
13: alors, du coup, puisque vous voulez votre numéro de dossier, vous êtes d'accord que si on est bien la boutique d'Orange, donnez-moi votre numéro de téléphone, que je puisse accéder à votre numéro de dossier.
5: Ah, on devient raisonnable.
13: Ah, allez.
5: Alors, 06.
13: Alors, ne bougez pas, je note, hein. Alors
5: 06
13: 06
5: 06
13: 06
5: 06
13: 06
5: 06
13: 06
5: 06
13: 06
5: et
13: 06
5: et 06.
13: Alors là, je suis désolée, il y a 12 chiffres. C'est pas possible.
17: Imposteur, mytho.
5: Comment ça, mytho?
17: Va te faire soigner le cerveau, hein.
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18: Allô?
19: Oui, bonjour monsieur.
18: Oui, bonjour monsieur.
19: On vous entend très mal.
18: Ah tiens, c'est André Guingouin, ça non?
19: Oui.
18: Ah bon, comment ça va?
19: Ça va et quoi?
18: Oui, ça va.
19: Quoi de neuf?
18: Oh ben pas grand chose, tout va bien.
19: Bon.
18: Oui. Je t'appelle Sylvie ou Hervé, André?
19: Hervé.
18: Oui, Hervé.
19: Oui.
18: Oui. Bon, conserve, hein.
19: Merci.
18: Hervé. On ne le trouve pas, André.
19: Oh, merde.
18: Hein? Comment?
19: Comment?
18: Comment?
19: Comment?
18: Qu'est-ce?
19: Allô? Oui.
18: Oui. Non, Hervé, je ne sais pas où il est parti, je te dis.
19: Hervé est là?
18: Oui, non, il n'est pas là.
19: Ah, ben, tu peux me le passer?
18: Oui, Hervé est allé faire un tour en vélo avec le petit.
19: Oui, tu peux me le passer?
18: Mais non, il n'est pas là.
19: Ah, c'est toi, Hervé?
18: Eh ben non, c'est Jean.
19: Ah, bonjour, Jean.
18: Bonjour.
19: Ça va? Je n'ai pas reconnu. Comment ça va?
18: Ça va.
19: Hervé est là?
18: Non, il n'est pas là.
19: Où est-ce qu'il est là encore parti faire du vélo?
18: Faire du vélo, oui.
19: Avec le petit?
18: Oui, voilà.
19: Bon.
18: Oui.
19: Tu peux me le passer?
18: Il n'est pas là, Hervé.
19: Oh, c'est Hervé qui me fait une blague. Et Sylvie, est-ce qu'elle est là?
18: Moi, je comprends rien du tout.
20: Sylvie, non, elle est partie se reposer.
19: Oh, c'est qui, là? Ah, c'est Hervé.
20: Non.
19: C'est pas Hervé.
20: C'est pas Hervé.
19: Non, c'est qui?
20: C'est sa mère.
19: Madame le...
20: Oui.
19: Bonjour, madame. Comment allez-vous?
20: Je vais bien.
19: Bien.
20: C'est Monsieur Guingouin, non, qui est à l'appareil, là.
19: Oui.
20: Oui, je reconnais bien votre voix.
19: Ah, ben, voyez. Ça va bien?
20: Oui, ça va très bien.
19: Bien. Alors,
20: mais vous n'avez pas eu Sylvie, alors?
19: Non.
20: Non?
19: Mais non, j'ai demandé à parler à Hervé.
20: Hervé n'est pas là, Hervé, il est parti faire du vélo avec son petit-fils.
19: Ah ben là, vous allez pouvoir me le passer.
20: Eh bien non, je ne sais pas, il est parti dans la campagne.
19: Ah bon, je peux lui parler?
20: Vous n'allez pas pouvoir parler parce qu'il est parti en vélo.
19: Jean?
20: Non, son fils.
19: Qui ça?
20: Hervé.
19: Ah bon. Voilà. Ben je peux parler à Jean?
20: Oui, ben je ne sais pas, il n'est plus là maintenant.
19: Jean?
20: Oui, il est parti avec Sylvie.
19: Non.
20: Si, il n'est plus là.
19: Est-ce que vous pouvez me le passer?
20: Non, justement, il n'est pas là.
19: Je vais lui parler, ça va tomber très bien.
20: Tenez, voilà, juste Hervé qui arrive.
19: Ah bah tiens, très bien. C'est Hervé.
21: Allô?
19: Hervé?
21: Oui.
19: Comment ça va?
21: Ça
1: Bonjour.
19: Ah bah t'étais allé faire du vélo avec le petit.
1: Hein?
19: T'étais allé faire du vélo avec le
1: ouais,
19: petit.
1: Ouais, je suis allé à Carboulet.
19: Ah bon d'accord, quel temps il fait là-bas?
1: Oh bah il fait beau, hein?
19: Oui.
1: Ouais.
19: J'ai parlé à ton père.
1: Ouais.
19: J'ai eu ta mère.
1: Oui.
19: Puis je voulais t'avoir, mais bon.
1: Ben ça... voilà, je suis là.
19: Bon, ça va?
1: Ça va.
19: Très bien, tu me passes le petit?
1: Boubou, viens prendre un papy. Gaëtan, viens dire un mot, papy.
19: Allô? T'as fait du vélo? T'es pas tombé? Il n'est pas tombé?
1: Non.
19: Bon, il a été fier et droit?
1: Oui.
19: Comme son grand-père?
1: Oui.
19: Bon, ben ça va. Quoi de neuf sinon?
1: Ah, bah, tu, ben sinon, ben, on a commencé les préparatifs, quoi. Acheter.
19: Ben, t'as intérêt, oui.
1: Acheter des bagues et tout l'attirail, quoi.
19: Combien t'as payé?
1: Oh, pas cher, on a acheté chez Leclerc. Hein.
19: Ah, ben, t'as intérêt, oui. Je veux quand même pas que tu dépenses trop, hein. Sinon, ça va?
1: Oui.
19: Hervé?
1: Oui.
19: Tu peux me passer Hervé?
1: Ben, c'est Hervé, là.
19: Hervé!
1: Oui!
19: Comment tu vas, mon petit?
1: Ben, ça va!
19: T'as acheté des bagues?
1: Oui!
19: T'as laissé le clair?
1: Oui!
19: Bon. Quoi de neuf?
1: Ah, ben, quoi de neuf? La moitié de 18.
19: Sacré Hervé, ben. Ah, tu t'es bien de genre, toi?
1: Ben oui.
19: Tu peux me passer Hervé?
1: Hein? Ben. Mais c'est qui, là?
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23: Allô?
5: Bonjour monsieur, c'est bien l'exploitation agricoleuse?
23: Oui.
5: Il faudrait que je vous dépose des papiers parce que j'ai fait une déclaration pour Pôle emploi comme quoi je travaille chez vous.
23: Oh, attendez là.
5: Oui.
23: Vous êtes qui là?
5: Monsieur Martin.
23: Vous n'avez pas travaillé chez moi?
5: Non, non, c'est juste que moi ça me permet de toucher les allocations.
23: Ah ben non.
5: Comment ça, ben non?
23: Ben non, vous ne le mettrez pas, notre nom.
5: Ah ben je l'ai mis, ça y est.
23: Ah ben non.
5: Ah ben si.
23: Oui, mais vous avez peut-être fait, mais nous c'est hors de question.
5: Bah ben, mais je l'ai fait en votre nom, donc de toute façon vous avez rien à.
23: Monsieur, vous n'avez pas travaillé chez nous, on n'a rien à voir avec vous.
5: Vous faites comme si, puisque moi j'ai fait la déclaration.
23: Non, pour... on ne fera pas comme si ni comme ça.
5: Et alors comme su?
23: On ne fera pas du tout.
5: Ah, excusez-moi, parce que moi j'ai quand même fait tous les papiers pour vous.
23: On n'en a rien à faire, nous, on a pas vous n'avez pas travaillé chez nous, monsieur.
5: Enfin, j'ai quand même signé pour vous, j'ai quand même.
23: Ah, ben vous n'avez pas signé pour nous. Mais qu'est-ce que c'est que ce travail-là?
5: Alors, ce travail, moi j'ai mis que j'étais directeur adjoint.
23: Et alors, quoi faire? Ben vous êtes directeur adjoint chez nous, qu'est-ce que c'est que ce travail-là?
5: Non, pas vraiment, mais en déclarant un gros poste, ça me permet de toucher de gros allocationnages.
23: Vous êtes de où, monsieur? Déclarez-vous correctement.
5: Alors, je me déclare, monsieur Martin.
23: Monsieur Martin, vous êtes de où?
5: De Martinville.
23: Je vous passe, monsieur.
24: Allô?
5: Bonjour madame.
24: Mais attendez, monsieur.
5: Oui.
24: Vous n'avez pas travaillé chez moi?
5: En vrai, non, c'est ce que j'ai expliqué.
24: Oh. Monsieur, moi je ne vous connais pas, hein.
5: Ah bah on va faire connaissance, parce que s'il y a un contrôle.
24: Ah non, monsieur. Moi je ne marche pas dans ces combines, non, monsieur.
5: Ah mais je vous rassure, j'ai déjà fait les papiers à votre nom, donc.
24: Ah non.
5: Oh si.
24: Vous avez aucun droit de faire des papiers à mon nom. Mais monsieur.
5: Bah, quoi?
24: Je ne vous autorise pas, monsieur. Vous pouvez foutre votre papier à la poubelle.
5: Ah non, parce que je l'ai déjà envoyé.
24: Je n'ai rien à foutre. Vous voulez échapper à la police?
5: Mais non, justement.
24: Oh, ça, mon cassé, moi, juridique et mon avocat. Vous allez voir.
5: Alors, excusez-moi, mais à part avocat, il me manque quelques mots.
24: Vous voulez que vous poursuivez?
5: Non, je veux pas que vous me poursuivez.
24: Qu'est-ce que vous voulez?
5: Déjà, faudrait voir pour mon salaire.
25: Bah, vous êtes gonflé, vous.
5: Ah, une autre dame.
25: Mais non, mais là, vous faites erreur, hein. C'est pas chez nous, hein. Où c'est que vous allez, vous?
5: Bah, où c'est que je vais? C'est que je vais passer chez vous, c'est ce que je
25: vous. Vous rigolez, nous, quoi, vous? Vous n'y êtes plus du tout, là.
5: Non, mais c'est ce que je disais à vos collègues. Allô?
25: Non, mais vous n'y êtes plus, quoi. Bah, moi, je vais aller voir les flics, moi. Non, mais qu'est-ce que c'est que cette histoire-là? Non, mais c'est n'importe quoi, là.
5: Je m'excuse, mais j'avais le responsable juste avant.
25: Bah oui, responsable est pas content, hein.
5: Ah, bah, passez-le moi, c'est ce qu'on va voir.
23: Oui, allô? Qu'est-ce que vous voulez maintenant?
5: Rebonjour, monsieur.
23: Donnez-moi votre adresse.
5: Alors, 1 rue Martin.
23: Oui?
5: À Martinville.
23: Martinville, c'est où ça?
5: Ah, bah, c'est. Vous voyez Bourg-Martin?
23: Non, je connais pas.
5: Comment dire? C'est sur la route de Port-Saint-Martin?
23: Je connais pas.
5: Connais pas non plus?
23: Non. C'est dans quel département ça?
5: Ah, bah, c'est dans le Martin.
23: Oh là là, d'accord. Vous vous foutez de moi ou quoi là?
5: Bon, ah, excusez-moi, si vous ne connaissez pas la géographie, c'est pas ma faute.
23: Ah, bah, écoutez, tout le monde n'est pas aussi doué que vous, hein. Parce que pour faire des cochonneries pareilles, il faut être doué, hein.
5: Étant donné que votre employé a validé quand même ma demande.
23: De quoi votre employé bah, validé le truc? Vous racontez des conneries ou quoi?
5: Bah, celui que je viens d'avoir là.
23: Non, c'est pas vrai, vous êtes un menteur.
5: Ah, si.
23: Non, celui que vous venez d'avoir, il vous a dit qu'il allait prévenir la gendarmerie et que c'était de l'escroquerie. Arrêtez de mentir!
5: Alors, on n'a pas dû entendre la même chose, hein.
23: Ben si, monsieur!
5: Non, mais je pense que vous avez mal entendu, parce que lui, il me disait pas de problème.
23: Vous êtes un menteur! Il ne vous a jamais dit pas de problème! Il vous a dit qu'il allait prévenir la gendarmerie et que vous étiez un escroc!
5: Ah, pas du tout, il m'a dit qu'il voulait.
23: Si, monsieur!
5: Ah non?
23: Si, monsieur!
5: Il m'a même dit qu'il allait me verser une prime en liquide.
23: Bon, allez, fermez votre gueule!
5: Bon, je peux vous dire bonne année quand même?
25: Oh, oui, d'accord, bon, allez.
5: Ah non.
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26: Bonjour, Camping La Bienheureuse.
27: Ah bonjour, c'est le camping.
26: Oui.
27: Ah bonjour madame. Ça va, il fait beau?
26: Oui, il fait beau.
27: Ah, c'est merveilleux. Dites-moi, vous savez, ça va être nos 70 ans de mariage avec ma femme?
26: Oui.
27: Alors on voudrait réserver donc 2 chambres. Du 14 juillet au 15 août.
26: J'ai fait fait pas les chambres, c'est un camping.
27: Oui, deux chambres avec vue sur mer, s'il vous plaît.
26: Non, c'est pas possible. Nous sommes en camping, ce n'est pas un hôtel, nous sommes en camping.
27: Non, nous voulons pas la vue sur le camping, non.
26: Je sais, mais...
27: On veut la vue sur mer.
26: Nous sommes 45 kilomètres de la mer, d'ici.
27: Voilà.
26: Nous sommes en camping.
27: Dites-moi, vous avez un accent du sud, vous, hein?
26: Oui, mais ça, c'est un camping.
27: Ah, vous êtes chinoise?
26: Non, monsieur.
27: Madame Ping, vous dites?
26: Non, camping.
27: Parce que c'est très difficile de trouver de la place dans les hôtels en ce moment. Hein.
26: Oui, mais je ne suis pas un hôtel. Vous avez trompé le numéro, monsieur.
27: Oui.
26: Vous l'avez appelé un camping.
27: Oui, madame Ping, j'ai bien compris.
26: Vous avez une autre personne à côté de vous?
27: Oui.
26: Je peux parler avec lui?
27: Oui, je vais vous la passer. C'est ma femme, hein?
26: D'accord.
27: Bien. Je suis avec l'hôtel. Une dame très gentille, elle a un accent chinois, elle s'appelle madame Ping. Merci. Allô?
26: Oui, madame.
27: Bonjour, madame. Madame Ping, c'est ça?
26: Non, ce n'est pas madame Ping, c'est votre mari qui l'avait trompé.
27: Mais pas du tout.
26: Oui, monsieur.
27: Non, mais je t'ai jamais trompé. Allô?
26: Nous sommes en camping, un terrain de camping.
27: Allô, madame Ping?
26: Non, madame. Nous sommes en camping, un terrain de camping. Je loue pas les chambres.
27: C'est très bien.
26: Et nous sommes loin de la mer.
27: C'est ça qu'il nous faut.
26: Oui, mais vous voulez une chambre?
27: Oh non, on veut pas une chambre, bien sûr que non.
26: D'accord.
27: On en veut deux.
26: Aïe, aïe, aïe.
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0: Oui.
5: Bonjour monsieur, je suis bien chez l'agriculturiste.
0: Oui.
5: Là, l'électricité, ça a pas coupé chez vous?
0: Non. Vous êtes qui là?
5: Monsieur Martin, je suis un particulier, mais vu qu'il y a des orages en ce moment, j'ai demandé à mon beau-frère de brancher mon compteur électrique sur le vôtre pour pas que ça pète chez moi.
0: Alors, c'est nous qui taxons? Qu'est-ce que c'est que ça?
5: Oui, alors oui, ça c'est vous qui payez, mais c'est surtout qu'il faudrait que vous évitiez de consommer à partir de 16h cet après-midi.
0: Oh ben non, là, c'est la traite des vaches, moi je peux pas m'en passer, hein.
5: Ah si, il va falloir parce que j'ai prévu de faire tourner un sèche-linge.
0: Ça, je vais pas traire à 10h du soir pour votre sèche-linge, hein.
5: Bah, ce serait pratique parce que moi j'ai sèche-linge jusqu'à 21h30.
0: Oh bah, ça serait pratique, non mais dites, vous n'avez pas à vous brancher sur notre compteur?
5: Bah si, parce que s'il y a un orage et que moi ça me fait sauter le mien, ça va pas.
0: Mais qu'est-ce que c'est que cette histoire-là? Alors vous préférez que ça saute chez moi que chez vous?
5: Honnêtement, oui.
0: Bah, non mais c'est de l'arnaque là, c'est quoi? C'est du vol? Je n'ai jamais vu ça. Vous allez me donner votre numéro de téléphone, moi je vais vous rappeler. Hein.
5: En fait, le téléphone, il est branché sur votre ligne aussi.
0: Mais qu'est-ce que c'est que cette histoire-là? Vous rêvez? Je n'ai jamais entendu ça. C'est de la magouille ça.
5: Donc normalement, si vous faites votre numéro, ça doit sonner chez moi.
0: Ben bien sûr, et puis c'est moi qui vais payer les communications. Je rêve.
5: Allô?
0: Allô?
5: Oui, bonjour monsieur.
4: C'est ce bazar là. Je comprends pas.
5: C'est ce que j'expliquais. J'ai branché mon électricité et mon téléphone sur vos compteurs à vous.
4: Attendez, je vais essayer de refaire mon numéro, moi. Voir si ça va sonner chez moi.
5: Ah bah non, ça va sonner chez moi vu que je suis branché sur votre ligne.
4: Ah bon?
5: Ah oui, essayez, vous allez voir. Vous faites votre numéro.
4: D'accord. Attendez, hein, je. 40. Bon, j'ai fait mon numéro.
5: Dring, dring. Ah. Ah bah ça sonne sur mon portable.
4: Ah oh bah tiens.
5: Allô?
4: Oui, c'est toujours moi.
5: Oula, qu'est-ce que vous avez fait?
4: Ben non, je comprends pas.
5: Ah mais ça veut dire que maintenant je vais avoir tous vos appels?
4: Bah oui, parce que c'est mon numéro à moi.
5: Ah bah oui.
4: Oh, j'y comprends plus rien, moi. J'ai rien touché pourtant.
5: Vous seriez pas en train de me pirater ma ligne, là?
4: Bah, vous rigolez, là, je suis pas de ce genre, quand même.
5: Enfin moi, on m'a dit vous étiez de ce genre de pirate, quand même.
4: Renseignez-vous au village, hein. On n'est pas des pirates, hein, nous, hein.
5: Oui, mais ça, c'est ce que dirait un pirate qui veut faire croire que c'est pas un pirate.
4: Bah non, quand même, attendez. Venez à la maison, je suis là.
5: Oui, et puis je vais vous voir arriver avec votre jambe de bois et un perroquet sur l'épaule.
4: De bois. On est des cultivateurs, je vois pas pourquoi qu'on serait pirate, hein. Téléphonez au maire, tiens.
5: Oui, et puis le maire, ça se trouve, c'est un pirate déguisé en maire.
4: Oh lolo, qu'est-ce que vous allez me chercher là, vous?
5: Jurez-le que le maire, c'est pas un pirate déguisé en maire?
4: Bah, je jure que monsieur le maire n'est pas un pirate. Sur mes deux petits-enfants et mes trois enfants. Je suis quand même pas folle, non?
5: Bon, passez-moi le capitaine.
4: Mais quel capitaine?
5: Quand il y a des pirates, il y en a toujours un qui est capitaine, hein.
4: Oh lolo, qu'est-ce que c'est de ça? Écoutez, vous me cassez les pieds là, hein.
5: Non, mais passez-moi le capitaine, j'insiste.
6: Allô? Oui?
5: Bonjour madame, je demandais à parler au capitaine.
6: Je suis monsieur, mais allez-y.
5: Non mais j'ai bien compris que vous essayez de m'arnaquer.
6: Mais arnaquer par qui? Bah n'importe quoi.
5: Ah, le capitaine enfin.
6: Mais c'est n'importe quoi. C'est qui t'appelles? Comment c'est mon nom?
5: Ouh, ça c'est Barbe Noire, non?
6: Oh bah, n'importe quoi, non? Non mais, pirater quoi qui? Non mais on est pas des voleurs, nous, hein? T'es cinglé ou quoi?
5: Comment ça, je suis cinglé?
6: Qui c'est que t'es, premièrement?
5: Monsieur Martin.
6: De où?
5: Comment ça, de où? De Martinville?
6: Martinville, non mais ouais. Tu sais où qu'on habite, nous? T'es tombé, là, t'es fêlé,
5: hein? Oh là, pirate!
6: T'es fêlé ou quoi?
5: Pirate!
6: Oh, pirate! Bon!
7: Les gendarmes!
6: Tu veux que j'appelle les gendarmes, non?
5: Ah bah tiens, bah moi je vais les appeler!
6: Oui, vas-y!
5: Je transfère la ligne!
6: Ah bah vas-y! Appelle, on les attend, hein? On les attend, mieux! Non mais c'est n'importe quoi! Ça va chier, hein?
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7: Allô.
8: Oui, bonjour monsieur.
7: Bonjour monsieur.
8: France Télécom Arcachon à l'appareil.
7: Oui, oui.
8: Voilà, nous avons un petit problème de centrale.
7: Oui.
8: Avec un faisceau de lignes donc qui a été perturbé.
7: Oui.
8: Nous devons réparer.
7: Oui.
8: Vous allez recevoir pendant quelques minutes un certain nombre de communications téléphoniques en provenance d'Arcachon.
7: Oui.
8: Ces coups de fil ne vous sont pas adressés.
7: Oui.
8: Tout ce qu'on vous demande, c'est de relayer la sonnerie.
7: Oui.
8: C'est-à-dire que ça va sonner chez vous.
7: Oui.
8: Vous décrochez.
7: Oui.
8: Vous ne dites pas allô.
7: Non.
8: Vous ne vous présentez pas.
7: Oui.
8: Mais vous relayez la sonnerie.
7: Ça veut dire quoi?
8: Vous faites la sonnerie avec des fréquences vocales, les vôtres.
7: Oui.
8: C'est-à-dire que vous faites tout.
7: Ah ouais.
8: Tout.
7: Ouais, d'accord.
8: Hein?
7: Ouais, d'accord.
8: Jusqu'à ce que l'autre personne ait raccroché.
7: Bon, d'accord.
8: Nous sommes d'accord?
7: Oui.
8: Voilà, je vous remercie, monsieur.
7: Il y en a... j'accroche là.
8: Oui, il y en a pour quelques minutes. Hein.
7: Voilà, merci.
8: Merci, au revoir.
27: Je dois être sur le répondeur, là. Bon, ben, je vais laisser un message. Hélène, mon amour. Je voulais te dire que je t'aime. Cette nuit a été pour moi une révélation. J'ai aimé tout ce que nous avons fait. J'ai aimé ton corps sur les draps de soie et de satin mélangés que j'ai achetés chez Tati. J'ai aimé tes cheveux, ta bouche, tes seins, ton ventre et tes longues jambes brillantes. J'aime tes fesses, j'aime tes cuisses blanches, longues et galbées. Et j'aime aussi celles de ta sœur, celles de ta mère. J'aime le corps de toutes les femmes de ta famille. Voilà, Hélène. J'espère que vous aurez ce message et qu'ensemble nous pourrons cette nuit, dans votre grand lit, poursuivre toutes nos cochonneries. J'espère vous entendre crier dans la nuit, mordre la descente de lit. Oh, mes cochonnes, comme je vous aime.
8: Allô?
7: Oui.
8: Oui, monsieur, c'est France Télécom, là.
7: Oui.
8: Ça y est, c'est fini, hein? Vous avez eu des appels?
7: Oui.
8: D'accord, hein?
7: Mais alors, attention, hein? C'était un peu cru.
8: Ah, c'était un peu cru?
7: Oh, oui, oui.
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11: Bonjour.
5: Bonjour monsieur, c'est bien la pizzeria ?
11: Non, c'est madame.
5: Admettons. C'était juste pour vous dire, j'ai monté un site pour livrer vos pizzas par internet.
11: Bah, on a déjà un coursier qui s'occupe de ça.
5: Ah oui, mais moi j'ai mis votre carte sur mon site, et par exemple, pour une pizza à 12 balles, je vous reverse 3 euros.
11: Non mais attendez, je vais vendre la marchandise 12 euros, puis vous me reversez 3. Non mais moi, à la base, j'achète la marchandise.
5: Vous achetez pas vos pizzas ?
11: Bah, attends monsieur, c'est moi qui les fabrique. Si vous me donnez 3 euros par pizza, je suis désolé, moi je suis plus dans la course.
5: Comment ça la course ? C'est vous qui faites la livraison ?
11: Mais non, je veux pas faire la livraison. Le boulot, c'est nous qui le faisons. Vous m'avez demandé l'autorisation avant de le faire ?
5: Vous me l'avez pas demandé non plus, voyez.
11: Non, mais attendez. C'est vous qui prenez l'initiative, c'est pas moi.
5: Bah oui, mais enfin, c'est mon site, c'est ce que je vous dis.
11: Et donc... alors, vous n'avez pas à mettre mes documents sur votre site. Vous, vous vendez la marchandise, vous prenez 10 euros par pizza, puis vous me donnez 3 euros.
5: Ça dépend. À 15, par exemple, ça vous fait 3,75.
11: Oui, c'est ça, je vends ma pizza à 3,75 euros. Non, mais vous plaisantez ou quoi?
5: Bah, vous voyez, pour vous, c'est tout bénef.
11: C'est tout bénef de vendre ma pizza à 3,50 euros. Mais vous avez vu ça où, vous?
5: Bah, enfin, excusez-moi de vous faire gagner de l'argent, surtout.
11: Mais
5: hein.
11: Vous ne me faites pas gagner de l'argent. Moi, je vais pas vous vendre une pizza à 3 euros, qu'elle me revient déjà à 8 euros. Enfin, vous.
5: Alors, non, parce que si vous la vendez à 8 euros, sur 25%, vous touchez 2 euros.
11: Mais enfin...
5: Je vais pas vous filer 3,75 sur une pizza à 8.
11: Mais nous, on fabrique la pizza, monsieur. Je vais pas vendre une pizza à 3 euros pour la fabriquer et la cuire. Mais enfin, vous plaisantez ou quoi?
5: C'est toujours 3 euros de prix, hein.
11: Je ne veux pas le savoir. Vous enlevez ma carte de votre site.
5: Vous essayez de me piquer l'idée, je vois le truc. En plus...
11: Mais n'importe quoi, j'ai déjà un coursier.
5: Vous inventez.
11: J'invente. Ben, venez voir sur place.
12: Allô?
5: Oui, allô?
12: Oui, bonjour, monsieur le directeur de la maison.
5: Bonjour, madame. Alors, vous n'êtes pas obligé de m'appeler monsieur le directeur.
12: Oh, vous êtes permis de faire un site à nos noms, mais on vous a pas donné l'autorisation, monsieur.
5: Ah, ben, je l'ai pris.
12: Ah, c'est vous qui avez pris l'autorisation? Alors, je vous dis tout de suite, parlez bien comme il faut parce que c'est enregistré. Hein.
5: Très bien. Ben, écoutez, dans ce cas, je lance un contre-enregistrage. Contre-enregistrage.
12: Non, non, attendez, oui, parce qu'on est en plein service, mais on n'a pas que ça à faire. Hein.
5: Ah oui, alors justement, au boulot, parce que je vous ai déjà pris pas mal de commandes.
12: Des commandes des commandes de quoi?
5: Bah, des commandes pour mes clients.
12: Vos clients, mais c'est pas vos clients, monsieur, vous avez pas de clients, vous. C'est mes clients, moi, qui viennent chercher les pizzas.
5: Ah bah non, ce sont mes clients, c'est moi qui encaisse.
12: Vous annulez ça tout de suite, hein? Tout de suite, monsieur. Sans quoi, moi, je vais entreprendre ça plus sérieusement que ça, hein?
5: Ah bah, j'espère que vous êtes un minimum sérieux, parce que moi, je me suis quand même investi.
12: Je suis très sérieux, monsieur. monsieur, c'est une maison qui a 40 ans. Ça peut aller très loin, hein. Donnez-moi un papier quoi que j'ai l'autorisation sur votre site pour me vendre des pizzas.
5: Ah, très bien. Alors, bah, heureusement que j'ai enregistré. Donc là, vous me donnez l'autorisation. Très bien.
12: Je vous donne rien du tout, monsieur.
5: Ah, bah, vous venez de dire, je vous donne l'autorisation.
12: Je vous donne pas aucune autorisation de faire quoi que ce soit pour me vendre mes pizzas.
5: Bon, vous venez de le dire.
12: Aucune.
5: Je peux vous le repasser, je l'ai enregistré.
12: Ah, oui, bah, si vous l'enregistrez, bah, moi aussi. Comme ça, on va pouvoir faire ça.
5: Ah, bah, écoutez, je vous le repasse.
12: Et comme ça, on verra.
5: Alors, je rembobine.
12: Vous arrêtez ça tout de suite, monsieur.
5: Ah, attendez, je suis presque.
12: Arrêtez de nous emmerder du boulot.
5: Écoutez, oui, je vous autorise à vendre mes pizzas sur votre site. Ah, vous avez entendu?
12: J'ai rien dit du tout, monsieur, alors qu'est-ce que vous racontez? Oui, allô?
5: Une autre dame, tiens, ouais. Bonjour.
2: Ouais, bah ouais, tant qu'à faire, autant faire du business.
5: Ah, bah enfin quelqu'un de raisonnable.
2: C'est l'appel trop con, quoi.
5: Comment ça, c'est l'appel trop con?
2: C'est Rire et Chanson.
5: Comment ça, c'est Rire et Chanson? Alors oui, c'est vraiment l'appel trop con.
2: Ah bah écoutez, bah ça me fait plaisir parce que je vous écoute tout le temps. Je suis un grand fan.
5: Ah, cool.
2: Bon, bah bonne continuation.
5: Merci.
2: Salut.
5: Ciao.
2: Au revoir.
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13: Hello.
15: Oui, bonjour madame.
13: Bonjour monsieur.
15: C'est le salon de coiffure.
13: Oh oui.
15: Dites-moi, vous êtes coiffeuse à domicile?
13: Oui, monsieur.
15: Vous pouvez faire un peu la nuque et tout ça des messieurs, non?
13: Oui, monsieur.
15: Ah, très bien. Est-ce que c'est possible tôt le matin?
13: Ah, ça dépend à quelle heure, monsieur.
15: Ben, je ne sais pas à quelle heure vous commencez.
13: Écoutez, monsieur, ce que je peux vous proposer, ce sera le samedi 17 à 8 heures.
15: Samedi à 8 heures, ça c'est parfait. Je vais vous dire pourquoi.
13: Oui.
15: Parce que je vous demanderai un petit service par la même occasion. Hein.
13: Oui, oui, oui.
15: Le matin, comme tous les hommes, hein, on peut parler franchement. Hein. Vous savez, on se gratte les robignoles, quoi. Il n'y a pas d'autre mot.
13: Oui.
15: Et c'est ma femme qui le faisait avant, mais là, elle en a assez, elle ne veut plus le faire.
13: Ah oui. Ben écoutez, monsieur, elle avait peut-être raison. Hein.
15: Donc je vous demanderai de bien vouloir me le faire.
13: Et... Ah ben ça, je ne sais pas, monsieur. Ça, je ne crois pas. Hein.
15: Ah ben je vous donnerai la pièce.
13: Ah non, mais non,
15: ah ben
13: non,
15: si.
13: Mais quand même non.
15: Ah ben permettez-moi.
13: Non.
15: Madame,
13: non.
15: Permettez-moi d'assister, ça me fait plaisir.
13: Oui, mais moi je vous dis non, monsieur, je ne ferai pas ça.
15: Ah ben, madame, je sais très bien que vous pouvez, et c'est tout en votre honneur, le faire bénévolement, hein, gentiment.
13: Non, mais je vous dis non, je ne le ferai pas, monsieur.
15: Madame?
13: Je coupe les cheveux, c'est tout.
15: Madame, soyons clairs.
13: Non, monsieur, je vous dis que non.
15: Madame, écoutez.
13: Nous restons corrects, s'il vous plaît.
15: Écoutez, je suis très correct et très bien élevé. Je comprends votre pudeur à accepter le pourboire, mais ça me fait plaisir. C'est
13: non,
15: tout.
13: Non, mais moi, je vous dis, je ne ferai pas ce travail-là, s'il vous plaît.
15: Je n'aime pas les choses gratuites.
13: Oui, non, mais moi, je vous dis, je ne ferai pas ce genre de travail.
15: Bon, ben, considérons ça comme un petit amusement, hein, et puis voilà, comme
13: non,
15: ça.
13: Non, pas du tout, même pas. Ça me fait pas rigoler, hein. Bon, excusez-moi, monsieur, mais je crois que je ne viendrai pas. Excusez-moi. Oh?
15: Allô, je suis choquée parce que mon mari vient de vous dire, vous êtes la coiffeuse?
13: Oui.
15: Oh, je suis désolée.
13: Ah ben non, mais moi je suis pas désolée, je m'en fiche madame, mais moi non. Hein. Ce genre de choses, il est hors de question. Hein.
15: C'est ce que je lui dis. J'étais choquée par ce qu'il vous a dit.
13: Oui.
15: Quand il m'a dit que vous vouliez le faire gratuitement.
13: Non, j'ai pas dit que je faisais gratuitement, j'ai dit que je ne faisais pas le travail. Moi j'aime bien les gens corrects. Hein.
15: C'est ce que je lui ai dit, il faut donner la pièce.
13: Non.
15: Il faut que tu donnes la pièce à la dame.
13: Non, mais il n'y a pas de ni pièce ni rien du tout. Je refuse de le faire.
15: Ah oui, mais vous savez, si j'ai arrêté de lui faire tous les matins, c'est parce que moi, il ne me donnait pas la pièce.
13: Ah oui, d'accord.
15: Alors maintenant, je ne suis plus d'accord, c'est pour ça que je dis, d'accord. Tu vas donner la pièce à la dame.
13: Mais je suis occupée.
15: Oh, pardon, vous êtes en train de le faire à un monsieur, c'est ça?
13: Merci beaucoup, au revoir madame.
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16: Oui.
5: Bonjour madame.
16: Monsieur.
5: Si vous voulez, c'est bien la brocante?
16: Oui.
5: Je vous appelle parce qu'on est en train de poser un dérivage électrifique sur votre compteur EDF.
16: Mais qui êtes-vous là?
5: Monsieur Martin, j'habite juste à côté, donc je vais me brancher sur votre compteur pour faire un partage d'électricité.
16: Mais c'est pas possible. Vous allez pas me piquer mon électricité quand même.
5: C'est pas grand-chose, hein, y a juste un fil à rajouter.
16: Mais enfin monsieur, vous n'allez pas brancher un nouveau fil sur mon compteur?
5: Bah si, comme ça m'évite de payer un abonnement.
16: Bah non mais ça va aller, ouais. Vous n'avez pas le droit de faire ça enfin.
5: Vous inquiétez pas, mon beau-frère est sur le coup, il est électrifieur, il est en train de vous poser ce qu'on appelle dans le jargon un sous-compteur.
16: Mais je veux pas de sous-compteur.
5: Ah, pas de problème. Dans ce cas, il le branche dans l'autre sens. Ça vous fera un sur-compteur.
16: Mais il n'y a pas de sur-compteur non plus. Il n'y a pas de sous.
5: Bon, en attendant, on va devoir couper un peu.
16: Non, vous coupez pas mon compteur.
5: Non, mais on le remet demain.
16: Hello?
5: Ah, une autre dame.
16: Non, c'est monsieur.
5: Eh ben, décidément.
16: Non, mais vous êtes pas chier les mecs quand même. Vous votez sur une ligne, moi je paye l'abonnement, puis vous que dalle, quoi.
5: En même temps, on va pas payer deux fois l'abonnement.
16: Ah, pourquoi je paierai pour vous à ce moment-là?
5: Bah, parce que c'est le vôtre.
16: Bah, non, mais attendez, vous êtes un peu nano, quoi.
5: Alors, je dirais pas nono, je dirais plutôt bricoliste.
16: Ouais, ça fait marrer, moi, des mecs comme ça.
5: Eh ben, on est deux. Ouais. Et puis, sur la consommation, je vous filerai un petit dédommageage.
16: Ouais, non, mais moi je suis pas un manouche, monsieur. Hein,
5: je... Ah oui, je peux vous apporter des babouches, par exemple.
16: Non, attendez, venez vous rencontrer un petit peu, on va s'expliquer de face à face. Attention, hein, ça va chier, hein. Je vous préviens que ça va chier, moi j'ai des gars qui bossent ici avec des machines.
5: Bon, enfin, en même temps, c'est des antiquités, donc.
16: Non, je suis ébéniste antiquaire. C'est-à-dire qu'il y a des machines à boîte, vous n'avez pas emmerdé le monde avec un petit particulier, quelques écoutes d'une entreprise, quand même.
5: Ouais, bah, vous allez pas me dire qu'il vous faut de l'électricité pour mettre des coups de silex dans des bouts de bois.
16: Ouais, mais encore un abruti qui. Bon, allez, écoute, nana, arrête de me parler parce que là, tu commences vraiment à me faire chauffer, là.
5: Eh voilà, on essaye d'économiser les ressources planétaires.
16: Tiens, je passe ma femme.
5: Merci, madame.
1: Non, mais attendez.
5: Bonjour, monsieur.
1: C'est vous qui êtes en train de me dire, je ne veux pas payer un abonnement EDF, et donc je me pique sur votre compteur pour éviter de payer un abonnement.
5: Ah, bah voilà, c'est ça, vous avez compris.
1: Ah, mais oui. C'est...
5: Quand même, on y arrive.
1: Ah, mais il est hors de question.
5: Non, mais c'était pas compliqué.
1: Non, mais il est hors de question.
5: Oh là là, j'ai cru qu'on n'allait pas se mettre d'accord.
1: Non, mais je crois que vous n'avez pas très bien compris, là.
5: Vous inquiétez pas, mon beau-frère est professionnel.
1: Ah, non, mais je m'inquiète pas, là, je vais prévenir EDF.
5: Ah, non, surtout pas.
1: Ah, bah si, je suis désolé.
5: Bah, dans ce cas, dites-leur que c'est vous qui avez demandé à partager votre électricité.
1: Ah, mais non.
5: Bah si.
1: Mais monsieur, prenez un abonnement EDF.
5: Bah non, avec le vôtre, ça nous en ferait deux. Vous n'allez pas payer deux abonnements.
1: Bah, il manquerait plus que ça encore. On va arrêter de rigoler, là.
5: Pas tout de suite, parce qu'il faut aussi que je vous prévienne de pas trop consommer pendant la journée.
1: Pardon?
5: Ouais, parce que je fais tourner mon lave-vaisselle et mon lave-linge l'après-midi.
1: Bah, donc... c'est ça. Alors, votre numéro de téléphone.
5: Non, je vais vous donner votre numéro de téléphone.
1: Mon numéro de téléphone, je le connais quand même, hein. Merci.
5: Oui, mais comme j'ai aussi dérivé ma ligne depuis la vôtre.
1: Ah, parce que pour le téléphone, vous avez fait ça aussi?
5: Eh oui, ça me permet d'économiser aussi l'abonnement téléphoniste.
1: Bon, alors, donnez-moi votre nom.
5: Monsieur Martin.
1: Martin, comme banane.
5: Oh bah merci.
1: Votre prénom?
5: Martin.
1: Votre prénom?
5: Oui, Martin.
1: Martin.
5: Voilà.
1: C'est ça, votre adresse?
5: Alors, 1.
1: Oui.
5: Rue Martin.
1: Bon, quand vous aurez foutu de ma gueule, vous me le direz.
5: Comment ça? Moi j'aurais foutu de votre gueule?
1: Oui.
5: Alors ça dépend, vous voulez une réponse sincère?
1: Bon allez, c'est bon. Allez hop.
3: Allô?
14: Bonjour madame.
3: Bonjour monsieur.
14: Je suis bien à l'école de...
3: Oui.
14: Eh bien, vous êtes la directrice, peut-être?
3: Non, je ne suis pas la directrice. Il n'y a pas d'école l'après-midi.
14: Ah, alors là, il y a un problème. C'est l'inspection d'académie. Nous sommes à la commission d'attribution des budgets pour l'école cette année.
3: Oui.
14: Je vous explique ce qui va se passer. Monsieur l'inspecteur qui attribue les budgets va donc décerner des enveloppes.
3: Oui.
14: On attribue de l'argent supplémentaire à chaque école.
3: Oui.
14: En disant à cet inspecteur qui vient de Paris que nous avons dans le département des écoles de sous-doués et de surdoués.
3: Oui.
14: Donc il faut les encourager financièrement, quoi.
3: Hein. Oui.
14: Donc on va vous présenter comme étant un élève, si vous ne voyez pas d'inconvénient, de cette école. Et donc, vous répondez comme vous pouvez. Et,
3: Je vais essayer de vous aider du mieux que je peux.
14: Voilà, on a dit que vous étiez une école de sous-doués.
3: Oui.
14: Hein. Il va vous prendre, essayer de rajeunir votre voix. Hein. Monsieur l'inspecteur, nous avons donc l'école de sous-doués. Et nous avons une élève... que vous pouvez interroger. Hein. Merci. Allô?
3: Oui?
14: Bonjour.
3: Bonjour.
14: Comment t'appelles-tu?
3: Brigitte.
14: Ah, c'est un joli prénom.
3: Oui.
14: Quel âge as-tu?
3: 10 ans.
14: Bien. Tu es en quelle classe, Brigitte?
3: Je sais plus.
14: En maternelle.
3: En maternelle.
14: En maternelle?
3: Oui.
14: À 10 ans, tu es en maternelle, hein?
3: Oui.
14: C'est bien. Alors, peux-tu me dire qui était Charlemagne?
3: Je m'en rappelle plus.
14: Votre voix.
3: Je ne sais plus.
14: Charlemagne. C'est celui qui a inventé.
3: C'est celui qui a inventé l'école.
14: Tu es sûr?
3: Oui.
14: Oui, qui?
3: Oui, monsieur.
14: L'inspecteur.
3: Oui, monsieur l'inspecteur.
14: L'Académie.
3: De l'Académie.
14: De Paris.
3: De Paris.
14: Bien, c'est bien, Brigitte. Tu es bonne en histoire, alors, hein?
3: Un peu.
14: Voilà. Alors, et en sport? Tu aimes bien le sport?
3: Un petit peu.
14: Votre voix.
3: Oui, un petit peu.
14: Voilà. Alors, tu vas me faire une galipette avant, pendant que je vais prendre mon dossier.
3: Oui.
14: Merci. Allô?
3: Oui.
14: Comment ça se passe?
3: Je suis un peu perdue quand même, hein?
14: Non, ça se passe bien, ça se passe bien. Vous saviez qui était Charlemagne, de toute façon.
3: Oui.
17: Mais quand même, c'est pas évident, hein, de...
14: Il revient, là. Qu'est-ce qu'il vous a demandé?
17: De faire une galipette en avant.
14: Vous pouvez la faire ou pas?
17: Oui, mais de toute façon, il verra rien.
14: Si, justement, il a une sacrée oreille, et tout à l'heure, il y a des élèves qui ont essayé d'en faire une fausse à Pernon, il a trouvé. Vous pouvez la faire ou pas?
17: Oh non, je pourrais pas la faire, hein. Je vais me casser la figure. Hein.
14: Est-ce que vous pouvez au moins essayer?
17: Vous me demandez beaucoup de choses, là.
14: C'est pour votre école. Hein.
17: Enfin, je vais essayer, mais... Merci.
18: Allô?
17: Oui?
18: Brigitte?
17: Oui?
18: Bon, alors, tu es prête pour la galipette en avant?
17: Oui.
18: Alors, dans quelle position es-tu?
17: Eh ben, je me suis mis à quatre pattes.
14: Votre voix.
17: Je me suis mis à quatre pattes.
18: Bien. Alors, vas-y, Brigitte. Et tu me décris ce que tu fais, hein?
17: Je mets ma tête par terre, en avant. Et puis... Mais j'arrive pas avec le téléphone.
18: Come on.
17: J'arrive pas.
14: Faites un effort.
17: Je peux pas.
14: Qu'est-ce qui passe pas?
17: Oh, écoutez, je peux pas, hein. Je peux plus continuer.
14: Allez doucement. Dites que vous l'avez faite.
17: Ça y est. Je l'ai faite.
18: Oh, la menteuse. T'as pas réussi, hein?
17: J'ai mal à ma tête.
18: Comment?
17: J'ai fait mal à ma tête.
18: J'entends pas bien.
17: J'ai fait mal à ma tête.
18: Bon, alors arrête là. Effectivement, c'est une école de sous-doués. Hein? Bien. Alors, on arrête le sport. Brigitte, tu vas me donner une récitation.
17: Je sais pas.
14: Vous n'avez qu'à chanter. Chantez ce que vous pouvez.
17: Alouette, gentille alouette. Alouette, je te plumerai.
18: Bien. Alors, Brigitte, ben je crois que je vais donner une enveloppe à ton école. Qu'est-ce qu'on dit?
17: Merci, monsieur l'inspecteur de l'Académie de Paris.
18: Ah, mais moi, je ne suis pas inspecteur d'Académie, moi. Hein? Je fais des canulars téléphoniques sur la radio.
17: C'est pas vrai.
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19: Allô, clinique vétérinaire?
20: Oui, bonjour madame, monsieur de la place à l'appareil.
19: Oui, bonjour.
20: C'est bien le vétérinaire?
19: Oui, c'est elle-même à l'appareil.
20: Ah, très bien, bonjour docteur. Je souhaiterais prendre un rendez-vous. J'ai ma poule qui va mal.
19: Oui, alors pour cela, vous pouvez venir en consultation. On consulte tous les jours de 14h à 19h, sauf le samedi de 14h à 17h. Vous venez un après-midi quand ça vous arrange?
20: Bah écoutez, je vais vous la passer. Je préfère voir qu'elle voit ça directement avec vous. Hein.
27: Allô?
19: Oui.
27: Oui, bonjour, c'est le docteur vétérinaire.
19: Oui.
27: Oui, bonjour, madame. Je suis la poule de monsieur de la place. Quand est-ce que je peux passer?
19: On est là jusqu'à 19h, madame.
27: Jusqu'à 19h, oui. Et vous, je peux faire une épilation du maillot? Non, c'est parce que j'ai des morpions.
19: Je vous ai dit.
27: C'est pour ça que j'appelle un vétérinaire. J'ai tué un veto.
19: Oui.
27: Docteur, à quelle heure puis-je passer?
19: Quand vous voulez, avant 19h.
27: Vous pouvez me faire l'épilation du maillot.
19: On est sûr.
27: Parce que j'ai beaucoup de morpions, vous comprenez? Et les esthéticiennes ne veulent pas le faire. Elles m'ont dit qu'il fallait que j'aille voir un vétérinaire. Allô, docteur?
19: Oui, oui.
27: Vous faites l'épilation du maillot poil...
19: Oui, on fait l'épilation du maillot veto.
27: Poil à poil ou...
19: Qui est à l'appareil?
20: Ben c'est Bernard.
19: Bernard qui?
20: Bernard Kouchner.
19: C'est Bernard Kouchner.
27: J'appelle pas seulement parce que j'ai des morpions, hein. Mais le problème, c'est que, si vous voulez, docteur, c'est qu'en plus, j'ai un morpion qui a la grippe. Et ça, l'esthéticienne, elle peut rien faire. Il s'est enrhumé hier soir dans la voiture parce qu'avec monsieur de la place, on est sorti. Et j'ai entendu mon morpion qui toussait et j'ai pas fait attention. Et il a toussé toute la nuit, m'empêchait de dormir. Vous avez déjà entendu un morpion tousser?
19: Non.
27: J'ai pris un bain de siège, mais ils savent pas nager. Alors ils sont restés accrochés à mes poils. J'ai eu peur pour eux, j'ai cru que ça allait faire le Titanic.
0: 1500 morpions qui se noient. Le Titanic dans la baignoire. Alors, voyez-vous, je suis bien dans la peine, mais il faut que je m'en débarrasse. Attendez, je vous repasse mon amant.
20: Allô?
4: Oui.
20: C'est un peu complexe.
4: Oui, j'ai compris.
20: À quelle heure peut-elle passer?
4: Vers 18h.
20: Ah, 18h, c'est pas possible.
4: Ah bon?
20: À cette heure-là, elle passe la tondeuse. Ah, attendez, il y a quelqu'un qui veut vous parler.
0: Allô, je suis un morpion. Vous pouvez venir nous chercher? Sauvez-nous.
4: Vous devriez appeler Greenpeace.
0: SOS.
4: Oui.
0: Est-ce que je peux venir vous voir?
4: Ah oui, aucun problème. Oui.
0: Je saute dans une enveloppe.
4: Oui, si vous voulez.
0: Et puis le facteur m'amène demain.
4: D'accord, pas de problème.
0: Voilà.
4: Au revoir.
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6: Oui.
5: Bonjour madame, c'est bien la cantine?
6: Oui, c'est monsieur par contre.
5: Monsieur par contre? Alors vous écrivez ça comment?
6: Non, pas par contre, c'est parce que vous m'avez dit.
5: Attendez,
6: madame.
5: Vérifie mon listing, monsieur par contre, monsieur
6: non,
5: par
6: non,
5: contre.
6: Non, mais.
5: Vous êtes sûr que vous travaillez ici?
6: Ah ben oui, non, mais il n'y a pas de monsieur par contre, non, parce que vous m'avez.
5: Ah ben non, je vous confirme, moi je n'ai aucune livraison pour un monsieur par contre.
6: Non, mais parce que vous m'avez appelé madame, par contre, je suis monsieur, pas madame.
5: D'accord, vous êtes le monsieur qui remplace madame par contre.
6: Et vous êtes qui sinon?
5: Sinon, moi je suis monsieur Martin, établissement les viticulteurs Martin.
6: Alors,
5: voilà, et je vais vous déposer du vin bio pour la cantine.
6: Du vin? Mais pourquoi on va prendre du vin dans une cantine scolaire, monsieur?
5: Bah, c'est le gouvernement qui l'a dit, il faut plus de produits bio dans les cantines.
6: Bah, non, mais n'importe quoi. Produits bio, mais on va pas prendre du vin, non, mais qu'est-ce qu'on va faire du vin?
5: Bah, vous le buvez. À mon avis, c'est meilleur que vos bières.
6: Mais qui boit des bières dans une école scolaire, monsieur?
5: Bah, si vous avez pas de vin dans votre école scolaire, j'imagine que vous avez au moins de la bière. Ils boivent quoi, sinon, les enfants?
6: Mais l'alcool, c'est à partir de 18 ans, monsieur. Les gamins, à la limite, ils boivent du lait, du jus de fruits et de l'eau. Même de la bière sans alcool, ils boivent pas.
5: Ah ouais, même pas une bière. Ah bah dis donc.
6: Mais là vous avez l'air de caisse monsieur, je comprends pas du tout, c'est pas possible. D'essayer de vendre des bières ou même du vin à la place des bières ou je sais pas trop quoi à des enfants.
5: Non, alors moi je fais pas la bière mais je peux vous en trouver.
6: Non mais on veut pas. Non mais on veut pas monsieur, non mais. Eh mais monsieur, non mais vous savez, mais vous atterrissez de la lune ou quoi là, mais c'est pas possible.
5: Non mais vous inquiétez pas, j'ai mon beau-frère qui est brassageur, je lui envoie un message.
6: Dites-moi que c'est un canular quand même.
5: Ah bah oui, je vous le dis.
6: Là c'est un canular téléphonique monsieur, c'est une caméra cachée là, c'est pas possible.
5: Oh mais on dirait complètement un canular, ouais.
6: Ah ouais, on dirait bien que vous faites un canular là monsieur.
5: Vous savez quoi? Je dirais même que je suis en train de vous faire un canular à la radio, allons-y.
6: Non mais monsieur, un peu de bon sens quand même monsieur.
5: Ah, donc c'est reparti.
6: Restaurant scolaire pour enfants de moins de 10 ans. Quand même, j'irai jamais proposer de vendre du vin quand même, monsieur.
5: Ouais, mais ça c'est parce que vous êtes pas dans le business vino-écologiste.
6: On donne pas du vin à des enfants, monsieur. Je sais pas, on n'est pas en Russie, monsieur, quand même.
5: Ah non, attention, nous on fait pas du vin russe, hein.
6: Mais non mais monsieur, du vin, qu'est-ce que je vais faire avec du vin dans ma cantine?
5: Bon, après vous pouvez servir juste un verre en entrée.
6: Mais juste un verre, monsieur. Mais là vous avez bu trop, 4 vous au moins. Là.
5: Alors vous croyez pas si bien dire, parce que depuis ce matin, on est justement en journée dégustation sur les nouveaux clubs.
6: Oui, rappelez-moi quand vous serez à jeun, parce que là, c'est pas possible.
5: Oula! Alors ça, faut voir à l'avance, parce que c'est pas tous les jours. Hein.
6: Vous n'avez pas un collègue autour de vous, là?
5: Ah si, j'ai mon patron, monsieur Martin, qui est juste en face de moi, sur le canapé.
6: Très bien, passez-moi votre patron, s'il vous plaît.
5: Alors là, il dort, donc...
6: Il dort, en plus,
5: Ouais, il s'investit beaucoup dans les dégustations, donc forcément...
6: Mais vous avez le prix Nobel, là, mais vous êtes...
5: Ah bah mieux! On est grand prix de la foire Martin-Villoise.
6: Vous n'avez pas une secrétaire ou une personne qui n'a pas participé à la dégustation, au moins, ce matin, peut-être?
5: Bon, vous savez, on est boulot chez les viticulteurs, hein. Tout le monde est très investi.
6: Déjà, donnez-moi vos numéros de suite, je le note.
5: Ah, mais avec plaisir.
6: Moi, j'aimerais juste avoir un numéro.
5: Un numéro? Alors, disons le 4.
6: Oula.
5: Non, alors je sais pas, sinon le 8, c'est bien le 8.
6: Oui, non, mais là, monsieur, quand même.
5: Bah, pardon, je comprends pas votre jeu. On dit quoi, le 3, c'est bien?
6: Vous êtes complètement raide.
5: Ah, bah, je vous le cache pas, c'est un métier passion, oui.
6: Ah, bah oui, non, mais allez.
22: Allô?
27: Allô, bonjour madame.
22: Bonjour.
27: C'est la Société Protectrice des Animaux.
22: Oui, bonjour madame.
27: Ah, bonjour. Dites-moi, je viens d'avoir un petit accident de voiture.
22: Oui.
27: Mon véhicule est un peu endommagé. Moi, je suis indemne. Mais je crois que j'ai renversé une vache. Et je voulais savoir ce qu'il fallait que je fasse. Parce que c'est la première fois que mon mari est mort, voyez-vous, il y a 2 semaines. C'est la première fois que je prenais la voiture.
22: Oui.
27: Et bon, je suis sorti de la route et j'ai pris par les champs, quoi.
22: Oui.
27: Parce que je voyais...
22: Et la vache, elle est abîmée?
27: Comment?
22: La vache.
27: Oui.
22: Elle est abîmée?
27: Abîmée, ça se trouve où, ça?
22: Non, est-ce qu'elle est abîmée? Est-ce qu'elle est morte?
27: Oh, elle est sur le flanc. Et vous savez, il y a sa corne qui a crevé le pneu quand même.
22: Oui, elle est choquée là. Elle est peut-être pas morte. Il faut que vous voyiez la gendarmerie, hein?
27: Ben là, je regarde, je la vois pas.
22: Ben vous pouvez pas la voir, il faut lui téléphoner à la gendarmerie.
27: Mais je vais me faire gronder. Parce que j'ai pas mon permis de conduire, c'est ça?
22: Oh, bonhomme!
27: Oh oui, j'ai confondu, vous savez, les freins et l'accélérateur.
22: Oh là là. Et vous pouvez pas bouger la voiture?
27: Ben, je vais essayer, mais le problème, c'est que si je bouge la voiture, la vache, elle va venir avec.
22: Pourquoi? Parce qu'elle est coincée avec la voiture?
27: Elle a sa corne dans le pneu.
22: Ah.

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3: Attendez, je regarde.
4: Non, sous la voiture, il n'y a personne. Hein.
5: Eh ben, elle n'est pas sous la vache, non?
4: Ah, mais attendez, moi, comment voulez-vous que je soulève la vache? Parce que la vache, elle a sa corne qui est dans le pneu, en plus.
5: Il faudrait couper le pneu pour libérer la vache. Mais la dame, elle était là, la dame. Elle est coincée.
4: Attendez, on dirait une jambe qui dépasse sous la vache.
5: Ah ben voilà.
6: Au secours!
5: Au secours, oui.
4: Je soulève la patte de la vache, mais dites donc, c'est lourd, hein?
5: Oh là là.
4: Oh là là, aidez-moi, madame, s'il vous plaît.
5: Oui.
4: Si vous pouvez me soutenir, madame, parce que c'est très lourd, là.
5: Écoutez, moi, je peux téléphoner à la gendarmerie, si vous voulez.
4: Non, moi, je suis gendarme, ça va, mais... Oh. Moi, je vais dire Oïs, si vous pouvez m'aider avec Oïs, ça va m'aider.
5: Oïs. Oïs.
4: Oh.
5: Allez, ouf.
4: Oh.
5: Allez, fort.
4: Oh.
5: Allez.
4: Ouf.
5: Soulevez.
4: Oh.
5: Oh là là là là.
4: Oh.
5: Allez, hop. Est-ce que vous la voyez?
4: Je vois sa jambe.
5: Oh là là, elle va être étouffée.
6: Au secours, j'étouffe!
4: J'entends sa voix.
5: Oui, vous entendez sa voix. Est-ce que vous allez pouvoir la soulever?
4: Oh, je soulève encore la vache. Oh.
5: Attrapez pas de hernie, hein.
4: Oh.
5: Allez, du courage.
4: Ça y est, je la tiens.
5: Ah, vous la tenez.
4: Attendez, je la soulève par les jambes.
5: Bon.
4: Oh mon Dieu.
5: Oh là là là là là là.
4: Oh mon Dieu, je respire.
5: Ouais, elle respire, bon.
4: Oh.
5: Alors, monsieur, maintenant, je vais vous expliquer ce qu'elle m'a dit.
4: Mais comment vous avez fait pour...
5: Alors, monsieur le gendarme...
4: Comment vous avez fait pour renverser une vache ou...
6: Eh bien, voilà, je roulais sur la route et je déteste les vaches. Il y en a une qui m'a coupé la route. Et donc, au moment où elle me coupait la route, j'étais en ligne avec la dame de la SPA. Et donc, la dame de la SPA m'a dit, il faut lui rentrer dedans, il n'y a pas de souci, il faut lui rentrer dedans.
5: Ah non.
6: Alors, j'ai foncé dans la vache.
5: Oh non.
6: Ensuite, la dame m'a dit, montez sur le capot.
5: Oh là là.
6: Pour faire signe aux gendarmes.
5: Je lui ai défendu de monter sur le capot. J'ai dit, madame, vous allez tomber. Alors, non, c'est pas possible, ça, hein.
4: Bon, en même temps, attendez.
5: Mais elle a pas de permis, hein, cette dame.
4: La vache est toujours vivante, en plus.
5: Ben, si elle a la corne de prise, elle peut pas se libérer, la vache.
4: Attendez, je fais marche arrière avec la voiture.
5: Oh non, mais ça va pas dans sa tête, cette femme. Pensez que je lui ai pas dit de monter sur un capot. Allons.
4: Oh, la vache se libère.
5: Bon.
4: Et la vache repart, elle nous fait un petit signe de la tête amical.
5: Voilà, c'est une belle histoire.
4: La vache a une larme à l'œil.
5: Ah oui, ça m'étonne pas.
4: Elle me reconnaît,
5: parce
4: on
5: qu'elle
4: dirait.
5: Elle doit être contente. Et vous pourrez aller lui dire bonjour de temps en temps, elle va vous reconnaître.
4: Pâquerette,
5: voilà. Je cherchais, il faut lui mettre une pâquerette à l'oreille.
4: Je prends la pâquerette, je lui mets sur l'oreille.
5: Voilà.
4: Ouais, oui, c'est vrai qu'elle est jolie. Mais elle me reconnaît, elle me regarde, hein. Je suis son sauveur.
5: Oui, mais je suis sûre qu'elle doit vous bénir, là. C'est magique, ça.
6: Et moi, je fais quoi maintenant dans cette histoire?
4: Eh ben, vous me suivez, parce que sans permis de conduire, là, ça va barder pour vous.
6: Oh ben non.
5: Elle a peur.
4: Vous croyez?
5: Oui. Elle a très peur, mais je crois qu'elle a perdu un peu la tête, cette dame.
4: Vous avez quel âge, madame?
6: 103 ans.
5: Combien?
4: Elle a 103 ans.
5: 103 ans. 103 ans sans permis. Et elle emboutit une vache. Et un gendarme la libère. Écoutez, comme je vais expliquer ça... Oh là là, c'est...
4: Vous savez ce que je crois qu'ils vont vous dire? Ils vont vous dire que c'était une blague pour la radio Rire et Chanson.
5: Vous êtes comment vous appelez?
4: Jean-Yves Lafesse.
5: Oh, c'est pas vrai. Dites-moi Jean-Yves Lafesse, vous m'avez regardé un jour à votre radio, hein? Je m'en souviens.
4: Quoi, c'est la deuxième fois?
5: C'est la deuxième fois. C'est pas possible.
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7: Allô.
8: Bonjour madame, c'est bien ici pour le bois de chauffage?
7: Oui.
8: J'ai acheté du bois de chauffage chez vous.
7: Oui.
8: Et il est défectueux.
7: Donc je voudrais savoir votre nom et votre adresse.
8: Non mais moi je vais passer.
7: Non, c'est même pas la peine de venir chez moi, je veux avoir votre adresse.
8: Ah mais je l'ai votre adresse, hein. En sortant du boulot, je passe avec une...
7: Non, je vais pas sortir du boulot, je vais savoir si c'est nous qui avons livré le bois, monsieur.
8: Non mais bien sûr que c'est vous qui avez livré le bois.
7: Non, écoutez, vous êtes têtu ou quoi? Je veux savoir votre adresse.
8: Vous avez perdu mon adresse, c'est ça?
7: Non mais attendez, j'ai un facturier, les facturiers sont branchés, monsieur, donc je peux pas avoir perdu...
8: Non mais dites-le, vous avez perdu ma fiche, je comprendrai.
7: Je ne peux pas perdre ta fiche, mes facturiers sont des branchés.
8: Vous avez peut-être perdu un facturiste, dans ce cas je ne sais pas.
7: Non, j'ai pas perdu de facturier du tout.
9: Bah écoutez, le patron il est en train de travailler aussi, hein. Il a pas que ça qu'à faire.

0: Ah, mais je sais bien qu'il n'a pas que ça qu'à faire. Moi non plus, j'ai
1: oui,
0: pas que ça qu'à faire.
1: Je suis sa secrétaire, là.
0: Voilà.
1: Vous l'avez mis où, votre bois?
0: Alors, j'en ai mis un petit peu dans la salle de bain, j'en ai mis un peu dans toutes les pièces, vous voyez.
1: Non, mais là, tu mets du bois dans sa salle de bain, mais j'ai jamais vu ça. C'est vraiment un abruti, ce mec-là.
0: Ah, bah, je vous entends, hein.
1: Oui, bah oui, je vous dis que vous êtes un abruti, oui.
0: Ah, bah là, je vous entends aussi, hein.
1: Oui, je vous répète, vous êtes un abruti. Là, quand vous mettez votre bois dans votre insert.
0: Mais j'ai pas d'insert, moi.
1: Bah pourquoi vous avez commandé du bois alors?
0: Parce que je me suis dit, bois de chauffage, ça veut dire qu'on le met dans la maison et il réchauffe la maison.
1: Non, mais du bois de chauffage, y'a aucun rapport à ce que vous me dites.
0: Bah alors, écoutez.
1: Le numéro de téléphone, s'il vous plaît.
0: Alors, 06.
1: 06.
0: M-A-R.
1: Non, un numéro. Vous êtes. Eh, monsieur, vous prenez pour une conne ou quoi? 06 M-A-R, c'est pas un numéro de téléphone.
0: Mais j'ai pas fini. M-A-R-T-I-N.
1: Non, un numéro de téléphone. Un vrai numéro de téléphone, je veux.
0: Vous prenez pas les portatifs?
1: Ah non, désolé.
0: Alors, 03.
1: 03.
0: 21.
1: 21.
0: M-A-R.
1: Non.
0: T.
1: Non, monsieur. Un numéro de téléphone, c'est avec des chiffres, c'est pas avec des lettres. Arrêtez de foutre de ma gueule, là.
0: Je me suis pas foutu de votre gueule.
1: Alors, 0321 M-A-R.
0: T-I-N.
1: T-I-N.
0: Oui.
2: C'est moi le patron. Donne-moi ton adresse.
0: Non, mais le chef, le vrai, c'est qui ici?
2: Moi.
0: Parce que si.
2: Ton adresse.
0: Vous me demandez mon adresse, vous avez même pas mon nom, ça me semble pas très sérieux quand même comme.
2: Non, donne-moi ton nom.
0: Bah alors, oui, alors.
2: Donne-moi ton nom.
0: Comment?
2: Non.
0: Vous pouvez parler un peu plus fort, s'il vous plaît?
2: Ouais, tu veux pas de ma gueule, non? Tu t'appelles comment?
0: Non, mais si tu me tutoies, j'imagine, c'est parce que tu vois qui je suis.
2: Non, mais votre nom, N-O-M. Votre nom, N-O-M.
0: Donc, Martin, M.
2: Martin, ça je sais. M-A-R-T-I-N, ça je sais. Après.
1: Mais ton adresse.
2: L'adresse.
0: Oui, alors, rue.
2: Oui.
0: Martin, M.
2: Oui.
0: A-R.
2: T-I-N. Après, j'ai pas de sac à foutre, là.
0: Bah, moi non plus, j'ai pas de sac à foutre, hein.
2: Ouais, bah, on dirait pas. Le village.
0: Alors, le village, c'est Martin. M-A-R.
2: Bah écoute, je prends ta fiche et je l'envoie à la gendarmerie.
0: Vous envoyez ma fiche à la gendarmerie?
2: J'envoie à la gendarmerie.
0: Ah bah ils vont pas être déçus.
2: Bon, tu fais chier.
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5: Oui.
6: Allô?
5: Oui.
6: Monsieur Gilbert?
5: Oui.
6: Bonjour monsieur, monsieur Robert Ledoux à l'appareil.
5: Oui.
6: Vous habitez bien en 91, vous?
5: Oui.
6: Est-ce que vous connaissez mes parents, monsieur et madame Ledoux, qui habitent au 37 de la rue?
5: Écoutez, oui. Le nom ne me dit rien du tout.
6: Parce que je voulais vous demander un petit service maintenant. Évidemment, faut que vous me disiez si ça vous dérange. Hein. J'aurais voulu, si c'était possible, que vous alliez les voir.
5: Oui.
6: Ah, vous êtes gentil. Parce que voilà, moi, je suis en prison. À la santé.
5: Oui.
6: Hein?
5: Ça fait combien de temps que vous êtes là?
6: En prison?
5: Oui.
6: Oh, ça fait maintenant 3 semaines.
5: Oui, d'accord.
6: Vous voyez? Et ils m'ont mis, vous savez, avec les putes. J'ai 3 putes dans ma cellule, vous voyez.
5: Oui, oui.
6: Et le problème, c'est que je n'ai plus d'argent, parce que j'ai bien un chéquier, voyez-vous.
5: Oui.
6: Mais les filles, elles prennent pas les chèques.
5: Ah bon, d'accord.
6: Et je voulais savoir si mon papa ou ma maman pouvaient m'envoyer un mandat.
5: Mais ils savent où vous êtes.
6: Pas tout à fait.
5: Ah, d'accord. Bien, écoutez... Bon, ben, écoutez, je vais faire le nécessaire pour aller les voir.
6: Ah bah attendez, vous quittez pas?
5: Oui, oui.
6: Je vais essayer de vous les faire avoir au téléphone. Parce qu'on a, vous savez, en prison, on a des bidouilles pour appeler au téléphone.
5: Ah là. Oui, d'accord.
6: Vous allez attendre une sonnerie. Puis
5: oui.
6: Normalement, on va tomber chez eux.
5: Ah bon?
6: Oui. Oui, allô? Allô?
5: Oui.
6: Oui, bonjour monsieur, Roger Ledoux à l'appareil.
5: Oui, bonjour monsieur.
6: Oui, c'est à quel sujet?
5: Vous êtes bien le père de monsieur Ledoux?
6: Robert, oui.
5: Robert.
6: C'est mon fils.
5: C'est votre fils. Justement, il vient de m'appeler, là.
6: Ah, comment va-t-il?
5: Eh bien...
6: La santé, ça va?
5: Ben, oui.
6: Bon.
5: Oui, parce qu'il est à la santé.
6: Comment ça, il est à la santé?
5: Il est à la prison de la santé.
6: En prison?
5: Oui.
6: Ah ben?
5: Oui, et il est dans une chambre, il est dans une pièce avec trois putes.
6: Il y a des putes en prison, maintenant?
5: Oui, il en a 3 dans sa cellule. Et il n'a plus d'argent, il m'a téléphoné pour que je vous contacte, pour que si vous pouvez lui envoyer de l'argent.
6: Il a un chéquier pourtant.
5: Il a un chéquier, mais il peut pas s'en servir.
6: Pourquoi?
5: Parce que les putes, ils veulent pas prendre le chèque.
6: Bah, ils sont pas de la gueule.
5: Ah bah oui.
6: Il y a ma femme qui a l'écouteur.
5: Oui.
6: Elle voudrait vous poser une question, je peux vous la passer?
5: Mais bien sûr.
6: Viens Thérèse, le monsieur, il a quelque chose à te dire qui va te faire plaisir.
5: Moi, je vous transmets ce qu'il m'a dit, hein.
6: Ah, c'est gentil, ça. Allô?
5: Oui, bonjour, madame.
6: Bonjour, monsieur. Vous avez des nouvelles du petit?
5: Voilà, il vient de me téléphoner, là.
6: Alors, où il est?
5: Il est à la prison de la santé.
6: Ah, c'est bien. Il est avec des bons compagnons de cellule?
5: Ouais, des compagnons, des compagnes.
6: Comment ça?
5: Il avait des putes.
6: Ah bon?
5: Ouais.
6: Mais alors pourquoi vous nous appelez à la maison?
5: Eh bien, il veut que vous lui envoyiez de l'argent.
6: Ah ben oui, mais pour faire quoi?
5: Ben pour les putes.
6: Ben dites-moi, combien qu'on lui met alors?
5: Ah ben écoutez.
6: Si on lui met 1 000 francs.
5: 1 000 francs avec, hein? 1 000 balles, je ne sais pas, ça... Tout ça, ça dépend du tarif des putes, hein? Je sais pas, j'y suis jamais allé, moi.
6: Où ça, monsieur?
5: En prison.
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7: Oui, allô?
0: Bonjour, monsieur, c'est bien l'entreprise de maçonnerie?
7: Ouais.
0: Monsieur Martin à l'appareil, c'est pour vous signaler que je vous ai déclaré garderie d'enfants.
7: Ouais, mais c'est pas possible. Je fais pas de garderie.
0: Comme moi, j'avais pas de local et qu'il y a beaucoup de demandes en ce moment, je me suis dit que j'allais mettre les gamins chez vous.
7: Ouais, mais non, mais moi, il y a hors de question que je m'amuse à ça, quoi. Je suis pas nounou, hein.
0: Justement, ça, si on vous demande, faudra déclarer que vous êtes pédicuriste agrégifié pour la petite enfance.
7: Bah, non, c'est pas possible. Faites attention parce que moi, j'ai porté plainte, hein.
0: Pardon, mais je vous ai pris tous les engagements pour que vous puissiez accueillir les enfants.
7: Bah, je n'accueille pas les enfants, il n'y a jamais été question de ça. Vous jouez à quoi, là? Trouver des nourrices?
0: En plus, c'est tout bénef pour vous, profitez-en, hein, si vous avez des petits boulots à leur faire faire des
7: petits
0: trucs.
7: Oui, bien sûr, ouais, ouais, c'est
0: vous
7: ça.
0: Vous voyez, vous leur faites faire un peu de ciment, un peu de béton.
7: Oui, bien sûr, ouais.
0: Bah oui, vous leur faites monter des placos.
7: Non, je ne pense pas, non.
0: En plus, j'ai prévenu les parents, ils sont d'accord pour les activités manuelles.
7: Oui, les parents sont d'accord, mais moi, je suis pas d'accord, donc c'est tout.
0: Oui, mais enfin, ça rendrait service.
7: Ah oui, bien sûr, donc allez hop, et
0: hop. Allez hop, je vous dépose les petits.
7: Non, mais ça va aller, là, ça veut dire quoi, ça? Ils peuvent arriver. Ils vont être très bien reçus, je peux vous le dire.
0: Eh ben voilà, on devient raisonnable, merci.
7: Mais non, ça suffit, parce que là, ça va très mal se passer. Il y a hors de question qu'il y ait qui que ce soit qui vienne chez moi.
0: Bon, écoutez, moi je dis aux parents que c'est bon en tout cas.
7: Non, vous pouvez dire ce que vous voulez, c'est hors de question. Et s'il y a un parent qui arrive, je vais avec la personne à la gendarmerie.
0: Excusez-moi, mais pour quelqu'un qui travaille dans une garderie, vous ne m'avez pas l'air très...
7: Je suis pas une garderie.
0: Bah si, maintenant si.
7: Parce non, que... je ne suis pas une garderie, alors faites attention à vous.
0: Bah moi je vous ai déclaré comme garderiste.
7: Ah oui, et depuis quand?
0: Bah là, depuis là, c'est en
7: et
0: train
7: vous avez déclaré ça où?
0: Eh ben, j'ai mis ça sur les pages jaunes, j'ai rajouté à votre activité.
7: Mais bien sûr! Donc là, maintenant, je vais aller porter plainte auprès d'aussi des pages jaunes qui n'ont pas à faire quoi que ce soit avec vous.
0: Non, mais je vous ai inscrit dans le bottin sous la rubrique garderie maçonnerie.
7: Non.
0: Si.
7: Faites attention à vous, là, ça commence vraiment à bien faire. Là, maintenant, je porte plainte.
0: Non, mais vous allez pas porter plainte contre des enfants!
8: Allô?
0: Ah, c'est madame.
8: Non, monsieur.
0: Bon, admettons.
8: Non, mais vous voulez qu'on garde des enfants alors qu'on est une entreprise de maçonnerie?
0: Ah, bah voilà, celle-là, elle a compris, enfin.
8: Non, mais...
0: Donc, je vous ai déclaré garderiste temporaire.
8: Vous m'avez déclaré garderie temporaire. Mais vous êtes complètement zinzin, ma parole.
0: Non, c'est pas monsieur Zinzin, c'est monsieur Martin à l'appareil.
8: Et comment vous pouvez vous permettre de me déclarer comme étant garderie temporaire? Attendez, je suis en train de mourir de rire, là.
0: Super, comme ça on est deux.
8: Non, mais ça va pas, non. Mais vous êtes complètement abruti, mon pauvre monsieur.
0: Alors, je dirais surtout trop con.
8: Comme si que je vais garder vos gosses.
0: Bah, comme si que bien sûr, oui.
8: Non, mais ça va pas, non.
0: Comme si que c'est clair que oui.
8: Et vous êtes qui?
0: Monsieur Martin.
8: Monsieur Martin de où?
0: De Martinville.
8: De Martinville. Et alors, comme si vous allez me déposer des enfants.
0: Comme si que c'est exactement ça, oui.
8: Je démerde avec des gosses, allons, n'importe quoi.
0: Ah non, mais c'est pas les miens, c'est comme si que ce sont ceux qu'on me paye pour que vous les gardiez.
8: Bon, écoutez, monsieur, on va faire simple.
0: Non, mais écoutez, madame.
8: Monsieur.
0: Ah, bah décidément, pas de bol.
8: On va faire très simple.
0: Mais oui, on va faire simple. Je vous dépose les enfants, vous les rangez dans un coin, on n'en parle plus.
8: Non, mais ça va pas, non.
0: Ou alors, vous leur faites un petit enclos en parpaing.
8: Mais non, mais vous êtes complètement zinzin, ma parole.
0: Non, c'est toujours monsieur Martin, mais monsieur Zinzin n'est pas loin.
8: Je vous ai rien demandé, moi.
0: En quelque sorte, si, puisque vous me l'avez pas interdit non plus, vous voyez.
8: Ça va pas, non, mais t'es complètement zinzin.
0: Non, je vous dis que non. En revanche, il est à côté de moi, je peux vous le passer.
8: Attends.
0: Monsieur Zinzin. Oui, monsieur Martin.
8: C'est où? Donne-moi ton adresse, je vais venir le trouver, moi.
0: Non, mais alors t'inquiète, moi je te les dépose, les enfants, c'est ce que je te dis.
8: Ouais, bah c'est ça, dépose-les, c'est ça. Ouais.
0: Ah, bah tout de même, bon, j'arrive.
8: Bah méfiez-vous, parce que vous allez attendre un coup de fusil dans le cul.
0: Oula, oh pardon, j'ai cru que vous disiez que vous vouliez mettre un coup de fusil
8: dans... Bah t'as bien compris, mon gars.
0: Non, mais je rêve, vous êtes en train de me draguer?
8: Non, mais ça va pas, non.
0: Non, mais pardon, madame, mais j'ai déjà quelqu'un.
8: Bon, allez, au revoir.
0: Bisous quand même.
9: Allô?
10: Oh, non, t'es du allô?
9: Allô?
10: Oui, c'est la SPA?
9: Oui.
10: Ah, bonjour, dites-moi, j'ai roulé sur un lapin, là. Enfin, j'ai pas fait exprès, hein, j'étais sur la route, et j'ai écrasé un lapin, quoi.
9: Oui.
10: Il est encore vivant. Je suis désolé, mais je voudrais savoir comment il faut faire, en fait.
9: Oui, bah, je peux pas vous dire, hein. Nous, on ne prend pas les lapins. On prend que les chiens.
10: Oui, non, mais je voulais vous demander comment il faut faire.
9: Il est blessé?
10: Oui, un peu, oui.
9: Vous le mettez dans une cage et puis quand il est rétabli, vous le relâchez.
10: Ah, c'est pas ça que je vous demandais. Non, en fait, je voulais vous demander comment on fait pour le préparer. C'est pour le manger, en fait.
9: Ah, d'accord. Bon, ça, vous demandez à un cuisinier, hein.
10: Mais vous savez pas comment faire un lapin, non?
9: Ah bah si, très bien, mais là, comme ça, par téléphone...
10: Attendez, j'ai un stylo.
9: Oh bah non, là, je regrette, hein, je n'ai pas le temps, monsieur.
10: Non,
9: appelez-moi
10: mais...
9: plus tard.
10: Comment on fait ça?
9: Comment on fait? Il faut le dépecer, déjà, d'une part.
10: Et puis après?
9: Eh bien, après, le découper, le retire.
10: Oui, et on lui coupe la tête ou pas?
9: Ah oui.
10: C'est avec un marteau ou avec un couteau?
9: Ah, je ne sais pas, vous demandez à un boucher. Moi, je ne suis pas boucher de nature. Hein. Vous le dépecez et vous le découpez.
10: En rondins?
9: Non, pas aux oignons. Vous coupez les cuisses d'abord et après le tronc. Et vous préparez ça avec du beurre et des oignons.
10: Du beurre?
9: Voilà.
10: Des oignons, c'est ça?
9: Oui, des oignons, oui.
10: D'accord. Et, voilà. Et pour les rats, c'est pareil ou pas?
9: Ah ben non, les rats, on les détruit. Hein, ça.
10: Dites-moi, je suis bien à la SPA, là, hein?
9: Oui, oui.
10: D'accord, à vous me rassurer.
9: Voilà.
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4: Bonjour.
0: Oui, bonjour monsieur. C'est bien le magasin de téléphone?
4: Oui, c'est ça.
0: Ce serait pour présenter mes vœux pour la nouvelle année à mon beau-frère.
4: Mais je comprends pas pourquoi vous passez par la boutique pour présenter vos vœux.
0: Parce que comme lui est à l'étranger, moi ça m'arrangerait que vous lui envoyiez un message.
4: Ah, mais je vous arrête tout de suite, mais je peux pas. C'est pas à moi de lui envoyer un message.
0: Vous avez de quoi noter?
4: Ah non, mais ça, je noterai rien du tout parce que j'ai pas envoyé un message à qui que ce soit.
0: Bah, pour la nouvelle année, quand même, ça se fait, hein, de présenter ses vœux.
4: Ouais,
0: c'est
4: ah
0: ça.
4: Oui, non, mais sûr, je suis d'accord avec vous, mais c'est pas à moi de présenter les vœux pour vous. Vous vous rendez compte ou pas?
0: Non, mais vous le tapez directement sur votre téléphone.
4: Ah oui, mais non, j'ai pas à taper quoi que ce soit sur mon téléphone perso.
0: Vous avez quoi comme téléphone?
4: Ça, j'ai pas à vous dire ce que j'ai comme téléphone.
0: Comme ça, je peux vous aider. Je peux vous dire, vous allez dans SMS.
4: Non, mais je sais comment ça fonctionne, merci. Je travaille en téléphonie.
0: Allô?
11: Oui, bonjour.
0: Ah, ben c'est une autre dame.
11: Je peux pas faire ça, monsieur. On peut pas envoyer texto comme ça pour quelqu'un.
0: C'est-à-dire que lui étant à l'étranger, sinon vous comprenez, moi ça va me coûter bonbon, donc c'est pour ça que.
11: Non, mais j'entends bien, mais moi si je fais ça, c'est avec mon portable personnel. Je ne peux
0: d'accord,
11: pas le faire.
0: Très bien. Bah, écoutez,
11: non, je vous dis, je ne peux pas le faire, monsieur. Si je prends mon téléphone portable, c'est le mien personnel et le mien.
0: Ah, bah volontiers, oui, oui.
11: Je vais payer à votre place si vous préférez.
0: Très volontiers, oui, c'est très gentil.
11: Non, mais je vais pas le dire 10 fois, monsieur, je ne peux pas faire ça.
0: Vous le faites sinon sur un téléphone de la boutique, vite fait, vous voyez.
11: Bon, monsieur, je connais mon métier. J'ai pas de téléphone pour envoyer texto vers l'étranger. Non. Je veux dire, en 10 ans de temps, j'ai jamais eu cette demande. Bon.
12: Allô?
0: Ah, bah c'est avec vous que je dois voir, du coup, pour le texto?
12: Oui, et vous nous appelez quoi, là, monsieur? Avec un portable, n'est-ce pas?
0: Ah non.
12: Non.
0: Non, non, je n'ai pas de téléphone du tout, moi.
12: Ah, mais là, vous appelez bien avec un téléphone, pourtant.
0: Non, non, non.
12: Ah non, bah non, vous m'appelez pas, dans ce cas, bon, bah voilà. Donc, du coup, bah, vous pouvez pas joindre la personne, en effet.
0: Bah, c'est ça le problème.
12: Ce n'est pas possible. Vous êtes en train de m'appeler, monsieur?
0: Non.
12: Donc, vous n'êtes pas en train de m'appeler?
0: Non, non, non, enfin, on est en train de discuter, mais rien ne vous dit que je le fais depuis un téléphone.
12: Vous êtes en train de m'appeler avec un téléphone, forcément, vous me dites non, mais moi, je vous dis que je vends pas de téléphone, voilà, parce que vous mentez, je vous mens.
0: Alors, prouvez-le.
12: Non, j'en ai rien à faire, monsieur.
0: Ah, bah, passez-moi le responsable.
12: Bah, patientez, je vous en prie.
13: Allô?
0: Oui, bonjour monsieur.
13: On m'a pardon? Dit...
0: Je disais, moi je n'ai pas de téléphone, donc je ne peux pas envoyer de message de bonne année à mon beau-frère qui est à l'étranger.
13: Oui.
0: Donc du coup, c'est pour ça qu'il faudrait que vous le fassiez.
13: Ah, parce que vous pensez que du coup, à nous, ça ne nous sera pas facturé?
0: Ah bah c'est ce que je disais, donc on est bien d'accord.
13: Mais bien sûr que si, nous, ça nous coûte quelque chose. Donc, non, mais là, c'est pas possible.
0: Donc je vous donne le message?
13: Ok. Allez-y.
0: Alors, cher Martin...
13: Vas-y, tu vas me le dire.
14: Oui, on prend de quoi noter, monsieur. Allez-y, on vous écoute.
0: Cher Martin...
14: Oui.
0: Virgule...
14: Faut le noter, virgule, ou...
0: Oui, V-I-R-G-U-L-E.
14: C'est noté, parfait.
0: Je suis très content...
14: Je suis très content...
0: De te retrouver encore une année...
14: De te retrouver encore une année...
0: Sur... Rire et Chanson...
14: Sur Rire et Chanson...
15: Ah, bah alors.
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17: Allô?
10: Oui, bonjour monsieur.
17: Bonjour.
10: Excusez-moi de vous déranger, c'est au sujet de la manifestation d'hier.
17: Oh, attendez, quel numéro demandez-vous, monsieur? C'est un faux numéro, ça, hein?
10: Vous n'êtes pas à la CGT?
17: Non, monsieur, absolument pas. Et c'est un ancien numéro, ça. Vous le rayez, il vous faut demander un nouveau numéro.
10: Ah oui, mais faut pas m'insulter, moi.
17: Mais je vous insulte pas, monsieur. Je vous dis simplement que c'est un ancien numéro.
10: Oui, j'ai compris, camarade.
17: Mais alors, camarade syndiqué, moi, je suis pas syndiqué et je suis l'ancien numéro.
10: Ben oui, voilà. Écoutez-moi, jeune homme.
17: Oui.
10: Vous pouvez avoir du respect, quand même.
17: Mais j'ai du respect, monsieur. Je vous dis simplement que c'est un ancien numéro que vous faites, là.
10: Oui, mais vous me dites ancien numéro comme si j'étais vieux de la feuille, moi.
17: Mais je vous le dis parce que c'est pas le premier. Je veux faire changer de numéro. Au revoir, monsieur.
10: Mais écoutez-moi, jeune homme.
17: Oui, mais écoutez, j'ai pas de temps.
10: Je travaille, je suis administrateur des PTT.
17: Je suis bien content. Alors, pour vous, monsieur. Félicitations.
10: Dites-moi quel est votre problème et moi, je vous change votre numéro en 5 minutes.
17: Non, mais c'est pas la peine, monsieur. Mais je me débrouillerai tout seul. Je vous remercie.
10: Non, j'insiste, jeune homme.
17: Non, mais je vous remercie, monsieur. Vous êtes vraiment aimable. Camarade ?
15: Camarade ?
17: Oui.
15: Je change votre numéro. Je m'en occupe dans deux minutes.
17: Non, c'est pas la peine. Si, je
15: j'insiste,
17: monsieur.
15: Si, j'insiste.
17: C'est un ancien numéro qu'on m'a attribué. Voilà.
15: Non, je vous le sens sans problème.
17: Mais je ne veux pas, monsieur.
15: Ah, monsieur.
17: Écoutez, vous me faites. Je me débrouille, monsieur.
15: Monsieur, considérez ça comme acquis. Dans cinq minutes, votre
17: numéro. Je ne veux pas, monsieur. Ne change pas mon numéro. Ne touchez pas, s'il vous plaît.
15: Camarade, excusez-moi, je vous donne un nouveau numéro.
17: Non, je n'en veux pas, monsieur. Écoutez, vous débrouillez. Au revoir, monsieur. Allô ?
16: Oui, bonjour monsieur, le 40.
17: Oui ?
16: Oui, bonjour monsieur, Central 10 à l'appareil. On vient d'avoir un état de demande de changement de numéro.
17: Mais non, mais c'est un monsieur qui m'a téléphoné, qui se mêle de ce qu'il regarde.
16: Ah, excusez-moi monsieur, vous permettez monsieur, c'est Central 10 à l'appareil. Je vous demande de nous excuser une minute. Nous vous donnons votre nouveau numéro qui va prendre donc, qui va être en activité dans 10 minutes.
17: Mais je le veux pas monsieur, mon nouveau numéro. Moi j'en ai un numéro que j'ai communiqué à tout le monde, je le conserve.
16: Nous sommes désolés, les ordres ont été transmis de manière électronique, c'est trop tard.
17: Hein. Mais par qui monsieur ? C'est pas moi qui ai fait la demande. Alors comme ça, n'importe qui peut faire la demande sur mon numéro. Où êtes-vous exactement ? À Jaurès, là ?
16: Oui, nous sommes à Jaurès, monsieur.
17: Oui, mais écoutez, je vais y venir déjeuner tout à l'heure.
16: Monsieur.
17: Je travaille moi-même au PTT, je ne veux pas changer de numéro.
16: Bon, écoutez-moi, monsieur, nous avons une demande de l'administrateur, monsieur Duringer.
17: Oui, mais justement, ce monsieur m'a téléphoné tout à l'heure, il s'est trompé de numéro.
16: Non, écoutez...
17: Oui, écoutez, monsieur, c'est pas le bon numéro, mais ne vous cassez pas la tête, je vous le fais changer.
16: Écoutez-moi, camarade, je vous donne votre nouveau numéro.
17: Mais je n'en veux pas, monsieur, moi je vais venir tout à l'heure à l'agence commerciale, j'arrive dans un quart d'heure.
16: Mais monsieur...
17: Je veux conserver mon 42.
16: Monsieur...
17: Ce n'est pas parce que M. Tartampion a décidé de me faire changer
16: monsieur,
17: de numéro.
16: Ce n'est pas M. Tartampion, c'est l'administrateur qui est donc le secrétaire général du syndicat, vous le savez très bien.
17: Mais je m'en fous, alors, monsieur, non, qu'est-ce que ce soit.
16: Ah, vous avez...
17: Il a été charmant, il a été gentil, mais moi je m'en fous.
16: Monsieur, vous permettez, vous êtes prié de venir avec vos trois dernières factures ainsi que 150 francs.
17: Pardon ont...
16: Ah bah oui, monsieur, non.
17: Mais vous plaisantez en plus, il va falloir que je paye.
16: Bah écoutez-moi, monsieur.
17: Non, mais qu'est-ce que c'est cette plaisanterie ? Mais là, je vous garantis que ça va aller loin, cette histoire-là. Non, mais en plus, il va falloir que je paye pour changer de numéro que je n'ai pas demandé.
16: 150 francs, monsieur.
17: Mais jamais de la vie, primo, je suis employé PTT, donc je ne paie pas le téléphone, je ne paie pas l'abonnement.
16: Ah ouais,
17: hein?
16: Ah mais ça, vous n'avez pas signalé, c'est trop tard,
17: comment,
16: monsieur.
17: Mais je voulais pas signaler, mais vous m'avez rien demandé, monsieur.
16: Bon, attendez.
17: Ça, alors là, je vous garantis que ça ne se passera pas comme
16: monsieur,
17: ça. Hein?
16: Bah justement, monsieur Deringer vient de rentrer dans mon bureau. Attendez.
17: Oui, mais justement, qui c'est ce monsieur-là?
16: Attendez, vous permettez, je vous passe.
17: Oui, je vous en prie.
16: Il y a le client, là, vous avez demandé, on a déjà son nouveau numéro, et il n'en veut pas.
18: Laissez-moi, je vais le prendre.
17: C'est la meilleure de l'année, celle-là.
15: Allô ?
17: Bonjour, monsieur.
15: Mais qu'est-ce qu'il y a, camarade ? On a l'heure.
17: Mais je ne voulais pas changer de numéro, moi, monsieur. Vous êtes bien gentil, vous êtes aimable, vous êtes urbain comme tout, mais je ne veux pas changer de numéro,
15: mais
17: monsieur.
15: Je ne suis pas.
17: Pourquoi vous me faites changer de numéro de force ?
15: Vous allez payer 150 francs, mais en une journée, vous allez avoir votre numéro.
17: Mais je m'en fous, monsieur. Écoutez, ça va me coûter impression de doloris terrible, cette histoire-là. Moi, je ne veux pas.
15: Écoute-moi, camarade. Ça...
17: En plus, je suis moi-même employé des PTT, monsieur. Je ne paie pas. Ni l'abonnement, ni l'installation, ni rien. Vous voulez me faire payer 150 francs?
15: Eh oui, mon camarade, parce que ces étés, nous sommes contre les privilèges. Il n'y a aucune raison que toi, tu ne casques pas comme nous.
17: Non, mais comment? Mais vous payez quoi, monsieur? Mais qui est à l'appareil? J'ai pas compris. Écoutez, vous me dites où vous êtes, monsieur. Je viens vous voir parce que nous sommes voisins. On va s'expliquer de vive voix parce que là, on s'époumonne tous les deux. Hein?
15: Écoute-moi, camarade, ton comportement frise l'hystérie.
17: Mais
15: ça,
17: écoutez,
15: ne m'étonne pas de la part des castes des privilégiés.
17: Mais je suis pas un privilégié, nom de Dieu. Je suis un préposé. Vous appelez ça un privilégié, vous?
15: Mais
17: un préposé?
15: Est-ce que tu es venu hier à la manif?
17: Mais non, je suis pas venu, moi je bricole, monsieur, chez moi. J'ai du boulot par-dessus les oreilles, alors.
15: Monsieur, travaille au noir.
17: Oh.
15: Ah oui, alors non, mais...
17: C'est une plaisanterie, non?
15: Écoute-nous, camarade, tu parles à quand même à quelqu'un d'obédient à ces étés. D'une part, t'es privilégié, ensuite tu travailles au noir quand tes camarades défilent sous la pluie.
17: Attendez, une question, monsieur. Vous êtes qui exactement?
15: Monsieur Deringer.
17: Deringer, où êtes-vous exactement, monsieur?
15: À Jaurès, monsieur.
17: Pardon?
15: À Jaurès.
17: On peut vous rencontrer d'ici un quart d'heure, 20 minutes, monsieur Deringer.
15: Vous venez au bureau 203, mais je te signale que l'accueil va être musclé parce que.
17: Ah, ben écoutez, moi je suis ravi parce que là, je viens au bureau 203, mais qu'est-ce que vous avez contre moi, monsieur, s'il vous plaît?
15: Nous n'avons rien contre toi, tu es paranoïaque, privilégié et en plus tu travailles au noir.
17: Comment je travaille au noir? Je travaille chez moi.
15: Déviationniste, liquidateur.
17: Attendez, restons calmes. Poste 203, c'est une plaisanterie, ça, hein?
15: Oui, c'est une plaisanterie.
17: Oh, félicitations. Alors là, écoutez, j'ai pas marché, j'ai cavalé. Vous m'avez fait prendre la colère de ma vie, là, hein?
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20: Oui.
21: Bonjour monsieur, c'est bien l'exploitation agricole?
20: Oui, bonjour.
21: Monsieur Martin à l'appareil, établissement Les Bricoleurs Martin.
20: Oui.
21: Est-ce que mon beau-frère, monsieur Martin, vous a déposé vos télé pétés?
20: Je suis pas du tout au courant de ça, moi. Votre beau-frère, il sort d'où, votre beau-frère?
21: C'est celui qui tient le magasin Ifi Martin à Martinville, j'imagine que vous connaissez.
20: Non, pas du tout.
21: Ah, parce qu'il a un stock de télé qui sont cassés.
20: Et alors,
21: il va les déposer chez vous.
20: D'accord, ok.
21: On dit que ce sont les vôtres, je viens les bricoler et je touche le bonus réparation.
20: Ouais, c'est une magouille, quoi.
21: Bon, je dirais plutôt que c'est un arrangement.
20: Non, vous ne venez pas.
21: Ah oui, et comment je touche mon bonus?
20: Ah ouais, mais moi je m'en fous que vous gagniez un bonus.
21: Non mais je vous rassure, c'est pas vous qui payez, c'est l'État. Hein.
20: Non mais d'accord, je suis ok là-dessus, mais...
21: Ah, bah
20: mais
21: super, on est ok.
20: Ok.
21: Oui, vous me dites ok. Bah,
20: je vous ai dit ok, ok, j'ai compris votre truc, oui, ok.
21: Ok, donc on est d'accord, on est ok.
20: Non. Moi je veux pas tremper dans vos magouilles, là.
21: Oh là.
20: Bah y a pas de
21: oh. Ah bah si, y a oh, un coup c'est ok. Bah,
20: alors moi je vais aller faire un trafic de drogue et puis je vais aller déposer chez vous.
21: Oula, alors j'étais pas au courant pour vos affaires de drogue.
20: En plus, il croit ce que je lui dis.
21: Cela dit, si je peux me permettre, magouiller des télés par rapport à vos histoires de schnouf, c'est quand même de la rigolette.
20: Mais monsieur...
21: Bah, je ne juge pas, mais enfin, je constate.
20: Mais monsieur, je vous ai dit la drogue comme si je vous avais dit n'importe quoi. Comment voulez-vous que je trafique de la drogue?
21: Oula, je préfère pas le savoir. Si ça se trouve, vous allez les faire passer dans mes télés pétés.
20: Ah d'accord, ok.
21: Bref, mais... je vous envoie mon beau-frère.
20: Mais...
21: Non, mais je vais lui dire que vous êtes un peu dans le business,
20: non,
21: comme ça.
20: Vous lui dites toi, rien du tout? Non, je ne veux pas voir ce monsieur chez moi.
21: Bah moi, je veux bien, mais alors...
20: Alors quoi? Alors quoi?
21: Bah alors, il y a une autre solution. Moi, je viens, je pète votre télé.
20: Mais pourquoi vous voulez péter ma télé?
21: Bah parce que comme ça, après, je vous la répare.
20: Mais non, mais moi, elle a pas besoin d'être pétée, elle a pas besoin d'être réparée, n'importe quoi.
21: Bah si je la pète, après, je vous la répare.
20: Non, mais vous allez pas péter la télé, non, mais n'importe quoi, monsieur, c'est quoi cette histoire? Vous ne touchez à rien chez moi, monsieur.
21: Ah oui, mais ça m'arrange.
20: Non.
21: Bah si.
20: Non.
21: Si.
20: Non.
21: Si.
20: Non et non.
21: Oh bah si et si.
20: Mais j'en ai rien à foutre de vos magouilles, monsieur.
21: Oh bah sympa la solidarité entre magouillistes. Ah, allô?
18: Oui.
21: Bonjour, monsieur.
18: Mais on n'est pas en panne de télé, qu'est-ce que c'est que ce travail? Elle marche?
21: Oui, mais c'est ce que je disais, il suffit que je vous la pète un petit peu, et hop.
18: Qu'est-ce que c'est que ça, là? Vous êtes quoi? Vous êtes un escroc, c'est pas possible.
21: Alors, magouilliste, à la limite. Ah, elle a raccroché, donc je la rappelle.
18: Oui.
21: Qu'est-ce que je disais? Je savais bien qu'il y avait un truc qui marchait pas.
18: Mais le truc qui marche pas, ça a rien à voir avec la télé. Qu'est-ce que vous me racontez, vous?
21: Non, mais votre téléphone, il est pété, il coupe au milieu des conversations.
18: Non, c'est pas que ça coupe au milieu de la conversation, c'est moi qui...
21: Ah, je vous garantis, j'étais en train de vous parler et d'un coup, plus rien.
18: J'ai raccroché. Télé, regardez, je raccroche.
21: Oh, ça fait. Ok, donc je re-rappelle. Oui, bah ça a encore coupé.
18: Mais je raccroche, forcément ça va vous couper la communication.
21: Vous inquiétez pas, je vais vous le bricoler parce que c'est pas normal qu'il raccroche.
18: Je raccroche.
21: Ah oui, mais alors ça risque de couper encore. Voilà, allez, on y retourne.
19: Oui, allô?
21: Ah, c'est madame?
19: Non, c'est monsieur.
21: Si vous voulez.
19: Qu'est-ce que tu vas faire chez nous, toi?
21: Alors, je t'explique.
19: Non, y a rien à expliquer, d'accord?
21: Bah, y a quand même un problème avec votre téléphone.
19: Non, y a un problème avec vous, là.
21: Oui, oh bah ça va être ma faute si votre téléphone raccroche.
19: Bah, pointe ta gueule chez nous. Vous venez chez nous, vous prenez un coup de fusil, c'est clair et net. C'est compris?
21: Ah, alors j'ai une meilleure idée.
19: Ouais.
21: Essaye de raccrocher pour voir. Ah bah c'est bon, ça remarche.
22: Allô?
23: Oui, bonjour madame.
22: Bonjour.
23: Je vous appelle, c'est bien les chauffages?
22: Oui.
23: Dites-moi, je voudrais me faire ramener.
22: Oui.
23: C'est possible?
22: Une cheminée de salon?
23: Oh non, c'est moi-même.
22: Oui, mais vous voulez ramener votre cheminée de salon?
23: Je voudrais me faire ramener moi.
22: Vous voulez vous faire ramener?
23: Oui, parce que j'ai ravalé beaucoup dans ma vie. Et là, je voudrais me faire ramener.
22: Ah non, mais là, je comprends pas ce que vous me demandez.
23: Mais je suis pas au ramenage, hein, chauffage.
22: Oui, nous faisons des ramenages de cheminées de salon ou de chaudière.
23: Ah, pas de dames.
22: Ah non, on ramène pas les dames, non.
23: Ah bon? Il est pas là, le monsieur, qui fait le ramenage?
22: Ah oui, mais non, nous ramonons les cheminées de salon. Donc
23: oui, mais il n'y a
22: les...
23: qu'à faire comme si j'avais une cheminée de salon.
22: Non, mais vous foutez du monde, là, ou quoi?
23: Pardon?
22: Et qu'est-ce que vous voulez vous faire ramoner?
23: La chatte.
22: La chatte, ah ouais. Non, mais mon mari, il ramone que ma chatte. 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
24: Bonjour.
21: Bonjour monsieur, c'est bien le salon de coiffure?
24: C'est madame, mais oui, bonjour.
21: Monsieur Martin à l'appareil, ma femme est venue pour se faire lissager chez vous.
24: Pour se faire lissager. C'est-à-dire?
21: Bah, lissager, action d'effectuer un lissage chevelu.
24: Oui, ok.
21: Mais alors, il y a un petit contretemps.
24: Oui.
21: C'est-à-dire que dans le journal, ils disent que certains produits utilisés pour lissager peuvent être toxiques.
24: Ouais, ok.
21: Donc, j'ai dit à ma femme d'aller passer une crânoscopie, au cas où.
24: D'accord, oui.
21: Ouais, j'imagine qu'en tant que coiffeur, vous savez ce que c'est qu'une crânoscopie.
24: Une crânoscopie pour voir s'il n'y avait pas de produit de lissage, du coup.
21: Eh ben voilà, on est d'accord.
24: D'accord.
21: Mais, comme vous le savez sûrement, les crânoscopies ne sont pas remboursées par la Sécu. Donc c'est là que vous interventionnez.
24: Ah oui, bah attendez. Bonjour.
21: Bonjour monsieur, vous êtes le patron?
24: Oui, c'est ça.
21: D'accord, donc comme j'expliquais, suite au passage de ma femme pour se faire lissager chez vous...
24: Je lui ai fait un brushing, je ne lui ai pas lissagé comme vous dites.
21: Bah pourtant après elle avait les cheveux lissagés.
24: Oui, ils étaient lisses parce que je lui ai fait un brushing.
21: D'accord, donc vous avez fait un brushing lissageant, c'est bien ce que je disais.
24: Oui, bah un brushing et un lissage, c'est pas la même chose, donc j'en fais pas de lissage. Donc forcément c'est un brushing, c'est un lissage avec un shampoing classique.
21: Ah, un shampoing classique. Ah bah ça vous nous avez pas prévenu.
24: De quoi je vous ai pas prévenu?
21: Vous auriez pu nous dire, attention, j'utilise un produit classique non toxique.
24: Bah si je vous l'avais dit, monsieur, pour moi c'est logique quoi, personne m'a jamais demandé ça quoi.
21: Bah oui, mais si on avait su, au moins, elle aurait gardé ses cheveux.
24: Non mais c'est quoi ce délire
21: C'est comme moi, je lui ai conseillé de se raser la tête.
24: Et du coup elle s'est rasée la tête?
21: Bah oui, dans le doute, si jamais il y avait un produit qui risquait de rentrer dans le crâne.
24: Non mais dans le doute, si c'était déjà rentré dans le cuir chevelu, je vois pas l'intérêt de se raser la tête après.
21: Ah oui, pas faux, bah encore un truc que vous auriez pu nous dire avant.
24: Déjà vous m'aurez rappelé avant de raser les cheveux de votre femme, déjà ça aurait été plus simple.
21: Ce qui aurait été encore plus simple, c'est que vous me rappeliez avant que je vous rappelle.
24: Non mais arrêtez un peu le délire là, vous êtes arrivé où là?
21: Bah pardon, mais comment je sais que je dois vous rappeler si vous m'appelez pas pour me le dire?
24: Monsieur, c'est pas la première fois que vous allez dans un salon de coiffure.
21: Oh là, non, moi je vais pas là-dedans, c'est pas mon genre.
24: Oui mais votre femme, c'est pas la première fois qu'elle va dans un salon de coiffure.
21: Bah si, justement, comme c'était nos 30 ans de mariage là, je lui ai dit, tiens, allez hop, tu vas te faire lissager.
24: Non mais c'est...
21: Mais maintenant, il faut qu'on voit pour la facture.
24: Vous en avez rien à secouer de votre facture?
21: Ah non, votre facture, parce que faut régler les deux crânoscopies, vu que j'en ai passé une aussi.
24: Deux crânoscopies, déjà je ne sais pas ce que c'est qu'une crânoscopie.
21: Bah, une crânoscopie, c'est quand on fait une radio de la tête pour vérifier qu'on n'a pas des produits lissageants qui sont rentrés dans le cerveau.
24: Une radio de la tête, d'accord.
21: Bah oui, puis il faut qu'on voit aussi rapport à l'arrêt de travail.
24: L'arrêt de travail, ah ouais, carrément, l'arrêt de travail.
21: Oui, parce que ma femme est modèle capillaire, elle fait des photos pour les magazines de shampoing fashion.
24: Ah ouais, en plus, elle fait des photos en tant que modèle capillaire.
21: D'ailleurs, elle avait un shooting pour Informatif, le journal des coiffeurs.
24: Ah bah, vu qu'elle a plus de cheveux, là, il n'y a plus de photos.
21: Eh bah voilà, on est bien d'accord.
24: Vous foutez royalement de ma gueule.
21: Bah oui, mais pardon, il y a quand même préjudice.
24: Eh bah, donnez-moi votre facture, venez me voir, monsieur. Venez tout de suite, hein.
21: Alors, tout de suite, je peux pas, disons plutôt vers
24: 20h. Non, on ferme pas à 20h non plus le salon, hein.
21: Ah bah, si vous êtes pas fermé, parfait, donc on dit
24: 20h. Mais 20h, on ne ferme pas à 20h, monsieur.
21: Bah, si vous fermez pas à 20h, c'est que vous êtes ouvert.
24: Non, je suis fermé à 18h30, monsieur.
21: D'accord, et vous rouvrez après?
24: Ouais, on rouvre après, ouais, on fait nocturne.
21: Ah bah, ça, je savais même pas, vous voyez, vous me l'apprenez.
24: Donnez-moi votre numéro de téléphone.
21: Malheureusement, je n'ai pas de téléphone.
24: Ah, vous avez pas de téléphone?
21: Eh non.
24: Bah, vous m'appelez avec un téléphone?
21: Ouais, mais c'est un téléphone jetable, il marche qu'une fois. C'est pour ça, le plus simple, c'est que je passe pour la nocturne.
24: Non, mais vous avez craqué, non, mais c'est hors de question, monsieur. Je ne veux même plus entendre parler de vos conneries.
21: Oh, je vous vois venir.
24: Non, mais c'est mort, mais non.
21: Si, si, vous essayez de m'amadouer pour que je vous fasse un prix sur les crânoscopies?
24: Oui, bah bien sûr, ouais.
21: Moi, je le savais.
24: Vous êtes con, quoi?
21: Et allez, les compliments, allons-y.
24: Vous êtes con, ma parole.
21: Bon, écoutez, je veux bien rappeler le crânoscopiste pour voir s'il peut faire un petit 10%.
24: Non, mais j'ai jamais vu un abruti pareil.
21: Ah, c'est gentil, mais vous allez me gêner, arrêtez.
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5: Allô?
23: Oui, bonjour madame.
5: Bonjour.
23: C'est la mairie.
5: Oui.
23: Ah bonjour, je vous appelle, je suis la nouvelle femme de ménage de monsieur le maire.
5: Oui.
23: Et je suis en train de faire le linge, là, je voudrais savoir où il met ses produits.
5: La femme de ménage de monsieur le maire?
23: Oui.
5: Ah bah écoutez, là je peux pas vous dire, monsieur le maire n'est pas dans la mairie alors, je peux pas vous dire.
23: Si jamais il vous appelait.
5: Oui.
23: Pouvez-vous lui transmettre le message?
5: Oui.
23: Hein, qu'il appelle donc Mireille.
5: Oui.
23: Chez lui, à la maison.
5: Mm-hmm.
23: Et lui, pour lui dire où sont les produits, parce que là, je suis en train de faire le linge.
5: Oui.
23: Il y a des taches dans les slips que j'arrive pas à rattraper.
5: Bon, mais écoutez, moi, je laisserai la commission.
23: La grosse, c'est pas la peine, parce qu'il l'a déjà faite. Hein.
5: Pardon?
23: Il l'a déjà faite.
5: Il a déjà faite quoi?
23: La commission.
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5: Oui, bonjour.
21: Bonjour monsieur, c'est bien le garage?
5: Oui.
21: Je me suis permis de vous déclarer donationneur officiel de l'Élysée pour qu'ils puissent augmenter leur budget.
5: Ah bon? Et vous connaissez notre patron?
21: Ah, absolument pas.
5: Eh ben, et pourquoi vous pensez que notre patron sera d'accord?
21: Ah bah c'est super, donc ok,
5: non,
21: donc
5: non,
21: je
5: non,
21: valide.
5: Je vous pose la question.
21: Tu peux valider là?
5: Non, non.
21: Je me suis
5: non.
21: dit que c'est d'accord.
5: Non, non, on n'est pas... Attendez, on fait une donation, la société serait d'accord? Non, non, on n'est pas du tout d'accord.
6: Allô?
21: Bonjour madame.
6: On devrait cotiser.
21: Pour aider l'Élysée à se racheter des nouvelles voitures.
6: Non, il n'y aura aucun prélèvement.
21: Ah bah si, moi j'ai votre collègue qui vient de me dire que c'était bon.
6: Non, c'est pas bon. Arrêtez de nous prendre pour des cons.
21: Non mais après, c'est 100 balles par mois, c'est pas non
6: plus. Arrêtez de nous prendre pour des vaches à lait. Il est hors de question que ce soit 100 euros par mois ou que je paye quoi que ce soit à l'Élysée.
21: Non mais 100 euros, franchement.
6: Non, il est hors de question, monsieur. Arrêtez.
21: Bon,
6: arrêtez.
7: Non mais c'est quoi ces conneries là?
21: Ah, c'est la patronne que j'entends?
7: Non mais c'est quoi cette histoire? Faut pas faire n'importe quoi et valider des choses quand on pose pour les questions aux gens.
21: Non mais ça c'est fait, vous inquiétez pas, ce sera prélevé.
7: Ah non. Je m'en fous. Non. Hors de question qu'on cherche à me prélever quoi que ce soit.
21: Bah si, vous êtes donationneur officiel pour l'Élysée.
7: Le codonationneur officiel, moi, j'ai rien demandé, moi.
21: Peu importe, l'important, c'est de donner.
7: Mais j'en ai rien à faire, moi. Il est hors de question que je donne quoi que ce soit. C'est quoi cette arnaque encore, là? Attendez, ça va, ouais, on me demande même pas mon avis.
21: Dans ce cas, fallait pas valider, hein.
7: J'ai pas validé, mais vous rigolez ou quoi? C'est quoi cette vente forcée, là?
21: Non, mais pas de panique. Je vous ai mis en prélevage automatique.
7: Mais encore moins. Vous allez pas prendre sur mon compte comme ça. Non, mais c'est quoi cette histoire?
21: Ah, bah si, c'est ça.
7: Mais oui. Hors de question. Non, mais vous avez qu'à les donner, vous, les 100 euros.
21: Excusez-moi, mais 100 euros pour moi, c'est quand même pas rien.
7: Ben alors, ben, pour moi, vous croyez que c'est quoi?
21: Pour vous, c'est rien, ça, je suis d'accord.
7: Ah, mais qu'est-ce que vous en savez? C'est pas votre problème. Non, mais n'importe qui va pêcher les gens en disant, voilà, je vous mets ça, puis c'est vous. Comment vous pouvez faire ça? C'est n'importe quoi.
21: Ah non, moi, j'ai mon beau-frère qui est garageur comme vous. Il trouve que c'est une super idée.
7: Bah alors, appelez votre beau-frère et dites-lui qu'il donne 100 euros à l'État comme ça pour rien.
21: Ah, bah non, parce que justement, c'est mon beau-frère qui m'a dit de mettre ça sur votre compte.
7: Ah, bah, tu vois, non, mais c'est tout à fait n'importe quoi.
2: Comment?
21: Allô?
2: Oui, je t'écoute.
21: Ah, ça sent le Big Boss?
2: Ah non, mais vous croyez pas que je vais faire un don à l'Elysée, non?
21: Ah bah je crois que si.
2: Non, monsieur, laissez-moi tranquille, parce que là, je vais me fâcher.
21: Et comment ils vont faire à l'Elysée pour racheter leur nouvelle voiture?
2: Bah j'en ai rien à foutre, moi, des voitures de l'Elysée.
21: Vous savez combien ça coûte, une bagnole neuve?
2: Moi, je m'en fous, moi, hein. Vous allez pas m'inscrire sans mon autorisation, hein. C'est pas comme ça que ça va se passer, hein, monsieur, hein.
21: Non, mais l'autorisation, c'est bon, c'est géré.
2: Attendez, je vais...
21: Suivant.
4: Ouais, on m'appelle pour me dire que je vais donner 100 euros pour l'Elysée. Non, mais vous avez vu ça où? Pourquoi vous avez pas mis 200? Au lieu que je vous donne 1000 euros aussi, non?
21: Ouh là là, 200 000 euros, vous me dites?
4: Mais...
21: Ah, écoutez, là, c'est fantastique.
4: Non, mais vous êtes d'aplomb, là, ou...
21: Ah non, mais vraiment, merci. Non,
4: mais tu dois pas être normal, je crois.
21: 200 000 balles, ah, mais... oh là là.
4: Ah, tu dois pas être normal, je crois. Tu dois avoir une petite plume, je crois.
21: Écoutez, à ce prix-là, pas de soucis, j'ai toutes les plumes que vous voulez.
4: Ouais, hein. Si tu veux régler ça, passe au garage, on va régler vite fait.
21: Pas la peine, j'ai déjà transmis la demande.
4: Ah, transmis du tout, va te faire foutre.
21: Pardon? Ah bah, elle est gonflée.
4: Quoi, je suis gonflé, mais c'est vous qui êtes gonflé. Je dis, vous êtes pas normal, vous avez une touquette, là, c'est pas possible.
21: Alors, je me demande qui a une touquette dans l'histoire, parce que vous validez les 200 000.
4: Je validerai du tout, je vous serai validé du tout.
21: Ah si, j'ai mon beau-frère qui peut témoigner, je témoigne.
4: C'est mon con de l'Elysée.
21: Et c'est reparti, festival. Non, allez.
4: De l'Elysée, moi. Nous, vous allez me raqueter pour l'Elysée.
21: Excusez-moi, vous êtes combien dans le garage?
4: Parce que là. Un peu vos conneries, vous dites. Êtes,
21: alors, hein. Monsieur Martin?
4: Ah ouais, bah c'est bon, monsieur Martin, je sais qui c'est, j'ai entendu plein de fois la radio.
21: Mais pas du tout?
4: Bah ouais, c'est ça, ouais. De temps en temps, quand je monte dans la voiture des clients, c'est rire et chanson, du coup.
21: Ah, eh ben, on pourrait peut-être récupérer les voitures de vos clients pour les filer à l'Elysée?
4: Bah alors, bah, j'ai des épaves, je peux donner une épave pour l'Elysée, pas de soucis.
21: C'est sympa, merci.
4: Merci madame, alors.
21: Ah mais de rien, mademoiselle.
8: Allô?
9: Oui, bonjour madame.
8: Bonjour.
9: Vous êtes bien madame?
8: Oui.
9: Bonjour madame. Le centre d'observation spatiale français à l'appareil en Guyane, vous nous entendez bien?
8: Oui, très bien.
9: Nous vous appelons, est-ce que vous avez un jardin?
8: Pourquoi?
9: Parce que figurez-vous que vous êtes situé à 186 de latitude et 33 de longitude, à la perpendiculaire de l'orbite actuellement d'un satellite français. Donc nous allons vous demander, le toit est en quoi?
8: Attendez là.
11: Oui, allô?
9: Oui, bonjour monsieur.
11: Ouais.
9: Monsieur.
11: Ouais.
9: Oui, bonjour. Quelle est la nature du toit de votre habitation?
11: Pourquoi? Qu'est-ce qui se passe?
9: C'est l'Agence spatiale européenne qui vous appelle.
11: Ouais, bah ouais. Et vous êtes basé où là?
9: Nous sommes en Guyane, à Kourou.
11: Ah, d'accord, ok, ouais.
9: Bon, nous ouvrons dans quelques minutes le SAS contenant les déjections. Des trois spationautes qui sont actuellement en orbite géostationnaire. Et vous êtes situé à 114 de longitude sur 176 de latitude.
11: Oui,
9: donc
11: alors...
9: ça va être pile à perpendiculaire de chez vous. Si vous êtes bien, monsieur...
11: Oui, tout à fait.
9: C'est
11: ouais.
9: Ça. Donc la fosse septique du satellite va s'ouvrir et 3 tonnes de déjection, ce qui correspond à une année, vont être projetées, si vous voulez, traverser l'atmosphère et risquent de tomber à proximité de chez vous,
11: ouais.
9: En particulier, normalement, si tous nos calculs sont exacts, sur votre toit.
11: Ouais.
9: Alors, on a besoin de connaître la nature de votre toit.
11: C'est un toit avec des tuiles, hein?
9: D'accord, donc ça devrait résister.
11: Mais j'espère, parce que sinon ça...
9: Donc, on va prendre des dispositions. Tout d'abord, je vais vous demander si vous avez une cheminée.
11: Attendez, bon moi je peux pas monter dans ma cheminée. Hein. Elle non. Est à 15 mètres. Hein.
9: Non, vous montez pas, mais au sol, vous mettez un sac plastique à l'intérieur de votre cheminée, un grand sac poubelle si vous avez. Hein.
11: Mais ça doit tomber à quelle heure ça?
9: 14h18, dans 3 minutes.
11: Bon écoutez, dans ce cas-là, ok, je vais le faire.
9: Alors, On patiente avec vous, monsieur.
0: Attendez, attendez, il faut peut-être que je rentre les voitures aussi, hein.
9: Vous avez 3 minutes, vous n'avez pas le temps de rentrer les voitures.
0: Ah si, de toute façon, j'ai une bagnole neuve, je vais la rentrer.
9: Non mais monsieur, vous n'avez pas le temps de rentrer votre voiture. Les kilos d'excréments de ces astronautes vont vous tomber sur le toit, vous n'avez pas le temps de rentrer votre voiture. Le plus important, c'est véritablement, monsieur, de mettre un sac poubelle à l'intérieur de votre cheminée, parce que si ça passe par la cheminée, vous allez être envahi par les excréments, hein. Donc, déployez juste un sac poubelle à l'intérieur de la cheminée, s'il vous plaît.
0: Non mais j'en ai 3, hein.
9: Bon, vous inversez les turbos. Vous mettez en double propulsion les paraflex latéraux. Allô ?
0: On va voir, là.
9: Bien, alors.
0: Mais vous pouvez pas larguer ça au niveau de la mer ?
9: Attendez, monsieur, excusez-moi d'être vulgaire, hein, mais c'est quand même de la merde. On va pas balancer de la merde dans la mer.
0: Ouais, mais bon, vous me la balancez à la limite chez moi, quoi.
9: Non, mais monsieur, vous, c'est pas grave parce que vous pouvez nettoyer, mais la mer, ça
0: non,
9: pollue.
0: Non, moi, je nettoie rien du tout. C'est vous qui allez nettoyer.
9: Pardon ?
0: C'est vous qui allez nettoyer. Moi, je nettoie rien du tout. Hein.
9: On est en Guyane.
0: Mais je m'en fous. Je m'en fous. C'est vous qui allez nettoyer.
9: Bah, je dirais aux spationautes de venir nettoyer, mais...
0: Non, mais je m'en fous.
9: Ah ouais, mais ils seront pas sur Terre avant maintenant une semaine. Hein.
0: Et c'est vous qui allez nettoyer. Ça, je vous prie de croire.
9: Allô ? Vous m'entendez, là ?
0: Oui, je vous entends.
9: J'entends un moteur.
0: Je suis en train de rentrer la voiture dans le garage. C'est tout, hein. Une bagnole neuve et je voudrais pas qu'elle traîne quelque chose, hein.
9: Ouais, mais monsieur, il est 14h17, là, hein, il va falloir faire vite.
0: Non, mais j'en ai rien à foutre. Mais j'ai rentré la bagnole de toute façon. Celle-là, je l'ai rentrée parce que, bon, elle est neuve, hein.
9: Vous vous rendez compte, 3 tonnes de merde et...
0: Et après, bon, moi, je suis dans la merde aussi, après.
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3: Bonjour.
12: Oui, bonjour, monsieur. Je suis en restaurant.
3: Oui.
12: Oui, je vous appelle parce que j'aurais besoin de 2 petites cuillères, un couteau et 3 fourchettes, s'il vous plaît.
3: Mais pourquoi faire? Vous voulez que je vous donne ces découverts normaux? Moi, je suis en restaurant.
12: Bah, si vous voulez, parce qu'on est venu quelques fois avec mon beau-frère. Il a l'habitude, en souvenir, de prendre un couteau, une fourchette, vous voyez, des petits couverts.
3: À moi?
12: Oui.
3: Ah.
12: Et pour la nouvelle année, je lui ai promis de lui compléter son jeu de couverts.
3: Non, mais moi, je ne vends pas mes couverts.
12: Ah bah non, mais vous les payez pas, j'imagine bien, en tant que restaurant, vous ne payez pas les couverts.
3: Mais qui vous dit que je ne les paye pas? Vous le faites exprès, là? C'est bah. Devant ma tête? Vous avez fumé? Vous avez fait quoi?
12: Bah non, ce que je veux
3: dire... Il nous tombe du ciel.
12: Non, mais il y a des sponsors,
3: j'imagine.
12: Ah, vous
3: êtes fort, vous, hein? Bah. Vous êtes fort, vous, hein? Je vais vous prendre pour faire du business avec moi, hein?
12: Donc, du coup, est-ce que je pourrais passer cet après-midi?
3: Non, vous ne passez pas, je vous donnerai pas de couverts. Des verres, des fourchettes et des cuillères.
12: Alors, voilà. Des verres, j'en ai pas besoin, hein?
3: Non, mais je vous les donnerai pas non plus, les verres.
12: Non, mais j'en veux pas.
13: Et les couverts de quoi?
12: Ah, bah, c'est une autre dame.
13: Non, c'est pas la même personne.
12: D'accord.
13: C'est du n'importe quoi, ça.
12: Pardon?
13: Oui, en plus de ça, il me les vole.
12: Bah, non, c'est pas volé, c'est-à-dire que.
13: Ah, ma foi, c'est quoi? D'après vous?
12: Voler, c'est si vous les payez, mais vous les payez pas, les couverts, ce que je disais.
13: Comment on les paye pas? Bon, mais dites-lui à votre beau-frère de venir me voir.
12: D'accord. Alors, vous pouvez lui faire un petit paquet, ce serait possible, un petit truc.
13: Non, mais dites-lui d'abord qu'il passe me voir et puis on verra.
12: D'accord, c'est super.
13: Voilà. Qu'il passe me voir, je lui ferai un paquet cadeau.
12: Ah, c'est très gentil, merci, hein. Les assiettes, vous les payez pas non plus, j'imagine?
13: Non, mais on ne paye rien du tout ici. Vous inquiétez pas, allez.
3: Raccroche.
12: Donc, allô? Allô?
3: Alors maintenant, vous allez essayer de vous arrêter de me prendre pour un couillon parce que je vais être vulgaire. Maintenant, si vous êtes un homme que vous en avez une grosse paire entre les couilles, c'est vous venez nous voir. Maintenant, comme je te dis, si tu es un homme, tu viens et tu te déplaces parce que par téléphone, c'est les trompettes. Et nous, avec les trompettes, oui. On ne parle pas. Allez, ciao.
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25: Allô?
12: Oui?
25: Commandant? Commandant, allô, vous m'entendez? Oui, mais vous êtes une erreur. Je ne suis pas chez le commandant Cousteau. Ah non? Bon, écoutez, est-ce que vous m'entendez bien, là? Bah, évidemment, mais bon, écoutez, je suis pressé, monsieur. Écoutez-moi, je suis le capitaine Nemo à l'appareil, hein. Nous sommes à bord de la Calypso dans les Galapagos. Et nous essayons de joindre le commandant Cousteau à Paris. Nous n'arrivons pas à le joindre ce matin. Apparemment, il y a un problème de téléphone. Ah, mais c'est pas chez moi. Chez moi. Écoutez, madame, nous sommes à bord de la Calypso et nous sommes à 300 mètres de profondeur au sud des Galapagos. Nous observons un phénomène nouveau, on a besoin de le joindre. Est-ce que vous pouvez prendre le numéro et l'appeler? Je viens, mais s'il me dit que c'est pas rien. Non, mais vous inquiétez pas, madame, ça va aller très vite. C'est juste lui donner le renseignement que je vais vous donner. Hein. Alors, je vous donne son numéro à Paris que nous essayons de joindre depuis ce matin. Oui. C'est le 4723. Et alors, qu'est-ce qu'il faut que je fasse? Bon, je suis le capitaine Nemo. Ah bon? Voilà. Alors, Michel Nemo. Michel, vous lui dites qu'on observe sur le radar avant une formation de moules géantes. Des moules géantes, hein. Géantes. 200 mètres de tour, hein. Oh là.
10: Alors, vous lui dites qu'elles ont l'air très, très agressives.
15: Agressives,
10: voilà. Alors, demandez-lui ce qu'on fait.
15: Bon, bah alors, je vais l'appeler tout de suite, alors.
10: Appelez-le tout de suite et dites-lui qu'il nous rappelle tout de suite, qu'il se mette en contact s'il arrive à nous joindre. Hein.
15: Bon, d'accord, je vous ai
10: verrouillez tout, verrouillez les radars. Merci, madame.
15: Au revoir, monsieur.
16: Camarade Cousteau, j'écoute.
15: Ah, vous êtes le commandant Cousteau.
16: Oui, bonjour,
15: oui,
16: madame.
15: Je suis un particulier.
16: Oui.
15: On m'a appelé parce qu'on peut pas vous avoir. Et c'était ça, c'est assez urgent. C'est le capitaine Nemo.
16: Michel
15: qui a appelé chez moi.
16: Mais où sont-ils?
15: Aux îles Galapagos. Galapagos, je ne sais plus comment dire, je ne sais plus.
16: Oui, oui.
15: Oui, ils ont observé des mouches géantes et qui sont agressives et oui. à 200 mètres de tour.
16: Oui.
15: Alors, il faudrait que vous l'appeliez parce qu'il ne peut pas vous avoir.
16: Bon, alors écoutez, madame, ce que je vais faire là, je vais composer le numéro d'urgence de la Calypso. On ne va pas raccrocher.
15: Bon, très bien.
16: Alors, dès que vous entendez un sifflement, vous essayez de leur parler. Eux, ils ne m'entendront pas. C'est vous qui vont entendre.
15: Oui, alors c'est à eux que je parlerai.
16: C'est à eux que vous allez parler, vous allez répéter ce que je vais vous dire.
15: Bon, d'accord.
16: Alors, attention.
15: Allô?
10: Capitaine Nemo, l'appareil.
15: Ça y est, oui, c'est moi, madame. Je vous m'avais appelé tout à l'heure.
10: Ah ben, c'est vous, mais comment vous avez eu le numéro?
15: Ben, je viens d'appeler le commandant Cousteau.
16: Vous m'entendez, madame?
15: Oui.
16: Demandez au capitaine Nemo la couleur des moules.
15: Tout de suite, là?
16: Oui.
15: Et comment je vais l'appeler?
16: Capitaine Nemo, il doit vous entendre.
15: Allô? Capitaine Nemo?
10: Allô, oui, madame.
15: Oui, alors voilà, le commandant Cousteau demande la couleur des moules.
10: Les moules sont bleues, madame, hein?
15: Alors, allô, commandant?
16: Allô?
15: Oui?
16: Je vous écoute, madame.
15: Alors, la couleur des moules sont bleues, hein?
16: Bon, alors ce sont des moules très dangereuses, qu'ils fassent demi-tour arrière, très vite.
15: Attendez, j'appelle, allô? Capitaine Nemo?
10: Capitaine Nemo, madame, oui.
15: Oui, écoutez, il vous dit de... Oh, alors, je sais plus ce qu'il m'a dit.
10: On est... Madame, vous m'entendez?
15: Oui.
10: Oui, la moule géante.
15: La moule géante.
10: A ouvert la gueule. Et le Calypso est rentré dans la moule.
15: Allô? Commandant?
16: Oui, allô, je vous entends, madame.
15: C'est trop tard. La moule géante est rentrée dans la gueule du Calypso.
16: Vous voulez dire que la Calypso est dans la moule?
15: Oui.
16: Demandez-leur de hisser le drapeau blanc.
15: Allô?
16: Et de chercher la sortie de la moule à l'arrière.
15: Bon, d'accord. Allô?
10: Allô?
15: Le commandant demande que vous hissiez le drapeau blanc et que vous essayiez de sortir par l'arrière de la moule, parce qu'il y a certainement une sortie.
10: Par l'arrière?
15: Oui, par l'arrière de la moule, oui.
10: Oui, mais on ne voit rien. On ne voit rien, là. On est dans le noir total.
15: Allô, commandant?
16: Oui, madame.
15: Ils disent qu'ils sont dans le noir total et qu'ils peuvent rien voir. Ils peuvent pas sortir.
16: Bon, écoutez, madame, il n'y a qu'une solution.
15: Oui?
16: Les assistants viennent de me donner le
15: oui.
16: plein de la moule.
15: Oui.
16: Et il y a une pancarte avec une inscription issue de secours à l'intérieur de l'animal.
15: Ah bon? Ben, je vais demander, hein. Capitaine Nemo?
10: Allô?
15: Oui? Alors, le commandant demande s'il y a une pancarte à l'intérieur de la moule.
10: Oui, il y a une pancarte.
15: Oui? Il y a marqué issue de secours.
10: Oui, c'est ça.
15: Oui?
10: Qu'est-ce qu'il faut faire?
15: Allô?
16: Oui?
15: Alors, il demande qu'est-ce qu'il faut qu'il fasse.
16: Il se dirige vers l'issue... Allô?
15: Allô, oui?
16: Il se dirige vers l'issue de secours.
15: Allô, commandant Nemo?
10: Capitaine Nemo, madame...
15: Oh, excusez-moi, capitaine Nemo. Il faut que vous alliez vers l'issue de secours. C'est ça?
10: Ça y est, madame, nous veillons la lumière.
15: Oui? Bon, c'est tout ce que vous avez à dire au commandant?
10: Écoutez, madame, ça y est, nous sortons de la moule.
15: Oui? Vous sortez de la moule. Allô, commandant?
10: Et nous gagnons la lumière.
15: Oui?
10: Nous sommes sauvés.
15: Vous êtes sauvés et sortis.
10: Nous sommes sauvés et sortis, nous sommes à la lumière.
15: Allô? Commandant?
16: Oui.
15: Oui, maintenant il n'y a plus de danger, ils sont sortis, ils sont à la lumière.
16: Ils sont sortis de la moule?
15: Oui, oui, la Calypso est sauvée.
16: Ben écoutez, madame, nous vous remercions.
15: Il faut bien se rendre service, et puis vous savez, je regarde beaucoup votre émission, n'importe comment.
16: Merci pour tout, madame.
15: Ah ben, je vous en prie, hein. Si vous avez d'autres problèmes, ben, vous me rappellerez.
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20: Bonjour et bienvenue à la mairie de...
26: Mairie, bonjour.
27: Bonjour monsieur, c'est bien la mairie?
26: Mairie, bonjour.
27: Oui, bonjour monsieur, c'est bien la mairie?
26: Mairie, bonjour.
27: Oui, je vous entends, je suis bien à la mairie.
26: Bah, vous entendez quoi? Mairie, bonjour.
27: Oui, alors bonjour, ça j'ai compris, mais ma question c'est est-ce que je suis...
26: Je vous dis mairie, bonjour.
27: Oui, bonjour. Oh, c'est dingue, c'est cette manie.
26: Oui, mais parce que monsieur, je vous dis mairie, bonjour.
27: Alors bonjour.
26: Bah, quand je dis mairie, vous entendez quoi?
27: Marie. Alors déjà, je ne connais pas cette Marie.
26: Vous avez entendu madame Marie? Non.
27: Ah non, attendez, c'est vous monsieur Marie?
26: Non, c'est mairie, la mairie.
27: Alors, monsieur Marie, est-ce que oui ou non je suis à la mairie?
26: Oui, c'est la mairie.
27: Ah, bah voilà.
26: Oui.
27: Bureau de campagne du candidat Martin à l'appareil.
26: Oui.
27: Je vais filmer mon clip de présentation comme candidat officiel à la présidentielle.
26: Oui.
27: Donc faudrait me libérer le bureau du maire pour que je me filme à sa place.
26: Ah, vous voulez qu'on libère le bureau de monsieur le maire pour que vous passiez filmer dans le bureau de monsieur le maire.
27: Voilà, pour lancer enfin ma campagne que tout le monde attend.
26: D'accord. Je vais vous donner notre adresse mail.
27: Ah, ben je sens que ça va être bien aussi, ça, je vous écoute.
26: C'est info, c'est I-N-F-O.
27: Alors, c'est I-N-F.
26: Non, c'est I comme Inès.
27: Ah, ok, Inès, I.
26: Non.
27: Bah, Inès.
26: C'est info. Info comme information.
27: Attendez, c'est Inès Info.
26: Monsieur, ce n'est pas Inès Info. C'est I comme Inès.
27: Ah, d'accord. C'est I comme Inès Info.
26: Monsieur ?
27: Oui.
26: Je vais vous donner les lettres. Vous écrivez juste les lettres.
27: Juste les lettres. Alors, juste.
26: Oui.
27: Les lettres, tout attaché ?
26: Non, monsieur, n'écrivez pas la phrase que je prononce.
27: Bah, vous me dites d'écrire juste les lettres. Donc, j'écris les lettres.
26: Non. Reprenez tout.
27: Je reprends tout. Donc, ça fait C, info, Inès.
26: Non, n'ajoutez rien. N'ajoutez rien. Mettez I.
27: Je remets I. Donc, C, info, Inès.
26: Non, monsieur. I.
27: I.
26: Oui.
27: 8 ?
26: Non.
27: I8.
26: Quand vous me demandez I, je vous dis oui, il ne faut pas écrire oui.
27: Ah.
26: Tout ce que vous avez écrit avant, vous oubliez ça. C'est bon ?
27: Ok.
26: Vous êtes prêt, monsieur ?
27: Oh, je suis prêt comme jamais.
26: I.
27: I.
26: N.
27: M.
26: N de Noémie.
27: Noémie avec un E ?
26: Non, monsieur.
27: Noémie sans E, d'accord. N-O.
26: Ne écrivez pas Noémie. Je vous donne le nom de Noémie pour ne pas confondre.
27: Elle est là, cette Noémie, ou pas ?
26: Non, elle n'est pas là. Vous,
27: bon.
26: Vous pouvez reprendre à noter, monsieur ?
27: Alors, je vous écoute.
26: C'est vous.
27: Alors,
26: vous,
27: c'est.
26: Non, ne écrivez pas le C, monsieur. I-N-F-O.
27: Ok, info. I-N-F-O.
26: Arrobase.
27: Ouf ! Oula, là, ça y est, ça se complique.
26: C'est alt.
27: SEAT, comme la voiture, S-E-A-T ?
26: Ben non.
27: Sinon, vous savez quoi ? Je vous laisse moi mon adresse, parce qu'à un moment, il va falloir que je rende l'antenne.
26: Oui.
27: Donc, moi, c'est appeltrocon.
26: Oui.
27: @ SEAT, là, la voiture.
26: D'accord.
27: rireetchanson.fr.
26: Monsieur, vous êtes un canular, monsieur.
27: Ben oui, complètement. Et donc, c'est un canular de ?
26: Ben, je sais pas, je peux pas savoir qui peut le faire.
27: Vous avez quand même un petit indice dans l'adresse que je viens de vous donner.
26: Ben, peut-être par les médias, genre une radio ou...
27: Ah oui, alors une radio en avance, mais laquelle ?
26: Ben, je peux pas vous dire.
27: Bon, alors, je vous aide un peu plus. Une radio où on aime rire.
26: Ben, une radio qu'on aime rire...
27: Alors, c'est vrai qu'il y en a pas beaucoup avec rire dans le titre.
26: C'est pas nostalgie, hein.
27: Ah non, je confirme, c'est pas nostalgie.
26: Alors...
27: Bon, je vais vous aider un peu plus. Rire et...
26: Blague, non ?
27: Ah mais oui, bien sûr, rire et blague.
26: Oui.
27: Mais oui, vous connaissez rire et blague.
26: Oui, je connais de nom, mais je travaille sans radio.
27: Ben, bienvenue sur Rire et Blague FM.
26: Merci.
27: Et au revoir, monsieur Marie.
26: Au revoir, monsieur Martin.
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6: Bonjour.
7: Oui, bonjour madame, je voudrais le bureau des appels en gare.
6: Oui.
18: Bonjour, vous êtes en communication avec la SNCF, région de Paris-Nord.
6: Allô ?
7: Oui, bonjour madame.
6: Bonjour.
7: C'est le bureau des appels en gare ?
6: Ben, ça dépend ce que vous appelez par des appels en gare. Vous désirez faire venir quelqu'un dans un certain service ?
7: Oui.
6: Des personnes qui arrivent de train ou qui vont prendre le train ?
7: Qui vont partir, oui.
6: À quel train ?
7: C'est l'hôpital Saint-Louis à l'appareil.
6: Merci, monsieur, de me dire d'où vous venez.
7: Oui.
6: Parce que les annonces, on les prie sur l'ongle. Excusez-moi l'expression.
7: Alors, je vais vous expliquer ce qui se passe.
6: Oui.
7: Nous avons eu une dizaine de personnes en consultation ouverte ce matin, dans le service du professeur Ledoux, que je vais vous passer, qui va vous expliquer le problème que nous avons. Hein.
6: Oui.
7: Je vous passe au professeur Ledoux.
6: Merci.
7: C'est à vous parler.
6: Oui.
19: Allô ?
6: Oui.
19: Bonjour, madame.
6: Oui, bonjour, monsieur.
19: Service des médecines nouvelles à l'appareil, professeur Ledoux, sensologiste à l'appareil.
6: Oui.
19: Voilà, nous avons fait des saignées à une dizaine de personnes qui repartaient par le train ce matin. Et vous savez ce que c'est que des saignées ?
6: Oui.
19: Et nous utilisons les sangsues. Vous savez, les sangsues, les petits animaux, là. Hein?
6: Oui.
19: Et alors, le problème est que nous avons laissé un de nos assistants laborantins à laisser des sangsues dans les narines de nos patients. Et oui, et il faudrait les prévenir tout de suite qu'ils se mouchent, parce que sinon, ils vont devenir amnésiques, parce que la sangsue va arriver dans le cerveau et ça les rend amnésiques.
6: Oh là, mon Dieu.
19: Et oui.
6: Alors, qu'est-ce que vous appelle ?
19: Alors, est-ce que vous pouvez faire un appel en guerre ?
6: Oh là, mon Dieu. Attendez, bougez pas deux minutes. Vous êtes le professeur Ledoux de l'hôpital Saint-Louis,
19: oui.
6: Hein ? Bon, alors, il y a des personnes...
19: qui sont venues ce matin, en consultation, chez le professeur Ledoux.
6: Bon.
19: Demandez-leur de se moucher pour retirer les sangsues.
6: Attendez. C'est un grave problème.
2: j'ai l'hôpital de Saint-Louis recherche 10 personnes qui ont eu des sangsues pour des saignées. Et il y a des sangsues, enfin il y a des sangsues qui sont restées dans les narines. Enfin, c'est des mouvements. Ben, demandez qu'est-ce qu'il faut, parce que moi je ne sais pas quoi faire, moi. Il veut que je fasse, que je dise un appel à la gorge, j'ai fait l'appel. Bon, écoutez, je vous laisse au bout du fil.
19: Oui, j'écoute. Hein.
2: Bon, votre attention, s'il vous plaît, une urgence. Les personnes qui ont eu affaire au professeur Leroux à l'hôpital Saint-Louis sont attendues d'urgence au bureau d'accueil. Celui-ci situé face à l'escalier du restaurant. Allô?
19: Oui, vous n'avez pas compris, madame.
2: Mais si.
19: Non, parce que la sangsue, si elle est montée, ça
2: mais,
19: peut...
2: Mais les personnes, si elles étaient là, viendraient me voir.
19: Mais non, parce que ça les rend amnésiques. C'est pour ça qu'il faut leur dire de se moucher, pour faire dégager la sangsue.
2: Votre attention, s'il vous plaît, d'urgence. Les 10 personnes qui ont eu affaire au professeur Leroux de l'hôpital Saint-Louis sont invitées, suite à des sangsues, de se moucher fortement.

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3: Écoutez-moi, allô, ça s'arrête.
4: Écoutez.
3: Allez, ça s'arrête.
4: Ça s'arrête, je vais voir le réparateur.
3: Non, mais arrêtez, ça y est, ça s'arrête, c'est bon.
4: Bon, ben je vais voir le réparateur.
3: Ah, ben il y a mon mari qui arrive.
4: Mais son mari vient d'arriver.
3: Qu'est-ce que tu fais là-dedans, toi?
4: Mais qu'est-ce que... Vous êtes là, monsieur?
3: Allô?
4: Oui.
3: Bonjour, madame, excusez-moi, je prends le téléphone parce qu'il y a ma femme qui est toute retournée, ses cheveux qui sont complètement retournés, elle sort de la machine à laver.
4: Oui, elle m'a téléphoné, je ne sais pas comment elle a atterri chez moi, comme quoi elle était tombée dans la machine à laver. Elle est sortie?
3: Elle est en train de sortir, mais elle a un caleçon sur le nez.
4: Elle a un caleçon sur le nez?
3: Ben oui, comment ça se fait?
4: Mais écoutez, je sais pas, mais c'est une histoire de fou, ça!
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5: Bonjour.
6: Bonjour monsieur, c'est bien le bar?
5: Oui.
6: Monsieur Martin à l'appareil, société Les Martinettes Électriques.
5: Oui.
6: On va installer des bornes de recharge devant votre établissement pour nos martinettes, qui sont les nouvelles générations de trottinettes.
5: Oui.
6: Donc, est-ce que vous vendez de l'alcool par hasard?
5: Bah, on dans un bar, on vend de l'alcool monsieur.
6: D'accord, donc ça il faudrait arrêter parce que sinon on pourra pas installer nos martinettes.
5: Vous allez installer un truc et on va plus vendre d'alcool,
6: vous inquiétez pas, je me suis engagé pour vous à ne plus servir de boissons alcoolifiées.
5: Vous êtes engagé pour nous comme quoi on servait plus l'alcool,
6: parce que ça évite que les conducteurs de martinettes picolent avant de prendre la route.
5: Il y a un monsieur qui m'appelle en disant qu'il va mettre une borne électrique et qu'on doit arrêter de servir de l'alcool. Allô?
6: Bonjour monsieur.
7: On vend de l'alcool, hein, monsieur. Je ne vais pas non plus vendre de bière par rapport à des bornes.
6: Non, mais les bières, vous pouvez les remplacer discrètement par des bières sans alcool.
7: Non, mais attendez, il ne faut pas prendre les gens pour des cons, hein, monsieur. Une personne qui veut une lèvre, je ne vais pas lui donner une lèvre sans alcool. Hein, vous allez où?
6: Bon, moi je note déjà que la patronne est d'accord.
7: Non, mais moi je ne suis pas la patronne, monsieur, je suis l'employé.
6: C'est vous qui le dites.
7: Attendez, mais prenez un coup ce truc au téléphone, non, parce qu'il m'énerve le bonhomme. Là. Il paraît qu'on peut pas vendre d'alcool.
8: Oui, bonjour monsieur.
6: Oui, bonjour madame.
8: Alors, je vous arrête tout de suite. Moi, je vendrai de l'alcool.
6: Eh, ça va vous ramener du monde en plus.
8: J'en ai rien à foutre, j'ai du monde, je suis déjà plein. Vous croyez où? Il y aura des questions que je ferme de vendre de l'alcool pour vous, monsieur.
6: Mais non, vous fermez pas. C'est ce que je disais. Il suffit que vous remplaciez l'alcool par du sans-alcool, ni vu ni connu. Et
8: mais bien sûr que non, monsieur. C'est interdit par la loi. Il y aura des questions que je fasse ça pour quelqu'un que je ne connais pas.
6: Non, mais comptez sur moi, ça restera entre nous.
8: Bah, ça restera rien entre nous du tout, monsieur, on se connaît pas.
6: Ah non, mais je vais pas vous balancer,
8: c'est pas une question de balancer ou pas. Je vais pas mettre mon commerce en péril pour quelqu'un comme vous, monsieur.
6: Ah oui. Et c'est maintenant que vous me le dites.
8: Mais vous n'êtes pas venu vers moi, monsieur.
6: Bah oui, mais enfin vous non plus, vous n'êtes pas venu vers moi, pardon.
8: Mais moi j'ai pas à venir vers vous, c'est vous qui proposez.
6: En plus, on s'occupe de tout, on a même fait les démarches pour l'électricité, là, pour votre compteur.
8: Pour l'électricité?
6: Oui, mon beau-frère est sur le coup, vous inquiétez pas.
7: Dès qu'il prend le téléphone.
6: Ah, c'est reparti.
7: C'est pas bien. Ils vont nous mettre des bornes pour les trottinettes dangereuses. Et puis, on peut pas vendre d'alcool. Je dis, vous allez où, vous?
6: Allô?
7: Allô? Ne quittez pas, je passe sur...
6: Merci, monsieur.
9: Allô?
6: Ah, une autre patronne.
9: Non, il y en a quatre patrons, c'est moi.
6: Enfin, vous, plus celui que j'avais juste avant.
9: Bah, c'était une dame.
6: Ah, donc c'est avec qui que je vois pour le contrat EDF?
9: Mais EDF, y'a rien à voir avec lui, frère. Vous êtes...
6: Oula, pardon, frère, mais si.
9: Non, mais attendez, on va aller au ralenti, je comprends pas.
6: Oui, bah j'ai l'impression qu'on consomme pas que de l'électricité.
9: Bah, allez-y,
6: Oui, oh, bah c'est simple, il suffit de ne plus vendre d'alcool.
9: Quoi, pas vendre d'alcool, Alors, je comprends pas ce que vous êtes en train de me dire. Vous savez que j'ai une licence 4.
6: Oh oui, là, je vous crois sur parole.
9: Non, mais vous voulez m'amener à une borne à trottinette pour, arrêter de servir mon beurre, c'est une priorité.
6: Non, mais à la place de l'alcool, vous pourrez vendre d'autres trucs.
9: Ouais, je vais faire un sex shop avec ma beurre ou quoi?
6: Ah bah, par exemple, oui, ça va être joyeux.
9: Non, mais vous rigolez ou quoi?
6: Bien sûr, oui, mais moi, je pensais plutôt à des accessoires de cyclotourisme pour équiper mes martinettes.
9: Ah, vous allez pas prendre un mec comme lui qui fait 31 ans de beurre? Je vais vendre des bazars de trottinettes à la place. Non, mais vous avez joué dans quel film?
6: Rassurez-vous, mon grossiste vous fera un prix sur les coudières et les genouillères.
9: Eh ben, votre grossiste vous dirait qu'il va se gratter ailleurs. Vos trottinettes, vous les installez...
6: Après l'apéro, si ça vous va.
9: Bah, écoutez, vous m'excuserez, j'ai un métier. Hein, je vais vous raccrocher, puis si vous avez besoin de boire, venez me boire, vous verrez.
6: Comment ça, si j'ai besoin de boire?
9: Non, si vous voulez me boire.
6: Pourquoi vous voulez me faire boire?
9: Me boire, moi, me boire.
6: Non, alors, c'est gentil, mais perso, j'essaye d'arrêter. Ah, alors j'ai pas tout compris ce qu'elle a dit, mais dites à madame mon cul que je l'embrasse.
9: Non mais
7: c'est pas bien.
10: Allô?
11: Oui, allô, Hélène, c'est Michel.
10: Michel?
11: Ça c'est bizarre, je ne reconnais pas votre voix. C'est pas possible, vous n'êtes pas Hélène Rame?
10: Ah bah si, c'est pourtant moi.
11: Mais qu'est-ce que c'est que cette histoire? Alors écoutez, madame, je me présente, je suis l'animateur des Alcooliques Anonymes à Bourges.
10: Oui.
11: Et nous avons une dame qui a votre identité et qui se fait passer pour vous, alors je vois pas...
10: Ah ben, non, moi je suis bien Hélène Rennes, moi.
11: Ah oui, ben c'est pas

0: vous parce que je ne reconnais pas votre voix. Donc il y a une dame qui prétend être Hélène Rall.
1: Oui.
0: Et ce n'est pas vous.
1: Ah ben non, c'est pas moi. Hein.
0: Vous n'êtes pas aux alcooliques anonymes, vous.
1: Non, ben pas ouais. Non.
0: Bon, attendez, on va voir si on n'a pas un autre numéro de téléphone de cette dame. Quittez pas.
1: Oui, oui.
0: Tu me regardes parce qu'apparemment, elle a donné une fausse identité. T'as un autre numéro, là? Ah, d'accord. Allô?
1: Allô?
0: Oui, alors madame, restez en ligne, on va l'appeler, on a un autre numéro qu'elle nous avait laissé. On va entendre ce qu'elle va nous dire. Attendez, quittez pas. Vas-y.
2: Allô?
0: Oui, allô, bonjour, je souhaiterais parler à Hélène.
2: Oui, c'est moi.
0: Hélène, c'est Michel.
2: Ah, bonjour, mon petit Michel. Oui, j'ai pas pu venir à la réunion ce midi.
0: Oui, mais c'est pas pour ça que je vous appelle, en fait. Il y a quelqu'un qui voudrait vous parler.
2: Ah bon, qui ça?
0: Oui, madame, je vous laisse en ligne avec elle. Hein.
1: Oui.
2: Allô?
1: Allô?
2: Oui, bonjour.
1: Bonjour.
2: Ah, qui est à l'appareil?
1: Hélène Rall.
2: Comment?
1: Hélène Rall.
2: À ce moment-là, la musique du drame arriva. C'en fut fait. La posture était terminée. Allô, Hélène?
1: Oui?
2: Oui, je suis désolé. Mon téléphone portable a sonné alors que j'aurais dû l'éteindre lors de l'enregistrement.
1: Oui?
2: Excusez-moi, tout ça se passe en direct avec vous. Je suis confondu, j'ai oublié d'éteindre mon portable.
1: Oui?
2: Je sais que les techniciens me regardent effondrés de l'autre côté de la vitre, évidemment, et le public aussi se dit, mon Dieu, mais il est distrait, ce gars-là. Bon. Je suis désolé. Hélène, j'ai pris votre identité.
1: Oui.
2: Vous m'entendez? Et la musique se remit à sonner. Le drame, pourtant, n'était pas achevé. Excusez-moi, je suis en ligne avec quelqu'un que je suis en train d'imposter. Veuillez me rappeler plus tard, vers 19h. Merci.
1: Allô?
2: Hélène?
1: Oui?
2: Vous êtes la vraie Hélène?
1: Ah ben, moi, je suis la vraie, oui.
2: Je suis la fausse Hélène, voyez-vous, car je suis inscrite. Aux alcooliques anonymes en tant qu'alcoolique.
1: Ah oui, ah ben, c'est pas moi, hein.
2: Non, je sais, c'est
1: oui.
2: Moi.
1: Oui.
0: Le suspense était... m'avait plongé dans les abîmes. Je ne savais plus du tout quelle voix utiliser. Je ne savais plus du tout ce qu'il fallait que j'invente comme connerie.
1: Ah bah.
0: Je suis en imposture, je suis en train de faire un canular au téléphone pour la radio Rire et Chanson avec Hélène. Tu sais, celle qui boit, là, Hélène.
1: Ah non.
0: Allô?
1: Allô?
0: Attendez, je comprends plus, je suis noyé dans cette histoire.
1: Ah bon, ben... oui, mais moi, je veux pas rentrer dans toute espèce de truc, là. Non.
0: Écoutez, le journal des alcooliques anonymes va sortir. Or, Hélène, on a mis votre nom en... Oh non.
1: Ah ben oh. Non, moi je veux pas passer pour une alcoolique, hein.
0: Au moment précis où le drame se nouait, se corsait, le téléphone se mit encore une nouvelle fois à sonner. Ne quittez pas, Hélène, hein. On est presque arrivé à la fin de l'imposture. Ouf, voilà, merci, oui. Hélène, ce qu'il va falloir faire, c'est que on a... le journal, avec en première page, donc, votre nom. Hein.
1: Ah ben non, j'ai jamais bu.
0: Ah oui, mais... et voilà.
1: Oui.
0: C'est pas possible.
1: Moi, j'ai jamais bu, alors je vais pas arrêter de boire.
0: La musique...
1: Je bois de l'eau tous les jours, moi. Non, je bois pas.
0: La musique venait mettre un peu plus de suspense. Déjà qu'on n'en manquait pas, hein, Hélène?
1: Oui.
0: Vous m'entendez?
1: Pourquoi vous avez donné mon nom?
2: Ben parce que je voulais prédonner le mien.
1: Ah ben oui, mais enfin, vous auriez pu prendre un autre nom que le mien, hein?
0: Attendez, Hélène, une seconde. Il faut que...
1: Ah ben non, ben je veux pas passer pour ça, moi, hein?
0: Non, attendez, on renforce le suspense, hein? La musique arrive bien pour ça. Parce que là, je suis en... Alors, Hélène, vous m'entendez? Je suis en panne de chute. Donc j'ai recours à un stratagème, j'utilise la musique. Je voudrais bien terminer l'imposture, Hélène, vous m'entendez?
1: Moi, j'aimerais bien aussi que ça passe, ça, parce que...
0: Bah oui. Mais le problème, c'est que, comme je suis en rade, que j'arrive pas à trouver une chute, si vous voulez, je demande à notre ami Ben, qui est, fait l'enregistrement, d'envoyer la... Vous savez, de me téléphoner sur mon portable pour dramatiser. Voilà. Vous voyez ce que je veux dire?
1: Bah, et puis je vois pas, hein. Moi, je connais pas tout ça, hein.
0: Ah, en fait, ça maintient le suspense, ça l'amène très haut, là-haut. Alors, Hélène, ça vous embête pas?
1: Si j'ai pas
0: d'ennui. Non, vous n'aurez pas d'ennui. J'aurai juste votre nom en première page en disant, moi, Hélène, j'ai arrêté de boire, etc. Vous voyez?
1: Ah ben, mais moi, je veux pas prendre ça, moi.
0: Ah, enfin, la fin de l'imposture est très heureuse parce que je vous assure que j'ai ramé. Hein.
1: Ben, je suppose, oui. Mais moi, je ne vais pas avoir d'ennui, non? Oui.
0: Est-ce que vous pouvez, s'il vous plaît, dire le mot fin?
1: Fin?
0: Bingo.
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4: Bonjour.
5: Bonjour monsieur, c'est bien la boucherie?
4: Oui.
5: Monsieur Martin à l'appareil, bureau anti-inflationniste.
4: Oui.
5: J'ai inscrit votre commerce à notre nouveau plan anti-inflationnage. Mmh. Les clients qui viennent vous prendre de la viande, au lieu de payer avec de l'argent, ils vous offrent un service à la place.
4: Ouais, mais bon, ça, vous êtes trop douce.
5: Il y a des interférences.
4: Non, non, il n'y en a pas des interférences.
5: Ah, si, j'ai entendu, ça fait.
4: Si, c'est moi qui ai fait un bruit, mais c'est.
5: Oui, bah, j'ai entendu, oui, vous êtes un peu ballonné, non?
4: Bah, non, moi, j'ai rien.
5: Oui, bien sûr, ouais.
4: Bah, non, non.
5: Bref, je valide pour l'échange viande contre service.
4: Non, non, mais c'est pas à moi de prendre la décision, moi, je suis juste employé.
5: Ah, et bah, passez-moi le patron.
4: Bah, il n'est pas là, il est en tournée, puis il sera dispo que la semaine prochaine.
5: Ah, bah, alors, vous le préviendrez, parce que moi, je commence l'opération aujourd'hui.
4: Bah, oui, mais non, mais je suis pas d'accord avec le principe-là. Moi, je vais vous passer le patron, mais il est hors de question.
5: Oh, bah, non, s'il est en tournée jusqu'à la semaine prochaine, vous allez pas l'embêter avec
4: non,
5: ça.
4: Non, non, je vous le passe.
5: Ah, bah, il est revenu vite.
4: Ne quittez pas. Allô?
5: Bonjour. Ah, j'ai un doute.
6: Oui?
5: Ah, si, oui. Bonjour, madame. On devait me passer le patron, mais il est en tournée.
6: Bah, je vous écoute, mais moi, vous croyez quand même pas que je vais lui donner un sac de viande comme ça?
5: Un sac de viande? Quel sac de viande?
6: Bah, je sais pas, expliquez-moi.
5: Alors, pardon, mais moi, j'ai jamais dit sac de viande.
6: Bah, je sais pas, dépêchez-vous, j'ai pas que ça à faire, à abréger.
5: Après, qu'est-ce que vous entendez par sac de viande exactement?
6: Sérieusement, dépêchez-vous, j'ai pas que ça à faire.
5: Non, parce que ça peut être un sac fabriqué en viande, mais bon, je sais pas.
6: Hey. C'est ça où je raccroche. Vous vous dépêchez de m'expliquer où je raccroche.
5: D'accord, donc c'est ce que je disais, je vous ai inscrit au plan anti-inflationnage pour échanger votre viande contre des services.
6: Oui, mais ça, c'est déjà, moi je veux pas être inscrit, on va déjà commencer comme ça.
5: Bah, on va déjà commencer que comme je me suis permis de vous inscrire.
6: Bah, vous permettiez de quoi de vous inscrire? Dans quel nom vous avez le droit de m'inscrire?
5: Bah, mon nom.
6: Bah, votre nom, vous êtes qui?
5: Monsieur Martin.
6: Bah, je m'en fous de monsieur Martin, moi.
5: Oh, bah merci, moi qui vous ai fait toute votre inscription en plus.
6: Mais je m'en fous, c'est qui vous a dit de m'inscrire? C'est vous, c'est pas moi. Est-ce que j'ai signé un papier?
5: Pas la peine, je fais tout par ordinateur.
6: Bah, est-ce que c'est moi qui vous ai dit de m'inscrire?
5: Bah, en quelque sorte, oui.
6: Mon gars, tu viens tout de suite à la boucherie et on discute.
5: Ah bah, si tu veux, ouais, d'accord.
6: D'accord?
5: Eh, hey, non mais t'inquiète.
6: Moi, je t'ai rien demandé. Arrête de me dire t'inquiète parce que tu me gonfles. Tu viens ici et on discute, d'accord?
5: Non mais ça va, je gère.
6: Je gère, tu gères rien du tout, tu gères pas mon nom, tu gères rien du tout. Pour l'instant, tu fermes ta gueule, tu raccroches et tu me casses pas les couilles, ok?
5: Ok, donc je prends ça pour un oui.
6: Tu prends ça pour un non? C'est pas pareil.
5: Bah, c'est pas très clair.
6: Bah, c'est pas clair, non. C'est plus clair que non.
5: Je sais pas, par exemple, oui peut-être.
6: Non, non, c'est non. C'est pas peut-être, c'est non.
5: Bon, bah oui, sans doute.
6: Non, non, tu sais ce que ça veut dire? Non, N-O-N.
5: Ah oui, mais alors, j'ai pas la lettre N sur mon clavier, donc malheureusement...
6: Eh, hey, ne joue pas le con avec moi, tête de guiche. D'accord? Tu fermes ta gueule et c'est même pas la peine, d'accord?
5: Je m'excuse, je joue peut-être au con, mais pardon, je suis quand même un con professionnel.
6: Eh bah, si t'es un con professionnel, bah yon, t'as pas la démarche d'un professionnel, hein.
5: Ah non, je mise plus sur le con que sur le professionnel.
6: Bah, ça se peut.
5: Au passage, tu pourrais me remercier pour cette petite leçon de connerie professionnelle.
6: Déjà, te remercie, tu me vouvoies déjà, ce serait déjà pas mal.
5: Ah bah si tu veux.
6: Mmh?
5: D'ailleurs, tu me filerais pas un de tes sacs de viande à la place de la leçon de connerie?
6: J'en ai rien à foutre.
5: Ah, ça c'est oui.
6: C'est non.
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8: Allô?
9: Bonjour madame.
8: Oui.
9: C'est la halte garderie.
8: Oui.
9: Bonjour madame, c'est le Père Noël à l'appareil.
8: Oui.
9: Nous appelons toutes les crèches et les haltes garderies de la région aujourd'hui.
8: Oui.
9: Pour faire la grande opération Papa Noël téléphone. Voilà. Et donc, nous vous demandons de nous passer deux ou trois petits-enfants.
8: Bon, viens, il y a le Père Noël au téléphone, Alexandra et ma...
9: Voilà.
8: Bon, viens, ma chérie. Allô?
9: Oui.
8: Je vous la passe, hein.
9: Restez à côté d'elle, hein.
8: Ok, d'accord.
9: Bon, bien écoutez.
8: Au revoir, Père Noël.
9: À tout à l'heure, madame.
10: Allô, Père Noël?
9: Bonjour, comment tu t'appelles?
10: France.
9: France, quel âge as-tu, ma chérie?
10: 5 ans.
9: 5 ans. Est-ce que tu sais lire?
10: Je sais pas.
9: Tu sais pas lire encore?
10: Non.
9: Eh ben, dis-moi, va falloir apprendre. Et c'est pour ça que je t'appelle aujourd'hui, puisque je suis le Papa Noël de la CGT. Et figure-toi que nous te proposons aujourd'hui pour t'apprendre à lire les œuvres complètes de Karl Marx, reliées et cartonnées, pour 235 francs. Frais de port compris.
10: D'accord.
9: Tu vas demander ça à tes parents à Noël?
10: Oui.
9: Eh ben, écoute, je te souhaite un très bon Noël et puis je veux bien parler à ton ami.
8: Allô?
9: Oui.
8: Oui. François a parlé?
9: Oui.
8: Un peu intimidée, hein?
9: Oui, elle est un peu intimidée. Ouais. On va voir si la deuxième l'est moins.
8: Alexandra, tu viens dire bonjour au Père Noël, ma chérie? Tu veux même pas lui dire bonjour?
9: Mais si elle veut.
8: Alors bien... que lui, il pense à vous, là, bientôt.
9: Ah oui?
8: Dis, Alexandra.
9: Je suis en train de préparer leurs cadeaux.
8: Bah, tu vois, il me dit qu'il est en train de préparer vos cadeaux, le Père Noël. Tu viens lui dire bonjour?
9: Ce sont des beaux livres pour apprendre à lire.
8: À lire? Tu viens, Alexandra? Viens lui dire, lui faire un gros bisou.
9: Je suis le Père Noël de la CGT.
8: Un bisou? Non. Elle écoute, mais elle est intimidée aussi.
9: Ben, on fera pas notre bain aujourd'hui, chez vous.
8: Voilà, bon, ben, écoutez, merci beaucoup.
9: Oui, ben, je vous en prie, c'est normal, parce que c'est pas dans votre crèche aujourd'hui qu'on fera notre beurre, parce que je suis le Père Noël de la CGT.
8: Ah, bon, là, là.
9: Voilà. Et oui. Nous essayons de savoir, évidemment, ce qu'elles aiment. Alors, il y en a une, la première, qui m'a dit qu'elle voulait les œuvres complètes de Karl Marx, et ça tombe bien, parce que nous les vendons 230 francs TTC. Et c'est un très bel ouvrage qui
8: oui,
9: est relié...
8: Non, moi, ça ne m'intéresse pas. Hein.
9: Non, non, je sais bien, vous non, parce que vous les avez déjà lus, forcément, mais la petite, oui. Alors, ouais. Il faut qu'on envoie ça à quelle adresse?
8: Comment ça? Attendez, je ne vous suis pas, là.
9: Mais non, en fait, si vous voulez, je suis le Père Noël de la CGT.
8: Oui, oui,
9: Et nous vendons un très beau livre pour les enfants,
8: oui.
9: Qui s'appelle Le Capital.
8: Oui, non, mais je suis d'accord avec vous, mais enfin, votre prospection, à ce moment-là, vous la faites autrement.
9: Oui, mais enfin, je suis le Père Noël, quand même.
8: Ah, bah oui, non, je suis désolée. Non,
9: bon, bah, écoutez,
8: c'est un peu décevant, ça, par contre, vous voyez,
9: non,
8: au début.
9: Non,
8: si, si, tout à fait.
9: Non, mais bah, attendez, attendez.
8: Oui.
9: Vous savez ce qu'on va faire?
8: Oui.
9: On va chanter une petite chanson avec eux. Vous allez chanter avec moi, vous allez voir, ils vont adorer. Vous êtes
8: prêts? Non, hein, bah, je vous passe France et vous allez chanter avec
9: voilà,
8: elle. Hein,
9: voilà,
8: je te passe êtes... France, ma chérie.
9: Voilà.
8: Hello.
9: Bonjour France. Quel âge as-tu?
11: 5 ans.
9: Eh ben c'est bien, t'es en âge de lire les œuvres complètes de Karl Marx. Mais avant, je dois te chanter une petite chanson. Tu es prête?
11: Oui.
9: Tu vas chanter avec moi?
11: Oui.
9: 1, 2, 3. C'est la lutte finale.
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12: Allô? Allô, oui?
5: Bonjour madame, c'est bien la boucherie?
12: Oui.
5: Je me suis rendu compte que j'étais passé chez vous le mois dernier.
12: Oui.
5: J'avais acheté un rôti de 2 kilos et vous avez oublié de me le faire payer.
12: Ah bon? Alors vous allez venir me le payer?
5: Non, c'est pas ça, c'est quelque chose que j'avais prévu de me faire rembourser parce que je l'avais acheté pour mon beau-frère.
12: Ouais.
5: Et du coup, il faudrait me faire une facture pour que je puisse me le faire rembourser.
12: Ah non, non, non, bah non, hein. Je veux pas vous faire une facture pour un truc que je vous ai pas facturé.
5: Oui, mais enfin ça, mon beau-frère, il le sait pas, vous voyez, donc
12: ah
5: c'est
12: ouais,
5: pour ça que...
12: Ouais, vous voulez taper sur les deux tableaux, quoi.
5: Voilà, oui, c'est ça, oui.
12: Bah, vous exagérez un petit peu quand même, non? J'ai oublié de vous le compter et puis vous demandez que je vous fasse une facture pour vous le faire rembourser.
5: Bah enfin vous voyez, à partir du moment où vous êtes en tort, ça me semble
12: pas... Ah, je suis en tort. Je vous donne 2 kilos de filet de bœuf et puis maintenant vous me dites que je suis en tort. Ah, il y a un problème là, monsieur.
5: Ah bah oui, le problème c'est que moi si j'ai pas la facture.
12: Non. Vous rendez compte de ce que vous me demandez? C'est carrément c'est le monde à l'envers, quoi. On vit dans un drôle de monde, hein. Moi ça me viendrait même pas l'idée, quoi. Enfin bon.
5: Bah parce que vous êtes pas créatif, hein, peut-être.
12: Ah si, si, si, sûr. Hein. Ah, j'ai quand même 36 ans de métier, hein. Ça vous fait 75 € tout bénef pour vous, hein.
5: Sinon c'est vous qui me les devez.
12: Ah non. Non mais monsieur, en train de retourner la situation. Maintenant je vais lui devoir.
5: Bah oui.
12: Non mais vous êtes quand même culotté, hein.
5: Non mais enfin excusez moi, c'est pas ma faute.
12: Monsieur, non mais franchement, vous rendez compte que moi si j'ai un contrôle sur ma caisse enregistreuse. Non mais monsieur, bon, écoutez.
5: Allô?
13: Allô?
5: Oui, bonjour monsieur.
13: Je peux pas vous faire une facture parce que moi la facture elle va passer dans ma comptabilité.
5: Oui, oui, bah très bien, ça me dérange pas, ça y a pas de souci.
13: Et puis un roast beef de 75 € qu'on n'aurait pas comptabilisé. Là, là, je peux pas vous le facturer, c'est pas possible. Dans ce cas-là, vous me payez les 75 €.
5: Oh bah, vous êtes gonflé quand même.
13: Bah, non, je suis pas gonflé, si je l'ai pas encaissé, comment voulez-vous que je fasse? De toute façon, je ne sais pas à qui j'ai affaire, j'ai pas de numéro de téléphone.
5: Comment ça, vous n'avez pas de numéro de téléphone?
13: Oui, mais non, mais vous.
5: Je suis en train de vous parler.
13: Oui, bah vous êtes en train de me parler, mais moi je.
5: Alors dans ce cas, pourquoi vous me dites que vous n'avez pas de numéro de téléphone? Puisque...
13: Non, votre numéro de téléphone ne s'affiche pas, c'est pas le mien.
5: Ah bah je peux vous donner votre numéro si vous le voulez, c'est le 021.
13: Non mais le vôtre de numéro c'est pas le mien je le connais par cœur monsieur.
5: Ah donc vous reconnaissez que vous avez un numéro de téléphone?
13: Bah oui je reconnais puisque vous m'appelez.
5: Non mais je vois vous avez essayé de m'embarbouiller en disant...
13: Non vous... c'est pas que j'ai essayé de vous embarbouiller, c'est que moi je ne sais pas à qui j'ai affaire.
5: Excusez-moi mais ça sent quand même l'embarbouillisme. Hein.
13: Non moi je ne vous ferai pas une facture, ça y est pas question. Non.
5: J'ai une photo du repas où on était à table où on voit le rôti.
13: Oui bah je sais pas s'il vient de chez moi.
5: Moi ce que je fais c'est que je vous apporte la photo du roast beef.
13: Oui bah la photo vous pouvez l'avoir eu à Carrefour, vous pouvez l'avoir eu tout partout. Donc c'est tout. Écoutez, on est fermé aujourd'hui monsieur si vous voulez. Vous venez vous expliquer dans la boucherie et on verra.
5: Alors dans ce cas je vais venir cet après-midi, oui.
13: Non, cet après-midi on est fermé, je suis désolée. Aujourd'hui c'est notre jour de fermeture.
5: Bon bah je vais venir maintenant, c'est peut-être plus simple.
13: Non, c'est pas la peine. Je suis fermé, donc c'est pas la peine.
5: Bon, alors mettons 15 h.
13: Non, je suis fermé, c'est pas la peine. J'ai
5: 15 h c'est pas possible.
13: Voilà. Non, bon. C'est pas la peine monsieur.
5: D'accord. Alors peut-être 16 h dans ce cas.
12: C'est une blague, monsieur? C'est quelle télé? C'est Vidéogag ou quoi?
5: Ah bah tout à fait, vous pouvez nous faire un petit coucou à la caméra qui est cachée dans votre téléphone?
12: Voilà.
5: Voilà, merci madame.
12: Au revoir, monsieur.
3: Allô?
9: Madame Briet?
14: Oui, qui est-ce?
9: Bonjour, je suis une de vos voisines, figurez-vous. J'habite au 2 de la rue, moi. Vous êtes au 12?
14: Oui.
9: Voilà, bah je voulais vous proposer un coup de main pour ce soir pour vous aider à faire les gâteaux.
14: Un gâteau pour ce soir? peur, pour quelle raison?
9: Ben avec les invités que vous allez avoir, là, ce qu'ils ont dit à la radio. On vient d'entendre votre nom et votre adresse à la radio.
14: Mon nom, mon adresse à la radio.
9: Ah, vous êtes pas au courant?
14: Ah non, pas du tout.
9: Eh ben, il y a une émission de petite annonce sur les top 50 FM, là, vous savez, la radio libre, quoi.
14: Ouais.
9: Et puis alors, ils ont dit qu'il y avait une fête chez vous. Ils ont même donné votre adresse. Moi, j'ai tendu l'oreille, j'ai entendu l'adresse, je me suis mis ça à côté de chez nous.
14: Et j'ai oui, rien entendu, moi.
9: Tous les gens qui partent pas en vacances et qui restent dans le 18e arrondissement, vous êtes invités, il y a une fête ce soir chez elles.
14: Il y a une fête ce soir chez moi?
9: Ah oui, c'est ce qu'ils ont dit, hein.
14: Oh, mais je ne vois personne chez moi.
9: Et vous êtes pas au courant?
14: Ben, je suis pas au courant.
9: Ben, écoutez, je vais vous donner leur numéro de téléphone, puis dites-leur bien qu'ils ont dû faire une erreur, hein.
14: Ben, ils ont fait une erreur, oui.
9: 42.
14: Oui, allez-y.
9: 51. Allez.
14: Bon, bonjour, merci, madame.
9: Oh, c'est normal si on se dépend entre voisins.
14: Merci beaucoup.
9: Je vous en prie, madame.
14: Merci beaucoup, madame.
9: Au revoir, madame.
14: Au revoir.
15: Allô?
14: Allô, monsieur.
15: Oui, ne quittez pas, madame, parce que nous sommes à l'antenne. Hein.
14: Bah oui, mais...
15: Vous êtes
14: oui.
15: Bien, chers auditeurs, sur Top 50 FM, la radio qui en a, n'ayons pas peur de le dire. Et à l'instant, nous venons d'écouter donc Daniela. Oh, Daniela, comme c'était super, chanté par les Sulfureux Elmer Footbeat. Je vous rappelle que pour Daniela, il reste 3 places pour tous les copains qui passent. En attendant, je vous rappelle nos 2 petites annonces de la matinée, donc qui courent depuis ce matin. La première, Jean-Pierre Bullock, il est super extra sympa comme mec. Vous allez voir, vous allez l'adorer. Il a 33 ans, les filles, il est célibataire et il voudrait rencontrer une jeune femme brilleuse pour faire la mouette ensemble. Et la deuxième annonce, donc, je vous rappelle tout de suite la deuxième annonce. Une grande fête qui est offerte dans le 18e arrondissement avec madame Ginette Briet.
14: Bah oui,
15: au 12 rue... Attendez, madame, on est à l'antenne. Hein. Au 12 rue... Cette dame fort sympathique, donc, vous pouvez l'appeler vous-même, chers auditeurs, au 42... Ce soir, donc, chez elle... Attention, à partir de 22h, une bouteille de champagne par personne, ça va être la fête. Je vous rappelle que l'orchestre donc de salsa de Patato Valdés, 30 musiciens de salsa chez madame Ginette Briet.
14: Et nous prenons tout.
15: Attendez madame, vous permettez, nous prenons tout de suite notre débat avec donc notre auditrice. Allô, bonjour, comment t'appelles-tu?
14: Oui, mais moi je suis madame Briet.
15: Madame Briet.
14: Bah, ben, je veux personne chez moi, moi.
15: Ah, bah, écoutez, c'est formidable, madame. Vous êtes donc
14: là. Mais je veux personne chez moi.
15: Chers auditeurs, écoutez,
14: mais
15: c'est
14: merveilleux. Je veux personne chez moi, monsieur. Je reçois personne chez moi.
15: Chers auditeurs, chères auditrices, vous avez donc votre hôtesse qui vient de nous appeler. Elle doit certainement nous appeler pour donner le code d'entrée de l'immeuble.
14: Non, je ne dois rien du tout.
15: À vous tous, attendez, madame, on va parler après.
14: Non,
15: hein. Attendez.
14: Je veux personne.
15: À tous les auditeurs et auditrices qui sont coincés dans les embouteillages donc de ces grandes routes de week-end et de vacances.
14: Bah oui, mais
15: eh bien, on va vous passer donc madame Briet tout de suite. Alors, madame Briet, je crois que votre prénom, si je me trompe pas, je vais même te tutoyer, c'est Ginette. Ginette, comment ça va?
14: Ça va mal, mais je veux personne chez moi.
15: Eh bien, écoute, j'ai une bonne nouvelle pour toi. Est-ce que tu sais combien...
14: Mais pourquoi vous tutoyez, monsieur?
15: Tu n'es pas une auditrice fidèle de la radio? Allez.
14: Bah, si, mais...
15: Ah, bah,
14: j'ai
15: tu
14: pas
15: vois.
14: Entendu, mais...
15: Eh ben, écoute,
14: c'est une dame qui m'a téléphoné de me dire que il y avait du monde chez moi ce soir.
15: 400 personnes.
14: Mais 400 personnes, je voulais mettre...
15: Ah, pas ça. Attendez, déconnez surtout pas. Attendez, on prend l'antenne. Eh bien, jeune kid dynamique, jeune fille, t'es super extra comme nana. Je crois que je vais avoir une bonne nouvelle pour toi. Est-ce que tu sais combien d'appels téléphoniques on a eu? 400 auditeurs, auditrices qui viennent de nous dire à l'instant qu'ils venaient tous chez toi avec une bouteille de champagne. Est-ce que tu sais quel est l'orchestre qui va jouer chez toi ce soir?
14: Mais j'ai pas d'or.
15: Eh ben, c'est place, Carlos Patato Valdés avec ses 20 musiciens de salsa.
14: Bon,
15: qu'est-ce qu'on dit?
14: Patato Valdés, je sais pourquoi là.
15: Et qu'est-ce qu'on dit? Qu'est-ce qu'on dit, jeune kid? On dit merci.
14: Bah, je dis merci, je veux personne chez moi.
15: Et attends, j'ai une bonne nouvelle, figure-toi. Attends, c'est pas fini.
14: Arrêtez de me tutoyer, mon sang.
15: On te prête une sono de 2x4000 watts.
14: De quoi?
15: 2x4000 watts.
14: Mais non, j'ai pas de place chez moi.
15: Et attention,
14: ça va pas la tête, non.
15: Je vous rappelle.
14: Mais ils vont casser personne chez moi, je veux pas les mettre, voyons, qu'est-ce que c'est cette histoire de bêtise.
15: Ils vont danser.
14: Donc, vous dansez où? Moi,
15: je vous rappelle l'adresse, tout le monde sait Ginette
14: Briet. Non. Ne donnez plus mon adresse sur l'antenne.
15: 12 rue.
14: Arrêtez ces bêtises. Mais arrêtez ces bêtises.
15: Elle est cool, Ginette. Et c'est dans le 18e arrondissement.
14: Cool, je suis pas cool, moi.
15: 42.
14: Non. 30... Ne donnez pas mon numéro de téléphone. Je veux personne chez moi. Ce soir, je m'en vais.
15: J'espère que ton appartement est grand, ma chérie.
14: Non,
15: parce
14: il
15: n'est
14: pas grand, mon appartement.
15: J'espère que ton appartement est assez grand pour contenir...
14: Non, mon appartement n'est pas grand.
15: Ginette.
14: Je veux personne chez moi.
15: Ginette, je te donne l'antenne.
14: Ginette, elle en a marre, Ginette.
15: Ginette, t'es géniale. Les 400 auditeurs, donc, sont...
14: Oh, j'en ai marre, vos conneries.
15: Allez, on t'embrasse très fort.
14: Oui, allez.
15: Salut, Ginette.
14: Salut.
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16: Oui, Oui, allô.
5: Bonjour, monsieur. C'est bien.
16: Non, c'est madame.
5: Vous êtes sûr?
16: Ah oui, vous êtes une madame, là.
5: C'est bien le magasin de vêtements?
16: Oui.
5: Il y a eu une erreur suite aux achats chez vous, parce que j'ai fait une carte.
16: Oui.
5: Au lieu de débiter mon compte, ça l'a crédité.
16: Oh là là, attendez, attendez, attendez. Au lieu de lui enlever sur votre compte, ça en a rajouté.
5: Voilà.
16: Oh là là.
5: Comme effectivement, il y a eu fautisme.
16: Bah, en fautif, bah, vous êtes gagnant, vous.
5: Bah, qui me dit que vous n'avez pas fait exprès?
16: Ah non, non, non, non. Là, vous me la mettez à l'envers.
5: Ah bah tiens, on me rajoute de l'argent comme ça, on croit que je vais rien dire.
16: Bah attendez, monsieur, on va se calmer un petit peu. Hein. Attendez, vous faites une grosse erreur.
5: Je vais pas marcher dans votre combine, hein, je vous le dis tout de suite.
16: Mais non, mais il n'y a pas de combine à avoir. Mais pas du tout, mais on me l'a jamais faite, celle-là.
5: Ah bah non, non, mais j'ai très bien compris, vous essayez de me frauduler, là.
16: Bien sûr.
5: Oui, non, non, mais le vieux coup de « on me rajoute de l'argent en douce », ça... Ah. Allô?
17: Mais qu'est-ce que c'est que ce truc?
5: Bonjour monsieur.
17: Alors c'est madame.
5: Si vous voulez.
17: Si je vends des articles, je vais pas créditer votre compte, non mais faut être logique, non?
5: Non mais que vous fassiez des magouilles, ça vous regarde.
17: Bah, et puis quoi encore? Mais je fais pas de magouilles, monsieur. Donnez-moi votre numéro de téléphone déjà que je vous rappelle.
5: Non, non, vous allez me rajouter des sous sur mon opérateur téléphonique?
17: Non mais ça va pas, non.
5: Bon, je vois venir le truc, alors gros comme une maison. Hein.
17: Certainement pas. Donnez-moi le numéro de carte bleue.
5: Bah attendez, parce que j'ai ma femme qui est à côté, je lui explique que vous me demandez ma carte.
17: Pardon?
5: Martine!
17: Mais ça,
5: Martin,
17: mais
5: le monsieur qui me demande ma carte.
17: Mais pas du tout.
5: Ah bah pas du tout que si, oui.
16: À votre compte en banque, j'ai juste à mettre le montant, je mets ma carte, votre carte bleue et c'est tout.
5: Et hop, vous rajoutez sur mon compte. Ah ben,
16: c'est bien je ça. Peux pas faire ça, monsieur.
5: Vous vous rendez compte que vous utilisez un compte qui n'est pas le vôtre, en fait.
16: Oh, mais ça va pas du tout, monsieur, de m'accuser des choses comme ça.
5: Bah, j'ai vu aux informations, ils disent qu'avec le sans contact...
16: Ah bah, arrêtez de regarder les informations, parce que là, franchement...
5: Ah bah, c'est quand même pas moi qui me permet de rajouter en douce de l'argent.
16: Mais moi non plus, je l'ai pas fait, monsieur. Donnez-moi votre nom, je vais direct à la banque. Si j'ai confirmation d'avoir fait ça, je voudrais bien savoir comment que j'ai fait
5: bon,
16: ça.
5: Bah, j'imagine que vous avez appuyé sur le bouton envoyer de l'argent sur le compte.
16: Mais je vous dis, je ne peux pas faire ça, monsieur.
5: J'ai vu sur internet, ils disent hop, on se rapproche discrètement de la
16: Arrêtez
5: personne.
16: Arrêtez un petit peu avec internet parce que je crois que ça vous va pas du tout parce que vous inventez des choses.
5: J'ai vu la vidéo hein, où on voit le gars, il se rapproche.
16: Oui, mais ça, c'est à la télé, monsieur.
5: Jurez-le que vous vous permettez pas de rajouter en douce de l'argent sur les comptes des.
16: Mais je peux vous jurer sur la tête de mes enfants, monsieur, je ne peux pas faire ça. Si vous n'avez pour 100 euros, je tape 100 euros, je glisse votre carte et après.
5: Oh non, vous allez pas encore me rajouter 100 euros.
16: Vous comprenez rien, c'est un exemple.
5: Ah bah, sur internet, ils disent qu'il y a un bouton en dessous.
16: En dessous de quoi?
5: Bah, sous la machine.
16: Bah, attendez, je vérifie parce que je suis peut-être bête. J'ai aucun bouton sous ma machine, monsieur.
5: Bon, vous venez de l'enlever.
16: Mais...
5: Non, non, mais j'ai entendu, ça a fait clic-clic.
16: Ah bah, clic-clic, non, c'est l'appareil que j'ai soulevé pour regarder s'il y a un bouton en dessous. Venez au magasin, vous verrez par vous-même qu'il n'y a pas de bouton.
5: Bah oui, parce que vous l'aurez mis dans votre poche ou je ne sais où.
16: Oh, vous pouvez me donner votre nom, s'il vous plaît?
5: Oui, monsieur Martin.
16: Et le montant?
5: Le montant.
16: Bah, du montant que vous me dites que je vous ai donné.
5: Ah! Là, vous êtes grillé, là.
16: Mais de où je... Eh, vous allez me rendre folle, monsieur, là. Vous êtes en train de me rendre folle, hein.
5: Vous me dites le montant que vous
16: m'avez rajouté. Vous m'avez dit que je vous ai rajouté, c'est vous qui me l'avez dit?
5: Oui, bah, c'est bien de le reconnaître, oui, quand même.
16: Je n'ai rien reconnu, c'est vous qui me l'avez dit. Là, je vous ai dit, je vous donne un exemple. Moi, je peux taper 100 euros.
5: Encore?
16: De votre... Oh, je vais péter un cap. Vous me laissez votre numéro, comme ça, je vous rappelle?
5: Je peux vous laisser un portatif?
16: Oui, bien sûr.
5: Alors, donc 06.
16: Oui.
5: 06.
16: Oui.
5: 06.
16: 06, 06, vous allez me dire.
5: Ah, alors, la carte bleue, ça suffit pas. En plus, vous piratez mon téléphone.
16: Oh.
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18: Allô?
0: Oui, bonjour, madame.
18: Bonjour, monsieur.
0: Madame.
18: Oui.
0: Bonjour, madame. Le docteur Meyer à l'appareil.
18: Oui.
0: Radiologue à la retraite.
18: Oui.
0: Voilà. Je n'ai pas eu la chance de vous faire une radio à vous.
18: Non, non. J'ai la chance de ne pas avoir besoin de radio.
0: Oui, moi j'aurais bien aimé.
18: Ah.
0: S'il vous plaît.
18: Mais vous ne me connaissez pas.
0: Je vous connais, c'est-à-dire que je sais qui vous êtes physiquement. Je vous ai déjà vu passer dans la rue.
18: Ah bon?
0: Oui, c'est pour ça que... Ah. Excusez-moi, hein, je suis franc avec vous.
18: Oui, oui, oui, oui.
0: Mon âge me le permet, le fait aussi que mes occupations se soient arrêtées. J'ai toujours rêvé de faire une radio de vous.
18: Ah bon? Et alors là, je suis un peu étonné de...
0: Et je voulais savoir si je pouvais venir faire une radio de vous dans votre magasin.
18: Écoutez, je suis très prise, donc je vois pas comment c'est possible. Non, non, je crois pas que ce soit une bonne idée, ça.
0: J'ai le matériel.
18: Non, non, non, non, non, non, non.
0: C'est juste une petite radio.
18: Non, je vous assure que non, ça, c'est pas possible.
0: Mais il y en a pour 5 minutes.
18: Non, non, je vous assure.
0: Une mammographie.
18: Certainement pas, non.
0: Je paye la consultation.
18: Non, non, non, non, non, non.
0: S'il vous plaît, laissez-moi voir vos glands de mammaire.
18: Certainement pas. Non, non. Là, on dérape, là. Hein. Je n'ai pas besoin de radio et je n'ai pas envie de faire de radio.
0: Mais c'est mieux la prévention, la prévention.
18: Non, non, non, non, mais des mammographies, je vais en faire quand il faut.
0: Eh ben voilà, écoutez, je suis chez vous dans une demi-heure.
18: Certainement pas.
2: J'ai une valise avec mon matériel de radio.
18: Arrêtez, là, c'est pas possible. Non, alors là, certainement pas. Là, mais je vous recevrai pas. Hein. Non,
2: juste
18: non.
2: Une dent de ma mère, pas les deux.
18: Pas, certainement pas.
2: Une seule.
18: Non, alors là, il va falloir que vous pensiez à autre chose, parce que vraiment, ça, je vous dis non.
2: Vous avez quelque chose contre les radiologues?
18: Non, écoutez, docteur, je raccroche, là, c'est pas possible, on dérape complètement, là.
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18: Allô?
5: Bonjour, monsieur, je suis bien chez le glacier?
18: Oui.
5: À Marseille?
18: Oui.
5: C'était pour vous signaler un problème sur une de vos glaces?
18: Oui.
5: Le temps que je rentre chez moi, bah, elle était toute fondue.
18: Après, il faut la mettre au congélateur direct.
5: Bah, moi, j'ai pris le train jusqu'à Paris. Il y en a 3h20 à peu près.
18: Ah non, jamais de l'avion. On peut pas garder une glace 3h20 dans une boîte isotherme.
5: Ah oui, donc il y a un défaut de fabricage, c'est ça?
18: C'est pas un défaut de fabricage. En fait, c'est une boîte isotherme.
5: Ce qu'il y a, c'est qu'en plus, j'ai ouvert la boîte régulièrement pour aérer, vous voyez, pour être
18: en
5: sûr
18: plus.
5: Que ça évite que ça se réchauffe trop, vous voyez. Donc
18: ah
5: ça
18: non, mais pas du tout. Mais attendez. On n'aère pas un congélateur. Vous ouvrez la porte de votre congélateur pour aérer votre congélateur?
5: Bah, quand je suis à la maison, oui.
18: Écoutez, c'est un peu du grand n'importe quoi. On peut pas partir à Paris avec une glace dans une boîte isotherme.
5: Donc du coup, si vous me la renvoyez, ça veut dire...
18: Bon, écoutez, de toute façon, on peut pas renvoyer une glace sur Paris. Arrêtez de dire n'importe quoi. Vous avez vu jouer qu'on envoyait des glaces comme ça. Vous verrez avec le responsable.
5: Ah ben, je reste en ligne.
18: D'accord. Mais c'est moi la responsable, je suis la responsable. Monsieur.
5: Bonjour monsieur.
18: N'importe quelle glace que vous allez acheter en supermarché, monsieur, tu vas la transporter 4 heures, elle va fondre. Hein.
5: Dans ce cas, qu'est-ce qui me dit que la glace n'était pas déjà fondue?
18: Non, mais vous comprenez pas du tout, monsieur. Si le client, il fait n'importe quoi avec le produit, moi ça je peux pas.
5: Ah bah, voilà. Ça c'est moi qui fais n'importe quoi parce qu'on m'a mis de la glace fondue.
18: Mais on vous a pas mis de la glace fondue, monsieur.
5: Donc du coup, je vous donne mon adresse.
18: Mais je sais pas si vous réfléchissez pas. Si je vous envoie un bac de glace, il va fondre pareil, monsieur.
5: Non mais si vous me renvoyez de la glace fondue, forcément ça va pas.
18: Et monsieur, mais même si je vous renvoie pas de la glace fondue, monsieur, même si je vous renvoie un bac de glace.
5: Non mais vous le mettez dans une boîte.
18: Mais réfléchissez, monsieur. Non, mais attends.
19: Oui, bonjour, je suis le mari, là, le responsable, le directeur de la boutique.
5: Oui, voilà, comme votre subordonné, là, me disait qu'il y avait apparemment parfois des ventes de glace fondue.
19: Mais jamais elle a dit ça, mais vous dites n'importe quoi, monsieur. Écoutez, vous connaissez des gens autour de vous. Hein, dites-leur que vous avez pris des glaces pendant 4 heures, hein, et vous verrez leur réaction.
5: Ah bah, moi j'ai mon beau-frère qui me soutient totalement.
19: Ah, il vous soutient. Il vous dit que la glace tient pendant 4 heures.
5: Oui.
19: Bon, bah, écoutez.
5: Je vous le passe, il est à côté.
19: Très bien. Passez-moi-le, oui.
5: Ah bah, je vous le passe.
19: Voilà.
5: Martin.
19: Il passe mon beau-frère qui apparemment est du même avis, donc on va arriver.
5: Oui, allô?
19: Oui, bonjour monsieur, je suis le responsable de la boutique.
5: Donc vous avez vendu de la glace fondue
19: On a vendu de la glace qui était totalement en état, sauf que la personne l'a transportée pendant 4 heures.
5: Ah bah nous, à Paris, la glace, elle tient 4 heures. Hein.
19: 4 heures.
5: Voilà.
19: C'est comme quelqu'un qui prend un café pendant 4 heures et qui nous dit que le café est froid.
5: Vous me dites en fait que s'il avait pris de la glace au café, ça aurait tenu.
19: Mais non, pas de la glace au café, je dis un café dans une tasse.
5: Il fallait prendre de la glace au café.
19: Non.
5: Allô?
20: Mais monsieur, toute personne ne sait qu'une glace aux 4 heures ne tient pas.
5: Ah ah! Donc vous reconnaissez? Moi, vous demandez de la glace qui fond.
20: Non, mais vous m'avez dit de la glace qui fond.
5: Madame?
20: Vous comprenez pas, je crois.
5: Ah ben, sinon, c'est vous qui me dites que vos glaces, elles fondent.
20: Vous me dites que vos glaces, elles fondent.
5: Non, mais si vous me remboursez en liquide.
20: Et j'en fais quoi du liquide?
5: Vous le mettez au congélateur et ça fait une glace.
20: Je savais que c'était une blague.
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21: Allô?
22: Oui, bonjour, je suis bien au cabinet médical du docteur...
21: Oui, bonjour, monsieur.
22: C'est le docteur lui-même?
21: Oui.
22: Vous êtes bien gastro-entérologue?
21: Oui.
22: Oui, très bien. Bonjour, docteur. C'est le service de France Télécom, l'appareil, le 14. Oui, docteur, nous vous informons qu'à partir de 15h, vous allez hériter d'un nouveau système téléphonique de France Télécom, un nouveau service qui s'appelle la sonnerie personnalisée. Je ne sais pas si vous êtes au courant de ça.
21: Non, c'est pas du tout.
22: Toutes les professions indépendantes de la région vont avoir une sonnerie qui indiquera, hein, par une illustration sonore, la profession que vous avez.
21: Oui.
22: C'est-à-dire qu'évidemment, on saura si vous êtes médecin, on saura si vous êtes agriculteur.
21: Ah bon?
22: Voilà.
21: Mais ça consiste en quoi alors?
22: Ben, les gens qui vous appellent.
21: Oui.
22: Entendront une sonnerie téléphonique, une illustration sonore. Et donc, ils sauront que vous êtes bien de médecin, gastro-entérologue, puisque les...
21: Mais comment ils sauront, eux, que ça correspond à la truc gastro-entérologue?
22: Ah ben, vous voulez que je vous fasse entendre?
21: Oui.
22: Je vais vous faire entendre. Tu me bascules la cartouche. Je vais vous faire entendre déjà agriculteur. Vous allez voir, la 14. Éleveur-agriculteur. Ouais, vas-y. Je vous fais entendre la cassette, hein.
21: Oui.
22: Pour les agriculteurs, voilà ce que maintenant les gens entendent quand ils appellent un agriculteur. Hein. Oui. Merci. Allô?
21: Oui.
22: Vous avez entendu, non?
21: Oui, c'est parfaitement ridicule. Et quand on appelle un gastro-entérologue, qu'est-ce que ça donne?
22: Attendez, hein, je vais vous faire entendre. Hein.
21: Oui, faites-moi entendre.
22: Je vous préviens, nous on n'est pas responsable de ça, ça a été fait à Paris. Hein.
21: Oui, oui.
22: Tu me charges? Gastro.
21: Ouais. Ah ben c'est pas possible.
22: Comment?
21: Ce sont des rots qu'on entend.
22: Oui, absolument.
21: Bah, on entend quelqu'un qui rote, alors...
22: Bah oui, mais c'est ce qu'il y a pour gastro-entérologie.
21: Oui, bah c'est lamentable. Je n'ose pas imaginer ce qu'il y a pour le gynécologue, hein.
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1: Vous êtes en communication avec l'hôtel de police de...
4: Oui, bonjour, ici la police.
5: Ah oui, bonjour monsieur. C'est bien la police, oui?
4: Oui, tout à fait, oui.
5: Oui, voilà, j'ai comme l'impression que vous m'avez un petit peu arnaquifié.
4: Comment ça?
5: Rapport à des PV que j'ai payés et que apparemment il fallait pas payer.
4: Pour quel motif d'abord?
5: Parce que j'ai vu aux infos, ils disaient qu'il y a un PV sur quatre qui est pas payé en France. Mmh. Et moi, mmh, j'ai regardé sur l'année, j'en ai eu 12.
4: Vous avez mis pas qui, là?
5: Mais comme aux infos, ils disent qu'on n'en paye pas une sur quatre. Mmh, mmh. Ça veut dire que ça fait 2 sur 8, donc 3 sur 12.
4: Logiquement, vous savez, ce que vous dites, c'est vrai, mais les médias, ils ont des scoops, elles sont pas toujours bonnes.
5: Ah bah là, dans le scoop, ils disaient un PV sur 4 n'est pas payé, donc moi, faut me rembourser 3 sur mes 12.
4: Ah non, pas du tout, c'est pas nous qui payons. On vous doit rien, monsieur. Si vous aviez pas eu d'infraction, vous auriez pas eu de payer de PV, vous comprenez? Hein, c'est de votre faute, hein.
5: Je comprends surtout que vous récupérez un PV sur 4 pour...
4: C'est pas nous, ça, c'est des médias qui font des statistiques.
5: Des statistiques?
4: J'ai entendu l'information que 5, par exemple, 5 personnes sur 10 qui ont eu des infractions n'ont pas payé ces infractions. C'est ça qui vous
5: dit. Ah, 5
4: dire.
5: Sur 10, donc pour moi, 12,
4: un
5: ça
4: exemple,
5: ferait donc
4: 6. C'est un exemple, monsieur, c'est un exemple.
5: Alors attendez,
4: exemple.
5: Je prends ma calculette.
4: Non, mais c'est un exemple que je vous donne.
5: 12,
4: monsieur. Écoutez, vous avez du mal à comprendre. Vous avez...
5: J'imprime le ticket résultifiant.
4: Ah non, non, non, non, mais c'est un exemple de ce que je vous dis, vous avez du mal à comprendre.
5: C'est en train d'imprimenter, attendez.
4: Ah,
5: bah voilà, le papier est sorti.
4: Non,
5: ah
4: non.
5: Bah 6, vous me devez 6 PV.
4: Non, pas du tout.
5: Ah bah si.
4: Non.
5: J'ai mon beau-frère à côté qui est mathématologue, je peux lui demander. Martin, ouais, 5 sur 10.
4: Non, j'ai rien dit du tout, monsieur.
5: Multiplié par 6 à la moitié, ça fait combien sur 12? Bah ça fait 6. Ah, et il me confirme 6, hein.
4: J'ai pas dit que vous avez 6 PV remboursés, monsieur. C'est des statistiques, parce qu'il y a eu 6 personnes sur 5 qui n'ont pas payé l'infraction.
5: Ah, 6 sur 5?
4: Mais c'est un exemple, monsieur, écoutez.
5: Martin, apparemment c'est 6 sur 5, finalement.
4: Mais non, monsieur, écoutez, c'est un exemple que je vous donne et vous êtes difficile à comprendre, franchement.
5: Tu peux me faire le calcul, s'il te plaît?
4: Mais enfin...
5: Excusez-moi, si c'est 6 sur 5, apparemment, vous me devez me rembourser 14 PV sur 12.
4: Mais non, mais écoutez, vous exagérez, mais enfin...
5: Écoutez, moi je vais passer quand même récupérer un petit peu déjà...
4: Mais de... vous n'allez pas passer ici, monsieur, on ne gère pas ce genre de problème.
5: Non, mais vous avez bien un peu de cash, une petite
4: question. Non, pas du tout, on ne gère pas cette situation-là, monsieur.
5: Allô?
1: Veuillez ne pas quitter, merci.
6: On vous a fait payer trop de PV.
5: Ah, bonjour madame. Oui, c'est ce que j'expliquais, vu que vous m'avez comptabilifié des PV entre
6: eux. Ah ouais, vous croyez qu'on fait des cartes de fidélité?
5: Ah bah ça, je savais pas non plus, tiens.
6: Non, mais on en fait pas, hein.
5: Hey, je suis avec le commissariat, là.
6: Allô?
5: Ils font des cartes de fidélité maintenant, figure-toi.
6: Allô? Oui.
5: Oui, bah alors je vais vous prendre une carte.
6: Oui, une carte un peu comme quand tu vas au kebab, tu sais, tu tamponnes, c'est ça?
5: Oui, eh bah ça, je l'ai pas.
6: Bah, attendez. Ce qu'on essaie de vous expliquer, c'est qu'il n'y a pas de carte.
5: Parce que moi, j'ai votre collègue qui m'a dit qu'il faisait les cartes, hein.
6: Mais c'était une blague, monsieur.
5: Et il m'a dit qu'on pouvait avoir un kebab.
6: Vous pouvez acheter 3 PV offerts, c'est pour ça qu'on en a offert 3. Bah ouais, mais alors, comment on fait alors?
5: Alors, ce que je disais à votre collègue, c'est que c'est bien gentil de me faire une carte de fidélité pour m'offrir des kebabs, mais en attendant, il faudrait aussi me rembourser les PV que j'ai payés en trop.
6: Bah, venez au commissariat, je vais vous faire un chèque, monsieur.
5: Ah, bah c'est très gentil.
6: Voilà.
5: Merci beaucoup, madame. À tout de suite.
6: Non, ça va, monsieur. À tout de suite.
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22: Oui, bonjour madame.
23: Bonjour monsieur.
22: Madame Cofteau.
23: Oui.
22: Bonjour madame et félicitations. Ici c'est Radio Drôme 91.3. Vous avez été sélectionnée pour soutenir aujourd'hui madame Le Duret. Est-ce que vous avez lu le journal? Est-ce que vous avez le journal devant vous?
23: Non, j'écoute tous les matins Radio Drôme, mais je n'ai pas le journal.
22: Eh bien, figurez-vous que madame Le Duret est entrée dans le livre, dans le Guinness Book des records, vous savez, le livre des records, hein.
23: Oui.
22: Parce qu'elle a la particularité de pouvoir gober 24 petits pois en moins de 2 minutes.
23: Oh là là.
22: Vous vous rendez compte? Et c'est extraordinaire. Donc, il y a 17 personnes qui sont actuellement avec nous au téléphone pour la soutenir et l'encourager, car elle va tenter en direct sur Radio Drôme ce matin de battre son record avec le soutien des habitants.
23: D'accord.
22: À chaque petit pois qu'elle va gober, nous vous demandons d'affirmer votre soutien haut et fort pour l'encourager à battre son record. Est-ce que vous êtes là tous à Loriol-sur-Drôme?
23: Oui.
22: Bravo, n'hésitez pas à crier et à l'encourager. Attention, madame Le Duret.
2: Merci. Je tiens tout d'abord à dire bonjour à Loriol-sur-Drôme.
23: Bonjour, bonjour, et bon courage.
22: Attention, le top chrono, 3, 2, 1, partez.
23: Bravo, bravo, bravo, bravo. Allez, courage, courage, courage, madame Le Duret, courage.
22: 3, petit pois. 4.
23: Allez.
22: 5.
23: Courage, courage.
22: Allez, tout le monde est en forme, tout le monde l'encourage.
23: Ah oui, tout le monde, tout le monde. Allez-y, allez-y, allez-y.
22: 8.
23: Encouragez-la, encouragez-la. Allez, Germaine, allez, allez, Germaine, allez.
22: Allez,
8: Allez, Germaine, allez, Germaine, allez. Allez, Germaine,
10: 13.
8: Allez.
10: Ça
8: allez,
10: va très vite.
8: Germaine, allez.
10: 18.
8: Germaine, allez, Germaine, allez.
10: 19.
23: Oh, bah dis, j'en ai marre. Hein.
10: Là, je faiblis un peu.
23: Ah.
10: Apparemment, le petit poids ne passe pas. Attention, Germaine.
23: Bravo, Germaine. Bravo, bravo, bravo.
10: Aïe, aïe, aïe, qu'est-ce qui se passe?
23: Allez, allez, allez, allez, allez, allez, allez,
10: allez. Mince, il y a un malaise. Excusez-nous, ne quittez pas. Hein.
23: Bravo, bravo, bravo.
10: Allô?
23: Oui?
10: Là, les ambulanciers se précipitent. Apparemment, il est en train de s'étouffer avec le petit poids.
23: Allez, Germaine. Bravo, bravo, bravo.
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23: Oui.
5: Bonjour monsieur, c'est bien le garage ?
23: Oui.
5: Ambulance Martin à l'appareil, on vient vous chercher.
23: Oui, vous venez me chercher quoi ? Qui ?
5: On m'a dit de récupérer la personne de l'accueil.
23: C'est moi ?
5: Ok, bah j'arrive.
23: Vous venez me chercher pour m'amener où ?
5: À la clinique Martin.
23: Non.
5: Sur ma feuille, c'est marqué la personne de l'accueil.
23: Ouais, bah ça peut être que moi, hein.
5: Ah, je vais quand même vérifier parce qu'il y a un problème là.
23: Oui, exactement, c'est pour ça que je vous demande.
5: Ambulanceur Martin pour Centrale, vous confirmez la prise en charge garage ?
23: Oui, vous venez me chercher pour m'amener à la clinique.
5: Ici Centrale, non, on s'est gouré d'adresse, mais on a confirmé. Allô ?
23: Oui.
5: Alors, effectivement, il y a un petit,
23: Quoi ?
5: Voilà, c'est-à-dire que votre adresse a été validée par erreur.
23: D'accord.
5: Mais vu que c'est validé, il va quand même falloir que je vous emmène à la clinique.
23: Non, mais vous allez pas m'emmener, je suis en train de travailler là, vous m'emmenez absolument nulle part.
5: Ah bah si, parce que sinon je suis pas payé pour le transport.
23: Ah mais vous vous débrouillez comme vous voulez. J'ai absolument aucune envie de partir me balader à la clinique. Vous allez venir, vous allez repartir comme vous êtes arrivé.
5: Oui, oui, mais avec vous.
23: Non, non, non, je ne vais pas me trimballer quelque part avec vous, d'accord ? Donc vous vous débrouillez comme vous voulez.
5: Ou sinon, j'emmène un de vos collègues.
11: Oui, bonjour.
5: Ah, bonjour madame.
11: On arrive de demander s'il y a eu un problème au serveur. C'est pas notre faute.
5: Ah ouais, mais après ça va tout nous bloquer la facturation.
11: C'est tout bloqué, mais qui c'est qui s'est trompé au départ ?
5: Alors, on va mettre que c'est vous.
11: Ah non.
5: Bah, c'est plus pratique.
11: Ah non.
5: Si, comme ça.
11: Ah non.
5: En plus, comme ça, on perd pas la course que vous avez commandée.
11: Mais on n'a pas demandé de course. On n'a rien demandé du tout. Où voulez-vous l'amener le type ? Où voulez-vous nous emmener où ?
5: C'est ce que je disais. Je vous dépose à la clinique Martin.
11: Et à la clinique ? Oh, on n'a pas de dossier à la clinique. Qu'est-ce que vous voulez qu'on aille y faire ?
5: Alors, nous, on a transmis le dossier justement.
11: Mais quel le dossier de quoi ?
5: Déjà, pour que vous ayez une chambre individuelle.
11: Mais
5: ah oui, d'ailleurs, vous la gardez, la chambre ?
11: Mais je ne garde pas la chambre, mais putain, je suis pas...
5: Oula, parce que vu le délai, je suis pas sûr que vous puissiez encore annuler.
11: Mais non, mais qui c'est qui a pris la chambre ? C'est pas nous, hein.
5: Non, c'est nous. On s'est dit, vu qu'on vous dépose là-bas, autant...
11: Mais qu'est-ce que vous voulez qu'on fasse, nous ?
5: Rien, vous passez juste la nuit sur place.
11: Mais n'importe quoi, c'est quoi ce truc ?
13: Oui.
5: Ah, une autre dame.
13: C'est monsieur, je vais très bien, j'ai pas besoin d'ambulance.
5: C'est pas grave, de toute façon, j'arrive.
13: Mais vous venez, mais vous m'emmenez pas. Hein.
5: Ah bah si.
13: Ah non, vous m'emmenez pas, mais vous avez pas la tête, non, mais ça va pas bien.
5: Il faut bien que j'embarque quelqu'un.
13: Mais je veux pas partir, vous me faites chier, j'ai appelé personne, moi. Qu'est-ce que c'est ce bordel encore là ?
5: C'est pas ma faute, c'est le central qui a enregistré votre adresse.
13: Non, mais ça va pas bien, ma tête, non. Vous vous démerdez avec le central, moi j'en sais rien, moi.
5: Écoutez, on va faire plus simple, je viens.
13: Mais vous m'emmenez pas, hein. Moi je vous avertis de suite, ne venez pas, c'est pas la peine. Hein. Vous ne me touchez pas.
5: Ah oui, mais si la Sécu se rend compte que vous commandez des prestations et qu'après.
13: Mais je veux pas faire de prestations, mais dans quel but ?
5: Eh ben, dans le but de vous emmener à votre rendez-vous à la clinique.
13: Mais j'ai rien demandé à personne, je ne partirai pas avec vous.
5: Rassurez-vous, je vous redépose au garage après.
13: Putain, mais vous comprenez ou vous comprenez pas ? Je vous venais, je vous fous dehors.
5: Eh ben, dans ce cas, je vous attends devant le garage.
13: Mais vous comprenez ou vous êtes bouché ou quoi ?
5: Non, pas bouché, ambulanceur.
13: Vous me touchez pas. Je vous avertis, ça va aller mal. Hein. Ça va aller très mal, hein. Je vous le dis.
5: Vous savez quoi ? Si ça se trouve, vous avez pris rendez-vous pour un problème d'amnésie.
13: Mais j'ai appelé personne, moi. Qu'est-ce que vous m'emmerdez avec ça ?
5: Non, mais dans ce cas, ça veut dire que vous en souvenez plus.
13: Mais c'est vous qui êtes amnésique, mon pauvre. Hein.
5: Si on dit que vous êtes amnésique, on peut dire que vous avez demandé avant et que vous avez oublié.
13: Je suis pas amnésique, qu'est-ce que vous me faites chier là ? D'où vous sortez ça, vous ?
5: Ça permettrait d'expliquer comment vous avez oublié ce rendez-vous.
13: Non, mais je suis pas du tout amnésique, rien du tout.
5: Jurez-le.
13: Quoi ?
5: Bah dites, je jure que je ne suis pas amnésique.
13: Ben je le jure.
5: Ah, vous avez oublié un bout de la phrase.
13: Mais vous êtes pas bien, vous quoi ?
5: Non, mais vous voyez, c'est la preuve, vous oubliez.
13: Mais j'ai pas oublié !
5: Aïe, aïe, aïe, typique de l'amnésique qui se souvient plus qu'il est amnésique.
13: Ça suffit, je n'ai pas.
5: Vous vous souvenez quand même que vous avez commandé une ambulance Martin ?
13: Mais j'ai pas commandé, putain, mais quand même.
24: Mairie de Venem ?
10: Allô, c'est la mairie ?
24: Oui ?
10: Oui, bonjour madame.
24: Bonjour.
10: Excusez-moi de vous déranger.
24: Oh, je vous en prie.
10: Madame Ledoux à l'appareil. Je vous appelle pour vous dire que mon mari est parti vous rendre visite à la mairie.
24: Oui.
10: Est-ce qu'il est arrivé ?
24: Non.
10: Ah, bon. Parce que c'est un monsieur âgé, il est distrait. Et il est tellement distrait que je l'ai vu partir par la fenêtre ce matin. Il est parti avec sa veste et sa chemise et sa cravate, mais il n'a pas mis de pantalon. Et je n'arrive pas à le joindre sur son téléphone portable. Est-ce que ça serait possible que je fasse un transfert d'appel pour voir si vous arrivez, vous, à le joindre ?
24: Oui, il faudrait que je fasse quoi,
10: écoutez, demandez-lui de rentrer à la maison parce qu'il n'a pas de pantalon. Alors, attendez, je vais faire le numéro. Quittez pas.
9: Oui, allô?
24: Allô?
9: Oui, bonjour, madame qui est à l'appareil.
24: Oui, vous êtes monsieur Ledoux?
9: Oui.
24: Oui, j'ai votre femme souhaiterait que vous rentriez chez vous.
9: Qu'est-ce qui se passe?
24: Je sais pas, elle me téléphone en me disant que vous êtes sorti sans pantalon.
9: Attendez, madame. Vous appelez sur le portable de monsieur le préfet de région. Je suis en réunion avec mon administration et je dois rentrer chez moi mettre un pantalon.
24: Bah, je comprends pas. Il y a une dame qui m'a téléphoné mais qui m'a transféré sur votre numéro.
9: Attendez, je peux parler, c'est monsieur.